0: Fildar, veux-tu faire un petit mix?
1: Oui.
0: Alors attention, Fildar au platine. Je vais te choisir un bon disque. Ça sera le dernier cette soirée.

C'est normal, si ça annonce qu'on a mis un retour pour Fildar quand même, qu'il puisse s'entraîner. Hein. Pas plus ça. Allez Fildar. Non, on a le temps encore. Oh là là, fais profiter aux gamins là, qui écoutent la radio. On est dans le studio à côté du studio principal. On mixe depuis une heure. On fait découvrir un petit peu de la musique. On prend ça de temps en temps d'ailleurs maintenant à l'occasion. Attention.

Vraiment, ça vaut le coup, hein. Des morceaux comme ça, il y en a au moins 3 ou 4. Et le morceau qui suit derrière, que Pilar va nous mixer, The Rebel. Il y a des morceaux fétiches de Carcos. Il y a des morceaux fétiches de Pilar, des Chiffins. Pas du tout stressé, Pilar. Hein.

0: De vivre en direct quand même l'un des tout premiers mix de Phil Dard, le premier mix en direct d'ailleurs, le tout premier mix quand même. C'est de la caca. C'est vrai qu'on a des moyens, les moyens techniques sont excellents, mais là on est obligé de travailler avec deux casques, avec un retour, il faut parler derrière un micro, c'est pas évident. Je peux vous assurer que ce qu'on a fait c'est quand même une performance. Phil Dard va en faire un deuxième. C'est de la caca. Ah bah d'accord. Prends un morceau là, Daoul. Non, on va peut-être arrêter maintenant, non? Est-ce que vous en voulez un dernier?
1: Ouais.
0: Bon, ils disent ouais, t'entends là. Fildar est paniqué. Donne-moi la... Voilà, donne-moi ça. Je crois que... Mais oui, pas... Alors attendez, parce que là Philippe n'aura peut-être pas le temps de mixer, il lui reste juste 12 minutes pour trouver le tempo. Tiens, regarde derrière le orange, encore. Il doit avoir un album de Daoul plus loin, plus loin.

va vous faire un petit mix entre Yves de Ruyter et... Ça va peut-être être un petit peu dur, on va peut-être le ralentir un peu parce que là, le pauvre, t'y arriveras jamais là.

Nico, c'est normal, c'est qu'on a mis le roto exprès pour Fédor dans le studio pour qu'il puisse mixer le plus correctement possible. On est en train de faire vraiment de la radio bordélique là. Hein. On s'excuse hein, pour la direction qui doit hurler. Nous en voulez pas, nous ne nous licenciez pas. Faut que ça tape pour Fédor, faut que ça tape. Oh, on s'en sort plus là. Hein. Je vous donne rendez-vous quand même à la loco si vous voulez écouter ce genre de musique, c'est vraiment ça qui passe. Avec un live de Antiloupe vendredi. Et sinon samedi rendez-vous pour tous ceux qui sont de Lyon et de la région à 100 bornes autour. Au Transborder. Pour une top techno. Attention, ça va mixer en hier.

0: bonsoir Victor.
1: Bonsoir Brice.
0: Comment vas-tu?
1: Ah ben ça va.
0: En pleine forme?
1: Ça va.
0: Alors je vous cache pas qu'on peut jouer au jeu du Victor. Victor qui a parfois du mal à se faire comprendre lui-même. Attention sur le coup, hein, dès qu'il nous sort une phrase incompréhensible, ouais. Bien entendu, elle serait amenée à être rediffusée tout au long de cette soirée. Et si vous arrivez à trouver la phrase magique que Victor essaie de nous dire, eh bien vous repartirez avec des cadeaux. D'abord Victor, comment vas-tu? Comment t'as passé ton week-end?
1: Mais j'ai pas gagné au cours, bonjour. Vous enlevez vos rapports ou quoi?
0: Alors, ça commence déjà bien là. Je sens que ce soir, ça va être une grosse soirée spéciale, Victor. D'abord, l'équipe de France. Qu'est-ce que t'as pensé de cette grosse défaite de l'équipe de France, Victor?
1: Oh, j'ai pas vu le match.
0: Pourquoi?
1: C'est la fête de la musique.
0: Ah, la fête de la musique. Qu'est-ce que t'as fait de beau, toi? Toi, t'as dû faire la fête de la bière.
1: Je suis allé au cours, j'ai pas gagné. Vous avez trois, il manque le quatrième.
0: Troisième, t'as joué quatrième, t'as joué.
1: Un petit peu. Par contre, il y avait des orchestres. Il n'y avait pas une seule personne avec nous, ou pas?
0: Il y avait un orchestre, c'est quoi? Personne voulait danser avec toi?
1: Ah bah non, je suis tout seul.
2: Comment c'est ça bizarre, se
0: fait ça? Non, fait seul. Et ta femme, elle était où?
1: Oh bah oui.
0: Elle était au lit déjà, elle dormait. Ah
1: bah, elle ne sort pas. Elle
0: bon,
1: sort pas.
0: Tu pars en vacances ou pas cet été là?
1: Ah bah je suis en vacances du jeudi 29 au soir.
0: Ouais.
1: Jusqu'au lundi 30 au matin.
0: D'accord.
1: Par contre, je vais. Comment? 30 ou là? Par contre, je vais 8 jours. Du 30 au matin, je pars à Pons. Après, je reviens le 05, 08 à Rennes.
0: Mmh. D'accord, et donc, vas-y. Et bah,
1: puis le reste de mes vacances, je passe à Rennes.
0: Tu passes sur Rennes les vacances?
2: Ouais, eh ben la classe.
0: Donc ça fait 10 minutes qu'il est en train de nous chier les dates de vacances pour nous dire que finalement les vacances il y passe à Rennes, c'est ça?
1: Voilà.
0: Mais
2: ça fait que tu bouges pas quoi.
0: Ouais, où est-ce que t'aimerais aller si t'avais la possibilité, si t'avais les moyens de pouvoir bouger financièrement, t'irais où? Raconte-moi un petit peu, fais-nous rêver.
1: J'aime pas tellement les voyages, toi, Max. Ce que j'aime bien, moi, c'est me promener, aller dans les PMU, grattage.
0: toi, les vacances, c'est d'aller dans les PMU et de faire des grattages.
3: Ah ouais.
0: C'est ça, les vacances, pour toi?
1: Ah bah, s'il y a le bonheur. Hein.
0: Alors lui, s'il pouvait avoir des PMU en Turquie, après, il irait aux Bahamas pour qu'il puisse gratter qu'il y ait des PMU. Toi, c'est comme les grands golfeurs, généralement, les mecs qui aiment golfer. Je vois mon frère, par exemple, qui est devenu un adepte du golf. Sous les grands mecs qui aiment bien jouer au golf, après, ils aiment bien aller en destination vacances, quelque part, ils s'en foutent. Ils vont où leurs copines veulent aller, du moment qu'il y a un golf à côté, je ne sais pas si vous l'avez remarqué. Et pour toi, Victor, c'est la même chose. Toi, tu es prêt à aller au bout du monde à partir du moment qu'il y a un PMU pas trop loin. C'est-à-dire que voilà. Si on t'emmène à Bali, aux Bahamas, du moment qu'il y a un PMU pas trop loin, tu pars.
1: Voilà.
0: Comme les golfeurs. Les mecs, ils aiment bien avoir un golf près de chez eux. Qu'est-ce que t'en penses, Victor?
1: Ouais, c'est une bonne idée.
0: Ah, tiens. Ça serait pas mal, ça, non?
1: Bien sûr.
0: Qu'est-ce que t'en penses, hein? Ça serait pas bête, ça?
1: Ouais.
0: Bon, c'est tout ce que t'as à nous raconter, Victor.
1: Pas grand chose.
0: Ça commence à être correct, ça.
2: Je crois qu'on commence à être sympa.
0: Mais elle est un peu courte, peut-être. Elle est peut-être pas suffisamment longue. De toute façon, on va le récupérer tout au long de la soirée, Victor. Et puis, bien sûr, on a notre ami Jean-Michmich qui doit pas être loin. Il est où, Jean-Michmich?
4: Je te le passe.
0: Ouais, s'il te plaît, quand même. Jean-Michmich, bip bip. Eh oh,
4: ouais, celui-là.
0: Eh oh, bip bip.
4: Bip bip de
0: l'année. Non, arrête avec ça. Bip bip tout court. Eh oh, comment bip, il va? Ah merde, je l'ai plus, mon bip bip. Il est où, mon bip bip? Je le retrouve tout à l'heure. Comment ça va?
4: Ça
0: le fait rire, hein, tout de suite, Victor. Ça te fait rire, Victor. Hein.
4: Salut Victor.
1: Ouais, Jean-Michel.
4: Ouais, ça t'y.
1: Mais ça fait le beau, oui.
4: Hein?
1: Mais ça fait le beau.
4: Moi, rien.
1: Ah, bon.
4: Et toi?
1: Bah, j'ai travaillé, j'ai pas dit.
4: Ah ouais? Mais qu'est-ce que t'as fait?
1: On a monté des blocs pour des blocs sur des choses pour des calendriers.
4: Ah ouais, t'as fait des calendriers?
1: Tous des trucs blancs, qu'on appelle des agendas. Tout le monde parle des agendas, des blocs.
4: Ah ouais?
1: Pour les bureaux.
4: Ah, pour le bureau. Et puis quoi encore autrement?
1: Là, je fais ça toute la journée. Hein.
4: Mon Dieu. Ah ouais?
1: Il en faut 2650, mais.
4: Ah ouais?
1: Oh ben ça avance.
4: Ça avance, petit à petit.
1: Bah combien, quoi, les vies, faut pas
4: trop. Ah ouais?
1: Qu'est-ce qu'il fait de beau? Qu'est-ce qu'il fait? Comment Fabien, qu'est-ce qu'il fait là?
4: Oh Fabien, il fait rien là.
1: Il dort?
4: Non, non.
1: Ah bon, ben. Il
4: dort écoute.
1: Pas, ben, ce matin, je l'ai vu, mais.
4: Ah ouais?
1: Ben, il est vers 8h, mais je suis vite parti après.
4: Il est vite parti quand tu l'as vu?
1: Ah oui, je prenais 67, hein, donc j'ai pris le 6. Hein.
4: Ah bah ouais.
0: Oh, celle-là elle est belle, Manu. Celle-là elle est belle. Celle-là elle est pas mal. Il y a un ou deux mots compréhensibles, mais le reste est pas mal. Je crois que là on a trouvé la phrase qu'on voulait. Je vais remercier sans qu'il le sache Jean-Michmich, hein, qui m'a aidé finalement à trouver peut-être là une phrase qui ne veut probablement rien dire. Alors, on n'en est pas loin là. Celle-là elle est pas mal. Celle-là elle est pas mal, la dernière là.
5: Que vous offrez, s'il vous plaît, à Ariana. Ah pardon.
3: Ouais, c'est pas mal, hein.
5: C'est pas mal non plus.
3: Ah, t'es gâté, hein.
0: Voilà, je t'offre ça. Monsieur cadeau, s'il vous plaît. Attention, c'est parti.
6: Pour tous les jeunes puceaux et pucelles de la remontée mécanique, cette splendide perche en latex totalement lubrifiée permettra à tous nos jeunes débutants de rester bien accrochés à la perche lors de la remontée, tout en y découvrant bien entendu les bons vieux plaisirs de la montagne.
0: Voilà ce que ça te fait plaisir.
7: Oui, oui, bien sûr. Hein. Mais c'est quoi exactement? J'ai pas tout à fait compris.
0: Alors attends, je vais t'offrir autre chose que je pense que je peux t'offrir quand même.
5: Il y a mieux, il y a mieux, il y a mieux.
0: Oh, ouais, alors, je vais t'offrir un.
5: Ah oui, je pense qu'il y a mieux.
0: T'as un magnétoscope?
7: Oui, si vous voulez, oui.
0: Non, est-ce que tu as un magnétoscope?
7: J'ai un DVD.
0: Ah, alors écoute bien ce que Monsieur Cadeau va t'offrir si tu as déjà un DVD. Attention, les plus jeunes, s'il vous plaît, il ne faut pas écouter. Monsieur Cadeau, mademoiselle a un lecteur DVD. Est-ce qu'on pourrait lui offrir des vidéos éventuellement?
6: Pour toi qui as peur de la glisse, cette compilation vidéo des meilleurs moments passés en altitude te fera changer d'avis sur les joies de la montagne. Grâce aux différents extraits de Kutsudo à Malto, de la pucelle de Courchevel ou encore de sensations orgasmiques sur mes skis paraboliques, cette sélection vidéo aura de quoi faire regretter la phobie de notre ami.
0: Voilà, Rihanna.
7: Oui, ben, je sais pas ce que c'est, j'ai toujours pas compris.
0: Attends, mais, attends, mais tu le fais exprès ou quoi? Bon, alors, on s'en fait un dernier cadeau.
7: Oui, allez.
0: Bon, allez, on y va. Dernier cadeau, s'il vous plaît, pour mademoiselle Ariana. Allez, monsieur cadeau, faites un effort, s'il vous plaît. Allez c'est parti.
7: Allez, un petit effort.
6: Et oui, Max, il ne repartira pas les couilles vides. Le tout dernier balayage à ton poil de pénis de chèvre lui permettra d'astiquer les moindres recoins de sa salle de bain et ainsi d'éviter toute infection plantureuse. 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
0: Non?
7: Ouais, je sais pas, je...
0: Elle est bien, ça te convient pas?
7: Elle est bien, merde. Ouais,
0: autre chose,
7: pas.
0: Tu veux encore une chose?
7: Oui.
0: Un dernier essai, bon, alors le dernier des derniers,
7: allez,
0: attention.
7: Un dernier des derniers.
0: Allez, monsieur cadeau, faites un effort, s'il vous plaît, pour Ariana, elle est bisexuelle. Allez, c'est parti, monsieur cadeau.
6: Accompagné d'une authentique crotte de nez, tout droit déniché de la partie nasale de notre ami Maïté, ce magnifique poil pubien de Demis Roussos viendra compléter la parfaite panoplie de notre petit collectionneur.
0: Ah, c'est pas vrai si tu collectionnais les poils de cul ou les poils de pubis.
7: Ouais, mais bon, je sais pas. Moi, je préfère les trucs doux, lisses.
0: Un truc doux?
8: Le tuning.
0: Alors, un truc doux. Alors, monsieur, tu... Alors, non, mais monsieur cadeau, un truc doux, s'il vous plaît.
7: Non, mais sérieux.
6: Plus de soucis à se faire lors de tes petits déjeuners oubliés, ce magnifique coton-tige multifonction en forme de fourchette te permettra d'attraper plus facilement tes miel pops et ainsi te garantira une meilleure digestion.
0: Non, toujours pas?
7: Non, toujours pas.
0: Mais c'est incroyable.
5: Non, t'as tort parce que c'est pas gagné.
0: Attends, allez, le tout pour le tout, après j'arrête, que là, monsieur cadeau, vous ne faites aucun effort.
7: Excusez-moi. Non, en fait, si vous aviez un petit, je sais pas moi, un lecteur DVD même, je sais pas.
0: T'en as déjà un, tu me dis?
7: Oui, ou un magnétoscope, ou je sais pas.
0: On va pas revenir en arrière.
5: Non, mais on
0: revient en arrière. Non, mais c'est pas possible, on peut pas demander un magnétoscope alors que maintenant on est à l'ère du DVD, il faut avancer, ma chérie.
7: Bon, oui.
0: Est-ce que tu as une voiture?
7: Non.
0: Non, est-ce que t'es bon en avoir une?
7: Oui.
0: Bah pour ça, faut que tu en achètes une. Et une fois que tu l'auras achetée, je vais demander à Monsieur Cadeau si c'est possible d'ouvrir quelque chose à la future voiture de Ariana. Monsieur Cadeau, fait un effort.
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0: Voilà, bien sûr, il faudra que ta voiture soit mise de stickers, ça, pour les décoller.
7: Et sinon, je voulais vous demander une autre dernière chose.
0: Ouais, un voyage peut-être. Est-ce que tu veux un voyage?
7: Un appareil numérique, ça me serait grave.
0: Alors écoute, là pour l'instant, il nous reste plus qu'un appareil dentaire. Est-ce que ça te conviendrait? Attention, un appareil dentaire numérique.
5: Faut pas déconner.
7: Non, mais sérieux.
0: Ah ouais, non, alors attends, un voyage. Monsieur Cadeau.
7: Allez, un voyage, pourquoi
0: ça
7: pas.
0: Ça fait plaisir, Monsieur Cadeau, faites un effort. Un voyage pour Ariana, s'il vous plaît, je vous en supplie. On est en direct sur Fun Radio.
6: Et oui Max, pour eux, destination la pluie, ce voyage permettra à nos deux tourtereaux d'aller passer le pire moment de leur vie de couple. Logés dans les bungalows du Transsibérien pendant plus de 23 jours, ils seront accueillis au port de Vladivostok où ils y séjourneront pour une visite intégrale de toutes les usines et chalutiers de la région. Bon séjour, petit vénard.
0: Alors ça, c'était pas des belles vacances?
7: Oui, sous la pluie, c'est génial, hein.
8: Bah non, mais t'en veux pas non plus.
7: Oh, merde. Mais je sais pas, moi je voudrais Max comme cadeau.
8: Ah non, ça, ah, ça non, va ça, pas être possible. Hein. Non, en plus, il y a ma femme qui est là ce soir.
7: Ah, elle est jalouse alors, d'accord.
9: Il rentre pas dans la
8: logiquement non, mais a priori, oui, beaucoup.
7: Bon, et en tout cas, ça me fait vraiment plaisir. Et voilà, et bien, je voulais parler un peu plus avec vous, étant donné que je suis à la radio.
8: Je peux pas te laisser partir les mains vite, s'il vous plaît. Si, je sais qu'il y a un autre monsieur cadeau qui est là. S'il vous plaît, des cadeaux.
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8: Non, gagnez celui-là. Attendez, un autre monsieur cadeau.
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8: Ouais, celui-là, c'est le meilleur. Monsieur cadeau, celui-ci, je l'aime particulièrement. Écoutez cette voix sensuelle.
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13: Et je voulais aussi savoir si tu aurais des projets à la télé ou prochainement.
14: Bah en ce moment, je suis sur TPS tous les lundis soirs. Je présente les films du soir. Et je serai sans doute sur Paris Première à partir du 1er janvier tous les soirs.
8: Ah, c'est génial!
14: Sur une satire de la campagne politique qui nous attend.
8: Ah, voilà une bonne nouvelle. Voilà. Et tu voulais rajouter quelque chose, Michel?
14: Oui, non, je voulais reparler en fait de je suis lent, donc j'étais sur la question d'il y a une heure et demie. mais sur le montage, ce qui est vachement dur, c'est que moi, comme je suis un malin, je me suis entouré de gens qui avaient beaucoup plus d'expérience que moi. Et ce que j'aurais demandé, c'est de mal cadrer et de mal monter.
8: C'est super difficile.
14: Et pour arriver à mal monter le son et mal monter l'image, c'est un monteur tard. Et tout, c'est super dur.
8: Bah surtout, tu demandes à faire ça à quelqu'un qui est un professionnel.
14: Voilà, qui dit, mais non, mais ça, on nous a appris ça depuis le début, on nous demande de faire ça. Et j'ai dit, ouais, mais si t'es important, mais j'ai pas le droit.
8: Oui.
14: Mais je te demande d'être mauvais. Donc...
8: mais d'être mauvais professionnel.
14: Mais ça, l'exercice, il est vachement dur.
8: Bah d'être mauvais, mais propre.
14: Mais oui, c'est que tout d'un coup, ça raconte un truc. C'est ça qui donne l'illusion du faux reportage.
8: Ouais.
14: C'est d'être un peu à la bourre.
8: C'est clair.
14: Mais tout le monde refuse d'être à la bourre, normalement.
8: C'est clair.
14: Donc c'est, je voulais juste.
8: Tu veux pas revenir sur la question d'avant, sur les,
14: si.
8: Sur Benguigui après ou.
14: Non. Moi,
8: tiens, par exemple Jean Benguigui que tu connais. Par exemple Younes Jean Benguigui, peut-être que tu connais.
13: Ouais ouais, je connais.
8: Fait
13: ouais,
8: partie de l'équipe Arruquier également sur France 2. Bah,
13: ouais.
8: C'est son, il l'a écrit avec son fils, avec le fils de Jean Benguigui, c'est bien ça. Hein.
14: Ouais ouais, c'est vrai.
8: Voilà. Donc.
14: Avec qui je travaille depuis très longtemps et quand on a écrit cette scène qui était un peu satirique par rapport à
8: son père.
14: Il me disait, putain, tu présentes toi.
8: Ah oui, il n'a pas osé, lui.
14: Mais non, mais
8: c'est pas lui qui t'a dit, attends, on va demander non, à mon père, on va se marrer.
14: Ce qui est génial, si tu veux, c'est que le fou rire qu'on a, et d'ailleurs, qui est dans les menus, c'est qu'il y a un, quand je dis, ça fait comme mon film, il y a un silence, c'est que lui-même ne sait pas. Et là, il n'a rien fait. Et c'est formidable.
8: Quoi. Bon, tu voulais poser une question.
15: Oui, moi j'avais une petite question, à savoir, il n'y a pas des moments où tu t'es dit, non, c'est bon, je ne peux pas aller plus loin, enfin. Stop, parce qu'il y a quand même des passages qui sont assez trash, quoi.
14: Je me suis proposé la question au montage de temps en temps, mais je au tournage, non. C'est-à-dire que je me dis, tiens, est-ce que ça m'amuse? C'est assez égoïste, en fait, comme chose. D'accord. Je me dis, si ça m'amuse moi, ça va amuser d'autres gens. C'est-à-dire que j'ai pas l'impression d'être tordu, finalement, quand je fais les choses. Donc même quand, à un moment donné, on se balance un chat à la gueule et on dit...
8: C'est ah non, mais là, là Younes, quand tu vas voir cette scène-là, elle est forte. Hein.
14: Mais le mec au milieu, je sais que si tu veux, il joue, et en même temps, il joue avec sa peur du moment. C'est un bout de truc en synthétique. On a mis du sang en glucose.
8: Il faut expliquer un pour. Parce que Younes,
14: on a écrasé un chat. À l'arrivée, on se balance une marionnette, mais à deux balles, quoi. Sauf qu'on commence à y croire tellement. C'est que lui, il rentre dans un état hystérique. Il ne peut pas balancer ça. Arrête.
8: C'était rock'n'roll.
14: Oui, mais on y croit tous que c'est un chat ou pas.
16: Non, moi j'ai bien aimé, c'était rock ça. Ça c'était rock.
8: Ouais, ça c'était rock'n'roll.
14: Putain de voix, cet enfoiré.
8: C'est vrai qu'il a une belle voix, ton pote Zoro. Younes, bah écoute, hein, pareil, hein, je ne cesse de me répéter, mais il faut aller le voir. Et puis il faut aller l'acheter. Hein. La vie de Michel Buller est plus belle que la vôtre.
13: Ok, bah je souhaite un succès pour le DVD et
8: c'est
13: pour
8: sympa.
13: Tous tes projets.
8: C'est vrai, c'est merci. Sympa. Alors c'est vrai qu'on pourrait, comme on le fait des fois, en offrir à tire-larigot, mais Le but, c'est d'en parler parce qu'on aime ce film et c'est surtout de dire aux gens.
14: Il y a que 3 DVD qui ont été prêts.
8: Voilà. Il faut aller, non, mais il faut aller l'acheter parce que c'est vrai que de l'offrir, c'est bien, mais d'aller faire le geste, d'aller se déplacer, d'aller dépenser un peu d'argent sur un. Enfin, je veux dire, voilà, sur un projet, sur un produit qui en vaut vraiment la peine, il faut. Moi, ouais, par contre, tu m'en as offert un en cellophane, je t'en remercie.
14: Voilà, je l'ai offert. Mais non, mais ce qui est sympa aussi, c'est moi, je connais rien à Internet, mais c'est tous ces sites aussi qui, à un moment donné, en fait, on fait le relais en disant il n'est pas sorti en salle, au moins chopez-le en DVD,
8: ouais.
14: Parce que vous ne passerez pas à côté d'un truc. Il y avait un truc assez sympa, en fait.
8: D'ailleurs, comme un autre film, si je puis me permettre la parenthèse, que tout à l'heure, tu parlais de tes potes de Groland, là, il y avait justement un.
14: Ultra.
8: Voilà, exactement, de nos amis.
14: De Lépine et Gus.
8: Voilà, Gus et Michael Cull. Ouais. C'est ça ?
14: Oui, oui.
8: Ah, voilà, c'est ça.
14: Benoît de Lépine.
8: Voilà, exactement. Et qu'on fait eux aussi un film, pareil, qui est complètement passé inaperçu au cinéma.
14: Et qui est un film dément, quoi. Deux mecs en chaise roulante qui traversent la France.
8: Avec une participation de Benoît Poelvoorde. Il y a deux, trois guests aussi. Et Dodo. Qu'on ne voit pas, on voit que ses fesses.
14: Et vous savez, mais tu sais, on s'est connus vachement là-dedans, en fait.
8: D'accord.
14: C'est que moi j'ai participé à des festivals où je les invitais, eux m'ont invité à celui-là. On s'est retrouvé à Montreuil où j'ai vu leur film, eux ont vu le mien. Et à un moment donné, ils me racontaient les galères qu'ils avaient de distribution. Où à un moment donné, sur Paris, ils avaient tellement plus de salles qu'il envoyait sa femme acheter 50 places.
8: Ah ouais, ça va loin.
14: Il me disait, bon, il me dit, t'achètes 50 places, il les revendait à tous ses potes et tout. Mais c'est-à-dire que c'est pour exister alors que le film est dément.
8: Quoi. Ah, le film est démentiel, pareil, culte.
14: Il y a... Et notamment, c'est le Canal a acheté le film, et c'est un peu grâce à eux aussi, Canal, sachant que je l'ai chanté, le Canal a fait le geste.
8: Ah d'accord.
14: Parce que eux, c'est deux barjots quand même.
8: Non, il faut le dire, ouais, ça c'est clair. Oui, c'est l'équipe de Groland, quoi. C'est des vrais barjots.
14: Les rares barjots qui restent, et ils les ont appelés en disant, attendez, si ce mec-là a fait partie 2 ans de Canal, si on n'achète pas son film, je comprends pas.
8: C'est clair.
14: Et donc, Canal m'a aidé en achetant le film en première diffusion. Et c'est des gens assez incroyables, quoi. Ils viennent d'en faire un deuxième.
8: On en reparle.
14: Produit par Kazovitz.
8: Ah bah d'accord.
14: Tu vois le truc.
8: Alors on va passer un extrait quand même avant de se quitter, Michel, de ce film. On parlait de cette réunion entre copains auteurs. On va remettre dans le contexte. Après on aura un petit cadeau pour toi avec notre ami Martin qui nous fait les appels crétins. Je sais pas si tu te souviens, on en avait fait un la dernière fois. Et là tu en as préparé. Alors c'est pas spécialement pour toi, mais je veux dire que l'appel qu'il a fait, il s'est dit, à mon avis, il va plaire à Michel. On appellera tout à l'heure une boîte un peu d'hôtesses en Belgique, tu sais, qui des petits bars où on cherche des hôtesses.
14: Ah oui, je connais.
8: Il y a une petite annonce qui a été passée et notre ami Martin l'a appelé. Mais avant cela, remettons-nous dans le contexte. Donc Michel commence à organiser des réunions avec 3 potes à lui, auteurs, dans ton appartement. Et vous réfléchissez sur une idée de scénario. L'idée de scénario, bien qu'on va l'entendre, on va déjà le dire pour que ça se comprenne bien. C'est que c'est l'idée de 3 mecs qui se branleraient ou qui voudraient s'arrêter de se branler.
14: Mais c'est dur d'arrêter, tu m'en parlais tout à l'heure.
8: Moi je m'arrête pas, moi je peux
14: non,
8: pas.
14: Mais, non, comme mais une en drogue. Même temps, moi je trouvais que c'était vachement honnête de se fixer un objectif. Tu m'as dit cette année, si j'arrive à m'arrêter, je suis super heureux.
8: C'est vrai.
14: Non mais moi je te dis chapeau, quoi. Et ton patch, je suis sûr que ça peut t'aider.
8: Ça m'aide énormément, j'ai le patch anti-branleur. Et avant cela, l'extrait, écoutez cette fameuse réunion qui se passe dans l'appartement, dans le loft de Michel, écoutez.
14: C'est peut-être ça l'idée, c'est peut-être l'histoire de 3 mecs qui se branlent, si c'était ça le film. Trois mecs qui essaient d'arrêter de se branler.
9: Mais comment ça on arrête de... 3 mecs qui arrêtent de se branler, comment on...
14: 3 mecs qui
9: essaient d'arrêter de fumer une clope.
14: Voilà, ils essaient de se branler comme on prend. Leur objectif, c'est quoi? Leur objectif, c'est d'arrêter de se branler. Donc.
17: Attends, si tu regardes Ardisson, si tu fais pas 3 partouzes par semaine, t'es un gros cave, hein.
14: C'est
17: les
14: vrai.
17: Gens, ça
14: nous pousse,
17: à la tête.
14: Nous pousse à ça. Ça serait dingue. Ça serait de dire que c'est des victimes de la société, plutôt, en fait, tout simplement.
9: Tu penses avoir arrêté, mais t'es somnambule, en fait. T'es un mec, tu fais ça pendant que tu t'en aperçois. T'es le seul inconscient. Branleur inconscient de la blonde, c'est-à-dire que les autres se sont vraiment arrêtés. Toi, tu penses à être guéri, simplement, t'es somnambule, et c'est la nuit que tu te branles. Et ça, il n'y a personne qui le voit, parce que t'en es que tu te branles et que t'as personne avec toi pour le voir.
14: Pense avoir arrêté.
9: Personne ne sait, sauf le spectateur. Le spectateur est témoin de ça. Et c'est ça qui est important. Dès que vous croyez que vous avez arrêté de vous branler, que c'est gagné. Et le spectateur sait que non. Le spectateur, c'est que toi.
18: C'est ça, d'avant.
9: Voilà, il a arrêté, mais il est somnambule. Il fait ça pendant qu'il fait ses crises.
18: Ou sinon, il se rebelle, comme un peu José Bové de la branlette. Hein,
19: là, il y aurait des scènes vachement belles, je tiens à faire. Enfin,
20: vous êtes sûr qu'il n'y a pas un peu trop de branlette, les mecs?
18: Attends, c'est quand même le sujet.
9: Comment, Michel, on ne peut pas faire un film sur la branlette sans en parler? Je veux dire,
18: c'est pas un truc.
9: Déjà, on la montre pas, Michel.
18: C'est trois mecs qui
20: vont. Je fais une pause et je me sens pas très bien, en fait.
19: Ah, excusez-moi.
20: Non, je vais avoir une. J'ai une bouffée, je sais pas.
18: Ok.
21: Bon, ben on y va.
19: Merci les gars.
21: Ça, c'est un vrai sujet. On peut parler de sujets de société, sujets populaires, enfin, je m'en fous, quoi.
19: Oui, ça renvoie à la solitude, quoi. Ça renvoie à une difficulté d'être, à la honte. C'était assez intéressant, quoi.
21: Mais déjà, trois mecs qui se branlent, c'était subversif. Mais quand on parle de trois mecs qui essaient d'arrêter de branler, c'est-à-dire qu'on a déjà le sujet de subversif en fond, et on va encore plus loin.
19: Ouais, on était bouillant sur ce truc-là.
0: Voilà donc les trois auteurs qui se retrouvent face cam et qui témoignent également par rapport à la situation, c'est énorme.
14: Ouais, j'aime bien son bégaiement.
0: Ah non mais, oui t'as tout gardé. Oui, Et puis cette réunion comme ça, alors il faut voir ces scènes. Alors nous, moi j'ai avec l'équipe, on a pris trois scènes qui sont distillées dans le film et qu'on a recollées pour en faire plus qu'une. Mais ces scènes où ils sont dans ton salon, toi t'es allongé sur ton canapé à moitié avachi, t'es jamais bien...
14: Ils sont très sérieux.
0: Oui, ils sont très sérieux, très sérieux,
14: parce que ça, les comiques et les auteurs sont des gens de... Il n'y a pas plus sinistre.
0: Ouais. Au début, tu leur parles d'ailleurs même des Monty Python, tu te permets de dire que les Monty Python c'est tout naze, que les Anglais n'ont pas d'humour.
14: On va beaucoup plus loin que les Anglais.
0: Oui.
14: Les Anglais ne sont pas terribles en humour.
0: Faut-tu l'auter pour dire ça, dire que les Monty Python c'est tout naze.
14: Non mais les Anglais, bon... Et voilà, quoi, ils essaient de surpasser tout ça, quoi. Sauf qu'il y a des blonds qui sont d'une cruauté monstrueuse, quoi. C'est la misère.
0: C'est vrai que c'est la misère. Alors allez, pour se quitter, avant de se dire le petit message d'au revoir et que nous on puisse continuer jusqu'à minuit, quand même le petit cadeau. Donc Martin a relevé une annonce. Il y a apparemment un endroit, je ne sais pas si c'est un bar ou une discothèque, enfin un endroit où on recherche des hôtesses. Belges. Et voilà ce que ça fait quand notre ami Martin appelle Crétin. Écoutez.
22: Il aurait dû ouvrir la porte, il attend. Oui.
23: Bonjour madame.
22: Bonjour, monsieur.
23: Je vous appelle pour l'annonce, vous cherchez des hôtesses.
22: Mais vous n'êtes pas une dame, monsieur.
23: Si.
22: Vous êtes une dame, bien sûr.
23: Oui, oui, oui.
22: Oui, mais des dames de votre style, ça ne m'intéresse pas.
23: Bah, on ne s'est pas vu.
22: Non, mais c'est non.
23: Bon.
22: Catégoriquement, non.
23: On fait un essai.
22: C'est catégoriquement, non.
23: Juste sur 2-3 mois, un petit...
22: Bon, vous n'allez pas m'emmerder, ok? Non, point à la ligne. Vous perdez votre temps, vous perdez de l'argent.
23: Madame.
22: Et en plus, vous m'emmerdez. Ça non, va, mais... c'est clair, c'est net?
23: Non, mais attendez, c'est pas parce qu'on a des grosses couilles qu'on peut pas être féminine, hein, excusez-moi.
22: quand t'auras pris tes petites hormones et que t'auras une voix plus mélodieuse, on pourra parler, ça
23: non,
22: va?
23: Non, mais faut faire un effort. Mmh. Allô? Allô?
22: Putain, il va pas faire... Bon, j'ai un moyen, même s'il y a un numéro inconnu, j'ai un moyen de pouvoir savoir qui vous êtes.
23: Non mais
22: je vous préviens, foutez-moi la paix, vous perdez votre temps et je ne veux pas dialoguer avec vous.
23: Non mais je
22: vous
23: peux prendre une...
22: Oui,
23: non mais je peux
22: je prendre une... enregistré, non, mais... alors foutez-moi la paix.
23: Oui,
22: j'enregistre.
23: Parce
22: qu'autrement, je téléphone à une certaine personne que je connais chez Proximus et je vous jure que je vais trouver votre numéro.
23: Non mais s'il vous plaît.
22: Voilà, ça va, c'est clair?
23: Ah bah non, c'est pas clair, excusez-moi, parce que j'ai mon mot à dire quand même en tant que femme.
22: Bon, pas de problème, ça fait nécessaire
23: non, mais,
22: pour vous
23: au moins... non, mais,
22: je fais le nécessaire pour vous identifier, non, mais, ça va? Non, ok, mais, pas de problème.
23: Je peux me présenter, c'est plus simple. Donc je m'appelle Martine, je porte une moustache, enfin je peux la raser.
22: Je vais
23: péter
22: sa gueule.
23: Dites donc, on frappe pas les femmes, hein.
22: Oui, ça commence à bien faire,
23: oui, non, mais...
22: vous commencez à me faire chier.
23: Oh non, mais on frappe pas une
22: vous
23: femme.
22: M'emmerdez.
23: Non mais vous êtes
22: espèce de sale pédale, espèce de sale pédé.
23: Madame.
22: Tu te fous de ta queue jusque je sais où, tu prends tes hormones et tu ne m'emmerdes.
23: Mais non, mais
22: t'as bien compris,
23: moi.
22: Tu me fais chier.
23: Non, mais s'il te plaît, on se connaît pas déjà.
22: Oui,
23: bah, je commence quand déjà. Allô?
24: Ça sert à rien.
23: Ah, mais c'est vrai, il a raison, le monsieur, ça ne sert à rien.
22: Ça sert que je suis encore maître de mon téléphone, ça va?
0: Voilà, les Belges, voilà, petit appel crétin de Martin. Ça chauffe, hein?
14: C'est chaud, mais...
0: C'est chaud, hein. Voilà.
14: Wow, c'est chaud. La pauvre, elle était à bout.
0: C'est comme ça.
14: Vous, mais elle a dû se foutre en herbe.
0: Mais ouais, à mon avis, elle était déjà à la base très énervée.
14: Je pense qu'elle attendait déjà son. À mon avis, il a appelé après trois appels de deux autres Martins.
0: Fort possible.
14: Oh putain.
0: C'est chaud. Hein.
14: Comment elle était tendue.
0: Ah, ouais, c'est clair. Enfin voilà, les appels crétins, comme d'habitude, c'est tous les soirs. Alors, pour Michel.
14: Super tendu en partant d'ici.
0: Non, attends, tu vas te décontracter, Michel. Attends.
1: Bah, la bouteille de vodka déjà, t'as pas des contracteurs. Il y a tout qui est parti déjà.
15: C'est bien ça.
8: Regarde. Attention, celui qui picole, c'est celui qui ne boit. Celui qui conduit, c'est celui qui boit pas. Voilà. Tu conduis pas, Michel?
14: Si, mais
8: non, c'est pas possible. Non.
14: Mais attends, vous avez aucune morale, vous l'avez prouvé depuis longtemps. Donc...
8: Qu'est-ce que t'as foutu avec la bouteille?
14: Non mais.
8: On lui donne une bouteille pleine, il nous la rend vide.
15: Moi, je la vois pas, la bouteille.
8: Non, mais allez, dis
14: non,
8: donc.
14: Mais elle est vide.
15: Ah, d'accord.
8: Ah, non, mais attends, regarde.
14: J'ai le GPS.
8: Attends.
15: Ah oui, quand même.
1: Attends, mais. C'est un truc de ouf.
14: Ouais.
8: Et en plus, il nous dit, avec un peu de Coca Light, la bouteille de Coca Light n'a pas encore été ouverte.
14: J'ai pas touché au Coca Light.
1: C'est gentil.
8: Tu sais, ça s'entend là maintenant, on tout le dit. J'ai pas touché au Coca
14: Light. En même temps, j'ai jamais une diction très claire, moi.
8: Non, ça va encore.
14: Là, ça va.
8: Ouais, j'ai l'impression, quoi. Une fois que t'as un peu de carburant.
14: D'accord, moi je regarde pas ce que vous avez sous les tableaux.
8: Non. Le DVD s'appelle La vie de Michel Muller est plus belle que la vôtre. Un film de Michel Muller, ça y est, enfin disponible en DVD avec en plus 1h30 de bonus de making of, de scènes inédites, des versions bien entendu commentées. Il y a du bêtisier, il y a tout ce qu'il faut.
14: Ben, y a du bêtisier. La version commentée, c'est où on nous voit en train de fabriquer ce que je disais tout à l'heure. On voit comment on fait deux, trois fois Noël Braham qui est paniqué en me disant est-ce que je vais savoir jouer la comédie. Et toi, quand elle voit le résultat et ça la fait marrer. Donc on voit qu'on fabrique le faux reportage.
8: C'est vrai. Rigolo, quoi. On voit un petit peu l'envers du décor, ce qu'on voit pas toujours habituellement dans les bonus. Voilà, avec la participation de Jean Benguigui. J'en cite que quelques-uns, mais Gérard Depardieu, pardon, Jean Dujardin également très fort, il y a également Claude Miller, il y a Elie Semoun et Bruno Solo avec une scène avec Elie Semoun d'ailleurs aussi qui est extraordinaire dans le garage, bien entendu. Il va falloir voir ce film absolument. Merci Michel, le mot de la fin.
14: Merci à vous, depuis le début.
8: Le mot de la fin.
14: Ben non, mais écoute, j'ai eu 18 salles après être passé ici, donc je ne sais pas ce qui va se passer.
8: Ah bah écoute, en DVD en tous les cas, un DVD, au moins un disque d'or.
14: Mais ça va être énorme.
8: Un DVD d'or.
14: Mais je sais pas, on vient de m'appeler là, on me dit qu'il y a une FNAC qui va naître, il y a 2-3 FNAC qui vont naître dans Paris en plus,
8: moi, je suis...
14: et ailleurs.
8: Je suis persuadé qu'ils auraient dû faire un peu comme les événements. Il faudrait ouvrir laisser les magasins Virgin. Des fois, ils ouvrent à minuit exprès. Tu sais, quand il est minuit pile, quand il y a eu les consoles de jeux vidéo, quand il y a l'album de Mylène Farmer, il faudrait faire pareil. Dès qu'il y a un projet, un produit de Michel Muller, il faudrait ouvrir le Virgin à minuit, que les gens se ruent dessus comme des oufs.
14: J'ai compris d'où ça part. Tout part d'ici.
8: Tout part d'ici.
14: Non, mais c'est pas un problème à un moment donné.
8: Tout part de ce studio, tout part de là. Voilà, ici le soir, très tranquillement. Merci Michel d'être venu en tous les cas. La bouteille, c'est cadeau. Pour ce qui reste, elle est vide. Hein. Tu repars avec, c'est cadeau. Michel Muller, encore une dernière fois, je le répète, c'est un film culte. Vous verrez qu'on entendra parler souvent de ça. Hein. La vie de Michel Muller est plus belle que la vôtre. Nous, on se met un petit son. On se retrouve juste après pour la suite de la Radio Libre avec Martin Solveig. Everybody, comme on est gentil aujourd'hui, il y aura même un double fun avec le tout nouveau Jalousie sur Fun Radio. Du bon pied, qui a passé une bonne soirée avec nous quand même. Hein.
15: Ça avait l'air.
8: Il a profité, il s'est bien éclaté, et on le remercie encore d'être venu. Et allez vraiment acheter ce film. Vous ne serez pas déçus, franchement, si vous aimez les films un petit peu barrés, rigolos, en tout cas qui sort un petit peu de ce qu'on peut voir habituellement, vous ne serez pas déçus. Voilà. Fermons la parenthèse des enfants et revenons-en à la Radio Libre. 01 42 48 5000 jusqu'à au moins 2 du mat. 2 du mat. Jusqu'à au moins minuit. Pourquoi pas et alors
1: Ça y est,
8: c'est une question d'argent. C'est le plaisir de faire de la radio.
1: Mais évidemment.
8: Les gens. Ah non, mais attends, faut pas. Qu'est-ce que ça aligne ton chèque? Ça veut dire être payé, quoi. Et alors? Tiens, on va aller jusqu'à 2h du matin.
1: D'accord, okay, allez, c'est parti.
8: Allez, on va voir ce que ça va donner pour l'instant. Alors, on revient un petit peu à nos moutons. Auditrice du Mans, 20 ans. C'est quoi? C'est Namia, c'est ça?
2: Naïma, excuse-moi.
8: Hein, désolé, parce que c'est moi qui n'ai pas fait très attention. Excuse-moi d'avoir écorché ton prénom. Naïma, bonsoir. 20 ans du Mans. Donc, tu es une menteuse.
2: Comment?
8: Tu dis si tu es du Mans, c'est pas les habitants, c'est pas des menteurs et des menteuses?
2: Non, c'est des menteurs et des menteuses.
8: Oh, pardon, excuse-moi. Je pensais que tu étais une menteuse.
2: Non.
8: D'accord, ok. Bon, c'était tout naze. Ok, je fais comme si... Non, mais non, d'accord, ok, c'était tout nul. Naïma, qu'est-ce qui t'amène?
2: En fait, moi j'ai un souci.
8: Oui, je t'écoute. Ah, mais je t'écoute. Hein,
22: donc, en fait, moi, j'ai surpris mon petit ami avec ma meilleure amie.
8: Ah, ça, c'est, ça arrive malheureusement de plus en plus souvent, ça.
22: Truc,
8: ça,
22: c'est que personne n'est au courant, quoi.
8: Tu sais qu'il y avait à peu près ce genre de problème, il y avait dans les années 80 à peu près, je sais pas, 7-8%. J'avais lu ça qu'à 90%, dans les années 90, le fait de retrouver des gens avec sa meilleure amie ou meilleure amie, enfin, tu sais, des gens proches, il y avait à peu près 25%. Aujourd'hui, depuis l'an 2000, il y a à peu près 50% des jeunes qui ont tendance à faire cocu leur meilleure amie ou leur meilleure copine avec quelqu'un proche de l'entourage.
22: Ouais, bah c'est ça le problème.
8: Bah, c'est à la mode, je sais pas.
15: Ouais, c'est
8: très plutôt cool, quoi, c'est à la mode.
22: Moi, je trouve... c'est pas à la mode.
8: Bah, moi, je trouve ça bien, moi, d'être dans la... C'est bien d'être dans la norme et c'est bien d'être dans la mode. C'est bien de suivre la mode.
22: Alors, faut la suivre, hein.
8: Bah, faut la suivre, donc t'es en plein dedans, toi.
22: En plein dedans, moi.
8: Sauf que eux, ils la vivent bien, la mode, alors que toi, tu la subis. C'est une horreur. Raconte-moi cette histoire. Raconte-moi comment
22: en
8: ça
22: fait,
8: s'est passé.
22: Je t'explique le truc, c'est que... Bah, moi, en fait, mon copain, il croyait que je travaillais.
8: Ouais.
22: Et donc, ce que j'ai fait, j'avais une petite pause, donc je suis rentrée à la maison, mais ils n'ont rien entendu. Et en fait, je suis arrivée dans la chambre, j'ai surpris les deux, mais eux, ils ne savent pas, par contre.
8: Ils étaient... Ah, bah d'accord, parce qu'il y a
22: pire... Ils ne sont pas au courant.
8: D'accord, donc, t'as pas fait de bruit, ils étaient en train
22: rien
8: de quoi ?
22: Rien du tout, je les ai vus, je suis partie.
8: Ils étaient en train de faire quoi ? En train de niquer ?
22: En fait,
8: ils
22: étaient ensemble, ouais.
8: En train de s'embrasser ou en train de se niquer ?
22: Ah non, ils couchaient totalement ensemble.
8: Oh putain, moi je dirais qu'une chose.
16: Non, moi j'ai bien aimé, c'était rock, ça.
8: Ça, c'est rock, ça, c'est rock and roll, ça. Ah, ils étaient en train de niquer et oh, putain mec, putain mais c'était... Ah, mais non, je sais pas quoi. Et moi je reste en voix quand j'entends ça. Je m'imagine un jour vivre ça. Quand tu m'en parles, je m'imagine, je me dis comment je réagirais. Je ne crois pas que je pèterais un plomb. Je crois que enfin bon, c'est pas le problème parce qu'on est important, mais juste m'imagine moi. Je crois que je prendrais, si je fais pas de bruit, qu'ils m'entendent pas en train de niquer, je crois que j'irai dans le salon, j'irai prendre un fauteuil. C'est une chaise. J'ouvrirai dès qu'il a très délicatement la porte. Vraiment, je pense que je réagirais comme ça. Là, je pense que ma copine, oui, qu'est-ce que j'ai dit ? Non, mais ça te dérange pas, je vais m'asseoir, je vais regarder.
15: Arrête.
8: Juste pour non mais ça. Mais pas pour le côté
15: ouais, non,
8: le,
15: sais,
8: le côté foutage de gueule. Non mais c'est, puis après je te dis très après moi je serais pas violent, mais après les je pense que les mots sont plus violents que de frapper. Je dis deux trois trucs et après terminé, j'entends plus jamais parler après c'est.
15: Ouais.
8: Non mais après putain, salope. Je vais te niquer.
15: Bah non, plus maintenant.
8: Non mais quoique, hein, on sait jamais. Hein. Ouais. Donc aujourd'hui ils ne sont pas au courant.
22: Non, ils sont pas au courant, j'aimerais bien...
8: T'es comment, toi ? T'es comment ? Attends, c'est qui, c'est une peluche, derrière ?
22: C'est ma petite meuf qui pleure.
8: Oh, pardon, excuse-moi, je crois que c'est une peluche. Non, mais là, par contre, faut que tu t'éloignes, ou tu la mets dans,
22: non,
8: tu la mets dans un placard.
1: Dans un placard, c'est que j'ai.
8: Tu la fermes dans un placard.
22: Ou... c'est bon.
8: Voilà, hein. Faut les enfermer dans des placards. Moi, j'ai un neveu qui a 2 ans, quand mon frère me demande de le garder, quand il gueule comme ça que je suis au téléphone, je le mets dans un placard. Oh non, mais comme ça.
1: Ah non, c'est bien.
8: Je plaisante, bien sûr, je le précise, parce qu'il y a toujours des gens qui pensent que je suis premier degré. Ah ouais, mais ouais, bah ouais.
15: Moi, je le prends en premier degré, je suis désolé.
8: Ah bah
1: mais
8: voilà.
1: Toi, t'es quand même.
8: Voilà.
1: Ouais,
15: Attention, ça va chauffer ce soir.
8: Est-ce que... Ah bon. Alors, Naïma, donc, pour revenir un petit peu à nos moutons, là, donc, toi, t'es au courant... Comment t'es aujourd'hui ?
22: Je dis rien, je laisse faire. Je l'ai vu tout à l'heure, en plus.
8: T'as envie de... Mais c'est-à-dire que dans
22: moi,
8: ta tête...
22: Que je veux qu'on l'appelle, quoi.
8: Oui, mais t'es comment ? T'as envie de savoir, t'as envie de lui dire, parce que tu dis, je lui ai rien dit, je le regarde, tu pourrais très bien user de stratégie... Enfin, te demander maintenant, je veux savoir jusqu'où il va aller et pendant combien de temps il va me prendre pour une conne.
22: Au pire, je voudrais qu'on l'appelle, au pire.
8: Oui, non, mais je veux savoir comment tu es, je te dis pas ce qu'il faut que tu fasses.
22: Ah, comment je suis en ce moment par rapport à ça ?
8: Oui.
22: Bah, c'est normal, ça fait 5 ans que je suis avec lui.
8: Oh là là là là, bah oui, mais 5 ans.
22: C'est ma meilleure amie.
8: Ah ouais, ouais. Bon, alors on va l'appeler, puis on va lui annoncer la bonne nouvelle alors. Hein.
1: Non,
8: c'est, voilà. Pas. C'est pas celui-là ? Ah non, pardon, ok.
1: Pas du tout.
8: C'est... Ah bah d'accord.
22: Faut que je lui dise directement là.
8: Bah, j'en sais rien, mais t'as pas donné le numéro de téléphone aux antennes ?
22: Comment ?
8: Oh là là.
22: Ah bah, il nous demandait que le numéro.
8: Bah oui, mais. Oui. Enfin, oui,
1: j'ai
8: d'accord.
1: J'ai fait mon travail, excuse-moi.
8: Oui, mais d'accord, ok. Bon, bah, t'aurais pu leur dire que t'avais envie de l'appeler, on aurait fait le numéro.
22: L'appeler,
8: ouais, bah faut le dire, attends. On va récupérer le numéro, on l'appelle tout de suite, ne t'inquiète pas. En attendant, moi je vais parler avec Yannick de Toulouse, 17 ans. Salut Yannick.
3: Salut.
8: 2 qui la tiennent, 3 qui la Yannick.
3: Non,
8: ça va Yannick.
3: Bien, toi.
8: Enfin, moi, bah, super, moi, en pleine forme. Moi, je me suis bien éclaté avec Michel. Je sais pas si c'était réciproque de l'autre côté, j'espère, mais.
3: Ça, ouais.
8: Mais bon, c'est quelqu'un de très attachant. Yannick, qu'est-ce qui t'amène ?
4: En fait, c'est que j'ai un gros problème, en fait, si je vous appelle.
8: Ah ouais, bah alors là, le problème, c'est comment on veut régler l'autre gros problème. Alors, si on est... Moi, je pensais que c'était un problème léger.
4: Non.
8: Moi, je voulais que tu sers un peu de sujet bouche-trou le temps que je récupère le numéro de téléphone du mec de Naïma.
4: Ok.
8: Mais toi, c'est un sujet sérieux, toi?
4: Oui, un peu, oui.
8: Bon, alors on va...
0: Bizarrement, ça parle de bouche-trou, en plus.
8: Ah bon?
0: Ah bah ouais.
8: On parlera de quoi avec toi dans un instant, Yannick?
0: De sodomie.
8: De sodomie.
4: Voilà.
8: D'accord, ok. Oh putain, je sais pas ce qu'ils ont, mais ils ont du mal à percuter ce soir. Ouais. Je sais pas, on a dû les endormir, c'est pas possible. Naïma.
5: Allô.
8: Ouais. Va falloir te concentrer, ma chérie.
5: Oui, je me concentre.
8: Parce qu'on va l'appeler, c'est quand même à toi de le faire, le boulot, c'est quand même pas à moi de le faire, parce que c'est quand même toi, sa copine, et puis au bout de 5 ans, je pense que ça serait plus intelligent que ce soit toi qui le fasse que moi.
5: D'accord.
8: On est d'accord.
5: Je vais dire comment, en fait, faut m'aider, là.
8: Bah, faut le faire avec ta bouche, alors faut... Je le dis tout le temps, comment faire, faut que tu remues tes lèvres, comme t'es en train de le faire avec moi.
5: Ouais.
8: Voilà, tu remues tes lèvres.
0: Non mais là, remets sa
8: bouche.
0: Un,
8: deux, un. D'accord. Allô.
5: Ok, d'accord.
8: Et puis tu fais des phrases, il y a des mots. Enfin, tu.
5: Ok, d'accord. Bah, on l'appelle alors.
8: Ouais, c'est ça. Voilà. On va même le faire dans un instant, parce que comme on a perdu un tout petit peu de temps pour récupérer le numéro de téléphone, vu que tu nous l'as pas donné, vu que Madame au début elle savait pas ce qu'elle allait faire. Quoi?
5: Il me l'a pas demandé, Léo.
8: Bah oui, mais...
0: Et alors?
8: Viens moi aussi.
0: Viens.
8: T'aurais très bien...
5: Avec mon histoire, il dit rien. Il dit
8: bah c'est un boulet, lui aussi, mais...
0: Ah, ça va.
5: Il a compris à la vie, lui.
8: Bah quand tu lui as expliqué... quand tu lui as dit que t'avais un problème avec ton mec et que t'as expliqué ton problème, il a pas eu la présence d'esprit de te dire... Tiens,
5: il
8: n'a
5: pas rien du tout, il a mon numéro direct.
8: Putain,
0: quel bon j'ai déjà été gentil de te mettre à l'antenne, j'aurais pu très bien me...
5: Ouais, c'est vrai, franchement, super gentil, merci.
0: Bah voilà, merci. Bon, merci après, je vais te faire engueuler par les patrons, merci beaucoup, je me casse.
8: Ouais. Non mais t'aurais pu, c'est vrai que t'aurais pu, elle a raison, t'aurais pu dire, attends, peut-être que ça t'arrange, peut-être que tu veux qu'on l'appelle après, à un moment donné, dans la soirée, elle t'aurait dit
0: c'est
8: oui,
0: vrai,
8: t'aurais
0: vrai.
8: Pensé, voilà, donc... Voilà, donc le travail a été mal fait de notre part, enfin de leur part, Naïma, ce n'est absolument pas de la tête, de la part de Léo qui assume totalement.
0: Ah oui, totalement.
8: Voilà.
0: Pour une fois.
8: Voilà. Et Yannick, tu vas te faire enculer, c'est ça?
5: Non.
8: Ah, je crois que c'est une histoire de sodomie, donc je sais pas.
15: C'est déjà fait, en fait.
8: Ah, c'est déjà fait.
15: Ouais.
8: Tu t'es fait enculer.
4: Voilà.
8: Bon, c'est chaud, quoi.
4: Le petit souci, c'est qu'en fait, c'est que le truc de mon partenaire est resté coincé dans moi, quoi.
8: Le préservatif, ça s'appelle?
15: Non.
8: La quéquette.
15: Voilà.
8: Ah, ça peut déjà arriver, ça, effectivement. Il a pas réussi à déborder, ça a gonflé, ça, c'est ça?
4: Non, mais je crois que c'est parce que j'étais stressé, un truc comme ça, donc j'ai dû contracter le nez jusqu'à un truc comme ça.
8: Là, t'es encore dedans? Il est encore dedans, là?
4: Non,
8: je crois que tu m'appelais avec l'autre derrière. Ça y est, t'en es sorti de cette histoire?
4: Oui, ça y est.
8: Ah oui, d'accord, donc aujourd'hui, il n'y a plus de problème, c'est juste pour témoigner.
4: Oui, mais ouais, mais c'est que voilà, aujourd'hui encore, ça me fait un peu mal, quoi.
8: Ah bah, ça m'étonne, un gros kiki qui reste coincé pendant des heures et des heures dans le trou de balle. Ah, ça, c'est sûr. Ça, je veux bien te croire. Non, mais ça, c'est évident, Yannick. Mais tu restes debout, là?
4: Pardon?
8: Tu préfères... Là, t'es assis ou t'es debout?
4: Non, je suis assis,
8: hein,
4: c'est bon.
8: Là, t'es assis, ça va, d'accord. Mais tu t'as bien mis la chaise du bon côté, parce que si tu t'assois sur un des barreaux de la chaise...
5: Arrêtez.
8: Tu t'es pas... Non, d'accord. Non mais je veux dire, parce que des fois il y en a comme ça, pour que ça soit moins douloureux, il vaut mieux encore avoir quelque chose dedans.
4: Non,
8: retournes la chaise et tu t'assois sur un des barreaux, voilà, ou alors sur une selle de vélo mais t'enlèves la selle,
4: ouais.
8: Ça sera peut-être moins douloureux. Parce qu'apparemment c'est devenu douloureux une fois qu'il l'a retiré, faut peut-être toujours avoir quelque chose dedans.
15: C'est vrai.
4: Ça va aller, je crois que c'est bon.
8: D'accord, t'es sûr. Sinon, prends tout ce qu'il y a autour de toi, un balai, n'importe quoi en attendant.
15: Oh.
8: Allez, Yannick, écoute, je ne fais que lire les messages qu'on me donne, parce que c'est un texte qui est écrit. Donc moi je lis le scénario, c'est pour ça que je lis bêtement ce qu'on me demande de dire. Il est évident, Yannick, que dans un instant on va en discuter plus sérieusement. Et puis éventuellement, s'il y a des témoignages d'auditeurs qui voudraient réagir à tout ça, eh bien nos malaises d'avance. Je vous donne le numéro de téléphone, quoi qu'on va développer un peu avec Yannick. 0142 48 5000. Et promis, hein, dans un instant, Naïma, on parlera donc pas de sodomie, mais de récupérer ton copain.
5: Ok, d'accord.
8: D'accord, bon, enfin, ceci dit, tu t'es quand même bien fait enculer. Là. Enfin, je veux dire, par rapport à l'histoire.
5: Mais je veux pas le récupérer. Hein.
8: Ah, tu veux pas le récupérer?
5: Ah non, du tout.
8: Ah oui, alors tu veux, par contre, toi, pour le coup, tu veux lui dire d'aller se faire enculer.
5: Voilà, exactement.
15: C'est bien, Naïma.
0: Ça va être sympa.
8: C'est bien. Oh. Allez, on va le récupérer dans un instant. On va l'appeler d'ailleurs le copain de Naïma. On va récupérer les renseignements, le prénom et tout ce qui suit les enfants. On fait une pause rapidement à la radio libre 01 42 48 5000. Comme d'hab, vous le savez, c'est à vous de jouer. On est au taquet. Vous êtes là, je suis là, tout le monde est là. Alors on y va, c'est parti.
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8: 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J'en ai connu des comme ça, quoi. Les mecs, ils ont fait 3 mois, ils sont retournés au placard. Alors que, hein, nous, Naïma, on est toujours là, hein. On est toujours au taquet, hein. Ah bah, pas elle, hein.
15: Ah bah, c'est clair.
8: Oh là, Naïma, t'es d'une... Hey, Naïma, réveille-toi.
22: Je suis là, je suis en train de réfléchir à ce que je vais lui dire.
8: Ouais, non, mais réfléchis pas, à un moment donné, agis, quoi. Faut arrêter de réfléchir, il faut agir. C'est bon, ça fait 8 jours que tu peux réfléchir sur le problème que ton...
22: Ah ouais,
8: le
22: truc... Bah ouais, mais je savais pas comment faire, le truc.
8: Ah non, mais attends, là, je te pose une question toute simple, déjà, t'es...
22: Non,
8: ouais,
22: mais j'étais en train de... donc, tu me disais quoi?
8: Qu'est-ce que c'est que ce monde autour de toi?
22: Bah, tu sais quoi, je vais sortir
8: complètement. Non mais sors, t'as plus le temps, sors, prends la clé, je sais pas, c'est même si t'as pas la clé, sors. Sors complètement. Hein.
22: C'est bon, vas-y.
8: Voilà, évade-toi, sors. Et ceux qui sont à l'intérieur, tu les enfermes à clé. Hein.
22: Ouais.
8: Parce que là, après le neveu, la nièce, l'oncle, le tonton. Bah ouais, mais bon, petite nièce, t'es gentil à un moment donné. Ils viennent toujours, ils viennent de Bordeaux, mais ouais, mais en attendant, la nièce, elle a quel âge?
22: Elle a 1 an et 2 mois.
8: 1 an et elle dort pas à minuit moins le quart, bah bravo, elle est belle l'histoire. Ah bah bravo.
10: Faut mettre un coup de genou là.
8: Non, mais non, hein, je dis pas ça, c'est horrible. Non, mais faut qu'elle dorme, attends, minuit moins 10, comment elle peut dormir pas?
22: Non, mais parce que je sais pas pourquoi elle dort pas.
8: Ah bah c'est pas bien ça, dis donc.
22: Elle est malade en plus.
8: Ouais, bah justement, bah. Pour la dormir.
10: Bah oui.
8: Bah ouais, attends, Oh, je suis pourri au dodo, hein. Bon, hé, Naïma, c'est pas en discutant de ta nièce, en plaisant, qu'on va résoudre ce problème et que surtout
22: on
8: qu'on va... Ouais, parce que on y va, là, on y va,
22: on va.
8: On y va, c'est toi qui as les clés. Moi, je conduis pas, hein. Allez, on y va. Donc, rappelons l'histoire et en 2 secondes, Naïma, que donc, au bout de 5 ans avec ton copain, eh bien, tu les as surpris en rentrant un peu plus tôt en train de faire l'amour avec ta meilleure amie. Et maintenant, tu vas appeler ton mec, Mohamed, dit Momo.
22: Voilà.
8: Hein,
22: voilà.
8: Dis l'enfoiré. On l'appelle maintenant. Et il y a... Ça sonne.
11: Allô?
22: Allô, Mohamed?
11: Ouais.
22: Ouais, c'est Naïma, ça va?
11: Bah, qu'est-ce que tu veux, t'as m'appelé à cette heure-là?
22: Bah, t'as pas envie de t'appeler?
11: Bah, non, je suis en train de dormir.
22: Ah bon?
11: Ouais.
22: Bah, écoute, avec que je te parle, vite fait, là.
11: Tu veux me parler de quoi?
22: Je sais pas, j'avais envie de te parler, c'est possible ou pas, là?
11: Vas-y, vite fait, alors.
22: Ah, vite fait, en plus, je te dérange, quoi.
11: Ouais.
22: T'as avec du monde?
11: Non, je suis tout seul, là.
22: Ah, ok, donc...
11: J'ai un pote.
22: Ah, j'ai un pote, qu'est-ce que je voulais dire? J'ai eu Layla au téléphone, elle avait l'air bizarre hier.
11: Ouais, je sais pas ce cas-là, t'as qu'à lui demander.
22: Je sais pas, je lui demande et tout, elle me dit rien.
11: Bah, lui suffit, c'est pas ma copine, moi, c'est ta copine.
22: Ah, t'étais avec elle hier?
11: Ouais, je suis resté vite fait avec elle, 2 minutes.
22: Et il s'est rien passé?
11: Donc si tu vois Alain, bah, elle m'a raconté sa vie, après je dis ouais, j'ai pas le temps, moi, vas-y, je rentre à la maison.
22: Ah ouais. Je sais pas, je sais pas. Bah écoute, je vais dire la vérité, bah, je vous ai surpris hier. Hein.
11: Ah ouais, en train de parler?
22: Non, pas en train de parler.
11: Mais qu'est-ce que tu racontes là? Je veux juste me réveiller, tu me casses la tête déjà là.
22: Bah, non, mais je te dis, hier je suis rentrée, je vous ai surpris. T'as cru que je travaillais, mais le truc c'est que je suis rentrée plus tôt. Je n'ai pas travaillé, je suis rentrée, je vous ai surpris tous les deux.
11: Ah ouais? On m'a dit, t'as dû rêver, là, t'en étais sûr.
22: Non, j'ai pas rêvé, Au pire, qu'on fait, on l'appelle, et puis tu l'appelles.
11: Bah, vas-y, viens, on l'appelle, bon, on va voir, vas-y, appelle-la.
22: Mais j'appelle, et si elle me dit non, moi, je vous ai vu, donc...
11: Ouais, t'as dû encore te faire des films.
22: Non, je... Allô? Donc, on l'appelle. C'est quoi, ce qu'on fait, on l'appelle?
12: Oui, allô,
22: Layla?
12: Ouais, c'est qui?
22: Naïma, ça va?
12: Oui, toi, ça va bien?
22: Ouais, impeccable.
12: Ouais, ben rien.
22: Bah écoute,
12: hier, t'arrives à ma place, t'es là, toi?
22: Non, bah écoute, j'ai un souci, en fait, je voulais te dire directement, j'arrivais pas à dormir et tout, donc fallait que je t'en parle.
12: Ah bon?
22: Ouais, donc bah, hier, t'avais l'air bizarre. Je sais pas, je te parlais, t'avais l'air bizarre.
12: Ouais, j'étais malade hier.
22: Ah bah tu devais être bien malade, alors.
12: Ouais.
22: Ouais, ok, donc... Bah écoute, je vais te dire la vérité, je vais te dire ce qu'il y a, c'est que je t'ai surpris avec Mohamed hier.
12: Ah bon?
22: Ouais.
12: C'est lui qui t'a dit ça?
22: Non, je vous ai vu.
12: Bah comment ça, c'est pas possible?
22: Si, bah si, écoute, il croyait que je travaillais, j'avais les clés, je suis rentrée, je vous ai vu.
12: À quelle heure?
22: Et vous m'avez pas entendu.
12: Ah non, on discutait.
22: Non, je discutais pas, c'est très bien.
12: Ah, je te dis, on discutait, j'étais pas bien, et 2 minutes, quoi.
22: Bah écoute, moi je t'ai vu, Layla, donc c'est pas la peine de dire que...
12: On
22: moi je t'ai vu, donc maintenant je préfère que tu me le dises honnêtement.
12: Bah attends, t'es ma meilleure amie, je vais jamais te faire ça quand même.
22: Le truc c'est que tu comprends pas, c'est que je t'ai vu.
12: Mais tu m'as vu, c'est pas possible, j'étais pas là moi hier.
9: En plus, t'essaies de me faire à l'envers, le truc.
10: Ben non, je suis passée deux minutes, il était occupé, et j'ai discuté vite fait, j'étais pas bien, et puis je dis, je reviendrai, je rappellerai Naïma. Et voilà, ouais, il s'est rien passé, tu t'as blessé, il faut que t'arrêtes, hein. Après, peut-être, il m'a consolé vite fait, il m'a pris dans ses bras, mais ça, c'est normal, en tant qu'ami, voilà, y a rien de mal, hein.
9: Ça, faut arrêter le truc, quoi. Ça veut dire que j'ai rêvé, quoi, c'est...
10: Attends, je suis ta meilleure amie, je vais jamais te faire ça, faut arrêter deux minutes, là. Allô?
9: Oui?
10: Bah pourquoi t'es partie, là?
9: Non, non, je suis pas partie, je suis toujours là.
10: Bah arrête de taper des films, Naïma, de toute façon, t'as toujours été comme ça, t'as toujours croqué, tu faisais cocu, mais...
13: Allô?
10: Mais il est sérieux.
9: Allô?
13: Allô?
9: Ouais, mon aide?
13: Ouais. Allô?
10: Bah, écoute, allô?
13: Ouais.
10: Ouais, c'est qui?
13: Un copain à Momo.
10: Un copain à Momo?
13: Ouais.
10: Et c'est qui?
13: C'est qui m'a appelé, là, c'est qui, à l'appareil?
10: Ah, là, c'est Leïla.
13: Leïla, ouais.
10: Ouais.
13: T'es là, Momo?
17: Ouais, c'est qui, là?
13: Bah, c'est... Allez, vas-y, je suis un copain. Naïma, t'es là?
9: Ouais, je suis là. Ouais.
10: Ah, c'est quoi, ce truc-là? On est où, là?
13: Je sais pas, on est quatre, là, sur la ligne, je sais pas, que c'est qui a appelé.
10: Mais qu'est-ce qui se passe? C'est... Ça déconne, ou quoi?
13: Et qui... Non, mais attends, c'est qui, l'appareil, là?
10: Ça, c'est Leïla.
13: C'est Leïla?
10: Oui.
13: Et Mohamed?
17: Ouais.
13: Bah, alors?
10: Mais qu'est-ce qu'il fout, là, Mohamed?
13: C'est quoi, cette histoire, là?
10: Bah, attends, c'est quoi, ce délire? Non, mais on est où, là?
13: Bah, j'en sais rien, moi.
10: Pas déconner non plus, il est minuit. Hey, Momo, c'est toi?
17: Ouais, attends, il y a... C'est chez où, ça? On se croit à la radio, là?
10: Oh, je sais pas.
13: On a... Où on a la radio?
9: Allô?
10: Ouais, c'est bizarre, ça me rappelle une émission.
17: C'est ouais, quoi? C'est tous les couilles, là, je raconte, ça va tous vous faire enculer, vous me péter les couilles.
13: Oh, putain, qui c'est qui encule qui, là? C'est toi qui m'encule, Momo? Merde, il a déjà raconté.

0: On vient de m'appeler là.
1: Attends, Naïma, Naïma. Ouais. Bah, c'est quoi ce délire là? Tu me parlais il y a deux minutes.
0: Qui c'est? Attends, ça sonne là. Qui c'est qui appelle? C'est toi, Mohamed?
1: Je sais rien.
0: C'est toi, Momo?
2: En fait, on m'appelle. Moi, je peux pas appeler. En fait, j'ai pas de crédit.
0: Qui c'est qui appelle?
1: Bah, je sais pas qui c'est qui appelle. Moi, je suis en ligne avec Naïma.
3: Non, c'est Naïma, c'est Naïma là.
0: Allô.
2: J'ai raté le truc demain. Là, tu travailles demain?
1: Et moi, je travaille demain.
0: Bah, moi, je travaille demain.
1: Ah bah c'est bien, bah alors pourquoi tu nous appelles?
0: J'ai pas appelé moi, rien. Vas-y, j'en sais rien moi.
1: Il y a ma meilleure amie qui m'appelle, qui me dit que je trompe, la trompe avec son mec.
0: Bah ça c'est vrai, ça c'est la vérité, moi j'étais là,
2: Excuse-moi, la personne qui parle, t'as pas d'amis ou quoi?
0: Bah moi j'ai tout vu, moi je sais que Naïma m'a raconté que tous les deux, vous avez fait crac-crac, bah y'a pas...
1: Attends, on s'est pris dans...
2: Y'a pas de problème.
0: Oh, c'est quoi cet embrouille? Moi, j'essaie d'arranger les trucs là, je sais pas ce qui se passe.
2: Tu sais quoi, t'as qu'à passer à la maison, je vais bien t'arranger ça.
0: Mais non, mais attends, c'est pas le but de l'histoire, moi je sais pas, moi on m'appelle, c'est toi qui m'appelles.
2: Bah ouais, mais je t'ai pas appelé, moi je suis pas.
1: Bon, bah je vais vous laisser moi. Hein.
0: Bah attends, dis un truc, Naïma.
3: Oui.
0: Bah raconte, dis quoi.
3: Bah je l'aurais dit, je sais pas ce qui se passe, l'autre kini. Moi j'hallucine, je sais plus quoi faire là.
1: Non, on est à la radio là ou quoi?
0: Non.
4: Bonjour.
1: Oui.
4: Tu confirmes que tu es majeur en appuyant sur la touche étoile de ton téléphone et ainsi tu pourras accéder au dialogue plus chaud. Bien.
1: Waouh.
0: Ah, t'as dit
1: super sensuel.
0: Allô?
1: Oui, allô.
0: Oui, bonsoir.
1: Oui, bonsoir.
0: Vous m'avez appelé?
1: Oui, je vous ai appelé, ouais, c'est ça. Non, mais Naïma, elle est où là?
0: Allô?
1: Je suis là.
0: Tu me donnes ton numéro de carte bleue, bébé?
1: Toi, t'as vraiment pas d'amis, mon ami.
0: Tu me donnes ton numéro de carte bleue, bébé?
1: Ouais, je te donne tout, si tu veux, y a pas de problème.
0: Allô?
3: Oui.
2: Qui c'est qui parle comme ça, là, cet enfant, ce fils de pute, là?
0: Non, attendez,
1: faites gaffe, parce que Mohamed est jaloux, hein. Momo. Non,
0: attendez.
4: Bonjour. Confirme que tu es majeur en appuyant sur la touche étoile de ton téléphone, et ainsi tu pourras accéder au réseau des dialogues les plus chauds.
1: Moi, j'ai 16 ans, je peux pas.
4: Bien.
0: Ah, oui, bonjour.
3: Oui.
2: Allô.
0: Oui, bonjour. Ouais. Bonjour, jeune homme.
2: Mais ferme ta gueule, toi. D'où que tu donnes mon numéro, là?
3: Arrête de parler comme ça.
2: Attends, bouge pas, j'arrive à la maison. Je vais te... Attends.
0: Ah, allô.
3: Oui.
0: Ah, ça a coupé.
1: Allô.
3: Il a raccroché, Mohamed.
0: Bah, je sais pas, ouais.
1: Naïma, c'est quoi ce délire, là? Moi, je comprends plus rien.
0: Allô.
3: Oui.
0: Oui, bonsoir.
3: Mohamed, il a raccroché?
0: Bah, tout le monde a raccroché, là.
1: Bah, non, moi, je suis encore là, j'ai qu'on m'explique.
0: Bah, je comprends pas, Naïma, explique-toi.
1: Je me suis jamais tapé ton mec, en plus il est moche comme un pou, vas-y arrête tes conneries, vas-y deux minutes, faut arrêter, c'est lui qui me supplie, alors arrête tes conneries.
3: Et lui il te supplie lui?
1: Bah oui vite fait, mais bon il me dit qu'il rigole, mais il s'est jamais rien passé, il est gentil, mais il reste loin quoi.
0: Ouais, il s'est jamais rien passé.
1: Il s'est passé quelque chose, je les ai vus. Bon, vite fait, un petit bisou, mais vite fait, quoi. Bon, voilà, il voulait tester, j'ai dit bon, voilà, quoi. Mais bon, qu'est-ce que tu veux faire? C'est la vie, c'est comme ça, Naïma, que tu veux que je te dise?
0: Oh, putain, t'es sa meilleure amie, tu dis ça?
3: Ouais,
0: toi,
3: c'est clair, la fille, c'est ma meilleure amie, elle fait comme ça.
1: Bah, je suis sa meilleure amie, je lui dis la vérité.
0: Ah bah non, mais une meilleure amie, elle ferait jamais ça.
3: Bah, c'est clair,
1: qu'est-ce que j'ai fait?
0: Bah, t'as embrassé son mec.
1: Bah, sur la joue, vite fait.
0: Non, il paraît qu'elle t'a vu en train de niquer, hein, Naïma.
3: Mais oui, je l'ai vu en train de niquer, mais pourquoi elle ment? Je t'ai vu, Naïma, je t'ai vu.
0: Quand?
3: Je t'ai vu, c'était hier, elle sait très bien, c'était hier.
1: Bah, hier, je travaillais, arrête tes conneries.
3: Ah, je t'ai vu.
1: À quelle heure?
3: Hein?
1: C'est ma soeur jumelle, peut-être.
3: Ouais, en plus, tu me l'as fait à l'envers.
0: Bon, oui, Naïma, il... Où? Oh, tu dis la vérité? Allô?
3: Oui, je t'écoute.
0: Non, je disais que Naïma, tu dis la vérité. Si toi tu dis avoir vu, bon, déjà t'es pas très convaincante quand tu le dis, toi tu devrais.
3: Oui,
0: non,
3: je l'ai vu.
0: Mais tu devrais dire, si, c'était hier à telle heure, machin, on t'entend dire oui, mais si.
3: Mais non, mais le truc c'est qu'elle nie et lui il nie. Donc ça veut dire que moi, je suis la conne, au milieu.
0: T'es pas la conne parce que toi tu sais à quoi t'en tenir si ce que tu nous dis.
1: Bon, salut, moi je raccroche.
0: Bah, attends,
3: attends.
1: Bah, vous me donnez quoi si je reste au bout du fil?
0: Bah, t'inquiète pas, il y aura des pins, c'est tout. Attends, il y a
1: des
0: pins.
1: À la pointe, au chocolat, si tu veux.
0: T'inquiète. Mais non, des pins, pas des pims. Des pins. Non, mais attends.
1: C'est bon, j'ai pas le temps.
0: Attends, je dois avoir 2-3 badges qui doivent traîner dans le placard. Attends, laisse tomber.
1: Ah, tu te fous de moi.
0: Mais non, mais attends,
1: c'est
0: gentil.
1: C'est qui l'appareil déjà?
0: Hein?
1: C'est qui l'appareil?
0: Bah, eh oh.
1: Ouais, t'as une belle voix.
0: Non, mais d'accord, ok, mais reste gentil quand même.
1: Ouais, je reste gentil, tu me mets un gosse en cadeau.
0: Mais pourquoi?
1: Je dis la vérité.
0: Non, mais d'abord, pourquoi? Allô?

0: Non, raccroche pas.
1: Pourquoi je raccroche pas?
0: Ah, parce que sinon tu vas être filmé à la caméra, après tu vas être... ça va s'empirer.
1: Non,
0: ah,
1: bah allez, salut.
0: Si tu raccroches, ça va être pire. Si tu raccroches, ça va être pire.
1: Pourquoi ça va être pire?
0: Bah, tu comprendras pourquoi.
1: Parce que...
0: Bah, je peux pas te le dire, mais je peux juste te prévenir.
1: Oh, vas-y, y a mon gars qui arrive, laisse tomber. Ça
0: qui coup, quel gars? Quel gars?
1: Attends, bouge pas deux minutes. Quoi?
2: Mais
0: elle a
2: même pas
0: compris.
2: C'est
0: des potes
2: de merde.
0: Non, mais j'ai rien fait, monsieur. Non.
2: Je vais te la défoncer.
0: Non. Allô?
1: Ouais.
0: Voilà. Allô, mais ça a coupé. Naïma?
1: Mais ça a raccroché?
0: Bah, bien sûr.
1: Oh, le truc de fou.
0: Mais oui, mais t'as pas été assez convaincante, bon.
1: Mais si, mais le pire, c'est quoi? C'est qu'il arrive, là.
3: Oui, bonsoir.
4: Bonsoir, quel est ton prénom?
3: C'est Julien.
4: Bonsoir, Julien.
3: Star System FM Max Radio Libre sur internet, sur Facebook, c'est génial. Voilà, et Max, bravo à toi, franchement.
4: Merci. Nickel.
5: Bon alors Scotty, faites-moi un petit peu le point de la situation. Où, quand, comment et pourquoi?
6: Alors pas de problème, inspecteur Larry. C'est simple, on a une prise d'otage. Et il y a une cinquantaine d'otages, c'est à la banque. Putain, c'est encore la même.
5: Mais qui a fait ça?
6: Ah, c'est un coup de nanar la balaf.
5: Voilà, nous sommes bientôt arrivés.
6: C'est là.
5: Ah, vous trouvez ça drôle?
6: Je me gare pas, je me mets en double fil, je mets mes warnings.
5: Bah évidemment.
6: Pas de problème, inspecteur Larry.
5: Faites-moi péter la sirène.
6: On va faire ça. C'est parti.
7: Les otages.
5: Bon allez Scotty, faites-moi le point de la situation.
6: Ben on l'a déjà fait il y a 30 secondes, inspecteur Larry.
5: Ah oui, peut-être. Il faut que je parle directement à la balaf.
6: Tenez, prenez le porte-voix, inspecteur.
5: Je l'ai déjà dans les mains.
6: Ah, pardon.
5: La balaf! Inspecteur Larry, qu'est-ce que tu veux? Combien de tâches tu as?
8: J'aime pas que tu m'appelles la balaf! Mon prénom, c'est Nanar!
5: Très bien, Nanar. Qu'est-ce que tu veux exactement?
8: Je veux 5 000! En petite pièce de 10!
5: En 5 000, en petite pièce de 10, tu sais très bien qu'on n'a pas d'argent. Je peux te donner 500 en pièces de 20 centimes.
8: J'ai tous les otages! Si tu s'en démarres, tu parles avec ton porte-voix! Tu veux me parler au Takiwaki?
5: Est-ce que tu me reçois là? C'est l'inspecteur Larry. Fais pas le con, Nana.
8: Ah, je t'entends.
5: Nana, c'est l'inspecteur Larry. Est-ce que tu me reçois? Je suis avec le Taki Walki, parle-moi.
8: Ouais, cherche. Mais faut que tu te dépêches, est-ce que je peux faire un malheur?
5: Arrête, joue pas avec ton flingue, c'est trop dangereux. Parle-moi en morse.
8: D'accord.
5: Mais tu sais très bien que cette somme, je ne peux pas la réunir.
8: De quoi?
5: Tu sais très bien que cette somme, je ne peux pas la réunir. Demande-moi autre chose en morse.
8: D'accord.
5: Je vais faire mon possible, inspecteur. Je vais faire mon possible, nanar.
8: Mais dépêche-toi! Je
5: m'en
7: tue un!
5: Oh, c'est naze!
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8: Monsieur l'inspecteur Larry, la balaf, est-ce que tu m'entends?
9: Ouais, je t'entends!
8: Bon, apparemment, ça ne tient pas finalement qu'on t'appelle la balaf.
9: J'avais complètement oublié! M'appelle plus comme ça, c'est Nanar! Et Nanar! Et Nanar!
8: Ok, Nanar! Dis-moi, les otages, est-ce qu'ils sont ça, c'est fait combien d'années?
9: Ouais, si ça continue, si tu m'amènes pas ma thune, je peux en niquer un à tout moment! Là, il y en a 30!
8: N'importe qui.
9: Ouais, et en plus tu le connais, je vais te le passer et je cherche le passe.
10: Ouais, inspecteur Larry, c'est moi, c'est Scotty.
8: Mais qu'est-ce que t'as trouvé, Scotty?
10: Bah je lui ai amené le talkie-walkie, il m'a pris en otage.
8: Mais t'es qui, toi? Ah bah c'est pas Scotty, je pensais que c'était Scotty. Va me chercher un café, toi. Repasse-moi la balaf.
9: Ouais, j'arrive. M'appelle pas la balaf.
8: Je sais, la balaf. Sois sage. Je veux entendre les otages crier pour voir qu'ils sont tous vivants.
9: Ouais. Autrement, je fais un carnage!
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5: Voilà, c'est ça le son qui kicks. Alors attention, la cerise sur le gâteau. Attention, la cerise sur le gâteau à 6h26 sur Fun Radio. C'est que maintenant, nous allons vous offrir le bêtisier. Normalement, si tout se passe bien, ça se passe bien. Des otages, donc l'exclusivité Fun Radio. Écoutez bien.
11: Voilà.
10: On sait que t'es là.
5: Et toi, faut que tu sois là, même moto, tu gueules.
11: Alors la balaf, t'es cerné. Tu t'en sortiras pas, qu'est-ce que tu veux?
9: Ah, je veux rien.
11: J'ai entendu dire que tu voulais 500 francs au billet de 10.
9: Tu vas tout faire, tu vas te faire péter. Mais c'est lui qui peut m'en appeler la balance. C'est Nana.
12: Ah, je vais me pisser dessus. Je vais me pisser dans la culotte.
11: La balance. Je suis...
5: C'est ça la radio libre du matin.
13: Bon, ok, Jean-Pierre, si je t'appelle en direct, c'est parce qu'en fin de compte, aujourd'hui...
9: Moi, je voulais dire, ouais, vas-y.
13: J'ai eu...
9: Vas-y, raconte.
13: Je sais pas, peut-être que Filda peut dire si c'est vrai ou faux, on a eu, je sais pas, 40-50 emails envoyés pour savoir comment t'allais et si t'étais en forme et que devenait ta carrière.
12: Là, il voulait des nouvelles, il croyait que tu voulais plus passer sur Fun.
13: Donc on voudrait savoir un petit peu où tu en es pour les auditeurs, parce que tout le monde me harcèle toute la journée, Jean-Pierre Sauzère et Jean-Pierre Sauzère. Où en est-on avec Jean-Pierre Sauzère?
9: Et qu'est-ce qu'ils disent mes fans
13: sur... Ils disent que tu veux... Qu'est-ce qu'ils disent les fans, Manu Filda, Manu, c'est quoi en gros, c'est qu'ils souhaitent qu'ils réussissent.
12: Ouais.
13: Qu'ils espèrent que tu es la procureure. Des nouvelles chansons et que
12: bah, tout la se passe... procureure, ça passe après.
13: Hein. Mais
12: une
13: après,
12: carrière avant.
14: Il y a des filles qui veulent son corps.
9: Non, je veux les deux avant. Je les deux en même temps. Mais...
13: C'est-à-dire la
9: carrière. Brigitte, et voilà. Et je veux Brigitte maintenant qu'elle m'écrit, voilà.
13: Et tu
9: et
13: veux.
9: Je continuerai.
13: D'accord. Voilà. Sinon, t'arrêtes.
9: D'ailleurs, Brigitte, je l'ai vu à la télé là, ce soir. Là.
13: Ah, vous avez le micro allumé, les enfants, ouais. Ouais. Tu m'as dit que tu l'as vu ce soir à la télé.
9: Elle me plaît, elle est bien, voilà.
13: Mais tu l'as vu où?
9: Voilà, ouais.
13: Attends. Tu dis que tu l'as vu à la télé, ça serait pas Claire Chazal qui était nulle part ailleurs, tu sais pas.
9: Non,
13: non, bon.
9: Ah, t'es ouais, bien sûr que j'ai vu Claire Chazal, c'est Canal Plus.
13: Alors. Et donc
9: non, mais c'est bien Brigitte Lamy, j'ai vu.
13: Brigitte Lamy, d'accord.
9: Voilà, ouais.
13: Et alors?
9: Bah, je me dis qu'elle me plaît, voilà.
13: Non, bah, attends.
9: Pourquoi chercher mieux?
13: Oui, mais les fans, ils ont envie. Les fans, ils ont envie que tu continues à être sur l'antenne et que tu continues ta carrière.
9: Bah, les fans, ils ont envie. Ils ont envie. Ils m'appellent, ils fonctionnent m'appeler tous les jours. Que j'ai Brigitte, voilà.
13: Non, ils disent d'abord.
9: Et d'ailleurs, il y a des propositions de femmes qui veulent de moi, mais non.
13: Non, moi je crois qu'il faut que. Je pense que tu.
9: Non, mais écoute, je raccroche, sinon, non, mais écoute.
13: Non, mais attends.
9: Moi je te dis que. C'est comme ça et pas autrement.
13: Me raccroche pas au nez, attends, on discute.
9: C'est comme Alizé, tu vois, il est têtu, il est comme ça. Hein.
13: Non, mais on est des
9: alors,
13: hommes.
9: Écoute-moi.
13: Non, mais on est des adultes.
9: Okay.
13: On est des adultes. On est des adultes, on peut discuter.
9: Ouais,
13: bon, alors.
9: Moi je te dis que. J'attends d'avoir des nouvelles de Brigitte.
13: Je sais,
9: moi,
13: mais j'essaie de négocier.
9: On se rend compte et après on verra. Ensemble.
13: J'essaie de négocier ton
9: mais
13: retour
9: moi,
13: à l'antenne.
9: Je ne continuerai pas ma carrière avant, c'est tout. Moi je m'en fous, sinon je pars vers Dieu. Moi.
13: Et les fans.
9: Mais d'ailleurs, j'en sais un appel aux extraterrestres que je connais. Là. D'ailleurs, une charmante fille qui est extraterrestre. Et Brigitte, elle ne saura pas que je suis taré. Parce que c'est la vérité, j'ai présenté les extraterrestres, voilà.
13: Je sais, tu m'en as fait écouter. Tu m'as fait écouter au téléphone des extraterrestres. Comme nous.
9: Tu dis rien, Max, voilà.
13: Non, je ne dis rien, mais bon, voilà, c'est un secret, mais t'inquiète pas.
9: Je ne sais pas comment ils sont à l'intérieur et tout. Ils sont différents que nous, ils ont des pouvoirs différents.
13: Exact.
9: Mais il y a des choses qu'il ne faut pas dire, et voilà, je ne vais pas dévoiler tout le reste.
13: Non, mais évidemment, mais bon, tu vas quand même pas nous laisser tomber. Ta carrière, tout ça.
9: Non, je te laisse pas tomber, mais moi j'attends des nouvelles de Brigitte, et après on verra. Voilà.
13: Mais les auditeurs, ils pensent que tu te trompes.
9: On m'a dit que je l'aurais pas, mais moi je la veux, moi, c'est tout.
13: Non, mais que tu la veuilles, c'est une chose, mais est-ce que tu crois que tu mélanges pas tout?
9: Non, mais moi j'ai pas le moral de continuer, alors excuse-moi, hein, ok?
13: Arrête, fais pas les conneries, tu m'appelles tous les jours.
9: Non, d'habitude. Mais écoute,
13: j'ai envie
9: non,
13: que
9: mais
13: tu
9: m'appelles plus tous les jours.
13: Mais je veux que tu réussisses.
9: Ouais, bah, si tu veux que j'ai réussi, bah, que Brigitte elle m'écrive, voilà.
13: Bah ouais, mais elle est en train
9: que la juge d'application des peines, elle veut pas que, j'écrive, bah j'écris peu.
13: Eh bah, je lui ai envoyé un email.
9: J'attends que Brigitte elle m'écrive, que moi j'ai sa photo, que je la rencontre.
13: Elle voulait t'envoyer un
9: email. Au restaurant, et après on va ensemble.
13: Ouais, et si elle veut pas, après, une fois que tu... Alors si on arrive à ce qu'elle accepte de...
9: Je peux pas parler, si elle ne veut pas.
13: Attends, tais-toi.
9: Alors moi je veux dire, si les maisons 10 veulent pas de moi, qu'est-ce qu'on fait?
13: Non. Écoute-moi bien, tu m'as pas laissé terminer ma phrase.
9: Alors,
13: si elle accepte de te rencontrer, de dîner avec toi, et qu'ensuite, ensuite, passer ce dîner, elle a pas forcément envie de sortir avec toi, est-ce que tu accepterais?
9: Il faudrait que je la revoie, voilà.
13: Mais d'accord, en imaginant que tu la revois et qu'elle ne veut pas sortir avec toi après avoir dîné avec toi, est-ce que tu acceptes ça?
9: Ah, mais ça, t'es pas dans sa tête, tu veux pas savoir.
13: Non, mais en imaginant qu'elle ne veuille pas.
9: Moi, j'ai eu une procureure en ligne, je dirais pas son nom, de toute façon, on me l'a pas dit, voilà. Et elle m'a questionné et tout, voilà. Et elle sait que je suis bien dans ma tête et tout. Et que j'ai dit, si vous êtes à la place de Brigitte, si vous me direz oui. Et elle m'a répondu, de toute façon, on peut pas savoir, voilà.
13: Non, d'accord. Bon, enfin bon, quand elle te dit que t'es normal.
9: Plus, des enfants, ils sont grands et tout, et voilà. Mais
13: ouais, le problème, c'est qu'elle.
9: Elle m'a dit, je mérite de toute façon de l'avoir, voilà.
13: Mais elle est mariée, cette femme. Elle est mariée, c'est ça le problème. Bah, hein? Quoi? Qu'est-ce que tu dis?
9: Comment?
13: Je dis, elle est mariée,
9: non, rien, vas-y.
13: Elle est mariée, cette femme.
9: Non, mais cette femme que j'ai vue au téléphone.
13: Une non, fois, je parle pas d'elle, je parle de Brigitte, elle est mariée.
9: On sait pas. Dieu va faire c'était elle et je la veux. C'est tout.
13: Ah, mais bon, tu peux pas aller. T'es pas
9: recueillie. Mais moi, j'ai dit, bon courage que. Que je l'aille.
13: Bah, moi aussi, je t'encourage à ce que tu l'ailles. comme tu dis.
14: Bon voilà, tout le monde m'encourage que j'en aille, je prends des coups de fil par jour.
13: Eh ben on te souhaite bon courage, mais c'est à toi.
14: Je reçois des coups de fil de Tarek qui m'appelle, mais moi j'en ai rien à foutre.
13: Eh ben on te souhaite, Jean-Pierre, on te souhaite bon courage, on est tous derrière toi, mais on ne peut rien faire pour toi, donc il faut continue ta carrière.
14: Non!
13: Mais putain, mais.
14: J'attends, c'est tout. J'ai dit au type de probation, ça se passerait comme ça, ou alors ça se terminera mal.
13: Non!
14: J'ai rien à perdre!
13: Non, t'es bêtise!
14: Mon compositeur le sait.
13: Non, et oui, mais.
14: Non! Et d'ailleurs, fallait pas m'appeler.
13: Mais je suis ton ami. Je veux t'aider.
14: Dieu est fort et moi aussi.
13: Mais okay. Je sais bien que Dieu est fort.
14: Tu veux m'aider? Bah, encourage-moi à voir Brigitte.
13: Eh ben, je t'encourage. Voilà. Tu rigoles.
14: Je veux la rencontrer, après je continue.
13: Eh ben, je t'encourage
14: si
13: à la
14: rencontrer. Si je la rencontre pas, c'est pas grave, je partirai vers Dieu.
13: Je t'encourage à la rencontrer, je te souhaite bon courage. Mais moi, j'ai besoin de toi pour le rock'n'roll.
14: Je suis comme Hallyday, moi.
13: Moi, j'ai besoin de toi.
14: Voilà.
13: J'ai besoin de ton succès.
14: Je vais comme Hallyday dans le futur, j'ai envie de faire du rock'n'roll.
13: Ah, bon, quand même.
14: J'ai l'air rock'n'roll.
13: J'ai l'impression que t'as plus envie d'être chanteur.
14: Mais déconne pas, mais j'ai envie d'être chanteur, bien sûr.
13: J'ai l'impression que t'es pas fait pour ce métier.
14: J'ai pas envie de me mettre avec Brigitte comme ça, puis de rien foutre.
13: J'ai l'impression
14: sinon, c'est pas la peine de me mettre avec elle.
13: T'es peut-être pas fait pour ce métier.
14: Moi, je veux faire les deux en même temps.
13: Non, on peut pas.
14: Je suis fait pour être chanteur.
13: Bah oui, bah sois chanteur d'abord.
14: Tu vois.
13: Bah sois chanteur d'abord.
14: Non. Non, ben faut aller faire des galas à la suite, fil à fil, voilà.
13: Mais comment tu veux,
14: dit,
13: mais Jean-Pierre,
14: pas les choses.
13: Comment tu veux.
14: Alors,
13: Jean-Pierre, écoute-moi.
14: Okay.
13: Écoute-moi.
14: Je t'ai demandé, fais-moi faire un gala tous les 15 jours, RTL. Tu peux pas, ok?
13: Non mais tu m'as pas laissé.
14: Moi je suis un homme de scène, ok?
13: Eh ben justement, quand après ce concert.
14: Bon, maintenant il est trop tard, j'ai dit que je veux Brigitte, c'est tout, j'ai vu ce type.
13: Mais non, mais.
14: De toute façon, je me suis disputé avec lui, je rappelle le matin, j'ai peur de rien. Ce mec il m'a dit de toute façon après tout, si ça sort avec toi, je ne l'empêche pas, il m'a dit.
13: Jean-Pierre.
14: Il m'a dit je te le souhaite parce que je veux pas que ça se termine mal.
13: Jean-Pierre.
14: Et il m'a dit ça se terminera bien, il m'a dit.
13: Écoute-moi bien. Après le concert, okay. Quand on en a discuté, tu voulais Brigitte, je t'ai dit que j'allais t'aider. Et toi t'es complètement parti dans ce truc-là, tu voulais plus faire de gala. J'avais des propositions de gala. J'avais des dates, j'avais des gens en province.
14: C'est grosse connerie.
13: Non, c'est pas grosses conneries.
14: Comme tu l'as dit.
13: Mais comme t'étais dans ta tête complètement.
14: Mais de toute façon, il y a des mecs qui doivent venir me voir, tu vois, là, ils sont bien placés, là. Ils sont musiciens et tout, donc je les attends.
13: Ouais.
14: Bon, ils m'ont dit que pour Brigitte, ils me le souhaitaient, et puis probablement ça devrait faire. Voilà,
13: non, mais tout le monde te souhaite ça, tout le monde se moque de toi, c'est pas possible.
14: Ah, je vais pas revenir sur Elisabeth Cello.
13: Mais non.
14: Elle m'a dragué et tout, donc c'est à eux.
13: Elle t'a dragué.
14: Elle m'écrit, je la rencontre, puis je dirais, je veux Brigitte.
13: Ou elle t'a dragué où? Où est-ce qu'elle t'a dragué?
14: Bon, de toute façon, je dis rien, voilà.
13: Bon, attends, on a une demoiselle. Attends, on a une femme qui veut t'aider, elle s'appelle Yolande. Je... 5 ans.
14: Oui, mais non, je veux pas parler à cette dame qui est très gentille, qui a une fois.
13: 52 ans de Nîmes.
14: Alors, ça comprend, pense à sa carrière, et voilà, on change pas.
15: Allô, Jean-Pierre, je voudrais te parler du plus important.
14: Mon destin, c'est Dieu qui l'a choisi.
13: Gérard, putain, je confonds les deux, ça va pareil.
14: Voilà.
13: Jean-Pierre, respecte au moins les gens
14: on
13: qui t'aiment.
14: On ne détend pas le destin de quelqu'un.
13: Respecte les gens qui t'aiment. Voilà. Yolande veut te parler, alors vas-y, Yolande.
15: Bonsoir, Jean-Pierre, et bonsoir, Max.
13: Vas-y, Yolande.
15: Voilà. Jean-Pierre, il y a un petit moment que je suis en train de t'écouter, et je ne suis pas d'accord avec toi. Je vais te dire le pourquoi je ne suis pas d'accord.
14: Parce que je suis pas d'accord pour vous parler plus, ok?
13: Oh, t'es con, Jean-Pierre.
15: Non, écoute-moi, alors, c'est parce que c'est quelqu'un de très bien que je suis là pour ça.
13: On est là pour t'aider, Jean-Pierre, et toi, t'es mauvais, tu vois, t'es là, tu
15: bon,
13: te sens tout seul.
15: Et moi, j'adore
13: très
15: ce que bien, tu mais... fais. Écoute-moi, Jean-Pierre.
14: Moi, on m'a fait des mauvais coups de ma vie, j'ai décidé que ça serait comme ça.
15: C'est Jean-Pierre, écoute-moi, je t'en prie.
13: Mais là, tu m'aimes pas.
15: Ce que tu fais, c'est très bien.
13: Attendez, vous parlez tous en même temps, malheureusement, Yolande, pour l'instant,
14: Jean-Pierre.
13: Je crois que Jean-Pierre est malheureusement tellement taré que là, il parle tout seul. Et qu'il écoute pas les gens.
15: Il faudrait qu'il
14: arrête
15: de l'écouter 30 secondes, je ne demande pas plus.
13: Allez, vas-y, alors. Va droit au but, parce que si tu fais des longues phrases, il tiendra pas le coup.
15: Non, mais ce que je veux lui faire comprendre, c'est qu'il ne faut pas qu'il se décourage, parce que ce qu'il fait, c'est très bien. Et moi, j'en suis heureuse, parce que c'est des gens comme lui qu'il nous faut. Et ça, il faut qu'il comprenne.
13: T'entends?
15: Il a très bien démarré.
14: Ouais, vous avez très bien parlé, voilà. Il faut des gens comme moi, comme Balawan, qui ont de la gueule, qui ont peur de rien.
13: Voilà.
14: Et que j'ai pas envie d'être président de la République.
13: Voilà.
14: Et qu'en plus, j'ai des idées pour
13: faire des gars. Yolande, laisse-le finir.
14: Voilà, je suis pas taré parce que je sais des choses dans l'avenir. Et voilà, je sais ce que je dis.
15: C'est quelqu'un de bien qui te faut foncer, il te faut
14: mettre. Je suis pur dans mon cœur. Il n'y en a pas beaucoup sur la Terre, mais comme moi, je dirais que je suis le seul à être comme moi.
15: Mais bien sûr,
14: voilà,
15: que
14: j'ai envie de faire ça, j'ai envie de rencontrer Brigitte et après on verra. C'est tout.
15: Mais d'accord, mais il faut que
14: tous ceux qui m'ont fait des mauvaises choses, ils verront rien par la suite.
15: Il faut que tu continues ce que tu fais, Jean-Pierre.
13: Attendez, vous parlez, attendez.
14: Ça aurait très bien fait.
13: Le problème, c'est que Yolande, vous passez votre temps à parler l'un sur l'autre, on ne comprend rien.
14: Je
13: ne
14: peux pas parler de certaines personnes si j'ai Brigitte.
13: D'accord, on a bien compris. Yolande, okay. On a bien compris
14: que... Je veux la rencontrer après, on va ensemble.
13: Yolande, on a bien compris que tu es un peu le porte-parole de tous ceux qui sont de l'autre côté et qui souhaitent le bonheur de Jean-Pierre et qu'il ne faut surtout pas qu'il lâche sa carrière professionnelle.
15: Non, il ne faut pas qu'il lâche, il faut pas. C'est quelqu'un de très bien.
14: Non, je ne lâche pas, mais moi j'attends des nouvelles. On m'a dit que je n'aurais pas, il y en a plein qui me disent que je l'aurais.
13: Mais si tu la lâches ta carrière.
15: Mais t'as la pêche et t'as la
13: putain,
15: c'est formidable.
13: Tu la lâches ta carrière. carrière, Jean-Pierre. Jean-Pierre, la carrière, elle est devant toi, elle est toute devant. Regarde là, elle est
14: ouais,
13: toute tracée.
14: Moi, je sais, j'ai des fans, j'ai tout le bordel. T'es en train de douter. J'ai une maison, des soucis.
15: Il faut pas douter de toi, il faut que tu continues. Justement, c'est là ton problème.
14: Mais j'ai pas le moral de continuer, j'ai des dents.
15: Mais je t'en prie, ton moral,
14: je suis fort, j'ai rien à perdre.
13: Mais si, t'as tout à perdre. Mais qu'est-ce que tu crois que tu allais faire une carrière sur une autre galaxie, sur une autre planète?
15: Mais t'as une chance unique comme la
13: tienne. Tais-toi, Yolande, je lui pose une. Mais attends, Yolande, c'est pas toi que je parle. Si je lui pose une question à Jean-Pierre, si tu réponds à ma place, on sort à la place de Jean-Pierre. Jean-Pierre,
15: excuse-moi.
13: Tu vas aller faire ta carrière sur une autre planète? C'est ça, Jean-Pierre?
14: Il y a des choses qu'on change pas dans la vie, tu vois.
13: Qu'est-ce qu'on change pas dans la vie?
14: Voilà, alors moi j'écoute la parole de Dieu, tu vois. Je suis pas taré. Ok.
13: Mais Jean...
14: Alors moi j'ai dit que je voulais rencontrer Brigitte avant, j'en ai trop entendu, j'en ai souffert de tout ça, qu'on m'a mis en tôle et tout, c'est rien. Mais je vais prouver que je suis pas taré, c'est tout. Alors qu'ils m'y remettent en tôle et très vite alors.
13: Eh ben le meilleur moyen de le prouver non, que t'es pas taré, Jean-Pierre.
14: Mon village, il me dit.
13: Oui, tu, oui.
14: Je me mettre en prison parce que je suis de la procureure.
13: Bien sûr.
14: Il m'a encouragé à écrire Elisabeth Senot, mais j'écrirai pas Elisabeth Senot.
13: Jean-Pierre, tu dis que tu veux prouver c'est à tout bien, le monde voilà. Que t'es pas taré, mais le meilleur moyen de prouver que t'es pas taré,
14: mais
13: c'est
14: non,
13: de continuer dans.
14: Taré,
13: eh ben, continue dans la chanson, fais des galas.
14: Non, je continuerai. Une fois qu'elle m'aura écrit, j'aurai rencontré et mes fans, ils sont avec moi.
13: Non, en plus, ils rigolent quand ils disent ça.
14: C'est comme ça, autrement.
15: Mais elle va nous ficher en l'air. Moi, je comprends pas ça, moi.
13: Moi, je te préviens.
14: Mais même si j'ai pas Brigitte et puis j'y rate ma vie, c'est pas grave. Je vais pas la rater vers Dieu, au moins.
15: Mais tu peux avoir Dieu si tu veux.
14: De
15: mais pour ça, il te faut foncer.
14: J'étais courageux de ne pas arrêter de harceler le tribunal. Pour Elisabeth, j'étais juste au bout. J'ai dit que je l'aimais et tout. J'étais en tôle.
13: T'es un taré.
14: Bon, voilà.
13: T'es un taré.
14: Eh ben, je suis taré, puis voilà. Mais ben, je suis taré. Voilà. Je suis pas pur dans mon cœur et voilà. Je vais le penser. Mais Dieu, c'est que je suis pas taré.
13: Mais
14: voilà.
13: T'es un taré d'amour. T'es un taré d'amour. T'aimes l'amour?
14: Bah ouais, je suis comme Ali.
13: Ah ouais?
14: Tout, mais j'ai pas envie de.
13: Eh ben moi je suis comme Balavoine.
14: Il y a des nanas qui m'ont appelé là, ils sont gentils, ils m'ont dit bon, on vient te voir samedi, non mais je veux pas qu'ils viennent.
13: Pourquoi faire pour te sucer?
14: Ça sert à rien.
13: Elle veut s'occuper de ton
14: bah
13: corps?
14: Voilà, mais moi c'est pas la peine.
13: Bah non, mais en plus t'es pas beau alors en plus.
14: C'est tout.
13: Bon, en tout cas, voilà. Merci Yolande pour ton témoignage.
15: Merci à toi, Max.
13: Merci à toi, bisous et bonne fin de soirée. Toi, c'était une femme en plus qui te parlait parce que, quand même, Yolande a 52 ans.
14: Bah oui, bah c'est gentil, bah, on veut que je réussisse.
13: Mais
14: bon,
13: tout le monde, il y a tous les gens devant, il y a au moins 10 lettres par jour pour toi, pour dire à Jean-Pierre, faut pas qu'il lâche l'affaire, faut qu'il réussisse.
14: Et puis, bah, je lâcherai pas, non.
13: Ils veulent que tu réussisses
14: ta carrière. Je lâche pas ma carrière de chanteur.
13: Mais si tu la lâches.
14: Moi, j'attends maintenant Brigitte et je la rencontrerai.
13: Et si tu l'as jamais, ça se trouve, tu la rencontreras jamais.
14: Bon, si je rencontre pas, j'ai rien à perdre. Je vais vers Dieu, du calme à Nicolas, ce qu'ils avaient passé il y a.
13: Arrête tes conneries.
14: Après tout, j'ai rien à perdre.
13: Moi, Dieu,
14: non, j'arrêterai pas.
13: Je suis en contact avec Dieu. Dieu, il m'a dit qu'il fallait que tu restes sur Terre et que tu fasses du rock'n'roll.
14: Ok. Bon, ben Dieu, ben Brigitte qui me rencontre, et voilà, on verra ensemble.
13: Mais elle m'a dit, j'ai envoyé un email. Elle m'a rien envoyé.
14: Ah oui, mais j'ai pas eu son email, j'ai rien, moi.
13: Bah ouais,
14: j'ai
13: mais. T'as internet chez toi?
14: Non, mais je crois que de toute façon, Nicolas, plus tard, va m'en faire un, là.
13: D'accord. Parce que moi, elle m'a dit qu'elle allait t'envoyer un email chez toi.
14: C'est sérieux, Basile, comme il m'a dit, voilà.
13: Sinon, elle t'écrit une lettre.
14: Ce Nicolas, c'est quelqu'un... Hein?
13: Je demande à Brigitte qu'elle t'envoie une lettre directement.
14: Oui, mais elle te met sa photo, parce que tout le monde se faire passer pour Brigitte Tammy, hein.
13: Bah non, fais-moi confiance.
14: Rassure-toi, hein.
13: Fais-moi confiance.
14: Non, si je reçois une lettre de Brigitte Tammy, si je pas sa photo, il la fout la poubelle.
13: Putain, mais t'es
14: parce
13: grave.
14: Que pour moi, ça sera pareil.
13: Mais aie confiance en moi.
14: Ah ouais, mais écoute, où c'est... Non. Non, ça
13: moi
14: sera comme ça.
13: Alors que moi, je t'ai fait venir
14: tu
13: à la radio.
14: Tu m'as envoyé une lettre avec sa photo.
13: Je t'ai fait un concert en direct sur RTL, tu me croyais pas, ça a été fait sur
14: et
13: les
14: puis,
13: locaux.
14: Et puis, dans l'avenir, moi, je vais t'aider, mec.
13: Tu m'as même pas remercié,
14: alors,
13: espèce
14: si
13: de salaud.
14: Que...
13: Tu m'as pas remercié, t'es un escroc. Je suis sûr que tu
14: bah
13: fais
14: si,
13: exprès. T'es un escroc.
14: Alors
13: t'enregistres, là, hein.
14: Comment
13: t'es en train d'enregistrer, là.
14: Hein
13: t'es en train d'enregistrer.
14: Bah ouais, ma cassette est arrêtée au même moment. J'enregistre voilà. Évidemment la radio, mais c'est pas net, c'est pourri le son, là.
13: Bah ouais, c'est normal, mais c'est toi qui es pourri, c'est ta voix. C'est ta voix. Qui est pourrie.
14: Ah, et la tienne aussi.
13: Non, c'est plus la tienne que la mienne.
14: Cassez-la, voilà.
13: Ouais, cassez-la.
14: Oui, la mienne a été pourrie, m'a appelé ma maman.
13: Vas-y, tout qualité, me fait
14: moi.
13: Craquer.
14: C'est encore la dernière pluie que je peux être né.
13: Putain, mais t'as une voix, toi, mais c'est hallucinant.
14: Bah, tu vois, je me suis cassé la voix au gala, mais ouais. Bon, c'est pas grave, elle est revenue, ma voix.
13: D'ailleurs, je vais peut-être le repasser en direct, le gala, tout le gala.
14: Ok. Et tu m'enverras CD de ce gala.
13: Tout me fait craquer.
14: Et les enregistrements que j'ai fait à fin de radio, ok.
13: Que je t'aime,
14: que je t'aime.
13: Que je t'aime.
14: Mais j'ai la même voix qu'Alidé, tu vois, c'est surprenant, hein.
13: Mais alors c'est pour ça, pourquoi tu vas arrêter ta carrière?
14: Mais je veux pas arrêter ma carrière, moi j'attends des nouvelles. Alors tu dis à Brigitte qu'elle m'écrit, qu'elle m'envoie sa photo et voilà, après je vois ensemble.
13: Bah elle m'a dit qu'elle allait le faire.
14: Voilà, parce que c'est vrai, je pourrais très bien changer, mais arrêter comme ça, comme on dit de délirer.
13: Et c'est vrai, comme
14: c'est,
13: tu me l'as dit.
14: C'est pas un délire, moi. Je me suis fâché avec un mec et tout. J'ai dit, bah, tu fermes ta gueule.
13: Et comme tu me l'as.
14: Une, puis voilà.
13: Et quand tu me l'as, comme tu me l'as souvent. Quand tu me l'as souvent dit au téléphone, en plus, c'est vrai que si tout rentrait dans l'ordre, après, toi, tu ferais une carrière de folie.
14: Bah voilà.
13: Et tous tes fans seraient contents.
14: Tu vois, si je me dis, bon, je veux la juste application des peines, là, je deviens un taré, toi.
13: Ouais.
14: Ok, j'ai écrit une belle chanson avec son nom, d'accord.
13: C'est vrai.
14: Et si je dis que je veux une note, et voilà. Non. Ça
13: d'accord.
14: Fait 8 mois, donc maintenant faut que j'attende de le rencontrer, après on verra.
13: Baisse la radio derrière toi, s'il te plaît. Et c'est vrai
14: voilà,
13: que.
14: Parce que je suis pas taré, parce que
13: mais
14: je
13: non.
14: Suis pas comme les autres et j'ai envie de continuer.
13: Je pense que t'es taré d'amour. T'as envie d'amour, t'as envie de donner de l'amour.
14: Bah ouais, voilà, ouais, j'ai envie de voilà, ouais.
13: Mais pourquoi
14: moi,
13: pas
14: je vais te raconter une histoire, ce qui m'est arrivé, moi. En 94, je suis monté à Paris pour enregistrer une émission de télévision. Toi.
13: Ouais.
14: J'avais passé devant le studio en voiture. Une blonde est sortie, une fille merveilleuse, ça s'appelait Gaëlle Germain. Elle m'a regardé tout ça, j'ai dit il y avait quelque chose qui n'est pas normal. Son mec était producteur des Fer 3 à l'époque, bien placé. Cette nana, on m'a téléphoné en disant qu'elle m'aimait tout ça, puis moi je ne l'ai pas cru. Puis après, je l'ai eu au téléphone, je me suis attaché avec elle et tout. Elle m'a appelé même de très haut, dans un avion, tu vois, à l'époque. Derrière le dos de son mec, tu vois.
13: Ouais.
14: Hein, et elle m'a appelé à 10 francs la minute sur son portable.
13: Carrément, à 10 francs la minute
14: et
13: sur son portable.
14: J'ai attaché avec elle et tout, elle a quitté son mec.
13: Pour toi ?
14: Pour moi, elle a quitté quelques temps, parce qu'elle était partie avec une copine que, à elle que j'ai eue, qui s'appelait Sylvie, voilà.
13: D'accord, ouais.
14: C'est grâce à elle d'ailleurs que j'ai passé sur France Radio 92.
13: Ouais.
14: Et bah, je voulais dire que cette histoire-là, bah, après, bon, je sais pas si elle a remis avec son mec ou quoi, mais je pense qu'elle a retourné avec et qu'il a fait un enfant. Bon, aujourd'hui, je sais qu'elle est plus avec, voilà. Mais je sais que son mec était tellement taré qu'il avait engagé un mec pour me buter, toi. Tu vois comment que c'est, Showbiz ?
13: Carrément.
14: C'est comme si que je dirais, je veux Claude Marouani, tu vois, puis on va me buter, tu vois.
13: Carrément.
14: Alors, j'ai pas peur de dire ça, parce que je suis comme Balavoine, tu vois, je l'ai dit. Son mec, il a engagé un mec pour me tuer.
13: Enfin, si t'es comme Balavoine, prends pas l'hélicoptère
14: et
13: dans le Sahara.
14: Il s'est planté, il s'est planté avec un revolver devant moi.
13: Carrément. Ah ouais.
14: Il a pas le courage de tirer, ce con.
13: Ah ouais, alors que bon, voilà.
14: Alors, tu vois, après tout s'est arrêté.
13: Bah ouais, t'es quand même le roi du rock'n'roll.
14: Bah voilà.
13: Aujourd'hui. Bah écoute, je suis content de savoir que ça va mieux.
14: Et moi, j'ai raconté cette histoire-là, et c'est vrai, c'est
13: Gaëlle Germain,
14: mais écoute,
13: je sais.
14: Je la salue, voilà. Bon. Je sais qu'elle m'a appelé, parce qu'elle était très attristée, parce que tant que je dis, je voulais Elisabeth Seno et tout, elle m'a appelé. Elle a proposé de me parler, voilà, avec ses deux filles derrière.
13: Jocelle m'a téléphoné, parce qu'elle a réussi à avoir mes coordonnées, et elle me dit qu'elle était très jalouse. Mais qu'elle te souhaitait tout ton bonheur.
14: Bah voilà. Mais voilà. Avec les chansons que j'avais écrites, elle, pour.
13: C'est vrai.
14: Bien,
13: Bon bah Jean-Pierre, ça me fait plaisir.
14: J'avais écrit une chanson pour elle. Que tu sois juif ou pas, je t'aimerais plus fort qu'une révolution.
13: Ah bon. Eh bah écoute, en tout cas.
14: C'est un tube, ça.
13: C'est un tube.
14: De toute façon, je veux Brigitte maintenant et on revient pas en arrière, voilà.
13: Ben là,
14: je souhaite d'avoir un autre mec que le mec qu'elle avait, c'est tout.
13: C'est marrant parce que bien avant le gala, tu voulais Brigitte, après tu m'as dit que tu t'en foutais, que c'était la chanson d'abord, et maintenant t'es revenu sur Brigitte.
14: Ouais, bah écoute, maintenant.
13: Tu changes d'avis tout le temps, quoi.
14: Tu me le souhaites au moins, toi.
13: Oui, bien sûr, mais ce,
14: ben
13: que
14: voilà.
13: Ce dont j'ai peur, c'est qu'un jour tu l'auras, puis une fois que tu l'auras, t'en voudras plus.
14: Non, bah non, je suis pas comme ça.
13: Ah si.
14: Non, je crois en Dieu, c'est comme si que je disais demain, je crois plus en Dieu, ok.
13: Non, mais ça n'a rien à voir, Brigitte et
14: si,
13: Dieu.
14: Ça n'a rien à voir.
13: Dieu et Brigitte, ça n'a rien à voir.
14: Non, mais ça va voir pareil, parce non, que moi, c'est comme si qu'on m'a demandé d'oublier Dieu et j'oublierai pas.
13: Non, mais ça se trouve, tu sais, quand tu veux quelque chose vraiment, puis une fois que tu l'as, t'en veux plus.
14: Non, mais tu rigoles, t'as
13: mais je rigole pas,
14: je rencontre, mais voilà.
13: Moi je veux bien que tu la rencontres.
14: C'est
13: mais
14: comme,
13: je crois
14: si
13: pas...
14: tu disais que demain
13: je crois pas que ça soit...
14: tomber ta copine Céline, elle est très gentille, je dis en ligne.
13: Je crois pas que ça vaut le coup de sortir avec elle.
14: Si, ça vaut le coup quand même.
13: Non mais compare
14: je
13: pas.
14: Il faut qu'à mettre des mecs en tôle, il y en a ils sont tarés, de toute façon faut les mettre en tôle, je lis carrément.
13: Ah bon?
14: Voilà.
13: Bon alors on va la mettre en tôle alors.
14: Non mais je lui dis elle a raison de foutre des mecs en tôle, c'est vrai, il y en a ils sont tarés.
13: Bah ouais, comme toi.
14: Tu vois, il faut trier en France toutes les mauvaises brebis galeuses, tu vois là.
13: Ouais.
14: Ah non mais c'est vrai, c'est ceux qui tuent, faut les tuer, tu vois, moi je te dis carrément, hein. Voilà.
13: Attends, mais t'as pas la langue dans ta poche, t'es vraiment Balavoine.
14: Je suis pas Le Pen, mais je me dis, faut faire
13: mais
14: quelque
13: non.
14: chose.
13: T'es Balavoine, quoi.
14: Je suis comme Balavoine, voilà. Comme Balavoine, il dit, les jeunes, si on fait rien, vous virez des mauvais côtés.
13: Très bien, ben, je te souhaite...
14: en train de casser tout, là.
13: Je te souhaite la même carrière que lui.
14: Bah voilà, y'a pas de problème. Et moi, je veux Brigitte, je veux la rencontrer, après on verra ensemble.
13: Eh ben écoute, en tout cas, je suis content.
14: Tu veux dire qu'elle m'écrive?
13: Mais évidemment, et vite.
14: Et commence en photo, parce que c'est bon pour moi, c'est pas elle.
13: Et vite.
14: Et vite, et je reprends ma carrière. Mais d'ailleurs, Nicolas, il travaille sur un tube, là, quand ça donne le Wack and Wack.
13: Ah bon?
14: Ouais.
13: Ah bon, quand même, t'as pas tout laissé tomber, alors?
14: Non, mais j'attends de rencontrer Brigitte, voilà. Bon, tu diras que c'est la vie qui est comme ça, je suis pas comme les autres, et les gens, ils m'aiment tel que je suis, parce que je suis pas comme les autres.
13: Et t'attends le moment, le fameux moment. Ça, voilà. Ça va être énorme.
14: Ça va être énorme, ma carrière, rassure-toi. Avec les idées que j'ai en plus et tout.
13: C'est vrai,
14: t'as... secret que je sais et tout.
13: T'as plein d'idées?
14: Mais bien sûr, mais bon. Je dévoile pas sur l'antenne.
13: Bah évidemment, tu gardes ça pour toi.
16: Voilà.
13: D'accord.
16: La mère à Nicolas, tu sais, elle sait très bien que je suis pas taré dans ma tête. Hein.
13: Non, mais moi, tu diras.
16: On dira à son fils, c'est pas la peine de travailler pour Jean-Pierre, c'est que j'ai des bonnes idées.
13: Évidemment, évidemment, évidemment. Ok. Bon, bah, Jean-Pierre, ça me fait plaisir de savoir finalement que ça.
16: Ça me fait plaisir de t'avoir en ligne.
13: Tu vois, quand même, ça nous fait plaisir, même si tu voulais pas passer en direct, je savais que ça nous ferait du bien tous les deux. Et
16: bah
13: puis
16: voilà, ça fait du bien à mes fans aussi, voilà.
13: Ah, bah, attends.
16: Si ils continuent de m'appeler, c'est bien.
13: Ah, bah, ils pensaient que t'étais mort ou que t'avais plus du tout envie. Ah, non, mais, non, mais mort dans
16: j'ai
13: le sens.
16: Mort.
13: Alors.
16: Le chagrin, comment fais-je, j'en sais rien. Bah je sais très bien, pour vivre sans toi, c'est pas facile de vivre sans toi. Tu connais la chanson Dalida, celle-là?
13: Non, je la connaissais pas celle-là, non.
16: C'est pas facile.
13: Ah putain, dis donc.
16: Et pareil que mes amours sont milliardaires ou fauchés, et faut que j'en parle à mon banquier. 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
13: D'accord.
16: C'est pas facile de vivre sans toi.
13: Quel talent, Jean-Pierre.
16: Ces chansons-là, je compte les faire plus tard.
13: Bien sûr, bah, de toute façon, on fait ça le 21 juin pour la fête de la musique.
16: Bah, il faut que Brigitte m'écrive, et voilà, je continue, c'est tout.
13: D'accord, ok.
16: Rock'n'roll.
13: Rock'n'roll, rock'n'roll.
16: Rock'n'roll, c'est sûr.
13: D'accord, très bien.
16: C'est la meilleure, celle-là.
13: Merci, Jean-Pierre.
16: Merci à toi.
13: Tu vois, tu quittes pas, hein.
16: Ok.
13: Ok, à tout de suite. Je vais écrire une chanson dans le vent, largué pied entraînant,
16: pour faire danser dans les soirées de
13: Monsieur Durand. Allez, le refrain.
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13: Voilà, bon, c'est bon, on le coupe, hein. On en revient maintenant à toi, mon ami Jean-Phi.
16: T'as fait ça pour te faire plaisir, tu vois.
13: Bah ouais, mais
16: tu connais mon problème.
13: Mais comme je savais que c'était comme Balavoine, je me suis dit, à mon avis, tu serais intéressé de chanter ça.
16: Bah voilà, mais tant que j'aurai Brigitte, je repasserai à la radio et je te chanterai le chanteur de Balavoine.
13: Alors, qu'est-ce qui t'amène, Jean-Pierre?
16: Ce qui m'amène, c'est que tu m'as dit qu'elle allait m'écrire, donc j'attends, toi.
13: De qui tu parles, là?
16: Bah, de Brigitte.
13: Oui.
16: L'ami, la première de Dieppe.
13: Ouais.
16: Elle a passé à la télévision, c'est FR3. Bon, je ne sais pas si c'est elle. Il y a toute une
13: magie. Je t'ai dit que c'était pas elle et toi tu m'as dit si. Maintenant tu me dis que tu voulais passer à l'antenne ce soir pour dire que c'était pas elle.
16: Ouais, je pense que c'est pas elle parce que.
13: Ah,
16: c'est...
13: alors tu vois que je suis ton ami,
16: mais
13: que je te veux du bien.
16: Voulais... Ah, non, attends, je veux Brigitte Amie parce qu'elle a une coiffure comme Mireille Mathieu, mais ça peut être très bien elle. Elle a changé de coiffure.
13: Voilà.
16: C'est ce que je veux dire.
13: Ouais.
16: Ok.
13: D'accord.
16: Moi je veux qu'elle m'écrive.
13: On quand même, c'est la suite de ce qui s'est passé hier, parce que les auditeurs sont quand même très attentifs à tout ce qui peut se passer sur toi, Jean-Pierre Sauzère.
16: Je rassure toi, bon, tout à l'heure, j'ai raccroché, dit bon, j'ai plus envie d'y parler, de passer à l'antenne, enfin, de te parler. On m'a rappelé une deuxième fois, Fildar m'a rappelé, bon, voilà. Bon, maintenant, je m'exprime, je dis que j'attends une lettre d'elle, avec sa photo, évidemment, parce que...
13: Parle devant ton micro.
16: Tout le monde pourrait se faire passer pour elle, hein.
13: Voilà, exactement. Et après, tu reprends ta carrière
16: après,
13: de chanteur.
16: Je reprends ma carrière, je chante, je fais des galas toute la France. Et...
13: génial!
16: Et il y a même une grande salle dans Paris, tu vois, je dis pas le nom, enfin, si je vais dire le nom.
13: Vas-y.
16: Mais je dirai pas laquelle que c'est, je vais dire Bercy, le Zénith, Palais des Sports.
13: Moi, je te verrais bien au Palais des Sports comme Johnny.
16: Ouais, non, je dis rien, je connais quelqu'un qui serait prêt à faire quelque chose pour moi pour pas.
13: Carrément.
16: Je n'ai pas le petit nom de la salle, tu vois.
13: Eh ben, je te le souhaite en tous les cas, moi, je ne peux pas t'aider, mais je te le souhaite.
16: Bah, il n'y a pas de problème, de toute façon.
13: Voilà.
16: Mais de toute façon, maintenant, j'attends. Brigitte qui m'écrit, voilà.
13: Ouais, mais bon, tu pourrais faire un concert en attendant.
16: Non, je ne fais rien.
13: Arrête tes conneries.
16: Écoute, alors j'accroche tout de suite, j'ai dit non.
13: Comment ça, tu parles rock'n'roll?
16: Ok.
13: Tu es rock'n'roll, toi, hein?
16: Je suis rock'n'roll, ça sera comme ça, pas
13: mais
16: comment.
13: Un mec qui est rock'n'roll dans sa tête, sérieusement, Jean-Pierre, il réagit pas comme ça.
16: Bon, rassure-toi, tu me laisses comme ça. Moi, j'ai dit que je voulais qu'elle m'écrive et que je leur raconte et tout et que je reprends ma carrière.
13: Mais si elle veut.
16: Elle m'écrit pas, j'arrête
13: mais
16: ma carrière.
13: Mais je lui ai envoyé un email, mais si elle veut pas t'écrire, comment je fais, moi?
16: Bah, tu prends notre chanteur, regarde, il y a mon copain.
13: Mais non, mais c'est toi la star, c'est toi la star du rock'n'roll, merde!
16: J'ai un copain qui s'appelle Bruno, tu vois, il m'a
13: mais merde! Rock'n'roll attitude!
16: C'est toi! Oh, je du talent!
13: Rock'n'roll attitude!
16: Non, Marc, je suis désolé, mais.
13: C'est encore la dernière pluie que je veux être né!
16: Moi, on m'a claqué en tôle pour Elisabeth Seno, alors j'ai dit que je veux Brigitte et ça sera comme ça, ou alors. Bah,
13: Jean-Pierre!
16: J'irai pas Brigitte et là, j'irai pas en tôle.
13: Jean-Pierre!
16: Là, j'irai
13: pas Jean-Pierre!
16: Voilà.
13: Tout me fait craquer!
16: Tout me fait craquer, ouais, mais tu peux dire ça pour me faire chanter.
13: Mais non, c'est pour le plaisir. C'est encore la dernière pluie que je veux être né. Gabriel.
16: Bah oui, bah je remercie Gabrielle, tu m'as écrit, elle est vraiment mignonne.
13: Et voilà, et bah écoute, t'as qu'à te la faire, t'as qu'à t'occuper d'elle.
16: C'est ça.
13: Voilà,
16: non, mais moi je veux Brigitte et tout, je rencontrerai Brigitte et je vois avec elle après.
13: Bah oui, je sais bien, mais bon, je sais bien.
16: Sinon, bah tout s'arrête, si elle n'est pas sur Fun Radio, ça se terminera comme ça se terminera.
13: Bah ouais, mais merde.
16: Qu'est-ce qui m'arrive ? Balance Nicolas ou soit.
13: Mais non, mais c'est toi qu'on veut, merde.
16: Bah oui, bah si on veut, bah Brigitte qu'elle me veut, voilà.
13: Je sais pas, attends, je vais prendre Julien qui est pareil, qui a 19 ans. Salut Julien.
17: Salut Max.
13: Julien, tu connais Jean-Pierre Sauzère ?
17: Je suis un peu un fan, d'ailleurs, il m'écoute à Jean-Pierre ?
13: Mais oui, tu peux.
17: Écoute, attends, Jean-Pierre ?
16: Oui.
17: Tu sais, je t'ai appelé hier, c'est moi, Julien.
16: Ouais.
17: Je t'ai appelé pour les photos.
16: Oui.
17: T'en rappelles ?
13: Tu l'as appelé chez lui ?
17: Ouais, ouais, je l'ai appelé.
16: Ah, il m'a appelé chez moi.
13: Bon, alors, c'est un fan, merde, tu peux pas nous laisser tomber.
17: Attends, non, mais attends. Jean-Pierre, j'ai les photos sur disquette, je te les imprime, je te les envoie.
13: Okay. Oui, mais ça, c'est un truc entre vous, vous verrez, mais. Non, mais Julien, oui, d'accord, mais.
17: Bon, d'accord, excuse-moi.
16: Mais en tout cas, les photos, bon, je les garde comme ça, mais moi, tout le monde me soutient, même Julien me soutient et tous mes fans, ils me soutiennent pour que j'ai Brigitte, voilà, qu'elle m'écrive.
13: Laurent aussi, de Mayenne, Laurent.
18: Oui, salut Max, salut Laurent, heureux de t'avoir.
13: Tu connais Jean-Pierre Sauzère ?
18: Ah bah j'en entends souvent parler, ouais,
13: bon, il veut plus chanter ce con.
18: Ah ouais, mais faut qu'il continue là.
13: Bah voilà, t'es une star,
16: non,
13: Jean-Pierre.
16: Je dis non mais tu me connais pas. Fois quand j'ai dit que j'arrêtais, que bon je.
13: Putain, voilà. Mais tu peux pas nous faire un truc.
16: Je m'en fous, j'ai dit.
13: Mais moi je m'en fous.
16: Ça serait comme ça et pas autrement.
13: Et bah moi je me donne la mort.
16: Bah tu te donnes la mort, on sera deux comme
13: t'auras
16: ça.
13: T'auras une mort sur ta conscience.
16: En tout cas, je voulais préciser, si je me donne la mort, bah c'est pas parce que je veux Brigitte. C'est parce que je me suis rattaché à elle, il dit que je l'ai vu et que je l'ai vu, voilà.
13: Et bah moi je
16: me suicide parce que j'ai pas vu Brigitte Camille.
13: Moi je veux te la voir, mais je peux pas te la voir comme ça.
16: Bah, de toute façon, c'est pas toi qui décide, c'est elle, voilà.
13: Alors, bah
16: moi, le type de probation que j'ai eu tout à l'heure au pénitencier, mais il m'a dit, mais je te souhaite tout le bonheur possible. Il y a pas moins de discuter avec moi. Il me dit, ça t'écrit, si tu le rencontres, c'est déjà bien. Et après, si tu vois avec elle, pour vivre avec elle, déjà, ça s'est pas vu en une toute première fois.
13: Mais il faut chanter d'abord, chante d'abord.
16: Non,
13: le rock'n'roll.
16: Mais j'ai mis tant d'années, les producteurs se sont foutus de ma gueule quand j'ai dit que je voulais tout de suite réussir. On va pousser en justice. Moi, je veux maintenant, ma Brigitte, voilà. C'est eux.
13: C'est tout.
16: Il n'y a pas de problème ou tout s'arrête ?
13: Rock'n'roll.
16: Et si Brigitte a vu que je réussisse, bah, qu'elle me rencontre au moins.
13: Voilà. Je lui ai envoyé un email, elle m'a dit qu'elle allait
16: te répondre. On m'a parlé de la route avec Isabelle Sino, ce petit con qui a fait ça, bah, c'était pas bien d'avoir fait ça, c'est tout. Voilà. La justice, elle n'est pas juste, on ne fout pas les gens en tol parce qu'ils sont amoureux.
13: Bien parlé, ça c'est bien parlé. Mais
16: parce
13: je suis
16: que
13: avec
16: moi j'ai harcelé de parler, parce qu'on m'a harcelé moi.
13: Voilà.
16: Au sujet d'Elisabeth Seno, pour nous dire des choses sur elle.
13: Ouais.
16: Et j'ai pas amené la cassette comme preuve ce qu'on disait sur elle pour y faire.
13: Cartonne.
16: Voilà.
13: Tu cartonnes, Jean-Pierre.
16: Pour pas dire certaines choses. Et en maison, ils m'ont claqué en tol, et voilà, et maintenant le résultat, le voilà. Et je suis prêt à mettre fin à ma vie. Et c'est
13: oh non, dis pas ça.
16: Enfin, je m'en fous parce que Dieu est avec moi. Et les extraterrestres aussi que je connais, qui souhaitent que j'aie Brigitte parce que ça irait très mal s'il m'arriverait quelque chose. Voilà.
13: D'accord, ok.
16: Toi, que tu vois ce que tu peux faire de ton côté, mais.
13: Je fais mon maximum.
16: Dis-toi bien, c'est Brigitte qui décide de me rencontrer, voilà, et tout le monde me le souhaite, même des gens bien placés dans l'administration. Et
13: ok.
16: Je remercie, voilà.
13: Quitte pas Jean-Pierre.
19: Ouais. Moi, c'est mon fantasme, hein, là, depuis peu, le dépucelage. Ah, là, oui, alors ça, c'est clair. Non, pas parce que dépuceler une fille qui a baisé, non.
20: Ah, bah non, ça, c'est pas possible.
19: C'est ça, dépuceler une vierge, oui, c'est faisable, oui, c'est ça.
20: Mais
19: oui.
20: Je sais que la première fois, quand
19: comme un homosexuel qui veut faire l'amour avec un garçon, ça me paraît logique aussi. Ouais, non, mais ça me trotte bien, quoi.
20: Ah bon?
19: Ouais, bah oui, ça fait longtemps que je le dis.
21: Il hein. y a surtout un nouveau truc qu'il faut toujours se dire, sortez couvert.
20: Ouais. Sortez couvert.
19: Ouais, bah surtout qu'en ce moment il pleut, donc mettez bien un parapluie, parce que c'est vrai que ça caille en ce moment, Jessica revient, fait froid, non, mettez un anorak, surtout si vous êtes sur Paris. Il a raison, Gérard, on arrête. C'est vrai qu'on parle pas assez de la météo quand on parle de l'amour. Voilà Laura.
21: Elle a peut-être pas compris le sens de ma question.
19: En plus, c'était pas un sens de question parce que c'est une affirmation que tu donnais. C'était pas une
21: voilà.
19: question. C'était quoi exactement, genre, parce que je crois que même moi
21: j'ai. Non, mais sortez couvert, bon ben.
19: Panorac.
21: Non. C'est-à-dire se protéger, c'est tout.
19: Voilà, ah oui, c'est ça. Pas attraper froid.
21: Mettre une veste.
19: On a une période, on a eu les giboulets de Mars qui nous sont tombés dessus sur Paris. Putain, les mecs étaient pas protégés. Moi, j'ai vu un mec qui se baladait en cabriolet, le mec qui était pas protégé. Il avait pas mis sa capote.
21: Il s'est noyé.
19: Et il s'est noyé, le mec. Il était inondé, il était trempé, le mec. Hein.
21: Bah, il y a des nouveaux trucs qui sortent maintenant.
19: C'est quoi ?
21: C'est soi-disant des préservatifs en forme d'eau.
19: Mais qu'il n'y aurait pas entre le préservatif et une voiture avec une capote de voiture.
21: Je parle pas de la capote des voitures, j'en ai rien à foutre.
19: Parce que toi, quand tu te balades, tu
0: trimbales avec une capote au bout de la queue, toi.
21: Ça va pas, toi, non.
0: Attends, moi, quand je sors, je suis désolé, je mets pas une capote au bout de la queue.
21: Mais moi non plus, c'est parce que je viens de dire, Florent,
0: tu viens de dire sortez couvert.
21: Mais sortez couvert, c'est-à-dire, protégez-vous quand vous faites l'amour. Je t'ai jamais dit que je mettais des préservatifs.
0: Oui, non, c'est pas obligé quand on sort.
21: C'est pas vrai,
0: pas obligé quand on sort.
21: Quand je reste chez moi, tu comprends rien.
0: Quand je reste chez moi et que je fais l'amour, je mets quand même un préservatif.
21: Eh ben oui,
0: même si je sors pas. Donc dis pas sortez couvert.
2: Quand le mec fait l'amour, il est dedans en principe.
0: Bah oui, il sort pas, ouais.
2: Il sort pas, il rentre.
0: Bah alors, Gérard, qu'est-ce que tu merdes là?
21: Non, mais c'est
0: en plus, Gérard, je te vois bien sortir, tu bandes même pas. Une queue qui bande pas avec une capote dessus, ça doit être une laideur.
21: Moi, c'est bon, je vais pas. De toute manière, j'ai toujours dit que je dirais jamais ma vie privée à l'antenne.
0: Bon, on te demande pas ta vie privée.
21: Mais même, moi, je te réponds à ta question, parce que c'est ce que tu veux savoir.
0: Mais les gens ont envie de savoir ça, les nanas ont envie de savoir ça sur
21: les nanas, si. Bah, sur Minitel, si vous voulez savoir ma vie privée, vous laissez votre numéro et je vous le donnerai après.
0: On a Alice qui a 20 ans, qui est de Paris, qui disent que tu dois être un gros coincé, qu'en fin de compte, tu dois même pas baiser, que tu dois être un puceau.
21: Alors, elle a quel âge, c'est
0: Alice,
21: là?
0: Elle a 20 ans.
21: Petite Alice, tu laisses ton numéro. Alice au pays des merveilles, comme ça tu verras ce que je te répondrai au téléphone.
0: Voilà, exactement. Et si vous avez envie de parler à Gérard et tout, que vous avez des choses à lui dire sur Minitel, vous laissez votre numéro de téléphone et on va s'occuper de vous. Laura, tu fais quoi dans la vie? Super, bah écoute, on te souhaite une bonne soirée. Merci d'avoir appelé, Laura.
20: Salut.
0: Et non, mais on déconne. On est couple, on est tous les deux, on est chez nous. Il est quelle heure? 5h, il est 6h du soir. On est vendredi, on vient de rentrer. Moi, je suis excusé.
2: Voilà.
0: Il est 18h, je suis fonctionnaire, donc il est très tard dans la nuit. Je suis fatigué, je suis éreinté, j'ai fait mes 6h par jour, mes 2 heures de sieste, mes 3 heures de cafétéria et mon heure de boulot. Hein, 18h pour on l'a dit déjà, pour un mec qui est fonctionnaire, c'est comme s'il était déjà 2h30 du matin, il est crevé, il fait nuit noire. Et toi, t'arrives, tu sonnes à la porte, et là, tu nous vends donc,
22: Je vends ce que tu veux.
0: Bah non, ton truc à toi, ce que tu faisais
21: à l'époque. Vas-y,
0: on va. C'est quoi déjà? C'est quoi, c'est?
21: Non, mais je cite pas de truc à l'entrée.
0: Non, mais c'est quoi? C'est un produit?
21: C'était des produits de moquette ou pour la vaisselle ou autre.
0: Bon, alors, produit de moquette, vaisselle ou autre. Attention, c'est parti. On y va. C'est moi qui ouvre la porte, chérie. Oh, qu'est-ce que c'est encore?
21: Oui, bonsoir monsieur, voilà, je me présente.
0: Je m'appelle Henri, ouais, c'est ça, c'est pourquoi.
21: Voilà, j'ai des produits à vous vendre, si ça peut vous intéresser.
0: Ah non, ça m'intéresse pas monsieur. Hein.
21: Bah, laissez, non, je peux vous faire une démonstration.
0: Non, monsieur, je suis désolé, non, mais attendez, on m'a fait le coup la semaine dernière, déjà, des gens qui sont venus pour nous vendre des gâteaux. Vous êtes gentil monsieur, mais je vous remercie, au revoir.
21: Au revoir monsieur.
0: Ah, mais dis donc, t'insistes pas, t'étais un mauvais vendeur.
21: Mais là, il faut insister. Ouais, mais les trois quarts du temps, c'est comme ça qu'on est.
0: Ouais, mais il faut insister. Faut dire, attendez, monsieur, tu dis n'importe quoi, ne raccrochez pas.
21: Ne raccrochez pas.
0: Non, mais tu dis, attendez, monsieur, fermez pas la porte, attendez, c'est vendredi, laissez-moi au moins 2 minutes de démonstration, ça va être, t'es pas bon vendeur, c'est normal que t'es pas réussi là-dedans.
21: Mais non, même, ça m'intéresse pas.
0: Non, mais ça t'intéresse pas, mais là, faut essayer d'être grande gueule un peu plus, on recommence, hein. Alors cette fois-ci c'est Jessica, peut-être une nana, ça va peut-être être un peu plus intéressant. Alors attention, laisse sonner. Oh, on va ouvrir Jessica.
23: Oui, bonjour.
21: Oui, mais bonjour madame la jeunesse, qu'est-ce que vous dérangez? Voilà, j'ai des produits d'entretien à vous proposer.
23: Ouais.
21: Donc si vous êtes intéressée, je peux vous faire une petite démonstration.
23: Oui, c'est pourquoi?
21: Ben, c'est des produits de vaisselle, d'entretien.
23: Non, moi j'ai pas vraiment besoin de ça là. Moi j'ai tout ce qu'il faut là. J'ai mon pack citron pour la vaisselle.
21: Non, mais de cette manière ça dégraisse mieux que pack citron.
23: Viens voir là, il y a un monsieur bizarre.
21: Non, mais de toute manière, vous pouvez appeler votre mari, j'ai même des produits pour lui.
0: Bonjour monsieur. C'est quoi monsieur?
21: C'est pour vous vendre des produits.
0: Quels produits monsieur?
21: Ben, des produits d'entretien, même de beauté, tout ça pour votre femme.
0: Ben,
21: apparemment là, il y a une si belle peau.
23: Dites que je suis moche.
21: Ben, oui, apparemment.
0: Oh, mais là t'es pas crédible.
21: Madame, dites que je suis moche.
0: Et alors?
23: Mais tu dis, madame,
0: faut flatter
23: les voilà.
0: Moi j'ai avec la petite
21: dame, j'ai des produits.
0: J'ai l'impression que tu sors de la zonzon aussi moi quand.
23: J'ai
21: des produits d'entretien, des produits de maquillage et tout ça.
0: Bon allez, rentrez 2 minutes alors. Pour faire plaisir à ma femme.
21: Donc voilà, je vous présente le Pressbook. Allez-y. Donc voilà, vous avez ce produit-là qui vaut tant.
0: Ouais, c'est donc, quoi ça? C'est pourquoi?
21: De la mousse à raser pour vous, monsieur.
0: Ouais, c'est moi de la mousse à raser, j'en ai, monsieur, ça ne m'intéresse pas.
21: Vous avez
0: parlé d'un produit là pour nettoyer la moquette là.
21: C'est du shampoing moquette.
0: Ouais, c'est quoi? C'est-à-dire, ça consiste en quoi?
21: Bah,
0: c'est le shampoing que pour les cheveux?
21: Non, pour la moquette.
0: Ça consiste en, il y a quoi dedans?
21: Il y a des produits qui décapent la moquette.
0: Quoi comme produit?
21: Un peu de tout, d'ammoniaque et tout ça.
23: Ouais. Mais ça va l'abîmer là, monsieur.
21: Non, ça ne l'abîme pas, c'est garanti ces produits-là. Si vous êtes
1: pas satisfait, on vous rembourse derrière.
19: Voilà, parce que regardez monsieur là, vous voyez là, vous êtes juste devant là, vous voyez la grosse tache, on n'arrive pas à la voir.
1: Eh ben, je vais vous faire une démonstration.
19: Oui, allez-y. Alors,
1: donc je mets un peu de produit, mais il me faut des brosses.
19: Voilà, attendez.
23: Je vais vous chercher ça, monsieur.
1: Voilà, donc on frotte et voilà, la tache est partie. Et après on rince. On rince et puis voilà, vous avez plus rien.
19: Ça part pas votre truc.
1: Mais
19: ça
1: si ça part, mais faut insister, faut laisser agir pendant un quart d'heure, une heure.
19: Vous avez l'air bien à Charlot, monsieur.
1: Mais non, monsieur, je vous dis que c'est
19: vous
1: pas.
19: Vous venez d'où? Vous êtes de quelle société? Je peux voir votre carte?
1: Ouais, ben voilà.
19: Non, pas la carte bleue, je vous demande votre carte.
1: Bah, je te présente ma carte.
19: Je vous demande pas la carte orange, je vous demande votre carte.
23: Oh, non, mais c'est un charlot, hein. Ferme la porte.
19: Allez, monsieur, allez, sortez, monsieur.
1: Mais
19: sortez,
1: non, mais attendez,
19: monsieur.
1: Non,
19: mais écoutez,
1: fini.
19: Monsieur, vous m'avez pas l'air crédible,
1: attendez,
19: vous m'avez vendredi soir.
1: Mais attendez, monsieur, c'est pas fini, je vous dis.
19: Non, mais écoutez, monsieur, c'est terminé, vous m'avez
1: J'ai
19: fait...
1: même des produits d'entretien pour, de beauté pour votre femme.
19: Ouais, bah, moi, je tiens un produit, tu vas voir, ça va être un pistolet à la gueule, ça va être vite vu, moi.
1: Mais non, mais c'est pas cher.
19: Non, mais écoutez, monsieur, vous m'avez fait une tache, c'était déjà propre, c'était déjà dégueulasse, maintenant, vous me l'avez taché encore plus.
1: Mais non, je vous dis que c'est, si vous êtes pas,
19: il a marché dans la merde, il est en train de nous faire partout sur le poquet. Sortez, monsieur.
1: Mais attendez, je vais vous nettoyer ça, monsieur.
19: Ah, vous parlez pas près de la bouche, sinon moi je vais vous vendre du produit qui s'appelle du dentifrice. Oh, il pue la gueule. Oh, tu fouettes, mon salaud.
23: Bon, bah, chérie, ferme la porte, qu'on en parle plus.
19: Alors, ferme la porte, c'est Gérard qui est mort de rire. Oh là là, je sais pas ce qu'il sentait, ce salaud, il devait puer la didas. Ça sentait la merde de la didas, mais je sais pas, mais ça puait, hein. Oh, franchement, Ah là là, sacré Gérard, ouais. Non, mais c'est vrai qu'on sait plus avec ton parfum si tu sens la merde de la didas. Enfin, ça sent pas la Lida, ça sent un sportif qui a fait quand même pas mal de tours de terrain.
1: Ah, ça et l'autre qui se croit vendre des gâteaux comme ça.
19: Oh, bah toi aussi t'es un charlot toi, hein. Je veux dire, je comprends que t'es pas fait long feu, t'as fait combien de temps là-dedans?
1: J'ai tenu un an.
19: Ah quand même.
1: Ah non, mais je veux dire une chose, fallait que t'es même pas encore payé alors. Mais la boîte,
19: t'as vendu des trucs.
1: Ouais, mais la boîte à lac.
19: Ah, elle a coulé. Ça fait combien de temps que t'as bossé là-dedans?
1: Un an.
19: Un an, et t'as toujours pas été payé, là?
1: Non. La boîte, elle a coulé, on sait pas où qu'ils sont.
19: Eh ben, sur la mer.
1: Il y en a plusieurs qu'on travaillait là-dedans.
19: Eh ben, si elle a coulé, la boîte, faut aller voir Cousteau, tu demandes pour chercher la boîte. Ça se trouve, t'as le patron qui a coulé avec et tout. Ça se trouve, il y a un trésor et tout.
1: Il y a le sous-marin peut-être avec.
19: Et donc, t'as jamais été payé, quoi?
1: Non.
19: D'accord. On me demande d'arrêter de gueuler parce que c'est au Walkman et c'est terrible. D'accord.
1: Okay. Oh, bon.
19: On va dire d'ailleurs, hein,
1: voilà.
19: Voilà, ça c'est ceux pour qui écoutent au Walkman et aux enceintes, c'est vrai que c'est très désagréable. Alexandre Pusseau, 28 ans, bonsoir Alexandre.
3: Bonsoir Max.
19: D'accord, bah tiens, le mec me remercie, il me traite déjà de salaud, mais je suis désolé.
3: Non, j'ai pas dit ça.
19: Non, pas bonsoir, toi, mais celui qui écoute au Walkman, d'ailleurs, pour les nanas qui nous aiment, je vais leur dire un mot plus doux, écoutez, approchez les enceintes, on va faire un petit câlin, enfin, approchez, mettez plus fort, là, ça va être joli.
4: Oh oui, j'aurais une comédienne.
1: Oh oui, bah.
19: Et là t'as un mec qui monte le son et qui a plus d'oreille. Alexandre, on t'écoute.
3: Donc bonsoir Max, bonsoir Gérard et bonsoir Jessica.
19: Bonsoir Alexandre et à bientôt, tu nous rappelles quand tu veux. Emmanuel, 19 ans, tu nous appelles de Lyon. Bonsoir Emmanuel.
6: Bonsoir tout le monde, bonsoir Jessica.
19: Salut. Bonsoir et à bientôt. Alexandre, 28 ans donc de Paris. Rebonsoir Alexandre.
1: Bonsoir Alexandre.
19: Passe, allô Alexandre.
3: Oui, bonsoir, je passe.
19: Oui, tu passes, ah, oui. Bon.
3: Alors moi je parle, je t'appelle parce que j'ai...
19: Ça y est, il est passé. Emmanuel, bonsoir. 19 ans, je nous appelle de Lyon.
6: Et oui.
19: Bonsoir Emmanuel.
6: Bonsoir.
19: Ça va?
1: Bonsoir.
6: Ça va, bonsoir Gérard. Salut.
1: Bonsoir Emmanuel.
19: Bonsoir et à bientôt. Alexandre, 28 ans, tu nous appelles de Paris. Bonsoir Alexandre.
1: Bonsoir.
3: Bonsoir.
19: Oh, bonsoir.
3: Salut.
19: Oui, tu passes.
1: Oui, tu passes. Waouh. Waouh.
19: Allez Emmanuel, 19 ans de Lyon, bonsoir Emmanuel. Allez on y va, allez parti là, allez on fait un petit tour. Bonsoir Emmanuel.
1: Bonsoir Emmanuel.
19: Allez, on y va, on prend ton ticket si on a bien entendu. Un tour gratuit si on arrive à accrocher le pompon. Hein.
1: Reste pas accroché, allons-y.
19: Allez Emmanuel.
1: Moi y a personne qui accroche.
19: Non mais toi t'es pas drôle.
1: Vous êtes toutes du même, vous êtes toutes pareilles. Dès qu'on commence à vous accoster, ça y est. Non, on vous plaît pas, vous nous commencez à nous casser.
19: Tu ne leur plais pas.
1: Mais même si tu mets tout dans un sac, tu mets ça dans la scène, ça ressort vivant.
19: C'est bon. N'importe quoi, lui.
1: Donc, je suis avec Emmanuel, hein. Oh.
7: Ouais.
21: Bon. Donc, je t'ai déjà remarqué depuis longtemps.
7: Comment?
21: Je t'ai déjà remarqué depuis longtemps.
7: Ouais.
21: Donc, je viens de voir.
19: Non, mais attends, attends. Non, mais tu commences pas à dire, voilà, je t'ai remarqué depuis longtemps, donc je viens de voir.
21: Ah, mais
19: imagine vraiment qui est, tu t'approches, tu dis bonjour, voilà, mademoiselle, je vous ai remarqué depuis tout à l'heure, tu dis pas, bon, bah.
7: Tu mets pas les choses en place.
19: Allez, vas-y.
21: Bonjour mademoiselle, ça fait longtemps que je vous remarque. Est-ce que je peux vous inviter à danser ce slow, s'il vous plaît?
8: Voilà. Eh bien voilà, c'était la série de slow.
7: Et là, je suis en train de fumer ma
8: clope,
7: je me reposais.
21: Ben, c'est pas grave, même avec une cigarette, ça me dérange pas du tout, mademoiselle.
7: Ouais, mais moi, j'aime bien la fumer tranquille.
21: Ouais, ben, tant pis, alors.
7: Ouais.
21: Merci, au revoir.
23: Le mec pas lourd, quoi.
21: Bah ouais.
19: Non, mais faut que t'essayes de te laisser séduire, Emmanuel, imagine, parce que sinon...
21: L'autre avec la clope.
19: Mais Gérard, sinon il aura pas le temps d'expliquer après comment il s'y prend pour draguer. Parce que...
21: Ah non, mais moi, de toute manière, je fume...
19: Je suis sûr que ça doit être Guy Bedeau, c'est dans le sketch, là.
21: La drague,
19: je vais lui griffer le dos. Tu connais ce sketch?
23: Ouais, je connais.
19: On l'a mis la dernière fois, on a fini l'émission avec. Alors, on commence. Bon, tu te laisses faire, Emmanuel.
7: Hein. Ok.
19: Bon, tu sais que tu vas souffrir,
7: c'est
19: tu fermes les yeux.
7: Hein.
19: Tu dis que... Ouais, voilà, exactement. Fais-le pour moi. Tu dis bien que t'es dans un cauchemar et que le cauchemar ne durera pas plus de 4 minutes 45.
7: Ok.
19: On y va.
21: Donc bonsoir mademoiselle.
19: J'en profite pour aller chier moi.
21: Ça fait longtemps que je vous ai remarqué. Est-ce que je peux vous inviter à danser ce slow, s'il vous plaît?
7: Bien sûr.
21: Voilà. Et puis on continue jusqu'au bout. J'insère dans mes bras.
19: Mais là tu continues, parle avec elle, c'est débile.
21: Mais vous habitez toujours chez vos parents?
19: Parce que là tu dis que c'est un conseil spécial là.
7: Maman.
21: Non mais de toute manière sur un slow tu discutes pas. Hein. Tu la serres dans tes bras, je vais pas faire une démonstration en direct quand même.
19: Ah si, pourquoi pas avec Jessica?
21: Vous l'avez déjà eu?
19: Allez, avec Jessica. Ou avec
21: non,
19: ta...
21: Non, je fais pas de...
19: Avec ta caille.
21: Non, je suis dans ce sport.
19: Je suis sûr que ça va le faire border, il va border.
23: Moi, je veux bien que tu me séduises, Gérard, que tu essayes de me séduire.
19: Bah, parce qu'Emmanuel l'a pas trop, là.
7: Gérard, ça me fait pas trop.
19: Ce qui est bidon, c'est que tu sais pas comment après parler, comment tu t'y prends.
21: Quand tu danses,
19: tu parles pas, Gérard. On parle pas technique.
23: Ok, un slow tous les deux, d'accord?
21: Moi, j'ai jamais parlé.
19: Non, mais attends, c'est quoi ta technique? Alors, c'est quoi alors ta technique au mec qui nous écoute en ce moment, c'est de lui dire, vous lui demandez à la demoiselle de venir danser un slow.
21: Ouais, c'est pas... Tu parles pas!
19: Bah, c'est pas une technique, c'est débile ton truc.
21: Mais même, tu parles pas sur un slow,
19: mais non, mais avant, ta technique de séduction d'aller voir la nana, demander vous danser, si elle te dit non, tu dis au revoir.
21: Bah, je vais voir plus loin.
19: Mais c'est une technique totalement bidon.
21: Bah ouais, mais c'est ma technique à moi.
19: Bah, elle est nulle.
23: Mais Gérard, la règle number one quand même, c'est de pas bafouiller, hein.
21: Attends, mais avant, hein.
19: T'es dans quelle fac, Emmanuel?
7: À Lumière.
19: T'as parce qu'il y a un mec qui demande ça sur le Minitel.
7: Ah, un petit curieux.
19: Ouais, exactement. Mais moi aussi, je suis curieux. Allez, on commence. On recommence. T'essaies de séduire Takaï ou Jessica ou les deux en même temps. Tu dis que c'est deux lesbiennes.
23: Tu me dragues.
21: Oh là,
23: je veux que tu me dragues à mort, comme jamais t'as dragué.
21: Oh là, ça y est, la caille, elle va prendre la tête.
23: Je vais t'aider.
19: Ah, l'autre, il est en train de bander.
23: Décousse-le.
19: Oh, le braque-marque, il a la gueule.
10: Il a le bras de
21: main
10: ou pas alors?
21: Non, mais c'est bon, toi, Jessica. Toi, tu mets tes mains ailleurs.
19: Vas-y, touche la bite. Vas-y, Jessica, touche la bite.
23: Il attrape les mains, c'est incroyable.
19: Mais c'est incroyable, t'es un violent, toi. Tu dois taper les gamins, toi. Tu dois taper les femmes.
23: J'ai jamais vu un mec aussi brutal.
19: Gérard, il doit taper les gonzesses.
23: Il me fait peur maintenant.
21: Ouais, j'ai pas encore mort.
19: Bon, alors, Emmanuel et Alexandre.
21: Ça va faire mal.
19: On va même accueillir Sandra. Est-ce qu'elle est là, Sandra? Bonsoir, Sandra. Et puis, on va accueillir également Valérie.
11: Bonsoir.
19: Ça va, Valérie? Et également, Bandy, c'est ça? Bambi.
23: Bambi.
19: Bambi.
23: Bambi.
11: Salut.
19: Qui est puceau également.
11: Voilà.
19: Écoutez bien la technique.
21: Non, mais c'est bon.
19: La drague entre la puce et donc Gérard.
21: La puce.
19: La caille, pardon.
21: Bonsoir mademoiselle. Est-ce que vous voulez danser avec moi?
7: Volontiers.
21: Donc, je l'attrape dans mes bras.
23: Raconte pas ce que tu fais.
19: Mais non, il faut
23: pas. Ferme les yeux, on est tous les deux.
21: Voilà, je vais apprendre.
10: Arrête, tu vas me voir pas les yeux.
23: Mais non, dis pas ce que tu fais. Parle juste.
19: Non, mais attendez, on va recommencer. Moi, je veux une technique, il y a une série de slow. Il faut une technique de drague pour l'inviter à boire un verre, pas pour danser un slow, parce qu'après tu ne parles pas.
21: Après le slow, tu l'invites à boire un verre, tu l'aimes pas.
19: Alors, admettons, t'as dansé le slow, il y a la série de slow qui continue derrière, donc la musique, on va l'entendre en fond musical, et ensuite t'as envie de l'inviter à boire un verre à ta table. D'accord?
21: Ouais.
19: Ça vous dirait d'aller boire un verre, tu fais comme ça?
21: Ça vous dirait de venir boire un verre à ma table, mademoiselle?
7: Volontiers.
21: Bon, ouais. Je vais faire à boire.
0: Ah bah tu dis bah installez-vous.
21: Hein, ben, ça, installez-vous, mais ben, ça, je vous en prie.
0: Mais imagine que t'es vraiment dans la situation.
21: Je me demande, je peux m'asseoir.
0: Non mais attends, Gérard, imagine, c'est comme si je disais à la nana, bon bah asseyez-vous. Donc là, je suis en train de vous demander de vous asseoir. Vous voulez boire quelque chose, un coca? Donc là, je suis en train de vous demander si vous voulez boire un coca.
21: Non, j'aime pas raconter comme ça.
0: Non mais t'aimes pas raconter, tu sais pas faire.
23: T'as pas besoin de décrire. Tu fais comme si on était tous les deux. Tu ne décris pas ce que tu fais.
21: Ferme les yeux.
0: Non mais t'imagines, ne dis pas la nana. Donc là, je suis en train de vous demander si vous voulez boire un verre. Je suis en train de vous demander si vous voulez vous asseoir. Si vous voulez vous asseoir, qu'est-ce que vous voulez boire? Tenez, mademoiselle, voilà.
23: C'est un tête à tête,
0: Gérard. C'est un tête à tête et tu discutes avec. J'entends pas ce que tu me dis.
21: Oh, merde, il est pourri ton truc.
0: Mais non, dans ce micro blanc, le blanc, mais qu'est-ce qu'il y a alors? Qu'est-ce que tu voulais me dire? Voilà. D'accord, ok, très bien. Alors, ok. Non, mais il voulait un petit bruitage d'eau, mais tu me le dis, je vais te faire des. Tu veux des bruitages, quoi?
21: Bon, ouais, quand même.
0: Voilà. Comment? Voilà, attends.
21: Qu'est-ce qu'elle dit là? Je suis tombé derrière là?
0: Mais non, il dit rien.
23: Une chose, ferme les yeux et imagine qu'on est tous les deux dans une boîte, assis à un bar, tu viens de m'offrir un verre.
0: Et Nana, faut venir à la radio pour Gérard, puis un petit peu pour moi aussi.
23: Et là, il faut que tu me dragues et il faut que je craque.
0: Voilà. Et puis pour Florent aussi un peu, puis il nous faut des belles filles aussi pour Jessica parce qu'elle est bi et. Voilà. Allez, on y va.
21: Donc, on reprend. Vous voulez danser, mademoiselle?
0: Non, tu viens de finir de danser, tu vas l'inviter à boire un verre.
21: Donc, je peux vous inviter à boire un verre, mademoiselle, s'il vous plaît?
23: Avec plaisir.
21: Alors, asseyez-vous, je vous en prie.
23: Merci.
21: Un petit coca ou un...
23: Coca, très bien.
21: Un coca avec des glaçons.
23: Vous prenez quoi?
21: Avec des glaçons.
23: Comme vous.
21: Pareil. Donc, voilà. Toc. Et puis...
5: Attention Gérard, t'as une
21: crotte
5: de nez qui dépasse.
21: Regarde toi. Donc voilà, voilà mademoiselle. Merci à la vôtre mademoiselle.
23: Merci beaucoup.
21: Vous appelez comment sans indiscrétion?
23: Julie, et vous?
21: Moi c'est Gérard.
23: Salut Gérard.
21: Bonsoir Julie.
23: Ça m'a fait très plaisir de danser avec vous tout à l'heure.
21: Moi aussi. J'ai craqué un petit peu sur vous.
23: Ah bon? Qu'est-ce qui vous a plu chez moi?
21: À tout.
23: Comment ça à tout?
21: Votre regard, votre sympathie.
23: C'est gentil, merci.
21: Vous êtes libre dans la vie?
23: Si on veut.
21: Ça vous dirait de sortir avec moi par la suite?
23: Il faut voir. Qu'est-ce que vous me proposez?
21: Ben, ce que vous voulez.
23: Ce que je veux?
21: Ben oui.
23: J'en demande beaucoup.
21: C'est-à-dire?
5: Une paire de tongs?
23: Je sais pas, j'ai besoin d'être aimé, qu'on porte de l'attention à moi, qu'on s'occupe de moi. Et moi, je vais m'occuper de vous aussi.
21: Ah bah sans problème, je peux vous apporter tout ce que vous recherchez.
23: Qu'est-ce que vous aimez?
21: Tout. Les câlins, les bisous, les caresses.
23: Et vous faites quoi dans la vie?
21: Chauffeur routier.
23: Chauffeur routier? Vous êtes toujours sur la route, alors on pourra pas se voir beaucoup?
21: Bah si, je rentre tous les soirs à la maison, mademoiselle. Je rentre même le midi manger avec vous. Si vous voulez, je pourrais vous emmener avec moi en camion.
23: Pourquoi pas?
21: Il fait couchette, donc on pourrait faire des petits câlins dans la couchette.
23: Dans le camion?
21: Ben oui.
23: Ah, vous êtes comme ça. Vous êtes assez direct comme garçon.
21: Toujours, mademoiselle.
23: Comment ça, toujours?
21: Sur la première fille que je craque, je suis toujours comme ça. Pas vous, mademoiselle?
23: Je sais pas, non, c'est pas vraiment ce que je cherche.
0: Sans déconner, t'es un regard, Gérard.
23: Ah bon,
0: mais tu sans déconner, tu peux pas, c'est pas possible que tu saches, t'as jamais branché. Rassure-moi, attends, t'as jamais branché une gonzesse. Ou alors tu t'es toujours pris le râteau. T'es le roi du râteau.
23: Attends, mais. C'était vraiment des gourdes.
0: Attends, sans déconner, Emmanuel.
9: Ouais.
0: T'as été convaincu par la. Sandra?
9: Ah non, pas du tout.
0: Valérie?
9: Non plus.
21: Bon, dans ce cas, vous avez.
0: Mais non, mais tu dis.
21: Ouais,
0: non,
21: ils sont jamais contents alors qu'ils aillent se faire foutre les nanas.
0: Mais non, mais c'est toi qui dis que tu veux faire une démonstration, c'est.
21: Ouais, c'est pas moi.
0: T'es coincé, t'as dit.
21: C'est l'autre, là, tu veux. C'est l'autre espèce de puceau de 28 ans, là, tu veux une démonstration.
0: Mais non, mais t'as dit
21: que la case de merde est tout seul.
0: Non, c'est toi qui as dit que tu voulais expliquer, t'as voulu jouer les grands.
21: Ouais, mais ils se débrouillent, il a pas besoin de conseils.
9: Non, moi, je voudrais qu'il soit plus fin.
21: Emmanuel.
0: Je vais recommencer. Moi, je vais le faire. Alors, démonstration. Alors, démonstration, je le fais avec qui?
9: Moi, je veux bien.
0: Avec qui?
9: Emmanuel.
0: Alors, Emmanuel, on y va, c'est reparti.
19: Ouais, on va boire un verre.
12: Ouais, si tu veux.
19: Oh, t'as un cul mortel, hein.
14: Oh, mais carrément.
19: Oh, mais la nana, je la fais rire, tu vois.
14: Non, c'est... Oh, c'est... Moi, lui.
19: Non, c'est vrai, t'as un gros cul.
12: Ah, ça, c'est pas vrai.
19: Tu veux boire un verre?
12: Ouais, je viens.
19: Ok, t'as une carte, parce que là, j'ai oublié la mienne. C'est
12: non,
19: con,
12: c'est
19: hein.
12: Bon,
19: non, mais je te rembourse après en sortant, hein, t'inquiète, hein. Parce que bon, ticket resto, ils prennent pas là-dedans.
12: Ouais, hein. Ouais, je sais.
19: Qu'est-ce que tu veux boire?
12: Whisky Coca.
19: Un whisky Coca? Ouais.
14: Francis 2, whisky Coca, s'il te plaît.
19: Ah ouais, moi qui va nous servir, ouais. Vas-y, mon, hein, tu viens souvent?
12: Non, c'est la ouais. Première fois.
19: Ah, tu transpires en plus. Tu peux éviter de lever les bras surtout, ouais. Parce que franchement, ça se voit un peu. Non, je peux pas. Tu vois, c'est ça, Gérard.
14: Non. Oh non, mais attends. Oh là, t'as un gros cul.
19: Ouais, mais regarde.
14: J'ai oublié ma carte. Attends, pas la nana de payer quand même, tu l'avais.
15: Tu dis que t'as... Dis donc, Gégé, t'as vu ce que t'as fait, toi?
19: Ouais, mais en même temps,
15: je suis dans le camion sur la banquette. Elle est
19: pas là. Déjà, faut surtout pas dire.
14: La nana, tu payes.
19: Faut pas dire que t'es camionneur déjà, sinon t'as aucune chance de te faire une nana.
14: Non, mais attends.
19: Ah bah, t'es tout de suite à la catégorie beauf.
14: Attends, et toi, t'as un gros cul.
19: Ah bah ouais, c'est comme si tu dis agent de sécurité. Tout ça, faut pas, hein, faut dire animateur radio ça ou animateur d'air. Radio ou animateur radio si tu veux.
17: Il est au téléphone.
19: Ouh là là.
14: Ah, on va continuer en
19: elle, ce elle au moins m'appelle pour souhaiter mon anniversaire.
14: Oh non, mais attends,
12: hier.
14: Oh là là.
24: Bon anniversaire, Florent.
19: Joyeux
14: anniversaire.
19: Si je te l'ai dit.
14: Non, tu m'as dit que
17: joyeux anniversaire, Florent. Joyeux anniversaire.
19: Ouais, bon,

0: Ça ne viendra pas, au moins.
1: Non, c'est bon.
2: Avec Christine.
1: Non, moi, je suis dans...
3: Carole et Christine, duo d'enfer.
1: Ta gueule, dame.
2: Bon, on va s'attraper, alors. Bon, voilà, alors, on va faire un gros truc. Alors, vas-y.
4: Vendredi,
2: alors.
4: Je peux monter, moi.
5: Qui peut monter, vendredi?
4: Emmanuel.
5: Ah, bah voilà. Vendredi, viens Emmanuel, et puis après, je t'emmène à la boîte à la loco.
4: Ok.
5: Voilà. Ah, la bonne magouille.
3: Directement.
5: Ah, le cadeau que je vais m'offrir pour l'anniversaire de Florent. Comme c'est clair. Ouais, moi je veux bien, moi je t'invite.
4: C'est vrai.
5: Ouais.
4: Mais on se donne rendez-vous.
5: Bon, on verra ça hors antenne.
4: D'accord.
5: Pas de problème. Bien, c'est bon.
4: Ça marche.
5: Ouais, mais moi aussi ça marche, ça court même. Vas-y, alors, Julie à Florent.
6: Bon. Vous me coupez pas, hein. Alors, à toi Florent, à ta grandeur d'âme, bon bah je viens bosser avec elle, à tes cours de technique radio. Mais non, le pote à gauche, à tes coups de gueule. Je t'avais dit qu'il fallait pas le passer celui-là. Ah. À ton charme viril. Quoi, je me suis pas rasée. À tes phrases d'enjôleur. Mais oui, t'es belle. À tes inquiétudes pour moi. Alors, heureuse. À tes obsessions consternantes. Mais putain, t'as vu la bagnole? À tes passions pathétiques. Il y a pénalty là, putain, à l'arbitre. À tes reproches désagréables, parle moins fort, tout le monde t'entend. À tes requêtes de flemmard, tu veux pas aller me chercher des clopes? À ta grande générosité, tu veux un café? À ton égoïsme de mal, je suis sur internet. À ton impatience, t'as pas bientôt fini là? À tes fantasmes de bouc, mais j'en ai pas moi. À ton humour implacable, mais je rigole. À ton look hors pair, t'as mis un t-shirt blanc aujourd'hui? Ouais, et alors? À ton art de mettre mal à l'aise. Bah, tu veux pas simuler avec machin? À ton mépris machiste. Qu'est-ce que j'en ai à faire? À tes humeurs changeantes. Mais non, je fais pas la gueule. À tes questions débiles. Qu'est-ce que t'as encore? À toi, tout simplement. Qui me supporte si gentiment et sans qui je laissais travailler, je ne pourrais.
5: Là, il y a amour sur roche, là. Il n'y a plus anguille, là. Ça va plus loin qu'anguille, là. Là, il y a amour sur roche. On est d'accord, là, il y a un truc.
7: C'est clair.
8: Et la réaction, et Florent, alors?
5: Alors? Ah, il est joli.
2: J'ai pas tout compris.
7: Il est beau, mais il y a zéro.
3: Il est amoureux.
2: Non, non, il y a certaines phrases, j'ai pas compris.
7: Ah bon,
2: il y a.
7: Va te le redire dans le creux de l'oreille.
5: Oh là, on a du mal à croire qu'il se passe rien entre vous, quand même.
7: Je veux rien dire, mais sur la lettre que j'ai là, la personne, elle a craqué sur ma voix, elle craque sur ma voix tous les jeudis.
4: Aucun rapport.
3: À quoi est-ce qu'on
7: va faire? Non, je te jure, hein.
5: C'est quoi, un éboueur?
7: Non, c'est une auditrice.
3: Je veux dire un petit truc à Gérard, parce que je suis pas sûr que ce soit vrai, mais j'ai vu dans un club échangiste une annonce, et qui disait jeune mâle recherche mâle avec possédant tortue, venant de Turin, je voudrais savoir si c'est vrai quand même.
7: Et ta connerie, tu l'as jamais vu sortir du bois de Boulogne, non?
3: Peut-être bien, enfin, je sais pas.
7: Ouais, bah tu sais pas, bah tu ferais bien de regarder, je crois qu'il y a encore, hein. Et je crois qu'elle t'attend pour aller te faire sucer.
5: Non, elles sont pas vues.
7: Non, mais attends. Non, mais je veux pas le savoir, ils sont pas à attaquer comme ça. Alors moi, je le nique.
3: Voilà, c'est tout.
5: Qu'est-ce qu'il faut dire pour que tu niques? Oh, elle est belle.
2: Bon, parce qu'il y a les travelots du bois de Boulogne qui s'intéressent.
7: Ouais, bah ils vont se faire foutre, ils ont qu'à prendre
5: justement,
7: le
5: Justement, c'est ce qu'ils veulent. Je suis amoureux de Rachel, moi, de Friends. Putain, j'ai le poster, je suis grave amoureux. Quoi.
3: Allez, tu nous mets un petit coup de chanson là, Max. On chante tous, c'est
5: tout. Ouais, Valérie.
9: Oui.
5: Quelque chose à rajouter?
9: Ouais, alors je voudrais demander à Emmanuel.
4: Ouais.
9: Puisqu'en fait, t'as toujours envie de faire l'amour avec un gars, mais qu'est-ce qui te bloque en fait?
4: Bah, j'ai pas trouvé de gars, quoi.
9: Ouais, d'accord.
4: Non, à chaque fois, ouais, je sens que je suis vachement moins attirée que. Enfin, ouais, je suis vachement moins attirée. Qu'il le sent et
7: OM2GG.
4: Ça me dit rien quoi.
7: Mais non, hein. Là, le lascar qui l'a demandé, tu le passes pas pour lui. Hein. Ouais,
3: 3 mecs. OM2GG.
7: Ouais, bah là.
4: Et je vais
3: décider un truc. Je te donne le G, le E, le R, le A, le R, le D.
5: Il habite la sud, il habite la sud, il habite la sud. Les OM2GG,
3: les OM2GG.
5: Les gens demandent sur Minitel.
7: Ah, ils vont se faire foutre.
5: On va le mettre.
3: Non. Sur Minitel d'ailleurs.
7: Ouais, bah, sur Minitel, vous commencez à me les gonfler, puis même au standard.
5: Bon, on va mettre Friends d'abord. Vous êtes prêts?
3: Ok.
5: Allez, on y va, attention. Bah, Gérard chante avec nous. Hein.
7: Oh non,
5: c'est Friends.

0: Bien. Et maintenant, attention, tous en cœur.
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2: Il attire les femmes, il attire les hommes, il attire les
0: travestis. C'est beau, ça. Il est grand, en plus il est sexy. J'ai une star.
3: Elle me montre quand même un truc bizarre, ça s'appelle la chenille.
0: Ah bah raconte-moi, c'est quoi la chenille, je ne connais pas.
3: La chenille, c'est ça.
0: Ah d'accord. Ah il est fort lui. Ah, ils sont très forts.
4: La chenille part toujours à l'heure.
0: Oui mais ça ne vaut pas ça hein. Bimbo, bimbo, ta-da!

0: J'ai un cadeau pour vous, les enfants, si vous avez envie de faire la fête.
1: Des super tubes.
2: Ouais.
0: Alors attendez, j'ai un truc, c'est le tube, c'est la version 1997 de la danse des canards.
2: Ouais. Alors, je cartonne, mec, c'est génial.
0: Alors attention, vous êtes prêts à chanter avec moi?
2: On est prêts.
0: Alors attends. Alors attention, la danse des canards, c'est... Ah ouais. C'est la danse des canards qui, en sortant de la mare, se secoue.

0: Alors maintenant, on va faire une autre version, parce que Julie nous dit qu'apparemment, il y en a des mieux, alors on va essayer.
1: Ah oui.
0: Version dance.
1: Ah oui, ça cartonne.
0: Allez, danse dans les mains. Allez, vas-y, allez, on y va, les enfants.
1: Allez, ça cartonne.
0: Et ça cartonne.
1: Ouais, ouais.
0: Génial. Attention, les enfants, on y va.
1: On est

0: Allez, plus fort, attention.
1: Allez, vite les
0: ondes. Ouais, mon ami.
2: On a un super truc, si tu veux, c'est haut les mains, tu connais?
0: Alors vas-y, haut les mains, oui, je connais. Haut les mains. Attends, j'en ai plein, moi, sont les trucs aussi. J'avais un CD avec plein de conneries dessus. C'est faites la fête.
2: Attention, bientôt pour le refrain.
3: Haut les mains, haut les mains. Donne ton cœur, donne ton cœur.
0: Je ne comprends pas, il y a des auditeurs qui disent qu'on a des goûts de chiottes sur Minitel.
2: Oh, oh,
0: oh, oh, les mecs, ah, putain. Mais merde, les mecs, on peut rigoler, quoi.
2: C'est quand même des tubes, on alors, peut le dire, qui pètent.
0: Alors, en voici un autre, écoutez celui-ci.
3: Allez,
0: vous avez la radio derrière?
3: Allez,
0: attention, on va y aller. Attends, attention.
2: Attention,
0: vous êtes prêts?
2: Du Nord, et nous on est du Nord,
0: c'est après. Du soleil et des nanas. Attends.

0: les Moustawa, dans la vie, la la la. Attention, et celui-ci, vous vous en souvenez sur le
1: volet. Attends, j'ai un autre super, tu vas écouter après.
0: Attention, vous êtes prêts, les enfants, ouais, la radio derrière au maximum. Attention, Thibaut et toute son équipe, Agadou. Agadou, doudou. Agadou, doudou. Alors on va mettre un attention.
1: C'est un super truc, si
0: attends,
1: tu veux.
0: Moi j'en ai un autre avant, tu vois, avant que tu mettes.
1: Intercontinental, le tube, hein.
0: Celui-ci, il va te plaire parce que ça, je sais que ça va faire pour faire la fête chez soi, ça s'appelle. Va, viens boire un petit coup. Attention, les enfants, t'es chez toi, tu chantes aussi. Attention dans ta voiture.
1: On n'a pas peur de bouger, son con.
0: Alors on y va, les enfants, on y va, c'est parti, hein.
1: Attention.
0: Attention, hein. T'imagines, t'es dans ta bagnole, tu mets ça à fond, à fenêtre ouverte.
1: Ça pète pas mal, hein.
0: Ah bah là, t'accroches.
1: La fenêtre ouverte, le coude d'un ange de la.
0: Ah bah là, les gonzesses, elles sont comme des folles, hein. Elles aiment ça, les filles. Attention, les nanas, on mouille la culotte et on y va, on chante.

0: un saucisson.
1: Alors vas-y, fais-moi écouter un de tes tubes là.
2: T'es prêt là? Un bon petit Peter.
1: Allez, vas-y, vas-y.
2: Oh, allez.
1: Ouais, bah oui, mais là c'est cool. Dis-toi. Thibaut,
2: ouais.
1: Est-ce que ça vous arrive des fois de regarder, moi ça m'arrive en rentrant la nuit, de regarder RTL9?
2: RTL9.
1: Et là, Florent va nous le trouver. Vous allez voir. Et en regardant RTL9 la nuit, mais ça m'arrive de me poiler, car la programmation est la plus nulle à chier que j'ai jamais vue de ma vie. Et je peux te dire que en tant que professionnel de la musique.
2: Ah, quand même, oui.
1: Vraiment, pour être nul, c'est vraiment, vraiment, vraiment, vraiment nul, quoi. Donc, on va essayer de voir ça. Là, c'est la fin. Voilà. Hop. Alors, Florent est en train de nous chercher, parce qu'il y avait du foot. Donc, monsieur, faut les patienter, faut les tirer. Regarde. Faut que t'ailles de l'autre côté, parce que là, t'avances, là. Hop. Il faut aller en arrière. Alors, on essaie de chercher. RTL9, Série Club, Planète. Non, c'est pas ça. MTV non plus, ça serait non.
2: Regarde. Sinon les Friends, ça passe sur quoi?
1: Ça va passer sur France 2, sinon c'est sur Canal Jimmy, là on a MCM.
2: Ah Jimmy, ouais.
1: Ah, ne me dites pas qu'on n'a pas RTL9 là, c'est pas possible, on l'avait avant RTL9, quel dommage. Ça se trouve on a plus RTL9.
2: Et Max, t'es prêt pour un continental?
1: Ouais, c'est quoi?
2: Un vieux Bernard Ménez, jolie poupée, ça pète quand même.
1: Je l'ai carrément, c'était.
2: Allez hop, c'est parti!
1: Ah non!
2: c'était la fin des jeux, mais un bon Joby Joba des Gypsy Kings, ça pète pas mal quand même, faut le dire.
1: Ouais, mais...
2: Allez! Tout en top!
1: Ouais!
2: Ouais! Ouais!
1: Ah, ils sont hystériques, les petits jeunes, là.
2: Ah, les castagnettes. Yeah. Ouais, merci, les gypsies. Alors, tu as ma jolie poupée, Max?
1: Non, mais là, j'ai autre chose, quelque chose que vous avez aimé tout à l'heure, écoutez.
2: Ah, vas-y.
1: Ça ne vous dit rien pour le moment?
2: Ah, rien du tout, ouais.

0: J'entends rien.
1: Tout le monde se à la gueule.
0: Vous êtes mou à l'ancienne, oh là là. Un incontournable, bien entendu.
2: Attends.
0: Est-ce que vous avez déjà entendu parler du gros Carlos?
2: Ce qu'il faudrait,
0: c'est qu'il y ait des couples qui puissent se former, ou alors des nanas. Ah. Et il faudrait bien.
2: Et
0: je suis persuadé qu'il y a des couples qui nous écoutent et qui pourraient jouer le délire, c'est de se mettre debout.
2: Ça pourrait être sympa.
0: De mettre la radio un petit peu plus fort pour qu'on puisse avoir une ambiance assez sympathique dans l'appartement, ou en tout cas dans la chambre.
2: Ah ouais.
0: Et d'essayer de vraiment jouer le jeu sur le morceau de Carlos Big Bisou.
2: Et sinon, moi, j'ai un truc pas mal à te proposer après.
0: Et en plus, c'est très bien, c'est que maintenant, on est en couple, puisqu'il y a Florent avec Julie, ça, c'est incontournable, c'est le couple de la radio.
2: Julie,
0: Big Bisou, il n'y a pas de problème. Et comme Jessica vient de nous rejoindre, on pourrait presque faire le Big Bisou ensemble.
3: Ah, avec grand plaisir, hein.
2: Attends, Max.
0: Ouais.
2: Est-ce que tu serais prêt pour un super tube il y a 11 ans exactement?
0: Alors, vas-y, essaye.
2: Si tu te souviens de Mexico 86?
0: Pardon?
2: Mexico. Tu vois quoi?
0: Bah
2: le
0: oui.
2: Tube
0: bon, enfin, moi, bon, il s'était.
2: Bleu. Tu viens?
0: Vas-y.
2: Attention, c'est parti. Viva! Viva les bleus! Viva! Viva! Viva! Viva les bleus!
0: Ah oui, c'est Mexico.
2: Viva! Viva! Viva les bleus! Viva!
0: Je vais renvoyer le Minitel, j'ai oublié. Hein. Sur Minitel, ça va revenir. Hein.
2: Souviens-toi, il était une fois des vieux, souviens-toi.
0: Oui.
2: Cette légende dernière,
0: ne rit pas. Ah, il y a Minette qui, ouais, je la défonce avec sa lance de pompier, avec ma lance de pompier.
2: Voilà, chaud devant.
0: Oui.
2: Ils nous ont mijoté les places chaudes devant.
0: J'ai un petit quart d'heure de retard sur Minitel, donc ne vous inquiétez pas, ça revient là. C'est quoi ça?
4: C'est le truc.
0: On est parti pour gagner. Ah bon?
2: Alors ça, ça pète quand même.
4: C'était l'hymne de l'équipe de France au mondial 86 de Mexico.
0: Ah ouais.
2: Un tube. Une fois de plus,
0: ah oui.
2: Intercontinental.
4: Le mieux dans ces trucs-là, c'était quand même Aller les Verts à la grande époque.
0: Oh là là, je l'ai en vinyle, ça bon, je le retrouve, je l'ai le truc d'Aller les Verts. Oh là là là là.
2: C'est pas mal, hein.
0: Allez, qui sait les plus forts, évidemment, c'est les Verts. On a mon public et les meilleurs supporters. Ouais, c'est bon ça.
2: Grand moment encore, hein.
0: Ça, c'est excellent ça. Un samedi soir sur une cassette pour mettre ça dans la bagnole, c'est clair, tu cartonnes. Ah bah moi, ce que je vais faire, c'est qu'on va faire une petite pause les enfants.
2: Ouais.
0: Parce qu'après on va voir Alexis, il est là Alexis? Oh là là, ouais. Écoutez bien les enfants, Alexis.
2: Ouais.
0: T'as le magnétoscope calé sur play là?
2: Ouais.
0: Fais-moi juste un petit extrait pour que je me mette à bondir si c'est vraiment lui. Vas-y.
2: Okay.
0: Et après on écoutera un petit peu plus long. Hein. Je veux la cassette.
2: C'est le 1, le 2 et le 3 sur la même cassette.
0: Ah, c'est sur le 2 mon truc?
2: Ouais, c'est sur le 2.
0: Oh là là là là, mon rêve. Tu peux pas savoir combien de fois je l'ai cherché, ce putain de film dans les Fnac et Virgil. Oui, non, mais moi, bon, j'aime bien les trois premiers. Après, j'aime plus trop parce que ça, c'était un peu lourd.
2: Ouais, après, c'était lourd, ouais.
0: Oh là là là là, mais le 2, le.
2: Jusqu'au 4, c'est les meilleurs.
0: Oh, le 2 avec le mec hystérique. Remets-moi un extrait, putain, c'est fort. Après, on écoutera plus longuement, hein. Remets. Thibaut, tu peux le mettre en avant,
2: Thibaut? Ouais, c'est
5: C'est vrai. Je te remercie beaucoup. Dans le temps, j'avais une femme qui venait faire le ménage.
0: Il faut qu'elle gueule, il faut qu'il gueule là quand il gueule. Qui t'es toi quand il gueule?
5: Mais je connais personne, je suis orphelin, vraiment personne. Alors, ouais, je suis nerveux, mais j'en sais rien. Je sais pas comment vous expliquer, mais j'ai quand même.
0: Ah, continue.
2: Ouais, mais là, si tu veux, ça a coupé ça. Enfin, je vais essayer de faire le meilleur, attends.
0: Bon, alors, essaie de.
2: Ok?
0: Alors, essaie
2: de. Attends deux secondes.
0: Ouais.
5: L'ancien zoo! Alors, pas le nouveau zoo, non, ici c'est l'ancien zoo! Est-ce que vous avez une cigarette ou de l'herbe, les mecs?
2: L'ancien zoo!
5: L'ancien zoo!
2: Ah, j'ai même pas vu le nouveau. Ah, c'est chiant, bah attends.
4: Il faut que tu essaies de me caler des endroits le temps qu'on mette deux morceaux là pour que tu nous mettes les endroits.
3: Ouais, le problème c'est que j'ai pas un magnétoscope qui puisse couper et tout à chaque fois. Donc je vais essayer d'avancer à chaque fois, ok.
4: Cale le nous à un moment donné où lui fait un monologue ou il vient hystérique. Je sais qu'à un moment donné il parle.
3: Ouais.
4: Tu vois quand c'est dans la grotte. Le premier passage dans la grotte.
3: Ouais.
4: Bon. Là, normalement, il est face à un écran de télévision. Il regarde
3: oui,
4: la télé.
3: Oui, bah, c'est juste là.
4: Bon, bah, tu verras un petit peu plus loin, dans cette scène. Il va regarder, à un moment donné, il y a une fête foraine avec une énorme roue géante. Et à un moment donné, il fait, j'adore les roues géantes. Puis il sait pas quoi. Qu'est-ce que problème, c'est que t'as l'ambiance de la fête foraine.
3: J'ai écouté à Florent, mais il m'a dit que, il y avait trop de bruit autour.
4: Il y a l'ambiance de la fête foraine. T'entends l'ambiance de la fête foraine.
3: Ça,
4: et donc, ça ressort pas. T'entends pas sa voix et ça rend pas comme ça.
0: Ah, merde.
4: Vous l'avez déjà calé avant.
0: Merde, essaye de me trouver un truc ou deux comme ça.
3: Oui, je passe un monologue. Oui. Dans le 3 quoi, il en fait des monologues hein.
4: Dans le 3
3: ouais.
4: Bon bah essaie de trouver d'accord, le temps qu'on mette un petit disque.
3: Ok.
4: Très bien. Jessica donc est venue nous rejoindre, elle va passer une partie de la nuit avec nous. Elle est déjà en train de brancher des mecs au téléphone alors qu'elle est même pas encore arrivée. Il y a déjà des gros qui avec leur gros que leur bon enfin bref, ils avec le gros machin au milieu de entre les enfin bref. Thibaut, merci en tous les cas et bonne bourre, amusez-vous bien les enfants hein. Amusez-vous bien Thibaut hein.
6: Max.
4: Ouais.
6: Si tu veux, on a un dernier tube à te faire écouter.
4: Alors, vas-y, après.
6: Italien, quand même, qui pète pas mal.
4: Vas-y.
6: Je sais pas si tu te souviens, Ricci e Poveri.
4: Oh, bah si.
6: Ah, sarà perché ti amor.
4: Ah, vas-y, fais
6: allez,
4: péter.
6: Hop,
4: vas-y.

0: là là là là là là là là, les daubes d'italiens qu'on s'est tapé. Les années 85, 87, ça.
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0: Avec Charlotte Gainsbourg, ça. Ah bon? Je m'excuse si ça pue, parce que je rote de la merguez depuis tout à l'heure. J'ai bouffé un couscous et j'ai des remontées de merguez assez hallucinantes.
2: Alors Max?
0: Oui, non, oui, je disais que ça pue la merguez, que j'ai des rots de merguez.
2: Ah ouais?
0: J'ai bouffé un couscous. Ouais, bien, bien, bien.
3: Est-ce que tu as mangé des frites avec?
0: Non, je mangerai dimanche à Namur. Hein, je vais d'ailleurs...
3: Ça consiste en quoi, la fête que tu as dit?
0: Non, mais c'est bien, ça, t'as raison de me tendre la perche, parce que j'en parle pas assez, quoi.
3: Ouais, parce que tout à l'heure, j'ai entendu, tu parlais d'une...
0: Eh ben, c'est une soirée culturelle en Belgique dimanche soir pour le dimanche de Pâques. Ça va se passer à 4 km de Namur.
4: Alors là, il y a un petit courrier qui est rigolo sur le que j'ai reçu avec une petite photo. Salut Max, désespéré de ne pouvoir te joindre, je t'adresse cette lettre pour que tu me viennes en aide. 21e année sur cette magnifique terre et toujours célibataire. Je m'adresse à toi afin que tu me délivres de cette solitude qui ne cesse de m'agresser. Je t'envoie ma photo pour que tu puisses trouver l'auditeur qui s'accommode au mieux avec moi. Je te fais entièrement confiance en ce qui concerne le choix que tu auras à me proposer, mais je voudrais un garçon intéressant, physique agréable et vivant à Paris me serait approprié. Elle sait que la tâche est difficile, mais elle me demande de le faire et c'est ce que j'ai fait. Donc j'ai appelé Viviane et elle est là. Bonsoir Viviane.
5: Bonsoir.
4: Tu vas bien?
5: Très bien, merci.
4: Asiatique?
5: Oui.
4: Je pourrais dire 90 C.
5: Oui.
4: Ah, ça se voit sur la poitrine. C'est marrant, hein, j'ai le feeling. Mm-hmm. Et donc, ça fait 21 ans que tu es célibataire.
5: Oui.
4: Ça déconne, t'es jamais sorti avec un mec?
5: Ouais.
4: Arrête de conneries.
5: Je rigole pas.
4: Mouah, tu nous fais marcher, va.
5: Ah non, pas du tout.
4: Mouah, allez, pas moi, ouais. T'as vu le physique que t'as? Comment tu peux ne pas avoir de mec?
5: Eh ben non, j'en ai pas eu.
4: C'est pas possible.
5: Bah si.
4: Vends-toi un petit peu.
5: Bon...
4: Mais y du sexe à l'intérieur, sinon tu vas pas trouver. Hein.
5: Non, je peux pas, je suis trop timide.
4: Oh, alors comment tu peux envoyer un courrier avec un numéro de téléphone et une photo à quelqu'un que tu ne connais pas?
5: Non, mais je pensais pas que...
4: Que je t'appellerais?
5: Ouais, voilà.
4: En direct?
5: Mm-hmm.
4: Tu vois, je t'appelle où? Alors pourquoi tu mets un numéro de téléphone derrière ta photo? C'est pour que je t'appelle?
5: Non, mais je pensais pas que...
4: Ah, tu penses pas, il fallait penser, ma chérie. Tu pensais quoi, que j'allais t'appeler moi tout seul?
5: Que ma lettre, elle allait à la poubelle, quoi.
4: Ah, mais elle y va juste après, t'inquiète, va. T'inquiète pas, la poubelle, elle est là, hein. Écoute bien.
5: Entendu.
4: Là, elle est dans la poubelle, là.
5: Mmh.
4: Ah, bah voilà, Black, maintenant, j'ai mis dans la poubelle, et comme il y avait un petit peu de... du lait, Black, t'en as plein sur la bouche. Ah, oh, c'est dégueulasse, faut que je suis ça, t'as du lait sur la bouche. Après, ça va être mal interprété à la radio. On va croire, on va dire, oh, regarde-moi cette fille, elle sait prendre en photo juste après avoir fait une fella. Oh, ouais, putain, j'en sais, hein, c'est qui, hein? Vas-y, Max, passe-moi la photo. Oh, il y a un numéro, je vais la rappeler et tout, parce qu'ils sont comme ça à la radio. Hein. Ils sont très dangereux. Alors, Julien, qui demande quelle est la couleur de tes yeux sur Minitel?
5: Ben, marron.
4: Il a des yeux marrons, Julien. Est-ce que vous avez d'autres questions sur Minitel? Ah, on a déjà quelqu'un pour toi. Emmanuel, c'est une fille.
6: Non.
4: Non, je rigole, c'est un garçon, 21 ans.
6: Max.
4: Salut, t'es d'Argenteuil?
6: Ouais, d'Argenteuil.
4: Allez, je te laisse avec Viviane.
6: Elle est bonne,
4: elle
6: la
4: est
6: photo?
4: Bonne, oh là là. Elle est un petit peu rondelette, pas grosse, elle est un petit peu rondelette. Tu mesures combien, Viviane?
5: 1m58.
4: 1m58, et tu pèses?
6: Carrick.
4: 75 kilos.
5: Ouais, voilà.
4: Non, tu pèses combien? Je dirais 1m58. Mm. Tu pèses sur la photo, Emmanuel, j'ai essayé de ne pas me tromper. 55-60 kilos, c'est ça, Viviane?
5: Bien sûr.
4: Combien?
5: Non, je dis pas.
4: Oh, bah alors, c'est plus que 60.
5: Ouais.
4: Alors, c'est 65?
5: Ouais, ouais.
4: Non.
6: Max, t'as pas senti la photo, en fait, c'est pour ça que t'as...
4: Combien tu fais? 65 kilos? Mais c'est quoi, ce truc-là? C'est un petit truc comme ça, gros comme ça. Tu as des grosses fesses, alors?
5: Qui, moi?
4: Ouais.
5: Je suis pas 65 kilos, ça
4: tu,
5: va pas,
4: tu pèses combien, alors?
5: Non, je dis pas.
4: Allez-y, le Viviane. 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
0: 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Allez Viviane, vas-y, combien tu pèses? Alors, attention, taisez-vous, silence! Silence, silence! Silence! Alors, Viviane, combien tu pèses? Viviane, combien tu pèses?
5: 55.
0: 55 kilos?
6: Tu as dit non tout à l'heure.
0: Bah c'est pas très gros.
6: Bah dis non tout à l'heure, tu
0: c'est
6: dit
0: énorme.
6: Tu dit non.
0: Merde, c'est énorme. Eh ça fait un petit, ça fait un cul comment Florence, ça fait. Qui a la radio derrière? Teignez la radio. Ça fait un petit cul comment comme ça? Bah, bon, oh, ça fait gros pas, hein. Comme ça, ouais. Est-ce que tu pourrais m'envoyer la même photo Viviane?
5: Oui.
0: Mais de dos. Mmh. C'est possible?
5: Ouais.
0: Est-ce que je pourrais avoir une photo de tes fesses? Viviane. C'est pour Emmanuel.
6: Ouais. Photo, franchement, ça se voit. Sinon, à la rigueur, moi, vu que je finis le boulot tout à l'heure.
0: Emmanuel, il nous envoie une photo de lui à poil.
6: tu veux peut-être que je me décrive avant, Viviane?
0: Vas-y, dis quoi, toi, vas-y.
6: Bah alors, moi, je mesure 1m74. Je fais 72 kilos. Je suis châtain clair, les yeux verts.
0: Il y a plein de gens, Viviane, maintenant, qui veulent discuter avec toi. Hein.
6: Ouais, franchement.
0: Ah non mais
6: j'ai un petit sondage d'ailleurs de ce que je t'ai décrit.
5: Bah ça m'a l'air pas mal mais bon.
0: T'as l'air d'être très douce Viviane.
5: Oui.
0: C'est vrai hein. Oh là là, je suis excité grave.
6: Et Viviane, il y a possibilité.
0: Faut que je me rassoie, j'ai la gaule. Faut que je me rassoie, j'ai la gaule. Ah, c'est pas
5: ouais,
0: bon ça. Oh là là.
6: T'es vers où dans les Yvelines?
5: Oh, vers Mantes.
0: Mantes, ah ouais c'est.
6: Tu peux te déplacer ou faut venir te chercher?
5: Non, une voiture.
6: T'as une
0: en
6: voiture
0: plus.
6: Tu connais Argenteuil?
5: Comment ça?
6: Tu connais Argenteuil?
0: Tu connais?
5: Oui,
0: ça te dirait de venir? Eh, hein? Viviane, et Neuilly, tu connais?
5: Oui.
0: Hein? Ça te dirait de venir?
5: Pourquoi pas?
0: Et tu reviendrais en petite culotte et avec Florent, tu ferais descendre dans le studio et. Je le verrai, elle viendrait devant la
6: radio. C'est à 4h du mat alors, carrément.
0: Tu viens devant la radio, mais non, Viviane, ça serait super.
6: C'est dans la caisse de mes rendez-vous devant la radio, Viviane?
0: Je sens que toi et moi, Viviane, avec Florent, on pourrait faire des trucs super. Non, Viviane.
6: Carrément.
0: Carrément, je vais te dire.
6: Carrément d'enfer.
0: Ouais, je vais te dire, Viviane, tu viendrais, je vais te dire, tu boufferais pas que de la salade, t'aurais du nem avec.
6: T'aurais du nem, ouais.
0: Tu vas t'en bouffer du nem.
6: Ton pâté impérial.
0: C'est pas du pâté impérial, c'est du gros nem. Et si tu vas venir, tu vas voir ce qu'on va faire.
6: Et puis en plus, comme Max, il se suit souvent, si on tirait pas le Nokman.
0: Ah ouais, ça serait bien. Tu sais, ici on n'est pas très méchants. Tu peux venir, Viviane, avec ta voiture. Tu te gardes derrière la radio.
6: À 4h30 devant.
0: Ah ouais, tu pourras même venir pendant la cybertrans et puis tu danseras sur la console pendant que je mixerai, ça va être super. C'est avec Florent, on n'est pas des petits vicieux, on a juste envie comme ça de rencontrer des gens. Viviane.
4: Tiens, je te présente Tony également. 17 ans, il est de Saint-Malo. Alors lui, il habite juste à côté de Mantes-la-Jolie, il est à Saint-Malo, lui. Et en plus, c'est tout à fait dans ta cordée, il a 17 ans. Ça va, Tony?
6: Je te fous pas de ma gueule.
4: Parle à Viviane.
1: Bah, je voulais lui dire qu'elle avait une très jolie voix.
4: Ouais, non, c'est...
1: Et puis, qu'elle avait l'air très mignonne, d'après sa description. Mm-hmm. Et puis que... Bon, bah, quand j'irai à Paris, bah, qu'il faudra qu'elle vienne par où j'irai, quoi.
4: Si tu viens, je te viens à
1: ça. Ah bah, je suis ému, hein, c'est la première fois que je passe à l'antenne.
4: Moi. Viviane.
5: Oui.
4: Si tu viens à la radio, ça va être super.
1: Bon, t'as fini de me foutre de ma gueule, ouais.
4: Je voudrais, Viviane, si tu viens à la radio, ça va être super, hein, je vais te dire. Ça va être super, Viviane.
1: Ouais, tout à fait.
4: Et Viviane,
5: oui,
4: c'est une moule, elle.
1: Ah oui.
4: Elle a envie de la manger, la moule.
1: Ouais, elle doit être bonne à manger. Hein.
4: Ah, elle doit être bonne à manger, ouais. Mmh. Nous, on n'est pas du vicieux à la radio. On veut juste voir Viviane. On veut la fifi. C'est de la moule, c'est de la moule pure. J'en ferai qu'une bougie.
1: Oh bah moi aussi. Hein.
4: Arrête, t'es puceau, Tony.
1: Non, plutôt deux, tu me diras.
4: T'es puceau, Tony.
1: Bah oui, tout à fait, oui.

0: Alain, 21 ans de Cannes.
1: Oui.
0: Alors Alain, qu'est-ce qui t'amène?
1: Eh ben, moi j'ai demandé qu'on téléphone à un de mes meilleurs collègues, parce que bon, en ce moment, je suis avec sa sœur, elle est enceinte, et j'aimerais bien lui faire croire que bon, elle est en train d'accoucher.
0: Ah oh ouais, grand, ça va flipper dans tous les sens. Moi je fais le médecin, genre je suis le médecin, dire on a fait venir un médecin et tu dis coup, je te passe le médecin et tout. Allez, on y va, on l'appelle. Comment il s'appelle le garçon?
1: Christophe. Allô? Ouais. Je te téléphone parce que ta sœur, elle est méchamment en train d'accoucher là chez moi. Et bon, il y avait j'ai fait appel à un médecin, mais il a pas l'air de savoir ce qui glande, quoi.
2: Ça, c'est même pas vu moi qu'elle est enceinte. Qu'est-ce que tu dis, là?
1: Et alors,
0: Bougez pas, madame. Voilà, restez calme.
1: Ok, tu veux que je te rappelle, le médecin?
0: Tiens, monsieur, venez m'aider. Attendez, lâchez le combiné 2 secondes, venez m'aider.
1: Non, ok, je lâche le combiné.
0: Voilà, venez. Là, tenez-la, la dame. C'est votre femme?
1: Oui.
0: Tenez-la, hein. Tenez-la bien, je vais prendre le combiné 2 secondes. Tenez-la, voilà. Allô?
1: Allô?
0: Monsieur, oui, bonjour, vous êtes?
1: Je suis Christophe.
0: Voilà, vous êtes qui, le mari?
1: Ah non, je suis pas le mari, moi.
0: Vous êtes qui?
1: Je suis le frère.
0: Ah, vous êtes le frère. Alors, le monsieur, là, c'est vous, le mari, alors? C'est vous, le mari?
1: Oui, oui, c'est moi.
0: Ah, c'est vous, le mari, d'accord. Bon, pas de panique, hein.
1: Ouais.
0: Pas de panique surtout. Bon bah là elle va accoucher, elle a perdu ses os, là c'est. On n'a pas le temps à faire ça ici, hein.
1: Ah putain, c'est quoi, ouais. Ah elle est en train de pousser là.
0: Attendez, excusez-moi monsieur, attendez. Attendez madame, non. Attendez, voilà, écartez bien. Allez, pousse.
1: Respire.
0: Ça y est, je sens que la tête sort, ça y est, regardez, ça y est, ça va sortir. Poussez. On pousse madame. Poussez madame. Poussez. Voilà. Voilà.
1: Si tu veux être trop pire, je veux tuer.
0: Respirez bien fort, madame. C'est ça, voilà, parfait. C'est comme ça, ça vient.
1: Respire.
0: Ça y est. Ça y est, il est là. Voilà.
3: Ah, quel beau bébé.
0: Oh, comme il est beau. Oh, regarde. Mais il est noir. C'est un bébé noir.
1: Christophe. Ah, il faut que tu viennes. Attends, il est noir? C'est quoi que j'ai entendu là?
0: Mais c'est normal, il est bleu noir, mais c'est normal, il va changer de couleur là, non?
1: C'est normal, il vient de sortir, enfin, je sais pas, je suis pas médecin, mais... Bah attends, quand il sort, il est pas noir, hein.
0: Voilà.
1: Non, tu crois? Tu m'as trouvé où, ce tout de la con, hein?
0: Voilà, c'est bon, monsieur Alain, venez m'aider, là, votre bébé, venez.
1: Oui, j'arrive.
0: Oh là là. Allez, prenez le ciseau, vous allez couper la corde.
1: Carrément?
0: Couper la corde. Voilà. Faites ça bien. Ouais, ah,
3: félicitations.
0: Monsieur?
1: Oui.
0: Votre femme vient d'accoucher d'un beau garçon.
1: C'est pas ma femme, c'est ma sœur.
0: Ah, c'est alors votre sœur vient d'accoucher d'un, excusez-moi, des émotions, du sang partout. On vient de... vous venez d'accoucher, elle vient d'accoucher d'un beau garçon.
1: Ah ben je suis tonton alors.
0: Voilà, vous êtes tonton.
1: Ah,
0: Comment vous allez l'appeler ce jeune homme? Christophe, c'est bien. Ah, bah, comme vous alors.
1: Comme moi, ouais.
0: Ah, c'est bien. Ah, qu'il est beau, il est mignon, hein.
1: Ben...
0: Ah, il est beau.
1: Ah, il rigole déjà.
0: Là. Et je sais pas, il a l'air tout heureux, en tout cas c'est beau, hein. Ah, c'est magnifique, quoi. Ah vraiment, vraiment ça vaut le détour, hein.
1: Eh hey, tiens, ça de ton père, hein.
0: Oh là. Bah j'espère que beaucoup de bonheur, hein. Puis j'espère qu'au travail il va falloir ouvrir la bouteille de champagne là.
1: Ah bah c'est clair, hein.
0: Ah puis là attendez, c'est tellement beau, je filme. Parce que là franchement ça serait dommage de pas filmer. Oh comme c'est beau. Souriez madame. Voilà, c'est parfait ça. Ah bien. Un petit sourire là. On est devant la caméra, l'assistant Christophe.
1: Oui.
0: Faites un sourire, souriez, ouais, Christophe.
1: Que viens.
0: Christophe.
1: Oui.
0: Souriez, vous êtes filmé à la radio.
1: Ouais.
0: Un petit sourire, Christophe, vous êtes filmé à la radio.
1: Je suis filmé à la radio.
0: C'est la caméra cachée.
1: C'est con, là.
0: C'est Christophe Roulant, c'est le fif de... C'est Christophe Roulant qui vous appelle, c'est pour la radio, c'est pour un jeu local qui vous appelle, c'est Cannes Local.
1: Local.
0: Eh oui, c'était pour un petit jeu, c'était une petite farce et attrape, comme on dit dans notre jargon cannois. Vous étiez en fin de compte, le cobaye d'une plaisanterie, d'une boutade. Et en fin de compte, votre femme est à nos côtés, mais elle n'est pas en train d'accoucher.
1: C'est une connerie alors?
0: Non, ce n'est pas une plaisanterie. C'est bien Cannes Local qui vous appelle. Et c'était bien une boutade. C'était la caméra cachée radiophonique qui vous appelait. Pour le moment, je crois que Christophe a l'habitude de nous écouter de temps en temps. Enfin, c'est ce qu'Alain nous a dit.
2: Ouais, un petit peu.
0: Un petit peu, vous nous écoutez. Donc, vous connaissez bien la règle du jeu. Il y a une caméra qui doit être cachée sûrement dans les parages autour de chez vous parce qu'il y a des complices qui ont participé à ce jeu, des collègues de travail qui sont derrière et qui doivent bien ricaner en nous écoutant. Il y a une caméra, Christophe, qui est cachée derrière vous, quelque part. Vous avez exactement 20 secondes pour la trouver et nous dire où elle se trouve. Attention, top, c'est parti, Christophe. 20 secondes pour retrouver la caméra qui est cachée.
2: Ben là, je suis dans le salon.
0: Non, vous avez froid.
2: Dans la chambre.
0: Ouais, vous chauffez, monsieur.
2: Alors, dans les chiottes.
0: Hein?
2: Dans les toilettes.
0: Aïe, aïe, aïe, je crois qu'il va trouver. Continuez, recherchez bien. Je pense que vous avez chaud.
2: Ben, j'ouvre les toilettes.
0: Vous êtes dans les toilettes?
2: Ouais.
0: Oui, tirez la chasse.
2: Tire la chasse.
0: Pour voir, pour nous prouver que vous êtes bien dans les toilettes. Il reste 30 secondes, top chrono, c'est parti, 30 secondes, il doit tirer la chasse. Attention, il va tirer la chasse en direct, il est parti la tirer. Pas sa sœur, hein, mais la chasse.
2: Bon,
0: vous avez tiré la chasse?
2: Bah oui.
0: Avez-vous vu la caméra?
2: Non, j'ai pas vu de caméra.
0: Eh oui, parce que vous avez tiré la chasse, c'était une caméra miniature qui était sous-marine et qui était sous l'eau. Et donc, quand vous avez tiré la chasse, forcément, elle a disparu. Bon, bah, Christophe, malheureusement, tu n'as pas trouvé la caméra cachée, tout ça. On te remercie pour ton humeur et ton humour.
2: Ben, merci à vous.
0: Qui nous a mis, en tout cas, c'est un humour qui nous a mis de bonne humeur. Enfin, je sais pas, en tout cas, nous, ça nous a mis de bonne humeur d'avoir un petit peu d'humour.
2: D'accord, ben, hein, merci.
0: En tout cas, tu nous as mis beaucoup de boum au cœur avec ton humour. Et tu restes toujours de bonne humeur, je crois, hein.
2: Oui, toujours, toujours.
0: D'accord. Allez, pour le cadeau final, si tu veux quand même repartir avec le pins, le mot de la fin que tu as l'habitude d'entendre sur Cannes Locales. Qu'est-ce qu'on dit tous les jours sur Cannes Locales? Que c'est?
2: Ça arrache.
0: Ouais, ça arrache, bien entendu, c'est le dicton de cette émission. Cannes Locales, ça
2: arrache.
0: Bien joué, Christophe.
4: Bravo,
0: bravo Christophe. Avec une émission en public, vous l'entendez.
5: C'est moins câlin.
6: Ouais. Il est moins sympa.
5: Voilà, moins sympa aussi. Par contre, il est vraiment trop jaloux.
6: Il est vraiment trop jaloux. Bah, qu'il soit jaloux et possessif, normal. Surtout qu'on soit au début. Il vaut mieux qu'il le soit que pas du tout. Hein. Tu préférais qu'il le soit un peu moins?
5: Ben non, j'aime bien comme ça, mais...
6: Il a quel âge?
5: 17 ans.
6: Il a 17 ans, c'est quoi son prénom?
5: Julien.
6: Julien, donc je note, Julien, 17 ans, ouais, ok. Qu'est-ce que t'aimerais qu'il change en lui, quoi, qu'il soit...
5: Bien qu'il soit un peu plus comme avant, plus câlin, et moi...
6: Un peu plus comme avant? Moi un petit peu, pour que quand on l'appelle, on se retrouve pas comme un con et qu'une fois de plus, ma personne, j'ai appelé quelqu'un et que ce que tu m'as dit, c'est que des conneries ou ça a été mal donné. J'ai besoin de détails, moi, avant d'appeler. J'appelle pas avant, sinon.
5: Oui, bon, alors avant, bon, on savait toujours quoi faire, elle est toujours bien.
6: Ah, tu veux dire qu'avant, il te proposait des sorties, des choses comme celle-ci, maintenant plus rien?
5: Voilà, maintenant, c'est plutôt qu'est-ce qu'on fait? Bon, bah, bon, toi, on rentre. Hein.
6: Toi, de ton côté, est-ce que tu lui proposes des choses à faire?
5: Ah, c'est pas évident, on est dans une ville de merde.
6: Non, alors attends, pourquoi ça serait évident pour un mec dans une ville de merde de trouver des choses et pourquoi ça serait pas évident pour une fille de trouver des choses intéressantes dans une ville de merde? Si vous êtes tous les deux dans la ville de merde, je vois pas pourquoi pour lui ça serait plus simple à trouver des solutions et toi pas. Et je vois pas pourquoi faudrait toujours que ce soit le mec qui propose et que la fille elle attende et puis qu'une fois que le mec ne lui propose plus rien, dire ça y est, on est rentré dans la lassitude, il me propose plus rien, on fait plus de sorties. À toi justement de faire boucher les choses. Si tu te plains que tu ne sors pas assez avec lui, puis pourquoi toi pas lui proposer des sorties?
5: Oui, mais...
6: Bah oui, mais moi c'est pas mon boulot, hein. Moi j'ai deux seins, j'ai pas une quéquette, je suis pas un mec, c'est pas à moi de trouver ça, hein. Mais c'est autant à toi qu'à lui, vous plaignez les filles de vouloir avoir l'égalité de tout, et moi je trouve ça très bien et très honorable et défendable, mais c'est dans tous les domaines, je veux dire, maintenant la femme veut travailler, veut gagner autant d'argent pour le même poste, elle a entièrement raison, elle veut plus débarrasser, mettre la table et faire la vaisselle, elle veut que si elle a mis la table, il faut que ça soit le mec qui débarrasse, elle a entièrement raison, mais la nana doit également assumer le fait de la lassitude dans un couple, c'est pas à cause du mec qu'il y a de la lassitude. C'est un couple des deux, un couple c'est à deux, Mélanie. Et je vois pas pourquoi lui dans cette ville de merde devrait galérer à trouver des trucs. Et toi t'attends sur ta chaise longue, t'es là, tu fais du rocking chair et puis t'attends, puis tu te plains qu'au bout de 3 semaines. C'est à dire que t'es pas une fille, tu vois, non plus très passionnante, hein, excuse-moi de te le dire, mais tu devrais te bouger. Si t'étais amoureuse de lui et que t'avais vraiment envie de te retrouver très souvent avec lui, tu devrais bien plus souvent lui proposer des choses à faire.
4: Debout.
6: Quelle bande d'enculés.
4: Ouais.
6: Non, c'est tout, je reviens en force. Non, mais quand j'ai fait le matin, j'ai eu le temps de potasser des bouchons. C'est bon, l'ovation, on va se calmer, Mélanie. Non, mais dans un sens, n'ai-je pas raison? Non, mais je m'adresse à mon public fan.
5: Non, mais toi qui as l'air si doué, vas-y, fais tes propositions.
6: Pardon ?
5: Toi qui as l'air si doué.
6: Non, mais attends, Mélanie, attends, je vais être très clair, je vais être sûrement très très dur, et croyez pas que c'est choquant, mais moi, personnellement, j'en ai rien à foutre. Moi, je veux bien t'aider en t'ouvrant les yeux pour te dire ce que je viens de te dire. Moi, je viens pas avec un bouquin miracle, avec un bouquin, il y a marqué « Sortie d'Ajaccio quand on se fait essayer dans une ville pourrie quand on a 18 ans ». Ça n'existe pas, ce genre de remède. Je n'en sais rien. Il y a des trucs tout classiques. C'est les discothèques, c'est aller boire un verre, c'est d'aller au cinéma, c'est se retrouver tous les deux. C'est comme tu parles de cette ville pourrie, c'est de prendre un après-midi, c'est de se bouger. T'as de la chance quand même d'être dans un endroit où il fait quand même relativement beau très très tard. Donc, je veux dire, mois de novembre, décembre, il fait encore super beau. Donc, tu peux encore te balader pendant l'après-midi, tu peux très bien passer un week-end avec lui quelque part. J'en sais rien, moi, j'ai pas de solution miracle. De toute façon, t'as pas les moyens, t'as 18 ans, t'as pas beaucoup d'argent.
5: Bah non, pas trop, non.
6: Voilà, non, mais je te trouve trop triste, trop défaitiste, sans déconner. Je pense que t'as 18 ans, à cet âge-là, on est chiante. Moi, j'ai eu ma sœur. On veut tout en faisant rien. Eh ben, on a rien quand on fait rien. Je suis désolé. Faut pas croire que ça va te tomber comme ça, des idées d'enfer avec des trucs de folie.
5: Ouais.
6: On applaudit
3: encore, merde.
6: Applaudissez. Ah non, non, non. Deux ovations, non, faut pas déconner, là. Quatre, ils sont quatre dans le studio, pas une ovation, c'est bien. Je suis dessus direct.
5: Non, mais ce qu'il y a, c'est que...
6: Ah, y a pas à discuter, c'est...
5: Écoute,
6: oui.
5: Non, quand on était amis, on s'entendait vachement bien. Et puis maintenant.
6: Ah oui, mais des fois, quand on est trop amis, on croit que à ce moment-là, le mec avec qui on est super pote, on doit sortir avec. Et là, ça se passe pas bien parce qu'on s'attend à des choses absolument. Allô ?
5: Allô ?
6: Oui, bonjour monsieur, excusez-moi de vous déranger. Je peux parler ? Allô ?
5: Qui êtes-vous ?
6: Oui, Max à l'appareil.
5: Il y a une erreur de numéro, à mon avis.
6: Non, je voulais parler à Julien.
5: Ah, Julien, Max à l'appareil. Julien est couché.
6: Ouais, on pourrait le réveiller, c'est super urgent.
5: C'est à quel sujet?
6: C'est grave de la mort, sa copine, il faut qu'on cause. Direct, tu peux aller réveiller s'il te plaît?
5: Enfin, attends, moi chier, tu me tutoies pas parce que...
6: Oh pardon, vous êtes le père?
5: Je suis pas le père, mais...
6: Ah, je crois que c'était le... C'est le grand frère?
5: Ah bon, d'accord.
6: Ah, excusez-moi, je croyais que vous étiez le...
5: Non, parce qu'il... Tu parles pas comme ça, Coco.
6: Ah d'accord, ok, bah tu tutoies pas non plus, on se connaît pas.
5: Alors, tu viens à la maison, puis on s'arrange.
6: Pourquoi? T'as un business pour moi?
5: Je vais te donner le business, je vais te foutre dans la piscine. Alors quand tu veux.
6: Hein. Je sais pas nager, fais gaffe.
5: Tu me rappelles, tu rappelles demain. Okay,
6: je peux nager le crawl. Agouli, agouli.
5: Ciao.
6: Ciao, salut, bonne bourre. Bon bah tu vois, je crois que Mélanie. Mais tu vas pas te faire crever, tu diras que c'est pas vrai, c'était des conneries, que c'est un mec qui veut te faire chier, puis voilà, c'est tout. Tu diras que c'est un mec qui voulait se venger. Non mais voilà, c'est tout.
5: Ouais.
6: Bon, demande-lui, rappelle-le quand même. Je vais balancer un truc, je vais juste te poser une question. Je vais essayer d'être plus police.
5: Ouais, mais dis pas que c'est de ma part, hein.
6: Mais non, j'ai pas que c'est de ta part. Il n'y a plus de part, j'ai pris les deux.
5: Allô?
6: Ouais, je voulais juste deux secondes te dire, je veux bien venir, c'était un plongeoir, c'est tout.
5: Alors tu arrives.
6: D'accord, tout de suite, on va faire des bulles. Allez, ciao, bonne bourre. Voilà, donc c'est un truc perso, je voulais savoir, parce que j'aime bien savoir quand les gens ont des piscines, s'ils mettent un plongeoir. Parce que des fois, il y a des gens qui se font faire des piscines dans leur jardin, puis ils oublient de mettre un plongeoir, donc c'est un petit peu dommage. Mélanie.
4: Non, mais sinon, tu peux acheter plusieurs classeurs avec des plastiques et tu les mets dedans.
5: Ça les protège bien?
4: Ah oui, je pense que ça les protège.
7: Ouais, ça, je peux te... Tu vas...
6: Arrête-toi! Excusez-nous, c'est qu'il y a eu un petit problème technique, ça répétait la voix en double de Gérard et ça l'énervait. Donc Christelle, revenons sur ton problème.
7: Ouais. Excuse-nous. Non mais ça, les catalogues, tu peux toujours en trouver encore. Hein.
5: Ouais, c'est pas trop cher?
6: Non mais attendez, maintenant on va se concentrer sur le conseil parce que là ça devient chiant parce que pour l'autre côté de la radio, on comprend rien. Alors vas-y. Gérard, justement, hier, s'est permis de parler de Françoise de la Courneuve en disant qu'elle était, effectivement, j'ai entendu parler de ça, d'un contrat sur Skyrock pour 1 million de francs par mois. C'est exact, Gérard. Voilà. Et Françoise est là, elle a écouté hier, elle voulait...
5: Non, j'ai pas écouté, hein. Je suis désolé, j'ai pas écouté. J'ai éteint mon poste au moment, juste à la fin de Stéphane.
6: D'accord. Alors, Françoise, justement, bonsoir d'abord.
5: Bonsoir, Max. Bonsoir toute l'équipe.
6: Il ne manquait que toi à l'appel pour qu'enfin toute l'équipe soit réunie.
5: Ouais.
6: Alors,
5: J'aurais préféré sur d'autres circonstances.
8: Dans quel sens?
5: Dans quel sens? Je voudrais savoir exactement qu'est-ce que t'as raconté comme connerie.
7: Non mais attends, de toute manière, tout le monde. Mais attends, tout le monde le sait que tu veux signer un contrat avec Skyrock. Tu veux signer un contrat avec Skyrock. Tu veux signer. Attends, tu me laisses finir, s'il te plaît. Tu me coupes pas la parole comme ça, d'accord.
8: Pour qui tu te prends?
7: Tu te calmes, s'il te plaît. Merci.
9: Non mais attends, alors on va laisser.
8: Qui tu te prends?
9: Non mais François aura quand même.
7: Ouais, petit merdeux, va te faire foutre, vieille taupe.
9: Non, non, commencez pas comme ça, Françoise. Attends, on va laisser quand même le droit de parole à Françoise. Mais Gérard, vas-y. Alors toi, tu disais quoi?
7: Que ça, c'est vrai que j'en ai entendu parler, que tu avais allé avoir un contrat d'1,5 million par mois avec Skyrock pour 2 heures d'émission comme je fais le jeudi sur Fun Radio.
8: D'accord.
7: Ah, et que tu passes.
8: Si t'as des couilles, hein, demande à Fidar et à Manu qui téléphonent à Skyrock. Déjà une chose. Et on va voir qu'est-ce qu'ils vont répondre à Skyrock.
7: Ouais, hein? Et comment que ça se fait que tu passes sur Radio Anguin?
9: Allez, on appelle Skyrock.
8: Radio Anguin,
9: c'est le numéro.
8: C'est un an et demi hein, que ça s'est passé. Hein. Alors, ferme ta gueule.
7: Ouais, tu restes poli, s'il te plaît.
8: J'ai pas resté poli vis-à-vis de toi.
7: Bon alors moi je t'emmerde.
9: Non, commencez pas comme ça, François. Françoise a le droit de se défendre. Je me souviens toi à une époque quand on a dit que tu allais que tu passais sur Europa. Gérard, t'étais pas resté calme, tu t'étais énervé. On aurait très même dit ça va Gérard, laisse-moi parler, reste calme. J'ai envie de dire que t'es sur Europa. Toi tu laissais.
7: Ouais
9: pas
7: mais les... t'as les preuves.
9: Non mais t'as les preuves que Françoise allait. Gérard, est-ce que Gérard tu as les preuves que Françoise a signé un contrat?
7: C'est ce qu'on m'a dit.
9: Est-ce que t'as des preuves? Je te demande pas
7: moi,
9: ce qu'on
7: t'a dit.
9: Moi, c'est ce qu'on nous a dit à l'époque que t'es allé sur Europe 1.
7: Ah ouais, mais moi, de toute manière, avec les bandes de petits cons qui s'amusent à faire des cochonneries chez moi, comme ça.
9: Ça n'a rien à voir avec le débat, ça n'a rien à voir avec...
7: Non, mais comme hier, tu rigolais pour le papier, j'en ai encore un, j'en ai encore su... Ouais,
9: oui.
7: Non, mais toi, ça te fait rire, mais pas
9: non,
7: moi.
9: Mais là, tu
7: moi,
9: chauffes.
7: Ça me fait plus rire.
9: Mais d'accord.
7: Mais hein? Tu chauffes. Non, mais toi, ça te fait rire, peut-être,
9: non,
7: mais
9: non.
7: Pas moi.
9: Mais là, tu
7: moi,
9: chauffes.
7: Moi, ça me fait plus rire.
9: Mais d'accord.
7: Mais hein? Tu chauffes. Non, mais toi, ça te fait rire, peut-être, mais pas moi.
9: Ce qui me fait rire, c'est qu'à chaque fois.
7: Parce que moi, dans ce cas, si ça te fait rire, je dis, moi, je viens pas.
9: C'est tout. Non, je t'expliquais un truc. C'est
7: voilà, c'est simple.
9: Non, mais c'est simple. Tu viens pas jeudi, j'en ai rien à foutre.
7: Alors, c'est bien, je reste chez moi.
9: Bah oui, y a pas de problème. Comme ça, tu seras pas payé. Alors, moi, ce que je veux dire simplement, c'est que tu changes toujours de sujet. Les conseils, quand on te demande des conseils, tu réponds pas aux conseils. Écoute-moi, Gérard, quand je te parle. Et deuxièmement, là, toi, t'as pas de preuve envers Françoise, mais t'es sûr de ton coup. Or, nous, quand tu passais sur Europa, il fallait te donner des preuves, sinon tu ne voulais pas y croire. Mais nous, faut qu'on te croie, alors que toi, tu n'as aucune preuve.
7: Parce que tout le monde se fait passer pour moi avec ma voix. Parce qu'on peut très bien l'aggraver, ma voix. Donc, nuance.
8: Alors, nuance,
7: ça, c'est pas pareil.
8: Nuance, moi aussi, on peut dire qu'on se fait passer...
7: Ouais, alors, vas-y, on va appeler Skyrock, comme je sais où tu as... Ouais, je sais où tu as été, toi.
9: Ah bah, moi, en tout cas...
7: Je sais qui c'est que... Qui
9: non,
7: c'est
9: on appelle vraiment Skyrock, Gérard, s'il te plaît, pour de vrai. On va voir. Gérard, je te demanderai de me croire et puis un petit peu de te la fermer parce que de temps en temps, t'as toujours un petit peu l'impression que t'es chez toi. Alors, t'es pas chez toi ici quand même. Alors, je sais quand même ce que je fais et par rapport aux auditeurs, faut arrêter de croire qu'on ne croit pas parce que nous aussi, on va jamais te croire, Gérard. On ne te croit jamais. Tu te permets, je reviens sur les conseils, de dire il faut des bons conseils, on fait n'importe quoi. Mais même quand on vient avec les conseils que t'as demandé, de toute façon, t'as rien foutu.
7: Non mais attends, pour rien déjà.
9: Rien branlé.
7: Déjà eux, au standard, ils sont même pas capables de me les trouver. Lego, il m'avait dit vendredi qu'il allait me préparer une fiche. Manque de peau, la fiche, Manu, comme par hasard, il a paume. Alors Manu, c'est ça, c'est un peu de leur faute aussi.
9: J'avais plus de papier toilette chez moi.
7: Ouais, il y a que du papier toilette, j'en étais connu avec toi.
8: Capable de seulement les critiquer, cela.
7: Ouais, écrase toi un peu.
9: C'est vrai que tu critiques
7: des vacances.
9: C'est vrai que tu critiques beaucoup, Gérard, et tu te dis, comme tu dis, c'est un petit peu de leur faute. Un petit peu, ça peut dire totalement. Donc il y en a beaucoup de la tienne. C'est que ce
7: soit. Dans ces cas-là, on fait plus rien.
9: Non, mais t'avais rien préparé. Non, mais on en a.
8: Mais t'es payé depuis 24
7: mois. Mais qu'est-ce que ça peut te foutre à toi que je sois payé? Ça te regarde pas.
9: Stop. On appelle Skyrock, on se calme et on va voir un petit peu. On va. Ah, ça s'en occupait.
10: Bon.
8: On dormir ou quoi alors?
10: Non. On voulait savoir si vous aviez signé un contrat avec François. De la Courneuve.
11: Ah moi je suis pas au courant, vous êtes à l'accueil en bas.
10: Ah d'accord, ok, on voulait savoir si...
11: l'accueil vigile.
10: D'accord, attention, soyez bien vigilants à ce que je vais vous dire, il y a quand même la Skyroulette en jeu. Est-ce que Françoise de la Courneuve, auditrice de Fun Radio de Max en direct, est-ce que vous pouvez dire si vous avez signé un contrat avec elle d'1,000,000 de francs par mois?
8: 1,500,000 hein, soi-disant.
11: C'est quoi, c'est une blague là?
10: Non, c'est Fun Radio, vous êtes en direct.
8: Vous êtes
10: en direct avec...
8: et c'est Françoise à l'appareil.
11: Et vous appelez Sky pour savoir ça?
10: Bah oui, parce que c'est un contrat avec Skyrock qu'elle aurait signé, donc ça serait dommage d'appeler Energy si c'est Skyrock.
11: Mais pourquoi vous appelez pas là-haut?
8: Donnez-nous.
10: Eh bah justement, balance-nous, donne-nous le numéro de téléphone en antenne, comme ça on va le faire. Il est vigile des fois. On n'est pas aidé. Bon, alors on en est où là? Alors c'est quoi cette histoire de contrat là? François, tu vas quand même pas nous quitter comme ça, tu vois?
12: Non, pas du tout.
10: Tu vas pas me faire un truc pareil?
12: Non, je vais pas faire ça.
10: Non, mais je crois que Gérard, il se retrouve un petit peu tout seul là dans l'histoire, non?
7: Non, attends, pas du tout. Mais moi, c'est ce qu'on n'arrête pas de
12: dire. On va lui dire du jour au lendemain que la Tour Eiffel va s'écrouler, il va croire.
7: Bon, oh, tu te calmes un peu quand tu parles.
10: Je crois qu'il a un petit peu raison. Je crois qu'elle a un petit peu raison. Parce que t'es le premier à dire qu'il faut pas croire toutes les conneries qu'on dit sur ton dos, Gérard. Et toi, t'es le premier à croire les conneries que les gamins vont te dire sur le dos de Françoise.
7: Non, c'est pas des gamins, c'est des adultes.
10: Non, mais avoue quand même. Et qui te dit que c'est. Qui
7: ah, mais je te donnerai pas les noms.
10: C'est Henri.
12: Henri Thomas?
10: Ouais. Et ben voilà. Pourquoi tu crois à ces gens-là? Tu sais très bien qu'ils te font chier. Ça se trouve, ces mecs-là, ils sont en train de te monter un bateau. C'est peut-être des conneries.
12: Entre parenthèses, quand il m'a téléphoné, en pleine nuit, soi-disant qu'il y avait un certain Thomas et Henri qui étaient chez Gérard, soi-disant qu'ils t'avaient entendu aussi sur une antenne différente.
7: Ah, sur quelle antenne?
12: Ah, je me rappelle plus exactement.
7: Ah, tu te rappelles plus, c'est bizarre.
12: Non, c'est toi qui as dit que Max était passé sur une antenne différente.
7: Bon, alors, attends. Ouais, je t'emmerde, moi, connasse.
10: Non, ça suffit, moi, Gérard, t'es mal poli. Gérard est suspendu d'émission, tac, terminé. Trop mal poli, tu sais pas faire ton boulot proprement. Je crois que je vais diviser ton salaire en deux. Je vais t'obliger parce que là, t'es trop mal poli. On dirait un vulgaire auditeur, alors que t'es même pas... T'es censé maîtriser le sujet parce que t'es un animateur, t'es dans le studio, t'as tout le pouvoir. Et c'est toi qui deviens le plus vulgaire dans l'histoire. C'est-à-dire que t'es déstabilisé vis-à-vis de Françoise, quand même. Gérard, je suis désolé quand même de te le dire. Les auditeurs sont en train de me dire sur le Minitel, oui, Gérard, on comprend pas, c'est lui qui devrait être beaucoup plus à l'aise que Françoise et il panique, il devient insultant, tout de suite agressif. Dès qu'il a peur, il insulte. Sandy, t'es pas d'accord? Voilà, quand même.
4: Je suis tout à fait d'accord, il crie un petit peu trop fort quand
10: tu
4: même.
10: Tu devrais parler calmement, ça sert à rien de t'énerver, de traiter
7: là,
10: les gens.
7: Tu la soutiens là, alors?
10: Bah oui, mais alors.
4: Non, je la soutiens pas.
10: Alors, c'est dans les couples, on est censé.
7: Soutiens là. Bah, je demande quelque chose de parler dans le micro, t'as même pas qu'à faire.
4: Non, mais moi je parle pas pour rien dire non plus.
7: Tu as raison, t'écoutes tout le monde, alors c'est bon, on va rentrer, puis c'est tout, il va finir.
10: Oh non, quand même pas ça. Françoise, t'as pas de foutre la zizanie dans le couple de Sandy et Gérard.
12: Mais non, pas du tout, Sandy est très sympa, qu'est-ce que tu veux que j'y fasse? Si il est con, il est con, hein.
13: C'est con, alors qu'Alex se fait enculer.
10: Non.
12: Et toi, le
0: restaurant enculé, toi aussi,
12: hein.
0: Ça suffit, François, stop. Rentre pas dans son jeu, François, c'est totalement idiot. Gérard, oh là.
13: Gérard, reviens.
0: Gérard est parti sans te dire. Oh. Il panique. Axel est avec nous également, 32 ans de Paris. Bonjour, Axel.
14: Bonsoir.
0: Ça va bien?
14: Ça va très bien.
0: Excuse-nous, hein, ça chauffe un petit peu, là.
14: Oui, il y a du sang sur les murs.
0: Oh là là, et puis on est jet de jouer un Sky, mais ça arrive pas, là.
13: Non, ils veulent pas nous parler.
0: Ils paniquent et tout, c'est vrai?
13: Ouais, ils disent après l'émission.
0: Oh, ils ont peur. Oh, le D-Fool.
12: Par hasard.
0: Le D-Fool a un petit peu peur, hein. J'ai le mauvais devoir un petit peu les fois, hein.
12: Comme par hasard.
0: Il est parti.
13: Mais ouais, il est parti, il a dit qu'il fallait se déverder pour que Sandy rentre toute seule.
0: Ah, d'accord, ok. Oh, ah, Gérard est parti. Ah non, mais je parlais pas de ça, moi. Je crois que c'était D-Fool qui était parti. On parlait de D-Fool à l'instant, donc on mélange tout. D'accord, ok. Donc, apparemment, Sky aura un petit peu peur de me passer sur l'antenne. Ah, ils ont peur qu'on annonce que je suis de retour le soir. L'autre, il a tellement peur, il avait récupéré.
12: Directement,
0: mais ça vaut de le faire, ça. Sandy, tu t'en vas? Ah, tu vas chercher Gérard, d'accord, ok, va chercher Gérard. Bah, quel bordel alors, Sandy, bon, François, oui, Axel.
14: Ne va pas chercher Sandy, s'il te plaît.
0: Par quoi?
14: Ne va pas chercher Sandy.
0: Non, mais Sandy est parti récupérer Gérard, donc. Ah, oui, d'accord, ok, tu veux qu'on se retrouve seul, tranquille, peinard. Françoise,
14: oui,
0: tu restes un petit peu avec nous si tu veux.
14: Non, pas de problème.
0: Axel, 32 ans de Paris, dans un instant, nous parlerons ensemble de.
14: D'un truc bizarre qui m'est arrivé la semaine
0: dernière. C'est quoi le truc?
14: Quelqu'un qui m'a branché quand je rentrais chez moi.
0: Et alors?
14: Et alors, bah, il est rentré derrière moi dans la porte.
0: Ah, il est rentré derrière toi?
14: Pas dans mon appartement, en bas.
0: Dans ton derrière?
14: Non.
0: Tu dis il est rentré derrière toi?
14: Laisse-moi parler, s'il te plaît.
0: Non, dans un instant. En gros, si je comprends bien l'histoire, c'est que tu es rentré chez toi le soir tranquille et puis il y a un mec qui est venu t'aborder et qui t'a suivi et qui t'a... Ah bah voilà, et on en parlera un petit peu plus en détail dans un instant. Et tu sais pas trop ce que tu dois faire, si tu dois l'appeler, si tu dois coucher avec lui tout de suite ou si tu dois venir m'en parler en privé après l'émission, c'est ça? J'ai bien compris ton message, Axel, j'ai bien compris. Tu bouges pas, on revient dans un instant. 0803-08-5000, ça pue, ça meurt ce soir. Il est minuit passé de 4 minutes et ça chauffe dans les couloirs de la radio. On sent que le Star System est revenu. Les Starting Blocks, Underworld, tout de suite sur Fun Radio avec Born Sleepy. Et puis, on peut le dire, hein, déjà, Sky Energy, ça flippe. Hein. On veut les appeler pour prendre quelques petits renseignements. Non, après l'émission, je fais caca dans ma culotte.
10: Mulder, qui sont en contact avec Monsieur X.
15: Bon, Mulder.
16: Ouais, Mulder.
15: Qu'est-ce qui se passe?
16: Bah, je crois qu'il y a un problème. Il est où, monsieur X?
15: Je sais pas, il doit arriver, on a rentré.
16: Bah, il nous a dit qu'il nous appellerait ce temps-là, non?
15: Bah, oui,
17: je suis là.
16: Ah, voilà. Okay. Monsieur X?
17: Tu veux du tube?
16: Ouais, mais du pur tube, hein.
15: Qu'est-ce qui se passe, monsieur X?
17: J'ai un dossier pour vous.
15: Non.
17: De la musique.
16: Oh là, c'est-à-dire?
17: Du tube.
15: Quel genre de tube?
17: Calder.
15: Oui, bah oui, lequel?
17: Si vous réussissez cette mission, j'ai un cadeau pour vous.
15: C'est quoi?
17: Des places pour aller voir Prodigy. En VIP.
15: Où ça?
17: À Bercy.
15: Ok, on accepte.
17: Il y aura une première partie.
15: C'est avec qui?
17: Stardust.
15: Oula.
17: C'est le tube de l'été.
15: C'est le pur tube, alors?
17: Il y aura même ce moment au platine. Holder.
15: Oui, ouais.
17: Tu veux du tube?
15: Ah ouais.
17: Pose-moi le tube de vaseline dans le cul. Trouve-moi cette solution. C'est un truc pour toi, Mulder.
15: Ok, on part en chasse.
9: C'est bon. Je préviens tout de suite le public accro. C'est un pro, hein.
15: On n'avait pas taffé sur le scénario encore, hein, parce qu'on aurait pu. Hein.

0: Mais où?
1: À Bercy.
0: Ah, il y a une première partie?
1: Stardust.
0: Voilà. C'est pas un pur tube?
2: Et au platine?
0: Attends, c'est pas un pur tube?
1: Pur tube.
0: Et au platine, y aura-t-il?
1: Svorvat.
0: Ah.
1: Il y a même une compil qui tape.
0: Avec que du tube?
1: Du tube, du tube.
0: Elle s'appelle comment la compil? Compile. Donc là, c'est écrit.
3: Voilà,
0: c'est pas pareil que dans l'impro tout à l'heure. Donc, applaudissements.
3: Ça, ça mixe. Enfin,
0: voilà. Voilà, donc, méfiez-vous. Hein, si vous êtes chiant, on peut improviser à tout moment de la journée. Voilà, très bien. En tout cas, merci d'avoir passé cette partie de nuit avec nous.
4: Je vous donne un numéro de téléphone qui va vous permettre quand même de passer votre aigreur et votre méchanceté sur nous concernant, sur nos personnages nous-mêmes.
0: C'est-à-dire que si vous avez envie de laisser un message à n'importe quel moment de la journée, du jour ou de la nuit, 24h sur 24, ça fonctionne. C'est le 0140 521 521. Je crois savoir d'ailleurs qu'il y a un kikidonc ou un Jackie
3: demain.
0: Qui est en... Hein, c'est quoi, Jackie ou un kikidonc?
3: Kikidonc demain.
0: Un kikidonc demain entre 22h et 1h, donc ça peut être chaud. Si vous voulez laisser des messages, réagir, participer au débat de GG, venir à la libre antenne, vous venez avec votre sujet, numéro de téléphone sur le 0140 521 521. Faites pas attention à le répondeur, c'est encore celui rapport à l'émission du matin. On va essayer de changer ça dès demain, on va essayer de faire ça rapidos. C'est sûrement la voix de Mulder qui va...
1: Tu vas dire qu'il bat, tu vas écrire à fan.
0: Oui. Alors, sinon, vous pouvez nous écrire également, hein, 143 du Charles de Gaulle, quand on est
4: 125.
5: Vous téléphone à la suite de la discussion de votre Gérard, que vous êtes toujours en train d'encenser contre Françoise.
4: Oui.
5: Maintenant, laissez-le partir, je vous en prie. Votre émission est bien mieux sans lui. C'est un méchant, c'est un prétentieux. Méfiez-vous de lui, c'est tout ce que j'ai à vous dire. Bonsoir, Max.
4: Bonsoir, madame.
6: Excuse-moi, c'est Catherine. Excuse-moi pour tous les messages que j'ai mis, je suis désolée. J'arrive ce week-end à Paris.
4: Ouais.
6: Samedi, je passerai par la loco. J'adore la discothèque. Bisous à toute la qualité de Fun Radio.
4: Ouais.
6: Désolé.
4: Ouais.
6: Pour mon état dépressif. Peut-être à bientôt. Peut-être ce week-end. Je ne sais pas.
4: Non.
6: I don't know. Bonne continuation, Max, de 22h à minuit ou plus tard.
4: Ah ouais, et je précise que ce week-end je suis pas là parce que je suis du côté de Port Barcarès aux Marines.
7: Précisément. Ah, avec à suivre Hermès Aouzon,
4: ah, non, alors là, attendez, le meilleur arrive. Attendez, alors on remet en arrière, comment on devine ce bis? Alors écoutez bien, maintenant vous allez écouter, vous avez sûrement rêvé, vous les filles, d'écouter un animateur radio avec une voix absolument sensuelle, avec un texte et un débit d'un naturel au possible. Vous n'avez peut-être pas écouté, mais pendant une semaine, Fildard, qui s'est donné le nom de Biscotte, a fait des essais qui ont été tellement concluants que depuis...
8: J'ai dépanné. Hein.
4: Il a dépanné des essais.
8: J'ai eu zéro pour ça.
4: Hein. Oui,
8: pas des essais.
4: En essai, on paye pas.
8: Non, mais c'était pas un essai, genre, tu dépannes. Ouais, je dépanne.
4: D'accord, attention, écoutez. Écoutez.
7: Sub de la Coupe du Monde, il y a aussi les Spice Girls, Nathalie Cardone, hein, et pour commencer leur Thalia, à mort à la Mexicana. Bon courage à tous ceux qui bossent, c'est fan, il est 3h.
4: Attention, ça continue.
8: Ah, ça chie.
7: Stardust, Pure Tube House, avec Music Sounds Better With You. Fun, bienvenue à tous, et surtout à ceux qui viennent d'arriver. C'est la nuit sans pub avec, entre autres, Robin, Do You Really Want Me, je vais y arriver, Moose, Maria Carey, pour débuter Eagle Eye Cherry, Safe Tonight, sur Fun, les 4h.
9: Oui, salut, je m'appelle Anne-Gaël. Je voulais dire, j'ai acheté ton best-of. Et dessus, j'ai vu la tête de Manu et Fildar. Je voudrais dire qu'ils avaient des têtes de gros trisomiques. Et que Gérard, même s'il fait pas le grimace, il est moche.
4: Merci. Ah bah ça fait plaisir quand même. Et attendez, le must du must. Sur ce répondeur 0140 521 521, il y a un message qui vous souhaite la bienvenue. Je sais pas s'il a été changé, enfin en tout cas il a été fait aujourd'hui. Je sais pas s'il est mis aujourd'hui sur le répondeur, mais il le sera dès demain avec la voix de Karine. Mais au début je me suis dit, tiens, pourquoi pas essayer la voix d'une personne de l'équipe. Et donc Fildar s'est prêté à ce petit jeu, est allé en studio de production pendant la journée et a essayé de faire le texte d'intro de ce fameux répondeur. Écoutez la séance donc de notre ami Fildar pendant les répétitions, studio de production de Fun Radio.
10: Le micro, merci beaucoup. Le...

0: micro. Merci beaucoup le micro. 1 1 1 A B C U V W X Y Z B C 1 2 3 4 5 6 7 8 8 1 1 1 1 1 1 1 1 1 1 1 1 1 1 1 1 1 1 1 1 1 1 1 1 1 1 1 1 1 1 1 1 1 1 1 1 1 1 1 1 1 1 1 1 1 1 1 1 1 1 1 1 1 1 1 1 1 1 1 1 1 1 1 1 1 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Ouais. Tu es bien sur le répondeur de Max, le Star System, 22h, 1h, le retour. Tu peux toujours nous laisser ton numéro de téléphone pour quoi que ce soit, Jackie, les croissants chauds, Kiki donc, Canular, les conseils de Gérard et Sandy, les débats, un sujet, ce que tu veux, tu balances. FanTube, 22h, Max, le grand retour, Star System, 22h, 1h, ton numéro de téléphone pour tout ce que tu veux, Jackie, croissant, chaud, pas chaud, café, thé, lait, sans sucre, quand tu veux, appel. Ouais. Le Star System. Ouais, le retour 22h à 1h. Donc si tu veux nous appeler pour que quoi que ce soit, tu laisses ton numéro de téléphone. Auditeur, si tu veux, tu nous laisses ton numéro. Pour ce que tu veux, Jackie, Kiki, donc ou autre. On t'appelle dans la journée. Auditeur.
1: Voilà, donc ça c'est je le découvre en même temps, hein, bravo. Je découvre en même temps que vous. Je sais qu'Olivier m'a dit, est-ce que tu veux le faire écouter aux auditeurs? J'ai dit oui, pourquoi pas, je vais découvrir en même temps qu'eux. Et c'est vrai que là c'est quand même relativement hallucinant. Là c'est bien, c'est balèze là, hein. Ça, voilà, c'est du bon travail, hein.
2: Non, mais ce qu'il faisait en fait, c'est que tu sais, avant il fait des essais pour voir le réglage de la voix.
1: Ouais, parle devant
2: donc,
1: le micro.
2: Il me demandait de parler. Non, ouais. Parce que j'ai l'impression d'être.
1: Ouais.
2: Et donc il me demandait de parler, donc je disais n'importe quoi.
1: Voilà, donc tu disais n'importe quoi. C'est vrai que c'est pas facile, ceci dit. Si vous êtes en séance un jour, que vous êtes amené à faire ça et qu'avant vous demande de chauffer la voix et puis surtout de régler les effets, parce qu'Olivier profitait de ces moments-là, le producteur, donc pour régler ses effets, voir si ça saturait pas avant d'enregistrer la véritable séance, on est obligé de dire tout et n'importe quoi. Donc on a tendance à dire tout et n'importe quoi. Et là, malheureusement, ça a été enregistré et diffusé un peu trop du nez.
3: I'm so tired.
1: Tu vois, tu fais un truc en masse, ça le fait pas, quoi. Faut le faire. I'm so tired. Falling. Et puis, il faut te mettre un. Attends. Je vais te donner un petit. Eh oh, t'es avec moi ou pas là?
3: Ouais, je suis là, moi.
1: Bon, je vais te donner un petit piston.
3: Ouais.
1: Faut que tu mettes une petite voix, une petite réverb derrière.
3: Allez, vas-y.
1: Alors, attends. Attends, je suis en train de trapiter. Oh là là là là, je suis en train de toucher à n'importe quoi. Fildar, qu'est-ce que t'as fait encore?
4: Bah, j'ai pas, j'ai tout changé. Ça.
1: Bah, j'ai tout changé, je t'ai demandé de pas toucher, putain.
4: Ah, bah, désolé.
1: Ah,
4: t'as
1: donné, vas-y, désolé. Ah, faut mettre, attends.
2: Voilà, attention. En ce moment, c'est mon son. Non, mais faut que ça soit très léger comme ça.
1: Parce que si tu mets trop d'effets sur ta voix, ça. Faut que ça soit très, très léger comme ça. Il faut quand même, quand tu respires, faut que le public le sente. Écoute.
2: Franchement, je vous interprétais ce soir.
3: Oui, d'accord.
2: Les gars, la chienne, il faut le monde. Falling in love again. Merci.
1: Tu vois, ça donne pas mal quand même.
3: Ouais, c'est vrai, ouais.
1: T'en as un autre effet que tu peux mettre sur ta voix qui est pas mal non plus. Alors, bon, bah ça, c'est déjà... Bonsoir. C'est genre quand il y a deux pelés, trois tendus, tu vois, dans la salle, pour donner l'impression. Imagine, je sais pas, ton concert est enregistré pour être diffusé à la radio. Tu te dis merde, il y a deux personnes dans la salle, et si tu dis bonsoir, écoute, alors vous applaudissez, bonsoir, ça fait naze. Tout de suite, si tu rajoutes un tout petit peu d'effet sur ton micro. Bonsoir. Merci. Merci beaucoup. Déjà, le mec, on se dit, bon, il y a un conseil, il doit être à Bercy ou un truc comme ça. Ah ouais. Pas du tout, il est au café des Roquettes. Il y a trois personnes. Bon.
5: Le morceau que j'ai décidé d'interpréter pour vous.
6: Ouais, c'est quoi?
5: Je vois qu'il y en a un qui souffre au fond de la salle. Comment tu t'appelles?
6: Bernard.
5: Ok, Bernard.
7: Jean-Louis, tu me fais un petit spot sur Bernard.
8: Pas de problème.
7: Ok.
8: Ah, pas trop fort, le spot.
7: Eagles.

0: surtout pas faire quand le public t'en demande une autre, Momo, ouais. Et que tu utilises cet effet, c'est que c'est. Alors le public en demande une autre. Et là tu cries. Dis non d'office. Et on les comprend. Momo, ouais, bon, ouais. Bon courage pour la suite des événements.
1: Ouais, en fait, t'as vu la boîte de chocolat?
0: Pardon?
1: La boîte de chocolat, je suis passé avec un copain, on est passé te voir une fois.
0: Ouais. Moi, je chaussais du 42, donc je sais pas si c'était ma pointure, mais on s'est bien marrant, on a shooté dedans, c'est bien.
1: Ah, ben ça, alors,
0: Zezuber. D'ailleurs, en parlant de Zezuber, il y a un kiki donc qui se prépare ce soir, les enfants, au passage. Momo, bonne bourre, amuse-toi bien, Sylvie, bonsoir. 29 ans, tu nous appelles de Avignon, on y danse. On...

0: interpréter une chanson de la chorale d'Avignon.
1: Non, alors, pas du tout.
2: Pas du tout. Qu'est-ce qui t'amène, Sylvie?
1: Alors, moi, je te réponds au sujet de Fabien Martès. Vous allez le voir ce week-end.
2: Ouais, chez lui, direct.
1: Non, à Monaco, bien sûr. Donc, on est allé voir.
2: Alors, Martès, pour les Google, encore qui ne savent pas, c'est le joueur de football qui a le crâne rasé, qui a été soi-disant élu par les femmes pendant cet été l'homme le plus sexy, alors qu'il est immonde. Il n'a pas un poil sur le caillou et que tous les poils qu'il devrait avoir sur la tête, il les a sur le torse. Et il fait du VTT sur... comment ça s'appelle le VTT en mer, là? Le VTT en mer, là. Le jet ski. Il fait du jet ski avec Pamela.
1: Non,
2: Nathalie Evangelista.
1: Voilà,
2: ouais. Nadia, Eva,
3: Linda
2: Evangelista. C'est ça, Sylvie?
1: Ouais, c'est ça.
2: C'est le gardien de Monaco et de l'équipe de France.
1: Voilà, c'est ça.
2: Alors, donc, t'es allé le voir là-bas?
1: Je suis allé le voir là-bas. Bon, on a essayé de l'approcher, mais par rapport à Jeanne Tigana, on n'a pas pu.
2: Mm-hmm.
1: Parce que.
2: Pourquoi tu voulais le voir, ce mec, d'abord? Parce que tu l'aimes bien ou parce que tu voulais, envie de.
1: Pas spécialement que je l'aime bien, non, parce que, bon, mon mari, c'est un fan de foot. Et,
2: ah oui.
1: Et, donc, je l'ai suivi, quoi.
2: Je
1: préfère, autrement. Mais enfin, déjà, moi, je voudrais dire à toutes les femmes ou les petites filles qui rêvent de
2: ballon,
1: c'est pas la peine parce que c'est... il a la grosse tête, quoi, en fait.
2: Bon, il a la grosse tête, il est méfiant aussi. Il veut pas ça parce que maintenant, il a gagné la Coupe du Monde et qu'il est le gardien que tout le monde idolâtre, qu'il faut qu'à chaque fois que quelqu'un vienne d'Avignon pour aller le voir à Monaco, qu'il faut automatiquement qu'il passe un quart d'heure avec les gens. Attention, non, foot, non. Attention, il y a un ballon de foot qui vient de rentrer dans le studio.
1: Attention.
2: Non, non. Vas-y, jongle, vas-y, joue. Vas-y, Sylvie, on t'écoute.
1: Oui. On fait des... Non, j'ai jamais dit que... Ben, enfin, non, c'est vrai qu'il a la grosse tête, parce que, bon, ouais. Demande un autographe, on dirait que ça le fait finir.
2: Bah, ouais, moi aussi, ça m'est arrivé, moi aussi, ça m'est arrivé d'envoyer chier.
1: Ouais, mais bon, il a plus envie de rentrer dans sa Porsche et de se tirer, donc... En fait, je me demande pourquoi, alors il est trop, quoi. En fait, il veut pas signer l'autographe, ça sert à rien qu'il soit trop, comme il fait, quoi.
2: D'accord, Sylvie, c'est bien. Oui. Mets-toi dans les buts, Sylvie.
1: Non, je peux pas.
2: Alors, on a ouvert la porte du studio, Fildar, mets-toi dans les buts.
3: Ouais, comme un hasard, c'est la marée.
2: Des biscottes.
3: Ouais, biscottes.
2: Attention, je pousse le... Alors, on a un ballon de foot, Sylvie.
1: Oui.
2: Et je vais shooter dedans.
1: Ouais, vas-y, ouais.
3: Attends. Alors, point de pénalty.
1: Alors qu'il plonge bien, quand même, hein.
2: Alors, on parie combien? Je le mets ou je le mets pas?
1: Allez, tu le mets.
2: Ah, bah non, pas la
1: tête. Allez, à droite du gardien, tu le mets, allez.
3: La porte, elle fait 2 cm.
2: Allez.
1: Allez.
2: Oh. On arrête, c'est bon. On a cassé 4 CD, les miens en plus, sur ma pile à moi.
3: C'est bon.
2: Sur ma pile à moi perso. Et on a pété la guitare.
1: Voilà. C'est super, quoi.
2: Ah, le football. Tu sais que le Manu, quand ils ont gagné la Coupe du Monde, il s'est dit, il nous a dit, voilà, pour la rentrée, l'équipe, je vais me faire raser le crâne. Ouais, quand on voit déjà la tronche qu'il a, le Manu, en plus rasé, t'imagines le boulot.
1: Ouais, ben ouais.
3: Bah, jouer, c'est ridicule.
1: Ouais, je dis, vaut mieux pas, parce que c'est horrible, un crâne rasé.
2: Bah oui.
4: C'est horrible, ça dépend.
1: Pour ma part, je trouve pas charmant.
2: Ouais, ça dépend, il y a des gens à qui ça va bien. Quand t'as le malheur de perdre tes cheveux, tu perds tes cheveux, je veux dire, à ce moment, tu peux rien faire. Bon.
1: C'est sûr, là, je suis d'accord, mais enfin, te les raser pour te donner un style, non.
2: Non, ça, on est d'accord. Bon, bah écoute, ravi d'avoir fait ta connaissance. Parle tout seul alors que le micro est pas allumé. Attention, on y va, c'est parti. Ça va être chaud. Elle est au courant, t'as... Hein?
5: Ouais, elle est au courant. Okay. Allô?
2: Bonjour, vous allez bien, c'est la Radio Verte qui vous appelle. Est-ce que c'est possible de parler à Villemain?
5: Oui.
2: Oui, c'est possible de lui parler?
5: Oui, je suis là.
2: D'accord, vous allez la chercher?
5: Je suis là.
2: Bonjour, vous Bonjour. Allez bien? Bonjour, c'est la radio. Bien. Je vous appelle de la part de votre petit-fils Florian. Vous êtes au courant?
5: Ah, oui, il m'a parlé un petit mot, il m'a touché un petit mot. Quoi.
2: Vous êtes une fidèle de l'émission, quand même.
5: Pardon?
2: Vous êtes une fidèle de l'émission, quand même?
5: Je vous dirai que non, je n'ai pas le temps.
2: Le public est là! Vous l'entendez, le public est présent. Vilma, vous l'entendez, le public?
5: Oui, oui.
2: D'accord, ok. Oui. Vous êtes une fidèle de l'émission?
5: Ben écoutez, je vous dirai que là, je vais aller dormir. D'où vous appelez-vous?
2: Ça balance sexe. Pardon?
5: D'où vous appelez-vous?
2: Tout, du studio, on appelle du studio de Radio Verte.
5: Et où? À Taillon.
2: Pardon?
5: Où, d'où?
2: Premier étage, on est au premier étage, nous.
5: Oui, je sais bien, mais où?
2: Ah, ben vous le savez, donc vous êtes une fidèle, bravo. Je ça fait bien. Alors, bien sûr, de la part de Florian, donc Vilma, nous allons jouer bien entendu au jeu du Kiki donc. Vous connaissez les règles du jeu. Trois questions vont vous être posées. Si vous êtes en adéquation directe avec les réponses données par rapport à l'amiante qui vous sera abordée, vous repartirez bien sûr avec une mini chaîne radio cassette, double cassette audio lavable et imprenable, avec une télévision noir et blanc quand même. Ça vous fait plaisir?
5: Ah, bah, certainement, oui, mais.
2: Hein? Parce que oui. Bon, on se dit que peut-être qu'à l'âge que vous avez, vous n'avez peut-être pas eu le temps de vous habituer à la couleur. On peut rigoler quand même.
5: Oui, bien sûr qu'on peut rigoler.
2: Ah, bah, oui. Si on peut pas déconner à plein tube, on n'y arrivera jamais, hein.
5: Mais je voudrais savoir d'où vous appelez.
2: D'accord.
5: Mais c'est de Gaillon, c'est de Vernon, c'est de Paris, c'est d'où? Déjà, vous êtes combien là-dedans, vous?
2: Et je vais vous dire, on appelle de Rouen, c'est Radio Rouen, Radio Verte à Rouen.
5: Ah, oui, d'accord.
2: Vicieuse quand même.
5: Comment?
2: Non. Oui. Alors, attention, on va... D'accord, ça peut monter. Francis is in the place. Alors attention, première question, Vilma, quand même, vous êtes une fidèle, on nous a dit, d'après Florian.
5: Oui.
2: Alors attention, première question, écoutez bien, Vilma, soyez bien attentive à la question.
5: Oui.
2: Est-ce que vous êtes prête?
5: Oui.
2: Sûr.
5: Sûr.
2: Alors, je vais vous passer un petit son, à vous de deviner ce qui donc, d'accord?
5: Ah, quoi?
2: Écoutez.
5: Quoi?
2: Non.
5: Un petit son?
2: Ah, écoutez bien ceci.
5: Oui.
2: Ah, vous tenez Kiki, son le bruit. Alors attendez, parce que le public crie très fort, Vilma, vous avez une réponse?
5: Non.
2: Alors on réécoute le bruit quand même. Oh bah c'est pas dit. À votre avis, de Kiki du cul de l'équipe arrive-t-il ce son?
5: Ah, je ne sais pas.
2: Alors vous avez le droit à Denis, Francis ou Paul, à votre avis. Qui a fait ce petit bruit?
5: Denis.
2: C'est une bonne réponse, c'était le...
5: C'est bien.
2: C'est le produit.
5: Oui.
2: Oh, écoute, on vérifie quand même. Oui, c'est bien le produit. Alors, oui. Ça vous fait une bonne réponse, bien entendu, et que vous allez cataloguer, bien entendu, dans votre pur sang demande de catalogue en question subsidiaire, d'accord?
5: Oui.
2: Vous savez, bien entendu, qu'une deuxième question va vous être proposée en acquisition directe, que si, bien entendu, vous répondez correctement à cette question non palpable, bien sûr, vous aurez le droit à une liquidité d'argent supérieure ou inférieure. À votre avis, supérieure ou inférieure, je vous écoute.
5: Dites-moi un chiffre d'abord.
2: Vous m'avez dit
5: supérieur.
2: Supérieur, c'est une bonne réponse. Ça vous fait le public est sur excité, ça fait longtemps qu'on n'a pas une candidate aussi forte.
5: Oh.
2: Ça vous fait deux bonnes réponses, écoutez-moi bien, Vilma. Vous m'écoutez?
5: Oui.
2: J'ai mis le...
5: J'écoute toujours.
2: Alors écoutez bien, vous avez deux bonnes réponses. Si bien entendu, grâce au Kiki donc, vous avez accédé à la troisième bonne réponse de la question que vous êtes posée d'ici quelques instants, vous ferez acquérir bien entendu une solution de chenifi. Possession des cadeaux plus.
5: Oh là.
2: Bien entendu avec son abonnement en taekwondo. Vous êtes prête?
5: Oui.
2: Alors. Vous êtes ceinture jaune, Vilma?
5: Oui.
2: Alors attention. Je vais vous passer un petit son. D'accord?
5: Oui.
2: Ok?
5: Oui.
2: Vous allez approcher vos lèvres.
5: Oui.
2: Du combiné de téléphone.
5: Oui.
2: Et une de charmantes hôtesses va vous embrasser sur la bouche.
5: Aïe.
2: À vous de deviner qui c'est qui vous embrasse sur la bouche. Écoutez bien.
5: Oh.
2: À votre avis, qui donc? Petit indice quand même.
5: Oui, dites-moi les noms parce que je m'en rappelle plus.
2: Ah, je peux pas, son prénom commence par la lettre M.
6: Facile, Vilma. Allez, Vilma.
5: Je sais pas, attendez. Vous êtes combien? Vous m'avez dit tout à l'heure les noms, je me rappelle plus.
2: Ah, mais c'est... Dépêche-toi quand même.
5: Dépêche-toi.
2: Pardon?
5: Marius,
2: vous n'en étiez pas loin, c'était Marc, malheureusement. Alors bien entendu, vous aviez un super voyage au Cambodge qui est remis en jeu. Bien sûr, vous n'irez pas. D'accord. Vous êtes contente d'avoir perdu?
1: Ben non, pas du tout.
2: Ah ben, elle n'est pas contente. Ah ben, le public est déçu. Ah, mon Dieu, que le public est déçu, quelle déception.
1: C'est Marc qui m'a fait perdre, là.
2: On se calme, hein, d'accord.
1: On se calme,
2: oui. Oh, dis donc,
1: calme,
2: oh.
1: Hein? C'est calme.
2: Nous, on met mon coup dans ce tour-là, tronche.
1: Okay. J'entends que vous êtes un peu chauffé, là-bas.
2: Oh, bah, monsieur, chauffé, nous, on est. Le public est surchauffé. Sacré Vilma, vous êtes une fidèle de l'émission, quand même, on nous a dit.
1: Alors,
2: bien entendu, vous repartez avec le pins de l'émission. Pour ça, c'est très simple. Il suffit de nous écrire, nous envoyer un chèque de 1000 francs, vous recevrez le pins dans les vacances.
6: Ouais, ouais.
2: Allez, de la part de toute l'équipe, on vous fait un gros bisou.
1: Eh ben, moi de même. Et je vous souhaite bonne soirée. Allô.
2: Et vive le Kiki.
1: Pardon.
2: Vive le Kiki.
1: Vive le Kiki.
2: Vive quoi? Vive. Redites-le une fois pour voir. Vive le...
1: Vive.

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1: Oh là là.
2: Salut Max.
1: Salut. Pas, tu sens une nouvelle cassette?
2: Pas encore, mais bientôt. Les blagues les plus pourries d'Eli.
1: D'accord, ok. On va demander à Damien qui est suisse et qui est très lent à la détente.
3: Oh ouais, très très lent.
1: Je faisais de la barovo maltine, c'est de la dynamite.
3: Ben oui.
1: Damien, tu voulais réagir à ce que Juliette est en train de dire?
3: Ouais, moi je voulais lui demander si elle venait de se faire larguer là.
4: Ah non, pas du tout, non.
3: Pas du tout. Hein.
1: Ah, Suisse, il vient juste de comprendre.
3: Ouais, ouais.
1: Ah,
3: il est à peine, là. Il y a ses calages oreilles.
1: Ah, il est fort.
3: Et le bruit.
1: Ah, là, c'est très fort. Non, non, elle s'est pas fait larguer. Toi, Damien, est-ce que tu reconnais que... Enfin, quoi que les Suisses, c'est peut-être pas la même mentalité aussi. On peut lui demander.
3: Non, c'est la même chose qu'en France. Hein.
1: Vraiment, et très, très sincèrement, je te demande pas en plaisantant, là, parce que t'es un mec, mais est-ce que tu es d'accord quand les filles, en règle générale, après on demandera à Mélie ce qu'elle en pense, c'est que les mecs ont vraiment, pensent très, très, très souvent au cul?
3: Ben, personnellement, non. Mais bon, il y a...
1: Non, mais en règle générale.
3: En général, je peux dire que c'est moins... Pas moitié-moitié, hein, mais c'est vrai qu'elle a de temps en temps raison, ça arrive qu'il y a beaucoup de mecs qui pensent au cul, quoi.
1: Ah, là, quand je t'entends parler, j'ai envie de bouffer du chocolat. C'est genre, j'ai envie de bouffer un petit Kit Kat.
5: Mais comme un chien, là, je vais pas faire l'intro d'Armand Van Dumbé.
6: Oh non, putain, c'est la super intro en plus.
5: Audrey,
7: oui.
5: Écoute bien, tu me dis ce que t'en penses.
7: D'accord.
5: Fildar va nous faire comme si c'était la nuit, c'est son émission,
7: ouais.
5: C'est son business.

0: démonstration tout de suite. Écoutez Manu faire une intro. Imagine que t'as. Tiens, je te file une prog. Ah. Allez. Audrey,
1: tu vas me dire ce qu'il y a. Tu vas me dire. Alors.
2: Ah mais j'ai pas de prog, regarde.
0: Alors. T'es prêt?
1: Vas-y.
3: C'est quoi le machin que t'envoies là?
0: Armand Van Delden.
3: De fin que l'encula.
0: On y va, c'est parti.
3: Fun Radio, c'est Manu, il est minuit 6. Les tubes à suivre, Metallica, The Cardigan, c'est Radiohead, mais tout de suite, c'est...
1: Bah t'as le temps, ouais.
3: C'est ça.
0: Quelle horreur. Oh là là, quelle horreur.
3: Ouais, mais moi, j'ai pas
0: Audrey,
3: fait
0: des scènes. T'es l'auditrice, toi, ouais, t'es la nuit, tu te fais chier et tout. Tu te dis, tiens, je vais écouter Fun la nuit. C'est du tube. Et puis, t'entends l'animateur qui t'annonce les disques à suivre. Écoute bien de nouveau Biscotte. Attention.
4: Fun Radio, bienvenue à tous.
0: Oh non mais vraiment,
3: mais quoi, t'as de l'intro.
0: Ouais mais attends.
3: Oh, écoute.
0: Arrête de te la péter.
3: On fait une véritable intro.
4: On fait un essai.
3: C'est un deuxième test.
4: On sait jamais, il y a peut-être la direction qui a envie de se poiler un coup.
3: D'accord, écoutez-vous.

0: Ah, mais attends, mais tu sais que là, tu te démerdes de mieux en déconnant. André, excuse-moi, je fais une parenthèse. Là, j'en profite pour donner un petit cours de radio. T'es plus... Non, mais t'es meilleur là que quand t'es à l'antenne ou t'es à chier.
1: Oui, mais je sais.
0: Là, mais c'était pour dépanner. Là, là,
2: mais j'étais,
0: mais j'étais à 40% à tout péter.
3: T'étais à chier.
0: Bah oui. Là, t'es des tubes. Balance.
3: C'est donc ça y est.
0: Excuse-nous, Audrey, on fait plus de la radio.
1: Ah, déconne,
0: on fait un training.
1: Allez, ouais, pète la radio.
0: J'ai un petit poulain là que je suis en train de lancer sur le monde de la FM, hein, Audrey. Et je crois qu'il peut faire un petit carton. Alors, Audrey, tu juges de nouveau de ce que va faire toi.
1: Ah,
0: c'est 10 biscottes dans l'intimité.
3: Ça craque.
0: Ah, oh, c'est pas le même.
1: Tu remets au début.
3: Ah, mais tu m'as stressé.
0: Là, je suis bloqué.
1: Là, je suis bloqué.
0: Attends,
1: c'est
0: la même
1: chose.
0: Je suis rêve. Je suis Red. Fun Radio, bienvenue à tous. C'est la nuit sans pub, bien sûr, avec Metallica, The Unforgiven 2, Yara 6 et Cardigans, avec le tout nouveau My Favorite Game, Radiohead, Karma Police, Manic Street Preachers, et tout de suite, c'est Armand Van Elden avec The Funk Phenomena. Bienvenue sur Fun. Il est minuit. Pas mal.
1: Ouais, c'est bien passé.
0: Non, c'est bien. Bien. Non, c'est pas mal.
1: C'est
0: pas terrible.
3: C'est de la merde.
0: Audrey.
4: Oui.
0: Excuse-nous, on a fait. Non, mais c'est pas son truc. Lui, ce qu'il voulait, c'est l'émission. C'est. Fibda, si tu veux qu'il soit à l'aise, on sent le biscotte, il faut que ce soit une émission heavy metal. Il faut une prog heavy metal. Heavy metal, il te met. Pantera. Oh, Pantera. Sur Fun. Bon, Audrey, est-ce qu'elle. C'est une émission de télé. C'est comme je passe à la télé sur France 3.
4: Ouais.
0: Alors, le même truc, encore plus rapide. C'est-à-dire que tu chantes et puis dès qu'il y a le cri, c'est-à-dire faut que tu t'arrêtes. Alors, toi, t'arrêtes, tu chantes comme une savate, mais on le sait pas. Toi, tu crois que tu chantes bien, plus tu crois que t'as un talent.
1: Oui.
0: Bonjour, on accueille Philippe de Troyes. Bonjour, Philippe.
5: Bonjour, comment ça va?
0: Bah, non, mais pas mal.
5: Non, bah, je fais avec son 3.
0: Non, mais t'as pas besoin de faire l'idiot, on sait que t'es de 3, donc on sait que t'es bien.
5: D'accord.
0: Bon, Audrey, donc on y. Magali, on compte. On accueille aujourd'hui, on a le plaisir d'accueillir sur les plateaux de télé aujourd'hui sur France 3. Philippe, bonjour Philippe.
5: Bonjour, bonjour à toute l'équipe.
0: Vous nous venez d'où, Philippe?
5: Je viens de 3.
0: Vous m'avez l'air bien sympathique.
5: Oh, bah oui, j'écoute votre émission tous les jours.
0: Vous connaissez la règle du jeu, bien entendu. Vous chantez pendant 2 minutes si vous entendez ceci. Vous arrêtez et c'est terminé, d'accord?
5: D'accord, je vais vous chanter donc l'important c'est la rose.
0: D'accord, on vous écoute. Merci Philippe et bon retour.
5: Merci,
0: merci l'équipe hein, qui a été très sympa. Bonjour, on va accueillir tout de suite un nouveau candidat, Manu.
6: Oui, bonjour.
0: Vous êtes là, vous êtes sur le plateau. Bonjour Manu.
6: Bonjour à tous.
0: D'accord.
6: Bonjour.
0: Vous pesez combien Manu?
6: Je pèse 89,5 kg.
0: Ah mais là, mais... Au revoir Manu.
6: Au revoir à tous, merci à toute l'équipe.
0: Je sais que ça vient.
4: Ah, c'est mal. 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
11: Amigos. Appel. Amigos. 0803 08 5000. Je ne dis pas que tes sujets ne m'intéressent pas. Tout m'intéresse dans la vie. Et si tu viens nous balancer une histoire, au moins sur l'antenne, le minimum, c'est de t'en souvenir. C'est faux que maintenant j'essaie de deviner ce qui a pu t'arriver. Là, c'est carrément la galère totale. T'as vu l'heure qu'il est? Regarde sur ta montre, il est minuit et quart déjà. Putain de bordel de merde, alors qu'est-ce que ça passe vite. Déjà minuit et quart et... rien d'intéressant, hein. Je vais faire le bilan de la soirée, tiens, je vais aller vite fait là. Emmanuel, Naz, JJ, très moyen, Antoine, peut mieux faire, Didier, comme d'habitude, fidèle à lui-même, on n'a rien compris, Elisa, de Marseille, pour le moment, tout va bien pour toi, Isabelle, de Vincennes,
12: pareil,
11: ça peut aller, Stéphane, l'alcoolo, 0,
12: moyen.
11: Virginie, 25 ans, première fille de la soirée, ouais, Joël de Paris, ni oui ni non, tout naze. Pierre Fula, impeccable, rien à dire. Jean-François de Tours, tout naze. Christian, 56 ans de la Selle Saint-Cloud, tout bon. Et Stéphane, pour commencer la soirée, peut mieux faire. Vous foutez de ma gueule ou quoi? Je vous pose la question, de l'autre côté vous foutez de ma gueule. Vous m'avez fait chier pendant 6 mois. Vous m'avez emmerdé, harcelé, vous avez même fait chier mon boss pour que je revienne le soir. Je reviens dans la boutique, je reviens à la maison, j'entends des cris, des pleurs de joie. Qu'est-ce qu'il y a? Vous allez vous contenter d'écouter l'émission comme ça, et puis vous dire, ah, ça y est, on l'a retrouvé avec sa belle voix, puis toute son équipe, et puis venir. Moi, je veux des gens étranges. Je veux des fils arbis. Je veux du noir, hein, je veux du corbeau. Je veux des gens malheureux, je veux des gens heureux. Je veux des gens blindés de problèmes. Je veux des gens qui ne savent plus quoi dire, qui sont déstabilisés dès qu'ils entendent ma voix. Mais je veux pas des gens qui me racontent leurs vacances, leurs petits week-ends. Hein. Moi, je veux des choses bizarroïdes. Qu'est-ce que t'en penses, Gégé?
2: Ah ouais, je suis d'accord avec toi. Mais si tu veux des gens tout noirs, t'as un petit tout noir à côté de toi, là. Là, juste en face.
11: Andy, maquillé comme pas deux. Comme un hacha, comme un hacha. Yes, yo. Non, non. Vous plaisantez ou quoi? Je pense que vous l'avez mérité, la Socadence. T'en vas écouter encore un petit peu, écoute ça. C'est tout? Mais c'est tout ce que t'auras! Tu m'arrêtes pas plus que ça! Ah, tiens, on va aller faire un petit tour du côté de l'internet. Où il y a des gens qui se mettent la tête dans le cul, apparemment. Ça, c'est chaud, c'est des photos comme jamais on n'en aura jamais vu. Hein. Il y a quelques personnes, quand même, Rigon, on peut peut-être en toucher un petit mot, qui sont sur l'internet. Alors, il y a l'IRC pour dialoguer en direct, puis il y a également une boîte aux lettres.
12: Alors, sur l'IRC, il y a beaucoup de monde, je vais pas saluer tout le monde parce que
11: combien ils sont là encore?
12: Alors, attends, je tape un peu.
11: Je veux bien juste savoir, je veux savoir le nombre, je veux savoir
12: alors,
11: le chiffre.
12: Le nombre exact, 55.
11: Foutez de ma gueule, minuit et quart, il y a que 55 connectés sur l'internet, mais vous êtes des blaires ou quoi? Ça vous coûte gratos?
12: Les blaireaux sont partis, c'est pour ça.
11: Ah! Alors que les gens forts et intelligents viennent sur le site internet irc.funradio.fr pour dialoguer. Et puis sinon, il y a également la boîte aux lettres.
12: Il y a le mail de Max.
11: Alors c'est quoi ça?
12: Alors c'est max@funradio.fr. Vous pouvez nous envoyer des messages et des photos.
11: Alors il y a quelques-unes des photos, on en a reçu, mais des nazes. Je veux donc des photos de nanas, des vraies, des chaudes. Foutez quoi au standard? Vous branlez le zizi?
13: Qu'est-ce que ça va faire?
11: Ah ben, s'il y a 2 pelés, 3 tendus pour mon retour, ça sert à rien. Non, mais on va faire notre radio nous-mêmes. Hein? Vous me préparez un petit show tous les deux? Salut, on va faire un petit tour du côté de l'IRC. Alors, non, pas de l'arrobas, là.
12: Du mail.
11: Du mail arrobas. Allez, vas-y.
12: Alors, on a Jean-Philippe qui est très content de ton retour.
11: Waouh, Jean-Philippe, bonsoir. Ça me fait plaisir de te faire plaisir. Merci. Tu peux pas savoir, sans déconner, ça me touche droit au cœur.
12: Nous avons Capucine, 23 ans de Lyon, c'est de même. Très content.
11: Oh, bah on est ravis alors.
12: Tu es le plus mieux de toute la Terre.
11: Le plus mieux, bah toi tu parles 16e siècle comme moi, c'est bien.
12: Voilà, voilà, nous avons aussi Anne qui t'a envoyé un roman. Elle salue le King GG et The Queen Françoise.
11: Ouais.
12: Et les deux bouffons au standard.
2: Bah moi je la remercie.
11: Voilà.
12: À part ça, voilà, il y a beaucoup de mots. Enfin, ils sont très contents.
11: Ils sont très contents, bah c'est bien.
12: Il y a un Jackie aussi.
11: Un Jackie les croissants chauds, ouais. Bah c'est superbe ça. Non, mais on démarre doucement cette nuit. On a quand même ça. On a tapé pendant 2 heures et puis là, ça s'agit un petit peu. On se calme. Hein. Je veux des gens étranges. Je veux que vous me racontiez des histoires étranges. J'aime des histoires un petit peu cul, mais un truc super zarbi, quoi. Des trucs super dark cul. C'est vrai, quoi. Parle pas assez de cul quand même. Parler de cul pour faire comme l'autre les blaireaux en face, je te bouffe la chatte, alors que t'aimes que sucer de la queue, genre on va pas faire ça. Non, loin de là cette idée, non. Tu sais que quand même quelque part, on doit se dire depuis longtemps que j'ai quelques petits fantasmes un peu zarbi, un peu sombre, un peu dark, un peu. GG, tu veux pas m'éteindre les postes de télé là? Tu me fais disparaître tous ces postes de télé, là. Tu peux pas me les éteindre, là?
2: Je sais pas comment que ça s'éteint, c'est ton genre de malheur.
11: Mais tu sais rien faire fonctionner, oui. Oh là là là là, il faut que je fasse tout dans cette boutique. Là, tu mets ta main derrière, là. Oh là, puis cette musique de Twin Peaks. Ah ouais. Hop là, ouais, sur le côté, voilà. Non, là, t'as changé plus au fond, là. T'as un gros bout de... Ouah. Éteins-moi tous ces postes de télé. Mets-moi toutes ces grottes là. Mets-moi dans le noir, bordel, GG, fous-moi dans le noir. mettez-moi une ambiance dark. On est bien là, voilà, tranquille.

0: même pas collé ça au bon endroit.
1: Ah, mais si, c'est pas d'enfermer.
2: Alain.
3: Ouais.
2: Quel plaisir de te retrouver.
3: Alors, et toi?
2: Bah, moi, j'étais là le matin, hein. Tac, tac. Non, je cherche des trucs, je cherche des CD.
3: Ouais.
2: Oh là là.
1: Et
2: Alain.
1: Un jour.
3: Ouais.
2: Ah, Gérard, est-ce que tu veux bien nous raconter une petite histoire?
3: Gérard.
2: Ouais.
3: Ça va, toi?
2: Ça va.
3: Très bien.
2: Et toi?
3: Ouais, tranquille.
2: Tranquille. tu vas bien, Alain?
3: Ouais, tranquille, ouais.
2: En pleine forme?
3: Ouais.
2: Alain le bègue. Toujours ouais. En pleine forme?
3: Ouais, toujours.
2: T'es content d'être avec nous?
3: Ouais.
2: T'es content de nous retrouver le soir?
3: Ah oui.
2: C'est là qu'on s'aperçoit quand même qu'on est indispensable, hein?
3: Ah oui.
2: Hein?
3: Comme tu dis, oui.
2: Hein? Comme tu dis, hein?
3: Ouais.
2: Ah, Alain le bègue.
3: Le matin, je pouvais pas, moi.
2: Bah ouais, c'était dur, hein.
3: Non, mais c'est pas ça. Je sortais, mes
2: chiennes. Bah oui, pendant 3 heures, bien sûr, tu vas nous la raconter, ça.
3: Hein?
2: Alain.
3: Ouais.
2: L'histoire d'un homme qui bégayait de Versailles, qui sortait ses chiens toute la matinée.
3: Ah ouais.
2: Et qui, jouissant du retour de son animateur préféré, a décidé de ne plus les sortir le soir. Il leur a interdit d'aboyer, interdit d'aller déféquer sur les trottoirs propres de la ville de Versailles. C'est alors que Gérard, face à moi, avait lui aussi envie de te raconter une petite histoire. Écoute cette histoire racontée par Gérard.
4: L'histoire,
2: écoute bien.
4: Comment qu'on fait pour faire aboyer un...
2: Non, c'est pas une histoire de vinette. Raconte-moi une histoire, genre, une histoire qui fait peur.
4: Oh là là, des histoires que, malheureuses, j'en connais pas.
2: Non mais, invente.
4: Je sais pas, moi...
2: Mais vas-y, parle avec le ton, tu l'as si bien fait il y a une époque. Aurais-tu peur de ta Sandy qui est à côté de toi après?
4: Non, mais elle a déjà t'en raconté une, elle en connaît plus que moi.
2: Mais toi, le problème de Gérard, c'est qu'il fuit comme un traître à chaque fois qu'on lui demande de travailler, à chaque fois qu'on lui demande d'y être le meilleur, alors que tu n'es rien, Gérard. Tu n'es qu'un peureux parmi les peureux, tu n'es qu'un auditeur parmi les auditeurs, alors que tu devrais leur donner une leçon. Te raconter l'histoire d'une petite fille qui, seule dans le trottoir, errait alors qu'il neigeait. Alors qu'elle prenait peur, elle regardait hagard et cherchait quelqu'un pour pouvoir l'aider, la protéger. Une fille de 10 ans dont ses parents étaient déjà partis depuis bien longtemps. Elle marchait, elle avait faim et soif. Je sais que Sandy, ça te rend triste d'entendre ça, n'est-ce pas ma chérie?
5: Eh oui, exactement.
2: Sandy est
5: triste. Ça me fait très peur.
2: Il n'est pas question de te faire peur, Sandy. Mais juste de te faire réagir. Imagine un instant, Sandy, si tu fermais les yeux avec Alain et toi aussi. Tiens, ferme les yeux, Sandy, pour de vrai avec Gérard. Tiens, écoute. Imagine, Sandy. Je suis là. Tout près de toi. Il erre de partout. Sandy, imagine que tu marches dans les rues. Tu es seul et tu cherches ton Gérard qui déjà depuis bien longtemps n'existe plus. Tu remontes cette rue, une rue qui, au bout de celle-ci, il y a le beau Gérard, celui avec qui tu as vécu pendant tant d'années, mais qui n'est déjà plus là, il est parti, et tu sens une présence tout autour de toi. C'est moi, ma chère Sandy, moi qui suis juste en face de toi, tu as les yeux fermés, tu sens mon odeur et mon parfum. Tu auras beau m'appeler, ma chère Sandy, il fait nuit noire, il est minuit passé, je monte les escaliers, je te frôle l'épaule. Tu m'appelles, tu me demandes si je suis là, et personne pour te répondre. As-tu peur, ma petite Sandy?
5: Oh là là, je suis morte de peur.
2: Elle joue bien la comédie, on dirait comme si c'était vécu du vrai Molière sur les planches de la radio. Des applaudissements, non pas dans le studio, mais vous qui nous écoutez, la petite Sandy, avec son casque inversé, on appelle ça une casquette. Elle est belle, elle est chaude, elle est excitée. Elle est près de son homme. Oh, elle aimerait bien se baisser, aller sous la console et pouvoir un peu le sucer, mais elle attend pour le moment car elle n'est pas pressée. Elle sait que la nuit sera longue avec Gégé. Lui n'en peut plus, il se frotte la moustache, se la triture dans tous les sens. Pouvoir moi aussi me caresser, pouvoir lui lécher la foufoune. Ça donne envie de faire du sexe et l'amour, n'est-ce pas, Alain? C'est pas toi qui diras le contraire, hein?
3: Ouais, comme tu dis, oui.
2: Toi qui n'as pas baisé depuis 1895.
3: Oh, non, c'est bon.
2: 1917.
3: Non.
2: 1929. Ah, oh, sacré Alain, là.
3: Ouais.
2: Ah, ça fait bien plaisir de te retrouver, mon pote, hein.
3: Ah oui, bah ouais.
2: Tiens, tu vas pas bouger, on va te repasser le standard, d'accord?
3: Ok.
2: Qui veut des euros? Bienvenue, c'est parti à la radio et on accueille, sans plus tarder, notre première équipe de cette première émission et quelle joie de les accueillir. Ils ont voulu se faire baptiser là. L'équipe, ou la famille quelque part, oui. Fun, on est heureux de les accueillir aujourd'hui sur ce plateau. Je vous demande de recevoir comme il se doit cette équipe avec Emmanuel. Bonsoir Emmanuel.
0: Bonsoir Jean-Pierre.
2: Bonsoir Marc.
6: Bonsoir Jean-Pierre.
2: Bonsoir Anne-Catherine.
7: Bonsoir Jean-Pierre.
2: Et vous avez également votre commandant, c'est lui qui donc choisira pour vous et de valider les réponses. Commandant Philippe, bonsoir Philippe.
8: Bonsoir Jean-Pierre Delbadois.
2: Des euros. Mission qui veut des euros, c'est ce nouveau jeu à la radio avec bien sûr, on l'espère, pour cette équipe fun, eh bien de gagner le maximum d'euros. Pour ça, il va y avoir des étapes à suivre. Et ce que je vous propose sans plus tarder, c'est, si je me souviens bien, on va aller vers l'échelle des gains. Alors pour ça, les gains, les voici. 1,46€ le rez-de-chaussée. 2,13€ si vous répondez correctement à la deuxième question. Premier étage, troisième question, 5,562€. Quatrième question, 8,18€. Cinquième question, deuxième étage, 5,23€. Et on l'espère aller jusqu'en haut de cette échelle des gains de qui veut des euros. C'est la mission pour gagner 15,32€. C'est ce qu'on vous souhaite, c'est tout le mal qu'on vous souhaite, l'équipe fun.
8: Oui.
2: Commandant Philippe.
8: Oui, Jean-Pierre Delbadois, toujours là.
2: Content d'être avec nous quand même.
8: Eh bien, ma foi, très heureux avec mon équipe de participer à cette première émission. J'espère qu'on va gagner beaucoup d'euros.
0: Un peu stressé, mais...
2: C'est ce qu'on vous souhaite en tous les cas, Emmanuel, ne stressez surtout pas. Alors, à vous préciser quand même, c'est ça qui est quand même important, hein. Notez-le, vous qui regardez et qui écoutez de l'autre côté de votre poste de radio, que bien sûr cette équipe sera munie de 3 jokers. Vous pourrez l'utiliser quand vous le souhaiterez à n'importe quelle question si vous avez un doute. Oui. Un appel à un inconnu, on appelle quelqu'un qui probablement n'écoute pas l'émission.
8: D'accord.
2: Qui ne vous serait donc d'aucun intérêt, mais vous pouvez utiliser ce joker quand vous le souhaitez.
8: D'accord.
2: Vous avez également le 75-25, c'est-à-dire qu'on retire des syllabes, des réponses. À vous de choisir si vous voulez qu'on retire seulement 25% ou 75% du mot.
8: Parfait.
2: C'est au choix.
8: Oui.
2: Ou vous vous compliquez la vie en enlevant 75, vous la simplifiez à 25.
8: D'accord.
2: D'accord. Et vous avez également un troisième joker, c'est l'opinion des spectateurs. Ils sont derrière, ils vous encouragent, les spectateurs, ils ont bien raison. Vous utilisez donc cette joker quand vous voulez. Petite précision également, commandant Philippe, ça c'est très important, que si vous répondez mal à la première question, vous êtes au rez-de-chaussée, vous redescendez directement au parking,
8: aïe,
2: et vous reprenez votre véhicule et vous rentrez chez vous.
8: Il va y avoir un souci.
2: Pourquoi
8: Je suis en smart, et à 4, c'est pas évident.
2: Personne n'a son permis, vous êtes le seul à avoir un véhicule.
8: Oui, j'ai amené l'équipe.
2: Je conseille donc fortement à l'équipe de répondre correctement à la première question pour éviter de rentrer à 4 en smart.
0: D'accord. Oui. Très bien, Jean-Pierre.
2: Très bien. Je pense qu'on va pouvoir attaquer.
8: Oui.
2: Mission. Qui veut des euros? On y va tout de suite. On joue pour la première question avec 1,46€. C'est parti. Écoutez bien la première question. On joue pour 1,46€. Comment joue-t-on de la guitare? Pour ça, plusieurs possibilités de réponse. A, avec un archet, pardon. B, avec la bouche. C, avec des jambes. D, avec des doigts.
8: Là. Donc, avec un arc, un archer, c'est sûr que non.
6: Ouais, à mon avis, non, c'est clair.
8: C'est un arc, une flèche, la bouche.
6: Moi, il me semble que j'ai vu quelqu'un jouer avec la bouche dans la rue, ouais.
8: Ouais, mais je sais,
7: ouais. Mais il avait pas de bras.
6: Oui, c'est vrai, oui.
9: Oui, alors là, attention, je rappelle quand même à Philippe que s'il le souhaite, hein, bien sûr, puisque c'est à lui de valider la réponse à cette question qui n'est pas évidente, je le reconnais.
8: Oui.
9: Vous pouvez utiliser un joker, hein, c'est-à-dire vous avez l'appel d'un inconnu, le 75-25 ou l'opinion des téléspectateurs, hein, également.
8: Moi, je pense qu'on va prendre.
9: Peut-être pas non plus.
8: On va prendre un joker, Jean-Pierre Delbadois.
9: Oui. Vous pouvez faire un joker, vous validez, ce n'est aucun problème. L'appel à un inconnu, 75-25 ou l'opinion des spectateurs.
8: Et je pense on va appeler un inconnu.
9: D'accord. On appelle qui?
8: Je sais pas.
9: On l'appelle.
10: Oui, allô?
9: Allô, oui, bonsoir monsieur, je m'excuse de vous déranger, c'est pour un jeu. Voilà, je vous explique, c'est pour qui veut des euros, c'est ma mission. Voilà, et je vais vous poser une question. Alors, comment joue-t-on de la guitare? Alors, il y a plusieurs possibilités. Petit A avec.
10: Je suis à la télé là?
9: Oui, donc voilà, donc je vous explique la question. Comment joue-t-on, c'est la question, comment joue-t-on de la guitare?
10: Que je réponde en fait.
9: Oui, voilà, écoutez bien. Comment joue-t-on?
10: Très mal, hein.
9: Oui, je sais, excusez-moi. Comment joue-t-on de la guitare? Alors, petit A avec un archer, petit B.
10: Faut que je réponde à la question que vous venez de poser là.
9: Voilà, petit A. Ouais, mais malheureusement, aïe. Trop. Ah oui, c'est le problème d'utiliser ce joker d'inconnu, c'est qu'effectivement, le temps qu'on lui explique la règle du jeu, il était fort de chance, comme je vous l'ai dit, qu'il ne regarde pas la télé et qu'il n'écoute pas la radio. Ça a été confirmé, malheureusement. J'espère que ce joker vous a été utile. Maintenant, à vous de réfléchir avec votre équipe. Comment joue-t-on de la guitare avec un archer, avec la bouche, avec des jambes ou avec des doigts?
6: Je pense qu'on peut éliminer les jambes, hein. Bon, c'est pour tenir debout. Hein.
8: Ouais, c'est sûr, la bouche c'est pour parler. L'archer, on a dit que c'était pas ça. Bon, on va essayer avec les doigts.
6: Ouais.
8: Vous
6: ouais,
8: dites
6: ouais.
8: Allez.
9: Petite réponse D, avec des doigts. Est-ce que vous confirmez votre réponse, commandant Philippe?
8: Oui, je confirme, Jean-Pierre Delbadois.
9: On y va. Comment joue-t-on de la guitare? On m'a dit avec des doigts. On regarde tout de suite. Bonne réponse! Eh ben bravo! Eh ben bravo, ça nous fait 1,46€. Qu'est-ce qu'on fait? On arrête là? On continue? C'est à vous de choisir.
8: Je pense, allons, on continue.
9: Vous continuez?
8: Oui, oui, oui.
9: Alors on y va pour une deuxième question. On va jouer cette fois-ci pour 2,13€. La deuxième question, Philippe, Anne-Catherine, Emmanuel et Marc. Écoutez bien. Paris est la capitale de quel pays? A, la France. B, le Venezuela. C, le Cambodge. D, le Canada.
8: Le Canada.
7: Je crois qu'il y a un piège.
8: Oui, je crois qu'il y a un piège.
11: Le Venezuela, c'est Beyrouth. Hein.
8: Oui. Le Cambodge.
6: Je crois que le Cambodge, il y a des mines françaises, mais je ne sais pas, c'est peut-être là le piège.
9: Vous pouvez utiliser, je vous rappelle que vous restez encore deux jokers, hein, le 75-25 ou l'opinion des spectateurs. Hein.
8: Bien sûr, Jean-Pierre Adelbert. Ouais.
9: Sachant que là, c'est une question, vous êtes obligé d'utiliser sans joker. Hein.
8: Oui, je sais.
6: Ah, d'accord.
9: C'est la règle du jeu.
7: C'est pas évident. Hein.
9: D'accord.
11: Canada, il est en France.
9: Il va falloir une réponse.
8: Et là, si je réponds pas, on part avec l'euro 46.
9: L'euro 46 est à vous à partager à 4. Hein. Attention, c'est pas 1,46€ par personne, c'est à diviser à 4. Hein.
8: D'accord. Bah, je pense, bon, c'est concerté là.
6: Ouais, je
8: pense que.
6: Je dirais quand même.
8: Il y avait un piège, mais bon, je pense que la France.
9: Vous hésitez entre quoi et quoi?
8: La France et le Canada.
9: Pourquoi vous ne prenez pas le 75-25?
8: Non, je préfère garder les jokers. Pour la suite, mon équipe est d'accord.
6: Tout à fait. D'ailleurs, ça commence par un F, France. Je pense qu'il n'y a pas de.
8: Paris, la capitale de la France.
9: D'accord.
8: C'est peut-être ça.
6: Ouais.
8: Peut-être si ma réponse, Jean-Pierre Delbadois, la réponse A, la France.
9: Est-ce que vous confirmez votre réponse?
8: Oui, je confirme, Jean-Pierre.
9: Alors, pour 2,13€, Paris est la capitale de quel pays? La France, le Venezuela, le Cambodge et le Canada, vous m'avez dit la France. Bonne réponse, bien joué, effectivement, il s'agissait de la France, c'est finement joué, ce qui nous fait 2,13€. Qu'est-ce qu'on fait? Est-ce qu'on continue ou est-ce qu'on arrête?
8: Continue l'équipe.
7: Continue.
9: On continue. Allez, on continue, Jean-Pierre Delbadois. C'est votre choix, vous continuez. On vous applaudit. Troisième question. Mission. Qui veut des euros? Dans quel film Louis de Funès a-t-il joué? A. Terminator. B. Braveheart. C. Le Cornio. D. Matrix. Je rappelle qu'on joue pour 5,562 € et vous pouvez atteindre le premier étage. On vous laisse réfléchir quelques instants.
6: Bon, alors, moi je pense que Matrix c'est trop vieux. Hein.
7: Ouais,
6: parce que déjà.
9: C'est le début du siècle.
7: Moi j'ai un doute sur Terminator quand même, parce que
6: ouais,
7: c'est dans la neige là, c'est.
6: Ouais, hein, tout à fait, ouais. C'est, il se transforme là avec des bras métalliques, tout ça. Ouais.
11: Dans Braveheart, il y avait. Il me semble qu'il mangeait de la soupe peut-être.
8: Ouais, je sais, ouais. On va prendre. Je pense qu'on
9: peut utiliser un joker. Hein, ouais, je le rappelle, vous êtes le commandant de cette équipe, hein, commandant Philippe. Vous pouvez utiliser, bien sûr, vous concertant avec votre équipe, et vous êtes le seul décisionnaire. Il vous reste, je vous rappelle, le 75-25. Hein, donc vous utilisez des, vous retirez des syllabes à des mots ou l'opinion des spectateurs.
8: Nous allons prendre un joker, Jean-Pierre Dalbadois. Nous allons prendre le 75-25.
9: Le 75-25, c'est-à-dire que vous choisissez où on retire 75% des syllabes de chacune des réponses, ou seulement 25%. Ou vous compliquez l'affaire, ou vous la simplifiez.
8: 75.
6: On est joueur.
9: 75. Ah ouais. On retire 75%
8: du mot, oui.
9: On y va. C'est parti. On retire l'ordinateur. Dans quel film Louis de Funès joue-t-il? Attention. A. Terre. B. Vra. C. Le corps. Et enfin D. Ma. Là, il nous faudrait une réponse.
8: Il faut y aller, l'équipe, là. Terre, non, Terre.
9: C'est encore un joker. Non, vous pouvez sinon faire l'opinion des spectateurs. Hein.
8: Brave, non.
6: Terre.
8: Le corps.
6: Ça me dit quelque chose,
11: le corps.
8: Le corps, ouais,
11: c'est le corps.
8: Ouais. Le corps, ouais, je m'en souviens, bien sûr, le corps.
6: Phonétiquement, oui, c'est ça.
9: Le cornator
8: Non, le corps.
9: Le cornio.
8: Le corps.
9: Le cornio, quoi.
8: Oui. Jean-Pierre, notre réponse, c'est le cornio.
9: On rappelle qu'on joue pour 5,562 €. Ou vous arrêtez là, tout de suite, Philippe, ou on y va?
8: Non, l'équipe continue. Je confirme, Jean-Pierre Dalbadois. La réponse, c'est le cornio.
9: Est-ce que vous confirmez votre réponse?
8: Oui, je la reconfirme, Jean-Pierre Dalbadois.
9: Vous la reconfirmez, c'est votre droit. Dans quel film Louis de Funès a-t-il joué? Terminator, Braveheart, Le Cornio, Matrix, vous m'avez dit. Et c'est bien joué, peut-être, je n'en sais rien. Le Cornio.

0: réponse. Effectivement, il s'agissait du corneau. C'était pas simple, effectivement. La seule chose qu'on peut préciser, que le corneau a été fait dans les années 60, alors que les autres films ont été faits dans les années milieu 90. Hein. Donc ouais, ça n'avait vraiment rien à voir.
1: C'est vrai.
0: Il y avait hésitation, je comprends. Attention. Qui veut des euros? C'est la mission. Avec l'équipe Fun.
1: Oui.
0: Pour l'instant, vous en êtes au premier étage, on est à 5,562 €.
2: Ouais, quand même.
1: Eh oui, quand même. Ça
0: passe. Ou vous arrêtez là et vous repartez. Cette somme vous appartient à l'État divisé par 4.
1: Oui.
0: Ou vous décidez de passer encore l'étape supérieure. Et cette fois-ci, on joue pour 8,18 €.
3: 18.
1: Je pense qu'on continue.
4: On continue,
1: Jean-Pierre Dalbadois.
0: Question numéro 4. Mission. Qui veut des euros? En quelle année le pape Clément VII refuse l'annulation du mariage entre Henri VIII et Catherine d'Aragon? A. 1528. En B. En 1529. C. En 1997. Et en 1474. À votre avis, bah là, réfléchissez.
1: Mais
0: c'est
1: pas
0: une question difficile.
1: Sans hésitation.
0: Difficile. Vous avez un joker.
1: Oui, je sais, mais
0: vous pouvez réfléchir. Vous avez un joker. Vous pouvez.
1: Pas besoin, je connais la réponse.
0: Peut-être que vous allez un peu vite, je ne sais pas.
1: Non, j'ai tous les livres du pape. Clément. Le Clément IV.
0: Vous avez déjà lu tous ses livres.
1: 6, 7. Oui, j'ai réponse B, 1529. Il n'y a pas d'hésitation, sans hésitation, ne vous inquiétez pas. J'ai tous ces livres.
2: On a confiance, Philippe.
1: Je confirme, Jean-Pierre Dalbadois. Réponse B, 1529.
0: D'après vous, en quelle année le pape Clément VII refuse l'annulation du mariage entre Henri VIII et Catherine d'Aragon? Sans hésitation, vous me dites en 1529.
1: Je confirme.
0: Vous confirmez?
1: Je confirme, Jean-Pierre Dalbadois.
0: Le sort est entre vos mains et entre votre réponse. Veulent des euros,

0: Bonne réponse, effectivement, yes. 1529. La question que je vous pose avant de continuer, de savoir si vous arrêtez là, comment? Vous n'avez aucune hésitation, parce qu'il y avait 1528, 1529, 1997 et en 1474, et vous m'avez répondu comme ça instinctivement, votre équipe quelque part en cobaye. 1529.
1: J'ai toute la collection, j'ai la trilogie, j'ai tout. Donc je pouvais pas me tromper, je connaissais la réponse. Il en parle, il fait beaucoup référence à cette date, qui est une date charnière pour lui. Donc voilà, j'étais sûr de moi, donc il n'y avait pas de souci.
0: Mission qui veut des euros. Vous aussi, vous pouvez jouer. Pour ça, il suffit de vous inscrire au numéro qui s'inscrit sous vos enceintes. La question maintenant, commandant Philippe, que je vous pose, avant que votre vaisseau ne redécolle, peut-être. Vous êtes, c'est sûr, vous êtes propriétaire à 4 de 8,18 €. Mais la question est simple. Est-ce que vous souhaitez ou pas continuer?
2: Je pense que...
3: Faut arrêter là, ça mérite... Je pourrais m'acheter ma roulotte et tout.
0: Il vous reste un joker quand même, hein. Vous avez encore l'opinion des spectateurs.
4: Ouais, mais non. Joker.
1: Ouais, mais non, je pense qu'on va s'arrêter là, Jean-Pierre Del Badois.
5: Est-ce que tu es avec nous, Bruno, de nouveau?
6: Ouais, je suis avec vous, oui.
5: Alors, donc, tu as trois personnes avec toi.
6: Oui.
5: Tony.
7: Oui, bonsoir.
5: Tony Glaire. Hein.
6: Tony Glaire.
5: Oui, il y a qui d'autre?
6: Je vois le premier.
7: Henri Le Beau Gosse, quand même.
5: Ouais. Henri Le Beau Gosse aussi. Henri, t'es avec nous?
6: Ouais.
5: Et le dernier, la dernière, c'est comment elle s'appelle?
6: La Gwyn et Elisabeth.
5: Elisabeth, voilà.
6: La Jolie.
5: D'accord. Elisabeth La Jolie, comme c'est mignon.
6: Oui.
5: Alors, une première question.
8: Elles sont derrière,
5: elles sont sur l'autre page.
7: Allez, on y
6: est.
7: T'as fait quand même.
5: Tu veux peut-être vous la faites pour lui, non?
7: Bah non.
8: On fait la première là, Bruno. Le touring de Grande-Bretagne, c'est mieux tout seul ou à deux?
6: Ah oh bah moi je.
7: Bonsoir. Non,
8: c'est
7: alors.
8: Pas ça le concept. Hein.
5: On va se passer de vous.
7: Ouais, pas la peine.
5: Non, toi t'es à la place de Gérard. C'est toi qui poses les questions et c'est eux qui répondent.
6: Oui.
5: La question c'est celle que notre ami Bruno, c'est à toi de la poser cette question que Filda.
6: Alors est-ce que le touring de Grande-Bretagne c'est mieux tout seul ou à deux? Qu'en pensez-vous?
7: Ouais. Bon bah Tony Glaire, moi je pense que le touring de Grande-Bretagne c'est un truc qu'on fait en solo, hein, Bruno.
6: Ouais.
7: Moi je pense que toi tu le fais en solo, t'es un puriste de Grande-Bretagne. Ouais. Et voilà, moi je pense qu'un touring de Grande-Bretagne qui serait, je sais pas, en famille, à deux avec des enfants, des chiens, tout ça, ça serait pas un vrai touring, quoi.

0: de l'Angleterre, ça passerait pas inaperçu. Je pense que t'aurais droit au canard.
1: Non mais tu sais, moi je vais vous dire, je vois des gens qui, des Allemands qui partent avec des vélos et des sacoches, mais bon, mais je suis sûr que ils font ça que l'été, puis c'est tout. Après ils arrêtent, tandis que moi je pars pendant 6 mois quand même. Hein.
0: Ouais, bien sûr. Et en hiver ils viennent à Disneyland, t'as vu ça Bruno? Et en été, ouais. Genre ils font du vélo avec des sacoches.
1: Ouais. Enfin c'est déjà beau ce qu'il fait, hein. C'est déjà beau. Hein.
0: Non mais le cheveu il pompe pas mal en montée quand même. Hein. Je sais pas si t'as remarqué, même dans le peloton autour de France, c'est toujours Ulrich, des gens comme ça.
1: Oh ouais, mais bon, j'aime bien le Tour de France, mais tu sais, ils ont pas les problèmes que j'ai. Hein. Tu sais, il faut dire, ils ont pas les problèmes que j'ai dans le Tour de France. Hein.
0: Ouais, mais ils sont dopés à mort. Aussi,
2: ils ont pas les sacoches.
1: Oh bah oui, parce qu'à un moment, tu sais, je sais pas si vous vous rappelez, hein, oui. À un moment donné, ils avaient parlé de dopage, de...
0: Moi, on parle pas.
1: ils ont parlé de dopage, tout ça, de...
0: Ouh là là.
1: Oh, ils nous ont ratatiné les oreilles.
3: Oui, tout à fait, oui.
1: Oh là là.
3: Et Gwyn, Elisabeth?
4: Moi, bonsoir, merci de me donner la parole.
3: Il faut lui donner la parole, la petite. Hein.
1: Alors, à toi, ouais. La parole.
4: Moi, je serais plus pour le faire à deux, et bah, pourquoi pas, écoute, si t'as envie de quelqu'un, moi, je suis libre.
3: Ouh.
0: T'es libre.
3: Il y croit pas.
0: Hein?
3: Ouais.
4: Ça, je pourrais caresser ton petit corps le soir qui attend.
1: Oh là.
0: Ouh là là.
1: Super, hein. Super. J'aurais plus besoin de me rendre service et voyez ce que je veux dire.
0: On évitera de crever tous les deux mètres sur la chantée d'antin.
1: Oh là là, ouais.
3: Ça te ferait plaisir qu'elle parte avec toi? Tu la foutrais dans une de tes sacoches?
1: Ah ouais, ça serait peut-être pas dans les sacoches, non mais disons, tu vois.
3: Un porte-bagage?
1: Non, mais tu vois, mon petit Max, elle aurait un bon vélo, de l'argent, hein.
0: Quand même.
3: T'as du pognon,
1: ah bah ouais, bah oui, il faut de l'argent, hein, pour partir en touring de Grande-Bretagne.
0: À la base, il faut quoi comme vélo, comme marque?
1: Oh bah, n'importe quelle marque, n'importe hein, tu sais, marque. Hein. Ah ouais, n'importe quelle marque, hein. Tu peux avoir un Peugeot comme tu peux avoir un... Non, mais vous savez, moi j'ai un bon vélo Raleigh que j'ai.
0: Raleigh?
1: Ouais.
0: Des belles sacoches.
1: Ouais, mais j'ai des sacoches allemandes et tout.
0: Ah, des sacoches allemandes.
3: Comment faut qu'un vélo. Avant de poser ta deuxième question sur le débat du bon matos, justement, ils ont bien amené le sujet là, les auditeurs.
1: Ouais.
3: Le matériel, le vélo, tout ça, qu'est-ce qu'il faut comme matos?
1: Comme matos, bon, il faut des bonnes sacoches, il faut des rustines, des boîtes de rustines, il faut des chambres à air.
0: Il faut des clés aussi, non?
1: Ah, il faut des clés, oui.
0: Est-ce que t'as des boyaux de chat aussi?
1: Des boyaux de chat? Non, ouais. j'en ai pas. J'en ai pas. Hein.
0: Quand tu crèves, ça sert.
1: Non.
0: Hein.
1: Non, mais par contre, j'ai des demi-pneus, quoi.
0: Ouais,
1: ça roule bien. Hein.
3: Ouais, des petits pneus, ouais.
5: Ça va sur un demi-vélo.
3: C'est-à-dire que toi, tu roules sur... Est-ce que ça t'aide de faire un peu de touring sur roue arrière?
0: Ouais, c'est ce que j'allais dire. Ouais.
1: De touring de sur roue arrière?
0: Faire des figures, des holy-flops. Tu fais des wheelings?
1: Non. Non, mais moi je suis sur roue avant toujours. Hein.
3: Ah, t'es sur roue avant?
1: Ah, oui. Ouais.
3: C'est-à-dire que t'as la roue arrière qui est en l'air et toi t'es seulement sur la roue avant?
1: Ouais, mais non, mais... Quand tu roules en vélo, tu vas toujours avec la roue avant. Je vois pas comment qu'on irait avec la roue arrière en pédalant en arrière, c'est ça que tu veux dire?
3: Oui.
1: Non, mais tu vas toujours, tu roules par la roue avant.
3: Mais alors si tu fais une marche arrière, alors.
1: À marche arrière, tu peux pas faire du marche arrière.
3: Pas avec tes vélos.
1: Ah non?
3: Non, avec un vélo de touring.
1: Ah non, même pas, non.
3: Ah d'accord, mais t'as une banquette derrière comme dans les bagnoles ou?
1: Et non, c'est pas une banquette, c'est une selle.
0: T'as un minibar.
3: Ah d'accord.
1: Une selle.
0: T'as un minibar,
3: t'as pas la clim, t'as rien de tout ça quoi.
0: Et Bruno?
1: Oui.
0: C'est Henri, et même avec du bon matos, ça empêche pas les gamelles. Est-ce que toi, ça t'est déjà arrivé de rouler sur un hérisson, des trucs comme ça?
1: Oh non, mais tu sais, moi je fais attention. Hein. Tu sais, moi, il y a des choses que j'aime pas quand je suis en touring de Grande-Bretagne. C'est c'est 3 fois dans la journée que je rêve. Oh là là, c'est chiant, hein.
0: Ouais.
1: Oh, c'est chiant. Hein.
0: T'as des protections, toi, Bruno? Est-ce que tu mets un casque, des gants, des coudières et tout ça?
1: Ben non, pour vous dire franchement, je porte un petit béret basque avec une culotte courte en tergale
3: noire. Pour faire du touring. Hein.
0: Et les sacoches allemandes quand même.
1: Ouais, j'ai des bonnes sacoches, mais bon.
0: Et t'as pas peur de l'ETA?
1: L'ETA en Grande-Bretagne.
3: Non, je vous en supplie.
1: Non,
3: ça va partir, il va dire n'importe quoi.
1: Revenons.
3: Bruno, il y a encore les moutons en Angleterre, je sais pas si c'est vraiment une bonne chose.
0: Bruno.
1: Oui,
3: revenons. Non, mais revenons à ton équipement là. Tu dis un béret.
0: Un béret basque
1: avec une culotte courte en tergale.
3: Quelle couleur?
1: Noire.
3: Ouais, des chaussettes.
1: Et

0: je voyage avec une caméra.
1: Ouais. Comment?
2: Arrêtez.
0: Des pneus de plastique.
2: Ouais, non, laisse tomber. Ils ont voulu faire de l'humour, c'était pas drôle. Ouais, non, laisse tomber. Et au niveau des pompes?
0: Au niveau des pompes, bon, tu travailles des godasses, des tennis.
2: Mm-hmm. Ah ouais, d'accord. Alors quand tu montes des côtes, du coup, faut pas mettre des chaussures de varap. C'est des trucs avec des crosses,
0: ouais, non? Non, mais toute façon, moi j'ai des pédales avec des petites dents. Des petites dents, donc ouais. je peux pas glisser.
3: Des pédales avec des petites dents.
0: Ouais.
2: Ça fait rêver, hein, Stéphane, des petites dents, hein. Ouais. Quand on a plus,
1: t'auras bien dedans, hein.
0: Par contre, vous me croirez pas, mais j'en dépense de l'argent. Hein. Oh là,
1: c'est quoi le budget?
0: Normalement, le budget, bon, je vais vous le dire. Mmh. Normalement, je pars avec trois bâtons, quoi.
1: Oula.
0: Là, j'ai réussi à rassembler quand même 2 millions.
2: C'est un arbre, il part en rouble, sur la France.
1: Toute ta cagnotte, elle est sur ton vélo, donc là, si je débarre ton vélo en bas, t'es sûr que t'es dans la dèche, là, en fait.
0: Dans la dèche, je sais pas, je vois pas très bien qu'est-ce que tu veux dire dans la dèche. Bon. Moi, personnellement.
2: Non, mais je comprends pas, tu parles de bâtons, c'est.
0: Ah non, mais pas des bâtons pour assommer, comme vous entendez.
2: La dynamite.
0: Des bâtons, je veux dire de l'argent, de l'argent.
2: Des brousoufs, quoi.
0: Ouais, Max. Mais bon, j'ai réussi à rassembler quand même 2 millions de côté à tout l'hiver.
2: Oui, bien sûr. C'est pour ça qu'il y a des grosses sacoches, quoi. C'est pour ça qu'il est tout le temps.
4: Ouais,
2: c'est
4: que
2: dès qu'il pédale, le vélo, il se lève.
4: Oui. Tu peux utiliser les sacoches de temps en temps?
0: Comment?
4: Ben, je sais pas, il faut régénérer tout ça, je sais pas si t'es d'accord.
2: Tu vides les sacoches de temps.
3: C'est les sacoches allemandes, y a pas besoin.
0: Ouais. Oh, ben, tu sais,
2: tu vides les sacoches.
0: Si je les vide?
2: Ouais.
0: Oh ben, tu sais...
2: Tous les soirs
0: Non, je vais pas les vider, hein. Je laisse tout ce qu'il y a dedans, je vais pas me casser la nénette, non, parce que... je sais pas, moi.
2: Qu'est-ce que t'as dans tes sacoches? Parce que nous, on sait ce qu'on a, mais dans les tiennes.
0: Eh ben, j'ai du linge de rechange, j'ai quand même du linge pour me rechanger, parce qu'autrement, je suis pas bio, hein. Vous voulez que je vous dise qu'est-ce que j'ai dans mes sacoches?
2: Non, mais attends, excuse-moi, un truc que je veux savoir, ton slip, une fois que tu l'as mis 2-3 jours, qu'il est sale, tu le refous dans ta sacoche?
0: Non, je le lave et puis j'en ai de rechange. J'en ai de rechange.
2: Donc t'as jamais du linge sale dans tes sacoches?
0: Non, mais je les lave.
2: Tu fous quoi encore dans tes sacoches?
0: Eh ben, des chaussettes, qu'est-ce que j'ai encore?
1: Des rillettes,
0: j'aime pas tellement parce que bon, tu gardes au fond de la sacoche, ça sent le rat, ça sent la charogne quand tu gardes du fromage dedans et tout.
2: Un peu comme du vieux sperme, quoi.
0: Ah ouais, mais ça sent mauvais. Non, mais il faut pas garder des machins dedans, juste.
2: Non. Mais faudrait que tu te vides les sacoches quand même régulièrement.
0: Oh, mais je les vide, des fois ça m'arrive de les laver dedans.
1: Qui t'a payé? Il y a des gens qui sont payés pour vider des sacoches, hein, Bruno.
2: Il y a des gens qui sont payés pour vider les sacoches.
0: Ça y est, je sais qu'est-ce que vous voulez dire. Ouais. C'est les gendarmes, c'est les flics.
2: Ouais. Voilà,
3: c'est des flics qui vident les sacoches.
2: Voilà, la police.
0: Non, mais moi, je vais vous dire. En Grande-Bretagne, les flics, c'est pas comme en France. Là-bas, ils vous surveillent sans cesse, ils vous contrôlent.
2: Est-ce que les policiers de Grande-Bretagne surveillent constamment tes sacoches?
0: Non, mais de toute façon, c'est pas qu'ils surveillent, non, mais c'est qu'ils sont souvent en train de me demander les papiers, tout ça.
2: De tes sacoches?
0: Non, mais de moi, d'où j'arrive.
2: Ils fouillent dans tes sacoches?
0: Oh, c'est arrivé, hein.
2: Alors, c'est bien, c'est agréable.
0: C'est arrivé, mais...
2: C'est agréable?
0: Oh non, c'est chiant, quoi. Je vais te dire, ce qui est chiant, c'est qu'après...
2: Je dis pas qu'il fout un flic.
0: Ouais,
2: il fout quand même pas sa tête avec le képi dans tes sacoches.
0: Non, ils sont pas fous à ce point-là.
2: Ça fait mal.
0: Ce que je veux dire, c'est que des fois, ils m'ont vidé mon sac de couchage dans la sacoche.
2: Ils veulent te vider tes sacoches.
0: Ouais. Sérieusement, mon petit Max, ils m'ont vidé mon sac de couchage, ils l'ont fait sortir, mais après, ma sacoche, elle est ouverte, ils le remettent pas dedans. pour moi, c'est ils sont à moitié tarés.
2: Donc, des fois, t'as une sacoche vide, une sacoche pleine.
0: Ouais, mais tu parles, ils regardent dans mes sacoches qu'est-ce que j'ai. J'ai pas de l'opium, j'ai pas de la drogue. Bon, alors.
2: T'as du sperme.
1: Du mobile, ça me rien.
2: Le problème, c'est que t'as les sacoches toujours à l'air.
0: Ça dépend quand ils ont fini. Moi, je range tout, alors je les ferme après. Je les ferme.
2: Il a raison, quoi.
0: Parce qu'autrement.
1: Oui, non, ça t'énerve pas que les flics, comme ça, ils tripotent les sacoches comme ça, là?
0: Bah, si, c'est énervant, parce que moi, ça m'énerve.
1: Attends, c'est personnel, les sacoches. Ça se prête pas. Je veux dire, c'est perso, les sacoches. Et non, quand t'as les sacoches un peu chaudes, est-ce que tu vas faire un tour dans le train avec ton vélo?
0: Si elles sont un peu chaudes.
2: Bah, des fois, avec le soleil, des fois, la réverbération, ça peut taper le soleil.
0: Ah ouais.
2: T'as vu les sacoches chaudes?
0: Ah ouais, mais par contre, quand il pleut, ben ça traverse pas la flotte dans des sacoches comme ça. Ça traverse pas.
2: Ah oui, bien sûr.
1: Ouais.
0: Non, mais par contre,
2: c'est jamais liquide dans tes sacoches.
0: Bah, c'est arrivé, des fois je mets des bouteilles de shampoing, elles se renversent dedans.
2: Bah, dis donc, ça fait un sacré mélange, hein.
0: Oh, bah, souvent il m'arrive de ranger mes sacoches dedans, d'enlever tout.
2: Tu conseilles à un petit jeune, qui voudrait se lancer cet été dans le touring, de se vider les sacoches régulièrement pendant son séjour?
0: Pourquoi vider les sacoches? Si elles sont bien rangées, il va pas s'amuser à les ranger tous les jours, hein.
2: Ouais, mais comme il faut enlever sa tente, donc de temps en temps, il faut qu'il se vide les sacoches.
0: Ouais, mais bon, faire un petit rangement de temps en temps, mais bon.
1: Ouais, ça colle après, ça colle.
0: Bah oui, mais ça dépend. Si ça colle dedans, c'est que t'as des machins, t'as des fromages tout pourris et tout. Dedans,
1: c'est pourri. Vas-y, va plus loin, vide ton sac.
0: Par contre, c'est sûr que si tu gardes des vieilles saucisses qu'ont deux semaines, c'est forcé que ça colle.
2: Ouais. Donc mettez pas trop de saucisses dans vos sacs.
1: Ouais.
2: D'accord.
1: Évitez la
2: poussière. Ouais.
0: Non, mais pas.
4: Pardon. Vérifie des fois le train arrière.
0: Le train arrière?
4: Il vérifie pas ton train arrière. Je veux dire, il pourrait regarder avec une pile. Tu vois, si tout marche.
0: Ouais. Tu veux dire le feu rouge, tout ça?
1: Ouais, c'est les réglages. À mon avis, elle veut savoir les réglages. Est-ce que tu fais des réglages tous les combien de kilomètres?
5: Des vidanges et tout ça, voilà. Quoi.
0: Non, mais est-ce non.
1: Que tu prends soin de ton bateau.
0: Normalement, il m'arrive de graisser la chaîne quand elle est bien rouillée. Bon, bah, je la graisse, mais.
2: Elle est bien rouillée, là.
0: Mais ouais. je vais pas m'amuser à graisser tous les deux jours la chaîne parce que c'est chiant parce que tu te fous de l'huile partout.
2: Ouais.
1: T'as combien de vitesse? T'as combien de pignons?
0: Oh, maximum, j'en ai 12. 12.
2: Ah, tu pédales sur 12 vitesses.
0: Ouais.
1: C'est chaud.
4: Elles ont toutes des petites dents?
0: Les plateaux, le plateau dessus, puis comment qu'on appelle ça?
2: C'est des plateaux repas, carrément, que tu te fais...
0: La roue libre, ça a toujours des dents, hein.
2: T'as des plateaux, plateau repas, ou...
0: Non, j'ai des plateaux, quoi, où la chaîne, elle roule, quoi.
1: Ouais, quoi.
0: Mais bon...
1: C'est touring, quoi.
0: Ouais, mais à un moment donné, quand le machin, il est usé, il faut changer tout le plateau, et ça coûte de l'argent. Hein.
2: Ça coûte cher, ouais.
1: Tu parles à la fenêtre. Ouais. On va peut-être réussir à faire une deuxième question quand même.
2: Ah, je sais pas, parce que là on s'étend un peu sur les sacoches, on y reviendra quand même en fin d'émission, mais deuxième question, Bruno, peut-être.
0: Oui.
2: Si tu veux.
1: Allez, faut lire là.
0: Aïe.
2: Bon, on va lui lire, vas-y, c'est quoi la deuxième question? Parce qu'on est dans le noir, hein. C'est pour ça aussi qu'il a du mal.
6: Il va lire.
1: Mais c'est marrant tous ces boutons.
0: Est-ce qu'un jour on va arrêter le touring de Grande-Bretagne?
2: Oh là, est-ce qu'on va arrêter d'après vous?
1: C'est chaud, hein. À mon avis, vu comment c'est parti, vu comment tu le lances, Bruno, je pense que ça va pas s'arrêter de si bon chemin. Hein.
5: Ouais.
1: Et que tu auras d'autres personnes qui sont du même avec toi, qui te suivront. Hein. Mm. Pour moi, ça peut donner une secte. Hein. Honnêtement.
0: Eh ben, moi, je sais pas. Il y a des trucs qui vont se présenter dans l'avenir, là, ouais. Dans pas longtemps, et pour l'instant, bon, je suis incapable de dire si je vais arrêter le touring de Grande-Bretagne. Je ne sais pas, je sais pas.
2: D'accord, mais disons, il parlait du... Est-ce qu'il y a une secte dans le touring? Un touring secte.
1: Est-ce qu'il y a des gens qui vous aiment pas ou vous aimez pas des gens?
0: Oh ben, moi je sais pas, moi tous les gens que j'ai rencontrés, ils m'ont dit mais vous faites le tour, tout ça, vous voyagez loin, qui me fait souvent, il y a des gens comme ça qui me posent la question, et puis je leur dis, moi j'aime bien parce que ça fait longtemps que je voyage, tout ça, et les gens ils sont toujours étonnés
2: certains bien voyager, mais ils sont étonnés qu'à chaque fois que tu leur dis ça, qu'à chaque fois que tu retournes au même endroit, donc pour un mec qui aime voyager, qui va toujours au même endroit,
0: absolument.
2: Le mec qui aime voyager, quoi.
0: Ouais, absolument. Ouais.
2: Quand tu parlais de secte, est-ce que ça vous arrive de vous retrouver, je sais pas, une vingtaine de touringers, quoi, vous êtes dans la forêt, dans la nuit, puis vous pédalez dans le noir?
0: Non, pas du tout. Non, des fois, il arrive que je rencontre des coureurs comme moi,
2: Dans le noir, comme ça, dans la forêt?
0: Non, pas forcément. Non, pas forcément. En plein jour, des fois, je fais un bout de chemin avec eux, puis après, on...
1: Mais pas dans la forêt, vous improvisez pas, genre un circuit, opération Blair Witch, direct, allez, c'est parti.
0: Comment on répète?
1: Une opération Blair Witch. Allez, on est des fous, on a des VTT, on va faire les fous dans la forêt. Faites pas ça?
0: Oh non, moi je me suis jamais retrouvé avec eux.
2: Sur Saint-Fignon, vous allez retrouver dans la forêt, non?
0: Non, je me suis jamais retrouvé avec des gens comme ça. Non, j'ai toujours roulé seul.
1: Et vous faites pas des rassemblements comme les Hells Angels avec les Harley Davidson? Vous faites pas des gros convois où vous roulez à 200 vélos ensemble comme ça, vous débarquez sur les champs? Non, ça vous arrive jamais, ça?
0: Oh, c'est arrivé. C'est arrivé une ou deux fois comme ça. Je me suis retrouvé en groupe, mais ça jamais.
2: Champs-Élysées.
0: Ouais. Non, mais quand j'ai fait le tour de la France, mm-hmm. pendant longtemps, je me suis retrouvé avec des coureurs, mais bon.
1: C'était tragique, non? Vous êtes fait tabasser par les CRS, peut-être tu vas en parler.
0: Oh non, pas du tout, non.
2: Ça s'est bien passé.
0: Ouais, ça s'est bien passé.
1: Ah,
0: ouais.
1: Bah, c'est bien.
0: Ouais, ouais.
1: Tu penses pas, toi, Bruno, depuis que tu parles du touring et tout, oui, tu trouves pas qu'il y a un peu une mode du touring de Grande-Bretagne maintenant?
2: Oui, c'est sûr.
1: Que tout le monde essaye de faire comme toi, tout le monde est fashion.
0: Aussi, parce que l'été, en Grande-Bretagne, je vois des gens avec des vélos, des sacoches, j'en vois partout.
2: Ah, ça c'est la mode, ça. Ça c'est vrai. Moi, je vois même moi personnellement, par exemple, j'ai pas de vélo, mais je vois que dans ma caisse, je me suis quand même mis des sacoches dans ma bagnole. C'est la mode, sur mes ailes de bagnole, je me fous des sacoches. Ça va être la mode cet été, hein.
0: Ouais.
2: Ça, tout le monde va se foutre des sacoches sur sa bagnole.
0: Et tu vois ce que Max aussi fait du vélo aussi.
2: Et
0: je voudrais lui demander, je voudrais lui demander pourquoi qu'il partirait pas. Peut-être pas avec moi, je sais pas, j'en sais rien. Peut-être qu'il aimerait pas. Non, mais par contre, il peut partir, de la Belgique et puis descendre en bas du sud-ouest en vélo avec des sacoches et tout.
2: C'est une très bonne idée, ça. Je me demandais encore ce que je voulais faire cet été.
1: Ben voilà.
2: Ben, c'est ce que je vais faire.
1: Bruno, tu vous appelez les Bahamas. Tu prendrais Max avec toi sur un tandem? Est-ce que vous partiriez tous les deux en tandem comme
0: Pourquoi pas? J'en sais peut-être rien.
2: Je ferais une bonne boîte d'encens, alors.
0: Non, mais moi, si je partirais un jour avec lui, je partirais avec du pognon, hein.
2: Oui.
0: Maximum 2 ou 3 millions de côté. Hein.
2: Oui, voilà, c'est ça, de quoi s'éclater un peu. Quoi,
0: non,
2: de quoi...
0: parce qu'il est certain que lui, peut-être, il aimerait dormir à l'hôtel et...
2: Ou avec toi, mon chéri.
0: Ou peut-être qu'il aimerait pas camper, il préférerait avoir tout ce qu'il faut, le confort, la douche, quoi, tout.
2: Un petit 4 étoiles de luxe en montagne, ça peut être bien.
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2: Eh oui, ça se passe au 0803 085000 et nous avons toujours Bruno qui est là, qui vient de se mettre un truc qu'il ne connaissait pas, dont il ne sert à rien. Un stylo, voilà, c'est pour barrer, c'est pas pour écrire. Ah ouais, parce que ça m'aurait surpris. Ça y est, tu barres. Je vais le laisser, il s'organise. Il fait sentir ses... Ça y est, c'est bon.
8: On en parlait pas tout à l'heure.
0: Alors, mon petit Max, attends, il faut que je repère une question là. C'est là, par exemple.
2: Est-ce qu'on peut faire du touring de Grande-Bretagne en voiture?
0: Alors donc,
2: ça c'est la question que tu poses.
0: Oui. Alors, est-ce qu'on peut faire un touring en voiture ou en camping-car?
9: Bah, pas trop, non. Parce qu'en fait, le but du touring de Grande-Bretagne, c'est de le faire à vélo.
1: Bah ouais.
9: Et donc, si tu fais du touring en voiture ou en camping-car, c'est des vacances, quoi.
1: Ça enlève le charme.
0: Ouais, mais moi, je sais pas, touring en camping-car, je sais pas, on profite pas tellement. Hein.
2: Bah, on profite pas tellement du vélo.
0: On voit pas qu'est-ce qui peut venir faire là-dedans, le camping-car. Hein.
2: Ah ouais, parce qu'à la base, le touring, ça se fait en vélo.
0: Oui, mais ça peut se faire aussi en comment que je pourrais dire? Comment ça s'appelle là, les remorques là que les gitans ont avec des chevaux?
10: Les roulottes.
0: Les roulottes.
2: Ah, pardon, ouais. On était pas loin.
0: Mais bon, c'est pareil, c'est comme le camping-car, hein, je vois pas l'intérêt.
2: Du touring en hydravion, non?
0: Du touring en hydravion? Bon.
10: Arrêtez. que Bruno il a fait du vélo avec Jacques Balitin. J'ai entendu ça. Grosse tête avec Bouvard. Balitin, il a dit, j'ai un copain qui s'appelle Bruno. J'ai fait tout le temps du vélo avec Belmondo, Claude Lelouch, Charles Girard.
2: Alors, le touring de Grande-Bretagne, alors, est-ce qu'on peut faire du touring de Grande-Bretagne en Espagne?
0: Ah ouais, pourquoi pas. Ouais, on peut faire, on peut partir en vélo, faire le tour d'Espagne. C'est assez alléchant. Il y a beaucoup de.
2: Mais le touring de Grande-Bretagne en Espagne.
1: Ouais, mais il y a des moments où il faut s'arrêter aussi parce que c'est risqué, hein, de faire toute la côte.
0: Oh, tu sais, moi j'ai entendu dire, il paraît que là-bas il y a des scorpions.
1: Ouais, c'est vrai. Mais toi t'as un béret quand même. Hein.
2: Des scorpions, mais il y a aussi des sagittaires, il y a un peu de tout. Hein. Il y a pas que il y a des balances, il y a des vierges, il y a des poissons. Ouais. Hein. Max, un peu tous les signes. Hein.
10: Et Max, paraît-il, comment s'appelle Bruno, il a fait des touring de Grande-Bretagne avec Tony Blair et Sherry Blair. Okay. Quand elle était enceinte. C'est vrai. Et paraît-il, le bébé est arrivé dans sa cave.
1: Ok, t'as dit continuer à boire, toi.
2: Ah, tu me le gères, Phil.
1: Donne-lui un truc à tété, là. Bruno, pour revenir un petit peu dans le débat, Bruno.
0: Ouais.
2: Prends des cahuètes, là.
1: Tu sais que, enfin, moi, je veux te mettre en garde, c'est que ce qu'il faut éviter dans le désert en Espagne, c'est les morsures de fennec. Hein. Ça, il faut éviter directement. Hein.
0: Les morsures de fennec, c'est quoi? C'est les serpents?
1: Ouais, non, c'est des espèces de petits renards qui graillent les sacoches, qui graillent un petit peu de tout, hein, les cyclistes surtout.
0: Est-ce bien vrai?
1: Ah oui, c'est bien raisonnable.
2: Il y a des petits chacals qui bouffent les cyclistes.
1: Je sais pas. Ah, c'est leur but de leur vie. Hein.
0: Ouais.
1: Ça bouge de la sacoche.
0: Non, mais par contre, parlons peu, parlons bien. Ouais, okay. Moi, je vais vous dire, faire touring d'Espagne en vélo.
2: Non. Le touring de Grande-Bretagne
1: en Espagne. À vélo.
0: Touring
2: ou en Turquie ou en Grèce.
0: Oh,
2: est-ce que le touring de Grande-Bretagne peut se faire dans n'importe quel pays?
0: Oh oui, ça peut se faire en Espagne, ça peut se faire en Allemagne, partout. Bon, mais moi je sais que je ferai pas un touring d'Espagne, il fait trop chaud l'été. Non.
2: Le touring de Grande-Bretagne en Espagne.
0: Le touring de Grande-Bretagne en Espagne.
1: En hiver,
0: ouais, mais moi j'ai déjà fait le touring d'Espagne.
1: En hiver, ou en été?
0: En hiver,
1: ouais, t'as bien en hiver.
0: Ouais, mais moi je suis descendu jusqu'à Algeciras en vélo et tout.
1: Ouais.
9: C'est pas Liverpool tout ça?
0: Ah non, Liverpool, c'est en Grande-Bretagne.
9: Oui, bah c'est ce qu'on dit.
0: Oui.
9: Ça fait le touring de Grande-Bretagne en Espagne.
1: En Espagne, ouais.
0: Ouais, je l'ai fait, ouais. En fait, je connais toute la Grande-Bretagne.
10: Mm-hmm. Et Max, pourquoi il fait pas en Turquie? Pourquoi toujours en Grande-Bretagne?
2: T'es en Turquie, on se verra cet été, moi je vais y aller passer une semaine là-bas.
0: Ah bon?
2: Bah ouais.
9: T'emmène-le.
2: Je t'emmène.
0: En vélo. Et tu pars en vélo?
2: Ouais, bah mais évidemment, bah tu penses
8: bien. Je suis derrière l'avion.
0: Super.
2: Ah bien, je pars en vélo, bien sûr, avec des amis.
1: Et
2: avec
0: super.
2: Bon, ce qui va être sûr, c'est quand on va te voir traverser la... On va peut-être partir, on va se balader en mer, donc là en bateau en mer, ça va être chiant.
0: Bah c'est-à-dire que moi je vais pas dans la même direction que toi, mon petit Max.
1: Ah mais parce qu'il veut tourner, c'est un déglingo. Hein. Il veut tourner sur le pont.
0: Lui il veut aller en Turquie alors que moi je serai l'autre côté de la Manche.
2: On fera des signes.
0: Oui mais enfin même avec des signes.
2: On verra pas, non.
0: On peut pas se voir, ça sera loin.
2: Dernière question avant de se quitter sur le débat sur le Turing qui était archi passionnant.
0: Oui, alors donc.
2: Ouais. Une question là.
0: Alors, la première question.
2: On la refait, on prend tout depuis le début, hein.
0: Qu'est-ce qui fait pleurer les blondes?
1: C'est peut-être les bruns.
2: C'est facile à gérer, croyez-moi, des gulus pareil. T'es un comique, toi, hein.
0: Tu sais, dans le milieu de la radio, il faut être comique. Je vois mal quelqu'un toujours. Radio.
2: Ouais.
1: Genre,
0: c'est un peu monotone, hein, il faut que ça pulse.
2: Hein.
0: Ouais.
2: Alors, qu'est-ce qui fait pleurer les blondes? Et la dernière question, c'est quoi?
0: Alors, la dernière question, est-ce que ce que le meilleur touring, c'est les comment que c'est déjà?
2: Ah, faut mettre la lumière là.
0: Les,
2: ouais.
0: les, l'aider, lui, je sais pas.
2: Finda, tu peux l'aider, tu peux la lire la question.
0: Qu'est-ce que c'est la dernière question là?
2: C'est quoi, parce qu'on est dans le noir là.
0: J'arrive pas à le lire là. Bon, le reste, j'arrive à comprendre. J'arrive
2: pas
0: à
2: lunettes,
0: comprendre.
2: Pas, lui, il a pas mis ses lunettes, le pauvre là. C'est quoi la dernière question?
0: J'en ai porté, tant pis.
10: Ouais. D'où vient le touring
2: de Grande-Bretagne?
0: D'où vient le touring de Grande-Bretagne?
2: Dans des fils, c'est Queen et Fluvie, il est pas
8: là. Ça rote au Panic Club.
10: J'ai pas roté.
8: Ah bah c'est grave alors.
2: Et bah, ça a fini ton Panic Club, excusez-nous.
1: Il y a des morceaux, il a vomi, il a pas roté. Ça rote dans la prod. Hein.
2: Oh Ringo. On met un peu de rythme.
1: Allô.
2: Je me sens seul là. Je m'excuse pour ceux qui écoutent, ils doivent se demander ce qui se passe.
0: Est-ce que le touring de Grande-Bretagne est meilleur tout seul ou
8: à deux?
2: Je crains qu'on l'ait déjà fait cette question. On l'a déjà faite celle-là.
8: Non, d'où vient le touring de Grande-Bretagne?
2: D'où vient le touring de Grande-Bretagne, les gars?
1: Ah bah, je peux pas savoir. Je dis que l'étymologie, elle est anglo-saxonne quand même, hein, Bruno.
0: Oh
1: donc,
0: ouais, quand même. Ouais, c'est anglo-saxonne.
10: Est-ce qu'on peut faire le Touring Club à poil dans sa caravane?
0: Bien sûr, Bruno.
1: Donc, il peut continuer à teaser, hein.
0: Est-ce
10: qu'on peut être nu et faire
2: Putain, mais c'est quoi?
0: Bon, alors je vais vous la relire.
1: Enfin, un ping-pong.
0: Est-ce que le meilleur touring c'est de 6
2: Bon, allez, lis la question au fil, parce qu'on n'avance pas.
8: Il l'a déjà lu.
2: Mais oui, d'où vient le touring de Grande-Bretagne? D'où vient le touring de Grande-Bretagne? Ça, c'est la question.
0: Ouais. Ah bon, d'où vient le touring de Grande-Bretagne?
1: Bah écoute, Henri le Beau-Gosse, tu peux répondre?
11: Ouais, vas-y.
1: Bah pour moi, le touring de Grande-Bretagne, étant donné que c'est toi qui l'a un peu mis au goût du jour, je pense que tu seras plus à même de répondre à la question, Bruno.
9: C'est toi qui as inventé le terme?
0: Ouais, alors donc c'est moi qui ai inventé le touring de Grande-Bretagne.
8: Ah, tu penses, ouais, bien sûr.
1: Alors vas-y, donne la définition là. Un petit coup.
9: Et t'as trouvé ça où?
0: Bah je l'ai pas trouvé, j'ai commencé il y a 15 ans à aller dans ce pays.
1: Mm-hmm. C'est un pays. C'est plus comment, d'une déchirure sentimentale ou je veux
0: non,
1: dire,
0: c'est.
1: Un moment de lucidité. Ils t'ont viré du chenil ou quelque chose?
2: Arrêtez, non, mais j'ai eu de conne, non, allez, sérieusement.
0: Je voulais aller dans ce pays, puis bon, bah, ça fait 15 ans
2: c'était
0: que
2: l'Angleterre.
0: Je... Ouais, c'était l'Angleterre.
2: Ça fait 15 ans que tu fais le touring de Grande-Bretagne.
0: Oui, au moins.
1: Et le nom touring de Grande-Bretagne, tu l'as déposé quand l'année dernière, non? Un truc comme ça?
0: Oh non, parce que c'est vieux de 15 ans. Hein.
2: Ah oui, donc mais tu n'es pas le propriétaire de ce mot, le touring.
0: Touring, ça veut dire le tour de ce continent.
1: Donc tu parles. C'est une licence, en fait.
0: Licence.
1: Il y a un droit d'exploitation du terme touring de Grande-Bretagne.
2: Pas trop le mot licence, que du coup, Stéphane a envie d'intervenir.
10: Est-ce que.
2: Tiens, allez, hop là.
10: Quand on fait le touring de Grande-Bretagne, est-ce qu'on peut patauser avec des Anglaises?
0: Non, mais par contre, quand je suis en touring de Grande-Bretagne, presque toujours je suis invité à boire le thé. Je suis invité par
2: ça t'emmerderait d'aller boire le thé, hein, Stéphane. Hein. Ça d'aller boire le thé, ça te ferait bien chier.
10: Whisky en Grande-Bretagne.
2: Voilà, c'est ça qui intéresse. Mets-moi un peu whisky
10: dans le thé. Et en Grande-Bretagne, on boit le whisky dans le nombril de la pomme.
2: Tu le savais ça? T'étais au courant de cette tradition?
0: Ouais, ouais. Mais
2: c'est arrivé d'aller boire du thé dans le nombril des femmes?
0: Non, jamais, mais par contre, boire le thé chez des gens, oui, c'est souvent.
2: Mais pas dans le nombril.
0: Ah non.
2: Ça te plairait ça?
0: Dans le nombril, je sais pas, j'ai jamais essayé, mon petit Max.
2: Dans le trou du cul.
1: Et de la chantilly dans l'arrêt, ouais.
2: Non? Ça l'excite, arrêtez. Arrêtez parce qu'il risque de se vider les sacoches dans le studio. Hein. Attention quand même. Hein.
10: Je le vois venir.
2: Oui. Non, si on laisse arriver.
10: Il a dit qu'il se branle de temps en temps.
0: Non, mais pas.
10: Pour se vider les burnes.
0: Bon, alors maintenant, je voudrais parler sérieusement avec vous.
1: Ouais, mais excuse-moi, Bruno, parce qu'on parle vélo de inévitablement. Ça va vers le cul, c'est obligé.
9: Obligé, ouais.
1: Ah, le monde du cul, le monde du vélo, c'est un peu pareil.
2: C'est lié, quoi, ouais.
1: Oh, un petit peu, Bruno, quand même. Reconnais. Tu dois être populaire auprès des nanas, en fait, grâce à ton vélo et tes sacoches, non?
0: Non, c'est pas dans ce point de vue-là. C'est que, bon, presque tout le monde... J'ai beaucoup d'amis là-bas en Grande-Bretagne. J'ai des amis, une famille anglaise qui m'accueille là-bas en Écosse. Et donc, je vais tous les ans chez eux. Je suis toujours bien reçu.
2: Très bien. Bon, on va faire la petite conclusion de ce petit débat. Alors, on va demander d'abord à commencer par mademoiselle Gwyn, c'est ça ?
9: La Gwyn Elisabeth.
2: La Gwyn Elisabeth.
9: Très bon débat, néanmoins un peu trop court. Et puis, ça aurait été bien que Stéphane participe un peu plus.
2: Bah oui. Ce qu'on va proposer, c'est que comme Bruno, t'es là toute la semaine.
0: Oui, avec vous. Oui, je suis content.
2: Donc,
0: hein.
2: On va te faire revenir jeudi ou vendredi. Tu reviendras dans les studios.
0: Ouais.
2: Puis on va te préparer un petit truc. On va s'éclater.
0: Ouais.
2: T'as bien. Tony Glaire, c'est ça ?
11: Ouais. Bah écoute, bon débat. Je pense que Bruno remplace avantageusement GG, hein, quand même. Je pense qu'il n'y a pas. Par contre, Stéphane, ferme ta gueule, continue à boire.
0: Mais excusez-moi de vous couper la parole. À ce sujet-là,
11: Non, j'ai passé ma conclusion.
2: La conclusion du petit jeune homme, d'abord, oui.
11: Oui. Je voulais dire que c'était. Les questions étaient un petit peu difficiles, hein.
2: Mais pertinentes, oui.
11: Mais pertinentes, ouais. Mais ce que je voulais dire aussi, c'est que le sujet est un sujet fort, donc on ne peut pas maîtriser tout d'emblée, quoi. Je veux dire, c'est une documentation à avoir sur le vélo et. Je pense que Bruno a cette instruction et
2: c'est vrai.
11: Je suis fier de savoir que Bruno est un grand cycliste.
0: Mais
11: je voulais savoir s'il bouffait Drucker aussi.
0: Mais donc moi je voulais vous dire une dernière chose. Je sais pas si j'ai le temps Max.
2: Oui, vas-y, tu peux aller.
0: Vite fait.
2: Ouais.
0: Je voulais dire que.
2: C'est quoi comme montre
0: pour
2: quartier, ça, une sentier?
0: Non, ça, c'est une montre à 200 000 francs presque, en fait. Non, ce que je voulais dire, dans un touring, il y a plusieurs qualités qu'il faut avoir pendant un touring de Grande-Bretagne. C'est l'intuition, l'expérience du touring de Grande-Bretagne. Il faut savoir se servir d'une caméra numérique. Afin de rapporter des films en France.
2: Ça, on a eu la chance, ils nous ont envoyé des films d'une heure où on peut voir Pascal.
0: Ensuite, il faut avoir l'expérience des vieux quartiers où c'est dangereux, où il ne faut pas trop traîner là-bas aussi en Angleterre.
2: Il parle anglais.
0: Oui.
2: Démonstration.
0: Oui, alors en plus à ce sujet-là, Max, il faut savoir parler plus ou moins l'anglais.
2: Ouais, enfin, toi, c'est plus moins que plus, hein.
0: Un peu plus, mais pas trop.
2: Un peu plus, mais tu tires plus vers le moins, non?
0: Ouais, mais.
2: Plus ou moins.
0: Donc il faut savoir parler la langue.
2: How do you do?
0: What do you do, Goon? How do you do?
2: Saint-Tropez.
0: Non.
2: How do you do, Saint-Tropez, non?
0: Non.
2: Non?
0: Non.
2: Do you what from?
0: Do I from? I'm from France.
2: Fromage?
0: No, France.
2: Ouais.
0: France.
2: And you vide the sacoche or. Well.
0: Ouais.
2: Ah, Stéphane, une petite conclusion en anglais, tous les deux.
10: Je trouve Bruno impressionnant.
2: Ouais.
10: C'est la première fois que je rencontre, mais je trouve quelqu'un qui a 10 crans et courageux, intelligent et charmant et vraiment poète. Et très poétique.
0: Ça, c'est bien ce qu'il dit, Stéphane. Et moi, je voulais vous dire un machin, c'est que, bon, j'ai quand même une expérience de la vie, hein.
2: Ça, c'est indéniable.
0: Une expérience de la vie, donc je pendant un touring de Grande-Bretagne, je sais me gérer, quoi. Je sais où il faut pas traîner dans cette terre.
2: Quand faut se laver,
0: Ah non, pour se laver, moi, je me lave dans une rivière, hein.
2: Tu nu?
0: Non, avec un maillot de bain, mais bon. Les rivières, si t'as du savon, si t'as un gant, tu te laves.
2: Ah, ça te purifie l'arrêt du cul, par exemple. C'est très bon pour les poils du cul. Non, mais sérieusement. Le maillot à 15 degrés, c'est très bon pour les poils du cul.
12: Ouais.
2: Je suis heureuse, moi.
10: Est-ce qu'il est amoureux, Bruno?
0: amoureux, je ne sais pas. Pas non. Pour l'instant, non.
13: Bon, tu vas être très content quand je te dis pourquoi on t'appelle. Parce qu'en fait, tu as une copine qui s'appelle Elodie, tu vois qui c'est?
14: Ben oui,
13: voilà, c'est une bonne copine à toi, j'imagine.
14: Ben oui.
13: Mais elle a une mauvaise nouvelle à t'annoncer et elle a un peu la honte de t'annoncer elle-même, donc elle veut que ça passe par moi. Donc t'es prête?
14: Ben oui.
12: Assis-toi.
13: T'es assise?
14: Ben oui.
13: Avant qu'on commence, tu sais qu'il y a plein de garçons dans le monde, hein?
14: Ben oui.
13: Il n'y a pas que celui dont tu es amoureux.
12: Un perdu, 10 heures retrouvées. Hein.
13: Exactement.
14: Ah d'accord.
13: Il y a beaucoup des poissons dans la mer, tu vois ce que je veux dire?
14: Ouais.
13: Oui. Donc je t'explique parce que voici le truc. Apparemment, donc rien n'est sûr, mais apparemment, cette garçon dont tu es amoureuse est amoureux d'Elodie.
12: Tu comprends?
14: Ça me dérange pas, mais
13: ah bon?
14: Je ne sors pas avec.
13: Ah. Elodie, t'as entendu?
14: Ouais. Elle est là? Ouais.
13: Alors avec, pourquoi tu vas pas qu'elle elle sort avec?
14: Ben, disons qu'elle, ben, elle en avait plutôt rien à battre.
13: Et puis depuis, c'était toi qui l'aimais bien et après, c'est elle qui va sortir avec.
12: Mais c'est la vie, ça, hein.
13: Mais tu sais, Pauline, promet, c'est comme il dit Arnaud, c'est la vie. Et parfois, il faut accepter, hein, ça passe comme ça. Et qu'est-ce que t'en sais? Peut-être justement ce mec, il va planquer Elodie dans 2 mois, il va sortir avec toi.
14: Ouais, ça m'étonnerait.
13: Ça peut arriver, hein.
12: Bah ouais, t'en sais rien.
13: Alors, Elodie, on te la passe. Elodie, Pauline, vas-y.
14: Ouais, sympa.
15: Pauline, tu m'en veux pas?
14: Ben, non, je suis vachement contente, quoi.
12: Oh, bah, vous allez pas vous prendre la tête pour un mec, les nanas, attendez.
15: Ouais, il y en a plein d'autres.
12: Bah ouais.
14: Ouais, bah justement.
12: Quoi, justement?
14: Bah, pourquoi celui-là?
13: Et comment ça s'est fait, justement, Elodie? Que c'est lui qui est venu vers toi en dragon ou c'est toi qui est allé plutôt vers lui? Comment ça
15: non,
13: s'est fait?
15: C'est lui, mais moi je m'attendais pas du tout. En fait.
13: Parle plus fort, Elodie!
15: C'est lui qui m'attendait, je m'attendais pas du tout et puis il est venu me voir un soir et bon, il m'a annoncé ça.
13: Et de ça, t'as tombé. Mais t'étais pas amoureuse de lui avant?
15: Bah non, c'est au fur et à mesure, elle arrêtait pas de m'en parler. Et puis bon, bah après, je commençais à être amoureuse de lui et je m'en apercevais même pas.
13: Et t'as déjà sorti avec lui ou pas encore?
15: Non, pas encore.
13: Pas encore.
14: Ah.
12: T'attends une autorisation?
13: Voilà, Pauline, donc tu vas donner ton autorisation ou pas? Au moins, c'est gentil de sa part que t'as prévenu avant. C'est quand même gentil, hein?
15: Ouais, ça.
12: Oh là, mais tu vas pas bloquer sur un mec, Pauline?
14: Non.
12: Tu vas laisser ta copine Elodie tranquille.
13: Quand même, tu sais, sérieusement, Pauline, quand même, Elodie était cool sur ce bord-là. Au moins, elle a voulu te dire ça avant. C'est sympa, hein?
14: Ouais.
13: Non, t'as pas l'air convaincue, hein?
14: Ah non, pas vraiment.
13: Parce que qu'est-ce que tu voudras? Tu voudras qu'elle sorte pas avec lui, donc elle est malheureuse.
14: Bah, pas elle, quoi.
13: Ça peut être n'importe qui sauf elle.
14: Ouais, de préférence.
12: Mais attends, s'il veut pas de toi et qu'il préfère Elodie, t'y peux rien, Pauline, hein, c'est la vie.
14: Ouais.
12: Il va falloir te faire une raison.
13: Alors, Elodie, qu'est-ce que tu vas faire?
15: Bah, je sais pas.
12: Ah, mais parle plus fort, Elodie.
13: Oh, Elodie, allez!
15: Ah, mais je sais pas,
13: qu'elle
15: me
13: pose
15: sa gueule aussi, donc c'est ça.
13: Quoi?
15: C'est pas qu'elle me fasse la gueule.
13: Mais à mon avis, toi, elle va te faire la gueule quoi que tu fasses en ce moment. Hein, parce que déjà le fait qu'il est amoureux de toi, à mon avis, elle va te faire la gueule si tu sors avec ou pas.
12: C'est mal barré, hein.
15: Je le vois demain, donc.
13: Quoi?
15: Je le vois demain.
13: Tu la vois demain?
15: Ouais.
13: Donc tu te demandes ce que tu devrais lui dire?
15: Ouais, c'est ce que je vais faire, quoi.
12: Bah, tu sors avec.
15: Bah ouais, j'ai envie, en plus.
12: Eh ben,
13: mais si t'as
12: avec.
13: Envie, je sais pas, c'est ton choix. Bon, je sais pas, maintenant c'est à Pauline, de, même que c'est dur, c'est d'être cool et d'accepter la situation.
15: Ouais.
13: Tu te sens capable de faire ça, Pauline, ou pas du tout?
14: Ben, on verra.
12: Bah, tu vas bien être obligée, de toute façon, hein.
14: Ouais.
12: Sinon, tu vas perdre et le mec et ta copine en plus.
14: Ouais.
13: Ça, c'est vrai. Tiens, il y a Virgin au Minitech qui dit: et elles sont nulles, tout ça pour un mec. Moi, je suis un peu d'accord. Hein.
14: Oh, je sais pas, mais...
13: Bon, écoute, les filles, on va vous laisser hors antenne. Peut-être vous pouvez discuter un peu entre vous.
14: Ouais, et vous... d'accord.
13: Quoi, Elodie?
15: Je pourrais avoir le standard après?
13: Oui, bien sûr. On te passe le standard tout de suite, ok?
14: Ouais, moi aussi, qui t'a fait.
13: Salut, les filles. Et Pauline, courage. Il y a des autres garçons dans la vie. Hein. Comme Arnaud, par exemple.
12: Oui, mais non.
13: Ça te dit pas?
12: Quel âge, Pauline?
14: 14.
12: Ah, non.
13: C'est un peu jeune.
12: Ah, là, c'est
13: même
12: jeune.
13: Pour toi.
12: Ah, ouais, même pour moi.
13: Même pour toi. Bon, salut les filles.
14: Merci.
13: Au revoir. Bye. Au revoir. Enfin, Audrey, donc de Nîmes. Salut Audrey.
14: Ça va?
13: Donc désolé, on te fait attendre un petit peu.
12: Ça fait 3 heures.
13: Ah oui, ça fait 3 heures. Non, explique un peu ton histoire, s'il te plaît.
14: Bon, voilà. J'ai connu un mec grâce à un copain de Nîmes aussi. Et je sortais avec lui. Et j'ai couché avec lui. Et maintenant, il ne veut plus me parler.
13: Et t'as couché qu'une fois avec lui?
14: Ouais, c'était la première fois.
13: C'était la première fois pour toi en plus?
14: Ouais.
13: Et est-ce que vous avez sorti combien de temps avant que t'as couché avec lui?
14: Ça s'est fait le soir même.
13: Attends, c'était le soir même?
14: Oui.
13: Ah là là là là, Audrey. Et pourquoi tu te sentais prête enfin avec lui?
14: Non, parce que j'avais trop peur que personne ne veut coucher avec moi, alors je couchais avec lui.
13: Oh là là, mais t'es grave! Mais attends, pourquoi t'avais peur? Tu te trouves pas bien? Tu trouves pas que tu mérites l'amour, toi?
14: Non.
13: Pourquoi?
12: Oh là.
14: Là, je me trouve moche.
13: Oh là là là là, ça c'est l'histoire classique. Donc déjà, tu te trouves moche, donc t'es pas sécure, t'es pas bien dans ta peau. Et lui, il en profite, parce que c'est clair, il en a profité. Hein.
14: Ouais, maintenant il veut même plus me parler, quoi. Ça me dégoûte de vivre.
13: Ouais, mais bon, tu sais, il y a souvent des garçons comme ça, malheureusement. Et souvent ils sont comme ça, ils couchent avec et après ils se cassent. C'est parce qu'eux aussi ils sont gênés, parce qu'ils savent, ils ont fait un connerie. Et il peut pas.
12: Se sentait qu'une nana moche.
13: Non, attends, t'es terrible.
12: Oh non, mais attends,
13: non, parce
12: les choses comme elles sont. Hein.
13: Non, parce qu'ils savent. J'ai pas. Arnaud, ça t'est déjà arrivé, t'as couché avec une fille une fois et après tu t'es barré?
12: Mais c'est espèce.
13: Sois honnête.
12: Non, mais. Non, ça s'est jamais passé comme ça. Mais c'est vrai que c'est un peu compliqué. Des fois, t'es avec une nana et t'as pas envie de la revoir après parce que ça colle pas. Et il s'est passé quelque chose et manque de bol, la nana après elle est accro et. Et bon, c'est dur à gérer, mais oui, ça m'est déjà arrivé. Oui.
13: En fait, ce qu'il faut apprendre, Audrey, de ça, c'est qu'il faut que les choses soient hyper claires au début. Déjà, le fait que tu couches avec lui le premier soir, à mon avis, dans ses yeux, tu étais une fille qui s'en foutait un peu, quoi. Ouais. À mon avis, c'est. Mais lui, il ne savait pas, j'imagine, que c'était ta première fois.
14: Si, je l'ai dit.
13: Tu l'as dit ?
14: Oui.
13: Ah, donc ça, c'est un salaud.
12: Parce que c'était la première fois que.
13: Pour elle ?
12: C'était ta première fois.
14: Ah, hein ? Moi, oui. Allez, ah, oui, d'accord.
12: À lui aussi ?
14: Je suis pas sûre.
12: Bah, tu lui as rendu service.
14: Ouais.
13: Oh, c'est ça. Mais tu sais, moi, ce que je ferais, si j'étais toi, bon, ça fait un moment qu'il t'a pas parlé. Moi, je vais l'agresser en me disant, écoute, pourquoi tu ne me parles pas ? Mais j'irai franchement, hein.
12: Oui, mais il va l'envoyer chier.
13: Mais alors, au moins, elle saura.
14: Ouais, mais là, je suis pas bien en ce moment. Si en plus, je me prends un gros carton.
13: Oui, mais en tout cas, tu as déjà pris un gros carton, hein. Tu sais, t'es au courant. Donc, tu vois, ça peut pas être pire que ça, à mon avis.
14: Peut-être.
13: Non, mais.
12: Conçois un autre mec.
13: Ouais, ça c'est facile à dire. Hein. Quand t'as un peu de tête basée sur quelqu'un déjà, c'est pas très évident.
12: Ouais, c'est clair.
14: Mais je suis pas accro, mais il m'avait promis qu'on resterait bon copain et il veut même plus me parler, ça m'énerve quoi.
13: Ouais, mais tu sais, promis on sera bon copain, ça c'est bien des paroles de mec. Excuse-moi Arnaud.
12: Non, c'est pas grave.
13: Mais parfois c'est comme ça. Hein. Pourquoi après vous avez couché ensemble, il a dit oui, on va rester copain comme ça ?
14: Non, parce qu'on avait parlé juste avant et on avait établi que bon, on sortirait plus ensemble après et tout, mais qu'on resterait bon copain.
13: Oh là là, ça c'est bien des mecs.
12: Ah ouais, mais ça c'est le coup classique, hein, tu sais. En fait, pour tirer une nana, tu sais, t'essayes d'être cool avec elle et tout. Tu lui dis je t'aime, machin.
13: Non, mais il a même pas dit je t'aime. Il a dit on sortira plus après, mais on sera au moins copains. Alors ça c'est vraiment lâche. Moi, je trouve.
12: Ça, c'est les mecs. Hein.
13: Ça, c'est les mecs. Attends, là, je suis complètement d'accord. Ça, c'est les mecs. Bon, Audrey, moi, ce que je te dis, c'est simplement, il faut peut-être mettre ça à une mauvaise expérience. Si tu veux, tu vas lui parler parce que peut-être ça te fera du bien. Sinon, tu laisses tomber et tu l'ignores. Et il faut pas être dégoûté. Tu sais, pas tous les mecs sont comme ça. Hein.
14: J'espère.
13: Non, honnêtement, il faut pas que tu dégoûtes de la vie. Il y a quand même des bons mecs. Oui. Je sais, parfois, c'est difficile à y croire. Mais il y en a.
12: Je le confirme.
13: Ah bon ?
12: Ouais.
13: C'est pas ce que j'ai entendu.
12: Non, ah bon ?
13: Je déconne. Alors Audrey, allez, bon courage.
14: Merci.
12: On t'embrasse.
13: Et tu veux qu'on l'appelle ? Tu veux qu'on essaie d'appeler ton mec ?
14: Mais je sais pas où il est, mais il est peut-être à un endroit, mais je suis pas sûre quoi.
13: Mais tu as le numéro de téléphone ou pas ?
14: Je connais l'endroit où il est peut-être. C'est pas
12: sûr. Ben, on va te repasser Karine.
13: Mais bon, on va te passer Karine. Si on réussit à trouver ce mec, on va te reprendre, ok ?
14: D'accord.
13: Ok, peut-être à bientôt, Audrey.
14: D'accord.
13: Salut.
14: Bye.
13: Bye. Katia, 30 ans de Bobigny. Salut, Katia.
16: Salut, Arnaud. Salut, Jenny.
12: Salut, Katia.
13: Alors,
16: salut.
13: Tu voudrais parler de quoi dans un instant ?
16: De mariage.
13: De mariage ?
16: Oui.
13: Bon, pourquoi ? Tu es mariée ? Tu vas te marier ?
16: Je suis divorcée.
13: Ah, hein ?
16: Et je voudrais dire de faire attention, de ne pas se avoir. Pas tomber dans le piège.
13: Ah là là, on n'a que des femmes dessus, c'est ça. Hein.
12: Oui, ça arrive.
13: Bon,
12: pas, hein.
13: Les femmes heureuses, appelez-nous aussi, ça fait du bien. Hein. Bon, 0575000, on va revenir donc avec Katia. Et dans le midi, c'est la musique avec
12: Garbage.
13: Ah, c'est bien.
12: Queer. C'est vachement bien ça.
13: Très bien.
12: Et c'est sur Fun.
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0: Garbage sur Fun Radio avec Queer, 0570 5000, Minitel 3615 Fun Radio, rubrique direct, c'est Libre Antenne avec Jenny, appelez-nous. Allô, bonjour, il y a quelqu'un?
1: Oui, c'est encore Audrey.
0: Ah, c'est encore Audrey, bon, Jenny arrive. Oui Audrey, alors on en était où?
2: Alors Audrey, je m'excuse.
0: Je ne sais même plus où on en était avec Audrey.
2: Si, c'était Audrey justement, la fameuse fille qui est couchée avec le mec, qui ne peut plus la parler, machin truc, da. Donc apparemment, on a peut-être un numéro qui va marcher avec ses copains. Et comment il s'appelle déjà Audrey le mec?
1: Jean-Baptiste.
2: Jean, pourquoi tu fais...
0: Parce que c'est un nom ringard.
1: Parce qu'il écoute cette Fun Radio.
2: Ah oui, mais où est-ce qu'il est à ton avis?
0: Jean-Baptiste.
1: JB plutôt.
2: JB, c'est comme
0: ça
2: qu'on l'appelle.
0: Jean-Baptiste, ça fait mieux Jean-Baptiste.
1: Ouais.
2: Ah oui, d'accord. Attends, bouge pas. Ça va, Karine, c'est calme? Attends, parce que ça court dans tous les sens. J'ai vu. Parce qu'on avait Jean-Luc Delarue qui nous a appelé sur l'autre ligne. Vas-y.
0: Là
3: oui.
0: Il va bien. Jean-Luc,
2: bouge
0: parle
2: pas
0: fort dans le téléphone. J'ai mis un truc sur le téléphone. Vas-y,
2: alors,
0: dis bonjour.
2: Le numéro. Ah, ça marche, c'est pas vrai.
0: Parle encore plus fort, Jean-Luc.
2: Mais la pauvre, il va rien comprendre. Bon,
0: bah,
2: on va voir ça juste après. Donc là, on va. Tu peux appeler Jean-Baptiste, là, tu fais le numéro. Ok, d'accord. Donc Audrey, on va essayer de le trouver.
0: Oh, il y a Xavier qui dit une saloperie sur Audrey, sur Minitel.
2: Tu veux pas la dire? Oh non.
0: Oh non, je vais pas le dire, non, ça va la vexer après. Elle va gueuler. Il est
1: dans
0: pas là, Audrey,
1: boutique,
0: hein.
1: Dans une boutique, ça a dû fermer.
2: Ah oui, tu m'étonnes, j'étais dans une boutique
0: ouais.
2: À 20h, c'est quand même un peu...
4: Bonsoir,
2: est-ce que je peux parler à Jean-Baptiste, s'il vous plaît?
4: Ah, il n'est pas là.
2: Il n'est pas là?
4: Non.
2: Bon, vous ne savez pas où il est, par hasard?
4: Non, mais je dirais pour une fois, il n'est pas là.
2: Ah, pour une fois, d'accord. Bon, on a bien essayé. Merci quand même.
4: Au revoir.
0: Au revoir.
2: Ah, désolé, Audrey, là, t'as pas de chance, hein.
1: Je peux dire un dernier truc?
2: Oui, oui, vas-y, vite fait.
1: Ouais, je dis un grand merci à Stéphanie, donc c'est à Grégory qui m'aide, quoi. Sinon, j'aurais fait une connerie.
2: D'accord, mais bon, très bien. Mais il faut toujours. Oui, c'est clair, quoi. Il faut vraiment compter sur ses amis dans ces moments-là.
1: D'accord, merci.
2: À bientôt, Audrey.
0: Salut, bon courage.
2: Ciao. Tiens, on fait le point. Alors, ça va, là, Karine? On prend qui?
3: Eh ben, on peut prendre Jean-Luc.
2: Ah, c'est très bien, d'accord.
0: Jean-Luc.
2: Allô, Jean-Luc?
0: Oh, Jean-Luc.
2: Allô?
3: Voilà, c'est bon.
2: Alors bonjour.
5: Bonjour, faut que je baisse ma radio?
2: Non, oui, tu baisses ta radio, c'est peut-être la meilleure chose à faire.
0: Et tu parles plus fort dans ton téléphone, s'il te plaît.
2: Ah oui, bravo.
5: C'est Max qui est avec moi également?
0: Non, pas du tout, il est en vacances.
2: Ça c'est Arnaud.
5: Ah, d'accord.
2: Exactement. Donc c'est pour ça justement qu'on voulait que tu viennes. Parce
5: ah bah,
2: qu'on...
5: oui, c'est vrai.
2: Oui, tu vois, on faisait des castings
5: bête,
2: pour les remplaçants, mais bon, ça fait rien.
5: Non, mais je m'excuse de parler de Max, c'est vraiment malvenu, mais j'ai un vrai fantasme sur Max parce que je connais pas sa bobine.
2: Ah bon?
5: Et je l'entends souvent la nuit depuis longtemps en plus, et il devait venir à sa discute, finalement il a dû partir parce qu'on a
2: fini tard
5: avec son émission de nuit. Faire et
2: mais
5: j'ai,
2: oui.
5: Donc j'ai toujours pas vu, donc j'ai toujours ce fantasme.
2: Ah,
5: Max,
2: c'est
5: comment
2: drôle.
5: Es-tu?
2: Et alors, comment tu le vois justement, Jean-Luc?
0: Grand.
5: Alors, moi j'imagine. ça va être vraiment ridicule, mais j'imagine. Grand, mince, peau plutôt blanche, cheveux bouclés un peu longs, genre éternel baba.
2: Ah bon? C'est rigolo. C'est
5: un peu... comment, en fait?
2: Le grand et mince, ça va, tu l'as, mais
0: ouais.
2: Bon, blond, ça va, mais c'est plutôt cheveux courts, style BCBG. Hein.
5: Ah, c'est le BCBG, ah bon? Ah,
0: non, il n'a pas les cheveux bouclés. Hein.
5: Bon,
0: ah,
5: donc, j'aurais imaginé
2: pas...
5: tondu, avec un anneau dans le nez, avec un t-shirt techno, mais non, là, ça m'étonne.
2: Mais c'est ça, la beauté de la radio, quand même. Il faut mettre ça une autre fois, il faut leur inviter à une autre émission, de ça se discute. Voilà. Alors, donc, pourquoi tu ne pouvais pas être parmi nous ce soir?
5: Ah, pour des raisons de boulot, alors je ne vais pas vous faire
0: le
2: pourquoi et comment.
5: Enfin, bon, pour des raisons de boulot, quoi, voilà.
2: Bon, on ne va pas trop taper sur le doigt parce que c'est toi et t'es mignon.
0: Oh là là. Jean-Luc, Jenny est fantasme complètement sur toi, c'est clair.
2: C'est faux.
0: Oh là, toute rouge et toute rouge.
2: Non, mais en fait, il y a un faux
5: humeur. Tu m'imagines comment, Jenny? Raconte-moi un peu.
2: Petit, noir. Non, il y a justement un sale humeur qui court parce qu'il y a un moment que Jean-Luc est devenu faire le Libre Antenne avec Florian la nuit des auditeurs.
5: Ouais, c'est vrai.
2: Et justement, tout le monde a dit: ah oui, pareil que Jenny est toute amoureuse de toi. Et en fait, c'est un faux rumeur parce que justement, j'ai bossé avec Julia il y a 2 ans sur Fun.
5: Je connais l'histoire.
2: Voilà, exactement. Et donc c'est justement Julia qui est amoureuse et donc mais ça fait rien. Si ça te fait plaisir,
5: non, j'ai l'impression que c'est une honte.
0: Bienvenue à tourner manège, Jean-Luc.
2: Mais Jean-Luc, si ça te fait plaisir de penser que je suis amoureuse de toi, bon, tu peux continuer le fantasme.
0: Jean-Luc. Jean-Luc, est-ce que ça te fait plaisir?
5: Oui, je vous appelle comment?
0: C'est Arnaud.
5: Ah, c'est Arnaud.
0: Oui.
5: Ah, mais j'ai dû parler 2 secondes. Excuse-moi, Arnaud.
0: Ça te fera plaisir si je te disais que j'étais amoureux de toi?
5: Ouais, vraiment, ouais. Franchement, c'est un mot que j'attendais, tu vois.
0: Ah, ouais, c'est cool.
5: Je sais pas, c'est un rayon de soleil dans ma vie, là.
0: Bon,
5: je me sens beaucoup mieux.
0: On mange ensemble ce soir? Tu m'invites,
5: hein? Avec Jenny, comme on sait jamais.
2: Ah, c'est gentil. Sinon, Jean-Luc, deux, trois mots, parce que tu veux pas venir. C'est quoi pour ton actu actuellement? Il y a des choses qui se passent pour toi? Des choses qui boum?
5: Non, rien de plus. Tu sais, quand on a de la chance d'avoir des émissions qu'on aime bien, de les faire 2 fois par semaine à la télévision, je crois que le mieux qu'on a à faire, c'est d'en parler le moins possible et rester discret le reste reste du temps, donc c'est ce que je fais.
2: Ah, c'est très correct.
5: Je t'appelle et je viendrai te voir parce que tu m'as invité gentiment et parce que c'est agréable, parce que tu es venu à mon émission et parce que j'ai un petit camarade aussi qui travaille chez vous.
2: Exactement, qu'on connaît très bien.
5: Info, on fait la matinée chaque jour. J'espère qu'il n'y a pas trop de désordre dans le studio. C'est le même studio que celui dans lequel j'étais.
0: Ah, non, on l'a passé.
2: Non, on est dans le meilleur studio. Il faut que tu me passes une fois, tu verras avec Florian une fois.
5: D'accord, je viendrai voir Florian, puis je viendrai te voir donc la semaine prochaine.
2: Avec plaisir. Mais bon, écoute, Jean-Luc, désolé, encore une fois, tu ne pouvais pas être parmi nous, mais quand même, c'est gentil d'avoir appelé.
5: Écoute, Jane, j'allais te parler.
0: On dirait Robocop. Jean-Luc Delarue en Robocop.
2: Exactement, ça fait un peu Sylvester Stallone.
6: Danger.
2: Bon, merci beaucoup d'avoir appelé Jean-Luc. Et bon film.
5: Au revoir, Arnaud.
2: À bientôt, Jean-Luc.
5: Et bonjour à Max, qui nous écoute de la planète Lune.
2: Ah, c'est cool.
0: C'est dans son petit nuage.
2: Salut, Jean-Luc, ciao. Merci beaucoup.
0: À bientôt, ciao.
2: Au revoir. Ah, c'est gentil, il a appelé.
0: Ah oui, c'était cool.
2: Ouais, c'est bien. Alors, enfin, Katia, 30 ans de Bobigny. Salut, Katia.
7: Salut.
2: Alors, donc, tu veux parler du mariage?
7: Voilà, c'est ça.
2: Tu veux pas te marier avec Jean-Luc Delarue?
7: Non.
0: Avec moi non plus.
7: Non, c'est bon, là, j'ai donné, c'est bon.
2: Bon, ok, donc, en fait, tu t'es mariée, tu es divorcée maintenant, c'est ça?
7: Oui, j'ai mis 4 ans avant d'avoir mon divorce.
2: Aïe, c'est long, hein?
7: C'est long, c'est très long. Surtout que tout s'est fait au Maroc, donc ça a été très long. Je suis partie pour les vacances. J'avais 18 ans et puis j'ai rencontré l'âme sœur.
2: Ouais.
7: Et puis ben quand il est rentré à Paris, tout a chamboulé, tout a mal tourné et puis voilà, il m'en a fait voir pendant 4 ans. C'était vraiment lamentable. Et puis si je l'ai goûté, c'était le voile, 50 gosses derrière.
2: Ah, il voulait. Mais en fait, c'est quoi? C'est un musulman, en fait, qui voulait que
7: Il est juif marocain, mais du fait qu'il a tout le temps vécu là-bas, je pense qu'il a pris la mentalité musulmane.
2: Et il voulait s'opérer que tu te mets dans le voile et t'as 10 000
7: gosses. Ah, oui, c'était lamentable. Même en voiture, c'était grave. Hein. Il fallait pas que je regarde ni à droite ni à gauche. Il fallait que ce soit toujours lui.
0: Heureusement que tu conduisais pas. Hein.
7: Oh, les bonnes.
0: Voilà, celle-là, elle est bonne.
7: C'était nul. Non, mais je voudrais dire que le mariage, c'est nul, quoi. Il n'y a pas besoin de ça pour
2: être... Non, mais attends, quand même. Et là, tu as vécu une mauvaise expérience. Ça ne veut pas dire que tous les mariages sont mauvais, quand même, Katia. J'espère que tu n'es pas si déçue que ça.
7: Si,
2: vraiment.
7: Oui, parce qu'il m'en a fait voir de toutes les couleurs. Je me suis retrouvée...
0: C'est Luciano Benetton, ton copain, non?
7: Pardon?
0: Non, laisse tomber. J'essaie de faire de l'humour.
2: Ça ne marche pas.
7: Non, surtout quand j'en parle, c'est... enfin voilà, c'est nul.
2: Et tu as des enfants ou pas?
7: Non, heureusement.
2: Non, bon, ça va.
7: Du fait d'avoir été battue, ça m'a pas permis d'avoir des enfants. En fait, il m'a pas laissé le choix.
2: Attends, mais heureusement, tu t'es en sortie, même si ça a pris 4 ans. Attends, il faut voir la vie en rose. Tu es plus dans ce mariage et c'est une bonne chose.
7: J'ai l'impression d'y être tout le temps parce qu'il n'arrête pas de m'appeler, il me suit partout.
2: Un peu starbé, quoi.
7: Il est là tout le temps, il n'arrête pas.
2: Il est toujours sur pareil, quoi.
7: Il est toujours là.
2: Ouais.
7: Il me lâche plus.
2: Ouais, mais quand même, tu sais, Katia, si vraiment il t'harcèle physiquement, tu sais, tu peux toujours demander les polices de faire des ordres de... Comment dire, tu sais, de le contrôler, en fait.
7: Mais c'est le pot de terre contre le pot de fer.
2: Mais comment ça?
7: Déjà, le divorce, il a duré 4 ans. J'ai mis 4 ans de...
2: Mais tu as réussi, c'est bien.
0: Maintenant, t'es tranquille, hein. Je veux dire, t'es divorcé, tu fais ce que tu veux.
2: Tu appartiens à personne, t'es ta propre femme, etc., quoi.
7: Heureusement,
2: tu le dis, Katia. Mais bon, autant, tu n'as pas l'air trop triste. C'est plutôt une bonne chose, je trouve, quoi.
7: Oui, je crois que c'est mieux comme ça, parce que ça aurait mal fini sinon.
2: Exactement. Mais voilà. Écoute, bravo pour toi que tu as réussi de t'en sortir. Il y a plein de gens qui n'arrivent pas trop, mais...
7: Il faut être épaulé, il ne faut pas se retrouver seul, surtout, parce qu'on est... Je pense qu'on ferait n'importe quoi.
2: Exactement. Comme on a dit tout à l'heure avec Audrey, il faut surtout s'entourer de ses amis.
7: Exactement.
2: Voilà.
7: Allez, pas rester seule.
2: Bon courage à toi, Katia.
7: Merci, passez une bonne fin de soirée.
2: Merci beaucoup, on va essayer. À bientôt.
7: Salut.
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0: 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Et puis bah, on va revenir avec, avec de la ZIC dans pas très longtemps. On va passer Ménélique et puis Babylon Zoo.
2: Exactement.
0: Ok, à tout à l'heure.
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0: Babylon Zoo sur Fun Radio. Et si vous êtes fan de Babylon Zoo, il faut surtout écouter vendredi soir parce qu'il va être chez nous. Et Babylon Zoo, c'est qu'un mec, tu savais?
1: Ben non, je croyais que c'était un groupe.
0: Non, c'est qu'un mec qui fait tout, qui a les très beaux yeux bleus et il va être ici sur place vendredi.
1: Il est déjà venu une fois ici.
0: Ah, je crois qu'il est venu chez Florian une fois. Ah oui, aussi en parlant de chez Florian, vendredi dans la journée, à midi dans le livre info, il y aura Blur, le groupe Blur.
1: Ça va plaire à certains ça.
0: Pourquoi?
1: Parce que y a plein de gens sur Minitel qui réclament les Blur, ben, comme ça c'est cool.
0: Ah voilà, tu trouves mignon ce mec de Blur, Karine?
2: Je le trouve hyper beau.
1: C'est vrai?
0: Oh, Blur!
1: Il est mieux que moi?
0: Oh, j'aime pas ce style.
2: Différent, mais toi t'as ton charme aussi.
1: Ah, Karine!
0: Faut faire gaffe qu'on dit t'as ton charme.
2: Hein. Au moins t'es quand même plus accessible que lui.
1: Oui, c'est
0: exactement.
1: Vrai,
3: Allô?
4: Vous m'entendez bien? Vous? Allô?
3: Allô, oui?
4: Oui, vous m'entendez ou pas?
3: Ah non, mais je ne vois pas...
4: Ah, donc je suis bien chez monsieur et madame le sourd, alors?
3: Oui.
4: Vous êtes sourd?
3: Non, non.
4: Ah, parce que vous m'entendez, là, ou pas, là, quand je...
3: Oui, vous êtes qui?
4: Mais je suis en train de faire des tests, là. Vous m'entendez bien, c'est... Vous êtes le sourd ou pas, là?
3: Ouais, bon, je sais pas qui...
4: Donc, vous êtes sourd? Voilà. Le gaga de francs, bien sûr, qui ne fait rire que moi, et encore même pas, mais je vais m'en faire un petit dernier.
5: Allez, tu fais l'inverse, en fait.
4: Hein?
5: Tu gueules.
4: Ouais, d'accord.
6: Allô,
4: oh là là là là, tu me fais rire, toi. Tu vois, il a trop de bonnes idées. Attention, un jour on va nous le voler, un jour on va nous le piquer.
5: Ce gars.
4: J'ai peur, j'ai toujours peur qu'il y ait des gens d'Europe 1 ou d'RTL qui nous écoutent, les grosses têtes. Oui. Allô.
3: Ouais.
4: Oui, allô. Monsieur Sonoton.
3: Monsieur Sonoton.
4: Allô, je suis bien chez monsieur et madame Sonoton.
3: Ouais, ben, t'es un vrai con, mon gars, hein. Et si tu rappelles, je te jure que la prochaine fois, tu sais, j'ai un petit truc avec le numéro, je vais te rappeler dans deux secondes.
4: Ouais.
3: Attends, bouge pas, hein.
4: Allô.

0: C'est quoi?
1: Allô, monsieur Sonotone?
0: Sonotone, espèce de con.
1: C'est monsieur qui, là?
0: Encule-toi, bâtard.
1: Encule ton cul, on me l'avait déjà dit. Ah oui, effectivement, donc là, ça... Effectivement, donc là... Et donc, si je le rappelle, là, il a mon numéro?
2: Non.
1: Que dalle, tu rigoles ou quoi, je flippe?
2: Mais non, il va pas t'avoir.
1: Si, je flippe.
2: Mais non, n'aie pas peur.
1: Non, non, rappelle pas, non, je flippe.
2: Non, mais rappelle-le, dis alors, tu l'as mon numéro?
1: Non, les gars, je flippe, flippe.
2: Alors, tu l'as mon numéro, le sourd?
1: On va nous le piquer, Manu, tu fais gaffe, hein, file là, on va nous le piquer. Hein. Ça, un jour, il va y avoir un mec.
2: Ouais, mais
1: de...
2: je veille.
1: Allô? Allô? Ah bah, tu vois, il a pas vu mon. Vous voyez, c'est tout con. Oh, un petit dernier, t'en as un autre.
3: Oh,
1: allez, un dernier pour le fun, là, allez, le dernier. On s'excuse, hein, je ne suis. Je ne suis pas... c'est pas moi qui cautionne ça, hein, c'est Axel Duroux. Hein. C'est Axel, mon PDG, qui me dit à chaque fois, faites-le, qu'est-ce qu'on se marre, j'écoute ça avec ma femme, je suis mort de rire, allez-y, abusez. C'est lui qui dit abusez. Hein. J'ai lu un article sur lui aujourd'hui dans la presse, bien, oh là là, il fait des belles photos dans son bureau, belles éloges. Alors, on a un petit dernier où ça va gueuler, là. Ah là là, là, là. Après on ira du côté du répondeur, et puis j'espère qu'il va y avoir du monde toujours. Hein. Vous appelez les appels en masse, toujours au 0803 085000, ou on met la clé sous la porte? Allô?
4: Allô?
1: Allô le sourd?
4: Oui.
1: Allô? Tu m'entends?
4: Oui, oui.
1: Allô? Allô le sourd? Tu m'entends ou pas là? Je suis bien chez monsieur madame le sourd?
4: Oui, oui.
1: Tu m'entends? Vous m'entendez?
4: Qui c'est là?
1: Vous m'entendez bien?
4: Qui c'est?
1: C'est un collègue.
4: Oh.
1: Allô? Oui, c'est monsieur Sonotone à l'appareil.
4: Hein?
1: C'est monsieur Sonotone. Allô, monsieur le sourd?
4: Oui.
1: Vous m'entendez?
4: Oui.
1: On n'est pas si sourd que ça alors. Vous m'entendez bien?
4: Oui, oui.
1: Sûr, hein? Pas de problème.
4: Bon, allez, au revoir.
1: Au revoir, monsieur. Oui, j'avais entendu le muet, oh là là. Ah là là là là là là là là là là là là. Quel talent, quel talent, quel talent. Voilà, donc c'était un monsieur, madame, comme chaque soir. On a déjà fait des monsieur, madame Meunier, Meunier Tudor, des monsieur, madame Connard. Qu'est-ce qu'on a fait déjà qui était sympa aussi? On s'était bien marré.
2: On a fait des couillons.
1: Attends, on devrait faire un bouquin. Hein.
2: On a fait...
1: Ah putain, faut que je fasse un bouc. Ahmed.
2: Non, ou une cassette vidéo.
1: Faut que je fasse une cassette vidéo, un bouquin, ouais, ou un truc comme ça, là.
2: C'est,
1: ou
2: des...
1: Ouais, c'est des gags. Hein, des monsieur, c'est des monsieur, madame. Ça peut être très sympa, ça.
5: Le monsieur, madame que j'ai préféré, c'est monsieur, madame Lacloche.
1: Monsieur, madame Lacloche. Oui, quand là, tu décroches. Ouais, allô, je t'ai pas sonné, ouais. Ouais, ouais c'était... Il y en a d'autres en préparation, là. Oh là là,
2: oui,
1: attention, il y a
2: oui.
1: Les... Manu vient de... Manu vient de retrouver un vieux dossier qui s'appelle Les Mémoires de femmes.
2: Chic FM. Pochette, monsieur.
1: Ah là là là là là, là.
2: Ça l'est pochette, plus. Monsieur.
1: Putain, il y a marqué, il y a même des autocollants de carbone 14.
2: La boîte du lézard, mais je kiffais. Hein.
1: Attention, hein. Alors.
2: Tu veux quoi? C'est ce qu'on a déjà fait?
1: Quand je pense que la dernière fois, Manu me disait, putain, ce qui serait sympa, c'est qu'on appelle, qu'on fasse des canulars. Il me voulait qu'on fasse des canulars à Marx Calia.
2: Ah ouais,
1: qu'on appelle Mitsu.
2: Ça me ferait kiffer, moi.
1: Ah, les années 80 sur énergie, ouais. Ça a été bon quand même. Hein.
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7: Star System FM, bonsoir à tous, bienvenue, c'est Tony Slims, content de vous retrouver sur la web radio 100% Max. La web radio non officielle, hein, on le précise, puisque on a pas mal de messages privés sur Facebook qui nous parlent de Max. Max, Max, tiens, Max, j'ai ça. Mais nous ne sommes pas le vrai Max, nous sommes la page non officielle. On est là pour partager des archives du Star System et de l'époque 90. Et là, ce soir, une émission spéciale Max et Raphaëlla. C'est un auditeur qui s'appelle Christophe qui nous a filé ses archives. Et on va commencer la soirée tranquillement avec Max qui se prend pour Balavoine. Vous allez voir, c'est une auditrice qui appelle pour parler de Daniel Balavoine. Et Max s'en fout complet, il fait même un morceau... en improvisation, spécial Balavoine, c'est parti, on s'écoute ça. Et juste après, il y aura du rock, puisque ce soir, ça sera une programmation spéciale rock. Et on s'écoutera un morceau de Candlemass. Le morceau s'appelle Solitude. Bienvenue sur Star System FM, émission spéciale Max et Raphaëlla. C'était en 1995.
8: 21h. Radio Libre. Nouvel album pour Balavoine, rentrée septembre.
3: Ah bon?
8: Tourne hélico tourne, ça s'appellera.
3: Non, ouais.
8: Si?
3: Non, c'est vrai?
8: Ah, Ninelli, tourne hélico tourne.
9: Olivia.
3: Je m'appelle pas Olivia, c'est un pseudonyme, je t'ai dit.
9: Les étoiles filantes.
3: Tu peux pas mettre un CD Daniel?
9: Bilibule et barbatru.
3: Là, c'était le balavoine.

0: avec
1: Max
0: Pidibule.
1: Putain, t'as fini de déconner?
0: Regarde, Olivia.
1: Oui.
0: Regarde, c'est la fée Clochette.
1: Oui, d'accord.
0: Peter Pan de demain.
1: T'es fatigué, toi. Allô? Putain, mais je voulais te parler de quelque chose de très sérieux, alors écoute.
0: Je m'appelle Peter Pan.
1: Ouais, d'accord, et moi aussi. Hein.
0: Je suis d'Aix-en-Provence.
1: Ouais, d'accord.
0: Et tous les jours à table, je mange des raviolis panzani.
1: Oui, bien sûr, moi aussi.
0: Rejoins-moi sur le Minitel, 3615 Nestlé.
1: Ouais, d'accord.
0: Je ferai plein de petits amis. Allez, viens. Olivia.
1: Max. Max.

0: Tu sais, je n'ai jamais été aussi loin que ce matin-là.
1: Ouais, d'accord, moi aussi.
0: Nous marchions sur une plage, un peu comme celle-ci. C'était l'automne. Un automne où il n'en existe encore que pour toi. Il faisait beau.
1: Allô?
0: Une saison qui n'existe que dans le nord de l'Amérique. Là-bas, on l'appelle l'été indien. Je remarque cette vague qui n'attendra jamais la lune. Je suis comme elle. Tu vois?
1: Max.
0: Comme elle, je reviens.
1: Max.
0: Et c'est tout simplement le nôtre.
1: Mais arrête de parler.
0: Avec ta robe longue. Tu ressemblais à une aquarelle de Marie Laurence. Je me souviens, oui. En arrière, comme elle. Je me couche sur le sable et je me souviens. Je me souviens des marées hautes, le sable, le soleil, le bonheur que tu passais entre la mer. Je me souviens très bien ce qu'elle a dit ce matin-là. Il y a un an, un siècle et une éternité. Il y a une éternité, un siècle, il y a un an. Tu te souviens, Olivia?
2: On ira. Tu voudras compter,
1: non, moi je vais arrêter d'être Daniel.

0: matin. Oh, combien on était indien. Ce morceau, Olivia, il est pour toi.
1: D'accord.
0: Toi, ma tulipe. Mon sucre-gorge, mon kiki. Ma fleur d'anus. Mon cocktail Molotov. Sans toi, je n'y suis rien. J'ai besoin de toi. Alors je t'en supplie, Olivia. Donne-moi signe de vie, ne serait-ce encore une fois.
1: Bonjour.
0: Ce n'est pas suffisant. Olivia.
1: Oui.
0: Je t'aime.
1: Ouais, d'accord.
0: Olivia.
1: Oui.
0: C'est à la vista.
2: Christian.
3: Oui.
2: T'as les muscles.
3: Les muscles, voilà. Voilà.
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0: Candlemass à l'instant sur Star System FM avec le morceau Solitude. Programmation spéciale rock ce soir. Dans un instant, on va écouter un morceau de Chevel. Mais juste avant, puisqu'on est dans le rock, on va écouter tout de suite une archive spéciale Max et Raphaëlla. C'était en 1995. On fait un gros big up à Christophe pour ses archives. Et on va s'écouter Max avec un auditeur qui veut parler de rock. Et Max va lui faire découvrir du vrai rock.
1: Oui, monsieur Michou.
2: Quoi, mon chou?

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1: Mais rock'n'roll, c'est pas ça, rock'n'roll.
2: C'est quoi le rock'n'roll?
1: Mais c'est ça le rock'n'roll, mon pote. 1, 2, 3, 4.
2: Oh là là là là.
1: C'est ça le rock'n'roll.
2: Arrête-moi ça tout de suite. Tu veux que je t'en mette, moi, du rock'n'roll? Arrête-moi ça tout de suite. Oh là là là là. Infâme.
1: C'est pas ça le rock'n'roll, mec?
2: Ah non, tu veux que je t'en mette, moi, du rock'n'roll?
1: Mais non, mais vous parlez de musique, vous connaissez même pas les termes musicaux. Rock'n'roll, c'est ça le rock'n'roll?
2: Mais le rock'n'roll, c'est vaste, en fait.
1: Mais non, soit c'est du rock progressif, du rock alternatif, mais rock'n'roll, non, mais... c'est ça. Mais tu me mélanges avec les Beerus, c'est punk, tu me mélanges avec les Clash, n'importe quoi.
2: Les Clash, ça, les mecs. One for the money. Non. Oh là là là là, laisse-moi ça tout le monde. Oh là là,
1: Arrête, s'il te plaît. 0570 70 5000. Comme Patrick Watt.
2: Oh là là là là. Horrible. Horrible. Il faut arrêter de
1: battre. Bouge ton cul, mon gars.

0: regardé Patrick, arrête de crier, mets-toi à danser. Tu dois vibrer, tu dois transpirer.
1: Allez,
0: vas-y, Patrick, fais-nous, vas-y,
1: fais-nous.
0: Vas-y, fais-nous vibrer.
1: Oh là là là là.
0: De mettre cul nu, ça nous dérange absolument pas.
1: Mais je suis déjà cul nu là, je suis dans mon lit.
0: Alors vas-y, danse, danse.

0: en train de tout faire, tu es en train de massacrer. What? Voilà, ça c'est du rock and roll.
1: Voilà, là. Non, moi en fait, ce que je voulais, quoi, c'est de parler d'un groupe qui vient de Ris-Orangis, qui est en train de monter à l'heure actuelle. Oh là là là là, non, c'est pas possible.
0: Allez, vas-y,
1: non. Ah non, non, je déprime, là, c'est pas possible.

0: mon patou. Voilà, ça c'est de la zig, non?
1: Ah non, non, moi je crois pas là, franchement.
0: Ah, tu voulais parler de quoi?
1: Bah moi je veux parler des Silmarils, quoi. Parce que franchement, ça c'est du rock'n'roll, quoi. Mais le rock'n'roll. Oh là là là là, c'est pas possible, là je vais m'endormir là, c'est pas possible. Trop mou, quoi, trop mou.
0: À moi.
1: Ah mais tu sais que là ça se trouve, il y a au moins 10 000 auditeurs qui sont en train de s'endormir. Oh là là là là, horrible.
0: Mon amour.
1: Oh là là, bientôt tu vas lui mettre du balai.

0: L'amour. Mais si ça c'est du rock'n'roll.
1: Oh là là. Mais attends, eh, franchement Max, deux secondes, je peux te mettre un morceau de rock'n'roll.
0: Mais tu voulais parler de quoi toi?
1: Mais moi je voulais parler des Silmarils quoi. Mais en... Oh là là là là, c'est pas possible. Mais pas que des Silmarils en général quoi. Le rock'n'roll, mais le rock'n'roll des années 90. Pas ce truc là, j'étais même pas né quand c'est sorti ce truc là.
0: C'est lundi.
1: Oh là là là là.
0: Vas-y mon chéri. Vas-y.

0: Patrick.
1: Bon allez Patrick.
2: Ouais.
1: Bon on est désolé, on est en train de déconner, on peut déconner deux secondes quoi.
2: Ouais non mais franchement là c'est vraiment horrible quoi. C'était quoi, c'était Elvis ça?
1: Non c'était Chuck Berry.
2: Chuck Berry, ok d'accord.
1: Bon alors donc toi tu voulais parler de qui?
2: De Silmaril. You ain't nothing but a hand. Oh là là non. Eh mais en fait t'es en train de me la jouer sur ma tête là.

0: avec du ketchup. Vas-y, serre-moi un hot dog avec des corniches. Ouais, c'est ça, Patrick. Putain, si c'est pas
1: là. Écoute ça, Matt.
0: Attends. Moi, je voudrais savoir une chose avant.
1: Quoi?
0: À part Silmarils, qu'est-ce que t'aimes?
1: À part Silmarils, qu'est-ce que j'aime? Bah, tout ce qui bouge. Oh là là. Non, c'est pas possible.
0: Allez, Patrick, vas-y, lâche-toi, je suis sur

0: j'entends rien.
1: T'entends rien?
0: Bon alors vas-y, remets, allez, vas-y, on va écouter.
1: Attends. Parce qu'en plus, elle est trop bien cette musique.
0: Alors vas-y, fais-nous l'écouter, je crois qu'on va.
1: Je sais pas si tu connais, c'est OTH.
0: Vas-y.
1: Ah, mais je peux pas mettre trop fort, parce que les vieux ils vont gueuler.
0: D'accord, bah nous aussi on va mettre pas trop fort alors.
1: Allez. Écoute.
0: On met pas trop fort. Faut pas réveiller les gens qui dorment.
1: C'est bon là?
0: Ouais, c'est impeccable, on entend hyper bien. Ouais, c'est grave. Ah, c'est éclatant, c'est génial. Excellent. Ah ouais, ça bouge bien ton truc quand même. Ah ouais, c'est bien. Ah ouais, ça pèse, ça son pesant d'or, ça tape, hein, ça pète. Hein. Patrick! Ouais, c'est bien. Ah, c'est bien ce qu'il fait.
1: Ah, c'est du rock'n'roll.
0: C'est Mouton. Finalement, on est un peu sur le cul, quoi, on n'en revient pas. Hein.
1: Non, sérieux, franchement.
0: Non, c'est bien ça.
1: Non, mais attends, non, sérieux, franchement. Deux minutes, non. En fait, je voulais parler de ce groupe-là, là, les Silmarils, parce que franchement, j'ai été les voir encore en concert samedi. Oh non, c'est pas possible, il prend un yop sur ma tête. Non, Raphaël, arrête-le, s'il te plaît. Arrête-le. Casse la platine, c'est quelque chose.
0: Bon, allez, on peut déconner deux secondes.
1: Ouais, non, mais ouais, sérieux, franchement.
0: Alors?
1: Non, mais écoute, franchement, ouais, voilà. Donc, les Silmarils, j'ai encore été les voir samedi en concert au Plan. Oh là là, non, c'est pas vrai.
0: Ça me donne envie de passer des plateurs aussi après.
1: Oh là là là là.
0: Oh là là, ça fait penser à tous les bons trucs de là-bas. Écoute, tu te rappelles de comment il s'appelle, Jesse Garonne?
1: Oh là là là là, Jesse
0: Garonne. Dans mon lit, fatigué. Envie, tu sais, du TT.
1: Ah non, c'est pas possible, j'y crois pas.
0: Et si, pourtant t'es en direct sur Fun Radio, mon gros, il faut y croire, t'es bien en direct avec
1: Max. Ouais, mais c'est pas ça, je crois pas, quoi. Ça, je le sais, je m'entends, mais quoi, mais c'est justement sur Fun Radio, écouter de la musique comme ça, non, j'y crois pas.
0: Ouais, alors qu'est-ce que t'aimes d'autre, quoi?
1: Bah, moi, je sais pas, mais des trucs qui bougent, quoi, en
0: fait. Mais quel genre, du style?
1: Bah, du style, je sais pas, les Clash, les Sex Pistols, tout le grand rock.
0: J'en ai déjà
1: fait.
0: Mis du Clash, j'en fais des double fun Sex Pistols, j'en ai déjà mis la nuit.
1: Ouais, mais c'est rare, quoi, je veux dire. Oh là là, écoute-moi ça, là, oh là là, je déprime, là. Je déprime, là.

0: Bad Drake.
1: Je crois qu'il veut pleurer là.
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0: Non, il a pété les plombs, le mec.
1: Patrick, je t'aime.
0: Ouais, hey, c'est quelle cigarette que tu fumes là?
1: C'est le carrelage de la moquette.
0: Ah ouais, ouais, vous la tringlez à rideau, ouais. Ah non, c'est un spam. Qu'est-ce qui nous met? Oh là là là là.

0: mon petit chouchou. Maintenant voilà. Ou jamais.
1: Ah non, non, non.
0: Juste toi et moi. Sur cette plage. Face à la mer.
1: Ah non.
0: Main dans la main. Oui. Je me sens bien. Une main au cul. Ah oui, que c'est bon.
2: Patrick ?
1: Ouais.
0: Maintenant ou jamais. Je te le dis.
1: Patrick. Ah non.
0: Maintenant ou jamais. C'est pour la vie.
2: Patrick ?
1: Ouais.
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0: Aïe aïe aïe aïe aïe, quel tuerie ce morceau de Chevel, Blank Earth, extrait du tout premier album sorti en 99, Point One. On continue la spéciale Max et Rafaela sur Star System FM avec un répondeur trash, vous allez voir, c'est hardcore. C'était bon l'époque fun dans les années 95.
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2: Bonjour, je suis maîtresse Lydie Amanda. Si tu appelles ce numéro, c'est qu'on ne se connaît pas encore. Ne raccroche pas à la fin de ce message.
3: Non, non, non.
2: Tu auras mon numéro personnel.
3: Ouais.
2: Âgée de 30 ans, dominatrice par passion, par amour et non par mépris des hommes. Jolie, mince, longue chevelure, belle poitrine, je suis femme jusqu'au bout des ongles. La femme qu'on aime, la femme qu'on sert, qu'on vénère, la garce qui punit, la perverse qui s'amuse. Dans mon donjon, univers de cuir, de vinyle, de latex, entièrement équipé en salle d'initiation ou en salle de dressage,
3: ouais.
2: Tu seras mon objet, ma soubrette, mon chien, ma salope ou ma putain.
3: Voilà.
2: Tous tes fantasmes sont réalisables. Dans l'entretien que nous aurons à ton arrivée, nous déterminerons tes limites que je respecterai scrupuleusement.
3: Je n'ai aucune limite.
2: Je suis conciliante avec les débutants, mais c'est être à la hauteur des plus aguerris. Chez moi, tu découvriras ce qu'est un véritable donjon. Et que tu recherches du soft ou du hard, de l'insolite, de l'inavouable, tu repartiras toujours comblé. Tu connaîtras la jouissance anale, la sodomie avec god manuel ou ceinture, petit ou gros cabaret. La dilatation, les lavements et le fist. Si tu es plutôt maso ou crois l'être, je t'initierai progressivement. Tes seins, ta queue, tes couilles et aucune autre partie de ton corps ne seront épargnées. Chez moi,
3: oui.
2: Tu trouveras la croix fixe, la croix rotative, cage, carcan, chevalet, cachot, cravache, martinet, fouet, pince, poids,
3: cabine,
2: baillon
3: et
2: bien d'autres accessoires. Si tu es plus soft, tu seras ma soubrette. Tu effectueras mon service sexuel, tu auras mon bidet.
3: Oui. Oui, ma chérie.
2: Adepte du travestissement, j'ai à ta disposition une salle de maquillage, une garde-robe complète comprenant.
3: Oui.
2: Bas, escarpins, cuissardes, perruques, vêtements et sous-vêtements de toute taille.
3: Ah, c'est long, hein.
2: Mais pourquoi écouter ce répondeur? Viens plutôt.
3: On pourrait faire pareil, nous aussi. Salut.
4: C'est bien sur mon répondeur.
3: Salut Gwendoline. Vous êtes bien sur le répondeur de Max sur Fun Radio. Tu veux te faire insulter sur l'antenne. Tu veux te faire fouetter en direct. Je sais tout faire. Le DJ. Elephant Max.
4: Elephant
3: Je sais
4: Max.
3: Également me faire prendre pour le Star System. Si t'as envie, toi aussi, de te faire insulter, je connais toutes sortes d'insultes. Saperlipopette. Crotte, zut. Va te faire voir. T'embêtes, tu m'ennuies. Tu as vu la tête que tu as, ta mère est passée sous un tracteur. Et bien plus encore, si tu souhaites te faire insulter en direct, tu m'appelles à mon numéro personnel et chez moi. Ici, tout est en cuivre, en or, en acier et en diamant. Je suis là pour assouvir tous tes besoins. Si tu veux te faire insulter, appelle-moi tout de suite au 05 70 5000. Si tu veux écouter de la musique ringarde, si tu veux en prendre plein tes oreilles, si tu veux sodomiser tes oreilles, tu m'appelles également et avec un coton-tige, je t'en ferai voir de toutes les couleurs. Appelle-moi tout de suite.
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0: Un bon vieux Metallica à l'instant sur Star System FM, extrait de l'album Master of Puppets. On continue la spéciale Max et Raffaella en 1995. Encore une fois, un gros big up à Christophe pour ses archives, pour le taf, pour le rip et tout ça. Gros big up à toi, il se reconnaîtra. Et nous, on continue donc avec Max et Insultator.
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2: Je vais vous insulter en direct, hein?
3: Attends, on se prépare.
2: Vous êtes prêts?
3: Je suis prêt.
2: Nicolas et Vincent.
3: Oui.
2: Vous nous appelez de Massy.
3: Oui.
2: Je vous demande de rester debout.
3: Attends, bah on se lève alors.
2: Lève-toi.
3: Oui, maître.
2: Nicolas.
3: Oui.
2: Tu veux te faire insulter?
3: Ouais.
2: Ici.
3: Oui.
2: Tout peut se réaliser.
3: Oui.
2: Il n'y a aucun tabou.
3: Oui.
2: Tes voeux seront exaucés. Tu as téléphoné à la bonne ligne, le bon numéro, le 05 70 5000.
3: Merci.
2: Nicolas, je vais t'insulter.
3: Cool.
2: Zut. Ça perd l'hypopète. Idiot. Méchant, vilain garçon.
3: Je fais chier.
2: Pour qui te prends-tu?
4: Dark Vador.
2: Tu es méchant.
3: Non, pas trop.
2: Ne dis rien, Nicolas, ce sont des insultes. Je te déteste. Je te trouve idiot.
3: Pourquoi tant de haine?
2: Crotte. Caca. Vilain. Manqueur de respect. Insultator. Crétinator.
3: Oh non.
2: Je vais venir avec un ami qui s'appelle Claclator.
3: Non.
2: Des claques de partout vont partir.
3: Non.
2: Elles vont voler.
3: Non.
2: Clac.
3: Non.
2: Clac.
3: Non.
2: C'est Claclator.
3: Non.
2: Vilain garçon.
3: Non.
2: Dégénéré.
3: Non, non, non.
2: Tu es un peu décuit.
3: Non.
2: Tu es idiot.
3: Non.
2: Méchant.
3: Non.
2: Prout, prout et reprout.
3: Non.
2: Ça perd l'hypopète.
3: Non.
2: Zut.
3: Non, pitié, non.
2: Dévergondé.
3: Non.
2: Ah, t'aimes ça, hein?
3: Oui, ça va, c'est cool.
2: Pampan cucu.
3: Non, j'aime pas ça.
2: Petit kiki.
5: Oh, j'ai une grosse bite.
2: Tu dois te laisser, Olivier, tu ne dois pas. Te laisser influencer par ce que tu penses. N'essaie pas fait de faire croire aux gens des choses que tu ne penses même pas.
3: Si, je pense.
2: Vilain. Donne tes doigts.
3: Tiens.
2: Tiens, prends ça.
3: Aïe.
2: Tiens.
3: Aïe.
2: Tiens.
3: Aïe.
2: Et tiens.
3: Aïe.
2: Vincent. Tends tes doigts. Tiens.
3: Aïe.
2: Tiens.
3: Tiens. Ah, c'est rude.
2: Vous devez être repenti.
3: Mais repenti. Ouais, ça va.
2: Allez.
3: Ouais, ça va, ouais, c'est cool.
2: Max n'est pas si méchant que ça. Nicolas, baisse ton pantalon.
3: Attends.
2: Montre-moi tes fesses.
3: Regarde.
2: Allez, un petit bisou sur les fesses.
3: Merci. Ça pue pas trop.
2: Vincent.
3: Ouais.
2: Approche-toi et montre les fesses à Max.
3: Ouais, voilà.
2: Allez, bisous.
3: Mais regardez-moi ces fesses. Ouais.
2: Voilà.
3: Merci.
2: 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Petit vicieux, petite vicieuse, toi qui nous écoutes, comme Vincent et Nicolas, si tu veux te faire insulter, appelle-nous. Tous les moyens sont bons. 56 francs la minute. Appelle-moi vite. Appelle-moi vite.
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0: Allô?
1: Oui, Fabien?
0: Oui.
1: Bonjour, je suis de la ville.
0: Tu es?
1: Je suis de Mâcon.
0: Oui.
1: Je me baladais on se connaît pas, hein? Je me baladais donc sur Mâcon cet après-midi. Quand je t'ai entendu parler de racisme.

0: Non, ma copine Latifa. Je me permets donc de t'appeler, car j'ai eu par, je dirais, par elle, ton numéro. Donc, je m'insurge ouvertement, et je pèse les mots. Donc, je voulais savoir si, en tous les cas, il y avait d'autres meetings de Jacques Chirac en prévision avant les élections.
1: Avant quelles élections ?
0: Méridional.
1: Mais oui, mais je sais pas quoi. Enfin, je sais pas qui t'es, faut être présenté déjà.
0: Je m'appelle Alain.
1: Alain ? Oui.
0: J'ai 22 ans.
1: Oui.
0: Et je suis sur Paris, j'étais sur Mâcon il y a quelques temps.
1: Tu serais pas un peu coincé, non ?
0: Ouais, un petit peu peut-être, mais oui. Bon, le problème n'est pas là. Donc je reviens sur l'histoire de notre ami Latifa.
1: Oui.
0: Latifa qui est black. Donc, n'ayons pas peur des mots, je crois qu'on peut le dire, on peut même dire elle est noire.
1: Elle est très noire, oui.
0: J'ai trouvé que tu avais une façon un petit peu archaïque d'en parler, et qui plus est sur le trottoir, je veux dire, c'est un peu dommage. Hein. Donc, je tenais à te dire que je m'insurge. Hein.
1: Oui.
0: Je ne vais pas jusqu'à crier ma haine.
1: Mais crie ta haine, je t'en prie.
0: Mais je trouve qu'il y a des limites, et que les limites, non, pas encore, mais elles vont être dépassées. Je vais donc appeler pour te dire toute ma sympathie,
1: oui.
0: Et en gagnant ma méfiance, qui reste, ceci dit, très compréhensible. Donc, je voulais savoir si on pouvait se voir.
1: Ah oui, on peut se voir, oui.
0: Je suis sur Mâcon, à compter de vendredi.
1: D'accord.
0: 16h. Oh. Train 837, wagon 26, voiture B.
1: Je peux aller te chercher à la gare si tu veux.
0: Si c'est possible.
1: Bon, je pourrais te reconnaître.
0: Je suis donc blond, hein, avec la raie au milieu. Cheveux plaqués. J'ai porte des lunettes.
1: Oui.
0: Ne me prends surtout pas pour un intello. J'ai également une veste bleue.
1: Oui.
0: Un jean. Oui. Et des chaussures aux pieds.
1: Mais tu serais pas de droite ?
0: Tu me connais.
1: Comment ?
0: Effectivement, je suis de droite.
1: Effectivement, oui.
0: J'ai donc été de droite.
1: Oui.
0: J'ai un peu donné à gauche. Et j'avoue que je pense pour des idées un peu centristes, et je souhaiterais t'en parler.
1: D'accord. Bien, sans problème.
0: Est-ce qu'on peut se voir ?
1: Pas de problème.
0: Je monte moi-même un parti.
1: Oui.
0: Le parti ?
1: Oui, lequel ?
0: Le mien.
1: Comment il va s'appeler ?
0: Je ne peux te le dire.
1: Pourquoi ?
0: Car j'ai peur qu'on soit sur écoute. Je préfère donc garder mon anonymat. Hein, je crois que l'idéal, c'est d'en parler sur une terrasse. Hein,
1: terrasse d'un café.
0: À la cafétéria de la gare.
1: D'accord.
0: Je suis de passage. Je m'appelle Alain. Hein, et est-ce qu'il serait possible aussi d'avoir un rencard avec Latifa, je veux dire.
1: Là, je te le conseille pas.
0: Je veux dire, ça serait cool. Je suis donc passionné également d'automobile. Hein, et j'apprécie également le VTT. Voilà. Donc ça, ce sont pour mes passions. J'aime également la musique, le classique, le rap, tout style confondant à la technologie. Voilà. Je suis propriétaire d'un appartement sur Paris. Hein, donc, si tu souhaites venir pour méditer et pour militer, oui. Je veux dire, tu peux me joindre tous les jours.
1: Et je peux te poser une question.
0: Oui.
1: Es-tu homosexuel ?
0: C'est faisable.
1: C'est faisable.
0: Je suis bi, je touche à tout. Donc, si tu souhaites
1: ça m'intéresse.
0: Infinité, je suis disponible. J'aime sucer. Ouais. J'aime me faire sucer. Je pratique également la fellation. Hein, et j'aime me faire fêler.

0: Enfin, me faire la fellation qu'on appelle ici se faire feller.
1: Là, je te conseille d'en parler à la TIF.
0: Je suis également un briseur de.
1: D'accord.
0: Hein ? Je te donne donc rendez-vous au quai de la gare, près du port. Ok ?
1: Près du port, quel port ?
0: Le port de Mâcon.
1: Il n'y a pas de port.
0: Non, mais le port, le bar.
1: Le bar du port ?
0: Il n'y a pas un bar qui s'appelle le port près à Mâcon ? Ah, je suis désolé, mais il en existe un. Hein ? Donc, tu renseignes, tu rappelles, je te laisse mon numéro.
1: Oui.
0: 05.
1: Oui.
0: 70. 5000.
1: Oui. Je t'ai reconnu.
0: Pardon ?
1: Max, je t'ai reconnu.
0: Ah bon ?
1: Oui.
0: Ah, comment se fait-il ?
1: Ta voix est reconnaissable, quoi. Même quand tu fais le petit bourgeois égoïste de droite.
0: En es-tu sûr ?
1: Oui, j'en suis sûr.
0: Sûr et certain ?
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1: Les Rage Against the Machine à l'instant avec le morceau Know Your Enemy. Et juste avant, il y avait une archive de Max, c'était Max Le Bourgeois, voilà, dans les années 95, encore une fois, gros big up à Christophe pour ses archives datant de 95. Max et Raphaël à la bonne époque. Et là, on va continuer avec, avec un nouvel extrait. C'est Max qui pénètre dans la couette de Maya. On va parler un petit peu de cul là maintenant pour terminer l'émission. Juste après, il y a un extrait qui dure une vingtaine de minutes, mais on se le fera en deux parties. Avec un puceau notamment, c'est un grand, grand, grand moment de Radio Libre. Mais pour le moment, c'est Max qui pénètre dans la couette de Maya, c'est parti.
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3: Allô ?
4: Bonsoir.
3: Bonsoir. Nous sommes
4: bientôt ensevelis. Je vais dans quelques instants pénétrer sous la couette de Maya. Attention, c'est parti. Il y a une ambiance assez étrange. Un mélange d'urine et de transpiration. Je vais essayer
5: de surmonter.
4: Ouf, je sais pas si vous nous recevez toujours, mais il y a des interférences dues à quelques gouttes d'urine qui viennent comme ça se coller contre
5: Max,
4: contre mon corps.
5: Remonte, Max.
4: Je vais essayer de me diriger vers cette crevasse. Crevasse appelée la Maya. La Maya est une grotte.
6: Oh, c'est un snap.
4: Vous me recevez toujours ?
5: C'est dégueulasse.
4: Attention, dégueulasse. Je vais. Je commence à grimper, je ne suis plus très loin, je suis à quelques mètres de ce cratère avec des arbres noirs tout autour et ce qu'on appelle
5: d'abord chez Pilé
4: des crustacés ou si vous préférez, vous là-haut, des morpions. Il y en a de partout et de toutes parts. Je suis à quelques centimètres. Je me penche pour regarder. Oh là là, quelle odeur, c'est insupportable, ça pullule l'urine dans tous les sens. Je vais essayer de descendre délicatement dans cette foufoune appelée la Maya. Je descends. Oula, attention, je vais. Oula. Attention. Oh putain, merde.
7: Nicolas ?
5: C'est les morpions.
7: Nicolas ?
5: Il a été enseveli.
7: Nicolas, vous êtes là ? Est-ce que vous nous recevez, Nicolas ?
4: Absolument.
7: Vous vous trouvez où, là, Nicolas, en ce moment ?
4: Eh bien, je suis enfermé. Je suis juste enseveli dans une sorte de mare très vaseuse. Je vais allumer ma torche si je la trouve. Voilà. C'est un liquide jaune collant. Je vais goûter. Ah, il n'y a rien à dire. C'est de l'urine de première qualité. Ce sont des poches d'urine qui sont un petit peu partout collées sur la paroi. Il y a également des restants de sperme coagulé qui ont une couleur assez très bizarre. Et on nous retrouve également quelques flaques de sang.
5: Wow.
4: Il y a dû y avoir une percée de règles il n'y a pas très longtemps. Nous sommes à peu près à 1m50 sous terre dans cette grotte appelée la Maya. Je tiens à vous dire que personne encore n'est venu par là. Je ne sais pas par où je vais essayer de ressortir. Je crois que malheureusement, comme dans toutes les grottes, il va falloir que je repasse par l'issue de secours, celle de derrière. Mais on me dit que, enfin, en tous les cas, si
8: si mes souvenirs sont bons, car on m'en a très souvent parlé dans des bars congolais, comme quoi la sortie extérieure de la grotte de Maya était fort mal fréquentée par ce qu'on en appelle des crottes. Les crottes sont des petites boulettes marron qui sont bien souvent elles aussi collées sur des parois et qui viennent un tout instant venir se coller. Et il peut y avoir des vents très puissants, ce que l'on appelle des vents avec des une odeur très particulière, sorte de trou d'air exactement. Et je vais essayer de me sortir, je vous ne cache pas que je suis enlisé dans une grosse flaque, un peu un mélange. Je marche, j'essaye, je crois revoir une sortie, je commence à voir un petit bout derrière de l'extérieur. Je marche. Je suis en ce moment à 2 mètres, 2 mètres 50 de profondeur, je suis redescendu très très bas. Et j'ai 50 cm, ça doit être ou du sperme ou alors peut-être peut-être autre chose. Si je regarde avec ma torche, non. Ça doit être... Ouh là là là là.
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0: Nirvana sur Star System FM pour terminer l'émission. Max et Rafaela en 95. Encore une fois, un grand grand merci à Christophe qui nous a filé ses archives. Encore une fois, si vous possédez des cassettes de l'époque 90 du Star System, n'hésitez pas à nous contacter sur la page Facebook Star System FM. N'hésitez pas à nous contacter si vous avez des cassettes et vous ne pouvez pas les ripper. Eh bien, nous, on peut le faire. Vous nous les envoyez et puis on pourra les ripper et vous filer les MP3. Voilà, je vais y arriver. Voilà, donc gros big up à Christophe. N'hésitez pas à nous contacter si vous possédez des archives du Star System. Et là, on va terminer l'émission en apothéose avec un auditeur qui s'appelle Ken. Le sujet, normalement, il vient parler de techno, je crois, et il dit qu'il est puceau dans le monde de la techno, et puceau en vrai, dans la vraie vie, quoi. Donc, il a 21 ans, et vous allez voir, avec Max, être puceau à 21 ans, c'est pas facile.
1: Ouais, je voudrais parler de techno.
2: Ouais, vas-y.
1: Ouais, parce que je connaissais pas, en fait, avant.
2: Ouais.
1: Et c'est carrément d'enfer, quoi.
2: Oh, super, tout ça.
1: Oh, quel super. Ouais, techno, tout ça. Oh, bienvenue.
2: Non, mais c'est bien, la techno,
1: ouais. Bah ouais, c'est pas mal, hein.
2: Mais t'apprécies, c'est sympa le morceau qu'on a passé là, le Chaz.
1: Ouais, c'est pas, mais c'est pas assez rapide.
2: Ah oui, non, mais c'était un peu ambiante, quoi.
1: Ouais, mais bon.
2: Ça te paraît un peu mou de la bite pour toi. Non, mais c'est vrai, dis-le.
1: Ouais.
2: Bah dis-le, bah dis-le.
1: Ouais, mais de toute façon, je suis encore puceau, alors si tu veux.
2: Non, mais bon, alors.
1: 21.
2: Oh là là, ça c'est bon pour Rafa. Tu vois qu'elle veut des.
3: Attends, mais là c'est pas pareil.
2: Parce que tu crois, ouais, il peut partir vite, quoi. Il peut.
3: Là, mais ça, c'est pas bien, ça s'apprend.
2: Non, mais partir vite, justement, il peut très bien avoir envie tout de suite de bien comprendre plus facilement. 21 ans, t'es quand même plus mûr.
1: Ah ouais, avec
2: Rafaela. Ah, ça intéresse Rafaela.
1: Ah ouais.
3: Non, mais attends, moi, je suis une pucelle, je suis redevenue pucelle.
2: Ah ouais, ouais, mais moi aussi. Non, quoi. Ah bah si.
1: Qu'est-ce qu'elle dit? Je m'entends pas.
2: Ah ouais. Elle est redevenue pucelle.
1: Ah ouais.
2: Ah ouais, elle a envie de se faire défoncer la chatte, quoi. Non, mais faut parler comme on. Faut le dire clairement, quoi. Elle veut se faire exploser la cramouille. Elle veut. Ouais. Elle veut qu'on lui blanchisse la caverne.
3: J'aime pas cette expression.
2: On va blanchir la caverne, c'est sympa.
1: Bah ouais, mais bon.
2: Ah ouais, ouais.
1: Je suis trop timide.
2: Hein?
1: Je suis un peu trop timide.
2: Il a la tremblote sur la voix, l'autre.
1: Ah ouais, je suis carrément stressé, là.
2: Non, mais tu te rends compte, sans déconner, tu pourrais mettre un coup de caquette. En plus, tu le mettrais dans Rafaela.
1: Ah ouais, le fantasme, là.
2: Hein?
1: Ah ouais.
2: Ça te fait bander, quand même, sérieux, là.
1: Ah ouais, ça y est.
2: Ça te met pas le braquemar, sans déconner. Sans déconner, Ken, il va Ken. Tu pourrais presque Ken. Rafaela, quoi.
1: Ah putain.
2: Tu te ferais dépuceler par Rafaela de Fun Radio, qui travaille avec Max et tout, avec Ginny et tout ça. Ça te fait bander, ça t'excite quelque part.
1: Ouais.
2: Ça fait. Là, tu bandes pas, là.
1: Non,
2: t'es pas
1: non,
2: excité,
1: pas
2: là. T'es pas excité, là.
1: Non.
2: Qu'est-ce que tu lui ferais, Rafa? Comment tu démarrerais, alors?
1: Oh, putain.
2: Est-ce que c'est lui qui devrait prendre, ou quand même toi qui pourrais lui apprendre? Parce que lui, tu serais bloqué, Ken.
1: Plutôt, ouais.
2: À poil dans le lit avec Rafaela.
1: Oh, putain.
2: Tout nu. Ah, attends, tout nu, sans déconner, dans le lit avec Rafaela, tu bloques, Ken?
1: Carrément.
2: Hein? Ken. Alors, quand qu'est-ce, Rafa, qu'est-ce que tu fais? Des caresses?
1: Ouais, je commence par l'embrasser.
2: L'embrasser, mais où? Sur la bouche ou l'embrasser partout sur le corps?
1: Dans le cou, sur la bouche.
2: Ah là. Ouais, bien, bien, bien, petit.
1: Je lui lèche les seins.
2: Ouais, t'aimes bien ça, Rafa?
3: C'est pas mon type.
2: C'est pas son type, mais ouais, ok, ok.
1: Bon, moi, tant pis.
2: Elle prend.
1: Bon.
2: Ensuite?
1: Bon, je descends tout doucement.
2: Ouais.
1: Sur le...
2: Lèche le nombril, j'aime bien ça, généralement les filles, tu viens un peu dans le nombril.
1: Je remonte sur ouais. Les seins.
2: Ouais, t'as oublié la foufoune, bon, on descend,
1: oh bah attends,
2: on descend
1: ouais.
2: Après, on remonte vers les seins.
1: Ouais.
2: Remontons vers les seins, t'as raison, faut pas brusquer les choses, c'est bien déjà Ken, je trouve que c'est bien. Tu leur mords le lobe de l'oreille, elle adore ça.
1: Ah ouais.
2: Ah là, tu vas avec la langue un peu dans l'oreille, dans le creux de l'oreille, ça chatouille.
1: Ça fait...
2: Alors ça, ouh, c'est dans le sens d'avoir des frissons. Ça Ken, écoute, sans déconner. Si tu veux être sûr d'assurer...
1: Ouais.
2: Un petit coup de l'échouille.
1: Dans l'oreille.
2: T'es sûr? Et je t'aime.
1: Oh,
2: mais tu ne penses pas, c'est pas grave Ken, tu le dis quand même. T'en penses pas un mot, tu fais comme nous, le trois quarts du temps au début, t'en penses pas un mot. C'est juste pour te dire comme ça, c'est sûr que je peux la sauter. je t'aime avec une petite léchouille dans le creux de l'oreille. Ça marche à tous les coups. Elles y croient, les grossettes. Elles y croient, Ken. Je te jure. Après, tu peux carrément fourrer à l'intérieur. C'est bon. Il n'y a plus besoin de préliminaires. C'est bon. Je t'aime. Une petite léchouille dans l'oreille. Tu peux y mettre le... Tu peux y mettre la saucisse, c'est bon.
3: Ken, ceci dit, ce que vient de te dire Max, c'est la vérité.
2: Mais c'est la vérité en plus.
1: Non, mais
2: dans l'oreille, le fait de devenir un petit peu mordillé, mais très légèrement le lobe de l'oreille, et puis de venir avec ta langue un peu. C'est de. Comme quand tu ferais sur un clitoris. Alors, on va pas s'aventurer pour une première, le pauvre qui trouve un clitoris. Hein ? Il connaît pas, ouais.
1: Non, pas du tout.
2: Ah ouais, non, mais voilà. Tu fais ça, un truc, après, tu prends la fille, tu la remets donc sur le ventre. Elle a donc, tu vois, cul nu, hein.
1: Ouais.
2: Ah, on est déjà cul nu, tout le monde est à poil, hein, Ken. Et là, tu viens, comme on disait, tu viens avec ton sexe, tu viens te poser très délicatement sur l'arrêt des fesses.
1: Ah putain, le top.
2: Ça me donne pas envie, Ken.
1: Ah putain, avec Raphaël en plus.
2: Ah ouais, en plus, alors là.
1: Qu'est-ce qu'elle dit ?
2: Quoi ? Brun ou blond ?
1: Brun.
2: Brun. Elle aime bien, alors apparemment c'est bon.
1: Je serais plutôt pour Jenny.
2: Voilà. Non mais c'est bien, Brun. Raphaël, elle prend un puceau de 21 ans, Chalon-sur-Saône, Brun, elle prend. Hein. Si t'es prêt à cul nu, si tu peux y poser ton sexe sur sa raie des fesses, c'est bon.
1: Hein.
2: Et tu viens
1: pas.
2: Délicatement comme ça, tout doucement, tu viens frôler en fin de compte, tu viens effleurer la raie des fesses. Fait, attention, tu vas pas comme un sévère.
3: Est-ce qu'il y a le bras?
2: Bah ouais, je sais pas, tu bandes là?
1: Ah ouais, ça commence là.
2: Ça touche un peu, touche. Mais caresse-toi, Ken, vas-y, n'hésite pas. On est les seuls à te voir, hein. Les autres, ils nous écoutent, mais ils nous voient pas, hein.
1: Non, tu sais non, que c'est vrai.
2: Même là, il y a plein de jeunes, là, tu sais, en mine de rien, on t'a pris comme, pas comme cobaye, puisque tu t'es prêté à ce jeu, mais il y a plein de puceaux qui nous écoutent en ce moment, hein.
1: Ouais.
2: Ils s'imaginent tous dans l'arrêt des fesses de Raphaël, il doit y avoir au moins une cinquantaine de kékènes dans l'arrêt des fesses à 3h10. Tu sais que mine de rien, Raphaël, il y a du poids là, c'est qu'il y en a de la kékète là. Ah, il y a de la viande là dans l'arrêt des fesses là, attention hein. Parce que là il y a celle de Ken, mais il y a celles qui sont derrière qui écoutent là. Voilà quoi. Moi aussi je veux bien ma kékète venir se la poser comme ça sur l'arrêt des fesses de quelques demoiselles qui nous écoutent en ce moment. On pourrait même pousser le vice jusqu'à plus loin. Je veux dire, Raphaëlla et moi, on pourrait fermer les yeux. Moi, je m'imaginerais là, en ce moment, avec des filles peut-être cul nues, dans leur lit. Et moi, je viendrais comme ça me poser délicatement contre vous, alors que Raphaëlla, elle serait allongée sur le lit. Elle imaginerait des auditeurs venir se poser sur ta raie des fesses. Voilà, tous les auditeurs, mais on en sélectionne, tu sélectionnes un auditeur. À la rigueur, tu choisis Ken. Moi, je vais choisir une auditrice qui nous écoute là, en ce moment. Là, je me vois bien là. 3-4 000 cul nus là sur des.
1: Mais il y en a là, ouais.
2: Sur des lits. Et puis moi j'arriverai comme ça, et puis je viendrais tâter comme ça, je viendrais ploter les culs pour choisir sur lequel j'allais. Mon sexe viendrait se poser. Ah là là. Un cul bien rond quand même. Pas de poils, pas de bouton sur le cul. Hein. Ah non non non.
1: Un petit furoncle,
2: tout ça, moi je peux pas. Alors je viens de m'éclater juste avant, quoi. Ah non, mais je peux pas. Hein. Ah, moi, je viendrai comme ça, puis...
1: Tu viens de poser comme ça.
2: Devant Miss Lard.
1: Comme ça.
2: Tu viens comme ça, putain, mais c'est excellent, ça. Tu viens comme ça dans la défesse. Au lieu de mettre le doigt, que le doigt vienne se glisser, tu mets le sexe. Comme ça, délicatement, tu viens de frotter. Attends, c'est excellent. C'est bon, ça. Comme ça, ce qui fait qu'à la fin, ça mouille comme ça. Et c'est, ça revient au même que d'y mettre la langue sur l'anus. En fin de compte, c'est le sexe qui vient se poser contre l'anus. C'est pas pareil. Mais bon, quand il est bien dur, le sexe, quand il n'a pas donné depuis un paquet de temps, il est bien dur. Allez, comme ça, puis tu viens comme ça te frotter, comme ça.
1: Putain, t'aimes le cul, toi.
2: J'ai pas fini, justement.
1: Ouais,
2: à un moment donné, quand ça commence...
1: Calme-toi un peu, là.
2: Quand ça commence à bien chauffer, tu redescends comme ça, puis tu repasses en dessous, sous la foufoune. Et là...
1: Dans la merde.
2: Ah non, mais t'es pas dans la merde, justement. Je parle pas de l'anus, c'est que toi, tu risques de te tromper de trop, mais tu vas vite t'apercevoir qu'il y a quelqu'un qui va te dire non, quoi. Et puis d'un coup, comme ça, puis tu descends, mais tu enlèves l'arrêt des fesses, comme ça, Ken. Écoute-moi quand je te parle, nom de Dieu.
1: Oh.
2: Là, t'as ton sexe sous l'arrêt des fesses, et puis elle vient passer en dessous, comme ça. Et puis d'un coup, tu viens comme ça frotter, en fin de compte, tu viens frotter les lèvres, les clitoris. Mais en dessous, mais t'es toujours sur elle, quoi.
1: Ouais.
2: C'est compliqué, hein, pour toi. Hein? C'est à la limite du désagréable, quoi. Comme disait Wantu, j'espère que tu prends des notes, hein. Comme ça, je te jure, à un moment donné, quand ça mouille bien, du beurre. Du beurre, je te jure, de la margarine. C'est de la margarine, je te jure. Beurre doux, salé, demi-salé, ce que tu veux. T'es dedans, il faut que t'es dedans, t'es bien. Hein, Ken?
1: Ouais.
2: Et là, après?
1: Et après.
2: T'envoies la machine. C'est-à-dire que tu donnes l'impression que t'as envie de reculer, puis au moment donné où tu sens que t'es... Le gland va bientôt sortir, tu fais oh putain, j'y retourne. Puis après tu te dis oh putain, je ressors, puis je rentre, puis je ressors, puis je rentre. C'est ça. Un mouvement de va-et-vient. Faut que tu fasses travailler tes hanches, Ken.
1: Ouais.
2: Faut que tu fasses travailler tes hanches.
3: Il y a un petit coup de rein à
2: voir. Voilà. Il y a un petit coup de rein à voir. Il y a plein de trucs merveilleux.
1: Moi j'en doute pas. Ouais.
2: Hein? Et je te dis, il y a plein de trucs extraordinaires. Tu peux. Ou alors les. Je sais pas, qu'est-ce qu'on peut lui donner? Qu'est-ce qu'il y a comme position alléchante en dehors de celle qu'on apprécie là quand vous êtes dessus, qu'on est en dessous?
1: Par derrière?
2: Ah ouais, non mais tout ça, ouais, on en a déjà parlé plein de fois, mais ça, là mon pote, là tu vas t'exploser, là tu vas t'exploser la tête là, Ken. Tu t'allonges.
1: Bah ouais, mais tu t'allonges.
2: Mais discute pas, tu t'allonges, t'es cul nu là, t'es à poil, tu t'allonges, discute pas, putain, allez, allonge-toi.
1: Oh là...
2: Allez, t'es allongé là.
1: Ouais.
2: Bon alors, Raphaël arrive et puis elle commence à écarter les cuisses, puis elle commence à. Mais ça, y a rien de drôle là, Ken.
1: Ouais.
2: Tu vas t'exploser la tronche, tu vois. Je vais t'exploser la tête, moi, avec cette position, t'as compris?
1: D'accord.
2: Ok. Ta caquette, elle va dire oui tout le temps. Ok.
1: Ouais.
2: Alors, tu fermes les yeux, Ken, tu discutes pas, tu te mets tout nu,
1: ouais,
2: allongé
1: ouais.
2: sur le lit. Raphaël ouais. est là.
1: Ouais, vas-y.
2: Bon, t'es allongé là, t'es cul nu, t'as.
1: Ouais.
2: T'as le geek qui regarde le ciel, t'as le gland qui dit bonjour aux étoiles.
1: Ouais.
2: Et t'as Rafa qui arrive dans le lit, d'accord?
1: Ouais.
2: Elle commence à vouloir se mettre sur toi. Elle est pas dessus encore, pourquoi tu cries? Arrête de miauler, elle est pas dessus. Hein? Elle va se poser sur toi, peut-être.
1: Oui.
2: Et elle va se poser sur
1: vas-y.
2: Toi.
1: Vas-y.
2: Et là? Elles sont. Mais non, mais.
3: Ah non, pas comme ça.
2: Doucement, bon alors doucement parce que t'es plus saut, Ken. Hein? Mais tu vas t'en prendre plein la tête. T'as compris?
1: Ouais.
2: Cette position-là, elle est mortelle pour toi, mon mec. Parce que toi, t'as rien à faire, c'est la fille qui bosse.
3: Voilà.
2: C'est elle qui prend son pied. Et toi, le fait de savoir qu'elle prend son pied, tu t'éclates comme une bête. Tu comprends ça, Ken?
1: Oui.
2: Hein? Alors t'es allongé, t'es cul nu, t'as le gland qui dit bonjour aux étoiles. Et t'as la Raffaella qui vient, qui écarte les cuisses et qui vient s'empaler. Non mais ça a l'air vulgaire comme ça, mais c'est très beau à voir.
1: Non mais bien sûr.
2: Hein?
1: Ouais.
2: Tu t'empales comme ça.
1: Ouais, vas-y.
2: Tu prends tes mains et tu viens comme ça, enfin compte, ta main gauche vient prendre sa hanche droite, bien qu'elle soit face à toi gauche, elle est à droite.
1: Ouais.
2: Et inversement avec l'autre main. Et elle, connaissant, ça fait longtemps qu'elle n'a pas pratiqué, mais elle connaît bien. Enfin, tu verras, elle va très vite donner. Elle va remonter, redescendre. Et pareil, la sensation d'enlever ta quéquette de la soucine et de la remettre. Et tu rentres et tu descends. Là, t'imagines la Ken?
1: Oh là là.
2: Et là, tu prends ton pied grave, mon pote. Et une fois qu'elle a pris le mouvement et que c'est parti, la cadence est lancée, tu peux à la rigueur enlever tes mains. Et tu reviens avec tes mains et tu remontes en fin de compte près du nombril. Tu reviens comme ça, tu remontes. Et tu le malaxes les seins. Hein, Ken? Malaxe les seins.
1: Oh putain.
3: Oh là là là là là là.
1: Ça y est, je bande.
2: C'est bon ça, hein?
1: Oh là là là là.
2: C'est excitant, sans déconner, hein? Maintenant, il y en a une dernière, on pourra en faire une dernière. Qu'est-ce qu'on pourrait lui faire comme position qui est rigolote? Ah là là là là là là.
1: Vas-y, je t'écoute.
2: Qu'est-ce qu'on pourrait lui proposer? Il y en a une qui est bien aussi, qui est bien.
3: Une bonne fellation,
2: une bonne fellation. Ou alors tu te fais en fin de compte, elle est allongée également. Elle est allongée sur le lit, elle est face à toi, elle est sur le dos, d'accord?
1: Ouais.
2: Toi, tu te mets sur elle.
1: Ouais.
2: Normal, la position classique jusqu'au moment où toi, tu commences à te mettre à genoux, sur les genoux.
1: Ouais.
2: Tu commences à te mettre sur les genoux, sur le lit, sur le matelas, comme ça. Et tu lui prends les hanches, pareil, tu commences à la soulever. Et tu la soulèves, comme ça. Et elle se fait qu'elle est complètement courbée, elle a plus que la tête qui vient toucher l'oreiller, quoi. Et enfin, tout son corps, même les épaules, à la rigueur, faut qu'elle soit légèrement, faut qu'elle frôle le matelas tout juste. Et enfin, faut que le corps soit bien courbé, quoi. Hein? Et là, tu prends les hanches, là par contre, faut que tu tiennes, faut que tu fasses un effort, hein, faut que tu sois. Hein? Et là, pareil, toi, c'est un mouvement, c'est juste un petit mouvement de hanche, quoi. Et comme ça, à la fille, tu lui donnes. Faut qu'elle reçoive, la fille, tu comprends? Et là, tu lui donnes, délicatement. Mais il y en a plein de positions, même par derrière, c'est excellent. Ah non, mais Ken, tu vas t'en prendre plein la gueule, quoi. Le jour où tu vas le faire, tu vas t'exploser, quoi. Tu vas t'exploser. Ah non mais c'est génial mon pote, tu peux pas savoir. Surtout quand tu le fais la première fois que t'en vois, Bon, ça se calme un peu, puis quand ça repart la deuxième. Ouh ! Parce que tu comprends ?
1: Ouais.
2: La première, t'es un peu sous l'excitation, machin, donc
1: ça
2: tu vois.
1: Vite.
2: Ça peut partir vite. Mais alors après, la deuxième, t'entends un peu, c'est ça s'estompe, t'as le kiki qui retombe. Puis quand le kiki revient. Attention, hein.
3: Bien
2: tu vois, pour peu que t'en voyais beaucoup, bon, bah elle va nettoyer un peu là-dedans, elle fait le ménage, elle remet tout au propre, tu vois. Ah ouais, parce qu'il peut y avoir une deuxième intrusion, mais c'est la deuxième, mais c'est toujours la même personne qui déjà connaît bien l'endroit, quoi. Et toi, tu reviens, et là, putain, t'as le kiki, si tu veux, t'as le nerf derrière qui commence à être bien chaud, quoi. Ah ouais, t'as le nerf qui est hyper chaud, quoi. Et t'as envie de t'amuser, quoi. Elle aussi, t'as envie de lui faire plaisir, c'est normal, c'est
1: ouais.
2: Tu l'aimes. T'as envie de donner, t'as envie de faire plaisir, quoi. C'est normal, Ken, quoi. Là, tu fais plaisir, tu commences à balancer, tu en mets une deuxième fois, là. Et là, c'est long, mon pote, et tu t'éclates grave, quoi. Parce que là, tu peux commencer à jouer un peu avec elle. Tu comprends ?
1: Ouais.
2: Plaqué contre le mur.
1: Voilà.
2: T'as un peu de force, tu la soulèves un peu, puis là, tu lui donnes, quoi. Tu lui fais plaisir. Tu comprends, Ken ?
1: Tout à fait.
2: Ah non, mais là, faut que tu t'éclates grave, quoi. Faut que tu fasses un dépucelage rapido, ça, avant cet été, hein.
1: Non, bah.
2: Attends, mais tu plaisantes, parce que le là, tu vas rater plein de choses, tu vas passer à côté de plein de choses. Si t'es dépucelé, après, t'auras vu un peu ce que c'est, après, tu vas pouvoir faire ça sur la plage. Ah non, mais tu te rends pas compte de ce que c'est, toi. Ah, mais tu t'en rends pas compte, quoi.
1: Bah
2: quand la fille, elle est cul nue et qu'elle est allée dans l'eau, comme ça, un petit moment de minuit, qu'elle revient comme ça, s'essuyer sur la serviette, qu'il y a des petits grains de sable qui viennent comme ça. Bah attends, mais tu plaisantes. Mais tu plaisantes ou quoi? Quand ton kiki il vient comme ça, venir comme ça, mais tu t'en rends pas compte, toi. Tu passes à côté de plein de choses, hein.
1: Ouais.
2: Pour peu qu'elle ait une grosse poitrine et que tu viens comme ça, immiscer entre ses deux gros seins, ta merguez. Il y a plein de choses sur lesquelles tu vas. T'as une fellation, Ken. Même pas une fellation. Quand je pense, t'as 21 balais, t'as même pas connu ça.
1: Mais alors?
2: Ah, tu sais pas ce que c'est, toi, mon pote, hein.
1: Bah non. Enfin, si, j'ai une copine, mais ça n'a pas été plus loin, quoi.
2: Ah ouais, mais t'as... Je veux pas en dire aux gens qui nous écoutent qu'il faut le faire, mais c'est vrai que c'est bien.
1: Ah, une fois que t'as goûté, c'est sûr,
2: non, mais
1: ça doit être bien.
2: Ah ouais, non, mais des fois, ça peut... Quand c'est bien fait, faut que ça soit bien fait, attention. Hein.
1: Ouais.
2: Parce que y en a qui le font, qui font pas mal, y a pas les dents, y a rien, mais alors, une sensation zéro, hein. Ah mais je suis entièrement d'accord, mais bien sûr, mais je parle pour Ken, je veux dire, parce que lui il croit que c'est bien, mais il faut que ça soit bien fait, quoi. Par contre, quand c'est parti, mon pote, parce qu'il y en a, c'est des gourmands, hein, t'es des gourmands jusqu'au bout, hein.
1: Ah les salopes.
2: Ah, il y en a, des fois t'as peur que ça disparaisse et que ça revienne jamais, hein. T'as l'impression d'avoir une foufoune, des fois, tu sais, quand elle descend tellement bas, tu vois plus que les poils, tu te dis putain, t'as l'impression d'avoir une foufoune, quoi. Et puis elle la garde longtemps dans la bouche, hein, avant de remonter à la surface. Ah mais Ken, tu vas t'éclater, quoi. Tu sais pas ce que c'est, quoi.
1: Bah non.
2: Hein, puis d'aller fourrer ta langue dans la foufoune, c'est pareil, quoi. T'as jamais embrassé un clito, rien, tout ça, t'as...
1: Non.
2: Hein? Même pas?
1: Bah non.
2: Rien du tout.
3: Et comment il imagine la chose?
2: Mais t'as jamais mis un, je veux dire, sans être vulgaire, quoi, t'as mis un doigt, machin, rien du tout.
1: Non, rien.
2: Rien?
1: Non.
2: Donc t'as jamais mis un doigt et... Tu veux sniffer ton doigt? Ah, ça c'est excellent, ça. Tu mets un doigt et... Ah, tu prends une claque, hein. Ah, ouais. Ah, Ken, Sandek, tu mets un petit doigt et... Tu viens sentir ton doigt. Le majeur, mets le majeur.
1: Ouais.
2: Ah, Ken, sans déconner, t'as pas le braquemar, là?
1: Ah, putain.
2: Ça donne envie, là. Non, non, c'est génial.
1: Bon, ok.
2: Alors? Alors quoi?
1: Bah plus rien.
2: Hein? C'est tout?
1: Bah ouais.
2: Ah bon, c'est tout, ça te fait pas plus que ça.
1: Bah... Bah ok. Allô?
2: Oui.
1: Oui, allô?
2: Oui.
1: Allô?
2: Oui, Ken?
1: Allô?
2: Oui.
1: Allô?
2: Oui.
1: Allô?
2: Allô?
1: Allô? Allô?
2: Allô?
1: Max?
2: Non.
1: Max?
2: Non.
1: Allô?
2: Allô?
1: Allô?
2: Allô?
1: Je t'entends plus, là.
2: Allô?
1: Max?
2: Allô?
1: Oui?
2: C'est qui?
1: Oui?
2: C'est qui?
1: C'est qui?
2: Allô?
1: Allô?
2: Allô?
1: Oui?
2: C'est qui?
1: Allô?
2: Allô?
4: c'est
2: vrai. Allez. Allô.
4: Oui,
2: les gogoles.
4: Oui,
2: on les a tous ici, on se tape tous, hein. Ken.
4: Allô.
2: Ken.
4: Allô.
2: Ken.
4: Allô.
2: Ken.
4: Oui.
2: Allô. Ken.
4: Oui.
2: Bonne soirée.
4: Bonne soirée.
2: Salut.
4: Salut.
2: Ciao. Oh, ils sont graves.
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0: 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Voilà, j'espère que vous avez bien kiffé ces petites soirées spéciales. Max et Raphaëla en 1995. N'oubliez pas, si vous avez des archives du Star System, contactez-nous sur la page Facebook Star System FM. Passez une bonne nuit et à la prochaine pour une nouvelle émission spéciale. Je sais pas, peut-être avec vos archives ou alors une spéciale GG, je sais pas, on va réfléchir à tout ça. Allez, à plus, bonne nuit, ciao ciao.

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1: Alors là, Alain, tu vas pas nous croire, mais il y a quelqu'un
2: on
1: pour toi.
2: On va appeler quelqu'un en direct chez lui.
1: J'en reviens pas.
2: Et on te laisse écouter.
1: On a le numéro de la personne.
2: Ah ouais. On te laisse nous dire à qui nous avons affaire.
1: Purée,
2: c'est une
1: pas.
2: Surprise. Hein,
1: nous appelons en direct un numéro de téléphone aux États-Unis, à Los Angeles, pour vous mettre un petit peu l'eau à la bouche. Mais je crois que là, il va y avoir un truc extraordinaire sur l'antenne de Fun Radio en exclu. Et ça sonne aux States. C'est la sonnerie des States.
3: Ouais. Welcome to Neverland House of Michael Jackson. Hello.
1: Bonsoir, vous parlez un petit peu français, vous comprenez le français?
3: Yes, a little bit. Who are you?
1: Bonsoir, on est sur en France, yes.
2: Fun Radio.
1: Fun Radio, vous connaissez?
3: Petit peu.
1: Bonsoir, ben voilà, nous sommes en direct. Oui.
3: Vous parlez to Michael Jackson?
1: Oui, voilà, nous sommes en direct avec Alain de Brest, le meilleur ami de Michael.
3: Alain from Brest.
1: Yeah.
3: Oh my goodness. One minute, je appelle Michael.
1: D'accord, on va chercher Michael Jackson.
3: Michael! Hi!
4: Hello! I'm the Michael Jackson.
1: Bonsoir Michael Jackson!
2: Hello, Michael.
1: Ça fait plaisir! Ça fait plaisir!
4: Hi.
1: Bonsoir à Michael.
4: Hello, Alain.
5: It's a pleasure for me.
4: It's a pleasure for me too.
1: Oh, ça fait plaisir.
5: Very great pleasure.
1: Parce que tu parles anglais.
4: You are the most beautiful Forrest Gump in the world, Alain. You sing like a foot.
1: Est-ce que tu aimes le football?
4: Your voice is a big shit, Alain.
1: Est-ce que tu aimes le football?
5: Yes.
1: Oui.
2: Alors, bon. Est-ce que tu as quelque chose à dire à Michael?
1: Est-ce que tu as une question à dire? Une question à poser à Michael? Non, en français, il parle pas l'anglais, il parle le français, Michael.
5: Hope to meet you, Michael Jackson. I want to work with you.
2: Très ému, hein,
1: très
2: Alain.
1: Ému,
2: très ému.
1: Mais
5: j'ai l'impression que pour moi, Michael Jackson.
1: J'ai l'impression que Michael Jackson est aussi ému d'avoir Alain de Brest, parce que faut quand même savoir qu'Alain, Michael, c'est la première fois qu'il parle à son meilleur ami.
2: Oui, c'est vrai.
4: C'est mon meilleur ami. Et,
1: merci.
4: And I love him and he's very he smell like a goose d'ail.
1: Like a goose d'ail. Bah merci Michael en tous les cas.
4: Je remercie vous et je dis to Alain, I love you Alain.
1: Wow. C'est très très gentil de ta part.
2: Bravo.
1: En exclusivité sur Fun Radio, Michael Jackson qui va pas partir comme ça les doigts dans le derrière. Michael va bien nous interpréter un petit titre.
4: Yes.
1: Voilà. Yes. Ah, ça serait trop con de te laisser partir
2: avec Alain.
5: Bad, your boy is mine.
1: Attendez,
2: on met un petit duo tous les deux.
1: Mais si on laissait Michael démarrer tout seul.
4: Yes.
1: Ah, parce que je crois que Michael ça me met un peu dans l'embarras là.
4: Je suis happy de l'idée.
1: D'accord.
4: Alain, even if Alain is.
1: Non, non, mais attends, tu vas nous interpréter. Interprète-nous plutôt Bad.
4: Bad.
1: Bah c'est ta chanson mon con.
4: Yes.
2: On a dit donc comment tu le parles.
4: I prefer In the World.
1: D'accord, In the World.
5: In the World.
1: D'accord, ok. In the World, c'est ta.
4: Tu. He has a letter face.
1: C'est ce que je voulais
4: dire. Peer and peer. Let's stop at
1: ça. Ça sent bizarre les
5: paroles. In the World.
1: Ah oui, d'accord.
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2: Petite réaction?
4: Non, Alain is very cochon.
1: Merci beaucoup, on n'a rien compris, mais ça venait
2: non,
1: du fond du cœur.
2: Alain a dû comprendre.
1: Oui, parce que t'as compris, Alain, ton Michael, ce qu'il disait, Michael Jackson, t'as compris ce qu'il disait? Vaguement, oui, c'est vrai que. Bah oui, je vais vous dire pourquoi il entend vaguement.
2: Il n'a pas de son dans son casque.
6: Ah, c'est pour ça.
2: Mais non.
1: Mais non, je vais baisser depuis tout à l'heure. J'ai fait exprès pour pas qu'il soit trop stressé et je comprends qu'il comprenne pas. Donc depuis tout à l'heure, il parle à Michael, mais il n'a pas de son.
2: Oh non, c'est moche, Michael.
1: Non, mais j'ai pas fait exprès.
2: Michael,
4: I need to let you because I have hemorrhoid.
1: Je crois qu'il est ému. Il est très ému en tous les cas de t'avoir entendu chanter comme ça en direct dans les studios de Fun Radio. Quand est-ce que tu reviens? Enfin, je sais pas si je peux le tutoyer, mais quand est-ce que vous revenez sur Paris, Michael?
4: Je passe Paris la semaine prochaine.
1: D'accord. Et faites attention, il y a les grèves de RER. Hein.
4: Oh yeah. Ah.
1: Il est con. Bon, ok. Ah, et c'est rare qu'on entend Michael Jackson rigoler comme ça autant.
2: Mais il est heureux de rencontrer son ami.
1: Oh, il est heureux. T'entends le.
4: I'm happy to speak to Alain.
1: D'accord, ok. To Alain. Ah, to Alain.
2: Alain.
1: Alain. Alain. Alain. Alain. Alain. Alain. Eh ben écoutez, merci beaucoup Michael.
2: Merci Michael.
1: Bisous, big good bees. Et peut-être tout à l'heure on aura de la chance peut-être d'avoir Elton John aussi pendant qu'on est dans la lancée, ou je sais pas si Wonder ou George Michael en direct des États-Unis. Ce soir c'est la grosse folie puisque même des discothèques en ce moment du côté de Angers.
2: Paraît-il, ouais.
1: Ah, c'est même confirmé. Il y a des discothèques qui sont sur, enfin des patrons qui sont sur le point d'arriver dans leur boîte ce soir car il va y avoir bien sûr la dance music partout dans les discothèques. Il y a déjà des gens qui ont mis des tuneurs dans les discothèques pour faire profiter les clients et qui sont en train de s'éclater comme des bêtes, ce que je vais proposer tout de suite aux auditeurs de Fun Radio. Je sais, ça va être très frustrant, mais ne vous inquiétez pas, ça va être filmé en intégralité par Lolo. Ah, Lolo, attention, t'as intérêt à faire du bon film. Et Alain de Brest va donc nous interpréter un petit morceau de Michael, n'importe lequel, le temps qu'on le trouve. Et tu vas faire une petite chorégraphie. Hein. Quel est le titre que tu aimerais, Billie Jean, Beat It?
6: Beat It.
2: Beat It. On va se pousser, hein, peut-être, un peu.
1: Et à préciser également que donc la charmante Clémentine Dimaud était là ce soir et qu'on va pouvoir un petit peu discuter avec elle. Alors ce soir, c'est la cerise sur le gâteau, elle est là, mais c'est très perturbant parce que finalement, Alain est devenu, a pris la vedette ce soir. Tu vas enlever ton casque ou tu as besoin de ton casque?
2: Pour danser, Alain.
6: On va enlever le casque.
1: On va enlever le casque, d'accord. Et on va donc, évidemment, c'est absolument pas audio, c'est juste visuel. Mais vous inquiétez pas, on va commenter un petit peu, il va y avoir de l'ambiance. Et en plus de ça, tout va être filmé demain sur le net. Donc si vous êtes frustré ce soir, vous ne le saurez pas dès lundi ou mardi, car sur internet, sur Fun Radio, il y aura toutes les images. Est-ce que la musique est prête,
7: c'est
1: maestro
7: parti.
1: Est-ce que vous êtes prêt, Michael?
6: Ready. Are you ready to put it?
1: Yeah. T'entends un petit peu là quand même? Peut-être l'enceinte derrière, un peu plus fort pour qu'il puisse en profiter
2: du son,
1: un peu plus.
2: Du son pour
1: du
2: Michael.
1: Son pour lui, parce qu'on est obligé d'avoir le casque allumé, donc ça coupe les enceintes. C'est parti.
2: Oh là là. Oh, yeah.
1: Attention, vous allez prendre des coups là. Ça y est, la chorégraphie est lancée, les auditeurs de Fun Radio, c'est chaud. C'est parti. Attention, c'est parti, la star est partie. Oh là là, la chorégraphie qui tue là.

0: La chorégraphie est forte ce soir.
1: Just beat it.
0: Attention, c'est reparti, la chorégraphie. C'est un truc hallucinant. Mardi sur le net. Ça va, bravo. Je crois que là on peut lui faire une standing ovation. Il est là, il réclame des applaudissements. Allez pour les fans, allez pour Alain Bogos. Il a les yeux fermés. Il a les bras en croix. Et ce soir c'est de la folie dans les studios sur Fun Radio. Alain de Brest est avec nous ce soir.
2: Coup de feu pour le radio.
0: Coup de feu. C'est de la folie furieuse ce soir dans les studios de Fun Radio. On a rarement eu une ambiance aussi folle dans les studios. Et en plus d'avoir comme ça Alain qui nous fait la première des 2-3 chorégraphies à venir ce soir, car il y en aura d'autres, on aura le droit au Moonwalker.
3: Il se remet. Hein.
0: Ça va, ça y est, tu te remets un petit peu là, ça va l'émotion? Ça va aller?
3: Ça devient quelque chose Alain, tu le dis. Hein.
0: De l'eau, non, peut-être de l'eau, un coca.
4: Non,
3: une douche.
0: Ça va aller?
4: Non,
0: plus tard dans la soirée, non?
4: Non, allez, ça n'empêche pas de... On va faire un petit essai. À tout ma baby, on a tout ça, ce dépend. 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Après ma baisse, elle dit je s'attends de son. A tout à l'heure, de second to none. Elle attend le bac, quoi, t'es. Allez, Twitter, walk on your white.
0: Apprécie les standing ovations quand il y a des standing ovations. Il faut quand même le préciser, il est debout, il a les bras en croix et il ferme les yeux, les yeux fermés, très important.
3: Mais
4: un petit peu,
0: pour eux.
4: Faire le vide un petit peu.
0: Voilà, faire le vide et profiter.
5: Je peux vous interrompre pour passer un message très personnel?
0: Bien sûr.
5: Il faudrait qu'on ramène de l'encens.
3: Voilà,
0: n'importe qui. Dans les studios, dans les bureaux, il doit y en avoir.
5: C'est
0: on va des encens de Michael Jackson, bien sûr, pour avoir une meilleure ambiance de Michael Jackson. Alors, Alain, ce que je te propose, c'est de reprendre ta petite chaise, de t'installer, de remettre le casque sur les oreilles. Est-ce qu'on va faire pour notre ami Alain, et puis pour tous les auditeurs qui nous écoutent ce soir, nous sommes allés, comme le disait Mélanie, dans la rue.
3: Faire un petit micro-trottoir.
0: Et nous avons récupéré donc quelques petites interventions d'auditeurs fans de toi, Alain. Et dès qu'on leur a dit que t'étais dans les studios ce soir, voilà ce que ça a donné en exclusivité, micro-trottoir, rien que pour toi, Alain de Brest sur Fun Radio, on écoute.
6: Ouais Alain, je voulais te dire, moi je suis fan à fond de ce que tu fais, ça fait depuis le début je te suis, t'es mieux que Michael, tu mérites plus que lui, et, en tout cas tout le public est conquis, t'es le meilleur.
7: Hey it's Dennis, I'm from Los Angeles, and I just want to say, when you get back to Michael Jackson, I know you're best friends, can you please say hello to him for me?
8: Ouais Alain, franchement je te kiffe, franchement toute ma cité et tout, on est au taquet sur toi mon gars, franchement Michael Jackson c'est une pied d'un côté toi, garçon, vas-y, mets le dawa ce soir, on t'entend sur Fun Radio, là, vas-y, gars.
9: Alain de Brest, bonjour, donc c'est André et Collégram à l'appareil, patron d'Epic. Je suis au courant donc, de votre carrière, qui est qu'on peut comparer, en tout cas au niveau français, à celle de Michael Jackson dans le monde. Évidemment, donc tout d'abord, vous féliciter pour votre parcours, vous dire que c'est quelque chose d'exceptionnel. Rarement, au niveau mondial, on a connu une telle évolution de carrière.
0: Pas trop épique, hein.
9: Et vous dire qu'évidemment Michael Jackson, qui n'a pas pu être là ce soir, vous dit merci de le servir aussi bien, merci de l'aimer autant. Voilà, c'était André et Collégram d'Epic.
3: Alain de Brest, ah mais ouais, je connais vachement bien. En fait, j'avais suivi une conférence de presse de Michael à Paris il y a quelques années et il nous avait parlé d'Alain et ça m'avait assez intrigué, donc je suis allée à la pêche aux infos et puis maintenant je suis grave red dingue fan de ce mec là. Et Michael il est aux oubliettes maintenant quoi, vive Alain.
10: Alain de Brest, votez pour lui, wesh gars.
11: Oui, c'est Jean-Pierre Breton, maire de Brest. Je voulais moi vous parler d'Alain de Brest, justement, pour vous dire merci. Merci Alain d'apporter à la ville de Brest cette renommée, cette crédibilité et ce sens du spectacle qui

0: Monsieur Collégramme, patron d'Epic.
1: Est-ce que tu es riche? Ah ouais, c'est, il y a une émotion, c'est obligé quoi.
2: Voilà, et concernant bah, surtout le maire de Brest, monsieur Breton.
1: Bah, disons que Jean-Pierre Breton, je connais pas. Voilà. Non, c'est comme François Cuyandre, le nouveau maire, mais là je vois pas.
0: Ah, alors, c'était l'ancien peut-être, ou le futur.
1: Parce qu'il y a Jacques Berthelot, il y a eu Pierre.
2: Ah non, mais là c'est le futur maire, ça c'est le maire 2008, hein, je crois qu'on a eu au téléphone. Ouais. Hein, on l'a eu en exclusivité, c'est le prochain maire, ça, hein, des prochaines élections.
0: Très enrhumé. Hein.
2: D'ailleurs, le maire lui-même ne le sait pas, oui, il est très enrhumé, il doit être le pollen là-bas, le pollen de Brest, mais il avait le nez pris apparemment, le maire. On réécoutera ce micro-trottoir dans la soirée parce que.
1: Mais ça fait plaisir quand même, non.
2: Parce que les auditeurs là, on vient d'entendre, mais.
1: Cette ambiance chaleureuse, ça
2: fait plaisir.
1: Ça fait plaisir, voilà.
2: Effectivement.
1: Je promets justement de donner encore le meilleur de moi-même.
2: C'est gentil Alain.
1: Pour toujours donner-le pour Copain Radio sur la number one FM.
2: Ça fait plaisir.
1: Je dis ça parce que il y a bien sûr
2: Il y a Johan qui est avec nous de 19 ans de Brest qui est avec nous, tu vois
0: peut-être. Poser des questions.
2: Ouais, qui voulait te poser des questions. Salut Johan.
3: Ouais, salut, c'est Johan,
1: c'est la radio U.
3: De Michael Jackson quoi.
2: Voilà, de Radio U.
3: Ouais, mais je suis fan à donf, quoi.
1: Non, c'est vu pour si tu m'as eu plusieurs fois à l'antenne.
3: Ah ouais, mais je t'ai entendu, je t'ai même vu à Landerneau, je suis vraiment fan de toi.
1: Ah, Landerneau,
2: Landerneau, un grand concert qui avait été donné, hein, c'était ça où le Stade de France avait été choisi.
1: Le contre la guerre, là, et qu'on...
2: Ah, carrément, ça c'est beau.
1: Et
2: ça,
1: on m'a reconnu, oui, c'est...
2: Très bien. Johan, quelle est ta question pour Alain, s'il te plaît, parce qu'on est très speed.
3: Une question, en fait, c'était pour savoir, est-ce qu'il avait une alimentation spéciale, en fait, pour avoir une aussi belle voix.
2: C'est vrai, alors d'abord, comment ça se passe, tu bois pas d'alcool, tu fumes pas?
1: Non, pour garder un timbre de voix intact, il faut. Et puis, travaille beaucoup sur les vocalises.
2: D'accord.
1: Indispensable pour.
2: Donc, et ton alimentation, tu fais attention, tu manges quoi tous les jours?
4: Des échardes ou...
1: Non, non, la viande, mais des choses simples, beaucoup de laitage aussi, quoi.
2: Beaucoup de laitage? De la laitue,
3: moi,
2: c'est ça?
3: J'ai essayé le gingembre, en fait, et ça marche pas trop.
0: T'as essayé quoi, toi?
3: J'ai essayé le gingembre, en fait, ça marche pas trop, c'est en bas que ça travaille, c'est pas trop de la voix.
2: Tu manges de la viande, toi, personnellement, Alain, ou pas?
1: Ouais, bien sûr.
2: De l'eau, c'est de l'eau plate.
1: Mais non, je prends
2: du sport aussi. Tu veux du sport?
1: Ouais.
2: T'as vu quoi comme film dernièrement?
1: Du footing.
2: T'as acheté des disques?
1: C'est un recordman de natation.
2: Oh là là, ah oui, c'est vrai quand même. Un recordman de natation. Faut quand même le préciser. Ouais. C'est un sportif complet, Alain de Brest. Hein. C'est pas seulement une voix, c'est aussi un corps et c'est aussi des muscles. Donc, c'est quoi comme sport que tu pratiques aujourd'hui?
1: Ben, pour le moment, disons que. Comme je t'ai dit aussi, j'ai appris tout seul le kung-fu.
0: Tout ça
1: pour moi c'est pour c'est développer une plus grande polyvalence, la beauté du geste et avoir un meilleur mental et faire abstraction à la violence.
2: C'est ça surtout,
1: parce que c'est être ça dans son corps et dans son esprit.
2: D'accord.
1: À travers cette arme, et genre, justement tous les pratiquants ont la même doivent avoir
2: du
1: la même philosophie
2: on parle, hein, oui.
1: Pour qu'ils vivent intensément la pratique de leur sport.
2: Quels sont les quatre
1: terres, le feu, comme j'adore les gorges, j'ai vu
2: les quatre éléments. Je sais qu'il y a des éléments importants pour.
1: Chaque signe zodiacal est dominé par un as composé de quatre éléments, l'eau, la terre, l'air et le feu. Et l'homme a besoin de se défier par rapport à ça pour trouver ça.
0: Avant
1: de
0: faire.
2: Ah bah oui, multi-casquette, hein, il faut quand même le préciser. Hein, en plus d'être sportif, il a également écrit des poèmes, on en parlera tout à l'heure, des livres. Il parle en japonais, il parle plusieurs langues.
0: Il sait tout faire, finalement.
2: Hein, on a eu en exclusivité sur Fun Radio Mélanie, ça c'est une exclusivité, on pourra le mettre dans la presse demain, qui avait quand même eu Michael Jackson en direct de Los Angeles.
1: Ouais, c'est fou.
2: Et qu'on est sur le point d'avoir tout à l'heure George Michael ou Elton John au piano, qui va nous interpréter un petit titre. Hein, et peut-être que là tu vas nous interpréter un petit a cappella, quelque chose, mais de doux. Avant de faire la petite pause obligatoire, il nous reste 2 minutes.
1: Ouais,
2: ça c'est quoi?
1: Girl is mine.
2: The girl is mine.
1: Oui.
0: Respect.
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1: Bravo.
2: Bravo.
3: Debout, debout, debout. Salut, ma chaîne, debout. Il va y en avoir d'autres dans la soirée, ne vous inquiétez pas, il va se décontracter un petit peu, il va retourner dans sa loge, juste le temps de se reposer un petit peu, et on va se retrouver en direct sur Fun Radio. Mélanie, toujours tes réactions dans lundi?
1: Toujours lundi. Oui, toujours lundi.
3: Voilà, et vous n'êtes pas encore au bout de vos surprises, car il y a d'autres chansons encore à interpréter de Michael Jackson, les dernières, les Jackson 5 également, ABC, I Want Your Back. Enfin, encore un petit medley va venir dans la soirée. Je suis très perturbé parce que côté les lunettes, il y a eu quand même qu'il y a les petits motifs encore qui sont restés sur les verres de Michael Jackson. Ce sont des lunettes de Michael, hein.
1: Oui.
4: C'est la réplique exacte que Michael porte.
3: Voilà. Eh ben écoutez, c'est
4: avec le logo donc de
3: MJ.
4: MJ, voilà.
3: Voilà.
4: Exclusif.
3: D'accord.
1: Exclusif.
3: Eh bien, nous allons revenir dans un instant pour la suite de la Radio Libre avec Michael Jackson, Alain de Brest, le meilleur ami. Si vous souhaitez lui poser des questions, vous n'hésitez pas. Il y a également les SMS. Vous connaissez la musique par cœur. On fait la courte pause et on revient tout de suite.
5: On peut y aller, vas-y. Doudou, t'écoute. Ta date de naissance d'abord pour lui.
6: D'accord.
5: Ta date de naissance?
6: Alors moi, c'est le 14/9/1950. Une vieille, quoi.
5: Bonsoir, Solange.
6: Bonsoir, Doudou. Je te téléphone pour au sujet de ma fille, là, parce que j'ai un petit problème, enfin, qu'il n'en est pas un fait, mais je voulais avoir ton avis.
5: Quels ont Bruno?
6: Elle s'appelle Laure.
5: Mmh.
6: Elle est née le 20 février 1976.
5: Oui.
6: Elle a rencontré un homme qui est né, lui, le 18 septembre.
5: Ne dis rien, c'est bon.
6: Pardon?
5: Je les dégoûte. Oui. Bah, il t'écoute, hein.
6: Ah, d'accord, pardon, excuse-moi. Et alors, je voulais te... Voilà, ils se sont rencontrés tous les deux. Et puis, Richard, on lui a dit... Il s'appelle Richard, son copain.
5: Ouais,
6: Richard lui a dit qu'il était marié. Si elle acceptait sa femme, c'est-à-dire vivre à quatre, mais enfin...
5: Tout
6: en préservant leur intimité, si tu veux. Et Laure a été d'accord. Seulement maintenant, il s'avère que Laure est tombée enceinte. Et bon, ils continuent toujours leur vie à quatre.
5: Quelle est ta question, Soulin? Je vais répondre.
6: Ben, je voulais savoir si la grossesse allait bien se passer, si tu pouvais terminer le sexe et s'ils allaient continuer ensemble, vous, tous les deux, quoi. Je veux dire, Richard et Laure. Voilà.
5: Je demande à mon assistant de prendre les cartes.
6: Pardon? Monsieur. Ah oui, d'accord.
5: Demande à mon assistant de prendre les gardes, elles sont ouf. Sois là, Doudou, là, juste là.
7: Où ça? À ta droite, là, dans ton petit étui.
5: D'accord. Tu me lues maintenant, s'il te plaît.
7: Ouais.
5: Solange, tu veux me donner trois chiffres?
6: Oui. Alors, attends, je vais te donner tout de suite.
5: Vas-y.
6: Pardon, excuse-moi, je suis enroué.
5: Voilà,
6: là, décidément.
5: Tu déconcentres, vas-y, donne des...
6: Alors, le 10.
5: Ouais.
6: Le
5: 9
6: et le 5.
5: Doucement, doucement, doucement. Tu m'as dit...
6: Le 10.
5: D'accord.
6: Le 9.
5: C'est un 0, c'est ça? Le 10.
7: Oui, oui,
6: oui.
5: Le 9.
6: Le 9 et le 5.
5: Enfin, oui, le 8, ça ne dérange pas.
6: Ah. Le 8. On met le 8.
5: Tu es une femme influençable, Solange.
6: Pardon?
5: Tu es une femme influençable.
6: Moi?
5: Ou pas?
6: Mais c'est pas pour moi que je te téléphone, c'est pour ma fille.
5: Je te pose la question, est-ce que tu es une...
6: Moi, non, personnellement, non.
5: Tu peux pas te faire influencer rapidement. C'est pas ton truc. Est-ce que facilement tu peux te faire influencer par un inconnu?
6: Oh non.
5: Non,
6: non, non, non, non.
5: Par exemple, il te donne 5, tu donnes 8, tu dis oui, tu n'es pas influençable. Hein?
6: Non, non, non.
5: Non. Assistant?
7: Oui, Doudou.
5: Triage des cartes.
7: Oui, je te tiens, Doudou.
5: Doucement quand même, abîme pas le jeu.
7: Non, non, t'inquiète, Doudou.
5: Alors attention, tu m'as donné trois chiffres, le 10, le 9 et le 8.
6: Oui.
5: On va distribuer, attention, on distribue cartes. Je pose les cartes. Je pose. Oula. Aïe. Oui, oui, oui. Oui, oui, oui.
6: Qu'est-ce qui arrive?
5: Fresh. Aïe, aïe, aïe. Ça, c'est bon. Bon, ça, ouais, je branche. La branche, elle est aussi. Celle-là, non. Celle-là, oui. Celle-là, je l'ai déjà. Doucement, assistant. Doucement, doucement, doucement.
7: Je fais ce que je peux, Doudou.
5: Aïe, aïe, aïe, ça va trop vite. Bon, Solange.
6: Oui.
5: Tu me... Excuse-nous, l'assistant est... L'assistant va se faire assister d'un autre assistant. Deuxième assistant, tu es là, est-ce que tu es là?
2: Oui, je suis là.
5: On va redistribuer les cas. Tu nous as dit le 10, le 9 et le 8, hein, Solange.
6: Oui, je voulais le 5, mais bon, t'as dit le 8, alors donc...
5: Oui, mais tu n'es pas une influenceuse. Tu as dit que tu n'étais pas une femme influençable, de toute
6: non,
5: façon.
6: Non, mais je voulais le 5.
5: Alors, bon, d'accord. Feuille blanche.
7: Oui, oui.
5: Donne-moi une feuille noire. Alors, on recommence tout, on prend tout depuis le début. Alors, donne-moi de nouveau tes trois chiffres.
6: Le 10, le 9 et le 5.
5: Elle veut pas prendre le 8. Elle prend le 5, tant pis pour elle. Elle prend le 5, on y va, c'est
6: oui,
5: parti.
6: Oui, oui, oui, je préfère.
5: Assistant,
2: 8, oui. 2.
5: Les cartes.
2: Oui.
5: Donne-moi les cartes.
2: Les voilà, du
5: coup. Je sens les cartes. Allez, soyons sérieux. Attention, on va essayer de répondre à son question. Je pose les cartes, hein, d'accord?
6: Oui, oui.
5: Allez, on regarde. Ça, c'est le 10.

0: bon tirage de cartes, ça, Solange.
1: Oui, oui, j'écoute.
0: Je tire, là, c'est des bonnes cartes, ça.
1: J'écoute.
0: Bon, ça, c'est bon. Ça, je prends pas. Ça, je prends. Ça, j'ai déjà. C'est bon. Doucement, j'ai dit. Doucement, tu vas me. Pardon, tu m'as abîmé ces cartes. J'ai vu un. Il n'y avait pas un joker qui est passé?
2: Non, Dodo. Ah, pas de joker. Ah, il s'est retiré.
0: On va vérifier avec les dés. Non, il n'y avait pas de joker. Bon, Solange.
1: Oui.
0: Pour ta femme.
1: Pour ma fille.
0: J'ai pas compris alors.
1: C'est de ma fille dont je te parle.
2: Tu reveux les cartes, Doudou, ou pas?
0: Non, moi, les. C'est... Ah, c'est pour ta fille.
2: Une feuille blanche.
1: Pour ma fille que je téléphone, oui.
0: Ah, je vois, c'était pour ta femme. Alors,
1: eh, mais non, j'ai pas lesbienne, attends. Non,
0: excusez-moi, alors là, parce qu'on va se concentrer, là. Alors, est-ce que. Oui, ta femme.
1: Oui.
0: Ta fille va accoucher dans la douleur.
1: Pardon?
0: Elle va accoucher un peu dans la douleur.
1: Oui, mais c'est pas grave.
0: Je vais prendre les dés quand même. Hein. Je vois le chiffre 6.
1: Oui.
0: Césarienne, ça c'est sûr.
1: Ah,
0: ça,
1: c'est... tu vois une césarienne.
0: Je vois le chiffre 6.
1: Ouais.
0: Hein?
1: Mmh.
0: Alors. Tu veux savoir s'il y a une possibilité avec cet homme?
1: Oui.
0: Tu veux savoir s'il va y avoir un échange?
1: Non, je veux savoir
0: si
1: elle va
0: rester. Si, tu veux savoir. On va voir s'il y a un échange quand même entre toi. Un échange d'amour, on va voir
1: oui,
0: avec les dés assistants, Lance.
2: Oui.
0: Le 2. C'est donnant. Hein. C'est comme ça, c'est les cas, c'est les dés qui parlent. Hein. D'accord.
1: Oui, d'accord, ok.
0: Toi, tu veux savoir s'il y a une possibilité d'avenir entre lui et elle, hein, c'est
1: exactement.
0: Ça? Exactement. Bon. Tu veux savoir si c'est possible.
1: Voilà.
0: On va lancer une dernière fois les dés, c'est les dés qui vont parler s'il y a une possibilité.
1: Mmh.
0: Le chiffre 3. Oui, je crois qu'il y a une possibilité.
1: Oui.
0: C'est le chiffre qui parle, hein, c'est pas moi. Hein.
1: Mmh.
0: Par contre, ça va être dur. Hein.
1: Ah
0: tu
1: ben
0: vois
1: oui.
0: Avec le 10 et le 9, là.
1: Ouais.
0: Il y a des problèmes d'argent, non?
1: Oui, enfin, je
0: ne
1: suis pas dans leur bourse, mais je pense qu'ils en ont un peu, oui.
0: Il y a de la... ils ouvrent un peu ou pas, lui?
1: Ah non.
0: Je le sens souffrir. Hein. Je vais vérifier avec les dés.
1: Tu le sens jouer?
0: Ah oui, ils ouvrent. Et puis, je vois le chiffre 4, ils...
1: Ils jouent?
0: Et puis, en 4, là.
1: Ah oh, non, ils jouent pas, là.
0: Ils souffrent dans la douleur, là.
1: Ah, ils souffrent, pardon, j'avais pas compris.
0: Oui, ils souffrent.
1: Ah, ils souffrent, oui.
0: C'est pas ça, c'est que les... Ils souffrent un peu, hein.
1: Mais à cause de
0: qui?
1: À cause de
0: l'eau?
1: À cause de ma fille?
0: On va balancer comme ça. Il y a un problème, tu le sais, Solange. Tu l'as senti dans ton expression?
1: Oui.
0: On va regarder avec. Avec non. Les cartes, assistant.
2: Oui, de deux cartes.
0: On va faire un jeu, 18 buts.
1: Ouais.
0: Ok. Coupe.
2: Oui.
0: Ouais, coupe pause. C'est bon, ça. C'est bon. Qu'un flush.
2: Ah, je passe.
0: J'ai un brelan. Ok, je lance le dé.
2: 4-21 en 2.
0: C'est la catastrophe, Solange.
1: C'est la catastrophe.
0: Il est beaucoup trop jeune, cet homme.
1: Il n'est pas trop jeune, tu rigoles.
0: Quel âge il a, s'il te plaît?
1: Il a 45 ans. Et ma fille en a 23.
0: On m'a pas donné les bons chiffres. 45.
1: Oui, ma fille en a...
0: Je comprends.
1: 23. Et lui, il va en avoir 45.
0: Je vois 23, je suis content. Tu joues avec les chiffres ou pas, toi?
1: Pardon?
0: Tu joues avec les chiffres ou pas? Parce que,
1: non.
0: Je lis 4 et 5, 9. Tu m'as donné le 9 dans ton chiffre.
1: Ah oui, au pif, comme ça,
0: ouais,
1: au hasard.
0: Mon cul. Tu as donné aussi 23 ans, ta fille, c'est ça? 2 et 3, 5. Tu as donné 6 fois 5, toi.
1: Ah ben oui, peut-être au hasard.
0: Ils ont fait l'un pour l'autre, c'est son fait, c'est bon.
1: Mm-hmm.
0: Ben, bon, il y a Givaudis 10 là, ça me. C'est quoi ce chiffre?
1: Oh ben chiffre, hein, qu'est-ce que j'ai dit 10 comme j'aurais dit, je sais pas, mon 20.
0: Tu vois, ça m'aurait arrangé que des 59, toi. Oh, non, t'es, okay. T'es. Qu'est-ce que c'est?
1: Moi, je suis né le 14-03-50. Le 14 mars 1950, moi.
0: 14, je combien, 0?
1: 03-50.
0: Je sais que 03, c'est quand même. 50?
1: Oui.
0: 5 et 3, 8. Et un 9, le compte est bon. Attends, je vais couper. 4 et 1, 5. On tient 8, toi. Bon, 20 calculs, hein, d'accord?
1: Oui, oui.
0: Alors, parce que je sens du positif en toi.
1: Hmm?
0: Je sens du positif.
1: Oui, mais j'ai compris, oui.
0: Alors, 4 et 1, 2, 5. 5. Tu comprends?
1: Oui, oui, oui.
0: Regarde, c'est pas compliqué, regarde bien. 4, 14, 4 et 1, 5.
1: Oui.
0: T'es né en 50. 50, oui. 5 et 0, 0, 5. 5 et 5, 10.
1: Oui.
0: Chiffre 10. Qui se recoupe? 8, 13. Vous comptez bon. Je vais regarder quand même avec les dés. Ouais, bah ça confirme. C'est les dés qui parlent, Soulange.
1: Oui, oui, oui.
0: Bon,
1: hein.
0: Moi je crois que il va y avoir du mariage.
1: Du mariage?
0: Ouais. Du mariage dans les assistants?
2: Oui. Ouais,
1: parce qu'il est déjà marié, il vit avec sa femme, hein. Il vit avec sa femme et ma fille. Hein. Seulement avec sa femme, c'est de l'amitié, c'est plus des.
0: Bon, voilà, c'est dans les chiffres là.
1: Pardon?
0: C'est dans les chiffres, non, je comprends pas. Non,
1: attends, je t'explique, je me suis mal expliqué. Bon, ma fille, elle vit avec cet homme qui est marié.
0: Moi, personnellement, j'ai été clair. Hein.
1: Oui, oui, mais j'ai compris.
0: Bon.
1: Et donc, ils vivent, il y a Richard, le copain de ma fille.
0: Tu m'as pas donné les prénoms, Richard.
1: Ma fille, et sa femme, la femme de Richard, la femme légitime, mariée avec lui. Le
0: nom, Bon, Richard sort avec ma fille, c'est ça?
1: Voilà.
0: Bon.
1: Voilà.
0: Bon, j'ai mauvaise nouvelle. Hein.
1: Ah bon, pourquoi?
0: J'ai pas d'enfant. Personnellement, j'ai pas de gosse. Ah oui. Ça va être difficile, hein?
1: Oui, ça va être difficile.
0: Tu m'aurais donné le 8. J'aurais eu de la fille.
1: Et pourquoi?
0: Bah, tu dis que Richard va se marier avec ma fille. Moi, j'ai pas de fille. Oh, ben, mais. Je vais prendre les cartes, assistant.
2: Oui, oui Doudou.
0: C'est ta fille?
1: Oui, oui.
0: Je dans les cartes, c'est pas la tienne. Hein.
1: Ah bon?
0: Non, je regarde. Voilà, c'est bon ça, c'est bien. Alors avec les quatre là, c'est.
2: Elle est cornée, Doudou, tu triches.
0: On va être dans. Doucement, les cartes!
2: Pardon.
0: Doucement, stop, ça suffit. Tu travailles dans l'Isère, toi, hein?
1: Hein?
0: Tu travailles dans l'Isère, toi?
1: Dans l'Isère?
0: Donne-moi ton code. T'as un code ou pas? Tu as un code à me donner ou pas?
1: Ah non.
0: Donne au pif.
1: Qu'est-ce que tu veux des chiffres?
0: Balance.
1: Je te donne le 2, le 5, le 8 et le 10. Voilà, allez au pif.
0: Alors tout à l'heure tu voulais pas 8 et maintenant madame veut 8.
1: Eh oui, mais je suis comme ça, moi je suis un poisson, tu sais, alors.
0: On va mettre le 5 à la place, d'accord? Un peu ou pas? Non, c'est pour toi, hein, je dis ça.
1: Oui, d'accord, ok.
0: D'accord?
1: Oui.
0: D'accord.
1: Comme tu veux, tu choisis.
0: Tu n'as pas de mémoire, toi. Hein?
1: Mais non, c'est-à-dire j'entends mal, Doudou, si tu veux dire. J'entends pas bien, tu vois.
0: Assistant.
2: Oui, Doudou.
0: Donne-moi du lait de chèvre. Tout de suite.
2: Oui. Je pars en chercher.
0: Donne-moi du sang de cacahuète.
2: J'y vais.
0: Lance-moi les dés.
2: Oui, d'accord.
0: Qui a lancé les dés, là?
2: C'est lui, Doudou. C'est moi, Doudou.
0: C'est pas bon, ça.
3: Pardon, Doudou.
4: Solange.
0: C'est moi. C'est moi. Déterminé. Solange. Hop là.
1: Comment ça?
0: Et hop là, boum, c'est terminé, c'est cuit, c'est mort.
1: Mais c'est mort quoi?
0: Bah... Coupe du monde, là, c'est pas bon.
1: Tu comprends rien, hein?
0: La Coupe du monde.
1: La Coupe du monde?
0: Nah, tu...
1: Je comprends pas, Doudou, excuse-moi, je comprends pas. Je comprends pas ce que tu me dis.
0: Je suis dans le désastre, tu sais, ça, c'est...
1: Ouais.
0: Je suis là-haut...
1: Oui, oui, d'accord, oui.
0: Je te vois quand même, tu vois. Tu me vois pas. Il y a ton mari derrière? J'entends ton mari.
1: Oui.
0: D'accord. Je peux rien faire.
1: Mmh.
0: Non, je crois que là, il va y avoir du maillage.
1: Oui.
0: Bon.
1: Entre qui et qui?
0: Bah. Toi et Richard.
1: Moi et Richard.
0: Je vois ça, moi je.
1: Mais c'est pas moi qui sors avec.
0: Ouais, mais
1: Richard,
0: bon, c'est. Tu as le même âge que lui à peu de choses près. Tu n'aimes plus ton mari depuis bien longtemps. Tu vas.
1: Mais n'importe quoi, moi, mon mari, je reste avec lui. Je l'aime, oui, bien sûr.
0: Ouais, les chiffres, hein, je veux dire. 4 et 5.
1: C'est ma fille qui aime Richard, c'est pas moi, hein.
0: Eh ben, écoute. Ça t'arrange, toi, que... Qu'est-ce qui t'arrange, toi?
1: Mais moi, je voulais savoir si tu voyais que ma fille allait rester avec lui, point, c'est tout. C'est tout ce que
0: je sens pas, je crois pas. J'ai pas assistant, vous en pensez quoi? Moi je crois pas. Personnellement, je crois que c'est, ça va pas faire. Hein, c'est,
2: non, bah, y a un problème d'âge. Sûr, ouais. Un décalage.
0: Faut annoncer une énième fois l'idée.
2: Moi, bon, une dernière fois, Doudou.
0: Ça va dire Dédère. Après, on ferme le casino.
1: Ah, le casino.
0: Elle va pas rester avec lui.
1: Ah bon?
0: Non.
1: Et pourquoi? Je comprends pas.
0: Et au mou, je sens le truc, je le sens.
1: Le mou?
0: Oui.
1: Le mou. Qu'est-ce que ça veut dire ça?
0: Il est au mou.
1: Il est au mou?
0: Je crois, oui. Le chat est homosexuel.
1: Ah, mais si lui, il est homosexuel, et bien alors là, attention. Hein.
0: Sa date de naissance?
1: Le 18-09.
0: Ouais, bah c'est sûr, ouais.
1: 1954.
0: Ouais, bah là, c'est sûr, il n'y a même pas besoin de faire des calculs. 9 et 4, 9, et 4, 6 et 12, 18. 18, 18 divisé par 2, 13. 13. Et très. Très, très homo. Très homo.
1: Ah bon?
0: Ouais.
1: Eh ben, c'est nouveau,
0: je lance les dés. Ensuite, s'il faut 6. Je peux te dire, moi, 6 débites. C'est les chiffres qui parlent, c'est les chiffres qui parlent. Attends,
1: oui,
0: je.
1: D'accord, ok, oui.
0: Alors, attends, je regarde. Ah oui, j'ai ça. Chiffre 6. Et 6 débute beaucoup.
1: Ah bon?
0: C'est, oui, c'est une bonne surprise pour nous, hein. C'est une bonne nouvelle.
1: Oui, sûr, oui, ça lui fait du bien, oui, je pense, oui.
0: Voilà. Voilà.
1: Bon, mais je te remercie, Doudou, tu me passes Max, je te prie.
0: Bah, tu quittes pas, on va te reprendre en antenne, hein.
1: Oui, non, mais je voulais te dire un petit bonjour.
0: Ah, bah.
1: C'était possible.
0: Ouais.
1: Maxou.
0: Oui.
1: Oui.
0: Ça va, parce que j'ai l'impression que Doudou ce soir.
1: Non, Doudou ce soir, il est dans les choux, hein.
0: Ah là, complètement là.
1: Hein. Ah oh là là.
0: Ouais, j'ai pas évident.
1: Non, c'est pas évident, non. Bon, écoute-moi, Maxou.
0: Oui.
1: Je te fais de gros bisous. Je te souhaite de continuer à.
0: En tout cas.
1: C'est sensationnel.
0: Je sais pas si Richard est homo, mais bon, en tout cas.
1: Pas du tout, il fait 120 kilos, si tu vois l'engin. Tu verras le monstre. Et ma fille à côté, elle en pèse 45, alors d'accord. Hein.
0: Ça me rappelle un truc de ta.
1: Non, mais en plus, il s'adore, c'est ça le.
0: Oui. Eh bah oui, bah écoute, Doudou a essayé de répondre à tes questions avec les systèmes DD et cartes, ce qui n'est pas évident. Hein.
1: Ouais, non, mais je retéléphonerai avec Jean de Neubert parce que il n'est pas évident de le comprendre. Tu vois ce que je veux dire?
0: Bah oui, il a un petit accent. Hein.
1: Bah oui.
0: Non, c'est pas simple.
1: Et moi, j'ai un accent de paysanne, alors tu comprends?
0: C'est sûr. Alors, un petit bonjour, vas-y.
1: Alors, je donne le bonsoir, j'embrasse très fort ma fille Laure et Richard, son ami, qui habite Tarbes, je précise, dans les Hautes-Pyrénées.
0: Ouais.
1: Et je fais un gros bisou à Steph de Beausoleil, près de Monaco, la grosse marmotte, le gros feignant.
0: Très bien, on t'embrasse.
1: Et à toi, je te fais un gros bisou à toute l'équipe.
0: Eh ben, je t'embrasse très fort.
3: pour ça que tu donnes un numéro de tatouage. Et toi, t'en as un ?
4: Bah oui.
3: C'est pour ça que tu donnes un numéro de tatou alors que c'est vraiment le mien.
4: Bah,
3: hein.
4: Ouais,
3: non. Ouais.
4: Bah alors.
3: T'es content ?
4: Bah ouais, je suis content.
3: Et ben, dans ces cas-là, je vais te dire une chose, que le jour où tu t'amuseras à envoyer un courrier, essaye d'éviter d'imiter ma signature. Comme ça, essaye d'éviter ma signature.
5: Ah non,
3: exactement.
5: Ah
3: exactement. D'accord, parce que là, sur la signature, je pourrais reconnaître parce que je sais ce que je signe à l'heure actuelle.
4: Oh,
3: d'accord.
4: Non.
3: Parce que là, le
4: mec. Ma gueule. Bon,
3: oui, oui.
4: Ouais.
3: Bon, bah
4: ouais.
3: Écoute, le Gérard de Suren, le deuxième du nom, on va te laisser. À mon avis, tu seras amené à nous rappeler. J'espère qu'on sera pas piégé et qu'on
4: ouais,
3: va
4: mais
3: pas...
4: j'avais un petit poème.
3: Alors, vas-y, le petit poème pour conclure.
4: Bah alors, comme j'avais dit la dernière fois, le poème est sur les camemberts.
3: D'accord.
4: Alors, j'ai mangé du camembert avec de l'Adidas, mais je me suis intoxiqué. J'ai mangé du camembert avec de la glace, mais elle a fondu.
3: Ça fait du bien d'entendre des poèmes grâce à lui.
4: J'ai mangé du camembert avec du sel, et le malheur est arrivé. J'ai mangé du camembert avec du poivre, et ça m'a fait éternuer. J'ai mangé du camembert avec du pétrole, mais ça a flambé. J'ai mangé du camembert avec mon vélo, mais je me suis éclaté. J'ai mangé du camembert avec du courant, mais j'ai tout fait cramer. J'ai mangé du camembert avec une mouche, mais c'était une mouche tritée. J'ai mangé du camembert dans mon assiette, mais tu l'as lavé. Et j'ai mangé du camembert dans l'eau, mais je me suis noyé.
3: Ah bon ? Oh, pas mal, sans déconner, déjà...
4: Alors après, l'autre, il est même pas capable d'en improviser un tout de suite, là.
3: Ce qui fait plaisir, quand même, c'est que grâce à toi, le faux, même si t'es le faux, appelle-nous de temps en temps, parce que ça fait plaisir déjà d'avoir des vrais poètes enfin, parce qu'on pensait qu'il y avait que Gérard qui était capable de faire des trucs comme ça, sur un style, sur un, pour exemple, le camembert, il fait un poème. Je vois que déjà, on pensait que t'étais le seul, Gérard, à pouvoir le faire, enfin, tout le monde peut le faire, donc on vient de se comprendre, enfin, de la supercherie de Gérard. Eh ben écoute, notre Gérard à nous n'en fait quasiment plus quand il fait toujours les mêmes. Moi, je te propose au pire des cas, mais je pense que tout le monde sera d'accord, Julie n'est plus là, mais Gaël ou Philippe est d'accord. Peut-être que moi, dans la semaine, puisque Gérard ne fait plus de poèmes, il se contente de venir avec un débat sur deux qu'il a préparé.
4: Ouais, problème.
3: Ben voilà, pour éventuellement dans la semaine, puisque tu veux pas en faire Gérard en plus, donc ça tombe plutôt bien. On fera d'une pierre deux coups, on aura notre Gérard pour les débats et notre Gérard de Suren, le deuxième.
5: Bah, dans ce cas-là, pourquoi tu le prends pas pour tes débats comme ça, tu te
4: démerdes.
3: Au début, quand
5: non, pour l'instant, c'est un imposteur. C'est un imposteur qui se fait passer pour moi, d'accord ?
3: D'accord ? Mais je suis d'accord. Oui. Dans ce cas-là, si tu veux jouer comme ça,
5: non.
3: On le dit carrément ce soir, je dis, tu le prends, il compte tes débats.
4: Non. Ah ouais.
3: Là, c'est un imposteur.
5: Je suis d'accord.
3: Ah, et moi, les imposteurs, ça fait deux fois que ça se passe dans la semaine.
5: C'est vrai.
3: Je suis d'accord. Ça commence à bien
4: faire.
3: De
4: quoi ?
3: Tu la fermes !
4: Ouais, tu la fermes, mon studio,
3: attends, okay. Je te demande, Gérard.
4: Pour l'instant, c'est pas Gérard, débat, donc tu la fermes.
3: Non, attends, le Gérard de la cabine, deux secondes.
4: Hmm?
3: Je vais juste à dire à Gérard qui est en face de moi, donc le vrai Gérard, que je disais pas qu'il allait faire les débats à ta place, mais vu de là que tu, à la base, quand t'es devenu un auditeur de Fun Radio et que t'appelais dans ta cabine à l'époque, je sais pas si tu t'en souviens, bon, tu connais de Christine et tout ça, t'as pas pu faire des poèmes, et qu'aujourd'hui, tu n'en fais plus que ce que les gens aiment, c'est ça, c'est pas tes débats, c'est tes poèmes. Les débats, ça marche d'ailleurs, on a eu les sondages, ça marche déjà beaucoup moins bien qu'avant. Donc, déjà, je tenais à te le dire en direct, on a plus 15 millions d'auditeurs comme avant, et que le problème, c'est qu'au lieu de nous aider, et plutôt que de refaire des poèmes et de revenir dans le bon esprit, tu deviens un de plus en plus vulgaire, un, deux de moins en moins écouté, il n'y a plus de filles qui appellent, et que heureusement qu'on a Gérard là qui nous fait des poèmes comme à la bonne époque. Donc, puisque tu ne veux toujours pas en faire, que ça te prend du temps dans ta journée, parce que je sais que tu es débordé, que tu travailles, que tu cherches du boulot et que tu as autre chose à faire, comme ça t'évitera de
5: perdre. Dans ce cas-là, tu prends l'imposteur, comme ça, je serai tranquille.
3: Mais non!
5: Bah si, bah dans ce cas-là,
4: pourquoi pas?
3: Bah voilà, non, la même voix que moi!
5: Je suis d'accord!
3: Alors ça, non, il ne vient pas me dire!
5: Je suis
3: d'accord! Viens me dire!
5: Oh, la ferme, attends, le mec.
3: Mais pour l'instant, t'habites pas sur Rennes, d'accord, toi?
4: Ouais, j'habite pas sur Rennes, moi, tiens! Ouais, tu vas voir demain, toi, si j'habite pas sur Rennes!
3: Ouais! T'habites où à sur Rennes?
4: Bah attends,
3: tu connais Jean Massé? Tu connais Jean Massé?
4: De quoi?
3: Tu connais l'école Jean Massé?
4: Ouais!
3: Comme par hasard. Comme par hasard. Et t'appelles du côté de la nuit, Georges Pompidou. Hein?
4: Non.
3: Alors t'es pas le bon monsieur. T'es pas celui qui a l'habitude.
4: C'est ça, ouais. Arrête le Ricard un peu là.
3: C'est bon. C'est bon.
4: Hein?
3: C'est un faux.
4: De quoi?
5: Attends. Là, on est en train de vivre, on ne s'en rend pas compte. Non, sans déconner. À 1h01 du matin sur Fun Radio, on est en train de se rendre compte. Vous vous rendez pas compte d'un moment de radio extraordinaire. C'est que ce soir, notre vrai, soi-disant Gérard de Seren, qui sera en face de moi, vient d'avoir un doute, est en train de piéger celui qui, soi-disant, se fait passer pour le vrai Gérard, qui serait le faux. Et donc, on ne se rend pas compte à quel point notre Gérard est intelligent. C'est que le vrai Gérard est en train de tester le soi-disant vrai, qui, en fin de compte, serait peut-être un faux. Et là, on se rend pas compte, mais là, franchement, c'est un grand moment de radio. Parce que l'intelligence du vrai Gérard.
6: Et Myriam, tu la connais d'où?
4: De quoi?
6: Myriam, tu la connais d'où? Tu la connais d'où, Myriam?
5: C'est-à-dire que le vrai Gérard est en train de douter que ça serait éventuellement le vrai Gérard. Donc il est obligé d'essayer de vérifier qu'au bout du fil, c'est le faux. Hein.
6: Tu connais Myriam d'où? Tu connais Myriam d'où?
4: De Suresnes, abruti.
6: Ouais, où?
4: De Suresnes, abruti.
6: Ouais. Et tu connais son mari?
5: Alors là, j'ai un doute sur le... C'est peut-être le vrai Gérard qu'on a en ligne.
4: C'est ma voisine, abruti.
6: Ah, c'est ta voisine?
4: Bah oui.
6: Ouais.
4: Ça t'embouche à quoi?
5: Non, mais ça suffit, il va peut-être pas répondre. C'est peut-être le vrai Gérard qu'on a en ligne.
7: Non, c'est faux.
5: C'est pas le vrai Gérard.
7: C'est faux.
5: Pourquoi ça serait non?
6: Henri, tu le connais d'où?
5: Pourquoi? Attends.
6: Non, mais attends, moi je vais te piéger sur autre chose maintenant. Henri, tu le connais d'où?
5: Attends, parce que toi, t'es peut-être pas le vrai Gérard.
6: Dans ce cas-là, tu le prends jeudi pour faire ce débat. On va voir s'il va venir avec une mallette.
7: Vas-y.
6: Attends, les autocollants Fun Radio et Fun TV, d'accord?
5: Je connais pas ton parfum en plus, toi.
6: Ah, parce que j'en ai pas d'histoire, d'accord?
5: C'est peut-être pas le vrai Gérard.
8: Bah, je sais, hein. C'est un masque.
7: Ouais, c'est
8: non,
7: ça.
8: Non. Retire ton masque.
5: Non, Philippe, rigole pas, attends. C'est pas le vrai Gérard. Peut-être que le mec qu'on a au bout du fil, c'est peut-être le vrai Gérard. J'avais un doute. Heureusement, on a failli faire le con. Tu peux redonner ton numéro de tatou, Gérard, pour vérifier?
4: 06. 57, 82, 21, 80.
5: Eh ben, t'es le vrai Gérard.
4: Et pour que Fesse de Babouin me rappelle encore, c'est pas la peine.
5: T'es qui, toi?
6: Tu veux que j'aille chercher Henri?
4: Il en a pour 5 minutes. Henri, il bosse dans une boîte de sécu.
5: Attendez, là, il y a un grand moment de radio, là.
4: Et il m'a même offert un portable.
6: Ah ouais?
5: T'es pas le vrai Gérard.
7: Tiens. Eh ben, dans ce cas-là, ok.
5: Eh ben, tu te démerdes, mais c'est un coup monté avec le mec de la sécurité.
6: Non, alors demande à Angie. Angie, il me connaît par cœur.
5: Je reconnais pas ton odeur. Allume ton micro. Je ne sais pas. En plus, il connaît pas lui. En plus, parce que tout à l'heure, en plus, il y a un truc. Moi, j'ai un doute sur toi. Je vais te dire pourquoi. Toi qui es.
6: Ouais, non, mais attends.
5: T'es même pas le bon Gérard.
4: Tout à l'heure, t'as parlé
5: dans le micro, tu l'as même pas allumé, t'as même pas eu le réflexe de l'allumer, donc c'est là où je me suis dit, attends, le mec qui parle dans le micro, il se rend même pas compte que le micro n'est pas allumé. Donc,
6: pour l'instant, t'es en train de me faire le cours de, t'es en train de me faire le même coup de jeudi.
5: Non, t'es le faux Gérard.
6: Alors vas-y, tu viens jeudi, tu fais les débats, d'accord?
4: Bah ouais.
5: Comme d'habitude.
6: Alors,
5: tu es qui, toi? Toi qui es avec moi dans le studio, t'es qui?
6: Moi, je suis ton vrai Gérard qui vient à l'écoute tout le temps.
4: Enlève ton masque.
6: Ouais, ça, t'as raison, toi, abruti.
4: Ouais, abruti, c'est ça, ouais.
6: Fais partie de la radio. Fais partie de la radio. Fais partie de la radio.
5: On va appeler là-haut et, Philippe, va voir si Henri a envie et va rester là. Alors attends, parce que là, j'ai un doute. Je me demande si le vrai Philippe, qu'il aille voir et qu'il vérifie.
6: Non. Il n'y a pas de. Non, parce que si c'est pour me faire du baratin, c'est pas la peine. Vous êtes en train de me faire le coup de mardi dernier.
4: Ouais, le coup de mardi dernier, ouais.
6: Ouais.
4: Pourquoi? Qu'est-ce qu'il y a eu mardi dernier?
6: Ça te regarde pas.
4: Ça me regarde pas, bah tiens.
6: Parce que t'es un faux, toi.
4: Ouais, je suis un faux, ouais. Toi, t'es peut-être un faux.
5: On va appeler le
6: soi-disant. C'est bizarre. T'as même pas une puce avec ton numéro de téléphone.
5: En plus, je voudrais pas dire, mais je reconnais pas bien ta voix, toi. Tu lui ressembles, mais
6: Non, mais attends. Il a même pas une puce avec son numéro de téléphone.
5: On va pas le donner en direct.
6: Bah alors, tu vois, c'est le faux, tiens. Occupe-toi de ton téléphone. Pour l'instant, c'est un faux. Il a même pas une puce.
4: Couillon de la lune.
6: Ouais, couillon de la lune, toi-même. Pour l'instant, t'es quelqu'un de la radio, mon pote.
5: Non.
6: Gérard, t'es quelqu'un de la radio, c'est bon.
5: Il ne dit pas de bêtises.
4: T'as raison, va voir si maman a fait les cartes.
5: Gérard est venu, enfin le... Alors
9: On appelle
5: là-haut et je veux qu'Henri, parce que là j'ai un doute, et je me demande si Henri, Henri va nous dire tout de suite si... Donc toi, celui qui est dans le studio là, toi, t'es le vrai Gérard.
6: Oui.
4: Tiens, mais où encore?
6: Eh ben, dans les connaissances d'Henri.
4: Hein,
5: j'ai des doutes.
4: Encore un lascar qui s'est passé pour moi.
6: C'est ça.
4: Bah tiens.
6: Bah demain, fais descendre Henri, laisse-le de côté, mais prends quelqu'un d'autre.
5: Non, non, mais attends, je vais pas prendre le côté, t'es pas toi qui commande, ici, ça se trouve, toi t'es même pas, t'es peut-être un imposteur, t'es même pas le vrai Gérard, puisque c'est toi qui va commander. Gérard, tu quittes pas?
4: Ouais.
5: Ok, on va appeler ton pote Henri, on a son numéro de portable, on est en train de l'appeler là. Donc, est-ce qu'on peut l'avoir? Parce qu'il paraît qu'il est, on peut l'appeler sur son portable. Qu'est-ce qu'il fout là? Oh là là. Allô? Faut l'appeler là-haut là, le numéro là. Allez, on y va, on y va. Allez, on y va. Go, go, go, go, go. Parce que là, on perd du temps, là. Vous me faites... Ensuite, on aura les nanas avec Fred, c'est promis. Parce que là, ça... Attends, j'hallucine. Je suis en train de me faire avoir peut-être par un mec que je ne connais même pas. En plus, tu sens pas d'habitude, tu sens la Adidas ou le machin, toi. Tu sens plus autre chose, là. Hein.
4: Ouais, bah ouais, c'est un imposteur.
5: Bon, on y va, c'est parti. On appelle, on va vérifier. Alors... Allô?
4: Oui.
5: Henri?
4: Oui.
5: Bon, est-ce que tu reconnais sa voix déjà, Gérard?
6: Henri, tu descends s'il te plaît?
5: Attends.
4: Je suis dans la voiture, hein. Attends.
5: Henri, alors, il y a Gérard qui est dans une cabine, et on a le Gérard, notre soi-disant Gérard de Fun Radio qui est dans les studios pour justement dire que c'est un imposteur le mec qu'on a en ligne, et maintenant j'ai un doute, parce que j'ai l'impression que le Gérard qui est avec nous dans les studios ne serait pas le vrai Gérard.
4: Bah, moi aussi, je commence à avoir un doute maintenant.
5: Ouais, c'est ça, Henri.
4: Ouais. Donc,
5: Henri, c'est ça.
4: T'as bien reconnu ma voix, hein. Bah oui, mais la voix, c'est celle du téléphone ou quoi? Bah ouais.
5: Non,
4: je suis au téléphone. Mais c'est l'autre, il est dans la cabine ou quoi?
6: Non, il est pas dans la cabine. Il est pas dans la cabine où tu as l'habitude de me laisser. Il est pas face à la pharmacie, celui-là. Parce que je suis descendu avec Vincent.
4: Est-ce que t'es chez Myriam en ce moment?
6: Non, je suis pas chez Myriam. Pour l'instant, je suis à la radio et c'est Vincent qui m'a descendu à la radio.
5: Non, mais attends, parce que le mec qu'on a en ligne, voilà, je vais expliquer, Henri, donc, est un ami intime de Gérard. Et du coup, Gérard, le Henri a un doute, t'as emmené un mec qui serait peut-être pas le vrai Gérard.
4: Voilà, j'ai un doute maintenant.
6: Mmh. Et ben dans ce cas-là, si t'as un doute, Henri, ben pourquoi t'es venu à 10h30 avec Rachid à la maison?
4: Comment?
6: T'es venu parce que c'est pas ça.
5: Toi, tu vas sortir parce que t'es pas le vrai Gérard du studio.
4: Non, mais Henri, laisse tomber, l'autre c'est pas le vrai. Donc,
5: c'est
4: toi, Gégé.
5: On va rigoler. D'accord, donc là.
4: Allez hop.
5: Bon, on va rigoler. Donc là, apparemment, ça fonctionne parce qu'apparemment, le vrai Gérard pense qu'on le fait tellement douter que j'hallucine, c'est un moment de radio inoubliable. Là, je vais mettre les cassettes là. Faut enregistrer parce que là.
4: Non, mais de manière.
5: Non, mais là, de manière, je sais pas si tu te rends compte de ce qui se passe là, Henri.
4: Bah oui, je
5: c'est qu'en fin de compte, tu pensais avoir amené le vrai Gérard de Suresnes, apparemment, a des doutes.
4: Ah bah attends, qu'est-ce qu'il fait le mec là?
10: Non attends, celui-là c'est un imposteur.
4: Mais c'est un imposteur, l'autre dans les studios.
10: Attends,
4: il a mis un masque, c'est facile hein, avec les expressions.
10: C'est bien, moi je fais rien maintenant.
4: De quoi?
10: Attends,
4: alors là je préviens d'une chose.
5: Bon, passe-le-moi.
4: Attends, mais passe-le, Gérard, lequel tu veux, le vrai ou le faux, là?
5: Je sais plus, qui est le vrai. Ah, c'est un grand moment, c'est...
4: Une,
5: Gégé. Attends.
4: Le prochain qui commence...
5: Gégé de la cabine, tais-toi, parce qu'on va écouter, là, ça gueule en haut. Qu'est-ce qui se passe, Henri?
4: Bah, il y a Gégé qui est là, il gueule.
5: Passe-le-moi.
4: Bah, attends, tiens, Gégé, viens.
5: Donc, on a le vrai Gérard qui a douté sur lui. On l'a fait douter sur ça. Oh, je bloque. Non, mais pour vous dire, hein, c'est pas un comédien, je vous le dis, c'est un vrai Gérard, c'est un être humain. Hein.
4: Allô?
5: Ouais, bon alors, bon, monsieur?
4: Quoi?
5: Oui, bonjour. Vous connaissez Henri?
4: Bah, attends, Max, te fous pas de moi là, tu veux? Te fous pas de moi, tu veux?
5: Non, mais attends.
4: Attends, imposteur. Bon allez c'est bon, laisse tomber, continue avec celui qui se fait passer pour moi, ça fera deux fois de suite. Comme ça, ben jeudi tu vas te débrouiller.
5: Non mais attends Gérard. Non mais attends, parce que là en plus tu veux même pas m'écouter.
4: Non, je vais t'écouter, pour l'instant, c'est des cassettes, c'est tout.
5: Mais non, il est en direct puisqu'il...
4: Il est même pas dans la cabine. De quoi?
5: Mais comment veux-tu que ce soit des cassettes s'il te répond à chaque fois? Il est bête.
4: Il est complètement con. Le bois de Boulogne c'est gratuit et ça rapporte gros. Ouais, maintenant tu ferais mieux d'aller à Pigalle, ça te coûtera encore moins cher.
5: Attendez, on se calme, c'est Max qui voudrait parler, parce que le Gérard qui a l'accueil, qui est donc soi-disant...
4: Non, mais attends, je suis le vrai, d'accord. Henri,
5: non, non, mais comprends bien, Gérard.
10: Non, non, non, non, mais moi je vais comprendre que pour l'instant, je vais te laisser faire ta libre antenne, tu vas continuer avec l'imposteur, et là on va discuter après, d'accord?
5: Non, j'en ai marre, Gérard. Non, mais Gérard, j'en ai marre, soi-disant, c'était le vrai Gérard de toujours discuter
10: alors,
5: hors antenne.
10: Dans ce cas-là, tu prends l'imposteur qui est avec toi, qui se passe
5: attends, on a la vraie framboise.
10: Ouais, c'est ça, bien sûr. Maintenant, on va voir la framboise. Ouais, non, mais attends.
5: Alors, attention, on va voir framboise. Alors, si
10: non, c'est bon. Tu te débrouilles avec moi,
5: Attention, on va demander au Gérard de la cabine de s'il te plaît d'arrêter de me couper la parole toutes les deux secondes. Ouais. On a bien compris qu'il y avait de fortes chances que ce soit le vrai.
10: Ouais.
5: Je dois juste te dire que maintenant, le soi-disant Gérard qui serait à la cour et qui est peut-être le vrai Gérard, va voir la vraie Françoise en ligne, il va pouvoir, Françoise, il va pouvoir lui poser des questions et vérifier si c'est la vraie, d'accord?
10: D'accord.
5: Gérard,
10: ouais.
5: De la cabine.
10: Ouais.
5: Alors, on a Françoise qui est une amie intime de Gérard, et là, donc, on va pouvoir vérifier. Allô, Framboise.
11: Oui, bonjour.
5: C'est Max à l'appareil.
11: Oui, ben c'est Framboise.
5: Est-ce que Gérard de la cabine est là?
10: Ouais.
5: Est-ce que le
10: Bonsoir, Framboise.
5: Attends deux secondes. Est-ce que Gérard de là-haut de l'accueil qui peut-être est le vrai là?
11: Non, mais celui qui est à l'accueil, c'est le faux, hein.
10: Allô, c'est ça, Framboise. Bonne nuit.
5: Et voilà, ah ben ça vous prouvait que donc on avait bien raison.
10: Et voilà.
11: Le vrai.
5: Toi disons vrai Gérard. Et c'est quand tu veux, on y va. Voilà.
12: Ça marche pas.
5: Alors écoutez, silence.
12: Ouais, mais ça coupe. Non. Ouais, c'est bon.
5: Alors là, je vous explique. Tout le monde en antenne.
12: Ah mais bon, c'est.
5: Ah non, mais il faut quand même laisser juste Philippe. Merci. Ah, c'est pas con ça, ce que tu viens de dire.
12: Oui. Allô? Ouais, Philou, le problème, c'est que ça coupe quand je suis à l'accueil.
5: Pourquoi?
12: Je sais pas, le portable est naze.
5: Bah, amène-le, dis que tu veux essayer de parler, que tu crois que lui, c'est le vrai.
12: Ouais. C'est qu'ils ont la radio.
5: Allô? Attends, mais c'est le vrai ou c'est pas le vrai? Je me pose la question, là. Philippe va t'aller vérifier les montées à l'accueil avec le téléphone.
12: Ouais, vous m'entendez?
5: Allô, ouais.
12: Vous m'entendez toujours?
5: Oui. Ah, ça va couper, mais ça demande à soi-disant Gérard de revenir, là, peut-être.
12: Gérard, monsieur, vous pouvez venir, s'il vous plaît? Monsieur? Monsieur?
5: Ah non, mais là...
12: monsieur à l'accueil. Bon, non, mais c'est important, s'il vous plaît.
5: Bon, Philippe,
12: oui.
5: On va te rappeler à l'autre poste là-haut tout de suite, là. J'espère qu'il est raccroché, on te rappelle tout de suite.
12: Okay,
5: on va essayer de faire vite, on va s'enlever les bouffes et on va accélérer la cadence. On va, après, par la suite, remercier quand même tous les autres qui nous ont appelés. Et ensuite, on va quand même passer à notre ami Fred pour parler des nanas. Et on a plus, du coup, les nanas et machin. Allô?
12: Oui, toujours fidèle.
5: D'accord, ok.
12: Oui, donc
5: si on rappelle quand même qu'on a le vrai Gérard qui a appelé ce soir.
12: Il y a
5: le vrai Gérard qui a appelé ce soir et un faux Gérard qui s'est fait passer pour le soi-disant vrai est venu dans les studios, donc notre Gérard à nous. Et effectivement, étant donné qu'il n'avait pas les réflexes radio, qu'il n'avait pas la même transpiration que d'habitude, on a eu un doute et on vient de s'apercevoir que notre vrai Gérard est toujours au téléphone dans sa cabine de sirène et qu'il y a un imposteur qui est venu se faire passer pour Gérard et qui était même en face de moi dans le studio et que finalement il a fini par craquer et remonter.
12: Vous considérez comme le vrai Gérard, venez vous expliquer, monsieur.
5: Et donc là, il y a Philippe qui a l'accueil là-haut et qui veut essayer de parler un petit peu avec le faux Gérard.
12: Mais vous n'aimez pas les imposteurs, monsieur, mais venez prouver que vous êtes le vrai Gérard. Mais il peut pas, il travaille. Vous venez, s'il vous plaît. Autrement, je dirais de vous sortir. Hein.
5: Est-ce que Philippe, il y a la radio derrière?
12: Non, on l'a coupé.
5: Est-ce que vous pourriez la mettre un tout petit peu pour qu'il puisse m'entendre et que, en plus, enfin, et parle, c'est le Gérard aussi, l'autre Gérard, mais qui ne parle pas pour l'instant.
12: Il veut vous parler, monsieur l'animateur.
5: Allô, est-ce qu'on m'entend un petit peu?
12: Plus fort, plus fort.
5: Est-ce que vous m'entendez?
12: Oui, oui.
5: Voilà, est-ce que vous m'entendez là?
12: Non.
5: Est-ce que vous m'entendez?
12: Voilà, on vous entend.
5: D'accord. Je voulais juste savoir comment... mais c'est très bien, remarque. Je voulais juste savoir comment il avait monté ce stratagème, parce que le vrai Gérard de Suresnes est toujours avec nous dans la cabine.
12: Oui.
5: Et je voulais juste savoir, donc, le Gérard qui est à l'accueil, pourquoi il avait voulu faire ça?
12: Vous avez entendu?
10: C'est des conneries que vous êtes en train de me faire.
12: Vous entendez?
10: Vous jouez avec mes nerfs, mais vous n'avez pas joué longtemps.
5: Bon, alors apparemment, il essaye de nous faire croire qu'il serait le vrai Gérard, et d'après ce traduit, hein, et qu'on jouerait avec ses nerfs, et qu'on sait du baratin. Le Gérard de la cabine, qu'est-ce que tu vas dire avant que l'imposteur, peut-être...
12: Hein?
5: Qu'est-ce que t'as à dire, Gérard?
12: Non, mais de manière, pour l'instant, je me calme. Mais de manière, c'est simple, c'est clair et net. J'espère qu'il aime les avocats, parce qu'il va en avoir d'entrée. Parce que à faire des conneries sur mon dos, se faire passer pour moi... Et alors, il aurait pu menacer Henri, hein? Déjà ?
13: D'accord.
12: Alors, faut pas me prendre pour un cave, hein.
13: J'ai un doute parce que maintenant, il y a des gens sur Minitel qui disent qu'en fin de compte, le vrai Gérard, ils le connaissent et qu'en ce moment, il sera avec dans une cabine et que le mec, le vrai Gérard, serait en train d'essayer de nous appeler dans une cabine et que ça sonnerait occupé. Donc, aussi bien le mec qui est au bout du fil que le mec qui est à l'accueil serait Goupo Gérard et que le vrai Gérard est en ce moment dans Suresnes. Il essaye désespérément de nous joindre. Donc, Gaël essaye de composer le numéro de téléphone et effectivement, Gaël m'a dit que ça sonnait occupé. Donc, il est possible. Donc, il est possible que le vrai Gérard appelle d'une cabine téléphonique. Donc là je me pose des questions. Là faut que j'arrête là. Bon alors on va demander Henri, est-ce que Henri est avec nous? Et si Henri est à l'accueil, est-ce qu'il pourrait prendre le téléphone qui est à la réception?
12: Bien sûr, je vous le passe.
13: Merci, vous êtes bien aimable, monsieur Fillard.
14: Oui,
13: Henri.
14: Oui.
13: Du coup, ce qu'il va falloir, c'est que si ça te dérange pas, c'est de ramener le monsieur que t'as emmené.
14: Oui.
13: Et puis, par contre, on a peut-être le vrai Gérard de Suresnes qui serait dans sa cabine en cherchant les gens. Est-ce que c'est possible pour toi de retourner vite fait à Suresnes et d'aller nous chercher le vrai Gérard?
14: Ah, bah, c'est pas un problème, oui.
13: D'accord, ok.
14: Pour un quart d'heure aller-retour.
13: Et comment t'as pu te faire avoir donc par le mec là qui est derrière, qui lui ressemble vachement quand même.
14: Ouais, non, franchement, il lui ressemble. Hein.
13: Ouais.
14: Ça, les sosies.
13: Non, à l'odeur quand même, t'as reconnu.
14: Non, parce qu'il s'est pas parfumé aujourd'hui.
13: Ouais, eh ben, c'est vrai, ouais. Donc, on sait très bien que notre gérant national se parfume toujours à l'Adidas.
14: Adidas.
13: Ouais. Même si elle a de la transpi, il fait toujours le mélange des deux, hein. Il se contente pas juste d'une odeur. Écoute, Gérard, moi j'ai eu peur pour toi, Henri, parce que je te connais bien, on est potes, et ça aurait été dommage, t'aurais pu te faire, ne serait-ce que, parce qu'en plus, c'est un mec, il est plus costaud que l'autre, hein.
14: Ouais.
13: Donc, t'aurais pu avoir des problèmes physiques.
14: Ouais, enfin, moi, je vais quand même méfier avec moi.
13: Ah, d'accord, ok. Bah, écoute, Henri, si tu pouvais nous ramener le peut-être vrai Gérard, qui est peut-être en ce moment au bout du fil, ou qui est peut-être dans sa cabine, tu fais vite?
14: Ok, d'accord, on a un quart d'heure.
13: Allez, Philippe, pour terminer vite fait, on va faire le point, et puis ensuite, on va laisser le faux Gérard imposteur là-haut à l'accueil.
15: Oui.
13: Allô?
15: Oui, c'est moi.
13: Ouais, qu'est-ce qu'on fait, alors?
15: Donc là, le problème, c'est que le soi-disant Gérard, je sais pas si c'est vrai toujours, là, il dit bon, c'est bon. Il a remis son tweet et il est presque cassé.
13: Eh ben, qui descende pour qu'il nous vérifie, qu'il nous prouve que c'est...
15: Non.
13: Alors, comme par hasard, c'est lui le faux Gérard. Lui l'enregistrait. Comme par hasard, vous entendez, auditeur, comme par hasard, le soi-disant vrai Gérard, il veut même pas descendre alors qu'on lui donne la possibilité. Comme si le mec, il n'a pas peur, rien qu'un peu. Bien sûr. Donc, vous venez d'avoir la vérification, le mec qui est à l'entrée, c'est effectivement l'imposteur. Si vous voulez venir le voir, vous ne serez pas déçu du voyage. C'est carrément un clone. Qui descende? On lui laisse une minute pour descendre et pour prouver que c'est le vrai Gérard.
15: Monsieur, il vous laisse une minute si vous voulez pour vous expliquer. Sinon, je peux vous confirmer que Henri est bien parti chercher peut-être le vrai Gérard, là.
16: Ouais, ben, j'espère qu'il...
13: Alors, qu'est-ce qu'il fout? Est-ce que le Gérard...
15: Ah, là, le soi-disant Gérard sort de la radio, il va marcher.
13: D'accord.
15: Il va prendre l'air, je sais pas où il va, il y a un
13: d'accord.
15: mec. Ah, il attend le bus.
13: D'accord, donc apparemment, c'est... on avait bien le faux Gérard qui est venu dans les locaux. Eh ben, nous voilà rassurés. Eh ben, écoute, merci Philippe, et puis si t'as des nouvelles, bien entendu, ou si t'arrives à le faire descendre, hein, le persuader qu'il faut qu'il descende pour pouvoir prouver qu'il est le vrai, à ce moment-là, que tu fais ça au mieux.
15: Ok.
13: On te laisse 2 minutes.
15: D'accord, je vais essayer de l'attacher.
13: Il n'y a pas de problème, hein, tout de suite.
15: Tout de suite.
13: Gérard.
15: Ouais.
13: On va te laisser.
15: Hmm?
13: Parce que tu vas attraper froid dans ta cabine, on te souhaite une bonne nuit.
15: Ouais, mais de manière, il va me ramener.
13: Ouais, de toute façon, tu vas continuer à écouter la suite pour voir si ça se passe au tribunal.
15: Bah ouais.
13: Hein?
15: De toute façon, ça va être clair et net et ça va aller vite, quoi.
13: Alors, jeudi, tu nous as dit que les débats allaient porter sur quoi? Alors, je sais qu'il y a un débat, c'est quoi déjà? Il va y avoir un débat, alors tu m'as dit qu'un truc qui t'a préféré, sur quoi ça va être?
15: Sur l'humour.
13: Ouais, sur l'humour, donc ça va plutôt être pas mal. Et puis, il y en avait un autre, je sais plus lequel que tu m'avais dit, mais je crois que tu t'en souviens plus. Je sais plus, hein. Tu te souviens, non?
15: Non, je me souviens.
13: Attends, si, qu'est-ce que tu m'avais dit? Mais si, tu m'as dit...
15: Ah, ça y est, les célibataires.
13: Voilà, les célibataires, ouais. Exactement.
15: Alors, les deux débats, un sur l'humour et l'autre sur les célibataires.
17: Donc Manu a travaillé pour toi puisqu'il a relevé quelque chose des chiffres pour le débat sur les queues de cheval, entre autres que 66% des femmes aiment porter et tenir la queue de cheval, mais il y a aussi 15% des hommes qui aiment ça et 7% des hommes habitent d'ailleurs à ce... N'importe quoi lui.
18: Tu as été chercher ça,
17: c'est une source sûre, hein, j'ai vu ça avec la rédaction.
18: Ça.
17: Christine, ouais. Christine avait une queue de cheval. Gérard aimait d'ailleurs beaucoup caresser la queue de Christine.
18: N'importe quoi là.
19: Attends, non, mais Manu, Manu, je te préviens, tu vas pas t'amuser comme ça parce que ça va mal se terminer avec nous. On va pas s'entendre longtemps tous les deux. Hein.
17: C'est clair.
20: Mais dis à Gérard qu'il m'excite quand il
17: se sénère. Bon allez hop. Oula. Bonne nuit pour celui-là.
19: C'est le calme, là. Ouais. Tu vas
13: pas comme
17: ça jeudi.
13: Oula, ça tourne.
17: Ouais, ça tourne, tu vas voir.
20: Le voix bizarre, Gérard.
17: Non, mais c'est Olivier.
20: Qu'est-ce que tu as
17: pu dire? C'est Olivier qui joue. Donc, Cécile.
18: Oui, 875 000, n'hésitez pas à nous faire péter ce putain de standard comme dans Max City. Faites-moi exploser les 24 lignes, sinon je vais pas prendre de
17: tout à l'heure, ça va gerber sec.
20: Écoute, je t'ai dit qu'on pouvait voir son ventre, tout à fait. Mmh. Et on peut voir le tien?
21: Non.
20: Pourquoi?
21: Olivier, ça suffit, s'il te plaît. Cécile.
20: Bah oui, mon petit chéri,
21: tu sais qui vient de garder ce cul?
20: J'espère que c'est pas Johanna, hein.
21: Tu sais quand vous allez garder ce cul? Merci Olivier.
13: Du débat. Ah, il y a Marquis sur Minitel, il y a Clint qui dit que Gérard se ferait des pipes sous le pont de l'Alma depuis que Diana Evans, ça lui ramène du monde.
21: Celui-là, il va se faire foutre, il raccroche sur Minitel, ça écoute.
13: Il y a Tony sur Minitel qui dit que les 5 préférés de GG sont le pont de l'Alma, Lady Di, la sodomie, les chiottes de la loco et les contre-tiges dans le cul. C'est...
22: qui dit on a retrouvé un homme habitant sur Rennes avec une queue de cheval entre les dents et qui a déclaré
21: Attendez, c'est bon là, vous arrêtez de rire comme ça là, les sauterelles. Hein.
22: C'est pas terminé, donc on a retrouvé un homme habitant sur Rennes avec une queue de cheval dans les dents qui aurait déclaré bon, c'est bon.
21: Voilà, il y en a une qui a un rire de singe. Quand je t'appellerai pas de chambre, tu sortiras de sous le lit, toi.
13: Milan qui patiente, il est prêt à patienter encore 10 minutes. Ça va, Goldo?
23: Ça va, et toi, Francky?
13: C'est le gros point.
23: Ouais, c'est le gros point.
13: Alors,
23: je t'appelais pour un petit article, alors que j'ai dû s'abonner, en fait, à une revue qui s'appelle Nos Amis les Bêtes. Et dans le numéro, donc, numéro 57, bref, il y avait un petit article sur un animal qui s'appelle le G, qui était signé. Alors, bon, je tiens à dire que j'ai absolument aucune responsabilité dans tout ce qui va être dit, quoi. Donc, c'est le professeur Actarus. Et qui nous parle un peu de cet animal qui s'appelle le G. Alors on a des renseignements sur sa description physique, son régime alimentaire.
13: Alors raconte-nous tout là, parce que ça peut nous intéresser, ça peut intéresser les gens qui aiment bien écouter la radio libre le jeudi.
23: Alors la description physique, on va commencer par ça. Alors il faut d'abord savoir que le G fait partie de la famille des Homo degenerus.
13: Ouais.
23: Physiquement, il ressemble vaguement à un humain d'apparence difforme.
13: D'accord.
23: Il possède un type de cheveux à haute teneur en pellicule, riche en graisse et recherché par les spécialistes pour son efficacité en tant que graisse à traire. Je sais pas si tu savais. Article assez violent hein, quand même, comme tu peux voir.
13: Ouais, mais bon, c'est peut-être un animal assez rare, donc il doit avoir de la valeur quelque part.
23: Quelque part, j'imagine que ouais.
13: Très à la mode, j'imagine.
23: J'imagine. Alors, l'arrivée d'un G est toujours précédée d'un nuage toxique que le G dégage grâce à deux glandes situées sous ses bras qui sécrètent une odeur nauséabonde avec laquelle même le putois ne peut rivaliser. Et entre parenthèses, à noter que le Gérard possède également des glandes similaires mais plus petites dans la bouche.
13: C'est voilà. Le Gérard en fin de compte.
23: D'ailleurs, les indigènes d'Amazonie utilisent un poison à base de concentré de ce produit qui paralyse instantanément leurs victimes.
13: Ah d'accord, donc le G c'est le Gérard apparemment.
23: Apparemment, ça pourrait, tu vois.
13: Ah ouais d'accord, parce que c'est ce que t'as dit, donc faut faire attention à ce que tu dis, parce que là si tu t'es vendu à dire que c'est le Gérard alors que le G c'est peut-être le germaine.
23: Non mais je pense que de toute façon tout le monde l'avait reconnu, non?
13: Il y a peut-être encore, oui, c'est vrai qu'au moment donné où t'as commencé à parler de la transpiration, effectivement, le doute nous habitait plus vraiment. Quoi.
23: Tu vas voir la suite. Alors, le G est également reconnaissable grâce à sa dentition particulièrement endommagée à cause d'une forte consommation d'alcool et de café dès sa naissance.
13: D'accord.
23: À noter que le G porte la moustache selon les saisons.
13: C'est vrai, okay. C'est vrai.
23: Alors ensuite, on passe au régime alimentaire. Alors avant tout, le G est un charognard. Tel le vautour, il se nourrit des restes abandonnés par d'autres.
13: Ouais.
23: Mais le G possède également la surprenante particularité d'être le seul animal alcoolovore, ok. Son étrange système digestif...
13: Attends, c'est un alcoolovore. Ah oui, d'accord, oui.
23: Son étrange système donc digestif lui permet d'assimiler de fortes doses d'alcool, comme si elles étaient de la nourriture. Le G est également spermovore. Il peut avaler des quantités phénoménales de semences humaines ou animales.
0: Pourquoi? Pour s'auto-féconder?
23: Ah, je sais pas, on va en parler après, tu verras, il y a un mode de reproduction, tu verras.
0: Il va peut-être se donner naissance à lui-même tout seul.
23: Il est surnommé gourde à sperme par les pygmées en Afrique, alors qu'on le connaît plus sous le nom de tonneau à foutre chez les Asiatiques.
0: Excellent.
23: Alors, je sais pas si t'avais entendu parler de ça.
0: Ah, non, mais en tout cas, je souhaite avoir cet article très prochainement dans mon courrier. Hein.
23: D'accord,
0: mais
23: je te l'enverrai, y a pas de problème.
0: Avec plaisir, parce que ça, je vais l'encadrer. Est-ce que
23: alors,
0: ensuite,
23: on a le langage. Mmh. Alors, handicapé par un QI égal au nombre de femmes qu'il a connues durant sa vie, le G, c'est-à-dire 2, le G communique grâce à un pseudo-langage composé d'un vocabulaire très réduit de 200 mots à peine, dont plus de la moitié sont des insultes. Le reste du langage du G repose sur 6 bases. Non mais attends, bombante, manière, je vais te dire une chose, allez hop, malais, c'est bon.
0: Ça ressemble de plus en plus qu'au nôtre. Hein.
23: C'est clair, hein. À celle-ci s'ajoutent 5 expressions fondamentales. Ta gueule, tu dégages au standard, t'arrêtes avec ta caméra, bonne nuit, et j'ai 2 voix. Le reste du temps, le G s'exprime grâce à des bruits, des cris et des sons incompréhensibles, même pour les plus grands spécialistes du langage. Et il est donc extrêmement difficile de communiquer avec un G. Pour compenser, le G s'exprime autant avec son cul qu'avec sa bouche.
0: Je voudrais pas dire, Gérard, de Goldorak, mais j'ai comme l'impression que les gens qui ont écrit cet article se sont inspirés de tes statistiques. Parce que c'est des gens qui sont obligatoirement auditeurs, parce que quand même le G, à mon avis, c'est une espèce unique. Et j'ai l'impression quand même que la deuxième partie de leur sujet, quand même, ils se sont penchés beaucoup sur des chiffres et les tiens, à mon avis, ils sont pour quelque chose.
23: C'est-à-dire qu'il y a de grands spécialistes des animaux qui écoutent apparemment les débats de GG. Hein.
0: C'est clair, hein. Je veux dire, nos amis les bêtes, il y en a un paquet qui nous écoutent ce soir. Hein. Il y a beaucoup de gens, tu sais, dans ce milieu, la nuit, il y a tellement peu de choses à écouter, enfin, regarder déjà la télé et à écouter en radio qu'on est un peu obligé de passer par moi, quoi.
23: Ouais, c'est clair, avec le bestiole en plus que tu... Enfin, bon, bref. Alors, le
0: mode ce soir, on a eu une deuxième sorte de bestiole, ça s'appelle le clown, là. Et là, on rigole déjà beaucoup moins, non, c'est pas le clown. Hein.
23: D'ailleurs, tu verras que ça contredit un peu l'article, parce qu'apparemment, moi, dans la fin de l'article, enfin, je te dirai ça tout à l'heure, apparemment, il n'y a plus beaucoup de G qui existe en ce monde. Alors, ensuite, donc, mode de reproduction et sexualité. Alors, la particularité du G, qu'il peut se reproduire de deux manières complètement différentes.
0: Oui.
23: Alors, avant tout, il est hermaphrodite avec sa main droite.
0: Oui.
23: Il obtient dans ce domaine des performances impressionnantes grâce à un entraînement très intensif. Mais le G peut également se reproduire par sodomie, bien sûr. L'accouplement peut avoir lieu avec des êtres humains, entre parenthèses, s'ils sont suffisamment inconscients du danger, ivres ou mentalement déficients, mais aussi avec de nombreuses espèces animales. Parmi celles-ci, on trouve les mollusques, tels les moules, les huîtres, les palourdes et les oursins, les cétacés, c'est-à-dire les baleines, les cachalots et les christines. On a les charognards, c'est-à-dire chacals, vautours, hyènes, les sangliers, les phacochères, tous les animaux de la ferme avec de nettes préférences pour les brebis, les chèvres, bien sûr les truies, quelques races bien précises de chiens, yorkshire, caniche et teckel. Et enfin, les méduses, les pieuvres, tous les types de poulpes, les morues et les thons.
0: Ouais.
23: Alors, et enfin, donc, bon, une sorte de ah si, j'ai oublié, tiens, les lieux d'habitation. Alors, le Gérard niche dans les lieux suivants, ça on pouvait s'en douter, décharge, fosse septique, entrepôt de stockage de produits chimiques ou nucléaires, pas de fumier, égout, benne à ordures et chiottes des boîtes de nuit, bien évidemment. Et alors les petites remarques.
0: Où là il peut se transformer en sangsue puis rester plaqué contre la paroi et attendre que la fermeture de la boîte se fasse. À ce moment-là, il se nourrit de tous les déchets des clients.
23: Hein. C'est clair, moi je te dis, on m'avait dit, on l'appelle la ventouse parce qu'avec son derrière, il arrive à faire des trucs, il arrive à avaler des mangues, des noix de coco, etc. À se coller au mur et tout.
0: Dans la guerre des étoiles, je crois, à un moment donné, quand il tombe dans le truc, là, dans la fosse, là, dans le retour du déchet, puis quand il y a les. Tu sais, quand dans la bouse, là, quand ils sont dans les déchets.
23: Ouais, c'est le deux pièces à Gérard.
0: Voilà, c'est le deux pièces, moi c'est possible.
23: C'est clair. Et ensuite, donc, petite remarque. Alors...

0: Un des derniers spécimens de G a été localisé dans la région parisienne. Son territoire s'étendrait des environs de Suresnes et du bois de Boulogne jusqu'à une célèbre boîte parisienne. Tu vois ce que je veux dire? En passant par les locaux d'une grande radio nationale.
1: Il est possible d'ailleurs qu'on ait un G bientôt en ligne parce qu'on est en train de faire le point. Écoute, je trouve que une fois de plus, ça a bien travaillé, hein.
0: Ouais, hein, pas mal.
1: Bien. Écoute, on va, c'est avec plaisir et, que je vais t'offrir un petit quelque chose. J'espère que la musique de nuit 2 te fera plaisir. La Cyber 35, comme tu veux. Là, je pense que la musique de nuit 2 tu préféreras.
0: Musique de nuit, c'est clair.
1: J'en doute pas un seul instant. Donc, on va te l'offrir en exclu. Je tiens à dire que tout à l'heure, le morceau qui est passé n'avait rien à voir avec la musique de nuit et que tout à l'heure, il y aura un morceau de piano. Là, il faudra appeler pour la gagner. Voilà.
0: Par exemple, pourquoi est-ce que les filles ont les pieds plus petits que les hommes?
2: Elle est nickel, celle-là.
1: Je sais pas.
0: C'est pour les rapprocher de l'évier.
1: excellent. Ce qui est marrant, c'est que si on avait eu le vrai Gérard, il se serait marré sur cette histoire et que le mec qui est avec nous dans le studio, il comprend rien. Hein. Il se demande. Vous êtes sur Fun Radio, monsieur, hein. Vous êtes en direct. Si vous voulez parler, parce qu'il croit que l'émission c'est peut-être enregistré. Ouais. C'est en direct.
0: J'en ai une petite autre, Mac, si tu veux.
1: Il est complètement paumé. Il a bu, là, le mec. Non?
3: C'est lui qui l'a dit.
1: Il a picolé?
3: Non, il a dit qu'il en avait une petite.
0: Allô, Mac.
1: Non, on parle du Gérard, imposteur, le mec qui est là, le soi-disant Gérard.
3: Mais il parle pas, c'est pas lui, le vrai Gérard, il serait tout le temps en train de gueuler.
1: Bah, c'est clair, il serait déjà intervenu. Hein.
4: D'ailleurs, je vais vous dire une chose, les nanas, vous verrez bien, je dis qui était le vrai et qui c'est qui était le faux. Maintenant, de bon entendeur, salut. Et je vous écoute, c'est tout, j'ai rien à dire.
0: Gérard.
1: En tout cas, il limite bien. Hein.
4: Pour l'instant, j'ai rien à dire, vous verrez bien, je dis qui suis. Et au sondage, le prochain coup, vous me mettrez le numéro de la cabine, parce qu'apparemment, j'ai déjà fait le tour des cabines et c'était un faux. Je suis désolé, c'était un faux.
1: Non mais attendez, il y a votre ami, qui vous connaît.
4: Non, ça va vite, le mec il raccroche et tu demandes à Henri à 1h20 d'aller le chercher, hein, à moins 20 il revient, il a pas mis le temps qu'il fallait.
1: Vous êtes bizarre, je sais pas qui vous êtes vous, hein.
4: Vous êtes très fort,
1: à mon avis c'est un coup monté, on essaie de me faire une sale blague.
4: La seule blague,
1: c'est celui qui dira, c'est pas vous qui commandez.
4: Dans ces cas-là, moi j'ai demandé à un imposteur qui donne le nom.
1: C'est vous. Il y en a deux imposteurs. Le vrai Gérard de Suresnes sera là jeudi. Il nous a même dit à l'antenne que les deux débats étaient sur l'humour et sur les célibataires.
4: Et dans ce cas, il t'amènera des débats jeudi.
5: C'est qui?
6: À ton avis.
5: Est-ce qu'on pourrait parler au monsieur qu'on a eu tout à l'heure?
6: C'est moi, hein.
5: Alors, voilà, comme par hasard. Tu vois, ce mec, il aurait dû dire que c'était Gérard, mais qui sait que c'est le monsieur.
6: Alors, ok.
5: Vous êtes qui?
6: D'accord. C'est qui le dard là?
5: Oui, mais c'est qui ce mec en réalité?
6: Je sais pas, parce qu'en plus là, j'ai l'impression qu'il a volé la carte d'identité de Gérard, parce que il me présente une carte d'identité avec la photo du vrai Gérard.
7: Je le savais.
6: Avec tout ce qu'il faut, quoi, son nom, tout ça.
5: Bah, ça prouve bien que c'est un faux, parce qu'on vient de nous dire à l'instant, on était persuadés avec les filles, Johan et Étienne, qu'il avait trafiqué une carte d'identité.
6: C'est Gérard Majax. Parce que c'est bizarre, parce que c'est plastifié et tout, c'est bizarre, c'est pas comme une carte d'identité normale. C'est une fausse en fait. Je vous le repasse.
5: Ouais.
6: Bon, t'as jamais pris un téléphone sur le coin de ta gueule, toi?
8: Comment il a fait ça?
6: C'est une fausse. Maintenant, c'est les nouvelles cartes d'identité, d'accord?
5: N'importe quoi.
7: Il n'y
5: a pas de nouvelles. Pourquoi? Allô? Allô?
6: Quoi?
5: Oui, bonsoir, monsieur. Allô?
6: Ouais, je t'écoute, hein.
5: Non, je vous tutoie pas, toi, c'est vrai, oh, s'il vous plaît. Vous avez fait quoi, là? Une fausse carte d'identité?
6: Non, nuance. Ah. C'est vrai.
5: Nuance, ça veut dire quoi, ça?
7: Ça veut dire
8: nuance.
7: C'est pas un mot de Gérard.
5: Non, mais déjà, on sent que c'est pas vrai, Gérard,
6: bon,
5: parce que
6: c'est bon, vous appelez, c'est bon. De toute manière, je descends tout à l'heure, je prends mon courrier et tu te débrouilles.
5: Non, votre courrier, il est pas à vous, et tu fermes le studio.
6: Ça, allez, salut.
5: Non, tu fermes le studio, le bureau, attends, il redescend plus, le mec, c'est pas son courrier, Il est fou, le mec. Philippe?
6: Ouais?
5: Philippe?
6: Oui.
5: Tu dis juste au monsieur là qui est gentil qui descend pas venir récupérer le courrier de Gérard. Hein.
6: Monsieur, s'il vous plaît, le courrier c'est à Gérard, c'est pas à vous, faut pas descendre, merci. Il m'a dit j'ai raison, je sais.
5: Donc,
6: ok, continue.
5: Il descend pas, hein.
6: Vous descendez pas, hein.
5: Ok, il m'entend, ouais. De toute façon on a fermé le bureau à clé, il est hors de question qu'on lui donne le courrier, Gérard, il viendra récupérer lui-même, parce que il viendra jeudi direct. Il m'a dit qu'il viendrait mercredi le récupérer et travailler sur les débats. Les filles, je vous embrasse.
7: Oui,
5: je le fais exprès, enfin quand je change de conversation, à chaque fois je peux de nouveau vous embrasser.
7: Et tu
2: vous embrasse.

0: Alors, je peux choisir ?
1: Moi, sur la centrie.
0: Alors, moi, si j'avais le choix...
2: Pas sur ma jambe gauche, parce qu'elle est plâtrée.
0: Non. Nadège, je crois que je t'embrasserai sur la bouche.
2: Oh.
0: Valérie, sans souci, avec la poitrine que t'as sur les deux seins.
2: Comment tu le sais ?
0: Bah, je le sais, c'est tout, je le sens.
3: Elle n'a pas d'herpès.
0: Et, Fanfan, je crois que je t'embrasserai... mais un truc très langoureux, un peu avec la langue dans la nuque.
2: Ah, excellent.
0: Ça donne des frissons, ça, hein.
2: Ah oui.
0: Ouais.
4: On fait une petite circulaire qui vient du SGEG, c'est-à-dire la surveillance des Gogol et Gérard. Et c'est la circulaire donc 68-G72, bref, qui date du 16 novembre 97 et qui dit « Attention, nous tenons à prévenir la population de la région parisienne de la chose suivante. Nous avons des raisons de penser que certains scientifiques français se livreraient à des expériences génétiques interdites. Leur but serait de sauver des espèces en voie de disparition. Ainsi, le professeur Actarus, célèbre spécialiste animalier écrivant notamment dans la revue Nos Amis les Bêtes, aurait cloné une espèce en voie d'extinction mais non protégée, le G. Le dernier spécimen de Suresnes étant stérile et n'ayant pas réussi à s'auto-féconder ou à s'accoupler, le professeur Actarus a eu recours au clonage. Pour réaliser ce clonage, le professeur Actarus aurait récupéré du sperme du G original vendredi dernier dans les chiottes de la loco après une prestation anale grandiose de celui-ci. Il aurait ensuite multiplié l'animal. A noter que les clones sont extrêmement dangereux. En effet, ils posséderaient un faible QI et des facultés limitées entraînant un comportement imprévisible.
0: C'est vrai.
4: Ils sont sujets à la paranoïa et à la mythomanie, comme l'original.
0: Ouais.
4: Les clones ont tendance à se faire passer pour le G original. On pense que le professeur Actarus aurait fabriqué deux clones de G. Avec l'original, il y aurait donc au moins trois G en liberté dans la nature. Il est donc recommandé à la population d'éviter de rester en présence d'un de ces clones et de prévenir soit les autorités, soit Gérard de Suresnes sur son tatou pour qu'il le capture.
5: Non, déjà une chose, je veux dire, tu vois, c'est même pas la peine d'essayer de s'amuser à me prévenir sur tatou parce que mon tatou c'est pas un jouet.
4: C'est la circulaire, hein. Si on voit un G, faut appeler.
5: Non, mais dans ces cas-là, je veux dire une chose, que tu vois, tout truc qui seront balancés sur tatou, seront éjectés d'entrée.
0: Ouais, seront sanctionnés.
4: Ça serait peut-être une bonne chose.
0: Ils seront sanctionnés.
5: À chaque fois que j'ai des numéros qui ne correspondent pas au code que je donne, donc le numéro s'en va, je le passe d'entrée.
4: Bon bah.
0: Voilà.
5: Donc.
4: Ça serait quand même bien qu'on arrive à les attraper quand même, les clones GG, non ?
5: Ah non, mais de toute manière, c'est toi qui te démets, c'est toi qui veux lancer ça, ben. C'est toi qui t'en occupe.
4: Je suis pas un chasseur de clones de GG, moi.
5: C'est toi qui t'en occupe, c'est toi qui lance ça, donc c'est à toi de
4: gérer. Ah non, mais c'est le SGEG, surveillance des Gogol et des Gérard.
5: Ben, le SGEG, je veux te dire une chose, que tu vois, le mec qui s'amuse. T'as des preuves pour ça ?
4: Bah écoute, ouais, j'ai la circulaire 68 GGCKK 72, le numéro de la
0: circulaire. Alors termine ce que tu as à dire, vas-y.
4: Donc voilà la petite circulaire, quoi. Mm-hmm. Donc, je sais pas si les auditeurs croisent à la loco ou n'importe où un des clones de GG, qu'ils le préviennent, soit les autorités, soit lui sur son tatou, quoi. Mm-hmm. N'hésite pas.
5: D'accord. Et puis comme ça, ben la loco, je pourrais plus lui mettre le pied parce qu'il y a des abrutis qui s'amusent à balancer des
0: conneries sur son dos. Alors.

0: elle est belle. Là, j'étais beaucoup plus attentif sur les textes. Effectivement, elle méritait d'être donnée une deuxième fois.
1: Et Gaël a pris des notes.
0: Attends, je lui ai dit de prendre un stylo et un papier, de prendre le maximum de notes pour voir si elle avait été attentive. Attends, tu vas pas te contenter de résumer, tu vas prendre la guitare.
1: Non, je ne veux pas ta droite à deux balles.
0: Ah si.
1: Ah non.
0: Allez.
1: Mais tu veux que je fasse quoi avec ça?
0: Eh ben, tu vas jouer.
1: Attends,
0: vas...
1: je m'appelle pas Star System, moi.
0: Non, mais
1: c'est toi, tu vas jouer.
0: Non. Gaëlle va faire la totale, elle va prendre la guitare.
1: Tu veux que je fasse quoi? Tu veux pas que je mette à chanter, non? Regarde,
0: c'est pas dur. Et tu résumes ce que tu as entendu de cette parodie de Fred te concernant.
1: Eh ben, écoute, mon bon Fred, c'est un rêve érotique.
0: Non, et la guitare, il manque la guitare. On y va. Alors approche le. Tu peux lui. Attends.
1: Comment ça se tient une guitare?
0: C'est pas facile, hein, de jouer de la fausse note et en même temps. Alors vas-y, je te dis.
1: Et moi j'ai jamais dit que j'avais les capacités de jouer de la guitare. Hein. Allez. Donc. Non mais attends, j'ai pas de jouer, ça va. Il est assez ridicule comme
0: ça. Pas avoir honte, hein. Finalement elle est hyper gênée cette fille, elle est coincée, hein, putain.
1: Alors
0: je tiens le micro quand même et je lui tiens les. Enfin le.
1: Mais je peux pas faire mon résumé texte en chantant, c'est pas possible. Mais non, je ne peux pas.
2: Regarde, tu rappes.
1: Non, mais je vais pas en plus rapper, quoi. Je veux dire.
0: J'ai entendu un clito dans la bouche.
1: Ah non, mais moi, je sais pas chanter.
0: Ah, mais elle est bloquée ou quoi, là? Qui c'est que ce bordel?
1: J'ai pas.
3: Elle était troublée.
0: Ah, ouais, là, elle va pleurer, là.
1: Non, mais je peux lui faire un résumé.
2: Ça tue pas.
1: Non, c'est clair, ça ne tue pas, mais la guitare, ça m'incommode un petit peu.
0: Bon, alors, toi, tu chantes, et Julie, elle fait la guitare.
1: Moi, je vais faire
0: la
1: guitare. Non, mais attends, mais j'ai pas en plus chanté.
0: Allez, vous mettez ça là. Hop là. Voilà. L'une serrée contre l'autre, là. Allez.
1: Non, mais je sais pas chanter, d'ailleurs c'est qui Barbara?
0: Oh, tu te démerdes, c'est celle qui est morte aujourd'hui là.
1: Non, mais je veux pas chanter le résumé de texte.
3: Moi aussi.
1: Non, mais non, je peux pas chanter parce que moi j'ai.
0: Non, mais dans ton texte, tu dis pas tu as dit à maman le clito entre mes dents.
1: Ouais, mais non, ça va pas le faire.
0: Ah si, ça va le faire.
1: Non, mais je
0: faire. Ça va le faire. Non, mais attends, mais c'est incroyable celle-là. Elle est coincée, c'est grave, hein.
2: Trouve un accord.
0: Sans déconner. Ah bah bravo.
1: Ça, c'est la conclusion qu'elle vient de faire.
0: Allez, Mort Schumann, là, et Francis Cabrel, on y va, c'est parti.
1: Non, mais je sais pas chanter.
0: Tu vas me faire cette mélodie, bordel de merde, ou quoi, Léo? Oh, ça part de là, l'animation. Si un jour tu veux faire de la radio, et va pas, non, moi je veux pas.
2: Rester au lit.
0: Ah bah non, mais là c'est Julie qui fait la place là.
1: Et voilà, Julie le transcrit beaucoup mieux que moi parce qu'elle le vit pleinement.
2: Je fais donc l'exemple, alors maintenant vas-y.
0: Allez, Fred écoute bien, Gaël va faire la défense. Je te jure que pour elle, là, celle-là, c'est vraiment la torture. Hein.
1: Ah non, mais là justement Fred c'est la torture, donc moi je vais pas pouvoir le faire.
0: Mais si, il faut le faire. Tu te rends compte le nombre de gens qui me font.
1: On va pas se battre pendant 20 minutes pour savoir si je vais chanter ta chanson.
0: Tu te rends compte le nombre d'auditeurs qui me fait chier d'avoir avec des sujets à la con et je suis obligé de faire croire que je suis content, méga happy et tout le soir. Ouais, génial pour 150 millième fois.
1: Et moi je t'ai jamais obligé à chanter. Quoi.
0: Ah bah non, mais tu m'obliges à leur parler.
1: Et alors?
0: Bah c'est la même chose, c'est la souffrance, c'est aussi dur par moment. Crois-moi.
1: Mais parler c'est pas difficile, chanter c'est déjà autre chose.
0: Mais c'est pas chanter, c'est faire de la mélodie. Attends, imagine que c'est Robert Smith que t'as Fred. Bonsoir, c'est Robert Smith à l'appareil, t'as 20 ans, t'es de Nantes. Bonsoir Robert Smith.
4: Bonsoir Robert Smith.
0: Ah bah voilà, là déjà elle va faire l'effort, là déjà elle bouille la queue, là ça va mieux, là les yeux qui brillent. Là. Oh Robert Smith. Alors vas-y, essaye, on ferme les yeux, je te regarde pas. Allez, parce qu'elle est intimidée, hein, parce que Gaëlle est intimidée. Je regarde pas.
1: Non, mais je peux pas le faire.
0: Mais si. Oh Fred, mais c'est dingue ça.
1: Mais c'est terrible ce que vous me logez à faire ça.
0: Mais je ne peux pas ça. Tu sais que c'est un exercice. On te demande pas. Attends, tu crois que moi, quand tous les soirs, je me suis mis la
1: pendule. Monsieur, je peux même chanter, mais je peux pas chanter sa chanson puisque j'ai fait une prise de notes. Donc je peux pas faire une prise de notes.
0: Ça s'appelle prise de notes. C'est une chanson. Comment s'appelait ta chanson, Fred?
4: C'est l'aigle noir que je peux donner.
0: Eh ben nous, on l'appelle prise de notes.
4: Bah voilà.
0: Prise de notes. Le nouveau boss a appelé et il veut qu'elle chante. Alors là, je vais te dire, laisse tomber, ça vient d'arriver à l'instant.
1: Ah bah là, y a pas le choix.
0: Ah, y a pas le choix. Là. Alors.
1: Bon, bah, je suis viré.
0: Alors, allez, Axel Dubrun a demandé à ce que tu chantes. Allez.
1: Non, mais je peux pas chanter. Mais je peux pas chanter les prises de notes. Qu'est-ce que tu viens me prendre la tête?
0: Mais c'est hallucinant.
1: Mais qu'est-ce que tu viens me prendre la tête? J'ai pas chanté une prise de notes.
0: Quand tu te laves le vagin sous la douche, tu chantes pas?

0: je ne chante pas.
1: Tu ne chantes pas sous la douche?
0: Non, non, mais c'est bien parce que j'écoute comme musique, c'est pas du chant, c'est la braillerie.
1: Allez, vas-y.
0: Non, mais non.
1: Ah, quand tout à l'heure tu dis, ouais, Max, il est gêné, machin, alors je ne suis pas là, tu l'es vraiment, bah, putain, t'es dans le caca, je te mets le nez
0: dedans. Non, mais c'est que moi, j'ai jamais demandé à chanter, moi.
1: Ben oui, mais moi, c'est.
0: Non, mais c'est vrai, Fred, là, étant dit, c'est quand même ton truc de chanter, c'est pas bien.
1: Je te le demande.
0: Mais je peux pas chanter, c'est une prise de notes, mais Olivier.
1: Je te le demande une dernière fois dans la catégorie, s'il te plaît, avant que je le fasse passer dans la catégorie, c'est un ordre.
2: Je te le demande aussi, moi.
1: Allez.
0: Non, mais je peux pas.
2: S'il te plaît.
0: Je peux pas, je peux pas le faire.
1: Il y aura
2: si tu peux.
1: L'émission ne continue pas tant que tu ne chantes pas.
0: Ah non, je crois pas.
1: Il faut essayer. Ah bah non, mais moi tu me connais pas encore. Hein. Tu sais, moi j'ai été long des fois, très long. Oh là là, je suis rapide pour certains trucs, mais là je peux être très long. On n'est pas pressé, hein.
2: Ah, c'est clair.
1: Non, c'est clair.
0: Mais ça veut rien dire ce que je fais avec
3: toi. C'est un nouveau concept.
1: C'est le principe, comme quand Julie dit arrêtez de m'insulter, les gens insultent au standard. Le même titre que quand ils veulent que Gaël ne veut pas chanter, ils attendent qu'une chose, c'est que Max réussit à ce que je te fasse chanter pour qu'effectivement, on soit contente qu'effectivement tu ne sais pas chanter.
0: Mais là, il n'y a rien à gagner. Donc
1: ah non, mais si, il y a à se marrer.
0: Il n'y a rien à gagner du tout.
1: Si, on gagne une bonne tranche de rigolade. Silence, parce okay. qu'on va écouter le. C'est quand même la première fois qu'on va entendre chanter Gaël, donc c'est un moment cassette. Et vas-y pour le 15e doigté de la soirée. Gaël se cache derrière un doigté, derrière des. Non, j'y arriverai pas. Non, j'y arriverai pas. Un doigté. Non, j'y arriverai pas. Non, j'y arriverai pas.
0: Un doigté. Dit non, j'y arriverai pas.
1: Oh là là.
3: Bon matin, on a répété.
1: Allez. Dans la famille, j'ai pas confiance. La fille, la grande, la petite sœur, le père, la mère, la grand-mère, la tante, le fille, le machin. Là, t'as la famille complète en un, là. Hein. Allez, on y va.
0: On y va.
1: Allez, musique.

0: adoré. Non, mais attends, Barbara, je supporte pas.
1: Personne supporte jamais, donc. Sans déconner, si tu faisais un petit effort, t'as pas une voix qui est dégueulasse, sans déconner. Julie chante bien, mais toi, tu pourrais bien t'en sortir aussi. Hein.
0: Oui, je pourrais.
1: Le pire, tu vois, puisque t'as été crispé sur les deux premières syllabes, et tu t'es décontracté après, parce que j'ai fait un oh là là pour te décontracter. On a tout de suite senti un rire, donc je pense que tu vas. Eh, sans déconner, refais là, maintenant tu vas être mieux, parce que c'est le premier point plus dur, c'est la première. Sans déconner, tu te démerdes bien.
0: C'est super.
1: Ah non, mais là.
0: J'ai fait un 10 bientôt.
1: Moi, je dis chapeau. Oh, c'est bien, on fait là, elle est belle. Ah non, sans déconner. Eh, tu sais que. T'étais crispée, tremblotante avec ta voix, mais si t'étais décontractée, je suis sûr que tu pourrais bien
0: chanter. Moi, si j'étais un homme.
1: Le conseil que je te donnerais, c'est de la chanter un tout petit peu plus lentement pour essayer de t'en débarrasser le moins rapidement possible.
0: Non, mais c'est pas vrai, c'est comme j'ai jamais entendu.
1: Non. Attention, on recommence. Je suis sérieux. Sérieux.
2: En fait,
1: Silence. Sinon, je vais évacuer la salle.
2: Silence, je t'accorde.
1: On recommence. Mais c'est pas mal. Ça tourne.

0: je descends.
1: On coupe. René, tu coupes.
0: Non, mais je connais pas l'air du truc, putain, donne-moi un truc.
1: C'est le manager avec sa chanteuse, il s'en sortira jamais. Dubert. C'est Dubert, je veux du jeu. C'est on prend depuis le début. On y va. Gaëlle, Barbara, je suis morte. Troisième.

0: Et là, tu pars en vrille.
1: René, René, tu coupes, s'il te plaît. Oh, c'est pas mal, c'est super. Ce
0: non, c'est bon maintenant.
1: Non, t'as pas allé jusqu'au bout là, de ta phrase. C'est bien, c'est bien, c'est bien, c'est bien.
0: Mais ça va pas.
1: On va la refaire. Barbara, je suis mort, chanté par Gaël, quatrième. Ça tourne.

0: Julie.
1: Oups, René, coupe, René, René, tu coupes, s'il te plaît. Bon, c'est pas mal.
0: Non, mais attends, on va pas en
1: plus. C'est super ce que tu fais, c'est mortel.
0: C'est génial, je peux arrêter.
1: On va la refaire. Ah bah non, il faut aller jusqu'au bout. Barbara, je suis mort,
0: tu prends les trucs les moins évidents à faire, quoi.
1: Non. René, tu lui dis qu'elle me parle, mais c'est un autre temps quand même, c'est moi le manager. Je suis morte de Barbara, chantée par Gaël, cinquième. Ça tourne.
0: Ce matin. Tu vois ça.
1: Coupe, René, coupe. Oh, c'est super. Les trois premières syllabes, elles sont impeccables. On aurait pu enfin les mettre en boîte.
0: Moi, sur ce matin, je tiens bien le choc.
1: Il n'y a plus que 850 syllabes à caser, puis on va pouvoir y arriver. Hein. Là, bon, là, c'est vraiment Monsieur Bricolage, ensuite avec la bande. Bon, on recommence. Hein. Barbara, je suis morte, chantée par Gaël, sixième. Ça tourne.
0: Mmh.

0: Et pleine de sensualité, c'est ma gueule adorée. Voilà.
1: Hein, oh voilà. Quoi, du caronné? Quoi, ça tournait pas? Oh non! Oh là, c'est trop con, là. On a bien enregistré.
0: Faire avec les chutes des bandes, ça va le faire.
1: Ben voilà, elle y est arrivée. Hein? On a pris à peu près, pour faire un truc minable, un truc de 30 secondes minable, on a fait à peu près, on a mis une demi-heure.
0: C'est mieux.
1: Voilà, Gaëlle, elle s'empresse de l'enlever, de lui mettre sur les oreilles. Tiens, c'est à ton tour. Bon débarras, bon débarras. Je suis sûr qu'il y a dû y avoir un ou deux accidents sur la route, là, à mon avis. Si vous pensez qu'il allait faire beau toute la nuit, trompez-vous, il va pleuvoir. Mais heureusement, le beau temps arrive avec tout de suite Julie. Attention.
0: Il faut chanter les paroles de Gaëlle ou les paroles de
1: Gaëlle? Parce qu'attention. On l'appelle Julie parce qu'on est obligé dans le milieu professionnel, mais dans le milieu privé, on l'appelle Madame Karaoké. Hein. La chanson française,
0: c'est imbattable.
1: Alors, on écoute d'abord la version parodie de Fred, c'est ça?
2: Ouais.
1: Et ensuite, peut-être que nous aurons droit à la version originale, où là, carrément, tout le monde va se barrer, à moi le premier, des studios, parce qu'on peut pas dire que Barbara, c'est un bon débarras, mais ça serait quand même dur de dire ça. Mais bon, Barbara, l'aigle noir, hein? Pas non plus déconner.
0: Mais non, mais il n'y a qu'une chanson, je t'ai dit que je pouvais chanter en entier.
1: On y va, c'est parti. Cette fois-ci, accompagnement, maestro, musique, c'est parti.
0: Ce matin, j'ai
1: rêvé. On écoute. Je crois qu'on est dans la galère aussi, là. On est déjà parti. Je crois qu'on n'est pas prêt de refaire de la radio en ce moment.
0: Hein. Mais c'est pas mes paroles, mais ça va. C'est pas les paroles. Bon. C'est les paroles qui sont les paroles. Hein.
1: Deuxième prise de l'aigle noir, interprétée par Julie. Attention, René, tu fais tourner sa coupe, c'est parti, ça tourne.

0: est pleine de sensualité. C'est toi, ma gueule adorée.
1: Oh, le massacre à la tronçonneuse.
0: Ah, c'est clair.
1: Celui qui a écouté vraiment fort chez lui dans le casque, à mon avis, on lui a explosé, à mon avis, la moitié des médiums et des aigus, parce que là...
0: Mais c'est horrible parce qu'elle chante, bah ouais, elle avait une voix horrible. J'ai toujours l'impression qu'elle allait mourir.
1: Ouais, d'ailleurs, non, elle avait une voix horrible. On n'est pas à la limite de dire bon débarras, mais.
0: Non, mais en plus, elle
1: était temps que ça cesse.
0: Elle avait une voix grave parce qu'en fait, quand tu prends les vrais paroles, c'est un bonjour ou peut-être. Enfin, tu peux le prendre plus bas. Quoi. Alors, tiens, ce matin, j'ai rêvé. T'es obligé de monter, c'est pas possible.
1: Elle va nous manquer.
0: Horriblement.
1: Encore deux albums avec les quotas de 40% musique française et
0: vu la programmation. Elle a chanté une belle chanson, si c'était ma plus belle histoire.
1: Je la connais, mais je sais que c'est très joli. Non, en plus, c'est bien, on taquine parce que, on peut pas rétorquer, parce qu'on peut pas lui demander d'appeler, elle pourra pas répondre.
0: Les absents toujours tard.
1: Voilà, les absents toujours tard. Non, c'est pas mal, là, Fred, hein.
2: Ouais.
0: Après nous avoir ridiculisé, lamentablement.
1: Quelle honte, Fred. Ah bah non, et René.
2: René première.
1: Ouais, faut faire tourner la main, René. Parce que si la première est bonne, ça serait dommage qu'on soit obligé de la recommencer. Hein. Ah ben moi ça me dérange pas de chanter faux, je suis pas comme toi, je sais que je chante faux, mais il faut pas avoir peur de chanter, des fois il faut s'exposer au public. C'est les gens qui sont là, le public qui écoute la radio, ont envie de se marrer. Ils ont envie de se marrer, ils ont payé pour ça, t'as payé pour ça, Fred.
2: Ah bah c'est clair.
1: T'as le droit de te marrer.
2: Ah bah ouais.
1: Bon bah alors, à mon tour.
2: Oh bah ouais.
1: Avec plaisir. 3, 4. Ce matin, j'ai rêvé dans mon lit. Attendez, stop. Attends.
0: René,
1: vous ricanez, pour l'instant, celui qui chante le moins faux des trois.
0: Mais oui, parce qu'elle a une voix grave, c'est ce que je disais, mais elle n'a pas une voix grave, parce que sinon, elle a une voix grave.
1: Ce matin, alors je te la fais bien grave.
0: Okay, fais-moi la crooner. René, deuxième.
1: Attention, 3, 4. Ce matin. Attends, excuse-moi, René, coupe. Tu peux pas me la faire.
0: Stop, j'ai un flash de l'AFP.
1: Attends,
0: 50 000 personnes sont mortes de rire.
1: D'accord, ok. Bah, c'est mieux que ça que mort tout seul de plus d'avoir d'oxygène et tout. Dis donc, Fred.
2: Ouais.
1: Tu peux pas me la faire un peu plus Elvis Presley?
2: Qu'est-ce que t'entends?
0: Rock'n'roll.
1: Un peu plus rock'n'roll, je veux dire. Un peu plus speed dans ton truc parce que c'est pas moi qui suis mauvais là sur le coup, c'est toi. Hein.
2: Ok, moi je voyais plus.
0: Meilleur son
2: bon.
0: Techno du truc.
1: Fais-moi écouter un accord ou deux là pour voir.
0: C'est un acoustique.
1: Voilà.
2: Comme ça?
1: D'accord.
2: Ok, on va le regarder.
1: 3, 4. Ce matin.

0: avec Julie, d'accord. Ah, René, tu mets la main, c'est bon.
1: René, quatrième.
0: René, non, mais oh.
1: Attends, René, troisième.
0: Big up, bah big up, là non, parce que j'ai demandé à changer de parole, de texte.
1: Quand je l'ai dit.
0: C'était pas le parolier qui arrivait pas, c'était le musicien qui suivait pas, là. On y va.
2: Ok.
0: 3, 4.

0: dans la poche.
1: Je suis désolé, revendications au standard, on a dit qu'on chantait mieux que toi.
0: Évidemment, c'est des, y a que des beaux fruitiers à deux balles qui bouffent de la cacahuète toute la soirée en attendant que qu'ils y retrouvent les pièces, machin. Attends, y'a personne qui a appelé, en plus vous êtes des menteuses, mais c'est quand même pour le dire.
1: Si.
0: Oui, mais pendant que le routier se fait chier, appelle pour dire que vous avez mieux chanté, pendant ce temps-là, y a les filles qui, elles, au lieu d'appeler pour dire que c'est moi, elles se touffent en écoutant chanter. Attends, ouais, tout le monde a le droit d'être ridicule à un moment donné, hein. On a chacun sa minute. On a chacun sa minute de gloire. C'est sur ce coup-là, je suis quand même assez personnel, hein. Assez gris sur ce moment de minute de gloire.
2: Ce matin.
0: Non, mais attends,
2: j'ai rêvé dans mon lit.
0: Non, faut que je chante à capella. Non, avec Fred guitare.
3: Allez, vite.
0: Oh, tu crois avec lui à n'importe quoi.
2: Tu t'en fous, tu fais n'importe comment, c'est pas
0: lui. Fais-le à la Vivis.
3: Alors, on est première.
0: Vivis première, vas-y, attention, ça tourne.

0: Excuse-moi, mais là, c'est plus du tout la mélodie de Barbara, c'est la mélodie de...
1: Je connais pas la mélodie.
0: La mélodie
1: je
0: de...
1: connais pas la mélodie, je te dis. Je ne connaissais pas la mélodie.
0: Parce que là, c'est Bourbourra, là, que tu me fais. C'est plus Barbara.
1: Je préfère à la Renault.
0: Ce matin, là,
1: j'ai rêvé.
0: Fais-le à la Renault. Lequel Renault?
1: Non, je sais pas, hein. Ah, je sais pas.
0: Il veut faire la Renault pour dire genre, moi c'est plus Renault, bah fais Renault.
1: Non, mais ça y est, j'ai changé.
0: Non, il manque la moitié. C'est pas du tout, c'est du Bourbourra là que tu m'as fait, c'est pas du Barbara. Attends, on y va, 3, 4 René, tu fais tourner la bande, on y va, c'est parti.
1: Bah, faut que tu m'aides, faut que tu me donnes l'air.
0: Ce matin.

0: Et tu sais quoi, quand je t'entends chanter comme ça, j'ai l'impression d'entendre les G-Squad. C'est les G-Squad. C'est vrai. Ils sont des petits... mais c'est bien pour toi. C'est mal pour eux. C'est qu'ils tu chantes aussi bien que les mecs des G-Squad.
1: Excuse-moi, je voulais avoir des quelqu'un qui pouvait s'y connaître, si quelqu'un pouvait me renseigner. En fait, voilà. J'ai ma minette, là, une petite chatte, qui a mis bas. D'accord?
0: Oui.
1: Il y a à peu près, toute petite noire, il y a à peu près 3 quarts d'heure.
0: Ça va, raciste.
1: J'ai rien dit. Non, et il y a un des petits chatons qui est sorti sans oreille et avec le nez complètement écrasé, un peu bizarre. Non, ouais. Mais c'est rigolo, mais ça me fait un peu peur parce que j'ai pas envie qu'il meure. Il arrête pas de crier, c'est vraiment bizarre, quoi.
0: C'est un bébé quand même, hein.
1: Ouais, mais il a pas d'oreille.
0: Ouais, mais il peut se permettre de gueuler fort, il se rend pas compte qu'il gueule, il est sourd.
1: Non, mais...
0: Ah bah ouais. L'avantage d'un sourd, c'est qu'il a beau gueuler, le lascar,
1: il sait pas. Non, mais il a l'air d'être mal, alors moi, je savais pas comment faire.
0: Bon, bah, Gaël et Julie m'ont dit qu'apparemment, ils avaient un numéro d'hôpital, c'est pour les animaux, veto et compagnie. On va appeler maintenant SOS, SOS Veto 24h/24, et on va lui demander très sérieusement ce qu'on peut faire pour...
1: Ah bah, c'est sympa.
0: D'accord, parce que sinon, moi, j'ai une autre solution, mais on verra ça plus tard, c'est ça. Hein.
1: C'est quoi?
0: Ça rigole, mais c'est ce qui va tomber sur le coin de la gueule.
2: Clinique vétérinaire, bonsoir.
0: Oui, bonsoir. Je suis avec une amie qui est à mes côtés, qui a le téléphone à côté. Elle a eu une chatte qui a mis bas avec 3-4 bébés. Mm-hmm. Et parmi les 4, il y en a qui pleurent tout le temps parce qu'en fin de compte, et là tu peux peut-être expliquer, Isabelle, il n'a pas d'oreille.
1: Non, il n'a pas du tout d'oreille.
2: Ah bon?
1: Ouais.
0: Non, mais ou pas développé en tous les cas. Et on voulait savoir si ça pouvait arriver et si oui, qu'est-ce qu'il fallait faire ou...
2: Il va bien, il tète.
1: Ouais, mais il arrête pas de crier. Non, il va pas vers la maman. Il a tété un petit peu, mais il va pas du tout vers la maman. Il est bizarre, quoi. J'ai l'impression que...
2: Ouais. C'est possible qu'il y ait une malformation. Hein.
1: Ah bon?
0: Ça arrive. Ah bah ouais, ça peut venir que de là, ou alors...
1: Ouais,
0: ça...
1: non, mais
0: si lui est bien formé, il y a à peu près plus de 50 millions de chats qui sont mal formés dans ces cas-là. Non?
2: Oh, c'est possible qu'il y ait aussi des malformations internes, hein,
0: ouais.
2: Chat.
0: Ouais.
1: Bon. C'est tout, voilà.
0: Voilà.
1: Bon, mais il n'y a rien à faire. Qu'est-ce qu'il faut que je fasse?
0: Non, à moins d'aller mettre peut-être les doigts, les doigts dedans pour lui refaire sortir les oreilles qui sont restées à l'intérieur. C'est comme quand on parle des chauves avec les cheveux qui poussent à l'intérieur.
2: Non, il faut voir. Ce qu'il faut voir, c'est... Je vous dis, il y a peut-être des malformations internes qui font qu'il sera peut-être pas viable. Hein.
0: Ouais.
2: Ouais, c'est là qu'il faudra voir. Hein, faut voir comment il se comporte.
0: Faut l'emmener chez un véto.
2: Si demain il n'est pas bien...
0: Bah oui, mais enfin, il nous le dira pas, hein. Donc,
2: il sera abattu par rapport aux autres chats.
0: Ah, abattu, vous pensez déjà qu'il faut le tuer? Non.
1: Il sera abattu.
0: Ah non, mais abattu, vous voulez dire fatigué?
2: Fatigué.
0: Ah oui, d'accord, ok,
1: d'accord,
0: parce que
1: ouais.
0: Moi j'avais compris, vous savez. Quand même pas, on va pas. Non, mais c'était pour faire rire, c'était. Bon, ok, bon, bah merci en tous les cas du renseignement.
2: De rien.
0: Au revoir.
2: Au revoir.
0: Donc apparemment, Isa, s'il est abattu.
1: Ouais.
0: Sinon, moi, tu me l'envoies, je te dis, il y en a pour 2 secondes, hein.
1: Ouais, plus cher, hein.
0: Ça lui fait pas mal, au chat?
1: Non,
0: hein,
1: le pauvre.
0: Hein. Oh,
1: le petit mini.
3: Mais il a même pas un embryon d'oreille?
1: Non, il a rien.
0: Vas-y, mets-le moi en face, là. Il est où, ce...
1: Non, mais je peux pas, il est là-haut, là. Non.
3: J'ose même pas imaginer quelle tête il doit avoir, un chat.
0: Mets-le moi en face,
1: non,
0: là.
1: Mais il est vraiment bizarre, il a une tête bizarre, hein.
0: Mets-le moi en face, là, il est où, là?
1: Non, mais il est là-haut, je vais pas le déranger.
0: Non, mais là, il est en face ou pas, là?
1: Ouais, puis ouais, si on veut, ouais.
0: Ouais.
1: Ouais, allez.
0: Bon, alors mets bien le combiné de téléphone juste en face de lui.
1: Voilà, je le mets là.
0: Bien.
1: Ouais.
0: Non, ben non.
1: C'est bon, ça y est.
0: Non, mais tu parles toujours, toi.
1: Non, mais voilà.
0: C'est bon, là? Ne lui dis rien, surtout. Je vais faire ça discrètement, hein. T'entends ce que je vais faire ou pas? Tu m'entends?
1: Ouais.
0: Alors, discret, hein.
1: Ouais, ouais.
0: Attends, ça sera sans douleur. Ça va durer 1 seconde. Attention, je prends la truc dans la main. Attends, aide-moi, voilà. Attention, ne bouge pas, hein. Je recule un peu, hein. Pousse-toi quand même, Isa, pousse-toi. Isabelle.
1: Ah.
0: Pousse-toi.
1: Ah.
0: Voilà, attention, on y va. Oh. Voilà, il t'emmerdera plus maintenant. Voilà, attends. Attends, parce que là, oh là là, c'est une charpie, là, ce que j'ai fait.
2: Il n'y a plus rien, là, le pauvre.
0: Non, mais attends, je suis pas quelqu'un de méchant. Non, mais il y a du sang partout. Attends, je vais passer un coup de balai. Voilà, on va nettoyer quand même. Voilà, le chaton. Voilà.
2: Bah, il était tout mignon, hein.
0: Bah, ouais, mais regarde, c'est encore beau, regarde, dans une pelle, hein.
2: Tu le veux pas,
0: non, non.
2: On
0: va le donner aux éboueurs, on va le mettre dans un sac. Hein.
2: Non, mais tu veux pas un chat, Max?
0: Pardon?
2: Tu veux pas un chat sans oreilles?
0: Oh, bah, écoute, moi, j'ai passé l'âge d'adopter, des bêtes, hein. Je crois que j'en ai déjà adopté pas mal,
2: Pas d'âge, hein. Enfin, je suis...
0: Non, il y a pas d'âge, non, mais, je vais pas aller jusqu'à dire que j'ai d'autres chats à fouetter. Mais en ce moment, adapter un chat, non, parce que c'est vraiment le genre de bestiole qui me laisse complètement indifférent.
2: Ah bon?
0: Ah ouais, parce que je trouve ça infidèle, comme les femmes.
2: Ah non, c'est pas... Ah non, moi je suis pas d'accord. Ça fait des câlins.
0: Voilà, ailleurs pour faire... voilà, à la rigueur pour faire des câlins un petit peu, comme le faisait si bien Diffoul, qui était maître en la matière, à la rigueur... Hein? Le chat, si c'est une chatte, ça m'intéresse, parce que moi, j'adore les chattes. Mais moi, c'est pas du tout mon truc, hein, malheureusement. Non, je te ferai pas croire que j'aime ça et que je vais en adopter et tout. Moi, c'est pas du tout ma tasse de thé. Et en plus de ça, contrairement à certains qui adoptent des chats, moi, comme j'ai la chance d'avoir des amis tout autour de moi, j'ai pas besoin de chats pour me tenir compagnie, hein. Non, mais je te réponds quand même. Je t'explique pourquoi je n'en veux pas, parce que je n'en veux pas, quoi. Putain. J'ai une chiasse, t'en parlais du prout, écoute.
2: Il arrête pas.
0: Ouais.
2: Ouais. Non mais franchement, il est comment, Gérard,
0: oh. Oh putain, j'ai une chiasse.
2: Arrête.
0: Ça te fait rire, hein?
2: Ouais, non mais
0: c'est
2: ouais.
0: La première fois que je chie sur quelqu'un et ça le fait rire, c'est génial. Isa.
2: Ouais, ah non, mais je voulais savoir, Gérard, il est comment, de physiquement, quoi.
0: Ah non, mais c'est vrai qu'en plus, quand tu connais GG, et quand t'écoutes ça...
4: Oh, elle l'a ramené, il est toujours là, perdu 3 grammes, c'est bientôt parti, plus que 20 kilos, on y sera arrivé, voici Manu au standard, vas-y Manu, c'est à toi, lâche-toi.
5: Toujours pas de rime en fleurf, mon corps a plus 22h, c'est l'heure. Ok, Arnold sont partis, Max arrive sur les ondes,
6: yo.
5: C'est une bombe avec son équipe.
6: Oh,
5: l'indicateur a fini sa gamelle de Pâques Junior, Fildar est en régie et Gaël au standard.
6: Yep.
5: Ce soir, on se couche tard, il y a les débats de Gérard.
4: Oh, big respect à notre ami Manu, ce n'est pas terminé, il a la caméra en main, il est prêt à y aller. Il a pris de la coke. Attention, c'est parti, un peu temps d'impro, peut-être une petite case dédiée à notre ami DJ Rico. Yes Rigo, je prends le micro, rien que pour toi Rigo. J'avais des choses à dire, mais en haut c'est pas évident, en hire non plus. Donc je te passe le micro parce que t'es le meilleur au max volume. Un peu surpris, mais on continue quand même avec ce soir celui qui est à l'arrêt A de Fun TV. Il est en pleine forme, il a un peu triché, son texte est préparé. Bonsoir Vildar, c'est à toi, les mots en IR, c'est partir.
7: Et IR, tu peux t'asseoir dessus. Ouais, c'est Vildar, comme tous les soirs.
4: Je ne suis pas d'accord, c'est des mots en IR.
7: Et même ce soir, il y aura Gérard, alors les tétards, appelez le standard.
4: Yo, en parlant de tétards, notre ami Vildar à l'arrêt A, pardon, de Fun TV, et qui bien entendu participera à cette libre antenne du Star System, Manu égale au standard 0870-5000 et 0803-08-5000. Et vous l'avez également entendu tout à l'heure en rime et en impro, spécial casse dédié à DJ Rego de Chexa. D'ailleurs, où des membres du Wu-Tang seront présents, il paraît qu'ils seront là, les 20 et tout, mais peut-être pas tous venir, donc il y en a peut-être qu'un. Donc, va falloir être au rendez-vous dimanche 20h-22h. On vous souhaite une bonne soirée et à demain. Et l'alligator, bien entendu, également à nos côtés. D'ailleurs, on pourrait peut-être vous demander de faire une petite impro. C'est notre ami
8: Arnoldo.
4: Bonjour
8: Arnoldo.
4: Petit impro de notre ami Arnold.
8: C'est encore rien.
4: Prends ce que tu veux. Apparemment, ça part en couille.
8: Salut tout le monde, c'est Arnoldo. Je vais pas. Arrête. Salut Arnold, c'est Arnoldo. Je vais pas rester longtemps que j'ai envie de faire popo.
4: Yo, big respect. Big respect. Non, si ce soir on a demandé à Arnold de rester un petit peu, c'est que ce soir on s'est rendu compte hier avec Olivier de la production qu'on n'a pas salué et qu'on oublie bien souvent de saluer. THX, on écoute. Donc Manu écoute aussi, et après vous me dites ce que vous en pensez, hein, parce que ça vaut le coup.

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4: Alors ça c'est le son THX. Et en fin de compte on s'est rendu compte avec Phil Dard qu'il y avait, bon on l'a caché, ça fait des années qu'on travaille en labo dessus, il y a le son THX et le son KikiX.
5: Yes.
4: Et le son KikiX en ce moment on avoue qu'on a improvisé, on a fait ça dans la nuit, on a écouté cette bande démo et très vite on s'est dit bon tant pis on va mettre au jour le son KikiX et comme on a Monsieur Cinéma qui est là, tu vas me dire ce que t'en penses, t'as pas écouté, attention. Ouais. Donc Chris... Ah merde, c'est pas... Oh putain,
5: tremblez THX, tremblez.
4: Ah ouais, mais là, la machine, attends, j'espère que c'est la bonne.
5: Ah là là.
4: Ah, j'espère, c'est pas facile, attention, là c'est le son KikiX. Hein.
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4: Bon, alors voilà, alors je voulais savoir s'il y avait un espoir, parce qu'on essaie de mettre ça dans les salles des fêtes. C'est vrai qu'on s'est contenté des banlieues, hein, et on a pris, c'est vrai, comme cobaye, plaisir, Morpin, Trappe et Versailles. Alors je sais pas ce qu'il y a. On va écouter juste l'intro du son Dolby, qui est, enfin du son, pardon, THX. Alors ça donne ça, on écoute.

0: c'est le son THX, ouais. Hein, et on va essayer de faire vite, parce que le temps que ça se cale, et ça, c'est le son Kikix.
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2: Bonjour, je suis Fabien. Non, j'ai été kidnappé par les extraterrestres. Aidez-moi, ils veulent vous parler.
3: Je suis un extraterrestre. Je enlève Fabien. Mais si vous voulez communiquer avec lui, il faut lui laisser un message juste après le déchaînement. N'hésitez pas.
0: Bon là, j'y suis allé mollo dans le texte. Hein. Non, mais j'y suis, j'ai voulu faire simple.
2: Ouais.
0: Maintenant, je suis chaud. Donc attention, cette fois-ci c'est le bon. On y va, c'est bon.
4: Rebobine.
0: On y va. Allez, attention, on y va, c'est reparti. On recommence.
2: Je recommence.
0: Bibiop.
2: Allô, vous êtes bien sur répondeur le Fabien. J'ai été kidnappé par les extraterrestres. Ils veulent vous parler.
3: Salut. Effectivement,
0: Fabien a
2: été enlevé. Mais si tu lui
0: laisses un message après le bip sonore, bigote, bigote, il te rappellera.
2: Ça, c'est le
0: bip. Attends, j'ai fait un message. Je suis allé mollo.
2: Ouais, c'est bon.
0: Non, mais t'as senti que j'avais monté la barrière. Hein?
2: Ouais, big up.
0: Mais maintenant, je suis chaud.
2: Allez.
0: Hoche. Attention, troisième message.
2: Allez, on y va.
0: On y va, mais je commence à chauffer petit à petit. Attention, c'est reparti. Attention.
2: Attention, je me chauffe aussi. Bonjour, j'ai été kidnappé par les extraterrestres. Aidez-moi.
0: Bon alors là. Là t'as entendu?
2: Ah ouais.
5: SOS prière.
6: Bonsoir.
5: Bonsoir monsieur, je vous entends pas très bien.
6: Ah oui, si, moi je vous entends bien.
5: Ah d'accord, mais moi pas.
6: Ah bon?
5: Ah voilà, bah c'est mieux parce que vous parliez pas devant votre combiné peut-être.
0: Je vous appelle parce que je voudrais me confesser.
6: Ah bah c'est pas, je ne suis pas un prêtre, c'est pas moi qu'il faut vous confesser, c'est un prêtre.
0: Hein. Ah d'accord, c'est pour faire une prière seulement.
6: Voilà.
0: Alors, est-ce qu'il y a possibilité ensemble de faire, parce que j'ai fait une petite, enfin une bêtise, je me suis amusé tout à l'heure avec des amis à faire des canulars téléphoniques à des gens, et puis là je tenais à m'excuser parce que apparemment j'ai réveillé quelques personnes, donc j'ai un peu de remords.
6: Oui, mais on va remettre tout ça au Seigneur. Seigneur, toi qui entends monter vers toi cette prière du cœur de ton enfant, tu sais combien eh bien il regrette. Mais toi qui es la miséricorde même, Seigneur, eh bien tu lui pardonnes, c'est vrai. Eh bien, Seigneur, tu vois ton enfant tout tremblant devant toi. Eh bien,
0: non, je tremble pas quand même.
6: Non, mais je veux dire, vous savez que ma foi, le Seigneur est bon et qu'il vous pardonne, quoi.
0: Je ne savais pas.
6: Ça, c'est important. Oui. Le Seigneur regarde le pécheur, mais il ne regarde pas le péché.
0: Ah, ben, d'accord.
6: Quand il tourne vers lui. Ça, c'est déjà réconfortant.
0: D'accord. Mais je reste là, au téléphone, je ne bouge pas.
6: Oui, ne bouge pas. Non, nous allons prier ensemble.
0: Ah, d'accord.
6: Et Seigneur, toi qui as monté vers toi cette prière du cœur de ton enfant, nous osons dire en toute humilité et comme des enfants. Nous avons confiance en toi parce que tu es le maître de l'impossible et tu es vivant.
0: Oui, c'est le maître, mais c'est pas le Star System.
6: Ouais, c'est le maître de l'impossible, Seigneur Jésus.
0: Je suis un peu inquiété là.
6: Sois béni, Seigneur, parce que tu es là, présent. Parce que vous êtes devant le Saint-Sacrement, hein.
0: Je ne savais pas, moi, j'étais en face de vous, mais.
6: Oui, mais moi je ne suis que, si vous voulez, serviteur, mais le Saint-Sacrement est là, présent.
0: Ah oui,
6: et le Seigneur vous entend.
0: D'accord, ça équivaut un peu à, comme si vous faisiez du standard, quoi.
6: Voilà.
0: D'accord. C'est du standard. Vous êtes le standardiste de Dieu, d'accord.
6: Voilà. Eh bien, Seigneur, toi qui nous as appris cette prière du Père, nous osons dire.
0: On peut lui parler ou?
6: Ah ben oui, vous pouvez parler.
0: Vous mettez en air? Non, on peut lui parler par votre intermédiaire ou...
6: Mais le Seigneur sait ce que vous avez dans le cœur, voyez-vous.
0: D'accord. Je vous laisse mon numéro. Vous me rappelez ou je peux...
6: Non.
0: Ah, d'accord. D'accord. Alors, je peux lui parler?
6: Ben, allez-y.
0: D'accord. Dieu, toi qui... faut que je parle normalement, j'ai pas besoin de...
6: Voilà,
0: faire...
6: voilà, voilà.
0: D'accord. Ben, Dieu, voilà, je tenais... je parle pas à Jésus, c'est juste à Dieu.
6: C'est au Seigneur Jésus-Christ.
0: D'accord, parce que... D'accord. Parce que Jésus est plus jeune.
6: Voilà.
0: D'accord. Dieu, papa, bon ben, excuse-moi, j'ai fait des petits canulars tout à l'heure, j'ai téléphoné à des gens avec des amis, j'avais quelques remords, donc je tenais à m'excuser. Est-ce que Dieu sait, c'est possible d'avoir un kit?
6: Amen, béni sois-tu Seigneur. Eh bien, je vais vous donner, si vous voulez voir tout ce que vous cherchez dans la Bible, c'est un texte pour vous.
0: Oui, je veux bien, oui, s'il vous plaît. Ah,
6: béni sois-tu Seigneur, viens donner...
0: Je ne comprends pas là. Faut parler devant son combiné, je n'entends pas.
6: Je parle par la parole du Seigneur.
0: Non, celui-là, non, j'aime pas.
6: Attendez, démarche des parents de Jésus, la foule à la suite de Jésus.
0: Mm-hmm. Choisis un texte là, c'est ça?
6: Oui, c'est ça.
0: D'accord, vous choisissez celui que vous pensez être le mieux. Hein.
6: Voilà, l'institution des 12.
0: Ah oui, très bien.
6: Le Seigneur veut faire grand, vous voyez.
0: Oh, bon. Aucun faire.
6: Voilà, puis il gravit la montagne et il appelle à lui ceux qu'il voulait.
0: D'accord, il partage, c'est pas là où il multiplie les pains.
6: Ah non,
0: ça n'a rien à voir, je confonds l'histoire.
6: Il meurt à lui et il en institua 12 pour être ses compagnons et pour les envoyer prêcher.
0: Ah d'accord.
6: Avec pouvoir, pour les envoyer prêcher, mais pas pour faire des petits canulars, hein.
0: Non. Mais Dieu a dû faire lui-même Jésus, il a dû faire des canulars, non quand
6: des petites bêtises.
0: Il a dû faire des bêtises.
6: Ah, quand il était enfant, mais peut-être, oui. Oh, c'est, vous savez, le Seigneur, si vous voulez, Dieu s'est fait, s'est incarné.
0: Ouais.
6: Il s'est fait homme, et donc il est vrai homme et vrai Dieu. Donc, il a sûrement pris une partie de notre...
0: Mais Jésus faisait des canulars ou pas, non?
6: Comment?
0: Jésus faisait pas de canulars téléphoniques.
6: Ah, je ne pense pas.
0: Non, hein, pas
6: à l'époque, hein. Pas
0: non. Il n'y a pas les télécoms, tout ça, ils sont arrivés un peu après.
6: Juste après. Voilà. Alors, donc, pour chasser les démons, il institua donc les 12 et il donna à Simon le nom de Pierre, puis à Jacques, le fils de Zébédée, et Jean, le frère de Jacques, auquel il donne le nom de...
0: Ah d'accord, le nom de Pierre, oui, parce que moi j'ai un copain qui s'appelle Béton, donc...
6: Ah, bon, ça c'est comme Pierre, hein, le béton, hein.
0: Oui,
6: c'est solide, hein. Et c'est là-dessus que Jésus a bâti son église, hein. Donc c'est quand même solide.
0: Sur une pierre.
6: Voilà, sur une pierre, hein. Alors, c'est-à-dire fils du tonnerre, puis André, Philippe, Barthélemy, Matthieu, Thomas, Jacques, le fils d'Alphée, Thaddée, Simon, le Zélé.
0: Ah, moi j'étais avec Jean-Louis, Bertrand, Stéphane, André, Sophie est passée, mais n'a pas osé te parler dans la voix. Il y avait Luc, moi Max, et il y avait Manu, il y avait Gaël, il y avait Julie, il y avait Philippe.
6: Mais presque 12, quoi, ou presque, hein, plus ouais, même.
0: 14.
6: 14,
0: ouais, ouais.
6: Donc il y en avait donc deux trop pour faire les...
0: On a failli être 15, mais on n'a pas voulu le laisser entrer, on n'a regardé pas le Judas, et on est disant pas lui, il rentre pas.
6: Oui, parce que dans les 12, voyez-vous, et Judas Iscariote, celui-là même qui le livra.
0: Ah, lui, il est con, lui. Ah. Il est méchant, lui, c'est le méchant de l'équipe. Oui. Il n'aime pas trop, lui.
6: Alors, donc, vous voyez...
0: C'est possible d'avoir des pins ou...
6: Soyez sans crainte. Le Seigneur vous aime, vous le savez, ça. Alors, donc...
0: Ah, c'était pas au courant, il ne m'a pas dit. Oui.
6: Eh bien, je vous souhaite une bonne nuit.
0: Merci à vous. Et c'est pas possible d'avoir un pins ou...
6: Ah ben ça se fait pas encore réellement, hein, ça. Je crois qu'il faut peut-être attendre encore. C'est
0: d'accord.
6: Comme les télécoms, hein, il faut attendre.
0: Il faut être patient.
6: Voilà.
0: On peut pas avoir ni une photo dédicacée de Jésus.
6: Grande fidélité aussi.
0: D'accord.
6: Bon. Une bonne nuit.
0: N'oubliez pas d'envoyer un petit kit quand même avec...
6: Voilà.
0: Hein, avec des capotes et puis un pins.
6: Oui, mais c'est... Ne soyez pas surpris des fois, ce qui peut arriver par la poste. Bon, eh bien, il vous aime.
0: Ah, monsieur Jean,
6: vous avez beaucoup de chance.
0: Et
6: bonsoir.
0: Merci à vous. Ah. Bonne soirée. Vous avez entendu? Dieu m'aime. D'accord.
4: Ouais, tu auras des cases dédiées, bien sûr.
0: Des cases dédiées de Dieu, photo dédicacée. Peut-être pins qui arrivera par le courrier, voyez-vous. Donc, il existe des SOS prières. Un petit pins de Dieu. On sait pas à quoi il ressemble. C'est-à-dire qu'ils ont fait une roue de... On peut faire un pneu? C'est Dieu, on sait pas comment à quoi il ressemble, on sait pas comment dire, ça peut être un pneu, ça peut être une roue de secours, ça peut être un boulon, ça peut être un mannequin, ça peut être n'importe quoi, ça peut être une vidéo, ça peut être un micro, ça peut être simplement le son d'une voix avec un pin tapé dessus. Bonjour, je suis Dieu. Appelle-moi au 36-68, machin SOS prière, 4 francs la minute.
7: Qui cuisine les moules? Qui aime les chaussettes poilues?
0: Françoise.
7: Qui fait DJ Phil?
0: Oh là là, ça commence déjà, c'est Amédée.
7: Qui se suis enculé dans les chiottes.
0: Filbert.
7: Qui est obèse?
0: Gérard.
7: Qui est alcoolique?
4: Christine.
7: Qui est plate comme une conversation avec Julie?
0: Oh, bah c'est Stéphane.
7: Qui fait les jingles?
0: Gaël.
7: Qui est le père Foura du standard?
0: Olivier.
7: Qui bégaye?
0: Le père Foura?
7: Du standard.
0: Julie?
7: Ouais.
0: Ah bon?
7: Bah ouais, c'est la plus ancienne.
0: Ah bah d'accord, ouais.
7: Donc, qui fait les plans, qui fait des plans merdiques?
0: Ah, j'ai plus écouté après, donc je suis perdu.
7: Non, on en était à qui bégaye.
0: Ah, Alain.
7: Qui est imité par Michael Decamp?
0: Je sais plus.
4: L'alligator.
0: L'alligator.
7: Qui est le plus
0: Michael.
7: Max.
0: Michael.
7: Comment?
0: Michael.
7: Non, qui est imité par Michael Decamp?
0: Oh là là, je sais plus.
4: Tataillé, Bruel.
7: Tataillé, ouais.
0: Ah
7: ouais,
0: d'accord.
7: Qui fait d'excellentes.
0: Mais non, on répond à la bonne question, là.
4: Mmh. Non, parce qu'à chaque fois, il te rappelle la question que t'avais oubliée.
0: Ah d'accord, ok. Ouais.
4: Je sais plus où j'en suis. Je peux pas.
0: Contrairement à Florian Gazan qui n'avait que de choses à faire, moi je suis en train déjà de. Je réfléchis déjà à ce qui va se passer demain et tout.
7: Ah ouais, t'as qu'à dire que je suis un
0: Non, c'est moi, je suis dans mon mix de demain à la loco.
7: Ah ouais, okay.
0: Tu sais, moi je rentre dedans 24 heures avant.
7: Ah ouais.
0: Ah, mais moi je suis déjà dedans.
7: Bah voilà.
0: Je suis déjà en train d'écouter. Je suis déjà en train d'écouter les 10. J'écoute déjà les 10 de demain, alors. Je suis plus déjà dans le stupido, mais déjà longtemps que je vais passer le cap. Hein.
7: Ouais,
0: et en plus, je vais te dire une bonne chose.
7: Ouais.
0: Il fait trop chaud.
7: Je vais te dire, ouais.
0: Il y a plus ils sont en train de refaire la clim à la radio. Et le problème, c'est que je crois que j'ai attrapé froid. Et là, il y a plus d'aclim, il fait une chaleur. Et j'ai l'impression que je deviens malade comme un chien.
4: Il y a un piège, hein.
0: D'accord.
4: Alors, qui dit arrête avec ta caméra? Qui fait des débats le jeudi?
0: GG. Ah.
4: Qui met de l'Adidas?
0: GG.
4: Qui passe le mardi soir?
0: GG.
4: qui met des tongs l'été?
0: Françoise.
4: Ouais, bien vu, Lascar. Qui dit j'en ai rien à foutre?
0: Gérard.
4: Voilà, enfin, c'était le piège.
0: Ok, hein. Donc on aura pu s'abstenir de faire effectivement le stupido et le filard. Peu souvent intervenir, bien mieux ça sera dans le Star System. Merci, c'est terminé, filard.
8: Il y a une question, une devinette pour les auditeurs et pour toi aussi.
9: Oui.
8: Comment GG fait-il pour enlever son préservatif après une relation?
9: Il pète.
0: Oh là là, c'est chiant.

0: Quand on parle de la Gérald.
1: Yes, ça va te le faire.

0: sont pas rien, patrimoine français, hein.
1: Ah, des sympathiques.
0: Oh, et qu'on n'en parle plus. Imagine quand même être un fichier dans le derrière, quand même, à mon avis, ça me paraît difficile. Hein. Enfin, ça, c'est pas ton ami. D'accord, on y va, c'est parti. Allez, on y va. Donc, on va appeler chez lui.
1: Ben, je sais pas.
0: On va sûrement tomber sur un répondeur, sur un truc d'association. Comme Raël. Raël. Putain. Il paraît qu'il a des gosses, en plus. T'imagines les rampes, t'imagines les enfants, ils doivent être un peu perturbés. Ils doivent être habillés tout en blanc et tout, dans des vaisseaux spatiaux, avant de se coucher. Ils doivent sûrement avoir les petits hommes verts.
2: Qu'est-ce que c'est? Allô?
0: Allô?
2: Oui.
0: Oui.
2: Et alors, qu'est-ce que c'est?
0: Bob?
1: Ouais.
2: Qu'est-ce que vous voulez? Allô?
0: Oui.
2: Allô, répondez, qu'est-ce que vous voulez?
0: Mon rien, c'est un ami à moi qui voulait vous appeler.
1: Allô, bonsoir. Oui, bonsoir, j'appelle parce que je suis tombé sur un prospectus. Sur les extraterrestres, en fait, sur la réalité extraterrestre, etc. Et je voulais, en fait, m'informer parce que je suis beaucoup intéressé par tout ce qui touche un petit peu à l'espace, à l'univers, etc.
2: Oui, écoutez, monsieur, attendez une minute. Il est 1h du matin, 2h du matin.
1: Oui, mais...
2: 2h du matin, vous téléphonez pour parler des extraterrestres. Vous croyez pas que c'est exagéré un petit peu?
1: Bah, écoutez, madame, je pensais que je tombais sur quelque chose de sérieux, en fait, parce que moi, je suis...
2: Et où vous avez eu le téléphone?
1: Ça me touche. En fait, j'ai eu un papier concernant... Enfin, il y a marqué ça, nous sommes passés dans l'univers, etc.
0: On a été pris en stop par probablement votre mari.
1: Voilà. Et j'ai eu ce numéro de téléphone et je voulais en fait m'informer.
0: Il nous a dit qu'on pouvait appeler 24h sur 24, alors...
2: Bien sûr, monsieur, mais pas 2h du matin.
0: Ah bah si, 24h sur 24, ça peut être à 2h du matin comme à 14h de l'après-midi.
2: Oui, et vous voulez savoir quoi?
0: On voulait déjà savoir si c'était pas des conneries, si on n'était pas en train de se foutre de la gueule en ce moment-là.
2: Non, pas du tout. Mais enfin, 2h du matin, oui, bien sûr. Je ne sais pas s'il a mis sur les papiers ça, mais enfin,
0: oui,
2: là...
0: Si.
2: Et il a mis ce numéro de téléphone.
0: Oui.
1: Ouais. Et en fait...
2: Alors, attendez, une petite seconde, ne quittez pas.
0: Tu me baratines pas, Bob?
1: Ah non, non, je t'assure que c'est un vieux type, apparemment, ça doit être...
0: Non, mais c'est pas... Ouais. Alors, on essaie de voir. On recommence. Bah oui. Bon, alors là, on recommence. Et j'espère que ça va le faire.
1: Normalement, ça devrait être le mec.
0: Alors. Qu'est-ce qu'il fout? Ça ne le fait pas, on attend toujours le coup de fil, enfin le que la personne arrive. Allez, allez.

0: Allô? Ah bah super, on va rappeler parce qu'apparemment elle nous a raccroché au nez, donc ça a dû couper. Hein. Donc on va la rappeler dans un instant, donc tu vas pas bouger Bob.
1: Okay,
0: hein, donc dans un instant on va rappeler cette charmante demoiselle, apparemment un petit problème technique.
1: Ouais.
0: Pas ce que je leur demande de faire, t'as l'autre... Allô?

0: Si toi.
1: Bon, alors vous appellerez dans la journée.
0: D'accord, et là vous pourriez nous renseigner?
1: Ah, maintenant.
0: Non mais demain on pourra être renseigné?
1: Non, maintenant c'est pas nécessaire.
0: Pardon?
1: Maintenant c'est pas nécessaire.
0: Non, pas maintenant, mais je dis si demain on vous appelle, on pourra être renseigné? D'accord, ok. Ben, j'espère que vous serez un petit peu plus éveillé quand même.
1: Je suis éveillé, mon brave.
0: Pardon?
1: Je suis toujours éveillé.
0: Ah, vous êtes toujours éveillé, vous ne dormez jamais?
1: Mais seulement la chose certaine, c'est que vous avez assez des gens qui sont avec
0: moi. Ah non, non, pas du tout, c'est que... Moi j'ai eu le prospectus, moi j'ai besoin d'en parler, et donc je vous appelle maintenant si vous...
1: On se voit demain.
0: Oui, c'est ça.
1: Si vous voulez, on peut se rencontrer.
0: Ben, écoutez-moi...
1: Ça...
0: Pardon?
1: Je préférerais.
0: Ah ben, se rencontrer, il faut déjà...
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5: C'est l'heure des monsieur et madame. Nous allons appeler des monsieur et madame portant le nom de famille de cette personne.
6: Oui.
5: De qui s'agit-il?
6: De Benoît Sieur.
5: Non.
6: Non, bon, de...
5: 67 ans aujourd'hui.
6: 67 ans, c'est notre Jacques Chirac.
5: Oui, c'est notre patron à tous, Jacques Chirac. Bonne réponse. C'était son anniversaire aujourd'hui. Il a reçu le 15 de France de l'équipe de rugby qui avait perdu malheureusement en finale.
6: Ouais.
5: Et comme ce soir, c'était son anniversaire, eh bien, nous allons appeler des monsieur et madame Chirac en France et nous allons souhaiter bon anniversaire à notre ami Jacouille.
6: Mais...
5: à Jaco, notre président de la République, et bien entendu...
6: Mais oui.
5: L'école est finie. Et prends la mienne, et prends la mienne. Tu connais qui c'est qui chantait ça avec des couettes?
6: Ah, je sais plus.
5: Elle était mariée avec Ringo. Dans les années 80, elle a fait Devotion.
6: Ringo?
5: Mais non, Sheila.
6: Ah, Sheila.
5: Bah oui, elle était mariée avec Ringo.
6: Ah ouais.
5: Eh oui, Ringo.
6: Eh ben ouais.
5: Alors attention, c'est parti, on appelle silence. Attention, Julien, on appelle des monsieur et madame Chirac. Hein. Là, regarde, t'as qu'à te joindre à nous pour chanter. Tu me laisses faire, dès qu'on chante avec Phil d'Harmonie et toute l'équipe, t'hésites pas à venir te joindre à nous. Hein.
6: Ok.
5: Oui, allô? Oui, oh, je vous entends très mal. Vous pouvez parler un peu plus fort?
7: Oui.
5: Oui, oh là là. Le président est là?
7: Oui, bien sûr.
5: Oui, parce que c'est son anniversaire aujourd'hui. Est-ce que c'est possible de lui parler? Nous sommes des citoyens.
7: Oui, bien sûr qu'il était.
5: Vous pouvez me le passer, merci.
6: Pécal. Ouais.
5: Allô?
6: Ouais.
5: Monsieur le Président?
6: Ouais, je vais t'enculer, tu vas voir.
5: Oh, c'est bon ça. Oh. Merci, Monsieur le Président. Oh, bon anniversaire, c'est votre anniversaire aujourd'hui.
6: Ouais, c'est ça.

0: anniversaire, président. Ah, il a raccroché.
1: Oh,
0: ah, bah dis donc, je me suis fait inciter par le président de la République en personne.
1: Je crois qu'on peut applaudir là. On peut applaudir.
0: Merci, tu es très gentil, tu es bien aimable, tu es bien aimable. Attention, on est reparti pour un deuxième MSM. Monsieur et Madame Chirac. Okay. On n'a même pas parlé de l'histoire du sac et tout, si ça l'a vexé encore chez les guignols. C'est vrai, on n'a même pas eu l'intelligence de lui poser la question.
1: C'est vrai.
0: Ça va tellement vite. Rencontre sur ce qu'on était en direct avec le président.
1: Oh là là.
0: Et tu sais qu'on en a un deuxième président de la République. La preuve, c'est qu'on appelle un autre monsieur, Madame Chirac, quelque part en France. Aujourd'hui, c'était l'anniversaire de Jacques Chirac, 67 ans.
1: On y croit.
0: Alors attention. Ça arrive, t'inquiète pas, va. Ça
1: non,
0: bah non, ils font la fête à cette heure-ci,
1: c'est non.
0: On l'appelle quelque part dans un Élysée, quelque part en France. On ne sait pas où.
1: Oh là là.
0: Julien, prête ta base.
1: Hein ?
0: Prête ta base.
1: Ta balle.
0: Avec ton sans fil là, ça.
1: Non, excuse-moi.
0: Non, je veux dire prête ta base.
1: Ah oui, voilà. Non, parce que je m'amusais avec le tricheur de voix à côté. Alors...
0: Attention, on est en train de faire un autre monsieur et madame Chirac parce que ça marchait pas.
1: Oh, t'es croche.
0: Julien, qu'est-ce que t'as vu dernièrement au cinéma ?
1: Dernièrement, j'ai vu Star Wars.
0: Ah ouais, et alors ?
1: C'était pas mal, mais bon, j'ai vu mieux quoi.
2: Bah... Laissez-moi un message.
0: Ah merde, oui, mais parce que il y a un répondeur. Parce que t'es pas tombé, t'avais pas vu les trois premiers.
1: Non, puis en plus, j'étais carrément au bout de la salle, il y avait trop de monde. Donc
0: non, je veux dire, les trois premiers, t'avais pas vu l'épisode 4, 5, 6, quoi, ceux qui sont sortis à l'époque.
1: Si, j'avais les 3, 4, 7.
0: Sinon, c'est vrai qu'il n'y a aucun intérêt à aller voir l'épisode 1 si on n'a pas vu les autres avant. Hein, parce que...
1: Mais bon.
0: Moi, je trouve que c'est bien. Moi, c'est marrant, j'ai bien aimé parce que je trouve que là, il y a une logique et je comprends mieux l'histoire. Et ça va surtout être dans le 2 que ça va être plus intéressant, à mon avis.
1: Ouais, aussi.
0: Mais le 1 permet de revenir au début, quoi, vraiment. Il y avait encore de l'herbe, il y avait encore beaucoup... Non, mais c'est vrai, la Terre, c'est beaucoup plus humain.
1: Ouais, en quelque sorte.
3: Voilà, c'est un Jacques, hein.
0: Oh. Attention, c'est un Jacques Chirac, hein.
1: Jacques.
0: C'était important. Allô ? Monsieur, madame Chirac ?

0: Allô Jacques? Jacou? Ça décroche pas là. Hein. Oh, y a personne, bah non, laisse tomber alors apparemment.
1: Ouais, il a
0: hein. Bah ouais, c'est dommage, hein, mais bon, ils doivent savoir, donc ils décrochent et puis. Allez, un autre monsieur, madame Chirac.
1: Bien, on y croit.
0: Ça a quand même 67 ans.
1: Ouais, il est vieux ce bonhomme.
0: Bah il est vieux, pas tellement pour un président quand tu vois ceux qu'on a eu, Valéry ouais. Giscard d'Estaing, quand tu voyais Raymond Barre à l'époque. Quand tu voyais Mitterrand, comment ça a terminé. Moi ça me fait plutôt flipper de savoir qu'on est gouverné par des gens qui ont des fois 75, 80 ans et puis qui font leur premier mandat. Quand tu vois aux États-Unis, des mecs avaient déjà 70 balais. Ça fait super vieux, moi je trouve.
1: Bah ouais, c'est vrai.
0: Allô?
2: Bonjour, vous connaissez le principe du répondeur?
0: Bah oui, on va avoir du temps. Ouais, ouais.
1: Ah bah le répondeur.
0: Attends.
1: Allez.
0: T'as raccroché?
2: Oui, on a autre
0: chose,
2: on a une machine,
0: ça. Bon, on va. Un message. Bah. Ah bon, c'est là? Ah bah, bon anniversaire, monsieur le président.
1: Oui, bon anniversaire.
0: Joyeux anniversaire.
1: Ouais.
0: C'est tout.
1: Oh bon.
0: Allez, un autre. Non, c'est vrai que c'est moins intéressant quand c'est sur un répondeur.
1: Bah non, c'est pas cool ça.
0: C'est vrai, il faut que ça décroche. Il faut avoir le président en ligne. On rappelle que nous appelons des monsieur et madame Chirac pour l'anniversaire de Jacouille qui avait aujourd'hui ses 67 ans.
1: Alors,
0: ça sonne.
1: On tape dans les mains.
0: Un Élysée quelque part en France.
1: Oui.
0: Bon, là, on a été soft, hein, mais demain, on reviendra sur des monsieur et madame.
3: Allô,
0: bonjour, je suis bien chez monsieur et madame Chirac.
3: Oui.
0: Est-ce que Jacques est là, notre président? C'est son anniversaire aujourd'hui, on aimerait lui souhaiter, nous sommes des citoyens honnêtes et nous avons en plus voté pour lui par erreur. C'est possible de lui parler ou...
1: S'il vous plaît.
3: Ouais, ouais, bien sûr.
0: D'accord. Génial, on va voir le
3: Qui dois-je annoncer?
0: Pardon?
3: Qui dois-je annoncer?
0: Je suis un simple citoyen.
3: Ah, donc vous voulez pas dire votre nom alors?
0: Bah écoutez, je ne pense pas que ça va l'avancer.
3: Bah si, quand même.
0: Bah monsieur Lebert.
3: Monsieur qui?
0: Lebert, L-E-B-E-R-T. Ah, et voilà, comme
3: si c'est...
0: Comme c'était ses 67 ans aujourd'hui.
3: Ah ouais, je sais, ouais.
0: Bah voilà, donc on voulait lui souhaiter...
3: Qu'est-ce que vous faites dans la vie alors?
0: Bah, je sais pas si c'est très intéressant, j'aurais voulu parler à monsieur le président.
3: Moi.
0: Vous êtes qui?
3: Moi, je suis ta femme.
0: C'est-à-dire?
3: Comment ça, c'est-à-dire?
0: Bah, vous êtes...
3: Et vous, c'est-à-dire alors?
0: Bernadette? Bon, bah écoutez, Bernadette, vous lui souhaiterez de notre part à monsieur...
3: Bon, bah, d'accord, ça sera.
0: Attendez,
3: fait.
0: Joyeux anniversaire. Joyeux anniversaire,
3: voilà.
0: Joyeux anniversaire, monsieur oui. Le président. Joyeux anniversaire. Voilà. Et...
3: Allez, bonne soirée.
0: Au revoir, madame Bernadette Chirac. Voilà, très sympa quand même.
1: Ouais, ça va, ça
0: bon
1: va.
0: Esprit. On a le temps de s'en faire un dernier ou pas?
1: Oh, on a le temps, on a tout le temps.
0: On a tout le temps, c'est pas à toi que je parle, Julien.
1: Ah bon?
0: Ils croient que soit des gens qui sont sur l'antenne, les... parce qu'ils sont sur l'antenne, ils se pensent que ça y est, ils sont chez eux, ils font leur popote, tranquille, peinard.
1: Oh, non, mais, Max, excuse-moi.
0: N'oublie pas que je suis le star system quand même,
1: oui,
0: mon petit Julien.
1: Meilleur.
0: Ah ouais, tu n'es qu'une petite crotte parmi les crottes.
1: Très petite.
0: J'ai regardé un truc là dernièrement. C'est hier. Tiens, il y a une question. Ouais, je me pose une question par rapport aux oiseaux. J'ai vu ça aujourd'hui, j'ai constaté ça dans le ciel.
1: Mmh.
0: On en parlera après.
1: Ah oui, je vois.
0: Parce que comme je suis allé chez mon dentiste à Neuilly, j'étais très juste à côté de chez toi là, tu vois où il y a le petit parc là.
1: Oui, oui, tout à fait.
4: Oui, ouais. Je vois, oui.
0: Non, je parle à Manu là, je glandais.
4: Oui.
0: Enfin, tu vois,
4: oui,
0: par
4: non,
0: là.
4: Vois, oui.
0: Et j'ai posé mon cul sur un banc et j'ai regardé un truc d'enfer. J'étais sous un arbre. Et des fois, il y a des petits oiseaux là, des sortes de petits moineaux là. Ils sont des fois 80, 100, 200. Qui se pose d'un coup, net, ça brouille de partout, ça... et puis d'un coup ça s'arrêtait net, mais vraiment en une fraction de seconde, tous se sont arrêtés de... Et une demi-seconde après, ils se sont tous envolés d'un coup.
4: Allez. Tout ça pour revenir
0: au... Non mais pour... salut, si quelqu'un s'y connaît là-dedans, c'est quel est le son? J'ai pas senti des différences. Qu'est-ce qui fait qu'à un moment donné, tous d'un coup, ils comprennent qu'il faut s'arrêter et partir d'un coup? Ils se sont tous envolés, mais c'était hallucinant. C'était passé, des fois ils s'envolent par pack de 10 ou 50. Mais là c'était net d'un coup, ils se sont arrêtés. C'est...
1: On y croit.
4: Appelle le 15,
0: c'est quoi le 15?
4: C'est 112.
0: C'est quoi le 15?
4: C'est le SAMU.
0: C'est le SAMU, là, c'est pour moi, d'accord, qui est très bien. Bon, les monsieur madame Chirac, on laisse tomber pour ce soir. Ah, tant pis, on aura eu que deux monsieur madame Chirac au lieu de trois, comme il est normalement prévu dans les monsieur et madame Julien. Maintenant, on revient au 0800 308 5000 avec mon pote DJ Maxime.
5: Comment ça va?
0: Et toi?
5: Et en plus, c'est moi qui m'en ai créé cette radio, Clips FM.
0: Clips? Attends, ça s'appelle comment? Pas qui c'est?
5: Clips FM, la Sens Radio.
0: Ah, Clips.
5: Ouais, Clips FM, la Sens Radio. Et je cherche des DJ, il y en a un qui veut venir m'aider pour faire du boulot, pour faire du rap. Il s'appelle Benjamin, il me connaît par cœur, tout. Et on met le feu ensemble.
0: Génial.
5: Il peut dire quelque chose, il m'écoute, faudrait que vous la passiez à l'antenne avec moi parce qu'il fait beaucoup de choses en commun avec moi.
0: Alors,
5: sur la radio.
0: Donc t'as quitté ta radio DS Radio?
5: Ouais, j'ai fini mon dernier émission vendredi dernier.
0: D'accord, et comment t'as été recruté pour travailler sur l'autre radio? L'autre radio, elle existe?
5: Elle existe, le radio, elle est sur La Motte, à la Motte de Chambéry, à La Motte.
0: D'accord.
5: Et en plus, c'est moi qui vais être le patron, tout, et je ferai moins de mix, je cherche quelqu'un pour faire du DJ, tout. Il y aura l'apocalypse en direct aussi sur Clips FM.
0: Les gars,
6: oh, mais merde.
0: Vous avez pas envie? Qui? Clips FM, c'est...
5: Attends. La France Radio, en plus, il y aura plus de techno, il y aura plus de balles.
0: Qui c'est qui va être le patron?
5: Ça va être moi.
7: Ah oui,
6: c'est tentant quand même.
7: Non, c'est tentant.
0: Bon, on fume d'art, laisse tomber, c'est pas tentant, mais Manu alors.
7: Moi je peux me tâter un petit peu, mais ça dépend ce que tu proposes comme condition.
0: Comment ça se passe un contrat alors, Manu est intéressé lui, heureusement.
5: Si t'as un contrat, si ça marche bien, tout, il n'y a pas de problème, on t'embauche sans problème.
7: C'est quoi, un CDI, CDD, CDT, CDP?
5: CDI.
7: Pouh, c'est quoi?
0: Mais
7: ça
0: CDI déterminé ou pas?
5: Pas déterminé, ils font des stages, tout.
0: Ah ouais. Tu fais un CDI jeunes, stagiaire.
5: On a des petits stagiaires, tout, même on a des jolies filles.
0: D'accord,
7: mais dans ces cas-là.
0: Qu'est-ce que tu proposeras, Manu, comme créneau d'horaire?
5: Je proposerai un petit peu de dance, un peu de tour, un peu de techno, tout. Il mettrait un peu de. Il ferait des infos, tout, même le matin.
6: Oh, les infos le matin, crois... Manu, ouais!
0: Ça serait quoi son créneau horaire?
5: Tu commencerais de 9h et tu ferais jusqu'à 16h.
6: Cool. Les infos de 9h à 16h, je vais pouvoir en dire des trucs.
0: Ah putain, ça peut être bien ça.
5: Pour en dire des trucs là.
0: Ah ouais, ouais, ouais. Et donc toi tu serais son directeur, tu lui dirais quand ça va, quand ça va pas.
5: Je le dirais pas si ça va ou ça va pas.
0: Tu lui donnes des conseils?
5: Je lui donnerais des conseils.
0: Carrément.
5: Carrément. Il faut m'appeler de temps en temps, Max.
0: Non, mais c'est surtout Manu qui va t'appeler maintenant pour avoir des conseils.
7: Faudra que je m'appelle DJ Manu ou un truc comme ça ou pas?
5: Ouais, faudra que tu t'appelles DJ Manu si tu veux bien venir à ma radio.
0: D'accord. Et financièrement, combien c'est payé?
5: T'es payé 2000 francs.
0: Par mois?
5: Par mois.
0: D'accord, il y a ton portable qui sonne, hein?
5: Ouais, je l'ai éteint.
0: D'accord, et t'as deux portables, toi?
5: J'ai deux portables.
0: D'accord, et donc 2000 francs par mois?
5: Ouais.
0: Le créneau, 9h-16h?
7: Ouais.
0: Alors,
7: aussi, CDI stagiaire?
0: CDI,
5: ouais.
0: Un contrat déterminé stagiaire?
5: Ouais.
0: Tu ferais les infos le matin quand même?
5: Ouais.
0: Et dans ta tranche 9h-16h, Manu, il y aura un peu de rock, il y aura un peu de techno, il y aura un peu de tout?
5: Il y aura un peu de tout.
7: Sauf du rap, hein, c'est caca le rap.
5: Il y aura même un peu de rap si vous voulez.
0: D'accord. Et il travaille le samedi et le dimanche ou?
5: Le samedi,
7: oh bah oui. Si,
5: bien sûr, samedi il pourra travailler s'il veut.
0: D'accord.
5: Et okay. On m'embauche même Morgan s'il veut bien.
0: D'accord.
7: Un flash à faute 12h.
0: Est-ce que les animateurs comme Manu peuvent se retrouver le samedi soir à l'Apocalypse et mixer?
5: Oui, ils peuvent se retrouver à l'Apocalypse, tout. Ça serait une soirée géniale.
0: D'accord.
5: Je ferai toujours le mix.
0: D'accord, mais c'est toi le patron?
5: C'est moi le patron.
0: D'accord.
7: Oui, ça, je voulais savoir s'il y a moyen de faire un petit business sur les places de karting à Rumini.
5: Le petit karting, je le ferai gratos.
7: Ah, ça peut... Et les piscines?
5: Aussi.
0: Et les préservatifs? Bien. Et les capotes?
5: Aussi.
0: Eh ben dis donc, c'est génial ça.
7: Je vais peut-être vous laisser.
0: Quand est-ce que t'es patron de cette radio?
5: La semaine prochaine.
0: Ah, carrément?
5: Ouais.
0: Et tu fais faire des essais, des castings?
5: Je fais des castings, tout, j'ai fait ça, tout, j'ai fait une semaine d'embauche avec FFM, tout, une semaine d'embauche pour essayer d'être patron, tout, on m'a donné la main, tout, on m'a dit sans problème, tu peux être patron.
0: C'est génial. Putain, mais c'est génial, alors, tu vas t'éclater comme une bête, donc tu vas les écraser tous les autres.
5: Je vais tous les écraser.
0: C'est quoi ton projet, enfin, c'est quoi en gros, qu'est-ce que tu veux que devienne cette radio leader, sur quoi, sur quelle tranche?
5: Je voudrais qu'elle travaille sur Chambéry, je voudrais que la radio soit encore plus forte que ODS Radio. ODS Radio, on voudrait qu'on les écrase.
0: Et tu veux toucher quoi comme tranche d'âge?
5: Je sais pas bien. 40 ans.
0: Ouais. Les 40 ans.
5: Ouais, moi quand j'aurai 40 ans, j'arrêterai, je laisserai bien ma place à Manu.
0: D'accord, non mais je veux dire, quels sont les jeunes que tu veux toucher de l'autre côté de la radio? Quel âge?
5: De 22 ans, de 26 ans, de 22, 19 ans.
0: Ouais, les gens branchés, quoi.
5: Les gens branchés. Il y a même Benjamin qui est intéressé pour le rap, tout, il voudrait bien passer.
0: D'accord, c'est très bien tout ça, disons, tout un programme, hein.
5: Un programme, vous voulez pas le faire passer à l'antenne, il veut parler un peu de moi de la radio.
0: Après, on s'en fout, c'est toi qui compte. Les jingles, tout ça, ça se passe comment, l'habillage?
5: Ça va changer, les jingles.
0: D'accord, ça va être comment?
5: Ça va être encore mieux. C'est la surprise. Je vous laisse découvrir vous-même. Ce sera la surprise. Je sais pas encore. C'est encore, on fait des surprises.
0: D'accord. Fais-moi écouter quand même deux, trois extraits des jingles.
5: Jingle, jingle, tempo, jingle, tempo, jingle, tempo, live, live, jingle, jingle, tempo.
0: Non mais Dino, ne me dis pas jingle, tu me fais Eclipse FM, je sais pas quoi.
5: Eclipse FM, la plus fin radio, Eclipse FM, la force radio, Eclipse FM, en direct sur l'Apocalypse.
0: Et c'est donc toi qui va, c'est toi qui ferais la voix de la station?
5: Ouais.
0: Carrément.
5: Carrément.
0: Donc toi tu fais la voix de la station, t'es directeur d'antenne.
5: Ouais.
0: Tu ferais des émissions quand même?
5: Je ferai des émissions et on m'a proposé le mixer le dimanche de 8h jusqu'à minuit.
0: Carrément, de 20h à minuit, quand la boîte n'est pas ouverte.
5: Ouais.
0: D'accord, bah c'est génial tout ça.
5: C'est génial, t'as vu, j'ai trouvé une bonne place.
0: Eh ben écoute, déjà Manu était très intéressé. S'il y a des garçons ou des filles qui veulent se présenter sur cette radio, comment ils font, quelle adresse, comment, enfin bon.
5: On vous donne le numéro de téléphone, vous appelez à la radio.
0: D'accord, ok, très bien. Et les locaux sont bien, le matériel,
5: ils sont
0: tout
5: bien,
0: ça
5: sont, le matériel, tout, c'est tout à neuf, on a tout refait.
0: D'accord.
5: Tout refait et
0: alors,
5: tout repart.
0: S'il y a des jeunes animateurs ou animatrices qui veulent faire de la radio avec DJ Maxime comme directeur d'antenne, donc là ça vaut le coup, vous appelez tout de suite, mais je dis tout de suite le standard au 0800 308 5000, et on te donnera la possibilité, DJ Maxime, de les tester pour voir si ça vaut le coup qu'ils travaillent dans ta radio ou pas.
5: D'accord.
0: Donc au deuxième degré les enfants, si vous avez envie de rencontrer vous voulez faire de la radio, vous jetez dans le milieu de la radio, dans le milieu FM, et travaillez donc à Eclipse FM, la ouais. Force Radio, vous appelez le 0803 08 5000.
5: Et en plus les jeux, ça va changer, les jeux, ce sera plus les mêmes.
0: Eh ben tu nous raconteras tout ça tout à l'heure, d'accord?
5: À tout à l'heure.
0: Allez, à tout à l'heure. Sur le répondeur 01 40 521 521, un seul message depuis longtemps nous a été laissé d'intéressant. Un message qui ne dure que 9 secondes, que je découvre en direct avec vous, sélectionné par Phil Dar et Manu. Écoutez.
8: Max, j'ai niqué ta mère, sale fils de pute, avec ta coupe de pédé. Et tu diras à Gérard que je l'encaisse, gros bâtard, avec sa moustache de pédé. Tu diras qu'il va baiser Christine dans son porte-monnaie.
0: Attends, je le remets une deuxième fois parce que j'ai pas tout compris, espèce de petit puceau de trou du cul.
8: Max, j'ai niqué ta mère, sale fils de pute, avec ta coupe de pédé. Et tu diras à Gérard que je l'encaisse, gros bâtard, avec sa moustache de pédé. Tu diras qu'il va baiser Christine dans son porte-monnaie.
0: Il va baiser Christine dans son porte-monnaie. Eh bien, c'est tout un programme. Quel âge a ce garçon? Dans les 10-12 ans?
7: Ouais, oui, facile.
0: Un truc comme ça, quoi.
7: Ouais, mais j'ai choisi celui-là parce qu'en fait, les autres, c'est du même acabit. Enfin, c'est pas plus intéressant. Mais lui, il était drôle, donc dans la façon de le dire, quoi.
0: D'accord, voilà, bravo. Si vous voulez laisser des messages dans ce style-là ou d'autres, hein, n'hésitez pas. Ouais. On a des fois un message de 9 secondes, bien tous les 3-4 jours. Voir toutes les semaines. C'est le 01 40 521 521 01 40 521 521. Les messages qu'on vous laisse, c'est le répondeur est fait ou pour des appels à témoins, pour des débats ou autres, ou alors sinon c'est vraiment taper des délires pour qu'on puisse les diffuser à l'antenne et en faire une rubrique. C'est pas uniquement pour nous passer un bonjour ou pour nous dire voilà, vous dire à Max que, parce que ça généralement ça s'efface extrêmement rapidement, on n'écoute pas le message jusqu'au bout, on vous le cache pas, parce que c'est un répondeur qui existe depuis maintenant 2 ans, et comme on en a entre 300 et 1000, ça dépend des moments par jour, vous pensez bien qu'on n'a pas le temps de tout écouter, donc on va dans le vif du sujet. Donc soyez bref et percutant et intéressant pour que ça soit passé sur l'antenne. C'est tout ce que je voulais vous dire. 01 40 521 521.
9: Ok, bah alors moi c'était aussi pour remercier Fun, parce que là j'ai vu qu'ils sponsorisaient le Boss Limit Tour.
10: Ouais.
9: Et en fait c'est des boss et tout.
10: Bah,
9: et en fait c'était un sport qui était en perte de vitesse, et c'est hyper bien qu'il y ait une radio comme la vôtre qui sponsorise, quoi.
10: Ah, Claire de Lune, comment il s'appelle déjà?
11: Lune.
10: Hein? Petite Lune. Petite Lune. Excuse-moi hein, Thomas, oui, non mais c'est vraiment très bien effectivement que le ski à boss, moi j'aime bien. Petite Lune, occupe-toi d'Apolline là-bas. Bah je l'ai viré à 10 minutes, ça fait elle me prend n'importe quoi, mon auditeur. Bon, à part toi Thomas, hein. Je trouve pas mal finalement, j'ai eu un peu peur avec ton sujet, parce que tu vois, je voulais un peu le truc, je veux du cul quoi qu'on parle, je veux qu'on parle de cul hard.
9: Ouais.
10: Ouais, qu'on parle de tu vois. Qu'on se lâche un peu, merde. Toi qui as 18 ans, t'as pas envie d'entendre des trucs un peu gras ce soir?
9: Ah si, ça serait pas mal.
10: Qu'est-ce qui te ferait plaisir, Thomas? Parler si tu veux. Non mais ouais. Non, pas trop gras non plus,
9: ah bon,
10: Manu. Thomas,
9: je sais pas, une fille qui aime ça, quoi.
10: Voilà, exactement. Ah, des sujets intéressants qu'on a jamais entendu. Pour revenir sur ton sujet qui, malgré tout, moi j'aime bien le ski, j'aime bien la montagne, j'aime bien le ski à bas, je trouve ça assez impressionnant. D'abord, est-ce que vous, ça fait combien de temps que tu pratiques ça, Thomas?
9: Moi je skie depuis 3 ans.
10: D'accord, et tu skies depuis 3 ans du ski à bas?
9: Non, depuis que j'ai 3 ans.
10: Ah, depuis l'âge de 3 ans, d'accord,
9: ouais.
10: Ok, mais que tu pratiques ce fameux ski, là, ski à bosse.
9: 4 ans.
10: D'accord, et il y a eu comment, Groupiron, c'est ça?
9: Ouais.
10: Alors, lui, il a ouvert un petit peu, il a ouvert une bonne brèche, parce qu'il s'est fait, il avait quand même été assez médiatisé, ce qui fait qu'on a, on a trouvé ça sympathique comme sport.
9: Bah ouais, il a été champion olympique.
10: En plus, c'est un bon, lui, non?
9: Ah ouais, ouais.
10: Bon, Marco, il est un champion olympique, Max, forcément, il est un peu bon, hein. Sinon, il n'y a pas meilleur que lui. Est-ce qu'il était le meilleur à une époque? C'est vrai, c'était le meilleur des meilleurs, hein.
9: Bah,
10: aujourd'hui,
9: ouais.
10: Qui sait qui touche? C'est quoi les pays, les nations qui touchent bien, les Américains?
9: Les nations qui touchent bien, c'est surtout le Canada et les USA.
10: Ouais.
9: Mais bon, en France, on a Yoann Grégoire, je sais pas si t'as entendu parler.
10: Ouais, ouais, ouais, ouais.
9: Gagné la coupe du, le championnat du monde en parallèle.
10: Ouais.
9: Donc, c'est bien, mais bon, j'ai regardé la télé, il y a aucune télé française qui a passé des images.
10: D'accord.
9: Ça, c'est dégueulasse, quoi.
10: C'est dégueulasse. Même, comment il s'appelle, la Stade 2, rien du tout?
9: Ouais, ils en ont juste parlé, quoi. Alors qu'en fait, ouais, c'est un sport.
10: Ouais, c'est une catastrophe, hein.
9: Ouais, c'était...
10: Enfin, bon, Fanny, pas de nouvelles, Rigaud, pour le moment? Si ça arrive,
11: je check, on va voir.
10: On check, Fanny. Oh là là là là.
11: Par contre, on nous a envoyé entre-temps le monsieur Manhattan qu'on a eu tout à l'heure à l'antenne.
10: Ouais.
11: Il m'a envoyé un petit trucage de.
10: De quoi?
11: Non mais. De Gillian Anderson, la meuf de.
10: De.
11: La meuf des X-Files, là, voilà.
10: La fille des Spice Girls, la fille des. Non,
11: comment ça s'appelle?
10: Des X-Files qui se fait. Qui est en train de se faire attraper par une grosse quéquette de black. Voilà, Thomas. Thomas, à part ça.
9: Bah, à part ça,
10: la vie est belle, les copines, les copains, tout ça.
9: Bah, hein? La vie est belle, ouais,
10: tranquille,
9: il neige.
10: Pépère, hein?
9: Il neige, j'ai 50 cm de popo.
10: Et ouais, t'es à la Clusaz, toi?
9: Ouais, je suis à la Clusaz.
10: Putain, c'est génial, ça. Donc, tous les week-ends, tu vas faire du ski?
9: Non, toute la semaine.
10: Toute la semaine?
9: Ouais, je fais ski étude.
10: Oh, génial! Ah, oui, d'accord, donc, oui, d'accord, ok, c'est bien ça. Non. Et à 18 ans, là, déjà, tu dois être dans les meilleurs.
9: Bah, j'ai fait 2-3 résultats, j'ai fait un podium, et puis, j'ai fait.
10: Ah ouais?
9: Vice-champion de France quand j'étais plus jeune.
10: Ah ouais?
9: Donc, enfin, vice-champion de France, c'était en fait, j'étais cinquième au général.
10: Ouais, sans avoir envie de partir au ski, là, t'as trop de la chance. Hein.
9: Ah bah, si tu veux, tu peux venir.
10: Ouais, je sais bien, mais je pourrais, mais malheureusement, à cause du boulot et tout ce que j'accumule, là, malheureusement, je peux plus, quoi.
9: Bah, si avant fin mai, tu peux te libérer.
10: Ah non, c'est impossible.
9: Impossible.
10: Ah non, c'est infaisable, malheureusement, j'aimerais bien, mais là, je pourrais pas partir avant cet été. Hein.
9: Ah
10: bon,
9: oui.
10: Alors, vous me la trouvez, là, ou quoi, là? Pardon, aussi naze que.
12: Ah, j'ai pas eu de meuf là.
10: T'as pas eu
12: que des mecs.
10: Il y a que des mecs. Il y a que des mecs, Thomas.
9: Ah bah je fais de l'essai.
10: Non mais j'ai une. Je suis une voix. Non mais le problème c'est que bon.
12: Allô.
10: J'ai appris par mon patron que j'avais 70% d'audience qui était fait par des mecs et 30%. Alors, parmi les 30% celles qui ont envie de participer, tu vois, là il y a 1%. Donc forcément pour tomber sur une fille chez moi, que des mecs. J'attire que des mecs. Ça va me poser un problème plus tard quand je vais réussir, si je vais faire de la télé, parce que si je commence à toucher que des mecs, quoi qu'une fois qu'elles m'auront vu,
9: ouais, c'est clair.
10: Là, il y aura vraiment que des mecs, quoi. Hein? C'est ça, Max? Oh non! Je le voyais en chipandels, costaud, brun, les cheveux bien en arrière plaqués à la Jean-Claude Van Damme. Bon, sinon, j'ai acheté le Body Dream, donc, en rentrant de la locomotive, Thomas, une nuit vers 7-8 heures du matin. Tu m'écoutes?
9: Ouais,
10: donc en rentrant à 8h du matin, j'allume la télé et avant de me coucher dans mon lit, je tombe sur le téléachat avec Christian Morin. Et Christian Morin fait une démonstration, c'est lui-même qui a fait la démonstration du Body Dream. Et bien sûr, c'est pour se muscler un petit peu les abdos, tu sais, puis les bras et les avant-bras, Thomas.
9: Ah, mais moi je fais de la muscu. Hein,
10: voilà, donc moi je me le suis fait livrer aujourd'hui, il est arrivé aujourd'hui, le Body Dream. Et donc, je me suis enregistré avec mon caméscope pour justement montrer aux auditeurs, peut-être sur Internet, c'est Rigaud, bien sûr, qui verra ce qu'on peut faire, peut-être effectivement diffuser quelques images. Donc on va pouvoir
11: pas trop s'avancer quand même.
10: Alors bon, je suis dans.
11: C'est un moment qu'on dit qu'on va mettre des images sur Internet.
10: Ouais, c'est vrai. Mais donc je suis dans l'entrée de mon appartement, Thomas.
9: Mmh.
10: Le Body Dream est face à moi. J'ai mis une petite musique d'ambiance pour effectivement un peu égayer ce moment qui a été difficile. Et donc il faudrait que tout le monde puisse le voir. Donc venez voir, vous allez venez voir ici parce que comme ça je vais regarder, hein, fil d'art. Et on va donc commenter avec Rigaud, vous allez voir, c'est surprenant. J'ai fait du Body Dream direct live.
11: Je vois ça.
10: Bon Thomas.
9: Et cet été sur la plage, tu vas être tombé avec tes abdos.
10: Ah bah là je vais être costaud tout plein. Fil d'art, t'es prêt? J'y vais moi. Hein. Ah t'as qui? T'es une auditrice là? Bon, alors on commence comme ça, on y va, attention.
13: Allez, fais-moi péter le truc.
10: C'est parti, on t'explique. Donc là, on est dans le. Alors on va arriver dans le. Ah non, mais alors. Attends. Rien à commencer. Attendez, je vais vous expliquer. En plus, j'ai mis de la musique hein, quand même pour égayer le truc. Donc ça, c'est la fin de la soirée. Ça, c'était une soirée.
13: Il y avait des chats.
10: Attention, Thomas.
13: Ouais, il y a de la pipe, hein.
10: Ouais, ça va, c'est bon.
13: C'est la jeune, ça.
10: Attention, donc là, on arrive. Face à moi le Body Dream.
13: Ah, la machine.
10: Rien, écoutez, ça va arriver. Attention.
13: Belle machine.
10: Ça va arriver, Thomas, on va t'expliquer, on va commenter un peu. Bon, j'ai mis voyage quand même.
12: Un peu de zik, merde.
10: Voyage.
12: Oh la classe, t-shirt planning.
10: Ok, là je suis concentré, je me mets dans le body dream.
14: T'aurais pu mettre un moule couille hein, pour la
12: vidéo. Survêtement.
10: Et voilà, le body dream. Attention, c'est parti.
12: S'installe.
10: Donc je m'installe.
12: Et c'est parti. Un. Deux.
10: Oh là là.
12: Oh, il peine, hein, il souffre. Hein.
10: Alors c'est ça le body dream. Tu vois, Thomas, je suis en train de faire des exercices. On va essayer de les mettre sur internet quand même, hein, les photos.
12: Dans le vide,
10: ouais, c'est pas mal, hein. Non, non, mais attendez, là je suis en train. Thomas.
9: Ouais.
10: Donc là je suis en train de montrer les photos. Attendez, regardez. Attention là, oh, et là dans l'autre sens.
12: Mal en
10: donc là je suis en train de faire travailler mes avant-bras et mes triceps.
12: Oh là là,
10: les pecs, abdos, les pecs et tout. Là je suis en train de faire les pecs. Et attention, je vais faire un truc que normalement on doit pas faire. Que Chamorro a dit, il faut attendre au moins 6 mois avant.
14: T'as lâché une main?
10: Ouais, j'ai lâché une main.
14: Non.
10: Je vais faire du body dream sur une main, attendez.
14: Oh, il a lâché une main!
10: Sur une main, attention, hein, je continue. Joli. Bon, j'étais un peu. Allez, hop là, regardez.
12: Oh, sans les mains.
14: Sans les mains!
12: En Corée.
10: Et je fais la chorégraphie sur voyage.
12: Joli.
10: Donc voilà, etc., etc. J'en ai fait encore un peu, puis là j'arrête, voilà.
12: Ah, il danse, il danse un peu. Attention.
10: Alors je fais exprès, là. Voilà, là j'approche de la caméra.
12: Ouais, voilà. Il est en sueur, le gamin.
10: Voilà, elle a terminé, voilà.
12: Bravo,
10: Body Dreamers, voilà.
12: Bravo.
10: Body Dream, Thomas, j'espère. Mais pourquoi on peut pas mettre ça sur Internet, Rigaud, pour le moment?
11: Parce que on n'a pas forcément le matos, et bon. Voilà quoi, c'est déjà pas mal.
10: Ouais. On est une radio, on rappelle quand même, hein, on est Fun Radio, donc la radio qui voudrait être numéro 1. Mais ça va arriver, hein, il faut attendre septembre.
9: Grâce à toi.
10: Septembre, octobre, hein.
9: Grâce à toi.
10: Ah ouais, t'as marre. Pourquoi tu sais toujours dire les mots juste au bon moment? C'est vrai, c'est grâce à moi. Parce que si je suis pas en radio Orléans en direct, si je fais ça, ma petite popote en internet avec des petites notes comme ils aiment bien le faire ici, mais c'est pas en septembre 99 qu'on a ça, c'est en janvier de l'an 2000. On veut du son pour pouvoir le diffuser grâce à internet. On était les premiers sur la bande FM à mettre en valeur l'internet sur une radio, Thomas.
9: Mmh.
10: Tu vois? On est maintenant à la bourre, Europe 2, machin, ils nous ont tous dépassés, ils ont tous passé la vitesse supérieure. On pourrait écouter du son sur l'internet, aller se balader, mettre du son, on peut pas. On voudrait mettre des images, on peut pas. Il faut qu'on y arrive, Thomas.
9: T'es obligé, hein.
10: Hein, on est obligé, hein, voilà. Donc comme Axel Duro, mon PDG, aime bien me montrer des lettres que vous envoyez directement à son intention pour dire que je suis vulgaire et tout ça, et puis il me dit, j'ai reçu 2-3 lettres. Bon, il fait évidemment, je lui dis, attends, c'est 2-3 lettres sur le nombre de gens qui écoutent la radio, c'est rien. Donc envoyez-lui également une bonne dizaine de lettres de, on aimerait bien, mais gentiment, on aimerait bien que on puisse écouter du son de l'internet directement sur l'antenne et qu'on puisse avoir des images que Max filme sur son caméscope pour justement pouvoir les mettre à l'antenne. Donc voilà quoi, il faut y aller quoi.
9: Internet.
10: Ah, donc vous écrivez Axel Duroux, bien sûr, 20 rue Bayard, 75-008 Paris. Bonjour, voilà Axel Duroux, je trouve que votre radio est d'enfer. Je trouve que c'est très groove, c'est très dense. La campagne d'affichage, on en a vu partout, c'était fabuleux. Les t-shirts sont très jolis. Et on aimerait savoir quand est-ce que ça serait bien. Vous êtes en internet, ça serait bien si vous pouviez, est-ce que dans les émissions, on puisse, tout particulièrement le soir, diffuser du son directement de l'internet. Et parce qu'on lui met plein de sons à Max et il peut jamais nous les faire partager. Et Max enregistre des films, des images chez lui, rigolote qu'il aimerait diffuser et on peut pas.
12: Ouais.
10: C'est con, hein, c'est dommage parce que moi j'ai je sais pas combien toutes les soirées que je fais en boîte, je pourrais très bien les remettre après sur l'internet et je ne peux pas. Thomas,
9: ouais.
10: On a une bonne surprise, on a Fanny 22 ans et l'auditrice justement qui était sur l'internet. J'y crois pas. Salut Fanny.
15: Salut Max, ça va?
10: Ça va, Po? Bon, à tout à l'heure, Po. Vous me prenez pour un con ou pas? Comme on n'a pas reconnu la voix en deux secondes. Je suis désolé, hein, Fanny. Non, mais attends, gros. Attends, en plus, le standard, elle est jalouse, celle-là.
16: Ouais, c'est Fanny. Je viens d'écouter. Je fais, ouais, comment il s'appelle ton frère? Non, mais je peux pas, il dort.
10: Mais je n'avais pas capté déjà, là. Avec des rires, tu me la zappes, celle-là. Hein. Hop là. Voilà, terminé. Non, mais attends, moi, je veux la vraie Fanny.
15: Non, mais j'y ai cru.
10: Ah, tu as cru. Attends, ta voix, on la reconnaît en deux secondes. Non, mais.
9: La coquille.
10: Ah, tu m'étonnes celle-là, là.
15: Non, mais j'y ai cru, quoi. Vildar, il a trop bien joué le jeu.
10: Jalouse, hein.
15: Oh. La grillée.
10: Ouais, là. Où elle est où?
14: Ah, c'est ça, tu disais, il y a une pétasse qui essaie de se faire passer pour.
10: Fanny, elle est où, Fanny?
14: Je sais pas, elle
10: part. Oh là. Thomas, bonne bourre.
9: Bon, ben, merci, hein.
10: Bonne nuit à toi. Bah, c'est nous qui te remercions parce que même si on allume un peu, heureusement que t'es là pour, avec un petit truc parce que sinon, on s'en sortira pas, hein.
9: Ouais, bon.
10: Bonne bourre, amuse-toi bien.
9: Ok, allez.
10: Ciao. Alors sur l'internet, toujours autant de monde et puis on essaie toujours d'avoir des nouvelles de la petite Fanny, hein. Que je sais pas où on en est.
14: Ouais, ça chie.
10: Oh là là. Ça aussi, c'est qui ça?
14: Surpentine.
10: Oh là là. C'est qui? Tu vas repartir avec des cheveux longs, dans 10 ans avec des cheveux longs. Non.
16: Boss, oh, elle arrête pas de mater celle-là.
10: Elle fait des canulars.
16: Parce que Manu, regarde, il me faut du monde, moi, de la matière là. Alors, remonte-moi la photo de Fanny quand même.
10: Oh là là, j'aimerais bien, je suis tombé fan de cette photo. Hein.
14: Alors, voilà, Fanny, elle est où?
10: Allez, Fanny, pour le concours.
16: Je l'ai captée.
10: Elle est belle, la photo, les auditeurs. Oh là là là, si elle gagne en plus, Fanny, 22 ans, ouais. Jolie.
14: Attends, je vais la mettre.
10: Ah, ça serait génial si ça pouvait être vrai.
16: Un grand écran, bordel.
14: C'est ce que j'allais faire.
10: Tu veux pas dépasser même un peu sur le. Tu veux pas dépasser
14: déjà.
10: Oh là là, c'est magnifique. Salut la Dream Team, salut Max, je kiffe ta voix.
14: Ça met un peu de temps, mais bon.
10: Non, mais c'est bon. Non, on n'est pas pressé, effectivement.
14: Ah ben ça, c'est cool.
10: On n'est pas pressé. C'est du bon travail, ça.
16: Bien,
14: c'est là, je crois.
10: Fanny, oh là là. Ah, Fanny, tu es vraiment géniale. Hein. Franchement, là, rien à dire. Hein. Petite culotte blanche en plus, petit t-shirt, sympa.
16: Et comme quoi, tu vois que les blondes n'ont pas toutes les poils blonds. Hein.
10: Exactement, c'est vrai, ça, on le voit bien là. Voilà. Non, elle est mignonnette, elle a quelque chose. Hein.
16: Ce qui est bien, c'est qu'elle est naturelle, elle n'est pas maquillée, elle est belle. Déjà.
10: Ouais, c'est vrai qu'elle est belle, les cheveux comme ça, mi-long, c'est bien, c'est joli, c'est bien, sympa. Moi, j'aime beaucoup. Donc voilà, si la Fanny de l'internet.
14: J'en fais quoi? Je te l'imprime.
16: Tu veux pas nous faire des t-shirts?
10: Hein? Avec les photos des autres là qui sont en postal là.
16: Ouais.
10: Justement. Les mecs qui tripostal là.
16: Ah, les mecs de la poste. Avec nounours.
10: Avec nounours, voilà.
16: Bat le gain
10: et tout en t-shirt, ça peut être sympathique, ça. Qu'est-ce qu'on peut faire? On fait rien? Y a rien?
16: Je dis, ça arrive.
10: Là, j'étais une fraction de seconde. Si Rigo peut bien m'en balancer un 10, par contre.
16: Ça arrive.
14: Ah ouais, je vais chercher ça.
10: J'allais dire au revoir, je vais plus me saouler, je sais quoi. Vraiment là, grâce à ce soir, je me suis dit, comme dans la vie, quand j'ai dit, je me prends plus la tête maintenant, quand ça va pas, je vais pas me prendre la tête à courir derrière les gens. Hein, Caroline, 21 ans, t'es là, Caro?
17: Ma radio. Allô,
10: Caroline.
17: Oui, je suis là.
10: Ça va, Caro?
17: Ouais, ça va.
10: Tu es en train de me dire que je vais plus me prendre la tête comme il y a 3-4 ans, parce que depuis le premier jour on fait de la radio. Quand je finissais à 3h du matin, je galérais entre 2 et 3 pour avoir des appels. Quand je finissais à 2h, je galérais entre 1h et 2. Maintenant que je fais plus que 22h et 1h, je galère entre minuit et quart et 1h du matin. Donc plutôt que de me scier à quatre veines et de me fatiguer, d'avoir du stress et tout, je me dis, je me prends plus la tête. Quand il y a du monde, il y a du monde. Maintenant, je vais décider. C'est vrai, en plus, je vais être hyper sérieux. Je vais être super sérieux. Non, mais je déconne pas.
17: D'accord.
10: À partir de soir, ça va être une nouvelle. Je vais jusqu'à, quoi qu'il arrive, je vais jusqu'à minuit.
17: Tu vas jusqu'à minuit, ok.
10: Passer minuit. Quand il y a un moment donné, il n'y a plus d'appels et qu'on est obligé de faire les beaufs et que ça fait vraiment la radio, la pauvre radio locale, genre, s'il vous plaît, appelez-nous, nanana, ça veut dire que vous n'êtes pas motivé, que ça ne va pas, machin, oh, les petits fiancés, ah oui! Apolline est tombée amoureuse de Pierre.
18: Bonjour à Pierre, qui ma foi est bien sympathique.
10: Bon, attends, je vais t'arriver à son. Tu veux pas passer, excuse-moi, tu veux pas passer une heure ou deux dans son bureau comme d'hab?
18: Comme d'hab, comme ça,
10: quand elle arrive, il va nous faire rire. Excuse-moi, Caro, deux secondes, Caro.
18: Au moins, quand je vais dans son bureau, il me dit pas, tu peux sortir avec ta clope, s'il te plaît. Il me dit, mais vas-y, Apolline,
10: on a remarqué ça, on s'est demandé s'il n'y avait pas une petite aventure.
18: Non, même pas, non.
10: Tu te souviens quand elle arrivait à feu, elle était mini-CD.
16: C'est qui ce grand con? Putain, je peux pas l'encadrer.
10: C'est vrai, avec ses cheveux plaqués,
16: il est à Travolta et tout.
10: Non.
18: Mais tu me fous l'embrouille avec les gens là.
10: C'est qui c'est ce mec là? C'est le responsable, il a des 10, c'est lui qui s'occupe.
16: Moi je l'aime bien.
18: Du coup j'étais intéressée parce que je me suis dit que si j'avais besoin d'un disque, j'allais aller le voir et puis voilà, il me donnait le truc quoi.
10: T'as vu Caroline le grand
17: signe? Oui.
10: Elle a fait. Salut!
17: Non, mais moi, je suis toujours joyeuse, c'est pour ça. Attends, arrête.
10: Mais Caroline, on parle pas de toi, on parle d'Apolline depuis tout à l'heure.
17: Ah, d'accord.
10: On parle d'Apolline.
17: Mais par contre, je voudrais dire un truc, je suis vachement étonnée parce que tu vois, j'appelle, j'ai fait strictement au hasard, alors qu'il y a 2-3 ans, on aurait galéré pour t'avoir.
10: Non, mais il y a des moments où on galère encore. Non, passer justement à minuit et quart, on galère beaucoup moins qu'entre 22 ou 23, c'est un enfer. Alors, je t'explique pas quand on fait un jeu ou un truc, alors là, c'est carrément, on est injoignable. Mais, et il faut dire une chose à Caroline qui fait, c'est que le numéro maintenant n'est plus gratuit.
17: Ah oui.
10: Et comme il est au prix d'une communication normale, forcément déjà tous les gogoles qu'on avait, quand même quand ils se faisaient raccrocher aux lignes 10 fois, ils continuaient à appeler parce qu'ils savaient que c'était gratuit. Maintenant, même si on décroche et qu'on raccroche après, ça leur coûte déjà 1 franc. Donc si tu veux, quand t'as la facture détaillée, que les parents ils voient que il y a un numéro de téléphone qui a été fait à peu près 60 fois dans la soirée, ça calme. Donc, ce qui fait déjà qu'on reste un peu plus, entre guillemets, entre gens adultes ou des gens qui ont des choses à dire.
17: D'accord.
10: Et donc, je disais, la règle du jeu, c'est que passé minuit et quart, je donnerai le numéro de téléphone normalement, mais c'est terminé, je ne réclamerai plus à ce qu'on appelle, sauf quand j'ai besoin d'appel à témoins. Mais si c'est simplement pour avoir des gens qui viennent me parler, j'appelle plus. D'un coup, vous entendez un disque, un deuxième, un troisième, c'est-à-dire que l'émission est terminée et qu'on se donne rendez-vous demain 22h. Voilà, donc ça sera le nouveau règlement du Star System à compter de ce soir.
17: Ok, est-ce que je peux te demander des petits renseignements?
10: Mais bien sûr, Caro.
17: Ouais, parce que je voudrais connaître bien Paris la nuit et je voudrais trouver des afters, des trucs comme ça. Et est-ce que tu peux me renseigner sur ce qui peut être sympa?
10: Des afters, tu sais que c'est à partir de 6h du matin.
17: Ouais, ça je sais, mais il y en a à Paris ou pas?
10: Il en existe, oui, probablement. Il y a l'Enfer, je crois, je sais pas si ça réouvre. Ouvert, mais c'est une boîte qui est...
17: Ouais, j'y suis allée, mais bon, c'est pas génial, quoi.
10: Bah ouais, mais bon, il y a pas... Tu sais, Paris, pour la musique, c'est très décevant, hein. Tous les DJ, on en parle très souvent, on est par rapport aux autres capitales, Berlin, Londres, même l'Espagne et tout ça, c'est beaucoup moins intéressant, donc des afters, des machins, oui, il doit y avoir des coins, malheureusement, ne fréquentons pas ça et ne cherchons pas à en fréquenter, je ne connais pas, mais il doit y en exister plein, hein. Ouais, mais c'est, ils sont pas connus, donc en fait,
17: ouais, ouais, pas. Non, j'imagine que c'est pas non plus une super bonne ambiance. Non, mais c'est comme vrai. On a envie de voir, quoi.
10: Non, c'est pas
14: Ibiza, hein.
10: Non, c'est pas Ibiza, ouais, c'est clair. Maintenant, il doit en exister, bien entendu. J'en suis même persuadé, mais qu'est-ce qui était pas bien à l'Enfer? C'est quoi, la clientèle, tout ça? Le monde, les gens?
17: Il y a trop de gens, il y a trop de monde.
10: Ah non, mais attends, il faut savoir, c'est que vous voulez des afters avec pas grand monde,
17: non,
10: les
17: non,
10: machins.
17: Non, mais si tu veux, moi, c'est trop
10: c'est
17: grand.
10: C'est bien qu'on se mène une boîte pleine en after à 6h du matin, qu'elle soit blindée dans la semaine. C'est
17: ouais,
10: génial.
17: Ouais, mais bon, la vie.
10: Ah bah ouais, au moins, il y a de la vie. Bah ouais, mais enfin, on se plaint que ça bouge jamais, les jeunes, et quand ça bouge, on se plaint parce qu'il y a trop de monde. Alors, il faut savoir ce que vous voulez. Non, le mieux c'est de rester chez toi et de passer une bonne soirée.
17: Non, mais ça, j'ai
10: puis,
17: pas envie,
10: une after,
17: quoi.
10: Bah, une after, c'est à partir de 6h, donc déjà de sortir jusqu'à 6h, je pense que ça suffit. Le temps de rentrer chez soi, de se coucher, il est 7h,
17: 7h30. Non, c'est parce que moi, si tu veux, moi, je bosse beaucoup la nuit, quoi. Donc, c'est pour ça, je sors après, quoi.
10: Ah oui, d'accord, ok.
17: Donc, j'arrive pas à bosser le jour, donc la nuit.
10: Et toi, ce que tu souhaiterais, c'est aller dans un endroit où il y aurait peu de monde, je sais pas,
17: j'avais été dans des afters, mais pas du tout en France, où c'était des petits, c'était vraiment pas très grand, quoi. On pouvait être qu'une centaine dedans. Et c'était très sympa, quoi. C'était dans des petites grottes, des sous-sols, des choses comme ça, quoi. Mmh. Et je voulais retrouver un peu ce style-là.
10: Ouais, mais ça c'est il doit exister peut-être, mais ça c'est des soirées qui sont pas officielles dans le sens où il n'y a pas d'adresse, donc
17: ouais,
10: là
17: d'accord.
10: Il faut connaître, c'est du copinage. Et même ce genre de truc qui se faisait avant, maintenant ça se fait plus, ça se pratique plus, tu reviens en arrière là.
17: Okay.
10: C'est comme quelqu'un qui me dit ouais, il y aurait pas des concerts à l'époque, c'est moi j'aimais bien Woodstock, tout ça, j'y allais.
17: Ouais, c'est quand on était jeune.
10: Non, mais je veux dire, c'est fini, c'est plus pareil. Ouais, non, c'est plus pareil.
17: C'est clair. Ouais. Et sinon, on peut passer à la radio quand on veut, quand on a envie, si on s'embête la nuit.
10: Ça dépend à quoi tu ressembles.
17: Justement, je disais au standard que justement, je serais pas du tout la fille.
10: Tu connais Fanny ou pas
17: Non, du tout. Je suis vraiment tout le contraire. Je suis désolée. Je ne pourrais pas te plaire sur ce point de vue-là, quoi.
10: Ah, non, on peut pas passer à la radio.
17: C'est vrai.
10: Non. Oh. Non, mais en plus, honnêtement, non. Même les filles qui se disent être jolies.
17: Bah, attends, je fais de la super bouffe créole. Je te fais des boudins épicés, des gâteaux à la mangue.
10: Non, des boudins, on reçoit du photo, on reçoit du croyant. On reçoit du croyant. Ah, du courrier. On reçoit du courrier. Pas besoin de boudin.
17: Justement, c'est peut-être le seul boudin que t'apprécieras, quoi.
10: Non, mais t'es gentil. On fait pas la visite. C'est pas les grottes de Lascaux. Non, non plus. Puis c'est pas comment le truc de.
17: Mais non, je sais pas parce que des fois je t'entends souvent. J'étais pas content et tout. Musée. Moi, je voulais juste te faire plaisir, tu vois. C'est tout.
10: Le mot musée quand même. Non, mais t'es gentil. Je reviendrai pas sur ma décision. Tu sais, ça fait 5-6 ans qu'on me demande. Je fais venir que quand j'en ai envie spontanément comme ça. Si je te discutais, j'ai envie que tu viennes. Ou alors on viendra te chercher. Ou alors pour une raison valable. Mais sinon, les gens qui en peuvent venir. Non, tu peux venir dans la journée. Tu peux tenter ta chance, mais pas.
17: Non, mais dans la journée, ça m'intéresse
10: non, mais,
17: pas. Radio, quoi.
10: Non, mais.
17: Et d'ailleurs, ton problème d'internet et tout ça, c'est dû à ton émission ou c'est Fun Radio en général qui peut pas...
10: Non, mais ils ont pas la présence d'esprit de comprendre, je sais pas, ils veulent mettre par exemple l'internet, donc on a des écrans, on a du bon matos, attention, on a du matos top, mais rien n'est conçu pour aller jusqu'au bout des idées, c'est-à-dire qu'ils ont l'idée de mettre internet, mais ils ont pas idée que l'internet, quand même, tu peux surfer dessus... C'est-à-dire changer carrément, d'aller sur une autre adresse et que dessus, il y a du son.
17: Mais,
10: diffuser. Et qu'en même titre, on peut mettre des images. Donc, bon, ça, c'est pas grave, on leur a dit. Mais, si tu veux, ça coûte une carte son, ça coûte quand même 800 francs. Donc, ça coûte très cher. Donc, on est obligé de passer où je l'achète moi-même. Ou alors, je demande gentiment à l'un d'entre vous qui travaille dedans s'il a un business pour pouvoir nous en envoyer une. Alors, on pourrait la demander, mais le temps qu'on l'envoie, vu qu'on est obligé, à ton avis, de la commander aux États-Unis.
14: Miami.
10: De temps que ça arrive de Miami, tout ça. Donc je sais pas qu'est-ce qu'il en est. Si tu veux, je me bats plus avec tout ça, donc je préfère directement
12: arriver en bateau.
10: Je préfère faire mon bise de mon côté et faire venir pour qu'on puisse avancer, parce que ça fait à peu près 3 mois qu'on réclame ça pour parce que vous m'envoyez tout le temps des remixes de Gérard, du son, des trucs à écouter et qu'on aimerait les diffuser en direct, tout simplement, pour aller beaucoup beaucoup plus vite, ce qui serait beaucoup plus sympa d'ailleurs, ce qui mettrait un peu plus d'ambiance. Au même titre que quand j'ai des images comme là que j'ai filmé, j'aimerais pouvoir le dire demain, vraiment, vous allez sur telle adresse et vous retrouverez des images qu'on a filmées. Et on peut pas. Donc moi, ça fait 10 ans que je fais de la radio, ça fait 6 ans que je fais un talk, ça fait 6 ans que je me casse le cul pour que la radio ait un peu d'audience, parce que des fois c'est une catastrophe. Et je demande pas des primes, parce que j'en ai pas. Je demande pas des hausses de salaire, parce que j'en demande pas. Je demande simplement avoir du matériel qui puisse me permettre d'avancer.
17: Mais ça a l'air vachement une guerre personnelle.
10: Pas du tout, non, parce que ça a été la même galère avant, c'est la même galère aujourd'hui, et ça sera la même galère probablement demain. Mais voilà, je pense que ce qui est très important quand même, c'est d'avoir des gens qui, d'où qu'ils viennent, quel poste qu'ils ont. Dans ce genre de milieu artistique, c'est comme quand dans la télé, c'est important que les mecs viennent souvent sur le terrain pour constater. Et que quand ils installent du matos, ils disent, tiens, je vais rester un soir pour voir vraiment et tout ça, plutôt que, et ça c'est important. Ah oui, même titre que le mec qui fait la télé, qui produit, le mec qui est producteur d'une émission de télé, faut pas croire qu'une fois qu'il a craché l'argent et que le pilote a été signé sur une truc, il se barre.
17: Ouais,
10: le mec
17: qui vient. Ouais, il est toujours là,
10: non, le mec, il est, pendant les premières émissions, il vient sur le tournage, il est là. Il voit les problèmes techniques, il voit, il essaie de comprendre. Bah là c'est pareil, il faudrait que les mecs, à un moment donné, ils viennent et qu'ils se disent mais pourquoi il a besoin d'une carte son, et qu'on lui montre par A plus B qu'on reçoit à peu près 50 remixes de Gérard dans la semaine, et que ces trucs là, un, on peut pas les écouter, que pour les écouter, plutôt que de demander d'avoir le bureau 3 semaines avant pour pouvoir enregistrer les sons, qu'en plus c'est diffusé en direct, ça coûte que dalle, hein, c'est un câble, c'est une merde, enfin je sais pas, c'est, ça doit être compliqué.
14: Mais ça va arriver.
10: Ouais, mais ça devrait déjà être fait pour moi.
14: Ouais,
10: ça devrait être fait depuis très longtemps, ça fait 1000 ans qu'on demande, mais ça va arriver. Donc c'est pas du tout une guerre personnelle, tu sais Caroline, comme j'ai dit hier, c'était une guerre personnelle, si vraiment j'en voulais la direction et si vraiment j'avais envie de faire de la merde. Non, mais premièrement, parce que je me battrais pas pour ça, parce que si je me bats, c'est pour moi et pour la radio, parce que j'ai envie de faire quelque chose de sympa. Et si vraiment ils en avaient vraiment ras-le-bol, peut-être qu'ils en ont un petit peu ras-le-bol maintenant, mais s'ils en avaient super ras-le-bol, ils me viraient, quoi. Je pense pas qu'ils se poseraient trop de questions, hein. C'est ce métier-là, c'est comme ça, hein. Quand ça va, tout va bien, on te tape dans le dos. Quand ça va pas, même si t'es sympa, au revoir, quoi.
17: Non, parce que j'ai toujours eu l'impression que t'étais. Un peu un système différent par rapport à tout ce qu'il y avait sur radio dans la journée,
10: Beaucoup, bah déjà à l'époque, même quand c'était la libre antenne, mais ça l'est encore beaucoup plus aujourd'hui du fait qu'on est la dernière, donc tout le matériel que eux ont pour la musique qui est vraiment très performant, je dis pas qu'il est pas intéressant pour moi, mais il est pas il est pas primordial,
17: il est pas utile, quoi.
10: Et il est pas, oui voilà, j'en ai pas utilité pendant l'émission, quoi. Même 90% du matériel qui est utilisé le reste de la journée, du matin au soir, je l'utilise pas. Moi, je viens avec ma prose Bob Bacon, qu'on appelle l'instant replay, le truc où je viens, toujours mes boîtes de CD, moi j'ai besoin de marquer au CD alors que lui travaille avec des disques durs, pour la musique dans la journée, la prog est différente également, j'ai besoin de l'internet, mais plutôt que de l'avoir comme les animateurs devant eux, j'ai besoin que Rigole l'ait de l'autre côté, j'aurais besoin de son, j'aurais besoin de ceci, le standard, contrairement à la musique où t'as un insert toutes les heures, moi j'en utilise plein, j'ai besoin que la manipulation soit rapide et efficace, enfin il y a plein de trucs comme ça, et ça a été très long à être compris, ça.
17: Mais bon, t'as l'air d'être un bon réalisateur.
10: Mais je suis là, non, mais tu vois, je suis toujours là, donc il n'y a pas de problème. Ouais. Voilà, Caroline, on est là.
17: Ok, ok.
10: Voilà, puis c'est bien qu'il y ait de la... Moi, je dis que c'est bien, ça fait partie du jeu, hein, qu'il y ait de la tension. Maintenant, effectivement, j'ai été le seul, il y a très longtemps, à toujours dire ce que je pensais, à micro ouvert, plutôt que ça se passe en interne, et qu'à chaque fois, vous m'entendiez avec le sourire, alors que ça va pas, donc je préfère le dire.
17: Bien sûr.
10: Je pense que c'est le meilleur moyen pour moi, d'ailleurs, de m'en sortir correctement, parce que sinon, je pense que je ferais plus de bêtises si je devais à chaque fois le garder pour moi, et si je devais faire des notes comme on aime bien les faire, donc c'est pas trop ma tasse de thé, j'en fais une de temps en temps, mais toutes les semaines à faire des notes, c'est comme pisser dans un violon, ça sert foutrement à rien.
17: C'est clair.
10: Donc
17: c'est clair.
10: J'en fais pas et
17: on
10: je le dis à l'antenne.
17: On n'en reviendra pas plus, hein, forcément plus.
10: Au moins, quand je le dis à l'antenne, c'est sûr qu'il y a quelqu'un de la radio qui l'écoute et qui va le rapporter, et que vous, vous êtes au courant, ce qui fait qu'à un moment donné, c'est un jour ceci. Excuse-moi. C'est quoi ça?
14: Ça, c'est une photo que je viens de recevoir d'une auditrice qui est sur l'IRC en ce moment, et avant de savoir si elle envoyait. Avant de savoir si elle envoyait une photo seins nus pour le concours, elle t'envoyait d'abord une photo d'elle.
10: Oh, comment, c'est quoi son prénom?
14: Alors apparemment, elle s'appelle Sally sur l'IRC.
10: Sally, ouais, elle a quel âge?
14: Voilà, je sais pas du tout, on va lui demander en même temps.
10: Alors, Sally...
17: Et Max, ouais. C'est quoi ton critère là, des seins nus? C'est ce soir que j'entends ça, ça fait longtemps que tu as ce concours, hein?
10: Ouais, ça fait quelques temps.
17: Alors c'est quoi que vous cherchez? Des gros, des petits?
10: Il y en a des gros et des plus petits.
17: Des colorés,
10: non, du tout,
17: tatoués,
10: Il y en a des gros, des plus petits, vous faites ce que vous voulez, et puis voilà, on votera entre entre nous, donc il y en a qui préfèrent peut-être dans
17: non, les... non, mais est-ce que tu restes juste sur le sein, ou sur le torse, ou le corps en entier joue vachement avec
10: les seins, on l'a dit sur les seins, là.
17: Oh, d'accord.
10: Et attention, sachant que moi, j'ai peut-être pas les mêmes goûts que dans l'équipe, donc il y aura un vote en collectif, donc on verra bien comment elle s'appelle.
14: Donc elle s'appelle Stéphanie, elle a 19 ans, 20 la semaine prochaine.
10: 19 ans la semaine prochaine.
14: Voilà. Elle est 20 ans, elle aura 20 ans la semaine prochaine.
10: Et elle est d'où? Elle est de Paris?
14: Bah je sais pas, tu lui demandes et
10: elle bah tu es d'où? J'ai 19 ans, 20 ans la semaine prochaine.
14: Mais du coup maintenant qu'on de Paris,
10: je suis harcelé de messages de Paris.
14: Forcément. Parce qu'on vient de dire qu'elle est mignonne à l'antenne, alors évidemment.
10: Ça te dirait un petit Paris by Night, Stéphanie? Excuse-moi hein, sur internet.
17: Non.
10: Je suis en train de voir avec la petite demoiselle sur internet.
14: Attends, un petit
10: Paris. Oui ou pas? Un petit Paris by Night.
14: Bah ouais, t'as répondu oui.
10: Oui. Oh, et elle fait quoi?
16: Mais avec Rigo.
10: Salut, tu fais quoi dans la vie? Tu fais quoi?
14: Mais pas possible ça.
10: Mais avec Rigo. Bon, bah va falloir faire ça en métro alors. Un petit métro by Night. Un petit métro by Night alors. Comment? Alors, elle dit oui. Mais non, pourquoi tu dis pas possible, Rigo? Bien sûr, tu peux.
14: Mais avec moi, pas possible.
10: Mais pourquoi?
16: Vas-y, c'est bon.
10: Mais non, en voiture.
16: Dis, qu'est-ce que tu
14: conduis?
10: Bah, où il ira, lui.
16: Dis, qu'est-ce que t'abuses?
14: Bah, si vous voulez, ouais.
10: Un petit Paris by Night, alors.
16: Avec vous.
14: Elle conduit.
10: Un petit métro. Je conduis, moi. Ah, elle veut conduire?
16: Elle a une caisse.
10: Je prête ma caisse.
14: Non, carrément.
10: Elle conduit ma caisse.
16: T'es ouf ou quoi, ça?
10: T'es chaud.
14: On prête pas la caisse. Justement, je voulais...
10: Dimanche,
16: c'est dangereux.
14: Je voulais parler des femmes au volant dimanche, ouais. Et tu vois, ça m'y fait penser.
10: Bon, on va en parler. Alors, Caroline.
17: Max.
10: Ouais. Qu'est-ce qu'on fait avec attends, qu'est-ce que je fais avec Sally là?
17: Avec Sally là.
10: Elle fait quoi dans la vie? On va lui demander. Elle fait quoi? Tu fais quoi dans la vie, Sally? Enfin, Stéphanie, quoi. Hein. On peut lui poser des questions. C'est une fille sur laquelle on est sur Internet qui a envoyé sa photo. Hein. Je précise pour ceux qui n'ont pas tout compris. Je suis étudiante en lettres. Quelle lettre? A, B, C, D. Ouais.
14: Moderne.
10: Hein? Moderne. B. Non, bêta, je sais plus ça.
14: Alpha, bêta, ouais.
10: À la Sorbonne.
16: Ouh là là. Ah, ça bouffe des crayons.
14: J'amènerai mon dico.
10: Sorbonne, c'est où ça déjà?
16: C'est 4?
10: C'est où? Non, c'est dans quel coin?
14: Cluny, tout ça, hein? Vers Jussieu, rue des écoles.
10: Sorbonne, non, à Saint-Michel.
14: Ouais, Saint-Michel. Rue des écoles.
10: Oh, bah, j'ai rendez-vous demain à Polygramme.
17: Attends,
10: Caroline!
17: Oui.
10: J'ai rendez-vous demain à Polygramme qui est juste à côté, Stéphanie, à 14h là-bas, donc peut-être qu'on peut se voir.
16: Ah, bah vas-y.
10: Ouais. Non? Ah, du coup, plus personne. Bah, attends, la photo elle est mignonne, fais voir. Oh, elle est toute mimi, attends. Non, Pauline, on travaille. Non.
14: Tu verras rien, toi.
10: Bah, elle est mignonne, elle est mimi. Bah, c'est bien ça, demain.
16: Je peux faire famille.
10: Quoique demain je suis speed, hein. Ah bah Fanny, ça c'est clair. Hein,
17: Caroline.
16: Non, je kiffe pas.
10: Qu'est-ce qu'on fait, Sally? Réponds-moi sur internet vite fait. Qu'est-ce qu'on fait? Cool quand même, bien sûr, Rigo qui remet un truc.
14: Non, parce qu'elle dit qu'elle s'est embêtée pour la scanner. J'ai dit c'est cool quand même qu'elle l'ait scannée.
10: C'est bravo, c'est bien joué. Qu'est-ce qu'on fait, Caroline, avec.
17: Mais va la voir, elle sera contente et tout.
10: On va la voir demain.
17: Elle aura un truc à raconter.
10: Stéphanie, tu veux qu'on passe demain un petit Paris by Night? Tu veux qu'on passe te voir demain? Faut qu'elle réponde, Sally. Non mais, hey!
16: Ouais.
14: Elle est d'accord pour un Paris by Night demain, quoi.
10: Stéphanie, ouais. Si je viens avec le camé, on peut directement faire un film.
16: Ah, on peut tourner un peu?
10: Tu tournes un peu? Un peu. D'accord.
16: Si tu veux te faire du blé, hein.
10: Du blé la Sorbonne.
16: Non.
10: Hein? Je te montrerai la Sarbacane. Non, un petit Paris by Night, ça te dit, Stéphanie? Oui ou non? C'est oui ou c'est
14: ouais,
10: non?
14: Mais ouais,
10: attends,
14: ouais,
10: Rigo, laisse-moi faire.
14: Ah,
10: laisse-moi
14: jouer.
10: C'est oui? Oui? Bon, alors, oui, d'accord, Sally, d'accord, c'est bon. Arrête-toi, bébé. Qu'est-ce qu'il y a? Te marre pas, elle est en train de dire oui, donc...
17: Non, mais c'est que...
10: Alors, attends, je lui pose deux, trois questions encore. Quelle heure demain? Vers quelle heure tu voudrais? 23h30, minuit? Minuit? On part à minuit de la radio, on arrive vers minuit et quart chez toi? C'est oui ou c'est non? C'est oui ou c'est non, Sally? C'est oui? Oui, c'est oui, d'accord. Parfait. Ok. T'habites Paris, on peut juste avoir
14: 19e, la... 19e,
10: Alain. Oh putain. Vous pouvez pas habiter le 16 ou le 8?
16: Ouais, ouais, bah, ça nous arrange.
10: Oh là là.
17: Moi j'habite le 15e, mais ça t'intéresse pas.
14: Non mais toi...
16: C'est pas pareil, tu peux pas comprendre.
10: Toi c'est différent.
16: Toi ils te réservent la semaine. Ils vont avoir une semaine pour toi.
10: Toi c'est... Dès que je fais le samedi soir. Dès que je fais une radio libre le samedi soir, c'est pour toi, Caro.
17: Mais je ne t'écoute pas les samedis soirs.
12: Alors, ma petite Sally.
19: Elle peut donner l'adresse.
12: T'as ton appartement ou pas? Si, il y a du danger, non, sur l'internet.
19: Non.
11: De quoi? Non, là, c'est juste entre elle et moi, il n'y a personne d'autre.
12: Ah, c'est un privé, d'accord, donc tu peux mettre ton adresse, d'accord. Je peux venir avec ma sœur.
19: C'est parce que j'ai peur.
12: Oh, alors là, je veux dire, il n'y a aucun risque. Alors là,
17: mais ça y est, elle est timide.
12: Oh non, mais franchement, il n'y a aucun risque. Là, t'es un peu dur. Tu vis en appartement avec tes parents? Hein? Mais non, j'ai pas peur qu'elle dit. Tu vis en appartement avec tes parents? Je suis seul, t'as ton propre petit appartement? C'est oui, c'est non! Bon, c'est oui, alors. Bon,
19: studio.
12: Voilà. Un studio, bah, c'est sympa, ça. On n'emmène pas Olivier.
19: Moi, je suis jamais allé, merde. Les mecs.
17: Et vous me laissez au standard, je vais vous faire un petit truc.
19: C'est pas le problème.
12: Mais le problème, c'est que si on est déjà quatre dans la voiture, vu que c'est une coupée sport.
19: moi,
12: on
19: moi.
12: Est quatre dedans, on peut pas être à quatre. Rigaud, il faut qu'il. On marque, on te la ramène ici. Rigaud.
19: Oh ce sera la surprise.
12: Oh putain, et là, ce serait le moment tout seul avec Capot, là. Olivier.
19: Bah ouais. À l'arrière.
12: Au standard. Alors à l'arrière.
17: Une petite cata à la carte.
12: Capot au standard. Et toi, t'es chef.
19: Ah, c'est beau ça!
17: Oh là là!
12: Et t'en profites comme ça.
19: Voilà. Tu peux mettre des marques sur la petite lune.
12: C'est toi qui donne des ordres et tout, c'est toi qui brief et tout. Ouais, vous êtes bien sur Fun Radio, tout va bien en direct, c'est toi qui gère.
11: Tu sais pourquoi tu me montes ton chien?
19: Parce que t'es chef!
12: T'es chef? Non, mais c'est vrai, c'est toi qui est rigolo, c'est toi qui est chef.
11: Pourquoi?
12: Ben.
11: Non, mais.
12: On peut pas être à quatre dans la voiture. Childar, moi il faut que je parle, j'anime l'émission, donc je suis pas au volant. Ça, c'est mon chauffeur.
11: Jamais allé.
12: Il n'a pas le permis, il est jamais
11: venu. Mais moi, je suis ton guide dans Paris, rappelle-toi.
12: Ah, mais on est quatre dans la voiture, c'est une voiture de quatre, c'est ça que je veux dire, c'est une voiture de quatre.
19: Oh, Hugo, merde, t'y allais la dernière fois.
12: Une voiture de quatre pour quatre.
11: La dernière fois, Olive, il a dit.
12: Attends, mais je la ramène. Ici.
11: Je m'en fous.
12: Sally, ça te dérange ou pas, Sally? On est en train de dealer pour toi, Sally, sur l'internet. Alors, excuse-moi, Caro. Hein. Tiens, on va accueillir Virginie aussi, 20 ans de Grenoble. Salut, Virginie.
20: Salut.
12: Ça va?
20: Oui, ça va et ça, Max.
12: Ouais, je finis ma discussion donc avec la petite demoiselle d'internet.
20: Mais vas-y, je t'en prie.
12: Donc moi, tant que quelqu'un vient me chercher, d'accord. Bah écoute, on vient de chercher demain à minuit.
19: Et elle nous prévient que sa sœur est beaucoup moins qu'elle, mais
12: Non, mais sa sœur, elle peut pas venir.
19: Bah oui.
12: Il y a pas de place dans la voiture, c'est une coupe sport. Non, c'est une voiture, on peut monter 4x4 dedans. Après, ça va être un bordel. Après, pour le retour, je peux prendre un taxi. Mais ça dépend, c'est sympa, je vais te ramener. Hein. Ça, c'est clair. Hein. Ça, je veux dire,
19: je croyais qu'elle avait une caisse, ça pose pas de problème.
11: Mais non, elle a pas de caisse, putain, t'as rien compris.
12: Un Paris by Night avec des caisses à côté, machin, les trois voitures, c'est un bordel. Mais non, c'est pas intéressant, ça. Non, non, on va la chercher, faut pas. Donc, on fait comme ça? Il faudrait que Sally, tu donnes l'adresse. Alors, comment on fait? Elle peut te donner l'adresse?
11: C'est bon, je vais rester en contact avec elle.
12: Enfin, voilà, donc, un numéro de téléphone, Sally, surtout. Alors, rassure-toi, le numéro que tu donneras, bien sûr, il y a que nous, hein, qui pouvons l'avoir. Les gens ne peuvent pas l'avoir. Donc, il y a aucun souci. Ou alors, comment on pourrait faire d'autre? Il y a aucun autre moyen, sinon, hein.
19: Bah non.
12: Hein?
19: Bah, faut bien l'appeler, demain soir. À l'antenne.
12: Ah ouais, d'accord, ok. Donc, ouais.
11: C'est pour ça que je suis en train de...
12: Voilà. Donc, on essaie de voir ça. Donc, Caroline.
17: Oui.
12: Bon, encore quelque chose à rajouter?
17: Bah non, bah c'est fini, mais on aurait pu parler. Tu voulais parler cul et tout.
12: Reste avec nous alors. Virginie, qui a 20 ans, qui est de Grenoble. Virginie, on t'écoute, je t'écoute.
20: Bon, Max, je voulais te dire que pour des millions de femmes en France, tu incarnes le fantasme.
12: Ouais, non, des millions de femmes, c'est des centaines de femmes parce que je fais. Bon. 30% d'audience de nana, m'a dit Axel Duro. Il faut que je vieillisse mon antenne et il faut que j'ai plus de nana.
20: Non, c'est pas vrai, il y a beaucoup plus de filles qui t'écoutent.
12: Bah non.
20: Si, si, je suis sûr, c'est pas possible autrement. T'as une voix tellement magnifique. Je te jure, tu incarnes le fantasme de la femme. Parce qu'en fait, non, mais je te jure, il y a plein de filles, qui sont comme moi et qui aimeraient jamais te rencontrer. C'est ça le truc.
12: Ah, qui aimerait jamais me rencontrer, oui, c'est ça, oui. Qui aimerait jamais me rencontrer, c'est-à-dire qu'elles veulent jamais me voir, elles voudront jamais me voir.
20: Voilà, c'est ça.
12: D'accord.
20: C'est rien par ta voix.
12: Voilà.
20: Elles peuvent s'imaginer plein de choses et justement mettre la tête qu'elles veulent sur cette voix et mettre le corps qu'elles veulent.
12: Voilà, alors Virginie, tu me vois comment physiquement?
20: Ben moi, je sais pas, je t'ai jamais vu, mais je sais pas, je t'imagine brun.
12: Ah bah non, t'as tout faux alors là.
20: Ouais, je sais que j'ai tout faux.
12: T'as jamais regardé Technomax, tout ça, M6
20: Non, en fait, j'aime pas trop la techno, donc...
12: D'accord, mais enfin bon, pour curiosité de voir un animateur, en plus c'est pas de la techno, c'est pas des clips, hein, c'est sympa comme émission, c'est rigolo, hein. C'est bon esprit, hein.
20: Ouais, mais je préfère t'écouter.
12: Bon d'accord, ok, non mais c'est ton choix, non mais attends, y a pas de problème, hein, c'était juste comme ça une proposition.
20: Non, ouais, donc en fait, dans ma tête, j'imagine plutôt brun.
12: Non.
20: Pas très grand. Non, mais...
12: Oui, bah, non, non plus. 1m80.
20: je t'imagine comme je le pense, quoi.
2: Non, non, mais je te réponds, je te dis non, je suis plutôt blond, châtain.
20: Mais lui casse pas son truc aussi.
21: Ouais, voilà, en fait,
20: tu vois, en fait.
2: Tu sais, même si tu dis, même quand une nana me dit, ouais, je fais 1m75, je suis blonde, j'ai les yeux bleus et machin, tu dis, putain, ça y est, je sais comment elle est, puis quand tu la vois, tu t'attends toujours pas à ça, hein.
20: Non, non, mais
2: donc,
20: c'est clair.
2: Mais aussi... Quoi d'autre encore, ouais?
20: Ouais, mais il y a aussi le mensonge dans ce cas-là, mais...
2: Non, c'est vrai. Non, mais tu peux très bien t'imaginer, hein. Si je te dis que je fais 1m80, que je suis châtain, que j'ai les cheveux courts et que j'ai les yeux noisettes, même si tu sais que 1m80, ça représente 1m80, tu regardes avec un mètre et puis tu sais que les yeux noisettes, c'est marron, pas pour ça que tu vas pouvoir vraiment te faire une idée. Et quand tu me verras, tu seras quand même ou déçu ou surpris, parce que même si tu m'attends à avoir un grand brun, c'est jamais ça. Même si je t'ai pas menti, c'est ça que je voulais dire.
20: Ouais, d'accord.
2: C'est plus ça que je veux dire, tu vois. C'est plus ça.
20: Bon, d'accord, alors arrête de dire comment tu es dans mes rêves.
2: Non, c'est pas ça que j'étais en train de t'expliquer. T'étais en train de me dire.
20: J'ai compris, mais en fait, tu me casses mon truc, quoi, en me disant, ouais, t'es comme ci, t'es comme ça. Tu vois.
21: Non, mais de toute façon, même s'il te dit ça, tu peux pas l'imaginer, de toute façon, comme il est, s'il te dit. Il a peut-être un super gros pif qui va complètement aller dire sa gueule, tu vois.
2: Bien sûr, exactement.
20: Non, mais ok, ça, j'ai compris, quoi. Mais il me dit, ouais, je suis châtain, je suis machin. Non, moi, je le veux brun. Dans mon rêve, je le veux brun.
2: Bah écoute, je suis désolé, je suis pas brun.
20: Non, mais t'es pas brun, mais je t'imagine comme ça, mais et c'est très bien.
2: Ouais, ouais, mais très bien, ouais, mais je suis pas mal non plus blond, hein.
20: Ouais,
2: je suis loin d'être le plus beau gosse du monde, mais ça va, hein.
20: Ouais, bah ouais. Voilà. Ouais, d'après les trucs qu'on entend à la radio.
2: Oui, mais c'est que des ondis, Virginie, oula.
20: Non, non, mais les filles qui t'ont vu et tout, qui te trouvent bien.
2: Ouais, elles sont aveugles, tu sais, c'est un centre d'aveugles. On a reçu un bus d'aveugles avec des handicapés qui sont venus. Non, rassure-toi.
20: Ouais, je crois pas. Le nombre de filles qui sont amoureuses de toi.
2: Oui, mais c'est normal, je suis un animateur radio, donc même si je suis pas le plus beau, je plais parce que je suis un animateur radio qui fait un peu de télé, qui fait un peu de soirée, voilà, et puis etc., etc. Voilà, qui fait des petites compiles, et puis voilà, qui a un caméscope, puis c'est bon. Voilà, et puis c'est tout, hein, mais ça s'arrête là. Elles sont amoureuses de ça, mais pas de moi.
20: Ouais. Voilà. Non, mais ouais, les désavantages qu'on a avec la radio, c'est qu'on n'arrive pas à cerner vraiment ce que t'es vraiment, quoi. Ouais. À l'intérieur de toi, est-ce que tu penses...
2: Je suis un petit con taré. Comme
20: non,
2: disait Apo, je suis un...
21: sale gosse.
2: Un sale gosse.
21: Tu fais des caprices.
2: Ouais, c'est ça, les gars possible.
20: C'est ça, l'image que tu veux donner.
2: Moi, je suis un sale gosse.
21: Ouais, ouais, c'est même sûr, ouais.
2: Ouais. Ah, Vin, elle t'a pas mis assez de claques dans la gueule, c'est tout. Evelyne, elle m'en a jamais mis.
22: Bah oui, mais
2: elle m'en a jamais mise.
21: C'est ça le problème.
2: Evelyne, c'est ma maman, Virginie. Hein.
22: Oui. Mmh.
2: Evelyne m'en a jamais mise. Peut-être, non. Une fois, elle a voulu me passer par le balcon, c'est pire qu'une claque. Elle m'a menacé tellement qu'elle en pouvait plus qu'elle était vraiment. Et puis une fois, elle m'a fait bouffer dans la chaufferie.
22: Non, c'est pas marrant, merde.
2: Mais ça me fait rire.
20: Bien fait.
2: Bah, j'étais le plus heureux du monde à ce moment-là.
22: J'étais tranquille.
2: Bah, j'étais tranquille, c'est ce que j'ai déjà dit. Voilà, une fois, j'ai tellement emmené à bout à table qu'elle m'a dit, bon, bah, voilà. Ma mère était tellement gentille que, par exemple, quand elle faisait de la soupe, des trucs qu'elle aimait pas, elle me faisait ma propre petite entrée. J'avais à peine 15 ans et je gueulais. Et je faisais, alors j'arrivais, puis après je descendais, puis j'avais, je sais pas, il y avait genre un pot-au-feu, j'aimais pas ça, j'avais le droit à mon steak frites, elle me faisait mon truc à côté, quoi. Oui, elle savait que sinon, je mangeais pas, je boudais ou je remontais dans ma chambre. Non, j'avais 15-16 ans. J'avais 15-16 ans, je vous ai chié et tout, puis j'ai remonté dans ma chambre, j'ai dit ouais, j'en ai ras le bol et tout.
21: Déjà,
2: j'ai écouté Trisomie 21.
21: Ouais, à fond.
2: Et je remontais, écouté Trisomie.
20: Et t'as eu ton indépendance tôt ou pas? Après, t'as réussi à gérer le truc, à faire ta bouche tout seul?
2: Un peu après les Américains, mais. ouais, je l'ai eu.
20: C'est ton premier chez toi, t'avais quel âge?
2: Ah non, très tard, moi je suis parti super tard chez moi. Hein.
20: Ouais.
2: Oh là là, mais bon, j'étais indépendant, j'ai commencé un peu à sortir à 15 ans. Et j'ai commencé vraiment, ouais, à partir de 16-17 ans, je faisais un peu ce que je voulais et je ramenais qui je voulais à la maison. C'était assez
20: cool.
2: Non,
20: mais ça, c'est pas de la dépendance, ça, forcément.
2: Non, mais j'étais indépendant dans le sens-ci. Mes parents, je rentrais pour dormir. Je veux dire, j'ai été vraiment indépendant quand j'ai commencé vraiment Fun Radio, à savoir à 19 ans, où je rentrais juste pour dormir, quoi.
20: Ouais,
2: je faisais ce que je voulais, j'avais aucun compte. Ma mère me demandait pas ce que je faisais, je travaillais, elle me disait pas t'étais où, t'es rentré à quelle heure, machin, nanana, je faisais absolument ce que je voulais, quoi. Le week-end, il y avait, c'était le QG, les gens venaient, c'était la bonne esprit, les gens venaient bouffer. Encore ce midi, j'appelle, samedi dimanche, elle me dit tu viens manger à la maison comme prévu, il était 11h30, je dis ouais, je passe avec un pote. Elle me dit ah bon, bah, on va se serrer, dire, on va t'obliger de faire pour la bouffe, quoi. Donc, du coup, parce qu'elle avait prévu pour 3, et elle savait que j'allais peut-être venir, donc 4, et puis on était 5. Là, c'est toujours le même esprit, quoi. Donc ça va, mais non, j'ai eu mon indépendance depuis toujours. Mais je suis parti de chez moi super tard, hein, j'avais 24 balais. Il y a 5 ans.
1: J'avais pas envie, que je t'explique. J'aurais pu partir depuis longtemps. J'étais très très bien chez mes parents parce que je faisais ce que je voulais et que j'avais de compte à rendre à personne et que je m'entends très bien avec mes parents, je les aime beaucoup. Il y avait mon frère et ma sœur, donc j'avais aucune envie de partir. Et quand j'ai eu 21, donc à 19 ans, j'ai commencé à travailler à Fun. À 21 ans, j'ai eu envie de me barrer. À ce moment-là, je suis resté avec quelqu'un, avec une copine avec qui je suis assez longtemps, donc j'allais souvent squatter chez elle, tu vois, pendant la semaine. Et mon père qui travaillait dans le bâtiment, il y a une toute petite société, et il travaille dans le bâtiment. Et donc, je lui ai dit, voilà, je veux partir, je vais prendre un appartement, je vous raconte tout. Là, putain, j'ai jamais dit ça. Je vais prendre un appartement, et il m'a dit, non, tu partiras de là. Il voulait m'avoir un truc, un plan, machin, à l'époque, ça s'est pas fait. Et puis je suis barré finalement, il m'a trouvé un truc, et voilà. Donc je suis parti tard. Mais j'en avais envie pour vraiment avoir mon chez-moi. Mais en même temps,
3: non,
1: je...
3: mais t'as bien...

0: tout petit.
1: Ouais, c'est tout petit, tu parles. Bon. T'as Rigo, il y a un problème.
0: Virginie.
2: Oui.
1: T'as récupéré le numéro, Rigo, de la petite ou...
2: Il est en train.
1: Ah, ça y est, il y a l'adresse.
3: D'où le stylo dans la main.
1: Voilà. Ok, très bien. Bon, Virginie.
2: Oui.
1: Caroline, Virginie, donc voilà. Donc,
2: On se dit bonne nuit.
1: Hein?
2: Si on se dit bonne nuit.
1: Ouais, voilà,
2: ça.
1: Donc, mais je suis pas brun, hein.
2: Ah non, mais moi je sais.
1: Voilà.
2: Et puis on s'en fout.
1: Ouais, bah, non, mais tu disais que non, t'étais...
3: Pernette, aïe.
1: Appel.
3: Rigo, pas de nouvelles de Stéphanie?
1: Ben
3: pas
1: oui.
3: De nouvelles de Fanny non plus?
1: Aucune.
3: D'accord, ok. Bon, pas de nouvelles, bonne nouvelle, dit-on, hein, c'est ce qu'on dit dans le jargon.
1: C'est vrai.
3: Et puis, voilà, donc, s'il y a des filles intéressées par venir nous rendre une petite visite dans notre voiture, Minitel, 3615, code fun radio, rubrique GAC, avec un numéro de téléphone, on va vous rappeler. Sinon, le standard, bien sûr, Apolline et Manu sous sont les dents. Et puis, bien sûr, Internet, hein, si vous le souhaitez, mais dans l'immédiat, on a... Mais t'arrêtes de te décrotter, tu te l'es décrotté, cette putain.
1: Oh, j'ai attiré au moins 7 ou 8 poils.
3: Dali, t'es avec nous?
2: Oui.
3: Ça va bien?
2: Ça va.
1: Caresse la reine au téléphone.
2: Bonjour.
1: T'as dit qui? Hein? C'est quoi le pseudo?
3: Natacha.
1: Tu peux continuer à dormir.
3: C'est bon.
1: Il est vexé.
3: Mais non, mais c'est pas grave.
1: Tiens, qu'est-ce qui, quoi?
3: J'ai rien capté.
1: Natacha, numéro.
3: Natacha,
1: numéro. Manu,
3: ah, le matin.
1: Oh, David.
3: C'est pas écran chinois, Manu.
1: Hein? Ah,
3: c'est la lire de haut en bas, lui. C'est bon?
4: Ouais.
3: Natacha.
4: Ouais.
3: Natacha.
1: Natacha, tu raccroches et puis
3: C'est pas celle qui avait le lapin là,
1: non? Ah bah là j'y vais direct.
3: Appel.
1: Ah ouais.
3: C'est chaud ça.
1: Lapinou.
3: Le lapinou.
2: Allez Natacha.
3: Il avait saccagé le bureau le lapinou en
1: fait. Ça va? Bon alors on y va et puis Natacha on va y aller. C'est parti et on va parler avec Rigo d'Internet.
3: Non mais c'est vrai, elle avait des photos, elle voulait t'envoyer des photos.
1: Bah c'était pour déconner Rigo.
3: Ah c'était pas vrai?
1: Mais non mais c'était pour déconner, qu'est-ce qui s'est passé? Ça s'en occupait?
3: Ouais, ouais.
1: On est encore sur Minitel, il faut raccrocher Natacha, allons.
3: J'ai un surnom pour toi.
1: Ah.
3: Quoi pour moi?
1: Oh putain,
3: Hibernatus.
1: C'est parce que j'ai la barbe, je pense.
3: Mais non, parce que tu sais, c'est le mec qui dort pendant 6 mois. Il est dans un bloc de glace.
1: Je crois que si je pouvais.
3: Il faudrait que, tu sais, il faudrait quand il y a un bruitage de marteau qui avec une brise, et puis dès que je veux parler à Rigo, c'est je casse.
1: Ling, ling, ling,
3: on l'a, hein.
1: Oh là là.
3: Marteau.
1: Natacha?
3: Non, on a le marteau dans le bordel.
1: Bon, Natacha, raccroche, on va te rappeler, comme ça, Rigo va t'expliquer en direct live, ça peut servir aux autres, comment il faut faire pour entrer. Parce qu'en fin de compte, elle a des photos d'elle, Rigo, et elle aimerait les envoyer sur Rigo.
3: Je t'écoute.
1: Oh, Louis.
3: Je t'écoute.
1: Ouais, voilà, elle voudrait savoir comment, en fin de compte, c'est vrai, les gens, on demande souvent, et David, par exemple, David pourrait très bien envoyer des photos de lui, je sais pas, de sa poitrine.
3: Bah, c'est simple, hein.
2: On est maculé.
3: On en parle tout à l'heure.
1: David, t'as dit quoi, ou deux?
2: On est maculé.
1: Voilà, envoie-nous une photo de ta queue.
3: Pépé, David.
1: Oh là là, les nanas sont en train de mouiller, oh, David. C'est hallucinant, t'as une voix qui excite les nanas.
2: Oui.
1: Ah là là, et puis y a pas d'âge, hein.
2: Ah,
1: ça va de 75 à 45, 50.
2: Très belle, blonde.
1: Ouais.
2: Et bleu.
1: Ouais, avec du foulard dans les autour du cou.
2: Voilà, ouais.
1: Avec une sorte de gilet beige,
2: voilà.
1: Marron,
2: allez, pourquoi pas.
1: De marine.
2: Voilà.
1: D'accord. Avec
2: soutien-gorge.
1: Ouais.
2: Voilà, et tout.
1: Ouais. Et d'accord.
2: Et voilà.
1: D'accord.
2: Et puis
1: qui est excité?
2: Ah oui, voilà. C'est dans mon lit.
1: D'accord. Bah écoute, j'ai ce qu'il faut.
2: D'accord.
1: Elle s'appelle Apo.
2: Ah oui.
1: Elle excite à mort.
2: Ah oui.
1: Elle
2: adore.
1: Hein?
2: C'est ma préférée.
1: Mmh. Comment
2: c'est la
1: comment?
2: Première.
1: Hein?
2: C'est la toute première cette année.
1: Ah.
2: On en est dans 2000.
1: T'as encore rien graillé au niveau de la nana?
2: Ah oui.
1: C'est calme?
2: Ah oui.
1: C'est
2: très belle.
5: Oui, David. D'ailleurs, j'aimerais bien que tu te décrives un peu. Tu
2: ah bah, bah allez. Pourquoi ouais. pas?
5: Vas-y.
2: Alors, 3 mois plus tard, c'est très bon.
1: Mmh.
2: Mignon.
1: Je vais te mettre un petit peu de musique quand même.
2: Allez,
1: pour faire un truc sexe. Hein. On fait un petit truc sexe hein, quand même. Hein.
2: Allez.
1: D'accord?
2: Allez. Une dernière émission sexe.
1: Tu l'entends là?
2: Ah oui, j'entends.
1: Vas-y, vas-y.
2: Et Caraïbes.
1: Ah oui, bah là, surtout.
5: Bon, alors, c'est mignon et alors
2: c'est mignon. Et c'est marron.
5: C'est marron?
1: Ah oui, bah
2: ouais,
1: t'es
2: marron.
1: Attends.
2: Les cheveux châtains.
5: Ouais, c'est grand, c'est petit.
2: Tout. C'est grand, je fais 1m65.
5: Ouais.
1: C'est bien grand.
2: 5 kilos.
5: Et ta peau, elle est salée ou sucrée?
2: Elle est sucrée.
1: Ah, c'est important pour toi, un peau, ça?
5: Ah, bah ouais, c'est important.
1: Comment on peut avoir une peau salée ou sucrée?
5: Bah, si, parce qu'en fait, c'est le. Comment dire?
1: Je sais pas. C'est pas fin, alors.

0: C'est non, c'est enfin je vais peut-être dire une connerie, mais c'est le pH de la peau qui est plus ou moins acide.
1: Ah ouais, d'accord.
0: Et quand elle est acide, elle est plus salée en fait.
1: D'accord. Ok, non, je savais pas que les filles pouvaient avoir des préférences là-dessus, donc c'est très intéressant. Non, bah si. Bah ouais, pourquoi pas.
2: La gauche, elle est sucrée, la droite, elle est salée.
1: Ah non, ouais, mais c'est vrai, alors, il paraît qu'il y a du sperme, qui est plutôt salé, d'autres sucrés, plus acide, plus chaud, plus froid. Au niveau du sperme, Dave, c'est comment?
0: Concentré.
1: Ça se passe comment?
3: Bah, très blanc.
1: Hein? Très blanc?
3: Ah ouais, très blanc.
1: Jamais bronzé, jamais de couleur?
3: Ah non.
1: Mais jamais, c'est très soft, hein.
3: Très blanc.
1: Ah, d'accord, ok, très bien. Alors, elle te plaît, la peau?
3: Alors, ouais, elle me plaît. T'aimes bien sucrée?
0: Ouais, je préfère sucrée.
3: Ah, moi aussi, j'adore.
0: Ça tombe bien parce que ma peau est vachement sucrée.
1: Mais quand tu dis que ça tombe bien, parce que tu dis toi aussi, pourquoi tu goûtes au sperme aussi, toi? Hein? Tu fais quoi, David? Tu goûtes au sperme ou pas?
3: Oui, oui, un petit peu, oui.
0: Et alors là, de nouveau, tu préfères salé ou sucré, concentré, liquide, chaud, tiède?
1: Tu me dis quand même pas que tu éjacules sur la cuisse, puis après il goûte.
3: Un peu liquide.
0: Liquide?
3: Ah oui.
1: Ah oui, d'accord.
0: Ouais.
1: Bon, très bien. Ça l'excite là, Pauline. Tu as l'air de bien maîtriser.
0: Non, mais
1: sujet,
0: David,
1: hein.
0: J'aime bien, quoi. C'est vrai qu'il a une jolie voix. Et tu vois, il n'y a pas que les filles sur Minitel. Il y a aussi la seule fille qui soit dans l'équipe au standard.
1: Évidemment, mais bien sûr.
0: Tu vois, David.
1: Bah ouais, on a tendance.
3: Après
1: on
3: toi,
1: on t'oublie souvent.
0: Ouais, c'est vrai.
1: Mais c'est parce que tu fais partie de l'équipe, c'est normal. Ouais, puis on se dit, voilà.
4: Tu veux voir? Attends, je vais mettre un peu de lumière.
3: Allez.
4: Bah oui, t'es là.
0: Bah oui, je suis là.
4: Bon, on
1: a fait
4: dans le noir, qui est plus.
1: Là. Apo,
0: oui, je suis là.
1: Ça c'est le micro.
0: Là, en bas, sous la table.
1: Ça.
0: Tu me vois pas, mais.
1: D'accord, ok.
4: Bah oui, t'es là, comme tu m'as dit.
1: Puis, on te laisse aux auditeurs.
0: Ouais, c'est vrai.
1: Oui, quelque part. Attends, c'est normal. Manu.
0: J'aime bien, comme ça. Je laisse Manu travailler au standard, il est content.
1: Tu me trouves la. Bien sûr. Bon, David.
3: Oui.
5: La chasse au cul, ça doit être Robert ou Bertrand.
1: Au niveau sexuel, t'es comment, David, sexuellement, pour Apolline et pour celles qui nous écoutent et qui sont tombées amoureuses de toi. Amoureuses de toi, ouais. Mais comme maintenant il a dit qu'il
5: s'est fait,
1: machin, je sais plus. Alors, comment t'es alors?
3: Bah alors, j'aime bien qu'on fait des câlins. J'aime bien qu'on descend un peu. Après, j'ai bien les yeux bien mignons.
1: Ouais, d'accord.
3: La peau bien blanche.
1: D'accord.
3: Voilà.
1: Ouais.
3: Après, j'ai les cheveux bien courts.
1: Ouais, ça n'a rien à voir avec les positions. Moi, je te parle de sexuellement. Ça se passe comment, toi, t'es...
3: Ben, moi, ça me manque. Ça me manque.
1: Ah oui.
0: Putain, mais merde. David, t'as quel âge aussi?
3: J'ai 24 maintenant.
1: Quand même.
3: Longtemps.
1: Ouais.
3: J'ai fêté mon anniversaire tout.
1: D'accord. T'es amoureux en ce moment? T'es célibataire?
3: Je suis célibataire. Quand j'écoute la radio, tout à l'heure j'ai allumé la radio vers 22h30.
1: Ouais.
3: Il y a eu un qui s'appelle David. Je savais Manu m'appeler.
1: Ouais.
3: Et Apolline, quand j'écoute Apolline, ça me fixe.
1: Ça veut te quoi?
5: Ça m'excite.
3: Ça m'excite.
1: Ça m'excite.
0: Exfixation.
1: Non, voilà. Ça m'excite.
3: Exfixation.
1: Sexy, ça mort, hein. Sexy,
3: voilà,
1: ça mort.
3: Mort.
1: Quand
3: j'écoute à Pauline, je t'adore.
0: Ouais.
1: Tu veux lui faire un
0: petit peu? Je vais faire comme Juju.
1: David.
3: Ah, oui.
1: David. Sérieusement. Ouais. Tu me réponds sincèrement.
3: Ouais.
1: Quand t'entends des fois Pauline parler, est-ce que ça t'est déjà arrivé de te branler en l'écoutant?
3: Oui, une fois, oui.
0: Une seule fois?
3: Une seule fois, ouais.
0: Parce que c'était le but quand même, qu'il y ait une nana dans l'équipe, c'était pour faire plaisir à ces messieurs de ce côté du poste.
1: Ça te manque?
3: Ben oui, un peu, ouais.
1: Eh ben écoute, tu baisses ton caleçon.
0: Main droite, main gauche.
1: D'accord.
3: Voilà, je suis tout nu, carrément.
1: Non, mais sérieusement, attention, David, c'est bon.
3: Voilà.
1: Et puis après, tu lui fais une petite gâte.
0: Je te raconte, moi, alors voilà, David, tu baisses ton slip, t'imagines que c'est moi qui le fais.
3: D'accord.
0: Tu baisses, ok. Pas trop vite, hein.
3: Okay.
0: Vas-y, baisse-le, tu l'as retiré? Retire-le maintenant.
1: C'est quoi ça?
0: Attends!
1: Non, mais toi, je veux que tu parles.
0: Moi je le fais quoi.
1: Tu parles, voilà, là je suis bien, je suis détendu, puis lui il imagine plein de trucs.
0: Okay.
1: Dis pas ce que tu lui fais, non, il se branle tout seul donc.
0: Bon voilà, écoute, là David, tu fermes les yeux.
3: Voilà.
1: Parle pas qu'à lui, imagine que faut que tu t'adresses directement aux auditeurs et dis-toi que dans le même cas que David, il y en a plein qui vont profiter de cette occasion pour. D'ailleurs, je vais m'y mettre aussi.
0: Ok, bon, allez-y les garçons, en file d'art, tu peux y aller, Manu.
1: Moyen, faut qu'on borde d'abord. Putain, alors pourquoi vous l'avez choisi?
2: Je bosse.
1: Ah bon?
5: Il peut pas se bander avec le téléphone.
1: Vas-y, Apo.
6: Ok. Ouais. Donc, vous, là, les garçons, je parle. C'est la première fois que je le fais, donc ça va être peut-être pas vous faire grand effet, mais bon, c'est pas grave. Si, j'y arrive. Et puis, allez-y, quoi. Main droite, main gauche. Un petit peu doucement d'abord. D'abord, tout doucement. Il faut pas y aller trop vite. Vous allez vous faire mal, les mecs. Mais ouais, c'est tout naze. Arrête, Fildar.
7: Bah ouais, c'est naze.
6: Tu casses tout.
1: Oh, mais non, mais c'est.
8: Ouais, okay, un peu plus voilà, comme ça, tu
1: vois. Mais non, rien, c'est bon, alors là, vous faites ça, là, mettez la main, là, allez-y, montez, descendez, allez. Et puis, bon, je mets un doigt dans la chatte, allez.
7: Allez, on accélère un peu, là. Je m'écarte.
1: Ça va, bon, tiens, je t'en refous un deuxième. Je te fous deux doigts, allez, tiens, allez, je remonte, je redescends. Quoi, qu'est-ce qu'il y a? Bon, j'accélère, d'accord, voilà. Bon, allez, je te balance un troisième, je te le dis tout de suite. Non, je mets pas le pouce, que j'ai la bague et tout, ça irrite et tout, ça abîme.
6: Non, mais mine de rien, j'étais peut-être naze, mais ça a peut-être marché quand même.
1: Attends,
6: peut-être,
1: tu dis depuis tout à l'heure, tu fais comme s'ils étaient pas là, tu leur demandes pas de faire ceci, de les branler. Tu parles comme si tu me parlais, t'étais là et que tu disais, oh putain, je suis bien en ce moment, je suis tranquille.
6: Ah voilà, j'avais pas compris.
1: Et quand entendant le son de leur, ta voix, et c'est ce qui fait David.
6: Bon, David, t'en es où là quand même?
5: Non, bah lui, c'est déjà fait, lui. T'as déjà goûté, c'est quoi, sucré ou salé, David là? David?
3: Oui.
5: Oh là, il est parti, le. C'est sucré ou salé?
3: Ah, salé.
5: Ah, hein, c'est bon, fais goûter.
3: Ah ouais.
5: Vas-y. Ah, c'est salé, ouais.
3: Ah ouais.
5: Vas-y, David, fais une simulation. Mmh. Vas-y.
3: Ah, c'est bon.
5: On dirait Bédil.
1: Oh, c'est bon, ça. Ça doit exciter les nanas, ceci dit, hein. Les filles, elles aiment bien aussi, parce qu'on demande toujours aux filles de faire des simules, mais ça peut arriver du côté du garçon également, qui montre un petit peu, qui simule l'amour, hein. Hein, David?
3: Ah ouais.
1: Quelle patate de folie, hein.
3: Ah oui.
1: Oh,
3: vraiment.
1: T'es bien, là?
3: Ah ouais.
1: Bon, on va te laisser comme ça, alors.
3: Ah oui.
1: Hein? Oh là là, il est parti live, le gamin, hein.
3: Ah oui.
1: Bonne bourre à toi, amuse-toi, mais qu'est-ce qu'il y a? Excuse-moi.
6: Non,
1: toi.
6: J'allais dire, il y avait quand même une nana qui voulait.
5: Oh, sans
6: parler
5: déconner.
6: À David.
5: Oh là là. Ah bah, David, on a une demoiselle pour toi, ensuite on aura Guilhem de Montpellier, alors, comment elle s'appelle?
6: Christelle,
5: on va l'appeler en direct live, mon pote. Donc apparemment, je vais te faire les fesses de la part de Dédé. Apparemment,
9: 20 ans, elle est de Vitrolles.
5: Oh, 20 ans de Vitrolles. Alors du côté de Marseille, juste à côté.
10: Allô.
5: Christelle.
10: Allô. Oui.
5: Il est là en direct.
10: Oui, bonjour.
3: Ça va?
10: Et toi, tu vas bien?
3: Oh, ouais, très bien.
10: Oui.
3: C'est charmante.
10: Bah écoute, c'est ce qu'on dit. Belle, je sais pas, mais charmante sans doute.
3: Et quelle couleur? Les yeux bleus.
10: J'ai les yeux marrons.
5: Quelle couleur, les yeux bleus?
10: Les cheveux bouclés, longs, je suis métisse.
3: J'adore ça.
10: Voilà, je suis très grande.
3: Ah,
10: tu mesures 1m80.
3: Ah, moi 1m65.
10: Tu as tout ce qu'il faut.
5: Oh, j'ai hâte d'avoir ta photo. Oh, le nain.
10: Tu as quand même une voix très charmante.
3: Ah, ouais,
10: donc, je tenais à te le dire et voilà, quoi. C'est la première fois que j'appelle une radio et c'est la première fois que j'entends une voix aussi charmante, quoi.
1: Ah, ça, c'est vrai qu'elle est la tapette. On a tapé fort, là, hein.
10: Ah,
1: oui.
10: C'est clair que là sur ce coup-là, vous avez bien joué les gars.
1: Ah,
3: bien, bravo.
1: Ouais, bravo. C'est quand même grâce à toi. Hein.
3: Ah, oui,
1: ouais. David, oui. J'avais oublié. Heureusement que Manu me le rappelle. Le jeu de l'anglais, quand même, vite. Ah, on va appeler un grand hôtel. Alors c'est un hôtel. On ne sait pas, un 4 étoiles, un grand hôtel.
3: Pourquoi pas,
1: ok, David. Allez, et puis Christelle.
10: Oui.
1: En plus de la belle voix qu'il a, il va te faire une démonstration de son humour. C'est-à-dire qu'on va appeler et puis il va parler le plus mauvais
3: anglais.
1: Il va parler en anglais. Écoute bien le talent qu'il a. En plus, il est bilingue. Donc, t'as quand même bien de la chance en ce moment.
10: Ça fait déjà deux choses qui m'intéressent plutôt.
1: Voilà. Et on lance un appel très officiel de Paris by Night, parce que c'est difficile. C'est le délire max ce soir. Tu veux pas en faire un? Ouais, on va en faire un ce soir. Il y a une bonne ambiance. Tout le monde nous dit qu'il y a une bonne ambiance ce soir.
5: C'est vrai que c'est bonne ambiance. C'est fun ambiance. C'est fun. Attention, David, démonstration. Christelle en attente. Allez.
11: Please hold the line. Thank you.
5: Bon, ça va marcher. Oh là, la voix. Attention, hein. Mm.
12: Bienvenue au Grand Hôtel Concorde. Bonsoir.
11: Bonsoir, c'est English. I'm in it.
12: Sorry.
11: Okay.
12: Yeah.
11: Oui, yes. Hello. Okay. A sec. I'm in English. Yes. Hello. Hello. Yes. I'm in English.
12: Deux cinq minutes, please.
11: Okay. All right.
5: Ah, je vais voir, il y a un connard. Bon, raccroche, c'est tout naze.
1: Le mec, il est parti chercher ses
5: connards. Il y a un connard.
1: Il y a un connard, il parle anglais comme une merde. C'est encore un Koweïtien, une merde comme ça. Il vient dépenser son pognon dans une suite. Viens, écoutez-moi ce blaireau. David.
9: Oui.
1: Mais c'était très bien. Mais bravo, alors on va en faire un autre.
9: Allez,
1: merde, on se marre bien ce soir. Hein, on est jeune, on se fend la gueule. Hein. Et je dis tout de suite que Guilhem, tout à l'heure, nous parlera de, d'une demoiselle dont il est tombé amoureux, mais elle est fiancée. On, peut-être qu'on l'appellera, on a le numéro, on l'appellera pas. Pourquoi?
5: Il a pas voulu.
1: Bon, pourquoi?
5: Parce qu'il dit qu'il veut pas.
13: Bah, qu'est-ce que c'est que ces histoires, Guilhem? Et je veux que vous me mettiez le nom sur les lignes, les numéros des lignes.
5: Pardon.
13: On y est depuis, là, c'est...
5: Non. Attention, on y va, hein.
9: Ouais.
14: Hôtesse, bonsoir.
9: Hello. Hi.
14: Hi.
9: Yeah. Hi.
14: Yeah.
9: Maybe English?
14: Yes.
9: Yes.
14: Yeah.
9: Hello. Yeah. Hi.
14: What?
9: Maybe English?
14: Yeah, I was so well.
9: Are you right?
14: Sorry?
9: I see.
14: No.
9: Okay.
14: What do you want?
9: Hello.
14: Yeah?
9: Yes.
14: Hello. One
9: one?
14: Oh,
9: why?
14: One name, what name is one?
9: I'm a baby English.
14: Yeah, baby English, yeah, what?
9: Okay.
14: Yeah?
9: Hello.
14: You're better?
9: Hello.
14: Are you better?
9: Am I?
14: What do you want, cunier,
9: hi,
14: what?
9: A canary.
14: Yeah?
9: I'm a canary.
14: Yeah?
9: A canary.
14: Yeah?
9: Yes. Yeah.
14: Okay.
9: Okay.
14: So to your boyfriend?
9: I'm a guy.
14: Huh?
9: A boy.
14: Yeah?
9: Yes, I'm English.
14: Yeah?
9: Hello.
14: Hello, Bata.
9: You want Bata? Bata. Hello.
14: Are you Bata?
9: I'm a white
14: No.
9: No.
14: Yeah.
9: Big
14: Blair Rose.
9: Yeah.
14: Are you Big Blair Rose?
9: I'm a big bitch.
14: Yeah, okay.
9: You
14: speak French?
9: I'm French.
14: Huh?
9: I'm fine.
14: Huh?
9: I'm fine.
14: Are you Toduki?
9: Toduki.
14: What for? For
9: the cat?
14: Yeah, listen, yeah. All right?
9: I'm not going.
14: No?
9: Okay. Hello.
14: Okay.
9: Okay.
14: Okay, now.
9: Bye-bye.
14: And fuck you, one.
9: I'm not going.
14: Oh, your girlfriend?
9: Okay, nothing.
14: Yeah?
9: Yes.
14: Okay.
9: Yeah, okay.
14: You're Toduki.
9: I'm Toduki.
14: Repeat after me. Toduki.
9: I'm not going.
14: Sorry?
9: I'm free.
14: Toduki. Yeah, okay, thank you.
9: Yeah. Okay.
14: Bye-bye.
9: Hello, bye-bye.
14: Yeah, thank you.
9: D'accord.
5: Quel talent! Oh, bah, dis-moi! Très fort, David, hein! On va te souhaiter une bonne fin de soirée, bravo, hein! Et Christelle, on va te donner son numéro de téléphone en antenne et puis tu vas t'occuper de ce charmant jeune homme parce que franchement, il y a toutes les filles qui essayent de l'avoir, du coup, maintenant. Quel talent, David!
15: C'est très sympa, mais c'était vraiment juste pour dire qu'il était très très charmant.
5: Non, on va te donner son numéro de téléphone et puis tu vas essayer d'avoir un rendez-vous avec. Hein. Si, on insiste.
15: Je crois que mon copain sera pas content.
5: Non, mais juste en beau copain, on insiste lourdement. Hein.
15: En pas tout ça.
5: Oh,
15: et tu habites où, David?
5: Il habite à Saint-Étienne.
15: Ah oui. C'est un peu loin, ça.
5: Allons, vitrol Saint-Étienne, il y en a pour 4 heures de route. Attends, voilà. Un beau jeune homme comme toi.
15: Tu viendrais me voir sur Vitrol?
9: Ah oui.
15: C'est à côté de Marseille.
5: Marseille. Qu'est-ce que tu dis, David?
9: C'est
5: vrai,
9: ça,
5: sur
9: Marseille.
5: Oui, bien sûr. Tu vas t'occuper de son matricule, bien sûr.
9: Ah oui.
5: David, bonne bourre, amuse-toi bien.
9: D'accord.
5: Bonne bourre. Merci, Christelle, d'avoir appelé en tous les cas.
15: Ouais.
5: Bonne continuation. On va revenir dans un instant donc avec Guilhem, 24 ans de Montpellier. Il aime une charmante demoiselle et puis malheureusement, elle est fiancée. Puis on ira du côté du courrier avec des très jolies lettres. Puis de belles photos, hein. On va se régaler. Et voilà, donc.
1: Bah
5: fais patienter, c'est normal.
14: Tant qu'elle soit à l'heure. Bon, un truc qui était marrant, c'est que quand je l'ai vu, j'ai rien ressenti. Mais alors strictement rien, c'était assez marrant parce que j'avais absolument ni répulsion ni attirance pour elle.
5: Physiquement, là, on parle. Hein.
14: Mais physiquement et sentimentalement aussi.
5: D'accord.
14: Quoi.
5: Ouais.
14: Affectif aussi. C'était genre neutre absolu, quoi.
5: Ouais.
14: Assez bizarre. Et puis, on s'est fait la bise, tout ça. On a eu une heure de trajet jusqu'à chez elle, donc le temps de discuter. Et puis, on a papoté pas mal. Et d'ailleurs, comme celle qui conduisait, moi qui étais à la place du mort, c'est plutôt moi qui ai parlé. Ce qui fait que j'ai eu une heure de tchatch où...
5: Tu lui as raconté quoi, tout ton parcours, quoi?
14: Grosso modo, quoi.
5: Ouais.
14: Sur l'heure en question, il y a eu 3 quarts d'heure comme ça, et puis au bout de 3 quarts d'heure, on arrive dans une petite localité. Là, on prend au passage son copain,
13: Ah oui, mais t'étais au courant qu'elle avait un copain?
14: Ah ouais, je
13: d'accord. Elle t'avait dit dans la voiture ou tu le savais d'avant?
14: Non, non, en fait, j'ai mis, comment dire, entre le moment où on s'est vu fin août et puis le moment où je l'ai appelé pour la première fois au téléphone, il y a 6 mois.
13: D'accord.
14: Donc, la première fois que j'ai eu au téléphone, 6 mois avant, là, je savais déjà qu'elle avait un copain.
13: D'accord.
5: Je bon. Peux pas te parler, je suis en train de baiser, tu me rappelles dans 6 mois.
13: Merde, elle a un mec, hein.
1: Et là, tu l'avais pris comment? Ça t'a fait ni chaud ni froid, quoi. T'avais trouvé ça sympa, quoi. Tu t'en foutais, quoi.
14: Ouais, je m'en foutais.
1: D'accord, ouais.
14: Je m'en foutais royalement. Mmh. Et puis, bon, monsieur donc on prend un copain, on arrive à la maison des parents. Mmh. Là, ben tranquille, moi je barbote un peu dans la piscine, bon, tout se passe bien, d'accord. On mange ensemble, etc. La nuit se passe, bon, grosso modo 24 heures, quoi.
13: Ah oui, elle est venue te rejoindre dans son lit, hein.
14: Non, non, non, non, non.
13: Ah bon, d'accord, pardon.
14: Non, non, moi j'étais dans la chambre des invités.
13: D'accord.
14: Qui était d'ailleurs sympathique. Bon, et puis le lendemain, je rentre à la baraque. Mmh. Et c'est en fait, bon, je suis rentré à la baraque, je sais pas, c'était 6 heures du soir. Et puis il y a des trucs qui ont commencé à me triturer les méninges, mettons vers 8 heures du soir, quoi.
13: C'était quoi ces trucs-là?
14: C'est-à-dire que j'ai commencé, enfin, j'ai pas arrêté de penser à elle.
13: D'accord. C'était donc tu faisais ce que faisait David tout à l'heure avec Apolline, t'as commencé à te. Non? Non, t'as pas allé jusque-là quand même.
14: Bah.
13: Bah, quand même un peu! Ah, j'y crois pas en plus.
14: Bah, disons que sur ma carte d'identité, il y a marqué de sexe masculin quand même.
13: Ouais, d'accord. Donc on est obligé de se branler avant d'aller se coucher.
14: Bah oui!
13: Bien sûr, pour passer une bonne nuit.
14: Ouais, mais tant que faire, j'aimerais pas passer la nuit sur ce détail-là.
13: Bon, et alors?
14: Bon, mais grosso modo.
13: Mais qu'est-ce qui a fait que, en l'ayant vu pour la première fois, ça fait ni chaud ni froid, bon, le plaisir de la revoir, et en l'espace de 24 heures, qu'est-ce qui s'est passé dans ta tête? Qu'est-ce qu'il y a eu un comportement? C'est quoi? C'est elle? C'est...
14: Non, j'en sais.
13: Qu'est-ce qui a fait que.
14: J'en sais rien.
13: T'en sais rien du tout?
14: Non, j'en sais rien, non.
13: D'accord, c'est peut-être son côté naturel, spontané, finalement, peut-être que t'as appris à la trouver jolie.
14: Je sais pas,
13: t'as aucune explication.
14: Il y a un truc qui me fait un peu tiquer, c'est qu'il y a un petit détail. Quand on est allé chez elle, donc entre la gare et chez elle,
13: ouais.
14: Il y a eu 3 quarts d'heure où c'est moi qui parlais.
13: Ouais.
14: Et c'est assez bizarre parce que c'est la seule fille qui est su m'écouter pendant 3 quarts d'heure sans ouvrir la bouche.
13: Mais parce qu'elle était au volant, tu l'as dit
14: non,
13: tout à l'heure.
14: Non, j'ai pensé à ça.
13: C'est peut-être pour ça aussi.
14: J'ai pensé à ça.
13: Parce que les nanas au volant, déjà que c'est dangereux. Alors quand non, je rigole, mais c'est pour dire quand même que quand ça papote et que c'est un portable dans les mains, c'est très très très dangereux. Alors si en plus ça doit se concentrer sur une discussion, si c'est elle qui doit en plus dialoguer, laisse tomber.
14: Non mais il y a un peu de ça, je suis d'accord. C'est-à-dire qu'effectivement, elle avait le volant dans les mains. Bon, n'empêche, bon, généralement, une nana...
13: Mais ça t'a plu, ça t'a fait craquer la première affection, tu t'es dit que c'est peut-être ça qui t'a fait craquer, c'est qu'elle t'a écouté, elle t'a écouté pendant 3 quarts d'heure.
14: Ouais, mais
13: bon,
14: ça...
13: Bon, c'est pas suffisant, ça, quand même, faut pas déconner.
14: Non, mais je sais pas, moi, en tout cas, ça me pose question, quoi.
13: D'accord, ok.
14: Parce que généralement, une nana, elle m'écoute au bout de...
13: Non, mais bon, c'est pas que ça, parce qu'après, physiquement, elle t'a plu de plus en plus dans la discussion, tu l'as trouvé sympa, peut-être que ce qui t'a plu en elle, c'est ce qu'elle fait aujourd'hui dans la vie, c'est qu'elle a l'air d'être épanouie, non?
14: Peut-être simple,
13: non, je sais pas.
14: Ben,
13: je demande à voir alors.
14: Ouais, je demande à voir aussi.
13: Vas-y, montre.
14: Ok. Attends, je l'ai pas sur moi là.
13: Ok. Carré d'as.
14: Carré d'as?
13: Rien de mieux.
14: Full roi.
13: J'en passe un. Non.
14: Ouais, c'est bon. Tu relances de 10?
13: En chèque?
14: J'ai que la CB sur moi là.
13: Oublié de ça.
14: Bon.
13: Bon allez, sérieusement Guilhem. Donc aujourd'hui t'en es où? Le problème c'est que tu me dis elle est fiancée, c'est ça, c'est ce que j'ai cru savoir.
14: Mmh.
13: Donc bon, on passe les détails, c'est que t'as commencé à vraiment l'apprécier. Et là tu savais pas que son copain avec qui elle était sur le point de se fiancer. Elle était fiancée avec.
14: Non, au moment où je suis arrivé chez elle.
13: D'accord.
14: Fin août, je savais pas. Quand je suis arrivé chez elle, quand j'ai passé 24 heures chez elle, ça je savais pas, quoi.
13: D'accord. Fin de l'histoire, parce qu'il faut qu'on spine un peu, c'est quoi?
14: Ouais, ça fait, écoute, l'essentiel à savoir, c'est que ça fait 7 mois que j'arrive pas à l'oublier, quoi.
13: Ouais.
14: 7.
13: D'accord, mais donc à ton temps, t'as appris qu'elle était, est-ce que tu crois qu'elle ressent des choses pour toi ou pas du tout?
14: À mon avis, rien.
13: À ton avis, rien?
14: À mon avis, rien.
13: D'accord.
14: Et ce qui m'emmerde, c'est que, je te passe beaucoup de détails parce qu'il y a eu des... Enfin, je suis très, très, très, très, très, très, très, et j'en rajoute encore 3, très, très, très amoureux.
13: Adèle, du coup, maintenant,
14: oui,
13: carrément.
14: Mais d'elle, j'arrive pas à l'oublier, c'est grave.
13: C'est peut-être parce que tu sais que tu peux pas l'avoir.
14: Ouais, je pense pas qu'il y ait de ça.
13: Ah bon?
14: C'est-à-dire que il y a elle, et
13: Fais comme moi alors, tu fais comme ça, regarde.
14: Vas-y, montre.
13: Tu t'assois ou tu te mets debout, mais même assis ça fonctionne, écoute bien.
14: Ouais, je suis assis là.
13: Tu fais comme ça. Ah, je la veux. Téléphone, tu l'appelles comme ça, d'accord?
16: Attends, je te vois pas, y a pas de la lumière là.
1: Non mais écoute le son, c'est que tu tapes du pied et puis tu fais comme ça dans la ta caprice quoi. Je te fais écouter le texte. Le texte est très important et de la façon dont je le fais, c'est t'es au téléphone, elle décroche, Stéphanie. Et moi, oui allô. Ah c'est Guilherme, ah, je te veux. Ah, mais non, mais je suis fiancé. Et, ah, et là, je peux te dire, ça marche.
16: Ouais, dis-moi Max, que ça mine de rien.
1: Bah ouais.
16: Bon, non mais attends une zone. Si tu me permets, puisqu'on est à la bourre, j'appelais non seulement pour témoigner, ça ok, c'est ouais. En partie fait, mais ouais. Surtout j'appelais pour un conseil.
1: Oui, vas-y.
16: Parce que, grosso modo, ça me bourre le genre dans la mesure où ça fait 7 mois que ça dure.
1: Ah, tu veux un conseil de cette situation-là? Qu'est-ce que tu dois faire?
16: À ton avis, qu'est-ce que je devrais faire?
1: Bon, alors c'est ou je fais le max et je te dis 2-3 conneries, n'importe quoi, ou alors je te dis très vite la bonne solution qui est de laisser tomber, parce que si elle est fiancée et que tu penses qu'elle a rien pour toi, il est inutile qu'elle le sache en lui disant, et si elle est sur le point de se marier, non? Non,
16: ça,
1: peut-être
16: pas.
1: Non, elle est fiancée simplement. Ce qui n'engage à rien non plus. Ouais. Donc à ce moment-là, tu continues à faire ça d'une manière très gentleman à la fréquenter. Et éventuellement, est-ce qu'elle t'apprécie de plus en plus? Peut-être qu'elle va tomber. Peut-être qu'elle a des sentiments pour toi. Tu penses que non. Peut-être qu'elle en a réellement pas, mais qu'elle va se mettre à s'intéresser à toi. À toi de le faire d'une manière très gentleman, à la rencontrer de temps en temps, et à toi d'essayer de la persuader que t'es peut-être pas l'homme de sa vie, mais que voilà, qu'elle pourrait être bien avec toi. Fiancée, ça ne veut rien dire de nos jours. Fiancée, ça n'engage à rien.
13: Avant, ça voulait dire que dans l'année qui suit, on est censé se marier. Aujourd'hui, c'est juste comme ça, montrer d'une manière supplémentaire qu'on aime la personne, qu'on lui fiche une bague. Mais il y a beaucoup de gens qui sont fiancés puis qui se barrent après. Donc, faut pas lâcher l'affaire. Mais faut faire ça d'une manière gentleman. À quel âge aujourd'hui?
16: Elle a 24 ans.
13: Oh, mais c'est une femme, là. Gentleman. Hein?
16: Bon, toi, tu dois jouer gentleman.
13: Oh, bah, non, mais j'irai pas, si elle était fiancée, ouais, c'est quand même un engagement, moral. Donc, je ferai attention, ouais, j'essaierai pas de foutre la merde, surtout si c'est une super copine d'enfance, ça vaut peut-être pas le coup d'aller tout casser, quoi. Je sais pas, ouais, moi, je ferai ça, je continuerai à la fréquenter, et puis, de l'apprécier, et puis d'essayer à ce qu'elle m'apprécie aussi, quoi, d'essayer de me mettre en valeur, et puis on verra bien, peut-être qu'un jour elle va craquer. Et en tout cas, elle commencera à avoir tu sentiras qu'elle va avoir un comportement un peu différent vis-à-vis de toi, qu'elle va t'apprécier de plus en plus, là, tu vas sentir le truc, et à ce moment-là, il sera peut-être, bien d'en parler. Mais pour le moment, il vaut mieux pas lui dire ce que tu penses d'elle, et, lui foutre la pression en l'invitant à dîner tout le temps pour que ça foute la merde et que son mec s'en aperçoive et puis que ça foute le bordel, quoi.
16: Très oui, bon, enfin, on va passer parce que t'es pris par le temps.
13: Non, non, mais je suis pris sans être pris par le temps, mais c'est pour te dire, voilà ce que je fais, c'est très simple, il n'y a pas à rester à 10 minutes à discuter de ça. Je ferai très simple, je continuerai à vivre ma vie et à la voir de temps en temps, à avoir des nouvelles d'elle, à demander à la voir sans trop lui montrer que ouais, je suis tombé amoureux de toi, et puis voilà.
16: Grosso modo, attends, je te coupe à moitié, il y a deux trucs que tu sais pas. Le premier, c'est que.
13: Attends, qu'est-ce que je sais tout, moi, gamin.
16: Ah ouais?
13: Alors, vas-y, qu'est-ce que je sais pas, quoi? Qu'est-ce que je saurais pas quand même?
16: Attends, j'arrive. Alors, grosso modo, c'était à la mi-novembre. Mi-novembre, je l'ai appelé. Et je te passe tous les détails que tu t'en bats les couilles. J'ai mi-novembre, je l'appelle et je lui ai dit que je l'aimais.
13: Oui.
16: Là, elle m'a répondu, oui, mais ça, c'est pas possible.
13: Bah ouais, tu vois.
16: Et la deuxième chose que tu sais pas, c'est que, grosso modo, en 7 mois, au grand maximum, j'ai dû l'appeler une dizaine de fois, même pas, quoi.
13: D'accord.
16: À chaque fois, je me retiens de l'appeler.
13: D'accord.
16: Non, mais c'est peut-être pas intéressant.
1: Mais non, mais tu retiens de l'appeler parce que maintenant, tu sais ce qu'elle ressent pour toi, puisqu'elle te l'a dit. Donc, forcément, tu l'appelles pas uniquement dans l'intérêt de prendre de ses nouvelles, c'est pour, montrer ta présence, pour montrer que t'es là et que t'existes. Mais comme tu lui as déjà demandé, si elle t'aimait, qu'elle dit que c'était pas la peine. Donc voilà, il faut vite comprendre, elle est peut-être réellement amoureuse de son mec, elle a pas besoin d'aller voir ailleurs, quoi. Donc, vaut mieux que tu la gardes comme bonne amie, et puis voilà, puis, qu'est-ce que tu veux que je te dise d'autre? Toi, ça confirme. Non mais, tu vois, en me l'ayant pas dit, ça confirme quand même ce que je te dis, à savoir qu'il faut y aller mollo et gentleman. Toi, c'est ce que je t'aurais conseillé. T'as fait tout l'inverse, c'est-à-dire que t'es allé franco et tu lui as dit, ce qui est pas non plus une chose mal en soi, mais tu t'es vautré parce que voilà, elle s'y attendait pas et si elle t'aime vraiment pas et qu'elle t'aime bien en tant qu'amie, mais pas voilà au point de vouloir sortir avec toi, elle te le dit carrément et c'est ce qu'elle a fait.
16: Mmh.
1: Et là, ça fait d'autant plus mal.
13: Ça fait mal. Parce que... Moi, je vais te dire. Je me suis fait plaquer plus d'une dizaine de fois. J'arrive pas à le faire, ça, parce que ça m'est jamais arrivé. Je peux pas faire ça, je peux pas! C'est au-dessus de mes forces. Bon, Guilhem.
16: Sans problème.
13: Guilhem.
16: Merci beaucoup.
13: Guilhem.
16: Oui,
13: est-ce que tu aimes les bonbons?
16: Quoi?
13: Est-ce que tu aimes les bonbons?
16: Eh oui, j'aime les bonbons.
13: Bah, figure-toi comme ça que Gaël nous a récupéré ça. C'est dans Bonbon Info. Attention, c'est un vrai matuc. C'est un sondage que Gaël m'a récupéré. 45% des Français prétendent ne jamais manger de bonbons.
1: Est-ce que c'est le cas de Rigaud, je crois, oui, quasiment. Non, peut-être si. Certains c'est bon, mais très peu.
8: Ouais, j'aime pas les trucs genre trop gélatineux.
1: Mais t'es peu bonbon, hein. Même que ce que t'aimes bien, t'en abuses pas. Je te vois pas souvent, quand tu prends, c'est un carambar. C'est pas comme moi, une fois que j'en ai goûté un, je t'en prends 50.
8: Non, non, pas trop, non.
1: Manu, ouais, bon, ça, on le sait, physiquement.
17: Non, il y en a là, mais si.
1: Bah, vaut mieux.
17: Non, mais j'en achète pas.
1: Vaut mieux.
17: Vraiment.
13: Reste comme t'es. Non, mais c'est vrai, mais sinon, t'en boufferais grave.
17: Non, non, c'est, là c'est parce que y en a, donc ouais, j'en bouffe.
1: D'accord.
17: Mais s'il y en a pas, j'ai pas le besoin d'en acheter.
18: Non.
1: D'accord, Fildar.
8: J'en achète.
1: D'accord. Et toi, Guylaine, non mais est-ce que vous dites que vous n'en mangez pas, n'en mangez jamais des bonbons?
8: Bah si, j'en mange ici, mais rarement.
1: Ouais, toi aussi rarement. Toi aussi, Guylaine. Alors comment? Grave. 21% des Français avouent le faire souvent, donc d'en manger, j'en fais partie. 34% de temps en temps. Quant à choisir les bonbons, il faut savoir que 88% concernant donc les Français le font pour le goût, ce qui me paraît un petit peu logique. 19% pour les souvenirs que ça évoque. C'est vrai que bon, il y a une période Malabar quand c'est revenu très à la mode. Des vieilles souris, des machins, je sais pas si c'est le cas, Guilhem, non? Des
19: bonbons? Ouais, souris, non.
1: Non, mais enfin bon, d'avoir un bonbon plus par souvenir.
19: Pas trop.
1: Genre les Kinder, moi je vois quand on m'a renvoyé des Kinder, ça fait plaisir parce que ça rappelle des souvenirs. Hein? Ah, j'aimerais bien me rappeler des souvenirs en ce moment, les gars. Hein, les filles?
17: Surtout que c'est pas qu'il y a les gros, cadeaux dedans.
1: Ouais, il y a des bons trucs.
17: Mais ouais.
1: Et 13% pour la texture, la couleur ou alors l'emballage. L'emballage, c'est vraiment pour les gamins. La texture, la couleur, oui. C'est vrai que quand il y a des chewing-gums, des fois, on est attiré plus par la couleur quand t'as plusieurs boules de chewing-gum. Enfin voilà, c'était un petit sondage que je voulais glisser vite fait. Et c'est chose faite. Voilà, Guilhem.
19: Merci beaucoup.
1: Donc, 20 rue Bayard, hein, 75 008 à Paris, si vous nous envoyez des petits bonbons souvenirs. Ouais, des souvenirs, des trucs, n'importe quoi. Là, on a reçu des chocolats, là, les bonbons chocolat, là, les Michoco, c'est bon, ça, Michoco, hein.
8: C'était dans un carton, justement, pour mon anniversaire, c'était un carton plein de bonbons.
1: Et puis tu chantes.
8: Ouais.
1: Merci, Véronique. Guilhem, on te salue, on te repasse le standard, et on va accueillir Stéphanie, qui est avec nous, 29 ans de Lyon. Salut, Stéphanie.
20: Salut.
1: On va du côté du courrier, Stéphanie. Ah. Je te prends déjà à l'antenne avec nous, mais je t'ai pas oublié, hein, mon petit fil d'art, hein, Stéphanie non plus. Stéphanie, on va aller du courrier, tu sais ils sont nombreux et nombreuses à nous écrire chaque soir.
20: Très.
1: Des sacs et des sacs et des sacs dont j'ai mis. Eh ben, je leur dis tout simplement, vous me les foutez tous à la poubelle et vous me donnez simplement que les 50 lettres pour soi.
20: J'ai vraiment besoin de tes conseils et j'ai entendu que c'était pas mauvais.
1: Non, c'est pas que des conseils. Non, mais Stéphanie, attends, je parle du courrier. T'emballe pas, ma petite chérie. Tu me demandes en plus comment je fais pour le courrier. Je te réponds. Alors, Stéphanie, ne sois pas comme moi, Stéphanie. C'est-à-dire, écoute au moins ce que je te dis, vu que moi je ne le fais pas. Apolline, oui, lève le doigt.
18: Oui, j'ai le doigt.
1: Plus en moins dans le cul.
18: Parce que, ok. Vas-y, tu le sens là? Tu sens là, de loin, comme ça?
1: Ça sent la crotte, ton doigt. Je peux
18: te dire. Mais non, il sent pas la crotte.
1: Ne le mets pas dans le nez.
18: Ah oui, c'est le nez.
1: Alors, qu'est-ce que tu veux vite?
18: Voilà, non, allez. Parce qu'il y a, il faudrait que tu refasses une rectification pour ton Paris by Night, parce qu'il y a 5-6 mecs qui ont appelé pour faire un Paris by Night avec toi, quoi.
1: Ah non, mais ça, d'accord, ok. Ok, tu mets une pédale, ok. En été, on fera peut-être un Paris by Night pour les pédales, mais en VTT, à ce moment-là, on fera comme ça. D'accord, ouais. Stéphanie? Allez, bon, alors, le courrier avec Fildar, c'est parti.
8: Salut!
1: Salut, Fildar!
8: Très bien, là, le courrier s'éclate.
1: T'as 4 minutes.
8: Ah, bah, ça va être super speed. Donc, c'est pratiquement que des photos. Donc, deux photos déjà pour commencer. Deux petites bientôt.
1: Je vais te donner plus de temps, hein.
8: Bientôt bachelière, Fanny et Myriam.
1: Ah, des petites demoiselles.
8: Ouais, quand voilà, c'est beau ça, Stéphanie. Elles envoient des photos, c'est Mimi.
1: Oh là là, c'est super.
8: Et donc, en fait, elles vont bientôt avoir leur bac. Et elles sont un peu dégoûtées parce qu'en fait, étant donné qu'elles sont de province, elles aimeraient venir faire leurs études supérieures à Paris. Mais les facs, elles disent, repoussent un peu les provinciaux et donc ça les dégoûte parce que ça va pas les rapprocher de toi.
1: Alors Myriam et Fanny, bah écoute, voilà, c'est toute gentille, on vous souhaite bon courage, le bac révisé, hein, faites pas comme le faites pas comme le phare, un fil d'art révisé.
8: Ouais.
1: T'as eu ton bac, Stéphanie?
20: Non, pas du tout. Enfin, j'ai un bac à la salle à la maison, comme tout le monde.
1: D'accord.
20: J'ai pas le bac, mais j'ai tellement mieux que, bon, c'est pas grave, quoi, je
1: sens. Non, mais c'était juste une GoPro. Bah attends, et moi donc, comment j'ai fait alors? Alors ensuite, d'autres photos encore?
8: Bah oui,
1: j'ai rien, moi.
8: Je te dis, il y a que des taufs. Stéphanie qui donc a envoyé. Non, pas toi.
20: Non, il y a
8: beaucoup
20: de Stéphanie.
1: Il n'y a pas que Stéphanie.
20: Oui, non, il y a beaucoup de Stéphanie.
8: Bon, alors la belle Stéphanie, parce qu'on en a les photos, donc on le prouve.
20: J'ai rien à prouver, moi.
8: Pour le concours, bien sûr.
20: J'ai rien à prouver.
1: Attends, Stéphanie.
8: Pour le concours, bien sûr, des poitrines. Donc, elle dit voilà, moi je fais des études d'art à Bruxelles.
1: Oh, joli.
8: J'ai 20 ans.
1: Ouais.
8: Et je suis assez timide, donc je ne donne pas mon numéro de téléphone. Mais voilà, j'espère que tu apprécieras mes photos.
1: Bah, dis donc, 20 ans.
8: Elle est pas mal. Elle est bien.
1: Ah ouais.
8: Stéphanie de Bruxelles.
1: Ah, 20 ans, joli.
8: Je fais des études d'art.
1: Enfin, ça, c'est les gamines du bac.
8: Si t'es dans le coin.
1: Ah, Rigo.
8: Oh, même les gamines du bac, elles sont pas mal, Rigo. Prends tout, le Rigo.
1: Ouais.
8: Attends, on va descendre un peu. Ouais, tu peux laisser allumer.
4: Ah bah non,
8: parce que...
4: bah non, et puis nous, pourquoi, moi, j'ai pas vu, moi.
8: Ah, toi, tu t'en fous. Tu peux laisser allumer parce qu'il y a de la cam qui arrive.
4: Je lui redonne après celle-là. Hein.
8: Bon, alors ensuite, la suite, toujours Stéphanie, on continue toujours dans le courrier. Alors oui, des photos, encore des photos, toujours des photos.
4: Donc là, la fille, elle s'appelle Sylvie.
20: Elle
4: donc...
20: Attends,
8: mais
20: montre
8: un peu. Ouais,
20: je me marre en voyant la tête de
8: Manu. J'aimais pas du tout. Sylvie d'Avignon, qui, bon, à mon avis, n'est pas. Elle fait plus ses études.
4: Elle fait plus ses études, Sylvie. C'est quoi, c'est la plage?
8: Donc elle est sur la plage.
4: Ah, merde.
8: Le concours poitrine. Donc il y a pas grand chose à voir.
4: Ah mais c'est un prof ça.
8: C'est peut-être Sylvain, je sais pas, elle a oublié le N.
4: C'est une prof, non?
8: Je sais pas, elle a pas noté beaucoup.
4: Ah, le numéro de portable et tout hein.
8: Oui.
4: Ouais, c'est sympa hein.
8: C'est pour Manu le numéro.
4: Ah, bah, ouais.
8: Et pour terminer,
4: c'est une femme ça, elle a au moins 30 ans hein.
8: Ah facile ouais.
4: Hein
8: elle est jolie. Elle a la grande motte. Il faut voir la sienne.
4: Ouais.
8: Et pour terminer, c'est un petit questionnaire pour cette chère Apolline, pardon.
4: Alors Apolline, il faut savoir Stéphanie qu'il y a un fan club qui veut être monté sur Apolline et que donc le mec a envoyé, il voudrait avoir quelques réponses aux questions qui vont être posées.
8: Alors déjà, je voulais dire
4: Apolline à l'aise dans ses baskets, genre. Ah, grand, putain.
8: Je voulais dire à Edouard que t'apprennes à écrire, mon grand, parce qu'on dirait Manu.
4: D'accord. Hein.
8: Bon, on va faire ça tout à l'heure parce qu'on est un peu pris par le temps, donc on va poser toutes ces questions. Apolline, comme ça, on aura le temps de donner des petites explications à antenne à Sylda.
4: On pose pas des questions.
8: On a des questions indiscrètes, c'est pour le fan
20: c'est
8: club.
20: C'est gentil d'Apolline. D'avoir pensé à moi au petit temps comme ça où je pourrais briefer.
4: C'est pour Sylda. Le fan club, on y est pour rien.
20: Non, mais si c'est gentil de me laisser un petit temps pour briefer,
8: Sylda. Non, mais si tu ne poses pas les questions, tu laisses. Et Stéphanie, il y a du vent chez toi ou pas?
20: Je ne sais pas, je ne suis pas sortie aujourd'hui.
8: Je sais pas, faire un feu, souffle, tu t'entends.
4: Essaye de faire un feu.
8: Stéphanie, dans un instant de Lyon, nous parlerons ensemble de...
20: De sexe, bien sûr.
8: Oh, pourquoi bien sûr?
20: Oh, parce que j'ai envie de parler de ça.
8: Ah bah d'accord, mais...
20: on peut parler d'autre chose.
8: Non, non, mais très bien, mais tu dis de sexe, bien sûr, on peut pas deviner que Stéphanie de Lyon va parler automatiquement de sexe.
20: Oh, effectivement. Oui,
8: voilà, voilà, tu ne bouges pas. Mais il n'y a pas de souci, on revient dans un instant.
20: D'accord.
8: Et puis nous irons également nous balader dans Paris d'ici très peu de temps. Donc s'il y a des demoiselles qui sont prêtes juste pour le plaisir d'un petit Paris by Night dans la voiture, faut appeler très très vite le 0803-08-5000. Et puis pour la musique, nous aurons droit à 2 francs. Mais c'est vrai qu'ici on a peu de tabous, quasiment pas, puisqu'on a Stéphanie avec nous, 29 ans de Lyon, qui est toujours là en direct live, hein, la petite Stéphanie. Hein.
20: Oui, oui.
8: Enfin, 29 ans, la petite Stéphanie, c'est un bien grand mot.
20: Comment ça se fait grande,
8: oui. Ah, ouais, comment ça se fait grande? Tu fais quoi dans la vie?
20: Ah, j'aime pas cette question, j'ai du mal à répondre.
8: T'as du mal à répondre? Bon, non, alors tiens, justement.
20: Voilà.
8: Stéphanie, avant qu'on commence véritablement à discuter entre nous, on a fait une petite pause et on a dit qu'il y avait un fan club d'Apolline qui était en train de se monter.
20: Oui.
8: Et pour ça, les auditeurs, en tout cas ceux qui souhaitent monter le fan club, ont envoyé un questionnaire pour qu'Apolline puisse y répondre et on va le faire en direct. Donc Apolline va répondre en direct à quelques questions. Alors attention, on y va, c'est parti. Alors Apolline, donc question professionnelle pour commencer.
20: Oui.
8: Donc quelle a été ta première impression en voyant Max et l'équipe?
20: Oh là, j'ai pas été impressionnée déjà, c'est okay. Clair. Et je me suis dit, ouais, Fielder, c'est un gros con.
8: Ouais, mais sérieux.
20: Non, mais bon, sérieux, ok. Bah écoute, je vous ai trouvé très sympathique.
8: Ouais.
20: Et puis c'est pour ça que j'ai voulu absolument faire le standard, quoi.
8: Voilà. Tu regrettes aujourd'hui, hein?
20: Non, je regrette
8: pas.
20: Ah
8: bon, ça va.
20: On dirait, mais non.
8: D'accord. Je vais noter tes réponses en même temps. Que penses-tu faire après ton séjour chez Max? Pas chez lui-même, hein, à la radio.
4: À la radio.
20: Ah ouais, okay.
8: Au mois de juin, le 30 juin.
20: Le 30 juin, bah déjà, je compte partir en vacances et je vais peut-être bouger. Je sais pas, j'ai un peu envie de partir à l'étranger. Quoi.
8: D'accord. Ouais. T'as la radio derrière, hein, Stéphanie?
20: Oui.
8: Légèrement, alors d'accord, ok, baisse-la un petit peu, ouais, on continue.
4: Alors, la suite, as-tu l'ambition de faire de la radio comme animatrice?
8: Non. Bah non, je peux répondre, non.
20: Non, mais non, ouais, clair.
8: Ouais, question d'après, ouais.
20: Ouais, ok.
4: Comptes-tu faire de la télé, alors?
8: Non plus, non, question d'après.
20: Voilà, c'est mon questionnaire, c'est
8: bon. Ouais, non, mais là, je peux répondre, là.
4: Que penses-tu des délires de Max?
20: Les délires de Max, bah écoute, j'aimais bien puisque j'étais auditrice, donc ouais, bien, il a un peu cru, parfois un peu gâté, comme on le dit toujours, mais bon, ouais. Je ferai que répéter
8: ce que
20: tout le monde dit.
8: Non, que peu de gens disent, on l'a mis ça au goût du jour depuis 3 jours, l'enfant gâté, on n'en avait jamais parlé avant.
20: Ouais, mais tout le monde le pense.
8: Comment?
4: Je sais pas.
8: Bon, les gens qui me connaissent, les gens qui sont dedans, tu trouves non, ils trouvent pas eux. Hein. Que ceux qui me côtoient, les gens de l'autre côté de la radio, ils n'imaginent pas un seul instant le comportement que je peux avoir en réalité. Hein, Stéphanie, est-ce que tu soupçonnais que je pourrais être un enfant gâté? Un pourri gâté, un petit.
20: J'aurais pas dit enfant gâté, oui, mais c'est.
8: Non, un sale gosse, une sorte de sale gosse.
20: Ouais, sale gosse, c'est bien.
8: D'accord,
20: ouais,
8: ok.
20: Ça
8: j'aime bien, mais je trouve ça très mignon, mais c'est très mignon, je veux dire, non seulement.
20: Non, mais c'est vrai, il entretient le mythe du sale gosse.
8: En plus, j'entretiens moi-même, donc j'aime bien, si, c'est plutôt, mais je trouve ça très bien, c'est une très bonne qualité pour moi, parce que c'est ce que je recherche. Bon, et dernière question.
20: Je suis content.
8: Bon, ouais, ensuite. Dernière question pro, comment réagis-tu dans cet environnement masculin?
20: Eh ben, j'aime bien.
18: Parfois on dirait pas parce que peut-être que je me sens gênée comme dirait Max machin alors que c'est pas le cas. J'aime bien être avec des garçons, mes amis. Mes amis sont souvent des garçons, non, j'aime bien.
4: Voilà.
8: Ok, donc question personnelle, pardon, maintenant. Pourquoi portes-tu toujours des écharpes?
18: Alors ça, j'ai répondu 10 fois.
4: Mais le gamin, que... il fait un fan club, donc tu réponds,
18: voilà,
4: s'il te plaît.
18: Toujours des écharpes parce que je me chope souvent des maux de gorge et puis j'ai pris l'habitude d'avoir chaud au cou.
4: Non, mais tu m'as dit quelque chose par rapport à ton père, une fois on en discutait à la radio.
18: Ah ouais, je me suis rendu compte que mon père, étant jeune, avait toujours une écharpe au cou.
4: Et donc ça vient peut-être de là aussi indirectement.
18: Ouais,
4: ça vient peut-être de là directement.
8: Ouais, genre c'est généralement les artistes qui ont des écharpes.
4: Les peintres un peu particulièrement, pas les artistes mais les peintres. Peut-être qu'elle est faite pour la peinture, la photo elle est dedans, voilà. En téléradio pas trop, hein, les écharpes.
18: Non, c'est pas ça.
4: Ça reste dans le coffre généralement ou sur la plage arrière comme je le fais avec deux. Ensuite,
8: as-tu un mec en ce moment avec un S bien sûr.
4: Ah, oh
18: voilà.
4: Il est grand moment.
18: Deux, trois.
4: Ouais, deux, trois. On en a fréquenté un tout à l'heure, on en a vu. Hein. Je soupçonne de coucher de fricoter avec des Lillois.
18: Hein. Tu soupçonnes.
4: Ouais.
18: Mais c'est que de temps en temps parce que je les vois pas souvent.
4: Ouais. Ou alors elle doit coucher avec
18: pas les gens, pas d'emmerde.
4: Les photographes, non, avec qui tu te
18: trouves. Ouais, bah bien sûr.
4: Ah bah voilà. Là tu vois, on en sait maintenant un peu plus.
18: Bah voilà.
8: Le monde s'arrête dans 5 minutes. Que fais-tu?
18: Qu'est-ce que je fais? Bah franchement, je crois que je suis tétanisée, que je flippe quoi. Tout simplement.
4: Non, tu te remets encore un petit peu de stick sur les lèvres, tu vois, c'est marrant.
18: Du stick
4: et deux pour pas et tout, et puis petite dernière clope, la dernière cigarette.
8: Bon, rouge à lèvres clope.
4: Ouais.
8: As-tu des surnoms?
18: Des surnoms. Ouais, Apo comme tout le monde le sait. Et puis ouais. Popsy aussi.
4: Popsy?
18: Ouais, je sais pas pourquoi depuis que je suis toute petite.
4: Popsy, d'accord.
8: Il y avait un dessin animé ou un truc comme ça qui s'appelait Popsy.
4: D'accord.
18: Non, c'était pas pour ça, mais.
8: Bon, moi je t'en mets enfin,
18: voilà, si tu veux, quoi.
4: Non, mais c'est pas ça. Elle a raison, c'est pas ça. Elle a le droit, là.
18: Il y avait un dentifrice aussi qui s'appelait Popsy.
4: Ah bon?
18: C'est peut-être ça?
4: Ah non, peut-être.
18: Les céréales aussi.
4: Ah, ben voilà, peut-être les céréales. Alors, ouais, je vais dire, ouais, voilà.
8: Ta plus mauvaise habitude?
18: Ma plus mauvaise habitude? Peut-être un peu le bordel, quand même.
4: Mal organisé?
18: Non, je suis pas mal organisée, mais quand je suis tout seul, je suis vite bordélique.
4: D'accord.
18: Étonnamment, quand je suis avec des gens, je suis pas du tout bordélique. Je fais très attention.
4: Bon, bah, très bien, alors.
8: Bon, la suite.
4: Donc, ça se vérifie, elle est jamais dans le bureau, donc j'en sais qu'elle fout pas le bordel, elle est jamais dedans.
18: Bah, c'est trop petit, ce bureau.
4: Ouais, c'est vrai.
8: Et puis, y a pas de fenêtre. Ton insulte préférée?
18: Mon insulte préférée, c'est petit con.
4: Ouais. Ça nous le dit souvent en plus.
18: Non, je le dis pas.
4: Stéphanie, c'est quoi ton insulte préférée, Stéphanie?
20: Gros connard.
4: Gros connard. Mais c'est dit d'une manière gentille, parce que si c'est ton insulte préférée, c'est que tu l'emploies peut-être pas.
20: Non, mais bon.
4: Au premier degré.
20: On passe à la radio, il y a des mots qui s'emploient pas.
4: Non, mais tu peux, vas-y.
20: Non, gros connard, c'est bien. Bon, c'est vrai que suivant le temps que tu emploies, ça peut être très mal.
4: Ouais, d'accord. C'est le mot putain que j'emploie beaucoup.
8: Ouais. Et c'est généralement en début de phrase, putain.
4: Ouais.
20: Oh, c'est pas une insulte, ça, c'est un gros mot. C'est pas vraiment une insulte.
4: Non, c'est vrai.
8: Merci, Stéphanie. combien de fois t'épiles-tu le pubis par mois?
20: Ah, c'est très intéressant.
18: Honnêtement, je sais pas du tout, je compte pas, c'est dès que ça repousse, je fais quoi. Mais ça, c'est
4: qu'est-ce qu'elle disait, Stéphanie? J'ai pas été attentif.
20: Je trouve ça vachement intéressant.
4: Qu'est-ce que tu dis, Stéphanie? Tu dis quoi?
20: Non, je trouve ça pas du tout intéressant. Combien de fois à Pauline?
8: Non, mais elle existe pas.
18: C'est
4: les questions du fan
18: club.
8: Non, mais ça, elle est pas dans le questionnaire, la question.
4: C'est les questions du fan club. Ah non, même pas. C'est toi qui as rajouté.
8: Chez toi, que vois-tu de la fenêtre?
4: Combien, quoi?
8: Chez toi, que vois-tu de la fenêtre?
18: C'est une vraie question, ça?
4: Oui, elle a pas de chez elle.
18: Bah, j'ai pas de chez moi, non.
4: Elle vit chez les gens.
18: Je squatte.
4: Il faut que t'achètes un appart, là. Elle m'a dit que ses parents allaient lui acheter un appart, voilà.
18: Ouais.
4: Voilà. Faut investir, les mecs, hein. C'est une fille qui a du pognon.
18: Ouais, c'est ça.
8: Bon, cette question, elle est facile. T'es-tu déjà senti ridicule?
18: Tu vas répondre pour moi, Philor.
8: Bah, je sais pas, c'est toi, c'est pas moi.
18: Je me suis déjà senti ridicule? Bah oui, évidemment. Comme tout le monde, hein.
4: Ouais.
18: Quand, je sais plus, mais j'ai déjà eu cette sensation.
4: Ouais.
18: Oui, bon, ok.
8: Ça je sais pas, je t'aide un peu. On va se quitter maintenant. Hein, alors, est-ce que tu es libre ce soir? Mais non, je plaisante. Et que vas-tu faire?
4: Oh là là, il lit le courrier, un fil d'appui.
8: Oui, bien sûr.
4: Hein, c'est...
8: Alors, que vas-tu faire maintenant? Donc, après l'émission, je pense.
18: Qu'est-ce que je vais faire? Je vais aller me pioncer.
4: Non, dormir un peu, merde, avec la journée si difficile qu'elle a passée aujourd'hui, parce que non, je lui ai demandé t'as fait quoi aujourd'hui, elle a rien foutu.
18: Eh bah ben ouais, c'est bien,
4: c'est une journée difficile, tu dois être fatigué.
18: Ouais.
4: Ça va, tu tiendras le coup, il te reste normalement 55 minutes d'émission.
18: Ouais, ça va être vachement
4: bien. Bah écoute, très bien. Bon. Fini pour le courrier, terminé?
8: Bon, Apolline, c'est fini, encore merci. Sinon, pourrais-tu m'envoyer des photos de toi pour le fan club et d'autres infos? Ce sera vraiment, vraiment, vraiment, vraiment sympa de ta part.
4: Voilà.
8: Voilà, il a l'adresse, il s'appelle Edouard et il écrit comme un cochon, il a aucune orthographe.
4: Stéphanie!
20: Oui.
4: Écoute bien ceci.
8: Non, c'est pas ça.
20: Ah, c'était beau.
4: Non, mais c'est pas ça, ça va venir après, ça c'est par rapport à ton sujet, c'est un cadeau pour ton sujet. Attends. Scratch. Tu sais quoi, Stéphanie?
20: C'est ça mon sujet.
4: Non, mais ça c'est fait avec la bouche, parce que j'ai reçu. Je suis dans une maison disque aujourd'hui à Polygram, et ils m'ont donné un truc qui s'appelle Human Box, qui s'appelle Funky Town, c'est un vieux morceau. Et avant le morceau, sur le CD, il y a 5 plages, et je me suis dit, ça pourrait peut-être intéresser Rigo, ils font des trucs de fou, même techno. Ça c'est fait avec la bouche, écoute bien. Scratch. Human Box.

0: C'est bien foutu, hein?
1: Tiens.
2: Ouais, bonsoir, ça va?
1: Ouais, ça va, et toi?
2: Ouais, il y a longtemps.
1: Oh là là.
2: Ça
1: va, ma chérie?
2: Non.
1: Oh, si, oh, allez, t'es... Bon, t'es heureuse?
2: Ouais, très bien.
1: D'accord. Ah, c'est un numéro, lui. Hein?
2: Un peu comique.
1: Bon. Alors, mon cher David.
2: Voilà, alors je voulais appeler ma copine.
1: Comment on nous la fait pas? Comment elle s'appelle? Julien?
2: Non,
1: Stéphane?
2: Hélène. J'ai dit Elisabeth, alors c'est Hélène.
1: Hélène? Voilà. Elle s'appelle Hélène. C'est une fille pas comme les autres. Je suis pas medley. Et moi je l'aime, c'est pas de ma faute. Je lui ferai un dernier baiser. Bon, alors, qu'est-ce que tu veux lui déclarer?
2: Alors, pour le mariage, on va se marier l'année prochaine. On va faire un canular.
1: Ouais.
2: Elle croit c'est faux, ben non c'est vrai.
1: Tu veux lui dire que tu l'aimes?
2: Ouais.
1: Ah. Ok. On y va, c'est parti. Allez, c'est parti, très sérieusement. Donc David, 23 ans de Saint-Etienne, on appelle ta copine qui s'appelle Isabelle, 23 ans, elle appelle
2: non,
1: de...
2: Hélène.
1: Hélène, elle s'appelle Hélène, d'accord, ok. Et donc tu lui déclares, tu lui dis que c'est terminé.
2: Voilà. Non, surtout pas.
3: Allô?
2: Allô?
3: Oui, bonjour.
2: Hélène est là?
3: C'est qui?
2: C'est David.
3: Ça t'a pas rendu téléphoné maintenant?
2: J'appelle un peu tard.
3: Ouais, parce que nous on dort.
2: Ah, bah, elle dort, mais Hélène?
3: Attends. Oui. David?
2: Oui.
3: Alors, Hélène, elle est partie chez qui?
2: Ah, je sais pas.
3: Elle n'est pas allée chez Sandrine?
1: Vas-y, non. Elle a 23. Et il a...
2: Non.
1: Il est que 23h, vas-y,
2: non.
1: Bouge, passe-la nous.
3: C'est qui, lui?
2: Non, c'est
1: un pote, C'est un pote, parce qu'on veut faire une déclaration. Vas-y, bouge un peu.
2: Allez,
1: vas-y, passe-la nous.
2: Bien fait, j'en ai pas pour longtemps.
1: Allez, sois sympa, quoi, vas-y.
3: Tu veux qui?
1: Ben, putain, tu peux du cerveau, quoi. Je te demande de. Passe-nous Hélène. Putain, passe-la nous,
3: ouais.
1: Vas-y.
3: Ouais,
2: tu vas bien?
3: C'est David. Ouais, toi?
2: Ouais.
3: T'es où?
2: Hein? T'es où? Chez moi, tu peux être où?
3: Ah,
2: je suis pas à Marseille, hein?
1: Vas-y, dis-lui qu'on est bourré, vas-y.
3: Ah, quel connard avec David Corps?
2: Non, je suis pas à Marseille. Hein.
1: Dis-lui qu'on est bourré, vas-y.
3: Alors,
1: Hélène!
2: Hélène!
1: Tu
2: m'aimes?
1: Hélène, est-ce que tu m'entends?
2: Hélène!
1: Hélène, tu m'entends, Hélène?
2: Attends, Max.
1: Attends, c'est Denis. Hélène!
2: Non.
1: Tu pues du cerveau, Hélène!
2: Non.
1: Hélène, tu pues du cerveau! tes pieds, c'est du 36! tes pieds puent le 36! Tu pues du 36!
2: Non.
1: T'as de la crotte dans les yeux!
2: Hélène,
1: viens, on boit un verre avec David, on se boit la gueule!
2: Non.
1: Vas-y, tu pues du cerveau, toi!
2: Arrête!
1: Vas-y! Oh, Hélène!
3: Quoi?
1: Tu pues du pull!
2: C'est pas vrai, Hélène! C'est pas
1: tu pues du 36! Tes pieds, c'est du 36, tu pues!
3: S'il te plaît, que t'as passé. Oui, Hélène,
2: c'est moi!
3: Oui!
2: T'es pas sur où?
1: Non. Elle va pas lui faire croire qu'on passe à la radio, elle y croira jamais! Tu pues du pull!
3: David m'a pas.
2: Hélène,
3: oui.
2: Tu connais Max?
3: Non.
2: Tu connais pas?
3: Non.
1: Mais ça n'existe pas, elle t'y croira pas.
2: Tu m'aimes ou pas?
1: Vas-y, David, fais-lui croire qu'on est en direct à la radio. Vas-y.
2: On est en direct à la radio.
3: Arrête tes conneries.
2: Non, c'est vrai.
1: Vas-y, fais-lui croire
3: qu'on est en direct. Arrête tes conneries.
2: Radio.
1: Dis-lui qu'on est sur le fun.
3: Arrête tes conneries.
2: Non, c'est vrai.
1: Je te croirai pas.
2: Ah, c'est vrai.
1: Je te croirai pas. C'est pour ça que j'ai entendu, moi. C'est pour ça que je
2: l'ai dit. Et Elisabeth, mais. Sur la radio, elle connaît.
1: Vas-y, elle y croira pas.
2: Oui.
1: Hey.
3: David, s'il te plaît. Arrête.
2: Oui, Hélène.
1: Allez, arrête, dis-lui, on est bourré, vas-y, on fait la fête, merde.
2: Hélène, tu m'écoutes? Va mettre sur la radio.
3: Tu as combien?
2: Sur 80.3.
3: 87.3.
2: Oui. Non, ben, vas-y.
1: Vas-y, dis-lui, tu mets ou pas là?
2: Demain, tu vas avoir tort. Vas-y, mets-le.
3: Non, passion, David, je mettrai pas sur les règles.
2: Non, allez.
1: Hélène, c'est Denis, je suis le pote à David.
2: Vas-y.
1: Tu pues du cerveau.
2: Hélène, viens, Elisabeth.
1: Tu pues du cerveau.
2: Elle connaît. Même son radio, tu connais.
3: Non, mais c'est qui ce gamin, là?
2: Non, je te dirai, vas-y.
1: Vas-y, c'est René, je suis le voisin.
3: Ta gueule, toi.
2: C'est pas un gamin. Elisabeth.
1: Écoute bien.
3: Non, mais. Oh, David.
2: Elisabeth.
1: Aujourd'hui, j'ai décidé de vous marier pour le meilleur et pour le pire. Aujourd'hui, dans la cathédrale de Saint-Denis, j'ai décidé de marier David et Hélène. David,

0: Comme pourrez-vous, David, dit le crochet, et de vivre avec crochet.
1: Hélène,
0: je vous éclate.
1: Des conneries.
0: Marie,
2: les gars,
1: je sais plus que parler. Hélène. Quoi, David, tu vois pas, c'est quelle heure?
3: C'est pas méchant, Hélène. Je sais, ça fait tard.
1: Tu sais que ça fait tard, ma part, gamin. Tu vois que c'est pas
0: tard. Oui.
3: Ma puce, tu m'écoutes?
1: Quoi?
3: Tu m'écoutes?
0: Hélène!
1: Vas-y, attends.
0: On se dit 7 jours de la Pentecôte en mois d'avril.
1: David,
0: nous avons décidé.
1: Allô?
0: Ici, Hélène. Dans cette cathédrale.
3: Allô? Oui? C'est toi, Jocelyne?
1: Oui. Qu'est-ce
0: que c'est? De rendre heureux Jocelyne et David.
3: Non, pas Jocelyne, c'est Hélène.
0: Jocelyne, acceptes-tu de prendre pour époux, car nous savons que tu trompes ta sœur avec David?
3: Jocelyne,
0: acceptes-tu de prendre pour époux David ici présent? David, dit le mortier. David, le mortier, acceptes-tu de prendre pour époux? Ou Hélène, dit dans notre commune Hélène?
3: Oui, j'écoute. Bah, mets ta radio. Bah, mets ta radio, je suis en direct.
0: Aujourd'hui, en ce mois de décembre.
3: David. Oui. T'es où? Non, je suis sur une radio.
0: Chez un ami. Dans une église.
3: Hein? Non, pas la 2. Ah, c'est pas la télé.
4: Bon, à quoi vous jouez, là, David?
3: Non, c'est... T'as mis son radio?
4: Je m'en fous de la radio. À quoi vous jouez?
3: Non, t'as mis son radio.
0: Et c'est ainsi...
3: Non.
4: David.
0: Que vous vivrez heureux, femmes et enfants. Êtes-vous heureux?
3: Isabelle.
0: Jean-Denis. Jean-Denis qui me disait pas plus tard qu'hier dans la paroisse. Ah, le David. Quel charmant bambin. Un déconneur comme jamais on en avait vu dans la paroisse. Je m'en souviens, il mangeait des stierges, ce con.
5: Dans quelques instants, on avait demandé bien sûr aux auditeurs de Fun Radio, et Dieu sait si vous avez été nombreux, plus de 1000 SMS nous ont été envoyés en l'espace de 10 minutes, même pas, hein, pour nous donner des numéros de téléphone, de portable, d'écouter. Alors évidemment, on ne peut pas tous les appeler pour vérifier, il y en a beaucoup des bidons, des gens qui décrochent, mais on en a sélectionné apparemment d'après Lolo 3.
6: Ouais. Il y en a pas mal,
5: là, 5, 6, 7 là.
6: Ouais, tu les lances quand tu veux celui-là.
5: Allez, on y va, c'est parti, le premier, on va voir ce que ça va donner. Je rappelle que si vous avez un répondeur assez drôle, on vous offrira des CD.
7: Alors maintenant, tu vas pouvoir parler après le boulum. Vas-y.
5: Bah, celui-là, il est pas mal, mon pote. Je sais pas qui tu es, mais je te rappelle tout de suite. Tu peux le rappeler, lui dire qu'il a gagné. On le rappelle en live. Cette fois-ci, tu peux décrocher. Hein. Bravo. Lui, il a gagné. Très drôle.
6: Non, il faut se méfier parce que des fois, il laisse le téléphone d'un pote.
5: Ah, oui, d'accord.
6: Donc, il faut peut-être les rappeler le lendemain, je sais pas.
5: Ah, bah non. Sinon, il gagne. Allô?
8: Oui.
5: Ah, bah voilà, t'écoutais. Quel est ton prénom?
8: Fanny,
5: c'est donc ta messagerie?
8: Oui.
5: Bon bah très drôle Fanny, t'as quel âge?
8: 23 ans.
5: Eh bah voilà, bravo, bravo, on est dans quel coin de la France?
8: Le Gard,
5: d'accord, très bien. Bah écoute, tu repars avec une compile Fun, une des dernières, tu choisiras, je pense qu'on en a 2-3 en stock. Et tu verras ce qui te plaît le plus, si tu préfères de la dance, du groove, de la raga, tout ça, on va se démerder, d'accord?
8: Ok, impeccable.
5: Eh ben, je t'embrasse très fort.
8: Moi aussi.
5: Bravo, ne quitte surtout pas. Allez, on est reparti, on a sélectionné un autre message, s'il est drôle, on rappelle la personne.
9: Bonjour, monsieur l'homme, ici c'est Francis, là,
5: c'est vieux,
9: secrétaire particulier.
5: On l'avait
9: disons,
5: ça.
9: Si vous préférez mieux que je suis en stage de réinsertion, par le biais de l'expression téléphonique, après avoir commis quelques boulettes, je paye ma dette à la société.
5: Enfin,
9: bref,
5: Moon.
9: J'ai que ça à foutre dans la journée, alors...
5: ça me fait pas rire, parce que je connais ça par cœur, moi, non. Ouais, j'ai entendu il y a à peu près 10 ans, ça. Ça, c'est vieux. Ah putain, on a reçu quasiment 1000 messages, hein. On a 970, exactement, pour être très, très sincère.

0: êtes chez Céline.
1: Ah, oui.
0: Elle est sortie faire du shopping.
1: J'adore.
0: Et elle n'a pas tout dépassé.
2: J'adore.
1: La honte.
0: Elle vous rappellera. Papa, papa, papa.
1: Ah voilà. Bien lourd.
3: Bien de plombe.
1: Le truc où tu dis merde, j'ai oublié de la rappeler, il faut que je laisse un message. Eh, t'as gagné toi, ah, je te rappelle tout de suite, à tout de suite.
2: En plus elle est sympa je crois.
1: Ah bon alors on la rappelle tout de suite. Ah j'adore.
3: Ça en vaut même deux hein,
1: celui-là. Celui-là,
3: elle est bien, celui-là.
1: Deux compiles, celui-là elle est vraiment bien, t'as raison.
2: Une photo dédicacée.
1: Deux, ouais. C'est mieux que deux.
2: Wow.
1: Une photo dédicacée, une vieille, hein, de la saison dernière avec Mélanie. Avec Mélanie. Une vieille. Allez.
4: Allô?
1: Allô? Allô?
4: Oui.
1: C'est qui?
4: C'est Céline.
1: Allô? Allô? Allô?
2: Allô?
1: Eh non, je ne suis pas là malheureusement, mais tu vas. C'est le truc qui leur rebaisse la gueule. Ouais. Bon, comment tu t'appelles toi, Céline, c'est ça?
4: Ouais.
1: Bon, quel âge t'as?
4: 17 ans.
1: Bon, très bien, on est dans quel coin de la France?
4: Montpellier.
1: Ah bah bravo Montpellier, ça cartonne, tu nous as fait bien rire, donc on va prendre ton adresse et puis on va t'envoyer deux compis parce que ton message est drôle.
4: Ah ok, pas de problème.
1: D'accord?
4: D'accord.
1: On t'embrasse.
4: Merci, moi.
1: Bisous. Des fois, ils comprennent rien, les pauvres.
3: Le message est mieux que.
1: Ah, ouais. Ouais. Elle est un petit peu dans la lune, la gamine. Mais bon, c'est normal. Hein. Elle est en direct avec, comme ça, le grand patron de la FM. Donc, forcément, ça lui fait tout bizarre de se retrouver comme ça en direct.
2: Ouais.
1: Le mot est là. Impressionné, je crois que le mot a été dit.
5: Bon, qu'est-ce qui t'amène?
6: Ah bah écoute, on m'a dit au standard que tu voulais te balader à Paris, et moi je te propose de venir chez moi.
5: Ah oui, non mais je veux me balader, je vais aller boire un verre chez les gens, comme j'avais fait la dernière fois en fin de soirée, pourquoi pas, vers les coups de minuit et demi, une heure, me déplacer, prendre ma voiture et puis aller me balader, quoi.
6: Bah tu prends ta petite voiture et tu viens chez moi.
5: Ma petite voiture, fil d'air. Le rêve, elle...
6: Ah, c'est ta grosse voiture.
5: Moi, la Cadillac. Ah, mais attends.
6: C'est pas avantageux pour un mec d'avoir une grosse voiture.
5: Non, mais...
6: Qu'est-ce qu'on dit des mecs qui ont des grosses voitures?
5: Qu'est-ce qu'on dit?
6: Bah, grosse voiture, petite...
5: Ah bon, on dit ça?
6: Ouais.
5: Ah ouais, on dit que les filles qui appellent à l'antenne, connes aussi. Tu le savais, ça, c'est en radio, ça.
6: Ouais, mais ça, c'est bon pour les autres.
5: Ah bon?
6: Ouais.
5: Pas pour toi, quoi?
6: Non.
5: Ah ben, c'est pareil, moi, c'est bon pour les autres, mais pas pour moi.
6: Hein. Ok.
5: Ça veut dire quoi, ça? Femme à lunettes, femme à quéquettes, grosse voiture, petite bite, ça veut rien dire, ça.
6: Ok, ça reste à prouver donc.
5: Bah, ça reste à prouver. Non,
2: on va te
5: mais
2: prouver tout à l'heure.
5: Je le prouvais. On va arriver les fesses à l'air. Il va voir un petit peu. Je vais arriver.
2: Je vais sonner avec son sexe.
5: Avec l'objet dans les mains, je vais sonner avec mon sexe. Je suis sûr que même si ta sonnerie est là, 1 mètre du plus haut que ma tête, j'arriverai à sonner quand même. Hein.
6: Mmh, mais y a pas de problème, je t'attends.
5: Hein. Bon, alors qu'est-ce que tu nous. Oui, mais attends, Amy.
6: Ouais.
5: J'ai pas dit que j'allais venir comme ça. Hein, mais parce que les gens se disent à chaque fois, tu sais, faut se mettre à la place de l'auditeur type qui se dit putain l'enculé, il a de la chance. Et c'est facile, il a eu un micro, il parle dedans, il demande d'aller boire un verre chez les gens appellent, il l'invite à boire un verre. Oui, soit. Mais j'ai pas dit les enfants, là, mais attends, parce que y a des filles qui s'insurgent ou des mecs qui ne comprennent pas. J'ai pas dit que j'allais boire un verre comme ça, hein. Attention, hein, Émilie.
6: Attends, mais t'as boire un verre comme ça, Max, hein.
5: Non, mais bien sûr, non, mais je veux dire, il faut quand même... t'es dans quel coin dans Paris?
6: Je suis dans le 6e.
5: C'est où, ça, Montparnasse, hein?
6: Ouais, mm-hmm.
5: D'accord, tu fais quoi de beau dans la vie?
6: Je fais une école de communication.
5: Mm-hmm. Tu communiques bien?
6: Ouais, ça
5: va. Tu travailles demain? Tu travailles demain?
6: Ouais.
5: T'as quoi de boire et manger?
6: Ouais.
5: Qu'est-ce que t'as à nous proposer?
6: Ah, j'ai plein de trucs.
5: Oui.
6: J'ai du coca, du jus d'orange, j'ai des chips, des cacahuètes, des pistaches, j'ai des bonbons même si tu
5: veux. Non mais tu l'as fait pour moi là ou quoi?
6: Ouais,
5: là
6: j'ai tout fait.
5: Non mais, c'est... Non mais sans déconner là, t'essaies de me... Par complètement lorsque tu viens de me dire.
6: Mais je sais ce que t'aimes, Max.
5: Non mais t'avais prévu le coup, quoi.
6: Ouais, j'avais prévu.
5: Non mais d'accord, non mais tu le fais exprès, t'avais prévu le coup ou pas?
6: Ouais, j'ai des bonnes ondes, c'est pour ça.
5: Bon, Fildar, tu fais le chauffeur ce soir seulement. Il y a du thé ou pas chez toi? Attends, Fildar,
6: ouais,
5: t'as pas compris? Non, attends, excuse-moi, Émilie, je crois que Fildar m'a pas bien compris.
1: Je reste dans la voiture.
5: Exactement.
1: Ok, je fais chauffer le moteur
5: toute la soirée. Si tu veux, je te file une ou deux cassettes éventuellement.
1: Non, j'ai déjà vu, je vais te laisser.
5: Un truc dans ce style-là, mais ce soir, Émilie, c'est ça.
1: Bon, bah pendant que tu t'es chez elle, je peux prendre ta caisse et aller voir mes copines d'M6.
5: Bah ouais, lesquels d'ailleurs? Bon, tu
6: allez,
5: nous en as pas parlé.
6: Super, moi je t'invite, tu viens.
5: Il y a Manu aussi, il y a Gaël. Qu'est-ce qu'on fait? Soit on fait la maintenance, on met une bande, on fait comment? On s'organise comment?
6: Quoique,
5: peut-être que la Gaël, un petit coup de lesbiennèche, juste pour une teuf.
6: Ouais, mais là par contre, j'adhère pas, quoi, désolé.
1: Ah,
5: pourquoi tu
1: enfin une fille normale.
5: Tu pourrais lécher le dindon, ça.
6: Ouais, non, on a d'autres.
5: Elle est bonne, cette blague du dindon, là, que j'ai raconté avec la grosse, là. Tu l'as pas écouté, Émilie, en début d'émission?
6: Non.
5: Oh putain, elle est excellente.
1: Ça te
5: concerne ou pas, Émilie?
6: Vas-y, faut que tu la refasses, Max.
5: Hein? Faut vraiment que vous la redemandiez, quoi.
6: Ouais, vas-y.
5: Allez, Max.

0: Donc bon bah c'est une blague. Donc c'est une femme qui est très obèse, quoi, qui a un QI énorme, mais qui va donc chez le médecin. Et le médecin lui dit, écoutez, j'ai vu vos analyses, il n'y a rien de spécial, il y a juste un petit traitement. Il faudrait que vous mettiez un petit suppo chaque jour. Ah non, je mets pas de diapo, je mets pas de suppo de diapo. Je mets pas de suppo, il en est hors de question. Écoutez, c'est pas compliqué, il faut que vous mettiez ce suppositoire, c'est obligatoire. Bon. Donc la femme, elle paye et tout, elle descend à la pharmacie du coin, elle achète effectivement les suppos en question. Et arrivée chez elle pour s'en mettre un, elle a un cul tellement énorme, tellement gros, tellement large, tu vois, et tellement profond, et elle a des bras qui sont pas assez longs, elle arrive pas à aller jusqu'à son trou du cul pour s'envoyer le suppos, j'allais dire un diapos, le suppos dans le cul. Et au moment donné où elle essaye de se le mettre, tu vois, au bout de 5 minutes, elle entend sonner à la porte. Ouais, mais qui c'est qui vient sonner pendant que je me mets un suppos dans le cul? Hop, elle sonne, elle ouvre la porte, et puis c'est le petit voisin, c'est le petit Fildar. À 20 à l'heure, j'ai dit le petit bagnou. Hein,
1: okay.
0: C'est le petit Fildar, le voisin.
2: Oui, bonjour, bonjour madame Rodriguez, je viens vous ramener votre courrier.
0: Et puis la vieille, bah dis donc, pendant que t'es là, mon petit Fildar, tu me rendrais pour un service, toi?
2: Ah bah si, madame Rodriguez, qu'est-ce qui vous ferait plaisir?
0: Bah c'est pas compliqué, je te file une boîte de chocolat et en échange de ça, tu me mets mon suppos.
2: Ah bah d'accord.
0: Bon, alors le petit gamin, le petit Fildar, il rentre et tout. Là, la madame Rodriguez, elle baisse son froc, tu vois.
3: Ouais.
0: Et elle s'avance sur le lit. C'est pour bien... Et à ce moment-là, il y a le petit Fildar, tu vois, il voit l'objet, il voit le truc immonde, le truc énorme, le cul énorme, comme disait l'autre encore, dans un zoo, même dans la fosse au dromadaire ou dans la fosse
4: aux
0: hippopotames, il a jamais vu ça, le mec, c'est un truc, c'est immense. Et madame Rodriguez, elle attend là-dedans, puis au bout de 30 secondes, elle fait... Ben alors, qu'est-ce que tu fous, mon petit Fildar? Et puis le petit Fildar, il son suppos dans les mains, il fait « Le suppositoire, je le mets où? Je le mets dans le petit trou du cul ou je le donne au dindon qui est en dessous ?»
1: Ah, ça me fera toujours entendre rien. Ah, il est bien.
5: Non, t'as raison de rigoler comme un dindon.
0: Bon, elle est bonne.
5: Ouais, elle est bonne.
0: Non, parce que moi, je vois toujours, je le dis, je le répète, je vois le dindon quand je vois... Bon, c'est vrai qu'un clito, c'est jamais très beau à regarder. Alors, c'est vrai que quand c'est de dos, on dira ce qu'on dira. Je préfère voir le visage que le derrière d'un... Je préfère voir le visage d'un clitoris qu'un d'un vagin,
5: non,
0: plutôt que de voir le cul d'un vagin. Parce qu'il y a le cul d'un vagin, quand même, Émilie. Bah oui, quand même, quelque part.
5: Je savais pas, dis donc.
0: Ah, tu savais pas, bah voilà, non. Tu l'as appris.
5: Voilà.
0: Bon, Émilie, nous prenons note de ta candidature.
5: Attends, mais je veux même pas d'autres candidatures, quoi, tu viens, c'est clair.
6: Description
0: pour inscription, inscription. Si tu veux t'inscrire, il faut te décrire.
5: Attends, mais ça, tu verras quand tu viendras.
0: Ah, hein. Non. Non, on veut pas prendre des risques inutiles.
5: Ah, mais attends, c'est même pas prendre des risques inutiles. Si je te dis de venir, Max, c'est qu'il n'y a aucun problème.
0: Tu serais pas la Allison de l'Internet, quand même?
5: Non, quand même, non. C'est ma sœur.
0: Quoique, sur Internet, tu peux vite nous envoyer une de tes photos. C'est vrai que maintenant, on pourrait gagner du temps, parce que à chaque fois, on demande par courrier. Par le biais de l'Internet, est-ce qu'on peut envoyer tout de suite une photo? Est-ce que ça peut arriver dans les 10 minutes qui suivent?
5: Ouais, mais j'ai pas Internet. Hein.
0: Non, mais si tu te en admettant que tu te démerdes, on trouvera.
1: Ça devrait marcher, Manu, ouais. toi qui est le SP maintenant d'Internet.
7: Ah oui, non, mais ça marche, seulement faudrait qu'on ait un ordinateur.
0: Ou alors je t'envoie Manu en coursier.
1: Ouais.
0: Il va chercher une photo de toi qui revient ici à la radio.
7: Je vais avec mes nouveaux rollers.
0: Non, mais voilà. Roller Star System maintenant, ça va être comme ça, Manu sur commande. Dès
7: que je reviens, on est dimanche.
0: Oui.
5: Max, je t'avais appelé déjà une fois quand tu étais allé chez Cécile, c'est ça?
0: Mm-hmm.
5: Et je m'étais décrite, hein. Donc si t'as bonne mémoire, tu devrais t'en souvenir.
0: T'es comme ça là, avec les cheveux un peu comme ça là.
5: Ouais, exactement.
0: Ouais, plutôt avec les yeux de cette couleur là, comme ça là.
5: Exactement.
0: Ah ouais, c'est toi. Ah ouais, d'accord. Donc tu ferais 1m10, t'aurais pas de cheveux, et t'aurais les yeux rouges, tu te fous de ma gueule?
5: Non, je me fous pas de ta gueule.
0: Bon, comment on peut faire là? On met ta candidature de côté.
5: Non, je veux que tu viennes.
0: Non mais là ça me gêne.
7: Elle va le bouffer.
5: Elle va
0: le
5: bouffer.
7: Elle va le bouffer tout cru.
0: Voilà, petite question comme ça qui a pas son pesant d'or mais qui peut faire peser sur la balance.
5: Mm-hmm.
0: Ça va?

0: Honnêtement,
1: il y a facile 4 litres là.
0: T'as pas trouvé pire?
1: Quoi?
0: T'as pas trouvé pire?
1: Non, parce qu'attention, non, parce que là, on parle en quintal, là, on parle plus en kilos, là, depuis le temps que j'ai pas, non, non, mais je rigole, non, t'as pas de...
0: De?
1: T'avales pas, quoi, je veux dire,
0: quoi?
1: T'avales pas, je veux dire, c'est clair, moi, je veux dire, non, mais, Et tu pars où en vacances, t'avales pas ou pas? Émilie?
0: Oui, Max.
1: En ce moment, t'es comment? T'es célibataire, t'avales, c'est comment? Comment ça se passe, chat?
0: Ouais, je suis célibataire, mais la question d'après, je suis désolée, je peux pas répondre. Quoi.
1: Pourquoi?
0: Mais parce que.
1: Parce que j'ai la bouche pleine. Pas trop de bon, pour le moment.
0: Ouais. Mmh. Attends, mais tu crois quoi, toi? Que je suis n'importe qui?
1: Quoi?
0: Tu crois quoi? Attends.
1: Oui. Ah non, là, non, non, j'ai pas dit ça. Ouais, j'ai jamais présenté que j'étais n'importe qui.
0: Mais j'ai pas dit que t'étais n'importe qui non plus, mais ça dépend du mec aussi. Hein.
1: Exactement. Eh ben, c'est la question, c'est la réponse à laquelle je voulais. Bravo, tu es sélectionné. Oh. Alors là, tu viens de rentrer dans le... Je vais te dire, c'est extrêmement rare, puisqu'on attend 12 candidates, et tu fais partie des 12 sélectionnées qui auront peut-être la chance de me voir ce soir chez elles.
0: Mais c'est super, dis-moi.
1: Bon, écoute, tu fais partie de la finale, t'es finaliste.
0: Ah, c'est vrai?
1: Ouais, on rappelle que la finale opposera 50 candidates. Non, mais d'accord, ton invitation m'intéresse.
0: C'est vrai?
1: Ouais, ok, tu quittes pas?
0: Non, je ne quitte pas.
1: On va prendre, me donner un petit coup de main puisque nous avons Maud, 19 ans de Paris. C'est toi qui va, c'est toi parce que toi t'es quand même une dame qui a de l'expérience et qui va pouvoir me dire chez qui il faut absolument que j'aille. On a Maud, 19 ans de Paris. Salut.
2: Bonsoir.
1: Maud. Bonsoir Maud.
2: Moi c'est pas pour venir chez moi.
1: Ah bon?
2: C'est pour faire des Paris by Night après avec toi.
1: Ouais, je peux pas être partout, je vais.
2: Oh.
1: Ah ben je vais essayer alors, un petit Paris by Night?
2: Ouais.
1: Ah ouais, carrément, ça fait 1000 ans que j'ai pas fait ça. Hein.
2: Justement, ça pourrait être bien.
1: Ouais, ça pourrait être très sympa, ouais. T'as de quoi boire, de quoi manger, t'as de quoi, qu'est-ce qu'on a de quoi s'amuser?
2: Vu qu'on serait dans la rue, bah, on pourrait faire des petits pubs ou des trucs comme ça.
1: Ah non, alors je vais t'expliquer un truc, bébé.
2: Oui.
1: Oh, bébé. Alors, déjà, je vais pas dans les pubs parce que je picole pas, donc je vais pas aller dans les pubs. Deuxièmement.
2: Oui, on pourrait regarder la rue.
1: Non, un Paris by Night, ça se passe pas dans un pub.
2: J'hallucine
1: lunaire.
2: On pourrait aller sur les Trocadéro et puis danser, comme ça, il n'y a personne.
1: Trocadéro
2: sur la
1: et bon. Aller danser. Maud et Max dansent sur le Trocadéro à 3h du matin.
2: Mais non, mais c'est parce que je suis un peu impressionnée. Donc.
1: Non, non, mais un Paris by Night, ça se passe en bagnole, c'est-à-dire qu'on se balade dans Paris, on est là, on roule.
2: Exactement, mais on pourrait passer par.
1: Non, mais on va pas aller dans les pubs, aller danser sur le Trocadéro avec un radiocassette, il en est hors de question.
2: C'est un exemple.
1: Non, mais Maud, c'est un très mauvais exemple. Non, mais attends, tu me vois avec le boombox, avec le radiocassette. Vas-y, Phil Dart, envoie la musique et nous, on est là. En train de danser avec Maud comme deux cons au Trocadéro avec une descente de flics, je finis à sortir au poste. Alors Max, qu'est-ce qui s'est passé?
2: C'est parce que j'ai un peu le trac, donc voilà, je suis un peu impressionné.
1: Mais il n'y a pas à être impressionné, bah ouais, mais le problème c'est que si t'es impressionné déjà par téléphone, quand on va se voir en vrai,
2: ah non, c'est pas pareil, on s'est déjà vu.
1: Tu vas pas me décrire. Ah bon?
2: Ouais.
1: Oh là.
2: Donc je sais pas si c'est positif ou négatif, mais on s'est déjà vu.
1: Ah bon, où ça?
2: J'étais avec vous au mois de juillet.
1: Où ça?
2: À Ibiza.
1: À Ibiza, t'es avec nous au mois de juillet, on s'est déjà vu.
2: Ouais. Mais on est à Ibiza, donc...
1: Pardon?
2: Je faisais partie des deux auditrices.
1: Ah d'accord.
2: Ouais.

0: Hey.
1: Oui.
0: Excellent, excellent, Jacqueline.
1: Oui.
0: C'est excellent ce que je viens de faire.
1: C'est
0: ça, c'est pas donné à tout le monde. Hein. Il faut lever, baisser le potard, c'est pas toujours facile. Hein.
1: Ouais, ouais,
0: bon, écoute, Maud, d'abord on doit aller boire un verre normalement chez l'une d'entre elles, et ensuite on fait le Paris by Night normalement. Donc on te met de côté, d'accord, on garde ton numéro de téléphone.
1: Okay.
0: À tout à l'heure, Maud.
1: Excellent.
0: Ok.
2: Petite question du standard, ce qu'on s'est surnommé gentiment l'autiste et le manchot. C'est nous qui allons nous taper
3: le manchot, c'est moi, hein.
2: Et l'autiste, c'est moi. C'est juste pour savoir au niveau de la disposition, la réa, c'est le manchot, puis moi je reste là.
0: Ouais.
2: D'accord.
0: Ouais, ça se passe comme d'habitude. Ça se passe comme d'habitude, c'est hein.
4: C'est bien un manchot.
0: Ah bah un manchot à l'arrière, c'est un peu.
2: À moins que Manu veuille partir avec le chef pour une fois. Ah, Philippe ne cède pas sa place.
3: On ne peut pas te dire, j'ai pas le permis.
0: T'as pas le permis?
3: Ah non.
0: Non, c'est vrai, t'as pas le permis. Ah bah oui, mais là, moi je peux pas faire l'antenne, conduire, il me faut.
2: Tu pourrais nous payer le permis justement.
0: Justement, j'allais y penser. Non mais sinon, on peut éventuellement vous mettre une petite place dans le coffre. Une fois qu'on aura installé un standard dans le coffre, on pourra peut-être vous mettre dans le coffre.
2: Avec une antenne.
0: Non, on fera de. Ce que je vais faire, c'est que je vais installer une CB et par le biais du CB, on va continuer le standard du côté du CB.
5: Oui, allô, salut, t'appelles pourquoi? Roger, 3 sur 3, est-ce que je peux avoir une photo dédicacée? Avec la gueule et tout. 336, faut rappeler, d'accord, un autre jour, tu t'es trompé de numéro, etc., etc. Donc ça peut être, pourquoi pas, ouais, pourquoi pas. Bon, on a Claire et Claire. Est-ce que c'est Claire, 21 ans, toutes les deux, de Paris 17e. Salut Claire.
6: Oui, bonsoir Max.
0: Jacqueline, toujours avec nous, Jacqueline?
6: Bonjour, Max.
0: J'ai besoin de toi, hein. D'accord. Donc Jacqueline, toi aussi, Claire, tu veux nous inviter?
6: Oui, voilà.
0: Parce que Jacqueline, ça peut pas le faire. Oui.
6: Pardon?
0: Non, je dis Jacqueline, elle nous aurait proposé à venir, je crois qu'on n'aurait pas pu dire oui. Hein.
6: Ouais, ça fait long, hein.
0: Ça fait loin, oui, surtout.
6: Mais non,
0: oui.
6: J'ai quoi manger, je te jure.
0: Alors, d'accord. Et puis, tu dois avoir un sacré petit dindon, toi. Et tu vois ce que je veux dire. Bon, alors, Claire?
6: Oui.
0: T'es là, bébé?
6: Je suis là.
0: Bon, alors, c'est Claire, il y a deux Claires.
6: Voilà, on est toutes les deux.
0: Toutes les
6: et
0: deux.
6: Et on voulait te proposer de venir boire un pot à la maison.
0: D'accord, ok.
6: À savoir que... t'expose la situation.
0: Mm-hmm.
6: Là, si tu me demandes ce que j'ai dans le frigo, j'ai de la tequila, sec, rien à bouffer. Mais.
0: Non, mais moi, ce que je veux savoir. Moi, je veux savoir.
6: Une petite épicerie en bas.
0: Ouais.
6: Donc, à la limite, tu passes la commande. Et
0: ouais, quand même. C'est-à-dire que là, quand même, par rapport à Émilie, là, je m'excuse encore pour les auditeurs, parce que là, franchement, je profite de l'antenne pour faire ma véritable popote personnelle et je m'en excuse. Mais là, entre Émilie tout à l'heure qui me proposait des trucs très alléchants et toi qui carrément me propose d'avoir ce que je veux sur commande, c'est quand même différent. Maintenant, moi, ce que j'aimerais, puisque toi, tu me dis ce que je peux avoir.
6: Bon, dans la limite de raisonnable, quand même.
0: J'aimerais ce que tu me dis, j'aimerais que tu me dises ce que tu vois quand t'es dans ta salle de bain face à la glace et que la lumière est allumée.
6: Déjà, je vois deux clairs.
0: C'est une manière très poétique de demander comment t'es foutu, comment t'es physiquement.
6: Ah oui, mais déjà, je précise tout de suite, si tu viens nous voir, c'est pour nous, genre beauté intérieure et tout, et pas du tout pour le physique.
0: Ah oui, parce que sur le physique,
6: sinon...
0: Façon,
6: c'est pas du tout ton genre, de venir voir les filles pour le physique.
0: Qui, moi?
6: Oui.
0: Si quand même un peu, je dois quand même l'avouer, quand même. Bah, c'est-à-dire que là, ça va être un moment très fort et très intense radiophonique, mais alors, il faut quand même, bon...
3: Bonsoir.
0: Oh putain. Bon, moi je suis déjà mal en point, je suis fatigué, je suis pas rasé depuis deux jours. Donc déjà moi je suis. Je vais être très honnête avec toi, Claire. Je suis pas en pleine forme, donc je suis pas beau à regarder. Donc si en plus de ça t'es pas belle à regarder.
6: Ça tombe bien parce que nous non plus.
0: Oui, mais justement il faudrait que.
6: Non, j'exagère.
0: Il faut faire une balance parce que tu peux pas me permettre comme ça d'essayer de faire croire aux gens, tu vois, d'essayer de donner aux gens qui écoutent la radio, tu vois, qui sont quand même très très penchés sur tout ce que je vais dire et qui sont accros de tout ce que je fais, me dire putain merde, le pauvre Max et tout, on l'adore, on le respecte et tout, on l'adore, et là il se retrouve à passer une sale soirée avec des gens alors qu'il perd son temps, alors qu'il aurait pu nous faire quelque chose de sympa.
6: Bon, je vais te dire en deux mots, tu vois, donc on est deux Claire et ma copine, elle est rousse. Tu sais ce qu'on dit sur les rousses?
0: Quelle pute la chatte.
6: Non, du tout, on dit que c'est des grosses chaudes.
0: Ah non, mais attention, non, on s'est pas compris les filles.
6: Attendez. C'est l'exception qui confirme la règle.
0: Non, mais il n'est pas une question de bluffer sur l'antenne et dire c'est une grosse chaude, genre on va aller venir vous tirer, parce que c'est pas du tout le but de la soirée.
6: Je compléter en me disant que elle, c'est l'exception qui confirme la règle.
0: Ouais, le but de la soirée, c'est quand même que vous soyez sympathique à regarder tout en étant sympathique au téléphone, chez qui on va passer un moment sympathique parce qu'il y aura quoi de boire, de quoi manger il faut que ça soit une sorte de fusion entre tout ça. On peut pas se permettre, comment t'expliquer? Je peux pas me permettre de me retrouver chez quelqu'un qui ne me plaît pas physiquement. Je peux pas prendre le risque de, il serait malhonnête de votre part de me dire que vous êtes belle et d'arriver chez vous, vous ne le soyez pas, voyez-vous.
6: Ou alors, bon, c'est pour ça qu'il serait malhonnête, donc je vais pas te dire qu'on est des super canons. Franchement, on est dans la moyenne,
0: Les super canons ne m'écoutent pas, parce que les super canons n'ont pas besoin de m'écouter, parce qu'elles sont, les super canons sont forcément super belles, donc elles ont des super mecs, donc elles ont autre chose à foutre que d'écouter la radio le soir. Au même titre que moi, si j'étais un super beau garçon, je ne passerais pas mon temps à passer une annonce, je serais déjà maqué, 3 semaines après en avoir quitté. Je passerais pas un an. Non, mais c'est vrai. Donc, j'ai l'avantage sur toi d'être quand même un animateur radio, d'être quand même une grosse réputation, d'être quand même le numéro 1 depuis 5 ans. Il est normal qu'un mec qui soit numéro 1 sur la bande FM à cette heure-ci réclame d'avoir le meilleur de l'auditrice bande FM-ward de Paris de sa banlieue. Tu comprends ?
6: Tout à fait, tout à fait.
0: C'est pour ça que, bon, quand même, je me demande si, tu vois, si je prends
6: bon,
0: pas...
6: Moi, c'est pour ça que je te dis franchement, on n'est pas des canons, disons qu'on se défend pas trop mal, et voilà.
0: Mm-hmm. Oui, mais
6: disons qu'on est charmante à côté de ça.
0: Oui, mais bon...
6: Maintenant, faut savoir ce que tu veux. Si c'est sûr que tu veux être entouré de deux godiches qui sont super mignons...
0: Pas du tout.
6: Si tu veux passer une bonne soirée avec deux filles qui sont sympas, et puis voilà, et puis passer un bon moment. Maintenant, c'est à toi de voir ce que tu cherches.
0: Bah oui, mais moi, ce que je veux, c'est passer un bon moment ou...
6: On n'est pas des laidrons, quand même, hein, faut pas déconner.
0: C'est-à-dire qu'au moment où Manu ou Gaël vont me demander comment vous êtes physiquement, c'est que je puisse dire, bah écoutez, elles sont ravissantes en plus d'être sympas et en plus on a de quoi boire et de quoi manger quand même assez aisément. C'est-à-dire que si je suis obligé de dire, bon, physiquement c'est raté, c'est complet, c'est il y a un dérapage total. Par contre, elles ont l'air d'être hyper sympas. Je veux dire, je m'en fous. Moi, je suis pas là pour ensuite qu'on devienne les meilleurs amis du monde.
6: Non, mais je crois que c'est clair. Mais non plus, je crois, de toute façon.
0: Voilà, je crois que c'est clair. C'est votre prénom. Je crois que c'est clair. Moi, je crois que c'est Max, hein, je veux dire. Donc, moi, je veux bien faire, tu vois, mais je peux pas me permettre de... Il faut me comprendre. Je sais que là, du coup, ça va repousser plus d'une fille qui vont avoir peur d'appeler. Faut se mettre à ma place 2 secondes, je veux dire. Moi, je veux bien donner le meilleur de moi-même. Je donne le meilleur de moi-même. Il est normal que je puisse avoir le meilleur de ce qu'il y a de l'autre côté de la radio, tu comprends ?
6: Voilà, ben on te donnera le meilleur de nous maintenant, on reste à savoir si tu seras satisfait ou pas, quoi. Mais bon, je te l'ai dit franchement, je t'ai dit, on n'est pas des laidrons non plus, hein, donc on est pas mal, mais c'est rien de transcendant. Maintenant, si tu préfères aller voir une autre fille qui t'apportera peut-être plus au niveau physique...
0: Non, mais est-ce que moi, attention, moi j'ai pas envie, attention, parce que là...
6: Je t'ai dit franchement ce qu'il en était.
0: Mm-hmm. Non, on s'est bien compris, je veux dire, moi je vais pas pour moi, je veux pas... Ceci dit, t'as raison, je veux dire, si vous êtes sympathique, ma foi, tant mieux. Et vous, écoute, tu me sembles sympathique, ok?
6: Oh.
0: Non, mais tu me sembles très sympathique, d'accord? Ta copine aussi qui ricane derrière, mais elle a l'air très sympathique. Est-ce que je pourrais entendre le son de sa voix? Ça m'est très très important.
6: Oui, ne quitte pas, je vais tabasser. Mais
0: Jacqueline.
6: Alors là, il semble timide.
0: Jacqueline.
6: Je te la parle.
0: T'es avec nous, hein. Tu me dis si j'ai tort ou raison, hein.
6: Salut Max.
0: Salut Claire. Ça va? Ça va et toi?
6: Oui. On espère te voir.
0: Bah, je sais bien, mais je comprends. Je suis.
6: Je
0: oui, non, mais je me mets à votre place. Non, mais j'aurais envie. Je sais pas, je me tâte, je me demande là.
6: Mais tu tâtes pas trop quand même, hein.
0: Non, non, faut pas que je me tâte de trop. De toute façon, il faut que dans quoi il est. Il est 11:30, il faudrait que dans... Faudrait que je tarde pas à partir, quoi, tu vois.
6: Non,
0: mais ce soir, je vais pas m'emmerder non plus, tu vois, à faire de la radio jusqu'à 1h du matin, à parler, bluffer, je veux dire, je vais aller m'amuser, je vais aller m'éclater, mes jours le soir me sont comptés, donc autant en profiter, tu comprends, Claire.
6: Bah oui,
0: donc, pourquoi pas aller voir Claire, et ensuite d'aller... Aller voir Émilie.
6: Mais oui, tout à fait.
0: Pourquoi on ferait pas d'une pierre de Émilie telle là, Émilie?
6: Oui.
0: Pourquoi par exemple, ou alors on va chercher Émilie.
6: Oui.
0: Et on va boire un verre chez vous.
6: Non mais attends, moi Max, je veux l'exclusivité. Hein. Oh alors Émilie, bon.
0: Non mais bébé, t'auras l'exclu.
6: Ouais, non, mais on partage, on est déjà deux, on est papa.
0: T'auras l'exclu. Ah non, attention, eh oh. Moi je me fais pas sucer par 3 filles.
6: Alors, bah, de toute façon, nous deux on suce pas donc.
0: Non, vous sucez pas?
6: Oh non, elles sont fatalistes.
0: Claire, vous
6: mais
0: sucez pas?
6: Pas une idée non plus, je crois.
0: Claire, vous sucez pas?
6: Oh non.
0: Non, sérieux? Non, vous êtes sérieuse ou pas?
6: Faudrait vraiment que tu aies un cul plus beau que celui qu'on voit dans Excel.
0: Non, je vous demande un tout petit peu de sérieux. Non, mais je vous le montrerai mon cul, vous verrez qu'il est bien plus joli.
6: Ah bah alors ça.
0: Pourquoi
6: va.
0: Il faut avoir un beau cul pour se faire sucer par Claire?
6: Ouais, là, je crois que c'est essentiel.
0: Tu crois que c'est essentiel?
6: On est assez strict en plus à ce niveau-là.
0: Non, on peut pas. On peut pas te faire venir chez vous.
6: De toute façon, t'as dit que tu voulais que ce soit, c'est très soft.
0: Ouais, non, mais quand même. Ouais, mais attention, on n'est pas à l'abri que.
6: Non plus, dans ce cas-là, bon, on verra.
0: On n'est pas à l'abri que je craque sur l'une de vous. Voyez-vous?
6: Ça, ce serait carrément étonnant.
0: Non, mais tu vois, carrément. Ah oui, non, mais là, c'est. Non, bon, alors, éliminez, Claire. Écoutez, on a pris plaisir. On est très. Vraiment très touchés. Je veux dire. J'en ai larmes aux yeux, presque. Mais tu comprends bien qu'on peut pas être partout et nulle part à la fois. Je crois que là, t'as trop parlé et qu'à cause de toi.
6: En fait, la sincérité, ça te plaît pas du tout.
0: La sensualité, dans des cas comme celui-ci, non, dans des cas, on reste juste pour une heure, on veut pas être sensuel, on veut regarder quelque chose de joli. Moi, j'aime la peinture, j'aime les beaux disques, j'aime la belle mélodie, j'aime les belles filles, voilà. Et la sensualité, c'est une fois que t'as acheté le tableau, que tu l'as bien décortiqué pendant à peu près 3 mois. Mais moi, je vais pas rester 3 mois à venir tous les soirs chez Claire entre 1h et 2h du matin pour vérifier si vous êtes bien sensuel, quoi.
6: Ouais, bon, écoute, l'avantage d'être clair.
0: Ah bah, autant être clair avec des clairs, c'est clair que ça me paraît plus clair. Pourquoi pas récupérer les deux clairs et aller ou alors d'aller chez Émilie d'abord, je sais pas, je me tâte, je sais pas. Voilà, non, mais je me tâte pas trop longtemps, mais je suis sûr, bon, là, je fais ma cuisine, tant pis, je veux dire, je fais mes courses, je suis sûr qu'il y a des filles ou des filles qui seraient prêtes encore à nous inviter. Donc, si elles sont là, le standard explose, 0800 70 5000, moi, j'ai besoin de savoir.
6: Écoute.
0: Comprenez, Claire?
6: Mais tout à fait.
0: Non, mais vous comprenez, comment ça se passe au standard, dites-moi, là.
1: Pour l'instant, moi, zéro.
6: Tu vois?
0: T'en as une là?
6: Ouais.
0: Vas-y, passe-moi ça, on va essayer de la passer immédiatement sur l'antenne, tu vois, ça va prendre peu de temps. Non mais Claire, c'est pas mal. Non mais arrête de ricaner, Manu, trouve-moi des tonanas, sinon tu vas être à la main.
2: Autant pour moi, elle habite très loin.
0: Elle habite où?
2: Elle habite 02, donc du côté de Tours.
0: Mais quels sont cons alors, c'est là, putain! Nine aux filles de province. Mais je veux quand même pas aller à Tours ou aller à Orléans ou aller à Chartres ou même en banlieue. Moi je reste sur Ripa, quoi, attends. Ripa by night, quand même, faut pas déconner. Bah attends, quand même, Ripa, putain. Bon, faut pas déconner, quand même. Vous avez peut-être une petite histoire, Claire, une petite histoire drôle à me raconter, là, pour essayer de me convaincre. Émilie aussi.
6: Un, mais c'est...
0: Deux.
6: Trois, là.
0: Quatre, à toi de jouer.
6: Vas-y, Émilie, après toi. Non, mais attends, je vais pas t'attirer des histoires drôles, hein.
0: Allez, s'il te plaît.
6: C'est pas d'histoire drôle. T'en raconterai quand tu viendras, je te promets.
0: Non, menteuse.
6: Ah si, c'est vrai, je te promets.
0: J'ai peur de toi, Émilie. Hein.
6: Quoi?
0: J'ai peur de toi.
6: Et pourquoi t'as peur de moi?
0: Parce que t'as tellement envie qu'on vienne que j'ai peur.
6: Attends, Max, je te propose gentiment de venir chez moi prendre un verre. Mm-hmm. J'ai à manger et tout, j'ai tout ce que tu veux. Honnêtement, je vois vraiment pas ce que tu demandes de plus.
0: Bah, que tu sois mignonne.
6: Mais attends,
0: c'est le minimum, je suis désolé. Je suis le mec le plus pute de la planète, l'animateur qui se la pète et machin, vous êtes ce que vous voulez.
6: Mais Max, ça va de soi, je t'appellerai pas si c'était pas le cas.
0: Ouais, mais.
6: Attends, je prendrais même pas le risque, quoi. Que
0: je m'adresse quand même, mais... non, mais je m'adresse aux garçons ou aux filles qui écoutent la radio et qui trouvent ça un peu dégueulasse de ma part.
6: C'est normal, t'es un mec. Hein.
0: Ouais, et puis en plus, je vous le dis spontanément, je pourrais mentir, dire ouais, on y va, et puis revenir, puis on entend dire putain, alors t'étais chez une. Ah là, putain, c'est un laidron et tout, je me suis fait yèche. Non, autant que c'est. Tu vois, comme on était chez Cécile, elle était mignonne, elle était sympa, elle avait tout, c'était le top. Moi, je veux que ça soit le top comme ça tout le temps.
6: Ben voilà, moi, je te propose le top.
0: Attends, Manu me met sur un coup, là. Bon, Véronique, 21 ans de Paris. Salut, Véronique.
6: Salut, Max.
0: Bonjour.
6: Bonjour.
0: J'essaie d'être le plus naturel. C'est tout. Bonjour, s'il te plaît. Ça va?
6: Ouais, alors qu'est-ce que t'attends d'une nana? Parce qu'apparemment, là.
0: Alors, éteins la radio derrière, c'est à la radio, s'il te plaît, Véronique.
6: Ah non, elle est éteinte, alors
0: il y a quelqu'un qui a la radio derrière? Il faut m'enlever quelqu'un, ou tu m'enlèves peut-être Jacqueline ou quelqu'un. Hop, encore. Voilà. Je vais te le dire, Véronique.
6: Ouais, non, parce que là, je vois, t'arrives et tout, tu veux tous les nanas, mais toi, par contre, tu t'avances pas trop. Quoi.
0: C'est-à-dire?
6: Bah, c'est-à-dire que tu leur demandes ce qu'elles proposent, ce qu'elles vont te faire, de quoi elles vont te parler.
0: Ah non, mais je demande rien, attends, Véronique.
6: Toi, t'arrives les mains dans les poches.
0: Mais si t'es pas contente, t'appelles pas, je te sélectionne pas.
6: Je suis pas contente du tout, non, au contraire, je te trouve sympa, quoi, c'est bien pour ça que j'appelle.
0: Non, mais attends, moi, ce que je demande, à part d'avoir de quoi boire et de quoi manger, moi, j'oblige personne à appeler, attention, hein, qu'on soit bien d'accord. Moi, d'accord, je reconnais, je suis pas beau gosse. Je suis fatigué, je suis maigrichon, je suis pas rasé. Je serais probablement aigri en arrivant. Mais je considère que j'ai suffisamment ramé dans la vie pour arriver à être ce que je suis aujourd'hui et que je, le minimum que je puisse avoir, c'est le maximum. Et le maximum, c'est quoi? C'est une fille quand même qui est ravissante, qui est mignonne. Fildar, je suis en train de dealer, je suis en train d'expliquer aux gens, je suis en train d'expliquer ma, c'est E égale M6 là, ce soir. Alors. Voilà Véronique, moi je c'est vrai que bon, quelqu'un peut juger étant mignonne, et nous on arrive, ça nous plaît pas. Bon, on arrive à voir quand une fille a du charme, mignonne, alors que quand c'est un laidron, je veux dire, hein, je veux dire, on va pas.
1: On est habitué, hein.
0: On est habitué, on sait quand même, on sait sur quel pied danser.
6: Hein? Non, là, il y a malentendu, je téléphone pas du tout pour t'engueuler ou pour te critiquer, ni quoi, ni qu'est-ce.
0: Non, mais c'est pour ça que je comprends, non mais. À la rigueur, je comprends que tu te poses des questions, dire t'es bien gentil, t'arrives avec rien, qu'est-ce que tu demandes? Ben, je l'ai déjà dit, ce que je demandais à une fille qui est plutôt charmante.
6: Moi, je me demandais ce que tu proposais.
0: Mais que dalle! Non, mais attends, mais moi, je le dis, que dalle, je vais chez toi, je viens boire un verre, on fait l'émission direct de là-bas, comme ça, vous nous voyez, on est là, on déconne, ceci dit, on déconne, on est quand même sympa, attention, hein, je veux dire, Cécile, elle est à l'enfant. Cécile, on est venu chez elle, ça s'est plutôt bien passé, ensuite, on est resté une bonne demi-heure à discuter, on la connaissait, on l'avait vu une fois, elle était venue nous apporter du café, c'était vraiment très bon esprit, elle nous a super bien reçu, et puis voilà, ça s'arrête là, l'aventure s'arrête ici, quoi, hein, je veux dire, voilà, sauf si on finissait, mais bon, c'est bon, voilà, c'est tout. Bon, je me ferais bien caresser l'arrêt du cul, mais bon, ça c'est comme vous voulez. Bon, ouais, moi je viens avec un rasoir.
1: Avec ta raie déjà.
0: Je viens avec ma raie, je viens avec mon rasoir.
6: Ouais.
0: Si le cœur vous en dit de me raser l'arrêt des fesses, bon bah.
6: Toi, c'est pas fond quoi.
0: Je dis bah non, c'est tout.
6: D'accord.
0: C'est tout. Je vous dis pas que je laisserai pas en paix un P ou deux, mais bon. Tu vois, ce que je veux faire en plus, c'est d'essayer d'écœurer les gens, tu vois, pour que vraiment ne reste plus que le noyau dur de nana qui aurait vraiment envie de ça, quoi. Parce que. Le fait de qu'une fille elle a envie d'appeler et dire oh putain s'il faut que je rase le cul qui me pète dans le cul, qui me pète dans le nez, tu vois, forcément la nana se dit bon laisse tomber ce mec là c'est un gros cadeau en plus que c'est un con. Alors il amène rien, c'est un con et en plus c'est un crado, donc moi j'invite pas un mec comme ça.
6: Ouais alors non moi j'appelle pas pour avoir Max et moi mais parce que j'aime bien les expériences nouvelles, des gens nouveaux, rencontrer des gens et
0: bah attends, mais qu'est-ce que tu crois que moi c'est pour aller voir une auditrice en milieu, c'est tu crois que j'y vais vraiment dans l'intérêt de voir s'il y a vraiment des filles canons qui m'écoutent et qui sont seules et qui sont prêtes à délirer la nuit avec moi. J'y vais pour rencontrer des gens aussi, mais rencontrer des gens. Moi je sais que je suis un mec sympa, je sais que je suis un mec intéressant, mais non, mais attends, mais les gens le savent, puisqu'ils m'écoutent tous les soirs, puisqu'elles m'écoutent et qu'elles appellent, donc c'est quelque part, elles sont intéressées par ça. Moi, je ne sais pas qui est Véronique, je ne sais pas qui est Claire, je ne sais pas qui est Émilie, donc moi, je vous demande un peu plus, parce que vous me connaissez, vous connaissez le son de ma voix, vous savez quels sont mes délires, que j'aime bien rigoler, quels sont mes pratiques, mes théories sur certaines choses. Moi, je vous connais pas, donc c'est normal que j'essaie de me renseigner un peu plus.
6: Ouais, mais justement...
0: Mais merde! Putain, mais c'est normal, merde!
6: Pourquoi tu te prends mal comme ça, hey,
0: mais je rigole, là, je suis en train de faire de la comédie. Tu vois, par exemple, Véronique, là, je m'aperçois que tu n'as pas d'humour. Donc là, toi, déjà, c'est.
6: Ah, tu te trompes, Max.
0: Là, bah oui, mais là, si tu vois pas que je suis en train de délirer, que tu me dis calme-toi du genre premier degré. Donc déjà, Émilie, autre chose. Moi, je veux des gens qui ont de l'humour, qui me connaissent par cœur.
6: Je ne te connais pas par cœur, c'est bien ce que je te dis.
0: Bah oui, mais même faut
6: des. C'est de rencontrer des gens qu'on connaît pas. Si on fait
0: ouais, bah attends,
6: gens...
0: putain, tu vois bien que je délire quand même, merde. Pourquoi pas Véronique de Paris 28?
2: Parce qu'il y a des gros doigts, c'est tout.
0: C'est t'as raccroché au nez? Espèce de gros porc.
7: Oh, avec ses gros doigts.
0: Oh là là, elle mange chaud celui-là, alors putain. Oh, sans déconner. Oh là là là là là là. Tu comprends Véronique?
6: Mm-hmm.
0: Il faut me comprendre. Moi je suis un mec, attends. D'ailleurs je vais pas me le cacher.
6: Non mais tu pars au quart de tour, c'est tout.
0: Mais parce que je taquine, c'est pour faire du strass, sinon on se fait chier, sinon il y aurait des blancs toutes les deux secondes à l'antenne, ma pauvre. Ah, elle est pas drôle, elle.
6: Mais si, je suis drôle.
0: Non, t'es pas drôle. Reste avec nous, mais t'es pas drôle. Véronique, 28 ans de Paris. Véronique, bonsoir.
8: Salut, Max.
0: Ouais, ça va?
8: Ça va, et toi?
0: Ouais.
8: Alors, il paraît que tu cherches un endroit pour venir boire un verre. Donc, moi, il n'y a pas de problème. À condition que vous foutez pas le bordel. Hein.
0: Non, mais attends, Fildar, il dit non tout de suite. Fildar, il t'a entendu dire. Ouais, bon, salut, t'as dit non tout de suite.
1: Je le sens.
0: Tu sens le coup foireux?
1: Ça foire.
0: Pourquoi?
7: Il est super lourd,
1: Fildar. Ça foire.
0: Pourquoi?
1: Parce que je le sens.
0: Bah, dis-moi pourquoi?
1: Parce que j'ai le nez pour les nanas, tu comprends?
0: Bon, Véronique.
8: Ouais. Laquelle?
0: Non, 28.
8: Faites que drôle.
0: Non, mais bon, on sait pas encore, oui, pour l'instant, ouais, enfin bon.
8: Okay.
0: Véronique.
8: Ouais.
0: Bon, tu parles devant ton esquimau, s'il te plaît?
8: Mais je suis devant.
0: Voilà, la bouche. Qu'est-ce que ça nous propose, s'il te plaît?
8: Bah, moi, j'ai fait du punch.
0: Pas d'alcool, moi, putain. Elle me connaît pas.
8: J'ai du coca, j'ai du.
0: Ah, elle est à côté. Oh
8: là.
0: Véro.
8: J'ai la rame en bas de la maison qui est ouverte toute la nuit.
0: Oh, bah, c'est bien, ça va faire plaisir encore ça. La rame qui est en bas. Qui te dit que c'est pas un blague, quoi?
6: Hein? Non, il est très gentil.
0: Bah d'accord, ok. Donc, je sais pas moi, putain, je sais plus où qui est dans ces putains.
1: T'en as trop là, tu vas bon, galérer là.
0: Véro de 28 ans, t'es dans quel arrondissement?
6: Dans le 12e.
0: C'est où ça?
6: Place de la Nation.
0: Oh là, c'est trop loin ça.
6: Attends.
0: Oh
6: là là.
0: Oh, ça fait loin, non, ça fait loin, attends, on a Neuilly, ma chérie.
6: Moi, je suis pas loin du tout, je suis à Porte de Champéret.
0: Qui?
6: Véro, en fait, non, bon, bref, je suis pas à Porte de Champéret, je vais finir en cours, là, désolé.
0: Pas quoi, pas, la pas drôle, là?
6: Ouais, la pas drôle.
0: La pas drôle, je te note pas drôle, toi, pour vous te reconnaître, déjà, Véronique, entre parenthèses,
6: mais
0: pas drôle.
6: Mais là, tu te plantes, quoi, comme quoi tu vois des gens carrément trop rapidement, tu te plantes grave.
0: Bah ouais, mais je m'en fous, moi, je suis là pour faire vite, on n'a pas le temps, c'est en direct live, il faut que dans 8 minutes, on ait choisi, on n'a pas le temps, je vais pas faire un exposé, donner des. Je vais pas donner les notes après-demain, hein.
6: C'est clair.
0: Ah ouais, c'est clair, ouais, c'est clair, clair, clair, clair.
6: Et tu mets dans un chapeau et tu ressors.
0: Ouais, c'est ce qui va se passer. Bah, la petite Émilie, la première, elle me semblait correcte.
6: Merci hein? Pour les autres.
0: Hein? Ah, Manu, Fildar aussi.
1: Ça, on prend, ça.
0: Bon, alors ça, on prend déjà, ça.
1: On met dans le sac.
0: Manu, c'est pas en gémissant que tu vas me trouver de la nana.
1: Il y a plus de place.
0: Bon, alors, tu me vires mémé, là, déjà.
1: Je me vires mémé.
0: Tu me vires Jacqueline, tu me vires mémé. 40, 57 ans déjà, elle, tu me mets, tu la remercies, tu lui envoies un sonotone avec une photo dédicacée, plus un abonnement d'un an à Dentiemag. Hein? Comment le nettoyer, comment l'emmener en vacances, comment dépanner, comment une dent cassée sur un truc, comment on peut faire tout ça. Tu m'envoies tout ça plus rapidement. Hein? Et Véro. Pas drôle, mais mine de rien, le fait de se revendiquer d'être pas drôle, donc on sait que c'est une chieuse, les chieuses sont pas mal. Les chieuses sont pas mal, les chieuses sont pas mal. Non, mais tu sais, de pas être drôle, généralement, on se rattrape sur le physique. Ok, je suis pas drôle, mais je suis belle. Ah ouais?
6: Mais je suis drôle.
0: E égale M6. Non, mais là, c'est la théorie de Pythagore. Pythagore.
1: Ah oui, ouais, bah
0: si
1: ouais,
0: nous
1: ouais,
0: écoute,
1: ouais.
0: Qui nous appelle d'ailleurs au passage, qui nous passe un petit bonjour. T'es vraiment un fils de pute avec les nanas, me dit-on. Oui, je sais. Non, mais je sais que de ce côté-là, là, je serai intraitable. Je serai intraitable. C'est au même titre que Louis XVI avait été une pute avec Marguerite Duras.
1: Bien parlé ça.
0: Ah voilà. Bon alors.
6: Max, dis-toi.
0: Qui c'est qui dit ça?
6: C'est moi.
0: Laquelle?
6: C'est Émilie.
0: Hein?
6: Excuse.
1: Non, c'est bon, toi, c'est
0: Émilie?
1: Bon.
6: Émilie? Ouais.
0: Ah, mais toi, Émilie, c'est bon.
6: Ah, ok, d'accord. Ouais. Ah, bah, ok.
0: Toi, t'es dans le seau, toi, t'es dans le sac.
6: Bah, je suis une.
0: Hein?
6: Ok.
0: Ouais.
6: Pas non. De problème. Avec...
0: T'as l'air sympa, toi. D'ailleurs, pour fêter ça, un prout. Déjà, pour commencer, déjà, carte sur table. Je prout. Parce que moi, je suis un mec correct. Je prout ici pour pas prouter là-bas.
1: C'est sympa,
2: c'est ça qui est sympa. C'est ça qu'on aime en toi.
0: Et je vois pas pourquoi j'irais gazer des gens que je connais pas.
2: C'est vrai.
0: Voilà, c'est tout.
2: Et ceux que tu connais aussi.
0: Voilà. Non, mais vous, c'est pas... Non, ça sent
2: c'est
0: pas.
2: C'est habitué à force.
0: Non, si on s'en sent pas. Attends, c'est... Non, mais ça sent pas. Émilie ?
6: Oui.
0: On prend l'adresse et tout ça, on y va, on est prêt à partir.
6: Je t'attends.
0: Bon, Claire.
6: Oui.
0: C'est...
6: Passe.
0: Claire, c'est léger. Hein. Non, mais attendez. Non, mais Manu, les appels, ils vont pas se prendre par le Saint-Esprit. Ah, je pense pas qu'on est sponsorisé par Dieu ou machin.
1: Bah, il faut qu'il y a l'adresse de
0: non. Ouais, non, mais là, tu me prends le. Voilà, c'est le gris. Tu me le colles contre l'oreille. Tu
2: ah, faut par l'autre faire le cake.
0: Avec tes gros doigts, tu m'appuies sur les boutons verts qui clignotent.
1: Ouais.
0: Hein comme dirait Fildar, comme dirait Gérard, tu me prends sur les 24 lignes.
1: Okay.
0: Voilà. Et puis sinon, la libre antenne également continue toujours. On en a besoin parce que maintenant, il n'y a plus que des nanas qui appellent que pour ça. Claire, je sens pas.
6: Bon, bah, défile-toi vite, Max. Parce que nous, on attend sur ce.
0: Qu'est-ce que je fais là? Oh là là, je suis une pute. Oh, vous allez m'en vouloir?
6: Non, c'est plutôt jouissif d'avoir à choisir comme ça.
0: Ouais, mais c'est question pute quand même. Je trouve que ça me fait chier, ça fait un peu pute.
6: De toute façon, tu sais bien. Enfin, te force pas hein, si tu viens nous voir parce que bon, tu te fais chier et que tu te sens obligé, pas du tout, hein.
0: Bon, on prend votre adresse quand même, on va voir si on passe, on regarde le number, je vais appeler quand même. Non, mais parce qu'après, moi j'irai bien chez Émilie, après par un tour, on va aller déconner un peu, on va aller faire du son, on va aller voir les travelots, d'accord? Qu'est-ce que t'en penses, Émilie? Ah bah, Émilie, elle est rentaine. Qu'est-ce que t'en penses, Claire? Bon, alors, Véronique de Paris, c'est loin. Non, mais Véronique, pardon, du 12e, ça fait loin. Hein. Ça fait très loin, Véro.
6: Je suis déçue.
0: Non, mais je sais bien, j'aurais bien aimé, mais Nation, ça fait très loin. Hein.
6: Attends,
0: non, ça fait loin.
6: Nuit,
0: non,
6: il y en a 10 minutes.
0: Ah, oh non, il y a un bon petit quart d'heure facile minimum. le temps d'aller chez les autres et tout, d'aller à la nation, c'est au bout du monde. Et après, comme on va aller du côté de Trocadéro, machin, se balader et voir les putes, on est carrément derrière et tout, ça nous fait un chemin pas possible. Non, à moins qu'il y ait un chauffeur routier qui va bien venir te chercher.
8: Attends, moi j'ai une voiture.
0: Eh ben, tu nous suis en caisse, ok?
8: Oui, mais j'ai un bébé aussi, il dort à ce temps-là.
0: T'as un bébé?
8: Oui.
0: T'as un mari?
8: Non.
0: T'es toute seule?
8: Oui.
0: Ça me branche, hé hey.
9: Sur un coup, là.
0: Elle a un gamin. Parce que j'ai vu le film. Tu as vu le film avec Tony Curtis comment il s'appelle?
9: Jerry McGear.
0: Vous l'avez vu, les filles?
8: Non.
0: Le film avec Tom Cruise qui est sorti il n'y a pas très longtemps, là?
8: Non.
0: Mortel, il tombe amoureux, en fin de compte, avec une nana qui a un gosse qui a 26 ans, qui est belle à croquer. Et c'est marrant parce que Phil Dard, je lui ai prêté le film ce week-end, il a eu le même truc que moi. Moi, je me vois bien déjà sortir avec une nana qui a déjà un gosse. C'est mon nouveau truc en ce moment.
8: C'est chouette, alors j'ai
0: méchant. Ouais, il y a ça et des Converse bleues que je cherche. Non mais c'est vrai, je cherche des Converse bleues à Rio. Je cherche une femme avec déjà un gosse. Ça me fait bien craquer là en ce moment. Ça c'est mon truc perso, mais ça c'est vraiment plus sérieusement ça.
8: Un style alors.
0: Non mais c'est vrai, Véro, sans déconner. Déjà ça t'évite de le faire.
8: Ouais. Tout
0: et non, ça me plaît bien ça. C'est prendre la femme avec le gosse.
8: Ah, les papas cool.
0: Mmh, ouais, c'est pas mal ça. Bon, Véronique de Paris, 21 ans, là, pas drôle.
8: Ouais.
0: Bon. Bon, Véronique, 28, c'est bon. On va essayer de gérer ça, on prend l'adresse, on voit ce qu'on peut faire.
8: Ouais, mais pas à 4h du mat non plus.
0: Non, bah non, à 4h du mat, moi j'ai du taf, on est déjà rentré, on fait dodo. Qu'est-ce qu'il y a, Phil Dard? Qu'est-ce qu'il y a? Ça chauffe? Si, qu'est-ce qui se passe? Il est hors antenne avec Émilie, qu'est-ce qui se passe? Quand même, qu'est-ce qu'il y a?
9: Une grosse info, mais je peux pas le dire.
0: Vas-y, balance. Balance.
9: Entre nous,
0: ah non, balance.
9: Non, c'est la surprise quand même.
0: Quoi, je la connais?
9: Mais non.
0: Ah bon? Eh oh.
9: T'inquiète.
0: C'est pas
9: un.
0: C'est pas Assurance Tourix avec le Lédron, le machin, et tout le bordel, là, Astérix et compagnie, hein. Oh! Enfin, Lédron. C'est sûr, hein. C'est pas là où il y a la potion magique et compagnie, hein. Bon, alors, parce que là, apparemment, il y a de l'info. Bon, Véronique.
8: Elle a pas drôle.
0: Non, elle a pas drôle, ouais, mais... Ah là, t'es pas drôle, pour peu que t'es pas mimi, toi. On promet la soirée, nous, hein. Non, mais c'est vrai, attends, on a perdu, hein.
8: Bah, apparemment, t'as le choix, de toute façon, t'as plein de nanas à aller voir. Quoi qu'il en soit.
0: Bah Je sens pas le truc.
9: Nickel.
0: Je sens pas le. La Véro, elle a pas drôle. Je sais pas pourquoi qu'elle est pas mimi, déjà qu'elle est pas drôle, qu'est-ce qu'on va.
9: Elle est pas belle en plus.
0: Non, je sais pas, je dis. Elle est pas drôle, si en plus elle est pas mimi, on va royalement se faire chier là. Hein. Ah là. Qu'est-ce que je fais là?
9: Elle habite où
0: toi?
8: J'habite à Bordeaux.
0: T'habites à Barbès? Voilà, oh c'est pas la porte à côté tout ça. Hein.
8: Arrête, c'est à côté, tu sors la porte de Clignancourt, c'est juste à côté.
0: Oh là, la porte de Clignancourt.
8: Max, Max, c'est clair.
0: Oui.
8: Tu m'entends là?
0: Oui.
8: Bon, nous, on est à la limite entre le 8e et le 17e.
0: Mmh.
8: On n'est pas des canons, mais on est des marrantes. Ça compense carrément sur la pas marrante et en plus, elle est pas belle. Oh, mais attends, t'en sais rien si je suis pas belle. En plus, je suis marrante.
0: Ce qui peut être marrant, c'est de dire putain, c'est vraiment marrant comme vous êtes pas belle. C'est drôle comme vous êtes pas belle. C'est vrai quoi?
8: Moi, je crois qu'il faut que tu décides, Max. Faut que tu fasses un choix, là.
0: Bon,
8: là,
0: bah,
8: on a deux pour le prix d'une.
0: Ah, je suis pas à l'aise, là. Je suis pas à l'aise dans mes baskets, là. Non, mais je suis pas à l'aise. Je sais pas quoi faire, là. C'est lourdingue, hein. Claire.
8: Attends, tu peux me passer hors antenne parce que j'ai mon portable qui va couper. Je vais te mettre sur celui de l'autre Claire.
0: D'accord, ok, quitte pas.
8: Ok.
0: Tiens, reprends Claire. Claire. C'est pas possible. Bon, alors. Bien joué. Alors, sur ce coup-là, bravo. Tu lui envoies une cassette vidéo. Alors, bon, Véro.
8: Ouais, Véro, elle a pas de rôle. Par contre, elle a un truc à te dire, c'est que ça peut te décider. Moi, j'adore la techno, j'ai plein de trucs de techno. Enfin, en cassette. Désolée. Enfin, j'adore la techno, donc si vous voulez en passer, ce serait carrément cool. Mes voisins sont pas chiants du tout, il y a que des jeunes.
0: Non, mais attends, on va pas passer...
2: Et le temps passe.
8: Et le temps passe, la techno non, mais le temps oui.
0: Ouais, mais bon, là...
9: Alors,
0: ouais, mais là, je me tâte, là. Et... Oh. Non, mais je me dis que, tu vois, la Véro, ça peut être dangereux, quoi. Non, mais... C'est pas une décision prise à la légère, je veux dire...
9: Bah, ce qu'on peut faire,
0: ouais.
9: Si elle ouvre la porte, on le sent pas, on se casse.
0: Même pas, on la fait venir de la fenêtre.
9: Ouh. Ouais, voilà. C'est pas...
0: Pourquoi pas ça, Véro?
8: Ouais, mais alors ça va être rude parce que moi je donne pas sur la fenêtre quoi.
0: Ouais.
9: À la cour intérieure.
8: Non, mais sinon vous sonnez à la porte et si je suis trop laide, vous partez en courant.
0: Ouais, mais bon, on s'est déjà fait ça avec une grosse qui nous a retenu, on était mal. Et j'ai été absent de l'antenne pendant 4 jours. Hein. C'est-à-dire que j'ai été pris en kidnapping là-dedans. On m'a pas donné signe de vie. Et c'est au bout de 3 jours qu'ils se sont dit, tiens, peut-être que c'est rapport à la nuit de la semaine dernière où il est resté chez une nana. Max, tu te crois trop important, mais je le suis trop important. C'est pour ça que je peux pas me permettre de faire une erreur comme ça, c'est stratégique, c'est un... Putain, sans déconner, qu'est-ce que je fais? Bon, Véro, alors, on y va aussi? Voilà, ouais. Allez, Véro, allez.
6: Vous savez vers quelle heure vous passez?
0: On va passer chercher Émilie, on passe se chercher d'abord pour aller chez Émilie.
6: Ok, ça roule.
0: Bon, allez, on va voir ça, ouais, ça roule, là, ça va rouler, là. Bon, allez, on récupère l'adresse, on va voir ce qu'on peut faire. Fildar, on va faire chauffer le moteur. La brasse à côté. Bon, allez, on va y aller. Nous, on va aller faire un petit tour dans Paris. On va vous commenter. Alors, bien entendu, on va continuer. Qu'est-ce qu'il y a, Gaëlle, aussi? Dur. Qu'est-ce qu'il y a?
2: Je demande une petite pause syndicale d'une minute.
0: Ah, bah oui, bah, une petite pause syndicale d'une minute pour faire une petite pause. Ah, t'en as une autre. Ouais, Victoria, alors vite fait. Victoria, bonsoir, Victoria. Bah ouais, mais... Ah, oh Fildar, mais il sabote le travail. Lui. Bon, petite pause syndicale, tu peux. Petite pause d'une minute ou deux, là, pour Gaëlle. Pause pipi. Alors, on y va. Et Manu, il a les... Oh là là, les yeux qu'il a, le Manu. Il est sur le coup, le Manu. Il est là-dessus, hein, Manu, quand même. 20 ans, ça va? Véronique, Victoria.
6: Oui.
0: Voilà, je t'entends pas, Victoria, ça va?
6: Oui.
0: Oui.
6: Oui.
0: Bah oui, qu'est-ce que tu veux?
6: Eh ben, je proposais de me joindre à Claire et Claire, qui est juste pas loin de chez moi.
0: Ah oui, non, mais Claire et Claire, c'est pas bon, Claire et Claire. Hein.
6: Ah bon, pas tant pis.
0: Ça se fait pas. Au revoir.
6: Au revoir.
0: Oh, d'accord, ok, les euros. Alors, elle va dire, ça c'est le bon moyen. Alors, elle même pas, la fille même pas motivée, j'ai envie de bouger. Mais attends, moi aussi, hein, j'ai pas dit que j'ai senti tout de suite, hein, j'ai bien vu la vie hyper motivée. Ouais, bon, tant pis, au revoir. Oh, ça veut dire qu'on a strictement rien à foutre de voir nos gueules. Ça veut dire que pour elle, on représente rien du tout, qu'on est de, on est du pâté de foie, de la grosse merde. On n'est pas de la merde, ok? Ça soit bien clair et net. Bon, ceci dit, continuez à nous appeler comme des fous furieux pour continuer à la radio libre que nous ferons de ma bagnole. On ira, un peu se balader. Quitte à finir plus tôt, on s'en fout. Ah, on finit. On n'a plus pour longtemps. On termine. Allez, après on se barre et tout. Moi, j'ai d'autres trucs à faire. 0800 70 5000 ou 0800 3 08 5000. Manu est là, Gaël également, on fait la petite pause syndicale. Cet extrait de la compilation, alors ah, putain, on l'a retrouvé sur tout le morceau, mais là, une compilation qui est sortie il y a tout juste une semaine, la compilation Métropole Techno, c'est Joey Beltram 3. Le morceau s'appelle Forklift, vous l'avez peut-être déjà vu dans Technomax d'ailleurs, sur M6, remixé par Lux Letter. Et on se retrouve juste après pour la suite de la Radio Libre. Si vous aimez vraiment la techno, montez ça au fond parce que ça pulse, c'est assez linéaire, mais c'est très très bon.
10: Oui, bonsoir.
11: Bonsoir, quel est ton prénom?
10: C'est Julien.
11: Bonsoir Julien.
10: Star System FM Max Radio Libre sur Internet, sur Facebook, c'est génial. Voilà. Et Max, bravo à toi, franchement.
11: Merci. Nickel. Michael, tu as fait un tel carton, je dis, en te faisant passer pour Patrick Bruel dans des pompes à essence.
12: Ouais, mais je veux dire, comment t'as eu que les auditeurs, ça leur a plu et tout.
11: Bah, parce qu'on a eu des messages e-mail, on a eu 250 messages e-mail, et on a eu plus de 200 messages répondeurs pour nous dire que ça avait été grandiose, que tu nous avais fait, que t'avais fait du très très grand Patrick Bruel.
12: Ah ouais?
11: Voilà, et donc c'est pour ça qu'on voulait remettre ça vendredi.
12: Ouais, parce que vous m'avez étonné ce soir de m'appeler, parce que je me suis dit, appel, c'est quoi ce
11: coup? Vendredi, tu devais tirer ton coup.
12: Ouais.
11: Donc comme monsieur tirait sa crampe, on n'a pas pu la voir. Et comme ouais, t'as ramené donc Mémé au foyer.
12: Mémé au foyer, ouais.
11: Donc on va pouvoir sérieusement remettre ça.
12: Pépé, il est tout seul.
11: Alors est-ce que t'es prêt? On a 4-5 minutes avant de faire une pause, de nous faire déjà un petit canular très rapidement.
12: Ouais.
11: Alors on va appeler sans plus tarder des pompes à essence, comme il dit si bien.
13: Ouais, à Lyon, à Lyon.
11: Alors une pompe à essence à Lyon, Michael, au lieu de dire une station service.
12: C'est qu'il va falloir que je me... Ouais.
11: Ouais, te fais pas prier, va.
13: Comédien.
11: Je rappelle, hein, pour tous ceux qui savent skier ou qui ne savent pas skier, vous êtes tous dans les stations. Si vous avez un portable sur les pistes demain dans l'après-midi, 0140 521 521, pour vous inscrire. On vous appellera demain dans l'après-midi ou après-demain ou vendredi. Mais enfin, on aimerait bien faire 2-3 descentes en direct avec vous. Surtout si vous êtes des surfeurs et que vous touchez, vous êtes prêts à faire un petit peu de les ozos avec des potes et nous faire vivre une figure ou deux en direct. Faire les kamikazes. Ah, ça s'en occupait, merde, Michael, pour l'instant on n'est pas gâté. Hein. Je crois que toutes les stations-service se sont fait passer le mot, comme quoi il y avait un certain...
12: Elle appelle le pompe à essence de l'autre fois.
11: Ouais, on pourrait, on va faire les mêmes, on en a plein. Hein.
13: On va le faire quand on aura le temps après, ouais.
11: T'inquiète pas, là on est en train d'en recomposer une.
13: À Lyon toujours.
11: À Lyon, on reste sur Lyon. Ça va Patrick?
14: Ça va très bien.
11: Oh putain, mais c'est vrai que tu le fais bien. Non, ça... Qu'est-ce que tu vas leur faire croire là? Que tu viens faire un plein d'essence et qu'il faut faire. Ah ouais. Et que t'es venu, t'es dans ton coffre, t'as des disques et tout. T'as 4 minutes, 4 minutes maximum. Hein. Donc tu fais juste un truc pour ça, pour te chauffer un peu la voix et après on en fera des plus longs.
12: Ok.
11: Il n'y a pas une station ouverte du côté de Lyon là? Ils sont tous fermés? Oh là là là là là là. Ils sont en train de se préparer pour le match de demain contre Arsenal.
13: Ouais, on va sur la A7.
11: La 7. Attention, Mickey. Hein. Chaud devant. Hein.
14: Bonsoir.
15: Oui, bonsoir monsieur, excusez-moi de vous déranger, je suis bien sur la station A7.
14: Oui, oui.
15: Oui, bonsoir monsieur, excusez-moi, voilà, je suis dans ma voiture, là, je suis monsieur Patrick Bruel. Et je voulais savoir si votre pompe essence est vraiment disponible en ce moment.
14: Oui.
15: Ouais, parce que c'est-à-dire que je m'en vais dans le Jura là, pour aller faire la Saint-Valentin mercredi pour aller voir ma femme.
14: Ouais.
15: Et vu que j'ai un petit spectacle là-bas, je voulais savoir, est-ce que éventuellement vous faites un peu de fourniture en disant sandwich, Coca-Cola
14: Oui.
15: Ouais, et est-ce que ça risque quelque chose si je viens dans quoi? Dans trois quarts d'heure à peu près?
14: Dans trois quarts d'heure?
15: Ouais.
14: Au niveau du monde?
15: Non, mais pour aller chercher de l'essence, parce que bon. Là, je suis un peu à sec, et puis bon, je voulais savoir jusqu'à quelle heure que je pourrais être...
14: Ah, mais on ouvre toute la nuit, il n'y a pas de problème.
15: C'est vrai?
14: Ouh.
15: Et il n'y aura pas de problème au niveau, s'il y a du monde qui me jette dessus ou quoi que ce soit, il n'y aura pas de...
14: Ben là, pas... disons que vu qu'on est en soir de semaine, il n'y a pas grand monde. Hein,
15: non, parce que bon, ben, je me suis fait agresser plusieurs fois, et puis bon, on voulait des autographes, et puis bon, c'est pour ça que maintenant j'évite de me traîner la nuit dans les pompes à essence, c'est pour cela que je vous appelle, pour savoir si c'est vraiment disponible, de venir à sortir dans notre pompe à essence.
14: Ouais.
15: Donc je peux passer dans trois quarts d'heure alors.
14: Voilà, sans problème.
15: Bon ben, au niveau sandwich, vous faites quoi, américain, tout ça?
14: Non, on a que c'est que des sandwichs français hein, qu'on a.
15: Oh, ouais, mais bon, ça m'intéresse pas trop moi. Et vous pouvez pas faire un petit effort au niveau changement de sandwich, crudité, quoi que ce soit hein?
14: En fait, on a du thon crudité, mais c'est tout ça.
15: Ouais, mais disons, on pourrait voir ça ensemble dès mon arrivée alors.
14: Ouais, sans problème.
15: Bon ben, pas de problème. Bon ben, j'arrive dans trois quarts d'heure alors.
14: D'accord, très bien.
15: Merci, hein, au revoir.
14: Au revoir.
11: C'est dingue, hein. Ils ont tous vraiment l'impression que t'es le vrai Patrick Bruel. Ils disent oui à tout, hein. Ah, ils te prennent pas pour un con, hein. C'est dingue, hein. T'en reviens pas toi-même, je suis sûr.
15: Là, c'est un Valentin, toi, je vous donne les bouches.
11: Ah ouais, t'es trop fort, t'es trop puissant, toi, Mickaël. Bon, et t'essaies de nous trouver une ou deux idées un petit peu originales. On va rappeler d'autres pompes à essence, mais autre chose que des sandwichs, ou faudrait trouver une autre idée, ouais.
13: Non, je pensais que tu.
11: Patrick Bruel. L'imitation de Patrick Bruel qui prend le dessus, les auditeurs réclament énormément. On va rappeler des pompes à essence, comme tu le dis.
14: Ouais.
11: Pourquoi s'emmerder à dire des stations de service alors qu'on pourrait dire des pompes à essence?
14: Ouais.
11: Et qu'est-ce que. Mais t'es où là?
14: Là, je suis dans un haut parce que je suis pas dehors parce qu'il y a du bruit.
11: Ouais, mais là ça résonne. Mais toi,
14: et là,
11: on...
14: et là, c'est bon là.
11: Ouais, c'est mieux, voilà.
14: Ok.
11: Alors, qu'est-ce que tu vas nous faire comme gag?
14: Je sais pas, appelle-moi un restaurant, donne-moi trois mots, je sais les derniers trois mots par exemple.
11: Non, on s'en fout, on veut que tu fasses des imitations de Patrick Bruel.
14: Appelle-moi une pompe à essence par exemple.
11: Mais qu'est-ce que, comme la dernière fois par exemple, c'est un très bon exemple. Comme hier et avant-hier et jeudi dernier, mais qu'est-ce qu'on va faire aussi?
14: Je sais pas, dis-moi une proposition, je sais pas moi, en panne de voiture, ça craint.
11: Non, tu l'as déjà fait avec hier, je sais pas. Qu'est-ce qu'on pourrait faire? C'est vrai qu'on n'y a pas tellement réfléchi. On s'est dit que toi, de toute façon, tu serais prêt à faire tout et n'importe quoi.
14: Ah ouais, moi je suis prêt à faire tout et n'importe quoi, y a pas de problème.
11: Voilà, écoute, tu dis que tu vas faire un plein d'essence.
14: Ouais.
11: Et que t'as pas d'argent sur toi.
14: Ouais.
11: Mais qu'il faut que tu fasses un plein et qu'en échange de quoi t'es prêt à venir jouer. Mais comme t'es avec ta guitare dans le coffre, que t'es prêt à venir jouer un titre ou deux, en échange, du coup, on te fait un plein gratuit.
14: Voilà, ok.
11: Voilà.
14: Ok, pas de problème, vas-y mon gars, tu peux y aller.
11: On y va.
14: Pèse comme le plomb, vas-y.
11: Et assure comme une balle, hein.
14: Assuré.
11: Exclusivité Star System. Nickel, ça fait Patrick pour Patrick Bruel.
13: A7.
11: On appelle sur l'autoroute A7. Écoutez bien le feu qu'il va mettre. C'est vraiment le meilleur imitateur du monde. Et en plus de ça, il a beaucoup de réparties quand il concerne les canulars. Tu donnes le meilleur de toi, Mickaël. Hein.
14: Ah ouais. Voilà, ça dort, putain.
11: Mais non, t'inquiète pas, ça va marcher. C'est les stations service, ils travaillent. Pour l'instant, moi, je vais ranger le petit chez des dragas.
13: Voilà qui sera déjà fait.
11: Allez, on va à Lyon.
14: Ouais, ok.
11: Lyon qui perd d'ailleurs toujours 1-0 contre Arsenal pour le moment. Hein. C'est chaud pour Lyon. Ils ont eu des bonnes occasions. C'est un match très équilibré, je le dis au passage.
13: T'as pas raté de minute, hein?
11: Et malheureusement, Arsenal. Pardon?
13: T'en as pas raté de minute.
11: Non, je suis là, non, je regarde juste le score pendant les 10 que je regarde. C'est assez équilibré. La balle va de droite à gauche. Ça varie. Bon, on a pas de chance, là, les stations ne répondent
13: plus.
11: Ils ont peut-être. Ah, mais ça sonne là?
13: Ouais.
11: Mickaël, t'es avec nous?
16: Ouais.
11: D'accord. Ensuite, Myriam nous parlera donc de l'amour qu'elle a pour un de ses professeurs. Et ensuite, on ira du côté du snowboard avec un auditeur qu'on a enregistré lors d'une descente de ski. Ça risque d'être chaud. Et vous continuez à appeler les filles au 0803 08 5000. Et on aura les demoiselles, là, les trois demoiselles ensuite, les trois ou quatre demoiselles.
17: Ouais, si tu veux. Ouais.
11: Ouais, je veux bien, avec plaisir, ouais. Parce que demain soir, c'est la Saint-Valentin, ne l'oubliez pas. Et un mec va venir dans les studios faire un striptease. Il va y avoir des demoiselles qui vont pouvoir assister à ce striptease. Il va falloir que je me mette beau parce qu'on sait jamais, il y a peut-être des jolies meufs là-dedans dans le bleu.
18: On peut peut-être appeler monsieur le stripteaseur aussi.
11: Aussi, ouais, on peut avoir Jean-Marc, ouais.
17: Bon, allez, on va
11: Jean-Jacques.
17: Sur la.
11: Jean-Jacques, putain, j'ai.
17: A6.
11: A6, putain, on va y arriver, hein.
19: A6.
11: T'inquiète pas, ouais, on voyage beaucoup, l'autoroute A6.
20: Félicitations, elle fait bonne Marseille, bonsoir.
19: Oui, bonsoir monsieur, je suis bien sur l'autoroute A6.
20: Oui, oui.
19: Oui, bonsoir monsieur, c'est Marie Brouin, pareil. Je vous appelle pour savoir un petit renseignement, s'il vous plaît, de votre part.
20: Allô?
19: Voilà, c'est-à-dire que je n'ai plus d'essence dans ma bagnole.
20: Ah, je n'entends pas, là.
19: Je n'ai plus d'essence dans ma voiture.
20: Eh ben.
19: Et puis donc, je voulais savoir.
20: Vous envoyez une autre copine?
19: Non, mais est-ce que ça serait possible de négocier quelque chose avec vous pour savoir si vous pouvez faire un petit crédit pour moi?
20: Si quoi?
19: Un petit crédit.
20: Un petit crédit?
19: Ouais.
20: Oui, y a pas de problème.
19: Parce que bon, j'ai ma guitare dans la voiture.
20: Ouais.
19: Bon, ben, je pourrais éventuellement chanter une petite chanson, puis bon, voilà. Essayer aussi d'avoir un peu de clients pour essayer d'avoir du speech avec un groupe, par exemple, de 10 personnes, par exemple.
20: Comment?
19: D'essayer d'avoir un groupe de 10 personnes devant vous. Ça serait possible.
20: Y a pas de problème, oui.
19: C'est vrai? Bon, ben, je peux passer dans combien de temps, là?
20: Oh, ben, quand vous voulez, hein.
19: Est-ce
20: mais
19: que vous savez...
20: si vous n'avez plus d'essence, va falloir pousser.
19: Ben voilà, mais bon, ouais. Je sais pas comment je vais vous émerder, mais bon.
20: Autrement, je peux vous envoyer une autre copine.
19: Non, mais il faut. Non, au lieu d'une copine.
20: Une panne, Céline.
19: Non, mais au lieu d'une copine, vous savez ce que vous m'envoyez? Vous m'envoyez une dépanneuse, ça serait beaucoup
20: comment
19: mieux. Vous m'envoyez une dépanneuse, ça serait beaucoup
20: oui,
19: mieux.
20: Oui, vous envoyez Aline.
19: Une dépanneuse?
20: Elle vous fera une petite pipe, Lynn.
19: Non, mais j'en ai rien à foutre de votre,
20: ah oui,
19: de votre petite pipe, moi.
20: Hein, comment?
19: J'en ai rien à foutre de votre petite pipe, moi.
20: Oui.
19: Je vous demande de venir, s'il vous plaît.
20: Eh ben, quand vous êtes là, de toute façon, il y a.
19: Non,
20: j'aurais peur qui vous attend.
19: Non, j'aurais peur que vous fassiez une pipe. Donc, vous me parlez d'une pipe, moi, j'ai peur que vous fassiez une pipe. Moi, je viens pas pour me faire passer une pipe. Je viens justement pour éventuellement faire un petit speech chez vous parce que j'ai plus de cartes, j'ai pas ma carte bancaire sur moi. Et voilà. Donc, est-ce que ça serait possible de faire un petit speech chez vous avec ma guitare?
20: Mais il n'y a pas de problème, de toute façon, vous ferez la quête, il y a du monde qui est là.
19: Ah, c'est super.
20: On vous attend, hein. À tout à l'heure.
19: Vous pouvez pas chanter une chanson
20: avec moi?
11: Pas mal, mais je sais pas s'il a marché. Tu crois qu'il a marché?
19: Ouais, non, non, il a pas marché.
11: Il a pas marché. Hein.
19: Non.
11: Alors, on va remettre ça, on va appeler d'autres stations. Hein.
19: Lui, c'est un bourricot, lui.
11: Ah, ouais, parce que pourtant, là, t'es en pleine forme. Hein. T'es
19: non, ouais.
11: Là, attention, on va sur l'A4 directement. Hein.
19: A4.
11: T'as sûr, hein?
19: Ouais. Ça dort, hein.
11: Ah, t'inquiète pas, ouais. C'est normal, il travaille, 22h32, tu penses bien. Ouais. Et puis j'espère que les auditeurs en profitent, parce que là c'est du caviar qu'on est en train de vous donner. Alors vous marrez pas de trop en écoutant l'imitation de Patrick Bruel de Mickaël, parce que c'est du gros dossier. Hein. Bon, lui apparemment le premier n'a pas fonctionné, mais connaissant Mickaël et son talent, ça devrait fonctionner. Mais essaie d'être un petit peu plus crédible.
19: Ouais, ouais.
11: Quand tu vois qu'il se fout de ta gueule, essaie d'être sérieux. Attendez monsieur, vous avez l'air de prendre ça à la rigolade, je suis vraiment Patrick
19: Bruel,
11: tu vois.
19: T'inquiète pas.
11: Ouais, hein, d'accord. Tu fais ça bien?
19: T'inquiète pas.
21: Oh, c'est gentil.
19: Non, mais... Parce que là, elle...
11: Ah, on n'a pas de chance, hein. Mais ça va décrocher, c'est que c'est long, hein. C'est normal.
21: Autogrée de messe, bonsoir.
19: Oui, allô, bonsoir madame, excusez-moi de vous déranger. Apparemment, c'est Gombré chez vous, non? Allô? Allô? Allô? J'entends rien du tout, moi.
11: Allô?
19: Elle a raccroché, Max.
11: Non, t'as mis en attente, non, t'inquiète pas.
19: Allô?
11: Ah, ça va arriver.
19: Y'a plus qu'à appeler. Oui, allô? Oui, allô, bonsoir, excusez-moi de vous déranger, c'est monsieur Patrick Bruel, un appareil.
21: Pardon?
19: Oui, allô, bonsoir, excusez-moi, je vous entends mal parce que bon, je suis avec mon portable, je suis dans ma voiture, là. Je vous téléphone, madame, parce qu'il m'arrive un gros problème, c'est monsieur Patrick Bruel à l'appareil. Je vous appelle pour savoir si je viens dans votre pompe à essence, j'ai ma guitare dans la voiture. Et donc, ce qui m'arrive, c'est que j'ai oublié ma carte bancaire, je n'ai plus d'essence, je n'ai plus de gasoil. Et donc, ce qui m'arrive, c'est que je vous téléphone pour savoir, si possible, de négocier avec vous, pardon, pour savoir est-ce que ce serait possible de me faire crédit.
21: Bah, écoutez, ils vous feront une reconnaissance de dette.
19: Comment?
21: Il vous fera une reconnaissance de dette.
19: Bien sûr, ouais.
21: Oui.
19: Oui.
21: Bah écoutez, venez jusque-là, hein.
19: Oui. On pourrait négocier.
21: Pardon?
19: On pourrait négocier.
21: Oui, je pense que oui, hein.
19: Ouais, est-ce que vous avez du monde dans votre pompe à essence?
21: Est-ce que vous avez du monde dans votre pompe à essence?
16: Oui, oui, il y a des responsables, il y a ce qu'il faut, hein.
21: Ouais, donc je vais peut-être pouvoir faire un petit spécialiste dans une demi-heure.
16: Pardon?
21: Je vais peut-être pouvoir faire un petit concert dans une demi-heure.
16: Oui, d'accord.
21: Ça serait possible?
16: Oui, oui, bien sûr.
21: Ça met une heure et demie, c'est pas grave, si les flics passent, c'est pas grave, ça.
16: Voilà.
21: Hein?
16: Avant minuit, hein, parce que...
21: Ouais, avant minuit, on 11h15.
16: Ouais, d'accord.
21: D'accord?
16: Voilà.
21: Préparez-moi un petit sandwich, hein. Et avec une bouteille de coca.
16: Pardon?
21: Préparez-moi un petit sandwich avec une bouteille de coca. Ah. Mais non, mais vous êtes sûr qu'on se vous parle ou quoi, là? Ben parlons, vous foutez de ma gueule, qu'est-ce qui se passe, là? Allô? Allô? Mais putain, allô? Mon chéri, arrête de m'emmerder, il veut pas me parler, on n'a pas de gasoil. Alors je dis allô.
11: Ça a marché.
21: Putain, mais si,
11: elle t'attend. Elle a dit qu'elle était prête à attendre ton concert, qu'elle était prête à trouver un arrangement.
21: Moi je veux dire, apparemment c'était un mec, mais je sais pas.
11: Une reconnaissance de dette, je te dis, ça marche. C'est excellent. C'est parti, premier message.
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11: Sur 2ème message. De péter un plomb sur le répondeur, pas de nous faire des trucs à deux balles de putain, mais c'est nul, vous êtes nul. Ah ouais, je sais bien, Anka, combien tu donnerais?
22: 3 pour les forts.
11: Allez, le dernier pour voir.
22: C'est bien, 15 ans.
11: J'allais mettre 14, moi.
23: Je te mets 20.
11: 14,
23: je mets 20.
11: Mais 20 après, il suffit de faire ça pour 24 de nous laisser des messages sur le 08 92 70 4000, pardon.
22: En attendant, je veux juste vous dire que pour tous les gens qui se demandent à quoi ressemble Bruno et Natacha, les photos sont de la soirée d'hier soir sont déjà sur le site de Max, donc vous allez sur Fun Radio. Sur Hotline et en bas, vous descendez, parce qu'en général, ils me disent, mais c'est où? Vous prenez la petite flèche à droite, vous descendez tout en bas, vous avez un lien vers le site de Max. Et là, il y a toutes les photos de Natacha et de Bruno.
11: Voilà. Donc, je reviens sur ce qu'on disait. Donc, il y a un répondeur qui fonctionne 24h sur 24, 08 92 70 4000. Vous nous laissez les messages les plus délires. Hier, on aurait dû les écouter. Nous n'avons pas eu le temps à cause de Natacha et Bruno. Nous avons été un petit peu perturbés par l'emploi du temps.
22: D'ailleurs, n'oublie pas que tu dois nous raconter Max.
11: De quoi? La nuit à deux? La soirée à deux? Ah, Natacha? Alors on va tout faire. D'abord on va écouter les messages. Alors ceux d'hier ou ceux d'aujourd'hui? Ceux d'hier finalement. D'accord. Donc on va écouter tous ensemble avec les auditeurs les messages qui nous ont été laissés hier. Et on va juger comme d'habitude. On va mettre une note sur 10 dans l'équipe. C'est parti.
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22: Allô.
17: Avec les strings.
11: Merci, allô. Allô. T'es en direct, allô. Sympa, pas mal.
22: C'est un peu quand même très calé.
11: On met ça, non, c'est sur 20 qu'on mettait, je suis sûr. Alors 14 pour moi. Manu,
23: moi j'aurais dû jouer avec 15. Mélanie.
22: Un petit 17.
11: Anka.
22: Ah, oh, vous êtes généreux, je sais pas. 9.
11: Aurélie.
22: Putain, merde, il a 12 aussi. C'est tout, il 12. Fait chier.
11: Ouais. Deuxième message, on écoute.
24: C'est pour dire à Manu qu'il mette son portable en position vibreur dans son trou de balle et j'appelle plus tard. Allez, ciao.
11: Ah, j'aime bien ça.
23: Ah, il me plaît bien.
11: Bonne idée. Original, petit cours, 16, 18. Mélanie.
22: Ouais, 14. 18 aussi.
11: 17. Oh là là. Bon, alors, attention, le dernier des derniers. C'est le troisième ou le quatrième, non?
23: Ouais, quatrième.
25: Je m'appelle Laetitia, j'ai 24 ans et je vous appelle de Paris. Ceci est un message pour Thomas. Thomas. Mes couilles, mes cantanges, des donzelles, des voix d'ange qui voudraient prendre en bouche blanche de Thomas l'excroissance. Amusé par l'envie intenable que suscite ce jeune homme si timide aux abords implicites, j'aimerais lui faire part en ce jour de novembre d'un désir né comme ça, cette nuit, en mon antre. J'aurais pu moi aussi porter ma candidature pour un combat debout, toute nue, sans armure. Mais sachant qu'Aurélie est un peu spasmophile, j'aurais peur qu'au standard, elle ne perde le fil. J'aurais pu régler ça aussi d'un coup d'épée, cacher ma poitrine et me faire...
22: C'est bien ça.
11: Te faire défoncer,
23: tu sais pas, enculer,
11: se faire enculer.
22: C'est bien.
11: Je sais pas, ouais, j'aime bien moi. C'est pas mal, c'est pas mal, c'est pas mal.
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3: Le comte de la fainéantise, eh ben, c'est dans son lit, poussé avec les pieds.
4: Max, t'es qu'un pourri.
11: Merci.
4: De toute façon, personne t'aime. Ta gueule, ok, de toute façon, t'as pas d'amis, connard.
5: Allô, alors en fait, je m'appelle Mélanie, j'ai 14 ans, et donc je voulais faire une déclaration d'amour à Filda.
11: Oh. Que,
5: depuis la première fois que je l'ai entendue, je suis amoureuse de lui.
11: Oh.
5: Après, je suis allée sur le net, j'ai vu sa photo. Alors, Filda, je t'aime. Voilà, salut, bisous à Max,
11: un game. Bisous ma chérie.
4: Oh, fais-moi délirer quoi ce soir, percutant, vas-y Max, putain, sois bien percutant quoi.
7: Quelle est la distance entre un chat et un oignon?
11: Je ne sais pas.
7: Non. Oui, les chats ils miaulent et l'oignon, il fait pleurer.

0: prendre ma place.
1: Ah, le salaud.
0: Au fur et à mesure, il arrive à la prendre et honnêtement, je commence à plus savoir où j'en suis.
1: Ouais.
0: J'aurais bien aimé quelques conseils de Max.
2: Ouais, salut Max. Bon, c'est moi et je voulais t'appeler parce que je suis trop à fond de toi. J'ai trop envie de te baiser. Tu me donnes la gaule en ce moment, j'entends ta voix.
1: Je parle pas.
2: Oh là là, putain. Et je voudrais que je sois ton esclave. Ah, au fait, moi c'est Sexman.
3: C'était le dernier message de la liste.
4: Voilà, très bien. Et les frères Bogdanov viennent d'arriver. Bonsoir Grishka, salut Igor.
5: Oui, salut. Salut Max, salut tout le monde.
4: Salut. Alors attendez, parce que les deux micros là, ça frotte.
5: Oui, ça marche.
4: Ouais,
5: ça frotte, oui, ça casse.
4: Ah, je voulais juste.
5: Merci.
4: Grishka, nouvelle coupe.
5: Oui, nouvelle coupe, oui, en fait, Katogan.
4: Ah oui.
5: Mais c'est pour la soirée.
4: Ah d'accord.
5: C'est quand même pour la circonstance d'exception.
4: D'accord. Je pensais que Francis Lalanne allait débarquer dans les minutes à venir, mais ça n'a strictement rien à voir.
5: Rien à voir. Tu sais qu'on joue du banjo avec Francis.
4: Oh putain, avec Francis.
5: Ouais. Avec Francis, direct.
4: Comment va Igor? Il va bien?
5: Oui, il va super bien.
4: Alors vous avez un invité à vos côtés. D'abord, je vous présente Virginie, magnifique, hein, ravissante.
5: Mais elle est super, Virginie.
4: Qui fait partie des 10 finalistes des mannequins de FHM sur qui j'ai tout misé pour qu'elle gagne. Hein, tu l'as déjà vu?
5: Mais oui, on a voté pour elle.
4: Exactement. Tu vas être obligé de rester. Tu vas pas partir.
6: Mais en plus, ils habitent à côté de chez moi. Je sais pas
5: c'est vrai
6: lequel, parce
5: que où est-ce que tu habites?
4: Ah bon, on va peut-être pas donner l'adresse en direct, mais
5: tu diras pas, non, mais je veux dire, pas loin, quoi. Tu habites dans le 16e.
6: Voilà.
5: Dans le 16.
4: Oh là là là là là.
5: Ouais,
4: c'est magnifique. Quelle complicité déjà. Oh, et chez Koé.
5: Ah, mais oui. Mais alors, oui, ça y est, maintenant je me
4: souviens. Et oui, et elles seront d'ailleurs chez Koé, les 10 finalistes, un mardi prochain entre 6h et 10h. On va parler. Vous y serez aussi?
5: Mais oui, bien sûr.
4: Oh là là là. Ça va être chaud, hein. Il va y avoir une.
7: Dis-moi
4: un peu de cette vue. Une partouze cosmique. Alors, plus sérieusement, avec Igor et Grishka qui ce soir sont là, très souvent réclamés en tous les cas par les SMS, les mails, donc ça faisait longtemps qu'on avait envie que vous reveniez et vous aviez envie de toute façon de repasser dans les studios avant la fin de l'année, donc c'est chose
5: faite.
4: Ah
5: oui.
4: Vous êtes venu avec un invité également. On parlera de votre livre qui est sorti, qui fait un carton plein avant le Big Bang. On reviendra un petit peu sur ce que vous avez écrit dessus. Et puis, le but de cette soirée est un petit peu, on va dire un petit peu original, c'est-à-dire que plutôt que d'avoir toujours des gens qui vont dans votre sens, il y a quelques personnes qui se posent des questions quant à la, quoi, on peut dire, la crédibilité de ce qui a pu être écrit dans le livre ou dans la thèse.
5: Mais oui, ce qu'on a voulu dire, la cohérence, pourquoi telle chose, pourquoi telle autre, etc., les résultats aussi, et en même temps la formulation, la manière dont on a développé certaines hypothèses, bon. et donc c'est très discuté. Donc du coup, je crois que c'est important de faire partager cette discussion et tous les débats qui vont avec à nos amis de FUN.
4: Alors on ira dans toutes les directions, on va présenter l'invité, il faudra faire extrêmement attention de ne pas être trop scientifique, trop spé pour que on soit complètement largué. Je rappelle qu'il y a des gens qui sont agents de sécurité qui nous écoutent. Il y a des maîtres chiens. Il y a des animateurs. Il y a des mannequins. Il y a des animateurs radio. Donc il y a des gens qui malheureusement, n'ont pas eu la chance de faire 150 ans d'études après le bac. Donc attention. Sinon il y aura la
5: ou
4: semaine.
5: Pas besoin. Tu sais, c'est aussi ça peut aller dans leur sens.
4: Non, c'est vrai. Vous présentez votre invité avant qu'on fasse la pause.
5: Alors, en fait, il s'agit de Vincent Pinte qui est donc un scientifique, il a fait des études de mathématiques, des études d'informatique, et c'est quelqu'un qu'on a rencontré sur Usenet. Alors, tu sais ce que c'est Usenet en fait?
4: Non.
5: Non.
4: Moi je dis
5: c'est
4: non.
5: Fort, ça. Et toi tu sais pas non plus?
6: Ah non.
4: Ah non.
5: On va expliquer.
4: Non là non.
5: Usenet en réalité c'est un des plus anciens moyens qui a été développé par les scientifiques au départ pour échanger des informations entre eux. Or ce qui était un noyau relativement restreint et s'est étendu évidemment au fur et à mesure qu'Internet s'est développé, et aujourd'hui il s'agit d'une communauté qui est assez vaste et qui est regroupée par thème.
4: Ouais.
5: Et l'un des thèmes de ces groupes de discussion, on appelle ça comme ça, ce sont des thèmes de groupes de discussion scientifique, soit physique, soit mathématique, soit
4: astrophysique.
5: Et là, nous avons rencontré un jour notre ami Vincent, et donc un échange est né au milieu d'autres échanges.
4: Vous êtes des gros nazes, gros menteurs, espèce d'escrocs.
5: C'est exactement ça. Qu'est-ce que vous racontez là, bande de...
7: qui êtes-vous?
4: En gros, bonsoir d'abord.
7: Bonsoir Max.
4: On va rentrer dans les détails dans un instant parce qu'on va faire la pause, mais pour qu'on plante le décor de ce soir, et on parlera de plein d'autres choses aussi, c'est que tu avais des interrogations sur le contenu de ce qu'il défendait, c'est ça?
5: Alors, pas au niveau des thèses, parce que leurs thèses sont extrêmement ardues et complexes. Par contre, de cet ouvrage de vulgarisation, il y a effectivement quelques questions et j'ai envie de leur poser ces questions.
4: D'accord. Très bien. Eh bien, écoutez, comme ça, nous allons travailler sans filet. C'est vrai que...

0: Quand on avait proposé l'idée aux frères Bogdanov, ils ont dit oui tout de suite, parce qu'ils auraient pu refuser et se dire non, on reste dans notre petit coin entre nous avec tous ceux qui sont d'accord avec nous.
1: Ça,
0: qui
1: on
0: n'est
1: veut
0: pas du tout
1: d'accord.
0: Le cas. Donc voilà. Et vous allez pouvoir intervenir, auditeurs de Fun Radio, bien sûr, tout au long de cette soirée. Hein, s'il y a des questions que vous vous posez, j'espère que vous aurez, comme on l'a fait il y a quelques temps quand vous étiez venu, raconter quelques petites exclusivités qu'on avait vues apparaître dans la presse 5-6 mois après le fait qu'il y avait de l'eau sur Mars, qu'on allait y faire des découvertes extraordinaires. Vous en saviez.
1: Oui, il y a des choses très intéressantes à dire, justement, des rendez-vous pour d'ailleurs, les prochains jours qui viennent, le début de l'année, on va en reparler tout à l'heure.
0: Ah, extraordinaire. Emmanuel sera avec nous, ça sera le premier auditeur de cette soirée pour la nuit. Soirée spéciale Igor Igrishka Bogdanov sur Fun Radio. Intervenez si vous avez quelque chose à dire. Vous ne bougez surtout pas.
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0: On a presque l'impression qu'on vient pour parler du coffret de la guerre des étoiles.
1: Oui, mais ouais. C'est ça. Hein.
0: C'est presque ça. Hein. Vous allez bien,
1: c'est
0: les deux
1: la guerre,
0: Jedi
1: en tout cas. Ah, super bien.
0: Les deux Jedi vont bien, Igor Igrishka Bogdanov. Avec un invité également, Vincent, qui est donc diplômé...
3: Informaticien, on va dire.
0: D'accord, informaticien. Alors, avant que tout le monde intervienne, on a Emmanuel, on a Sandrine également, les auditeurs qui vont pouvoir intervenir, poser des questions à Igor Igrishka Bogdanov au 32-28. Quand même, à la base de cette réunion de ce soir, c'est quand même Igor Igrishka Bogdanov, avant le Big Bang, sorti chez Grasset. Est-ce qu'on peut rappeler vite fait l'histoire de ce livre, d'où c'est parti, Igor Igrishka?
1: Oui. Ben écoute, c'est parti, en fait... d'une émission qu'on a lancée il y a quelques années sur TF1.
0: Temps X.
1: Temps X, bienvenue dans la quatrième dimension. Et Temps X, en fait, nous a amené à rencontrer, évidemment, soit à l'antenne, soit hors antenne, soit à travers le trafic courrier, beaucoup de gens, et en particulier, donc, ceux qui se sont posés les questions fondamentales, à notre avis, celles qui sont les plus importantes, celles qui concernent l'origine de notre univers. On nous a souvent demandé, à cette époque-là, c'était vers la fin des années 80, début 90, mais finalement, l'univers, d'où est-ce que ça vient? Est-ce que l'univers a une origine? Et à l'époque, quand on s'est tourné vers les scientifiques pour les inviter dans notre émission, ou même hors émission, pour leur demander de répondre, ils se sont tous trouvés finalement d'accord sur un point. L'univers, on ne sait pas véritablement s'il a une origine, parce qu'on ne peut pas remonter en deçà d'une certaine barrière.
0: Ouais, donc de savoir s'il y a un point, comme on dit, un point zéro.
1: Un point zéro, exactement. Et le fait qu'on ne puisse pas, effectivement, remonter vers ce point zéro, à travers en tout cas les outils traditionnels de la physique théorique de l'époque, et même encore d'aujourd'hui, eh bien, ça nous a suffisamment dérangé, ça nous a suffisamment interpellé, comme on dit,
0: pour vous pencher
1: pour
0: sur le problème
1: et se dire, ouais, voilà, on va y aller. Alors du coup, on s'est lancé dans des travaux de thèse, ouais. Parce qu'on répond pas à cette question comme ça, évidemment. On peut se la poser comme ça.
0: Qui a essayé de noms très connus que les auditeurs pourront comprendre et qui a échoué? Einstein, par exemple, dont on parle. Est-ce que c'est quelqu'un qui a voulu essayer de savoir s'il y avait un point zéro? Il a échoué. Est-ce que c'est quelqu'un qui ne croit pas qu'il y avait un point zéro?
1: Einstein, lui, n'avait pas du tout cette question-là en tête. Il avait la question essentielle de l'espace-temps. Il voulait décrire l'espace-temps à grande échelle. Mais il ne s'est pas posé la question de l'origine parce que pendant très très longtemps, il a refusé une évidence qui s'était imposée à travers ses équations. Et c'est là que la chose est tout à fait étonnante. C'est que dans les équations du champ d'Einstein, on trouve la solution de ce qu'on appelle l'expansion. C'est-à-dire que le fait que l'univers est en mouvement et qu'il gonfle un petit peu comme un grand ballon. Et pendant très très longtemps, il a refusé cette évidence avec acharnement. Il croyait pas, en fond, que l'espace-temps avait une origine.
0: Donc,
1: il pensait qu'il était éternel.
0: Qu'il était éternel.
1: Ouais. Et donc, il ne s'opposait évidemment pas à la question du début de l'univers, puisque, en effet, pour lui, il n'y avait pas d'origine physique.
0: D'accord. Donc, pour revenir, il faut faire d'une manière simple et directe et rapide. Donc, il y a cette émission, vous penchez sur l'idée qu'il y aurait peut-être un point zéro de l'univers, que personne n'était véritablement capable d'y répondre, ou avait peur de répondre à cette question. Vous avez fait donc des thèses, vous avez arrêté l'émission, vous êtes penché vraiment de souvenir. Igor Igrishka me disait que vous faisiez 15 à 18 heures de maths par jour.
1: Oui. Non, oui, parce qu'il a fallu se remettre à niveau. Tu sais, quand tu fais de la télé, ce qui était notre cas pendant
0: des
1: années.
0: Du vélo, quoi.
1: On s'est arrêté au bord de la thèse, mais on n'avait pas été au bout à l'époque, hein, dans les années 80, on était sur TF1.
4: Et les calculs, c'est très très compliqué.
1: Alors, c'est très compliqué, c'est très long, il a fallu qu'on réapprenne à calculer, et surtout avec des mathématiques tout à fait nouvelles, plus puissantes que celles qui existent de manière habituelle pour les physiciens théoriciens, et notamment une théorie qu'on appelle la théorie des groupes quantique.
0: D'accord.
1: Alors c'est pas, on va entrer dans le détail, mais c'est une théorie très complexe et qui nous a mobilisés pendant pratiquement 3 ans pour qu'on apprenne déjà à s'en servir.
0: D'accord.
1: Mais à partir du moment où on a dominé cette nouvelle théorie, eh bien, on a été capable peut-être de bâtir sur le plan mathématique déjà, et peut-être avec des applications, en tout cas, des modèles, et à partir des modèles, des applications qui nous ont ouvert des chemins vers le point zéro.
0: D'accord. Donc vous avez fait une thèse, vous l'avez défendue, elle a été acceptée. De là, donc cette thèse, vous avez voulu en faire profiter le maximum de gens, et vous l'avez donc, comme on dit, très simplement vulgarisée à travers un livre. C'est ce dont on parle avant le Big Bang chez Grasset. Et si Vincent est avec nous ce soir, informaticien, c'est que il conteste pas du tout. Tu contestes pas du tout la thèse et les travaux d'Igor et Grishka Bogdanov, mais c'est plus la manière dont a été vulgarisée finalement cette thèse dans ce livre.
1: Il y a un petit peu de ça, ouais. Je peux absolument pas, de toute façon, remettre quoi que ce soit ou remettre en question effectivement les thèses d'Igor et Grishka, parce qu'elles sont d'un niveau mathématique qui est absolument inatteignable pour la majorité des gens dans le monde. Donc de ce côté-là, on peut pas dire grand-chose. Par contre, oui, effectivement, dans le bouquin, il y a des choses qui sont dites et il y en aura peut-être d'autres à dire également.
0: D'accord. Donc, si vous avez envie d'intervenir, si vous avez lu ce livre, parce que il est quand même, comme on dit dans le milieu de la musique, c'est comme un disque d'or ou un disque de platine.
3: C'est un must.
0: Non, mais c'est vrai, c'est comme un best-seller scientifique. Hein. C'est la plus grosse vente, je crois, ou quasiment, en tout cas, une des deux, trois plus grosses ventes 2004 dans cette catégorie un peu dit livre scientifique. Je sais plus, il y en a plus de 200 000 exemplaires qui ont été vendus déjà ou pas.
1: 220 000 en fait, mais c'est vrai que c'est une
0: Et Noël approche, Grishka.
1: Une très grosse vente pour pour un livre entre guillemets de science. Mais cela dit, c'est un livre que nous avons voulu simple. Je ne sais pas s'il est simple et accessible à tous. Mais
0: moi, par exemple, qui n'y connaissais rien, qui vous ai fréquenté, forcément, j'étais tenté d'acheter ce livre. Au moment donné, j'ai voulu l'acheter, vous me l'avez offert, j'étais très gêné.
3: Alors Max, on va te proposer
0: une expérience. Je n'ai pas tout compris, mais
3: ouvre une page au hasard, tu lis trois lignes. Au hasard.
0: Mais avant cela, je n'ai pas tout compris. Il y a quelques petites choses que j'ai pu comprendre, mais c'est vrai que c'est pas simple pour tout le monde.
3: C'est pas simple pour tout le monde parce qu'en effet, il faut quand même un minimum d'équipement. C'est exactement comme quelqu'un qui veut aller faire de la montagne, il lui faut des chaussures de grimpe, etc. Donc, il faut un minimum d'équipement. Mais cet équipement n'est pas forcément spécialisé. Il ne s'agit pas d'être ni mathématicien, ni physicien, théoricien pour lire ce livre-là. N'importe qui peut le lire, mais à condition de se préparer, en tout cas, surtout, et c'est ça qui compte, à condition d'avoir réellement envie de faire le voyage jusqu'au point zéro. Alors, parce que c'est ça qui compte, c'est l'objectif.
1: D'accord. Oui, avoir vraiment, s'être posé la question, est-ce qu'il y a un point zéro? Et puis accepter de prendre un chemin qui n'est pas le chemin habituel, que d'autres physiciens d'ailleurs arrêtent toujours sur la même limite, et que nous avons voulu prolonger plus loin.
0: Et la deuxième chose aussi, et c'est pour ça qu'ils sont là ce soir, c'est qu'il va y avoir une grande soirée sur France 2 le 30 décembre, une soirée où Igor et Grishka Bogdanov nous refont visiter, vivre, vibrer, et nous feront voyager dans le monde des extraterrestres, enfin en tout cas dans... C'est ça, hein,
1: le titre de dit tout d'ailleurs, c'est La vie ailleurs.
0: Voilà. Et pour ça, si vous le voulez bien, alors après, on fera intervenir Vincent sur le livre et sur quoi il conteste, en tous les cas, les questions qui peuvent se poser. On a Emmanuel, 19 ans, qui est de Nice. Bonsoir, Emmanuel. Tu es là, Emmanuel? Alors, c'est peut-être à moi de. Ah, tu l'as pas appelé s'il est là? Emmanuel, il est là. Bonsoir, Emmanuel.
4: Salut.
0: Ça va bien?
4: Salut à vous tous. Ouais, ça va tranquille. Et
0: alors, t'es étudiant en médecine, première année, deuxième année?
4: Ouais, première année.
0: Très bien. Ça tombe bien parce que tu voulais poser des questions sur la vie extraterrestre. Eh ben, il y aura cette grande soirée, je te le redis, hein, le 30 décembre sur France 2.
4: J'ai deux petites questions. La première, c'est sur la contestation vis-à-vis de la sortie du livre. Comme quoi, les frères Bogdanov ne seraient pas aptes à commenter un sujet qui traiterait plutôt de la métaphysique. Puisque ça parle de ce qui s'est passé avant le cosmos, quoi, le cosmos physique fini, quoi.
0: Avant qu'il réponde, tu l'as lu le livre ou pas, non?
4: Alors j'ai lu quelques extraits.
0: D'accord. Donc ce que tu nous rapportes là, c'est des choses que tu auras entendues ou lues dans la presse.
4: Ah, c'est ce qu'on a, ouais, c'est ce que j'ai entendu. Et je me suis un peu penché sur le sujet.
0: D'accord. Alors Igor et Grishka vont te répondre à ta question.
1: Bah écoute, c'est très simple. Ta question en fait résume en quelque sorte toute la physique d'aujourd'hui. La physique d'aujourd'hui, elle décrit l'évolution de notre monde, c'est-à-dire en fait de ce qu'on appelle l'univers dans son ensemble, hein, l'espace-temps, depuis une certaine limite qui s'appelle la limite de Planck, le temps de Planck, c'est-à-dire que l'univers physique et donc le Big Bang commence il y a 13 milliards 700 millions d'années à ce fameux temps de Planck qui est universellement reconnu par les physiciens théoriciens comme étant une toute petite fraction de seconde, t égale 10 puissance moins 43 secondes. Après quoi? C'est donc là la question que tu dois te poser, c'est d'accord,
3: Le temps de Planck, c'est 10 puissance moins 43 secondes. C'est très très petit. Mais ça vient après, bien après l'instant zéro. Et la question qui se pose, c'est de savoir s'il y a un en deçà, c'est-à-dire des longueurs de temps plus petites. Et si on peut aller jusqu'à zéro. C'est ça la vraie question. Or, cette question, les physiciens théoriciens n'y répondent pas parce que, bien sûr, et on est d'accord avec eux, les instruments de la physique théorique ne permettent pas d'y répondre parce qu'on ne peut pas mélanger, disons, la théorie de l'infiniment grand, relativité générale, avec la théorie de l'infiniment petit, qui est la mécanique quantique. Alors, ce que disent les physiciens, c'est, bon, ben, derrière le mur de Planck, on va pas y aller. Donc,
0: mais pourquoi,
3: c'est une sorte de mystère.
0: Pourquoi on dit qu'on ne veut pas y aller? Parce qu'on a peur d'y aller, d'y découvrir quelque chose qu'on ne doit pas découvrir? Est-ce que c'est un peu comme le côté Stargate, tu sais, faut pas passer de l'autre côté? Ou pourquoi vous dites, on va pas y aller?
3: On le dit d'ailleurs d'une manière très nette, il y a un interdit, en fait, en physique théorique, pour ce qui concerne, et c'est exactement ce qui est traduit par ta question, hein, un interdit de cet au-delà, ou de cet en-deçà plutôt du mur de Planck.
0: C'est
3: alors
0: ridicule,
3: pourquoi
0: non?
3: Pourquoi? C'est ridicule pour les physiciens théoriciens, non. Mais pour les mathématiciens que nous sommes, parce que nous avons travaillé essentiellement mathématiciens, ça n'a rien de ridicule, bien au contraire. Ce qui est fantastique, c'est que le royaume de la physique s'arrête à l'échelle de Planck. Mais l'empire des mathématiques, si je puis dire, commence à partir de l'échelle de Planck. Et c'est là où tout bascule. Car les mathématiciens, eux, ne sont pas gênés par des contraintes qui, effectivement, pèsent, gouvernent la physique. La physique, évidemment, est complètement contrainte, complètement bloquée, si je puis dire, à cette échelle. Mais en deçà, les mathématiques, elles se déploient avec liberté.
0: Juste pour parce que le mur de Planck, c'est peut-être un terme qui va venir longtemps dans la soirée, c'est d'expliquer que c'est donc un scientifique, un physicien qui s'appelle Planck, c'est ça, qui est allemand.
3: Max Planck.
0: Max Planck, c'est ça, dans les années 30.
3: C'est plutôt. C'est 1900 en fait. C'est 1900.
0: 1900 et Igor, et donc c'est quoi? C'est moins 0, 3, c'est moins 33, c'est?
3: C'est moins 10 puissance 33 centimètres.
0: Voilà.
3: En fait, c'est vraiment très très petit, hein.
0: Ah ouais.
3: C'est 0,320 et 1, tout à fait.
0: D'accord, voilà.
3: Donc c'est vraiment très très petit. Mais qu'est-ce que c'est? Ben, dire vite ce que c'est. Par exemple, si tu prends une feuille de papier puis que tu la divises, tu vas la déchirer, jusqu'à ce que tu atteignes, en une minute à peine, d'ailleurs c'est très rapide, si on pouvait faire l'expérience, si on avait les doigts assez petit pour ça, on y arriverait. Eh bien, on atteint le dernier petit bout de papier, la dernière limite de divisibilité de la matière,
0: voilà,
3: de cette feuille de papier. Et ça, eh bien, c'est 10 puissance moins 33 centimètres. On peut pas aller en dessous.
0: D'accord.
3: Et ça correspond à un temps très très bref. C'est le temps que met la lumière à circuler d'un bout à l'autre de la petite feuille de papier.
0: Alors,
3: sur 10 puissance moins 33. 10 puissance moins 43 secondes.
0: Vincent, tu voudrais peut-être intervenir. T'as peut-être quelque chose avec ce qui vient d'être dit, parce que je sais que tu te poses beaucoup de questions. Je rappelle que t'es informaticien et que bien que tu ne remets pas absolument pas en doute le travail d'Igor et de Grishka, mais par rapport au livre, il y a des interrogations.
5: Ouais, tout à fait, mais pour l'instant, j'ai pas envie de revenir sur ce qui a été dit. Par contre, il y a une question autour de la vie d'Igor et Grishka Bogdanov aujourd'hui que je voudrais leur poser, c'est que on se rappelle que donc ils viennent de publier Avant le Big Bang, avant il y a eu Dieu et la science avec Jean Guiton, il y a eu également La Mémoire double, on sait qu'aujourd'hui ils travaillent dans un institut international de mathématiques, ils continuent à faire de la télé avec Rayon X, je voudrais savoir comment ils organisent leur vie pour faire tout ça en même temps par exemple.
3: Mais parce qu'ils sont deux en fait, et que déjà le fait que nous soyons jumeaux,
5: il y a
3: trois activités, tu as tout à fait raison, et en réalité on a quand même à s'organiser très précisément pour rendre toutes ces activités-là compatibles entre elles, parce que elles sont par essence non compatibles. Et c'est vrai que de faire de la télévision et de la recherche, ce sont deux activités qui ne vont pas ensemble. D'ailleurs, c'est une des raisons pour lesquelles nous sommes montrés du doigt par les scientifiques.
0: Surtout que vous faites des programmes assez courts, voilà, qui sont quand même au niveau contenu très faciles d'accès. Donc ça vulgarise au bon sens du terme pour tout le monde, mais en même temps pour le milieu scientifique, c'est difficilement acceptable.
3: Exactement, mais c'est pas tellement Rayon X et la brièveté du programme qui peut poser question.
0: C'est le fait d'être.
3: C'est la coexistence entre les combinaisons d'argent que tu connais.
0: Oui.
3: Les combinaisons d'argent.
0: De temps X de l'époque. Ouais.
3: La quatrième dimension, non pas celle qu'on décrit en physicien, mais celle qu'on décrit en science-fiction.
0: Ouais.
3: C'est-à-dire un monde un petit peu
0: Star Trek, quoi. Star Trek, Cosmos 99.
3: Voilà. Voilà. Ouais. Exactement. Nous sommes Grishka et moi entourés de tout un folklore, qui est une espèce de couronne d'image comme ça, complètement contradictoire, et qui fait que le scientifique, lui, dans son laboratoire, il vit ça très très mal.
0: Oui.
3: Il a beaucoup de difficultés à accepter qu'on peut être à la fois, dans temps X mais aussi dans la physique théorique.
0: Rayon X, c'est vrai, parce que quand on pense à Igor et Grishka Bogdanov, au début, on dit que c'est des gens qui doivent rester enfermés. Vous savez, c'est l'image, on l'imagine, avec des blouses blanches, dans des laboratoires, dans des sous-sols top secrets, avec des puis voilà, puis tout constamment devant un tableau en train d'écrire, de faire des formules. Alors qu'en réalité, c'est vrai, vous aimez bien sortir, vous aimez vous amuser, vous aimez vivre, et à côté de ça, vous avez une passion, puis vous avez aussi la chance d'être un peu plus intelligent que les autres pour pouvoir peut-être comprendre plus facilement certaines choses, et ça agace un petit peu. C'est comme d'ailleurs dans le milieu de la médecine, on accepterait peut-être très mal, demain, un professeur très réputé faire une petite émission d'une minute ou deux et vulgariser peut-être la médecine.
3: Mais tu sais, ce que tu dis est très très juste en médecine, parce que moi je me souviens, pour l'avoir lu par la suite, des polémiques qui ont été soulevées par la première greffe du cœur qui a été faite pour le professeur Barnard.
0: Ouais.
3: C'était un exploit absolument extraordinaire sur le plan scientifique. Il avait greffé le cœur de quelqu'un d'autre à l'intérieur de la poitrine d'un malade. Ça, c'était un exploit. Mais par contre, il a eu derrière lui à affronter toute une série de polémiques, de discussions, etc. Parce qu'il était playboy, parce qu'il sortait avec des jolies femmes, parce qu'il aimait la vie, et que d'une certaine façon, ça, ce n'était pas du tout tolérable et acceptable.
0: Incompatible
3: avec l'image qu'on se faisait d'un praticien.
6: Oui, et puis il y a aussi les deux résumés. Par exemple, si je résume ce qu'est la science et si je résume ce qu'est la télé, d'un côté, tu as le secret du laboratoire, donc c'est quelque chose de très fermé, et puis de l'autre, tu as les feux de la télé, donc, qui est très ouvert. Et donc, cette dimension ouvert contre fermé, ça crée, quand on mélange les deux, des conflits, c'est normal.
0: Ah, Emmanuel, parce que c'est vrai, Emmanuel, quand t'essaies de découvrir quelque chose dans un laboratoire et qu'on est que 5 à le savoir, et puis quand tu l'annonces à la télé, et puis que t'as 8 millions de personnes dans l'espace de 20 secondes, et tout le monde le sait, c'est vrai que ça peut devenir très vite agaçant. Emmanuel, tu veux parler aussi de la vie extraterrestre ou des ovnis?
4: Non, plutôt des sons émis dans l'espace. Donc, je voudrais savoir deux petites choses. Donc, la première, c'est qu'ils expliquent aux auditeurs comment le son qui est censé être inaudible dans l'espace puisque vide, puisque c'est le vide, comment il peut être capté et écouté. Et ensuite, savoir s'ils ont entendu parler du fameux programme qui réunit des milliers de gens dans le monde, qui permet de réunir toutes les informations captées sur Internet pour écouter des sons dans l'espace. Donc,
6: oui, bien sûr, oui. Oui. Écoute, tes deux questions sont très bonnes. Juste un retour sur la précédente, quand tu disais que finalement le mur de Planck derrière, c'est la métaphysique, en fait ce que disent les scientifiques. En un certain sens, on peut pas leur donner tort quand ils disent que la physique s'arrête là, mais je leur donne tort quand ils proclament que c'est l'au-delà, c'est la métaphysique. C'est pas du tout, c'est les mathématiques. Les mathématiques ne sont pas du tout à confondre avec la métaphysique. Voilà, ça c'est pour ta question précédente.
4: Que des scientifiques vous contredisent sur ça, alors que la science est censée être exacte et que les scientifiques,
6: Mais tu sais, les scientifiques, c'est une famille, mais qui est divisée en des tas de cousins qui ne se parlent pas facilement parce qu'ils ne parlent pas la même langue.
3: C'est
6: par exemple,
3: tour de Babel, un peu.
6: Tu vois, c'est la tour de Babel. Par exemple, tu as des physiciens qui ne se comprennent pas toujours très facilement entre eux. Certains sont spécialisés dans telle branche, d'autres dans telle autre. Et puis, il y a les mathématiciens. Et déjà, ce que je peux dire, parce que je l'ai vécu. Dans ma thèse, il y avait 4 physiciens théoriciens et 4 mathématiciens. Je peux te dire que aucun ne comprenait ce que l'autre faisait.
0: Ah oui.
6: Et ça, malheureusement, c'est comme ça. La science, c'est comme ça.
3: À l'intérieur du même jury de thèse.
6: À l'intérieur du même jury.
0: Ah oui, d'accord.
6: Et les physiciens se comprenaient pas avec les mathématiciens, mais pas du tout.
4: C'est pas exact.
0: Voilà. Alors, Emmanuel.
3: La science est exacte, mais elle est segmentée.
0: Alors, on va faire court maintenant, parce que t'as posé deux questions. Il y a plein de gens qui patientent. Après, je suis obligé de passer à d'autres auditeurs. Puis, il y a encore Vincent qui a énormément de questions. Et le temps tourne vite, parce que vous en rendez pas compte, mais il est déjà 23h10.
6: Eh, ça va vite. Et,
0: Emmanuel, alors, sur les deux questions qu'il a posées très rapidement, la première, cette histoire de tous ces gens-là qui seraient sur le net et qui se réuniraient pour écouter, c'est ça, du son?
6: D'abord les sons. Qu'est-ce que c'est qu'un son? C'est très simple, hein. C'est une onde. Bon, pour faire court, hein. Donc, un son, c'est une onde et il suffit. Donc, l'onde se déplace évidemment dans le vide. Et il suffit ensuite de reproduire en quelque sorte la signature sonore, hein, le spectre de l'onde en fonction de sa longueur, de sa fréquence, longueur d'onde, fréquence, et on reproduit un son, tu vois, c'est tout simple. Et puis alors, ta deuxième question.
0: Que vous n'aviez pas expliqué une fois il y a longtemps avec le cri des dinosaures, non?
6: C'était un peu ce principe-là, mais là on recompose sur une autre matière.
0: J'aurais dû fermer ma gueule. et la deuxième, merci à l'autre. L'autre il est en première année de médecine, ça y est, il pète un plomb, l'autre, ça y est. Je sais bien, t'inquiète pas, il n'y a pas de souci. Et la deuxième, c'était concernant tous ces gens qui se réunissaient sur le net et qui...
6: Ben oui, qui essayent d'écouter des sons en provenance de l'espace.
0: Alors là,
6: c'est le programme.
3: Ce sont pas tellement des sons, bien sûr que ce sont des ondes électromagnétiques, mais ce sont surtout entre guillemets des espérances de messages. Et toutes ces écoutes sont réunies aujourd'hui sous le nom d'un programme, qui est le programme SETI, qui veut dire en français donc écoute de la vie extraterrestre, ou recherche de l'écoute de la vie extraterrestre, Search for Extraterrestrial Intelligence.
0: Yeah.
3: Et donc ce programme-là est en effet à l'origine, si on peut dire, de la réunion comme ça de millions de gens dans le monde qui via leur ordinateur sont connectés.
0: Et alors, est-ce qu'ils entendent du son? Est-ce qu'il y a des trucs?
3: En tout cas, c'est-à-dire que eux n'entendent pas grand-chose, mais on télécharge un programme qui est un programme qui va analyser, qui va recevoir ensuite tous les messages qui sont émis
0: de l'espace,
3: qui sont captés depuis
6: mais il y a des centaines de milliers,
3: c'est pas un récibo, mais c'est des centaines de milliers de messages qui sont ensuite mis sur le terminal de chaque.
6: Ouais. Enfin oui, je dirais des signaux plutôt, parce que c'est pas vraiment des messages, mais ce sont des signaux.
3: Et donc
0: ces signaux viennent d'où, règle générale, c'est quoi?
3: Ils viennent de l'espace.
0: On sait pas. Est-ce qu'on connaît l'origine à la base? Est-ce qu'on va dire on va prendre son
6: son
0: qui vient de l'espace?
6: C'est
0: ce qu'il y a. Il paraît qu'il y a 5% de son dont on ne sait pas d'où ça provient, et que les autres on arrive de savoir si c'est un satellite, si c'est une météorite.
6: Oui, c'est ça. C'est à peu près ça la proportion. Quand tu regardes sur 100 effectivement signaux qui sont émis, tu en as à peu près 95-96 qui sont à peu près solubles, puis 4-5% qui sont d'une origine entre guillemets inconnue.
0: Et ces 4-5 là, c'est ceux-là qui intéressent les gens?
6: Eh ben oui, bien sûr. Et alors ceux-là, d'où ils viennent? Eh bien, ils viennent en fait de régions parfois très lointaines. Ça peut être comme ce qui a été capté cet été. Il y en a eu un qui a été capté et qui a été rendu public début septembre.
0: C'est quoi ce son?
6: Et c'était un son qui venait de 1000 années-lumière d'ici. Donc il a fallu déjà que ce son voyage pendant 1000 ans avant de nous parvenir. Et les scientifiques ont déclaré qu'il avait vraisemblablement une origine extraterrestre. Ils ont été un petit peu trop rapides, parce que on ne sait pas aujourd'hui interpréter ce message, mais enfin, disons ce signal. Mais ce qu'on sait, c'est qu'il s'est reproduit 3 fois, exactement à l'identique, et qu'il a une empreinte qui est complètement différente des messages, enfin, disons des signaux naturels qu'on avait captés jusque-là.
0: Donc il y aurait peut-être des petits gris qui nous auraient envoyé, en tout cas des extraterrestres, comme on le voit dans les films, les Roswell ou les etc. Peut-être qu'on nous a envoyé des véritables sons, et qui ont été envoyés, et qui nous arrivent 1000 ans après.
3: Qui nous arrive 1000 ans après. Mais en tout cas, comme disait Grishka, on n'a capté que 3 fois ce fameux message.
0: Et ce son a été envoyé la première fois de chez eux, à l'époque où sur la planète, soyons très clairs, c'était, on était à peu près à l'an 1000.
3: Oui, c'est ça, on était, au Moyen-Âge.
6: Ouais. Mais ce qui est certain, en tout cas, c'est que le son est intriguant. Mais
0: les donne quoi ce son d'ailleurs, parce que c'est quoi, on l'a pas en audio, mais c'est quoi, c'est
6: un son qui est en fait périodique, ça ressemble un peu à un message en morse, mais avec une fréquence très basse, et en réalité il a une très forte dérive.
0: On peut l'entendre, Igor Grishka, c'est capable sur le net. Ah ouais, c'est pour ça.
6: Oui, on pourra l'entendre la prochaine fois. En fait, je propose qu'on fasse une écoute,
0: un petit bébé, on mettre un petit techno dessus,
6: on va le faire. Exactement.
0: Oh, Vincent rigole, ça fait plaisir, on sent l'informaticien qui est dans l'humour total, le mec il est dans les chiffres. On remettra des équations sur du son techno.
7: Merci.
0: Voilà, ça te parle. On va faire la pause avec Igor et Grishka Bogdanov, avec Vincent qui est avec nous ce soir et qui reviendra un petit peu sur le contenu du livre avant le Big Bang d'Igor et Grishka Bogdanov. Hein, t'as 3, 4, 5, 6 questions à leur poser importantes, et à un moment donné on va les faire en rafale sans problème. On aura Sandrine qui nous parlera d'un site internet consacré à Igor et à Grishka Bogdanov, et puis plein d'autres surprises également. Si vous avez des questions à poser à Igor et à Grishka Bogdanov, vous voulez parler un petit peu de la vie extraterrestre, de l'espace, des étoiles, toutes les questions qui vous trottent dans la tête, n'hésitez pas, ils sont là pour y répondre. 32-28, il n'y a pas de problème, on les a payés, ils y répondront.
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0: Donc informaticien qui a quelques questions à poser à Igor et Grishka Bogdanov. Vous avez envie d'intervenir et parler à Igor et Grishka Bogdanov, vous faites le 32-28 bien entendu pour passer sur l'antenne sans aucun problème. Et nous avons Sandrine au 32-28 qui est avec nous. Bonsoir Sandrine.
9: Allô, bonjour.
0: Bonsoir.
9: Je voudrais vous dire bonjour à tous les auditeurs de Fun Radio.
0: Ben merci.
6: Salut Sandrine.
9: Vous, évidemment.
0: Alors Sandrine, tu connais un peu Igor et Grishka Bogdanov?
9: Oui.
0: Et tu leur as consacré, si j'ai bien compris, un site internet.
9: Un forum,
0: d'accord. Alors,
9: et ma sœur Sandra, qui est jumelle, le site.
0: D'accord. Alors explique en quoi ça consiste et surtout ce qu'on peut y retrouver.
9: Ce qui s'est passé, quoi.
0: Oui, bien sûr.
9: C'est très compliqué.
0: Ah merde. ça nous arrange pas, parce que ça nous arrange pas. Mais bon, allez.
9: Oui, parce que déjà, si je peux me permettre, j'aimerais faire un gros bisou, un bonjour à Raphaël.
0: D'accord.
9: Un petit garçon.
0: Je te cache pas, Sandrine, qu'il y a beaucoup de gens qui attendent, donc on va rentrer dans le vif du sujet.
9: Il sait que je devais lui dire un coucou.
0: D'accord. Alors maintenant, pourquoi t'as voulu consacrer un site à Igor et à Grishka Bogdanov? Quand est-ce que t'as entendu parler d'eux pour la première fois?
9: C'est-à-dire que Sandra et moi, on est jumelles. Et oui. Puis, depuis qu'on est toutes petites, on adore la télévision. Et depuis toute petite, on a été fascinés par eux.
0: D'accord. Donc tu les connaissais à l'époque.
9: On regardait la télé, on regardait Temps X et tout. Et inconsciemment, on s'est rendu compte qu'on avait énormément de points communs avec eux.
0: Ah bah oui.
9: Extraordinaire.
0: Oui.
9: Et que qu'on était.
0: Que Igor était dès le même jour que Grishka et que toi t'étais dès le même jour que ta sœur.
9: Bon alors. Deux jumeaux.
0: D'accord, oui.
9: Et bon, et c'était, j'ai comment dire, j'ai un syndrome de Turner, une aberration chromosomique. Et j'ai rencontré sur Internet Mia, un documentaliste.
0: D'accord.
9: De XD Productions.
0: Alors qu'est-ce qu'on retrouve aujourd'hui dans ton site, s'il te plaît, Sandrine?
9: Et eux carrément, ce qui va se passer sur leur émission, tout ce que.
0: C'est-à-dire, vous pouvez Igor et Grishka, c'est-à-dire que elle a exemple par la soirée par exemple du 30 décembre là à la télé, elle a déjà un petit peu des infos du contenu de l'émission.
6: Mais tout à fait. D'abord, bonsoir Sandrine. Tu sais que je suis très très ému de te rencontrer via cette émission, cette plateforme extraordinaire. Ce soir, cette rencontre.
7: Grâce à Max.
0: Vous ne la connaissiez pas?
6: Mais non. On s'est jamais rencontré physiquement. On se connaît évidemment puisqu'on parle tous les jours par mail, mais on ne s'est jamais vu physiquement.
9: Igor, j'écris beaucoup avec vous, tous les deux.
6: Mais oui, au moins 10 fois par jour, c'est ça qui est extraordinaire.
0: Et alors, qu'est-ce qu'il y a dans ce site
6: Alors, dans ce site, il y a tout. Il y a d'abord un forum de discussion, ensuite, donc,
7: les infos.
6: Ensuite, il y a des infos sur notre émission.
7: Sur Rayon X.
6: Il y a les projets, ce que nous faisons. Enfin, il y a tout ce qui concerne, entre guillemets, avant le Big Bang, les Bogdanov, Rayon X, et ce que nous faisons.
0: Et donc, les gens peuvent chatter, peuvent discuter. Il y a un forum, on parle de vous. Oui. Ils sont beaux, ils sont pas beaux. Voilà. Ils sont cons, ils sont géniaux, on les voit pas à la télé, on les voit trop.
7: Exactement.
0: C'est ça, Sandrine?
9: Hein?
0: Non.
9: Excusez, parce que je tombe pas très bien au téléphone.
0: Le forum, en réalité, bon, c'est comme le forum internet, c'est ça, c'est assez
9: internet,
0: classique.
9: Oui,
0: d'accord.
9: Et d'ailleurs, Igor a posté quelques messages, d'ailleurs, je remercie beaucoup.
6: Bon. Mais absolument, mais tu sais, j'en posterai d'autres.
0: Et pour terminer, l'adresse, c'est quoi l'adresse?
9: Le forum, c'est www.bogdanov59.forumactif.
0: Eh ben voilà, au moins c'est une adresse qui est simple, pas compliquée à retenir.
9: Ah non, parce que c'est le hasard, parce que bon bah je voulais expliquer ce que leur thèse que je trouve merveilleuse et que je trouve que c'était, j'avais vu sur Usurnet tout ce qui se passait, que je trouvais que c'était terrible quoi, horrible tout ce que les détracteurs qui tout ce qui se passait et moi je trouve que leur c'est pour ça que j'ai écrit à Igor et Grishka et qu'ils ont eu la gentillesse de me répondre et que d'ailleurs on correspond toujours par email et c'est quand même exceptionnel parce que quand même des célébrités comme ils sont.
0: Après ils vont prendre le melon. Ils ont déjà assez la grosse tête comme ça. Si t'en rajoutes dedans, il y a plus de place à l'intérieur. Il y a plus de place. Bon, Sandrine, on est obligé de faire vite parce qu'il y a énormément de gens qui souhaiteraient intervenir pour poser des questions à Igor et Grishka.
9: Donc. J'avais une question ou deux.
0: Alors, une, vite fait.
9: Sur la thèse.
0: Une, Sandrine, vas-y, une seule,
9: alors,
0: vas-y.
9: Est-ce que lorsqu'on peut dire qu'un code mathématique est une information qui précède l'univers
6: c'est une excellente question.
0: Mais il faut essayer de la vulgariser un petit peu.
6: On va la vulgariser.
0: Elle demande
6: quoi? En fait, Sandrine demande si avant l'univers physique, celui dans lequel nous sommes, est-ce qu'il y a une information qui est une information d'essence mathématique? Et tu vois, pour te répondre, Sandrine, j'ai envie de simplement employer une métaphore qui consiste à dire que l'information, c'est l'origine de tout. De tout ce qui est. Nous, tous les êtres vivants qui sont sur cette planète sont précédés par une information. Avant d'être des êtres avec un corps physique, ils sont précédés par une information qui est tout simplement ce qu'on appelle le code génétique. Eh bien, tu as tout à fait raison de dire ça parce que avant l'univers physique, eh bien, il existe un code qui est un code mathématique que nous avons appelé donc le code cosmologique et qui correspond un peu à ce que pourrait être le code génétique pour les êtres vivants. C'est un petit peu ça.
0: Eh ben voilà, Sandrine.
9: Ça correspond pour moi un petit peu à le code ADN de l'humanité, des humains.
6: Voilà, c'est ça, voilà. Exactement ça. Bravo, parce que tu as eu une intuition absolument formidable et très très juste.
0: Eh ben écoutez, toutes les informations de Sandrine, on essaiera de les récupérer. D'ailleurs, tu vas les récupérer hors antenne et puis on essaiera de mettre sur le site de Fun un lien qui permettra d'aller sur le site des frères Bogdanov. On embrasse ces deux sœurs, Sandrine et sa sœur, bien entendu. Alors, vous nous avez ramené également un son. C'est le son du Big Bang.
6: Oui, on parlait tout à l'heure, effectivement, de l'origine du monde physique, de l'univers. Hein. Eh bien, cette origine commence au mur de Planck, au temps de Planck, et ça fait un son. Et ce son, il a été capté par des scientifiques, il a été analysé, et c'est ce son que nous allons écouter à l'instant même, sur quelques secondes. Il faut penser que chaque seconde correspond à 100 000 ans de l'histoire de l'univers.
0: Voilà.
6: Hein. Alors, en 5 secondes, on aura fait 500 000 ans.
0: Alors, on va l'entendre, les gens, avant même que je diffuse ce son à la radio, vont s'attendre peut-être à des sons, à des sonorités, à des décibels qu'ils n'auront peut-être jamais entendus. Ça peut, et alors qu'en réalité, non, on a l'impression que c'est carrément des sons de synthétiseurs, synthé, ou que ça vient d'une banque de sons directement des studios. Non, le son que vous allez entendre, donc, c'est le son du Big Bang. Et donc, comme l'a dit Grishka, chaque seconde, on va en passer 8 à 9 secondes, chaque seconde, c'est 100 000 ans.
6: C'est 100 000 ans, exactement. Le son que vous allez entendre maintenant a été recueilli par l'université de, enfin, par des chercheurs de l'université de Virginie. Et, comme je le disais, effectivement, ça commence au mur de Planck, c'est-à-dire 10 puissance moins 43 secondes après le temps zéro, c'est-à-dire le début du Big Bang.
7: Il y a 13 milliards 700 millions d'années.
0: Écoutez ce son, c'est de l'exclusivité. Et les gens doivent se dire, mais attends, c'est comme dans les jingles que met Max dans son émission. Oui, mais sauf que ça, c'est un son qui vient véritablement.
6: Sauf qu'il est vrai, celui-là.
0: Celui-ci,
7: Max, est
0: vrai.
7: Est-ce que tu ne sens pas, est-ce que tu n'entends pas que c'est quelque chose de différent?
6: Allez, repasse-le, parce que...
7: Repasse-le, parce que repasse-le. C'est quand même...
0: Ah oui.
6: Voilà, c'est le début de l'expansion.
7: C'est phénoménal, parce qu'on sent qu'il y a tout l'univers.
6: Un million d'années, c'est-à-dire que au moment où il s'arrête, on a franchi un million d'années.
0: Écoutez, je l'ai mis, ça dure, si on le met vraiment jusqu'à la dernière décibel où ça descend, ça fait 10 secondes. Donc là, ça veut donc dire que là, je viens de passer un million d'années.
6: Un million d'années. Ouais, 100 000 ans par seconde.
0: Attends, je vais le remettre une dernière fois.
6: Encore une fois.
0: Là, vous allez entendre un million d'années.
6: C'est le vrai son. Écoutez bien, c'est le vrai son qui a été effectivement analysé par les scientifiques et qui correspond à l'origine de l'univers depuis
7: création du monde.
0: Le son de la création du monde. Voilà, écoutez bien une dernière fois. Et là, il y a eu encore.
6: Ouais.
0: Et voilà.
6: Génial.
7: Fabuleux.
6: Extraordinaire. Fabuleux.
0: Et vous prenez toujours autant votre pied à chaque fois que vous l'entendez, vous hallucinez.
6: Oui, bien sûr, oui. Mais pour ceux qui veulent en savoir plus, il y a un site notamment effectivement sur internet, on le trouve très facilement. Il suffit par exemple d'aller à Hear the Sound of the Big Bang et on l'entend effectivement. Alors c'est pas exactement celui-ci parce que il est un petit peu moins complet.
0: Ouais.
6: Les auditeurs de Fun ont eu le son le plus complet possible, hein. Celui qu'on entend s'arrête à 300 000 ans après, c'est-à-dire au moment de ce qu'on appelle le découplage de la radiation lumineuse, mais malgré tout, c'est ce son là qui existe effectivement dans tous les laboratoires du monde aujourd'hui.
0: Alors on va revenir sur votre livre avant le Big Bang. Dans un instant Vincent va parler, mais nous avons en ligne également, il est pas français, hein, c'est celui qui a fait votre préface de votre livre. Je vais vous laisser nous le présenter, son nom et puis surtout tous ses diplômes et tout ce qu'il a pu faire lui aussi pour tout le côté scientifique et mathématique.
7: Oui, alors donc nous avons effectivement ce soir pour nous c'est un honneur d'être en relation comme ça via cette émission avec le professeur Jacek. Alors c'est un éminent chercheur qui a été professeur donc en Pologne d'abord à Wrocław à l'université, puis ensuite il est parti aux États-Unis, il a enseigné un petit peu partout aux États-Unis et il a, en ce qui nous concerne, il y a quelque chose de tout à fait étonnant, c'est que ce professeur c'est l'un des plus grands physiciens mathématiciens au monde. C'est lui qui, par exemple, alors ceux qui connaissent un petit peu ce domaine de recherche sauront de quoi il s'agit, c'est lui qui a refait tous les calculs, qui a rendu, entre guillemets, accessible et a traduit en langage mathématique simple toute la théorie de Witten, au départ.
6: Witten, c'est un medal field, c'est l'équivalent d'un prix Nobel. C'est le numéro un aujourd'hui mondial dans ce qu'on appelle, c'est un chercheur américain qui est à Princeton et qui est le numéro un mondial dans la physique théorique puisqu'il est l'un des fondateurs de la théorie des cordes.
0: C'est le McDonald's du hamburger.
6: C'est un peu ça.
0: Exactement. Les gens comprennent bien.
7: Et Jacek est un spécialiste et c'est là une des raisons pour lesquelles nous entendons si bien de notre théorie.
0: Si on le faisait parler. Parce que vous parlez, mais
7: on va l'écouter.
0: Il est là, mais vous allez traduire ce qu'il faut.
10: I didn't do it myself. I did it with Robert Coquerel.
7: And you did it. Oui. Alors, il corrige une chose. Il est comme tout.
0: Ah, donc il comprend bien le français.
7: Il comprend très très bien le français. En fait, le professeur Jacek n'a pas été le seul à donc traduire en langage mathématique cohérent les idées, les hypothèses de Witten.
6: Il l'a fait avec
7: Robert Coquerel, qui est un mathématicien également. Physicien,
0: c'est plus sympa à deux. Hein.
7: Oui.
0: Hein, vous en êtes l'exemple.
7: Ça fonctionne souvent comme ça.
0: Bonsoir, monsieur le professeur.
10: Bonsoir.
0: Et apparemment, c'est un honneur que de vous avoir. C'est l'équivalent. C'est comme si on avait Eminem ce soir en direct avec nous du milieu hip-hop, comme si nous avions les Daft Punk pour la techno. Faut que les gens comprennent bien que voilà. Non mais
6: c'est vrai.
0: Non mais c'est ça. Vous êtes le Daft Punk de la physique. Ah, il sait pas.
6: Oui.
0: C'est pas grave. C'est pas... Voilà, vous êtes, on va dire, vous êtes les Beatles de la musique.
10: You know, the most important thing is this code genetic the universe.
6: Oui.
10: Most important.
7: Arcadius dit une chose qui est très juste, en fait, c'est que la chose la plus importante dans ce que nous avons dit, c'est la question du code cosmologique à l'origine de l'univers.
0: Très bien.
10: Qu'est-ce que... Yes, and this will be the next Nobel Prize.
7: Et ce sera peut-être que dans les générations à venir, ce sera peut-être l'objet du prochain prix Nobel.
0: Alors,
7: de physique.
0: Qu'est-ce qu'on pourrait lui demander? Parce que vous le connaissez mieux que nous, qu'est-ce qu'il pourrait nous apporter, sur quoi il pourrait nous éclairer justement, et profiter qu'il est là sur l'antenne ce soir, c'est difficile.
6: Ah ben, peut-être simplement, quel est le sens de ce qu'on a voulu dire dans
0: oui,
6: nos travaux?
0: Bien sûr, déjà.
6: Yes,
0: Arc... On va lui traduire, parce que je pensais qu'il parlait bien français, qu'il comprenait, alors on va lui traduire, ouais.
6: Yes, Arc. The, yes. The question here is, what is exactly the content of our work?
10: The content of our work is to fix physics which is totally broken.
7: Voilà, donc le but de nos travaux, en fait, c'est de donner une physionomie cohérente à la physique qui est complètement éclatée
0: ouais.
7: aujourd'hui.
10: Because physics neglects completely the most important questions, the questions that you are asking in your book.
7: Oui, parce que la physique néglige complètement la question la plus importante, la question essentielle, celle que vous posez dans votre livre.
6: Ouais, celle que nous posons dans notre livre.
0: Est-ce que lui-même...
10: Physics leaves it to theology and philosophy. It's not good.
7: En fait, la physique dit oui, ça appartient au monde de la théologie ou de la philosophie, et ce n'est pas vrai.
0: D'accord. Est-ce que lui-même, ce professeur, avant que vous le fassiez, est-ce que lui-même a cherché à savoir ce qui s'était passé derrière le mur de Planck, ou il faisait partie de quand même de ceux qui se disaient non, on se l'interdit, on ne doit pas y aller?
7: Arc, yep. You know, the question raised by Max is, did you before we met ask yourself what is before the Planck's wall? What is the origin of the universe? Or did you follow the mainstream of ideas saying, no, we can't say anything?
10: I was always, this was the question which was always of interest for me. Where are the laws of nature coming from?
7: Oui, ça c'est une question qui a toujours été dans mes pensées. D'où viennent les lois de la nature?
10: And this is the same as asking for the origin of the universe.
7: Et c'est évidemment la même chose que de se demander d'où vient l'univers.
0: D'accord. Et alors, il a fait la préface de votre livre, donc ça veut dire que bien entendu, il a adhéré, accepté et était d'accord avec tous vos travaux. Quand vous lui avez proposé l'idée de faire cette préface, donc vous lui avez présenté ce livre, comment l'a-t-il ressenti? Puisque Vincent, qui est avec nous ce soir, lui, se pose quelques questions sur la manière dont ça a été vulgarisé. Est-ce que lui-même trouve que par moment ça manque un peu de profondeur, ou que ça a été vulgarisé d'une manière un peu trop simple, ou qu'il manque des éléments?
6: What is your opinion, Arc, about our book Before the Big Bang?
10: Oh, it's a very important book because it poses the most important questions.
7: C'est un livre important parce qu'il pose une question qui est très importante.
10: And you have to first pose the question before you find people ready to devote all their energy to finding answers.
7: Et en effet, il faut d'abord se poser la question de savoir d'où on vient avant de plonger dans un livre comme celui-là et d'y trouver peut-être des réponses.
10: And what is also important that the question need not be is not the same the answer. Questions do not have to be precise, you oui. know, but they have to be very bold, very you know.
7: Oui, les questions n'ont pas nécessairement besoin d'être précises en tant que telles, mais elles doivent être larges.
0: D'accord. Vincent, tu veux peut-être profiter que tu es là et que tout le monde est là, le professeur Igor Grishka, pour parler. On parle du livre là, justement, c'est le moment de...
5: Une première remarque sur la forme du livre, c'est qu'en fait, cet ouvrage de vulgarisation, il n'y a pas que des explications, il y a aussi beaucoup de métaphores, beaucoup d'adjectifs qui sont utilisés, qui nous invitent au rêve. Je pense que c'est un bon bouquin, mais parfois on a du mal à faire la part entre le rêve, l'envie du voyage que vous voulez nous faire suivre, et puis la vraie vulgarisation.
7: Oui. Parce que c'est toujours le problème quand on tente de vulgariser des théories compliquées dans un livre accessible au grand public, c'est comment est-ce qu'on va faire pour faire comprendre à des lecteurs non avertis en science que la réalité physique ou mathématique qui est sous-jacente à ce qu'on décrit, c'est quand même quelque chose de compliqué.
0: Est-ce qu'on pourrait donner un exemple, Igor Grishka, si ça vous vient comme ça en mémoire, ou un exemple par rapport à ce livre, où justement, voilà, Vincent trouve que c'est plus de...
7: Ben, par exemple, la notion de temps imaginaire. C'est une notion qui est extrêmement précise en mathématiques, et là, Arkadiusz Jacek le sait, c'est une notion que tous les physiciens connaissent, mais par contre, c'est une notion qui, lorsqu'on... je te demande, par exemple, Max, est-ce que tu peux me donner d'intuition comme ça une définition du temps imaginaire? Mais ce sera très difficile.
0: Ah oui, même même impossible. On va plus que difficile, on va aller dans l'impossible.
7: On va dans l'impossible.
0: Ah oui, non mais là oui, dans impossible.
7: Mais même intuitivement, c'est-à-dire que le problème c'est pas tellement de donner la définition, ouais, mais c'est même de se rendre compte, d'essayer de toucher par la pensée intuitive ce que c'est, et c'est quasiment impossible. On sait donc ce que c'est que le temps réel, mais le temps imaginaire, ben on sait pas.
0: Alors donc du coup,
7: on a été amené à créer une métaphore qui est la métaphore du DVD. Le DVD, tout le monde c'est ce que c'est. On a un DVD, un film, on le met dans le lecteur, et puis là, on va assister au film depuis le début jusqu'à la fin. Mais alors, c'est justement ce que je viens de dire est important, parce que on ne peut pas, par exemple, commencer le film par la fin. On ne peut pas sauter pendant une demi-heure et puis ensuite reprendre le film au milieu, parce que sinon, on ne comprend plus rien. Mmh. Donc, on est à ce moment-là soumis à une contrainte, qui est la contrainte du temps réel. Autrement dit, pendant une heure et demie, on est amené à suivre le développement hiérarchiquement de l'histoire, du scénario, de l'origine jusqu'à la fin.
0: Ouais.
7: Or, ce qui est extraordinaire, c'est que quand on va retirer le DVD du lecteur, eh bien, on n'a plus à ce moment-là du temps réel, mais on a du temps imaginaire. Oui. Pourquoi ? Parce qu'on a toute l'histoire dans la main. On a en réalité le début, la fin, etc. On n'est plus soumis à la contrainte du temps. On a à l'intérieur de soi, si on peut dire, et dans la main, l'histoire tout entière, globalement.
6: Mais qu'est-ce que c'est ce qu'on a dans la main ? Ce qu'on a dans la main, en fait, c'est de l'information. C'est-à-dire que le DVD, c'est effectivement une matrice d'information, c'est rien d'autre. Hein. Eh bien, cette information, elle tient effectivement quelque part dans une plateforme qu'on a dans la main. Eh bien, là, on tient, en effet, autre chose que du temps réel. Alors, c'est une métaphore, c'est une image, mais cette image permet de comprendre. Elle permet de comprendre la différence qui existe entre les deux temps. Mmh. Alors évidemment, les scientifiques diront, ah mais c'est pas ça, finalement c'est une rotation de 90 degrés dans le plan complexe qui amène, au terme de cette rotation de Wick, effectivement un basculement de l'axe des temps réels vers le plan...
0: Et là, on comprend plus rien. Là, c'est mort. Même Vincent qui... L'informaticien, c'est mort. Donc vous avez... Et là-dessus, Vincent, tu contestes un peu.
5: Je conteste pas, mais le problème, c'est qu'il n'est pas écrit suffisamment clairement qu'à un moment, tout se mélange parfois, et la lecture, elle en est du coup un peu plus difficile.
0: D'accord. Est-ce que, je sais pas si le professeur a bien compris tout ce qui a pu être dit à l'instant, et s'il aurait peut-être une remarque à faire sur ce qui vient d'être dit?
7: Did you follow the...
10: Yes, I am following. I understand that the question is about this, the idea of imaginary time that is not written sufficiently clear, yes?
7: Oui, c'est ça. Oui, j'ai compris, j'ai suivi les développements à propos donc du temps imaginaire qui, selon Vincent, n'est pas suffisamment, n'est pas écrit et décrit de façon assez claire.
0: Pour son point de vue à lui.
10: But you know, it's always in physics that first we have a general idea, and oui, then it takes years to be able to make it clear.
7: Oui, en fait, c'est bien connu en physique que d'abord tout commence par une idée générale, une idée un petit peu vague. Et puis cette idée-là, eh bien, il lui faudra peut-être quelquefois des années avant qu'elle se précise et qu'elle devienne plus claire.
0: Bon.
10: And I hope that I will be able to make it more clear in my own book, which will hopefully come next year.
7: Et moi-même, je suis en train de travailler à un livre sur la théorie des Bogdanov. Hein.
0: Oh là là.
7: Ah oui. Et donc j'espère que
0: le livre.
7: Mais ça, c'est un scoop.
6: Ah, c'est un scoop.
7: On ne l'avait jamais dit. Personne ne le savait.
0: Ah oui, carrément. Ah bah dis donc. Eh bah, il faudra qu'on l'invite à ce moment-là et qu'il vienne nous en parler sur l'antenne de Fun Radio à ce moment-là.
7: Hein. Ah, you are going to be invited, you know, on the stage, in this radio to speak about it.
10: Okay.
0: Et, hein, comme ça, il viendra à Paris.
10: With pleasure.
7: Avec plaisir.
0: Comme ça, vous viendrez à Paris, puis après, moi, je vous emmènerai au Moulin Rouge. On ira à Pigalle, on ira se balader un peu. Hein? D'accord, professeur?
10: D'accord.
0: Oh.
7: Welcome in Paris.
0: Welcome in Paris. Bois de Boulogne. Pigalle. Le Lido. Le Moulin Rouge. On va s'éclater.
7: Et la théorie KMS.
0: Ouais.
7: Et la théorie KMS, parce que c'est encore plus important que le Moulin Rouge.
0: D'accord, très bien. Merci, merci beaucoup. Hein.
10: Merci.
0: Okay. Merci, merci encore.
7: Thank you,
0: merci.
7: Bye bye. Oh,
10: okay.
7: Bye bye. Bye.
0: Donc on peut redire encore qui est ce monsieur-là, ce qu'il représente dans le milieu, en tout cas scientifique.
6: Ah ben c'est vraiment l'équivalent des plus grands dans le domaine de la physique mathématique et de la physique théorique. Il est d'ailleurs titulaire d'un prix qui est un des plus élevés dans le domaine de la physique. Et
0: c'est
6: il
0: quoi,
6: est en même
0: cas,
6: temps le prix Humboldt. Le prix Humboldt, c'est un petit peu l'équivalent, c'est une des variantes
0: pas
6: des Nobel.
0: Crumble, hein, Humboldt.
6: Pas Crumble. Humble.
0: D'accord.
6: Exactement. Et puis, il est le directeur de l'Institut international de physique mathématique. Donc, un institut dans lequel Igor et moi, nous poursuivons également nos recherches avec le professeur.
0: Voilà. Donc, c'est l'équivalent, en musique, hein, je le disais pour les jeunes qui nous écoutent. C'est comme si vous aviez eu à l'instant Dr. Dre, Eminem, les Daft Punk, ou, pour les plus âgés, les Rolling Stones, ou un des membres des Beatles, qui nous parlait de musique.
7: Eric Clapton,
0: ou Elvis Presley. Voilà, ou Elvis. C'était le Elvis Presley. Scientifique. Non, mais dans la mémoire, c'est-à-dire ce qu'il peut représenter aujourd'hui par rapport à la musique, c'est quelqu'un d'extrêmement
6: important.
0: En
6: tout cas, dans le domaine des best-sellers, il a écrit le plus grand best-seller dans le domaine scientifique avec Robert Cockroach toujours, donc son ami avec lequel il a travaillé dans le domaine de la physique mathématique, et c'est un ouvrage qui est bourré d'équations, mais qui est quand même la référence et le best-seller dans le domaine de, disons, d'un certain niveau de, pas de la vulgarisation, mais disons de l'élargissement des concepts scientifiques contemporains.
0: Et je disais à Vincent que Elvis Presley, c'est comme Johnny, il est immortel.
6: Allez,
0: voilà, c'est ce que je voulais dire. Il ne mourra jamais. Allez, on fait une petite pause dans un instant. Ça sera Olivier de Sens au 32-28. Bonsoir Olivier.
11: Salut.
0: Dans un instant, tu auras deux, trois petites questions pour les frères Bogdanov.
11: Tout à fait.
0: Vous ne bougez pas si vous avez envie de parler. Alors, on parlera, on touchera un petit mot. Si vous voulez bien nous balancer quelques petites infos ou exclus de cette grosse soirée qui s'annonce sur France 2 le 30 décembre, on ira on parlera de la vie extraterrestre. Je pense que c'est aussi bien au niveau des petits hommes petits gris, mais aussi de la vie extraterrestre dans le sens où il suffit d'y avoir une petite bactérie quelque part pour dire que voilà, c'est considéré comme de la vie extraterrestre. Parce que c'est vrai, quand on parle des ovnis ou de la vie extraterrestre, tout de suite, on fait référence, au petit bonhomme petit gris comme on peut les voir dans les publicités, c'est pas forcément toujours ça.
7: Mais non, bien sûr que non. La vie extraterrestre, elle commence par des bactéries, hein. Elle commence par des toutes petites formes de vie.
0: Comme sur Mars, on dit qu'il y a eu de l'eau, donc voilà. Il y a eu de la vie sur Mars.
7: Exactement, il y a eu de la vie sur Mars.
6: Enfin, quand elle dit elle commence, c'est-à-dire qu'elle pourrait commencer. Pour l'instant, on n'a pas encore effectivement découvert le moindre organisme extraterrestre, mais on a découvert quand même des matériaux prébiotiques. On en parlera tout à l'heure.
0: Et vous aurez des infos exclusives à donner lors de cette soirée.
7: Oui, tout à fait.
6: Okay. Tout à fait.
0: Ah, et ben écoutez, dans un instant, nous allons revenir avec Vincent, Igor et Grishka Bogdanov qui nous font le plaisir, votre plaisir d'être là ce soir, car vous les avez réclamés. Eh bien, ils sont là et peut-être qu'un jour vous devriez faire une tournée là, qu'on organise des zéniths de l'Olympia, du Bataclan là.
6: Non, on va revenir quand même avec les guitares comme au bon vieux temps.
0: Oh putain,
6: les guitares et le banjo. Quoi.
0: Ah, merde, ça, putain les mecs.
6: Je les ai vus jouer, c'est du sport.
0: Ah ouais, non, mais attends, là on vient au 15e siècle, c'est Thierry Lafronde là, c'est bon ça. Putain, un petit air de Jacques le Croquant avant de se quitter là. Bon allez, on va faire une petite pause, on revient avec Igor et Grishka Bogdanov sur Fun Radio, nos invités. Si vous avez envie de leur parler, de leur poser des questions, ne pensez pas qu'il faut forcément avoir fait 150 ans d'études pour pouvoir avoir accès au Grishka et Igor Bogdanov. Moi, je pose des questions toutes simples, toutes naïves. N'hésitez pas, ils y répondent très facilement. 32-28, à tout de suite. Avec Igor et Grishka Bogdanov, qui nous font le plaisir d'être avec nous ce soir. Et puis Vincent, également informaticien, qui avait envie d'être là avec nous et de partager et surtout des interrogations sur le livre Avant le Big Bang. Il est là pour également intervenir et pour pouvoir poser les questions qu'il a envie. Dans quelques minutes, on posera encore deux, trois, Vincent. On a beaucoup d'auditeurs au 32-28. On va essayer de faire vite. Alors, ce qu'on va essayer de faire, c'est que les auditeurs, au lieu d'en poser 4-5 questions par 4-5, on va en faire une ou deux, essayer d'y répondre rapidement. Et puis comme ça, on pourra passer le maximum d'auditeurs. On a Olivier de Sens qui est avec nous. Bonsoir Olivier.
12: Bonjour Max, bonjour Igor, bonjour Grishka.
6: Salut Olivier.
12: Et à toute l'équipe.
0: Merci Olivier. Alors, nous t'écoutons.
12: Enfin, j'ai une question, c'est à quelle distance sommes-nous de l'univers ?
0: Alors,
6: très bonne question. Tu sais ce que disait Pascal ? Pascal disait l'univers, en fait, c'est un cercle. Hein, dans le centre.
0: Pascal, c'est un pote de boîte.
6: Pascal, c'est un pote. Bon, c'est le grand philosophe Pascal.
0: Ah, Pascal. Ouais.
6: Le grand Pascal.
0: D'accord.
6: Il disait effectivement, c'est un cercle dont la circonférence est partout et dont le centre est nulle part.
0: Oula, attends, refais-nous à nous, là, calmement, là, Grishka, là. Refais-nous à nous, tranquillement. Hein.
6: Tranquillement. Pascal, qui était à la fois philosophe et mathématicien,
0: ouais.
6: Qui était d'ailleurs l'inventeur de la première machine à calculer, l'ancêtre de l'ordinateur, en un certain sens.
0: Bien avant la machine à laver.
6: C'était au XVIIe siècle.
7: Ça s'appelait
6: la Pascaline au XVIIe siècle.
0: Et bien,
6: il s'est interrogé sur l'univers et il dit, au fond, l'univers, c'est un petit peu comme une sphère dont la circonférence serait partout.
0: Ouais.
6: Mais le centre, nulle part.
0: Ah, là, ça répond à ta question, Olivier.
12: Oui, j'en ai une autre qui vient avec celle-là, en fait.
0: Ouais, genre, vas-y.
12: Juste, c'est dans quoi est fixé l'univers?
6: Dans le temps.
7: Dans le temps, en fait, parce que l'univers se déploie dans le temps depuis l'instant zéro, et il n'y a pas de dimension de plongement autour. Hein. Si tu veux, la courbure, c'est un petit peu comme une sphère qui t'a, non pas à deux dimensions comme le ballon de foot, quand tu tapes dans un ballon, tu tapes dans une sphère à deux dimensions. Eh bien, il faut imaginer que l'espace-temps, c'est un peu comme une sphère à trois dimensions. Tu peux pas la visualiser. Attention, c'est pas la peine d'essayer parce que tu n'y arriveras pas. Mais cette sphère à trois dimensions, elle se déploie dans le temps et il n'y a pas d'extérieur parce que sa courbure est intrinsèque.
0: Et j'aimerais
12: ça répond à la question de y a-t-il une fin dans l'espace? C'est impossible alors.
7: Non, c'est en fait on est dans un domaine justement où il n'y a pas de limite. On est dans un domaine illimité.
12: D'accord.
7: Ouais, c'est l'espace-temps est fini, comme le disait Einstein, mais illimité.
0: Voilà. D'accord. Alors il y a une grosse soirée Olivier qui se prépare très prochainement le 30 hein, du mois de décembre sur France 2 où on parlera genre de la vie extraterrestre, des ovnis, etc. Moi je me souviens d'avoir fait une émission spéciale là-dessus avec vous Igor et Grishka,
7: ouais,
0: pour que les auditeurs qui connaissent quand on lève la tête au-dessus, quand on voit surtout l'été quand il y a les étoiles, hein, de souvenir, c'est qu'il y a à peu près dans notre galaxie, dans celle dans laquelle on est nous, où il y a la Terre, il y a à peu près 150 milliards, 200 000.
7: Oui, à peu près 250 milliards d'étoiles.
0: 250 milliards d'étoiles. Et vous nous aviez dit qu'on connaît l'existence d'au moins 150 ou 200 milliards de galaxies.
7: Oui, au moins 100 milliards de galaxies.
0: Mais
7: il faut savoir ce que c'est, ces chiffres, hein, parce que tu cites par exemple 250 milliards d'étoiles. Eh bien, pour compter seulement, Olivier, jusqu'à 1 milliard, si tu comptes à raison d'un chiffre par seconde, tu sais combien de temps il te faudra pour atteindre 1 milliard?
12: Non.
7: 80 ans. Donc tu vois, admettons un siècle, parce que tu vas compter même plus lentement, sans t'arrêter. Admettons à peu près un siècle pour atteindre un milliard. Donc tu vois, 100 ans pour un milliard, et comme il y a, disons, au moins 100 milliards, admettons, 100 milliards de galaxies, tu vois le nombre d'années qu'il te faudra pour atteindre effectivement le comptage. Il te faudra 10 000 ans pour atteindre effectivement le comptage de toutes les galaxies dans l'univers.
0: Et il faut rappeler pour les auditeurs que une étoile c'est une planète.
7: C'est une seule. Contre le mur.
0: C'est pour ça que les étoiles, pour certaines étoiles, c'est un soleil. D'accord, ok. Ok. Et le soleil n'est pas une planète.
7: N'est pas une planète.
0: D'accord, ok.
7: Par définition. Alors, mais les
6: planètes tournent autour du soleil.
7: Quelle est la différence entre une étoile et une planète?
0: Quelle est la différence entre une étoile et une planète?
7: C'est à toi que je pose la question.
0: Ah, merde, putain, merde. Moi, j'ai pas dormi, moi, j'en peux plus. Je ne sais pas.
7: Bon,
0: je sais pas
7: s'il y a pas de. Là, l'étoile, c'est-à-dire le soleil, est fixe.
0: Ouais. Hein,
7: il est fixe par rapport à des repères. On va prendre des repères généraux, comme une galaxie. Fixe et la planète, elle tourne, elle est en rotation autour.
0: D'accord.
7: Et il faut ajouter une chose, c'est que le Soleil, lui, c'est la source d'énergie, c'est-à-dire en fait c'est de l'hydrogène qui fusionne et donc ça crée un rayonnement, donc de l'énergie, l'énergie qu'on peut voir, c'est la lumière du Soleil, mais ce qu'on peut sentir aussi, c'est la chaleur du Soleil, et ça crée la vie, c'est-à-dire que c'est grâce à ça, c'est comme une ampoule qui va éclairer un lieu qui est solide, lui, puisque la Terre, par exemple, c'est une planète solide, sur laquelle la vie est apparue, parce qu'elle est éclairée, chauffée, énergétisée par le Soleil.
0: Donc ça veut dire que dans notre galaxie, il y a 150 milliards de soleils.
7: Oui.
0: Donc autour de ces soleils, il y a forcément des planètes qui tournent autour, comme la nôtre, autour de notre Soleil.
7: Voilà, exactement.
0: Donc il est impossible de pouvoir dire, en tout cas, de certifier qu'il peut effectivement pas y avoir de vie extraterrestre quelque part.
7: Bon, on considère aujourd'hui, hein, dans les chiffres, qu'il y a à peu près 10% de planètes telluriques dans la galaxie. Mm. On se fixe sur notre galaxie. Donc 10% sur 150 milliards.
6: Solide, hein.
0: Solide, ouais. Donc, comme la
7: solide, hein. Saturne, par exemple, n'est pas une planète solide, c'est une planète gazeuse.
0: Mais
7: 10% sur 150 milliards, tu vois, ça fait quand même déjà au moins 10 milliards de planètes possibles.
0: Où il pourrait y avoir de la vie, où il y aurait pu y avoir.
7: Disons déjà des planètes solides. On ne sait pas s'il pourrait y avoir de la vie, mais si on restreint encore, on va tomber encore à 10%. On a encore un milliard tout de même de planètes possibles
0: dans notre
7: galaxie. Un milliard de planètes où la vie pourrait se développer. Alors, ce que nous allons par exemple proposer donc le jeudi 30 sur France 2, dans notre émission spéciale Rayon X, c'est des découvertes. Ben, il y en a une par exemple qu'on va faire partager à ceux qui vont nous regarder. Venez tous nous écouter et nous regarder, car vous allez découvrir par exemple un chercheur qui s'appelle Alfred Vidal-Majar, qui est de l'Institut d'Astrophysique de Paris, et qui est le premier au monde à avoir découvert à 150 années-lumière de la Terre, il y a quelques semaines à peine, ça se passait au mois d'août, hein, a découvert donc une planète tellurique, une planète solide,
6: qu'il y a une atmosphère. Alors, il n'était pas le premier à découvrir l'atmosphère, mais l'atmosphère, elle contient quoi? De l'oxygène, comme sur Terre. C'est une découverte fabuleuse, car pour la première fois, on découvre un monde lointain dont on est sûr, qu'il contient de l'oxygène, comme chez nous.
7: Il n'y a pas que de l'oxygène.
0: Oui.
7: Mais, en tout cas, il y a du gaz carbonique, il y a...
0: On pourrait y vivre, nous, dessus, sur cette planète.
7: Non,
0: il n'y a pas assez.
6: Non, mais alors là, pour te donner une idée, cette planète, elle est extrêmement chaude, et figure-toi qu'elle fond un peu comme un bonhomme de neige, et toute son atmosphère s'enfuit, s'échappe dans le vide à 30 000 kilomètres à l'heure. Donc c'est énorme. Elles font comme ça à 30 000 km à l'heure, comme une immense, un flambeau comme ça qui s'en va dans le vide.
0: Ah ouais, non mais c'est vrai que quand on vous entend parler à chaque fois, et souvent après le lendemain quand je me retrouve avec des auditeurs, on dit tiens, j'ai écouté, c'était passionnant, mais alors les chiffres, on a l'impression que c'est ou infiniment trop grand ou infiniment trop petit, à se demander si tout ça n'est pas de la pure invention, parce que c'est toujours des chiffres extrêmement fou furieux quoi. Entre...
7: Tu sais, on appelle ça des chiffres astronomiques juste.
0: Oui. non mais même vous justement, y retrouvez ouais. Très honnêtement, où il y a des moments où vous êtes vous-même un peu perdu à force.
7: Non,
0: bon, aussi peut-être,
7: mais on finit par habitué, tu sais, parce que quand on parle d'années-lumière, si on dit par exemple 150 000 années-lumière comme pour le diamètre de la galaxie, ben finalement on sait ce que c'est, parce qu'on sait que c'est 150 000 ans à 300 000 km à la seconde pour que la lumière traverse la galaxie d'un bout à l'autre. Mais on finit par s'habituer à tout ça. C'est exactement comme si je te disais bon ben écoute, je suis à 5 minutes de chez toi. C'est
0: d'accord. La même chose. Très bien. On a d'autres auditeurs au 3228 qui veulent intervenir. On a Johan qui est avec nous du Mans. Bonsoir Johan et merci d'être avec nous.
13: Bonsoir Max, bonsoir messieurs.
0: T'es en train de bosser. Toi t'es en train de bosser là, c'est ça? T'es patrouilleur d'autoroute?
13: Ouais, tout à fait. Ouais. Alors je me suis arrêté pour parler avec vous parce que c'est intéressant. Je t'écoute régulièrement. Ça fait des années que je fais ce métier, donc tu m'accompagnes le soir. Donc voilà.
0: On a déjà fait trois fois l'amour ensemble. Hein.

0: connaît. Et il disait, un peu de science éloigne de Dieu, mais beaucoup de science rapproche de Dieu. Et en un certain sens, les scientifiques, quand ils sont à l'extrême pointe de leurs travaux, eh bien, ils se trouvent confrontés à un mystère. Le mystère, c'est celui, par exemple, des origines. Il y a quelques années, un scientifique, un physicien théoricien, a écrit un ouvrage qui s'appelle donc L'Univers, dans lequel, il s'appelle Paul Davis, ce physicien théoricien, dans lequel il termine cette dernière phrase du livre et la suivante. À mesure que je progresse dans mes connaissances, je ne peux pas m'empêcher de penser qu'à l'origine de l'univers, il y a quelque chose ou quelqu'un de très, très, très, très intelligent.
1: Ah. Okay. Donc, voilà, ça répond à ta question, Yoann.
2: Ouais, ouais, tout à fait. Parce que j'avais amené ce sujet, je pense que c'est intéressant, parce que les frères Bogdanov sont, vous savez, Max, il y a deux théories qui s'affrontent, qui sont la création et l'évolution. Et donc, je croyais les frères Bogdanov évolutionnistes, donc automatiquement, je dirais, opposés à la création, donc à Dieu. Mais finalement, qu'est-ce qui a créé les lois? Comme vous parliez tout à l'heure avec votre collègue qui a préfacé votre bouquin, qu'est-ce qui a créé les lois qui gouvernent notre univers, je veux dire, tout tend vers la perfection, et c'est vrai qu'on se pose la question. La Bible disait déjà il y a 6000 ans, la Terre, sphère unique de l'univers. Donc après, les mecs qui ont inventé, qu'on dit que la Terre était plate, ça c'est des inventions de Curotin, mais je dirais la Bible est ce qu'elle est, quoi, voilà.
0: Oui, donc, en tout cas, ce qu'on dit, nous, par exemple, dans Avant le Big Bang, ce qu'on montre, on s'efforce de le montrer clairement, c'est que à l'origine de l'univers, c'est-à-dire au point zéro, il y a, non pas de la réalité physique, mais quelque chose qu'on appelle une information, et que, Igor l'a dit tout à l'heure, on peut comparer au code génétique pour un être vivant. C'est le code cosmologique. Et la grande question qui se pose, c'est celle que tu poses, c'est, mais si il y a un code qui est écrit en langage mathématique, qui est très complexe, très organisé, très harmonique, et presque, en quelque sorte, parfait, il n'a pas été engendré par le hasard. Alors, qu'est-ce qui a écrit ce code? Quoi? Qui? C'est là la question.
1: Ah oui. Et comme disait Coluche, si on croit à l'existence de Dieu, on est bien obligé de croire à l'existence du diable, et on s'aperçoit que le diable l'emporte aussi.
2: Oui, tout à fait.
0: Ça, moi, je crois que...
1: Donc, si vous croyez en l'existence de Dieu, est-ce que vous croyez en l'existence du diable?
0: Je crois absolument pas ce que tu dis.
3: C'est Dieu qui l'emporte.
1: C'est Dieu qui l'emporte.
0: Oui, complètement.
3: Le bien l'emporte sur le mal, toujours.
1: Toujours. Voilà. Ça, c'est une bonne réponse, et c'est comme ça qu'on va conclure, en tout cas, sur ta question, Yoann. Merci, okay, et bon courage pour le travail, hein.
2: Merci. À bientôt.
1: Et le dernier de cette soirée, c'est Romain au 32-28 de Paris. Bonsoir, Romain. Étudiant en HEC, hein.
4: Ouais.
1: Très bien, on
0: t'écoute. Romain.
4: Donc j'avais une petite question pour les frères Bogdanov. Donc je voulais savoir si dans les années à venir on pourrait aller aussi vite que la lumière que la vitesse de la lumière.
3: Dans les années à venir, ce sera très très
1: compliqué. C'est 300 000 km secondes, hein.
3: Oui, 300 000 km.
1: Ouais, ça paraît compliqué.
0: C'est 7 fois le tour de la Terre en une seconde, et de toute façon, c'est physiquement impossible. C'est-à-dire que il y a des contraintes physiques, c'est que plus tu vas vite, plus ta masse augmente. Mais tu pèses combien, toi?
4: Je fais 65.
0: 65. Eh ben, si, supposons que tu ailles à la vitesse de la lumière, tu pèserais autant que l'univers tout entier. C'est-à-dire que tu vas peser 650 kilos, et puis tu vas peser ensuite 6500 kilos, 6 tonnes, et puis 60 tonnes, 6000 tonnes, 60 000 tonnes, 6 millions de tonnes. À mesure que tu approches la vitesse de la lumière, 6 milliards de tonnes, et ainsi de suite, jusqu'à ce que tu pèses tellement
1: après,
0: lourd qu'on pourra même
1: bon
0: plus
1: régime,
0: te bouger.
1: Romain.
0: Voilà. Après, on pourra même plus te bouger. Alors tu vois, c'est ça.
1: Alors,
0: ça, c'est une limite.
1: Ouais, voilà. Et puis, j'aurais bien aimé que vous reveniez à un truc qui était assez marrant, parce que vous parlez de 300 000 km secondes, ça me fait penser justement à une image que vous aviez donnée à l'époque sur le fait de pouvoir voyager dans le temps. Est-ce qu'on pouvait voyager dans le futur? Ou en tous les cas, est-ce qu'on pouvait voyager dans le passé? Et vous aviez raconté une histoire qui était, enfin, en tout cas, vous avez donné une image assez intéressante sur l'histoire du train, vous saviez avec les poteaux. Est-ce que vous pourriez la raconter aux auditeurs? Parce que, on avait dit qu'il n'était pas possible de souvenir de voyager dans le passé, de revenir dans le passé, mais qu'il était possible de voyager dans le futur, pas de connaître son avenir et de savoir, comme dans le film Retour vers le futur, ce qu'on reviendra dans 20 ans, mais qui a la possibilité de voyager dans le futur.
0: En tout cas, ça, c'est un paradoxe qui est connu par tous les spécialistes de la relativité depuis très très longtemps, hein. Donc depuis Einstein, Minkowski, Lorentz et bien d'autres. Non, ce qu'on sait, c'est qu'effectivement, un corps qui serait supposé voyager à une vitesse proche de la lumière, a fortiori quand il atteint la vitesse de la lumière, eh bien son temps propre, hein, le temps du mobile, eh bien, il ralentit. Et donc, plus il va vite, plus son temps à lui ralentit. Alors, supposons qu'Igor se déplace effectivement à la vitesse de la lumière, à un moment, son temps va s'arrêter complètement. Et, par exemple, nous allons continuer effectivement à avoir notre temps sur Terre qui va être le même, mais le sien, lui, va stopper. Et lorsqu'il reviendra effectivement sur Terre, eh bien, par exemple, à une heure de voyage à la vitesse de la lumière, pour nous, il se sera écoulé un siècle.
1: Un siècle pour
0: ouais,
1: une
0: un
1: heure.
0: Siècle. Donc lui reviendra dans un siècle.
1: D'accord.
0: c'est ce que on appelle

0: Le voyageur de Langevin. Langevin était un très grand physicien théoricien du début du siècle, et il avait, du 20e siècle, et il avait donc effectivement trouvé l'une des solutions étranges de la relativité.
1: D'accord.
0: Le voyageur de Langevin voyage dans le temps quand il voyage vite dans l'espace.
1: Parce que de souvenir pour l'histoire du train, c'est que vous racontiez que si un train qui avance à 100 km/h avec des poteaux qui sont à distance de 100 mètres l'un de l'autre et qui, quand on se met à accélérer à 150 km/h, on a la sensation qu'en fin de compte les poteaux, en tout cas la distance entre les poteaux se réduit. Alors qu'en réalité pas du tout, ils sont toujours par exemple à 100 mètres les uns des autres, ce qui fait que si on était imaginé à avancer à 300 000 km/s le TGV, d'un coup on a l'impression que tous les poteaux téléphériques s'annulent, qu'il n'y en a plus qu'un, et c'est à ce moment-là que vous dites que si on fait un voyage pendant une heure à 300 000 à peu près km/s, et ce sera passé un siècle sur la Terre.
0: Voilà, les poteaux qui s'annulent, c'est la distance en quelque sorte qu'on a l'impression qu'elle se contracte. Eh bien, dans la physique réelle, qui est décrite effectivement à la limite de Planck, eh bien, c'est l'espace-temps lui-même qui se contracte. Il se contracte tellement qu'à un moment, eh bien, effectivement, le temps s'arrête.
1: Eh ben, dis donc. Romain, est-ce que tu as acheté le livre avant le Big Bang?
2: Je vais essayer quand même d'acheter le livre.
1: On n'essaye pas. On l'a à la main, puis on arrive à la caisse et qu'on a le prix, on n'ose plus. On n'essaye pas, il faut y aller. Comme disaient les Jedi, il faut le faire ou tu ne fais pas, seule la volonté compte.
2: Non, je vais l'acheter,
1: Voilà, non, mais franchement, je te le conseille. Même Maxou, il a compris 3-4 lignes. Alors, je veux dire, c'est encourageant, toi, t'es HEC, à mon avis, tu devrais t'en sortir. Le mot de la fin, je voudrais le donner, je remercie Romain, le mot de la fin, je voudrais le donner à Vincent, qui a peut-être encore une ou deux petites questions sur le livre à poser au frère Bogdanov.
3: Oui, j'ai une petite question. On a parlé tout à l'heure du temps complexe. Je voudrais parler maintenant de la notion de dimension. Alors, on sait qu'aujourd'hui, il y a une théorie qui essaye d'unifier à la fois la relativité générale, Einstein 1921, qui s'occupe de l'infiniment grand, il y a la mécanique quantique qui s'occupe de l'infiniment petit, et aujourd'hui il y a une théorie qui s'appelle la théorie des cordes, qui essaye justement d'unifier ces deux théories, puisque ces deux théories, aux échelles l'une de l'autre, sont totalement incompatibles. On peut pas parler de gravitation à l'échelle de la mécanique quantique, oui, par exemple. Alors le problème, c'est que mathématiquement, tout ça oblige...
1: C'est comme si, à l'image, tu avais un président de la République qui serait d'accord à la carte à la fois du parti UDF et PS.
3: Ouais, complètement.
0: C'est ça.
1: Alors, ça me paraît,
3: un
1: peu des deux.
3: Ça me paraît tout à fait incompatible.
1: Impossible.
3: Voilà. Alors,
1: et pourtant.
3: Le problème, c'est que mathématiquement, quand on essaye de faire cette unification des deux théories, hein, donc on arrive à la théorie des cordes, on est obligé d'ajouter des dimensions. Donc, parfois, il y en a 10, il y en a 11, il y en a 23 en fonction des symétries qu'on va prendre en compte. Vous nous proposez un nouveau modèle où il n'y aurait que 5 dimensions. Alors, ma question, c'est d'une part, quel sens a cette dimension, cette cinquième dimension? Et puis, d'autre part, est-ce que c'est pas un peu prétentieux quand même?
0: Bah, écoute, en tout cas, ça relève de notre théorie. Pour faire une nouvelle théorie, il faut être un peu prétentieux. Donc, c'est ce qu'on s'est efforcé effectivement d'être jusqu'au bout en soutenant la théorie et en la défendant. Ce qui se passe, c'est que tu faisais allusion à la théorie des cordes. La théorie des cordes, elle décrit un monde avec 10 ou 11 dimensions, ou même 26, ça dépend. Mais en tout cas, il y a beaucoup plus de dimensions que chez nous, puisque chez nous, comme tu le sais Max, il y en a 3 plus 1, hein, ça fait 4. 3 dimensions d'espace et une dimension de temps. La dimension effectivement supplémentaire que tu décris, c'est la cinquième dimension pour nous. Nous nous contentons de 5 dimensions, alors que la théorie des cordes, elle en prend 10 ou 11. Pourquoi? Parce que la théorie des cordes est essentiellement une théorie statique. C'est-à-dire qu'elle ne fait pas varier, en quelque sorte, les dimensions les unes par rapport aux autres. Elle introduit ses symétries et elle se tient à ces symétries-là. Nous faisons autrement. Nous pensons que à l'échelle de Planck, c'est-à-dire dans l'infiniment petit, l'espace-temps, il n'est plus fixe. Il est soumis aux contraintes de ce qu'on appelle la mécanique quantique, c'est-à-dire aux contraintes d'incertitude. Il y a un principe qui a été découvert par un grand physicien théoricien qui s'appelle Heisenberg, qui s'appelle le principe d'incertitude, qui dit que dans l'infiniment petit, dans le monde quantique, on peut pas savoir en même temps où se trouve une particule et quelle est sa vitesse. Ça, c'est l'incertitude quantique. Eh bien, ce flou quantique, nous pensons qu'il faut l'appliquer à l'espace-temps, c'est-à-dire à l'univers lui-même, quand il est en train d'apparaître, c'est-à-dire à l'échelle de Planck. Et qu'est-ce que ça signifie? Ça signifie que ce qu'on appelle sa métrique, la métrique, c'est-à-dire la distance qui sépare deux points dans l'espace-temps, eh bien, elle n'est pas fixe. Elle commence à osciller, elle bouge. Et tout bouge, effectivement, à cette échelle-là, à tel point que le temps lui-même va commencer à osciller, va fluctuer. Et cette fluctuation, elle est telle qu'elle permet simplement, tout simplement, de faire osciller la quatrième dimension vers une cinquième dimension. Et c'est tout. On n'a pas besoin de plus. Parce que là, on a décrit une nouvelle symétrie, qu'on a d'ailleurs effectivement élaborée et formalisée dans notre travail de thèse d'abord, et ensuite dans l'ouvrage, on a montré ce que c'est un petit peu. Mais il suffit effectivement d'introduire cette fluctuation de la quatrième coordonnée, donc, pour aller vers une cinquième dimension, et pour décrire toutes les symétries, les symétries généralisées qui remplacent ou qui sont les équivalentes de ce que donnent les symétries dans la théorie des cordes, mais qui, elles, parce que on est dans un monde statique, a besoin de 10 ou 11 dimensions.
1: T'es content? T'as embrouillé tout le monde? Avec ta question? Moi, j'ai rien compris, hein, mais,
0: toi, t'as tout compris.
1: T'as compris, Vincent?
3: Si, je crois qu'il y en a beaucoup qui ont compris.
1: Ouais, bon,
3: pas mais lisez le livre, c'est expliqué dedans.
1: Pour ceux qui n'ont pas compris, il y en a quand même quelques-uns comme moi, mais pour ceux qui ont compris, ils ont répondu à ta question, là, du coup,
3: c'est satisfaisant, ouais.
1: D'une manière très, t'es content de la, tu es satisfait de la réponse?
3: Je suis satisfait.
1: Eh ben voilà, au moins, on a eu la réponse à ça. Merci, Vincent, d'être venu ce soir.
0: Ouais, Marc, c'était pas compliqué, ce que j'ai dit, quand même.
1: Non.
0: Écoute, alors. Non, mais c'est, là, tu fais exprès, là.
1: Qu'est-ce qu'il y a?
4: Il nous faudrait un traducteur aussi, comme en anglais tout à l'heure, c'est très bien. C'est en langage normal, quoi.
1: En tout cas, une chose est sûre, ce livre est passionnant. J'ai eu la chance de pouvoir le lire véritablement. Il a été correctement, comme on va dire, vulgarisé. En tous les cas, il est accessible à tous. Il suffit un petit peu de concentration. Mais c'est vraiment un très bon livre qui vous apprendra enfin le début, le point zéro de l'univers. Le début de l'univers, c'est ça. Écoutez, c'est le véritable bruit. C'est le départ de tout. Chaque seconde entendue, c'est 100 000 années qui se sont passées et écoulées.
0: Ouais, fabuleux. Million d'années, là.
1: Un million d'années, puisque ça a duré 10 secondes le son, quand même. Avant le Big Bang, c'est sorti chez Grasset, Igor et Grishka Bogdanov, et le 30 décembre sur France 2, une soirée consacrée
0: à la vie ailleurs.
1: La vie extraterrestre, la vie ailleurs. Merci Igor et Grishka.
0: Merci. Et puis tout ce qu'on a dit n'est pas aussi compliqué que ce que j'ai dit, mais là je m'adressais à Vincent. Non,
1: c'est pour ça que je présentais.
0: C'est un physicien. En tout cas, il connaît.
1: Moi, j'avais les images et je voyais Igor qui validait en regardant Grishka que tout ce qu'il disait, il y avait.
0: Tout est bon.
1: Et Vincent qui cautionnait de la tête en disant oui. C'est pour ça qu'à un moment donné, en plaisantant, je disais c'est bien. T'es content, t'as compris. Machin, nous on était largués. Il y en a quelques-uns effectivement qui ont compris. En tous les cas, merci à tous de nous avoir suivis encore une fois de plus cette nuit. Demain, nous ne serons pas là. Ça sera Lumna. Nous serons lundi, bien entendu, et en pleine forme. Je fais juste une petite parenthèse en ce qui me concerne pour dire que vendredi, je serai dans une très jolie ville qui s'appelle Carcassonne.
0: Carcassonne, c'est tout près de chez nous.
1: C'est vrai?
0: Ah oui. On est pas loin de là.
1: C'est juste à côté. C'est vrai que vous êtes
0: 150 mètres.
1: Et ben voilà, j'y serai demain soir dans une boîte qui s'appelle Le Xénon pour une soirée musique techno, machin électronique.
0: On vient.
1: Ah bah écoutez, un de ces cas, il va peut-être falloir que vous veniez, hein, les enfants.
0: On vient.
4: Merde.
1: Hein? Qu'est-ce qu'il dit?
4: Merde, Max.
1: Quoi? Je comprends rien.
4: Non, c'est pas grave, je sais. Non, c'est une petite joke, mais allez,
0: Prolonger, c'est ça.
1: Vincent, une actu, il y a quelque chose à glisser? Il n'y a pas un petit bouquin, un petit truc que t'as fait? Non, il n'y a rien du tout?
3: Non, pas de bouquin pour l'instant.
1: Il faut s'y mettre un peu.
3: C'est en cours, mais c'est secret.
1: D'accord.
0: Je t'avais dit, laboratoire égale secret.
1: Eh oui, c'est vrai. Merci en tous les cas à tous de nous avoir suivis. Demain, Lumna, lundi, la Radio Libre revient, Max et toute son équipe. Merci à tous. Bon week-end. Et puis, Gopher est là?
5: Oui, bonsoir tout le monde.
1: Eh ben, c'est parti
5: pour. Très à l'écoute. C'était super intéressant.
1: Ah bah, ça, c'est clair que c'est instructif. C'est clair. Voilà. Bonne bourre et à lundi en ce qui me concerne.
5: Eh ben, merci. Bon courage pour demain. Et puis, bon week-end à tous.
0: Merci.
1: Salut.
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7: Bruno est avec nous. Comment ça va, Bruno?
8: Ça va, mais tu sais, Max. Max?
7: Oui.
8: Je suis content de vous avoir parce que je voudrais faire un vœu avec vous. Fun Radio.
7: Allez, c'est parti, l'étoile filante. Fais un vœu.
8: Je voudrais que ça se réalise, mais il faut pas trop compter sur la chance parce qu'elle est pas, elle est pas garantie à 100%.
7: Ah bah ça oui, sinon tout le monde ferait des vœux à tout bout de champ.
8: Mon premier vœu, Max, surtout, ça serait que le ticket de l'auto me sourit avant de partir en Grande-Bretagne dans 4 mois.
7: Mais ça c'est ton objectif. On peut même dire que t'es obnubilé par ça parce que quand t'es venu à la radio déjà c'était le ticket de l'auto qui te ferait gagner beaucoup d'argent.
8: Oh oui, parce que Matt, si j'ai pas un ticket de l'auto, eh bien je suis flambé.
7: Tu es flambé, d'accord. On ne sait pas du tout ce que ça veut dire, mais tu es flambé.
8: Et le deuxième vœu, je voudrais surtout, par tous les saints du ciel, que j'ai des liens très très très serrés avec vous.
7: D'accord, ça veut dire quoi? Tu traduirais ça de quelle manière pour être un peu plus clair?
8: Ça veut dire que j'ai l'assurance à 100% qu'un jour vous n'allez pas me laisser tomber.
7: Mais pourquoi on te laisserait tomber?
8: Je sais pas, la vie elle est tellement bizarre, tu sais Max. On peut pas compter sur la vie, elle nous donne aucune garantie.
7: Bah tu sais, nous on n'est pas des traîtres, hein, on n'est pas Gérard, nous il n'y a pas de problème, nous on reste fidèles. Hein.
8: Mais on s'est pas dans ce point de vue là, Max.
7: C'est quoi, c'est dans quel point de vue?
8: Eh ben c'est dans le point de vue qu'un jour il est possible que vous vous lassiez de moi.
7: Mais non, mais t'inquiète pas.
8: C'est ça qui me fait peur à partir de maintenant.
7: Mais il n'y a aucun problème, regarde, la preuve c'est que c'est moi qui voulais avoir de tes nouvelles et c'est moi qui t'ai appelé pour pouvoir dialoguer un petit peu avec
8: oui,
7: toi.
8: Max. Et mon second vœu.
7: Ah, parce que c'était que le premier, tout ça. Toi, t'as fait un packaging.
8: Oui, mon troisième vœu.
7: Oui.
8: Surtout, je peux pas me garantir qu'il sera correct avec moi, la chance. Surtout, c'est comment faire pour arriver à trouver la solution pour rentrer dans le show business.
7: Ah oui, c'est vrai, alors ça...
8: J'ai aucune solution... Et surtout ces trois-là, si j'ai aucun machin qui se réalise, eh bien je peux vous dire que je suis flambé.
7: D'accord, alors déjà, un des trois que t'es sûr d'avoir et qui est exaucé d'avance, c'est notre amitié et le fait qu'on restera tout le temps à côté de toi.
8: Oh là là, j'y compte.
7: Par contre, les deux autres qui concernent à rentrer dans le show business et à gagner des millions, ça, c'est déjà plus compliqué.
8: Oui, Max. Mais si j'ai pas un ticket de loto, parce que je vais jouer là, jusqu'à la fin d'hiver, tous les 10 ou 2 ou 3 semaines, je vais jouer un ticket de loto.
7: Oui.
8: Si jamais j'ai pas un ticket de loto, alors je peux faire une croix sur tout ce que j'ai prévu, ben ça ira dans la flotte.
7: Bah ça, un ticket de loto, c'est pas très compliqué, hein. Tu vas dans une librairie, je sais pas quoi, non? Peut-être pas?
6: Non, c'est un tabac,
7: parce que j'ai une librairie. Tu vas dans une bibliothèque ou un marchand de tabac, hein, puis t'achètes puis tu fais des croix.
8: Ah oui, Max,
7: ouais.
8: Je voulais te demander, est-ce que tu le vois toujours, le gars, tu sais, qui prévoit l'avenir?
7: Oui, Jean de Neubert, d'ailleurs, il m'a appelé la veille du 31, j'ai oublié de vous le dire, et il vous souhaite une très très bonne année.
6: Merci. Et
7: il m'a souhaité une bonne continuation pour l'année 2001. Il sera de retour courant du mois de février.
8: Mon petit Max.
7: Ouais.
8: Je voulais te demander, j'ai peur qu'il rigole de moi, comment il s'appelle?
7: Jean de Neubert, mais non, mais bon, allez, attends,
8: Jean,
7: bon.
8: Jean de Neubert.
7: Alors Bruno, arrête de t'apitoyer sur ton sort 2 minutes.
8: Comment je vais faire pour que ça se réalise?
7: Arrête de t'apitoyer sur ton sort. Arrête de te mettre à flipper toutes les 5 minutes. Arrête d'avoir envie de ça et d'avoir de ça. T'es déjà bien, t'es en bonne santé, t'as quand même un toit, t'as du chauffage, t'as une télé, t'as un magnétoscope, t'as tout pour.
8: J'ai ma télé, tu sais que je la vois là?
7: Alors justement, il paraît que tu veux nous parler du Paris-Dakar.
8: Oui, je l'ai vu. J'ai vu Paris-Dakar et crois-moi, c'est pas du gâteau d'après ce que j'ai regardé.
7: Pourquoi?
8: Parce qu'ils ont des tas d'emmerdements. Les voitures qui... Il y a une voiture qui s'est renversée, là. J'ai vu ce soir l'image.
7: Un petit peu comme chaque année, hein. Je veux dire, le Paris-Dakar, on a rarement vu un Paris-Dakar où tout le monde arrivait du début à la fin.
8: Pourquoi, Max, que ce sont des gens bornés qui essaient toujours aller dans un pays pareil?
7: Mais ils sont cons comme des balais, qu'est-ce que tu veux que je te dise? Bon, au lieu de prendre des routes tranquilles avec des goudrons, il faut qu'ils aillent se foutre dans le sable et dès qu'il y a un trou, il faut qu'ils s'y foutent dedans et qu'ils fassent des tonneaux. Qu'est-ce que tu veux que je te dise?
8: C'est hallucinant!
7: Mais c'est hallucinant d'être con comme ça et le pire, c'est qu'il y en a qui remettent ça chaque année, c'est toujours les mêmes.
8: Mais ils comprennent pas que d'aller dans un pays comme ça, parce qu'ils sont bien. On les voit chaque année à la télévision. C'est des gens, ils sont bornés. Ils ont des emmerdements, ils ont leur voiture, ils ont des problèmes. Et il faut qu'ils retournent. Ils ont pas encore compris.
7: Ils aiment ça et voilà, c'est tout. C'est qu'ils se foutent dans le caca et après voilà. Et on a beau leur mettre le nez dedans, on a beau venir en hélicoptère pour leur dire qu'il faut que ça s'arrête, que ben non, l'année prochaine, comme tu dis, t'as entièrement raison, ils remettent ça une deuxième fois.
8: Et tout ça pourquoi? Pour gagner combien?
7: Une coupe et 3000 francs.
8: Eh ben ils sont bons, eux.
7: Ils sont cons comme des balais, hein.
8: Oh là là, oui, alors ça tu peux le dire, hein. Ah. Ils sont vraiment cons, hein.
7: Bah, je suis d'accord avec toi, je comprends pas cet acharnement. Et encore, ça coûte. Tu sais que ça coûte des millions, hein.
8: Mais ils sont complètement cinglés.
7: Complètement cinglés, mais entièrement d'accord avec toi.
8: Mais un jour, je me rappelle qu'il me semble que dans un camion, il y a un gars, je crois qu'il avait un casque ou je sais pas quoi, Il s'est reçu une balle en pleine tête.
7: Voilà.
8: Je sais pas d'où c'est arrivé.
7: Tu comprends, tu confonds pas avec un autre film, tu confonds pas avec un film,
8: ah,
7: toi.
8: Non, non, ah, non, non, non. Alors là,
7: tu confonds pas avec les sept mercenaires ou un truc comme ça, non?
8: Non, non, non.
7: T'es sûr?
8: Moi, je me rappelle.
7: D'accord.
8: J'ai suivi du commentaire à la télévision à Paris-Dakar et il me semble que moi, je me rappelle.
7: Ouais.
8: Il y en a un qui a été tué dans un camion par une balle qu'on savait pas d'où qu'elle arrivait.
7: D'accord. Bon, bah, prendre avec des pincettes, hein. Je sais pas si ce que tu nous dis est vrai, mais bon, ça peut peut-être arriver.
8: C'est vrai, alors non, là, c'est
7: mais,
8: réel, hein.
7: Mais revenons-en quand même à ce problème, quand même, de gens qui vont se foutre, qui vont se foutre dans des trucs pas possibles. Est-ce que toi, tu te vois demain avec ton vélo, en plein milieu de la brousse, avec du sable, genre 50 cm en train de pédaler?
8: Oh non, non, non, moi je m'y vois pas. D'abord, je suis pas aussi cinglé que. Ensuite, rouler avec un vélo, je ne sais où, pour faire je sais pas combien de milliers de bornes dans le désert, en vélo. D'abord, je vais te dire, c'est pas faisable.
7: Ouais, c'est sûr, ouais.
8: En moto, parce que là, je regarde les images.
7: En vélo, c'est faisable, hein, ça, il y a déjà eu un touring de Sénégal, hein.
8: Mais alors là, avec le sable qu'il y a, t'en as pour 70 ans, hein.
7: Bah écoute, je sais pas, non, je pense que ça met moins de ça, je sais pas, Phil, t'as suivi, ou Manu, non, ou moins de cas, je sais pas. Mais ça, des touring de Sénégal, ça, ou du Cameroun, ça existe, ça.
9: Oui, c'est sur 2 mois, je crois.
7: C'est sur 2 mois, tu vois.
8: Parce que tu sais, Max,
7: oui.
8: Ils ont pas l'air de se douter. Bon, ils aiment ça, d'accord.
7: Mais non, là je t'arrête tout de suite, Bruno.
9: Ils aiment pas, hein.
7: Ah, ils aiment pas du tout.
8: Mais alors pourquoi qu'ils y vont par tous les seins du ciel?
7: Eh ben je t'explique, ça va être très rapide. C'est que ces gens qui font le Paris-Dakar, généralement, ce sont des grands pilotes de rallye. Chaque année, on leur fait croire que ça va être un rallye à la... comme en Corse, c'est-à-dire sur du goudron. Et chaque année, on leur fait le même coup, on les fout dans le désert.
8: Mais enfin, ce sont des gens qui sont complètement cinglés.
7: Bah, c'est surtout les organisateurs parce qu'ils obligent après, une fois que t'es engagé, une fois. Alors, il faut savoir une chose, hein. Une fois que t'as le dossard, t'es obligé d'aller jusqu'au bout, hein.
8: Oh là là.
7: Ah, ça, moi, ça m'est arrivé de voir un pote qui était venu là-bas.
8: Ah ouais.
7: Qui était venu là-bas avec des potes en voiture pour aller voir le Paris-Dakar.
8: Ah ouais.
7: Pendant la nuit, qui dormait, on leur a foutu des dossards. On a mis un numéro sur leur bagnole, ils sont sortis de l'hôtel, ils se sont fait attraper par la commandant tour du Sénégal, on les a mis dans leur bagnole, on les a mis au départ du Paris-Dakar, et crois-moi qu'ils ont été obligés d'aller jusqu'au bout.
8: Et Max, je voudrais te poser une question.
7: Super.
8: Est-ce que
7: de parler d'envie avec lui.
8: Est-ce que tu serais capable de... Je sais que je dis peut-être des machins qui n'ont aucun sens, mais je vais te poser une question absurde.
7: Apparemment, tu te connais bien, toi. Hein.
8: Est-ce que tu te sentrais capable de... mettons, je dis ça comme ça. Je parle dans le vide, n'attache pas d'importance. De partir avec ta voiture et de les suivre.
7: Bah oui, mais alors le problème, c'est qu'effectivement, j'attache aucune importance à ce que tu viens de me dire, si tu veux.
8: Ah oui.
7: Bah disons, ouais, non, oui, ça dépend. On a eu l'idée quand même, là, dernièrement, avec Filda, Manu et Anka, on a eu l'idée.
9: C'est un team fun.
7: On voulait partir quand même, on voulait tenter l'aventure Paris-Dakar. On était à deux doigts de le faire.
8: Ah oui.
7: Et finalement, on ne l'a pas fait.
8: Ben, sérieux, vous avez failli le faire?
7: On voulait le faire en bateau.
8: En bateau? Non. Oh oui, mais alors attends, qu'est-ce que tu me racontes là, mon
7: frère? Non, c'est-à-dire que je t'explique, c'est qu'on avait un gros 4x4, énorme, comme les gros trucs américains avec des pneus gigantesques de 2 mètres de haut, avec une remorque et un bateau derrière, et nous on était dans le bateau, hein.
8: Oh, mais attendez, qu'est-ce que vous me racontez là?
7: Non, sponsorisé par Fun Radio, pour rentrer dans le show business aussi.
8: Oui, mais attends, tu veux me raconter que tu veux faire, si j'ai bien compris, tu veux faire tout le... Tu veux partir, mettons, de la mer, et puis faire tout le tour, mais ça... le travail.
7: Oui, c'est comme... c'est ce qu'on s'est dit après, ouais. Ce qu'on s'est dit, il y a du boulot.
8: Non, mais par contre, moi, dans un mois et demi, je vais commencer à vous parler du touring de Grande-Bretagne.
7: Ah, super. C'est nouveau, c'est quoi?
8: Il y aura des nouveautés.
7: Ah, bien, mais une exclue. Une exclue. Raconte-nous, donne-nous une petite exclue, là. Qu'est-ce qu'il y aura comme nouveauté?
8: Alors, moi, ce que je compte faire, c'est que, bon, je vais partir fin avril, comme chaque année. Et donc, je vais pas vous renvoyer des cassettes parce que vous allez voir les mêmes sites et vous allez vous enlacer.
7: Ah bah oui, c'est possible, là t'as lu dans nos pensées, là, hein.
8: Alors je sais pas où je vais envoyer mes cassettes puisque vous avez vu les mêmes.
7: Ouais, c'est France 2. Ah, France 2, faut pas rêver sur France 3.
9: Ouais,
7: faut pas rêver. Vidéogag, peut-être.
8: Vous voulez que je vous dise?
7: Quoi?
8: Avec les autres chaînes, eh ben, vous allez rigoler. Je me fais curer sur place si ça, si ça intéresse à mes cassettes.
7: Ouais, c'est clair.
8: Alors, je sais pas comment je vais faire.
7: Mais bon, tu ailles dans un autre endroit. Tu peux aller en Grande-Bretagne, mais pas au même endroit que t'es allé... Pourquoi t'aurais pas des cassettes, pourquoi t'aurais pas carrément des cassettes à des chaînes de d'Angleterre?
8: Des chaînes d'Angleterre?
7: Ah bah oui, directement, quand tu vas dans des villes, il va y avoir des chaînes de télévision locales, et puis ils seront contents de savoir qu'il y a un Français qui vient se balader dans leur région pour faire un touring et qui parle anglais. Parle un petit, peu anglais, Bruno, parle un petit peu anglais quand même. Speak English, speak English.
8: Oh là là, my God. Juste à l'étal bête.
7: À l'étal
8: bête, oui, mais vous ignorez une chose, c'est que c'est vous qui me l'avez appris.
7: Oui, l'anglais?
8: Non, à l'étal bête, c'est vous qui me l'avez appris.
7: Ah, l'étal bête.
8: Sans vous, et ben je l'aurais pas su ce mot-là.
7: C'est vrai. Bah ça, c'est un mot, effectivement, ça vient tranquille à la bouche, hein, little bit.
8: Par contre, Max...
7: Oui, Bruno.
8: Excuse-moi de changer de conversation.
7: Non, on va s'arrêter là, d'ailleurs, après, hein.
8: Oui, oui. Vous me rappelez la semaine prochaine.
7: T'inquiète pas, Bruno, il y a nos malaises. Ne t'inquiète pas, tu restes avec nous. Bruno, est-ce que tu connais Miss France?
8: Ah, Miss France, alors je l'ai vu à la télévision.
7: Bon, il y a une nouvelle Miss France, tu sais, depuis peu.
8: Ah, je ne sais pas.
7: Bon, c'est pas grave. Sache quand même que c'est mercredi. Elle a été l'invitée d'Arthur.
5: Non, hier.
7: Non, pas hier.
5: Ah si, hier, jeudi.
7: Jeudi, oh, ouais. Ah oui, c'est hier, pardon, jeudi. Elle était l'invitée d'Arthur. Hein, elle a vu pendant toute l'émission
5: 17h jusqu'à la fin. Ouais.
7: Donc de 17h jusqu'à 18h30, pendant 1h30, elle était l'invitée d'Arthur. Et Arthur, donc, lui demande un petit peu ce qu'elle aime en musique. Et là, je suis le premier surpris parce qu'elle écoute bien ce qu'elle dit. À un moment donné, elle parle de nous.
10: J'aime bien la New Jack, R. Kelly, tout ça.
11: Génial.
10: Genre de musique.
5: Ça entend mieux, c'est la programmation de ce
3: moment. Il y a deux heures, elle était RTL2. Oui, j'aime bien la pop et le rock.
10: Non, sincèrement, je veux dire, j'écoute Fun Radio. Donc,
7: c'est vrai?
10: Miss France, j'ai l'impression que je suis avec ma soeur, mon frère, de toute manière.
7: Tu nous écoutais avant de devenir Miss France?
10: Oui, bien sûr.
7: Et tu t'es dit un jour, je serai Miss France et je viendrai chez Arthur.
10: Ça fait longtemps que j'écoute.
7: Mais Max, il est génial.
10: Ouais, j'aimerais bien le rencontrer.
7: Et ben, c'est vrai,
3: il va t'arranger.
7: Bah Arthur, t'es génial aussi, hein. Arthur est génial aussi. Donc Miss France, apparemment, par l'intermédiaire de son frère et de sa sœur, Bruno, écoute Fun Radio réellement et apparemment a l'air d'apprécier ce qu'on fait le soir et écoute l'émission que donc régulièrement. Quel effet ça fait, Bruno, de savoir que toi, qui est quand même une vedette auditeur, tu es quelque part écouté par Miss France et toute sa famille?
8: Eh ben moi ça me fait plaisir et je suis content parce que ça me donne du punch, quoi.
7: Du punch, ouais.
8: Et ça me donne une fierté de savoir que Miss France m'écoute.
7: Voilà, exactement. Et Miss France, d'ailleurs, si tu m'écoutes ou par l'intermédiaire de ton frère ou de ta soeur qui doit sûrement nous écouter parce qu'ils doivent être très, très souvent de l'autre côté du poste de radio, on l'invite officiellement à venir passer au moins une petite heure avec nous, hein.
5: Mais il faut enfin, je sais comment on fait, on m'a expliqué.
7: Voilà.
5: Il faut passer par le comité et après ils vont me faire suivre.
7: D'accord, bon, enfin sinon.
10: On va renseigner les deux, là.
7: Si on a du mal par le comité, on peut toujours choper le frère ou la sœur qui peut en parler directement à Miss France, qui fera part directement à la personne qui doit gérer son emploi du temps.
5: Non, bien sûr, mais Miss France, elle est déjà OK pour venir.
7: Ah, d'accord. Nous l'a
5: dit. C'est qu'il faut, c'est hiérarchique, tu vois.
7: D'accord, OK, très bien. Donc Miss France devrait venir passer une petite heure avec nous.
5: Elle représente la France, donc.
7: Si elle est quel âge, 19, 20 ans, elle doit être mignonne comme tout, c'est Miss France, tu vois, ça fait plaisir. Qu'est-ce que t'en penses, Bruno? On l'invite ou on l'invite pas?
8: Ah oui, j'insiste pour que vous l'invitiez.
7: Eh ben, y a pas de problème. Alors. Si Bruno insiste, on le fera avec un grand plaisir.
8: Max.
7: Bruno, good weekend.
8: Max, je voulais te dire un petit détail.
7: Alors, un petit détail qui va se dire 30 secondes, hein.
8: Oui, après je vous laisse.
7: Ouais, parce qu'il y a la pub, là.
8: Oui, alors, je voulais vous dire, je viens vous voir... un mois avant le mois d'avril.
7: Bien, écoute, tu es le bienvenu dans les studios courant du mois de mars, il n'y a aucun problème, tu seras ici comme chez toi, mon petit Bruno.
8: Merci, mon petit Max.
7: Mais de
8: et
7: rien.
8: Merci à ma petite famille de Fun Radio qui me laissera pas tomber et que je peux compter sur eux.
7: Bruno, I love you.
8: I love you.
1: Je vous avais passé également des extraits de, vous savez, de DJ en club discothèque dans les années 90. Ouais. Eh bien, j'ai retrouvé. Je crois que j'avais dû le faire à une époque, mais pas l'intégralité. J'ai retrouvé un CD. Je savais plus où je l'avais mis. Fort possible que je l'ai déjà passé une fois ou deux. Mais j'ai retrouvé dans mon bordel, là, parce qu'il y en a tellement, d'autres interventions de DJ. Et c'est comme.
12: Ah oui, tu nous as ramené carrément du Ludwig et tout. Hein.
1: Ah ouais. Ah non, pas du Ludwig.
12: Ah non.
1: Où est-ce que j'ai mis tout ça? Ah là.
12: Ah.
1: D'autres interventions de DJ.
11: que je pense d'avoir déjà avoir passé dans l'émission, mais il y a belle lurette, en tout cas pas l'intégralité. Et en écoutant tout à l'heure ce matin, vers 9h30 chez moi ce matin, je me suis régalé dans mon salon, écouter ça à fond. Non mais les voisins, ils ont dû être fous, ils ont dû se dire mais attends, mais il est complètement taré celui-là.
1: C'est un ringard.
11: Ah ouais, ah ouais, c'est un super ringard. Ah,
13: mais mademoiselle, les mains. Allez, mademoiselle.
4: Oh non.
1: Oh, le camping. Ah, ah mais non, oui, c'est non, bon. Non, non.
11: Écoutez bien.
1: Moi, j'adore. Moi. C'est là où je m'éclate le plus. Hein.
11: Attends, attendez. Vous avez pas écouté le meilleur. C'est le DJ.
13: Allez, la petite dame devant moi, tu viens voir, t'as gagné le plus.
4: Oh la réverbe!
13: Voilà, elle a les mains en l'air, elle a un petit t-shirt noir.
11: Écoutez bien, je l'avais déjà mis, mais le DJ, il offre des peluches dans le club, il dit à quelqu'un qu'elle vient de gagner une peluche. Mmh. Écoutez bien, c'est tout simple que le mec, on n'est pas là pour lui, il fait non, pas toi, l'autre. Et l'autre, justement, en question à qui il veut offrir la peluche, n'a pas entendu. Et donc le mec il te fait ouh, on est là, on se réveille, on est là pour s'amuser, mais tu sais, et en fin de compte ça devient hyper agressif.
13: Coucou, c'est nous.
11: Attends, écoutez bien maintenant.
13: Allez, la petite dame devant moi, tu viens voir, t'as gagné le plus. Non, pas toi, l'autre. Voilà, elle a les mains en l'air, elle a un petit t-shirt noir. Coucou, c'est nous, on est là, on fait la fête, ouais, faut se réveiller, c'est là. Ouais, tous les soirs on fait la Java au Madison et on y va.
11: Écoutez bien dans le mix.

0: mettez bien l'ambiance.
1: Olé, olé.
2: Il est tout seul.
1: Oh là là, bah c'est mou, c'est quoi ça? Bah non.
2: Ah, le mec il en saut dans son délire et tout, non.
0: Oh là là là là. Tu sens bien le club avec que des rugbyman.
1: Bon, je vous laisse 2 minutes, hein.
3: Ah, je vous laisse 2 minutes, hein.
0: J'en passerai d'autres de lui, hein.
4: Pourquoi ils sont obligés de parler?
0: Lui, j'avais déjà passé, c'est un chanteur.
3: Attends, mais ça, c'est des mecs que t'as récupéré, c'est des mecs qui t'ont envoyé.
0: Oui, à l'époque. Ouais, ouais, ouais.
2: C'est des mecs qui ont envoyé ça.
0: Et celui-là, attention, celui-là, il est.
3: On l'a déjà mis, hein. On aime regarder les filles, bien sûr, sur les plages, ça c'est normal, c'est l'été 93, bien sûr. Tiens, tiens, pour démarrer la soirée, voici un petit téléphone.
0: Très excité, téléphone.
3: Vous remuez un petit peu les fesses. Voici un autre monde.
0: Alors lui il crie beaucoup, hein. Il est stéro, hein. Les fins de phrase.
3: Toi, je rêvais. Ouais, Mr. James Brown. Sex machine.
4: Ouais, sex machine.
3: Vous aimez la funky musique aussi tout de suite par Grace Bond. Aïe.
0: Ah là là.
3: Mangé dans les années 80, bien sûr. 84. Grace Bond avec Jamal Light, you know.
0: C'est dingue, hein.
3: Aïe, Jimmy, give me the funk ce soir. Charles,
2: tu pourrais faire une caricature, tu serais pas mieux.
0: Charles, t'as eu les.
3: Bang.
0: Les années funk. Ah oui. Alors celui-là, il est bon aussi. Je crois que celui-là, il a un problème. Oh là là, présentation d'une soirée, écoutez bien.
2: Ah, c'est quoi ça déjà?
5: Je sais. Je compte sur vous. Snap. Si vous aimez les cadeaux, il va falloir nous montrer ce que vous savez faire. Hein. La série ambiance ce sera pour tout à l'heure. Voici la présentation de soirée.
0: Écoutez, hein.
5: Mesdames et messieurs, au nom de la direction du personnel de la loco, permettez-moi de vous souhaiter une excellente soirée, surtout la bienvenue dans l'immensité du monde de la nuit. Ce soir, nous allons redéfinir le concept de l'excellente soirée, le concept de la fête, car la musique que vous allez découvrir vous viendra des plus grandes capitales musicales internationales suivantes. New York, Los Angeles.

0: qui va nous permettre de vous faire vibrer pour une nuit que vous n'êtes pas prêt d'oublier. Tout à l'heure, il y aura des t-shirts, des sacs de sport, des caleçons.
1: Ça, c'est extraordinaire.
2: Des caleçons.
1: Bah, j'explique quand même. Non, mais le mec, il est en train de te dire que la musique qui va être passée dans son club vient de Los Angeles, de New York, de machin, de trucs. La plus grande technologie au niveau du son, le mec. Et puis quand il t'annonce les cadeaux, il y aura des caleçons. Le mec, tu t'attends à ce qu'ils te disent à l'époque. Je sais pas, moi, il y aura des chinifi, des télés, des. Ouais. Il y aura des caleçons, il y aura des t-shirts. Des cendriers. Non, mais, tu comprends le principe?
0: Un cadeau pour sur technique lumineuse et acoustique.
1: Bon, là, tu dis le mec, ça t'en sort, c'est chaud. Il fait l'inventaire. Tu t'attends à des voyages avec Ibiza.
0: Que vous n'êtes pas prêt d'oublier. Tout à l'heure, il y aura des t-shirts, des sacs de sport, des caleçons et plein de cadeaux pour ceux qui crieront de toute la force. Bonne soirée!
3: Et c'est à la loco quand même, hein, ça. Hein.
1: Alors, c'est la loco, mais il y avait des locaux.
3: 90,
1: ouais, y c'est pas Paris, je crois qu'il y avait des locaux à la Provence. Ouais. Il y avait des, tu sais, c'est comme le Macumba.
3: Putain. Tu fais un petit inventaire technique quand même, le mec, pour dire.
0: Do you see the light?

0: tous les cas.
1: On rappelle,
2: remets ça.
1: On rappelle quand même. On précise quand même que le mec t'annonce qu'il va y avoir du son qui vient d'Ibiza, de Los Angeles, de New York, de Paris, des plus grandes capitales du monde. Tout ça pour faire un jeu pour gagner des caleçons et des sacs de sport où il faut faire dire la dada.
3: Les cadeaux
0: seront pour la une. Si la 2 chante plus fort que la 1, tous les cadeaux seront
1: pour
3: la 2.
1: Oui.
3: Sauf que lui,
1: dans la règle du jeu, plus il y a de l'ambiance sur la 1, ça peut être la 1. S'il y a plus d'ambiance sur la 2, c'est la 2. Et plus d'ambiance sur la 3, c'est la 3. Sauf que lui, quand il explique sa règle du jeu,
0: plus fort que la 2, tous les cadeaux seront pour la 1. Si la 2 chante plus fort que la 1, tous les cadeaux seront plus sur la 2. Alors, je compte sur vous, les filles et les garçons, tout le monde ensemble, vous chantez très très très fort. Attention, mon signal. On arrête complètement la musique. Attention, la piste 1, vous répondez si vous criez très très fort. Vous avez tous les cadeaux. Attention, vous chantez. Pip pip la 1. Pip pip la 2. Ah, c'est super cool, ça va sur la 2. Attention, les cadeaux vont pleuvoir dans une poignée de secondes.
1: Ils sont bons, non, ou pas?
3: Putain, bah...
1: Ah, ils sont très bons, hein.
3: Et moi, c'est le genre de soirée que j'aime bien.
4: Ah bah oui, bien sûr. Attends, il y en a peut-être d'autres.
5: Ça me manque d'ailleurs. C'est sur 12 France. Allez, ah bah,
1: alors ça, c'est en radio, c'est 12 France. Écoutez bien, parce que ça aussi, ça mange son pesant de cacahuètes.
5: Un très bon appétit. Prudence et civilité si vous êtes sur la route ou si vous devez circuler.
1: On dirait Diane.
3: Ah ouais, c'est...
1: Tu sais, bah, pas de sourire.
3: Eh.
5: Mais aujourd'hui ou cette semaine.
3: Et c'est autoroute FM,
5: on va prendre la route avec François Fellman. Je te retrouverai.
1: Attends, la tristesse.
3: Oh, Fellman,
1: François Fellman, je te retrouverai.
2: Mais pourquoi il met des animateurs comme ça?
5: Avec T'en vas pas, de l'année 86. Tandis qu'il est 12h52, on va se mettre un peu d'accordéon.
2: On va se mettre un peu d'accordéon.
1: Tu entends ce mec-là qui va te faire un point autoroute. Tout de suite, l'accordéon. En attendant, juste deux morts à l'instant même à l'autoroute 15, à la hauteur de Saint-Chavignon. Tout de suite, on s'écoute.
3: Ah putain, merde.
1: Un mec, il peut te glisser deux morts comme ça, tu t'en aperçois pas.
5: Enfin, c'est un peu compliqué, mais c'est 12h52, on va se mettre un peu d'accordéon. El Montar Zioro Go. Enfin, c'est un peu compliqué, mais c'est Joe Priva. Il est midi sur 12 France, c'est reparti pour une nouvelle heure de bonheur que je vous souhaite des meilleurs. Et nous commencerons par l'artiste qui est à l'honneur cette semaine, c'est Joe Dassin, avec une chanson.
1: Tout le monde connaît Joe Dassin, mais ouais. Personne que c'est Joe Dassin,
2: Joe.
1: Avec un D. Joe Dassin.
3: Ah, il te l'a fait à l'américaine aussi.
4: Ah oui, d'accord, ok.
3: Parce que là, il est sur 12
5: Joe
3: France,
5: Dassin, en fait. Joe avec une chanson sortie en mai 68, mais qui eut malgré ça un énorme succès. C'est bien sûr Siffler sur la colline.
1: Il est
5: convaincu.
1: Il
5: a moitié du titre, quand même. Ça fait des nuits, et c'est pas l'heure du lever du jour, c'est l'heure du cocovin.
3: Ah ouais, putain.
1: Avec la chronique, elle derrière. Oui,
5: ça, c'est le titre, Marc Schumann, et avant, c'était Brigitte Bardot, la madrague. Et puisqu'il est 12h15, on va écouter une reprise de 1966, La poupée qui fait non, non, non, non, non, de Michel Polnareff, mais aujourd'hui chantée par C. Jérôme.
3: Ah, putain,
1: c'est dingue, hein.
3: Ah ouais.
5: Christophe sur 12 France, les jours où rien ne va. Et justement, j'espère que la journée se passe bien. Si vous êtes sur la route, de retour du boulot, c'est pas bien grave. Montez un petit peu le son de l'autoradio. Et si vous êtes en vacances, c'est encore mieux ça. On est en vacances toute l'année sur 12 France. Et tenez, on va continuer avec Fernand Reynaud.
1: Oh, allez, encore un petit peu. Je crois que c'est bon là.
5: Le bonheur, c'est simple comme un coup de téléphone, devait se dire Cendrillon. Trêve de plaisanterie, passons au
2: Trêve de plaisanterie.
3: Non, t'imagines que le mec, il a écrit son texte quand même. Moi,
1: trêve de plaisanterie.
2: C'est
3: bien.
2: Comment
5: avec Richard Anthony et la maladie d'amour. Réglisse sur 12 France, vive les gestes.
3: T'as récupéré ça où?
5: Il est 12h53, on va se quitter. Oh, alors, et rejoignez-nous nombreux lundi. Car lundi, si vous voulez écouter ce qui va se passer, écoutez. Ce sera Gilbert Montagnier, tout à l'honneur, toute la semaine prochaine. Donc.
3: Ah merde!
1: Tout à l'honneur, il sera, tout à l'honneur. Qu'est-ce que j'ai encore?
3: Ah, c'est la vedette de la semaine.
1: Je sais plus. Hein.
3: J'ai encore rêvé. Il chante dessus là, non?
1: Ah oui, oui, oui. Écoutez, écoutez. fin du disque. La fin du disque.
2: Oui.
3: Ah bah là, c'est...
2: Super réa.
1: Surtout qu'à l'époque, c'est quand t'avais les vieux vinyles, c'est craqué.
6: Les souvenirs,
1: oh là là, Ringo,
6: ont bloqué ma pente.
3: Putain, mais c'est pas si mal ce qu'on fait.
1: Hein,
3: c'est pas si mal.
1: Ah, c'est là qu'on se dit qu'on s'en sort pas mal.
3: Ah ouais, putain, c'est cool. Qui... 12 France, tiens, je connaissais pas. Je vais
1: encore
3: écouter,
1: un petit blanc.
3: Ça m'a chauffé là.
1: Un petit blanc.
3: Il est en direct là.
7: Il est... hey, Michel, t'es à l'antenne. Michel.
1: Quand même deux enchaînements qu'il nous fait le mec.
3: Ah ouais.
1: Je vous assure, c'est pas monté. Hein. On l'avait pris comme ça à l'époque. Hein. On nous a envoyé la cassette. Je sais pas ce que branlait le mec à chaque fois, mais
3: eh bah, tu vois, il manquait un régisseur à Jean-Pierre Sauzère. Ouais. Tu vois.
7: Putain, mais y a que des blancs.
1: Ça, en fin de compte, un CD, enfin une émission d'un mec qu'on m'avait envoyé. Je crois que un de un.
2: En fin de compte.
1: En fin de compte. Ah, je l'ai fait parce que c'est mon tic, c'est une, en fin de compte. Mais en réalité. En réalité,
3: ouais.
1: Il y avait une heure d'émission comme ça. Il y avait systématiquement, on va dire, ouais, un disque sur deux, il y avait des blancs.
3: Ceci dit, on peut se foutre de sa gueule. Je connais un animateur qui a passé Daft Punk avec les colons. Quand même, hein. Je connais un mec qui a fait ça, hein, la semaine dernière.
1: C'est vrai. Qui a eu du succès.
3: Ah, un gros con sur une radio.
1: C'est vrai. Qui a mis les Daft Punk et qui s'était permis de mettre la version de Pierre Bachelet. Il y avait les corons par-dessus. Mais quand même, c'est pas mal.
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9: La dame qui était avec une jupe.
10: Ah bah je sais pas, une dame avec une jupe.
9: Bah ça s'appelle comment dans un avion?
10: Une hôtesse.
9: Ah d'accord. Et vous savez, j'ai oublié mes...
11: Vous êtes en direct sur une radio nationale, Fun Radio, avec l'animateur Max, avec un auditeur, et le but du jeu était d'essayer de vous faire dire trois mots en une minute. C'était le mot bagage, le mot hublot et le mot hôtesse.
10: D'accord.
11: Voilà, je vous embrasse. Merci, au revoir. Et là, malheureusement, j'étais en train de t'écouter et de la façon dont tu parlais, en fin de compte, c'est un pote d'enfance avec qui ça fait, c'est un des deux avec qui je suis parti cet été au club. Et c'est vrai que j'ai pas reconnu du tout au début. Et c'est à la fin, là, quand je commence à entendre l'intonation, ta façon de gérer le truc avec ton petit en train de claquer, bon là, nanana, j'ai dit oh là là, mais attends, cette intonation, putain, on dirait un pote à moi. Et c'est Rodolphe. Voilà, ça va. Donc c'est le. Par exemple, Rodolphe, c'est celui qui m'appelle dans la vie privée, qui m'appelle tout le temps Francky. Francky, Vinci. Bah, ça me fait plaisir, hein, bravo. En tout cas, je vais te dire un truc, c'est que bon, Rodolphe écoute quasiment jamais l'émission, mais pour quand même dire aux auditeurs qui eux nous écoutent régulièrement, c'est que t'as réussi à faire dire deux mots sur les trois, alors que trois quarts du temps les auditeurs n'arrivent qu'à en faire dire un, voire aucun, et que ta technique, en fin de compte, est tout à fait dans la lignée de celle que j'emploie, c'est-à-dire t'es vif et efficace.
12: C'est un tchatcheur, hein.
11: Mais c'est un tchatcheur, voilà, c'est un tchatcheur. Voilà. Un moment normal, hein, c'est les pédiatres, et tout se passe bien pour lui, je pense. En tout cas, il ne m'a pas appelé pour mon anniversaire.
10: Ah,
11: méchant. Chacun fait sa vie, hein, tu sais. Il m'a dit qu'apparemment, il voulait me recontacter pour un nouveau chez la Watt. Mais pour l'instant, il n'y a rien de nouveau. Hein. Vous me dites, hein. Ça va, Fildar? Ça va, ça baille. Il est déjà en train de bailler, il est 22h10. Il a tellement travaillé pendant la journée pour préparer cet anniversaire. Il s'est blindé de surprise, Jean.
13: Depuis 21h, je suis.
10: Max.
11: Oui, attends,
13: fais
11: oui.
13: Fais pas le malin.
11: Hein?
13: Fais pas le malin, parce qu'aujourd'hui, il paraît que c'est le jour où il y a le plus de manifs, de grèves et de machins, donc personne peut venir, enfin, personne n'est arrivé, enfin, quand je...
11: D'accord.
14: C'est ça. Vrai que c'est quand même le bordel.
11: C'est le bordel dans Paris, c'est pour ça que vous avez du mal à venir.
13: Je suis à 22 de tension.
11: D'accord, t'es à 22 de tension. Okay. Vous pouvez toujours venir dans les studios, et la preuve, c'est qu'on a encore 4 personnes qui viennent d'arriver à l'intérieur.
15: Il y a que des grands.
11: Et, c'est vrai qu'on travaille, je savais pas qu'il y avait autant de géants qui pouvaient nous écouter. Ça fait plaisir. Tu mesures combien? 2 mètres. Non, Virginia, c'est pas toi, je regarde. Combien? 2 mètres pile, comme l'autre. Ah ouais, 2001. Très drôle. Elvina, je t'embrasse.
10: Ok, bah pas de problème.
11: Attention, il est là ce soir. Je t'embrasse, ma chérie, tu ne quittes pas. Jean-Pierre Sauzère, bonsoir Jean-Pierre.
16: Bonsoir, Max. Bon anniversaire.
11: Merci à toi, comment ça va?
16: Bah, moi, tu sais que tu t'occupes de moi pour mes problèmes. De walk and walk.
11: Ah ouais.
16: Le cœur plutôt, tu
11: vois. Ouais.
16: Une fois tout ça arrangé, on partira, on fera la fête.
11: Ouais, ça va être énorme.
16: Ce sera que de la chanson, parce que...
11: Donc tu seras là demain à la loco, Jean-Pierre?
16: Non, bien sûr, désolé. Bah,
11: Fildar!
17: Quoi?
11: Tu m'as dit qu'il venait demain à la loco?
17: Ah oui? Mais oui, il y a...
11: Bah alors,
17: nous, on a le mec des billets.
13: Mais oui, on a le mec de la SNCF, il est ok, c'est bon, t'as
1: préparé les enceintes, là, les machins, les trucs.
11: Bah merde, tu vas bien nous chanter un petit truc, là, quelque chose.
16: La prochaine fois, Max.
12: Hein? Prochain anniversaire, je suis là, avec Brigitte, ok?
14: D'accord, dans un an?
12: Dans un an.
14: T'as pas un truc à me chanter,
12: Qu'est-ce que je t'ai chanté?
14: Je sais pas, une merde, là, comme t'as l'habitude de le faire. Pardon?
12: Je vais te chanter un petit quelque chose.
14: Ah, allez, pour faire plaisir, parce qu'en plus, on a des auditeurs et des auditrices qui sont dans les studios et qui sont fans de ce que tu fais. Ils m'ont dit, j'espère que Jean-Pierre Sauzard va passer son antenne. On a dit, ouais, et puis, ouais, ils sont là, quoi.
12: Bah, je le fais pour ton anniversaire.
14: Hors antenne, tu pourras leur signer. Jean-Pierre, hors antenne, tu pourras quand même leur signer 2-3 autographes.
12: Ouais.
14: D'accord, ok. Donc, si vous voulez des autographes de Jean-Pierre hors antenne, hein, il va vous signer ça par le biais du combiné de téléphone. Il n'y a pas de problème. Il va faire passer le stylo. Il n'y a aucun problème. Jean-Pierre, on t'écoute. Okay. Vas-y, chante. Il y a des filles qui viennent dans le studio. Quand tu sens qu'à un moment donné, il y en a qu'une avec qui il doit y avoir un flux d'entre elle et moi, tu me fais un petit clin d'œil ou un petit coin.
15: D'accord, ok.
14: D'accord. Monsieur.
18: Bonsoir.
14: Salut, Olivier Saint-Germain.
18: En l'air.
14: Voilà. Quel âge tu as?
18: 25 ans.
14: Combien?
18: 25 ans.
14: Non, mais c'est important de le dire. C'est pour mon audimat, pour mon patron, qui n'ait pas l'impression qu'il y a que des gamins de 15. Parce que des fois, il me dit, bon, vous êtes très fort sur les 15-19, mais il faudrait faire un peu plus de 15-25. Tu vois, ils me disent, ce serait bien qu'on tape dans le 15-34. Mais déjà, c'est bien. Donc là, je confirme que je peux faire du 15-25. C'est bien. C'est important, l'audience, hein, pour les patrons de radio, faut comprendre. Et tu fais quoi dans la vie?
18: Je suis gestionnaire.
14: Putain, mais il y a que des têtes, c'est pas vrai. Mais vous, rassurez-moi, vous m'écoutez pas.
18: Si, si, depuis le début au moins.
14: Mais vous en avez pas marre?
18: Bah non, on continue toujours.
14: Toi non plus, t'en as pas marre avec...
19: Non, ça va.
14: Un petit peu quand même, de temps en temps ça te saoule. Non, mais dites-le, mais
18: ouais, parfois,
14: fou,
18: ça, ouais, un petit peu, on n'a pas trop le temps forcément.
14: Ouais, parce que t'as pas le temps, parce que ça te fait chier carrément.
18: Non, on manque de temps, ça.
14: On manquait de temps. Hein. J'aimerais avoir plus de temps pour m'écouter.
18: Ouais, surtout qu'il faut qu'on se lève le matin.
14: C'est oui, très tôt. Quoi que c'est pour ça que j'avance les horaires. Hein. Voilà. L'année prochaine, peut-être que je ferai un 16-18 ou un 13-16 ou un truc comme ça. Après, vous me direz les horaires qui vous arrangeront. Je ferai des cassettes, j'enregistrerai, j'enverrai ça aux auditeurs. Et la demoiselle là, son prénom? Intimidée un
19: Céline.
14: Petit peu. Céline, quel âge?
19: 19.
14: D'où?
19: De Paris.
14: De Paris, tu fais quoi dans la vie, étudiante?
19: Ouais, d'accord. De communication.
14: Très bien, tout va bien dans la vie, les filles?
19: Tout va bien.
14: Bon, alors attention, il y en a un autre qui fait 2 mètres, Jean-Pierre.
20: Donc, et moi, c'est Nicolas.
14: Nicolas, parle bien devant ton micro.
20: J'habite à Beson.
14: Ouais, et?
20: Et je suis jardinier.
14: Jardinier, et il a la casquette du PSG, il a l'écharpe du Paris Saint-Germain, fan du Paris Saint-Germain?
20: Oui, oui.
14: D'accord, très bien, t'as suivi dernièrement?
20: Ouais,
14: très bien, tout se passe bien à bord. Bah écoutez, ça fait plaisir. Merci encore pour les cadeaux. Ça me touche, franchement. On vient de se taper 3 brochettes.
15: Attends.
14: Non.
18: On m'a dit que tu manquais de substances.
14: Ah, du champagne. Moi qui ne bois pas d'alcool. Ouais. Mais vous tapez dans le mille.
18: Non, mais pour les autres.
14: Ah, d'accord. Bah, je vais vous regarder boire alors.
18: Il y a d'autres.
14: Je sens que je vais finir l'émission, mais d'une aigreur, Jean. Je vais être là.
15: Mais ça, tu sais, c'est le fait de basculer dans la trentaine. Hein, et tu vas voir, plus tu vas te rapprocher de la quarantaine, ça va être encore pire.
14: Ah, ouais, d'accord. J'ai une discussion.
15: De 50 ans, tu te retrouves un peu vinaigre.
14: J'ai une discussion avec mon père aujourd'hui qui me dit, tu verras quand on aura 60. Mon père, je dis, mais bon.
21: Super.
14: Non, c'était comme ça, c'est venu comme ça, spontanément. Bon, Jean-Pierre. Jean-Pierre, dans un instant, on va chanter Hervé Villard.
12: Mais j'ai chanté une chanson qu'Hervé Villard, il avait...
14: Ouais, bah dans un instant, parce qu'on va faire une petite pause et après, d'accord?
12: Ok, ouais.
14: Ok, très bien. Vous ne quittez surtout pas les enfants, 0803-08-5000. Vous nous appelez le jeu des catégories. Si vous voulez y participer, vous nous appelez dès maintenant. Les catégories choisies ce soir, ça sera sur la télévision et sur la musique. Et en ce qui concerne la musique, ça sera Underworld avec Band Sleepy. À tout de suite, les enfants.
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14: Compte, hein? Absolument. C'est ça? C'est ça la surprise? C'est ça le top modèle? C'est ça, l'éléphant? C'est ça, l'éléphant que vous deviez faire venir? Installe là devant un micro 2 minutes, qu'elle nous dise un petit mot quand même, qu'elle nous dise un petit quelque chose. On va accueillir pour la même occasion Olivier, si tu le veux bien, Manu, 17 ans de Toulouse, et Medouchka, c'est ça?
24: Oui.
14: 19 ans de Sceaux?
24: Ouais.
14: Salut Medouchka.
24: Salut.
14: T'es d'origine quoi?
24: Indienne,
14: très bien.
24: Bon anniversaire.
14: Merci, c'est gentil Olivier.
24: Ouais.
14: Ça va, tranquille?
24: Salut Max, bon. Ça va?
14: Ouais, très bien. Puisqu'on parle de province et tout ça, parce que c'est vrai qu'on me demande encore au standard orienté, on a demandé à Manu si c'était vrai qu'on allait demain soir à la loco. Oui, il y aura l'émission en direct de la loco et il y aura la loco ensuite. Et que c'est vrai que le lendemain, nous serons à Albi, dans le sud de la France, pas très loin de Toulouse d'ailleurs, Olivier. Hein.
24: Ouais, je sais. Ouais.
14: Albi, c'est quoi? Une cinquantaine de kilomètres?
24: Ouais,
14: 80?
24: Ouais, un peu plus.
14: 80 kilomètres?
24: Ouais.
14: Allez, moins de 100 bornes en tout cas. Hein.
24: Okay, ouais.
14: Allez, moins de 100 bornes, Olivier. Tu viendras...
24: Ouais, je vais tenter. Ouais.
14: Tu devrais, hein, parce que moi j'y suis allé déjà 2 fois, c'était l'hystérie. Alors là, pour le birthday avec Fildar et Manu qui seront là pour un... je vais mixer 3-4 heures, voire 5 heures techno. Ça sera à l'Amazon à Albi.
24: Ouais, mais alors, pour James.
14: Ouais, alors comment va la petite demoiselle?
25: Bien.
14: Elle est en forme?
25: Ouais.
14: Ouais, elle est venue avec son papa. Quel est ton prénom?
25: Roxane.
14: Et voilà, la petite Roxane. Quel âge t'as maintenant, Roxane? 8, 9 ans?
25: 9 ans.
14: 9 ans. Magnifique, hein, Jean?
15: Oui.
14: Voilà, donc elle écoute toutes mes émissions et dès qu'il y a une grossièreté, hop, il y a un bip. Ah ouais, obligé, avec toutes les conneries qu'on peut dire. Hein. Olivier.
24: Oui.
14: Et Medouchka, vous faites gaffe, hein.
24: Ouais.
14: Parce que là, on en a plus une jeune auditrice du Star System. Bon, maintenant, c'est peut-être plus la plus jeune parce qu'elle a 9 ans, mais à l'époque où elle nous écoutait, quand t'as commencé à m'écouter, t'avais quoi, 5-6 ans?
0: Non, on va dire 7 ans.
14: 7 ans, un truc comme ça. Tu m'avais fait un dessin une fois.
0: Oui.
14: Je t'ai toujours gardé, hein.
4: C'est ta fiancée.
14: Je l'ai tout. Ah,
4: c'était ta future fiancée.
14: C'était ma future fiancée. Mais maintenant, elle a plus envie de se marier avec moi. C'est fini. Tu m'aimes moins qu'avant.
24: Elle veut pas m'aimer.
14: T'es moins amoureuse de moi qu'avant. Ça?
4: Ah non.
0: Non.
14: Non, ça va, tu m'aimes bien encore?
0: Oui.
14: Ah, j'ai un petit cadeau. C'est toi qui me l'as. C'est de la part de Roxane. Alors attends, je vais ouvrir quand même Medouchka et Olivier le cadeau que va ouvrir Roxane. Et ensuite, on va aller vers le jeu des catégories. Alors qu'est-ce que c'est que ça? Il y a une petite boîte. Et qu'est-ce qu'il y a dedans? Faut pas que je me gourre. C'est quoi ça? Ah, c'est génial ça! Un petit rasoir portable. Alors ça c'est bien, ça c'est très pratique parce que moi je suis. Non mais moi qui suis toujours en soirée 3 week-ends sur 4 et qui a toujours une trousse de toilette énorme alors que je m'en vais que 2 jours, c'est vrai que souvent je me dis putain mais merde, ça prend trop de place. Et j'aimerais avoir une brosse à dents qui se plie, qui se casse en deux, qui se machin pour que
5: je. Ah, il y en a des jetables aussi.
14: Il y en a des jetables. Et ben là, tu vois, c'est dans une petite mallette en métal et puis il y a un petit rasoir qu'il faut visser, dévisser un petit bras, c'est marrant. Et en plus tu vois, je peux me raser là et tout.
21: Fait qu'en. Là l'éléphant, je peux rien faire.
14: En cas de survie.
21: Je peux rien faire de l'éléphant.
14: C'est Olivier ?
21: Non, non, je veux l'éléphant.
14: Joyeux anniversaire, voilà, très bien. Bah, c'est gentil. Ah, elle m'a fait un petit dessin aussi ?
21: Ouais.
14: Ah, ma soeur.
21: Ah, mais ça, c'est pas l'éléphant, ta soeur.
14: Alors, attends, parce que là, excuse-moi, hein, Medouchka et Olivier, on est un peu perturbés parce que maintenant, il y a alors, Roxane de Rueil. Joyeux anniversaire pour Max, ta chérie quand même. Bah, dis donc, tu m'as pas oublié, Roxane, alors ? Hein ?
0: Non.
14: Tu m'as pas oublié, ma petite chérie, alors ? Donc, je suis toujours ton chéri ?
0: Oui.
14: Je sais pas si on va se marier ensemble, hein. Qu'est-ce qu'il dit ton père? Il dit qu'on va finir par se marier. Oh là. Oh là là.
22: Mais en fait, c'est pas un éléphant. C'est en fait 30 nanas, parce que t'as 30 ans, donc il y a 30 filles que tu connais qui sont là et qui font le poids d'un éléphant.
14: Oh là là là là. Alors là, Olivier, ça change, hein. Tu m'entends? Vous m'entendez? Alors je vais souffler. Sympa. Oh là là là là. Donc j'explique donc du fait que c'est mes 30 ans, il y a 30 demoiselles.
22: 30 demoiselles avec un peu moins parce qu'elles sont dans les embouteillages, mais elles arrivent toutes.
14: D'accord.
22: Et voilà.
14: C'est marrant parce que l'une ou deux, j'ai eu au téléphone aujourd'hui et je leur disais putain, ça serait bien qu'on se voit quand même. Dis ouais, on se verra, on se verra. Bah non, là il y a du monde. Hein. Ah, puis il y a une surprise, il va y avoir une surprise à mon avis.
22: Je sais pas, c'est une madame.
14: C'est une madame, attends.
22: Madame Irma, on l'appelle.
14: La madame, j'arrive 2 minutes. Alors, il y a. Alors bon, alors.
0: Chaud, hein.
14: 2 secondes, bah t'as chaud, bah tu transpires encore un peu.
0: On n'a pas couché les sous-franchons.
14: Bouge pas, maman. J'ai reconnu sa voix. Bah oui, mais je suis désolé, elle a parlé, elle s'est trahie. Alors, donc il y a alors, des anciennes assistantes, il y a Delphine, il y a Gaëlle, il y a. Ouais, il y a du monde, il y a tout le monde. Il y a Karine, machin, il y en a plein, il y a qui. Oh là là, il y a du monde, c'est génial. C'est génial, c'est génial. Et donc, bah, enlève-le. Oh là là, Julien.
0: Allez, vas-y.
14: Attends, oh là là, si ça commence à couler.
0: C'est mort, alors tu ne pouvais pas que tu me reconnaisses.
14: Ah bah, vous pas que me reconnaisse.
0: Non, c'est des autres.
14: Hein?
0: C'est des autres.
14: Allez, vas-y, enlève.
0: Non, je rentrerai pas, je veux pas.
14: Qu'est-ce que c'est que cette connerie? Là, je suis un peu perturbé, Olivier, parce que je suis obligé de commenter en même temps qu'il y a la radio. Attends, mais c'est quoi ça?
0: Bah, je viens du bois de Boulogne.
14: Je viens du bois de Boulogne. Putain, mais c'est hallucinant. Ma mère est en train de me faire un sketch que j'ai jamais vu. Je pensais pas que. Ouais, jouer le jeu comme ça. Allez, enlève ton masque. Qu'est-ce que c'est que cette connerie? Qu'est-ce qu'il faut que je fasse avec ça?
21: Ah, je sais pas, moi.
14: Putain, mais c'est hallucinant. Ah, voilà. La plus belle. C'est bien, c'est qu'elle a fait l'effort, parce que ma mère, pour qu'elle commence à jouer la comédie comme ça devant tout le monde, c'est quand même bien. Donc là, il y a 30 demoiselles dans le studio. C'est chaud, hein. Oh là là là là là là là là. Donc ma mère revient, je ne sais pas si elle revenait du bois de Boulogne, je ne sais pas si elle s'est fait des clients ce soir. Là, tu pourrais, hein, presque. Attention, hein, fais attention. Donc là, elles sont toutes là, je sais pas si elles peuvent toutes dire un petit mot très vite, ça serait peut-être sympa, mais il va falloir que tout le monde se mette devant un micro. Il y en a qui connaissent, il y en a qui connaissent moins, mais s'il y en a certaines qui veulent faire. Olivier, toi qui es un peu jeune, mais tu te rends compte avoir 17 nanas autour de toi, quoi.
24: Tu veux pas en passer?
14: Alors, il y a des amis à ma mère, il y a ma soeur, il y a des gens avec qui j'ai travaillé, il y a des gens que je connais absolument pas, des visages qui ne me disent absolument rien. Donc, à mon avis, il y a des auditrices qui se sont comme ça faufilées. Il y a des. Bah, on parlait de Benoît Sillard, notre ancien PDG de la station. Il y a donc la personne qui travaille avec lui, Rania, qui a. Alors, bon, il y a Delphine avec qui on a bossé. Comment va Delphine? Elle va bien? Julie, mais enfin Delphine, oui. Julie à l'époque, mais Delphine. Gaëlle qui va bien, elle est en forme.
25: Elle se lève à 4h.
2: Gaël demain.
14: C'est vrai, hein, Gaël.
22: C'est bien, ça te fait du
14: bien. Qui a travaillé avec moi et qui travaille maintenant sur Ado FM. Karine également, qui a tout fait. Fun Radio, viré, Fun TV, plus là, et pourtant de nouveau dans les studios. Tu vas bien, Karine, en forme?
2: Ah oui.
14: Bon, bah, on a Madame Fildar, tout le monde est venu, elle a mis avec ses petites lunettes, Sophie, il y a plein de gens. Même, il y a même une fille qui me connaît depuis très très longtemps, Clarisse, quand même.
22: Bah oui, j'ai galéré, hein.
14: T'as galéré pour la voir?
22: Je voulais avoir une certaine Florence Lobé, si elle m'écoute.
14: Oh là là, c'est difficile.
22: Alors j'ai galéré.
14: Elle est peut-être à New York, hein.
22: Ah, c'est peut-être pour ça, là.
14: Voilà, Olivier. Donc, Clarisse qui me connaît depuis l'âge de...
2: Depuis 15 ans.
14: Depuis 15 ans.
2: Ah, quand même.
14: Laquelle elle pourrait balancer, elle pourrait en dire, hein. Ah ouais, là, on en a fait des conneries, hein. La première cigarette, allez, on va le dire, le premier pétard. Le premier Exta, la coke, l'héros, tout ça, on a fait ça avec elle, on avait à peine 15 ans. Hein. C'était ma mère qui nous livrait comme ça la drogue à fur et à mesure.
22: Coupe la caméra. Hein.
14: Hein, oui, non, donc il y a ma sœur qui est là, qui c'est qu'il y a d'autres encore que je vois des visages.
2: Rafa, ça, Rafa.
14: Rafaela, bah, bien entendu, bah tiens Rafaela, mets-toi devant un micro.
2: Toutes les
14: pour les vieux, alors là pour les anciens, des anciens du Star System.
22: Et puis,
14: non, ne me dis pas que tu m'as fait un petit tableau.
3: Oh là là, je me suis dit.
14: Vous avez eu ça. 96.
22: Bah, tu l'as volé.
14: Oh là là, ça c'est un vieux logo. Il y a même Julia que j'ai vu. Oh là là, mettez-vous devant un micro quand même, ça va vous rappeler des souvenirs. Ça va peut-être nous donner envie, hein. Peut-être que ça va me donner envie de virer tous mes deux assistants et me remettre avec des nanas comme à la bonne
22: époque. Je comprends pas pourquoi tu dis ça, hein.
2: Moi je trouve que ça manque.
14: Il manque, c'est bon, il manque Ginny.
22: Ginny arrive, hein.
2: Ça manque. Ton antenne, ça manque de filles.
14: C'est vrai que ça manque de filles.
2: Oui.
14: Comment ça va?
2: Très bien.
14: Bien, alors.
22: Je t'écoutais dans ma chambre, t'avais une voix super chaude.
14: Bah ouais. Donc Julia avec qui j'ai véritablement démarré la libre antenne, la carrière, plus ou moins, puisque avant il y avait le pseudonyme Alvin, mais sous le nom de Max, on a commencé avec toi et avec donc Jenny.
2: Bah, on dirait les années stars, hein.
14: Non mais ce qui est assez marrant, je reparle parce que c'est bien que tu sois là, parce que malheureusement, encore aujourd'hui, on m'en parle encore. On ne parle que de cette époque.
2: Je reviens quand tu veux, de temps en temps, hein, pas à plein temps.
14: Ah oui, c'est vrai que maintenant c'est difficile. Mais si tu veux venir un de ces quatre, pourquoi pas, je te lance l'invitation en direct.
2: Bah, je viens.
14: Avec Jenny.
2: Pas de problème.
14: Allez, banco, on va faire ça. Et Rafaela aussi.
3: Coucou, Max.
14: Écoutez-moi cette voix un peu.
3: Oh là, hein, ça fait longtemps, je ne sais pas si on m'entend bien.
14: C'est sûr, on t'entend bien, rassure-toi. On a un traitement de son assez sévère, mais ça va, on nous entend bien. Faut bien parler dedans.
3: Tu notes quand même que je suis venue pour tes 30 ans.
14: C'est vrai, ça fait plaisir.
3: Mais c'est vraiment pour trouver toute l'équipe. Parce
14: voilà. Et vous revoyez Jean Denebert qui est toujours là.
3: J'adore, je suis à côté d'ailleurs.
14: Ah, ça fait quand même
2: plaisir. Moi, j'aimerais bien une petite voyance, moi.
14: Ah ouais.
2: Une petite voyance.
5: Je vais vous donner des tickets et puis à la sortie.
14: Parce que t'as quand même pas mal travaillé avec lui le matin également, Julia. Non, le matin, vous faisiez pas quand vous avez fait le matin?
2: Mais oui.
14: Avec Bill, peut-être que vous tapiez Jean Denebert. Oui, non, mais je sais que ce sont pas...
2: Bill, qui était plutôt plus fatigant que Jean Denebert.
14: Ouais.
2: Il était pas très en forme à l'époque.
14: Il était un peu fatigué. C'est vrai que t'es tombé dans la période difficile.
2: Tout à fait.
14: Mais déjà, tu côtoyais... Alors, Jean et Bill, le matin, là, des fois, ça pouvait être fatigant. Enfin,
2: non,
14: fatigant.
2: Moi, je faisais pas le matin avec Bill.
14: T'as pas fait le matin avec Bill?
2: Non, c'est vraiment nostalgie, là. Hein.
14: C'est la nostalgie, merde, c'est qui? C'est quoi? Alors, je sais plus où j'en suis, moi.
2: Moi, j'ai fait le matin avec Difool.
14: Avec Difool.
2: Tu vois?
14: Ah oui, c'est vrai.
2: Radio,
14: ça s'appelait comment, déjà?
2: Zapping Fun.
14: Zapping Fun, voilà. Mais il y avait Jean, non?
2: Il y avait Jean.
14: Ah oui, il y avait Jean. Ça vous fait pas plaisir de vous revoir tous les deux?
2: Mais moi, ça me fait très plaisir.
14: Je sais pas, ça vous dirait pas une émission sur la voyance tous les deux, le samedi soir ou le dimanche soir?
2: Merci, c'est vraiment les week-ends, c'est en général, c'est
14: con, il y aurait
5: des trous quelque part dans les prochaines grilles.
14: Axel Duroux, le PDG serait là, il ferait faire des contrats à tout le monde, là.
2: Je l'ai appelé, mais il m'a pas rappelé.
14: Il t'a pas rappelé?
2: Mais non.
14: Ah bah écoute, maintenant, fais une pige, on sait jamais, on peut faire une petite maquette, tu veux faire une intro de disque pour montrer que t'es encore capable de faire des choses?
2: Oui, bien sûr.
14: Bah, c'est très bien, il y en a quelques-unes qui vont rester parmi eux. Je sais pas s'il y en a qui veulent dire un petit mot dans le micro, qu'elles en profitent. Hein. Oh là là, il y a même Françoise de la Courneuve qui vient d'arriver, alors là ça fait plaisir. Françoise! Alors ça me fait plaisir également. Ça, François, ça me fait plaisir. Tiens, mets-toi également derrière un micro, tu vas dire quand même dire un petit mot là pour les habitués de la libre antenne. Olivier, vous êtes t'es toujours là?
6: Ouais.
14: Mais Douchka, excuse-nous, là ça va à mon avis être un petit peu transformé l'émission. Vous connaissez depuis longtemps la libre antenne?
6: Ouais.
14: Depuis quelque temps, combien de temps?
6: Moi, mes 12 ans, ça fait 2 mois.
14: Ah oui, 2 mois, donc ça fait pas longtemps du tout, vu que ça fait 7 ans qu'on est quand même derrière le micro. Vous connaissez, vous avez entendu parler de Françoise de la Courneuve?
6: Non, du tout.
14: Non, bah, le fameux Dallas et tout ça, c'est quand même dommage. Alors, approche le micro. Voilà. Comment va Françoise?
7: Ça va, Max.
14: Françoise est en forme.
7: Bah,
14: En tout cas, t'as l'air d'être bien, quoi. T'as pris de la jeunesse.
7: Bah oui.
14: En forme?
7: Ouais, ça va.
14: Amoureuse?
7: Hein?
14: Toujours amoureuse?
7: Toujours amoureuse.
14: Tu dois être heureuse en ce moment.

0: Allez, attention.
1: Max, c'est Françoise. Je te souhaite un joyeux anniversaire. J'espère que tes 30 ans te fera grandir un petit peu.
0: Ouais, ça sera bien, oui.
1: À part ça, tout va bien. Je vous écoute souvent. Et puis, bon, bah, voilà. Joyeux anniversaire quand même.
0: Merci, c'est gentil, ma chérie. Bon, bah, ça va, tout va bien alors.
2: Ouais, ça
0: bon,
2: va.
0: Bon, très bien. Et Gérard n'est pas là? Bon, bah tiens, puisqu'elle est là également, Rania quand même, merde, Rania. Oh là là là là, j'ai même des copines qui n'ont rien à voir avec le métier qui sont là. Ça fait les amis de la maman qui sont venus en renfort, c'est bien. Parce que vous aviez manqué de 30 nanas, Manu, vous avez galéré pour trouver 30 filles de mon entourage.
3: Non, on va pas galérer.
0: Ah bon, quand même. Rania, comment vas-tu?
4: Mais moi, je vais très bien.
0: Bon, alors, Rania, pour tous ceux qui nous écoutent, a côtoyé pendant un bon nombre d'années notre PDG Benoît Sillard.
4: Est-ce que t'as toujours... Contrairement à Julia, je veux pas...
0: As-tu des nouvelles de notre ancien PDG de la station?
4: Aucune.
0: Non, aucune. Bon.
4: Aucune.
0: Bon, sinon, tout va bien?
4: Tout va bien pour moi.
0: Elle retravaille et tu retravailles également dans la radio, dans le monde de la radio.
4: Ouais.
0: On peut le dire?
4: Nova.
0: Un Nova, voilà, où tout se passe bien.
4: Très, très bien, ouais.
0: Musique, bonne programmation différente.
4: Ouais.
0: Tu vas faire plaisir à une amie à moi qui est derrière, qui écoute souvent Nova, donc là, ouais. Vous allez pouvoir vous faire des amis, faire des échanges de cartes de visite. Tout va bien.
4: Voilà, tout va bien.
0: Très bien. Pas un peu de dance, pas un peu de groove, pas de...
4: Si, un peu de groove. D'accord. Urban Soul.
0: Ah, qu'est-ce que t'aimes bien? Qu'est-ce que t'aimes bien en ce moment musicalement? Qu'est-ce que t'aimes bien?
4: J'aime beaucoup Quanoun Project.
0: Attends, regardez là comme elle est branchée. Avant, elle connaissait rien. Tu montais dans le bureau, tu lui parlais de n'importe quoi, elle captait rien.
4: Ah, je suis vachement branchée.
0: Et maintenant, c'est la méga branchée.
4: Ouais.
0: On a deux beaucoup filles super branchées avec maintenant avec Gaëlle qui travaille à Ado. Alors là, maintenant, elle qui était rock'n'roll. Maintenant, elle est rap à mort. Elle n'a pas encore changé de tenue vestimentaire, mais ça devrait pas tarder.
4: Mais tu sais qu'on a un Max,
0: on l'a pas allumé. Devant là, genre, le micro là. Oh là là là là, elle s'est mise en mini jupe et tout, la totale.
3: Elle a changé, t'as changé.
0: Ah bah, depuis qu'elle travaille plus avec nous, on est mieux. Hein. De toute façon, ça laisse des séquelles que de travailler avec moi. Hein.
2: J'ai trouvé un mec, donc c'est pour ça aussi.
0: Ah, voilà. C'est peut-être parce que vous travaillez plus avec moi que maintenant vous avez le temps, vous vivez de nouveau, vous respirez, voilà. Vous voyez la vie du bon côté. C'est peut-être pour ça. Julie pour en témoigner, tous ceux qui ont travaillé avec moi, c'est vrai que c'est pas simple. Hein, Raphaëlla.
5: Bon, ça suffit d'ailleurs. Je tiens à dire, finalement, en ce moment, je suis un petit peu célibataire, donc
4: si quelqu'un, si tu veux lancer un appel,
5: moi aussi, je viens. J'ai un petit peu grandi, donc il faut quelqu'un entre 25 et 35.
0: Ah oui, ça minimum. Hein.
5: Ou alors 19.
0: Il faut qu'il s'accroche surtout, il faut qu'il ait le cœur bien accroché, parce qu'avec Raphaëlla, ça doit pas être facile tous les jours en vie privée.
4: Il a du caractère.
5: On est féline ou on ne l'est pas.
0: T'as changé, tu t'es calmé, tu t'es assagi ou t'es toujours la même?
5: Non, je te demande. J'ai changé aussi, mais j'ai dit non, ça va être trop.
0: Non, mais j'aurais dit là, je serais tombé dans les pommes.
5: Non, c'est pas possible.
0: T'es resté comment, habillé comment? Comme d'habitude, avec tes petites bottes, t'as mis tes petites bottes noires, une petite bottine ou un truc comme ça?
5: Ouais, mes petites bottes de pompier.
0: D'accord.
5: Bon, chapeau d'ailleurs.
0: Gaëlle va bien.
2: Gaëlle va très bien.
0: Et Delphine, alors que devient-elle? Parce que souvent, si on me demande, en toute honnêteté, on me parle souvent de. Alors, Jenny, Julia, Raphaëlla, Gaëlle, où est-ce qu'elle est? Apolline, tu l'as virée. Alors, Delphine est avec nous. Comment
6: Delphine,
0: va-t-elle?
6: Delphine, Julie, pour ceux qui.
0: Oui, c'est vrai. C'est vrai que.
6: Il n'y en a pas beaucoup qui me connaissent. Donc Delphine va bien.
0: Elle va bien.
6: Ouais,
0: elle fait quoi dans la vie aujourd'hui?
6: Elle monte des événements, elle organise des événements.
0: Bien. Bah, finalement, vous réussissez en votant.
6: De rien.
0: C'est-à-dire que quand vous me quittez, enfin quand vous êtes dans la merde, et après avoir comme ça profité de la vie, j'ai dit maintenant je vais m'y remettre, maintenant j'ai accusé le coup et après ça va quoi.
6: À mon amphi, après on réussit.
0: Voilà, donc si vous travaillez avec moi, sachez qu'il y a une période à vide de 6 mois à 1 an et après ça repart.
6: Voilà.
0: Très bien, ben, ça me fait bien plaisir que vous soyez tous là en tous les cas. Vous êtes bien 30, on a compté.
3: Ouais, on va compter. Demain.
0: Non mais Fildar, il y en a bien 30.
3: Ouais, 2, 4, 6, 7, 30, ouais.
0: Il a quand même sué du front toute la joie avec Manu. Hein. Quand je suis venu quand j'ai commencé à aller voir dans le studio, ouais, j'ai pas le temps, je bosse et tout. Il a passé à peu près 10 heures au téléphone. Quel travail. C'est Madame Fildar qui doit être contente. Hein. Hein, il a fait du bon travail. Tu l'as, hein?
2: Ah, je l'ai bien drivé là.
0: Ah, tu l'as bien drivé. Ouais.
7: Mais je fais ça d'ici, je veux pas payer la note chez moi.
0: Ah, mais non, mais je comprends bien, mais enfin quand même, d'avoir réuni tout ce monde là, comme deux personnes en qui je croyais en rien et je m'aperçois que là maintenant je vais miser.
4: Potentiel en fait.
0: Je vais miser sur vous quand même, hein. J'ai commencé à m'y mettre, hein.
7: Ouais.
0: Il manque madame Manu. Hein.
3: Ah, elle dort.
0: Oh putain, quel dommage.
6: Madame Bébé Rose.
0: J'aurais aimé que Monique soit là quand même.
4: Et madame Alvin.
3: Oh bah Monique, elle bouge.
0: Parce qu'au début.
3: Elle est en vadrouille.
0: Quand tu m'as dit, il y a un éléphant qui arrive.
3: Non, non.
0: Je déconne. déconne. Bon, Olivier et Medouchka, on va se retrouver dans un instant parce qu'à la vitesse où ça va, on bavarde, mais on va rater la pub et ça serait dommage.
8: Okay.
0: Hein, vous connaissez bien, hein, pour ceux qui travaillent dans le milieu, qu'on n'a pas le droit de rater la pub, sinon on va se faire engueuler.
8: Ouais.
0: Et puis on va se retrouver dans un instant, on va quand même faire le jeu des catégories comme si de rien n'était. Et puis on va se retrouver avec un petit peu de musique, le fameux morceau d'Underworld dont on a parlé tout à l'heure. On se retrouve juste après, d'accord?
8: Ça va.
0: Bon, il y aura d'autres

0: Surprise.
1: Ouais.
2: Hein.
3: Ça c'est pas énorme.
2: Non, dire,
3: pour mes 30 ans, je m'attendais à quelque chose d'encore plus puissant. Y a rien de.
4: J'ai eu Howard Stern tout à l'heure au téléphone, il arrive. Hein.
3: D'accord, ok, très bien. Donc ne bougez surtout pas, le 0803-08-5000 à votre disposition. On va sortir toute cette modeste qu'on n'est pas habitué à ça. Hein. Puis ça commence à sentir trop le parfum de femme à l'intérieur du studio. Et on se retrouve juste après.
5: Si vous voulez nous appeler au prix d'une communication normale, les enfants, profitez-en. Et si vous voulez venir devant la radio, 20 rue Bayard dans le 8e à Paris, il va falloir faire vite parce qu'il y a apparemment beaucoup de monde en bas. Et on est déjà encore une bonne trentaine dans les locaux, normal. Hein. Ce soir, les 30 ans, donc Filda et Manu m'ont fait la surprise d'inviter 30 demoiselles. Et bah, tout se passe bien, hein, mon petit Manu.
6: Hein, ah ouais, ça va,
5: fait
6: ça
5: plaisir
6: va.
5: Aussi toi hein, mon bah salaud,
6: oui,
5: hein.
6: Oui.
5: T'en profites hein.
6: Bah oui.
5: Parce que mine de rien il est là et puis il mate un petit peu les culs. Méfiez-vous les filles.
6: Le monde, hein. Je kiffe le monde moi.
5: Méfiez-vous quand même hein, parce que les deux lascars comme ça mine de rien ils sont en train de mater un petit peu tout ce qui se passe. Medouchka et Olivier.
7: Ouais.
5: Je pense pas que ce soir on va faire le jeu des catégories hein, parce que là franchement ça serait un petit peu indécent de notre part et puis c'est pas si franchement ça s'y prête, oui. Ah, encore un cadeau, oui.
8: Non mais faut que tout mais... parce qu'on va pas y passer la nuit.
5: Oui c'est vrai. On me donne des ordres maintenant. Ce soir. Donne des ordres. Mais ceci dit, Medouchka, tu fais quoi dans la vie?
7: Moi, je suis en classe préparatoire.
5: Ouais, et Olivier?
9: Je suis au lycée hôtelier.
5: Enfin, un peu plus fort, Olivier. Hein.
9: Je suis au lycée hôtelier.
5: Un peu plus fort, Olivier, quand même.
9: Je suis au lycée hôtelier à Toulouse.
5: Voilà, montre que t'es un homme, quand même. Un peu plus de présence derrière le micro. Hein. S'il y en a ou deux, une mademoiselle hein, qui ont envie de profiter, Julia, parce que ça te démange de refaire de la radio, profites-en.
10: Je voulais juste te dire, c'est pas la peine de venir rue Bayard, il laisse pas rentrer.
5: C'est vrai? Mais si, il laisse
8: c'est
5: rentrer, il y a du
8: faux.
5: Monde.
10: Non,
5: bah, ça dépend. Si vous venez devant le 22 rue. Ah oui, si tu veux un rendez-vous, oui, il te laisse pas rentrer. Oui, ça, je suis assez d'accord. D'accord, là, Juliette est en train de régler ses comptes.
10: Non.
5: Ah non, je rigole. Fais gaffe, parce que si tu veux venir travailler ici, peut-être que
10: et
5: je peux t'avoir.
10: Tu parler de travail.
5: Peut-être t'avoir.
10: Tu ça travailler ce que tu fais, toi.
5: Ah oui, c'est du boulot quand même. Hein, c'est des soucis quand même. Attends, mais ceci dit, on peut te faire rentrer à RTL2.
10: Bah. Et pourquoi pas hein.
5: Bah, alors,
10: moi, j'aime bien la musique.
5: Le dimanche après-midi.
10: La musique. Bah oui, 14... merci, c'est vraiment des boîtes de garage.
5: Mais viens, mais.
10: Mais il y a d'autres gens qui sont pas trop loin qui sont très gentils.
5: RTL
11: Europe.
5: Europe. Ah, Europe, ouais, pourquoi pas. Hein. Vous me voyez, vous, Olivier, Medouchka, demain.
10: Je te parlais pas de toi.
5: Non, mais même pour nous, tous,
10: là,
5: tous. Ah, hey, ils m'ont demandé de venir cette année,
10: toi
5: mine
10: aussi.
5: De rien. J'ai failli me barrer. Je suis resté parce que je peux pas partir.
6: Ouais.
5: Ah, je peux pas partir, Olivier.
11: Non, reste là où t'es.
5: Bah, 10 ans d'ancienneté, en compte, partir, ça serait dommage.
9: Hein,
5: ce serait bien que je me fasse virer.
9: Non.
5: Ce serait plus simple quand même. Financièrement, pour moi, c'est plus simple.
11: C'est plus confortable.
10: Moi, hein? Je ne sais pas.
5: Alors...
10: Moi, j'ai démissionné.
5: Bon, alors, désolé. Qu'est-ce que...
10: Alors...
5: Oh non, putain, merde. Alors, ça, c'est un sale cadeau empoisonné. Hein. Non, non, ça le fait pas, ça. Hein.
8: C'est quoi?
5: Bon, Medouchka, Olivier, je vous explique. Et ceux qui écoutent la radio, on m'a offert un fer à passer. Donc ça...
8: Ah, tiens, ça, c'est une bonne idée.
5: Tu me l'échanges contre un DVD.
8: Non, non,
10: Madame Max.
5: Ah, il y a un truc, quoi. Alors, mode d'emploi pour le faire passer, 10 choses essentielles à faire. Premièrement, le sortir de la boîte. Ouais, bah vas-y, sors-le de la boîte. Enlève-le, sors-le de la boîte réellement. Le brancher, d'accord, sur le courant, pour le faire fonctionner, parce que je suis capable de. Parce que je suis capable de le mettre avec des piles. Prendre de l'eau, le verser dans le fer, attendre qu'il chauffe, prendre un de tes vêtements pour en passer. De toute façon, il y en a que c'est comme ça. Le poser sur la table à repasser, mais j'ai pas de table à repasser.
8: Si elle est là.
5: Oh, bande de salopards. Donc, j'explique quand même, Olivier, hein, c'est que j'ai 30 ans aujourd'hui, et comme je l'ai dit tout à l'heure en direct, donc j'ai eu l'honnêteté de le dire, et ma mère pourrait presque le confirmer, c'est que cet après-midi, elle m'appelle, elle me dit joyeux anniversaire, machin, puis je vais passer à la maison, j'y battais, ça tombe bien, j'ai deux gros sacs de linge sale qui t'attendent devant l'entrée, quand tu ouvres, et il y a un linge propre, un sac de linge propre. Et donc, peut-être que ma mère, c'est qui m'a offert ça? C'est vous? C'est, d'accord. Donc, il y a un côté ras-le-bol de ma mère, probablement, que de me faire le, bah, c'est bien.
10: Non,
5: franchement, ça me fait super plaisir. Ça s'entend peut-être pas sur le son de ma voix, mais ça fait plaisir. Olivier?
9: Oui.
5: Tu veux un fer à repasser?
9: Non, merci, c'est bon.
10: C'est 150 balles. Hein.
5: C'est bien ça ou pas?
10: Très bien.
5: Oui. C'est du bon ça? Y en a-t-il parmi vous quand même? Je doute que parmi vous, il y en a qui passent.
6: Ouais, je repasse. Moi.
5: Je repasse. Qui c'est qui repasse?
6: Moi,
5: je repasse, ouais, les mecs, ouais.
10: Non,
5: bon, pas terrible. Hein.
10: Non.
5: Jean?
12: Oui, oui.
5: Jean, tu repasses toi? Raphaëlla, tu repasses aussi?
13: Ah, moi, j'ai des vêtements infroissables.
5: C'est vrai. C'est la bonne solution, effectivement. Rania, tu.
14: Le pressing.
5: Le pressing, ouais, ouais. Ça faut avoir les moyens. Ouais, ouais, ouais. On les a pas tous.
14: Je les ai vus à Fionne. Je les ai encore.
5: Si j'avais les moyens, j'irais là-bas. Mais je n'ai pas les moyens, malheureusement. Donc, Jean, toi, tu repasses?
0: Oui, oui, non, occasionnellement, j'ai quand même quelqu'un qui assure pour moi.
3: J'aimerais bien te voir repasser, toi.
0: Ah, mais je sais bien repasser. Si tu veux, on peut faire un test.
3: Allez.
0: Ok, sans problème.
3: Montons-lui la table à repasser. Et Jean, Olivier et Medouchka et tous ceux qui nous écoutent.
14: Enlève ton t-shirt, moi.
3: Quand même, il va. Oh non, non.
0: Oui, non, il me faut un truc bien chiffonné aussi.
3: Il te faut un truc bien chiffonné. Bah là, justement, t'as Raphaël juste devant.
13: Ça suffit, elle est vachement clean. Non, mais en dessous, je peux pas. C'est un truc à rosy. Après, donc, je suis à poil.
3: Olivier va quand même. Olivier.
9: Oui.
3: Il va quand même. Medouchka, ils vont quand même. Jean va quand même nous faire une véritable démonstration.
0: Ah oui, oui, hein, mais sans problème.
3: Et les femmes qui sont là vont pouvoir. Ah, bah quand même, Jenny. Ah, quand même.
10: Évidemment, elle arrive à la fin.
13: Ah, c'est les filles réunies, j'adore.
3: Donc maintenant, là. Alors, qu'est-ce qu'il y a? Qu'est-ce qu'il y a? Ah, souvenir. Aïe, aïe, aïe. Bon. Là, excusez-nous, hein, c'est très private joke, ça se passe dans le studio, donc j'explique quand même.
10: Ne parle jamais.
3: Ben non, mais là, j'explique, c'est que le retour, tu sais, dans mon émission, maintenant, c'est devenu très sur moi depuis 4-5 ans. Les auditeurs, c'est terminé. Les auditeurs comprenaient bien que là, ce soir, il y a quelque chose d'extraordinaire. Il va y avoir Jenny qui retrouve Julia. Et là, quelque part, on se retrouve avec moi à l'AREA. Et là, c'est parti, c'est l'émission des filles.
10: Ouais, mais sans cigares.
3: Sans cigares. Voilà. Alors, apparemment, il y a un souvenir qu'il faut que je mette, un message qui m'a été laissé sur le répondeur également, qu'on va écouter sans plus tarder. Alors.
9: Happy birthday to you. Oui, happy birthday to you, Max.
1: Mais c'est Max, mon préféré. Et c'est pour mon pote, tu les dois pour Max de Fun Radio.
10: Où est-ce que vous avez sorti ça?
3: Ah, c'est un auditeur. C'est des archives d'auditeurs. Hein.
1: Max,
3: donc ça c'est à l'époque où Jenny, pour mon anniversaire, sûrement pour mes 24-25 ans, m'avait fait.
10: C'était 18 ans, je crois.
3: 18 ans, m'avait fait un CD, on se connaissait pas, mais bon, elle avait fait un petit CD avec je souhaitais un bon anniversaire en chanson sous le thème de Girl from Ipanema.
14: Exactement.
3: Et qu'est-ce que vous allez. Et vous allez vous percevoir que Jenny n'a pas changé, puisque 5 ans après, elle n'a pas changé de voix. Écoutez plutôt. Alors,
14: allez, Jenny.
3: Allez.
14: Dis-moi, puis-je jouer?
10: Je m'en rappelle plus. Ah si.
14: Dans, je m'en rappelle plus les paroles.
3: Tu te souviens plus des paroles? Non, non, non. Allez, vas-y, allez.
10: Attends, réfléchissons. Mais fais-le en anglais.
14: Non, c'est plus dans le français.
10: Ah bon?
14: Tous les jours à 22h, il y a quelqu'un qui fait vibrer mon cœur. Comme toutes les filles, moi je suis.
3: Arrête, après ils vont croire qu'on est sortis ensemble.
14: Ah oui, pourquoi ils croient à ça?
10: Ah oui, on se demande bien pourquoi. Moi je ne dis rien.
3: Ah non, non,
10: sauf
3: surtout
10: si
3: pas.
10: On paye très cher.
3: Ah, ouais. Ça coûte très cher comme information, ça. Hein. Puis ça sera un scoop. Hein. Alors c'est tout, c'est fini, t'arrêtes là.
14: Mais je m'en veux plus des paroles, je suis désolée.
3: Non, c'est pas grave.
14: Chanter à l'antenne.
3: Ça me fait plaisir d'avoir une star de la télé comme ça. Quand même, mine de rien, hein. Elle est en train d'enregistrer les enfants de la télé. Elle est débordée avec des reportages d'exclusifs. Et elle est là ce soir. Non, ne me dis pas que t'as une cassette d'Arthur.
14: Non.
3: Ah bon, d'accord. Ça m'aurait fait tellement plaisir d'avoir un best-of de...
14: Parce que je sais que tu pues parfois.
3: Ah ouais, c'est vrai. Souvent, mais... Alors, qu'est-ce
10: comme
3: que
10: quoi,
3: tu m'as...
10: elle l'a bien fréquentée. Hein.
3: Ah oui, ça c'est vrai. C'est vrai. Et j'ai souvent dit à l'antenne, donc elle ne fait que confirmer. Une petite bougie qui sent bon, je la garde pour moi personnellement.
10: Cadeau mignon.
3: Et je loue.
10: C'est son côté Halloween, c'est peut-être une citrouille.
3: Peut-être. Ça sent peut-être la citrouille. Et quand je l'allumerai, je penserai à toi, bien entendu. Je te remercie, Julia, pour ton cadeau.
10: Eh ben moi, j'ai dit, parce qu'elle m'a appelé, elle me dit, quoi, qu'est-ce qu'on fait pour Franck, le cadeau enfin, je dis, et moi, j'y viens, ça suffit.
3: Bon, une pauvre bougie à deux.
14: Attends.
3: Avec ce que vous gagnez toutes les deux. Quand vous exagérez, hein, vous exagérez. Même pas la bougie.
10: Ah non, moi, rien.
3: Tu te sens pas gêné là?
10: Pas du tout.
3: Sûr.
10: Et en plus, je prends l'antenne.
3: Et en plus, tu prends l'antenne. Très bien. En tout cas, Jenny, ça fait. Mais il faut toujours. C'est vrai qu'il faut qu'elle soit toujours en retard. Hein.
10: Oui.
3: La femme d'affaires.
10: Ça, elle fait son effet.
14: Elle fait son intéressant.
3: Alors maintenant.
2: Donc, oui, il y a Max. Je te coupe. J'ai Bart en direct.
3: Ah. Oui.
2: Donc, tu veux te parler? Il y a une auditrice qui veut te souhaiter un joyeux anniversaire sur Fun TV.
3: Mais alors, comment on peut faire? Mais il suffit
2: tu mets le son de la.
3: Allô. Oh là là, là c'est le bordel hein. Donc là on est en direct sur Fun TV à la télévision, mais là malheureusement moi il me parle mais je ne t'entends pas Bart.
2: Ouais, juste par le téléphone Bart, ouais.
3: Ah ça y est.
2: Téléphone Bart, ouais. Voilà.
12: Ouais, que j'entends moi aussi.
3: On t'entend. Alors là on est
2: le tuner là-bas s'il vous plaît.
3: C'est bon, c'est bon, c'est bon, c'est bon, c'est bon. Tu m'entends?
2: On se fait engueuler bientôt.
3: Non non non.
12: Je vais t'occuper de ça.
3: C'est bon, tu m'entends? Oui, toi.
2: Est-ce que tu m'entends, Max, déjà?
3: Oui, normalement, on t'entend, hein, on est censé... Ah, faut téléphoner, d'accord, ok. Là, alors, ici, tu m'entends, là?
9: Ici, tu m'entends, là?
2: Ah, je t'entends très bien, Max.
12: Oui.
2: Je voulais te souhaiter, au nom de toute l'équipe de Fun TV, parce que tu fais partie également de Fun TV, vu que tu étais là encore il y a 6 mois,
3: Je voulais te souhaiter déjà un joyeux anniversaire pour commencer.
12: Et moi avec.
10: C'est sympa.
3: Bravo, applaudissements. Toutes ces années.
15: Oh bah dis donc, l'ambiance dans ton studio encore pire que le mien.
3: Ah oui, oui, oui. Tu l'aimes bien celle-ci? Elle est belle, hein?
15: Pourquoi elle est pas dans le studio avec nous?
3: Eh bah écoute, parce que nous allons terminer l'émission à titre exceptionnel à minuit et nous viendrons te rejoindre avec frère Jérôme et elle-même si tu le désires.
12: Oh, ça me dégoûte.
15: Remontre-la moi, excusez-moi, parce que là on est en direct.
16: En plus, ce qui se passe à l'antenne.
15: On entend plus ce qui se passe à l'antenne aussi, alors faut que je laisse.
3: Eh bah si, si, alors.
16: Oui, surtout voilà, que, que c'est pas Bébé Rosso, voilà. Ça ressemble
15: c'est
16: à Bébé Rosso.
15: Hein.
16: Mais t'es taré ou quoi? Mais tu deviens ouf ou quoi?
17: J'ai cru que c'était la copine à Manu.
16: Mais t'es malade.
3: Tu vas me raconter tout ça.
16: T'as mal aux yeux.
3: Oui, bien sûr.
15: Oui, bien sûr.
3: Oui, bien sûr.
15: Bienvenue. Oui, bien sûr.
3: Moi, je suis plus venu à Fun depuis que je me suis fait virer.
16: Et moi, je t'explique. Autant avant, je faisais des heures supplémentaires, je faisais du rap. Autant maintenant, à minuit, je me barre. Je suis devenu très fonctionnaire sur les horaires.
15: Très fonctionnaire sur les horaires.
3: Ça n'engage que.
16: En tout cas, t'embrasse pas ton téléspectatrice de Fun TV. C'est sympa.
15: Très sympa.
3: Eh ben écoute, cette téléspectatrice qui nous a télé.
16: Comme par hasard.
3: Rien qu'on fait les checks.
16: Là, je suis en train de faire un truc unique. Donc, je suis en direct sur une radio nationale, en même temps sur la télévision. Est-ce que quelqu'un veut faire de la télé, Julie ou Jenny? Vous voulez faire de la télé sur votre TV?
12: Non, c'est.
16: Oui, Jenny est à côté de moi.
3: Est-ce que je peux raconter la plus belle anecdote de Fun Radio?
10: Oui,
3: je travaillais là-bas. Jenny prenait la suite des événements aux alentours de 13h à une époque.
10: Ah bon?
3: Et on prenait le café ensemble avec Jenny. Ah et elle me dit, droit dans les yeux, elle me dit: Bart, depuis que je vous tous les garçons, mes copines me traitent de camionneur.
10: Quoi?
3: Je trouvais ça très drôle.
10: Ah oui, niveau langage.
3: Voilà. Ça ne fait rire personne.
16: Non, mais c'est pas grave, on n'a pas le même humour entre Fun TV et Fun Radio, mais. Elle n'a pas compris elle-même.
10: Je vois de quoi il parle, Bart.
16: Tu parlais comme un camionneur.
10: C'est parce que c'était toi qui m'avais appris comment parler français avec tous les mauvais plans.
16: Attends, parce que là, je sais pas si. Je crois pas qu'on entend ce que dit Ginny. Vous n'avez pas entendu ce qu'a dit Ginny? Ah non, parce qu'il faut que tu viennes près du combiné.
10: C'est vachement compliqué, la
16: radio. C'est compliqué parce que j'ai le combiné de téléphone, il faut que je bouge l'oreille, j'ai un décalage satellite dans le casque, il faut que j'ai le micro allumé pour voir les auditeurs de la radio. Ça devient très compliqué.
15: Tu sais quoi?
16: Je te la passe deux secondes quand même, si tu veux profiter de Ginny.
3: Merci beaucoup, merci à tout à
16: l'heure. Je passe Ginny, la copine d'Arthur.
15: La nouvelle copine d'Arthur.
3: Ah bon?
15: Oui.
12: Du coup, j'aurais pas pu...
16: Ah bah non, t'auras pas pu, non, là c'est trop compliqué pour moi, là. Je me retrouve avec une demi-seconde de décalage. Ouais. Quelqu'un veut parler à la télévision?
10: Alors excuse-moi, j'ai pas trop.
16: Ah voilà, maintenant elle est en train de réexpliquer, alors attends, on va réécouter.
10: Alors en deux mots,
12: salut Julie. Alors en deux mots, de quoi il parle, Bart?
3: Jenny, comment ça va déjà pour commencer?
12: Très bien, merci Bart et toi.
3: Ouais, ça va très bien, il y a eu pire. J'expliquais simplement, Jenny, que lorsqu'on s'est rencontrés.
12: Oui, j'ai entendu.
3: Tu m'avais fait une réflexion qui m'avait fait beaucoup rire et que j'avais raconté un petit peu à tout le monde, parce qu'avec ton accent, et lorsqu'on te connaît, on sait que t'es une fille très féminine, etc., que tu prends soin de toi.
16: Non, là, c'est des conneries, ça, je peux te dire, c'est des conneries.
12: Tu changes pas, t'es toujours aussi long.
3: Aussi quoi? Aussi quoi?
12: Long.
3: Long, oui, bah je change pas, hein.
10: Et tu m'avais dit, parce qu'il n'y a pas de pub,
12: de quoi il s'agissait, ton anecdote?
3: Oui, tu peux le dire.
12: Parce qu'en fait, à l'époque, c'était les garçons de Fun Radio qui m'ont appris à parler français.
3: Oui.
12: Et tout le monde a pris un malin plaisir à me prendre des mots qui voulaient rien dire.
3: Oui.
12: Et pendant toute une semaine, on m'a fait cru que est-ce que tu as la pêche avec une synonyme qui était est-ce que tu as la pêche? Oh, c'est dégueulasse. Et donc, pendant une semaine,
16: non, mais c'est vrai,
12: il y a
16: hein.
12: tout le monde, même mon patron à l'époque, bonjour monsieur Sia, est-ce que vous avez la chiasse?
16: C'est vrai, on lui a fait croire que d'avoir la chiasse, c'était d'avoir la pêche, ouais. Et à chaque fois, quand on jouait là. On
3: était avec des garçons qui avaient beaucoup d'humour.
10: Ah,
16: voilà, c'est pas très grave. Hein. Bon, allez, à tout à l'heure. Ciao. Et c'est vrai qu'on avait fait ça avec Jenny quand même. Et je me souviens aussi quand elle jouait à la pétanque, elle disait toujours, je veux lancer la cochonnerie. Et je disais, ouais, vas-y, lance la cochonnerie. Alors, tout le monde disait, je vais lancer la cochonnerie. Au lieu de dire, de lancer la cochonnerie. C'était marrant, c'était la bonne époque, on se marrait bien. Hein. Ah là là là là. Bon, il y a du monde derrière, vous voulez encore me faire des surprises? Non, le problème, c'est que là, c'est toujours pareil quand on fait l'anniversaire. Ça n'a pas changé en 7 ans. Hein. C'est toujours les mêmes de l'autre côté de la radio. Et non, rien à dire.
10: Ah mais, mise
16: appelle tous.
10: Est-ce que vous vous souvenez d'un standardiste qu'on avait qui maintenant est extraordinaire? Il est sur une autre radio,
16: tu peux...
10: la voyance, Chant de France, mais du matin au soir, du soir au matin. Tu te souviens pas?
16: Non.
10: Mais si, il voulait être comme de Chavannes. Comment il s'appelait? Oh merde.
16: Du matin au soir, du soir au matin.
10: Arrête, non. C'est lui qui fait la voyance.
13: Slash ?
10: Non.
16: Ah non.
10: Non, non.
14: Mais il y avait des autres fameux de fun. Il y avait Alexandre Devoise, vous avez sûrement évoqué, qui bossait avec Arthur, qui était de fun.
16: Ouais. Non, mais c'est pas lui, non ?
10: Non,
16: il fait pas. Tu parles de quelqu'un qui a travaillé à Fun Radio à l'époque ?
10: Mais qui était notre assistant et qui avait beaucoup de mal, qui se faisait engueuler par Jenny parce qu'il trouvait pas de bons auditeurs.
13: Bah,
10: tu te souviens pas ?
14: J'avoue, j'ai cité à dire que j'ai jamais engueulé personne.
16: Oh,
10: ah mais maintenant qu'elle est star de la télé, elle a jamais engueulé personne.
16: Tous les deux, on était des.
10: Elle a jamais écrasé personne pour.
16: Faut le dire maintenant, c'est vrai, elle a raison.
14: Vous avez toujours eu le droit de fumer dans le studio.
10: Ouais. C'est vrai. Et vous savez la meilleure, elle fume. Elle me pique des clopes quand elle me voit.
16: Tu fumes toi maintenant?
10: Mais oui, de temps en temps.
16: Ah bah disons, c'est du propre ça, c'est du propre.
6: Ça, c'est moche. Hein.
16: Mais c'est vrai qu'à l'époque,
10: très tolérante pour une. Ouais.
16: On était deux agneaux, on était tout gentils dans notre coin, on disait rien, on était tout sages. Et elle est, vas-y que ça cassait à l'antenne. Et elle était jamais contente du travail des gens. Et nous, on était tous les deux, on disait jamais rien avec Julia. On était tout gentils. On n'a pas changé quoi. On est toujours aussi gentil, toujours aussi aimable, toujours près des gens. Et Ginny toujours en train de se plaindre, toujours en train. Elle souriait peu à l'époque. Hein.
10: Oh.
16: Maintenant ça va mieux, elle gagne beaucoup d'argent, mais à l'époque elle se plaignait.
14: Il y a l'image maintenant.
10: Pas grand chose, mais
16: c'est vrai.
10: Il la paye mieux.
16: C'est vrai. Donc maintenant on a un scoop. Ginny fume. Même moi je le sais pas.
10: Très peu. Ouais, mais les miennes.
16: Voilà. En plus, donc tu vas la taxer.
10: Non.
16: Bon.
10: Pas de fumer là.
16: Alors là non. Alors là.
10: Je sais.
16: Le premier qui allume une cigarette, il est mort. Hein. Déjà que j'ai cru voir un embryon de bouteille de champagne qui était rentré dans le studio, c'était déjà compliqué. Mais là, là, je risque un licenciement immédiat. Hein.
13: Abusif, non ?
16: Eh oui, ça peut être dangereux, hein, donc il faut faire attention.
18: Moi, j'ai une question, Max.
16: Oui.
18: Comme je sais que tu fais de la musculation...
16: J'en ai fait...
18: Là, t'en fais plein.
16: Pendant un mois, c'est vrai.
18: Et que tu nous parles...
16: Non, ça se voit pas. Pour l'instant, c'est très discret.
18: Tu nous parles sans arrêt de ta musculation.
16: Tu ne la verras pas.
18: Non.
16: Non, tu ne la verras pas. Non.
18: Et fulgurante et ça, très excitante.
16: Ça, c'est
14: un fantasme.
16: Regardez, là, c'est le bordel parce que personne. Ça, c'est du privé, ça. Je peux pas, non.
18: Tu peux bien nous montrer ça.
16: Si, mais je le fais qu'aux jolies filles. Je ne le fais qu'aux jolies filles.
18: Mais regarde, il y en a plein. Il y en a 30 pour toi.
16: Mais faudrait que tu sortes alors.
18: Pas de problème.
16: Non, je ne le ferai pas. Je ne ferai pas ça ce soir. Par contre, je ferai voir à Julia. Ça lui ferait mini vague.
10: Ah ouais,
16: c'est un truc énorme.
10: D'accord.
16: Je peux pas le montrer comme ça.
10: Ça a beaucoup changé alors, hein.
16: Ça a énormément changé. Énormément.
18: Mais
16: ça...
18: C'est à quel endroit en fait
16: Je peux même pas te dire où. C'est pas un côté sexe ou tout ça, mais c'est un endroit. Manu lui sait où c'est. Hein.
10: Sous les bras.
16: Non.
6: Je sais tout moi.
16: Je les ai gavés avec ça, hein, parce que je fais un petit peu de gym, pour que ça aille mieux dans la tête. Ça ne marche pas d'ailleurs, ça se dégrade au fur et à mesure des mois et des années. Ça se demandait comment je vais terminer quand j'en aurai 40 ou 50. Et maintenant, je commence à avoir un petit peu de musculation.
10: Et ça, les auditeurs ?
16: On s'en fout des auditeurs. Oh là là, je parle tout seul comme ça. Tu sais, les gens n'appellent que pour souhaiter un bon anniversaire. Tout le monde prend les micros, c'est une cacophonie. Donc, on t'en parle entre nous. Pour en profiter que t'es là.
10: Bah
16: ouais. Hein,
13: t'as pas
16: une
10: fois, Julien ?
16: Voilà. On va se mettre. Tiens, musicalement, tu connais un petit peu, tu suis l'actualité,
10: oh,
16: quelqu'un
10: moi,
16: la suit.
10: Je vais aller fumer une cigarette.
16: Toi qui vas à Saint-Tropez. Toi qui vas
10: à Saint-Tropez.
16: Toi qui vas à Saint-Tropez. Tu connais un petit peu la musique branchée ?
10: Ah oui.
16: Tu connais ça ? T'as déjà entendu parler de ça?
10: Oui, Michel Fugain.
16: Bien joué. Michel Fugain en duo avec Pete Tellers, Big Love sur Fun Radio. Et on va maintenant tâcher de revenir dans l'émission normale. On va virer toutes ces filles du studio. On va se retrouver entre nous.
13: Les blondes d'abord.
16: Vous les garçons.
10: Vous
16: et les filles.
10: Chier, hein.
16: Et les auditeurs et les auditrices. Comme il y a 7 ans, ça n'a pas changé. Si vous voulez vous venir vous faire chier, venez donc le faire avec nous au 0803 08 5000.

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1: Cette gens, t'étais pas venu toi, Ibiza?
2: Non.
1: Tu serais venu. Oh, Françoise, avant de me dire au revoir, vite un petit mot au micro quand même. Allez, oh, va te mettre au micro là-bas quand même. Merde, Françoise de la Courneuve, quel plaisir. Ah ça, franchement, puis t'es... Ça y est, tu manges maintenant, hein. T'es devenue vraiment la femme idéale.
3: Bouboule, ouais.
1: Ben non, pas bouboule, t'es bien. Ben moi, je préfère que tu sois comme ça que comme que t'étais avant. Hein. T'as eu des moments difficiles, hein.
3: Très difficiles.
1: Pas bien devant le micro, tu sais, tu connais à l'époque, quand tu faisais les coups de gueule avec Gérard, tu t'en souviens de ça?
3: Bien sûr, ouais.
1: Bon, alors sinon, tout va bien, la vie est belle.
3: Ouais, si on peut dire.
1: T'es gamin?
3: Ça va.
1: Néné? Ouais.
3: Néné, ça va.
1: Et elle, Angélique?
3: Angélique, ça va aussi.
1: Tu vois, je m'en souviens, hein.
3: Ouais.
1: Bah, quand même, hein. Et ton mari, toujours ton petit copain, le même?
3: Toujours le même,
1: bah,
3: ouais.
1: C'est bien, bon, donc la vie est belle. Alors, tu sais repasser, toi, Françoise?
3: Bien sûr, ouais.
1: Et alors, tu vas regarder Jean.
3: La flemme, hein.
1: Alors, qu'est-ce qui se passe?
2: Remets le fer en route, là, parce que
1: remets le fer en route parce qu'on l'a éteint.
4: Qui s'y connaît, hein.
1: S'il y a deux, trois auditeurs, auditrices qui veulent venir dans les studios, qu'ils viennent. Allez-y. Entrons, les enfants. Allez, oh là là, on est gâtés ce soir, hein, Jean. T'as vu ce bordel, il faut gérer quand même, hein. Faut maîtriser.
2: Ah oui,
1: hein.
2: Non, faut être organisé.
1: Pour les gens qui comme ça, qui se disent, ouais, c'est simple, on parle, il faut quand même faire de la poigne, il faut être,
2: ouais.
1: Faut être le meilleur. Hein, je veux dire, Jean, tu peux le dire. Hein, je veux dire.
2: Oui.
1: Tu peux le dire, bah dis-le.
2: On peut le dire.
1: Dis-le.
2: Tu es le meilleur.
1: Ah bah voilà, d'accord, ok, parce que j'ai cru ne pas t'avoir entendu dire que j'étais le meilleur. Jean, tu veux nous faire une petite démonstration?
2: D'accord, non, mais il faut que tu me regardes et tu le referas après.
1: Ah bah oui, bien sûr. Tu peux le faire de dos, puis je mettrai ton cul. Donc François, sinon à part ça
3: tout va bien.
1: Tout va bien.
3: Ouais.
1: Ça va Phil?
4: Ça super.
1: T'es issu, hein, Phil. Ça y va. Il était arrivé à 22h, il était bien rasé. Là ça a poussé la beubare. Hein. Alors donc Jean va nous faire une petite démonstration et Françoise va pouvoir commencer. Alors, hein?
2: Par les manches.
1: Tu commences par les manches, d'accord. Donc Jean de Nebel.
5: Pour pouvoir mettre deux platines dessus, une table de mixage, parce que là franchement. Donc je vends un fer à repasser, je vous le dis tout de suite, ou je le donne. Donc là, mais Jean le fait bien. Il y a des filles qui sont dans le studio, est-ce qu'elles savent repasser? Y en a-t-il parmi vous qui savent repasser? Est-ce qu'il y en a une qui pourrait venir voir comment travaille Jean de Nebert? Parce que je suis incapable de dire si Jean de Nebert fait bien son travail. Est-ce qu'il y en a une qui veut bien s'approcher? Voilà, très bien. Alors, ton prénom?
6: Audrey.
5: Pardon?
6: Audrey.
5: Donc Audrey va me dire par des oui ou des non de la tête et que je vous dis si c'est pour. Est-ce que c'est bien fait pour le moment, Audrey? C'est moyen ou c'est bien?
2: Oui, non.
5: Alors attends, commente Jean, commente. Donc Jean de Debert est en train, on est quand même en train de faire une vraie séance de repassage dans le studio.
2: Un t-shirt à 20 francs.
5: Un t-shirt à 20 francs, mais attention, un fer à repasser offert par ma Rome. Donc ça coûte au moins 20 000 balles. Minimum. Je le vends, hein, le fer à repasser. Ça, je vais le garder, c'est pour poser des disques.
4: Mais regarde, c'est hyper simple.
5: Mais non, mais j'ai pas le temps, c'est pas une question de compliqué ou pas compliqué.
4: C'est ça le matin, en écoutant Balade Nocturne.
5: C'est un cadeau empoisonné, ça, les gars.
4: Non.
5: C'est un cadeau empoisonné. C'est pas bon, ça.
4: Deux techniques différentes.
5: Mais non. Si j'envoie du linge sale chez ma mère, c'est pas pour pas les repasser, c'est pour être sûr que je puisse l'avoir au moins tous les 15 jours. Sinon, je vais me mettre à repasser, ça se trouve, je vais y prendre goût et après, je la reverrai plus jamais. Oh là là là là. Bon Jean, j'en ai marre de voir ton cul. Montre-moi un peu. Ouais, quand même, il se démerde bien. Hein. Tu sais faire ça, fil d'art, toi aussi? Tu sais repasser? Putain, vous savez tout faire, vous, hein, dans l'équipe. Hein. Vous êtes multifonction. Ouais, c'est pas mal. Non, c'est bien, il s'en sort bien. Bon t-shirt tout propre. C'est à qui ce t-shirt? Ça à nous?
4: Ouais.
1: Je sais pas.
5: C'est à moi maintenant?
4: Ouais, si tu veux.
5: D'accord, super. Alors, Audrey?
6: Ouais, ça va.
5: Ouais, ça va, pas terrible, non? Tu sais mieux faire, toi?
6: Non, mais moi je commence par le haut.
5: Ouais, commence par le haut, mais enfin c'est le résultat elle-même après tout. Faut-il commencer? Est-ce qu'il y a un endroit par où il faut commencer, Jean? On choisit le haut, le bas, les manches, on s'en fout.
2: Les manches, le col, toujours.
5: Voilà, très bien. Bah bravo, énorme, bravo. Au travail, on peut t'applaudir, Jean. Ah, c'est bien fait.
6: Ouais, bravo, Jean.
5: C'est du beau travail.
2: Tu vois, c'est
5: impeccable. Ça. Non, c'est pas compliqué, je sais comment maintenant il faut faire pour repasser.
1: Mais Manu!
5: Rien, très bien. Donc tout se passe bien. Françoise, tu vas nous quitter, il va falloir que tu ailles, non, j'imagine.
3: Bah, il faut demander à Philippe. Déjà, je le remercie vachement.
5: Mm-hmm.
3: Et puis Philippe, si tu.
4: Philippe le taxi.
5: D'accord.
3: Si tu m'écoutes, à ce moment-là, tu peux venir me chercher maintenant.
5: Et qu'est-ce que tu regardes comme série maintenant aujourd'hui, série télé? Qu'est-ce que tu regardes?
3: Toujours les fêtes d'amour.
5: Toujours, ouais. Ça a pas changé, toujours les mêmes.
3: Dallas.
5: Ça bouge pas. C'est vrai. Tu disais que t'en avais ras le cul de regarder Dallas.
3: Oui, mais d'accord. Mais disons que il y a des épisodes que j'avais ratés. Alors maintenant, je reprends dès le départ. Mais malgré que j'ai téléphoné à TF1.
5: Ouais.
3: en leur disant que quand, comment ça se fait qu'ils nous remettaient ça.
1: On peut demander, on va rappeler TF1, tu veux qu'on rappelle TF1 vite fait, pour les bons vieux souvenirs. Regarde, il y a des auditeurs, comme on a eu tout à l'heure, Olivier qui nous écoute seulement,
3: Médouka,
1: depuis deux mois.
3: On était bloqués dans...
1: Donc ils nous écoutent depuis deux mois, donc y en a qui ne savent même pas qui tu es, tu vois.
3: Par contre, arrête de critiquer Derrick.
1: T'aimes bien Derrick ?
3: J'adore Derrick.
1: Pourquoi t'aimes bien Derrick ? Tu préfères Derrick ou Colombo ?
3: C'est pas la même chose.
1: C'est pas la même chose. Non. Quelle est la différence entre les deux ?
3: Bah disons que
1: le nom, l'orthographe.
3: Derrick, je préfère plus Derrick parce que
1: les énigmes.
3: Voilà.
1: C'est mieux foutu.
3: Voilà.
1: Ah, c'est allemand. Hein.
3: Et puis encore plus, ouais. Mais encore plus, il y a le jeune avec Derrick, pas Stéphane, mais l'autre.
1: Ah ouais.
3: Que je préfère.
1: Oui, c'est sûr. Oui. Entre choisir le collègue de travail de Colombo qui est un chien et celui de Derrick qui est un beau mec, c'est sûr que, effectivement. Donc, tu préfères Derrick parce que son collègue est sympa.
3: Voilà.
1: Très bien. On va appeler TF1 et tu vas donc faire en direct ce que tu as dû faire en antenne il y a quelques ans de cela, c'est-à-dire demander pourquoi ils rediffusent Dallas. Hein.
3: Et je me fais passer encore pour l'emmerde de Dallas.
1: Si tu veux, éventuellement, comme mon bon vieux souvenir. Hein. Allez, on y va, c'est parti. Comme dans le best-of.
0: Le standard de TF1, Renaud, bonsoir.
3: Bonsoir. Excusez-moi de vous déranger, surtout à ce temps-là. Je voudrais savoir comment ça se fait que vous nous remettez Dallas dès le départ, parce que sur Télépoche, entre parenthèses, vous marquez de retour de Dallas 20 ans après, et en fin de compte, on retrouve les Dallas directement au départ. Comment ça se fait ?
0: Ah, je ne sais pas, madame. Il faudrait que vous appeliez dans la journée pour demander.
3: Mais j'ai déjà appelé parce que j'ai déjà appelé. On m'avait dit qu'on comprenait ma demande en considération. Et puis, pour le moment, ça n'a pas l'air d'être pris en considération.
0: Bon, mais écoutez, il faut attendre un petit peu, peut-être.
3: Et est-ce que vous allez continuer à mettre Dallas dès le départ, je veux dire.
0: Quand est-ce qu'on aura la suite ? Je ne sais pas, madame, je n'ai pas ces renseignements-là, notre service téléspectateur est fermé.
3: Mais c'est nul, hein, entre parenthèses.
0: Je suis désolé, hein. Mais vous appelez trop tard.
3: Bon, ben, tant pis. Je vous rappellerai demain. Entre parenthèses, je suis Françoise, l'emmerdeuse de Dallas. Hein.
0: Très bien. Bonne soirée.
1: Merci, au revoir, monsieur. Au revoir. Bonne soirée, voilà. Donc... petit échantillon de ce qu'on faisait avec Françoise, sauf qu'aujourd'hui Françoise maîtrise vachement mieux son sujet. Elle est habituée aux caméras, elle est habituée au micro, donc mais à l'époque t'appelais de chez toi.
3: Ouais.
1: Et c'était énorme.
3: Très
1: c'est vrai, on aurait presque pu repasser un extrait de Best Of. Je sais pas si on l'a avec nous, je ne sais pas. Non, on n'a pas ça, hein. Non, sur les CD, les machins, si on retrouve, mais peut-être pas dans le best-of, mais je sais pas, bon bref. Il y a également plein de gens qui sont venus. Tu peux faire la présentation, toi ? Tu serais capable de faire l'animatrice, Françoise, et de leur passer les micros, qui donnent leur prénom pour toutes ces filles qui sont venues dans le studio ce soir ?
3: Ben, oui, ouais.
1: Allez, vas-y, fais-le pour moi, là.
3: Je sais pas.
1: Tu sais pas ? Alors, comment vous appelez, mademoiselle ? Chère demoiselle, ton prénom, Audrey, on l'a déjà vu, d'accord. Là, derrière ? Comment ? Il faut vous approcher du micro si vous en avez le courage.
3: Approchez-vous.
1: On vous mangera pas, c'est promis, regardez. Ça ne croque pas, ça ne mange pas. Non, mais sans casque, il n'y a pas besoin de casque, on se parle comme ça, voilà, devant le...
7: Bonsoir, donc je m'appelle Anne et joyeux anniversaire.
1: C'est gentil, d'accord. Tu as quel âge ?
7: 19 ans.
1: 19 ans, d'accord. Faut que ma mère observe quand même si elle en trouve une mignonne au cas où.
8: Elle papote.
1: D'accord, ok, très bien. D'accord, très bien. Si maman, tu envoies une mignonne, tu me le fais savoir quand même, parce que je peux sortir avec une fille, elle dit non, je ne veux pas d'elle, et à ce moment-là, je suis obligé de laisser tomber, hein. Jean. Bah, il faut allumer ton micro, Jean.
9: Elle a raison.
1: D'accord, c'est donc.
9: Veille au grain.
1: Exactement.
9: Ça me
1: voilà.
9: Logique.
1: Mademoiselle.
10: Bonsoir, je m'appelle Sarah, joyeux anniversaire.
1: Bonsoir, je m'appelle Sarah, joyeux anniversaire. On va laisser tomber les joyeux anniversaires, hein, parce que il y en a d'autres encore qui quelqu'un veut profiter du micro pour parler. Non, je ne sais pas, il y a un joli jeune homme qui est là. Non, vous voulez en profiter, allez-y, hein, non ?
10: Bonjour.
1: Ah, avec un gâteau.
10: Est-ce que éventuellement je pourrais allumer ces bougies pour
1: Est-ce que éventuellement, bah si tu avais un briquet éventuellement, on pourrait te l'allumer. Tu as un briquet, alors allume-moi ça tout de suite.
10: Pour allumer les
1: bougies. Voilà. Et c'est François, tu veux le souffler avec moi ?
10: Si tu veux.
1: Ah, on va faire ça tous les deux. Hein, on va faire 15 chacun. Ça te fait quel âge, Françoise ? 22, 23 ans ?
10: 40 ans.
1: 40 ans, mais tu les fais pas, dis donc. Regarde, quand tu vois Jean qui en a que 35, regarde-moi ça avec ses cheveux blancs. Regarde-moi ça un peu. On a l'impression que t'as le double.
9: Je te remercie, Max.
1: C'est vrai, hein. Ça te fait quel âge, Jean?
9: Ouais, je vais sur 37.
1: Hein. 37
11: oui. Une épave, ce Jean.
9: Ouais, oui.
1: C'est vrai, hein.
9: Hein. Tu vas voir dans 10 ans comment tu seras.
1: C'est de la bonne vieille voyance, ça a commencé à l'époque de Michel Delpech, tout ça. Hein, c'est vrai, t'as dit avoir Michel Delpech en consultation, c'est zéro, modèle.
9: Il y a longtemps sur Fun, d'ailleurs.
1: Stone et Chardin.
9: Je suis quand même fidèle, hein.
1: C'est vrai, ça fait...
12: Ouais.
1: Enfin, pas qu'être temps que t'es là, hein.
9: Bah, ça fait 10 ans.
1: 10 ans. Oui, souvenir, on profite de mon anniversaire, on a l'impression qu'on va faire, à chaque fois qu'il y a un anniversaire, je dis, putain, attention, là, il est en train de nous faire un coup d'adieu, là, et il passe tous ses copains sur l'antenne, il fait de la nostalgie, c'est un peu le bordel.
11: C'est la dernière,
1: ouais. Non, je sais pas. Alors, attention, on va faire, bon, allez, Françoise, tu vas venir à côté de moi avec le gâteau, on va le faire en direct. Hop, comme ça va mettre un peu d'animation.
12: En forme de 30, hein, je me suis fatiguée quand même.
1: C'est vrai, c'est toi qui l'as fait en plus. Au chocolat?
12: Je l'ai fait en allant au supermarché.
1: Bien, bien. D'accord.
12: C'est acheté avec amour quand même.
1: D'accord. Donc un bon gâteau supérette, comme je les aime, ça va être bon, quoi. C'est bien.
12: Alors.
1: C'est bon là ou pas?
12: Il est prêt.
1: Et allons-y. Il y a encore du monde en bas?
12: Ouais,
1: qui attend? Oh putain, super. Ah super. Super, avec un peu de chance, je vais déborder encore comme j'ai fait avec Franck Dubois jusqu'à 1h du matin. Ça va être bien. Ah bah oui, quand même. J'entends rien. On n'entend rien, je vous assure. Alors, qu'est-ce qui est en forme de 30? Ah oui, c'est la bougie, d'accord. Les bougies en forme de 30. D'accord, ok, très bien. Alors, avec Françoise, moi, je fais le 0, tu fais le 3.
13: Ouais, si tu veux.
1: Tu comptes jusqu'à 3?
13: Ouais, d'accord.
1: 1, 3. Bien. C'est con, un anniversaire. Hein. Je me suis forcé à le faire parce que je me suis dit, c'est bien, ça va faire une petite soirée sympa, ça va mettre de l'ambiance dans les studios. Parce que mon anniversaire, au début, toute la journée, j'ai bossé, j'ai rien vu passer. Pour moi, c'était un jour comme un autre. Et là, maintenant, je me retrouve à bouffer du gâteau au chocolat. Bon, j'ai pas bu. Ceci dit, je fais croire que je vais bouffer. J'ai pas bouffé un embryon de carré de gâteau parce qu'on m'a rien offert pour l'instant. C'est mon birthday, mais on m'a rien proposé. Pas de champagne, pas de coca, pas de jus d'orange, rien de tout ça. Ah, Manu.
14: Quoi,
1: tu as un petit soin pour ton chef.
14: Bah oui, mais tout est là-bas, mais pour y accéder, il faut traverser 250 personnes.
1: Non, mais on va manger ça dehors, très sérieusement, parce que là, dans les studios, ça va être une cacophonie, ça va être un bordel, il va y avoir des traces de chocolat partout. Et mine de rien, ce qu'on est en train de faire, ça passe en direct à la radio, mon patron, il enregistre, et puis demain, il va écouter ça dans son bureau tranquillement. Donc d'accord, j'ai cru entendre dire qu'il y avait une bouteille de champagne dans le studio, il a fait souffler des gâteaux, donc ça veut dire qu'il y avait de la nourriture dans les studios.
14: Non, c'est des faux gâteaux, c'est des faux gâteaux.
1: C'est des gâteaux en plastique, bien entendu. Elle est bien. Ah bah c'est mon style. Ah non, sincèrement, je te le jure, je te promets, je suis pas du genre à baratiner, même si c'est mon anniversaire qu'on m'offre des cadeaux, je peux dire que c'est moche. Hein, j'aurais pas peur de le dire, j'aime bien la franchise. Non, franchement, ça me plaît. Je vais même la mettre, je vais même la repasser. Non, je
9: peux. Ah bah voilà.
1: C'est bien. En plus Marlboro là, c'est quoi? Non, c'est comme style Marlboro, c'est exactement dans le même esprit, c'est exactement pareil, c'est parfait. Encore des cadeaux? Bon, vous pouvez rester, ceux qui ont fait des cadeaux. Ceux qui n'ont pas offert de cadeaux, vous pouvez partir.
12: Hein. En plus, c'est une grande carte. Et ouais.
1: Je ne les garderai pas, hein, sauf si vraiment il y a quelque chose d'original. Hein. Qu'est-ce que t'en penses, Françoise?
12: Je fais comme tu veux.
1: Hein? Ouais. Alors, Françoise, avec moi. Lis-moi ça. Coucou Max, j'espère que cette carte cadeau te plairont. Je te souhaite un happy birthday et un spécial pour tes 30 ans. Gros bisous. Salut ma petite Sarah. Bah salut.
12: Voilà. Elle est mignonne la carte.
1: Je plaisante bien entendu. Donc faut avec la mettre. Tiens ma petite Françoise.
12: Ouais.
1: Tu peux pas m'enlever ça là?
12: Mais j'ai des problèmes de...
1: Ah t'as des problèmes. Alors si t'as des problèmes, je vais le faire moi-même. Très bien, il y en a d'autres qui ont des cadeaux pendant qu'on y est, non? C'est bien. C'est complètement débile de vous faire rentrer dans les studios. En fin de compte, ils sont là, ils nous regardent et ils se passent rien. Hein?
14: Ouais, ça, il se passe rien.
1: Hein, il se passe rien. Je m'attendais à plein de surprises, un striptease. Une pute peut-être, je ne sais pas.
14: Il y a Filda qui est partie changer là.
1: Ah d'accord, ok, très bien. Donc on va avoir le droit à un petit spectacle quand même de la part de Filda, parce que là ça commence à manquer. C'est dommage que ma mère ne soit pas restée déguisée. Elle s'est déséguisée. Elle n'est plus aiguisée. Peut-être que maman, on pourrait la faire parler 2 minutes dans le micro.
9: Oui.
1: Je pense qu'il y a plus d'un auditeur et d'une auditrice qui aimerait bien.
15: Il fallait pas qu'elle parle, il fallait pas.
1: Non, mais est-ce que ma mère accepterait de dire un petit mot au micro ou pas? Evelyne, accepterais-tu pour les 30 ans de ton fils de venir dire un petit mot? Un petit bonsoir? Non, même pas, rien, même pas, on n'entendra même pas le son de ta voix. Et ils vont, s'il dit juste bonsoir, et ils vont tous mettre ça sur internet demain. Demain, tu vas être connu dans le monde entier. Écoutez.
15: Je fais un bisou à tous les auditeurs et à toutes les auditrices de Max.
1: Voilà. De Max. Ça, elle fait bien son boulot, hein.
5: On lui avait 12 ans au téléphone. Quand, tu parles en professionnel, c'est Max.
15: J'ai du mal à dire Max.
5: C'est vrai. Enfin voilà, donc alors la petite chemise, qu'est-ce que t'en penses, maman? Je la garde, je la jette?
15: Est-ce qu'elle est facile à repasser?
5: Bah écoute, maintenant c'est plus ton problème, malheureusement. Hein.
15: Est-ce qu'elle est facile à laver et à repasser?
5: Je ne sais pas, mais tu sais, je les lave pas les chemises généralement. Je les garde, j'attends que ça soit vraiment très très sale. Ouais. Non, c'est bien, ça te va?
15: C'est bon,
5: ouais, parce que ma mère, attention, on fait bien attention. Donc je vais la mettre quand même, hein. Je la mettrai peut-être même demain pour aller mixer, tiens.
15: Elle est très belle.
5: Hein? Mixer en chemise, ça peut le faire, ça peut être bien.
6: Ah, c'est beau. Hein,
5: ça te plaît, ça vous plaît?
6: Ah ouais.
5: Ah, elle est magnifique. En plus, elle est légère, c'est bien. Hein. Elle me va bien, Jean. Hein.
2: Oui, oui.
5: Mais maintenant, je sais que quand je veux faire repasser des vêtements et que j'en ai beaucoup à faire repasser, plutôt que de tout donner à ma mère, je ferai un sac pour toi, Jean, le jeudi.
2: Voilà, c'est ça.
5: Hein? Oui, remarque, c'est vrai, tu viens tous les jeudis. Je peux te donner un sac de linge propre.
2: Entre deux consultes, allez hop.
5: Tu le repasses, tu reviens, machin.
2: Oui, oui, oui.
5: C'est le voyant qui peut nous faire gratuit. Maman. Voilà, c'est lui le monsieur, quoi. Donc lui, ça c'est cher quand même, la voyance. Hein.
2: Ça dépend de chacun.
5: Tu peux rassurer ma mère pour lui dire par rapport à mon avenir, t'en as parlé tout à l'heure, je ne sais pas, t'as écouté maman, non? En tout cas, elle s'inquiète encore, elle se demande si encore je vais faire carrière dans ce monde de fauve.
2: On se verra tout à l'heure avec ta maman.
5: Non, mais en gros, tu peux lui dire, c'est par rapport à la télé, tout ça, le succès, le... Hein?
2: Pardon, j'entends.
5: Faut parler devant ton micro.
15: Non.
5: Ah bah si, c'est de la radio.
15: On m'a dit que tu serais très riche, mais vers la cinquantaine simplement.
2: Non, il y a quand même là un bon tournant dans lequel il commence à rentrer. Donc moi je suis confiant quand même. Mm-hmm. Trois bonnes années à venir, trois années intéressantes au niveau des médias, de la création. Donc
5: déjà ça veut dire qu'on est intéressé par l'argent dans la famille. Et deuxièmement, ça veut dire qu'en ce moment je suis pas riche.
15: Je pourrais avoir ma maison avec ma petite tour.
5: Ah oui, ça me
15: saoule.
5: Ah,
15: ouais,
2: avec
15: ça.
2: le petit escalier dans la.
15: Tout à fait.
5: Ah ouais,
15: c'est ça. Et les petites colombes.
2: Voilà exactement. Oui, c'est ce que je voyais. Oui.
5: Parce que ça, elle me demande souvent.
2: Au bord de l'eau même.
5: Ma mère voudrait.
15: Bord de l'eau en plus.
2: Oui, oui, oui.
5: Ma mère me demande souvent.
2: Avec un petit pont qui ira de l'autre côté de la rive. Oui.
5: Parce que ma mère me demande souvent, effectivement, elle me dit toujours, un jour quand tu seras riche, tu m'achèteras une belle maison avec une tour et. Donc il va falloir que je me mette au travail, que je retrousse mes manches. Hein. Déjà que je ne travaille pas assez, il va falloir que je travaille encore plus.
6: Tu peux me faire une bise.
5: Allez, faisons la bise en direct. Voilà, et on ne vous néglige pas, vous qui écoutez la radio, mais ce soir, vous êtes plus en train d'écouter ce qui se passe dans le studio que de l'autre côté de la radio, oui. Un petit paquet encore, c'est qui?
6: Non, mais c'était la fille, là.
5: Ah, c'est la fille qui est déjà... Elle est partie?
6: Ouais.
5: Ah, d'accord, ok, très bien. Mais bon, qu'on ne néglige pas ceux qui nous écoutent ce soir, et si on ne vous passe pas beaucoup sur l'antenne, c'est parce que c'est vraiment l'anarchie au standard, et que vous êtes nombreux à nous appeler pour nous souhaiter un bon anniversaire, donc on vous en remercie. Filda en perd ses poils de barbe, et la beubare, il l'a fait pousser, il a profité, il savait qu'il allait avoir beaucoup de nanas ce soir, il s'est mis sur son 31, sur le lit.
13: Parle, ouais. J'endors pas de la nuit, c'est tout.
5: C'est vrai.
13: Je m'embrasse pas le matin.
5: Mais comment vous avez fait pour réunir toutes ces personnes? Il faut quand même expliquer aux auditeurs,
13: fond, hein.
5: Par rapport à tout à l'heure, c'est que au moment donné où ils m'ont apporté mes cadeaux de 30 ans, ils sont venus avec 30 copines, enfin 30 filles, avec pour certaines avec qui j'ai travaillé, et d'autres qui font partie de mon cercle privé d'amis intimes. Il n'y a pas ma petite amie, mais il y avait quand même des gens très intimes. Et comment t'as fait pour récupérer? Parce qu'il y en a quand même quelques-unes, il faut quand même le dire, que vous ne connaissez absolument pas.
13: Non.
5: Il y en a 3-4 que vous ne connaissiez absolument pas.
13: Bah, j'ai appelé des personnes qui les connaissaient, et donc elles m'ont donné leur numéro, et donc après je les ai appelées, je me suis présenté, et puis elles sont...
5: Il y en a une ou deux quand même, Morantel, il faudrait que tu m'expliques comment t'as fait pour les récupérer. Encore une chemise. Ça y est, je vais mettre des chemises, les gars.
13: Ouais.
5: Fini
13: ouais.
5: Les t-shirts, les vulgaires t-shirts.
13: T'as encore pas mal de cadeaux, là.
5: Ouais.
13: Dont le nôtre, on
5: dirait. Il est où le vôtre? Il est où?
13: Bah, c'est le gros sac.
16: C'est le gros
13: là.
16: Sac, là.
13: Celui-là, là.
16: Ouais, celui-là, ouais.
5: Ah, c'est le même magasin, là, où je t'avais offert des cadeaux.
13: Ouais. Mais celui-là, c'est en fait un vêtement de la nouvelle collection. C'est pour un sport.
5: Oh merde.
13: Quoi?
5: C'est pour...
16: Il y a Petite Lune.
13: Non, c'est un sport... il y a Petite Lune, Manu et moi, c'est un sport de détente.
5: C'est gentil, les gars. Ah, c'est pour ça que vous êtes absentés dans l'après-midi, alors.
16: Oui.
5: Merde. Toujours aussi agile de mes mains.
13: Ouais.
5: Hein?
13: On va pas changer.
16: Non, bah, tu t'as dû le faire tomber, je crois, non?
5: Ah, merde.
13: Voilà.
5: Alors,
13: Bon,
5: j'ouvre ça d'abord.
13: Ouais, bah oui, c'est ça, ça là, cadeau.
16: C'est ça.
13: Non, retourne-le, regarde ce qu'il y a dessus.
16: Voilà, c'est ça.
5: Alors,
13: un poncho de randonnée. Donc en fait, c'est un truc qui te permet d'aller sous la pluie quand tu vas à la pêche, quand tu vas faire de la marche, quand tu vas draguer, je sais pas, au bois.
5: Ouais, par exemple. Ouais.
13: Pour que tu sois toujours à l'abri des intempéries.
5: D'accord.
16: Et ça, on s'est dit, c'est sûr que ça, tu vas le mettre et ça va te servir.
5: Ça n'a pas dû coûter cher, ça, hein?
13: Non, 25 balles.
16: 29.
5: Non, 29 à 3?
13: Oui, 25
5: balles. Vous exagérez, les gars, hein?
13: Bah, attends.
1: Alors, tain, c'est sympa.
16: Pour tes 30 ans, c'est pas privé, merde, on s'est lâché.
1: Oh, puis ça sent bon.
16: Ah, mais c'est...
1: ah, puis ça sent bon.
16: C'est franchement. Fait pour, hein.
1: Non, mais ça peut presque le faire pour aller mixer, ça.
16: Ah, ben. Non, mais avec ça, tu ne sues pas. Ah, tu ne transpires pas.
1: Avec ça, tu ne sors pas non plus.
16: Ah, non, non.
1: C'est-à-dire, tu restes chez toi et au moment où tu le mets pour sortir, tu fais non, je vais rester ce soir, je vais pas sortir.
16: Non, mais on s'est dit qu'un jour, tu vas devenir très célèbre, donc tu pourras plus sortir sans que personne ne te reconnaisse.
1: Alors que c'est déjà compliqué aujourd'hui. Hein.
16: Donc, on t'a dit, tu vas mettre ça. Non, mais il y a un autre truc dans le.
17: Tu vas le mettre quand même.
1: Ah, oh, je vais le mettre après, oui.
16: Ouais, non, mais il y a un autre truc.
1: Là
16: voilà. Mm-hmm. En fait,
1: ah,
16: c'est ça.
1: Ah, quand même.
16: Et
1: le polo, quand même.
16: Bien sûr, si ça ne te plaît pas, tu peux aller changer.
1: Non, mais c'est parfait, j'adore, j'aime bien, je mets. Hein, j'en mets de temps en temps. Marlboro classique, c'est bien. Il y a le prix dessus ou pas? Vous m'avez enlevé?
16: Ouais, je sais pas.
1: 750 francs. Ah, là,
16: ah,
1: vous êtes pas foutu de ma gueule.
16: Ouais, quand même.
1: Ah, ça fait plaisir.
16: Et encore, on a eu une ristourne, hein, parce que.
1: Ouais. Et donc, ça, je le mets et par-dessus, je remets le poncho.
16: Voilà.
1: Bien. Pour aller à la pêche. Non, mais je vais à la pêche maintenant, Jean. Tu sais que je vais à la pêche de temps en temps?
16: Ah oui,
1: mais tu pêches quoi? Est-ce qu'on peut mettre le. Il y a ça aussi, non? Non, ça, c'est un truc. Ça, c'est pour mettre dans mon bar. Quand je suis avec une petite.
16: Ouais.
1: Tu peux pas tout balancer. Il y a ma rhum qui est là. Si après, c'est tout. On peut pas tout dire. Tu t'en vas? Voilà. François, un petit mot pour dire au revoir, François.
16: À bientôt.
1: À demain, Dallas.
18: À demain, Dallas.
1: Voilà. C'est l'emmerdeur de Dallas, maman.
18: Ça revient, Dallas.
1: Voilà, mais justement, mais c'est pour ça qu'on en a, c'est pour ça qu'elle est là ce soir. C'est la fromeuse Françoise, l'emmerdeur de Dallas, qui est dans le best-of, dans le CD, machin. Mais tu vas discuter avec elle, parce qu'il y a quand même le micro allumé. Et, c'est le bordel, hein. Faut gérer, hein. J'espère que de l'autre côté, c'est pas trop de la bouillie, ce qu'on vous fait ce soir. Il y avait un autre message marqué instru, sur le 0140 521 521, c'est le répondeur.
16: Oui, c'est un auditeur.
1: Un instrument, alors, on va écouter.
19: Salut Max, c'est Gilda de Brest. J'ai un truc pour toi, écoute.

0: Ouais, ouais, c'est pas mal.
1: Allez, salut.
0: Ouais, salut. C'est pas mal. Non, mais il y en avait un autre qui était mieux quand on avait fait à l'époque. Je ne sais plus où c'est dans les répondeurs. C'était quoi? C'était piano.
2: C'était un piano. Ouais.
0: Oh là là, ça c'est une catastrophe. Moi qui ai fait du piano, franchement, je vais faire écouter ça quand même à tout le monde, que vous puissiez en profiter également. C'est un auditeur qui, à l'époque, enfin, c'est même pas lors de l'anniversaire de l'année dernière. Ça par hasard.
2: Ouais.
0: Écoute bien, Jean. Écoutez bien. Un jeune homme s'est mis au piano devant son clavier, m'a joué joyeux anniversaire. Écoute la mais... Là, ça va. Là, ça devient plus dur. Il faut avoir faim.

0: Bon, la fin est sympa. La fin est sympa, qu'est-ce que t'en as pensé?
1: Non, non, t'es dur, non.
0: Bah, je suis dur, mais c'est... il faut être dur avec son public.
1: Ouais, non, mais.
0: Ils sont durs avec moi de temps en temps.
1: Il y a beaucoup de moyens quand même pour réussir à jouer comme ça.
0: C'est pas simple, c'est vrai, mais bon, moi qui ai fait 10 ans de piano, je peux te dire que j'aurais joué un truc pareil le jour de l'anniversaire à la maison, ça se serait pas passé comme ça, on m'aurait pas dit, mais c'est bien, machin, ça aurait été, non, ça aurait été dur, hein,
1: Oui, d'ailleurs, ta mère a l'air d'être vraiment quelqu'un de très méchant.
0: Ouais, très très dur, ouais, très très dur. Tout comme ma sœur, tout comme mon père. Enfant battu?
2: C'est un enfant battu, ça se voit, hein.
0: Enfant battu.
3: Je veux ça!
0: C'est vrai que j'étais un, non, hein, non, je suis pas comme ça, non.
2: Non, dites donc.
0: Mais non. J'avais rien à la maison, on n'était pas pourri gâtés.
2: Eh ben ça a bien
4: ça a changé.
0: Ça a bien.
2: Ah, merci madame.
0: On était des petits malheureux.
2: Ouais.
0: Ah ouais. J'ai même mangé une fois à la cave. Non, c'est pas vrai
5: dans la chaufferie.
0: Dans la chaufferie. Je l'ai dit hein. C'est vrai hein.
2: Non, voilà. Mais c'est normal, vous avez tout à fait raison. Hein.
0: J'ai failli mourir une fois, elle a failli tellement que je les emmerdais mes parents, elle a failli me balancer du premier étage. Putain, après c'est pas violent ça. Alors.
2: Non, ça s'appelle un ras-le-bol.
0: À l'époque, il n'y avait pas Paris Match, il n'y avait pas tout ça pour pouvoir en parler, donc ça restait très, hein, ça restait très local. Mais aujourd'hui, crois-moi que s'il y avait du Paris Match qui se baladait dans plaisir dans la banlieue, ça se passerait pas de la même manière, hein. Non, elle est gentille ma mère.
1: Oui.
0: Hein, tu sens des bonnes ondes là?
1: Oui.
0: Hein, tu sens que ça va continuer à repasser ça ou?
1: Ben peut-être moins, non, parce que manifestement le cadeau est tombé à point nommé. Donc,
0: ouais.
1: Je pense qu'elle va prendre justement du bon temps et puis
0: elle a raison.
1: Commencer à chercher sa maison.
0: Bah, elle a bien raison. Elle a bien raison. Voilà, exactement. Voilà.
1: Donc, mais au lieu de repasser, elle va profiter
0: maintenant, on va
1: de ces moments.
0: Un petit peu plus de temps pour regarder les magazines avec ses propriétés,
1: les
0: faire des
1: demeure,
0: croix. Elle me les mettra dans la boîte aux lettres et après, une fois que j'aurai un petit peu d'argent, quelques dizaines de millions mis de côté, à ce moment-là, j'achèterai la maison des rêves.
1: Tout à fait.
0: Voilà, très bien. Jean, reste avec nous pour la dernière ligne droite.
1: Pour la dernière ligne droite.
0: Très bien, on va boire un petit coup de champagne quand même.
1: Oui, j'attends ça quand même.
0: J'attends, je suis étonné que tu n'aies pas bu, Jean.
1: Ah, je me suis jeté sur l'eau, tu vois.
0: Parce que généralement, le jeudi, c'est le jour où tu viens pour ta voyance, tu dis toutes les conneries possibles et inimaginables aux gens. Et là, ce soir, tu t'es abstenu.
2: Surtout que tu picoles avant de faire ta voyance.
1: Oui, dire. En plus, oui.
0: C'est vrai.
1: Donc, c'est non, ça c'est qui est dramatique.
0: C'est vrai que c'est un très très bon voyant. Non, mais c'est vrai, c'est gênant à dire, mais parce que c'est pas facile de l'avoir. Mais c'est vrai que t'as souvent fait mouche. Faut dire ce qui est.
1: Ben on essaye de faire au mieux.
0: T'es
1: déjà d'une part, ce qui est pas forcément évident. Hein,
0: mais généralement,
1: on travaille sans filet. Donc.
0: Moi, qui reste un petit peu sceptique sur ce genre de truc, à chaque fois que t'es passé à l'antenne, deux fois sur trois, faut dire à la franchise, faut être franc, t'as assuré. On a réussi à deviner des choses ou à faire dire des choses aux gens qui étaient vraies, qui s'étaient vérifiées en tous les cas dans les années passées. T'es le meilleur.
1: Oui, non, peut-être pas, il y en a quand même d'autres. Hein.
0: T'es le meilleur, Jean. T'es le meilleur. Ouais, il y a également, il y a Derlich, il y a tout ça, mais...
2: Nathaniel, il était bon ou pas?
1: Nathaniel, il était très bon.
0: Madame là. Soleil, tous ces gens-là. Hein.
2: Non, Madame Soleil, c'était un astrologue.
0: Oui, bon, on les met tous dans le même sac, ces gens-là.
2: Ah oui, c'est vrai.
0: Allons. Bon, allez, vous ne bougez pas, 0800 308 5000, on va tâcher d'en prendre un ou deux quand même sur l'antenne pour la dernière. Parler comme ça, dans le vide. Alors, ah bien, j'y suis pas allé, mais si, c'est une place? Non, c'est passé, 20 octobre. Qui m'a offert ça?
2: Non, c'est un... Je crois que c'est une dédicace de Brandon Perry.
0: J'entends des voix, je me dis merde, mais qui est là?
2: Un auditeur qui t'a amené ça, qui s'appelle?
0: Oh là là.
2: Régis.
0: Oh putain, Régis! Énorme! Alors là, j'explique, encadré, un billet d'un concert d'un artiste qui s'appelle Brandon Perry, qui ne vous dira peut-être rien, mais c'est un peu le même air que toi, Jean, il fait partie de mon groupe préféré qui est Dead Can Dance. Il y a deux membres de ce groupe, une chanteuse et un chanteur, ils se sont séparés dernièrement en studio alors qu'ils enregistraient leur 8e ou 9e album. Il y a eu une engueulade, ils se sont séparés. Elle a fait déjà deux albums solo de son côté. Lui en a fait un dernièrement qui vient de sortir. Il est passé en concert exceptionnel à Paris. C'était effectivement le 20 octobre dernier à l'Élysée-Montmartre. Et donc, tu es allé le voir et tu lui as demandé une petite dédicace. Et il y a marqué pour Max Happy Birthday, Brandon Perry. C'est pas toi qui l'a fait?
6: Non, pas du tout.
0: C'est lui?
6: Bah, avant le concert, ouais. J'ai réussi à le voir.
0: Tu le jures?
6: Écoute, si tu l'avais vu, tu l'aurais pas reconnu. Il ressemble plus à Barthez maintenant.
0: Il ressemble à Barthez, il s'est rasé carrément, monsieur. Je croyais que je jouais avec des petits airs. T'aurais ton petit bouc, t'avais des petits airs à l'époque, mais il y a 10 ans de cela, oui.
4: Je peux témoigner parce que je crois que c'est toi qui m'as appelé pour me demander si ça lui
6: ferait plaisir. Je n'étais pas sûr de l'avoir, mais j'étais vraiment fou.
0: Ça me touche beaucoup, hein. Franchement. Là, ça va être sur ma cheminée quand j'aurai une cheminée.
6: J'hésitais entre des shifters ou ça.
0: Oh bah là, il y a pas photo entre des shifters et ça. Je préfère largement avoir ça. En tout cas, ça me fait plaisir et ça, c'est clair que je vais le mettre quelque part très précieusement. Je vais le garder en tout cas. Bravo, merci. C'est très cool. C'était bien. Énorme,
6: vraiment bien.
0: Blindé.
6: C'était Brandon Perry, mais bon, ça vaut pas d'être cadence.
0: Bonsoir monsieur.
7: Oui, bonsoir monsieur.
0: Excusez-moi de vous déranger, je suis un client. Je voulais savoir, pour me renseigner pour des chambres, comment ça se passait. Je voulais savoir qu'est-ce qu'il y avait sur votre lit en dehors des couvertures et des draps.
3: C'est pour quelle date, monsieur?
0: Ça serait pour dans 15 jours, 3 semaines, ce serait des petits renseignements, c'est pour venir avec ma femme. Je voulais savoir sur le lit, parce qu'elle a des problèmes de dos, et je voulais savoir quel genre
3: justement,
0: de...
3: Justement, avant de vous répondre, parce que nous, on ferme demain.
0: Ah d'accord, bah, c'est bon.
3: Et comme vous me dites, dans 15 jours, 3 semaines, c'est pour quelle date
0: C'est pour venir, ça serait pour venir demain, justement. Alors, je voulais savoir, qu'est-ce que vous avez sur votre lit? Vous y mettez quoi dessus?
3: Il y a le bras, la couverture.
0: Non, mais pour dormir dessus, sur le dos, vous savez, pour mettre sur le corps, on le met sur un.
3: Bon, il y a un matelas.
0: Voilà, d'accord, très bien. Et dans la salle de bain, il y a quoi en dehors de la douche? Il y a, vous savez, juste pour se rincer le visage, se raser, il y a des...
3: Non, il n'y a pas de douche, on a que des baignoires, un lavabo.
0: D'accord, très bien. Et sinon, pour allumer les lumières, généralement, ça s'appelle, vous savez, à côté du lit, une de chevet, ça s'appelle une... Une de chevet. De chevet. Une...
3: De toute façon, on ferme demain matin.
0: Non, mais c'est pas grave. Eh oh, j'en ai dit deux, j'en ai fait. J'ai réussi quand même à en faire deux matelas et lavabo. Je suis tombé quand même sur un client pas facile, hein, parce que il fermait demain l'hôtel. Enfin bref, hein, j'ai quand même réussi à en faire deux. Quelqu'un veut se prêter au jeu peut-être? Quelqu'un veut essayer de voir si on peut faire mieux? Quelqu'un veut? Tu veux monter? Est-ce qu'on peut encore faire un numéro de téléphone éventuellement?
2: Il y en a plein.
0: On a non mais je veux dire, est-ce qu'on a le temps?
2: On a le temps encore.
0: Ah, ouais, on a bon. Le temps, d'accord. Quoi qu'ici, ils sont
2: on a le temps encore 6 minutes.
0: C'est bon, on a le temps. Vas-y. Monte gamin. Vas-y, assis-toi. Alors, en 20 secondes, toi, tu vas devoir faire dire 6 mots. Hein. Quel est ton prénom?
5: Yannick.
0: Yannick, très bien. Tu vas faire quoi, les hôtels ou les stations-service au choix? Fais vite, hein, vas-y.
5: Les stations.
0: Les stations-service, ok. Tiens, je te donne la liste. Elle est là. Je rappelle qu'on est quand même toujours en direct de la loco. C'est pour ça que ça résonne un petit peu. Donc, les 3 mots sont juste en face de toi. La chèque, chewing-gum et huile. On appelle une station-service sur une autoroute. Hein. Bravo, mon gars, d'être venu d'avoir...
5: Quelques petits renseignements.
7: C'est pour bébé, hein.
5: Allô?
7: Oui.
5: J'aurais voulu avoir des renseignements. Pour dormir, vous avez quoi? Vous savez, vous avez des couvertures, un sommier, et puis oui. Des machins comme ça. Et vous avez quoi encore dessus?
7: Oh, je vous passe avec la réservation.
0: Ah bah dis donc, t'es tout mou, toi, hein? C'est dur, hein?
2: La français en plus.
7: La réception, Cathy, bonjour.
5: Oui, bonsoir. J'aurais voulu avoir quelques petits renseignements. Vous savez, sur le lit, vous avez des... Enfin, vous avez un sommier, vous avez des draps. Et vous avez quoi encore sur le lit? J'ai perdu le mot.
2: Alors, retrouve-le.
7: Pardon?
5: Bon, allô? Et... Oui, et dans la salle de bain, vous avez la douche, et puis il y a aussi un machin pour se laver le visage.
0: Eh oh, vous lui avez laissé plus d'une minute, c'est pas possible.
7: Allô?
0: Oui, bonsoir mademoiselle, excusez-nous, hein, c'est bon, on va pas vous déranger plus longtemps, vous étiez en direct sur une radio, on a essayé de faire un petit jeu, ça n'a pas marché, il y a du monde derrière vous, hein?
7: Bah oui, il y a du monde.
0: Il y a une ambiance, hein, il y a une soirée ce soir chez vous ou quoi?
7: Mais non, c'est toujours comme ça.
0: Ah, c'est toujours comme ça, c'est toujours le bordel, bah c'est bien, c'est sympa, c'est quel hôtel?
7: C'est le Sofitel.
0: D'accord, très bien, bah c'était Fun Radio, vous êtes en direct sur en direct sur toute la France.
7: Bon, bah bonjour à la France alors.
0: On vous embrasse très fort.
7: Nous aussi, au revoir.
0: Bisous, à bientôt. Bon, ton prénom tu m'as dit?
5: Yannick.
0: Yannick, pas terrible. Quelqu'un d'autre veut essayer? Allez, un dernier, là, avant qu'on fasse la pause, là, une demoiselle, ça serait bien, là, parce que là, on peut faire... Tu veux venir? Viens. Viens, monte. Alors, on va accueillir une demoiselle et on va faire un dernier hôtel.
2: Bravo, Yannick.
0: On a le temps encore. Bravo, ouais, Yannick. On peut le huer, hein. Non, on peut le huer. Vous êtes gentil avec lui. Alors, moi, vous me huez parce que je fais dire deux mots. Lui, il n'en dit aucun. Vous l'applaudissez. Alors, voilà.
2: Il s'est pété direct. Lui, non.
0: Oui, mais j'ai quand même réussi à faire dire deux mots. Alors, bonsoir, mademoiselle. On se croirait vraiment, tu sais, au schmilblick. Oui,
8: tu peux baisser un peu.
2: Non.
0: Alors attends, on va lui baisser le son du casque. Ah oui, tu vois, c'est là qu'on voit la radio, on est sourd. Hein. Voilà, attends. Là, ça va mieux, là?
8: Non, on baisse encore.
0: Encore? Attends, mais... Là, c'est bon, là?
8: Ouais, c'est bon, là.
0: Putain, mais tu m'entends plus, là? Si, tu m'entends?
8: Ah, si, très bien.
0: Oh la vache, putain, mais on doit être sourd, nous, c'est pas possible, on est à bloc. Ton prénom?
8: Sophie.
0: Sophie, quel âge?
8: 20 ans.
0: D'accord, et tu viens d'où?
8: Toulouse.
0: D'accord, donc toi, tu fais partie des demoiselles qui ont gagné, d'accord. C'est toi qui as gagné ou tu t'es fait inviter?
8: En fait, il y avait deux personnes qui venaient de Dijon, et comme tu faisais inviter 4 personnes...
0: Voilà, très bien. Approche bien le micro devant ta bouche, parce que comme tu parles pas très fort... Non, mais tu peux l'approcher, approche-le, voilà.
8: Ouais, comme ça.
0: Ah, Manu a décidé de t'aider un peu. Alors attention, les mots sont là devant tes yeux. Hôtel, lavabo. Maintenant, on va faire les hôtels, parce que quand on fait des stations-service, c'est tellement bruyant. Donc les 3 mots là, qui sont en face de toi, et après on fera la pause. Alors, on va voir ce que va donner Sophie.
8: C'est où?
0: Pardon?
8: C'est où qu'on va appeler?
2: Argentine.
0: Pardon?
8: Où on appelle?
0: Je n'entends pas.
8: On appelle.
0: Ah, l'entends bien, hein. Un hôtel.
8: Mais où? Dans quelle ville?
9: Hôtel Sofitel, Méditerranée, Thierry, bonsoir.
8: Oui, bonsoir monsieur. Dites, je vous appelle pour avoir quelques renseignements. J'aurais voulu venir dans votre ville prendre des vacances. Et je voulais savoir, dans vos chambres, à côté de la table de chevet, pour pouvoir lire comme lumière, vous avez quoi?
9: C'est une radio.

0: Vous aviez deviné le mot qu'elle essayait de vous faire dire?
1: Non, électrique, je pense.
0: Non. Vous savez,
1: ampoule.
0: Comme... Hein?
1: Ampoule.
0: Presque. Vous savez, un truc de chevet qu'on met à côté. Ça
2: fait de la lumière.
0: Un truc de chevet, une
1: lampe de chevet.
0: Bien, voilà, c'est le mot. Bah, c'était pas facile. Bon, on te dérange pas plus longtemps, Thierry. Merci.
1: Au revoir.
0: Bonne bourre. Bon, bah, c'est bien, parce que Filda et Manu, ça prouve une chose, c'est que, ils sont là toute la journée à 14h, tu te dis, putain, ils bossent comme des titans.
3: Moi, je cherche pas de numéro, j'écris.
0: Il y a 8 numéros d'hôtel et 4 stations service, et puis, à chaque fois, bah, bravo, Sophie, hein. Bon, bah, je sais pas, hein, tu veux en profiter que t'es là pour passer un petit bonjour?
4: Oui.
0: Vas-y.
4: Bah, bonjour à tous les copains et copines de Toulouse, et puis,
0: Alors, regarde bien la caméra, là.
4: Donc, voilà, bonjour à tous les copains et copines.
3: À Nathalie.
0: Ouais.
3: Non.
0: À Christine.
3: À Pascal.
0: À Paul.
3: Qui a pas pu venir ce soir et...
0: Sophie, elle est terrifiée.
3: À mes parents.
0: Vous allez tous monter, vous allez voir un petit peu comme c'est compliqué de venir.
4: Bon, ben, Mumu,
0: ouais. Quand même, à Bébert, à Christian, à Robert, même merci en tous les cas, Sophie. Tu peux aller rejoindre tes collègues en bas dans la fosse. On est bien dans la fosse, hein. Voilà. Alors... Si vous voulez nous appeler, bien sûr, toujours le 0803, on va pas te casser la gueule, 08...
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0: 43 ans, c'est ça? Bonsoir Sarah.
1: Tout à fait, bonsoir mon chéri d'amour.
2: Bonsoir.
0: Il va falloir que vous sortiez maintenant, je vais rester seule avec Sarah quelques minutes. Bonsoir Sarah, ça va?
1: Ça va et toi?
0: T'es d'où?
1: De Paris.
0: Ah bah c'est bien, il va falloir venir à la loco après alors.
1: Je viendrai tout à l'heure, d'accord?
0: Pourquoi t'es pas venue maintenant?
1: Parce que pour l'instant en fait j'ai plein de trucs à régler.
0: Comme quoi par exemple?
1: Je préfère ne pas être avec tous tes auditeurs, je préfère te choper dans un petit coin.
0: Surtout que là depuis que Jocelyn m'a filé un truc pour le zizi, un truc spécial américain.
1: Justement.
0: Ah là, je vais avoir une éjaculation, t'en as pour au moins une heure et demie.
2: Terrible.
1: Ça ne me dérange pas.
0: D'accord.
1: Si ça pouvait durer toute la nuit.
0: Ah bah t'inquiète pas, ça va durer toute la nuit. Alors, Sarah, avant qu'on commence ensemble à délirer, à partir en sucette et peut-être même à faire l'amour par téléphone devant tout le monde, joue pas trop la chiennasse hein, quand même, hein, parce que sinon moi je risque d'avoir une petite érection avant le début de mix. Ça peut pas, remarque quoi, à 23h je peux commencer à me lâcher. On a Jocelyn, Sarah, qui voulait terminer tout à l'heure, qui m'a offert les cadeaux, qui voulait donner 2-3 petites citations.
2: Non,
0: j'ai demandé à Morgane, si t'as calé RBTB, là.
3: ITB.

0: Mesdames, messieurs.
1: Attends, Sarah, tu es là? Sarah, il y a quand même une question, t'as entendu, ça va, c'était bien?
2: Ouais, c'était pas mal.
1: Donc, il a les mains moites, il est excité comme une puce. Prends le micro deux secondes là, enfin, moi, quoi que t'as ton micro, tu peux parler avec ton micro.
3: Bien sûr.
1: Je voulais juste savoir, mais vraiment une question qui me turlupine la tête.
3: Je ne suis pas homo, voilà, malgré les apparences.
1: Ok, je voulais savoir, non, c'est parce que je vois toujours que t'as envie de m'embrasser, une petite part, reste avec nous.
3: Dans la vie, on se fait des copains. Moi, je me suis fait un idole.
1: Ah, c'est gentil. Non, là, attention.
3: C'est toi.
1: Jean-Pierre Sauzère, c'est Johnny. Et pour moi, c'est Jean-François. D'accord, bah, très bien. Bah, ça me fait plaisir en tous les cas. Bravo. On l'applaudit encore une fois. Bravo.
3: Merci. Pour terminer.
1: Oui,
3: pour
1: terminer, merde. T'es pas obligé, hein.
3: Si.
1: T'es pas obligé, hein, surtout.
3: Pour terminer, j'aimerais remercier quelqu'un sans qui Max ne serait rien. Je voudrais que vous l'applaudissiez très fort. Applaudissez Franck, mesdames, messieurs.
1: Non mais là il croit vraiment maintenant.
3: Merci
1: qu'il est
3: pour lui.
1: N'oublie pas que
3: c'est une star.
1: N'oublie pas que t'es en direct à la radio quand même, hein.
3: Ah ouais, là j'ai tendance à l'oublier. Excusez-moi, chers auditeurs.
1: Et que mine de rien, il y a quand même encore du monde qui nous écoute. Merci en tous les cas. Tu peux m'en passer le micro?
3: Bien sûr. Et bonsoir à tous.
1: Voilà, regarde maintenant. Bon, maintenant tu peux descendre maintenant, s'il te plaît. Non, en tout cas, c'était bien. Je te rends ton torchon. Voilà. C'était très bien. À l'année prochaine.
3: Avant ça, j'espère.
1: Oh.
2: Waouh.
1: Jean-François, n'oublie pas de me donner le numéro de ta chambre. D'accord? D'accord, je vais peut-être te faire le cul finalement avant de commencer le je sais pas, je vais voir. Sarah,
2: oui.
1: Avant qu'on revienne, on parlera de quoi ensemble? De cul, mais de quoi exactement?
2: On parlera de toi et moi et on invitera une auditrice à venir avec toi.
1: Et on invitera une auditrice à venir avec moi, c'est-à-dire une
2: qui
1: auditrice
2: est actuellement dans la salle. Il y en a une qui va
1: péter,
2: je le sens.
1: Et tu crois? Donc s'il y a déjà une fille qui est prête à venir monter éventuellement pour parler de cul...
2: Et pour te déshabiller.
1: Il y en a une... Oh non. Il y en a une qui serait intéressée à monter. Elles sont toutes timides, tu vois, elles sont toutes coincées, si c'est hallucinant.
2: Oui.
1: Ah non, mais...
2: Bouge un petit peu.
1: Tu veux monter? Bah viens, alors attends, elle va monter un peu. Alors avant, il y a encore un autre gamin qui veut venir chanter, mais cette fois-ci, c'est l'Aigle Noir de Barbara. Je sais pas si on se la fait en entier ou...
4: Je sais pas, c'est comme tu
1: veux. Devant le micro, ouais.
4: On va
1: tâcher de faire, alors attends, on va te mettre debout pareil. Et ensuite, il y a aussi des monsieur et madame, hein, qu'on va pas oublier de faire.
2: Ah.
1: Bah ouais, quand même, hein, des monsieur et madame, on fera des monsieur et madame à l'eau tout à l'heure. Voilà, tu viens devant le micro. On s'excuse, hein, ce soir encore, c'est un petit peu difficile. Hier, l'anniversaire, il y avait déjà plein de monde dans le studio. Et ce soir, on profite qu'on est en direct à la loco et sur une scène. Tout le monde veut se donner en spectacle et tout le monde va en profiter pour faire un karaoké gigantesque, Sarah. Hein. Mmh. Donc, on va écouter, interprété par...
5: Yannick.
1: Ok, Yannick. Yannick, donc, Barbara, l'Aigle Noir. Ok, c'est bon, hein, tu peux arrêter, c'était... C'est pas mal. Alors ça, c'est la version courte ou...
5: Non, c'est l'émotion.
1: C'est l'émotion. Ouais, c'est un peu difficile, hein. Le problème, c'est qu'il a du mal, là. Tu veux réessayer une deuxième fois ou...
5: Ouais.
1: Alors vas-y, on réessaye, vas-y. Allez, attention.
5: Sans la musique, je vais essayer. Parce que je crois...
1: Ah, sans la musique, alors. Maintenant, sans la musique, alors vas-y. 3, 4...
5: C'est pas l'homme qui prend la mer.
1: Merci
5: c'est
1: beaucoup.
5: La mer.
1: Merci. C'est bien, merci.
2: C'était court mais bon.
1: C'est bon. Bravo, on l'applaudit encore et... En fin de compte, c'est la même version avec la musique ou sans la musique, quoi. C'est une version courte, hein. Il y a peut-être une fille qui va venir le serrer et lui dire « C'est pas grave, t'inquiète pas, Max, il est comme ça avec tout le monde. » Il n'y a pas une fille qui va le... Il va se mettre à chialer, hein. Ça va aller, tu vas te dire le coup. Ça va aller. Bon, d'accord, ok. Sarah.
2: Oui.
1: On va faire des monsieur et madame vite
2: d'accord.
1: Fait. Hein, donc, le but du jeu est relativement simple, c'est... d'une manière sympathique, un peu emmerder des gens qui n'y sont pour rien, qui ont des prénoms qui prêtent un petit peu à rigoler.
2: D'accord.
1: On en a fait beaucoup, des meuniers, on a appelé des salopes. Qu'est-ce qu'on a fait hier? Non, hier on en a pas fait, mais avant-hier.
2: J'ai eu des connards.
1: On a fait
2: aussi.
1: Des monsieur, madame.
4: Il y a eu des couillons.
1: Personne
4: des...
1: se souvient de ce qu'on a fait les derniers, je me souviens même plus. Il y en a qui. Des quoi? La verge? Non, on a fait des trouillards, oui,
4: des
1: voilà.
4: Trouillards, voilà.
1: Des trouillards,
4: ça.
1: Merci. Il y en a un ou deux qui me suivent. Ils connaissent mieux l'émission que moi, ça fait plaisir. Donc, tu veux essayer éventuellement, Sarah?
2: Ouais, pourquoi pas.
1: Alors, le but
2: avec
1: du jeu est relativement simple. On appelle des monsieur et madame en France. Là, on va appeler le monsieur et madame Allô.
2: Ouais.
1: D'accord. Et bah, dès que ça décroche, tu fais Allô, bah, tu te démerdes.
2: Ok.
1: Le but du jeu, c'est d'essayer de faire le truc le plus con possible.
2: D'accord.
1: Allez, on y va, c'est parti. Donc Noémie est en train de composer. Allez, c'est parti. Mais non, ça va vite, hein. C'est bien briefé tout ça, c'est du bon boulot. Ça va. Ne t'inquiète pas si ça sonne longtemps, hein. C'est normal, la Storcy s'adore. Hein. Et je rappelle qu'on est...
0: Allô?
6: Oui.
0: Allô?
6: Oui.
0: Allô?
6: Allô?
0: Bonjour, allô?
6: Qu'est-ce que c'est?
0: Allô?
6: Oui.
0: Ah, bonjour, allô? Allô? Allô?
6: Ça me s'amuse?
0: Allô?
6: Continuez.
0: Allô?
1: Voilà, bien. Alors c'est débile hein, comme jeu. Hein,
0: c'est comme ça que tu les veux.
1: Et en plus, ce qui est quand même remarquable, c'est là que je me dis, franchement, c'est le genre de jeu qu'il faut continuer, c'est que ça ne fait rire personne. Donc je me dis que c'est tout à fait le genre de truc qui me fait marrer, parce que généralement, les gens, quand ça les fait pas rire, bon, ça a tendance à me faire marrer. Bon, est-ce que tu as un autre numéro? Un autre monsieur et madame?
0: Et ce sera un
1: monsieur, madame, allô, je vais en faire.
0: D'accord.
1: Non, mais c'est toujours pareil, c'est moi qui vais le faire maintenant. Hein, on va faire le même système. Tu veux essayer aussi après?
7: Non,
1: faut lui amener son micro, la petite. Attention. Alors, on y va. Faut pas faire trop de bruit. Oh putain, on a une sonnerie dans le casque, d'où? On a l'impression que c'est un truc.
7: Oui.
1: Allô?
7: Oui.
1: C'est madame, allô?
7: Oui.
1: Allô?
7: Oui.
1: Oui, bonjour, madame.
7: Oui.
1: Oui, allô, madame.
7: Oui. Bon, si c'est pour vous amuser, j'ai votre numéro de téléphone.
1: Non,
7: il est 11h du soir. Hein.
1: Allô? Oui, allô, madame?
7: Oui.
1: C'est madame, allô, à l'appareil. Allô?
8: Allô?
1: Oui, allô? C'est allô, monsieur, allô? Monsieur, allô? Allô? Oui. Monsieur?
8: C'est deux putes, c'est toi qui payes là. Hein.
1: Allô, monsieur?
8: C'est deux putes, c'est toi qui payes.
1: Monsieur, allô?
8: Tu payes toi, fils de pute là.
1: Allô?
8: Vas-y, amuse-toi toute la nuit, fils de pute, écoute. Hein.
1: Monsieur, allô? C'est monsieur, allô à l'appareil?
8: Ouais, c'est ta mère, c'est.
1: Oui, allô? Oui, bonjour, maman. Allô, maman?
8: C'est ta mère, c'est. Oh, t'as vu que tu mets debout dans la télé?
1: Allô, maman?
8: T'as vu que tu vas mettre debout sur la télé?
1: Maman?
8: Oh, t'as vu que tu vas mettre debout sur la 1?
1: Je veux savoir si tu m'avais repassé mon linge, maman.
8: T'as fait une chambre de bouse ou quoi?
1: Allô, maman?
8: Fils de pute.
1: Oui. Allô?
8: Mais je fais discuter, c'est lui qui paye.
1: C'est monsieur Allô? Je sais bien si c'est monsieur et madame Allô?
8: Ouais, ouais, je suis ta mère aussi.
1: Oui. Ah, bah justement, tu peux me passer maman, s'il te plaît?
8: Ouais.
1: Tu peux me la passer?
8: Ah, mais est-ce que t'as vu que j'ai mettre de bouse?
1: Est-ce que tu pourrais me passer la...
8: T'as vu que j'ai mettre de bouse sur la 1 ou quoi?
1: Tu peux m'en passer la...
8: T'as
1: la
8: pas
1: grosse...
8: vu les enfants de la télé?
1: Est-ce qu'on peut voir la vieille personne qu'on a eue au téléphone juste avant toi?
8: T'as pas vu les enfants de la télé?
1: Oui, est-ce que... Je sais bien si monsieur... Je sais bien si monsieur madame Allô? Allô?
8: T'as vu ta mère à côté?
1: Allô?
8: T'as vu ta mère à côté?
1: Oui, je l'ai vu ma mère à côté. Oui, elle est bonne, oui. Tu l'as sauté? Tu l'as sauté? Elle est bonne?
8: Oui, elle
1: est bien?
8: La brancher.
1: Oui. Allô? Allô?
8: On en dit...
1: Allô? Allô? C'est monsieur Allô? Bah, je vous rappellerai plus tard dans la nuit, monsieur Allô, alors. Hein.
8: Mais rappelle.
1: Bah, je te rappelle. Hein, je vous rappelle.
8: Moi, j'ai toute la nuit, demain c'est samedi. Après,
1: bon, bah,
8: dimanche,
1: ça
8: j'ai tout mon temps, d'accord?
1: Je vous rappelle tout à l'heure. Hein.
8: Allez, tiens, passe-moi le bras de ta mère. Hein.
1: D'accord, ok, je vous embrasse. Au revoir, monsieur Allô. Au revoir. Ah, faut avoir le moral, hein, quand même. Hein, hein quand même. Hein. Ah, là. Quoique.
0: Je suis vraiment très fort.
1: Ah, oui, je suis vraiment très fort, ouais. Je me fais insulter, ma mère et tout ça. Moi, je reste calme. Hein. Tu garderais ton calme, toi, Sarah, si on disait ta mère, fils de pute et tout ça?
0: Ouais.
1: Tu voulais en faire un petit dernier, quelqu'un? On en fait un petit dernier?
9: Il y a quelqu'un qui voulait en faire un.
1: Qui veut le faire? Quelqu'un veut faire un petit dernier? Allez, viens. Alors, il y en a plein maintenant.
9: Et
1: c'est un jeu à la con, mais tout le monde veut venir jouer. C'est tellement simple. On peut tellement passer pour le maître, comme ça, derrière un micro, en faisant tout simplement allô. Donc, on appelle un monsieur allô, ou une madame. On va en faire un dernier. Ton prénom d'abord?
9: Arnaud,
1: bien devant le micro, je te remercie.
9: Ouais.
1: Allez, on y va, c'est parti. On compose le dernier numéro de monsieur et madame Allô quelque part en France. Noémie, c'est parti. Ça va, on a le temps, Morgane, là.
9: Ouais, c'est bon, hein.
1: Tranquille. Encore une petite demi-heure en direct de la loco et ensuite, ça sera le mix.
9: Comment c'est tard, là?
1: Ouais. Et après, Sarah, il va falloir que je me foute à poil, c'est ça?
0: Oui. C'est une fille qui va venir te déshabiller.
1: Ah, mais elle est déjà là, elle a déjà été sélectionnée.
0: Ah, elle
1: ça sonne fort, hein. Si ça fonctionne pas, Noémie, n'hésite pas à faire un autre. Hein.
9: On fait un autre numéro, c'est Marc.
1: D'accord, tu sais déjà pas. Ok. Je vais te prendre comme Réa, Morgane. On mettra de la tech à mort dans les.
9: Ah,
1: dans les
9: là, d'accord.
1: Allô?
10: Allô?
1: Allô, monsieur Allô? Oui, je suis monsieur Allô?
10: Oui.
1: Allô?
10: Oui.
1: Oui, je suis bien chez monsieur Allô?
10: Ben oui.
11: Allô, vous m'entendez, allô? Allô? Allô?
1: Bien, pas mal, ça raccrochait déjà.
11: Ça raccrochait, hein?
12: Ouais.
1: C'est pas mal, c'est pas mal. Non mais c'est marrant, c'est un bon exercice en tous les cas d'essayer de tenir les personnes.
11: Ouais, c'est pas facile.
1: Reste, reste avec nous deux minutes. Donc maintenant, Sarah, qu'est-ce qu'il faut que je fasse?
13: Maintenant, est-ce qu'elle est là, la nana?
1: Est-ce qu'elle est là, la nana?
14: Ouais, ouais, je suis là.
13: Tu t'appelles comment?
14: Caroline.
13: D'accord. Donc Caroline, tu peux, est-ce que tu peux me décrire comment est habillé Max ce soir?
1: Oh bah, y a pas grand-chose, hein. Ça va être vite foutu à poil tout ça.
14: Bah tu vois, il porte un string.
1: Ouais. Ouais, très sexy.
13: Bah, par le string.
14: Bah c'est tout, donc.
15: C'est Sandy là?
16: Non, c'est moi.
15: Ah, elle a la radio derrière?
16: Ouais, on enregistre.
15: Il y a encore des gens qui demandent est-ce que c'est possible sur internet de notre part puisque nous sommes là. Puisqu'elle a la radio, tu nous entends Sandy?
16: Ouais.
15: Bah attends, repasse à moi.
16: Bon, je te la repasse. Dis-le si tu veux plus me parler.
15: Non, c'est parce que là, franchement, là, elle a fait 10 000 connectés, elle a battu le record, vraiment, c'est à dire, quoi.
17: Allô?
15: Ouais, Sandy, il y a encore des messages de gens qui demandent si c'est possible de t'applaudir et de faire une standing ovation. Bravo!
18: Bravo, Sandy!
17: Merci.
15: Ouais! Les gens remontent. Alors, hein?
17: Non, c'est Gérard qui gueule.
15: Bah, quand Gérard.
16: Elle va la fermer ou quoi, elle?
15: On est à 10 000 connectés encore, ça ne bouge pas.
16: Elle est capable de le faire.
15: Non, elle a rien dit. Pauline est partie. Alors, dis pas des conneries. Il y a un hommage à ta nana. Sandy, 10 000 connectés. Merci encore. Et bravo, on t'applaudit.
17: Merci.
15: Ouais, bon, bravo. On peut passer à Gérard. Il est là, Gérard?
17: Mais c'est vrai que je passe pas souvent à l'antenne, mais bon.
15: Carton total.
17: Est-ce que. Casse tout, quoi.
15: Tu dors à ce temps-là. Tu me passes l'autre? Dors.
17: Ok, je vous passe. Je te le passe.
16: Ouais.
15: Sandy? Ah non, c'est Gérard, t'es là? Ah bah, vas-y, parle.
16: Ouais, je t'écoute, là.
15: Eh ben, c'est bien, on est quand même encore 8400 connectés.
11: Ouais, c'est bien, ouais.
15: Non, mais c'est bien.
16: L'autre, tu diras à l'autre qu'elle ferme sa gueule un peu.
15: Bah ouais, mais enfin,
16: problème, c'est... Parce que c'est ton émission, donc c'est pas la tienne.
15: Bah ouais.
16: Donc, elle s'écrase.
15: Bah donc, c'est moi qui décide, c'est ça?
16: Ouais, voilà.
15: Vas-y, Apolline, parle un peu dans le micro.
19: Ça va, mon GG?
16: Ouais, mais je t'emmerde, toi.
19: Ça va, mon salaud?
16: Ouais, ça va, salope!
15: Non, et tu te tais maintenant!
16: Ok, salut!
15: Sandy? Oh, ah bon, on va rappeler, oh, non, on va le regarder ce mauvais.
11: Ah, coup. Pauline!
15: 4000 connectés, Gérard. Non, c'est de la faute de Gérard qui a raccroché. Pourquoi Gérard a raccroché? Il y a plus que 3000 personnes sur l'internet. On rappelle Sandy pour lui dire au revoir quand même.
11: Ça a baissé d'un coup.
15: D'un coup, c'est dingue. Dès que Gérard parle maintenant, il y a 6000 personnes qui raccrochent. C'est hallucinant. Sandy, on va te rappeler vite fait. C'est Max qui te parle. Je voudrais te dire un petit truc. Quand même.
17: Allô, j'écoute.
15: Ouais, Sandy.
17: Oui.
15: Oh, bah ça y est, les gens reviennent sur l'internet. On est de nouveau 7500. Il y avait 4000 personnes qui étaient parties depuis que Gérard avait insulté Apolline. Donc apparemment, les gens détestent quand Gérard gueule sur Apolline. Ouais, t'as pas lui gueuler dessus, sinon on viendra pas pour les débats de jeudi.
17: Ça c'est le problème entre Gérard et Apolline.
15: 8000. Hein, vas-y, parle un peu. Parle, mais c'est hallucinant. Parle dans le micro, vas-y.
16: J'avais deux problèmes à faire, je les fais pas.
15: Ouais, garde-les pour jeudi. Vas-y, Apolline, vas-y, Sandy, parle. Vas-y, Sandy. Parle un peu.
17: Moi, je parle.
15: Mais attends, faut que tu... Le problème, c'est que quand Gérard parle derrière toi, l'internet, ça monte, ça redescend tout le temps. C'est-à-dire que dès que tu parles, ça va, puis dès qu'il parle derrière, ça rechute. Faut qu'il se taise.
17: C'est un genre de business, quoi.
15: Voilà, donc vas-y, parle toute seule. Demande-lui de se taire deux secondes. Vas-y.
17: Je suis très contente de
15: Gérard, deux secondes. On dirait Jojo et son oncle. Vas-y, Sandy, vas-y, parle.
17: Ouais, donc voilà, je suis très contente de passer à l'antenne.
15: Vas-y, ça grimpe.
17: Je vous souhaite une bonne nuit à tous.
15: 9000 connectés, vas-y, continue.
17: Bah, essayez de vous réveiller de bonne heure si vous pouvez, parce que si vous allez en cours, c'est vrai que ça va pas être évident, hein.
15: 9400 connectés, vas-y, continue.
17: Donc,
15: c'est dingue.
17: Essayez de vous lever de bonne heure, et puis voilà, et puis passez une bonne journée demain.
15: 9700, vas-y, continue.
17: Moi ça va, à part que je suis un peu malade là en ce moment.
15: Vas-y, jouez un peu, je suis sûr qu'on va faire les 10 000. Rejouez un peu, 30 secondes là.
17: De quoi?
15: Rejouez là, je suis sûr qu'on va faire les 10 000 encore. Vas-y.
17: Encore.
15: Vas-y.
17: Oh, oui.
15: Ouais, 9700, 9800.
17: Oui.
15: Balance-moi deux, trois bouteilles dans le cul, tu vois. On va aller faire ces 10 000, putain.
17: Oh my god.
15: Dans le cul, toujours. Vas-y, putain,
17: on a 9900,
15: vas-y, 9900.
17: Non, je sais pas si.
15: Vas-y, jouis, salope, vas-y. C'est ce que je lis les messages, hein. Vas-y, lui, vas-y, jouis, salope. Vas-y.
17: Oh.
15: Vas-y, salope. Vas-y. Non, mais c'est les gens sur l'internet qui demandent ça pour arriver à 10 000, vas-y. Vas-y, 9950, vas-y. Vas-y, cochonne, vas-y. Vas-y. Allez, vas-y. Non mais c'est les gens sur internet, putain, ils demandent, vas-y, putain, ça cartonne, vas-y, te laisse pas faire, bébé, vas-y, on est 9970. Ouais, 9... ça cartonne 9980.
10: Oh, Gérard.
15: Vas-y.
10: Oh,
15: on a 9999.
10: Oui.
15: Vas-y.
10: Oh.
15: Oui.
12: Capitaine,
15: 10 000 pour la deuxième fois à 1h26 minutes et 27 secondes. Sandy réussit à faire deux fois 10 000 connectés sur Internet. Rigaud, qu'est-ce qu'on peut dire? Championne, championne, championne, championne, championne, championne, championne, championne. Sandy, qu'est-ce que tu peux dire à ça?
10: Comment?
15: Sandy, non, tu peux dire à l'autre derrière de se taire parce que j'entends rien quand tu parles. Qu'est-ce que t'as à dire?
10: Bah, moi, il n'y a pas de problème, hein. Je suis ouverte à tout le monde. Si on me demande de faire quelque chose en direct, je le fais. Mais
15: 10 000 connectés pour la deuxième fois consécutive, c'est-à-dire qu'en deux fois, tu bats le record de GG en l'espace d'une demi-heure.
10: Bah oui, là, je sais pas, je dois avoir quelque chose qui je sais pas.
15: Moi, je dirais qu'une chose.
12: Capitaine!
15: Bravo.
10: En plus, j'adore ça, le bruit, là.
15: Bravo, Sandy, bravo, Sandy, bravo, Sandy, bravo.
18: Bravo, bravo.
15: On applaudit.
10: Ouais. Merci mille fois, hein.
14: Bravo Sandy.
10: Merci.
15: Bravo Sandy. Peut-être que.
12: C'est pas ton émission.
15: Non, non, elle a le droit, c'est son émission aussi. C'est moi qui décide qu'elle parle.
12: Non, c'est pas son émission.
15: Apolline,
12: c'est la
15: Apolline, est-ce que tu as un petit message à passer peut-être à Sandy?
14: Non, mais Sandy, bravo là, vraiment tu m'épates. Tu vois, même Gérard, non. Il a pas fait les.
15: Attends, Gérard. Gérard, c'est mon émission. Attends, j'ai envie de. C'est pas. Si, Apolline, vas-y, Apolline.
10: Non, mais là, j'ai du mal à entendre, moi.
14: Non, je disais, Gérard, il a pas fait les.
15: Tais-toi, Gérard, on n'entend pas Apolline.
14: T'arrives deux secondes et toi, tu les fais tout de suite, comme ça, c'est incroyable. Mais je dis bravo, quoi, ouais, vraiment, bravo.
15: Sandy, qu'est-ce que tu réponds à ça?
10: Bah, je réponds que faut bien se lâcher dans la vie. Hein.
15: Et
10: faut
15: puis que les femmes sont solidaires. Bravo les filles, bravo les femmes. Bravo Sandy. Alors, Gérard, dans les débats de jeudi, on espère qu'il peut le battre. D'après Gérard, apparemment, d'après dans les statistiques, c'est faisable. Il paraît que les gens attendront avec impatience les débats de jeudi à 1h du matin pour justement essayer d'exploser le record de Sandy parce qu'il y a des gens qui sont fans de Gérard et qui promettent de faire 10 000 de connectés.
10: Bah, à mon avis, il les fera sûrement.
15: C'est pas évident parce que t'es la première à arriver à passer le cap des 10 000. Gérard n'y était pas arrivé en tous les cas. C'est un peu 10 000 connectés, c'est un peu comme le premier homme sur la Lune.
10: Mais c'est vrai que c'est un peu difficile quand on nous demande de faire quelque chose, c'est vrai que c'est pas évident parce qu'on.
15: Bah ouais, mais quand tu te lâches, regarde, quand tu te lâches, regarde le résultat, tout de suite tu te passes devant, tu es au même niveau que Gérard.
10: Ouais, bah c'est
15: ce que voulait Gérard. Gérard arrêtait pas de vous lire, il disait tout le temps, ouais, Bibi, faut qu'elle vienne, mais le résultat, à force de la faire venir, elle devient numéro 1. Je veux dire, y a qu'une, on va chanter ensemble.

0: Voilà, pour toi, ma petite chérie. Voilà. Très bien. Hein?
1: Ok.
0: Très bien, très bien, très bien. Vraiment, bravo, bravo, bravo, bravo.
2: Bravo.
0: Bravo.
1: Ouais.
0: Bravo,
1: merci, merci à vous.
0: Bravo, bravo, bravo. Message personnel de tous ceux qui nous écoutent ce soir.
3: J'aime.
0: Voilà.
1: Ah ouais, en plus, j'adore ce personnage-là.
0: Ah, bah alors, on te le remet.
3: J'aime.
1: Je disais même à Gérard tout à l'heure que j'adorais ce truc-là.
0: Bah oui, bah écoute, on te le fera rencontrer peut-être. Sandy, tu le passes l'autre, là, Gérard, d'ailleurs ?
1: Ok, je te le passe. Je te souhaite une bonne nuit. Hein.
0: Merci encore, bravo.
1: Et éclatez-vous. Hein.
0: Bah, toi aussi, éclate-toi bien.
1: Ouais, mais là, je suis un peu fatigué. Hein.
0: Allez, tu me repasses ? Prends une petite bouteille.
4: Allô ?
0: Ouais, Gérard. Bon, ouais. J'espère que tu vas battre le record de Sandy, parce que là, c'est elle qui détient, c'est elle qui détient le record, du coup, là. Hein.
4: Non, mais moi, je m'en fous, mais l'autre...
0: Bah, on s'en fout, on s'en... Non, Apolline, elle fait ce qu'elle veut, c'est dans mes débats. Non, c'est mon émission, et toi, dans ton émission, tu fais ton truc dans mon émission, moi, je vais venir tout le monde, et Apolline fait partie de mon équipe, et si Apolline veut intervenir comme Rigaud, comme Fildar, comme Manu, elle fait ce qu'elle veut. Alors, Gérard, bien sûr, t'es venu avec... bon, peut-être là, ce soir, il va falloir remettre de côté tes poèmes, parce que là, ce soir, je crois que la fête, je crois que Sandy a pris... ce soir, c'est sa soirée. Et
4: j'espère que pour les problèmes, je les ai pas fait, donc on les fera pour Albi.
0: Ce qui prouve bien que t'es un menteur, parce que tu nous as dit tout à l'heure en antenne, t'as dit derrière elle, ouais, en plus j'avais préparé des poèmes, donc t'es un gros menteur. Donc du coup, il y a plus que 3000.
4: Si.
0: Gérard, profites-en, il y a encore 600 connectés sur l'internet.
4: Non, bien sûr, 600 connectés.
0: Bah non, mais là les gens ils zappent parce que t'es un menteur. Ils disent ouais, Gérard c'est un menteur, on n'y croit plus, il nous bluffe, on dirait un homme politique.
4: Ah oui.
0: Il fait des promesses et il fait rien et puis voilà. Gérard.
4: Je fais rien. Alors tu veux que je te dise la première petite chose, c'est ma petite chatte. Je voudrais te prendre les seins sur une chouette. Ma petite chatte, je voudrais te prendre les seins sur un copadier.
0: 3000 connectés. Vas-y, continue, ça monte.
4: Ma petite chatte, je voudrais te prendre les seins sur un kangou.
0: 4000.
4: Ma petite chatte. Je voudrais te prendre les seins sur un Wapadi.
0: 5000.
4: Ma petite chatte, je voudrais te prendre les seins sur un Quetzar. Ma petite chatte, je voudrais te prendre les seins sur un Greb. Ma petite chatte, je voudrais te prendre les seins sur une anguille. Ma petite chatte, je voudrais te prendre sur les seins sur une anguille. Ma petite chatte, je voudrais te prendre les seins sur un manchot. Ma petite chatte, je voudrais te prendre les seins sur l'Ambresse. Sur l'Everest, pardon.
0: Sur l'Everest.
4: Ouais, sur l'Everest.
0: Point final à la ligne ou...
4: Non, il y a un...
0: Vas-y, parce que là, on est quand même à 1800 connectés, là.
4: Alors, ma pingouine. Alors, ma pingouine. Non, celui-là, j'ai jamais fait. Alors, derrière, vous la fermez.
0: Ouais, non, mais enfin, c'est mon émission, quand même. Alors, vas-y.
4: Donc, ma pingouine, j'aimerais t'embrasser sur une montre. Ma pingouine, j'aimerais t'embrasser sur une mesure. Ma pingouine, j'aimerais t'embrasser sur un meuron. Ma pingouine, j'aimerais t'embrasser sur une mésange. Ma pingouine, j'aimerais t'embrasser sur une malle. Ma pingouine, j'aimerais t'embrasser sur une morse. Sur un morse.
0: Non, parce que là, les gens, ils zappent, là. Oh là là, ça baisse sur l'Internet, là. C'est comme tu bafouilles.
4: Donc,
0: non mais vas-y, il y a encore 600 personnes.
4: Ma pingouine, j'aimerais t'embrasser sur une décoration.
0: 500 personnes.
4: Ma pingouine, j'aimerais t'embrasser sur une mouette.
0: 450 connectés, vas-y.
4: Ma pingouine, j'aimerais t'embrasser sur un mouflon.
0: 382 connectés.
4: Ma pingouine, j'aimerais t'embrasser sur un mouflon, voilà.
0: Eh ben bravo, grâce à toi on n'est plus que 276. Bravo Gérard, pas mal en tout cas. Apolline a apprécié.
3: Ouais,
0: en tout cas elle a apprécié grâce à elle.
4: De toute manière c'était pas dédié à elle déjà pour commencer.
0: Eh ben voilà, on n'est plus que 86 connectés sur internet grâce à Gérard qui gueule.
4: Ma vachette. Ma vachette.
0: Ça y est, on est 380 connectés sur l'internet. Vas-y, ma vachette.
4: Ma chèvrette.
0: Non, on repasse à 200 connectés. Fais ma chèvrette, vas-y. C'était quoi le celui d'avant?
4: Ma chèvrette,
0: 300 connectés, c'est parti.
4: Donc, ma chèvrette, j'aimerais que tu me donnes ta culotte sur...
0: Gérard, excuse-moi. Gérard.
4: Oui.
0: On va arrêter pour ça parce que là, on est en train de chuter dans l'internet, l'audience grave là. Je crois que les poèmes ce soir, ça le fait pas hein, sur l'internet. Hein. Je crois que ce soir.
4: Ouais, moi, je veux dire une chose, tu vois, il y a un petit problème.
0: Attends, ça zappe, attends, arrête de parler. Passe-moi Sandy, vite, on est en train de chuter, vite, passe-moi Sandy.
4: Ah ouais, bah, d'accord.
0: Vite, attends, deux secondes.
4: Prends plutôt ton dit que moi.
0: Passe à moi deux secondes, juste deux secondes. Passe à moi. Vite.
1: Allô.
0: On est 80. Vas-y, parle, Sandy, parle.
1: Allô.
0: Parle, Sandy, parle.
4: Vas-y, il y a l'autre salope là.
0: Vas-y, salope, ta gueule. Vas-y, passe là. Vas-y, Sandy, parle.
1: Oui, bah, j'espère que vous allez toujours bien. Oui, ça va.
0: Ça y est, on est 2000 connectés sur Internet, ça remonte. Les gens, ils veulent plus venir. C'est dingue.
1: Les auditeurs, je vous fais des gros bisous. Même si je vous connais pas, c'est vrai que je voulais pas aller à l'écho du lac parce que j'étais un peu fatiguée. Mais
0: elle va venir. 5500 connectés.
1: Peut-être que je vais venir.
0: 7000 connectés, c'est du délire. Attends, on voit que c'est les vacances, les gens, ils reviennent.
1: Voilà, et puis j'espère que, bah, que ça va pour vous. Hein.
0: Putain, 8000 bah, connectés, bravo Sandy. Ouais, ouais, ouais.
4: Capitaine
0: ouais. Hey, les gros seins, pour toi, chérie.

0: Oh là là, c'est du délire. C'est du.
1: Capable de faire en direct la jouissance.
0: C'est pareil.
2: Il me demande Gérard si Apolline pourrait le faire.
0: Ah non, mais attendez, attendez. Gérard, Apolline n'a rien à voir. On parle. Non, non, mais c'est pas ses émissions. C'est mon émission. Elle est capable. Elle est capable. Elle est capable. Elle est capable. Elle est capable. La preuve. On va te le prouver tout de suite. Elle est capable.
1: Tu... Elle a peur.
0: Tais-toi, Gérard, elle est capable, elle va le faire.
1: Elle
0: tais-toi.
1: Peur,
0: tu la fermes, sinon tu sais. Bon, allez, hop, tu me rends pas. Non, bon, allez, hop, Gérard, non, mais attends. Non, mais Gérard, il va, non, mais Gérard, il va repasser. Hop, Gérard, il repasse en antenne parce qu'il zappe. Il zappe comme dans les débats. Tu le fais pas passer sous un autre nom. Je garde juste Sandy.
3: Y a pas de problème.
0: Bon, on reprend Sandy. Sandy. Sandy, t'es là? Sandy?
2: Oui.
0: Et Gérard, tu me le fais pas passer sous un autre nom. Hein. Je te préviens tout de suite parce que là, il zappe. Hein. Il s'était pas dans les débats, il faut se taire, mais. Tais-toi! Eh ben, tais-toi, c'est mes émissions, tu la fermes!
1: Tu prends Apolline à ma place.
0: Non, mais tu la fermes! C'est toi qui dis toi-même que c'est mes émissions, donc dans mes émissions, c'est moi qui commande, donc tu te tais, c'est pas toi qui décide, c'est tout. Apolline, elle fait des simulations, très bien, écoute plutôt, vas-y.
4: Ah! Gérard! Je te veux!
1: Oh non!
0: 9000 connectés, vas-y!
4: Oh, bah attends, ça va, hein? Ça va, hein?
0: Vas-y.
4: Non.
5: Mets-moi la gaule, mets-moi la gaule, mets la bouteille.
4: Non, non,
5: mets-moi la
4: gaule,
5: mets-moi un coup de bouteille dans le cul.
4: Non, mais Gérard, t'as raison, j'ose pas, quoi.
0: Non, non, mais c'est pas les. Attends, Gérard n'a rien à voir. C'est pas les Gérard qui commandent ce soir. Gérard ne commande en rien. Gérard
2: mais tu sais, Apolline, c'est pas si difficile que ça, hein?
0: Bah, c'est un travail, c'est un métier.
4: Non,
0: mais c'est un métier. Mais tais-toi, Gérard! Mais
2: Gérard,
0: tais-toi, Gérard. C'est pas les, les émissions de Gérard. C'est pas les débats de Gérard. Alors, Gérard, se tait. Ouais, voilà, exactement. Tu sers à rien. Sandy, elle fait ce qu'elle veut. Apolline a été très utile ce soir, en tout cas. On peut remercier Apolline qui a fait du bon boulot ce
3: bravo
0: soir.
3: Apolline, bravo.
0: Bravo, Apolline.
3: Bravo, Apolline.
4: Merci, les gars.
0: Ce
4: merci.
0: Soir, au standard, t'as été féerique. On devait en connaître. Même Rigaud va te le dire. C'est pour te dire.
6: Ouais, tu t'es un peu moins naze que d'habitude.
0: Voilà, ce qui est quand même déjà très positif.
3: Venant de Rigaud, hein.
0: Bravo, venant de Rigaud, je peux te dire, même Rigaud le dit, donc bravo à Pauline, très bon travail ce soir.
7: Attention, Enrico Mick débarque sur Fun Radio, mais appelez-le Enrico, hein, parce que con Mick, il est pas trop.
8: Je sais pas pourquoi, je sais que c'est mal barré.
7: C'est clair, c'est clair.
8: Allô, Enrico, t'es là? Allô?
9: Iri.
8: Ah là là,
9: aïe.
8: Ah bah voilà.
9: Ça va.
8: Et toi?
9: Ça,
8: nous ça va. Hein,
9: ça va, ça va, Fun.
8: Oui, ça
9: bien.
8: Va.
9: En forme?
8: Oui, très
9: nickel.
8: Bien, très bien.
9: Ah, ça va?
8: Ouais.
9: Ah, il y en a le petit gros.
8: Ouais, je suis là, super.
9: Salut, comment ça va?
8: Ça va bien, ça va bien.
9: Très bien. Ouais, non, c'est pas la peine. Attends, il y a quelqu'un qui a allumé la lumière là.
7: Ah, excuse-moi, excuse-moi.
9: Ah ouais, putain.
8: Oh, c'est le bordel chez toi, t'es avec des potes?
9: Pardon?
8: T'es avec des potes?
9: Ouais, c'est notre ami David, il est là, c'est un ami à moi.
8: Oh merde.
9: On attaque ou pas là?
8: Vas-y.
9: Qu'est-ce qu'on fait? On fait les présentations? On se met à nu ou quoi?
8: Non, non, non, on va éviter. On va éviter.
9: Attention, en forme ce soir, hein.
8: Ouais, bah, ah, c'est une blague.
9: Comment, on attaque d'office ou pas là?
8: Vas-y, attaque.
9: Attention, on va se roder un peu, hein. Enrico Mick vous raconte des bonnes blagues que vous pourrez raconter entre amis.
8: Mm-hmm.
9: J'entends pas beaucoup d'ailleurs des remontées de gens qui racontent mes blagues après, dans les dîners, hein.
8: Je crois qu'il y en a peu, quand même.
9: Il y en a peu, hein. Attention, c'est du bon. Quelles sont les quatre lettres que les parents disent souvent à leurs enfants?
8: Dans les quoi que les parents?
5: Les quatre lettres.
9: Les quatre lettres. On démarre petit, je te l'ai dit, hein, direct, hein.
8: NPE?
9: Non, OBIC. Aïe, aïe, aïe.
8: Aïe.
9: Bon, c'est léger.
8: Ça commence bien.
9: Attention.
8: Monte, monte, monte.
9: Qui suis-je?
8: Alors, Enrico Mick. Enrico Mick.
9: Attends, c'est bon, ça.
8: Aïe, aïe,
9: c'est bon, ça. C'est bon, la margaison d'or pour toi, là. Attention. Qui suis-je? Alors, qui suis-je? Je suis une plante sur laquelle je marche dessus sans m'en apercevoir.
8: Oh, attends. Je suis une plante
9: sur laquelle je marche sans m'en apercevoir. Je marche dessus sans m'en apercevoir.
8: La plante des pieds, la plante des pieds, la plante des pieds.
9: Ok, la suivante.
8: Yes.
9: C'est pour chauffer,
8: c'est pas grave.
9: Quel est le comble de la clé?
8: De pas trouver son trousseau.
9: Quoi?
8: De pas trouver son trousseau.
9: Ah.
8: De pas trouver la serrure.
9: Aïe aïe aïe, trop pas. C'est de se faire mettre à la porte. Allez, attention.
8: Oh putain.
9: Oh, c'était pour chauffer, c'était pour chauffer.
8: Putain, on comprend bien. Mais du bois.
9: Non, attention, c'est la vieille habituée, tu sais, du Sébasto, qui accroche un passant. Et elle lui dit... tu viens chez... Non, lui, elle, elle
8: oh,
9: dit...
8: Oh putain.
9: Non, attention, elle, elle dit, tu viens, tu viens, chérie. Ouais, combien tu me donnes? Et l'autre la regarde et de la tête aux pieds lui dit, je sais pas, dans les 60 ans.
8: C'est
9: parti, c'est parti, j'envoie la vapeur. Quel est l'animal qui n'a jamais soif?
3: Attends, je vais trouver ça. Enfin, faut pas dire un dromadaire parce que ça serait trop facile.
8: Bah, oui.
3: Jamais soif de l'animal.
8: L'otarie.
9: Non, c'est le zébu parce que zébu soif. Okay, c'est parti. Attention, c'est deux mecs qui meurent ensemble et puis qui se retrouvent, qui sont morts dans un accident de voiture,
3: oui.
9: Et qui se retrouvent au ciel devant Saint-Pierre et qui est bien emmerdé parce qu'il a plus qu'une place malheureusement pour aller au paradis. Alors il leur dit voilà, vous savez ce qui va. Attendez. Déjà c'est drôle, déjà c'est bon. C'est bon ou pas là?
3: Ouais, c'est bon.
9: Bon voilà, j'ai plus qu'une seule place malheureusement pour aller au paradis.
3: Ouais.
9: Donc vous allez me demander quelque chose et je vais vous l'accorder. Et si je suis pas capable de pouvoir le faire, vous allez au paradis, sinon vous allez chez le diable. Alors
3: ouais.
9: Le premier il dit bah écoute, moi Saint-Pierre, ce que je voudrais, c'est pouvoir sauter Ève. Et là il y a Saint-Pierre qui rigole un bon coup puis qui répond putain t'as pas de bol mon pote, mais cette nana là elle est vieille, elle est moche, elle pue de la gueule, plus personne veut la baiser et plus personne veut la baiser, alors elle dira pas non, allez où tu vas au diable. Et il se retourne vers
8: c'est long hein.
9: C'est long.
8: Non mais ça peut être bien.
9: Celle-là elle est bonne. Et alors mais après Saint-Pierre il se retourne vers le deuxième et il lui dit et toi qu'est-ce que tu souhaites. Et le deuxième il gratte la tête, il réfléchit un instant comme ça et puis d'un seul coup il a un super sourire qui vient aux lèvres comme ça et puis commence à lâcher un P hyper fort. Il se retourne vers Saint-Pierre et puis il lui dit tiens connard cours après et puis essaye de le peindre en bleu.
8: Renaud, t'as une dernière ou pas?
9: C'est parti, la dernière des dernières.
8: Oui, elle était un peu longue là.
3: Ouais, franchement, celle-là.
9: Une petite courte.
8: Oui, comme la tienne.
9: C'est parti. C'est bon, toi, t'auras la blague d'or, toi. Pourquoi les bananes sont-elles tordues? Pour rentrer dans les pelures. Allez, c'est parti.
8: Pour rentrer
9: dans
8: quoi ça?
9: Dans les pelures.
8: Dans les pelures.
9: Dans les pelures d'orange, de banane. Comme des bananes sont tordues.
8: Ah oui, d'accord, dans la peau.
3: Okay, c'est bon,
9: ouais, c'est dans la pelure là.
8: Vas-y, okay, chauffe.
9: Les textes.
8: C'est juste normalement, t'as plus la musique, t'as plus.
9: Bon, c'est deux gamins qui discutent dans la cour de récréation.
8: Et
9: dis donc, t'as demandé quoi, Père Noël? Une Game Boy et toi? Moi, un Tampax. Ah ouais? C'est pourquoi ça? Oh bah, mais ça, c'est super, il paraît que tu peux faire du cheval, de la gym, du vélo.
8: C'est affligeant. On est plus dans l'ambiance sans la musique.
9: Non, c'est sûr, ouais. Vous voulez.
8: Vas-y, remets-la.
9: Qu'est-ce qu'il y a? Qu'est-ce que tu veux que je la remette? Moi, c'est pas moi de remettre ça. Là,
8: enfin, je veux dire, bah oui, c'est à nous, excuse-nous.
9: Bah, on va la remettre. Bizarre, un petit peu. Vas-y, mets la musique là. Bah,
8: attends,
9: la
8: remette.
9: Alors
8: là, j'appuie, vas-y.
9: Qu'est-ce que vous faites? Alors,
8: c'est bon, on y va, allez,
9: la dernière des dernières.
8: Voilà.
9: Allez, attention, c'est marrant. Qu'est-ce qu'un lapide?
8: Qu'est-ce qu'un quoi?
9: Qu'est-ce qu'un lapide?
8: Un lapide? Un lapin rapide.
9: Non, c'est un chemin qui va très vite.
8: Ok.
9: Bon,
8: on va faire une pause, non?
9: Ouais. Je rigole ou quoi, je suis lancé.
8: Oh là là.
9: Pourquoi les paysannes ne portent pas de culottes d'été?
8: Je sais pas.
9: C'est pour pas avoir de mouche dans la figure. Allez, pourquoi?
8: De quoi, de mouche?
9: Bah ouais.
8: Oh là là, oui.
9: Moi j'ai du mal à la comprendre.
8: Ça va loin.
3: Ouais, mais ça y est.
9: Alors pourquoi. Pourquoi fait-on des va-et-vient pendant l'amour?
8: Je sais pas, pour aller chercher un truc dans le frigo.
9: Parce qu'on n'a pas de place pour faire demi-tour. C'est chaud ou pas là?
8: C'est bien Enrico, tu chauffes.
9: Voilà, bon j'en ai d'autres mais là ça va être un peu chaud hein.
8: Bah garde-les pour
3: Ouais.
9: Hein? Alors attends la dernière là. Oh là.
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12: Petite parenthèse avant qu'on attaque le débat, il y a Poki sur Minitel qui n'a pas arrêté au moins une quinzaine de fois de me demander « Allez les gars, il faut que je fasse, je voudrais savoir tout simplement quand est-ce que tu viens à Loco, pas la Loco, à l'Écho du Lac, pardon. » Alors l'Écho du Lac, soirée, l'Écho du Lac, je serai à l'Écho du Lac vendredi 24 septembre. C'est un vendredi soir pour une soirée exclusivement réservée à la musique électronique, donc j'espère que vous répondrez présent à l'appel. C'est en Normandie, on a toujours fait ça un samedi soir avec le patron, on s'est dit « Allez banco, on fait ça un vendredi pour voir si ça fonctionne. Vendredi 24 septembre, donc pas ce vendredi qui vient, mais celui d'après, on y sera. Et le samedi 25 septembre, donc le lendemain, je serai au Millennium à Mons, c'est en Belgique. Voilà, et on va attaquer sans plus tarder donc le fameux débat qui porte sur j'ai trompé ou j'ai failli tromper celui que j'aime. Pour ça, on va accueillir les quatre premières personnes. Bien entendu, lors du débat, vous serez amené à réagir sans aucun problème. On fera de la place. Laïla, 17 ans de Beauvais. Salut Laïla.
13: Salut.
12: Oh là là, je t'entends pas Laïla.
13: Salut
12: mec. Ah non mais là, Laïla, je te promets, ça va pas faire.
13: Pas du tout, du tout.
12: Non mais avec le portable, c'est une horreur, c'est tout boursouflé. Moi j'ai envie d'entendre.
13: Parler fort, alors.
12: Non mais je veux entendre, je veux. Oh non.
13: Ah ben, je vais essayer.
12: Ah non, mais il y a deux portables là. Il y a deux portables. Je veux pas de portable pendant le débat. Aucun portable. Je veux uniquement des téléphones où on entend correctement les choses pour qu'on puisse faire profiter les gens qui nous écoutent. Hein.
13: Bon. Est-ce que tu veux, même si je parle très très fort?
12: Non, mais c'est pas très très fort. C'est le fait d'avoir le portable. Généralement, c'est sourd. C'est pas le fait de parler fort. On t'entend, mais c'est pas très agréable. Voilà, ouais, c'est pas. Mais bon, on va le faire avec. Mais je tiens à prévenir les autres personnes en dehors de toi et Marie qu'il n'y a plus de portable qui passeront sur l'antenne lors du débat. Entre minuit et une heure, c'est clair, je veux entendre les gens correctement. Marie, 18 ans, de Montbéliard. Bonsoir, Marie.
11: Bonsoir.
12: Nous avons David, 21 ans, de Levallois, banlieue parisienne.
14: Bonsoir.
12: Et Jackie, 21 ans, de Amiens.
15: Bonsoir.
12: Ça va?
15: Ouais, ça va.
12: Bon, alors, deux garçons, deux filles. On va commencer par les filles. On va commencer par Laïla et Marie. Donc, vous, déjà, de quel côté vous vous trouvez? Est-ce que vous avez failli tromper? Est-ce que vous avez trompé ou est-ce que vous êtes fait tromper? Alors, Marie.
11: Bah moi j'ai trompé.
12: Ouais.
11: Et je le regrette pas du tout quoi.
12: Tu le regrettes pas du tout, on va en parler dans un instant. Et toi Laïla?
13: Alors moi aussi j'ai trompé, mais quelque part je regrette, même si je le fais à mon copain, mais je regrette quand même.
12: Après plus de portable, hein, je vous le dis clair et net. Non, j'insiste lourdement, c'est moi qui décide. Non, j'ai envie de faire un truc correct et c'est pas les débats de Gérard. David, toi t'as trompé, t'as failli tromper, tu t'es fait tromper?
15: Non, moi j'ai trompé.
12: Toi t'as trompé, Jackie?
15: Ouais. Eh ben moi j'ai failli.
12: D'accord, ok. Et si vous êtes fait tromper également, vous pouvez nous appeler. Hein. C'est pas uniquement des gens qui ont trompé ou qui ont failli. C'est vrai qu'on a appelé comme ça le thème du débat, mais vous pouvez appeler effectivement pour témoigner. Donc, Marie, je crois que c'est toi. Non, c'est Laïla, ouais, qui a dit qu'elle l'avait fait et qu'en plus elle avait pris plaisir à le faire.
11: Non, c'est moi.
12: C'est qui?
11: Marie.
12: Marie, on t'écoute.
11: Je pensais avoir trouvé l'amour et tout. Et puis en fait, pas du tout. Quoi.
12: J'ai rien compris parce que les mots ont coupé.
11: Je pensais avoir trouvé, tu vois, ce qu'on dit, l'homme idéal, quoi.
12: Mm-hmm.
11: Et en fait, pas du tout parce qu'il est devenu très con. En devenant très con, je me suis aperçue qu'en fait, la meilleure moyen de me venger de ce qu'il me faisait, c'est de tromper, puis qu'il soit au courant, quoi.
12: Qu'est-ce qu'il te faisait
11: Il était possessif et tout, enfin, c'était l'horreur.
12: Et pourquoi ne pas l'avoir quitté, tout simplement, et ensuite sortir avec un autre garçon? Pourquoi cette envie, absolument? C'était une envie de le tromper?
11: Déjà, je pouvais pas le laisser tomber, parce qu'il y avait mes parents qui étaient derrière mon dos tout le temps.
12: Ouais, quel est le rapport avec tes parents? C'est que tes parents, t'es obligé à rester avec lui?
11: Non, mais ma mère l'appréciait beaucoup, et ma mère a beaucoup d'influence sur moi, tu vois, alors...
12: Donc à cette époque-là, c'est aujourd'hui que tu prenais non, je comprends pas. Tu dis que ta mère avait beaucoup d'influence sur toi, c'est-à-dire qu'à l'époque,
11: l'époque.
12: Mais tu t'en rendais compte que ta mère avait beaucoup d'influence sur toi à cette époque?
11: Oui, en fait, je voulais pas la décevoir en le laissant tomber, mais moi je supportais plus, donc j'ai trouvé que le moyen de sortir avec quelqu'un d'autre pour pouvoir me libérer de ce qu'il faisait, quoi.
12: En fait. Donc tu t'es servi en fin de compte de le fait de tromper, tu l'as fait, mais pour que lui l'apprenne. Et ouais, qu'il ait plus envie de sortir avec toi, c'est ça?
11: Voilà, c'est ça.
12: T'avais pas peur éventuellement qu'il te pardonne ou qu'il accepte?
11: C'est ce qu'il a fait.
12: Ah, c'est ce qu'il a fait en plus. Et alors?
11: J'étais dégoûtée, quoi. Et puis je me suis dit, c'est pas possible et tout, il est vraiment trop con, quoi. Après, il y a eu...
12: Bah non, là, ça prouvait qu'il t'aimait aussi un peu, qu'il avait envie de te pardonner. Là, c'était quand même une belle preuve d'amour.
11: Non, parce que quand tu tapes sur la gueule, je pense pas.
12: Ah, genre. Il t'a tapé sur la gueule?
11: Voilà.
12: Il t'a pardonné en te tapant sur la gueule?
11: Non, mais ça s'est passé après, en fait, moi j'ai appris que c'était pour se venger, quoi.
12: D'accord.
11: Ouais.
12: Laïla, toi de ton côté?
13: Alors moi, j'ai été avec mon copain depuis 4 mois, et je suis allée en boîte un soir avec ma meilleure amie, toutes les deux, et on s'est draguée. Et je suis sortie avec un mec en croyant que...
12: Alors là, c'est inaudible, Laïla, c'est inaudible.
13: Je suis sortie avec un mec, en fait, pensant que ça serait seulement pour la soirée, quoi, et puis finalement, il s'est avéré qu'on s'est revu parce qu'on faisait beaucoup.
12: Ouais.
13: Et je me suis retrouvée avec deux mecs.
12: C'est-à-dire le mec, ton copain?
13: Ouais, je l'aime énormément, avec qui je suis en avant d'ailleurs.
12: Ouais.
13: Et puis l'autre, qui justement partait au même endroit que moi en vacances une semaine après.
12: Qui partait quoi?
13: En vacances avec moi. Qui partait en vacances au même endroit que moi, quoi.
12: D'accord, mais.
13: Pendant toutes les vacances.
12: Ouais.
13: Et puis en rentrant, quoi, je me sentais coupable, quoi, donc j'ai été franche avec mon mec, et puis...
12: Ah, tu lui as dit, tu lui as annoncé, qu'est-ce que tu lui as dit, de quelle manière, bravo, tu lui as dit de quelle manière?
13: Et en fait, je lui ai dit que, enfin, il a senti qu'il y avait quelque chose qui allait pas, quoi, il m'a dit, il a vu que j'étais ailleurs à un certain moment, quoi, donc il m'a demandé ce qui se passait, quoi, puis je lui ai expliqué que j'aurais pas été franche avec lui, et que j'avais rencontré quelqu'un d'autre, et que je savais plus trop où j'en étais.
12: Ouais, alors tu savais très bien où t'en étais.
13: Mais non, parce que ça me plaisait pas d'avoir des mecs à la fois. Je suis quelqu'un qui avait toujours été fidèle auparavant.
12: Ouais.
13: Et là, ça m'a, enfin, j'étais pas bien, quoi. Je me sentais pas bien du tout.
12: Et est-ce que vous l'avez regretté toutes les deux, aussi bien Marie que Laïla, avant qu'on aille vers David et Jackie? Est-ce que vous avez regretté le geste, enfin, d'avoir trompé, enfin, toi, Marie, encore c'est différent, ce que tu l'as fait dans le but, justement, de, enfin, ce que ton mec te ouais. quitte, mais en temps normal, Marie, est-ce que c'est quelque chose que tu ferais?
13: Ah non, pas du tout.
12: Non, tu l'as fait, mais dans, tu t'es servi de ça pour obtenir quelque voilà. chose. Non pas voilà. dans le, c'était pas du tout une pulsion d'un mec qui t'a donné envie de le faire et.
13: Non, puisque je le connaissais depuis longtemps.
12: Ouais. Et toi, Laïla, c'est quelque chose que tu referais maintenant de l'avoir fait une fois?
13: Est-ce que... Non, je le referais pas parce que je regrette, en fait, parce que j'ai peur que mon copain maintenant il me fasse plus confiance.
12: On est bien d'accord. David, toi aussi, toi t'as trompé?
14: Ouais, donc moi j'ai trompé. Hein.
12: Et Jackie a failli tromper. Alors David, on termine dans les trompés, juste alors David, ouais.
14: Donc moi je sortais depuis 2 ans donc avec une fille, ça allait assez bien. Enfin bon, il y avait des petites engueulades comme de temps en temps, comme dans beaucoup de couples. Hein. Puis bon, ben, un soir, c'est un peu plus explosé que d'habitude. Hein. Donc bon, j'étais très énervé. Donc je suis sorti, je vais boire un verre et j'ai rencontré une copine donc au café. Hein. Elle m'a dit de passer chez elle, et puis bon, j'ai craqué faiblement et lâchement, on va dire.
12: Ouais. Mais t'avais des penchants pour elle déjà, tu l'aimais ou
14: Non,
12: c'était la situation.
14: Ma copine, j'étais vraiment amoureux d'elle.
12: Ouais, c'était la situation, ouais.
14: C'était la situation, je savais que la fille avec chez qui j'ai passé la soirée, elle voulait sortir avec moi depuis longtemps, mais bon, moi j'avais ma copine, et puis bon, l'histoire était morte au fur et à mesure.
12: Quoi. Ouais.
14: Et en 3 mois, je suis pas sorti de chez moi, j'ai perdu 10 kilos, je me sentais très très mal.
12: Ah ouais, à ce point-là, ouais.
14: Ah ouais, non, j'étais...
12: Ah ouais, oui.
14: Ah non, je savais plus quoi faire, genre, je me disais, j'ai perdu la fin de ma vie, mes copains me disaient, viens, on sort, on va rentrer du monde, je voulais pas, quoi, je restais chez moi tout seul.
12: Ouais.
14: Et bon, au fur et à mesure, on commence à ressortir un peu, parce qu'il y a la fac, on commence à faire des trucs... Et ben en fait cette histoire ben ça m'a ouvert sur plein de trucs, enfin, je me suis remis à sortir et franchement je regrette plus du tout.
12: Mais d'accord.
14: Enfin, je me suis bien amusé depuis. Je regrette pas parce que bon je me dis qu'à 21, 22 ans, c'est maintenant ou jamais que.
12: En même temps c'est vrai, mais après ça tout dépend des circonstances, mais ouais quand tu dis l'âge que t'as, c'est vrai que. Il faut en profiter, mais donc toi de ton côté, tu regrettes absolument pas ce que t'as fait.
14: Maintenant je le regrette plus.
12: D'accord.
14: Enfin, je regrette l'acte en soi, parce que c'est pas ma façon de voir de se tromper à la personne avec qui je suis. Hein.
12: Mm.
14: Donc ça, l'acte en soi, c'est que j'aime pas, mais bon, maintenant les conséquences font que moi ça m'a plutôt servi, ça m'a aidé à. Ça m'a pas aidé, ça m'a fait sortir un peu plus, rencontrer du monde et m'amuser beaucoup plus. Sans m'occuper de relations qui vont durer 3 mois ou une seule nuit.
12: Ouais, d'accord. Jackie ?
16: Oui, bon alors moi, ça fait 3 ans et demi que je suis avec ma copine.
12: Mm-hmm.
16: Et donc, bon, comme dans tous les couples, à un moment, il y a un ras-le-bol et en fin de compte, moi j'ai...
12: Un ras-le-bol, c'est-à-dire, des hauts et des bas, disons, un
16: ouais,
12: ras-le-bol.
16: Voilà, ouais.
12: Un ras-le-bol, c'est vraiment genre, maintenant tu dégages, il y en a un ras-le-bol, tu dégages.
16: Ouais,
12: quoi.
16: Non, ouais, non.
12: Ouais.
16: Non, mais enfin, ouais, il y a toujours des hauts et des bas et... Et ben des fois il y a des bas qui sont vraiment très bas et ça m'est déjà arrivé de une ou deux fois de sortir avec mes potes et bon puis au dernier moment quoi j'y arrive pas parce que je pense à elle puis à tout le mal que je vais lui faire et je à chaque fois c'est le dernier pas qui va pas quoi.
12: Mm.
16: Mais c'est quand même assez je pense que ça me serait tardé quand même quoi.
12: De quoi?
16: Bah je pense quand même que je vais le faire un jour quoi parce que bon en fait
12: est-ce que tu penses parce que vous pensez tous que enfin je sais pas tu dis je pense qu'un jour je vais le faire comme s'il fallait le faire non, que non. C'était dans la vie d'un homme que dire bon à un moment je vais quand même le faire quoi il faut le faire faut que
13: non parce que ça, quand c'est... on y a goûté après on... enfin, c'est dangereux quoi parce qu'on peut recommencer alors c'est pas.
12: Ouais, ouais, ok, est-ce que...
16: Ben non, moi je vois pas.
13: C'est pas quelque chose...
12: Pas vraiment d'accord.
13: Quand on aime vraiment quelqu'un, on n'a pas vraiment besoin d'aller rechercher ailleurs, normalement.
12: Oui, enfin ça c'est des phrases faciles, ça.
16: Normalement.
12: Oui, normalement, oui. Normalement, oui. Ouais. Non, mais on peut toujours avoir des tentations, la tentation de tromper, même si on sait après qu'on le regrette. On peut, de toute façon, déjà par définition, je pense que même quand on aime, on peut toujours avoir des pensées, enfin,
13: de quelqu'un d'autre.
12: Ouais, bien sûr, d'avoir des pulsions par moment, des hauts et des... Oui.
11: On peut se retenir quand même, hein.
12: Non, mais évidemment, non, mais là, on parle de pensée, bien sûr, puisque, bon, on a des envies de le faire, et on le fait pas forcément, bien entendu. Il y en a qui passent juste, il y en a qui passent à l'acte, tout dépend des circonstances. Marie, c'était une certaine circonstance, Laïla, David, toi, Jackie, t'étais sur le point de le faire, mais quand j'entends Jackie dire, ouais, je pense que je vais le faire,
16: ça... Ouais, non, c'est pas une obligation, mais.
12: Non, mais bon. Pourquoi ne pas quitter dans ces cas-là,
17: Déjà, tu tiens plus beaucoup à elle, quand.
16: Non, c'est vrai que peut-être je ne tiens plus vraiment à elle, mais bon, il y a quand même des liens qui sont forts, en fait. En fait, c'est quand même 3 ans, enfin, c'est ce que je me dis, quoi, c'est 3 ans de ma vie que j'ai passé. C'est vrai que je me dis qu'à 21 ans, j'ai quand même, je dis pas que j'ai gâché 3 ans de ma vie parce que c'est pas gâché. Mais
12: tu sens que là c'est la fin de l'histoire et que ça n'avance plus, ouais, et voilà, qu'il est temps de tourner la page. Alors pourquoi se sentir obligé de...
16: Autant rompre avant, quoi.
12: Ouais, pourquoi se sentir obligé de ce qu'ils ont fait les autres là, c'est-à-dire de tromper alors que... Ouais,
16: en fait je sais pas.
17: Parce que le fait de tromper quelqu'un c'est pas...
16: Tu te sens con après, quoi. Tu te bailles. En fait oui, c'est aussi...
17: Tu dis que t'as aucune force.
13: On sent mal, ouais.
16: C'est peut-être ça aussi qui me... En fait j'ai peut-être pas envie d'être mal... vraiment avec elle, quoi. C'est peut-être pour ça aussi.
12: T'as peut-être peur quand même, t'as peut-être encore pas forcément de l'amour, mais c'est vrai que quand on a vécu au moins 2 voire 3 ans avec quelqu'un, si ça a été...
16: On éprouve quand même quelque chose.
12: Évidemment, donc c'est la peur de quitter cette chose. Quand je dis cette chose, c'est pas la lame, mais c'est la chose qu'on a créée ensemble pour se retrouver avec quelqu'un avec qui on va peut-être pas retrouver ça, et
16: voilà.
12: Ça c'est loin d'être évident, effectivement. Le fait d'avoir des pensées, ça à mon avis, ça doit arriver souvent. D'ailleurs, s'il y a des gens qui souhaitent réagir à ça sans aucun problème, hein, qu'ils appellent dès maintenant le 0803-08-5000, il y a nos malaises de ce côté-là. Il y a quelques chiffres également qu'on a récupérés sur le site internet. On parlera, il y a les vaccins contre l'adultère, on en parlera après, mais il y a les chiffres à méditer. Alors il faut savoir que les hommes ont tendance à être infidèles dès le début du mariage et les femmes après la quarantaine. Alors je sais pas ce que vous en pensez, là c'est pas vraiment des chiffres, c'est plutôt une constatation. Et ça c'est un truc qui est quand même assez hallucinant, ça aussi. Hein.
13: Mais après la quarantaine.
12: Non mais pour les nanas, ouais.
13: C'est ça, parce qu'au bout d'un moment, il y a la routine qui s'installe.
12: On ne comprend rien, là et là, de ce que tu racontes, mais c'est pas grave, on sait que c'est toi qui parlais.
13: Non, au bout de la quarantaine, je pense que une femme, elle se remet en question, et à partir de là, elle se demande si elle a vraiment fait une fois dans sa vie, et elle a peut-être envie d'aller voir ailleurs pour être sûre de...
12: Disons qu'un homme, peut-être qu'à la quarantaine, est beaucoup plus posé, alors qu'une femme, encore à cet âge-là, a peut-être en plus encore envie de s'éclater, de s'amuser qu'un mec.
17: Ouais, moi, je trouve qu'à 40 ans, justement,
12: Ça dépend depuis combien de temps on est marié aussi, hein. Faut voir ça aussi, hein.
17: Ouais, mais à 40 ans, on a peut-être encore envie de plaire quand on est un homme, justement, savoir si on peut encore plaire, quand on a 40, 45 ans,
12: Ouais.
17: Peut-être plus que quand on a 25 ou 28 quand on se marie. Bon, les 3-4 premières années du mariage doivent être très sympas, quoi.
12: Ouais. Enfin, disons que, peut-être que quand on entend dire, justement, enfin, ce qui est quand même... Les hommes ont tendance à être infidèles au début du mariage, c'est-à-dire qu'une fois, c'est la peur, c'est avec quelqu'un, c'est toujours pareil, et puis après, une fois qu'on est avec quelque chose, on est bien, et puis, enfin, je sais pas, il y a quand même, je suis assez d'accord avec cette phrase-là, quoi. Et que les femmes, après la quarantaine, alors là, effectivement, ça prendra du temps que d'expliquer ça, mais...
13: Elles ont peur, c'est pour ça.
12: Peut-être pas peur, mais elles ont envie de vivre une fois qu'à partir du moment qu'elles sont mariées ou qu'elles sont avec quelqu'un, elles veulent vraiment se battre jusqu'au bout pour essayer, et après, elles le deviennent si vraiment elle voit qu'il n'y a plus rien à faire et puis qu'il faut passer à autre chose. Je ne sais pas si effectivement quand elles disent après la quarantaine ça a un rapport directement avec le mariage ou rien. Enfin bref, il y a marqué la tolérance envers l'infidélité croît avec l'âge. Les 65% des 20-24 ans trouvent que l'adultère est une cause de divorce. Bon là on est assez d'accord.
13: Ouais.
12: Non, vous n'êtes pas d'accord, non?
16: Ouais.
12: Non.
13: Ça dépend en fait de comment. Enfin ça dépend. De comment les relations sont établies aussi.
12: Ça, c'est les 20-24. Ça, c'est pour les 20-24, alors que 49% pensent que l'adultère est une bonne cause de divorce, c'est pour les 15-39 ans. Les 39 ans. Moi, je suis assez d'accord. Enfin bon, je sais pas. Tu pardonnerais, toi, par exemple, Marie, si demain, t'imagines que t'es mariée et puis que ton mec te trompe? Alors, évidemment, il faut voir les circonstances, etc., mais en imaginant que, bon... tout va bien dans ton couple, il y a pas, tu l'as pas senti venir et puis t'apprends qu'on t'a.
13: C'est seulement pour le cul, je m'en fous quoi.
12: Ah oui, d'accord. Donc
13: s'il y a pas de sentiment vers l'autre fille, à la limite je m'en pète quoi.
12: C'est
13: je
12: vrai.
17: Ouais, non, moi je pense que c'est le contraire déjà justement.
12: Qui? Jackie. C'est Jackie?
17: Non, David.
12: Non, David, oui.
17: Ouais, si c'est que pour le cul, je sais pas, c'est vraiment, je trouve que c'est vraiment une motif de rupture. Et si c'est des sentiments, bon bah c'est que c'est une page qui doit se tourner un peu. Quoi.
16: Moi je suis
17: quelque part, bon bah
13: c'est
17: moi
13: ce que je dis.
17: Moi ou elle, on devait changer un peu, ouais, et rencontrer quelqu'un d'autre. c'est que du cul, bon, c'est basique, quoi, c'est un peu primitif. Quoi.
11: T'as plus facile à pardonner quand c'est pour baiser que pour, tu vois, tu vas pas larguer ta nanette parce qu'elle a juste voulu baiser un coup, quoi.
17: Bah attends, t'es marié, quoi. Si, c'est pour ça, je sais pas, autant tromper avant tant que t'es pas marié, tu fais ce que tu veux, t'es engagé en rien tant que t'es pas fiancé ou marié. Après, une fois que tu te maries, bon, bah t'essaies de prendre des résolutions qui sont de passer
11: peut-être à côté de ton papier, c'est tout, hein.
17: Quoi?
11: Tu peux très bien vivre en concubinage, quoi. Le mariage, c'est un bout de papier qui est signé à la mairie, quoi.
17: Oui, non. Enfin, bon, le mariage, oui, ou enfin, il y a une vie qui est en vrai, en concubinage, c'est pareil, évidemment. Mais bon, quelque chose qui est réel, hein, où il y a vraiment une envie et un désir d'aller, de vivre à deux.
11: Ah, ok.
17: Max?
12: Oui.
17: Non,
12: j'étais en train de discuter avec Manu en même temps parce qu'il y avait un auditeur et par rapport au débat, excusez-moi, on est un petit peu incertain quand même. Bon, on va revenir dans un instant avec quelques petites questions. On va rester avec tous les quatre pour le moment. On parlera du vaccin contre l'adultère avec quelques petits trucs qui ont été récupérés sur le site internet. Donc Jackie, David, Marie et Laïla, vous ne bougez pas.
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12: Le Star System sur Fun Radio. De Yassi The Light avec Music sur Fun Radio et c'est dans Eclectic également, hein. Électronique, pardon, j'ai pas fait exprès. J'ai même pas fait gaffe ça après parce que c'est pas du tout extrait de la compile que je l'ai pris, voilà. Jusqu'à 1h du matin, on parle de tromper. J'ai failli ou j'ai trompé celui que j'aime. Et éventuellement, on aimerait avoir des témoignages de gens qui se sont fait tromper par celui qu'elles aimaient. Alors si vous êtes un petit garçon ou une petite fille, et si vous étiez avec un garçon ou une fille depuis pas mal de temps et vous avez appris que vous étiez trompé, comment est-ce que vous avez réagi, est-ce que vous êtes resté avec, comment vous l'avez appris, comment vous l'avez encaissé, et est-ce que vous avez pardonné, et pourquoi dans ces cas-là. On revient avec pour le moment toujours Marie, Laïla, David et Jackie. Vous êtes toujours là tous les quatre?
17: Ouais.
12: Ouais, ils sont bien polis, hein. Les vaccins contre l'adultère, à votre avis, ça serait quoi? Est-ce qu'il y a un moyen, comment on peut essayer de voir pour ne pas se faire tromper? Bien que vous ayez trompé ou failli tromper, Jackie. Jackie, toi, est-ce que tu crois qu'il y a une façon de se comporter dans la vie pour éviter de comment déceler que la personne avec qui on est éventuellement est sur le point de nous tromper ou nous trompe?
16: Franchement...
12: Tu crois qu'il existe des techniques ou...
16: Non, moi je ne pense pas.
12: Tu ne penses pas?
16: Personnellement, quoi, ça doit être assez compliqué de...
12: Ou un état d'esprit à avoir ou non?
16: Non, parce que vis-à-vis de moi, quoi, je reste quand même assez... naturel, j'essaye pas de changer vis-à-vis d'elle, quoi.
12: D'accord.
16: Je la vois tous les jours et tout, et bon, c'est vrai que des fois je rentre chez moi et puis je me dis franchement c'est pas bien ce que tu fais, quoi, parce que bon, tu penses à autre chose et tu continues de la voir, c'est vrai que
12: quand tu dis que tu penses à autre chose, c'est que tu penses à une autre fille.
16: Je pense à une autre fille, oui, en particulier, que j'aurais peut-être repéré.
12: Non, parce que tu penses à autre chose, c'est pas bien grave, moi je peux rentrer au travail. Non mais c'est ça, je veux dire, c'est que tu penses à une autre, quand tu penses à une autre, de penser à une autre nana, ouais.
16: Voilà.
12: C'est arrivé de faire l'amour et de penser à une autre nana pendant que tu faisais l'amour avec elle?
16: Non,
12: tu l'as pas trompé au lit quand même?
16: Non.
12: Ouais. Marie, toi, à ton avis, est-ce qu'il y a des façons de se comporter ou des choses à voir ou des comportements où il faut faire attention? Est-ce que toi, t'as eu un comportement différent et ton mec aurait pu s'en rendre compte que tu le trompais ou pas?
11: Je pense que, en fait, pour pas tromper quelqu'un, c'est le fait qu'il faut qu'il sache montrer qu'il nous aime, quoi.
12: Ouais.
11: Parce que s'il ne le montre pas ou si de son côté il va voir ailleurs aussi, ça va pas nous encourager à...
12: Oui, d'accord, mais en imaginant que lui va pas voir ailleurs, toi, tu penses que pour éviter que la personne avec qui on est ait des envies de tromper ou en tous les cas des pulsions sur d'autres personnes, c'est de lui montrer régulièrement qu'on l'aime et que...
11: C'est l'amour, je pense que c'est le remède contre ça, quoi.
12: Ouais, Laïla?
13: Moi, je pense qu'il faut essayer de le satisfaire dans tous les domaines le plus possible.
12: Ouais, merci. Toujours aussi audible. David?
17: Je sais pas. Non, moi, je pense que soit il faut être une bête au pieu, j'en sais rien.
12: Ah bon, tu crois, toi?
17: Sinon, je sais pas. Non, mais
12: c'est
17: l'habitude, quoi, je pense, au fur et à mesure. Quoi, quand tu restes longtemps avec quelqu'un, bon...
12: D'où le lit, l'habitude?
17: Oui, voilà. Ouais, non, je sais pas, l'habitude au bout de deux ans, ou même, enfin, même moins, quoi. Il y a une habitude qui se crée, l'habitude, c'est un, je sais pas, c'est relou à la fin.
12: Ouais, ouais, alors, donc, eux, ce qu'ils disent sur l'internet concernant les vaccins contre l'adultère, donc les meilleurs moyens d'éviter l'adultère, donc de se faire tromper, bien entendu, c'est d'apprendre à manier la confrontation plutôt que de fuir les conflits au sein du couple, dans une liaison extérieure, voilà. Il faut essayer de les affronter, je sais pas ce que vous en pensez.
17: Est-ce qu'on on se tape dessus, Vincent ?
12: Non, non, non, enfin bon, en tout cas, le fait de, moi je suis assez d'accord, le fait d'apprendre à manier la confrontation plutôt que de fuir les conflits, à savoir que quand il y a des discussions un petit peu houleuses, il vaut mieux en parler tout de suite et crever l'abcès et ouais. Essayer d'en parler plutôt que de fuir le problème ou d'essayer de ne pas le comprendre ou ne pas vouloir y croire et puis voilà, ça commence à devenir de pire en pire, je pense que je sais pas, enfin ça me paraît une bonne solution.
13: Ouais, je suis d'accord.
12: On est d'accord. Ouais, bon, ouais, bien ouais. Sûr. Faut-il encore déceler qu'il y a un problème dans le couple et que ça ne va pas et qu'il faut oser venir en parler parce que c'est vrai que ça peut faire peur. Moi, j'imagine demain que je suis avec une copine et puis je m'aperçois qu'il se passe quelque chose de pas bien ou que je commence à m'imaginer que peut-être elle est en train de voir un autre mec en ce moment me tromper. C'est vrai que c'est pas toujours facile d'aller aborder le sujet parce qu'on a trop peur d'apprendre la vérité et que ça soit vrai et à ce moment-là de mal le prendre quoi. Je sais pas si vous avez vécu cette chose-là ou
13: Vas-y Marie.
12: Vas-y Marie, vas-y.
13: Merci. Moi je sais que je suis avec quelqu'un en ce moment.

0: concernant.
1: Oui, je pense que bah, justement, enfin, par rapport à ce que j'ai vécu, moi, j'ai préféré lui dire moi-même, quoi, que. Qu'il l'apprenne, qu'il le sente, quoi, parce que sinon, après, tout de suite, ça aurait pris des proportions plus grandes, alors que là, justement, moi, je lui ai dit tout de suite. Et puis, enfin, tout de suite, pas réellement, quoi, mais quand je l'ai revu, je lui ai dit. Et puis justement, quoi, il l'a bien accepté, il m'a dit qu'il m'aimait et qu'il tenait à moi et que j'avais eu la franchise et la sincérité de lui dire ça clairement, quoi. Donc,
0: mais tu
1: c'est plus facile après, donc dans notre relation, c'est plus facile maintenant. Bon,
0: ici, ouais, mais c'est plus facile.
1: On se dit tout.
0: Donc, en même temps, il va quand même rester. T'arrives à imaginer qu'il va avoir totale confiance en toi ou tu sais qu'au fond de toi, quelque part, il y aura toujours un doute et que ça sera plus jamais comme avant?
1: Mais je lui ai expliqué que bon, j'avais fait une erreur, que j'en avais conscience, et bon, c'est vrai, j'en suis mordu les doigts et tout, j'étais mal à cause de ça. Même si quelque part, bon, j'ai pris du plaisir à faire ça aussi, c'est assez ambigu, mais d'un autre côté, c'est sûr que quelque part, il y aura peut-être toujours un doute qui aurait pas existé si ça s'était pas passé, mais je pense que je sais maintenant, j'ai conscience que si je recommence, ce sera fini.
0: T'accepterais lui qu'il le fasse, lui? Si demain il le faisait.
1: C'est une grande question. Est-ce que je voulais demander aux autres aussi? Parce que oui.
0: Non, mais toi, personnellement.
1: Moi, personnellement, je pense que je l'aime tellement et que. Enfin.
0: Ouais. Est-ce que ça t'a renforcé dans l'amour que t'avais pour lui, le fait qu'il ait réagi de cette manière-là? Parce que c'était.
1: Ah, mais vraiment. Moi, je trouvais que c'était extrêmement mature de sa part, quoi. Enfin, extrêmement. Enfin, je sais pas.
0: Mais alors.
1: Ça prouvait vraiment qu'il est à moi, quoi.
0: Est-ce que tu le referais ou pas? Enfin, je dis. C'est vrai que c'est une question un peu. Non, mais est-ce que. Tu peux savoir une chose, c'est au moins te dire, demain, quoi qu'il arrive, même si demain je craque pour un mec, je ne le referai pas. C'est où je le quitte cette fois-ci, je le referai pas la deuxième fois la même chose. Quoi qu'il arrive, si demain ça se passe moins bien avec lui et que tu craques pour un autre mec, tu le quitteras d'abord pour aller sortir avec l'autre mec après.
1: Ouais.
0: D'accord.
1: Ouais, parce qu'il a trop souffert.
0: Mais... D'accord. Le deuxième vaccin contre l'adultère également qu'on a récupéré, c'est ne pas s'assoupir quand tout va bien. L'harmonie n'est pas aussi simple à gérer qu'il y paraît. Alors ça, c'est plus ou moins bien. Quand on dit ne jamais s'assoupir quand tout va bien, on est d'accord les garçons, hein, David, que quand on croit que tout va bien dans le couple, justement, ça ne veut pas dire que là tout va mal, mais il ne faut jamais se reposer sur ses lauriers. Il faut toujours non pas essayer d'épater la personne avec qui on est, en tous les cas d'essayer de surprendre et de pas s'enliser dans ce qu'on dit le quotidien, l'habitude, la routine, et ça en revient au fameux chiffre du mariage où peut-être pas au bout d'un certain temps, mais c'est vrai qu'au début, mais au bout d'un certain nombre d'années, plutôt que de tomber dans la routine, on se commence à aller voir ailleurs, quoi.
2: Non, il faut être un héros du quotidien.
0: Il faut être un héros du quotidien jusqu'à ce point-là, toi. C'est toi qui disais qu'il faut être très bon au pieu, non?
2: Ouais, non, je disais ça comme ça.
0: Non, mais en plaisantant,
2: Non, mais ouais, non, je pense qu'être un roi au pieu, je pensais être pas mal, quoi.
0: Toi, personnellement?
2: Non, genre, je parle pas de moi.
0: Ah, d'accord, ok.
2: Je dirais pas qu'il y a parlé de moi, non.
0: Non, mais quand on dit pas s'assoupir quand tout va bien, quand on passe un certain nombre d'années avec une personne, le sexe ne passe pas en deuxième position, mais après, il y a tous les sentiments.
2: À mon avis, au bout d'un moment,
0: ne pas s'assoupir quand tout va bien, ça veut pas dire qu'au moment donné où t'es à l'intérieur, s'assoupir sans dormir, hein. Je sais pas, enfin, je veux dire, je pense que, je sais pas, les filles, vous, personnellement, vous êtes assez d'accord sur cette remarque du vaccin contre l'adultère?
1: Oui. Je pense qu'il faut toujours essayer de mettre un peu de piquant dans la relation, parce que sinon...
0: On n'entend rien, Laïla. Parle devant ton combiné, je t'en supplie, applique-toi.
1: Il faut mettre un peu de piquant dans la relation tous les jours.
0: C'est quoi le piquant? Tous les jours?
1: Non, mais...
0: Moi, je pense que c'est bien, de temps en temps, pas la routine,
1: non,
0: mais qu'il ne se passe rien et qu'on surprenne de temps en temps.
1: Il faut calme aussi, mais ouais, en fait, il faut toujours surprendre l'autre. Il ne faut pas qu'il tombe dans une relation habituelle et monotone, enfin, au fur et à mesure, il faut pas.
0: Bon, très bien. On va accueillir Damien, 19 ans de Reims. Damien est avec nous. Bonsoir, Damien.
3: Bonsoir.
0: On était obligé de mettre quelqu'un en attente, malheureusement, parce que pour le moment nous n'avons quatre lignes et je devine que nous avons mis Laïla en attente, comme par hasard. Laïla reste quand même en direct et sera peut-être amenée à intervenir tout à l'heure. Damien, bonsoir.
3: Bonsoir.
0: D'accord. Alors là, il y a un décalage à Reims de à peu près 3 secondes. T'es avec nous, Damien?
3: Ouais, pas de problème.
0: Bon, Damien, alors, on t'écoute.
3: Ouais, donc, moi, en fait, j'ai été trompé. Et j'ai été trompé, pas comme dame, en fait, pas par un mec, mais ma copine était, en fait, lesbienne. Et donc,
0: Était bi, si elle sortait avec toi. Ou alors, elle savait pas très bien où elle mettait les pieds, et finalement, elle s'est aperçue qu'elle aimait... Elle était bi ou elle était lesbienne?
3: En fait, elle était bi. Et par la suite, elle est devenue lesbienne complètement, quoi.
0: D'accord, d'accord.

0: Donc en fait, moi
1: pendant combien de temps ça a duré
0: Je suis sorti avec elle 2 mois.
1: Ouais, et pendant ces 2 mois, elle t'a trompé.
0: Voilà, ouais.
1: Donc ça voudrait dire qu'au moment donné où elle est sortie avec toi, elle était déjà avec une autre nana.
0: Voilà, elle était déjà avec une autre nana.
1: Et... Donc en fin de compte, elle t'a pas trompé. C'est surtout la nana avec qui elle était qu'elle a trompé avec, avec toi.
0: Ouais, on peut dire ça, ouais.
1: Ah bah déjà plus celle que toi, oui.
0: C'est clair, ouais.
1: Déjà pour commencer.
0: Enfin, toi, l'autre le savait, hein.
1: Tu l'as... Hein?
0: L'autre le savait quand même.
1: Ah d'accord, ok. Et alors donc, tu l'as appris de quelle manière et comment t'as réagi?
0: Bah moi je l'ai appris en fait par des amis et par des potes et donc
1: sur
0: moi,
1: Canal dans un film de cul.
0: Non peut-être pas quand même mais...
1: Tiens regardez c'est ma copine.
0: Non donc je l'ai appris par eux, moi j'étais la voir, je lui en ai parlé quoi, puis là c'est là qu'elle m'a dit clairement qu'elle était avec ouais qu'elle avait une copine quoi.
1: Mais comment tu l'as appris?
0: Bah c'est des copains qui m'en ont parlé en fait.
1: Mais comment, c'est-à-dire ils t'en ont parlé en te disant quoi? En te disant tiens on a vu ta copine en train d'emballer une autre nana?
0: Ouais, bah en gros, ouais, c'est ça, ils l'ont vu à Lille, parce qu'avant j'étais sur Lille, et ils l'ont vu à Lille avec une
1: dans
0: autre
1: une green party.
0: Peut-être pas quand même. Donc ils l'ont vu là-bas avec une gonzesse, en plus d'un certain âge.
1: Ah bon? Ah ouais, ouais.
0: Et là t'apprends ça, tu te poses beaucoup de questions quand même, en c'est fait, tout. Je me suis posé pas mal de questions, et c'est assez drôle. Hein.
1: Ah ouais. Et donc...
2: T'es ressorti avec elle?
0: Comment?
2: T'es ressorti avec elle?
0: Non, c'était terminé.
2: C'est terminé.
1: Ouais, t'as donc j'imagine bon bah, comme tu dis, t'allais la voir.
0: Ouais.
1: Et c'est ça s'est terminé. Quelle explication qu'elle t'a donnée à ça?
0: Quelle explication elle m'a donnée à ça? Elle m'a dit tout simplement voilà, j'ai une j'étais avec elle déjà et puis.
1: Je suis une gouine, je suis une tafiote, là, je suis.
0: En gros elle m'a.
1: Non, enfin t'as dit qu'elle était lesbienne, enfin qu'elle aimait les nanas et voilà quoi.
0: Voilà quoi.
1: Alors pourquoi elle est sortie avec toi?
0: Sur un flash en fait, c'était une soirée et puis on était bien plein tous les deux et puis pour finir on est sortis ensemble quoi.
1: Oh, putain l'autre elle a pris un extal, t'as pris pour une nana. Putain, elle a vu ton cul, elle a cru que c'était des seins et voilà, et pendant 2 mois elle a embrassé ton cul en pensant bronzer ses lèvres et tout, enfin c'était la totale quoi. Tu le prends comment? Tu l'as vraiment très mal pris ou finalement tu le...
0: Ouais, vraiment. Enfin, quand même pendant 3 mois, je me suis quand même posé pas mal de questions.
1: Mais t'étais plus vexé qu'elle sortait avec d'autres nanas ou c'est vraiment parce que tu t'es fait tromper, peu importe que ça soit avec une nana?
0: Ben disons que...
1: C'est le fait d'avoir été trompé ou c'est surtout parce que c'était une lesbienne? Parce que c'était...
0: Au départ, c'est le fait d'être trompé. Et après tu te dis putain merde c'était quand même en plus avec une gonzesse, ça arrive pas tous les jours hein, ça arrive pas à n'importe qui.
1: C'est génial eh.
0: Et donc génial, ça dépend quoi. Donc tu te poses quand même pas mal de questions, c'est clair, tu te demandes.
1: Alors c'est quoi les questions? Parce que depuis tout à l'heure tu dis je me pose pas mal de questions.
0: En fait,
1: quoi?
0: Non, enfin je me pose plus maintenant quand même. J'ai
1: non. C'était il y a combien de temps ça?
0: C'était il y a un an à peu
1: d'accord,
0: près.
1: D'accord, il y a un an et ça a duré pendant 2 mois, ouais. Donc les questions en gros c'était quoi? C'était
0: du genre ouais putain ça y est, j'ai pas assuré, de tous les trucs comme ça, ou alors bon.
1: Ouais mais bon non.
0: Enfin au départ tu te poses des sales questions et ça te tourne dans la tête et puis bon après tu te rends compte qu'en fait c'est tout quoi. Elle était bi avant, elle était déjà avec une gonzesse avant toi et puis c'est tout. Bon après cette fille je l'ai revue et puis c'est
1: d'accord.
0: Plus,
1: enfin il n'y a pas dans ta tête une vengeance maintenant et que tu dis la prochaine fois je tromperai la prochaine nana avec un mec?
0: Non peut-être pas quand
1: non,
0: même.
1: Peut-être pas. David, toi tu pardonnerais personnellement si toi qui as trompé déjà, est-ce que tu acceptes
2: si ma copine sortait avec une autre meuf?
1: Enfin disons si un jour t'apprenais qu'elle te trompait, est-ce que tu l'accepterais ou est-ce que t'as déjà
2: avec,
1: une
2: que ce soit avec un mec ou
1: non une nana peu importe, enfin je veux dire par là est-ce que tu as déjà une idée bien arrêtée sur ce genre de questions ou tu penses qu'il faudrait étudier ça en fonction de la relation que t'avais au moment donné où ça tombe?
2: Je sais pas, là je dirais que je pourrais pas quoi, parce que ce serait à chaque fois, qu'on s'engueulerait, ça serait de remettre ça, ouais mais toi tu m'as trompé, je sais pas c'est...
1: Donc demain tu te fais demain t'es trompé par une nana, tu stops, tu pardonnes pas. Quoi qu'il arrive, même si tu te dis que c'est une nana que t'aimes, non, parce qu'il y a des gens qui ont une idée bien arrêtée. Moi, je crois personnellement que si je me fais tromper et que je la prends, même si demain c'est avec une nana que j'aime, je crois pas que je resterai avec, même si j'aurais des milliards de sentiments et que je l'aurais très mal, parce que je me dirais qu'effectivement, de toute façon, ça casse et c'est plus jamais comme avant.
2: Non, je crois que je pense que je pardonnerai pas, mais bon, au fur et à mesure, ça pourrait peut-être se recoller, quoi. Mais bon, je pense, c'est pas comme ça du jour au lendemain, quoi.
1: Bon, très bien. Jackie.
3: Il faut savoir pardonner, quoi.
1: Ouais, ouais. Non, oui, enfin ça c'est la chose facile. Ouais. Est-ce que sucer c'est tromper? C'est aussi la question qu'on pourrait se poser et sur laquelle on reviendra de toute façon, Marie. Jackie, toi de ton côté, tu pardonnerais ou parce que toi t'as failli tromper, hein, t'es,
0: ouais,
1: tu l'as pas fait.
0: Tromper, mais bon, mais non.
1: Est-ce que toi personnellement t'accepterais si on te trompait?
0: Non.
1: Tu pardonnerais ou pas? Non.
0: Non,
1: tu pardonnerais pas. Pourquoi?
0: Bah parce que après j'aurais plus confiance. En fait, c'est une confiance que je donne et je crois que j'arriverais plus à la redonner, quoi, parce que.
1: C'est donc pour ça que t'as pas trompé finalement.
0: Ouais, peut-être
1: c'est
0: aussi.
1: Pour ces choses-là, pas pour ces.
0: Voilà, parce que bon, enfin, en fait,
1: ces convictions-là.
0: Ouais, voilà, quoi. Je pense aussi, quand je dis quelque chose, je pense qu'elle le pense aussi. Donc, bon, forcément, à chaque fois, ça ralentit les choses. Mais bon.
1: Marie?
3: Oui?
1: Est-ce que toi qui as trompé également, est-ce que tu pardonnerais,
3: comme je l'expliquais tout à l'heure, oui. Enfin, ça dépend des situations, quoi.
1: Non, mais toi, t'es prêt à étudier la chose. Aujourd'hui, à l'heure où je te parle, t'as pas une idée arrêtée sur cette situation.
3: Bah non. De toute façon, il faut que quelqu'un soit fidèle, parce que sinon, ça marchera jamais, quoi.
1: On est d'accord, mais la question est bien claire. Si t'apprends que quand on trompe, est-ce que t'as déjà une idée arrêtée sur la façon dont tu réagirais, peu importe la situation, même si le mec, tu l'aimais à en crever? Ou est-ce que tu serais prêt à étudier ou à voir, ou aujourd'hui tu sais pas trop comment tu réagirais?
3: Je sais qu'avec mon copain actuel, je lui pardonnerais, quoi.
1: Avec ton... Non, mais ouais, ou pour plus tard, je parle pas d'aujourd'hui, dans l'avenir. Est-ce que t'as déjà une idée arrêtée sur, tu sais, comme certains sujets où des fois maintenant on sait exactement que s'il arrive ça se passera comme ça et pas autrement?
3: Bah si vraiment on l'aime, on pardonne, quoi.
1: D'accord.
3: Enfin, moi je marche comme ça, quoi.
1: Ok, très bien. Damien?
4: Ouais.
1: Merci pour ton témoignage en tous les cas.
4: Ah ouais, donc je vais demander à Damien. Hein.
1: Ah vas-y.
4: S'il a pas essayé, s'il s'est pas dit qu'il aurait peut-être pu se faire les deux.
0: Ouais, non, j'ai envisagé, mais il y a eu pas moyen. Enfin, dis donc, quand j'ai su ça, j'ai rompu tout de suite et je suis plutôt du genre fidèle, donc.
1: Rappelle-les.
4: Bah ouais.
1: Bon, ouais, Damien, bon courage et bonne bourre et merci d'avoir appelé pour ton témoignage.
0: Ok, Damien, merci.
1: Damien qui est parti, pardon, hop là, là on est dans une cave. On va accueillir Christelle, 28 ans de La Rochelle, et puis après on aura Denis, 36 ans de Saint-Etienne. Christelle, bonsoir.
5: Bonsoir.
1: Ça va bien?
5: Oui, impeccable.
1: Bah très bien, donc toi tu veux réagir également. Toi t'as été trompée après 11 ans de vie commune.
5: Eh oui.
1: Ouais, raconte-nous tout ça pour donner un petit peu... Pour donner un petit peu de piment dans ce débat, vas-y.
5: Oui, ben voilà, quoi, au bout de 11 ans de vie commune, bon d'abord la première fois m'a trompé au bout de, je sais pas moi, 7 ans de mariage.
1: D'accord, donc quand je disais tout à l'heure les chiffres à méditer, les hommes ont tendance à être infidèles au début du mariage, là ça se vérifie.
5: Ben ouais, je sais pas si on peut appeler ça des bouts du mariage.
1: Oh, 7 ans, normalement quand on se marie c'est pour la vie, donc 7 ans c'est le début, hein,
5: ouais,
1: surtout à l'âge que t'as, bah oui, si on fait un calcul tout con comme ça.
5: Ouais,
1: normalement on dit bien qu'on est pour la vie, donc forcément c'est au moins 40 ou 50 ans de mariage, donc 7 ans c'est le début.
5: Ok.
1: Donc, non j'ai ça pour déconner, mais c'est vrai que c'est le début du mariage quand même,
5: ouais,
1: 7 ans.
5: Quelque part.
1: C'est pas 7 ans de vie, c'est pas 7 ans après le mariage. Alors, qu'est-ce qui t'a, comment c'est arrivé, raconte-nous tout ça.
5: Ben comment c'est arrivé?
1: Donc pourquoi s'en arriver là? Enfin, je pense que tu le sais aujourd'hui, quoi.
5: Ah oui, quand même aujourd'hui, ouais, je le sais. Bon, la première fois, je pense que j'étais un peu responsable quand même de la chose. Bon, et puis il avait un métier.
1: C'est-à-dire responsable de la chose? C'est-à-dire t'étais pas présente ou ça se passait pas? Il y a eu une dégradation?
5: Ouais, il y avait notre premier enfant, donc je me suis exclusivement réservée à.
1: Alors ça, c'est l'erreur que font les. Femmes généralement quand on doit se marier, c'est souvent la plainte des hommes, c'est qu'ils sont jaloux comme des gamins, hein, c'est-à-dire qu'on s'occupe plus d'eux. Mais c'est vrai qu'il y en a qui sont particulièrement, ils font complètement, il y a des œillères et puis on fait plus du tout attention à la vie de couple et on ne pense qu'à l'enfant.
5: J'ai souvent
1: entendu des témoignages comme ça à la radio comme à la télé, ouais. Tu reconnais que c'est une erreur de ta part?
5: Ouais, la première fois, j'en suis même persuadée au jour d'aujourd'hui, j'en suis persuadée. Donc la première fois on a passé l'éponge, quoi, on a dit c'est pas grave, ça va faire un nouveau et puis.
1: Mais
5: bon.
1: Il t'en a parlé donc.
5: C'est plutôt moi qui l'ai découvert, quoi.
1: D'accord, mais donc toi tu n'étais plus du tout présente avec lui, vous n'aviez quasiment plus ou pas de rapport sexuel, j'imagine.
5: Ouais.
1: Hein, tu ne voyais que par ton gamin, il y avait probablement plus de sorties, plus de week-end. T'étais quoi, moins présente aussi, c'est-à-dire tu le regardais moins de câlins, moins de machin, t'étais plus attentionnée, c'est ça?
5: Ouais, c'était plutôt moins de câlins, ouais. Et... Pas moins présente parce que j'étais toujours là, mais donc, ouais, moins de câlins. Quoi.
1: Donc t'as eu ton premier gamin et au bout de combien de temps il t'a trompé?
5: Après,
1: une fois que t'as eu l'enfant, quoi, un an, 6 mois après que t'as eu l'enfant?
5: Ah non, bien plus que ça. Hein. Je sais pas, notre fils, il avait déjà 5 ans, quoi.
1: 5 ans, et c'est au bout de 5 ans qu'il t'a trompé.
5: Ouais, ouais.
1: D'accord.
5: Et puis voilà.
1: Donc il t'a expliqué les raisons qu'il t'a données, c'est celles que je viens d'évoquer, à savoir que tu n'étais plus du tout présente, que...
5: Ouais, c'est la raison qu'il m'a donnée, ouais, qu'il m'a dit que j'étais plus assez câline, quoi.
1: D'accord, donc il l'a fait plus par désespoir que par envie de te tromper pour te quitter, quoi.
5: Ouais, je pense.
1: C'est que vraiment, il avait besoin peut-être de retrouver quelque chose qu'il devait avoir avec toi, qu'il n'avait plus comme...
5: Ouais, exactement.
1: D'accord.
5: Ouais, ouais.
1: Donc là, tu l'as appris... c'est pas lui qui te l'a appris, c'est lui? C'est
5: ouais,
1: toi qui l'as appris?
5: Ouais, c'est plutôt ouais, moi qui l'ai appris, ouais.
1: De quelle manière?
5: Ben, je peux pas te dire, je peux pas t'expliquer comment. Enfin, c'était dans moi, quoi.
1: Tu le sentais dans son comportement et tout ça. Ça, c'est les femmes, elles arrivent à flairer ce truc-là. Faut
5: ah
1: se méfier.
5: Ouais, dedans ma personne, j'en étais sûre. J'étais persuadée que c'était qu'il me trompait.
1: D'accord. Donc, t'as voulu lui pardonner.
5: Ouais.
1: Enfin, tu lui as pardonné.
5: Je lui ai pardonné.
1: Pourquoi? Pour sauver le couple ou pour l'enfant? Parce que vraiment, t'avais envie de lui pardonner.
5: Ben, parce que je me suis rendu compte que je l'aimais franchement, quoi.
1: Ouais.
5: Que ben, c'était l'homme de ma vie.
1: Mm-hmm.
5: Enfin, je croyais.
1: Mm-hmm.
5: Et puis donc on s'est séparé quelques mois pour remettre les idées à plat, quoi.
1: Ah quand même, ouais. C'est toi qui l'as souhaité ou c'est lui?
5: Nous. Hein.
1: D'accord, c'est vous deux, d'accord.
5: Ouais, ouais.
1: Combien de temps ça a duré ce petit break?
5: 4 mois.
1: D'accord. Ensuite, vous avez continué à voir pendant ce break, j'imagine,
5: ah, ouais,
1: de temps
5: à autre. Bien sûr. Hein? Ouais. Donc, l'amour comme au premier jour, évidemment.
1: Goulou goulou.
5: Goulou
1: goulou, bien sûr.
5: Et puis deux ans après, il a remis ça.
1: Et 2 ans après, il a remis ça.
5: Et ouais.
1: Et là, pourquoi?
5: Pourquoi? Ben alors là, bonne question.
1: Parce qu'il avait goûté à ça il y a déjà 4-5 ans.
5: Voilà.
1: Ou alors vraiment là, vraiment parce qu'il sentait qu'il y avait peut-être plus grand chose. Vous avez eu un deuxième enfant entre temps?
5: Ah non, non.
1: D'accord, qu'un.
5: Ah ouais.
1: D'accord, et là, t'as décidé de jeter l'éponge?
5: Oh ben là, divorce, carrément
1: divorce.
5: Ouais.
1: D'accord. Quelques questions à poser, non? Marie, Jackie ou David? Christelle?
5: Pas spécialement, mais enfin bon.
1: Non, mais je veux dire, est-ce que eux souhaitaient te poser des questions par rapport à ce qu'on vient de dire, non?
6: Bah moi je voudrais savoir pourquoi elle prend toute la responsabilité sur elle, quoi. Parce
1: qu'en fait, devant ton micro.
6: Pourquoi elle prend toute la responsabilité devant elle, sur elle, quoi.
1: Bah, je sais pas.
6: En fait, elle est pas la seule responsable, c'est pas elle qui l'a trompée.
1: Mais je sais pas si elle se sent responsable, Christelle. Moi, j'ai pas cru entendre ça. Christelle, tu te sentais responsable de ce qui est arrivé? Si, au début, si.
5: Ah, la première fois, ouais, mais
1: oui.
5: Oui,
1: la première fois, Marie.
6: Au bout de 5 ans, je sais pas, au bout de 5 ans, il aurait fait ça avant, pas...
5: Ah ouais, mais ça après...
1: Mais je comprends pas, quand t'as eu ton enfant et que pendant ces 5 ans, tu t'es vraiment occupé que de ton gamin et tu sens vraiment que pendant ces 5 ans, t'as vraiment plus du tout été présente vis-à-vis de lui.
5: Ah non, c'est pas pendant les 5 premiers... Enfin non, apparemment c'était dans l'année qui a suivi, qu'après c'est dit, la tromperie, quoi. Apparemment, c'est comme ça que lui l'a ressenti. Moi, je l'ai pas spécialement ressenti comme ça, mais moi, c'est ce que je n'ai déduit après.
1: De quoi?
5: Et ben que c'était par rapport à ça qu'il était jaloux et puis ou moi après j'étais plus à la hauteur. Est-ce que...
1: Non mais quand t'as eu ton gamin,
5: ouais.
1: Il t'a trompé combien de temps après que t'as eu ton enfant?
5: Je te dis au moins 5 ans après.
1: C'est 5 ans après qu'il a eu, d'accord. Mais toi, tu... De ce dont tu te souviens, c'est que t'as été effectivement complètement envoûté par l'envie de t'occuper de ton enfant pendant la première année de naissance de ton enfant et qu'ensuite t'es revenu vers lui.
5: Ah ouais, ouais, ouais.
1: Donc en fin de compte, tu dis que c'est la faute vient de toi, mais en fin de compte, elle vient pas du tout de toi. C'est que entre le moment où ton gamin a eu 1 an et ses 5 ans, je veux dire, t'étais revenu sur ton homme. Je veux dire, à savoir que tout était revenu comme avant.
5: Ah ouais, ouais, en plus je suis quelqu'un de très...
1: Alors donc, il n'est pas excusable. C'est que... Donc lui, il dit qu'au bout de 5 ans, il t'a trompé parce que c'était quelque part... le manque qu'il y avait eu entre la naissance de son enfant et les 12 mois qu'on suivit.
5: Bah, c'est ce que lui a dit, ouais.
1: Et toi, t'as trouvé qu'effectivement c'était excusable, ça. Alors qu'entre-temps, il s'est passé 4 ans.
5: Bah ouais, je sais pas.
1: Tu te rends compte que
5: l'amour, ça rend un peu bête. Hein,
1: oui, d'accord. Mais à l'époque, t'avais voulu pardonner, mais aujourd'hui, quand on en parle, finalement, c'est pas excusable.
5: Ah non, mais au jour d'aujourd'hui, de toute manière, je regrette d'avoir pardonné.
1: D'accord.
7: Tu l'as pas trompé.
5: Pardon?
7: Tu l'as pas trompé, toi?
5: Moi, j'ai jamais trompé. Non.
1: Bah, lui dirait oui mentalement avec son enfant parce qu'il s'occupe de lui, mais non, enfin, sinon physiquement, tu t'étais.
5: Physiquement, non, je ne l'ai jamais trompé.
1: D'accord, ok, très bien. On va garder Christelle pour l'instant, Marie. Ça dérange si Jackie ou David, un de vous deux, pour l'instant, on vous met en attente?
8: Ouais, non, moi.
1: Qui?
8: Jackie,
1: bon d'accord, non, ouais. Ça va, j'ai donné, c'est bon. 50 minutes de fun, j'en ai ras le cul.
8: Non.
1: Vous me faites tout chier. D'ailleurs, je vais vous tromper, je vais écouter une autre sur radio.
8: Non,
1: premier qui me trompe.
8: Sans déconner. Sinon que je t'écoute, ça m'étonnerait
1: bon.
8: Que je te passe.
1: Bon, Jackie, tu quittes pas, on te remet en attente 2 minutes.
8: Pas de problème.
1: Et on accueille Denis, 36 ans de Saint-Étienne. Salut Denis. Denis, t'es avec nous?
9: Oui.
1: Ça va, Denis?
9: Bonsoir, Max.
1: Ça va bien?
9: Ça va, ça va.
1: Denis, toi, t'as été trompé deux fois par ta femme.
9: Voilà.
1: Avant de te marier avec elle, finalement.
9: Voilà.
1: Alors, raconte-nous tout ça.
9: La première fois avec son ex-mari.
1: Ah oui, carrément. Donc, c'était une femme remariée qui s'est remariée avec toi pour la deuxième fois.
9: Voilà. Donc, elle savait pas du tout qu'il habitait en face de chez nous, parce qu'on a acheté une maison. Et en face, il y a des HLM, quoi.
1: Ouais.
9: Elle savait pas du tout qu'il habitait. Et puis, d'un coup, elle l'a vu.
1: On a acheté son pain.
9: Elle l'a appelé.
1: Un par hasard.
9: Sympa, quoi.
1: Ouais.
9: Donc, moi, à cette époque-là, je travaillais à Lyon.
1: Mm-hmm.
9: Donc, je partais de bonne heure le matin.
1: Ouais.
9: Il s'est élevé, il s'est habillé. J'avais un doute, quoi.
1: Ouais. T'étais pas souvent là, quoi.
9: Voilà, j'étais pas souvent là. Donc, je commence à 6h, j'entrais, c'était 2h de l'après-midi. Elle me l'a pas dit tout de suite.
1: Mm-hmm.
9: C'est qu'après, elle me l'a dit, quoi. Donc, je l'ai attrapé.
1: Tu l'as appris parce qu'elle te l'a dit ou?
9: Ouais, elle me l'a dit, mais.
1: Okay. Pourquoi elle avait des remords ou? Parce qu'elle sentait que, je sais pas, que t'allais la voir, que tu le savais ou que
9: je sais pas, je pense qu'elle sentait que je le savais, quoi.
1: Et alors que tu le savais pas du tout?
9: Non, non.
1: Et t'as fait croire quoi? Que tu le savais ou que
9: ouais, j'ai fait croire que je le savais.
1: Ouais, je le savais, tu me trompais avec ton ex-mari et tu me prends pour un bleu ou quoi? Alors que l'autre, il savait rien du tout.
9: Donc, je l'ai attrapé une fois, tout, bon, ça s'est calmé pendant un petit moment.
1: Ouais.
9: Sans recommencer.
1: Avec lui? Le même mec? Oh
9: même
1: putain.
9: Mec.
1: Ah oui, d'accord, là, il y a comme un problème.
9: Voilà. Donc, j'ai rattrapé. Ça fait.
1: Tu l'aimais vraiment, quoi?
9: Ouais, voilà.
1: Et quelles étaient les raisons?
9: Qu'elle était de voir?
1: Non, ouais.
9: Parce que je pense qu'elle avait.
1: Fallait que je récupère des affaires. Il me devait encore des culottes.
9: Qu'elle l'aimait encore, quoi.
1: Elle l'aimait encore. Ouais. Mais c'est ce qu'elle t'a dit.
9: C'est ce qu'elle m'a dit, ouais.
1: C'est les raisons qu'elle t'a données, c'est que.
9: Ouais. Mais à cette époque-là, on n'était pas mariés, hein.
1: D'accord, mais lui, quand elle a divorcé avec lui, c'était pourquoi ils ont divorcé ensemble? Parce qu'ils ne s'entendaient plus ou parce que c'était la fin d'une histoire et. Ils sont restés en bons termes ensemble?
9: Ouais.
1: Ils sont quittés en bons termes?
9: Ouais, ils sont quittés en bons termes.
1: Ah, c'est ça le danger. Vrai. C'est ça le danger.
9: Voilà.
1: Ouais. Donc tu lui as pardonné une deuxième fois?
9: Ouais, une deuxième fois, bon, c'est passé, tout allait bien. Ben quoi, deux fois
1: c'est déjà pas mal.
9: Une fois avec le même mec et une autre fois avec un autre mec, quoi.
1: Ah oui, d'accord, ok.
9: Donc ils ont été en boîte, tout ça, ils ont rencontré un mec, ils ont rencontré des mecs, tout. Puis il y a une copine à elle qui a donné le numéro de ma femme, quoi. Donc ce mec, il a appelé, tout. Elle a dit, je ressors avec mes copines. À la pizzeria, moi je sais où elle est, à la pizzeria.
1: Ah, la pizzeria, ça c'est le bon classique, les gars, attention, hein.
9: Elle dit, bon, je laisse ma voiture tout le temps là-bas. Puis moi, on est en train de, bon, maintenant je bosse de lui. On a embossé, je dis, tiens, je vais passer pour voir s'il y a sa voiture. Manque de peau, pas de voiture. Bon, je lui ai posé la question, elle dit, ouais, j'ai garé ailleurs, tout ça. Ça a duré un moment, le cirque, comme ça.
1: Et là, tu t'es rendu compte du cirque et tu savais qu'il y avait quelque chose.
9: Voilà.
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1: Je suis prêt, donc je cherche une femme de 24 à 37 ans. Vas-y.
11: Je recherche une jeune femme de 24 à 37 ans.
1: Une fois.
11: Je recherche une jeune femme de 24 à 37 ans.
1: Deux.
11: Je recherche une jeune femme de 24 à 37 ans.
1: C'est une fille. Trois fois, oui.
11: Je recherche une jeune femme de 24 à 37 ans.
1: Une dernière fois.
11: Je recherche une jeune femme de 24 à 37 ans.
1: Alors. Franck, tu m'arrêtes et tu me dis si je deviens agaçant ou lourd. Est-ce que si une fille de 23 ans, intéressée par cette annonce, appelait en direct, est-ce que c'est oui ou c'est non?
12: Tout dépend de l'ouverture d'esprit de Pierre-Jean.
11: Plutôt 24, c'est quand même mieux.
12: Ah, là il a dit ça.
1: Il confirme que c'est bien parce qu'elle
11: est trop gamine, d'être trop.
12: Oui, non, c'est vrai. 24, ça commence à être une jeune femme déjà.
1: Effectivement. De 23 ans, c'est gamine, 24 ans, on sent qu'on passe dans un.
12: Elle risquerait de demander pourquoi elle doit faire tout ce qu'il
1: demande. Oh là là. Ce n'est pas. Tu as absolument raison, Franck, tu as mis le doigt dessus. On a bien compris. Alors, la suite.
11: Me branler pour me sucer.
1: Alors.
12: Voilà. C'est vrai que sorti du contexte, que ça fait ça. Sorti du contexte, ça
1: je
12: fait
1: vois pas,
12: vulgaire.
1: C'est... Pardon,
12: hein? Non, c'est vrai que sorti du contexte.
1: Ouais, ou alors, il faut continuer à jouer. Ouais, excuse-moi, c'est moi qui remets la pige. Oui.
12: Sorti du contexte, cette phrase fait vulgaire.
1: Ouais.
12: C'est vrai que quand il y avait tout le reste autour, ça c'était une annonce. Clair. C'était une petite annonce normale.
1: Alors, attends, on va annoncer. Reste devant ton micro.
13: Je vais pas aller tirer ma crampe.
1: Ah merde, je sais plus où j'en suis.
12: Je vais pas aller tirer ma crampe. Il a pas dit ça.
1: Merde, j'ai dû trop rembobiner là.
13: C'est quoi,
1: d'allocage? J'ai trop rembobiné. Mais c'est pas grave.
14: Je crois que c'est un autre jour, ça.
1: C'est un autre jour, ça?
14: Ouais.
1: Ah oui, d'accord. Donc je suis allé un petit peu trop loin.
14: Voilà.
1: Franck, excuse-moi, hein.
12: Ah oui, là.
1: On n'en veut pas.
12: Oui, parce que j'ai entendu, je vais pas aller tirer ma crampe, parce qu'elle a pas été aussi vulgaire que ça, Pierre-Jean.
14: Non, non, t'as pas dit ça, Pierre-Jean.
11: Non, je te dis ça.
12: Non, non, non.
1: Parce que tu l'aimes bien, parce que t'as des enfants, mais bon.
14: Non, c'est pas ça. Hein.
12: Non, non, non, non.
14: C'est... Qu'est-ce que j'ai foutu?
1: Je ne sais pas, je ne sais
12: là,
1: pas.
12: Là, il est.
14: Faut que j'enlève mes moufles, hein.
12: Effacez sa voix et faites-moi l'agrandissement numérique de tous les sons externes, qu'on voit où est Pierre-Jean.
11: Les cuisses.
14: Non, mais là, je sais plus.
1: Non plus.
14: Qu'est-ce qui m'est arrivé, Franck?
12: Là, je sais pas. Là, Pierre-Jean, on est en train d'essayer de retrouver ta bobine. Hein, de mener une enquête approfondie.
11: La dernière ligne droite de.
12: Et donc là, si tu veux. Ah, voilà. Ça y est, on vient de trouver.
11: Ça peut, mais ça devient.
12: C'est vrai que d'une fille, ça ferait vulgaire. Alors, voilà. De Jean-Pierre, c'est voilà. Là, je m'entends, c'est ce que j'ai dit. C'est ce que j'ai effectivement dit tout à l'heure.
11: Je sais pas si c'est le problème, si c'est fait pas.
1: Alors, c'est plus loin, c'est plus loin. Faut avancer, là, oui.
11: Ouais. Ah, bon, d'accord, faut avancer maintenant.
12: Ouais. Donc.
11: Écoutons.
12: J'ai entendu ma voix.
15: Bonjour, je m'appelle Pierre-Jean, je suis bronze aux yeux bleus, je mesure 1m70. Je suis rencontré une jeune femme qui est environ 24 ans jusqu'à 36 ans, là, qui aimerait me branler pour me sucer et qui aimerait bien se faire poutrer les seins aussi.
11: Alors là, on est jusqu'au bout du texte.
12: Voilà, donc jusqu'à se faire ploter les seins.
1: Complètement. Alors d'où vient cette idée, Pierre-Jean, à la fois tellement belle et à la fois tellement agressive sur une antenne de radio, cette envie de se faire sucer, à la fois de se faire
15: l'un après l'autre, parce qu'à la fois difficile.
12: Donc déjà on avait mal compris.
1: Non, parce qu'en plus ça tombe bien, parce que une fille de 23 ans, tu la fous dans le lit, t'es à poil et tu lui dis suce-moi, branle-moi et je veux toucher tes gros seins, montre-les-moi, elle comprendra pas.
12: J'ai peur qu'elle pense à mal.
1: Alors qu'une fille de 24 ans, dans le même lit, au même moment, tu lui dis suce-moi, branle-moi, monte-moi tes gros seins, je veux me branler dessus, elle capte l'affaire, tout de suite.
12: Là oui, elle fonce.
1: Elle fonce dans le truc. Je crois que Pierre-Jean, t'es bien d'accord.
11: Oui.
12: Non.
1: Mais toi, à la rigueur, tu te fous royalement de ce qu'on est en train de te dire.
11: Non.
1: Tu utilises quand même nos conseils.
11: Oui.
1: Très bien. Tu veux. Tu veux donner un conseil, qu'est-ce qu'on fait pour Pierre-Jean, Franck?
12: Écoute, moi, si j'ai un conseil, mais comme je te le disais un peu tout à l'heure quand on délibérait, ce qui est dommage, c'est que si on trouvait la jeune femme qui correspondrait à ce que cherche Pierre-Jean, je ne vois pas pourquoi on la garderait pas pour nous. Hein, je
1: ne t'écoutais pas.
12: Je vais redire ce que j'ai dit. J'ai
1: Absolument.
12: Dit que quand on pense qu'en Afrique,
1: oui,
12: il y a des enfants qui ne boivent pas d'eau potable, je trouve quand même que c'est un scandale.
1: C'est vrai, c'est vrai.
12: N'écoutez toujours pas.
1: Ne crois pas ça, ne crois pas ça.
12: Il était retourné à faire je ne sais quoi.
1: Non. J'étais en train de me toucher le qui, mais car sur toi, j'étais quand même bien concentré à ce qu'on était en train de dire. J'écoutais ce que tu veux. Et tu veux que je réagisse à ce que tu viens de me dire.
12: Je veux que tu rebondisses surtout, oui.
1: Et c'est tout à fait normal. On est dans une émission, nous sommes en duo. Tu me regardes dans les yeux. Tu m'annonces quelque chose. Tu souhaites.
12: Je sais que ça peut faire mal.
1: Tu veux une réaction de ma part,
12: oui.
1: Et je vais répondre, car c'est normal, quand quelqu'un pose une question, il est logique de lui répondre.
12: Oui.
1: Alors, oui et non à la fois.
12: C'est une bonne réponse.
1: Voilà, et je pense que je peux te demander à toi, Franck, qu'est-ce qui t'a mis dans un embarras pareil pour poser une question aussi idiote?
12: Écoute, si je réfléchis un tant soit peu à ton retour de question,
1: tu ne bouges pas, Pierre-Jean. Hein.
12: Oui, excuse-nous, Pierre-Jean, on est sur un. Si je réfléchis un tant soit peu à ce que tu viens de me rétorquer, tu permets que j'emploie le mot rétorquer.
1: Écoute, ça ne me dérange absolument pas, les gens ne le comprendront pas, mais.
12: Bon. Donc, écoute, moi j'ai envie de te dire qu'à un moment donné, dans la vie d'un être humain, de normalement constitué.
1: Ou d'un singe.
12: Ou d'un singe, tout à fait, ou d'un radiateur, ou d'un. De gens qui vivent dans le nord ou dans le sud de la France, ou ailleurs,
1: s'ils veulent vivre. C'est ça, c'est un choix personnel.
12: Ça, c'est chacun fait comme il veut. Il est normal de proposer des réponses à des questions.
1: Pierre-Jean, qu'est-ce que tu penses de tout ça?
15: Je suis d'accord.
12: Oui, je pense.
1: Oui, alors là, effectivement, là, tu mets le doigt dessus, Pierre-Jean, tu relances un débat qui était sur le point de s'écrouler, parce qu'effectivement, il manquait d'argumentation. Effectivement, toute question mérite une réponse, et toute réponse est amenée grâce à une question. Alors la question, Pierre-Jean, que je te pose, en tant que beau-frère de Franck Dubosc, c'est de savoir si une question
16: peut en amener une autre sans avoir au départ une réponse vis-à-vis de la personne qui te pose la question, bien entendu, en sachant, bien entendu, que toute personne a le choix de poser les questions qu'il veut, à qui il veut.
12: Et le nombre de fois qu'il veut.
16: Et exactement, et le nombre de fois qu'il veut, absolument, Franck. Qu'est-ce que, Pierre-Jean, tu penses de tout ce qui a été dit ?
15: Je suis d'accord avec ça.
16: Et voilà. Et voilà. Et voilà.
12: Non, non, mais...
16: Je pense qu'il y a pas... Heureusement qu'il y a des gens comme toi, Pierre-Jean, qui puissent nous éclairer, parce que n'importe quelle personne... qui nous écoute ce soir, Franck, s'il en reste encore, pas évident, qui nous écoute et qui sera à la place en ce moment de Pierre-Jean, qui, je le rappelle, a 28 ans et qui recherche une femme entre 24 et 36 ans.
12: 37 ans.
16: Et qui souhaiterait se faire branler, sucer, tout en regardant cette grosse poitrine qui lui dirait « Viens, mon chéri, viens ». Peut répondre à ce genre de questions.
12: Tu as mis des dialogues dans ce qu'avait demandé Pierre-Jean. Il avait mis aucun dialogue.
16: Hein. Tu avais mis des dialogues, Pierre-Jean, non ?
12: Mais aucun dialogue.
15: Aucun dialogue, non.
12: Aucun dialogue.
16: Tu es bien sûr de toi, Pierre-Jean ?
15: Oui.
12: Donc, est-ce qu'on a des appels ? Parce que je me permets de demander. On me fait signe de que oui.
16: Moi, je trouve ça très culotté de ta part de demander s'il y a des gens qui appellent, mais bon.
17: Oui, il y en a eu, oui.
12: Alors ?
17: On va rapprocher.
16: Voilà. Ouais. Une ambiance d'enfer.
17: Notre réponse.
12: On sent que c'est
17: bien, j'ai eu deux personnes de deux grosses poitrines, mais qui se sont trompées de numéro.
12: Ouais.
17: Qui voulaient pas nous appeler. Voilà.
18: Moi, j'ai une fille qui voulait le faire en même temps. Et Pierre-Jean a dit l'un après l'autre.
12: C'est vrai qu'après, elle a dit l'un après l'autre. Ouais.
18: Donc, j'ai raccroché.
16: Donc, voilà. Qu'est-ce qu'on peut faire, Pierre-Jean ? Le problème, c'est que tu n'es pas assez convaincant. Il faudrait que donc tu reprennes ton texte, mais tu vois, avec un petit peu plus de nervosité, quitte à simuler la branlette. Quitte à simuler la branlette, Pierre-Jean. Franchement, j'entends bien, parce que un texte comme le tien, de la force comme il est, le contenu, les mots, parce que c'est à la ligne, c'est à la virgule près, parce qu'on croit que c'est vulgairement jeté sur cette antenne, mais on sent que Pierre-Jean tape dans le mille. Il faudrait que tu te branles ou que tu simules la branlette. Je pense que ça pourrait, parce que c'est des filles qui sont intéressées par des genres d'annonces. C'est des salopes, c'est des putes, c'est des catins, c'est tout ce que tu veux. Donc, s'il en existe une ou deux collées au poste, qu'elles nous appellent. Mais je pense que pour leur donner envie, il faudrait que tu te branles, Pierre-Jean.
15: Et puis, il faudrait leur dire qu'il fait du pied envelé.
16: Et en plus, il est du pied envelé, il ne l'a pas dit.
12: Le pied envelé, c'est une...
16: C'est du pied envelé.
15: Du pied envelé.
16: Du pied envelé.
12: Du pied envelé, d'accord.
16: Il ne l'a pas précisé.
19: Ça change tout, hein.
16: Le problème, c'est que nous, on avait des filles de Barcelone, on avait eu des gens de Madrid qui appelaient à l'instant sur Internet.
12: Une fille très jolie fille de Londres.
16: Une fille de Tokyo qui nous a laissé des messages. On a une bonne dizaine de brochettes de Parisiennes qui étaient très intéressées par ton annonce. Maintenant que tu les as pu envelé, forcément, la barre est bien plus haute. Donc, reprends ton texte, mais simule la branlette. Quasiment, tu jouis, Pierre-Jean. Et tu donnes ton texte, Pierre-Jean. Ça, tu reprends, salut, c'est Pierre-Jean, 28 ans, depuis Envelay. Je recherche une fille entre 24 et 37 ans qui voudrait me branler, me sucer, mais tout ça. Mais tu fais pareil, mais tu te branles en même temps.
15: D'accord, non, je fais pas ça, mais je vais me représenter. Il m'appelle Pierre-Jean.
16: Non, mais Pierre-Jean, les auditeurs ne nous entendent pas, là, je suis hors antenne avec toi.
15: Ah, d'accord.
16: Tu peux le faire, fais semblant de te branler. Tu t'en fous, tu fais, je m'appelle Pierre-Jean, puis tu te branles.
15: Hein?
16: Attention, on y retourne. Oui, alors Pierre-Jean, on t'écoute.
15: Bonjour, je m'appelle Pierre-Jean, j'ai 28 ans, je recherche une jeune femme de 24 à 37 ans.
16: Pense à branler.
15: Et qui aimerait me branler pour ensuite me sucer, et qui aimerait se faire poteler les seins, et qui soit de la région du Puy-en-Velay dans le département 43.
12: C'était pas mal.
16: C'est pas mal. C'est pas mal. Est-ce qu'on a des réactions au standard ? Qu'est-ce qu'elle réclame ?
17: Moi, j'ai eu un appel,
16: oui.
17: De Lille.
16: Oui, ça y est, c'est parti, Pierre-Jean, c'est parti, la machine vient de se mettre en
17: mais
16: route.
17: Mais de Lille, je suis désolé.
16: C'est pas grave, on prend quand même.
17: Ah non. Ah, mais j'ai eu
16: de Lille.
17: Oui, de Lille.
16: Ah non, on peut pas, là, pour le moment, non.
18: Et moi, j'avais le Puy-en-Velay, tout bien, petit sein. J'ai recalé.
16: D'accord.
12: Ah, putain.
16: On avait une fille dommage, de Bordeaux aussi, Pierre-Jean, qui était pas du tout intéressée par ton annonce, parce qu'elle avait 19 ans, qu'elle avait des petits seins, et qu'elle a jamais vu la couleur d'un gland. Donc, je ne sais pas si ça t'intéresse quand même.
15: Non.
12: Oui, mais il a au moins le mérite d'être honnête avec ce qu'il veut. Ça, je trouve ça très bien. C'est vrai, non, parce que là, on discute et tout, mais moi, je trouve que Pierre-Jean a le mérite de savoir ce qu'il veut.
16: Ouais, par exemple, Franck, tu me poserais la question. Toi, Max, qu'est-ce que tu veux d'une fille ? Je ne sais pas, vas-y, pose-moi la question.
12: Toi, Max, qu'est-ce que tu veux d'une fille ?
16: Là, tu me prends à du pourvu, je ne sais pas. Donc, ce qui prouve bien que c'est pas évident de savoir ce qu'on veut. Je te pose la question, Franck, par exemple, comme Pierre-Jean, qu'est-ce que toi, tu voudrais d'une fille, si tu pouvais passer une annonce ?
12: Pardon ?
16: Je te demande si tu... Là, t'es en direct, t'es comme Pierre-Jean.
12: Ouais.
16: Je te demande, but à blanc, tiens, Franck, qu'est-ce que toi, tu souhaiterais d'une fille?
12: Pouf, oh là là, la question...
16: Tu vois?
12: Je sais pas.
16: Tu vois?
12: Je sais
16: pourtant,
12: pas.
16: Nous, on a eu le temps de cogiter pendant que Pierre-Jean passait son annonce.
12: Ah, c'est vrai que comme ça, quand on pose la question comme ça, on... Ouais.
16: Donc, on s'est...
12: J'ai pas de réponse, là.
16: Ça, c'est marrant, c'est comme moi. Alors, Pierre-Jean, ça nous vient une autre question, c'est... D'où te vient cette idée qui est plutôt sympathique? Cette annonce, pourquoi cette annonce? Pourquoi cette envie de gros seins et de se faire branler et sucer?
19: Une envie de tendresse.
12: La tendresse.
16: Et la tendresse, bordel. Parce que là, dans cette vision qui est, on le rappelle, les gros seins, les montrer, les toucher, se branler, se sucer, c'est la tendresse.
12: C'est, parlant de tendresse, j'aimerais citer Daniel Guichard, puisque tu parles de la tendresse.
16: Écoute.
12: Daniel Guichard qui disait dans la chanson La tendresse, écoute bien Pierre-Jean, la tendresse c'est quelquefois ne plus s'aimer mais être heureux,
16: oui.
12: Se retrouver à nouveau deux. La tendresse c'est quand on peut se pardonner sans un regret, sans
16: un cri,
12: sans je sais plus. Ah hélas, je sais plus, elle est belle la chanson.
16: Qu'est-ce que tu penses de ça?
12: La tendresse c'est un peu ça aussi. Hein.
16: Est-ce que tu es d'accord?
12: Ça, c'est la tendresse sur la fin. Hein.
16: Est-ce que tu es d'accord avec Guichard?
12: T'es d'accord.
16: Avec Daniel, on va l'appeler Daniel. Est-ce que tu es d'accord avec Daniel?
19: Oh oui.
12: La tendresse, c'est quand on peut se pardonner.
16: Ça se chante en plus que ce que dit Daniel Guichard. Oui, c'est ça, lui, qui est bien.
12: El amor. Je le sais en espagnol aussi.
16: D'accord.
12: El amor. Solo son palabras que se dicen.
16: Tú no sabes.
12: Por un momento. Y si
16: ves. Ah, tendresse, vos.
12: Son esas otras cosas que tienen que llamar. Sombrí. Al abrazar.
16: Ah, tú no sabes.
12: El amor. No solo son palabras que se dicen.
16: Ah, le con. Là, il est en train de déconner, raconte une histoire.
12: Non, mais non. Mais quand je dis ça, c'est parce que je prends les pas. Non, tu pars dans le spectacle.
16: Non.
12: Quand je dis no solo son palabras que se dicen.
16: Non, je disais là à l'instant.
12: Mais non, c'est les paroles de...
16: Je sais bien.
12: Ah, tu blagues?
16: Mais bien
12: sûr. Ah, tu es en train de me taquiner?
16: Pierre-Jean.
12: Il me taquinait, le couillon.
16: Pierre-Jean.
19: Oui.
16: Bon, on se branle en antenne et on lance une annonce. Les filles, vous nous appelez, il reste 15 secondes pour nous dire que si vous voulez passer l'annonce, répondre à cette annonce, vous n'hésitez pas, on est là jusque tard dans la nuit. On va lui trouver cette grosse.
12: Vous ne pouvez nous appeler nous aussi, hein, les filles.
16: Beaucoup, beaucoup d'appels. On va faire un petit tour du côté du standard. Où en est-on pour le moment?
12: En ce moment, on a 367 appels.
16: D'accord.
12: Pour le Pierre Janton, qui des promesses. On a eu beaucoup de promesses ce soir, je crois, hein, les gars.
20: Oui, voilà.
21: Mais pas beaucoup de tenues.
16: Non.
12: On a beaucoup de promesses. Mais on a beaucoup de promesses. Alors,
16: oui. Des promesses de quoi? Des promesses de seins? Des promesses de quoi?
12: De branlettes? De branlettes pour
16: Pierre Janton.
12: Beaucoup de promesses de branlettes. On a fait mieux que l'année dernière.
16: D'accord.
12: Ouais. Hein, et
21: on a eu deux ampoules aussi, par contre.
16: Deux ampoules. Alors, vous continuez bien entendu sur le 3615 Pierre Janton. On recherche, si possible, de la branlette, de la suceuse et du gros sein. Si possible, les trois. Vous votez, vous y allez, vous mettez le paquet.
12: Entre 24 et 37 ans.
16: Entre 24 et 37 ans, c'est important. Et on va faire tout de suite un tour du côté du standard pour voir où on en est.
12: Ben écoutez, rien de nouveau pour l'instant.
21: On est en stand-by.
12: Je crois qu'on est en stand-by là. Ouais.
16: Très bien, donc rien de nouveau.
12: Rien de nouveau.
16: Donc
12: là.
16: On continue, on y va.
21: Merci Enrico Macias vient d'arriver pour chanter.
16: D'accord, on le suivra tout à l'heure.
12: Ouais.
16: On continue, hein. Vous nous appelez comme des fous. Hein. Le numéro de téléphone s'inscrit sur votre bas d'enceinte. 0-803-085-3615 Jean-Pierre Thon.
12: Pierre Janton,
16: hein, on le rappelle. Hein, Pierre Janton, tu nous le confirmes. On recherche des gros seins. Avec de la branlette et de la suceuse, hein. On est d'accord?
19: Mmh.
16: Alors, on va faire un tour du côté du standard et voir un petit peu où on en est. Franchement, sommes-nous pour le moment?
12: Eh bien, pour l'instant, on augmente. On est à 572 promesses de branlette contre 250 promesses de suceuse.
16: Il est important de rappeler,
12: ce ne sont que des promesses. Bien entendu, ce sont que des promesses, mais... Je veux dire, c'est qui peuvent se concrétiser.
16: Alors,
12: effectivement.
16: Allez-y, envoyez de la branlette.
21: Une petite pipe vient de tomber, mais du côté de la vallée de Chevreuse.
16: Alors, est-ce que ça vous intéresse, Pierre? Une petite pipe du côté de la vallée de Chevreuse.
19: Allô?
16: D'accord. Donc, allez-y, foncez. Envoyez-nous des branlettes. Envoyez-nous des gros seins, même par courrier. Hein. N'hésitez pas un seul instant.
12: Vous mettez sous enveloppe et...
16: L'adresse s'inscrit, bien sûr, en bas des enceintes. Faut foncer. Faut y aller. Pierre-Jean.
12: Et pensez surtout que ça n'arrive pas qu'aux autres.
19: Je vais raccrocher. Si vous me trouvez quelqu'un, il m'appelle mon numéro de téléphone.
12: D'accord, ok.
16: D'accord, ok.
19: Et le lendemain, hein, pas aujourd'hui. Hein.
1: Pardon ?
19: Demain matin. Hein.
16: Tu vas te coucher là ?
19: Oh ouais.
16: Ah, parce qu'on risque d'avoir des, tu sais, des gens qui vont dans les minutes à venir. Hein, ça, il y a du gros sein qui va débarquer. Hein.
2: Donc c'est comment ça se passe si jamais ils veulent appeler ce soir, non, on remet ça à demain.
16: Ah non, parce que le problème c'est que si une horde de gros seins qui se décide comme ça, comme une envie de pisser, d'appeler au standard, on fait quoi nous ? On se retrouve avec des nichons à l'antenne, avec des gros nichons à l'antenne, hein. On fait quoi nous ?
19: Parce que votre émission elle finit à quelle heure ? Je m'en rappelle plus.
16: Bah, on finit à 3h ce soir, Pierre Janton c'est la dernière, enfin on a mis le paquet. Hein. Écoute, nous on a eu ton annonce.
19: C'est trop tard pour aujourd'hui matin. Hein.
16: Non, mais on peut t'appeler non, vers...
2: Tant pis, écoute, bah, tant pis.
16: Écoute, raccroche et dès que si on a de la nouvelle tout à l'heure, avant minuit et demi on t'appelle. Hein.
19: D'accord.
16: À tout de suite. Tu raccroches et tu restes bien en ligne. Hein.
19: D'accord, ok.
16: Ok. Pierre-Jean ?
19: Oui ?
16: T'as raccroché ?
19: J'ai raccroché jusqu'à alors, minuit et demi alors.
16: Non, Pierre-Jean, reste avec nous. Allô ?
19: Oui.
16: On t'appelle. Tu restes avec nous, Pierre-Jean ?
19: Oui.
16: D'accord, donc on cherche à t'appeler. J'espère que tu es là. Ouais. Tu es là, Pierre-Jean, tu peux décrocher. Hein. Pierre-Jean ?
19: Oui.
16: Tu peux décrocher. Hein. Voilà, donc ce con, il raccroche.
2: D'accord.
16: Ok, on va le rappeler,
19: ouais.
16: Parce qu'on a des nouvelles.
2: D'accord.
16: Qui viennent d'arriver du front, donc on y va, on appelle. Ah oui, pardon, il faut le numéro de téléphone de Pierre-Jean. On est tombé sur un cas extraordinaire.
2: J'ai l'impression que Pierre-Jean n'a pas toutes ses fonctions.
16: Oh non, oh là là là là, tu te trompes là, qu'est-ce qui te fait dire ça ?
2: C'est peut-être pas bien qu'on se moque de lui, le pauvre.
16: Non, on se moque.
19: Allô ?
16: Alors on appelle, on a des nouvelles pour toi Pierre-Jean, on a quelqu'un qui vient d'appeler. Tu nous écoutes, Pierre-Jean ?
19: Oh oui.
16: Super. Donc, décroche. J'espère que tu vas décrocher, Pierre-Jean. On a donc une demoiselle Sophie, 105E. Pierre-Jean ?
2: Quatrième sonnerie.
16: On t'appelle, hein, Pierre-Jean ?
19: Oh oui.
16: Bah, n'hésite pas à décrocher, hein.
19: Oh oui.
2: D'accord.
16: D'accord, pour le moment. C'est Fun Radio, hein ?
19: Oh oui.
16: D'accord, donc on t'appelle. Tu décroches, hein.
19: D'accord.
2: N'hésite pas, hein.
16: Tu peux y aller, fonce, hein. Va sur ton téléphone. Tu entends le téléphone sonner ?
19: Oh oui.
16: Très bien.
2: D'accord.
16: Donc il faudrait que tu décroches maintenant, Pierre-Jean, parce qu'on essaie de rentrer en communication avec toi. Hein.
19: J'ai décroché, là.
16: Très bien, oui, c'est ça, il faut décrocher. Allô ?
19: Oui.
16: Alors le problème, Pierre-Jean, c'est que là, on essaie de te joindre, mais tu dois déjà être en ligne avec quelqu'un, non ?
19: Non, non. J'ai raccroché, alors.
16: Non, surtout, tu restes bien en direct avec moi, Pierre-Jean.
19: Oh ouais.
16: Tu es en direct à Fun, c'est Max à l'appareil, hein.
19: Oh ouais, j'ai compris.
16: Je vais te passer Sophie, mais le problème, c'est que ça sonne occupé chez toi. Tu es en ligne avec quelqu'un ?
19: Non, avec vous, là.
16: T'es avec personne ? T'es au téléphone avec personne,
19: avec
16: là ?
19: Fun Radio.
16: Non, mais sinon, t'es au téléphone avec personne ?
19: Non.
16: T'es sûr ?
19: Oh ouais.
16: Ça sonne occupé chez toi, c'est surprenant.
19: Et pourquoi vous m'appelez ?
16: Pardon ?
19: C'est normal que vous m'appelez.
16: Oui, mais là, si tu veux, là, je t'appelle, là.
2: Ah,
16: tu peux décrocher, Pierre-Jean.
19: D'accord.
16: Quand tu le sens, hein. D'accord ?
19: Oh ouais.
2: J'ai l'impression qu'il est pas là, moi.
16: Faisons-le. Écoutez, il a le droit à autant de sonneries qu'il le souhaite. Mmh. C'est à lui de décider. C'est...
2: Quand il parle.
16: C'est son ton à lui. C'est son Pierre-ton. C'est son...
2: Son Pierre-Janton à lui.
16: Son Pierre-Janton à lui.
2: C'est lui qui décide. C'est lui le chef. C'est sa journée, il est le roi aujourd'hui. Ces sonneries, c'est pour toi, Pierre-Jean.
16: C'est pour toi que ça sonne ce soir.
19: C'est bon, j'ai personne, je vais me coucher. Allez,
16: non,
19: on a trop de temps, allez, c'est bon, merci.
16: Pierre-Jean, je vais t'obliger de te rappeler toute la nuit et on a ton numéro sur...
19: Non, c'est bon.
16: Non, mais attends, c'est Max à l'appareil quand même.
19: Ouais, mais je t'envoie sur mon téléphone, c'est pas grave.
16: Bah écoute, tu veux une fille qui puisse te branler
19: Ouais, mais elle m'appelle demain matin.
16: Ah, d'accord, tu préfères qu'elle t'appelle demain matin.
19: Ouais.
16: Donc on peut donner le numéro de téléphone à une fille, on lui dit, rappelle demain matin, il y a 6h, l'autre la tête dans le cul. Salut.
19: Il y a des matins, 1h, normal.
16: Salut, c'est Sophie, j'appelle pour te branler, te sucer, j'ai des gros seins, ça te branche. Quoique c'est l'appel, c'est le réveil qu'elle a.
2: C'est
16: un réveil particulier. Bon, écoute, Pierre-Jean, on va te laisser là.
19: Ouais, d'accord.
16: Et puis merci en tous les cas de nous avoir contactés.
19: Merci, Fun Radio.
16: Écoute, on a fait notre travail, c'est normal, on fait notre job, hein, je veux dire, c'est normal, on est payé pour ça, et il est normal qu'on rende service aux gens, quoi. C'est normal. Donc si maintenant, il y a une fille qui veut appeler, qui dit, voilà, je recherche un mec avec une bite de 25 cm, des couilles de 25 grammes, et je sais pas, moi, avec des piercings au téton, on est là pour ça. On rendra service.
19: D'accord, ok.
16: Super. Qu'est-ce qu'on dit ? Merci.
19: Fun Radio et Max.
16: Quand même. C'est le minimum. Et Franck Dubosc aussi, quand même.
19: Ah ouais.
16: Okay. Toute l'équipe. Tu peux remercier toute l'équipe.
19: Toute l'équipe, Noémie aussi.
16: On va saluer la direction aussi, quand même, les producteurs, les gens qui ont fait les jingles.
20: La lumière.
16: La publicité, l'habillage.
2: Les gens qui écoutent.
16: Les auditeurs. Les décors, les maquilleuses.
2: Radio Montmartre, pour être moins bien que Fun Radio.
16: Ouais. Qui c'est qu'on pourrait remercier encore? Plein de gens. Bah, les, et puis les auditeurs quand même de Puy-en-Velay.
19: Ouais.
16: Ils sont fidèles.
19: Ouais.
16: Ils sont quand même souvent avec nous. Écoute, on va te laisser faire du vent avec ton nez hors antenne.
19: D'accord.
16: Et nous... on te retrouve demain en pleine forme. du Pierre Janton, d'accord ?
19: Ouais, salut.
16: Salut et encore merci. Au revoir.
19: Au revoir.
16: Eh bien, au revoir à tous. Qui dit des au revoir de la motte.
2: Oh, le, c'est un pauvre garçon quand même.
16: Ah, oh, mais
2: ça,
16: oui,
2: ça,
16: mais
2: ça fait de la peine, moi. J'ai
16: je
2: mal,
16: sais.
2: Hein.
16: T'es très sensible.
2: C'est vrai, je rigole pas.
16: Non, mais moi aussi, à la base, c'est un truc que je. Moi, je te coûterais un mec faire ça à la radio, ça me débecterait. Le problème, c'est que c'est mon gagne-pain. Le problème, c'est que c'est mon gagne-pain.
2: Non, quand et... on pense qu'il y a, y, a des, y a plein de gens comme ça quand même. Enfin, pour faire un débat là-dessus, mais.
16: Oh là. Je te laisse le temps, va, t'inquiète pas.
2: C'est triste, hein.
16: C'est vrai, c'est triste, mais eux ils sont bien contents de les avoir. Et puis, Filda est le premier avec Manu, dit, ouais, c'est vrai que c'est triste. Et puis des fois je discute avec quelqu'un ou je discute de sa copine et puis d'un coup je vois Filda et Manu qui sont là. Et puis alors moi je continue à parler avec l'auditeur et puis je le vois faire des grands gestes. Alors je dis qu'est-ce qu'il y a, et puis t'as Filda qui me fait grand. Putain j'en tiens un bon, on va bien se marrer. Ouais, tu quittes pas, je vais te rappeler, il nous intéresse ton sujet. Et là il y a marqué Christophe, 30 ans, super connard. qui veut parler de sa meuf, il est teubé. Et là, ils se disent, là, tu sais, c'est genre un peu le caviar pour Maxou. Et moi, quand je lis ça, tu penses bien, ça ne m'amuse pas.
2: Non, tu le fais professionnellement.
16: Bah, c'est moi qui les accueille sur cette antenne avec qui je parle, mais c'est pas moi qui les sélectionne.
2: Non, c'est vrai.
16: Donc, quelque part, je ne suis quand même pas. S'il y a quelqu'un qui doit être tenu comme responsable de tout ce qui se passe, c'est quand même pas de ma faute.
2: C'est
16: quand même de la leur.
21: Ouais. C'est vrai.
2: Espèce de petit con, va.
16: Hein?
2: Allez, dehors.
16: Toute la journée où il y a la direction qui vient les voir en disant bon, ça va, Max, ça a été bon hier. Et puis eux, qu'est-ce qu'ils disent? Vous inquiétez pas, ça, il va faire le con. Donc déjà, ils me mettent la pression. Donc le mec, il attend à ce que je fasse le con. Et comme ils me donnent matière à faire le con, bah voilà.
2: Ouais.
16: Ils sont donc doublement responsables.
2: Mauvaise fréquentation.
16: Voilà, exactement.
21: Mais bon, c'est vrai.
16: J'ai de mauvaises fréquentations.
3: Attends. Non, parce qu'il y a les... Attends. Non, bah ça y est, c'est bon. Parce que c'est les mecs de la technique qui touchent. Parce qu'il y a les techniciens qui sont là ce soir, donc ça va déconner à plein tube. Valérie,
4: oui.
3: On va donc faire un petit Jackie les croissants chauds et c'est GG qui va le faire.
4: Exactement.
22: Ah non.
3: Ah si.
22: Non.
3: Alors on y va, on appelle et... Non, mais...
22: Ouais, c'est quoi le truc?
4: Oui, attends.
3: Attends, ça fait 2 ans et demi que tu m'es...
22: Non, mais attends. Allez, ça fait 1 heure et demie. Attends, présente-moi, dis donc. On a ramené à la main, on a bouffé. Ah bon, dis donc. Moi, c'est quoi l'histoire là? Parce que j'ai pas tellement suivi.
4: Bon, bah, GG, tu m'écoutes?
22: Oui, je t'écoute.
4: D'accord. Donc voilà, j'ai une copine, je lui ai dit que voilà, on allait faire que quand j'allais lui téléphoner la nuit, ouais. Quand ça décrochait, elle devait dire Jackie les croissants chauds.
22: Ouais, mais
4: nous, dans tout ça quoi, on va rien.
3: Bah,
4: on
3: tu
4: va
3: sais faire, ce que c'est, tu sais ce que c'est qu'un Jackie quand même, j'ai depuis le temps.
22: Bah ouais, voilà.
3: Bah, alors. Du fait que elle a déjà préparé le terrain, c'est-à-dire que
22: t'as tâté le terrain.
4: Oui,
3: non,
4: je lui ai dit
3: pas tâté, préparé. Allez, donc on va
22: appeler. Bon, on y va.
3: Ça
22: on y va. On y va.
3: Donc surtout, Gégé, tu parles avec Valérie.
4: Oui, je vais avoir le répondeur avant.
3: Et tu ne fais pas attention.
22: Ah, mais s'il y a un répondeur négatif.
3: Mais si, on fait quand même. Et sur le répondeur, tu dis bon, on est en direct et tout, on essayait d'avoir Muriel. Et surtout, tu fais pas attention à Muriel, tu fais comme si elle n'existait pas. Hein.
4: On parle entre nous deux. Hein.
3: Oui.
23: On veut t'appeler ultérieurement. Merci.
3: Vas-y, Gégé.
22: Oui, bon. Bonsoir.
4: Bon, faut qu'elle décroche, quoi. Hein. J'espère qu'elle va décrocher.
22: Bah, j'espère pour toi.
4: Bah ouais, parce que bon, gagner le voyage, ça serait intéressant, quoi. Hein. J'espère qu'elle va assurer, quoi. Hein.
23: Ouais.
4: Elle a intérêt à assurer, hein.
23: Ouais.
22: Allô.
4: Merci.
22: Allô.
4: Allô.
23: Oui, attends, j'arrête le répondeur. Voilà.
4: Bon alors, est-ce qu'elle va décrocher?
23: Jackie décroche bonjour.
22: Bah, j'ai pas entendu.
4: Bah non, faut qu'elle décroche, quoi.
23: Essayez de décrocher, bon, je trouve.
4: Bon.
23: Jacques qui décroît son chaud.
22: J'entends alors, rien.
4: Bah décroche pas, putain. Bon, bah tant pis, quoi. On va voir, quoi. On peut pas rappeler?
22: Ah bah, je pense pas,
4: hein. Ah, putain.
22: Ah, y'a pas de putain. On dit maman travaille. Non, mais c'est un coup foireux. Non, tu rigoles.
4: En plus, je lui ai dit quoi, deux fois Jackie les croissants chauds, elle le savait en plus. Oh putain, la surport.
0: Non, mais c'est pas qu'elle est sur pas. Apparemment, tu rigoles. Tu rigoles.
23: Ah non, non, c'est moi là qui parle. Là. Non, c'est.
0: Non, non.
23: Putain.
0: Bon. Alors, on y va là. Valérie.
23: Oui.
0: Alors ?
23: Bah oui, mais moi j'attends qu'elle décroche, quoi.
0: Bah elle a pas décroché.
23: Bah non, quoi, on peut pas rappeler.
0: Non.
23: Attends, non, bon bah attends, c'est foiré, quoi. Muriel ?
5: Oui.
23: Ouais, bah t'assures pas, hein.
5: Arrête !
23: T'es éclaté au téléphone, quoi.
5: Hein ?
23: T'es éclaté au téléphone.
0: Allô ? Mais non, ça marche. Oh là là.
5: Ouais.
0: Ça marche. Mais non. Bon,
6: Non, mais...
0: De toute manière, le débat, si c'est ça, il est hors de question. J'arrête.
7: Et au fait, on a réussi, les soirées de Paris sont annulées.
0: Et bah tant mieux.
7: Donc,
0: ça me fait une belle jambe.
7: Bah, je sais bien, mais bon, qu'est-ce que tu veux. Par contre, il y a un auditeur qui a proposé... Ouf, oh, l'autre, il monte ses cuisses et tout. Il va se foutre. GG nous fait un striptease, il nous monte ses cuisses. C'est un petit peu les cuisses, un peu.
0: Eh, je t'ai dit une belle jambe.
7: Waouh, GG nous fait de l'humour. Bon, très bien, GG apparemment a l'air de se plaindre, ça va mieux, tu nous entends bien, tout se passe bien, moi j'arrive à parler normalement, j'espère que toi aussi ça va aller.
0: Bah, j'espère.
7: Non. Bah, tu dis, mais ça va, tu bafouilles pas, c'est bien.
0: Non, mais j'ai un double voix.
7: Double voix. Alors ?
0: Pareil.
7: Il répare. Donc on va réparer le problème qu'on a donc avec le double écho dans le casque de GG, ce qui fait qu'il bafouille un petit peu. Mais ensuite, il y aura le débat avec Luigi.

0: Gérard dans Star System, c'est ça.
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2: Bon, bonsoir à tous. Bonsoir à tous. Bon, c'est le débat sur la timidité. Donc, on va accueillir Séverine, 18 ans, de Fontainebleau.
3: Alors,
2: bonsoir, Séverine.
3: Allô.
2: Allô.
3: Ça va?
2: Je sais pas, j'ai pas regardé ce matin.
4: Ah, super, Gérard. Ça commence sur les Starfield.
5: Ah, tu vas être trop fort.
4: Gérard,
2: on va accueillir Tony.
4: Ouais, salut, Gérard. Tony. Salut, gros gourou. Comment vas-tu?
2: Je sais pas, j'ai pas regardé.
4: Ah, putain, je le savais.
2: Je
4: suis à fond, timide.
6: La Sim Camion.
4: Arrête de chanter, Gérard, sérieux. Ouais, un débat assez sérieux, là. Hein.
7: Ouais, Gérard, c'est sérieux, donc tu te concentres un
2: Laetitia.
7: Peu.
2: Laetitia.
4: Pour une fois, on décolle pas et tout.
2: Laetitia, pour toi.
8: Pour moi, et ben moi, je...
2: Voilà, je vais les prendre nus, alors qu'on s'amuse derrière mon dos.
4: Non, mais
2: moi, si je suis un...
4: Ah, regarde, on présente le 1er avril.
5: C'est Gérard, moi.
2: Hey, qui c'est qui s'amuse là?
7: Mais je sais pas, on les a tous enlevés un par un.
2: Ouais,
8: Gérard,
7: Julie les a tous enlevés un par un.
9: J'ai vérifié un par un, j'aurais demandé.
2: Ouais.
4: Non, c'est moi,
9: tu m'écoutes?
2: Hey, la deuxième question.
10: Oh oui, grand fou!
2: Putain, mais c'est quoi ce bordel là?
8: Arrête!
2: Ouais, mais ça se voit que c'est des vacances, hein.
4: Ouais, quand même, hein. Mais c'est fini les vacances, je te le dis au passage, Gérard.
2: Non, c'est pas fini pour tout le monde.
7: Il y a Rocco sur Minitel qui dit qu'en fin de compte, c'est la Sim Camille qui prend Gérard nu.
2: Non, mais attends, Rocco sur Minitel, ta Simca, tu... On a une bonne nouvelle.
4: Je vais péter ta réponse.
2: On a une bonne nouvelle à vous annoncer.
4: Bon, voilà, donc bah, je suis assez timide.
2: Ouais.
5: C'est vrai, Tony?
4: Ouais, très très timide. Hein,
5: incroyable.
4: Je suis très... Est-ce que, par exemple, il y a les filles qui m'écoutent, là?
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5: Carrément.
7: En parlant de ça...
4: Filles, là,
2: on va prendre la cisque...
11: Je t'en foutras partout dans la team Camille.
7: Il y a Toto qui demande si Gérard prenait Christine nue dans la Sim Camille.
2: Non.
7: Alors je réponds tout de suite à Toto, non, la Sim Camille n'aura pas supporté.
2: De manière, la Sim K, elle supporte pas Christine. Hein.
4: Non, c'est méchant.
11: Je te prendrai nu.
4: Non, mais il paraît que Christine, elle crée de plaisir, tout ça, dans la Sim Camille, mais en fait, elle est assise sur le levier de vitesse. Est-ce que c'est
2: non, mais c'est bon, tu laisses Christine nous caler, d'accord?
4: Ouais, tu la laisses où elle est. Ah, elle a calé, Christine, mais tu la laisses vraiment
2: où elle est. Ouais, mais elle a calé. De toute manière, elle a même mis la voiture à la casse.
4: Ah ouais, ok. Ouais, c'est quoi, c'est une image, la voiture c'est toi, c'est ça?
2: Ah non, mais moi, c'est pas moi l'image. Hein.
4: Ah bon?
5: Ouais, non, toi t'es que... Moi c'est un hologramme, Gérard.
2: Bon, vrai. Allez.
5: Bon, Tony, fais péter.
2: Arnette.
4: Ouais, donc voilà, je suis assez timide et donc...
7: Ah, on est... 36-15, Scott Fun Radio, rubrique.
2: 36-15, Fun Radio, rubrique direct. Et donc on va récupérer...
4: Tout le monde.
2: On va récupérer toute la bande là.
4: T'es trop un animateur né, quoi.
2: Comment?
4: T'es trop un animateur né. 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La vieille pub.
2: Non, mais c'est bon, on passe quand même à la deuxième question.
4: La Fun Force de Gérard.
2: Fun Force, c'est pas moi qui fais la Fun Force, d'accord?
5: Alors, Gérard, ce serait plutôt la femme naze, comme ça, bon.
2: Non, mais c'est bon, merci pour celui qui vient de dire le beauf.
4: Merci, Tony. Hein? Ah non, c'est pas moi.
2: Merci, Tony. Non, mais de toute manière, n'ayez crainte, je reconnais
4: n'ayez
2: à peu près le bois.
4: C'est français, ça, comme phrase.
2: Bon, allez, on y va pour la deuxième question. Donc, êtes-vous timide avec les filles? Alors, dans ce cas-là, ben, Tony, comme t'es une grande gueule, on va y aller.
4: Ouh là là.
5: Vas-y, Tony,
2: fais-moi. On va y aller. On va y aller, Tony. Allez.
4: Bon,
2: allez, on y va,
4: bon,
2: on se dépêche un petit peu.
4: Moi, c'est très rare que j'aille vers elle, quoi. J'attends qu'elle vienne vers moi, donc comme elle vient jamais...
2: T'attends que...
4: Non, pas du tout, moi, je suis une beauté fatale, moi.
2: T'es une beauté.
4: Je suis un beau gosse, je suis marrant,
2: j'ai tout
4: pour moi.
2: Oui.
4: Intelligent, et en plus, je suis modeste, donc voilà, quoi.
2: Non, mais dans ce cas... Tony.
4: Oui.
2: Tony.
4: Oui.
2: Dans ce cas, t'attends que la nana vienne à tes pieds.
4: Ouais, voilà, exactement.
8: On est
4: totalement en osmose, Gérard.
2: Non, mais moi, j'ai dit une chose.
4: Que...
2: Non, non, mais c'est pas moi qui ira. À la rigueur, peut-être que je serai le premier part pour quelqu'un. Mais, allez me mettre à genoux devant une nana, je pense pas pour lui dire, je t'aime, tout ça, non.
7: Parce que Gérard, sur Minitel, justement, il y a des gens qui demandent, il y a beaucoup de gens qui demandent, et Delphine, Julie vient de me le dire au standard aussi. ils sont timides, il faudrait que tu leur donnes des conseils pour se décoincer, pour aller voir les filles.
4: Justement, j'y
7: non, mais ça, tout le monde attend les conseils de Gérard.
2: Non, mais ça, c'est ça.
4: Voilà, les conseils
2: non,
4: de
2: Gérard. Non, mais attendez.
7: Même Rocco qui dit que tu es à la radio, ce que Guy Lux est à la télé.
2: Non, mais non, ça,
4: Gérard,
2: c'est bien.
4: C'est un peu la maïté de Fun Radio, quoi.
2: Non, merci.
4: C'est sa putain de Casimir de faire.
2: Non, mais alors, là, je vais vous dire une chose. Si vous commencez à jouer comme ça, ouais, c'est simple, le débat. Il va s'arrêter.
4: Non, on veut des conseils.
7: Non, mais on veut des conseils.
2: Non, mais moi, je vais vous dire une chose. Je suis pas le Casimir. Je suis pas le Casimir. Je suis pas le Maïté.
3: C'est Gérard, c'est tout.
4: Gérard, t'es super.
2: Non, mais attendez. Moi, je vais quand même...
7: Mireille Dumas, tu t'aides, tu nous donnes tes conseils.
4: Voilà.
2: Non, mais de manière... Moi, je vais vous prévenir d'une chose. Je suis pas comme certains qui n'ont rien à dire. Moi, on me demande de venir, je viens. Maintenant... On me demande de venir pour faire des débats et des livres.

0: histoire.
1: Oui. Ouais, c'est Jean-Luc là.
0: Oui.
1: Bon, là, t'as dit que la première fois, t'étais timide avec les filles.
0: Oui.
1: Mais bon, tu fais rien, quoi, la première fois. Tu t'arrives même pas à discuter, si?
0: Ben, très rarement. Le problème... Rarement.
1: Mais alors, la deuxième fois que tu vois la fille, tu lui as toujours rien dit. Donc, tu restes toujours à la même position, normalement.
2: Non, justement, parce que comme...
3: Non, je pense pas. Est-ce qu'on peut pas faire semblant?
0: Non, ben, oui.
3: Bah
0: bon, c'est vrai.
4: Non, en fin de compte, je pense qu'il suffit d'avoir confiance en soi et ça va mieux.
0: Non, mais attends, exactement, c'est qui là qui me parle?
4: Courage à demain.
0: C'est voilà. Qui là qui parle?
4: C'est moi.
0: Non, mais donnez vos noms.
4: C'est Laetitia qui vient de parler.
0: Ah, Laetitia.
5: Laetitia, c'est celle qui rougit.
0: Ouais, d'accord.
4: Ouais, qui rougit,
0: bon,
4: c'est vrai. Ça va.
0: Ouais, Loralaye. Loralaye, réveille-toi, s'il te plaît.
3: Oui, bah j'écoute.
0: Non, mais je viens de te poser la question, tu me réponds.
3: Eh bah, ben, j'ai répondu.
2: T'as répondu,
3: j'ai dit que comment ça s'oublie pas, que si on est timide, on est timide, on peut pas, même si on veut pas le laisser faire paraître, c'est obligé que quelque part ça se verra, quoi, parce qu'on a un manque de dialogue ou. On est timide, ça.
0: Non, mais attends, Loralaye. Est-ce oui. que t'as bien, est-ce, par exemple, si par exemple, pour la première fois, tu rencontres quelqu'un, t'habites
3: oui.
0: à 3.
5: Voilà.
0: Hein?
5: Ou à 4 ou à 5.
0: Non, hein. Ben c'est bon, ouais, attendez. Ouais, bon, t'habites ouais, à 3. T'as rendez-vous avec quelqu'un. Avec quelqu'un.
3: Oui.
0: Est-ce que pour la première fois,
3: oui.
0: ou même, maintenant, tu l'as vu pour la première fois,
5: là,
0: est-ce
5: carrément.
0: Que tu vas l'oublier?
2: Ouais, mais 3, c'est un mauvais exemple.
0: Ouais, ben ça, c'est
2: prendre autre chose que 3.
5: C'est un peu
0: je sais, il y a...
2: Ouais, non, à 3, il y a que des bouffons, c'est
0: quoi. Ouais, ça, rien que des bouffons, c'est comme en Bretagne.
5: Ouais.
0: C'est comme les Bretons. C'est comme les Bretons.
5: Ouais, c'est comme les gars sur Rennes, hein.
0: Hé, les Parisiens...
2: 3 sur Rennes, même combat.
5: Ouais.
0: Les Troyens, c'est bon, hein. Bon, Fontainebleau. Séverine.
5: Ouais.
3: Ouais.
0: Séverine, alors pour toi.
5: Ouais.
3: Non, mais...
0: Non, j'ai dit Séverine, j'ai pas dit un cum.
5: Ouais.
0: Bon,
5: ouais.
0: Séverine.
5: Ouais.
3: Non, mais en fin de compte, si t'as des... En fin de compte, quand t'es timide, c'est parce que t'as peur. Donc,
5: ouais.
3: Il suffit bien que t'as peur.
5: Ouais, je crois qu'il faut rechercher tout ça dans ton passé, hein. Enfin, ouais, non, mais je crois que c'est un problème avec le néocortex carrément sous le bulbe rachidien.
6: Non, je crois là.
3: Alors lui.
5: Je crois que là, tu es pour voir, hein, parce que c'est plus.
0: Non, mais attendez,
2: moins vite, Gérard ne comprend pas tout.
0: Non, mais là, je pense que. Là, ce que. De la 4, on passe à la 5, comme personne ne veut répondre.
2: Mais si, tout le monde répond à la 4.
5: Je voudrais bien répondre à la
0: 4. Mais non, mais Séverine, elle m'a pas répondu parce que tout le monde a parlé derrière.
5: Bon,
0: alors, pourquoi êtes-vous timide? Ah!
5: Je t'attendais bien
0: à ce terrain-là. Eh, ouais! Normalement, j'aurais dû la passer en 6.
2: Eh, quelle surprise! Pourquoi êtes-vous timide?
0: Eh, ouais!
5: Jean-Luc!
0: Eh, vas-y, Jean-Luc!
5: Ouais, bah alors, tu vois, c'est tout simple en fait, parce qu'on parle d'un système hypothalamo-hypophysaire. Il sécrète ouais. des hormones,
0: ouais.
5: des hormones qui arrivent carrément sur les synapses post ou pré-synapses.
6: Gérard, fais pas comme si tu comprenais tout.
5: Ouais,
0: non, voilà. Non, mais c'est bon, de toute manière. Hey, je m'attendais à la cinquième, je sais qu'on va partir sur le cul.
5: Ah bon?
0: Donc, je m'attends à tout avec vous, alors on y va.
2: Attends, qu'est-ce qu'il est... Quand est-ce qu'il est parti sur le cul, là, Gérard?
0: Non, mais attends, là, c'est bon, là, comme ils sont partis,
2: toi, on sait que t'as le cerveau dans la culotte, mais quand même...
0: Non, mais je pense que là...
5: Je dirais plutôt que c'est la culotte qu'il a dans le cerveau,
0: ouais. Ouais, c'est ça, t'as raison, mon pote.
5: Allez, continue.
0: Allez, on y va, allez, je vous écoute.
2: Ouais, Jean-Luc,
0: allez-y.
2: Donc, Jean-Luc, fini.
5: Attends,
0: attendez. Là, je vais vous dire une chose.
5: Vas-y.
0: Vous voyez, là, on déconne, parce que ça va être les vacances.
5: Ouais.
0: Mais là, c'est lui qui vient de dire ça.
5: Mm-hmm.
0: Maintenant, vous êtes prié de dire votre nom au fur et à mesure.
5: Bah, c'est Tony, mais c'est sorti tout seul.
0: Ah ouais, Tony.
5: Ouais, mais bon, tu connais ce problème.
0: Il ah paraît. Ouais, ouais. Non, mais attends, Tony.
5: Oui.
0: T'es bien gentil, mais...
5: Je sais. Est-ce que tu m'aimes, au fait?
0: Non.
5: Depuis le temps que j'appelle.
0: Non, je t'aime pas.
5: Mais si, quand est-ce qu'on se fait une petite bouffe, là, sérieux?
0: Ah, rien du tout.
5: Avec Françoise et...
0: Non. Non, de toute manière, tu le sauras jamais.
5: Mais si.
0: Ok. Non, mais allez, c'est bon. C'est bon, c'est pas le sujet.
5: Là.
0: C'est pas le sujet.
5: Jean-Luc.
0: Ouais, Jean-Luc.
5: Bon, j'ai pas...
0: C'est bon, on se calme,
5: Le truc qui est charmé avec les pompiers quand même, c'est que maintenant, tu vois, ils arrivent à avoir des...
0: On se calme.
5: Avec des gros camions.
0: Les pompiers avec des gros camions, on se calme. On se calme.
2: Elle
5: est... Et en fait, les calendriers, qu'est-ce qu'on a acheté cette année?
2: Elle est ringarde.
3: Ouais, moi, j'en ai acheté.
0: Eh, les bouffons, là, vous la fermez. Voilà, merci.
2: Et au fait, je voulais juste vous dire un truc, c'est que ça faisait, quand vous avez commencé à parler, ça faisait déjà 30 secondes que vous étiez à l'antenne.
5: Non, on savait.
0: Non. Ouais, bah, dans ces cas-là, vous fermez vos gueules quand vous entendez.

0: antenne.
1: Non, justement, pendant 30 secondes, vous avez rien dit.
0: Bon, alors...
2: Non, mais ça
0: faisait 30 secondes que je vous disais de fermer vos gueules.
1: On vous entendez. On y va.
0: On va y aller. Vous avez dit... Papon, papon, papon, papon, papon.
3: Là, Gérard, c'est toi qui passe pour un con.
0: Mais moi, je réponds à votre question.
1: Ils ont fait quoi, Gérard?
3: C'est pas une question.
1: Ils ont fait quoi?
0: Papon, papon, papon, papon, papon. Donc, là... Non, mais ça y est, c'est bon. Bon, c'est bon.
1: Donc, si Gérard était pompier, il prendrait feu à cause des vapeurs d'alcool.
0: Voilà. Donc, vous venez d'attendre la compagnie créole et comme
1: ça,
0: comme je vous disais tout à l'heure, vous allez avoir une surprise en fin de débat.
3: Attention, surprise.
0: Et donc, si vous voulez toujours nous joindre, il est encore possible 0800 3 08 5000 et 0870 5000.
3: Pour les Suisses, 0800 5 40 20 000.
4: Et le Minitel, très important.
3: Le Minitel, attention.
0: Minitel.
3: 3615, code Fun Radio. Fun Radio,
0: bien sûr. Minitel.
3: Fun Radio, super. Et sur Internet, w/Gérard, mets-moi un doigt dans le fion.
5: Non, d'ailleurs, sur Internet, faut pas dire le site Star System.
3: Voilà.
5: Ouais, je sais.
1: Avec la rubrique. Gérard, on t'attend.
0: Donc.
3: Bon, bah, tu parles.
1: Si, Gérard, là, il n'y a pas de décalage.
0: C'est...
1: Non, là, il n'y en a pas.
0: Donc, on va atterrir à la cinquième question.
3: Atterrissage pour la cinquième question.
4: On a répondu à la cinquième question.
0: Non, personne n'a répondu. Pourquoi êtes-vous timide?
4: On l'a répondu.
0: Non, personne n'a répondu.
4: On a dit qu'on avait peur.
3: C'est la troisième que t'as sauté, Gérard.
0: Bon, alors. Êtes-vous timide pour embrasser une fille ou vice-versa? Question à 100 balles. Réponse à 5 centimes.
4: C'est la première fois qu'on est timide.
0: Alors, allez-y. Bah, vas-y, la fille qui parle.
4: C'est moi, c'est Laetitia.
0: Ouais, vas-y.
4: C'est la première fois qu'on est timide parce qu'on sait pas comment va réagir l'autre et comment ça sera et puis tout ça, quoi.
0: Ouais, mais comment ça, comment va réagir l'autre?
4: Bah oui, parce qu'on sait pas s'il va aimer ou même si on va apprécier ou quoi. Mm-hmm. Donc je crois que c'est la première fois que c'est le plus difficile. Après, bon, bah, c'est la routine.
3: Ouais, après, tu te démerdes, quoi. Voilà. Après, tu mets la langue et tout, hein.
6: Et tu mélanges.
3: Voilà.
4: Après, bon, bah, on fait notre chose et puis on fait comme ça nous plaît et puis voilà.
0: Laetitia.
4: Oui.
0: Il y en a, apparemment, qui a l'air d'être vachement au courant. Il met la langue dès le premier jour.
3: Ouais, Gérard, tu m'as grillé.
0: C'est qui? Mais donne ton nom.
1: Gérard, tu mets pas la langue, toi, tu mets quoi?
0: Moi, je fais simplement la bise sur la joue. attendez. Moi, je vais vous dire, quand j'embrasse une fille, je fais bisous sur la joue.
3: Gérard, c'est pas crédible.
0: Moi, je fais bisous sur joue.
1: Pour Gérard, faire l'amour, c'est mettre la main au sein.
0: Mais moi, j'ai toujours dit. Attendez, je me recoiffe un peu parce que je suis décoiffé. Ouais, voilà, merci. Donc moi, j'ai toujours dit que tant que j'aurais pas trouvé.
4: T'as perdu la moumoute.
0: Ouais, j'ai perdu ma moumoute. C'est bête ça pour une nana, hein, d'avoir perdu sa moumoute. Non mais moi quand j'aurais trouvé une fille,
1: qu'est-ce que t'as dit là?
0: Perdu ma moumoute. Non mais c'est bon, c'est une auditrice qui vient de le dire un instant, j'ai perdu ma moumoute, c'est pas grave. Maintenant c'est les vacances. Ouais c'est bon, on rigole là. Allez, allez, qui c'est qui met une petite bière là?
3: Une petite bière.
0: Allez.
1: Gérard, il y a Xor qui dit de pas parler trop près du micro, ça pue dans ses enceintes.
0: Ouais, c'est bon, ouais, s'il est pas content, il va se coucher.
3: Ma guerre, t'es pas content, tu vas te chier, quoi.
0: Bon, ouais, c'est bon, s'il y en a qui sont pas contents, ils vont voir papa, maman, ils vont
3: prendre la CC, hein.
0: Non, mais s'il y a des jeunes qui nous écoutent, autant qu'ils aillent voir maman.
3: Il y a que des insomniaques à ce parti.
0: Ouais,
1: on continue, Gérard.
0: Donc, moi, tant que pour l'instant, j'ai pas encore. Moi, je fais bisous sur la joue.
3: Non.
0: Ah, si. Ah, si.
3: Et il te mord pas le pitbull?
0: Ah, non. non. Mais c'est bizarre parce que j'arrive pas à trouver la personne à qui faire. j'arrive pas à trouver la personne. Non, mais attendez.
1: Laissez-le finir.
0: Et maintenant, je vais vous dévoiler ma vraie privée et ma vie privée. Comme depuis le temps que vous attendez que je vous la dévoile.
4: Ah, bah oui, hein.
5: Tiens, vas-y, appelez voici, là, vite.
0: Voici, c'est bon, toi, tu vas te coucher, toi, avec voici, hein.
5: Voici, voilà, le revoilà.
0: Bon, ouais, c'est bon, vous la fermez.
2: Ok, vas-y.
0: Ok, merci. Donc, moi, tant que j'aurai pas de trouver la chaussure.
7: Et elle adore le beauf. Elle a très envie de te faire un
0: beauf
7: ce soir, c'est pour ça qu'elle t'appelle.
0: Ah bah oui, t'es sur Paris, tu peux venir à la radio ?
7: Mais oui.
0: Eh ben, tu viens quand tu veux. Dans ce cas-là, oui. Il est 3h01, je t'attends à 3h30.
7: Mais bien sûr, j'ai
0: que ça. Pas de lapin.
1: Et par contre, Gérard, il y a Virginie qui demande avant de te sucer une couille avec la paille si t'as pas du sperme moisi, si ton sperme
0: n'est
1: pas moisi.
0: Non mais Virginie, c'est en Minitel, t'es gentille, tu laisses ton numéro de téléphone et on te rappelle on te rappelle en direct.
5: Non mais
0: maintenant je vais vous expliquer. Maintenant je vais vous expliquer comment cocher moi pour embrasser une fille.
5: Gérard, il met les dents
0: direct. Avant, je bois un café.
7: Ouais, d'accord.
5: Pour bien puer de la gueule. Un coup de Karcher après.
0: Voilà, un petit coup de Karcher.
7: Pour enlever les restes de nourriture.
0: Voilà.
5: Pour tirer les
0: fausses dents. Parce que ça colle quand même dans les dents.
7: Tu prends des Clorets.
0: Ah non. Non, je prends des Malboro.
7: Quand on vient de manger du poireau, on prend des Clorets.
0: Oh non, mais moi j'aime pas le poireau.
1: Ils remplacent les Clorets par les gitanes sans fil.
0: Voilà. Ou les gauloises ou les maïs. Non mais Et qui c'est qui a mangé des carottes déjà dans sa vie ?
7: Moi.
0: Qui moi ?
7: Banane, carottes.
0: Elisabeth ?
8: C'est bon, les carottes.
0: Non mais attendez, et des carottes râpées, c'est bon, hein ?
5: Avec une bonne petite vinaigrette, Maïté.
0: Non mais attendez, vous savez que les carottes, ça rend les cuisses roses ?
8: Bah
0: oui,
8: les fesses roses.
9: Les fesses roses.
0: Non, les cuisses roses.
9: Les fesses roses.
0: Non, les cuisses roses.
5: Mais non, les fesses, Gérard.
0: Non, mais, mais t'as essayé, Macaille ?
5: Qu'est-ce que c'est que
0: t'as essayé ? Attendez, 5 minutes, les gars, derrière.
5: T'entends, Gérard ?
0: Attends, on se calme.
1: La Caille va parler.
0: On va parler.
1: Sa femme va parler.
0: On laisse parler la Caille.
9: Voilà. La Caille, elle bouffe des carottes. Beaucoup de carottes. J'adore ça.
1: Et alors ?
9: Prends les fesses roses.
1: Fais voir.
0: Fais voir.
9: Oui, bien sûr.
0: Je veux voir. non, mais depuis le temps qu'on me dit, ouais, à la loco, ta caille, c'est bon, tu te la fais. Non, je me fais pas ma caille.
5: Tête de vieux cochon.
1: Au lieu de bouffer des carottes, t'as Virginie qui préférait que tu lui bouffes la moule.
0: Non, mais Virginie, tu laisses ton numéro de téléphone, c'est bon.
5: Ça tombe bien, puisqu'avec ta frite.
0: Non, parce que moi, j'aime pas les moules.
5: Mais si, avec ta frite.
0: Non, mais moi, je préfère les carottes. Parce que les carottes, ça rend les cuisses roses.
5: Et
0: ça
5: rend aimable
9: aussi.
0: Et voilà, ouais, ça rend aimable. Et c'est pour ça
1: que tu n'as pas mangé beaucoup.
0: J'adore les carottes râpées.
5: Du vin de carottes, faudrait créer.
0: Non, mais attends, du vin de carottes, Lascar derrière, tu te calmes.
2: Lascar.
0: Donc, maintenant, je vais vous dire comment j'embrasse une nana.
2: Lascar.
0: Bon, c'est bon,
2: Bon,
0: c'est bon, On se calme, on se la coule,
5: Gérard, il est pisse maintenant et tout.
7: Gérard.
0: Oui, c'est qui là qui me parle ? Ouais, c'est qui là ? C'est qui là qui me parle ? Vas-y, je t'écoute.
2: Gérard, tu veux m'habiter dans le cul, Gérard ?
0: Non, mais quand tu veux, moi je t'attends. Je te prends, moi.
7: Tu me prends comment ?
0: Gérard. Ouais, c'est qui là qui me parle ?
7: Elisabeth, tu me prends comment ?
0: Ouais, je te prends, moi. Je te mets sur un TGV, je t'attrape.
5: Gérard, est-ce que c'est vrai que tu te mets à quatre pattes sur les maréchaux pour te prendre les PC dans le cul ?
0: Mais non, je prends pas le PC dans le cul, moi. J'attrape le PC, je vais vous
1: cacher. Gérard, je crois qu'on va te laisser tout seul avec Elisabeth et tu vas faire tes petites affaires.
0: Ouais, mais je sais pas, parce qu'Elisabeth, elle a l'air d'être chaude.
1: Eh ben justement.
0: Non, mais
1: t'as besoin. Donc on va te laisser, tu vas discuter tranquillement
0: avec elle.
7: Oui.
1: Ouais, elle demande que ça.
0: Ouais, vas-y, Elisabeth, je t'écoute.
7: Alors, est-ce que tu vas me mettre ton gros aiguillage ? Tu vas sortir ta casquette de chef de gare.
0: Ouais.
7: Puis tu vas siffler dans ton sifflet.
0: Ouais.
7: Plutôt moi qui vais siffler dans ton sifflet.
0: Ah bah, comme tu veux, ma chérie.
7: Ma chérie, on ne se connaît pas encore.
0: Ah bah. Moi, je te dis, ma chérie, moi, je te prends quand tu veux, où
7: Mais
0: tu
7: quand
0: veux.
7: Quand tu veux, Gérard, qu'est-ce que tu me feras ?
0: Bah, dans ce cas-là, tu viens à la radio, moi je fais du skate.
7: Non, j'ai envie de fantasmer avant, qu'est-ce que tu me feras ?
0: Tu veux fantasmer ? Bah, dans ce cas-là, je fais du skate, je peux venir quand tu veux.
7: Du skate, je n'appellerai pas.
0: Non, mais moi je te prends quand tu veux, ma chérie.
7: Mais alors, dis-moi ce que tu me feras.
0: Non, mais moi je te prends. Déjà,
7: oui,
0: je te déshabille. Moi je te prends sur mes genoux.
7: Oui.
0: Je te fais un cunnilingus.
7: Un cunnilingus.
0: Ouais.
7: Oui.
0: Après, je t'embrasse dans le creux de l'oreille.
7: Oh, et qu'est-ce que tu me diras? Tu me diras des mots doux?
0: Oui.
7: Tu me diras un poème?
0: Oui.
7: Tu me fais un poème?
0: Pas ce soir.
7: Bah pourquoi?
0: Moi, je te fais un cunnilingus dans l'oreille.
7: Tu me fais un cunnilingus dans l'oreille, mon Dieu. Et après?
0: Et après, ben, après, je descends tout doucement.
7: Oui.
0: Sur tes deux seins.
7: Oui, et qu'est-ce que tu leur fais?
0: Je te chatouille en même temps.
7: Oui, tu me chatouilles où?
0: Les doigts de pied.
7: Mm-hmm.
0: Ça, je sais que les nanas adorent qu'on leur chatouille les pieds.
7: Mm-hmm.
0: Surtout quand pour la première fois, l'acte sexuel.
7: Ah oui, c'est très agréable. Et après?
0: Et après, je descends gentiment sur ton ventre.
7: Sur mon ventre, et qu'est-ce que tu lui fais?
0: Je te fais des bisous partout, mm-hmm. partout. Descends.
7: Dis, fais-moi-le.
0: L'amour est un long fleuve tranquille. Et je vais te dire une chose, que l'amour, le jour où je trouverai mon amour, je te ferai ce que t'adores.
7: Ben, dis-moi.
0: Ben, attends. Non, je te ferai pas ça. Non, je te prendrai le vrai.
7: Mm-hmm. Après, t'as déjà essayé?
0: Non, jamais.
7: Ah bon?
0: Ah non.
7: C'est sympa d'être pris dans le vrai.
0: Ah ben, je sais pas, moi je connais pas.
7: En plus, tu vois ton partenaire et tu le vois jouir, c'est sympa.
0: Bah oui, mais moi, c'est ce que j'attends, de trouver quelqu'un qui puisse...
7: T'attends de trouver ta charentaise pour la prendre en l'air.
0: Voilà. Et j'arrive pas à la trouver, ma charentaise. Ah. C'est bête, hein.
7: Oui, c'est bête.
0: Donc,
7: et pourquoi tu la trouves pas?
0: Bah, je sais pas. Ça fait plusieurs fois que je lance des appels et...
7: T'es trop timide?
0: C'est pas que je suis timide, c'est que apparemment tout le monde a l'air de vouloir jouer avec moi.
7: Serais-tu laid? Es-tu laid?
0: Laissez un peu le standard libre pour parler d'autres choses. Ne demandez pas toujours les mêmes. Ça ne servira à rien.
7: Tu peux traduire, hein? J'ai pas tout compris là.
0: Non, mais ça veut dire qu'il faut qu'ils arrêtent de me demander sans arrêt.
7: Ah oui.
0: Parce que toujours, Gérard, on
7: c'est
0: veut Gérard.
7: Hein.
0: Oui, mais Gérard, c'est bien beau, mais Gérard, il en a marre à part
7: les
0: ça.
7: T'as les soquettes trop petites sans avoir les chics qui courent.
0: Enfin. Ah, bah oui. Donc, tu me laisses finir, Elisabeth?
10: Reprends-le depuis le début, là.
7: Excuse-moi.
10: Reprends-le depuis le début.
0: À tous les auditeurs, auditrices, arrêtez de me demander toutes les nuits. Surtout, ne téléphonez pas au standard ou même sur Minitel. Pour avoir des remix, vous les aurez pas. Donc, non. Ce soir, on le oh, allez, je vais être gentil avec tout le monde. Je vais être gentil parce que c'est les vacances. Normalement, j'avais prévu de passer Phil Collins.
10: Non, mais finis ton débat.
0: Donc, ça y est, le débat maintenant.
10: Ton poème.
0: Non, mais c'est bon, le poème, il est clos.
10: Donc, maintenant, la surprise.
0: Donc, la surprise pour ceux qui l'attendaient depuis longtemps et qui me l'ont demandé hier au téléphone. Je serai à Cannes du... je peux avoir les dates, Florence, s'il te plaît?
10: 10 au 14.
0: Du 10 au 14 mai. Donc, ça a marqué sur vos tablettes. Et voilà.
10: Donc Gérard sera avec nous sur le bateau. Il fera les libres antennes avec...

0: raconte. Ah,
1: elle voulait faire une levrette avec moi, c'est ça? Et moi, qu'est-ce que je lui ai dit là-dessus?
2: Tu lui avais dit oui.
1: Ah, j'étais d'accord.
2: Ouais.
1: Ah bon, bah je m'en rappelais pas, moi.
2: Tu veux pas lui écrire?
1: Mais non, je vais la prendre, je vais pas lui écrire.
2: Ah bah oui, tu vas la prendre.
1: Ah oui, y a pas de problème.
2: Tu m'envoies ta photo, je m'envoie la mienne.
1: Mais je vous ai dit que j'étais brun aux yeux bleus, déjà.
2: Ah non? En plus, je suis dans une cabine et il fait froid.
1: Et alors? Eh, vous êtes...
3: Eh, Jean-Noël?
1: Ouais.
3: Qu'est-ce que tu fais au standard, là?
1: Et c'est ma sœur.
3: Ah, mais c'est bon, là, on cherche des auditeurs et toi, tu fais ton speech, là.
1: Ouais. C'est ma sœur. J'ai le droit de parler avec ma sœur.
3: Ah, ça va, ça me
2: fait. Qu'il arrête pas de chat, j'étais à l'antenne.
1: Attends, ah, quoi? Allô, ouais. Allô? Oui. Là, j'ai un problème de standard, merde. Allô?
3: Je dans 5 minutes, on reprend la scène.
1: J'aimerais
3: bien avoir des auditeurs.
1: Ouais, mais j'en brief, là, je suis en briefing.
2: Ouais, ouais.
1: Je suis en briefing. Allô?
2: Attends, tiens, Jean-Noël, t'as écouté la radio hier?
1: Allô?
2: Arrête de faire ta chat. Je sais que tu m'entends.
1: Allô?
2: Agence matrimoniale.
1: Oui, matrimoniale, quoi?
2: Tu as entendu la radio hier soir?
1: Non.
2: Avec l'histoire de l'agence matrimoniale?
1: Non.
2: Non? C'était moi.
1: Ah bon?
2: Ouais.
1: Je sais pas. Et alors, quand est-ce qu'on se voit? Quand est-ce qu'on se voit? On avait dit qu'on se verrait, non?
2: Ouais.
1: Hein? Quand est-ce qu'on se voit?
2: Ben, je sais pas. Quand est-ce qu'il avait dit qu'il se verrait? Dans la semaine?
1: Ah ouais. Et qu'est-ce qu'on avait dit qu'on ferait, déjà?
2: Ça, je sais pas. T'avais dit que tu verrais ça avec Cathy, pas avec moi.
1: Passe-moi Cathy.
2: Oui, je te passe Cathy. Allô?
1: Bon, Cathy.
2: Oui?
1: On doit se voir quand, finalement, alors?
2: Ben, je sais pas, dans la semaine.
1: Ben, quand tu veux.
2: Quand tu veux.
1: Ben ouais. Et qu'est-ce qu'on va faire?
2: Bah, je sais pas.
1: Bah, donne-moi l'eau à la bouche, quoi.
2: Ah, bah, je sais pas, moi.
1: Bah, dis-moi.
2: Ah, bah, dis-moi, toi aussi.
1: Bah, on fait tout ce que tu veux, quoi. Qu'est-ce qu'on avait prévu?
2: Il viendra pas. Je sais plus, exactement.
1: On avait prévu de faire un Scrabble, non?
2: Ouais, je crois.
1: Dans ça, non?
2: Oui, je crois.
1: Tu joues aux échecs ou pas?
2: Oui, je joue aux échecs.
1: Ouais. Tu voudras voir mon cavalier?
2: Oui.
1: Hein?
2: Ah, c'est jouer au poker des habilleurs. Alors, ma sœur?
1: Ouais.
2: A dit c'est au poker des habilleurs.
1: Tu veux en faire un avec moi?
2: Ouais, pourquoi pas.
1: Ça me branche bien, mais qu'est-ce qu'on avait prévu d'autre?
2: Je sais plus. T'as pas une petite idée?
1: Dis-moi, je m'en rappelle plus. Moi, je suis fatigué.
2: Je sais plus, moi.
1: Mais si, tu sais, rappelle-toi.
2: Mais de quoi je me rappelle?
1: Qu'est-ce qu'on avait prévu? Qu'est-ce qu'on s'était dit déjà?
2: Je sais plus.
1: Mais si, rappelle-toi.
2: Vas-y, dis. Attends, qu'est-ce que tu veux rappeler, mon copain? Tiens, il y a ma soeur à demander si tu veux pas appeler son copain.
1: Attends deux secondes.
2: Que je veux le larguer.
1: Attends deux secondes.
2: Ouais.
1: Deux secondes. Vas-y, parle avec ta soeur deux secondes.
2: Ouais. C'est un pompier, hein.
1: Je
2: sais pas.
1: Attends, excuse-moi.
2: Okay.
1: Au fait.
2: Oui.
1: Est-ce que tu pourrais pas venir ce soir?
2: Ce soir? Ah non, là je vais rentrer, je vais me coucher, demain je travaille.
1: Bah attends, tu m'avais dit que tu viendrais.
2: Non, dans la semaine.
1: Mais non, tu m'avais dit que tu viendrais.
2: Dans l'après-midi.
1: Mais non, ce soir là maintenant.
2: Non, parce que ma voiture là, elle est en réparation.
1: Mais je m'en fous, tu prends un taxi, c'est bon.
2: Ouais, non, je viens pas dans les taxis.
1: Mais tu t'en tapes, attends, je te le paye.
2: Je vais faire ma voiture, je mets à... Je roule à 140 et...
1: Attends, fun, je gagne super bien ma vie, je te le paye. Tu sais, les standardistes, on est super bien payés, hein.
2: Ah bon?
1: Ah, on cartonne.
2: Ah.
1: Tu veux dire, je te
2: fais... En plus, elle a une BM décapotable.
1: C'est ouais. Ça, bah, prends ta BM décapotable.
2: Elle est en réparation.
1: Oh, sans déconner, une BM.
2: Le moteur, il a déconné, il a brûlé.
1: Attends, une BM, c'est jamais en réparation, ça marche tout le temps. Tu pipotes là, tu pipotes, Cathy. Attends, tu veux pas me voir? Dis que tu veux pas me voir.
2: Mais si!
1: Attends, tu m'avais...
2: Attends, ma soeur, elle veut te voir.
1: Tu m'avais promis.
2: Jean-Noël?
1: Ouais.
2: Tu veux pas appeler mon copain?
1: Mais je m'en fous, ton copain.
2: Non, mais tu sais quoi? Attends, je vais te raconter juste un petit truc.
1: Mmh.
2: Tu vois, en ce moment, je fréquente un pompier.
1: Ouais.
2: Et donc, ce pompier, il me dit tout le temps, ouais, j'ai pas de copine, il habite Garches.
1: Ouais.
2: Et puis moi, je l'ai grillé avec sa copine.
1: Ouais.

0: cette belle famille.
1: Allez, oui, mais nous sommes nombreux.
0: Oui.
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1: E voilà!
2: Te dire que je m'en vais.
3: Si t'écoutes dans le casque, on comprend pas, donc c'est le fait qu'il bafouille. Moi je parle très bien, regarde, je bafouille pas.
4: Oui? Ah, là ça va mieux.
3: Non, c'est grave ce mec.
4: Pareil.
3: Non mais t'entends rien, mais moi ça va, je parle bien, regarde, est-ce que je bafouille?
4: Non mais moi j'ai deux ans, j'ai deux voix.
3: mais non, t'as pas de voix, c'est grave, comme j'aime.
4: La soirée vous aura plu, malgré les échos. Donc 0803 08 Sen et Max.
5: Gérard, il y a un problème technique. Tu recommences, nous donnons les numéros de téléphone, le rendez-vous, et tu dis que tu retrouves Max, Brainwasher et Orphée à la locomotive.
6: On commence à la radio, là, en ce moment, on n'est pas en direct. Alors...
5: Il y a un problème technique. Donc tu recommences, on fait l'annonce, tu redonnes les numéros de téléphone pour les places pour la loco. Avec...
6: Là, on est en direct, on va être en direct dans 5 secondes. Attends.
5: Tu tiens prêt, hein. Vas-y.
4: Donc, si vous voulez retrouver des places pour la loco, vous appelez au 0803 08 5000 ou 0800 70 5000. Pour les Belges, 00 33 1 47 79 5000. Alors, les invités sont Max, Benoît Schwer et Orphée.
5: Attends, ça passe pas, Max me fait signe, ça passe pas, il va falloir que tu recommences.
4: Bah ouais, mais.
5: Non, mais une dernière pareil, fois, là. Non, vas-y, trois secondes.
4: Le numéro de Benoît Schoer, Orphée et Jean et Max, bonne nuit à tous. Yannick pour les nuits sans pub. Lorenzo, 6h-9h, après l'équipe de habituelle. 8h.
7: Ça va?
8: Ça va, et toi? Ouais. Tu le voyes?
7: Je le vois, merci Alain. Alors qu'est-ce qui t'amène, Alain?
8: J'aimerais te dédier une très jolie chanson.
7: On va falloir faire très vite puisqu'on a un écran pub de 10 minutes qui nous attend juste après, là, dans 40 secondes. Donc si tu pouvais faire ta chanson, comment tu pourrais t'arranger?
8: Sans problème, j'y vais.
7: Comment tu vas faire? Une ligne sur deux, par exemple?
8: Mais sans problème.
7: Alors, sans problème, une ligne sur deux, on écoute Alain, tout de suite, une belle chanson. Et après, on jouera au juste prix, hein.
8: Viens, branche-toi sur Fun Radio.
7: Ouais.
8: De minuit ouais. À 3h.
7: Oh, c'est super.
8: Max, tu es là pour nous enchanter.
7: Oh, ouais, c'est super.
8: Mon Dieu. J'allais oublier, Florian, il est très mignon. T'as aimé?
7: C'était une ligne sur deux?
8: Ouais.
7: C'est parfait, alors merci!
8: Merci, Max.
7: Oh, t'es génial, hé! Hey.
8: Ouais!
7: Ouais! Vous allez bien?
8: Très bien, et où?
7: Bon, vous ne quittez surtout pas, nous allons revenir, là, on passe la pub, là, on est en train de passer la pub, là, on va rejouer juste après, juste prix, d'accord?
8: D'accord.
7: Vous allez bien?
8: Très bien, et vous?
7: En pleine forme, merci, comment va ta mère?
8: Très bien.
7: Elle est en pleine forme?
8: Ouais.
7: Ça va, sa diarrhée, ça va mieux?
8: Très bien.
7: Très bien, ton papa?
8: Il va bien.
7: Oh, bah c'est super, son tracteur et tout, il en est content?
8: Ouais.
7: Oh, bah très bien, tu quittes pas, hein?
8: Non.
7: D'accord, le temps de mettre 2-3 pommes de terre sur l'antenne, on les fait chauffer, puis après on va retourner la tulipe, d'accord?
8: D'accord.
7: D'accord, c'est quoi ton plat préféré, la tulipe ou la rose?
8: La rose.
7: La rose, c'est ton plat préféré, tu ne quittes pas là, hein?
8: Non.
7: On reprend Alain Dupuis.
8: Eh oui, Max.
7: Ça va toujours. Tu fais quoi dans la vie, Alain?
8: Comment?
7: Tu fais quoi dans la vie?
8: Cuisinier.
7: D'accord, très bien. Dis-moi, Alain, il y a un truc, j'ai une idée là, ouais. Ça m'a fait délirer. Je me suis dit, attends, Alain, il a un texte, il a une chanson.
8: Oui.
7: Pourquoi on la chanterait pas à l'envers?
8: Oui.
7: C'est-à-dire que tu commences par la fin,
8: oui.
7: Et tu remontes ligne par ligne.
8: D'accord.
7: Alors on essaye.
8: Alors, Florian, tu es très mignon. De minuit à 3h. Max, tu es là pour nous enchanter. Viens, branche-toi sur Fun Radio.
7: Ah ben, si par exemple, tu faisais mot par mot à l'envers, tout à l'envers. Essaye pour voir si t'es capable, Alain.
8: Ah, ok. Non.
7: Allez, le défi pour Alain. Tu prends tout depuis le début, tu commences par la fin et tu reviens mot en arrière, tous les mots en arrière.
8: Attends.
7: Allez, vas-y, Alain.
8: Tu es très mignon, Florian. Attends, je suis perdu. Mignon, tu es tru, Florian. Me disait...
9: Fermé d'un parking. Il est à 10 minutes environ de la mienne, nous précise Ginette. Elle en veut 226 000 francs. 01. Cabourg, avec une loggia et un parking. 01 60 12 35 52.

0: Bonsoir, on va accueillir Eric de Champigny.
1: Alors Max, qu'est-ce que t'en penses de la Gola?
0: Extrêmement bon, je commence à avoir le
1: parcours
0: d'une folie furieuse.
1: Non, attention, il faut quand même savoir que Max a pas touché à une seule grappe.
0: Il n'y a pas besoin.
1: Non, mais juste goûter, regarde, c'est pas.
0: Mais moi, ce que j'aimerais, c'est que tu m'excites. Et c'est très bon, mais je n'en doute pas.
1: Je veux dire, c'est rien.
0: Ça a l'air très très bon.
1: Vas-y, mais goûte.
0: Mais est-ce que t'as le braquemar?
1: Attends, bah il faut quand même un temps de, tu vois.
0: Ah ouais, mais alors à quoi ça sert de bouffer cette chose?
1: Max, je vais être obligé de faire une grève. Grève de la parole.
0: Non, pas la grève de la question.
1: J'ai amené ça exprès pour toi. Vas-y.
0: Eric, attends. Eric, t'es avec nous?
2: Ouais.
0: Gogol, à quoi ça me sert de manger ça si je n'ai même pas de gonzesse après avec
1: mais qui? Si, ben attends, on va passer une annonce sur l'antenne. Vous êtes mademoiselle, vous êtes seule ce soir. Vous avez envie de venir à Fun Radio.
0: Il faut écrire.
1: Vous avez envie de toucher Max.
0: Il faut écrire
1: en direct. Non, vous vous présentez à la station.
0: Ah non, dis pas ça. Après, ils vont venir. Toutes les filles vont venir.
1: Max,
0: on va goûter ça plus tard dans la nuit. On va goûter ça plus tard. Eric,
2: ouais.
0: T'as une question pour Gogol?
2: Ah ouais, j'ai une petite question. Vas-y. Alors, salut Gogol.
0: Vas-y.
2: Ouais, je vais te demander, on m'a dit que t'étais un professionnel du skateboard.
0: Ah,
2: est-ce que c'est vrai?
0: Est-ce vrai?
1: Plutôt patin à roulette. Enfin, skateboard, j'ai commencé cet après-midi.
2: Ouais, je sais. D'ailleurs, tu t'es pris en photo devant mon camion.
1: Ah, c'est toi qui as le magnifique camion, Dieu est en nous.
2: Bah ouais, entre autres.
1: Enfin, il est super, mais combien de temps t'as passé pour le peindre ce camion?
2: Bah pas grand chose, on l'a pris en photo et c'est tout quoi.
1: Non mais je veux dire, combien de temps t'as passé pour peindre ce camion? Parce que c'est un monument. Bon, il faut quand même expliquer la scène. Cet après-midi, j'ai fait des photos en skate avec un professionnel du skate qui s'appelle Eric, qui est quand même quelqu'un qui sait faire le skate, tu vois,
0: ouais.
1: Qui a une double vie parce que c'est un champion de skateboard.
0: C'est lui là, ce Eric là en question?
1: Non, c'est pas celui-là, mais c'est un autre.
2: Ouais.
1: Donc si tu veux, on a fait des photos donc devant un camion qui était magnifique, qui est stationné devant la basilique. Comment s'appelle déjà cette basilique?
0: La basilique de.
1: Oui, dans le 18e, le truc rond là. Tu sais où tu vois Dieu quand tu regardes?
0: Ah non, j'ai jamais vu Dieu.
1: Bon, enfin, bref.
0: Tu l'as vu toi Dieu?
1: Dieu, bah moi je lui parle souvent.
0: Ouais. Moi j'ai jamais vu. Moi j'ai rien du rond. Ouais. Et t'as fait des photos là-haut, là-dessus, à côté de ce...
1: Voilà, on a fait des photos cet après-midi pour en skate, quoi. Et si tu veux, j'étais avec un professionnel du skate.
0: Le skate, que première impression?
1: Je connaissais le patin à roulettes, mais le skate, on peut se planter aussi, oui.
0: Ça fait mal, hein.
1: Voilà, ça fait mal.
0: Ça part vite, hein.
1: Mais d'un autre côté...
2: Quand on a un chapeau, hein. Je sais pas, mais un chapeau avec des clochettes... C'est vrai que...
0: Est-ce que c'est le chapeau que tu as sur la pochette de l'album?
1: Voilà, il y a un auditeur qui nous dit que c'est le Sacré-Cœur.
0: Ah bah voilà. Oui, bien sûr, le Sacré-Cœur dans le 18e là-haut Montmartre.
1: Voilà.
0: Oh, moi je cherchais ailleurs moi.
1: Et donc il paraît que bon, pendant la prochaine tournée, enfin c'est Gogol qui me l'a confié.
0: Ah bon.
1: Les gens qui font du skate pourront venir à du patin roulette sur scène, pourront venir traverser la scène. Ceux qui sont capables de traverser la scène pourront le faire.
2: C'est magnifique ça.
1: Voilà, il suffira simplement de préciser à l'entrée skate, patin à roulettes, et pas de problème, on pourra venir avec son skate et skater sur scène pendant le show.
0: Ah bah ça c'est plutôt bon esprit.
1: Voilà.
0: Qu'est-ce que t'en penses Eric?
2: Ah ouais, mais c'est bon. Total bien.
1: Tu fais du skate hein?
2: Bah ouais.
1: Et
2: bah,
1: tu serais prêt à skater sur scène?
0: Attendez, vous parlez en même temps, qu'est-ce que tu dis Eric?
2: Bah je dis que cet après-midi j'étais avec un mec Zarbi, il se baladait avec une poussette, hein, puis un petit bout de chou dedans.
0: Ouais.
1: Tu faisais du skate, non?
2: Ouais, un peu, ouais.
0: Et alors?
2: Je sais pas, je trouve que ça va, ils démerdent pas mal.
0: D'accord. Bon, bah écoute, très bien. On va profiter qu'on parlait justement du fait qu'on pouvait monter sur la scène pour la tournée de Gogol. Est-ce que tu as des dates à nous donner?
1: Oui, foule de dates. Bon, je vais juste donner la première, puis après tu te débrouilles.
0: Ouais.
1: Donc, alors, la première date, ça sera le 30 novembre. À Apremont, au Grand-Duc, c'est juste à côté de Nantes.
0: D'accord.
1: Ça va être exceptionnel.
0: Grandiose.
1: Voilà.
0: Ça va être gogolien.
1: Exactement.
0: Ça va être gogolien.
1: Et donc, ceux qui ont un skate ou qui font du patin en roulette pourront venir traverser la scène pendant le concert.
0: Ou du rollerblade aussi, parce que la mode est au rollerblade, Gogol. Il faut te mettre à la mode quand même. Le rollerblade est accepté quand même, j'espère.
1: Oui. Tant que c'est sur roulette, il n'y a aucun problème.
0: C'est du rollerblade.
1: On a tous une petite roulette.
0: Voilà. Et ben voilà, Eric.
2: Ah ouais, bah c'est cool.
0: Eh ben, on donnera toutes les dates, j'espère qu'ils nous les laisseront, qu'on les recevra.
1: Non, mais je vais, si tu veux, pour les gens qui veulent organiser des concerts, je vais quand même donner un numéro de téléphone.
0: Vas-y.
1: Alors ça, c'est un numéro de téléphone qui est pour les professionnels.
0: C'est dur, faut tout retenir, hein, des arbres.
1: Attention, alors prenez un stylo, un papier. Oui, c'est vrai que dans cette émission, il va y avoir besoin d'un stylo et d'un papier pour noter énormément de numéros de téléphone. D'ailleurs, j'ai une deux chevaux à vendre, donc je donnerai mon téléphone aussi.
0: Vas-y, donne le numéro.
1: Donc alors pour les organisateurs de concerts, c'est le 44 23 90 39.
0: 44, 23, 90, 39.
1: Voilà, ceux qui veulent savoir les dates de concert, ceux qui veulent organiser les associations, etc.
0: Ouais.
1: Pourquoi tu appelles si vous êtes sur le 34?
0: Pourquoi? Parce que t'as peur, parce qu'après il y a trop d'appels, c'est ça?
1: Vous pouvez appeler,
0: c'est ça? Pourquoi tu te marres? Parce qu'après, t'as peur qu'il y ait trop d'appels?
1: Non, c'est pas ça, moi. C'est private joke.
0: Ah, private joke, d'accord. Voilà. Mais private joke en radio, ça passe pas bien, hein?
1: Non, je sais bien, mais on peut pas tout dire.
0: Bon, d'accord. Très bien, Eric.
2: Ouais.
0: Bonne soirée à toi. Tu as quelque chose à rajouter?
2: Deux petites choses.
0: Vas-y, vas-y.
2: Ouais, alors, je vais quand même dire un petit bonjour à Bruno Débauché de Raiden. Parce que c'est un mec super cool.
0: Très bien, et ensuite?
2: Et puis un petit bisou à Christelle.
0: Oh là là, Christelle. Oh là là.
2: Ouais.
0: Qu'est-ce qu'on l'aime, celle-là, alors. On t'embrasse.
2: Allez, ciao.
0: Ciao, bonne bourre. On va revenir avec Loïc. Il y a des questions pour Gogol encore. Yann qui nous parlera de la censure. Et ça, à mon avis, Gogol doit la côtoyer au quotidien. Non, ou presque. Ou il la côtoie en tous les cas, la censure. Hein.
1: Bon, ça n'existe pas, la censure.
0: Ça n'existe pas. Bien. Très bien. Et on parlera également un petit peu de drague, un petit peu avec Elodie. Je suis sûr que Gogol, quelque part, est un grand dragueur. Extrait de l'album, 11e du nom, La Planète des Dingues. Voici Foutre le Bordel sur Fun Radio.

0: Ah, quelle folie ce morceau, quelle folie, quelle folie. Ça pourrait être un single, ça, hein, Gogol.
1: Ouais, mais ça existe plus, les singles.
0: Ça existe plus, bah tu te trompes, regarde derrière toi, tout ça, c'est rien que des singles, là. Super,
1: ça s'appelle un silence. Bon, alors il va y avoir un grand silence parce que Max veut pas manger sa gola.
0: Et donc t'as décidé de faire la grève de la parole.
1: Voilà, grève de la parole.
0: Ah bah écoute, Loïc, comment on va faire, Loïc de Toulouse?
1: Donc ouais, tu vas faire Gogol et moi je vais faire Max.
2: Ouais,
1: bon, alors dis-moi, Max, ça fait combien de temps que t'es fan de Gogol?
0: Non, mais toi t'es Max, donc tu te poses pas la question à toi-même. Ben non, tu te poses la question à toi-même là, puisque toi tu es Max, je suis Gogol.
1: Bon, alors, et ben moi, je suis fan de Gogol depuis 10 ans.
3: C'est ce que tu...
0: Ouais, non, mais on s'en fout. Ouais, les élections, ce qui est important, c'est le président de la République.
1: Non, mais bon.
0: Il n'y a aucun...
1: Disons, bon, alors, on a décidé que Gogoland se répandait sur Fun Radio ce soir. Et que, en fait, j'annexais Fun Radio. Et j'ai décidé d'appeler, de débaptiser Fun Radio, d'appeler Gogol Radio.
0: Voilà. Gogol Radio. Mais c'est faisable. Voilà. Pourquoi pas monter une radio Gogol, Gogol Radio?
1: Bah, c'est ce qu'on est en train de faire en ce moment.
0: C'est ce qu'on est en train de faire en ce moment, oui. Grâce à Fun Radio.
2: Allô?
0: Ah ouais, Loïc.
1: Ouais, alors c'est quoi la
0: question, Loïc?
2: Bonsoir,
0: vas-y.
2: Bonsoir Gogol, bonsoir Max.
0: Salut Loïc.
2: Ouais, je m'appelle Loïc, j'ai 26
0: ans.
2: Ah,
0: c'est pour ça que quand je t'appelle bonsoir Loïc, tu me réponds.
2: Ouais.
0: Ça aide un peu, ouais, c'est vrai.
2: Ouais. Bon, je voulais poser une question à...
0: Mais il est là, Gogol. Ah, oui, pose la question.
1: C'est une question indiscrète ou c'est une question...
2: Non, c'est plutôt une question sur la censure, voilà, je t'explique.
1: Voilà.
2: Il y a 10 ans, j'ai commencé mes débuts en radio.
1: Ouais.
2: Dans une petite radio locale,
1: ouais, comme Max, ouais.
0: Ouais.
2: Qui a été censurée à cause de tes disques, enfin,
0: parce que, voilà, c'est quoi, dégueulasse.
2: Je pense que tu as été au courant.
1: Non, ça s'appelait comment la radio?
2: Ça s'appelait Radio Méga, l'écho des catacombes.
1: Non, mais bon, maintenant je suis au courant.
2: À l'époque, c'était la Haute Autorité qui était dirigée, bon, par, enfin, vous savez, et qui nous ont interdit d'antenne pendant un moment.
0: Dans quelle région, Loïc? À Toulouse. À Toulouse même,
1: d'accord.
0: Ouais.
2: Voilà, et qui nous a interdit d'antenne parce qu'on passait tes disques à toi, quoi.
0: Quel disque à l'époque, justement, vise le
2: genre. Genre, j'encule, tout ça, enfin, les trucs vraiment.
0: Qu'est-ce qu'ils vous ont dit? Ils vous ont dit que si vous continuez à diffuser des morceaux comme celui-ci, vous seriez
2: Ça a été des mises en demeure, hein.
0: Ah, carrément.
2: Ouais, carrément.
1: Putain, c'est grave, là. Tu m'apprends un truc, là, bon. Parce que, bon...
0: Mais c'était...
2: Bon,
1: c'était en quelle année, à peu près?
2: C'était en 86, là.
0: 86.
2: 85.
0: Qu'est-ce que tu passais d'autre en dehors de Gogol? C'est quand même pas uniquement les morceaux de Gogol.
1: Pas de ma...
2: Non, il n'y avait pas que ça. Il y avait d'autres groupes. Bon, ben, je me souviens pas trop des titres.
1: Non, mais c'est pas grave.
0: Ouais.
2: Enfin, voilà. Moi,
0: l'important, c'est Gogol, apparemment. Il est quand même très promo, Gogol. Hein.
2: Voilà. Mais je voulais savoir, Gogol, qu'est-ce que tu penses maintenant des médias? Des radios, je pense que tu es d'accord avec moi. Il y a certains disques qu'on peut plus passer, mais enfin qu'on n'ose plus passer.
1: Non, moi je pense pas qu'il y ait réellement d'interdit. Si tu veux, il y a des animateurs qui font de l'autocensure, qui passent ce qu'ils ont envie de passer.
0: Ah non, c'est pas vrai. Ça se passe pas. C'est pas les animateurs qui choisissent généralement. Il y a une programmation qui est établie parce que maintenant c'est comme ça. Moi la nuit, j'ai la chance de pouvoir mettre ce que je veux. Donc là, d'inviter Gogol parce que j'avais envie de l'inviter. Et quand on me l'a proposé, j'ai dit oui tout de suite. Moi, je passe des extraits de son album, j'en passe d'autres, mais c'est pas les animateurs qui choisissent.
2: Moi, je m'occupe d'une grosse radio à Toulouse maintenant.
0: Ouais.
2: Et c'est vrai que le programme est fait par un directeur des programmes.
1: Par un ordinateur. Ça s'appelle comment ta radio à Toulouse?
0: C'est pas un ordinateur.
1: Peut-être dire.
2: Ouais.
0: C'est 8FM.
2: Ça s'appelle RBM.
0: RBM.
2: Et c'est la première radio locale toulousaine, si tu veux.
1: D'accord. Ouais. Ça fait un petit peu de pub sur la radio.
0: C'est pas gênant. Même donne la fréquence. On s'en branle, nous.
2: 106.8.
0: Vas-y, y a pas de problème.
2: Non, mais je connais déjà un peu Fun Radio.
0: Voilà.
2: Parce que j'avais travaillé à Fun à Montauban.
0: Bon, bah, enfin.
2: Bon,
0: on n'est pas là pour refaire
2: ça. Voilà. Et je voulais savoir qu'est-ce qu'il pensait, lui, maintenant, des médias qui n'osent plus trop passer ce genre de chansons sur les antennes, quoi.
1: Bah,
2: à part les playlists, hein.
1: Bah, si tu veux, bon, on va peut-être pouvoir, déborder un peu en parlant un peu, par exemple, là, j'ai fait un clip dernièrement, sur la chanson Punk Rock. Un clip, hyper destroy, hyper fun, hyper sexe.
2: Ouais.
1: Et puis bon, c'est vrai que c'est un peu difficile de le voir à la télé. Mmh. Alors, les gens qui veulent se l'offrir gratuitement, bah, ils ont qu'à appeler M6. Je vais donner le numéro de téléphone de M6, ils vont être heureux. Donc ce soir, si
0: tu veux qu'on les appelle, Gogol, on va les appeler.
1: Voilà, mais non, mais à ce temps-là, c'est pas ouvert, c'est les horaires de bureau.
0: Ah ouais, d'accord,
1: Alors, les gens qui veulent voir le clip interdit, en définitive, ils peuvent appeler au 44 26 66 66. Puis voilà, ils demandent le clip de Gogol et M6 va se faire un plaisir de leur passer.
0: On va même appeler M6 sans plus tarder, Gogol, et on va quand même demander au mec de la sécurité si c'est possible qu'il laisse un petit message pour demain matin pour la personne concernée.
1: Bah, si tu veux.
0: Alors, Alors c'est parti, Loïc reste avec nous et avec Gogol.
1: Alors le numéro de téléphone de M6 pour ceux qui voudraient rappeler demain, c'est le 46 pardon, j'ai des conneries là. 44 26 66 66.
2: Et Gogol, t'as qu'à demander à Laurent Boyer de faire un Fréquence Star.
0: Fréquence Star spécial Gogol, ça serait bon ça. Pourquoi pas? Mais le problème, c'est que peut-être qu'il refuserait. C'est là où on lui donnerait la possibilité de le faire. Est-ce qu'il accepterait, Gogol, de le faire? Si Laurent Boyer te demande.
1: Si j'ai une totale liberté, pourquoi pas?
0: Si tu donnes la liberté de
1: le faire. Voilà, si je peux faire ce que j'ai envie de faire. Si je peux faire télé-Gogol, je
0: m'apprive. Non, mais on parle pas de télé-Gogol. Il faut arrêter de mettre du Gogol partout. On te demande de faire une émission invité Gogol.
1: Télé-Gogol, c'est-à-dire que quand je peux dire ce que j'ai envie de dire sans contrainte.
0: Ah, d'accord, voilà, ok.
2: Mais on ne t'a jamais proposé de faire une émission de télé?
1: Si, mais
0: dans les
1: avec
0: coulisses.
1: Contraintes.
2: Ouais.
0: Ah ouais, c'est vrai, sérieusement, c'est vrai, on t'a proposé.
1: Oui, en ce moment, bon, mais je peux pas parler de ce qui se...
0: Ah bon, d'accord.
1: Il y a des choses,
0: on peut pas dire.
1: Voilà.
0: D'accord, ok. Bon, alors on y va, on appelle M6 et Loïc, on va demander, donc, est-ce qu'on passe de temps en temps le clip de Gogol Premier, Punk Rock. Voilà, on va le demander. Non, je vais le faire, moi, je vais m'en occuper avec Gogol, on va faire ça tous les deux comme des grands, et Loïc, si tu veux, tu nous épaules. Si on a des problèmes. S'il y a de la censure, Loïc, t'es là. Hein.
2: Ok.
0: M6 ? Oh merde, ils nous mettent la musique, les salons.
1: Ah, ils nous ont mis de répondre,
0: sinon je
1: cliché.
0: Peux taper la une aussi ou la deux, hein, tant qu'on y est, non?
1: Ouais, mais bon, ce temps-là, je crois qu'on va tomber partout sur un répondeur.
0: Allô, M6?
2: Oui.
0: Oui, bonsoir, Fun Radio en direct, Max, avec Gogol Premier. On vous appelait parce qu'on ne comprend pas pourquoi le clip de Gogol Premier ne passe pas sur
2: M6. Alors là, je peux pas vous dire.
0: Je sais bien, est-ce que vous pouvez laisser un message?
1: Est-ce que vous aimez bien Gogol? Vous le connaissez, non?
2: Ouais, mais...
0: Est-ce que tu pourrais nous chanter une chanson de Gogol Premier qui est là?
1: Par exemple, pour gagner un CD.
2: Oui, mais j'ai pas le temps. J'ai autre chose à faire.
0: Oh, t'as pas le temps. La nuit, on glande.
1: La nuit est à nous, oui, arrête.
0: Ah voilà, ça c'est la gentillesse d'M6.
1: Ça donne une idée de l'esprit.
0: Mais c'est la gentillesse d'M6. Maintenant, regarde, on va te faire une petite démonstration. On va appeler la 2. On va appeler la 2 et tu vas voir la différence. Tu vas voir un petit peu comment ils sont beaucoup plus agréables. Bon, on va essayer d'y aller un petit peu. On va y aller avec des pantoufles. On va y aller d'une autre manière. Loïc Gogol, écoutez bien. On va demander la diffusion du clip de Gogol Premier. À Télématin.
3: Oui, alors
0: France 2.
3: Oui.
0: Bonjour, Fun Radio à l'appareil.
3: Pardon.
0: Fun Radio Max à l'appareil.
3: Oui.
0: Je vous appelle pour savoir s'il y avait possibilité de diffuser le clip de Punk Rock de Gogol Premier demain matin avec William Limergy dans Télébonheur, Télématin. Le nouveau clip de Gogol, est-ce qu'il serait possible? Parce que là, je suis en ce moment avec un coursier, on va vous le déposer, on vous le met à l'accueil, et puis on le met dans les bêtas, et puis on fait diffuser tout ça demain matin à 6h. Hein, on fait comme ça?
1: Sinon, au journal, à midi aussi.
3: Écoutez, vous pouvez toujours laisser une cassette, et puis nous, on lui transmettra
0: Très bien, on le mettra.
1: Vous transmettrez à qui? À Gogol?
3: Non, à monsieur William Limergy.
0: Très bien, puis à Bruno Mazur aussi, pour le passer juste avant le 20h, ça peut faire bien avant.
3: Je sais pas. Hein.
0: Vous me casez ça entre la météo et le journal de 20h.
1: Je te remarque, ils sont plus sympas. Hein.
0: Et parce qu'on a appelé M6, on s'est fait jeter comme des malpropres. Mais là, vous êtes beaucoup plus sympas, hein, France 2. Hein.
3: Écoutez, vous pouvez toujours laisser la cassette. Hein,
0: on n'y manquera pas. Gogol viendra après l'émission devant France 2 et vous déposera sa cassette.
3: Voilà, surtout Gogol Premier, quoi. Et c'est pas mal, quoi.
0: Alors, tiens. Est-ce que tu serais capable de nous chanter une chanson, France 2?
3: Les chansons même, je les connais pas, mais j'ai écouté quelques morceaux, quoi.
0: Ah, il y en a qui t'ont plu?
3: Bah, c'est assez hard, quoi. Hein.
1: Oh, hard, c'est-à-dire, dis-moi.
3: C'est dur.
0: C'est dur?
1: Dur, bah oui, surtout quand on prend de la gola, quoi.
3: Voilà, c'est ça. Un peu genre Front 242, quoi.
0: Ah non, c'est pas le même style.
1: Non, ça n'a rien à voir.
0: Ça n'a rien à voir, là, tu mélanges.
1: Non.
0: Bon, tu peux rien nous chanter de Gogol, alors?
3: Non, ça.
1: Bah, attends, tu connais pas J'encule mon père. J'encule ma mère. Tu la connais pas, celle-là?
3: Non, je ne connais pas.
1: Et j'encule ma
0: grand-mère.
3: Non.
0: Ah, dommage.
1: Bah voilà, maintenant tu la connais.
3: Voilà, d'accord.
0: Bon, allez, bonne soirée à toi, merci.
3: Merci vous aussi.
0: Ciao. Et on essaiera peut-être un peu plus tard dans la nuit, si tu veux, on appellera MTV.
1: Bah, si tu veux.
0: À Londres, par contre, tu sais parler anglais?
1: Just a little.
0: Just a little.
1: My friend.
0: Parce que, pour remarque, on a Julie qui parle couramment anglais, because I don't speak English, me.
2: Mais moi, je suis sûr que Pascal Sevran serait heureux de l'accueillir dans la chambre.
1: Ah bah oui, parce que lui, il aime bien j'encule.
0: Ah ouais.
2: et ce serait pas possible d'appeler la boîte de production de Pascal Sevran?
0: Bah attends, à minuit et demi, je doute fort.
1: Non, mais vous pouvez le faire.
2: Non, mais même s'il y a
1: réponse. Demain, vous pouvez appeler toutes les boîtes de production, il n'y a aucun problème. C'est-à-dire, c'est lui qui...
2: Ou alors à Dimanche Martin, quoi, ce serait intéressant.
0: Oh, ça serait marrant.
1: Tu sais que Jacques Martin, c'est celui qui m'a lancé dans le show business.
2: C'est vrai.
1: Moi, je vais raconter une petite anecdote. C'était en 82.
0: Ouais.
1: J'avais envoyé mon premier album à Jacques Martin, m'avait invité pour pour l'émission, il croyait que j'étais un parti politique d'extrême droite. Bon, il s'était trompé parce que c'était pas le cas du tout.
0: Non, ouais.
1: Et si tu veux, il m'avait interdit le plateau de l'émission.
0: Ouais.
1: Donc en m'humiliant un peu, en me disant que j'aurais le droit de, quand même de voir le spécial Chantal Goya. Et donc je me suis pointé sous la scène après le tintin. J'ai fait le discours qu'on a entendu tout à l'heure.
0: Ouais.
1: Place à Jacques Martin. Enfin, bonjour la France, bonjour les cartes vermeilles. J'ai été sorti de l'émission par le service d'ordre à la fin.
0: Ah, carrément.
1: Voilà, d'ailleurs, ça existe. Il paraît qu'à la SFP, ils ont les cassettes qui sont interdites de diffusion.
0: Et t'as jamais pu récupérer un enregistrement?
1: Non, mais un jour, ça va se produire.
0: Ah, c'est possible, ouais.
1: Ouais, il suffit que le gars qui a les cassettes a envie de diffuser, quoi.
0: C'est excellent. Loïc, reste avec nous parce que tu parlais de la censure. On a, avant d'accueillir une demoiselle, on a Yann de Saint-Brieuc.
4: Ouais.
0: Salut, Yann.
4: Salut.
0: Tu voulais également parler avec Gogol.
1: À Saint-Brieuc, mais c'est en Bretagne.
0: Ouais.
4: Ouais.
0: On y était il y a pas longtemps, nous. Alors, vas-y, Yann.
4: Ouais, c'était surtout au niveau de l'étranger, pays comme le Québec ou quoi, où la censure est vachement stricte, comme aux USA. C'était pour savoir si ça passait bien là-bas, s'il pouvait faire quand même vendre ses albums.
0: Ou des concerts, ouais.
1: Ben, la dernière fois que je suis venu au Canada, bon, c'était la dernière tournée canadienne. Si tu veux, le clip de Gogol était interdit à la télé, mais le gars, il a dit oui, bah alors c'est interdit parce qu'il y a trop de sexe, il y a trop de ci, il y a trop de ça, ce qui fait que les gens n'ont pas vu, mais il a fait une telle publicité que les gens sont venus voir le concert.
0: Ah, c'est excellent.
1: Oui, parce qu'en fait, ce qu'on imagine, c'est toujours beaucoup plus important que ce qui est.
0: Bien sûr, et puis le fait de vraiment démolir quelque chose, ça, de toute façon, l'interdit intéresse toujours les gens.
1: Mais sinon, le public là-bas était assez exceptionnel.
0: C'est vrai? Différent, ouais, vraiment, plus.
1: Bah, c'est-à-dire qu'ils sont avides ils ont besoin de quelque chose qui vient de France, tu vois, un truc différent. J'ai l'impression qu'ils...
0: Bah, ils sont peut-être plus coincés, ils ont peut-être moins de liberté, donc les gens ont envie de plus s'éclater.
1: Non, puis il y avait pas mal de problèmes aussi à l'époque avec les Indiens, tu sais, il y avait des problèmes, disons, de
0: territoire, tout ça, pour
1: voilà, pouvoir trouver le mot. Et disons que, bon, j'avais toute la racaille de la ville qui était venue me voir, tu vois. Et puis bon, j'ai un bon souvenir, si tu veux, parce que, comment dire, ils avaient envie de bordel, quoi.
0: Ouais. Et voilà. Maintenant, tu leur offres avec ton 11e album.
2: Et Gogol, t'as déjà fait des concerts en Corse?
1: Alors là, non. Non, c'est vrai, j'ai jamais pu traverser la mer Méditerranée.
0: Il a voulu en faire cet été, mais il y avait des problèmes avec les grèves des ferries, c'est pas évident. Il faut qu'il y aille en barque ou alors qu'il y ait un de ses potes comme ça qui le pousse avec un bateau à moteur, comme il faudrait faire le plein.
1: Mais là, ce soir, on sait qu'on est entendu encore, donc c'est une association qui veut organiser. Il n'y a aucun problème.
0: Allez, vas-y, donne une adresse. Mais il est vraiment promo.
1: Le 44 23 90 39. Et aucun problème.
0: Redonne le plus lentement parce qu'il a toujours peur, Gogol, qu'on va le censurer. C'est ça le problème. Alors qu'il peut dire ce qu'il veut, redonne le numéro.
1: 44-23-90-39.
0: Voilà, impeccable.
1: Ça, c'est pour les organisateurs des concerts.
0: Voilà.
2: Quand est-ce que tu viens à Toulouse?
1: Ça va se faire, là. Il y a des bonnes salles. À Toulouse, il y a le Bikini.
2: Ouais.
1: J'ai déjà fait le Bikini. J'avais fait une autre salle, bon, je me rappelle plus, un peu plus grande. Non, mais à Toulouse, il y a toujours une certaine frénésie, on pourrait dire sexuelle.
2: C'est vrai.
0: Voilà.
2: C'est vrai.
0: Voilà, il y a
1: un mélange de rock et de sexe, cette ville.
0: Ouais.
3: Et j'avais une autre question aussi, là, à propos de ce qu'il a dit il y a deux minutes sur Antenne 2 et Jacques Martin. Il a quand même une chanson, Tous les anges s'appellent Martin, qui est sortie publiquement dans un album. Et il n'y a jamais eu de problème avec cette chanson-là?
1: Jacques Martin voulait pas qu'on la diffuse, mais bon...
3: Parce qu'elle est sortie quand même partout, quoi.
1: Mais si tu veux, c'était en fait en réponse à cette question... Bon, pour remettre dans la... C'est une chanson que j'ai écrite en réponse à mon passage dans l'émission, puisqu'il ne voulait pas que je passe, donc j'avais écrit la chanson... si tu veux, c'était une façon de lui répondre.
3: Voilà. Ouais, mais comme en général, tous les ce qui est médias, télé et tout, ils ont quand même des priorités sur les albums qui vont sortir. Ils auraient pu te dire non, c'est.
1: Ouais, mais enfin bon, faut quand même remettre un peu les pendules à leur compte. C'est que bon, si tu veux, le public, il est pas idiot. Les gens, il faut pas les prendre pour des cons. Tu vois, ils vont encore ce qu'ils voient à la télé et entre ce qu'ils voient à la télé et ce qui se passe au niveau dans les bacs, ils vont fouiller dans les bacs, ils trouvent un disque, bon, ils lisent Gogol. Gogol, qui c'est ce mec là, c'est un fou. Bon, ils écoutent, c'est différent. Faut dire que je fais quelque chose qui est différent de alors c'est vrai que ça choque. Tu vois, je pense que ça si tu veux, ça leur ça a du mal à passer, tu vois. Mmh. Ils ont un peu de mal, quoi, voilà.
3: Parce c'est que comme quand même ça. Pas mal de chansons.
1: Mais si tu veux, bon, moi j'encourage les fans aussi à se manifester. Bon, moi je tire depuis un certain nombre d'années, je tire le wagon. Tu vois, maintenant, j'ai peut-être besoin d'un coup de main pour que les gens qui aiment Gogol, ils aident à me défendre. Si vous m'aimez, aidez-moi. et on va faire un beau truc, tu vois. Je sais pas, je sens que je suis pas venu uniquement ici pour rien. J'ai envie de faire quelque chose de beau, de généreux, de que ça éclate, qu'on s'amuse. Bon, on arrive bientôt à l'an 2000. J'ai l'impression qu'on est encore au Moyen Âge quand je regarde la télé. Donc j'évite de la télé, je la retourne, je regarde de l'autre côté. Je trouve ça beaucoup plus beau et je trouve qu'on pourrait faire des choses, tu vois. On arrive à une période, bon, on va plus travailler, y a plus de boulot, bon, eh ben, on va vivre la vie différemment. Ça va être la société des loisirs, du plaisir. On va essayer de prendre du plaisir. Je sais qu'on n'est pas habitué à ça, mais ça s'apprend, ça se discipline.
3: Ouais.
0: Voilà, Loïc et Yann.
2: Ok. Moi, je voulais savoir un dernier truc.
0: Allez, la dernière, parce qu'il y a du monde qui attend, et à chaque fois, la dernière. Okay. Vas-y.
2: Pour ton nouvel album, Gogol,
0: ouais.
2: Est-ce que ta maison de disque t'a dit de mettre un holà sur les paroles, ou est-ce que ils t'ont fait entièrement confiance?
1: Bah, c'est-à-dire que vu que la maison de 10 c'est moi, je produis. Je me suis dit, écoute Gogol, bon alors qu'est-ce qu'on fait dans ce prochain disque? Alors, je dis bon, on va leur faire Je t'aime, tu es parti chérie. Oh non.
2: Non mais t'as pas pu t'auto-produire tout seul quoi quand même.
1: Bah si, je me t'auto-produis.
2: Ouais.
1: C'est moi qui écris les chansons, donc je les autoproduis.
0: Voilà.
1: C'est le fruit de ma substance, tu vois. Okay. C'est un problème entre Gogol et moi. Okay.
0: Donc il s'est regardé dans la glace un matin et s'est dit, Gogol, tu iras jusqu'au bout, et il va jusqu'au bout, quoi.
2: Bon, ben je vous remercie.
0: Il n'y a pas de mal.
2: Et Max,
0: ouais.
2: Est-ce qu'un soir,
1: demande à Max s'il a pris la gola.
2: Ouais.
0: Il insiste lourdement là-dessus, j'ai l'impression que c'est avec ça qu'il est omnibulé.
1: Mais non, mais tu vois, il y avait ton copain là qui était passé.
0: Mais moi aussi, je suis venu avec des cacahuètes, tu n'as même pas voulu en prendre une de cacahuètes.
1: Non, mais je vais t'en mettre quelques-unes de cacahuètes. Mais si tu veux, la dernière fois, il y avait ton mari. Raconter ça, une histoire. Il y avait un animateur de MCM qui est venu.
0: Ouais.
1: Et
0: Miguel.
1: Voilà, Miguel. Et puis tu lui as dit, bon, moi, alors il est bon, alors pour amener la situation, parce que sinon ouais. Personne va comprendre.
0: Allez.
1: Donc quand je suis venu dans cette émission, j'avais amené une tête de cochon à l'emblème des hommes politiques qui était percée d'une petite paille. Et donc Miguel, je vais te proposer de goûter la cervelle du cochon, et il a bu la cervelle du cochon.
0: Ouais.
1: Et toi, tu as répondu, non, je ne, moi, je ferai jamais ça.
0: Bah, et alors?
1: Bon.
0: Je suis en train de te prouver que je.
1: Alors, j'ai pas amené de cervelle de cochon.
0: Ah bah, mais ce soir,
1: je t'ai amené quelque chose de très rare. Tu sais, c'est un truc qui, ça coûte la peau du cul, quoi. Je veux dire.
0: Tu repartiras
1: avec une graine, tu peux acheter la moitié de la station.
0: Tu pourras repartir.
1: Donc, c'est un cadeau somptueux et ce soir, tu veux pas goûter la gola?
0: Justement, je suis en train de te faire la démonstration que je ne suis pas un menteur, puisque je te dis que
1: non,
0: si j'avais été à la situation de Miguel, je ne l'aurais pas
1: d'accord.
0: fait, donc je te
1: donc
0: confirme.
1: Donc, tu es pas gaulliste.
2: Non, mais si
0: je suis pas gaulliste.
2: Si ça marche pas, tu lui mets un coup de disco, à mon avis, ça ira.
1: Ah, ça me gonfle la bite. Ah, monsieur, t'es connaisseur.
0: Je l'ai. Non, mais lui, il pensait disco Bee Gees.
1: Non, il pensait disco. Ça me gonfle, beat.
0: Ça me gonfle, ça me surexcite. Ça me gonfle la bite.
2: Ouais.
1: Sex, beat.
0: Justement, attends, ça suffit. Attends, je vais parler justement par rapport à
1: cette. Ça suffit,
0: Bah, si, c'est ça, c'est que quand même, je fais ce que je veux ici. Eh, Google, sérieusement, cette chanson là.
1: Ouais.
0: Je me gonfle la bite. Tu l'as fait en deux versions différentes, parce que moi je me souviens avoir un deuxième album.
1: Bah, c'est-à-dire que, en fait, il y a autant de versions que tu veux.
0: Non, t'avais dans un album deux versions. Il y avait un autre album, celui d'après, qui est ressorti où tu l'as remis. Moi,
1: oui,
0: j'ai un copain
1: si tu veux, bon, cette chanson-là, il n'y a pas de version, c'est de l'improvisation. Toi, c'est ce soir, je peux faire une nouvelle version.
0: Non, mais la
1: Max, ça me gonfle la bite. Oh, Max,
0: tu vas
1: la prendre ta gola. Oh, Max, tu vas la prendre ta gola.
0: Oh,
1: Max, tu vas la prendre ta gola. Oh, Max, tu vas la prendre ta gola.
0: Oh, Gogol, tu me surexcites, tu me gonfles la bite. Ah, non, mais la première version, elle existe, puisque c'est la première. La première, c'est la version.
1: Bah, la première, c'est celle la première qui est sortie de ma tête.
0: Donc, c'est la première version. Mais non, mais c'est les mêmes textes, sauf que la mélodie est différente, le rythme est différent, je trouve.
1: Bah oui, parce que c'est une genre d'improvisation, c'est tu veux, c'est une forme de rap, si on veut.
0: Voilà. Et vous voulez qu'on vous la mette, la chanson?
2: Ouais.
0: Bon, bah on va essayer de vous la mettre pendant la nuit, il y a aucun problème. D'ailleurs, elle est même là, elle est calée, écoute. On va la mettre juste après, quoi, d'accord? Le temps de la caler. Loïc et Yann, je vous souhaite à tous les deux une bonne soirée.
2: Ouais, merci.
0: Et puis,
2: Max, est-ce que ce serait possible de faire un direct avec toi demain soir?
0: Ouais, tu ne quittes pas, on va voir ça avec Florent. Parce qu'une fois qu'il passe sur l'antenne, c'est je peux revenir demain, puis c'est toujours les mêmes en fin de compte. Et là, ça devient grave, quoi. On va accueillir enfin la première demoiselle. Tu les fais fuir, hein, parce que d'habitude, on est...
1: Non, absolument pas. On a un public très féminin.
0: C'est vrai? Vous avez
1: oui,
0: un public
1: féminin? La Horde, c'est un groupe de femmes.
0: Oui, non, mais le public...
1: Enfin, c'est plutôt un groupe à femmes.
0: Un groupe à femmes.
1: Oui, parce que dans les concerts de Gogol, les filles sont devant.
0: Les filles sont devant. Voilà. Elles sont combien?
1: Donc, ceux qui sont derrière, les voient pas.
0: Il y en a combien devant aussi?
1: Bah, je peux pas voir, moi j'ai la lumière dans la gueule.
0: Ouais, mais enfin, tu sais quand même, est-ce qu'il y a quand même un public de femmes?
1: Oui, bon, disons un certain nombre.
0: Un certain nombre. Sur le doigt de la main, pareil, comme les signatures,
1: non,
0: ou
1: non,
0: sur
1: non,
0: les
1: non,
0: doigts
1: non.
0: de tous les auditeurs?
1: Non, mais disons que bon, c'est vrai que la Horde a un penchant pour les femmes, on peut le dire.
0: Très bien. Ah, bah, justement, on va accueillir alors, tiens, allez, Elodie de Valence. Bonsoir, Elodie.
5: Bonsoir.
0: Oh là là, quelle voix. Il craque là. Hein.
5: Pardon?
0: Je dis.
1: Le disque.
0: Il craque. Le disque, ouais. Elodie.
5: Oui.
0: Une petite question ou peut-être un sujet, parce qu'on n'est pas obligé non plus que parler que de Gogol, hein.
5: Bah moi, ça serait plutôt pour parler de la drague.
0: Ah, ça va intéresser Gogol. Gogol va te donner des petits conseils.
1: Ouais, c'est... Pourquoi tu te sens pas assez dragué, c'est pour ça?
5: Ah bah non, au contraire. Quand c'est les garçons qui me draguent, ça me bloque complètement.
1: Bah ouais, peut-être tu peux essayer les filles.
5: Enfin, je préfère les draguer, en fait.
0: Ah,
5: enfin,
0: les femmes.
5: Pardon?
1: Non, elle a dit qu'elle préférait draguer les garçons.
0: Ah, bah oui, bah alors à toi d'y aller.
1: Les garçons.
0: C'est à toi de devancer l'affaire, alors.
5: Oui, mais en fait, ce que je voulais savoir, c'est est-ce que ça fait peur aux garçons? Parce que, en fait, je suis assez jeune.
0: Ouais, t'as quel âge?
5: 17.
0: Ah ouais, 17 ans, ouais.
5: Et je drague pas mal des mecs qui ont 21, 22, voire 23 ans.
0: Oh, bah dis-moi, faut que tu sois bien foutu. Bah,
1: c'est des vieux.
0: Bah, non, mais faut que tu sois, ça dépend comment t'es fait physiquement. T'es quand même plus que 17 ou tu fais femme?
5: Ah oui.
0: Tu fais la vingtaine? Ouais, et pourquoi t'es plus attiré par des hommes, enfin des garçons de cet âge-là? Bah, mûr, ça veut rien dire. On peut être mûr à 17 et pas mûr à 32, hein? Hein, Élodie?
5: Ben parce que je trouve que les mecs de mon âge, c'est vraiment des gosses, quoi, des gamins.
0: Oui, enfin ça c'est le discours que tu tiens. Mais moi je connais des gens qui ont 35-40 ans, qui sont des vrais gamins et qui sont cons comme des balais, et des mecs qui ont 16 ans et qui sont venus ici sur cette antenne et qui ont dit des choses très concrètes. Donc ça veut rien dire. C'est-à-dire que tu les choisis mal. Faut que tu ouvres les yeux dans ces cas-là, faut que tu mettes une paire de lunettes.
5: Ouais, mais la plupart que je connais, bon, ils s'intéressent à leur brel, à leur Game Gear ou machin chose, et puis je sais pas quoi, quoi.
0: Ah ouais,
5: et
0: qu'est-ce qu'il en pense, Gogol, la drague? La drague à 17 ans, quand t'étais jeune.
1: Essaye les musiciens.
0: Ah ouais, là, comme ça, tu vas taper dans l'âge, là, tu vas avoir la trentaine, là. Était-il dragueur, Gogol?
1: Non, maintenant, il y a des musiciens très jeunes, hein.
0: Ah ouais?
1: Ah oui, tu peux commencer. Moi, j'ai commencé à 5 ans. Hein.
0: T'as commencé à 5 ans?
1: Ah ouais, j'ai commencé la caisse claire à 5 ans.
0: Très bien.
1: Est-ce que Gogol, ça l'a mangé?
0: Gogol, est-il dragueur? T'étais quelqu'un de dragueur quand t'étais jeune? Non, pas trop. Les filles, ça t'intéressait pas?
1: C'est là, au départ, je m'intéressais beaucoup plus à la musique, tu vois.
0: Enfin, bon, y a pas que la musique dans la vie.
1: Bah, j'ai toujours été,
0: Si,
1: j'aime bien. J'aime bien discuter avec des femmes, oui, c'est vrai.
0: C'est vrai.
1: Et je les trouve souvent assez sensibles et plus évoluées. Après, ça se rejoint, tu vois.
0: Ouais.
1: Mais en général, elles sont plus éveillées rapidement, ouais.
0: Ouais, ça c'est d'accord. Tu veux dire que les femmes sont beaucoup plus mûres à 17-20 ans que le sont les hommes. Enfin, les garçons.
1: Ouais, mais bon, il n'y a pas de généralité.
0: Exactement. En fait. Voilà, Élodie est en train de nous prouver le contraire à 17.

0: Et là, je te jure que tu vas trouver des mecs.
1: Voilà. Tu montes sur scène cul nu.
2: Ouais, bien sûr.
1: Voilà, Elodie. Bah écoute, je sais pas quoi te dire. Ce que je comprends pas, c'est que si tu nous dis que tu préfères draguer que d'être dragué, à toi de devancer l'affaire. Quoi, si t'aimes draguer, tu vas vite vers les garçons. Ouais, sans qu'ils aient... Voilà, puis point la ligne, quoi. Je vois pas
3: si t'aimes draguer, te jette quand même pas dans la scène.
1: Ouais.
2: Oui, mais ce que je voulais savoir, c'est si ça effrayait les mecs quand c'est une fille de mon âge.
3: Mais non, penses-tu pourquoi tu veux que ça les effraie?
2: Bah je sais pas, moi j'en sais rien parce qu'il y a des mecs, je sais qu'il y a des mecs.
3: Non, mais t'as peut-être pas tapé aux bonnes portes, je sais pas moi.
2: Peut-être.
3: Voilà,
1: Elodie.
2: Ok.
1: Allez, bonne soirée à toi.
2: Au revoir.
1: On va revenir avec Clarisse qui va parler de cul avec notre ami Gogol Premier. Clarisse, bonsoir.
4: Bonsoir.
1: Ça va, Clarisse?
4: Ça va.
1: Oh là là, Clarisse, ça va être chaud.
3: Quelle voix. T'es une voix extraordinaire, Clarisse. Par contre, le téléphone n'est pas terrible.
1: Ah, Clarisse, tu réponds, tu parles un peu?
4: Non.
1: D'accord, c'est bien, ça va être bien.
3: Ah, on sent la boudeuse.
1: On sent le boudin. Tu bouges pas, Clarisse, on va en parler dans un instant.
3: J'ai pas dit ça, c'est Max, ça.
1: Oh, tu l'as pensé très très fort. Ensuite, nous irons du côté de Montfort-l'Amaury avec Alex. Bonsoir, Alex.
5: Salut.
1: On parlera de Gogol Premier encore, Alex.
5: Ouais.
1: Tu as une question à lui poser?
5: Ouais, sur l'Asie, quoi.
1: Voilà, oh là, n'en dis pas plus, ça risque d'être très intéressant. Toujours extrait du nouvel album de Gogol Premier, La Planète des Dingues. On va mettre, sans plus tarder, le premier président Gogol. Et après, on vous mettra C'est vraiment joyful, le disco. Ça te va sur Exit.
3: D'accord.

0: Sam, on y va pour le canular.
1: On y va, oui.
0: Alors, on va appeler. Oui, t'es en direct là.
2: Hein. Allez, okay. En quelques mots, explique.
1: Donc, c'est la société Ossim qui est propriétaire de l'immeuble.
0: Ouais.
1: Elle veut refaire les façades.
0: Ouais.
1: Donc, c'est la seule personne qui a carrelé son balcon.
0: D'accord.
1: Évidemment, c'est propre. Mais nous, on pourrait jouer sur l'étanchéité. Que bon, si on laisse pas son carrelage du balcon, on va lui mettre une peinture vulgaire, choisir la couleur. Ben, elle aime bien le vert, donc on met une autre couleur.
2: Uh-huh.
1: Et en plus, c'est pour le balcon, on va le repeindre si elle veut pas le casser. Mais la cuisine, impérativement, on va casser le carrelage parce qu'il s'agirait de la sécurité de l'immeuble.
2: Mais pourquoi ? Parce que c'est lourd ?
1: C'est lourd, voilà.
0: Allez. J'espère que ça va marcher.
2: J'espère qu'elle écoute pas.
1: Allez, Lily, décroche.
3: Allô ?
0: Oui, bonjour, c'est Madame Liliane ?
3: Oui.
0: Bonjour, c'est l'entrepreneur de la société Ossim à l'appareil.
3: Oui.
0: Je vous appelle concernant le carrelage que vous avez mis sur votre balcon ainsi que dans votre cuisine.
3: Oui.
0: Alors, nous rencontrons des petits problèmes. Nous avons fait une expertise là par un expertiseur qui a expertisé. Oui. Et nous sommes rendus compte que ça posait des problèmes.
3: C'est-à-dire ?
0: Bah, c'est-à-dire qu'en fin de compte, à cause du carrelage que vous avez mis et probablement de l'épaisseur, ce sont des sur le balcon d'abord, hein. D'après les renseignements, enfin, j'avais vu, c'est un balcon de 20 mètres, c'est ça, sur 1 mètre. Et vous aviez mis des carreaux de carrelage de 20 cm sur 20 cm, c'est ça ?
3: Oui,
0: sur le balcon et dans la cuisine.
3: Oui.
0: Et en fin de compte, ce qui va se passer, c'est que par rapport à la sécurité de l'immeuble, ça risque de faire des fissures et en fin de compte de faire un écroulement. Donc nous allons donc être obligés de retirer ce carrelage. Alors ça, c'est une obligation.
3: Oui.
0: Donc nous allons venir lundi.
3: Lundi ?
0: Alors lundi, vous êtes à quelle heure on peut passer ?
3: Vous pouvez me dire à quelle heure, monsieur ?
0: 15h ?
3: 15h. C'est là, oui.
0: Attendez, je regarde. Non, 15h, ça va pas être possible. Je vais passer à 7h du matin. 7h, c'est bien, 7h.
3: Ah non, pas 7h du matin, monsieur.
0: 7h30 ?
3: Ah bah non, je me lève pas à 7h30.
0: À quelle heure vous vous levez ?
3: Là, moi, j'ai déjà un problème de santé, alors...
0: Bon, alors on va dire 15h. Alors, je vais me débrouiller pour 15h.
3: Alors, 15h.
0: Voilà. Donc, le carrelage, il va falloir le retirer. Donc, ce que je vous propose, c'est que déjà, dès ce week-end, vous puissiez un petit peu dégager un petit peu tout ce que vous avez dans la cuisine. Vous me faites le vide. D'accord.
3: Mais là, moi, je suis toute seule, alors je ne peux pas faire ça. Hein.
0: Ah, bah, il va falloir donner un petit coup de main avec les voisins. Donc, on va faire péter le carrelage, hein, on va retirer le carrelage. Vous voulez peut-être le garder, peut-être pour le coller au mur ou quelque chose comme ça, parce qu'on peut mettre du carrelage au mur si vous voulez.
3: Bah, ça, je verrai. Écoutez, bon, moi, je vous attends lundi à 15h, monsieur.
0: Et le balcon aussi, hein.
3: Alors, lundi 15h.
0: Est-ce que vous voulez qu'on vous mette un petit coup de peinture ensuite, si on enlève le carrelage, pour remettre de la peinture? Je vous propose que nous, on a du jour éclaté, hein. Ça vous intéresse?
3: Non, pas du tout, hein.
0: Alors, on va mettre ça en jaune, hein. On va vous commander quand même deux barils de peinture jaune éclate.
3: Oui, mais ça, c'est pas la peine. Hein.
0: Bah, écoutez, j'insiste.
3: Ah bah, ça, non.
0: Alors, je vous l'offre. En tout cas, je vous...
3: Je vais remettre un lino et c'est tout, monsieur.
0: Hein ?
3: Non, je vais remettre un lino, simplement.
0: Non, on va mettre parce que...
3: Non, je suis quand même chez moi, monsieur, je regrette.
0: Oui, hein. Mais enfin, nous sommes l'entrepreneur du bâtiment. Bah,
3: l'entrepreneur, c'est une chose, mais ça, moi, je fais ce que je veux après. Bon, qu'on enlève le carrelage, je suis d'accord, si ça... C'est un problème de sécurité.
0: Bah, c'est-à-dire que...
3: La tombe comme c'était avant.
0: C'est quoi comme carrelage en plus? C'était quelle couleur?
3: Oh ben ça, je peux pas vous dire. Écoutez, bon, vous êtes monsieur?
0: De ceci, de la société Ossim.
3: De Sosine.
0: Oui, de la société Ossim.
3: Je note. Donc lundi à 15h.
0: Oui, vous avez quelle couleur le carrelage?
3: D'accord, monsieur.
0: Il paraît que vous avez en Bordeaux. Bah, oh.
2: Oh, mais elle est fâchée, hein.
0: Lynn,
2: Sam.
1: Ouais.
0: Elle est dure, hein.
1: Oh, oui, hein.
2: Mais il faut rappeler.
0: Il faut rappeler,
2: il faut que tu la proposes qu'en fait le carrelage, tu vas enlever du parterre, mais tu vas le mettre sur le plafond.
0: Ah, je vais lui proposer autre chose.
3: Allô ?
0: Excusez-nous, on a été coupé.
3: Oui, alors,
0: pour le carrelage, laissez tomber. Écoutez, je vous propose quelque chose, sinon un arrangement.
3: Oui.
0: Parce que là, j'avais mon supérieur qui part déjà comme ça.
3: Oui.
0: On peut s'arranger par rapport au propriétaire de l'immeuble. Je vous laisse le carrelage.
3: Oui.
0: Et on s'arrange autrement.
3: Oui, mais c'est-à-dire, moi, c'est ça le problème, parce que là, si vous voulez, bon, moi, là, je me retrouve toute seule. Hein, donc, il faut que j'enlève tout au week-end. Hein, alors, laissez-moi le temps. Demain, ça va être vendredi.
0: Faites-moi une liste des objets que vous avez chez vous, et puis on va s'arranger. Si vous n'avez pas d'argent, on pourra s'arranger avec éventuellement une télé ou un magnétoscope.
3: Ah, bah, non. Si, par contre, non, ça, c'est pas le problème.
0: Je fais péter le carrelage.
3: Voilà.
0: Je fais péter le carrelage, alors.
3: Oui.
0: Alors, fais péter le carrelage. Je vais. Écoutez, je regarde. On peut passer demain, si vous préférez.
3: Ah, demain, je suis pas là.
0: Moi, je fais venir une équipe de déménageurs.
3: Oui. Donc, moi, je suis pas là demain, monsieur, parce que là, je pars en week-end.
0: Eh ben, c'est pas grave. Vous nous laissez les clés sous le paillasson.
3: Ah ben, certainement pas, non.
0: Non, mais vous inquiétez pas, c'était Sim quand même, c'est Monsieur Bossy qui vous appelle. Hein.
3: Non, je vais pas faire rentrer quelqu'un chez moi pendant.
0: Non, mais vous faites rentrer personne, on rentre, mais on ressort, c'est juste pour déménager, on fait péter le carrelage, nous, vendredi.
3: Non.
0: On fait tout sauter. Ça risque de s'écrouler aussi, le problème, c'est ça les risques.
3: Qu'est-ce que vous. Ne vous inquiétez pas, venez donc lundi à 15h.
0: Que va dire le voisin du dessous?
3: Voilà, comment?
0: Que va dire le voisin du dessous si ça s'écroule pendant le week-end? On sait jamais, moi, je sais pas, vous mettez un disque, vous dansez dans le carrelage qu'une nuit, et puis d'un coup, le carrelage tout s'écroule.
3: Je vous en prie, hein.
2: Attends, il faut rappeler, il faut lui dire.
0: Une dernière fois.
2: Non, tu l'expliques, hein, Max. Tu sois cool parce qu'elle va flipper la peau. Ouais, mais tu proposes que tu mets le carrelage sur le plafond.
3: Oui,
2: là, ça va lui pousser.
1: Et peut-être me la passerai pour la calmer aussi.
0: Bah ouais,
2: on va
0: calmer.
2: Te passer après,
1: Sam.
0: Ah ouais, t'inquiète pas.
3: Allô.
0: Excusez-nous, on a été coupé.
2: Allez, encore une fois. Parce que là, elle va vraiment flipper. Hein.
0: Tu lui dis, vas-y, fais-le.
2: Vas-y, Sam, vas-y, tu y
0: fais-le,
2: vas.
0: Fais-le, Sam.
3: Allô.
1: Allô, Lily.
3: Oui.
1: Salut. T'as eu un entrepreneur là?
3: Qui est à l'appareil?
1: Ben Sam. T'as embarqué mon briquet tout à l'heure.
3: C'est qui?
1: Écoute, c'était un canular, c'est Fun Radio.
2: Mais attends, tu connais même pas cette dame?
1: Si, c'est Lily.
0: Lily, c'est Sam. Avec qui?
1: Lily. T'es toujours là?
0: Oh là là.
2: Attends, Sam, tu nous as monté un plan. Tu connais
1: non,
2: même pas?
1: Non, absolument pas. Je t'assure, bah, c'est ma copine.
0: Ben bah, t'as pas reconnu? Oh putain, l'autre va péter le carrelage, je vais avoir des emmerdes, moi.
1: Non.
0: Parce que si on n'arrive pas à lui dire,
1: écoutez,
0: la pauvre...
1: Je vais l'appeler, je vous la rassurer, je vous assure.
0: Rappelle, parce que l'autre va péter le carrelage ce week-end.
2: Non, ça va l'occuper, promets, ça va l'occuper, on est dans le merde.
1: Qu'est-ce que je peux faire, moi?
3: Allô?
1: Oui, Lily?
3: Ça va durer longtemps, là, qui êtes-vous?
1: Bah, Lulu, Ahmed.
3: Bah, tu dis Ahmed, et Sam, c'est...
1: Bah, c'est pareil, c'est mon surnom, écoute. C'était un canular qu'on t'a fait par Fun Radio pour casser le carrelage. C'est moi qui a donné tous les renseignements, voyons.
3: Ah oui,
1: et t'as raccroché 36 fois.
3: Ah bah oui, mais moi, je viens de porter plainte parce que j'ai appelé chez Jojo pour demander s'il m'avait pas fait une farce. Et Michel, il dit non, je t'assure.
1: Ah non, c'est Fun Radio, t'es en direct sur la radio, là.
0: Il faut retirer la plainte, hein, madame.
1: Il faut retirer, Lily, parce que c'est...
2: Il faut surtout pas faire plainte, hein, Lily.
1: Non, elle n'a pas posé de plainte, alors, simplement, alors... elle le dit.
2: Oh, ok.
1: Oula.
0: Bravo, Sam.
4: 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Michel, 28 ans de Forges-les-Bains. Bonsoir Michel.
5: Salut mec.
4: Comment ça va?
5: Bonne année.
4: Ça va et toi?
5: Ça va, moi ça va.
4: Ça va bien. Comment ça va bien?
5: Ça va très bien.
4: Mon dossier, toi, comment?
5: Ouais, je t'appelle pour dire que j'étais à Paris hier soir, je me suis bien éclaté.
4: Ouais, super, t'étais où?
5: Soirée chez Michou.
4: T'étais où?
5: Chez Michou, qui est à Paris Michou.
4: Ouais, nous verrons, c'est au top, ouais.
5: Ouais, c'est l'enfer.
4: Ouais.
5: Ouais, bah j'ai passé une soirée d'enfer, j'ai réservé 6 mois à l'avance déjà.
4: Ouais, t'étais avec
5: ta... des amis et tout.
4: T'étais avec ta copine?
5: Ouais, non, avec des amis qui habitent... Qui habite en Bretagne.
4: Ouais, d'accord, vous êtes tous déplacés de Bretagne directement sur Paname.
5: Voilà, c'est ça, puis on a passé une bonne soirée là-bas, c'est sympa.
4: T'as fait les champs, t'as fait quoi, 3-4, tout ça?
5: On a passé carrément toute la soirée chez Michou, puis on avait des stars du showbiz qui sont venus nous rencontrer chez Michou.
4: Ouais, ils sont venus vous voir. Ouais, c'est carrément les mecs du showbiz qui sont venus vous rencontrer. Ouais, tu penses, des mecs de Bretagne qui se déplacent à Paris, les mecs du showbiz, ils veulent voir, hein.
5: Ouais, c'est
4: sûr. Quoi? Il y avait qui, hein?
5: C'est quoi? Il y avait Dev, il y avait Michou Carvé, il y avait Dev, il y avait plein de chanteurs, j'ai plus les noms en tête, je m'avais tellement.
4: Ah bah attends, si tu pars sur Dev, donc il devait y avoir Frédéric François.
5: Non, enfin.
4: Adamo.
5: François, non, il était pas là, non.
4: Adamo.
5: Il y avait Adamo, ouais, il y avait tout ça.
4: Ah oui, j'en étais sûr. Enrico Macias.
5: Enrico Macias était là, il y avait Sheila.
4: D'accord, ok, donc oh, les sosies, ouais. Donc, hein, on. Ouais. Là, à mon avis, on est plus du côté des sosies que des côtés des vrais. Hein.
6: Johnny.
5: Ouais.
4: Johnny
5: Hallyday. Non, mais t'as quelques stars qui sont venus, c'était des vrais chanteurs. Hein.
4: Edith Piaf.
5: Non, Edith Piaf, non, elle est mort, fun.
4: D'accord, okay. Pas. Attends, Max, non. C'est que l'info nous est venue quand même.
5: Ouais.
4: On a informé là-bas.
5: Moi, je me suis éclaté jusqu'à 5-6 heures du matin.
4: Oh bah attends, c'était dansé avec Dave et Adamo, tout ça.
6: C'est quoi le spectacle de Michou?
5: C'est un spectacle là-bas avec des travestis.
4: Ouais. Ah bah voilà, c'est
5: un spectacle. J'avais été avec mon ex-copine.
4: Pardon?
5: J'avais été avec mon ex-copine à l'époque.
4: Ouais.
5: C'est pour ça que je connais le cabaret Michou. Hein, mais c'est vrai que cette soirée était un peu chère quand même.
4: Combien?
5: 2500 balles par personne.
4: Oh, ça va, c'est raisonnable, c'est bien.
6: Ça en leur part.
5: Non, c'est raisonnable.
4: Sans leur pas, putain, dis donc. Eh oh, tu connais du monde, toi. T'as eu des plans, non?
5: Non, j'ai pas eu de plans. Je connaissais Michoul depuis un moment déjà.
4: Ah bah c'est pour ça, parce que tu sais, à mon avis, 2500 balles, pour 2500 balles, t'as rien chez Michoul Nouvel An. Hein.
5: C'est sûr, Nouvel An, c'est sûr.
4: Là, à mon avis, t'as eu un plan, hein.
5: Ouais, c'est sûr.
4: Non, mais attends, c'est 2500 balles, mais attends, rassure-moi, c'est avec la bouffe?
5: Ouais, dîner spectacle.
4: Ouais, mais attends, sans les vins.
5: Sans les vins, ouais, champagne et tout, c'est en dehors.
4: Ah ouais, parce que là, 2500 balles par personne, avec les vins, là, je t'aurais pas cru, là. Donc, en fin de compte, ça t'a coûté combien par personne?
5: Par personne, ça m'a coûté à peu près 1500, 2000.
4: Attends, tu m'as dit que c'était combien par personne déjà? Tu m'as dit que c'était plus de 2000 balles par personne.
6: 2005.
4: Tu m'as dit que c'était 2005.
5: 2005, mais il y avait pas la bouteille de champagne comprise dedans. Il y avait tout sauf le champagne.
4: D'accord, bah donc ça t'a coûté.
5: Le champagne, c'était en dehors. C'était 1000 balles la bouteille.
4: Donc ça fait plus de 2005 par personne alors?
5: Non, 2005 sans la bouteille de champagne.
4: Non, mais toi, t'en as eu pour combien?
5: Moi, bah, j'en ai eu pour plusieurs parce que j'ai pris deux bouteilles de champagne en plus, moi.
4: Non, mais t'as eu pour combien alors? Toi, combien t'as payé alors?
5: Moi, en tout, j'en ai eu pour 4500 balles.
4: 4500 balles, ouais, c'est honnête, ça va.
5: La soirée, voilà, j'ai claqué des thunes, j'avais...
4: Bon, enfin, t'as claqué des thunes, disons, ouais, enfin, t'as été un peu plus que raisonnable, quoi, disons
5: c'est
4: que...
5: Sûr, bah, j'avais de l'argent de côté, c'est un plaisir.
4: Ouais, bah, je pense qu'aujourd'hui, je sais pas, enfin, bon, peut-être que je me trompe, hein, je sais pas ce qu'ils diront les autres, hein, l'équipe, mais... Moi, je pense que 4500 balles, c'est à peu près que le budget d'un Français moyen, d'un Français, bon, qui gagne correctement sa vie, qui a envie d'éclater, qui a envie de s'éclater un nouvel an, c'est à peu près ça, hein, je pense, hein, je sais pas. Bon, Phil, t'as dépensé combien, toi, pour le nouvel an?
6: Moi, hier, j'ai claqué, j'étais raisonnable, j'ai claqué que 7000. Mmh. J'allais chez Mouchu. J'allais au Cabron Mouchu, c'était sympa.
4: Non, mais vous étiez deux, quoi, c'est à pour deux.
6: Non, par tête. Par tête de pipe.
4: Ah, ça fait beaucoup quand même, quoi. Ouais. Manu, t'as mis combien,
6: toi? Moi, j'ai mis 15 000, on était deux, on est allés au Lido. Enfin, c'était sympa.
4: Ouais.
5: Non, mais ça me fait
4: plaisir
5: t'avoir en direct,
4: hein. Attends, on termine sur les budgets pour voir un peu, parce que finalement, t'as pas mis tant que ça.
6: C'est raisonnable, hein.
4: 4005 pour deux, Michel, t'as été un peu radin sur le coup.
5: Pourquoi j'étais radin?
4: Bah, 4005,
6: t'aurais pu péter 2-3 bouteilles de champagne en plus, quoi, tu vois.
5: Ah bah, c'est
6: le genre de l'emmerde.
5: C'est une belle somme, déjà, je veux dire.
4: Ouais. Et toi, Anka, t'as mis combien, toi?
7: 6875.
4: Ah ouais, quand même, ouais, pas mal.
5: Ah ouais. J'ai bien la vie quand même, je sais bien, mais il y a des limites à pas dépasser, je veux dire.
4: Ah ouais.
5: Je fais 14 000 francs par mois, mais il y a des limites à pas dépasser.
4: Ouais, non, mais c'est sûr. Mais moi, j'aime bien. Moi, j'étais avec ma copine et puis 2-3 amis. Moi, ça m'a coûté un peu plus cher. Je crois que le nouvel an, il faut se lâcher, Michel. Hein.
5: C'est sûr, je suis d'accord.
4: Moi, j'en ai eu pour 20 000. Mmh. Bon, j'étais debout. Hein. J'étais pas assis, j'étais au Moulin Bleu. Et
5: je connais pas le Moulin Bleu, moi.
4: Non, mais c'est en banlieue parisienne.
5: Ah, je connais, ouais, je connais pas.
4: Non, pas le Moulin Rouge. Il y a le Moulin Rouge, ça c'est classe, ouais, mais là, c'est hors de prix. Non, mais là, moi, je te parle. Attention. Moi, je te parle, c'est au Moulin Bleu, c'est en banlieue parisienne, c'est Amigal. C'est 4 personnes montées debout hein, pour 20 000 francs. Faut pas t'attendre à être assis.
6: C'est au bar ou
4: 5 000 par tête? Oui, c'est au bar. Enfin bon, c'est une bonne bouffe, ça a emporté, mais c'est sympa. Hein. Et puis, t'as tout ce que tu veux, striptease, t'as tout. Tu peux te décaper toi-même.
5: Ouais, t'avais la totale.
6: C'est toi qui fais ton propre striptease, en fait.
4: Ouais, par contre, bon, on pourrait pas d'inviter. Par contre, il y a pas eu de stars qui sont venus, tout ça. Ah, oui. 4 500 balles, Michel, moi, ça me paraît. Enfin, t'as des plans, c'est obligé, quoi.
5: Bah, j'ai pas de plans, mais c'est une bonne soirée. Par rapport à d'autres personnes, des gens qui ont pas eu gros moyens, je trouve que c'est une bonne soirée.
4: Non, mais c'est une bonne soirée, Michel, mais avoue que pour. Même les gens qui ont peu les moyens, de toute façon, ils dépensent en moyenne, je pense pour le nouvel an, en moyenne, le budget français, moyen d'un on va dire d'un couple, hein, plus que d'un français, mais d'un couple, c'est à peu près dans les 4500 francs, quoi.
5: Ouais.
4: Donc c'est un peu ce que t'as mis, Michel.
5: C'est sûr. Mais j'ai passé une bonne soirée, franchement, ça m'a fait plaisir.
4: Ouais. Oui, parce qu'il y a des Français qui mettent 4500 francs, mais qui passent une mauvaise soirée. Toi, t'as passé une bonne soirée, quand même.
5: C'est sûr. Parce que là, quand même, pour le réveillon du nouvel an.
4: Ouais. Bah, là, faut compter 6-7 000 francs hein, par personne. 6 000 francs par personne, Michel. Hein.
5: Ouais, bon, on verra ça.
4: Avec une coupe de champ. Hein.
5: Avec une coupe de champ, quand même.
4: Ah, bah oui, quand même. Attends, il faut pas déconner à 6 000 balles.
5: Je sais que tu vas à la loco, je te vois à la loco des fois.
4: Ouais, bah viens, tu devrais venir.
5: Je vais y aller prochainement.
4: 700 francs à. C'est combien? Attends, c'est 500 francs pour les mecs avant minuit, c'est 700 après, donc passe avant minuit.
6: Ouais, par contre, il n'y a pas de conso hein, là-dedans, dans ce que t'as dit.
5: Ah, d'accord.
7: Non, mais t'as un forfait 1300 avec le vestiaire.
4: Par contre, viens sans les sables, hein, c'est 40 francs, c'est 60 francs le vestiaire. Hein.
5: Ah, d'accord. Non, t'es sympa, franchement.
4: Non, mais Michel, viens, mais moi je t'invite, hein, sans déconner, je peux t'avoir des... Non, mais
5: c'est confiance, là,
4: c'est vrai que c'est cher, c'est vrai, il faut avouer, Paris, c'est devenu très très cher.
5: Très très cher, mais on s'amuse bien, c'est la capitale, c'est la fête.
4: 700 balles une entrée de boîte, quand même, je trouve ça très cher. Mais c'est vrai que c'est Paris, c'est vrai. C'est vrai que quand t'es à Michoul, quand t'es chez Michoul, quelque part, t'es à combien? T'es à vol d'oiseau, t'es à 500 mètres de la Tour Eiffel, et c'est ça que tu payes. C'est pour ça que tu payes 2500 balles, 3000 balles. Ouais. Quand t'es dans un restaurant et que tu payes 1000 balles, par exemple, moi je suis allé dans un restaurant une fois, Michel, pour Noël. J'ai envoyé ma copine, rien que l'entrée, c'était une salade mâche, hein. Que dalle, c'était 700 francs, la mâche, hein. Mais la nana, je lui ai dit, 700 francs, c'est quand même un peu abusé. Elle me dit, mais attendez, monsieur, vous êtes dans le Marais, vous êtes à 260 mètres à vol d'avion de la Tour Eiffel. Et là, je dis d'accord.
6: Ah ouais. Là, je dis d'accord.
8: Tout se paye, hein.
6: Tout se paye. Ah non, ouais. C'est vrai, hein.
5: Non, je suis d'accord avec toi, tout à fait.
6: Ouais, et puis Michou, c'est pas le genre à t'enfiler, en plus, hein.
8: Non.
6: Franchement,
5: Non, mais alors, très sympa, si, comme mec, franchement.
6: Ah bah ouais, attends, mais trop sympa.
8: Si c'est 2500 balles,
5: ça,
6: ça, il aime pas enculer les gens qui viennent. Non, non, c'est non, clair. Non. Ça, il t'entuberas pas, hein.
5: T'es direct, Max, quand tu parles.
6: Pardon?
5: T'es direct, quand tu parles.
6: Bah attends, je veux dire, Michou, c'est un mec bien, je veux dire, voilà.
5: Non, c'est bien, c'est un mec bien.
6: Il voit la vie en bleu, c'est son truc. Non, ça, c'est clair.
8: Ça paraît à 2500, elle les vaut, c'est tout.
5: C'est sûr.
8: Moi, j'aimerais rester 30 secondes sur Michou, justement. Je voulais savoir ce que t'avais mangé là-bas, parce qu'on en a pas parlé.
5: Là-bas, j'ai mangé, bah, j'ai mangé du saumon, du bon saumon.
8: Ah, quand même. Il était fumé, il était pochetronné, il était comment?
5: Non, il était pochetronné.
8: Pochetronné, bah, du saumon pochetronné, bah,
5: ouais. Ouais, avec des bonnes pâtes italiennes, là.
8: Mm-hmm. C'était l'entrée, ça, ou c'était le. Il y avait une entrée pour le prix ou pas?
5: Ah, pour le prix, il y avait une entrée, ouais.
8: Ah, c'était quoi? C'était le saumon. C'était le saumon pochetronné.
5: C'était. Comment ça s'appelle, merde?
8: Écoute ça. Et puis là, on voit que c'est un mec. Hein. Je veux dire, quand il chante, ça sent tout de suite. Hein.
5: Ouais.
8: Quoi? Non. On va voir si vous êtes capable de posez-moi des questions, l'équipe. Hein. Alors, on va essayer. Michel, tu nous dis, ça représente un petit peu le nouvel an. Hein. Vous serez capable de pouvoir me poser des questions, puis je vous réponds à la Michou.
6: La Michou.
8: Quoi
6: mon chou?
8: Ah non, mais faut que vous me posiez des questions à un moment donné, vous posez des questions, les gens, vous sentez.
6: Ah oui, d'accord.
8: Ah là là. Ah, ouais. Ben, sur le nouvel an, est-ce que ça peut convenir ce qu'on va se faire?
9: Dites, monsieur Machou.
8: Quoi?
9: Est-ce que c'était bien votre réveillon?
8: Oui.
9: Vous avez raqué?
8: Oh oui, on les a tous enculés.
9: Est-ce que vous aimez?
8: Oh oui, j'aime ça. Quand le nouvel an, des petits jeunes de Normandie vous

0: etc. Leur fait croire que les vedettes viennent alors que ce ne sont que des petits sosies.
1: Dites, monsieur Machou.
2: Quoi, quoi, quoi?
1: Vous n'en avez pas marre?
2: Non, non, non.
1: De faire ça aux gens?
2: Non, je m'en fous. Moi, ce que je préfère, c'est bien les entuber. Voilà, hein, Michel. Oh,
3: c'était pas mal, Max.
2: C'était pas mal, c'était pas mal, c'était pas mal. C'est pas mal.
3: Franchement, j'aime bien. Quand t'appelles en direct, les gens sont bien avec toi, c'est très rigolo, tu sympathises bien.
2: 2500 balles, qu'est-ce que t'as pris dans la bouffe pour 2500, tu m'as dit?
3: Ben, j'ai pris en plat, je te dis, j'ai pris les saumons, là. C'est bonne base italienne. En entrée, j'ai pris des... Comme des grosses crevettes, hein, comment ça s'appelle? C'est plus long déjà?
2: Ah, des gambasses, des demi-langues.
3: Des gambasses, voilà.
2: Des grosses crevettes, des gambasses, ouais.
3: Des gambasses, et puis en dessert, j'ai pris. Ils ont fait un beau gâteau, un gros gâteau, ils ont fait pour tout le monde.
2: C'est les gâteaux pour tout le monde. Ouais. Tout ça pour. Et seulement 2500 balles par personne.
3: Ouais, bah, ouais, malheureusement.
2: Il y avait du vin?
3: En dehors des fêtes, c'est pas donné non plus. En dehors des fêtes, tu payes 550 balles par personne.
2: Ouais, il n'y a pas grande différence. 550 balles à 2005,
3: tu
2: franchement.
3: Tu manges pas terrible, tu manges simple.
2: Ouais, mais c'est ça qui est bien. Ce qui est ça, moi, je trouve ça bien, c'est un port qualité. Parce que souvent, tu payes cher
4: et t'as de la qualité.
2: Bien. Alors que là, tu vois, Michou, lui, il a su rester humble. C'est-à-dire qu'il fait payer très très cher le nouvel an. Donc, il multiplie par 5 les prix. Mais au niveau de la quantité, de la qualité, pour pas trop déstabiliser des gens comme toi qui viennent toute l'année, c'est pareil. Parce que toi, ça sera emmerdant quand même que tu mettes 5 fois plus cher et que t'aies forcément plus de rations et voire, tu vois, du caviar ou t'aies vraiment du vrai champagne offert. Tu vois ce que je veux dire, avec du fromage de qualité, avec une, tu vois, bon, avec. Moi, je dis que ça peut déstabiliser un mec comme toi. C'est-à-dire qu'un mec comme toi, il peut péter un câble.
3: Non, pourquoi je pèterais un câble?
2: Non, mais tu vois ce que je veux dire.
3: Ouais, c'est bien, je vois.
2: Autant que ça reste simple et que tu payes 5 fois plus.
4: Bah c'est oui, clair. C'est surtout que moi, en plus, ça sentait l'arnaque. Hein. Je suis passé à côté de chez moi ce soir, il y a un resto qui est vachement bon. Tu bouffes, mais royal, de janvier à décembre, c'est super bon. Et là, ils ont fait un réveillon. Enfin, le menu du réveillon, c'était 290 balles.
3: Ouais.
4: Bah
3: ouais,
4: 290 balles, il n'y a pas entourloupe, là?
2: Ah si, il y a entourloupe.
4: Par contre, c'est super bon.
3: Non, je suis d'accord avec toi, que chez Michou, c'est cher, 2500 balles.
2: Mais c'est une bouffe.
3: C'est le cœur qui paye aussi, c'est le luxe.
2: Ouais, voilà. Et puis tu bouffes simple.
3: De chez Michou.
2: Puis tu bouffes simple.
3: Voilà, c'est
2: parce que ce qu'ils veulent, c'est que les gens, voilà, faut
4: comme
2: rester
4: à la maison.
2: Non, mais faut pas péter un plomb. Non. C'est pas parce que tu payes 2500 balles par personne et que tu te fais bien entuber que tu dois pas manger simple.
3: Non, mais je veux dire, les gens qui vont là-bas, ils font pas entuber, ils y vont parce qu'ils le veulent bien.
2: Oui, bah évidemment.
3: Personne ne les oblige, je veux dire.
2: Non, mais bien sûr.
3: On passe une bonne soirée.
2: Puisqu'il faut, voilà, c'est ça, c'est payer cher, et puis tant qu'à faire, c'est te dire, voilà, vous allez payer cher, mais restez simple. S'il vous plaît, restez simple. Et ce qui est bon, c'est que, voilà, c'est ça qui est bien, hein, Michel.
3: Ouais, c'est bien.
2: Allez-y. Non, mais c'est bien. Comme disait Phil, hein, attention. Puis cette année, je trouve qu'il y a eu beaucoup de restaurants qui ont offert de la qualité pour un prix vraiment raisonnable. Et ça, je dis de faire attention. Attention, c'est pas normal qu'un nouvel an vous ayez correctement mangé pour un prix modique. C'est pas normal. Non. D'ailleurs, nouvel an avec Phil, nous on était dans un très très bon restaurant. Oui. Et la carte était la même que celle de l'année. Il y avait arnaque.
4: Oh là là.
2: Donc on en a eu pour une bonne bouffe, on a dû payer parce qu'il y avait, en plus on a compté les vins, sinon la bouffe sans les vins, c'est à peu près 180 200 balles par personne. C'est pas normal.
4: Wow. Oh non.
2: Tu vois Michel l'arnaque?
3: Ouais,
2: on peut le dire Phil, tant pis, on s'est fait avoir.
4: On s'est fait niquer mais
2: on s'est fait niquer parce qu'on n'a pas payé le prix fort.
4: Et c'était bon.
2: Oh
4: là là.
2: C'était pas la bouffe simple, tu vois, donc on s'est compliqué la vie, on s'est pris pour des vedettes.
4: N'importe quoi.
2: C'est pris pour des vedettes.
5: Attends, t'avais menu imposé ou tu pouvais choisir?
2: Non, en plus, toi, tu choisis. Non, c'est
5: ouais, non.
2: Toi, non, Michel, toi, t'avais déjà un menu imposé, Michel?
3: Moi, j'ai un menu imposé, ouais.
2: Ouais, ça, c'est bien. Voilà. Ça,
3: moi,
2: c'est bien.
3: Imposé pour tout le monde.
2: Mais ouais, mais tu vois, on utilise le mot imposé comme si c'était une contrainte. Non, parce qu'au moins, t'as pas besoin de t'emmerder à choisir la carte. Parce que pendant ce temps que tu perds à regarder la carte, tu communiques pas avec ton voisin. C'est vrai, nous, pendant 10 minutes, on s'est pas parlé quasiment, si ce n'est qu'est-ce que t'as choisi, tu prends une entrée, moi je prendrais plutôt un plat et un dessert. Bon, toujours le même dialogue, toujours la même connerie, tu vois, on apprend rien. Alors que toi, comme tu savais que t'avais un menu imposé pour 2500 francs chez Michou, t'as bouffé, comme tu me l'as dit, très simple, avec une pièce montée, gâteau pour tout le monde, la même truc, et que t'as mangé des grosses
4: crevettes et du saumon.
2: Tu vois?
5: Faut que je traîne le saumon.
2: Au moins, t'as eu le temps de papoter avec les gens qui étaient autour de toi?
3: J'ai pas voté. J'ai passé une bonne soirée, c'est l'enfer.
2: Eh ben voilà. Il a passé une bonne soirée, t'étais l'enfer. Alors que nous, on a passé une bonne soirée, on s'est bien marré, mais pour le prix qu'on a payé, je trouve qu'on a trop bien mangé.
4: Ouais.
3: C'est sûr, je suis d'accord avec toi. Moi, parce que j'ai payé, c'était cher, mais j'ai voulu me faire un plaisir, puis voilà.
2: Voilà. Et c'était simple.
3: Le nouvel an est passé maintenant, puis on rattaquera l'année prochaine.
2: Et tu vas aller où l'année prochaine?
3: Je sais pas, je vais voir au Crazy Horse ou au Lido sur les gens.
2: Alors là, Crazy Horse. Si on a un auditeur éventuellement du Crazy Horse ou du Lido qui est allé manger là-bas, hein, qui n'hésite pas à nous appeler, qui on va faire la comparaison avec Michou.
3: Hein,
2: comme ça, on sait jamais. Peut-être qu'un auditeur va pour une auditrice va pouvoir nous dire combien il a payé et puis tu nous dis si c'est dans tes cordes. Combien t'es prêt à prêter l'année prochaine? T'es prêt à mettre plus?
3: Je suis prêt à mettre plus, un peu plus cher, c'est sûr, pour m'amuser, pour faire la tête, je suis prêt à mettre un peu plus cher.
2: T'es prêt à monter jusqu'à combien?
3: 6 000.
2: Enfin, pour deux personnes?
3: Pour deux personnes.
2: Donc 3 000 balles par personne. Donc t'es prêt à mettre 500 balles de plus pour manger toujours simple, pas te prendre la tête?
3: Simple, manger un peu meilleur quand même, mais faire la fête aussi.
2: Un petit peu meilleur, mais faire la fête, mais pas plus quoi. Mais, voilà. Mais par contre, menu imposé, tant qu'à faire, et puis pas le champagne, hein.
3: Ah si, champagne quand même, pour le prix quand même, pour 3 000 balles par personne, je reste pas sur le champagne.
2: Bah je sais pas, ou une coupe, au minimum une coupe.
3: Une coupe, ça fait cher la coupe alors. Ah,
2: putain, ça va très très vite, tu vois, apparemment les gens sont très intéressés par la discussion que nous avons ce soir, Michel. On a Christophe, 23 ans, qui est de Bordeaux. Bonsoir Christophe.
6: Ouais, bonsoir Max.
2: Donc
6: bonsoir.
2: Toi t'es venu passer le nouvel an sur Paris avec ta copine?
6: Oui, tout à fait.
2: Donc t'es de Bordeaux, hein?
6: Ouais, je suis de Bordeaux, et bon bah moi aussi j'avais envie de m'éclater, hein. Paris c'est la ville, hein. La ville de l'éclate, hein. Donc moi je suis au Crazy Horse.
2: Ah bah génial, tu vois Michel.
3: Ouais, salut Christophe.
6: Salut Michel, ça va?
2: Combien t'as payé?
6: Bonne année. Bah, toi aussi, hein.
2: Combien t'as payé Christophe?
6: Pour deux, hein. Donc, c'était, 4 000 francs par personne, donc 8 000.
2: Ah, mais ça, c'est le menu top ou?
6: Ah, non, c'est imposé, hein. C'est un menu de base, hein. Mais c'était génial.
2: Ah ouais. Donc ça vaut le coup?
6: Ah, mais moi, je le conseille à tout le monde.
2: Michel?
3: Ouais, bah, ça a l'air sympa aussi. Alors, l'an prochain, bah, j'irai là-bas aussi, alors.
2: Tu te rends compte, t'as encore rien dit sur le truc, et déjà, lui trouve ça super sympa, rien que le prix, 4 000 balles pour le nouvel an.
3: Ouais, c'est dur.
2: C'est pas un peu cher, c'est pas, ça me semble un tout petit peu, Christophe, si je peux me permettre, moi qui ai eu la chance d'y aller aussi une fois comme ça pour boire un verre, 4 000 francs, ça me semble peut-être un petit peu trop cher si c'est par personne. Moi, je voyerais plutôt dans les 3 500, 3 008.
6: Bah, non, parce que j'ai pris une option, hein.
2: Ah.
6: J'ai pris le décapsuleur du Crazy.
2: C'est-à-dire que c'est toi-même qui ouvre ta bouteille?
6: Non, c'est que si tu mettais 200 balles, t'avais un décapsuleur en plastique avec le Crazy Horse dessus.
2: Ah, des cadeaux souvenirs,
6: ouais. Chez toi.
2: Ah, que tu peux ramener chez moi, ah, d'accord. Ouais. Ah oui, donc moi, ouais, Michel.
6: Mais tu décapsules.
2: Ouais. Donc si tu prends pas un plus, bon, tu peux t'en tirer pour combien, Christophe? 3 500, 3 008?
6: Ouais, 3 008, ouais.
2: 3 008, ouais, ça va, ça me paraît un peu plus raisonnable déjà.
6: Ouais, mais ouais,
3: surtout, il a passé une bonne soirée, c'était sympathique.
6: Ouais, c'était une bonne soirée, le menu super simple. Ah, donc, ouais. On avait des carottes râpées. Au saumon. Excuse-moi. Je me suis étranglé.
2: Voilà, ça va Christophe?
6: Non, mais
2: reprends tes esprits. Reprends tes esprits. Michel, ouais. Combien de temps ça dure le spectacle au total?
3: Moi, ça durait 2h30 le spectacle.
2: 2h30. Alors qu'au Crazy Horse, au Lido, pardon, ça dure combien de temps, Christophe?
6: Ça dépend de la forme des filles. Et là, elles étaient un peu enrhumées, donc ça a duré 1h15.
2: Ah oui, 1h15, c'est pas très long, hein.
6: Ouais, surtout qu'il y a un entracte d'une demi-heure. Mais c'était sympa, franchement sympa. Excusez-moi, j'ai
2: qu'est-ce mangé des
6: bretelles.
2: Qu'est-ce que
3: t'en penses, Michel? Ouais, je t'écoute.
2: Bon, ça fait donc 1h30 de spectacle avec un entracte de 3/4 d'heure.
6: Une demi-heure.
2: Donc, ça fait 1 heure de spectacle, ça fait 2 fois une demi-heure, Michel.
3: Ouais, c'est sympa, pour le prix, franchement.
2: Mais t'es sur les Champs-Elysées, donc à vol d'oiseau, t'es peut-être plus près de la Tour Eiffel que l'était Michel de chez Chouchou, là.
6: Ah bah ouais.
2: D'accord.
3: Chez Michou, hein. Je suis assez loin de la Tour Eiffel, quand même.
2: Ouais, ce qui fait que tu payes plus cher. Moins cher, c'est moins qualitatif. Mais Christophe, Olido, ouais. Donc tu m'as dit, hein, à peu près, bon, moyenne 3 008 par personne pour le nouvel an.
6: T'étais
2: au Crazy Horse, ouais. D'accord, excuse-moi.
6: Ouais, il y a du cul.
2: Donc tu m'as dit que t'avais mangé du saumon carotte râpée, bon, j'espère super frais, j'imagine, les carottes.
6: Excuse-moi. Ouais, c'était super frais, ouais. Ouais, franchement, il n'y a rien à redire. C'était super frais. Ça croquait sous la dent. Non, c'était vraiment bon, quoi. Bon, le saumon était un peu violet, mais... Je sais pas ce qu'il a eu. Mais bon, c'était franchement sympa. Et après, on a eu donc un petit trou dormant. Donc, il y avait une boule de glace.
3: Et pour le prix, t'avais une bouteille de champagne compris ou pas?
6: Ah non.
3: Non, même pas.
6: Non, on avait une demi.
3: Une demi?
6: Une demi à la demi.
3: Mais sur la bouteille de champagne, c'était combien, sinon?
6: Non, une demi de vitel, hein.
3: Ouais.
6: Ouais. Mais non, et après donc.
2: Ah ouais, c'est pas, tu peux pas, même pas être San Pellegrino ou...
6: Ah non, pas de bulle. Aucune bulle.
2: Oh, qu'est-ce que t'en penses, Michel? Ça semble pas un peu.
3: Ouais.
2: Ça me semble un peu cher, moi, quand même, pour tout ça.
6: Non, mais attends, après, j'ai pas parlé du plat de résistance, quand même.
2: Alors, donc, il y a un petit trou normand après, direct, pour digérer un peu les carottes et le saumon. Après, ça se passe comment?
6: On avait un croque.
2: Un croque, monsieur?
6: Ouais.
2: Attends, excuse-moi. Parce que moi aussi. Mais attends, mais c'est avec. Ah oui, mais attention, Michel.
6: Un croque réveillon, hein. Un croque monsieur réveillon.
3: Un croque monsieur au plaisir.
6: Ouais, réveillon.
3: Ah, il pourrait fermer quand même,
2: parce que. Oui, non, mais attends, il dit ça, mais attends, ça porte le nom croque monsieur, mais enfin, c'est avec la purée crazy, hein.
6: Ah ouais, il y avait de la purée de petits pois autour.
2: C'est la purée crazy, comme il l'appelle
6: ouais,
2: là-bas.
6: La purée crazy.
2: Et après, tu choisis ton dessert, ou comment ça se passe? T'as un plateau, c'est une soupe de. C'est quoi, c'est des boules?
6: J'avais fait une tarte. Une tarte au kiwi. Très sympa.
2: Qu'est-ce que t'en penses, Michel?
6: Avec des petits.
3: Ouais, c'est simple, c'est plus simple que moi, que chez Michou.
2: Ouais, mais d'accord.
5: Non, mais c'est simple.
3: Ça va être sympa le crédit. Je mets tout le crédit.
2: Ah, c'est plus simple, mais c'est plus cher aussi. C'est ça l'avantage.
3: Ah, ouais. Plus cher, mais.
2: Ah, ouais, mais c'est l'avantage du 1er janvier, c'est que tant qu'à faire, si tu veux t'éclater, si t'as un peu d'argent à perdre, je veux dire. Ce qui est bien, c'est qu'à Paris, c'est ça qui est génial, c'est que plus tu vas payer cher, plus on va essayer de te mettre dans la simplicité. C'est la mode en ce moment, tu le sais, ça, Michel.
3: C'est sûr, ouais.
2: On veut un peu, tu vois, dédramatiser un peu le côté, j'ai du pognon, donc. On t'en fait dépenser, c'est une chose, mais par contre, on veut complètement te le faire oublier une fois que t'as payé. C'est-à-dire qu'une fois que t'as payé avance, je crois que c'est comme ça, Christophe, t'es 4000 balles.
6: Ouais, j'ai
2: après, je veux dire, en plus, tu vois, c'est vraiment, en plus, je crois que le Crazy Horse, tu vois, Michel, je sais pas, t'es dans quelle banque, Michel?
3: Moi, je suis Crédit Agricole.
2: Eh ben, ça tombe très bien, parce que justement, le Crazy, je crois qu'ils se sont associés avec le Crédit Agricole, tu peux faire un crédit.
6: Ouais, les cendriers sont du crédit là-bas, Crédit
2: voilà.
6: Agricole, les cendriers.
2: Donc, tu fais un crédit Crazy. Et à ce moment-là, donc pour 8000 balles, et donc tu peux faire un crédit crazy, et c'est quoi? C'est sur 12 mois? Comment ça se passe?
6: Ça dépend, c'est 14% d'intérêt.
2: Ouais.
6: Donc c'est très peu, hein. C'est...
2: Ouais, c'est donné, quoi. Ça vaut le coup de se tenter l'affaire, quoi.
6: Et t'as un t-shirt du crazy.
2: En plus.
6: Ouais.
3: Pour le gratter, ça, attends, gratter. Tu peux aimer avoir les crédits, quand même. Moi, c'est pas trop mon style.
2: Ouais.
3: Non, mais déjà les crédits, c'est pas trop mon style.
2: Oh, non, si t'as les moyens, c'est ça qui est bien, ouais. Bon, bah.
3: J'ai les moyens, ouais, je gagne bien ma vie, je veux dire.
2: Voilà, c'est
3: ouais,
2: ça.
3: Je ferais pas l'argent n'importe comment, mais c'est vrai que le nouvel an, ça m'a coûté quand même une soirée à 4005.
2: Alors que là, ça va te coûter.
3: Je ferai pas tous les soirs.
2: Ça te coûte déjà quasiment 3008 pour une personne, mais c'est le crazy. C'est ça, ouais, la différence, c'est le crazy horse, ouais. Hein, saloon.
6: Ah, mais il y a quand même des filles hein, qui dansent, c'est sympa, hein.
3: Ah, c'est vrai, les filles du crazy horse, elles sont canons, franchement, ça
2: va pas se.
6: Ouais, bah, ça fait longtemps que t'es pas allé, alors.
2: Ouais. Ben, elles mettent pas leur petit cul dans la compote à la fin, non?
6: Si, mais le problème, c'est que, enfin, moi, quand j'y suis allé, donc, c'était hier, hein, c'était super sympa, je suis ressorti, j'étais super content, mais le problème, c'est que les filles, c'était pas les vraies, parce qu'elles étaient, donc, comme je t'ai dit, malades.
2: Ah ouais.
6: Ils ont pris,
2: Nouvel An, elles ont pris leur soirée du Nouvel An?
6: Ouais. Elles avaient leur RTT.
2: Ouais,
6: donc en fait, ils ont pris les maquilleuses.
2: Ouais, ou les anciennes, quoi. Généralement, ils prennent des vieilles, quoi. C'est ça, Michel. Fais gaffe, par contre,
6: c'est
2: à
6: terrible,
2: ça.
6: C'est terrible.
2: Non, sérieux. Non, mais attends, c'est arrivé.
3: Non, mais je suis d'accord avec toi, Mike.
2: Ça fait pareil au Lido. Attention, les nanas du Lido, elles ont pris leur journée RTT le 31, elles ont pris leur 31. Le mec de la direction, sur le coup, il a dit oui, il a signé, il a pas fait gaffe. Il s'est retrouvé à prendre des vieilles, quoi. Enfin, des vieilles, des nanas qui avaient, tu vois, fait du Lido, mais genre, qui avaient 45 ans de balai, quoi.
6: Il y en a une, à un moment, elle a pété son string, hein, en pleine représentation, parce que c'était pas le sien. Ça fout mal, hein. Pour 8000.
3: Pour 8000, ça fout mal.
6: Attends, moi j'aurais été à la place des dirigeants, j'aurais eu des boules.
2: Il y avait des stars ou pas? Il y avait des.
6: Ah ouais, il y avait le fils de. Enfin, non, pas le fils, excuse-moi, le petit cousin de Jean-Luc Lahaye.
2: Ouais, il y avait Amanda Lear, j'avais cru entendre, et Ertakit.
6: Ouais. Enfin, elle n'est pas restée longtemps, Amanda, parce qu'elle a eu quelques soucis, là.
2: Ouais.
6: Mais sinon, il y a eu qui? Nicole Croisille.
2: Ouais. Y a pas eu
6: Gaufray est passé mais très vite hein.
2: Philippe Laville aussi paraît-il.
6: Ouais très vu, très bien vu, ouais.
2: Il y a Gérard Lenormand.
6: Il s'est fait refuser à l'entrée.
2: Ah bon, carrément, parce que j'avais lu ça dans la presse, tu vois, comme quoi Michel. Donc
3: Max est au courant avant tout le monde, est au courant de tout.
2: Non, c'est dans la presse, c'est paru dans la presse.
3: J'ai pas lu la presse, c'est pour ça.
2: Attends, mais Crazy en salon, si tu veux, j'ai des amis quand même là-bas.
3: Ouais, j'imagine, ouais.
2: Et bah écoute, pas du tout déçu, Christophe, si c'était à refaire.
6: Ah bah tiens, si c'était à refaire, ouais. Hein.
2: Tu recrédites, tu reprends le crédit.
6: Bah, moi je suis endetté de toute façon jusqu'au mois de décembre, donc je suis en crédit, donc dès que j'ai clôturé le crédit, je refais un.
2: Le Lido peut-être?
6: Ouais, je sais pas, je vais essayer de taper plus cher déjà.
2: Mm-hmm.
6: Ah, parce que si, forcément, si c'est plus cher, c'est mieux.
2: Ah, bah le Lido, t'es juste à côté de la Tour Eiffel, donc tu racks. Hein.
6: Oh, bah génial.
2: Tu racks au max. Hein. Oh, en plus, j'ai eu quelqu'un au standard du Lido, ils m'ont dit c'est sympa, la bouffe, c'est des sandwichs grecs.
6: Ah, ouais, ça me plaît bien en plus, ça.
2: Un bon kebab. C'est ça qu'ils vont faire de toute façon dans les grandes représentations. C'est ça qui va être bien, Michel et Christophe, c'est qu'à un moment donné, ils vont faire un petit peu comme l'ambiance Club Med. C'est-à-dire que tu vas payer très cher, mais après, si tu veux, t'oublies complètement. T'as plus besoin de mettre l'argent, t'as plus besoin de mettre la main dans ton porte-monnaie, dans tes poches. Après, c'est buffet froid.
3: Ah, c'est pour payer une fortune et manger des grecs non plus, c'est pas trop mon style.
2: Non, mais c'est sûr, mais bon, ça serait bien d'avoir un petit buffet, par exemple.
3: Ouais, c'est vrai, ça sympa, ouais.
2: Ça, c'est sympa, au moins tu fais la connaissance des gens, quoi.
6: Ouais.
2: Et alors, donc, on s'adresse à la direction du Lido, du Crazy Horse, et éventuellement de chez Michou. L'année prochaine, nouvel an, faites-nous un petit buffet.
3: C'est sûr, mais je pense que l'an prochain, j'aurais peut-être faire le nouvel an au Lido, à la rigueur.
2: à la rigueur au Lido.
3: J'en avais 6 mois avant, mais j'irai sûrement au Lido, il y a des grandes chances.
7: On verra peut-être là-bas, alors, Michel.
3: Ouais, pas de problème.
2: Okay. Ah voilà.
3: Ouais, c'est on prend cool. Là-bas et on fera la fête ensemble, mais pas de problème.
7: Ah ben ce serait génial.
2: Bah, et le mieux en plus pour vous, ça serait effectivement d'y aller peut-être tous les deux, de vous donner rendez-vous, de prendre une bagnole, parce que
7: ouais, on verra.
2: Comme il y a des parkings Lido et que c'est quand même 700 francs de l'heure, au moins ça fera moins cher.
7: Ouais, mais moi je veux pas de bagnole de toute façon. Donc...
2: Ah ouais, d'accord.
3: Christophe, tu sais pas quoi faire. Une fois qu'on sera fini en direct, et ben on se rendra. Je sais pas si tu veux mon numéro de téléphone, puis on se contacte, y'a pas de problème.
7: Bah pas de problème. Je vais réfléchir à ça. Je vais en parler à ma femme.
3: D'accord.
2: Ça peut être sympa, dis donc, eh oh. Déjà qu'on est le 1er janvier, on est déjà en train de cogiter sur le 31 de l'année prochaine, de 2001. C'est beau, hein?
7: Ouais, c'est sûr.
2: Mais c'est vrai qu'il faut s'y prendre à l'avance.
3: Ouais, c'est pour longtemps à l'avance. Moi, pour Michou, j'ai pris 6 mois avant.
2: Tu vois?
3: 6 mois avant,
7: pour
2: ouais, ça vaut le coup, hein, quand même, hein.
7: Ouais, c'est bon, hein.
3: Ah, c'est la folie hier soir, c'est la fête toute la nuit.
2: Ouais, c'est ça.
7: Je m'en doute pas.
3: Les cotillons, le champagne partout qui coulait à flot.
2: Et tu payes pas un supplément cotillon, ça c'est livré.
3: Les cotillons, c'était offert.
2: Les cotillons, c'est offert.
7: Ah, ouais, bah, pas nous, hein.
3: Pour 2500 balles de repas, plus les deux bouteilles de champagne que j'ai pris à 1000 balles par bouteille, ils peuvent offrir les cotillons quand même.
2: Ouais, c'est vrai.
7: Nous, c'était pas gratuit, hein. Nous, c'était 50 balles la boule, tu sais, pour les tubes, là.
2: Ouais.
7: Les souffles, poum.
2: Et c'est 10 balles la poignée, non, le...
7: 10 balles la langue de belle-mère.
2: Ouais, ah, c'est cher, hein, putain, c'est ça
7: qui est. Les chapeaux de tutu, c'était 25 balles.
2: Ouais. Tu vois, c'est ça le problème, Michel, c'est que Crazy Horse et Lido, ça c'est clair, c'est que même les cotillons, ça tu payes, c'est un supplément. Hein.
3: Ah ouais. Moi, chez mes choux, ça, j'ai pas payé les cotillons, là.
2: Bah ouais, mais vraiment, c'est un supplément ambiance que tu payes. Hein.
3: Bah, c'est ça, les grands cabarets, je pense que c'est une histoire d'argent, hein, qui paye tout.
2: Ouais, c'est clair, ouais.
3: C'est le problème, tu t'amuses, mais il faut toujours payer.
2: Ouais, c'est ça aussi les cabarets, hein.
7: Ouais, mais tu
3: les cabarets, bah. Ouais. On y va au moins une fois dans sa vie, puis on s'amuse, hein.
2: Mais c'est clair. Voilà. Mais sinon, il y a un truc qui marche bien, ça commence seulement à fleurir, ça pas encore fait un carton cet hiver, mais peut-être que je propose à Christophe aussi, pour la même occasion, sur Paris. Mmh. C'est pas les cabarets, mais c'est un truc qui fonctionne bien également. Ils ont pris ça pour décoller, ça s'appelle, c'est les tabourets. Alors, c'est beaucoup plus petit, t'es debout, mais pour, je pense, pour le même prix que vous avez envie de mettre, là, franchement, là, vous pouvez vraiment vous régaler, hein.
7: C'est vrai?
2: Oh, ouais.
7: Ouais, une adresse?
2: Il y a 2-3 adresses, je vais te donner ça en antenne. Donc là, effectivement,
7: bon, c'est... Michel, hein.
2: C'est ambiance très conviviale, hein. Attention, Michel, hein. C'est vraiment hot dog, croque-monsieur.
3: Non, mais moi, je suis simple, comme garçon, moi.
2: Ah, ouais, là,
3: et moi, c'est des je m'habille toujours en smoking, voilà. Toujours nickel.
2: Bon, bah là, effectivement, de toute façon, dans les tabourets, il faut quand même être habillé en smoking, mais tu manges, croque-monsieur, salade, toi, des fois, il y a des escargots, des trucs comme ça, mais.
7: Ah ouais.
2: Ouais, non, mais faut pas.
7: Putain, ça fait longtemps que j'ai pas mangé d'escargots.
2: Ah, bah, c'est bon, ça, hein, tu sais, sur un lit de radis,
3: Mais ça m'arrive de monter sinon souvent à Paris, à la rigueur, même sur les champs, au Plateau Hollywood, mais des fois j'y vais.
2: Ah, bah voilà, bah tiens,
3: mais
2: bonne idée.
3: C'est cher le Plateau Hollywood, c'est assez cher aussi.
2: C'est assez cher, Plateau Hollywood.
3: C'est cher.
2: Moi j'ai un pote qui a mangé au 31, tu vois, Christophe, je vous fais gaffe aussi, j'en profite pour tous les gens de province, faites gaffe, 31. Ouais. Le hamburger, il te le mettait à 250 francs quand même.
7: Oh les salauds.
2: Ah ouais, 250 balles le hot dog, hein, le hamburger, Michel. Hein.
3: T'as l'air d'apprécier ce prix-là.
2: Hein?
3: T'as l'air d'apprécier ce prix-là.
2: Ah non, mais ça c'est clair. Ouais.
7: Attends, moi je suis pas du genre à me faire reculer le 31, moi.
2: Ça c'est clair. Faut faire quand même attention, Michel, hein, pas mettre. Bon, toi ça va, t'étais dans un cabaret de prestige. Hein. Toi aussi, Christophe, vous étiez là au Crazy Horse, et l'autre chez Michou, c'est ça?
7: Ouais,
3: c'est ça, ouais.
2: Ça c'est classe, quoi.
7: Ouais. Ah bah ouais.
2: T'as pris des photos, Michel?
3: Pardon?
2: T'as pris des photos?
3: Ouais, j'ai pris des photos. Ouais.
2: Ah, t'as le droit à prendre des photos à ce prix-là?
3: Ouais, j'ai le droit de prendre des photos.
2: Et toi, non, Christophe?
7: Non, j'ai pas eu le droit, moi. Moi, ils m'ont pris en photo, mais je sais pas pourquoi. Mais
3: C'est bien, s'ils prennent une photo, mais après, je crois que les photos, ils te les envoient, ils te les vendent.
2: Ouais, ils te les vendent. C'est combien les photos? Ça doit être 300-400 balles?
3: Ouais, je crois, ça aux alentours de 300-400 balles la photo.
2: C'est sympa, ça, quand même.
7: Ouais, c'est bien, c'est PC donné, hein.
2: En plus, c'est un beau souvenir.
7: Ta photo du 31, 300 balles, c'est rien. Moi, je ferai un prêt tout de suite.
2: Ah, ça vaut le coup, hein. Bon, bah, merci, en tout cas, Michel. On remercie Christophe, on va te laisser.
7: Ouais, parce que, faut que j'aille me coucher demain, je travaille tôt.
2: Ouais, pour rembourser ton prêt.
7: Bah, ouais.
2: Voilà, exactement.
7: Bonne soirée,
2: Salut, Matt, Christophe, merci d'avoir appelé.
7: Merci à Fun.
2: Ciao. Salut. Voilà, donc ça, c'est un des moments forts de la radio libre. Oh, Michel avec Michou.
8: Michel.
2: Et le faux auditeur, en fin de compte, c'était Fildar à l'époque.
8: Ouais.
2: Oh là là, quel grand moment. Demain, 20h, 2h du matin, 6h, des meilleurs moments du Star System de la radio libre. Je peux vous donner comme ça un petit peu l'envers du décor et, un petit aperçu du programme.
8: Vas-y, balance.
2: Le premier kiki donc de l'histoire avec un certain Fred, et d'ailleurs avec qui j'avais fait l'un des tout premiers Jackie les croissants chauds. Il va y avoir Doudou, le voyant, qui a décidé de faire des
8: sacrifices. Qui bute des poules.
2: qui fait des sacrifices de poulet, c'était énorme. On va faire des monsieur et madame canulars à foison, des... c'était énorme. Des téléportations, je vais directement, je sais plus
8: chez,
2: où dans les...
8: chez une meuf, je crois.
2: Chez une meuf, chez elle, je sais plus si on est dans le cerveau, dans la foufoune, dans ses pieds avec des histoires de blattes.
8: Je sais plus, tu lui enlèves des couilles.
2: La pauvre. En tous les cas, une chose est sûre, on risque de bien rigoler demain, 20h jusqu'à 2h du matin. La radio libre continue, bien sûr, en direct sur Fun Radio en ce mardi 23. Et...
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2: Jean Denebert également avec nous ce soir. Bonsoir,
11: oui,
2: Jean. Jean qui va faire du rap puisque à partir de minuit on fera un débat sur la voyance et un peu les sciences occultes. On aura un spécialiste, en tout cas quelqu'un qui s'y connaît bien et
11: On va essayer de répondre à tout.
2: Ça sera un débat et en fin de compte les gens seront amenés à donner leurs témoignages, les pour, les contre, ce qu'ont vécu, ce qu'ont subi, etc. Et puis quand t'auras envie d'intervenir comme un auditeur normal, tu le pourras avec un grand plaisir. Jean, en tout cas, on te remercie d'avance de rester avec nous jusqu'à 5h du matin pour ce débat qui durera donc.
11: C'est pas prévu, ça.
2: Et tout de suite, la voyance au 0803 08 5000 avec Donia, 21 ans de Paris. Bonsoir Donia.
12: Allô.
2: Ça va bien ?
12: Oui, ça va très bien.
2: Il nous faudrait ta date de naissance, s'il te plaît.
12: Alors, le 29
2: avril 1978. Et la question pour Jean.
12: Alors voilà, j'ai donc, suite à une rupture, j'aurais voulu savoir comment ça allait se passer. Donc avec mon ex-ami.
2: Tu voudrais retourner avec ton ex ?
12: Ben disons, non, j'aurais voulu savoir...
11: S'il y a des chances de reprise.
12: Voilà.
11: D'accord. Est-ce que tu peux me donner son prénom et sa date de naissance, s'il te plaît ?
12: Alors, Bruno, il est né le 27 février 74.
2: D'accord. Parle bien fort, hein, Donia.
12: Voilà.
2: Merci. Alors, on va essayer de voir tout ça. Ça fait combien de temps que t'es plus avec ?
12: Ça fait un mois.
2: Un mois, c'est dur ?
12: Oui.
2: Tu regrettes, hein ?
11: Bon, moi, si m'embête, Donia, c'est du côté de Bruno. Je perçois quand même quelqu'un qui ne sait pas du tout où il en est à l'heure actuelle.
12: Oui.
11: Je le sens être en plus accaparé par une autre situation. Donc, on a l'impression qu'en fait, il t'a abandonné parce que lui, déjà, dans sa projection et dans son évolution sur un plan affectif, il souhaitait ou il souhaite concevoir sa vie différemment. Donc, on a l'impression qu'il faut vraiment qu'à ton niveau, tu sois quand même particulièrement prudente. Parce que, bon, l'amorosité, qui est tout à fait logique et louable dans ce genre de circonstances, t'empêche ou te bloquerait par rapport à ta propre évolution. Pour répondre, malheureusement, peut-être à ta question d'une manière un peu brutale.
2: Il va être dur, là.
11: Mais je crains, malheureusement, quand même que Bruno, même dans le cas où il reviendrait, ne serait-ce que... avec peut-être une certaine notion de pitié, ne cherche pas forcément à rester à tes côtés et continue lui tout seul son évolution et bien évidemment ce qui va l'entraîner lui à faire d'autres rencontres.
2: Il va niquer d'autres meufs quoi.
12: En gros
11: c'est ça. Ça revient un petit peu à dire ça. On va regarder quand même Denia avec le tarot. Tu vas me donner 4 chiffres ou nombres entre 0 et 21.
12: Alors le 8.
11: Oui.
12: Le 12.
11: Oui.
12: Le 4.
11: Oui.
12: Et le 7.
2: Allez, c'est parti pour des calculs. Vas-y, Einstein.
11: Oh, non, ils ne sont pas des calculs.
2: Ah bon, c'est pas des calculs. Faut que tu nous expliques d'ailleurs tout ça, à quoi ça sert. Alors, là, il est en train de regarder.
11: C'est marrant parce que depuis que tu es de nouveau seul, Donia, il n'y a personne qui est en train un petit peu de te réconforter, ce qui peut être normal, mais de te réconforter aussi dans un sens où il va chercher peut-être à prendre un tout petit peu plus de place à tes côtés.
12: Qui ça?
11: Quelqu'un qui me semble être déjà dans ton entourage à l'heure actuelle.
2: Mmh.
11: Y a personne de...
2: Y a personne?
12: Ben non.
2: Sûr, regarde bien autour de toi. Hein? Le garçon qui te met la main dans la culotte en ce moment.
12: Non, pas trop.
2: Non, pas vraiment. Non, d'accord. Non, y a personne.
12: Je cherche, mais
2: regarde bien, il est caché,
11: Souviens-toi alors de ce petit détail qui peut avoir bien sûr son importance dans le futur. Hein.
12: Oui.
11: Je te vois pas forcément rester seul.
12: Oui, mais voilà, en fait c'était ça, j'ai du mal à aller vers les gens.
2: Mais t'inquiète pas, 21.
11: Je crois qu'il y a un élément, Donia, qu'il faut surtout pas que tu oublies. Oui. C'est déjà la période dans laquelle tu te trouves à l'heure actuelle.
12: Je suis en deuil.
2: Oh, carrément.
11: La période ne se prête pas justement à une ouverture qui est particulièrement facilitée.
12: Oui.
11: Donc ça, il faut véritablement que tu l'acceptes, mais sans forcément te culpabiliser ou te bloquer outre mesure, et tu vas voir que petit à petit, bon, il y a quand même cette fin d'année et puis toute cette transition que tu vas connaître à partir du début de l'année prochaine, qui devrait quand même te permettre là, à ce moment-là, d'arriver à de nouveau t'ouvrir et t'apercevoir que finalement tu peux être encore tout à fait heureuse aux côtés de quelqu'un. Mais je crois qu'il faut vraiment que tu acceptes depuis, voire même bien avant la rupture, hein, puisque moi je parlerai quasiment du mois de août-septembre, dû être une période de plus grand blocage pour toi intérieurement.
2: C'est vrai.
11: Ça a très certainement aussi facilité la rupture avec Bruno, mais je crois qu'au contraire c'est quelque chose qui te sera salutaire, parce que c'est une forme de remise en question qui va te permettre justement de renaître un petit peu de tes cendres.
2: Et effectivement, Donia, c'est lui qui est parti ?
12: Oui,
2: pourquoi ? Quelles étaient les raisons ?
12: Ben, disons qu'on a eu des gros problèmes de communication.
2: Ah oui, d'accord. Plus de téléphone, c'est ça ?
12: Non, on était ensemble, on vivait ensemble.
2: Ah, vous viviez ensemble ?
12: Oui.
2: Ah oui, ça c'est pas simple hein, quand on se sépare de quelqu'un. Mais bon, 21 ans, il n'y a pas lieu de paniquer. Hein. Ça, ben, c'est des réponses simples. Il n'y a pas lieu de paniquer. Il est vieux, ce garçon ?
12: Non, on a pratiquement le même âge.
2: Bon, alors.
12: Mais le cas, c'est que bon, moi, là, ça m'est égal. C'est surtout les sentiments, quoi. On peut avoir 40 ans, 80 ans, 25 ans.
2: Oui.
12: Je pense pas que ça...
2: Tu l'aimais beaucoup, tu l'aimais fort.
12: Oui.
2: D'accord. Mais c'est plus une faute de ta part ou une faute de lui, le manque de communication, ça vient des deux ? Ah, genre, peut-être...
12: Je sais pas. Je pense que ça vient des deux.
11: Des deux, oui. Je crois que de toute façon, il n'y en a pas un qui est plus responsable que l'autre.
12: Mm-hmm.
11: En revanche, vous êtes deux personnalités qui ne sont pas faites aussi, malheureusement, pour se comprendre et se comprendre à fond. Et donc ça, je pense que ça pouvait être aussi un facteur qui ne pouvait qu'envenimer les choses
12: pour
11: que vous en arriviez à cette rupture. Hein.
12: Oui.
11: Mais je crois qu'il faut voir quand même toujours le côté, on va dire, optimisant de cette situation. Pour toi, Donia, c'est impérativement quelque chose qui va te redynamiser intérieurement et qui va te permettre ensuite de justement concevoir ta vie affective différemment, fort justement de cette expérience.
2: Voilà, Donia.
12: Voilà.
2: Bon, bah,
11: en tout cas, une bonne continuation.
2: C'est sûr, c'est jamais simple, hein, surtout quand on a vécu avec la personne, c'est-à-dire qu'on la connaît au quotidien, on la voit, on vit avec, c'est-à-dire que toute la journée, on passe ses soirs avec et c'est pas facile, ça. Hein.
12: C'est très dur quand on est seul.
2: Jean,
11: Moi, je rajouterais, hein, je veux surtout pas porter de jugement en ce qui concerne Bruno, mais pour moi, à l'heure actuelle, il me semble être quand même dans l'amorce d'une nouvelle rencontre et dans une situation qui est en train justement de modifier radicalement sa vie affective.
12: Oui, donc...
2: Voilà, Denis.
12: Ouais.
2: Bah oui, c'est la dure réalité, mais c'est vrai que ça fait partie de la vie de tous les jours, ça, malheureusement. On s'accroche à une personne, mais cette personne-là peut avoir moins envie ou moins de sentiments à un moment donné. Il y en a un qui continue à avoir envie, l'autre qui en a plus du tout envie, ça arrive malheureusement de temps en temps. Hein.
12: Ouais, c'est clair.
2: Bonne continuation, comme le disait Jean-Donia.
11: À bientôt.
2: Tu ne quittes surtout pas, on va te donner le montant de la facture. Bien sûr, Donia, on passe à Tania, 25 ans de Lyon. Bonsoir, Tania.
8: Bonsoir.
2: Comment vas-tu ?
8: Mieux.
2: Oh, quelle belle voix.
8: Mieux depuis que je vous ai eu.
2: Ah, bah c'est gentil. Tania, ta date de naissance ?
8: 14-8-74.
2: 14 août 74, et ta question pour Jean ?
8: Ma question, c'est, je voulais voir ce qu'il en pensait sur ma vie affective.
2: Ah, qu'est-ce qu'il en pensait sur la vie affective ? C'est-à-dire que tu veux qu'il fasse un débat, thèse, antithèse, synthèse ?
8: Non, mais voir ce qu'il pouvait voir de positif, s'il y avait
2: pour
8: quelque
2: toi.
8: Chose de positif.
2: Pourquoi ? T'es seule en ce moment, malheureuse ?
8: Non, au contraire, j'ai deux mecs, en fait.
2: Ah, pour là. Alors, c'est quoi ta véritable question ? Parce que c'est un peu vague, là, pour Jean, peut-être.
8: Ouais, en fait, je viens de me séparer du père de mes gosses.
2: Ouais.
8: Et pour mettre avec quelqu'un d'autre...
2: Oui.
8: Je sais plus trop où mettre tête, quoi.
2: Tu sais plus trop où ?
8: Je suis vraiment perdue, quoi.
2: Ah, t'as deux mecs ? T'as deux mecs aujourd'hui, d'accord.
8: Mm-hmm.
2: Bon, alors...
11: Alors, Tania, on va décomposer la chose. Tu vas me donner d'abord le prénom et la date de naissance du
2: premier.
11: On va dire de ton officiel, le père de tes enfants.
8: Ça va être obligé.
2: Bah, au mieux, pour avancer, quand même, Tania.
8: Parce que j'ai très peur qu'ils s'en rendent compte, quoi.
2: Ah oui, mais tu t'en fous, t'es plus avec.
8: Ouais, mais bon.
2: Son prénom, c'est ?
11: Alors, ne donne pas forcément son prénom, mais au moins sa date de naissance.
8: Hein. Alors, du père mes gosses. Hein.
2: Ouais.
8: 23 janvier 72.
2: Ah ouais. Et son prénom, c'est ? Ah merde, j'ai cru qu'elle allait le dire. Tu vois,
11: d'accord. Et le prénom de ton ami actuel ainsi que sa date de naissance.
8: Ah là, c'est pareil.
2: Ah bon, voilà, d'accord.
11: Juste sa date de naissance, hein, décidément.
8: Alors, 31 mai 69.
2: Bah, comment voulez-vous qu'on avance ? Comment voulez-vous qu'on fasse de la voyance si vous ne lui donnez pas de coup de main ? Franchement.
8: C'est
2: bah oui, c'est pas facile. Et maintenant, il fait de la voyance avec
8: Je vais me trahir.
2: Bah ouais, mais bon, dans ces cas-là, il faut faire ça anonymement, pas à l'antenne.
8: J'avais demandé avant.
2: Ah bon ?
8: Bah oui.
2: Bah, Jean-Louis, mais c'est pas eux les voyants. C'est vous qui décidez de savoir les éléments qu'on peut donner à Jean Denebert ?
9: Non.
2: Bah voilà, alors Jean avait besoin des prénoms.
11: Pour faciliter mes réponses, Tania, je vais dire soit le père ou soit l'ami, donc tu sauras tout à fait à qui de qui je veux parler. En ce qui concerne ta relation avec ton ami, c'est quelque chose qui est effectivement très extrêmement passionnel à l'heure actuelle. C'est plus peut-être sur un certain plan et peut-être plus au niveau du physique que ça se passe. Vous êtes vraiment dans une expression qui est extrêmement tactile. Donc il est certain que toi, ça t'a complètement modifié intérieurement et ça t'a un petit peu révolutionné par rapport à ce que tu avais pu connaître jusqu'à présent. Par contre, ce que je n'aime pas trop, moi, c'est l'évolution même que vous pourriez avoir ensemble, dans la mesure où il risque d'y avoir un moment où il y aura quand même une finalité, alors qu'avec le père justement de tes enfants, c'est vrai que vous étiez malheureusement dans une très très grande routine déjà depuis pas mal de temps. Je crois qu'il a certainement malheureusement des circonstances atténuantes de son côté, dans la mesure où il a quand même vécu une année 99 extrêmement lourde et extrêmement pénible à plein de niveaux.
2: C'est exact.
11: Et je crois qu'il faut vraiment, véritablement lui donner au moins une seconde chance, dans la mesure où ça me semble être donc beaucoup plus avec le père que tu pourrais véritablement, toi, trouver ton équilibre. En revanche, peut-être que cette personne, donc ton ami qui est arrivé dans ta vie, te permettra peut-être de faire beaucoup plus facilement un choix, mais le choix, de toute façon, on ne cherche pas à le trouver en ce moment. T'es pas forcément du tout dans un état de disposition pour cela. Mise nettement plus sur l'année prochaine, où là, il y aura quand même beaucoup plus de facilité. Ah. Si je te dis Laurent, Tania, ça n'évoque rien pour toi?
8: Non, du tout.
2: Non, personne ne s'appelle Laurent dans ton entourage aujourd'hui?
8: J'ai connu, ouais.
2: Ah.
11: C'est lié à ton passé affectif ou...
8: Non, pas au niveau affectif, non, du tout.
2: Ton père, peut-être?
8: Non.
2: Tu vas sortir avec ton père.
11: Souviens-toi.
8: Un ancien collègue de travail.
11: Souviens-toi quand même de ce prénom, parce qu'il pourrait avoir une particularité importante. Peut-être entre justement le père de tes enfants.
2: Laurent, L-O-R-A-N-T. Hein.
11: Et ton ami actuel. On va quand même regarder avec le tarot par rapport à ta situation.
2: Qu'on s'éclate un peu avec les cartes, qu'il les ramène pas pour rien. Parce qu'à chaque fois, il me dit, putain, à chaque fois, ça pèse lourd dans mon sac. Et à chaque fois, on fait pas les cartes.
11: C'est vrai que ça pèse lourd.
2: On va faire les cartes. Tarot. On y va.
11: Et donc, tu me donnes 4 chiffres ou nombres entre 0 et 21.
8: Alors, 7.
11: Oui.
8: 10.
11: Oui.
8: 21.
11: Oui.
8: 3.
2: D'accord. Et alors, bon, sinon, Tania, tu fais quoi dans la vie?
8: Je me suis arrêtée de bosser parce que ça fait 6 ans que je bosse.
2: Tu me diras, t'occuper de 2 mecs, déjà, c'est pas facile, hein, c'est déjà du boulot. Hein. T'as, comment tu fais? Tu jongles? Alors, il y avait des moments où t'en peux plus, tu dois être épuisé.
8: Il y en a qui est à Paris, il y en a un qui est là.
2: Ah, d'accord, très bien, ok. Donc, tu jongles avec les deux, c'est bien, quoi.
8: Oui.
2: Et les deux, c'est des bons coups?
8: Non, mais non, attends,
2: Je
8: mélange pas tout. Hein.
2: Ah bon, d'accord, ok. Bah, je sais pas.
8: Qui est le père de mes enfants et l'autre qui est mon
2: père. Ah, d'accord, ok. Oui, donc il y en a un avec qui il se passe plus rien du tout. C'est le père de tes enfants.
11: Sans vouloir te vexer, Tania, on a l'impression quand même que cette situation, tu l'as quand même un petit peu trop provoquée.
8: Ouais.
11: Et bon, en ce qui concerne le père de tes enfants, je le sens quand même dans un état de très grande douleur intérieurement à l'heure actuelle.
8: Ouais.
11: Donc ça, je crois qu'il faut... Bon, c'est toi qui dois gérer cette situation, puisque c'est un problème qui est uniquement lié à toi. Mais je crois que une forme de droit, tu n'as pas forcément intérêt à le condamner comme ça, dans la mesure où c'est quelque chose qui pourrait l'anéantir complètement. Donc je crois que si t'as certainement une part d'humanité quand même en toi, et je crois qu'il faut au moins lui adresser un petit signe en lui faisant comprendre que, bon, à l'heure actuelle, tu as besoin peut-être de cette bouffée d'oxygène, mais que de toute façon, il restera toujours quelqu'un d'important dans ta vie, et tu lui redonneras bien évidemment à un moment une place importante.
8: Mais c'est clair, en plus, t'as royalement raison, quoi.
11: Parce que je crois vraiment qu'il faut pas le pousser à bout, ce pauvre père.
8: Je crois que c'est déjà fait, en fait.
11: Oui, c'est ça, c'est un petit peu ça qui me gêne, moi. Donc je voudrais vraiment que tu...
2: T'as le gêne, Jean. Hein.
11: Que tu redresses peut-être la situation avant qu'il ne soit trop tard.
2: Voilà.
8: Ouais.
2: Bah tu vois, Jean, il avait tout bon, hein.
8: Ah ouais,
2: les gars, on fait une petite hola pour Jean.
8: Voilà.
11: Attention. Il y a peut-être pas forcément.
2: Elle va partir d'ici, elle va aller jusqu'à Fildaria. Oh! Pas mal, hein, une petite hola pour faire rire Jean de Debert. Tania, bah écoute, en deux mots, qu'est-ce qu'il faut qu'elle fasse là? Quel est le conseil que tu lui donnes?

0: Ne le néglige pas et ne le pose pas à bout.
1: Attention, moi je rajouterais, si éventuellement, bien que je puisse me tromper, mais si éventuellement je ne sortais pas une possibilité de bonne évolution entre vous deux, je serais le premier à te dire, oui, effectivement, il faut lui faire comprendre maintenant, il faut éventuellement qu'il se fasse aider pour arriver à comprendre que c'est définitivement terminé, mais dans la mesure où toi, tu sais très bien que ce n'est pas terminé, tu l'as vraiment, véritablement mis dans la coulisse, et c'est un individu qui souffre énormément, et je crois que, ne serait-ce qu'en tant que père de tes enfants et de vos enfants à tous les deux, je crois que il faut pas forcément le faire souffrir comme ça.
2: D'accord.
1: En plus que le jour où lui, éventuellement, il déciderait, mais c'est pas encore demain la veille, que tout s'arrête et que tout s'estombe entre vous deux, je crois que tu pourras faire n'importe quoi. Pour lui, ce sera quelque chose de définitivement réglé dans sa tête.
2: Voilà, Tania, on t'embrasse. On te repasse le standard, bien entendu. Merci, Jean Denebert, pour les deux personnes. Les numéros de téléphone pour rester en contact avec Jean Denebert, Fildar.
3: Oui, bien sûr. Le premier, le 01 47 12 18 59.
2: Ouais.
3: Et le second, le 08 36 69 10 00.
2: Voilà. Et Couillon ?
4: Oui.
2: Ah, c'est bien ce qui me semblait. T'es bien un couillon, toi.
4: Pourquoi ?
2: T'es un couillon, non ?
4: Et toi, t'es un con.
2: Allô ?
4: Oui.
2: Allô ? Allô, couillon ?
4: Connard. J'attends.
2: Allô, couillon ?
4: Oui, pourquoi ?
2: Ouais, on m'a dit que t'étais un couillon, c'est vrai ou pas ?
4: Ah, toi, t'en es bien aussi, hein ?
2: On est des couillons, toi, t'es... Ah, il n'a pas eu le temps, non, là, il n'a pas eu le temps. Et voilà, et deux, trois, on s'en fait... Jean Denebert se demande, mais... Hein ?
1: C'est affreux, ça.
2: C'est affreux, mais dans quel monde nous vivons, hein ?
1: Non, mais c'est terrible.
2: C'est terrible, parce que j'ai...
1: cette pauvre personne.
2: Je sais. Ah, c'est horrible. Je n'assume pas ce que je fais de toute façon. S'il y a des gens qui doivent être blâmés, c'est Fildar et Manu. C'est pas moi qui compose le numéro.
1: En plus, avec le 31-31 de France
2: Télévisions. Je sais. Il va avoir le numéro, il va savoir qui je suis et tout ça. Voilà. Je suis mort. Je sais. Qu'est-ce que tu veux que je te dise? Tant pis pour moi. Ah là là là là. Heureusement, mais Axel Duro m'a dit que c'est lui qui, s'il y avait des problèmes d'amende, de PV, de trucs.
1: C'est lui qui paye.
2: Il m'a dit, il n'y a pas de problème de ce côté-là. Merci Jean, merci. Pardon Axel Duro. Dans un instant, nous allons revenir avec le blind test sur ma personne pour venir. De province avec la personne de votre choix, billet d'avion, hôtel et la soirée, plus l'émission en direct de la locomotive vendredi 22 octobre. Si ça vous intéresse de venir, vous êtes les bienvenus, j'ai besoin de vous, au 0800 308 5000. On aura également du courrier et puis également nous allons appeler William. Ça va être chaud ça, William, ça va être dans un instant, à tout de suite, dans 3 minutes, attention, la pub et on revient juste après.
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7: Allô Max ?
2: Oui ?
7: Ouais,
2: merde.
7: Ça sera pas pour ce soir.
2: Pourquoi ?
7: Ce qui s'est passé, c'est qu'elle a été se coucher.
2: Ah non.
7: Et je vous écoutais depuis tout à l'heure.
2: Sais bien, mais c'est de ma faute. J'ai tellement fait de chaud, j'ai tellement repoussé, j'ai tellement tenu les gens en haleine avec
7: toi. À un moment, j'ai cru que t'allais m'envoyer avant Philippe de Montpellier.
2: Je voulais t'envoyer plein de choses, toi.
7: Hein ? Et en fait, écoute, si tu veux, on met ça mardi prochain.
2: Pourquoi ?
7: Impeccable.
2: Pourquoi pas lundi ?
7: Parce qu'en fait, je travaille le soir.
2: Mardi alors. À quelle heure pile ? On va donner rendez-vous tout de suite à tous les gens qui nous écoutent. C'est pas grave, ce n'est que partie remise, c'est du direct, on vit ça.
7: J'ai préféré que ça se passe dans de bonnes conditions.
2: Évidemment. Mais je préfère moi aussi que tu me dises voilà pourquoi et qu'on remette ça mardi prochain. Quelle heure ?
7: À 22h précise, t'appelles et je te fais un truc.
2: Mais mardi à 22h, on a Christian de la Selle Saint-Cloud.
7: Je passe juste derrière Christian, c'est pas un problème.
2: Ça peut prendre du temps, non ? Ça va être bien, 22h, oui, allez, juste après, d'accord, 22h, on va dire 22h, parce que des fois on l'a un petit peu avant, 22h, mardi, vous notez sur vos petites tablettes les enfants qui nous écoutent à cette heure-ci en direct, désolé, c'est un peu de ma faute pour ceux qui nous écoutent, parce que je les ai tenus en haleine avec ton histoire, 22h pile mardi.
7: Ça sera béton.
2: Ça va être béton armé, d'accord ? Mais tu nous jures sur la tête de je ne sais qui qu'elle n'est pas au courant.
7: Ah non, je te le jure.
2: Mais le but c'est quoi ? C'est que tu vas la chauffer ?
7: Voir plus, non.
2: On entendra tout ?
7: Ah ouais, normalement.
2: On pourrait être vraiment des petits voyeurs, des petits vicieux ?
7: Ouais, complètement. Je vous fais participer.
2: On aura les oreilles complices ?
7: Ah ouais, complètement.
2: Ça va être énorme.
7: Ça va être chaud.
2: Putain.
7: C'est l'idée des radios pirates à l'époque.
2: Mais j'ai déjà fait ça, ces trucs-là, c'est énorme. Elle part en sucette facilement quand tu commences un petit peu à la chauffer ?
7: Ah ouais, non, mais j'aurais pas besoin de beaucoup.
2: Elle écoute pas, là, au moins.
7: Non, elle est
2: Génial. Je me languis d'être mardi 10h.
7: Y a pas de problème.
2: Le week-end va être long. Bonne bourre à toi et merci en tout cas William, et à mardi prochain 22h.
7: Ah, tu comptes sur moi.
2: Ah bah tu peux compter sur moi en tous les cas, je compte sur toi, il n'y a pas de problème.
7: Je te remercie.
2: Bonne bourre à toi.
7: Allez, ciao.
2: Mille excuses auditeurs, auditrices.

0: Qui nous parle très fort.
1: Valéria.
2: Valéria.
1: Oui, bonsoir, 23 ans.
2: Bonsoir, oui, 23 ans.
1: Bonsoir, bonsoir à toi. On va faire le courrier d'abord, hein, Valéria.
2: D'accord.
1: Donc, pas mal de photos cette semaine, aujourd'hui dans le courrier, parce que ça fait deux jours qu'on l'a pas fait.
3: Ouais.
1: Donc, c'est quoi tes origines?
2: Mexicaine.
1: Je vais mettre un peu de piment dans ta vie, moi.
3: Ok.
1: Je vais mettre un peu de...
3: Voilà.
1: Oui.
3: Je vais faire le courrier.
1: Oui.
3: Ça déconcentre, hein.
1: Ouais. Alors,
3: donc elle est sur un bateau, elle veut ton avis bien sûr, sur sa petite gueule.
1: Ah bah un mât sur un mât, c'est pas mal. Oh plaisante, elle est mignonne. Non, elle est pas mal. Comment elle s'appelle, tu m'as dit?
3: Anne.
1: 17 ans, Anne. Bah bien. Mais c'est toujours pareil, hein, des photos sur un bateau, bronzé, avec la mer derrière, c'est vrai que tout de suite on trouve ça sympathique. Hein. On va pas commencer à dire non, c'est moche. Hein. C'est vrai que les filles, quand elles ont un petit peu la peau bien bronzée, lisse, jeune, bien, continue, c'est bien. Continue à voguer sur les mers, c'est bien. Elle est bien, elle est mignonne, elle est mimi, elle va s'éclater avec les mecs, c'est bien.
3: Voilà. La suite.
1: Tu vas les dresser les mecs, c'est bien.
3: Ouais, vas-y, dresse. Je retrouve plus son prénom pourtant. Jérémy, pardon.
1: J'aurais tellement avoir des femmes ce soir dans mon studio.
3: Bah ouais, mais bon.
1: Non, mais c'est vrai, en plus je rigole pas. C'était pas des paroles en l'air en début d'émission.
3: Non, mais on a eu deux, mais bon, fallait pas qu'elles viennent.
1: Pourquoi?
3: Parce qu'elles étaient un peu jeunes, il fallait qu'elles se couchent à l'heure où elles ont un.
1: Ah ouais, avec quel âge?
3: Moi, je sais pas, elles devaient avoir 14 ans.
1: Ah non, bah.
3: Bon, bah tu vois. Donc Jérémy de Lullard, qui a envoyé en fait, à mon avis, il fait de la peinture, il est assez balèze là-dedans. C'est que il écoutait en fait le jeudi soir avant l'émission, et jusqu'à très tard, et en fait il a fait une peinture de ce qu'il écoutait.
1: Tu vois là, ça va, c'est chaud l'eau.
3: En écoutant la radio, en fait, ça l'a inspiré et il a fait une peinture. Qu'on mettra à mon avis sur internet parce que c'est vachement bien fait.
1: Ah oui, bravo! Oh là là, c'est beau ça. Alors donc c'est Rigaud, il y a Gérard, Fildar, Manu et
3: en fait, il explique en fait
1: et c'est une photo de moi.
3: Tableau.
1: C'est une photo de moi quand j'étais quand j'avais bébé là, quand j'avais 6 ans. Ah ouais,
3: il y a pas mal de trucs,
4: il y a
3: plein
4: de trucs hein.
3: En bas à gauche, je vais le lire rapidement, c'est pas long. La partie en bas à gauche représente Max à l'âge de la jeunesse infantile. Tu vois, c'est un moment où tu as un voile sur le visage. L'ouverture de la porte engage un chamboulement inconscient de sa vie, de par l'apparition paranoïaque critique d'un semblant d'aventurier aviateur, se transformant en vision spectrale de Sacha Guitry.
1: Oh putain!
3: En fait, Sacha Guitry, c'est le mec qui est dans la porte.
1: Le mec est dans la porte
3: à l'envers.
1: Ah oui, exact, à l'envers. Oui, oulala, voilà. C'est bien fait. Bah, évidemment, vous ne voyez rien, mais c'est vrai
3: que ça sera sur Internet.
1: La peinture, oui, on va tout mettre ça sur Internet. Ouais.
3: Au même moment, sort de l'horloge indiquant avec la montre l'ancien horaire des débats, des molécules d'ADN qui font former au centre du tableau le visage de Max enfant.
1: Putain.
3: Derrière, on peut apercevoir un paysage désertique, avec au fond le village de Bulat Pestivien.
1: Ouais.
3: Une des représentations de ceux qui tournent autour du Star System.
1: Putain, il me l'offre.
3: Bah, je sais pas. Oui, justement, on a le numéro.
1: Mmh.
3: En premier plan, on peut apercevoir la scène principale de l'Angélus de Millet, qui signifie ici l'instance de ferveur, de prière durant les débats. Ensuite, les molécules se transforment en sexe masculin, allant défoncer le cul d'un homme sur les chiottes de la loco. Je n'expliquerai pas la signification de cette scène, devant être clair pour tout adepte, et plus particulièrement pour vous. De cette loco se forme Gérard. Au-dessus de lui se trouve, dans la position de Dieu, ses trois partenaires de débat. Enfin, à gauche se trouve le pont de l'Alma, lui aussi lourd de signification que je n'expliquerai pas davantage.
1: D'accord.
3: Enfin voilà, et donc il nous a envoyé ça.
1: Putain, elle est belle, c'est Valéria.
2: Ouais.
1: Mine de rien, un homme comme ça qui nous écoute, un auditeur et qui fait une peinture sur l'émission et sur le débat, enfin c'est ça fait plaisir, ça touche, hein, non, c'est vrai,
4: ouais.
1: Hein, c'est joliment fait, puis surtout c'est
4: bien fait. Ouais.
1: Pardon.
2: J'espérais être invité.
1: Qui?
2: Moi.
1: Où?
2: À la loco.
1: Oui, non mais attends, oui, non mais d'accord, attends, tout à l'heure, t'inquiète pas Valéria, t'inquiète pas, attends, je vais m'occuper de ton matricule, t'inquiète pas. Non mais la photo, bien, le dessin, bien, on peut l'appeler lui ou pas? Il y a un numéro,
3: ouais, on peut l'appeler, ouais.
1: Hein, vous pouvez essayer de le joindre là éventuellement, ouais. Vite fait, pour savoir s'il va me l'offrir ce tableau, il est bien, hein, que Jean, hein, c'est extraordinaire, Jean n'en revient pas, Jean est dans le cosmos, pour lui c'est Star Trek, c'est...
5: Oui, non, mais
1: hein, oui,
5: Jean,
1: oui.
5: Il y a un côté Dali,
1: Il y a un côté Dali. Da.
3: Bien,
1: Dalida. Ya.
5: Pas Dalida. Non,
1: ouais, Dalida, non, bon. Dali.
3: Bon, en attendant d'avoir Jérémy, il y a Nathalie, 19 ans, qui a envoyé en fait, en fonction de la semaine prochaine de ton départ à l'Amazon à Albi, des photos en fait de l'entrée.
1: De l'entrée de
3: la boîte. Bah, l'Amazon.
1: Mon branche, je connais, j'y suis déjà allé.
3: Ah,
1: deux
3: c'est
1: fois.
3: Pour ça, mais elle nous les a envoyées pour dire oui, voilà, déjà vous avez l'entrée, donc elle sait que tu es déjà allé, mais nous, elle nous a envoyé des photos pour comprendre en fait ce que c'est l'Albi, enfin l'Amazon.
1: Il faut l'avoir éteinte parce que toujours une discothèque avec la lumière allumée. Une pauvre photo avec deux personnes, mais franchement ce qui compte c'est l'ambiance, et là-bas ce que je peux vous dire c'est que ça fait partie des trois discothèques où en 5 ans ou 4 ans que je mixe, où je me suis jamais autant éclaté. Ça sera d'ailleurs le 22, 23

0: octobre, samedi 23 octobre, le lendemain de mon anniversaire de la loco, je serai à Albi avec Fildar et Manu pour mixer également de une grande partie de la nuit, 4-5 heures. Donc ça va être le marathon entre le vendredi et le samedi soir. Ça va être énorme. Donc les photos, tu peux les foutre à la poubelle, on ira voir par nous-mêmes.
1: D'accord. Il y a Steve qui nous a écrit un petit mot en fait pour savoir si il nous restait des CD de Benga Boys.
0: Oui.
1: Donc je te rassure, Steve, on t'en enverra un dès demain.
0: T'inquiète pas. Alors voilà. Ça, on va s'en débarrasser, mais avoir quelque chose de carré. Ça, c'est vrai. On a marre d'avoir ça dans les placards.
1: Et on va passer à l'internet.
0: Allez, vite fait, l'internet
1: fonctionne.
0: D'accord.
1: Donc, on a un numéro de téléphone pour Monsieur Madame. C'est sympa comme nom, donc on le fera plus tard.
0: D'accord.
1: Ça, c'est nul. Excuse-moi de l'avoir montré. Et donc voilà. Donc ça, c'est une demoiselle.
0: Oui.
1: Alors je sais pas si c'est une mytho ou pas.
0: Oui.
1: Elle a laissé un prénom. Non, c'est Luc qui envoie ça, donc je sais pas si c'est.
0: D'accord.
1: Elle dit c'est une photo de ma copine, donc.
0: Oui, oui, bien sûr.
1: Il envoie une photo de sa copine. Bon, si c'est sa copine, elle est pas mal.
0: Ouais, mon cul, Luc, ouais, comment on dirait, parce que cul
1: à l'envers.
0: Ouais.
1: Donc voilà, donc arrête ta mytho, Luc.
0: Je te dis, elle est pas mal, elle, hein.
1: Ouais, c'est vrai qu'elle est bien.
0: Ah, elle est bien, on peut dire qu'elle est bien foutue en tous les cas, cette petite. Bravo, bien joué. C'est tout pour les photos?
1: Ce sera tout pour ça.
0: Oh, quel dommage.
1: C'est genre de la nana. Valéria, ça va.
0: C'est genre de nana comme ça qu'il me faudrait dans les studios.
2: Ah oui?
0: Ouais, Valéria.
2: Oui.
0: Tu es là?
2: Oui.
0: Bon, alors, on termine vite fait avec Jérémy qui a 19 ans et c'est lui qui nous a fait le tableau. Jérémy est en direct avec nous. Salut Jérémy.
3: Salut.
0: Bon, le tableau, il est pour moi?
3: Si t'intéresses, oui.
0: Bah ouais, je veux bien, ouais.
3: Ouais.
0: Moi, je te l'achète même.
3: Oh bah, j'en demandais pas tant.
0: Bah ouais, mais moi, je te l'achète, moi, carrément. Allez, cash.
2: C'est... Combien tu vas payer?
0: Bah, je sais pas, combien tu veux?
3: Oh, on va dire... je sais pas, n'importe quoi. Moi, j'attendais pas d'argent, forcément.
0: Non, mais combien tu voudrais?
3: Je sais pas, en général, quand... Je suis rarement payé de grosses sommes, parce que souvent, c'est des tableaux qui sont pour des copains ou...
0: Bah, combien les achètent tes copains, les tableaux?
3: Je sais pas, en général, ils me donnent 400-500 balles, quoi.
0: Je t'en file 1000.
3: Ah, bah, ouais, ok.
0: Voilà. Carrément, cash.
3: Et donc, il te plaît?
0: Bah, je l'achète.
3: Ouais.
0: Pour 1000 balles.
3: Donc ça va, l'explication que je t'en ai fait, elle était pas trop...
0: Non, pas du tout, non, pas du tout.
3: Dégueulasse à comprendre.
0: Absolument pas. Alors, par contre, ce que je te demanderais, c'est de me redonner une petite explication jouant au tableau quand même.
3: Ouais.
0: Hein, un peu... Tu me fais ça proprement?
3: Ouais, bah je te ferai ça, j'essaierai d'être le plus clair possible.
0: Tu le tapes à la machine.
3: Ouais.
0: Et puis voilà, comme ça, tu m'encadres au moins l'explication dans un petit cadre.
3: Ouais.
0: Et puis voilà, puis pour je te file 1000 balles.
3: Ok.
0: Voilà.
3: Et pour ce qui était du visage d'enfant là que j'avais repris, c'était sur internet, c'était bien ton visage à toi.
0: Ouais. Oui, mon visage à moi quand j'avais 5 ou 6 ans, ouais.
3: Ouais, ok.
0: Ouais, ça fera. Ouais.
3: C'était bien ça.
0: Bah voilà, tout travail mérite salaire et quand c'est du beau travail, il faut le dire. Donc j'ai été très touché, je trouve ça très beau.
3: Ouais.
0: Parce que ça prend du temps quand même de s'attarder sur des gueules comme les nôtres.
3: je pensais pas
0: qu'on en valait le coup à ce point-là.
3: C'est bon, les têtes étaient bien réussies. Ouais.
0: Tout est impeccablement fait. Je veux dire, bravo, t'as du talent et quand je me dis que t'as que 19 ans, bravo, ça mérite.
3: Ouais, bah, et puis j'espère que, bon, tu pourras le montrer à Girard, mais en le mettant à distance pour pas qu'il se mette à trop cracher dessus.
0: Non.
3: La présentation que j'ai fait de lui, quoi.
0: Le tableau, il sera exposé dans mon bureau.
3: Ah, bah, c'est super, merci.
0: Voilà, donc je sais pas comment on va faire pour que. T'es où, toi?
3: Moi, je suis sur Le Mans.
0: T'es sur Le Mans?
3: Ouais.
0: Donc, je sais pas comment on va faire pour récupérer le tableau.
3: Ouais.
0: Mais on va se démerder, hein.
3: Ouais.
0: On va essayer de gérer ça hors antenne, on va se démerder, quoi. Hein.
3: Ok, d'accord.
0: Hein, comment on peut faire, Jean? Comment on peut faire?

0: Bonsoir Jérémy, il est grand ou pas?
1: Oh, non, c'est raisonnable, quoi. Il doit faire du moins d'un mètre, quoi.
2: Bon, tu peux nous donner quatre chiffres en que 4 et 21? Quand ça va te dire quand est-ce que ça va arriver sur place?
0: Non, c'est parce que je passe régulièrement au Mans et je viens de justement de noter tes coordonnées.
1: Ouais.
0: Parce que je pense que je t'appellerai, parce que je suis particulièrement sensible à ta... À ta façon de peindre.
2: Ah ouais. On parle bien devant le micro, Jean, parce que sinon.
0: Oui, je suis particulièrement sensible à ta façon de peindre.
1: Ouais.
0: Et donc là, je suis en train de noter ton adresse ainsi que ton numéro de téléphone.
2: Voilà.
1: Et ouais, bah ok, bah il y a pas.
2: Parce
1: de problème.
2: Que des fois, il organise des tous sur le Mans. Donc éventuellement, si tu pouvais peindre pendant ses ébats sexuels, depuis qu'il a vu le nain en train de se faire sucer sur le matelas.
0: C'est immonde.
2: Oh non, c'est mignon.
1: Ouais, ouais. Bah, représenter les actes de fellation, sodomie et tout ça, c'est tout à fait d'alignant. Donc pourquoi pas. Hein.
2: Dans tous les cas, une chose est sûre, c'est qu'on mettra, on exposera seulement la photo principale du tableau sur le futur site internet du Star System qui ouvrira ses portes officiellement le 21 octobre.
1: Ouais.
2: On donnera l'adresse à ce moment-là. Il n'y aura pas tout encore sur le site, il manquera beaucoup de choses, mais ouais. En tout cas, il y a une interview exclusive, j'ai répondu à toutes les questions que vous m'avez posées, sans tabou, et puis il y aura pas mal de petites choses exclusives, ça arrive d'ici très peu de temps, d'ici jeudi prochain.
1: Ah ben, bah, je manquerai pas d'aller voir ça.
2: Hein. Voilà, donc...
1: Et puis, d'ailleurs, si tu veux aller voir aussi les tableaux qui sont sur Internet, je crois que j'ai mis les sites, donc t'hésites pas à aller voir. Hein.
2: D'accord.
1: Ou pour ceux qui seraient intéressés.
2: D'accord, ok, bah voilà. Pas de problème, et ben on va essayer de voir en antenne comment on peut faire pour récupérer le tableau, je t'envoie le blé.
1: Ok.
2: Voilà, donc j'achète. Vous voyez comme quoi hein, je suis pas si de demander toujours des. Voilà, j'ai bluffé tout le monde en disant ça. Hein, comme ça, cash 1000 balles. Allez hop. Bah ouais.
3: Bah c'est un achat. Hein.
2: Bah ouais, non mais ça se fait spontanément.
3: Bah oui, non,
2: y a pas de bluff. Y a pas de bluff, hein,
3: Jérémy. Bah, y a pas à bluffer, y a pas à dire je l'achète 1000 balles à l'antenne.
2: Non
3: et
2: mais
3: moi,
2: tu me files. Tu connais des animateurs radio, toi qui vont dire merci monsieur, je vous l'achète et en direct, qui va acheter en direct comme ça aussi facilement que je l'ai fait. Bah non, je suis le seul, je crois.
3: Bah peut-être.
2: Bah ouais, je crois. Bah,
1: j'ai essayé avec Foucault et Fabrice, ça a pas marché.
2: Quoi?
1: Bah, j'ai essayé avec les animateurs, ça marchait pas.
2: Alors, tu vois, bah alors, je te le dis, je suis le seul. Forcément, c'est une photo de moins. Jérémy Bonnebourg.
1: Ouais, merci, salut.
2: Attention, il va y avoir dans un quart d'heure le débat sur la voyance avec Jean de Neubert. On parlera tout à l'heure de la voyance et des sciences occultes. On aura beaucoup de gens, j'espère que vous viendrez réagir. Et on va récupérer dans quelques minutes Valéria, 23 ans, de Savigny-sur-Orge, c'est ça, en banlieue parisienne.
4: Oui.
2: Qui est d'origine mexicaine.
4: Oui.
2: Et tu m'as appelé pourquoi?
4: Je suis dans l'air, ou pas?
2: Oui, tu es en direct, oui.
4: En direct?
2: Oui.
4: Parce que il y a 2 ans que nous nous sommes rencontrés. Et là, tu m'as dit que si je reviendrais, je te téléphonerais.
2: Donc, oui.
4: J'ai envie de te voir.
2: Et je t'avais dit ça il y a 2 ans?
4: Oui.
2: Ah bon, c'est vrai, sérieux?
4: Oui.
2: D'accord, un petit peu de voyance. On va voir un petit peu ce qu'on peut faire. Bon, quoi, qu'est-ce qu'il y a?
3: Et 2 secondes, je voulais aussi dire, tu sais, par rapport à Philippe qu'on a eu tout à l'heure, par rapport à l'histoire avec sa femme,
2: oui.
3: Tu sais, lors des ans de mariage, on essaie de le joindre, on tombe sur sa messagerie, donc si tu écoutes Philippe, remets en route ton portable, on essaie de t'appeler.
2: Ou alors peut-être qu'il est encore en train de discuter avec elle et que ça tombe sur la messagerie, ce qui est possible. On va donc essayer de savoir la fin de cette histoire. Valérie en direct est dans son bain, et si vous voulez nous appeler éventuellement pour le débat sur la voyance et sur les sciences occultes, 0803-08-5000, il y a un petit peu de musique avant tout ça. Il peut y avoir autour de la voyance, plus bien entendu tout ce qu'il peut y avoir en dehors de la voyance et qui un petit peu fait bizarre dans la tête de tout le monde. Juste avant ça, Victoria, enfin comptez non pas Valéria, 23 ans de Savigny-sur-Orge, donc qui est avec nous, hein?
4: Victoria.
2: Victoria, voilà, c'est ce que j'ai dit. Les gars, ils ont marqué Valéria, c'était Victoria. Donc t'es dans ton bain, on a discuté un petit peu hors antenne. Tu veux absolument me voir au boulot et en dehors du travail.
4: Ouais, c'est ça.
2: Donc déjà les gars, vous la mettez sur la liste vendredi soir pour la loco, demain soir, avec ta sœur et ta copine, c'est ça?
4: Oui, c'est
2: bon,
4: ça.
2: Bon, très bien. Mais qu'est-ce que t'as d'autre à me raconter alors?
4: J'ai un petit peu jalouse avec Caroline.
2: Ouais.
4: J'ai entendu hier.
2: Ouais, exact, oui. Mais c'est rien passé avec Caroline, hein?
4: Ah oui.
2: J'explique à Jean quand même de Neubert, c'est que Caroline est une auditrice avec qui j'ai dit tiens je ferai l'amour en direct avec toi et je lui ai demandé de venir, elle s'est pas débinée, elle est venue il y a 2 jours, évidemment elle se dit bon ça va déconner, mais ceci dit tu vois je l'ai ramenée après chez elle et j'aurais pu monter tu vois, parce que je l'ai rappelé le lendemain pour savoir si finalement si j'étais monté qu'est-ce qui se serait passé, on aurait pu faire l'amour ensemble et je l'ai pas fait et je me dis des fois il faut y aller, il faut foncer.
4: Bah, c'est bien quand même.
2: Mais j'ai rien fait.
4: C'est bien.
2: Donc, de ce côté-là, j'ai été très correct. Mmh. Jean me regarde avec son regard glacé, du genre...
0: Ah oui, non, parce que, à mon avis, il apprendrait à laisser.
2: Ouais. Non, mais c'est vrai. Mais je me dis que... Non, mais c'est sérieux ce que je te dis. J'aurais pu monter, mais je ne l'ai pas fait. Mais je me dis, est-ce qu'il faut se priver après tout? Parce qu'après tout, on est là, il faut en profiter, parce qu'après, c'est ce que je disais au début, on se prive de... On s'interdit des choses, et après, on le regrette. Donc, Victoria, il n'y a pas à être jalouse, déjà. t'auras ta part...

0: Bieg.
1: Non, hein, pas de problème, Victoria.
2: D'accord.
1: Mais voilà quoi. Alors, mais j'ai entendu dire, et là je comprends pas. Qu'est-ce qu'elle vous a dit qu'on aurait fait l'amour
3: comme des fous il y a 2 ans?
1: Qu'est-ce que c'est que ces histoires là, Victoria?
2: Alors rappelle-toi.
1: Quoi, de quoi?
2: De quoi? C'était me chercher la rue de rue des Rennes à Paris.
1: Elle est tarée, elle.
2: C'est à droite, c'est la rue Cassette.
1: Ouais.
2: Là, tu étais me chercher, on était en train de parler. Je dis, c'est juste ici, tu peux monter. On a bu un petit peu de champagne avec de framboises et de fraises.
1: Mmh.
2: Et alors, tu es resté avec moi. Et je pense que tu...
1: C'est n'importe quoi.
2: Alors, je sais pas.
1: Non, mais c'est faux, les gars. Ah non, je vous jure. Ah non, mais c'est faux. C'est faux.
4: Ouais.
1: Non, c'est faux, Victoria. Dis-le que tu mens.
2: Ah non, non. Pas du tout, hein.
4: Bang, bang.
1: Qu'est-ce que c'est que ces conneries? Comme on aurait fait l'amour tous les deux.
2: Ouais.
1: Et comment ça se fait que je suis pas au courant, moi?
2: Ah, t'es pas au courant?
1: Non.
2: Ah, d'accord. Tu te souviens pas ou tu étais dans quel état?
1: Non, mais j'étais... déjà, je bois pas de champagne, donc j'aurais pas bu d'alcool, t'aurais jamais
2: non,
1: dit.
2: Non, bah, oui, mais quand même, t'as pris une coupe.
1: Bah, elle dit des conneries.
2: Non, non, non.
1: Non, quoi? Non, non, non. C'était bien ou pas?
2: Oui.
1: C'était bien quand j'ai fait l'amour?
2: Ouais, très bien.
1: Bien, moyen, très bien.
2: Extra?
1: Carrément.
3: Oh, c'était des conneries.
1: Carrément, alors. Non, mais attends, carrément. Donc, c'est bizarre, ça.
2: Alors, quand tu... C'est pas vrai.
1: De quoi?
2: Tu vas me voir et tu te vas souvenir.
1: Non mais, elle est chaude comme la braise, elle. Et dis donc, toi, pourquoi tu viendrais pas ce soir?
2: Quoi?
1: Bah, tu t'enlèves le savon que t'as entre les fesses, là, tu t'essuies, tu te mets une veste.
2: Demain, je cours.
1: Tu mets laquelle? Bah attends, et à minuit, si t'es dans ton bain et que t'écoutes la radio, t'es plus à une heure près pour dormir maintenant, hein.
2: Alors, demain, il faut que je me lève à 5h30.
1: Mais alors, t'en as rien à foutre. Moi, je demande à notre chauffeur de taxi, Philippe, là, je suis sûr qu'il va la chercher. Appelle-moi Philippe en direct, juste pour voir par curiosité s'il le fait ou pas. T'as pas le numéro avec toi? Merde, on est allé le chercher. Allez, Victoria, t'as pas envie de venir me voir?
2: J'ai envie, mais demain, je cours.
1: Bah ouais, mais tu t'en fous, t'es jeune, mais c'est ça, vous êtes bloqué. Oh là là! C'est quoi ces histoires? Puisqu'on a fait l'amour ensemble, soi-disant, ça serait du bien qu'on se revoie maintenant. On pourrait se donner
2: Non, mais pas maintenant.
1: Et demain soir, si tu viens avec ta soeur et ta copine, si tu me plais,
2: ouais.
1: Et que j'ai envie que de rentrer avec toi.
2: Ouais.
1: Alors on fait comment là?
2: Bah comme tu veux.
1: C'est-à-dire que je rentre chez toi ou tu peux venir à la maison?
2: Comme tu veux.
1: Ah carrément.
2: Ouais.
1: C'est moi qui déciderai.
2: Ouais.
1: Ça fait combien de temps que t'es revenu sur Paris?
2: Il y a 2 ans.
1: Deux ans que t'es sur Paris?
2: Non, non, je suis venue.
1: T'es venue il y a 2 ans, ouais. C'est là où on a fait l'amour ensemble, c'est ça? Où j'ai bu du champagne et tout, d'accord, ok.
2: D'accord.
1: Ah ouais, carrément.
2: Et là, je viens de rentrer il y a un mois.
1: D'accord, et donc ça veut dire qu'on aurait couché ensemble, mais on se serait jamais appelé, on sait plus qui on est, tout ça.
2: Ouais?
1: Bah ouais, carrément, bien sûr, bah évidemment. On a fait l'amour comme des fous?
2: Oui.
1: C'est vrai, on a transpiré comme des bêtes? On a senti... Qu'est-ce qu'on a fait? C'était bien,
2: Il y avait de la musique.
1: Oui, il y avait de la musique, bien sûr, bah oui.
2: Il y avait
1: de la bougie. La bougie, bah bien sûr, c'est ce que je dis à chaque fois. Il y avait de l'encens aussi.
2: Il y avait de quoi?
1: De l'encens, bah, c'est les petits bâtonnets là qui font de la fumée avec les petites odeurs sympathiques. Non, il n'y avait pas tout ça.
2: Non.
1: Attention, on appelle Philippe le chauffeur de taxi.
2: D'accord.
1: Ah là. Si je me souviens de toi. Hein?
3: C'est occupé.
1: Bah, il est en train de gang-banger dans son taxi. Ah là, quel dommage. Dommage, Philippe, hein, parce que tu aurais pu ramener une Mexicaine pour ton chef.
3: On va réessayer.
1: On va réessayer tout de suite, là?
3: Ouais.
1: Parce que tu pourrais peut-être ramener une petite Mexicaine pour ton chef avant qu'on attaque le débat sur la voyance, ça pourrait être bien. Et tu veux pas venir si un chauffeur de taxi vient te chercher?
2: Allez,
1: Victoria.
2: Hein? Demain, il faut que j'aille à la Sorbonne.
1: Mais c'est pas grave, ça, c'est pas grave. On ne vit qu'une fois, mais t'es jeune. Attends, mais le nombre de fois où j'ai fait des nuits blanches, allons, c'est rien, ça.
2: Ouais, tu peux pas attendre une nuit?
1: Non, je peux pas. Non, finalement, je me souviens de toi. J'ai passé un moment donné inoubliable. T'as un corps de folle.
2: Ah,
1: t'es trop bien foutu, j'ai encore envie de toi, là. J'ai envie de malaxer tes seins, j'ai envie de triporer, je sais pas, j'ai envie de tripoter ton cul, j'ai envie que tu viennes me foutre la main au panier, j'ai envie que tu me lèches les tétons, je sais pas.
2: Ah d'accord.
1: Ah ouais, j'ai envie de te sentir ton cul, enfin j'ai envie de faire la totale. Ah des souvenirs, ça s'en occupait?
3: C'est son répondeur, je sais pas ce qu'il branle.
1: Je sais pas, ouais, sûrement une quéquette, hein, c'est pas...
3: Une honte.
1: Victoria,
2: ouais.
1: T'as de la chance parce que tu serais passé à la casserole toi ce soir.
2: Mmh,
1: on aurait fait l'amour comme des bêtes.
3: Ça te dérange la moto, Victoria?
2: Non,
1: pourquoi tu ferais

0: quoi, tu ferais quoi? Tu vas voir maman Olivier, Olivier de la Pro?
1: Ah bah ouais.
0: Qui va, hein? Olivier de la Pro qui va aller en moto avec une pauvre 125. Pas ce soir?
2: Non, pas ce soir.
0: Pourquoi?
2: Je peux pas, je te jure.
0: Oh, t'es une petite joueuse.
2: Non.
0: Si, t'es une petite joueuse. T'es bien une mexicaine, toi. Hein, tu serais française, tu serais venue. Mais je te jure. Normalement, moi j'ai
2: Il y a 2 ans que je n'ai pas pu appris les français. Maintenant, je vais apprendre bien les français. Donc, il faut qu'il y aille au cours, démarrer un test.
0: Tu parles quand tu fais l'amour?
2: Oui.
0: Et tu parles comment, quoi, à ce moment-là? C'est quoi la langue que tu... Hein?
2: L'espagnol.
0: L'espagnol? Qu'est-ce que tu dis quand tu fais... Quand tu parles, quand tu dis quoi, quand tu fais l'amour?
2: Non, je ne peux pas dire ça.
0: Si, vas-y, dis-le. Non. Allez, vas-y.
2: On est, comment dire, à l'air ou...
0: Hein?
2: On est en direct?
0: Oui, on est en direct.
2: Ah non.
0: Allez, vas-y.
2: Non, surtout pas.
0: Qu'est-ce que tu dis? Qu'est-ce que tu dis quand tu fais l'amour?
2: Non.
0: Vas-y. Allez, fais l'effort, vas-y, dis-moi. Qu'est-ce que c'est quoi les mots?
2: Non.
0: T'es dominé,
2: non,
0: t'es comment toi au lit? Tu domines, tu te laisses faire. Il y a des spécialités mexicaines qu'on connaît pas en Europe, il y a des choses comme ça.
2: Bah oui, t'as fait quelque chose que jamais j'avais fait là-bas.
0: J'ai fait quelque chose qu'on n'avait jamais fait là-bas.
2: Ouais.
0: Qu'est-ce que je t'ai fait?
2: Non, je peux pas dire.
0: Et comment ça tu peux pas dire?
2: Non.
0: On a fait des choses tous les deux.
2: Ouais.
0: Ah bon, j'ai été crado ou pas? Non, quand même pas.
2: Qu'est-ce que ça veut dire?
0: Crade, c'est-à-dire que j'ai fait des trucs un peu violents ou pas, non?
2: Ah non.
0: Non, j'ai été sensuel, sexuel.
2: Oui.
0: C'était bon?
2: Oui.
0: D'accord, j'étais attentionné, je caresse bien?
2: Oui.
0: Bien. Bah non, je savais pas tout ça parce que normalement c'est ce qu'on me reproche et je sais rien à faire, moi. Bon. C'est tout ce que t'as à me dire?
2: Ouais.
0: 2 ans qu'on s'est pas vu, t'es dans ton bain, tu me demandes à me voir, je te propose de venir tout de suite, c'est tout ce que t'as à me raconter?
2: Ouais.
0: Bon, tu... T'as fantasmé un peu avec moi?
2: Oui, beaucoup.
0: T'as pensé à moi souvent?
2: Beaucoup. T'avais... Depuis ça, je n'étais avec aucune personne.
0: C'est vrai, carrément.
2: Ouais.
0: T'es sorti avec aucun mec, tu m'as attendu.
2: Ouais.
0: Et tu crois que je vais te croire?
2: Et je crois quoi?
0: Tu crois que je vais te croire?
2: Ah ouais.
0: Tu mens ou tu mens pas?
2: Non, je mens pas.
0: Ah, vas-y, jure-le sur ta tête. Petite menteuse, tu vois?
2: Non, je suis pas menteuse.
0: Jure-le sur ta tête.
2: Comment?
0: Jure-le sur ta tête.
2: Ah, jure.
0: Ouais.
2: Jure.
0: Sur ta tête?
2: Ah, sur ma tête.
0: D'accord, carrément. Donc, t'aurais pas eu de garçon en attendant que je revienne. En attendant que tu reviennes, carrément.
2: Ouais.
0: Eh ben. Ah là là là là, ça va être énorme tous les deux quand on va se voir demain. Hein.
2: Ah ouais.
0: Et en plus, tout le monde pourra venir, tous ceux qui viendront à la loco te verront, me verront. On sera là tous les deux comme deux cons. Ça va être génial.
2: Ouais.
0: T'es mignonne?
2: Oui.
0: Je me souviens plus.
2: Oui.
0: Ouais.
2: Ouais.
0: T'es bien foutu.
2: Ouais.
0: C'est vrai en plus de ça. Et t'as besoin de...
2: J'ai pas des gros seins. Hein.
0: Ah, c'est pas grave.
2: C'est pas grave.
0: Mais t'as un petit cul.
2: Comment?
0: T'as un petit cul.
2: Ouais.
0: Ouais, t'as un joli visage.
2: Ouais.
0: Ça peut aller ou pas?
2: Bah, tu m'as dit que je te plaisais.
0: Ouais, ouais, mais à l'époque, hein, mais maintenant t'as peut-être vieilli en 2 ans, t'as peut-être pris de... Ouais.
2: Non,
0: c'est vrai, souvent, des fois, les Espagnols, les Mexicaines,
2: non,
0: tout ça, ça prend du poids, ça devient nounou, puis voilà, terminé, hein, la casserole. Hein. Bah ouais.
2: Et quand même, j'ai pris des kilos ici avec les fromages,
0: oh là là,
2: les gâteaux.
0: Ah ouais, tu mesures combien, toi?
2: 1,65.
0: Oh, 1,65?
2: Ouais.
0: Et tu pèses combien?
2: 55 kilos.
0: 55 kilos, d'accord, ok, très bien. Avec des petits seins?
2: Normal.
0: T'es excitante quand même, quoi. T'es pulpeuse, t'es...
2: Ouais.
0: T'es un peu chienne.
2: Chienne.
0: Non.
2: Oui, chienne.
0: C'est ça? C'est ça ou c'est pas ça?
2: C'est quoi, chienne?
0: C'est-à-dire que... un petit graisse, un peu... Tu vois, Ertakit. Tu vois, un peu?
2: Ouais, un peu.
0: C'est-à-dire que, tu vois, c'est... On l'a plus, le Ertakit, à l'époque. On l'avait, on l'a plus, ça, Ertakit. C'est un peu chien, un peu tigresse, un peu la tigresse. C'est ça, hein?
2: Ouais.
0: Bah ça va être énorme ça alors.
2: Mm-hmm.
0: Ah bah écoute, vendredi donc je t'invite.
2: D'accord.
0: Voilà, bah ça va être énorme alors. À vendredi alors.
2: Oui, mais quel vendredi? Demain ou...
0: Ah non, demain.
2: D'accord.
0: Ah bah oui. Et puis je te réinviterai. Hein?
2: Les deux vendredis,
0: il n'y a pas de problème.
2: D'accord.
0: Oh là là, comment elle me parle elle, hein? Oh Jean, hein? C'est peut-être elle là. Qu'est-ce qu'il y a, Victoria?
2: Comment?
0: Comment, vas-y, parle sensuel, vas-y, vas-y.
2: Non, mon amour.
0: Ce que Jean Denebert, le voyant avec qui on va attaquer dans un instant le débat, m'avait dit, avant l'été, tu vas rencontrer une fille, mais par contre, la femme de ta vie, celle avec qui ça peut être très sérieux, c'est une étrangère. Mm-hmm. Donc j'ai pensé à Johanna du Brésil, qu'on a eu en ligne depuis quelques temps, parce que elle, ça fait 4 ans que je lui cours derrière, et là, d'un coup, Victoria réapparaît avec qui j'aurais soi-disant couché, en ayant bu du champagne à la fraise ou au cocktail de je ne sais quoi, et qui redébarque dans ma vie, qui est mexicaine. Est-ce que ça serait pas elle, Jean Denebert, là?
1: Ah, moi, j'aurais peut-être une préférence pour Victoria. Je pense qu'elle est tout à fait, en plus, elle me semble quand même raconter des choses exactes.
0: Quoi, comme par exemple?
1: Je sais pas, une fameuse soirée.
0: Non, cette fameuse soirée, tu crois, toi, sérieusement?
1: Oui.
0: Bah, ce n'est que mensonge.
1: Non.
0: Ce n'est que mensonge. Oui. Mais Victoria, ceci dit, Victoria.
2: Oui.
0: Apparemment, d'après Jean, il peut y avoir une histoire entre toi et moi.
2: Oui.
0: Donc, voilà. Jean dit, non mais sérieusement Jean, est-ce que tu penses?
1: Ah non, non, mais sérieux.
2: Oui, ça peut passer. Hein.
1: Vas-y Victoria, donne-moi très rapidement ta date de naissance.
2: Ma date de naissance, c'est le 23 décembre 1975.
0: 23 décembre 1975.
1: Et donc, toi, tu es du 22-10,
0: ouais. Moi 21 octobre 69.
2: Je vais avoir 24 ans.
0: Et tu vas avoir 24 ans, et moi j'aurai 30 ans, je suis pas trop vieux?
2: Non, pas du tout. Hein.
0: D'accord, oh là là, comment elle parle sensuelle celle-là. Ah,
2: oui.
0: Ah là là.
2: De te voir.
0: Putain, si je peux. Hein?
2: J'ai trop envie de te voir.
0: Mais j'ai trop envie de te rejoindre dans ton bain, toi.
2: Ah, d'accord.
0: Ah ouais.
2: Baignoire.
0: Pardon?
2: Chez toi, tu as une baignoire?
0: Oui, j'ai une grande baignoire, oui.
2: Ah, c'est bien.
0: On peut s'allonger carrément. Attention, Jean est en train de faire des calculs pour savoir si entre toi et moi il peut se passer quelque chose. Ah, ça n'a pas l'air d'être évident, si.
1: C'est pas évident, peut-être, dans le côté du rat, mais enfin, ça peut être en tout cas une belle
0: partie de jambes en l'air.
1: Non, en dehors du côté cul, mais une relation quand même à caractère un petit peu durable.
0: Ah, carrément.
1: En plus que Victoria est quand même dans un état de recherche à l'heure actuelle sur le plan affectif.
0: C'est vrai, tu recherches un copain?
2: Moi?
0: Oui.
2: Non.
0: Non, pas vraiment.
2: Non. Non, je cherche mon amour.
0: Ah, carrément. Oh là là, à ce point-là, t'as envie de trouver l'homme de ta vie?
2: Ouais.
0: Eh ben, il est là. Peut-être, je ne sais pas qui c'est. C'est peut-être Fildar, c'est peut-être Manu, c'est peut-être Jean.
2: D'accord.
0: T'es sûr que c'est pas avec Jean Denebert? T'as eu cette fameuse nuit tout alcool là où t'as couché avec lui toute la folie? Non.
2: Comment?
0: C'est pas avec Jean Denebert que t'as eu cette relation sexuelle?
1: Non,
0: Jean de se dit non.
1: Non, puis alors là, vraiment, pour le coup, trop jeune pour moi.
0: Trop jeune, bah attends, oui. Quand même, attends, moi je vais avoir 30 ans et...
1: Oui, mais je vais en avoir 37.
0: Alors, 37, 23, pourquoi pas avec des petites jeunes, pourquoi pas?
1: Non.
0: Bon, c'est frais, c'est tout, regarde, ça prend des bains à pas d'heure, ça laisse ça encore.
1: Oui, moi je pense à sa peau, elle doit être complètement...
0: Ah oui, ça c'est clair, hein. Tu m'attrapes pas un rhume des fesses, toi, hein? Hein?
2: Moi?
0: Hein, Victoria? Ouais.
2: Non.
0: Tu es chaude comme la braise, toi. Ok, très bien. Bah, demain?
2: À demain.
0: Et, bah, écoute, j'espère qu'il va y avoir un contact sympathique entre toi et moi. Jean, il continue à me faire un oui de la tête, il est persuadé qu'il y a un truc entre toi et moi.
1: Ah oui, moi j'en suis.
0: C'est marrant, hein. C'est pour ça que je préviens quand même Caroline d'hier qu'elle fasse vite, hein, parce qu'avant qu'il soit trop tard. C'est pour ça que je propose à Caroline de venir vendredi à la loco. Elle préférait venir vendredi prochain, mais bon, Fildar et Manu n'ont pas bien fait leur travail. Hein. Ils auraient dû insister en rentrant en disant, moi si j'étais toi, j'irais aux deux, parce que sinon il sera trop tard. Caroline, je lui proposais éventuellement de finir la nuit avec moi, mais ça risque d'être avec Victoria. Tant pis Caroline, hein, tu passeras après Victoria. Hein.
2: Non.
0: Eh bah ouais, qu'est-ce que
2: avec
0: tu
2: veux... moi.
0: Ah bah peut-être, oui, ça on verra. Peut-être que je vais me faire Victoria et Caroline les deux en même temps.
2: D'accord.
0: De nana. Uh-huh. Ah là là là.
2: Uh-huh.
0: Ah ouais. Comme elle est pas grande l'autre non plus et qu'elle est pas toute maigrichonne, bah ça va être deux de la même taille, du même poids, ça va être génial. Hein? Oh, peut-être que je vais peut-être t'inviter un pote à moi. Il s'appelle Pascal. Yeah. D'accord Victoria?
2: Ouais.
0: Et lui il va arriver, il va faire... il va te foutre la... lui tire sur le clito. Hein. Carrément, hein, Victoria. Il arrive et puis il tire sur le clito et puis il fait... comme ça, d'accord?
2: D'accord.
0: Et puis avant, il crache dans la paume de la main, puis il fait... puis là, il met la main dans le steak. Allez, hop là. Hop là. Ah, carrément, la main dans le steak. Hein. Hop là, terminé. Attention, lui, c'est un violent. Hein. Il peut te mettre un doigt dans le cul et sentir le doigt après. Hein. Méfie-toi de lui, d'accord? Des filles, après, elles ont tendance à vouloir se mettre trop à leur avantage, mais elles s'habillent comme des princesses, et ça ne leur va pas, et elles se maquillent, et j'aime pas les filles maquillées. Le plus naturel possible, Victoria. Sauf si c'est pour enlever des boutons et des cratères. Dans ces cas-là, tu peux te maquiller, d'accord?
2: D'accord, bah, je vais y aller comme j'étais.
0: Voilà, exactement. Comme quand on a fait l'amour la première fois.
2: Ouais.
0: Et viens toute nue, d'accord. À demain.
2: À demain.
0: Et alors, tu quittes pas, on va prendre ton nom de famille pour te mettre sur la liste de demain soir à la loco. Vous me la soignez, d'accord? Elle vient venir avec sa sœur et sa copine. Peut-être que je vais finir. Oh là là là là, ça c'est un bon trip aussi, c'est de coucher avec la copine et c'est de coucher avec la Victoria, genre, et puis il y a la sœur avec. Les deux sœurs dans le pieu. Ah, c'est bon trip ça, Jean. Ah, dis pas non, allez, arrêtez quand même. Sandra, 25 ans de Lyon, est avec nous. Bonsoir, Sandra. Les gars, on percute, Sandra?
3: Oui.
0: Bonsoir.
3: Bonsoir.
0: Ça va, 25 ans de Lyon?
3: Oui.
0: Avec un portable?
3: Non, non, non, non, là, je suis avec les filières, là.
0: Bah, dis donc, c'est agréable. Bertrand, 18 ans de Beauvais.
4: Salut, Max.
0: Ça va?
4: Salut, Jean de Neneuve.
0: Johan, 18 ans de Grenoble.
5: Bonsoir à tout le monde.
0: Et Cédric, 22 ans de Chalon-sur-Saône.
6: Salut, Max.
0: Ça va?
6: Ça va.
0: Alors, on va parler donc maintenant de... On va rentrer dans le cœur du débat. Chaque semaine, on en fait entre minuit et minuit et quart. On prend un peu de retard, mais on ira jusqu'à une heure et quart. On prendra le temps. Hein, s'il y a des questions intéressantes et s'il y a matière à durer, on le fera. Pour expliquer un petit peu la venue des quatre, il faut savoir que Sandra a participé à une messe noire, que Bertrand, lui, n'y croyait pas, maintenant il croit à la voyance. Hein, c'est ça?
4: Ouais, c'est ça.
0: Johan, lui, a participé à une magie blanche, je ne sais pas du tout ce que c'est. Et quant à Cédric, lui, n'y croit pas du tout.
6: Ah, pas du tout, non.
0: Très bien, va bien falloir parler devant les micros, les enfants. Et on va attaquer sans plus tarder. D'abord Jean, j'ai quelques articles qu'on a été récupérés sur l'internet. Non mais véritable, attention, c'est sérieux. Et on dit, bon, et là c'est vrai, on dit que quelque part, tout le monde peut... être voyant,
1: oui,
0: mais que certains arrivent à mieux le développer que d'autres. Alors d'abord, est-ce exact ?
1: Oui, oui, oui. On est tous voyants à un état latent, et effectivement, certaines personnes ont cette sensibilité un tout petit peu plus à fleur de peau, mais au même titre que il y a des gens qui savent très bien courir puisqu'ils deviennent des champions.
0: Micro devant la
1: des champions du monde de la course, et puis d'autres personnes qui peuvent s'entraîner comme ça et qui ne deviennent pas pour autant des grands champions.
0: D'accord.
1: Donc on a tous effectivement, de toute façon c'est une partie de notre cerveau qu'on n'a pas forcément encore bien explorée, et c'est effectivement tout à fait accessible à tout le monde. Il y a des entraînements, on va dire c'est une gymnastique de l'esprit.
0: Alors est-ce qu'il y a une définition qu'on peut donner à la voyance, Jean ?
1: C'est simplement le fait de pouvoir interpréter des événements à venir, mais après, bon, la voyance, elle peut se tramer avec différentes directions, hein. Ça peut être une voyance auditive, donc des gens qui vont entendre des messages. Il va y avoir de la clairvoyance, donc là, ce sont des images qui vont s'interposer entre la vision normale et la vision, justement, des clichés de voyance. Et puis ensuite, bon, il y a d'autres méthodes, au même titre, qu'on pourra éventuellement pratiquer avec différents supports que l'on appelle des mancies, alors cartomancie, cristallomancie, géomancie, et j'en passe.
0: D'accord, parce que eux, dans la voyance, ils disent, bon, la voyance plus, c'est de laisser des images apparaître à lui, sans aucun support, et ils disent que cette technique est plus ou moins complexe et même difficile à maîtriser, c'est une force de concentration.
1: Il y a effectivement une force de concentration, et puis il y a surtout une importance aussi au niveau de l'interprétation, puisque parfois la voyance pourra se traduire par un symbole. Par exemple, si on voit une grande plaine avec un arbre, c'est pas forcément que la personne va se retrouver sur une plaine avec un arbre devant elle, mais ça peut être simplement le fait qu'il va y avoir une situation qui va être tout à fait, on va dire, neutre pendant un certain temps, jusqu'à temps qu'il se produise, bon, le symbole de l'arbre, le symbole de la vie en même temps, donc il peut se produire un événement qui peut éventuellement changer le cours de l'heure.
0: Donc ça s'apprend.
1: Dessin de la personne. C'est pas quelque chose qui s'apprend, c'est quelque chose surtout qui à la limite qu'on va essayer de pressentir et de cultiver, mais c'est vraiment comme du tactile, hein. C'est quelque chose, c'est une forme de ressenti. Comme
0: d'accord.
1: Je dis souvent.
0: Alors Cédric, toi tu n'y crois pas du tout.
6: Alors, vraiment pas. Quoi.
0: Là, c'est vraiment devant ton micro, Cédric. J'ai l'impression que t'es à 75 000 km, c'est une horreur.
6: Non, mais j'ai un portable de merde, c'est une horreur.
0: Non, non, alors parle bien devant le combiné. Cédric, ouais. Donc toi, quand tu dis que tu n'y crois pas, c'est à la voyance, c'est à toute forme de comment on pourrait dire, genre, parce qu'il faut pas tout mélanger, enfin, parce que tout à l'heure, on va parler de la magie noire, de la voyance.
1: Ah oui, alors ce sont vraiment des secteurs qui sont non pas opposés, puisqu'on reste toujours dans le domaine du paranormal, mais c'est un peu comme si on parlait de l'alimentation en général.
0: Et du bio.
1: Et puis on parle du pâtissier qui a pignon sur rue depuis, on va dire, plus de 200 ans, et puis la restauration rapide qui est installée simplement depuis 3 ans. Donc, ce sont vraiment deux choses radicalement opposées.
5: Donc toi, Cédric, tu ne crois pas du tout au paranormal, quoi?
6: Non.
5: À la voyance en général. D'accord, en particulier. Pourquoi tu n'y crois pas?
6: Il m'est arrivé une histoire où je suis sorti pendant 2 petites années avec une fille.
5: Oh là là, on n'entend rien. C'est une horreur, je pense, parce que souvent on me fait le reproche, on dit putain Max, demande aux gens qui ont des portables, parce que nous des fois on est en voiture, il y a des auditeurs qui me disent on les entend pas les auditeurs, où il faut se battre pour... Alors essaye de parler fort.
6: Bah ou si tu veux, tu peux repasser au standard, je vais filer un numéro fixe.
5: Et pourquoi ils l'ont pas demandé?
7: Parce que j'ai demandé, il m'a dit qu'il en avait pas.
6: Ça je peux le faire, s'il faut, je peux m'absenter un petit moment et puis...
5: Bon alors c'est ce qu'on va faire, comme ça sera beaucoup plus simple Cédric. Alors à tout de suite, on va te récupérer. Bertrand, toi tu ne croyais pas à la voyance et maintenant tu y crois, et ensuite bien sûr Johan, tout comme Sandra, vous pouvez intervenir avant qu'on parle de votre sujet en particulier. Hein.
6: D'accord.
5: Et vous pourrez réagir au 0803-085000 durant tout le débat si vous le souhaitez, vous qui nous écoutez. Bertrand, vas-y.
8: Ouais, donc déjà une petite aparté avant par rapport à Jean, ce qu'il disait tout à l'heure, le fait que tout le monde a ce don dès le départ. Je pense que ça se voit avec l'intuition qui est plus ou moins importante selon certaines personnes.
1: Oui, tout à fait.
8: Donc, non, mais c'était juste pour dire que bon, ça se voit un peu partout dans la vie quotidienne, quoi. En effet, au départ, j'y croyais pas du tout, quoi, on va dire. Donc, je m'explique. Je suis animateur radio, donc dans une radio locale.
5: D'accord.
8: On a une animatrice qui est venue pendant 1 an faire une émission de voyance.
5: C'est-à-dire que toi, tu continues de ne pas croire, ça veut dire quoi? C'est-à-dire que tu ne crois pas qu'il y ait des gens qui aient un pouvoir, ou en tout cas un don de pouvoir, comme le fait Jean là tous les jeudis, de pouvoir deviner, c'est ça? Tu ne croyais pas en ça?
8: Je croyais pas du tout en ça.
5: D'accord.
8: C'est des conneries. Donc bon, cette animatrice a fait une émission pendant 1 an. J'avais l'habitude de lui faire la technique, donc je suivais pas mal les auditrices, parce que c'est vrai que c'était pas mal de femmes ou les auditeurs qui lui posaient des questions de ça, et pas mal...
5: Sur la voyance? C'était une voyante?
8: C'était une voyante.
5: Ah d'accord, ok, ouais.
8: Donc pas mal de gens rappelaient pour dire que c'était vrai, tout ça. Bon, après c'est devenu une très bonne amie. Elle a eu l'occasion plusieurs fois de me faire la voyance à mes parents, tout ça. Et on est obligé d'y croire tellement que c'est vrai, quoi. Bon, au départ, je la connaissais pas du tout. Elle m'a sorti des trucs sur ma vie, tout ça, et sur la vie de certains copains, tout ça. Je veux dire, on est obligé d'y croire. Sachant que la personne ne te connaît pas au départ, elle te sort des trucs précis sur ta vie, t'es obligé de te dire, il y a un truc, quoi. Bon, puis après, on a énormément discuté sur la chose, sur le sujet, et je suis obligé d'y croire maintenant. C'est obligé, quoi.
1: Moi, j'aurais envie de rajouter également, il faut savoir que même lorsque on s'adresse à un voyant, le voyant peut très bien percevoir quelqu'un et une autre personne, le contact voyance ne s'établira absolument pas. Donc, c'est simplement de pouvoir peut-être parvenir à trouver aussi son voyant, à savoir comme on a son dentiste ou son médecin, ou son tailleur. Il faut savoir aussi découvrir peut-être le voyant avec lequel le contact...
5: Comme un psychologue ou un psychiatre, alors?
1: Ouais. Éventuellement, oui, un petit peu à ce niveau-là, mais surtout le contact voyant, c'est pas le côté contact communication qui est le plus important, c'est le contact voyance. Et effectivement, une fois qu'on a trouvé véritablement la personne avec qui le feeling est bien établi, eh bien généralement ça donne de très bons résultats au cours des consultations. En dehors du fait qu'il arrivera un moment où justement on serait un petit peu taris en matière de voyance, mm-hmm. et on sera obligé d'admettre et de dire à la personne, ben maintenant je crois qu'il va falloir que vous alliez voir quelqu'un d'autre, parce qu'il y aura peut-être justement plus l'affectif qui commencera à intervenir que la pure voyance qui pourrait justement ne faire qu'aider la personne.
5: Ouais, donc il faut se méfier en tous les cas des voyants qui disent avoir la garantie totale de pouvoir lire dans l'avenir et pouvoir
1: ça n'existe pas.
5: Ça c'est des charlatans, et il faut s'en méfier, quoi, dans ces
1: tout
5: cas-là,
1: à fait.
5: Parce que on peut pas toujours tout savoir et garantir systématiquement à partir du moment qu'on vient dans le cabinet ou qu'on vient rendre visite que on va trouver la solution, qu'en tous les cas on va pouvoir aider la personne. Donc oui, Jean, tu veux rajouter un truc?
1: Oui, c'est simplement, on va dire, un marché un petit peu d'honnêteté entre la personne qui se trouve en face de nous et nous en tant que voyants. Et moi, je sais que je le dis très facilement à la fin d'une consultation. Déjà, d'une part, vous me tenez au courant. Et puis, si éventuellement, tout ce que je viens de vous décrire ne se confirmait pas, je vous invite à me rappeler. Dans ce cas-là, je vous offre une consultation. Bien évidemment, il ne faut pas revenir 15 jours après en me disant « rien ne s'est confirmé », mais il faut attendre au moins...
9: une bonne année. Et généralement, si ça se produit, les gens reviennent et effectivement, on leur offre une... Alors bon, il y a moi et puis il y en a d'autres.
5: Hein. D'accord. Donc toi, Bertrand, du coup, en ayant rencontré cette voyante, ça t'a fait complètement changer d'avis.
8: Complètement, oui.
5: D'accord. Et depuis, donc, tu crois à ça systématiquement.
8: J'y crois, enfin, pas systématiquement.
5: Mais tu crois qu'il y a des gens, effectivement, qui ont des dons. Enfin, est-ce qu'on peut appeler ça un don, d'ailleurs?
8: Non, mais comme Jean au départ le disait, je pense que c'est quelque chose que tout le monde a dès le départ. Après, bon, bah, c'est une question de cultiver ce don. Ça demande beaucoup de travail, ça, bon, c'est clair. Mais je pense qu'au départ, tout le monde l'a et certaines personnes sont plus douées que d'autres et voilà, quoi.
5: Est-ce qu'on peut, pour Sandra, Bertrand, Johan et Cédric, est-ce que vous, ça vous est déjà arrivé probablement de dire une chose et puis elle s'est vérifiée? Ça vous est déjà arrivé, Sandra?
10: Oui.
5: Bon, est-ce que toi, tu penses dans ces cas-là que c'est du pur hasard ou est-ce que, en fin de compte, c'est ce fameux don, cette fameuse, un petit étincelle de voyance que t'as eue mais tu l'analyses pas comme ça?
10: Je sais pas, en fait. C'est assez compliqué parce que bon, bah, moi, c'est vrai que j'ai consulté une voyante déjà, mm-hmm. avant la mort de mon père, mm-hmm. Qui elle m'a dit que, bon, bah, que j'avais une personne masculine proche de moi qui allait décéder. Et à cette époque-là, j'avais un de mes oncles qui était malade du cœur. Donc moi, en fait, je ne me suis pas du tout penchée vers mon père. Et je me suis aperçue, en fait, que mon oncle va très très bien maintenant. Il est sauvé, il n'y a pas de problème de ce côté-là. Et c'est mon père qui était touché.
5: Ah oui, d'accord.
10: Donc c'est, je veux dire, bon, bah, quand on voit ça, bah, moi c'est vrai que 3 jours avant la mort de mon père, je me suis tiré les cartes et j'ai vu la mort de mon père.
5: Ah oui, carrément.
10: Donc bon, bah, je veux dire, c'est autre chose, quoi. Ma mère a fait un rêve prémonitoire. Dans l'astrologie, enfin, tous dans les trucs chinois, bon, bah, quand on rêve du blanc, c'est signe de deuil. Ma mère a rêvé qu'elle gambadait dans un près d'un lac, habillée en blanc.
5: Ah oui, carrément.
10: Donc c'est, enfin bon, moi je veux pas dire non plus que bon ben je suis voyante tout ça, non, mais c'est vrai que je fais des rêves prémonitoires. Quand j'étais des cartes, généralement maintenant je le fais moi parce que j'en ai très peur maintenant avec tout ce qui m'est arrivé par les, enfin avant. Donc maintenant je mets un frein là-dessus et tout ce qui est spiritisme maintenant je ne touche plus, c'est terminé.
5: Oui, Jean voudrait dire quelque chose.
9: Moi, je veux réagir par rapport à deux choses. Déjà, d'une part, lorsque tu dis ça me fait peur, et ça c'est souvent le phénomène qui se produit au début où on commence un petit peu entre guillemets à cultiver sa voyance, on va être marqué que malheureusement par que des événements fâcheux. Donc faut pas savoir simplement que la voyance ce ne sont que des catastrophes. Ça peut être aussi des événements très heureux tels que la naissance, un mariage ou une amélioration sur un plan professionnel et financier. Et effectivement au début de toutes les personnes hein, qui ont débuté dans la voyance, moi le premier aussi, au début ça se trame toujours et c'est d'une telle violence, moi j'emploie toujours cette même expression, c'est comme une envie de vomir, c'est-à-dire bon, on sait tous ce que c'est d'avoir envie de gerber, et bien au début de cette voyance, ça se trame exactement de la même chose.
5: Ah oui.
9: On est particulièrement très mal à l'aise de percevoir un phénomène qui nous semble horrible ou monstrueux éventuellement. Et par rapport au spiritisme, et ça c'est encore une autre, c'est un autre domaine, c'est quelque chose qui du reste complètement en dehors du monde de la voyance. C'est simplement effectivement de tenter à prendre des contacts avec des gens qui sont disparus. Moi je suis particulièrement contre.
5: Pourquoi?
9: Parce que j'estime que les gens, une fois qu'ils sont plus d'ailleurs sur Terre, c'est qu'ils devaient partir et que le mieux c'est de les laisser en paix là où ils reposent. Et donc c'est pas forcément une bonne chose d'aller les chercher, d'autant plus qu'on va pas forcément prendre contact avec la personne que l'on souhaite, mais il faut savoir que dans l'astral il y a quand même différentes couches, et qu'est-ce qui se produit souvent, on écope de gens qui sont soit morts d'une manière volontaire, hein, donc des gens qui peuvent malheureusement avoir une évolution spirituelle qui est quand même assez périlleuse, et on écope d'entités qui sont parfois plutôt un petit peu cherchant à nous nuire plutôt qu'éventuellement à nous épauler ou à nous renforcer ou à répondre éventuellement à des questions. Et parfois il est très difficile justement après de se détacher de ces entités qu'on est allé chercher dans des sphères qui n'étaient pas forcément les bonnes.
5: On va accueillir Romain, 21 ans de Nancy, avant de récupérer Cédric avec un téléphone un peu plus convenable. Romain, t'es là?
11: Oui, je suis là, ouais.
5: Bonsoir Romain. Je reviens à ce que je disais, la question que je posais à Sandra, parce que ça n'a pas été très bien répondu, mais ouais. Quand par exemple, Jean, je prends un exemple, moi bêtement à l'antenne, je dis à une nana, alors je la connais pas, je parle, je dis tiens, c'est m'arrivé le cas hier en déconnant, j'ai discuté avec une fille, ça fait 2 ans, je dis tiens, salut machine, tiens toi t'es blonde aux yeux marrons, elle me dit bah oui. Est-ce que là, on peut considérer que c'est du pur hasard ou quelque part, indirectement, sans le vouloir, je me dis, bon, bah, c'est du cul. Ou est-ce que vraiment, il y a de l'inconscient, mais moi, je l'analyse pas que j'en ai parce que je sais pas.
9: Non, moi, j'ai une
5: à quel moment on peut deviner?
9: J'ai une très bonne amie voyante qui dit souvent, le hasard n'existe pas, c'est Dieu qui se balade incognito. Dieu ou la petite cuillère, hein, peu importe. Hein. Moi, j'aurais tendance à dire que c'est pas du hasard.
5: C'est pas du hasard.
9: Qu'effectivement, même si tu t'en rends pas compte, hein, il y a une partie de ta conscience ou de ton inconscient qui se branche avec quelque chose qui peut se trouver au-dessus de nos têtes, hein, et qui capte des messages. C'est une forme de voyance. Tu travaillerais cette particularité-là, tu risquerais d'être étonné de par les résultats que tu pourrais avoir.
5: Hein. Ah ouais. Et comment ça se travaille, ça, alors? Comment, ce que tu dis, ça se travaille, mais ça se travaille de quelle manière? C'est-à-dire que tu essaies de deviner des gens, des choses, comme... à force de leur demander, c'est quoi? C'est de la concentration?
9: C'est pas comme de faire des gammes sur un piano ou sur un violon. C'est simplement un état d'esprit, déjà une honnêteté vis-à-vis de soi-même, vis-à-vis des autres, bien sûr. Et puis je dirais que c'est effectivement un état de concentration, mais qui est pas forcément une concentration. Il faut j'essaye de me concentrer sur quelque chose. C'est plutôt, chez certaines personnes, ça se traduit souvent quand la personne est dans un état de relaxation totale, et puis chez d'autres, il faut que ça se traduise quand la personne est dans un état d'excitation. Moi, je suis plutôt dans cette deuxième partie. Plus je suis énervé, plus je suis tendu, et plus ma voyance, effectivement, peut être particulièrement sensible et déclenchable très facilement. Mmh. Donc, en fait, c'est en fonction de chacun. Donc, la méthode de travail, il n'y en a pas une seule, il y en a des milliers, puisqu'il y a des milliers de personnes qui sont amenées à percevoir certaines choses qu'on appelle effectivement un phénomène de voyance.
5: Vous voyez, qui veut?
11: Johan, je voulais savoir qu'est-ce qu'il pouvait nous proposer comme exercice comme exercice de base pour commencer à développer ce type de don.
9: Alors très simplement, moi je dirais, faites de la relaxation. Faites de la relaxation. Il y a différents bouquins de dynamique mentale, également de visualisation des couleurs, qui permettent déjà de travailler son écran mental, mais qui après peuvent aussi vous peut-être vous projeter plus facilement des images de voyance. Mais bon, c'est pas je fais ça pendant 3 jours et après je peux envisager de devenir voyant. C'est un travail de quotidien, puis c'est surtout un état mental. C'est un sacerdoce, c'est aussi une pratique dans le quotidien, dans la vie de tous les jours.
11: Et ça fait combien de temps que tu en pratiques de la voyance?
9: Alors moi, je vais avoir 37 ans en juin 2000, je suis installé depuis l'âge de 21 ans et ma voyance a commencé à se déclencher. J'étais encore à l'école, j'ai fait une école d'art en Belgique et j'avais l'âge de 17 ans. Mais c'est arrivé comme un P sur une toile cirée, ça a duré 48 heures, ça s'est arrêté au bout de 48 heures et puis ça a disparu, ça m'a laissé tranquille pendant 6 mois, puis c'est revenu après plus régulièrement jusqu'au jour où j'ai décidé d'aller voir une voyante et elle m'a dit, je lui ai décrit ce que je... Pour moi, j'avais l'impression d'être cinglé, hein, d'autant plus que je passais pour un cinglé à ce moment-là. Et en fait, on m'a dit, non, c'est simplement de la voyance. Faites beaucoup de relaxation parce que vous le vivez très mal, parce que psychologiquement, c'est quand même quelque chose qui ébranle l'intérieur. Et petit à petit, j'ai essayé de le capter, de le diriger, de le gérer au mieux dans le quotidien.
11: Et ça s'est manifesté comment chez toi, en fait, pour les premières fois?
9: Les premières fois, j'ai toutes les personnes que j'ai pu être amené à rencontrer, j'arrivais à leur décrire tout un tas de situations qu'elles avaient pu vivre la veille, les gens qu'elles avaient rencontrés, les lieux dans lesquels elles avaient été, alors que les personnes, bien évidemment, je les avais pas suivies pendant leur week-end. Mais c'était vraiment suite aussi à une grande, puisque chez moi, ça se traduit comme ça, mais chez d'autres aussi, c'était suite surtout à une très grande fatigue, on va dire, mais une fatigue mentale, pas forcément une fatigue physique.
5: Bon, on va faire intervenir quand même. Il est pas varin, hein, le genre. Hein. C'est vrai, hein. Alors, on va essayer de faire le débat et donc vous allez pouvoir. Donc, Sandra, quand même, 25 ans de Lyon. Toi, tu as déjà participé à une messe noire.
12: Oui, alors moi, je voudrais d'abord juste un
5: petit. Oh là là, tu peux pas avoir. T'as pas autre chose comme téléphone, Sandra?
12: C'est mon filière, donc.
5: Putain, je me demande si là, par contre, ce serait pas plus intéressant de t'avoir sur le portable parce que franchement, t'es à 75 milliards de kilomètres. Hein. C'est vraiment une horreur.
12: Ah bon?
5: On va t'appeler sur le portable tout de suite. Autant l'autre, il faut l'appeler sur le fixe, autant toi, peut-être qu'il y aurait un avantage à t'avoir sur le portable. Hein.
12: Non, mais le portable, il va s'éteindre en peu de temps, parce qu'il n'y a pratiquement plus de batterie.
5: Tu peux pas mettre sur la... Bon, écoute, alors, on va faire vite, alors.
12: Voilà.
5: Vas-y, alors, parle dans la messe noire, vas-y, vas-y. Après, alors, on accueillera Romain, et après, il y a Tony, il y a du monde.
10: D'accord. Bah, alors, ce qui s'est passé juste avant que je fasse la... ce qui m'est arrivé en sorte de messe noire, en fait.
5: Qu'est-ce qu'une messe noire, alors, oui, c'est quoi que tu as vu, oui.
10: Moi, ce que j'ai fait, moi, c'est un patagramme.
5: C'est quoi, exactement?
10: C'est en fait, bon, bah, c'est les gens qui faisaient ça au camping où j'ai passé mes vacances l'année passée.
5: Mm-hmm.
10: Et en fait, ils ont dessiné une croix sur le sol. Mm-hmm. Et en fait, il y avait le nord, le sud, l'est et l'ouest.
5: Il y avait quoi?
10: Le nord, le sud, l'est et l'ouest.
5: Ouais.
10: Orienté. En fait, c'était une sorte de, enfin bon, un machin comme ça, quoi. Et à chaque porte, à chaque extrémité de chaque branche, des étoiles, il y avait une bougie.
5: D'accord. Pourquoi ils faisaient ça? C'était quoi? Pour s'amuser? Ah oui, d'accord.
10: Pour eux, c'était un jeu.
5: Alors, est-ce que déjà, Jean, sans prendre trop la parole, juste en deux mots, est-ce que ça, c'est considéré comme de la messe noire, ce qu'ils font, ou c'est n'importe quoi?
9: Non, il y a de toute façon, malheureusement, des choses qui sont vraies, en dehors du fait que quand c'est fait par des gens qui n'ont pas forcément les compétences requises,
5: oui.
9: Ben, ça peut avoir de très fâcheuses conséquences pour les personnes qui le font.
5: On va en parler justement après, tu nous l'expliqueras. Alors donc, Sandra, donc ils ont fait ça?
10: Ils ont fait ça et moi, en fait, ils m'ont demandé si je voulais y participer. Moi, j'ai dit non. Moi, je regarde simplement, je ne veux pas y participer.
5: Le but était quoi, d'ailleurs,
10: pour eux, c'était d'invoquer les mauvais esprits pour voir s'ils pouvaient... En fait, il y avait donc le maître de cérémonie qui était au milieu du centre et qui tournait devant tout le monde en essayant de faire des incantations à la con.
5: D'accord, mais il l'avait déjà fait, ça?
10: Je crois, oui.
5: Il disait l'avoir déjà fait, d'accord.
10: Il l'avait déjà fait.
5: Qu'est-ce qu'il disait? Il avait des textes, il avait...
10: Non, il a dit j'invoque l'esprit de la porte nord, j'invoque... En fait, à chaque fois, en fait, il se tournait devant la porte qui était devant lui, quoi.
5: D'accord.
10: La personne qui était devant lui, enfin, était là devant la porte, tout ça, bon... Et en fait, pour ouvrir et fermer la porte, donc pour ouvrir la porte, il fallait que la bougie s'éteigne quand la porte devait se fermer, donc remercier l'esprit, la bougie devait se fermer toute seule.
5: D'accord,
10: je ne l'ai pas vu et je peux pas affirmer que ça marche pas, je ne l'ai pas vu.
5: Oui, surtout si tu fais ça un jour de Mistral, ça aide. le but était quoi de cette messe?
10: Eh ben, en fait, c'était simplement pour savoir éventuellement si un esprit d'une porte qui était là pouvait rentrer en lui. Voilà.
5: Pour ensuite être quoi?
10: Complètement, enfin je sais pas, envoûté par l'esprit. Enfin, quand lui, c'est lui ce qu'il voit.
5: Mais dans le but de faire du mal aux gens ou de d'avoir du pouvoir, devenir le diable?
10: Je ne sais absolument rien.
5: D'accord.
10: Ça, moi, je sais pas du tout. Je suis arrivé là comme de...
5: Donc t'as pas participé, t'as assisté, quoi.
10: J'ai pas participé, j'ai assisté.
5: Et tout ce qui est censé avoir lieu, tu l'as même pas vu?
10: Non. Non, je n'ai...
5: Comment ça se fait que t'as pas vu ça et les bougies s'éteindre?
10: Pas vu ça parce qu'au moment où la porte nord devait s'ouvrir, ça s'est arrêté. En fait, il y en avait un qui avait fonctionné, enfin, qui avait fait un petit crucifié à la con.
5: Ah bah voilà, parle devant ton combiné, on t'entend là.
10: On m'entend là.
5: Bah oui.
10: Donc, en fait, il y en avait un qui était devant la porte nord, il s'appelait David, qui avait trouvé des petits branchages et qui avait fait un crucifié, donc il le portait à la main et au moment où la porte allait s'ouvrir, donc la bougie allait se fermer. Il a senti comme si on lui arrachait le crucifix des mains et ça a complètement tout arrêté. Voilà quoi.
5: Bon,
10: c'est ça. Et moi, quand je suis partie.
5: Ça t'a fait peur?
10: Ça m'a fait peur, ouais.
5: Et est-ce que tu as cru que c'était vraiment de l'arnaque pure ou vous étiez vraiment dedans?
10: Eh bien, j'avais le doute.
5: T'as des doutes, d'accord.
10: J'ai eu le doute.
5: Alors, Jean, justement, et les autres pourront poser des questions, intervenir à tout ça. Bien sûr, après, on parlera de la messe blanche qui n'a rien à voir et après, on aura d'autres témoignages. Quand tu disais, par exemple, la messe noire, donc, la messe noire, c'est vraiment le but de quoi? D'invoquer des...
9: Ben, c'est que un appel à des puissances négatives et la blanche, ben, c'est le contraire.
5: Et le but
9: c'est rechercher des puissances positives.
5: Le but des gens qui en règle générale côtoient souvent ce monde des messes noires, c'est des gens qui sont il y a une raison, il y a des explications à tout ça.
9: Moi, je dirais qu'il y a des gens qui sont méchants. Il y a eu les nazis, il y a encore des guerres, il y a encore des gens qui cherchent à faire du mal autour d'eux. Et
5: ça, c'est une façon de...
9: À l'opposé, il y a des gens qui, au contraire, essayent plutôt de réduire justement le danger, la misère et autres. Donc,
5: d'accord. Donc, la messe noire, c'est illégal. Enfin, c'est quelque chose qu'on n'a pas le droit... C'est quoi aujourd'hui?
9: Je dirais même la magie en général, qu'elle soit blanche ou qu'elle soit noire, on ne doit pas forcément déplacer des choses qui sont déjà posé comme ça, parce que le fait de changer soit son destin, soit celui de quelqu'un d'autre, aussi bien pour l'améliorer que pour le détruire, automatiquement ça déplace ce qu'on appelle notre karma, qui est un peu notre ruban de vie, et à un moment donné on en paye les pots cassés, donc il faut savoir que c'est extrêmement dangereux.
5: Quand tu disais justement, par rapport à ce que disait Sandra, que ça peut avoir des conséquences dramatiques, qu'est-ce que tu appelles par là des conséquences dramatiques? T'as vécu ou t'as entendu parler de choses... Quand tu dis ça, Jean, tout à l'heure,
9: j'en parlerai pas forcément là, parce que là, on va prendre le petit déjeuner demain matin. Mais oui, j'ai vécu des choses dans le cadre de consultations. Malheureusement, il faut savoir qu'il y a par exemple beaucoup de gens qui viennent se recharger chez les voyants, donc qui nous pompent notre énergie. Et une fois, très jeune dans le métier d'ailleurs, parce qu'on n'a pas forcément compris certaines choses, eh bien je me suis retrouvé dans une situation très périlleuse. Donc heureusement j'ai une marraine dans la voyance qui est venue un petit peu me sortir de cette situation.
5: C'était quoi,
9: c'est ce qu'on appelle dans notre jargon un coup de vampirisme, c'est-à-dire qu'on vient vraiment de t'absorber ton énergie, et donc il y a des phénomènes
5: à distance, c'est-à-dire que le mec ne
9: vient non à chaque fois, c'est-à-dire que la personne est là. Et je donnerai simplement cette anecdote, cette amie voyante qui est venue bien évidemment me nettoyer un petit peu.

0: Ah ben, elle était venue simplement peut-être pour se recharger, au même titre que toi, quand t'as soif ou tu as faim, tu t'arrêtes dans un resto pour bouffer.
1: Ton portable, quoi, il n'y a plus de batterie.
0: Voilà, c'est ça. Ouais, c'est exactement la même chose.
1: Hein. Et les messes noires, donc, quand on entend parler des messes noires, des sacrifices, tout ça, humains ou des animaux, c'est pareil, c'est dans le cadre d'une messe noire également, ou pas?
0: C'est, oui, de toute façon, c'est toujours fait dans un rituel magique, qu'il soit blanc ou qu'il soit noir. Mais bon, moi je dis attention, danger, je mets toujours beaucoup de gens en garde. Bon, déjà d'une part parce qu'il y a beaucoup de charlatans qui malheureusement abusent de la crédibilité des gens. Et puis en même temps, c'est se mettre dans une très mauvaise position par rapport à ce qui nous entoure, aux éléments, à la nature, parce qu'on va déranger quelque chose, une règle qui est établie. Bien évidemment, c'est pas facile et agréable de souffrir tous les jours dans sa vie. On aimerait un moment un petit peu se poser et se dire, bah tiens, j'ai le droit à un petit peu au bonheur, donc je peux faire appel à des puissances extérieures pour aider mon quotidien, en dehors du fait que tôt ou tard, on va devoir le payer d'une manière ou d'une
1: autre. Mais a-t-on la certitude qu'il y a bel et bien des puissances extérieures? Parce que donc, toi, tu nous parles comme si ce monde-là existait, qu'il était réel et que, voilà, toi, t'en parles comme...
0: Oui, parce que
1: toi,
0: pour moi,
1: dedans, t'es convaincu, mais...
0: Oui, parce que, bon, pour moi, c'est mais au même titre qu'on a l'eau, le feu et l'air et la terre.
1: Ça se voit, ça se touche.
0: Oui, ce sont pas simplement des éléments inertes, ce sont des éléments qui sont tout à fait vivants et avec lesquels on peut faire beaucoup de choses. Et bon, si on fait appel parfois à eux avec certaines règles ou certains processus, on peut s'exposer vraiment à de réels dangers. Mais on le retrouve d'ailleurs dans beaucoup de pratiques, hein, qu'elles soient religieuses ou complètement extérieures à toute religion ou à tout phénomène, entre autres, de
1: d'accord. Enfin, si vous voulez nous appeler, bien sûr, au 0803-08-5000 pour réagir à tout ça. Romain est avec nous, de Nancy, 21 ans. Bonsoir, Romain.
2: Oui, bonsoir.
1: Et après, Johan, tu nous parles de la magie blanche, d'accord?
2: Ouais. Hein,
1: c'est pour faire un peu la différence, pour se passer entre la magie noire et la magie blanche. Romain, on t'écoute, je sais pas de quoi tu veux parler.
2: Bah, moi, je voulais parler du phénomène de voyance et je voulais dire, en fait, que je suis d'accord avec Jean et je voulais dire que la concentration, c'est vraiment très, très important. Pour la voyance, c'est que la voyance, en fait, c'est comme un sixième sens. Chacun est potentiellement donc capable de percevoir des sensations, des phénomènes, de voir dans le futur. Mais disons que qu'en fait, ça dépend de la perméabilité en fait de chacun par rapport à ça. Quoi, je veux dire. Tout le monde n'est pas capable d'atteindre une concentration telle, justement, qui permette d'avoir des sensations de divination, qui permet de savoir ce qui se passe dans le futur.
1: Et toi, personnellement, Romain, tu es capable de pouvoir faire tout ça?
2: Ça m'arrive des fois, oui. Ça m'arrive, disons, de temps en temps.
1: Quand tu le veux, quoi, quand tu décides.
2: Quand je décide, quand je suis bien concentré. Le problème, c'est que...
1: Donc, tu peux savoir ton futur?
2: Ça m'arrive d'avoir des visions, oui.
1: Mais quel genre de vision, c'est quoi, sur ta vie professionnelle, amoureuse?
2: C'est des rêves prémonitoires et donc...
1: Alors qu'est-ce qu'un rêve prémonitoire, justement? Alors là, c'est pareil. Alors ça, on en entend parler tout le temps, c'est quoi? Et après, Jean nous dira si ce que tu nous dis est exact. Vas-y.
2: Ce qu'est un rêve prémonitoire, donc c'est une situation, donc on rêve, on s'imagine, donc le rêve, c'est quelque chose... qui vient du subconscient, de l'inconscient. On rêve une situation qui se produira dans le futur, une semaine, un mois, un an après.
1: Mais c'est vraiment la situation pure ou c'est justement le fait de, je sais pas, je donne un truc bidon.
2: Ça peut être symbolique, mais ça peut être aussi souvent
1: le vrai futur.
2: Le vrai futur,
1: oui. D'accord.
2: Ouais, ouais.
1: D'accord. Parce que moi, personnellement, ça m'arrive de rêver, de bien souvent me souvenir du rêve, d'un des rêves, parce que bon, on dit que le rêve dont on se souvient, c'est le dernier qui aurait, je sais plus, c'est 6 ou 7 rêves qu'on ferait dans la nuit, qui dureraient entre 2 et 10 minutes, en réalité, qui sont tous serrés les uns aux autres. On a l'impression qu'on a rêvé que d'une seule chose pendant toute la nuit, mais c'est le dernier dont on se souvient, mais on en ferait plusieurs dans la nuit.
2: Oui,
1: et moi, personnellement, quand je me souviens d'un rêve, des fois on s'en souvient, des fois on s'en souvient pas, j'ai pas souvenir de d'avoir après vécu un rêve.
2: Ouais.
1: Ça m'arrive souvent des trucs à la con. Hein, je pense que pour les autres qui nous écoutent là, qui êtes à l'antenne, ça vous est déjà arrivé. Mais des trucs à la con. Moi, j'ai un truc qui m'a le plus choqué quand j'étais jeune. J'ai rêvé un jour que j'avais vraiment une montre de folie. Mais au point que quand tu te rêves, tu te lèves, elle existe. Et tu regardes tout de suite, tu vois, tellement que c'est réel, quoi. Ça, d'accord. Mais d'avoir rêvé quelque chose qui ensuite me suis tombé sur le coin de la gueule, jamais.

0: que c'était déjà arrivé de Max de faire.
1: Non, on dit que les rêves prémonitoires, il faut se lever. Et pas que quand on rêve, il faut se réveiller, il faut le noter, se rendormir.
0: Ça arrive souvent, mais souvent on n'y fait pas attention, je pense.
1: Non, on arrive souvent. On dit que pour que ça soit prémonitoire, il faut l'avoir écrit. Il faut, faut qu'il y ait une preuve écrite.
0: Ouais.
1: Est-ce qu'il faut est-ce qu'il faut contenter d'en souvenir?
2: Oui, mais bon.
0: On peut pas toujours s'en souvenir, ça le problème.
1: Oui, d'accord.
2: Oui, puis c'est simplement une histoire de conscience ou en tous les cas d'honnêteté déjà vis-à-vis de soi-même.
1: De dire que quand on a un rêve et pour s'en souvenir, il faut le noter pour qu'après on puisse l'analyser et voir ce qu'il représente réellement dans la vie. C'est-à-dire que si on a rencontré une fille, ça veut pas dire qu'on va rencontrer une nana, mais que c'est des fois nanana.
0: Oui, donc c'est assez difficile de.
1: Oui, au même titre que dans les cartes, quand tu dis que tu tires sur le tarot la carte de la mort, c'est pas la mort, ça peut être.
2: C'est pas la mort physique, non.
1: Non, mais voilà, ça peut être positif.
2: Ah oui, oui,
1: donc voilà. Donc toi, Romain, personnellement, donc tu touches à la voyance, tu la pratiques.
0: Il y a beaucoup de domaines dans l'ésotérisme, à l'astrologie, à la numérologie. Et ce que je voudrais dire, en fait, ce qui m'a le plus attiré, le plus frappé dans la justesse des prévisions, c'est la numérologie.
1: Alors, la numérologie, c'est quoi ?
0: La numérologie, c'est la science des nombres qui permet de définir la personnalité d'une personne et les grandes lignes de son avenir.
1: Par des chiffres ?
0: Par des chiffres, par sa date de naissance.
1: D'accord.
0: Et par rapport à l'année en cours, donc...
1: Alors, comment ça se calcule ? En donnant une date de naissance à quelqu'un, vous faites des calculs de quelle manière ?
0: Alors, bon, ça, je pense que Jean pourra l'expliquer aussi, hein, s'il demande la date de naissance aux auditeurs, c'est en fait pour leur faire leur thème numérologique. Hein.
2: Bah alors, très rapidement, parce que je ne suis pas absolument pas...
1: C'est pas pour faire le calcul pur, mais qu'est-ce qui fait que d'une date de naissance de Bertrand, de Johan ou de je ne sais qui, franchement, là, sincèrement, que ces chiffres-là, additionnés en faisant des calculs, ça correspond à ce qu'on est, ça. Moi, ça me fait halluciner, quoi.
0: Les numéros vont, alors, il y a des numéros qui vont de, ça va, il y en a 9, hein, ça va 1, 2, de 1, 2, 3 jusqu'à 9. Le 0, il a pas tellement d'importance, hein, on se considère comme un nombre flou. Et donc il y a des nombres de personnalité, le 1 par exemple, donc ça je pourrais donner pour chaque nombre à peu près sa valeur. Donc le 1 c'est l'esprit de dirigisme, le leader, quelqu'un de décidé, de déterminé.
1: Alors moi le fait que j'en ai deux, alors dans ma date de naissance c'est énorme.
0: Non, disons alors, pour la date de naissance, on va prendre quelqu'un qui, je sais pas, une date au hasard.
1: Bah prenons la mienne, ouais. Mais vous êtes là les autres, hein, vous pouvez réagir, je sais que Sandra, Bertrand et Johan, vous pouvez intervenir quand vous le souhaitez. Alors bon, ma date de naissance. 21-10-69, alors.
0: 21-10-69, il faut tout additionner.
1: D'accord, donc...
0: Donc 21-10-69, donc... 21-10-69...
1: Vas-y Jean, tu peux, hein.
2: Ça fait 2. Ça fait un chemin de vie en 2.
0: Voilà, mon chemin
1: pourquoi,
0: de vie
1: alors, en 2. Pourquoi alors, avec une année... Faut expliquer, comment t'en es arrivé à dire ça, pourquoi?
0: Donc un chemin de vie en 2, donc quelqu'un qui...
1: Non, vous ne répondez pas aux questions les enfants là. Comment vous en êtes arrivé à dire vie en 2, c'est quoi?
2: Tu fais simplement 2 plus 1 plus 1 plus 0 plus 1 plus 9 plus 6 plus 9 égale...
1: Temps, le chiffre.
2: Et tu réduis toujours avec un seul chiffre. Donc c'est très simple, c'est une addition en fait. Dès qu'on sait compter, dès qu'on sait faire une addition,
1: après on
2: peut
1: tout.
2: Déjà commencer à faire de la numérologie.
1: Ah non, mais alors attends, donc 21 octobre 69, donc 21, donc on prend, ça fait 3, plus 10, donc ça fait 4,
0: voilà.
1: Et 69, donc après ça fait 10, ça fait 19. Ah si. Non.
2: 2, 3, 4,
1: non, j'ai pas
2: 5,
1: 5,
2: 5, 21, 14, 14...
1: Non, pourquoi 14?
3: 29, 29.
1: Oh là là, attends, là, je ne comprends pas là, attendez. Ça fait 29. Vous comprenez ça, Bertrand et tout ça, ou quand on a fait 2, 11?
2: Ça fait 29, ça fait 11.
0: Voilà. Ouais.
2: Faut toujours réduire de toute façon, toujours réduire.
1: En fait, quand ah non, 29, mais non, ce que je disais, moi je disais 21 octobre 69, donc je dis 2 plus 1, 3, plus 1,
4: 1969.
1: Quoi?
2: 1969. T'es pas né en 69, t'es né en...
1: Ah oui, d'accord, moi je faisais 69. Ah oui, d'accord. Alors, donc c'est pour ça que moi j'arrivais au chiffre, d'accord, ok. 1969. Moi, c'est vrai, quand je dis 21-10-69, c'est vrai que j'ai l'habitude, on compte que les deux derniers de la date.
2: Ah, non.
1: Ah, je pensais que, d'accord. Donc, faut arriver, d'accord. Donc, ça change tout. Donc, on arrive à un chiffre qui est de
4: 29.
1: 29.
0: Ouais, donc 11.
1: Donc 11.
0: 2 plus 9, 11, oui. Donc on réduit pas parce que le 11 c'est un chiffre.
1: Allez, après on prend le chiffre, on le divise par 2, et après on le chiffre qu'on a,
2: on
1: additionne tout.
2: On additionne 1 plus 1 égale 2.
4: 29, c'est en fait 9. 9 et 2, ça fait 11.
1: Ah, oui,
4: 11, c'est
1: 1 plus 1. Ah, d'accord, ok.
0: Mais là on le réduit pas, on garde le 11.
1: Donc ça fait 11.
0: Voilà. Donc ce que peut dire sur le 11, donc le 11, c'est. Il est entre le 1 et le 2. Donc le 1 c'est le leader. celui-là qui dirige, qui donne les ordres, qui est déterminé. Et le 2, c'est le collaborateur qui peut tomber dans un état de dépendance, et, mais qui en tout cas a besoin de, d'amis dans la vie pour progresser. Et, il est toujours, en fait, sa réussite dépend des personnes qu'il rencontrera au cours de sa vie.
1: Fou, ce qui est normal, oui, rien d'extraordinaire là-dedans, c'est même pas besoin d'être voyant pour devenir ça, je sais pas, j'arrive pas, je me permets, hein, mais il y a quand même souvent des choses que j'entends mais qui me paraissent d'une logique implacable et qui en fin de compte n'est pas véritablement de la voyance. Je me permets, hein.
2: Parce que là, on, j'ai on l'impression du symbole de chaque
0: c'est
2: chiffre.
0: Du symbole, hein,
2: c'est du symbolisme. Donc là, moi, je suis tout à fait d'accord avec avec Romain. C'est pas simplement de dire ah, bah oui, c'est logique. Parce que effectivement, toi, ça te paraît logique,
0: ça
2: mais
0: paraît
2: à quelqu'un,
0: logique,
2: d'autre,
0: voilà,
2: à quelqu'un d'autre, ça ne lui paraîtra pas du tout logique. Et par exemple, quelqu'un qui peut être éventuellement avec un, je vais parler dans notre langage ou dans le langage d'un numérologue, mais avec un chemin de vie neuf, ben il est certain que sur un plan affectif, c'est quelqu'un qui sera pas forcément tout à fait bien heureuse pendant toute sa vie, parce que bon, la difficulté justement du chemin de vie neuf, c'est de pouvoir trouver véritablement son épaule, et parfois ça requiert quand même de beaucoup d'expérience avant de pouvoir trouver le bon numéro.
1: Donc ce qui veut donc dire
2: c'est,
1: que
2: c'est voilà, pas forcément c'est logique au sens propre du terme, puisque chaque chiffre a toute une histoire, en fait.
1: Donc à cause de la naissance qu'on a, plus ou moins à un moment donné où on est, on tombe dans une période qui peut être
2: tout à fait
1: positive ou pas vraiment négative, mais disons plus compliquée.
2: Voilà, oui. Et puis avec des cycles qui se répètent, des cycles de
1: naissance
2: et qui se répètent régulièrement, et
0: c'est
2: donc
0: ça, oui.
2: On a
0: c'est
2: toujours des événements malheureusement qui arrivent sous une forme cyclique.
1: Qu'est-ce que vous en pensez, Bertrand et Johan, Sandra?
0: D'après ce qu'ils disent, ça voudrait dire que déjà notre naissance, on a notre destin qui est déjà tracé jusqu'à notre mort quasiment.
2: Non, c'est pas
0: du tout le but de la numérologie. Juste que en fait, donc la numérologie, elle laisse un libre arbitre en fait à la personne. Mais sauf donc il y a les gens auront des destins plus ou moins faciles que d'autres, des difficultés différentes quoi.
1: Oui, sachant que c'est pas non plus une science exacte et que elle est invérifiable et que on pense, mais il y a des erreurs. Il y a des gens qui peuvent avoir la même date de naissance que moi et qui n'ont pas du tout le même parcours. Hein.
2: On va prendre le cas des jumeaux.
1: Ouais,
2: j'ai des jumeaux en consultation. Ils sont nés pourtant du même œuf, de la même mère, du même père.
1: Donc
2: ils sont sortis quasiment en même temps, à quelques minutes d'intervalle. Et ils ont deux destins qui sont radicalement différents.
1: Donc, en fait, ça dépend des
0: choix qu'on va faire au cours de la vie, quoi.
2: Mais de toute façon, il y a quand même une règle, pour reprendre ce que disait, je crois, Bertrand, ou Johan.
1: Johan
2: qui est réintervenu. Moi, j'aurais tendance à dire, bah oui, il y a quand même, dès qu'on est, on a tout un fil conducteur qui est déjà quand même bien établi, même si effectivement, nos actes, nos pensées, nos paroles, parfois peuvent justement transformer son destin, et on garde bien évidemment tout à fait son libre arbitre par rapport à son propre destin.
1: Eh ben justement, Johan, puisqu'on parlait de toi, tu veux parler des messes blanches, ensuite on va accueillir Tony, 22 ans de Paris, qui n'y croit pas du tout à tout ça. Johan.
3: Oui, bonsoir Max, bonsoir tout le monde.
1: Salut Tony, et Johan, on t'écoute.
0: Bon, ben, alors donc, je pratiquais de la magie blanche, vraiment la légère, ce qu'on appelle de radionique en fait.
1: Alors, c'est quoi la radionique?
0: C'est de l'émission. On influence légèrement des personnes sur leur comportement inconscient.
1: Des gens qui sont présents lors de cette messe ou
0: C'est pas du tout une messe, on fait ça à distance. Enfin, je pratique
1: ça. Pourquoi ça s'appelle c'est la magie blanche, excuse-moi, je confonds avec les messes bleues noires. La magie blanche, ouais.
0: Je pratique ça à distance avec en général des photos ou des objets que des personnes m'ont transmises.
1: Alors c'est un petit peu comme quand on prend soi-disant une petite statuette là, puis qu'on enfonce des clous dedans.
0: Voilà, c'est à peu près ça.
1: C'est le même principe.
0: C'est ça, d'un côté bénéfique, quoi.
1: Alors avant que tu nous expliques réellement ce que c'est et qu'on vérifie, quel était le but de ça, de l'amusement?
0: Non, pas du tout. Je suis très intéressé par ce genre de choses.
1: T'as besoin de voir et de vérifier si c'était vrai?
0: D'une certaine manière, oui, mais j'aimerais continuer de persévérer et avoir de meilleures connaissances pour m'améliorer, quoi.
1: D'accord. Alors, donc t'étais en possession de certains objets ou...
0: Disons que j'ai commencé, j'avais 12 ans, avec un pendu, tout simplement.
1: Ouais.
0: J'ai eu un professeur qui m'a appris à m'en servir jusqu'à il y a 2-3 mois.
1: D'accord.
0: Il m'a conseillé quelques ouvrages que j'ai lus, qui m'ont appris beaucoup de choses et qui m'ont permis d'acquérir des connaissances, des capacités que j'ai développées grâce à ces livres. Et j'en suis arrivé à là. Avec maintenant, j'arrive donc à faire de la radionique, j'arrive à faire de la radiesthésie, du magnétisme et de la géobiologie.
1: D'accord.
0: C'est bien. Enfin, c'est pas mal, ça me plaît drôlement. Et si j'ai un moyen de faire, j'aimerais bien faire mon métier.
1: D'accord. Donc quand tu dis, quand on dit qu'on peut, Jean a l'air, oui Jean, vas-y, oui. Non mais vas-y, non, si, non, tu non, peux nous rendre compte. Attends, t'es pas là pour.
2: C'est pas dans les livres aussi, hein. Le côté livresque, c'est vrai que maintenant on met tout dans des rayons de librairie, que ce soit la FNAC ou ailleurs, mais faut savoir que parfois on s'expose à des dangers. Alors tu as quel âge, Johan?
0: Moi j'ai 18 ans.
2: 18 ans.
0: C'est-à-dire que je suis au courant des. Enfin, au courant. Donc je connais un peu ce que je fais, les forces que j'engage, et j'ai des protections sur moi lorsque je pratique ce genre de choses.
2: Oui,
0: d'ailleurs, je porte tout le temps sur moi une bague spéciale.
2: Oui, oui, non mais bon, ça c'est pas une histoire de porter la bague de la protection, mais je trouve que ce que je veux faire comprendre, c'est pas d'ailleurs un jugement de ma part quand je dis ça, mais pourquoi intervenir par rapport au destin? Est-ce que tu, à la limite, moi je pose dans ces cas-là toujours la même question, pourquoi ne pas arrêter toutes les grandes maladies qui sont les fléaux de notre siècle? Pourquoi ne pas arrêter les guerres?
1: Ouais, exact.
2: Si on avait véritablement un pouvoir, pourtant moi je dirais que j'en ai fait mon métier, moi, de la voyance, et comme je dis régulièrement à chaque fois qu'on m'en parle en consultation, si j'avais la possibilité d'interférer dans le destin, bon, je commencerais déjà par le mien, hein, j'aurais moins de misère et moins de malheur, et puis après j'éviterais les guerres, les maladies, les choses dramatiques que l'on rencontre dans notre vie de tous les jours. Donc c'est là où je dis attention, parce que c'est très dangereux, que soit toujours, même si tu me dis Johan je le fais dans un esprit positif, ça je suis tout à fait d'accord avec toi, mais je dis attention parce que c'est quelque chose qui dérange des règles qui sont établies et qui peuvent véritablement nous mettre dans une position dangereuse.
0: Oui, d'ailleurs, j'ai connu des personnes qui faisaient de la radionique comme ça, mais le problème c'est qu'elles restaient tout le temps en contact avec des choses qui étaient maléfiques, on va dire, et elles en sont mortes d'ailleurs.
2: Mais tu l'as... Oui, parce que bon, bah, de toute façon on capte, hein, on capte toujours, on va dire, des vibrations positives ou négatives, mais qui malheureusement finissent par nous atteindre sur un plan physique.
3: Tu la vends combien, ta bague?
0: Ma bague, j'avais en bas, elle est personnelle.
1: Mais c'est une bague de quoi, ça, Johan?
0: C'est une bague, ce qu'on appelle une bague atlante.
1: Ouais.
0: Ah oui. C'est, disons que...
1: Ah, c'est ce qu'a Jean également au doigt.
3: Ah, bah, c'est rayon gamma.
1: Mais ça sert à quoi, ça? C'est quoi? C'est fais voir la bague. C'est quoi? C'est une bague qu'on...
0: Oui. C'est une bague où il y a...
1: Attends, mais c'est une bague qu'on achète dans le commerce ou c'est une bague qui nous...
0: On achète ça en général dans les librairies ésotériques.
1: Donc
0: dans
1: tout le monde peut être en possession de cette bague-là, oui, et ça me donne un... Alors, j'ai la bague et ça me donne un pouvoir, ça donne quoi?
3: Il
0: y a des conditions à respecter.
1: Non mais ouais.
0: C'est-à-dire que pour une bague, elle spécifique en général à un certain type de personne. Donc il faut choisir son diamètre. Il faut choisir...
1: Comme une bague de fiançailles ou de mariage, quoi.
0: Oui, il faut choisir aussi le métal.
1: Ouais.
0: Qui convient à nous, à nos vibrations, à nos ondes personnelles.
1: Ouais.
0: Et ça, on détermine avec des médiums, ou des voyants, ou des radiesthésistes.
1: D'accord, mais moi si demain je vais aller dans le commerce en acheter une, je peux en acheter une.
3: Ah, oui, t'es pas voyant.
1: Non mais je veux dire, oui. Non, mais personne peut me l'interdire. Ils vont pas me dire, bah non, d'abord faut que vous veniez avec votre médium pour savoir,
0: mais
1: effectivement.
0: Ouais, c'est pas sûr qu'elle soit profitable.
1: Ah oui, d'accord. Oui, mais alors donc il y a que toi qui le sais. Donc après on sait pas. D'accord, ok. Mais on n'a aucune preuve de dire que véritablement t'as un don, que tu fais quelque chose ou tout ça, ou que soi-disant. Parce que c'est toujours facile de dire, donc j'ai la bague, donc grâce à cette bague, je m'auto-censure pour justement pas faire de mal, je ne fais que du bien autour de moi. Tu vois, c'est un peu...
0: Pour me protéger de ce que je pourrais recevoir de mauvais. Ça me crée une sorte de bouclier, si tu veux.
2: Alors, pourtant,
1: moi, je reste vraiment très sceptique à ça.
2: Je vais rajouter, pourtant, j'en porte une.
1: Hein. Beaucoup de mal à y croire.
2: Mais la meilleure des protections, c'est nous-mêmes. C'est simplement notre rayonnement, parfois, nos pensées. Et à la limite, on peut être
1: bien dans le micro.
2: Ainsi particulièrement bien protégé par rapport à justement toute agression extérieure de vibrations négatives. Donc, c'est pas le fait de porter des guirlandes d'amulettes, de
5: talisman et autres, qui va faire qu'on va être dans une coquille en, ou une cage en plomb ou une cage de Faraday par rapport à toutes les... Et bon, je dis ça, mais j'en porte une au doigt, mais je dirais que c'est aussi par rapport à un bijou.
6: Ouais, c'est parti de...
5: Un bijou, ça, on sait très bien que ça se charge de nos vibrations, donc que ce soit simplement
6: cette panoplie,
5: cette bague Atlante, ou que ce soit une petite cuillère sur laquelle on décide que ce sera notre protection à nous, ça peut se faire à partir de n'importe quoi.
1: Tony.
3: Oui.
1: Non, alors toi, tu crois pas du tout?
3: Non, moi j'ai appelé pour dénoncer un peu les dangers de la voyance, très sérieusement, parce que j'ai eu un copain qui a eu des problèmes et qui voulait aller voir un voyant. Mais en fait, moi je mets carrément tout le monde dans le même sac.
1: Ton copain voulait voir un voyant?
3: Il avait des problèmes avec sa copine, donc elle pensait qu'elle lui avait jeté un sort, des conneries habituelles, quoi.
1: Ouais. Et donc il est allé le voir.
3: Ouais, il est allé la voir. Et en fait, on l'a raisonné pour pas qu'il aille le voir, quoi.
1: Pourquoi?
3: Sinon, il aurait casqué. Et puis c'est toujours la même chose, quoi. Avec les voyants, c'est des. Je suis désolé, faut pas mettre tout le monde dans le même sac non plus. T'as des charlatans et t'as des personnes bien d'un côté.
7: Et en parlant de queue, tu veux pas faire un coup de tire-fesse? Pauline.
8: Je t'emmerde.
7: Pauline.
8: Non, mais c'est pas la peine.
7: Mais attends, mais tu t'es bronzé. T'es black, t'es bronzé.
8: Tu me parles. Uniquement pour te foutre de ma gueule.
7: Mais non.
9: Souci, il avait l'habitude de faire ça, Pauline.
7: Non, si tu veux faire un peu de tire-fesse.
9: Tu la vénères, la chef.
7: Mais non, mais attends, on est blanc comme des cachets d'aspirine, on est tous crevés. Pauline, elle a fait une séance de bronzage. Elle est black comme si elle revenait de 15 jours de ski. Et je me dis.
8: T'es jaloux?
7: Bah, je suis pas jaloux, je suis content de savoir que voilà, j'ai l'impression d'être en altitude.
8: Ouais, super.
7: Bah, je te demande si c'est possible d'avoir un petit verre de vin, je crois.
9: En plus, à côté de toi, Popo, il y a un bouquetin sauvage, alors tu vois, on s'y croit à la montagne, quoi.
10: Bon, alors toi, je t'emmerde, je t'emmerde, voilà. D'accord, on est deux, ça va. Ok, maintenant, moi, je ressemble au bouc, non, mais attends.
7: Non, mais attends.
10: Alors, ça va.
7: Non, mais on a une chance inouïe. En plus, Manu, quand il pète, ça pue comme si t'étais en altitude, t'as la tête qui tourne comme si t'étais à 4500 mètres.
9: La bouse de marmotte.
7: Non, mais là, ça le fait grave ce soir, là. C'est la montagne ce soir.
8: C'est blanc comme la neige.
7: Voilà, exactement. Donc, ça, c'est fabuleux.
10: Ah, c'est vrai qu'on est loin.
7: Non, tu prends pas un petit coup de tire-fesse?
8: Non.
7: Et un tire-shot ou...
8: Non, encore moins.
7: Putain. Quoi?
8: Un tire-shot, mais c'est dégueulasse.
9: Tu penses aux auditeurs de Radio France, là, qui viennent chez nous?
7: Tu me fais chier, j'appelle ton copain d'hier avec qui t'a envoyé la photo, là.
8: Philippe, mais appelle-le, ce boulet, je m'en fous, il est là, en plus, je crois.
7: Philippe, t'es là?
11: Oui, je suis là.
7: Il y a ta petite fille qui est là, Philippe. Elle est là, Pauline.
11: Oui, bonjour.
8: Bonjour.
11: Tu
8: peux parler normalement, s'il te plaît, parce que là, je comprends pas, là.
7: Ouais,
9: non,
7: mais là, il faut
9: pas emmerder
7: ça.
9: Ouais, Philippe,
7: t'as toi une Hulk, Philippe. Ouais, normalement, t'arrêtes d'avoir un défaut. J'en ai marre ton mec de lièvre. Ça, je veux que tu parles normalement, parce que là, je suis pas de bon poil.
8: Ouais, et puis en plus, t'es mauvais comédien, donc parle normalement, s'il te plaît.
7: Ouais, Philippe, parle normalement.
11: Oui, comment Pauline?
7: Non, il disait, allez, Pauline, je crois qu'ils disaient, allez, les bleus, allez, Pauline.
8: Moi, je suis petite, grosse, avec des boutons partout sur la gueule.
11: Non, mais vraiment, comment?
8: Ah, bah, si je suis comme ça?
11: Ah, ouais.
9: Non, mais vraiment.
8: Ah, mais je t'intéresserai pas, de toute façon, c'est pas la peine.
11: Ah, bon.
8: Et puis, j'aime pas les chevaux, donc, toi, je sais que t'as l'air les courses hippiques.
11: Ah, bon. Donc...
7: Elle aime pas les chevaux.
8: Vraiment.
7: Hein?
8: Ouais.
7: Bon.
8: C'est tout le contraire de ton fantasme.
7: Ça va, Philippe?
11: Oui, ça va.
7: T'es en forme?
9: Il s'en fout, il pense qu'il a.
7: T'as regardé? Ça va bien, tout?
11: Oui.
7: T'es heureux dans la vie?
11: Heureux, ouais.
7: Non, on a connu mieux, quoi.
11: Oui, heureux, oui et non, parce que bon, je suis un petit peu déçu, j'ai envoyé la photo, oui, un petit peu en colère par moi-même.
7: Bon, voilà.
10: Mais ça sert à rien d'être en colère, on est super contents,
7: c'est un bon CV.
11: Un petit peu, bon, c'est vrai,
7: j'en
11: fais
7: pas eu. Ouais, exactement. On va repasser une annonce. On va repasser une annonce, d'accord?
11: Ouais.
7: Enfin, on va essayer de trouver une petite annonce, on t'a dit. On va essayer de trouver une demoiselle qui aurait la trentaine, 30 ans.
11: Ouais. Un peu moins.
7: Plutôt brune. 26, 27 ans, c'est ça?
11: Ouais, 25.
7: On n'arrête pas de descendre, alors on va finir à 18.
11: Non,
7: 25 ans. Alors, entre 25 et 27 ans, vous êtes brune.
11: Ouais.
7: Vous avez envie de rencontrer Philippe, vous l'entendez, c'est un beau gosse. Qui aime parler, qui aime rigoler, qui aime s'amuser.
11: Bah ouais, c'est ton kiki rigolo. Ouais.
7: Qui aime pas sortir, qui aime pas aller au cinéma. Par contre, t'aimes pas trop les sorties, t'aimes pas trop te balader. Hein.
11: Si, c'est pas
7: et
11: moyen.
7: Hein?
8: Pas moyen.
11: C'est pas
7: non, mais tu es prêt de balader le samedi après-midi et faire du lèche-vitrine avec ta meuf?
11: Ouais,
6: Hein,
8: bien sûr. Bien sûr. Enfin, les combinaisons en latex.
6: Attention, il est très fort indigène. Il faut envoyer une photo de lui, Philippe, où il a les cuisses écartées, où il a la gaule, il a les couilles rasées et il n'a pas de poil autour du sexe. Donc il n'a pas un poil ni dans l'arrêt du cul, ni nulle part. Il est anti-poil. Donc si les filles vous kiffez ça, 25, 27 ans, vous êtes brune, région parisienne de préférence. Je crois qu'il est du côté d'Amiens, sinon.
10: Il est du côté d'Amiens, ouais.
6: Voilà. Philippe vous attend, bien entendu, au 32 28. Et puis nous allons appeler des marabouts dans quelques instants également, car nous avons des champions 98 qui nous attendent avec impatience. Nous allons les appeler dans les minutes à venir. Les SMS 61 386, je suis grand fan de toi. Je me dois tous les soirs en t'écoutant. Je t'adore. Mathilde, voilà, on ne donnera pas son âge, qu'elle est jeune quand même. Je ne sais pas pourquoi, je ne sais pas quoi dire à une fille que j'ai rencontrée cet été. Elle est dans mon lycée et j'aurais besoin de quelques conseils. Thomas de Bourgogne, 15 ans. Je sais pas.
10: Va la voir, lâche-toi. Hein.
6: Ouais, voilà, lâche-toi un peu.
10: Vas-y,
6: quoi.
10: Lâche-toi.
6: Surtout que là, on est au mois de janvier, voilà.
9: Hein,
6: dis-lui que grâce à elle, t'as pris des coups de soleil de ouf. Hein, j'ai pris un coup de soleil. Donc voilà, on va revenir dans un instant avec Philippe. On va appeler les marabouts. Et puis, si vous voulez participer à l'émission 3228, va te faire l'enquiller, va te faire l'enquiller, comme disaient si bien les marabouts. Et puis tout de suite, on va s'écouter un pur son. Écoutez bien, c'est les White Stripes. Ça fait bien longtemps qu'on ne l'avait pas mis, mais je sais que vous le réclamez régulièrement. Alors, rien que pour vous, les White Stripes sur Fun Radio. Ça vient du Texas, c'était le White Stripes avec Seven Nation Army. On aime bien ça, nous. On est là, tranquille, on est tranquille.
8: On aime bien.
10: C'est ce qu'il a habitué.
6: Voilà.
10: Il habitait 50 ans ici.
6: J'en profite pour saluer Buffalo Bill.
10: Tu nous écoutes.
6: Hein. Voilà, Harrison Ford, il est là, toujours dans la classe, hein. Michael J. Fox.
10: Ah, il dit trop de conneries.
6: Une certaine Pauline. Pauline Dijon-Pontus. Qu'elle a, qu'elle revient toute bronzée de Sergio Courchevel.
8: Yeah.
6: Voilà, et qui va faire la descente au flambeau.
10: Juste une question, t'as habité combien de temps au Texas? Non, mais j'ai.
8: Il casse-couille.
9: Qui c'est à moi?
8: Mais non, le chef!
9: On suit une tartiflette.
6: Moi, j'ai habité plus de 5 ans au Texas. Voilà, j'étais là-bas.
10: Tu faisais du rodéo et tout.
6: Ouais, j'avais une grosse.
9: Mais trop, il en a trop fait.
6: Une grosse.
10: Ça jouait là maintenant. Là.
6: Grosse ferme, j'avais des têtes de bétail. J'avais plus de 15 000 têtes de bétail.
10: Tu
6: te
10: tapais des queues dans le foin ou pas?
6: Hein?
10: Tu te tapais des queues dans le foin et tout.
8: Pourquoi tu riboulais? Tu mets une merde.
10: Ah le chef, il était fermier, tu le savais même pas toi.
8: Je m'en fous, ils sont fermiers.
9: Ah les vénères, faut pas ça.
8: Hey. Être gardien de couche.
6: En parlant de trucs qu'on aime bien là-bas quand on était fermier, on disait toujours qu'on avait la porte ouverte, pensez bien à fermer la porte.
8: Ah le chef. J'ai pas compris. Mais il faut dire que je t'écoute à moitié donc.
10: T'avais compris.
8: Tu veux l'installement
9: que... Oh c'est nulissime.
10: Attends mais il en a fait des vannes avec les chevaux lui. Hein.
6: Pensez à faire.
8: Hey,
6: et quand on a la porte ouverte, cela fait nous les fermer. Quand on est là-bas au Texas, on dit toujours qu'on a la porte ouverte. Pense à fermer la porte.
8: Ça
6: doit
8: faire rire.
6: Ah ouais.
8: Ah d'accord.
10: T'as pas capté.
6: Oh ouais, comme c'est toujours comme ça, on aime bien le mot français. On avait 15 000 têtes de bétail, on avait des vaches. Donc on allait dehors. T'as fait froid la vache, tu vois.
10: Voilà.
6: Ah ouais, moi j'aimais bien, tu vois, les vaches et tout. C'est pour ça que je suis content.
10: Ah ouais.
6: Un jour, il faudra venir dans mon ranch.
10: Bah j'aimerais bien, ouais.
6: On écoutera les Rice Tribes.
8: Tu vas les inviter?
6: Ouais. Enfin, nous on se fait les voies là-bas, c'est par Buffalo Grill.
10: Ah putain. Et après 50 Texas, c'est bon, c'est
9: deux ans à Orlando.
10: Deux ans à Orlando.
9: Il est en pleine
8: alors,
10: c'est fini. T'as vu ça un peu? Content que tu fumes.
8: Eh ouais, ça faut fumer les cigares, ça.
10: Eh ouais.
6: Ah là là. On fume pas au Texas, aux États-Unis, on fume pas.
8: Ah bon?
6: Alors,
8: au Texas, partout. Si...
6: Ben, j'ai vécu 3 ans à Dallas ici.
8: Yeah.
6: Massachusetts
8: chez les
6: aussi. Hein?
8: Chez les Wings.
6: Ouais. Et puis en Massachusetts aussi. J'aimais bien là-bas.
8: Ah,
6: ouais, les Massachusetts aussi.
8: C'est bête.
6: Ah, ouais. On avait les Massachusetts, on avait aussi les Mastro Swingham.
10: Holyoke.
7: On a beaucoup d'humour, on est là-bas, on est,
8: ah oui,
7: on est très fort, on aime bien ça, quoi, on n'est pas lourd. Voilà, vous avez Dick Rivers, qui c'est qui marche bien en France.
10: Il est bon. Et
8: Eddie Mitchell.
7: Eddie Mitchell, c'est également qui marche bien, ouais, ouais.
10: C'est des références.
9: Ah, ça vaut pas Dick quand même.
7: Dick Rivers, il est très fort là-bas.
9: Dick, c'est le meilleur.
7: Dans New Jersey, il est.
8: Dans
7: New Jersey, il est très connu, on aime bien ça, nous, on est dans le Texas et tout.
9: Mais vous, vous voulez pas le garder?
7: Non, nous, on n'aime pas, nous, on, est, ah nous bon on a tout ce qu'il faut, on a les musiques de la country.
8: Vous avez Shania Twain?
7: On a la country, non, mais nous, dans la vraie country, on a. On a Polo Country, on a John Country, Johnny Cash. Ouais.
10: Johnny Cash.
7: On a les, on a, ils sont tous là. On les aime bien, nous. On est, hein, voilà, voilà. Hein. On a McCain, John McCain.
10: McCain.
7: Des grands acteurs comme ça. Eh ouais, Hollywood. Tu veux venir à tout, toi? Comment tu t'appelles, toi?
8: Moi,
10: ouais. C'est anglais, l'autre.
8: Pauline.
7: Eh, hey, ça c'est la musique de chez nous, Pauline.
8: Allez, fais-nous une démo.
10: Hein? Fais-nous une petite démo là, quoi.
7: Hey, ouais.
8: J'ai dit. Non, là tu joues. Tu danses. Aïe, aïe, putain.
9: Oh, il lui met des coups.
8: Ah, merde, tu m'as fait mal, putain. Dégage.
10: Qu'est-ce qu'il y a? Mais t'es au Texas. T'es au Texas, mon pro.
8: T'as cru t'as un truc dans la chaise ou quoi? C'est dans ma jambe que t'as tapé.
10: Hey.

0: il tend son cul et tout. Putain.
1: Oh là là, tu vas loin là.
0: Ah mais tu as déboîté le genou.
1: Qu'est-ce qu'il y a?
0: Tu as déboîté le genou.
1: Mais non. Mais je t'ai touché où au genou?
2: J'ai touché deux fois dans le tibia.
1: T'avais des protèges tibia.
0: Tu vois qu'on cherche
2: à faire du rodéo. Ici, je suis pas avec mes protèges tibia.
1: Mais attends, vas-y.
2: Je m'as fait extrêmement mal.
0: Allez, il y a un popo dans un cou.
2: Tu te prends où là? T'es pas au tango?
3: Arrête,
1: Florent, arrête.
3: Besoin de
1: propos.
3: Attends que ça.
1: Ça finit en baston.
2: Le Laurent qui fait son petit chef là.
3: Attends,
1: Oh, mais là, un peu.
3: Tu vois pas qu'il attend que ça.
2: Mais moi, je sais gérer, j'ai pas besoin de toi, ok.
1: J'avais pas mon accordéon avant.
0: Encore un coup.
1: Dans mon... Je crois que dans mon sac. Dans mon sac il y avait mon accordéon, mais j'ai récupéré mon accordéon, mais c'était bon ça, putain.
0: Encore.
1: Ouais. Encore.
0: J'ai plus, je tiens plus moi.
4: Tu veux qu'on appelle Simbo?
1: Hein?
4: Tu veux qu'on appelle Simbo?
1: C'est qui ça?
4: C'est le cousin de shérif.
1: Allez, c'est le cousin de shérif, vas-y. Va te faire enculer. On va appeler alors. On va appeler des marabouts, tiens, on va se faire plaisir.
0: C'est quoi ce téléphone?
1: Allez, c'est sonné, on s'en fout.
4: C'est Olive qui se fout de ma gueule.
1: Non, non, en direct. Laisse aller. Marabout. Alors, qu'est-ce qu'il y a? Détenteur puissant. Lequel on fait?
4: Simbo, non?
1: Simbo, d'accord.
4: Bah, parce que c'est quand même le premier lauréat 98 au concours des médiums africains.
1: Exactement. Grand médium voyant, sacré premier lauréat année 98 au concours des médiums africains.
0: Ouais,
1: attends. La grosse arnaque. On y va, c'est parti. On appelle donc Monsieur Simbo pour les marabouts. Ça va, Pauline, quand même, non?
2: Ouais, je crois que je suis un peu boiteuse, mais
1: ouais.
0: Putain, tu lui as pété la jambe.
1: Ouais.
2: Ah, non, c'est...
1: Allô? Allô?
5: Allô?
1: Allô? Oh, ça va?
5: C'est qui?
1: Ça va, c'est Monsieur Simbo?
5: C'est qui là?
1: Bah, oh, t'es dans tes cabinets ou quoi? T'es dans tes chiottes ou quoi? Salut Simbo! Simbo?
5: Ça ne va pas.
1: Pardon?
5: Ça ne va pas.
1: Eh ben, d'abord, je voulais te féliciter, dis donc, premier lauréat 1998 du grand concours médium africain. Bravo mon con! Eh, t'es un balèze toi, hein? Tu m'entends? T'es dans tes chiottes peut-être, non? Allô? Ah, il m'a raccroché au nez. J'entendais rien de ce qu'il disait. Il était au cabinet, il était au chiottes. Lui, rappelle-le-moi tout de suite, les messieurs Simbo. On entend derrière.
4: Fait caca, hein.
1: Ah, ouais, bah oui.
4: Le portable est directement sur messagerie.
1: Ah, d'accord. Donc, on rappelle à la maison. On rappelle à la maison. Directement à la maison. Oh, ça va gueuler. Ah, ça va commencer à chier.
5: Allô?
1: Va te faire l'enculé. Allô,
5: tu
1: ouais.
5: Tu es avec moi?
1: Pardon?
5: Tu es avec moi?
1: Non, je suis un client.
5: Tu veux arrêter de jouer avec moi, monsieur?
1: Bah, monsieur, c'est Simbo.
5: Arrêtez de jouer avec moi, ok?
1: Non, mais attends.
5: Appelle à notre personne. Appelle à notre personne, ok?
1: Mais attends, monsieur Simbo.
5: Arrêtez de jouer avec moi.
1: Tu es bien le grand voyant, sacré premier lauréat.
5: Non, n'a pas m'expliquer tout ça. Appelle-moi plus maintenant, pour plus m'appeler, ok?
1: Pourquoi?
5: Comme ça.
1: Oh là là, rappelle-le-moi.
0: Il faut plus l'appeler.
1: Il a dit de plus l'appeler.
0: Il est en voûtement.
1: Pendant ce temps-là, je rappelle que vous pouvez continuer à m'envoyer des messages SMS. Dites-moi un petit peu ce que je dois faire avec les voyants au, bien sûr, 61-386 de votre portable. Attention.
4: Il va te niquer. Pauline, je voudrais te titiller le
0: clic-clic.
1: Allô? M'encourage à continuer, hein. Vas-y, t'es le meilleur. Hein. Encouragez-moi hein, quand même, hein, si vous voulez que je continue au 61-386 par SMS. Allô?
5: On m'a parlé une troisième fois, j'appelle mon avocat, je le dis, et puis il va vous retrouver là où vous êtes.
1: Oh non, mais non, mais... Non, mais attends. Ouais. Je voulais parler au champion des champions.
5: Comment?
1: En 98, premier lauréat, 98,
5: la coupe... Pas de problème dans tout ça. Pourquoi tu veux tu me dis tout ça?
1: Bah, parce que t'as gagné comme les champions du monde. Tu es le champion, tu es le champion, le champion, le champion des escrocs. Allô? Qu'est-ce qu'il m'a dit?
4: Il a dit va te faire reculer.
1: Va te faire reculer?
5: Va te faire reculer.
4: Ouais. Est-ce que tu peux lui... Si tu veux, on peut lui laisser un petit message sur son portable juste histoire d'entendre son... la patate qu'il a sur son répondeur sur son portable.
1: D'accord, on l'appelle juste après. Après, tu le rappelles sur son fixe.
4: Ah, après, on le rappelle
1: alors
4: sur son fixe.
1: Alors, on lui laisse
6: pas
1: de message.
6: Lui, hein.
1: C'est juste pour écouter la messagerie. Ouais, on écoute donc la messagerie. Ah oui, ça, on l'aime bien. Monsieur Simbo, écoutez bien. Messagerie de Monsieur Simbo. Il n'y a pas le numéro de téléphone dessus?
4: Non, non.
1: D'accord.
4: Mais il a allumé.
1: C'est trop con, mais j'adore. Merci, Cosette. Ben, je continue alors. Simbo, Simba le roi lion. Par les mecs, par SMS, ça va loin.
5: Bonjour, je suis pas là pour le moment.
1: Oula.
5: Laissez-moi un message, je vous téléphonerai plus tard. Merci.
1: D'accord, bon là c'est sur...
6: il est fatigué.
1: Ah, il est très fatigué.
6: Il y a beaucoup de travail, Simbo.
7: Bon. Julien qui voulait être DJ.
8: Ouais, salut Jenny, salut Marc,
7: salut
8: système.
1: Alors
8: comment vas-tu?
1: Bah ça va, qu'est-ce que tu veux exactement alors?
8: Alors je voudrais que tu me donnes des conseils pour... tu vois que tu...
1: Attends, mais tu voudrais réellement être DJ ou pas?
8: Ouais, je voudrais bien.
1: Ouais, non,
8: mais là c'est pour la soirée de samedi parce que j'ai dit à mes potes que je voulais bien être DJ. Et
7: en fait, tu sais pas le faire, tu sais pas le faire.
1: J'entends pas, qu'est-ce que tu dis que...
8: Non, si j'assure pas.
1: Ouais.
8: Pour samedi, la soirée, là.
7: Mais
8: comme je sais pas le faire.
1: Est-ce que t'as
8: alors,
1: des
8: je voudrais que tu m'apprennes des trucs. Comme Ricky Larsen, en fait.
7: Attends, mais tu veux pas faire Ricky Larsen, hein. Ça, c'est un blague,
8: ouais,
7: mon chéri.
8: Pour le début, et après, je fais sérieux.
1: Bon, on va te faire une démonstration, alors.
8: Ok.
1: Attention. Ah, super, vous êtes venus nombreux aujourd'hui, c'est ça qui est super. En tout cas, je sais là, ce qu'il y a 2h du matin, ça va carrément être la folie furieuse. C'est Julien qui est au platine avec de la funk, du disco, du jazz. Et il y aura même du rock. Pour l'instant, on ira directement du côté des souvenirs, ça va être puissant. Vous êtes bien aujourd'hui?
8: Ouais.
1: Vous êtes une patate de folie?
8: Ouais.
1: Ah, c'est génial. Alors, tout le monde sur la piste, on y va sans plus tarder. Voici Darling avec Delegation. C'est là qu'on va s'exciter comme des bêtes. Et je vous rappelle qu'on est jusqu'à 2h du matin, d'ici quelques instants. Et alors, les slow. Alors on continue, on y va, tout le monde sur la piste, allez bien.
8: Ouais.
7: Allez Julien,
1: Ah, vous êtes super quand vous êtes comme ça, hein.
7: Allez Julien, c'est à toi, vas-y.
1: Allez, on y va.
8: Alors le bonsoir. Soirée méga délire ce soir. Concours de t-shirts mouillés, on monte sur les tables, on lève les bras bien haut, allez, c'est parti.
1: Ah ben là c'est le Mia là carrément.
8: Ouais mais c'est l'intro pour le Mia justement.
1: Ah d'accord, mais
8: le Mia,
1: le Mia, y a pas d'intro, hein.
8: Non, mais c'est pour introduire le Mia.
1: Hein?
8: C'est pour introduire le Mia.
1: Ah ouais, et tu comptes vraiment faire ça avec un micro et tout?
8: Ouais.
1: Alors imagine, je sais pas moi, comment tu ferais? Ça va être quoi ton intro a cappella? Parce que tu vas faire ça à blanc alors.
8: Alors, bonsoir à tous et à toutes. François en platine. Mais il y a également Albert Algou. Voilà.
1: Ah bah c'est pas terrible Julien.
7: Et Julien, bon, alors,
1: non, tu comptes faire ça? Est-ce que tu comptes
8: tu
1: faire ça réellement?
8: Tu peux pas mettre une musique...
7: Non.
1: Une musique comment?
8: Un peu disco.
7: Et
8: un peu
7: justement, disco, Julien. Julien, parlons de musique.
1: Bleu.
7: Parce que c'est très bien de parler dans le micro et faire le con. Mais à la base, qu'est-ce que c'est un DJ?
1: C'est mettre
7: c'est
1: la musique.
7: C'est la musique, tu sais mixer?
1: Mais c'est mettre de la musique
7: tu
1: aussi.
7: Tu sais mixer, tu as les disques?
1: Pas mixer, mais ça va déjà mettre des bons disques.
7: Mais t'as tu as même pas les disques?
8: Oui, mais c'est une soirée comme ça, faut que j'anime, faut que je les fasse bouger.
7: Mais il faut que tu as les disques.
1: Mais il faut les faire bouger avec des disques.
7: Tu as pas la musique?
8: Si, mes amis, ils les ont.
7: Hein? D'accord, donc tu vas
1: remplacer
8: les
1: DJ. Bah, franchement, t'es pas. Il faut... C'est ça le DJ à la base, hein.
8: Ouais, non.
1: Allez, je te mets un petit peu de disco, tu vas essayer de nous faire l'intro, hein.
8: Ouais.
1: Allez, vas-y, envoie la musique.

0: concours de t-shirts mouillés. Vous êtes prêts pour ceci?
1: Ouais.
0: Vous êtes prêts pour cela?
1: Ouais.
0: Alors on applaudit François, François.
2: Il a dit je bouffais l'intro. Hein.
0: Comment?
3: Mais attends, mais tu vas pas faire un concours de t-shirts mouillés dans une soirée, c'est dans un appartement.
0: Ouais, mais c'est pas grave.
2: Mais si c'est fou. Grave.
3: Tout ce que tu veux, c'est
2: si,
3: simplement.
2: Si, c'est très grave.
3: C'est-à-dire que tu vas proposer des trucs à des gens que tu vas pas pouvoir faire.
0: Si, mais on va le faire.
2: Attends, comment tu vas faire ça?
0: Bah, je sais pas, on va leur renverser de l'eau.
2: Et pourquoi?
3: Aïe, aïe, aïe, la soirée. Mais t'as rien organisé, toi, tu vas arriver.
2: Tu veux pas faire un.
0: Mais oui, c'est pour ça que je vous appelle.
4: Il va prendre un pistolet.
3: Alors,
2: que tu fasses un culotte mouillé aussi pour les filles, hein, parce qu'il faut penser, il y a des filles dans le public aussi.
3: Alors, pense à acheter des t-shirts et des bouteilles d'Evian. Hein,
0: pour les asperger. Des t-shirts, je peux pas les mouiller direct.
3: Alors, tu les mouilles direct, ouais, mais il faut les asperger, les gens.
0: Ouais.
3: Bah oui.
0: Et on peut prendre des seaux ou des bouteilles?
3: Mais prends des seaux, comme ça ira plus vite quoi. Quand les gens ils arrivent, c'est tu leur ouvres la porte, puis t'as un seau au-dessus de la tête et comme
2: Julien,
0: ouais,
2: je t'interdis strictement à faire un concours de t-shirt mouillé.
3: Je t'autorise à faire un concours de t-shirt mouillé, comme ça tu vas avoir les poitrines des fils qui te permettront de les sélectionner.
2: Je t'interdis.
0: OK, Star System.
3: Voilà.
2: Strictement.
3: Voilà, exactement.
0: Vive le Star System.
3: Ouais, continue.
0: Vive le Star System.
2: Julien, c'est le bon Dieu qui te parle.
0: Oui,
2: je t'interdis de faire le concours de t-shirt mouillé.
0: Oui, je t'entends, bon Dieu.
3: Il faut faire le t-shirt mouillé.
0: Allons,
2: il faut faire la culotte mouillée pour les garçons.
3: Ah ouais, il faudrait faire les culottes mouillées,
2: c'est
3: marrant.
2: Mais oui, il faut faire les deux.
3: Ouais, mais les seins mouillés, c'est mieux quand tu vois les seins.
2: Non, tu fais les deux, ou tu fais rien du tout.
0: D'accord.
2: Merde. Compris?
0: Ouais, ouais.
3: Bah, il dit ça, tu parles, il fera que les seins mouillés.
2: Non, mais les filles qui sont à la soirée, elles t'inquiètent pas, hein. Si ça commence dans un côté, ça ira dans l'autre. T'inquiète pas.
0: Ouais.
3: Bon, Julien.
0: Ouais.
3: Samedi soir, ça va être chaud alors.
0: Ouais,
3: ça
0: ouais,
3: va se passer.
0: Ça va être chaud, la fièvre du samedi soir.
3: Ça va se passer chez un pote?
0: Ouais.
3: Alors, ça va être violent ça.
0: Ouais.
3: Jusqu'à quelle heure? Minuit?
0: Non, 2h.
3: 2h du matin?
0: Mais ouais.
3: Oh, la violence.
0: Mais bon, ça commencera qu'à 22h.
3: Ah, oui, d'accord. Donc, t'as 4h pour mettre le feu, hein.
0: Ouais.
3: T'as intérêt quand même à acheter 2-3 disques, hein, parce que sinon, tu vas pas t'en sortir.
2: Et les 10 pas bidons, hein.
0: Technique, NTM, Public Enemy.
3: Quoi d'autre?
0: Bah, j'en ai plein d'autres. J'ai Akhenaton.
2: Ouais.
0: J'ai Cypress Hill.
3: Attends, mais c'est une soirée rap ou c'est une soirée?
0: Soirée rap un peu.
3: Ah oui, c'est une soirée rap un peu beaucoup, oui, je dirais même. Hein.
0: Ouais, mais il y aura. On va mettre un peu de rock.
3: Ah d'accord, ok. En tout cas, il y a déjà Milka qui dit que t'es carrément naze comme DJ. Hein.
0: Ah ouais?
3: Ah bah ça, sur le Minitel,
0: bah,
3: ils sont.
0: Et,
2: ouais, c'est Milka.
0: Défi.
3: Voilà, et bah écoute.
0: Un défi DJ.
2: Un autre petit message Milka que j'adore, Jeff, qui dit mes parents s'en foutent, ils dansent dans la maison, la musique à fond.
0: Ok, attends, alors, levez les bras.
2: C'est génial ça.
3: Très bien.
2: C'est Julien qui les fait danser.
3: Bah très bien, Julien. Merci à toi en tous les cas.
2: Bon courage.
3: Bon courage pour samedi.
0: Bonjour à Marville.
2: Ok.
3: D'accord.
0: Et vous me rappelez lundi?
2: Non.
3: Oui, bien sûr, on va te rappeler lundi, on a que ça à faire, Julien.
0: Non, allez, sérieux.
3: Non, bah alors on n'est pas sérieux alors.
2: Allez.
3: À bientôt.
0: Vive Star System.
2: Ouais.
5: Kader, ça va bien? 21 ans de Belfort. Ça va, Kader?
6: Salut Max.
5: Ça y est, tu peux percuter, hein, tu es sur l'antenne, t'es en direct, hein.
6: Vous allez bien?
5: Ouais, ça va bien mon petit Kader. Alors.
6: Ouais, je voudrais vous parler d'un problème que j'ai avec ma petite copine.
5: Ah bah Gérard va pouvoir t'aider parce que là franchement c'est il maîtrise tous ces sujets. Vas-y, on t'écoute Kader.
6: Alors ma copine, moi à vrai dire, c'est une petite chaude.
2: C'est quoi une petite chaude?
6: C'est une fille, elle a pas, je suis pas tout, il n'y a pas que moi dans sa vie.
2: Ah.
6: Elle voit d'autres gars quoi dans sa vie et...
2: Elle est multi-partenaire.
6: Ouais, voilà.
5: Mm-hmm.
6: Et quand je fais l'amour avec elle, elle a des limites.
5: Non mais là, vas-y, balance les phrases.
6: Je suis bloqué, je suis coincé, j'ai pas envie
2: problème.
6: De dire n'importe quoi. Et...
5: Bah, et c'est quoi? C'est que apparemment, de ce que je peux lire sur l'affiche...
6: parce que j'ai peur qu'elle me reconnaisse aussi.
5: Bah, c'est la sodomie, c'est ça?
2: Il veut la sodomiser,
5: ah,
2: elle veut pas. Elle
6: voudrait
2: la sodomiser, elle veut pas, et il voudrait qu'on l'appelle pour la convaincre de se laisser sodomiser.
6: Parce que tu sais quoi, il y a mon cousin
2: qui l'a sodomisé.
6: Il y a un cousin qui la connaît et elle sait pas que c'est mon cousin.
5: Ouais.
6: Et il me raconte ce qu'il lui fait quoi. Et
5: il
6: aurait bien voulu la griller quoi.
5: Mais il l'a sodomisé elle.
6: Hein?
5: Il l'a sodomisé?
6: Bah moi il me raconte, ouais, il l'a sodomise. Ouais,
5: Gérard, qu'est-ce que t'en penses?
2: Pourquoi elle veut pas que toi tu la sodomises?
6: Bah je sais pas moi.
2: T'es sale?
6: Bah je sais. Non, bah. Impeccable.
5: Et ben alors.
6: Si j'ai un corps entretenu quoi.
5: Gérard, qu'est-ce que tu penses de tout ça là? Parce que franchement là.
4: Non mais c'est compliqué son histoire parce que je comprends pas là parce que bon elle veut pas donc tu vas pas trop la forcer. Ouais. Maintenant si
7: qu'elle me dit, elle me dit qu'elle
5: la machine est en route là.
4: De quoi?
7: Elle me dit qu'à chaque fois que je m'avance quoi, je fais le premier pas. Qu'elle ne l'a jamais fait.
8: Alors que ton cousin est sodomise.
7: Ouais, voilà.
8: Oh, Gérard, il faut l'appeler. Moi je dis il faut l'appeler.
5: Ouais, mais justement quand même Gérard, qu'est-ce que tu penses de tout ça parce que...
8: Ah oui, Gérard, faut l'appeler Julie.
4: Moi à mon avis, je pense que la meilleure solution c'est d'avoir les deux versions comme tu as l'habitude de faire. Ah, donc
7: ouais.
4: On va appeler ta copine et puis on va puis on va savoir et puis
7: d'accord.
5: Mais toi Gérard
4: calme-toi.
5: Gérard, concernant la sodomie, qu'est-ce que tu penses de tout ça, toi?
4: Personnellement, si la nana veut pas, parce que c'est peut-être ça, là, et puis elle a peut-être pas envie de, pour l'instant.
8: Moi, je suis pas motivé par la sodomie.
5: Attends, qu'il finisse sa phrase, vas-y.
8: Voilà.
4: Non, mais c'est vrai qu'il faut pas forcer les gens s'ils ont pas envie, c'est tout. Ça vient par la suite, et puis il faut pas forcer. Si elle a pas envie, elle a pas envie, c'est tout. Hein.
5: Toi, par exemple, dans ta vie privée, ça t'est déjà arrivé de sodomiser des meufs?
4: Une fois de temps en temps, ouais.
5: Une fois de temps en temps.
4: Mais voilà, bon, c'est tout. Ouais. Mais ça s'est mal passé. Puis bon, après, ça, on a arrêté, c'est tout.
5: Bon, alors avec Lily, t'es pas vraiment sorti avec, là. Mais par exemple, éventuellement, tu sortiras avec...
4: Non, j'irai pas jusqu'à ce point-là.
5: T'aimerais pas jusqu'à la sodomiser?
4: Non.
5: Donc Lily, revient, je t'en supplie, il te sodomisera pas.
4: Non, mais même si elle veut revenir, elle revient. Si elle veut pas, ben tant pis.
5: Ah, ça c'est une autre histoire. Hein. D'ailleurs, on essaiera d'avoir des nouvelles de Lily. Pendant ce temps, Kader, nous, on va appeler donc la petite Julie.
7: Oui.
5: Hein, puisque c'est son prénom, là, son portable.
7: Oui.
5: Quel âge elle a cette charmante demoiselle?
7: Elle a 19 ans.
5: D'accord, très bien.
4: Et toi, Tana?
7: Moi, 21 ans.
5: Bon, à 19 ans, Gérard, elle peut se faire sodomiser.
4: Ouais, non, mais si elle veut pas, elle veut pas. Hein. Faut pas forcer les gens, de toute manière.
5: On y va, c'est parti.
7: Non, mais tu sais quoi?
4: Allô?
7: Mais...
4: Non, attends, on appelle ta copine.
7: Ok.
5: Ça va sonner, hein, t'inquiète pas. Voilà, c'est parti.
9: Ah. Oui, allô?
8: Allô?
9: Oui? Allô?
5: Kader.
7: Allô?
5: Le boulet, c'est à toi.
7: Ouais, Julie.
9: Allô?
7: Julie. Allô?
9: Oui.
7: Julie.
9: Oui.
7: C'est Kader.
9: Salut, ça va?
7: Ouais, ça va.
9: Bien?
7: Quoi de neuf?
9: Ben, rien. Rien de spécial, je suis chez moi. T'es où, là?
7: Ouais, ben, je suis au quartier et...
9: T'es sur Belfort?
7: Ouais, je suis sur Belfort, au quartier.
9: Ah ouais, ok. Mais ouais. Tu m'as pas appelé aujourd'hui?
7: Ouais, ben, je le fais maintenant.
9: Neuf.
7: Ouais, bah... Tu sais quoi?
9: Ouais.
7: J'ai... C'est sur ce que je te disais la dernière fois.
9: Ouais.
7: Tu te rappelles? Il y a mon cousin qui m'a
9: dit... derrière, là?
7: Ouais.
9: Ouais.
7: Il y a mon cousin qui m'a dit...
9: T'as dit quoi?
7: Tu connais mon cousin?
4: Mais rentre dans les fêtes
8: ouais.
4: Vas-y directement parce qu'on va pas qu'on sinon on va lui dire.
5: Et tu te démerdes, tu rentres dans les fêtes, hein, fête foraine, fête d'un cheval, tu fais ce que tu veux, mais tu rentres dans les fêtes.
8: Ton cousin, il lui a dit.
7: Ouais, mon cousin.
4: Ouais, Julie.
7: Kader, c'est qui?
5: Gérard va t'expliquer, Gérard.
4: Julie.
8: Oui, attends deux secondes, Gérard. Vas-y, Kader.
7: Oh mais ouais, c'est qui la fille avec toi? C'est qui la
5: fille
7: avec toi là?
5: C'est Julia Duloft. Je te crois, arrête ton mytho.
7: Non, j'ai des amis.
8: Ah oui,
7: des amis.
8: Je suis son ami.
7: Ouais, voilà.
8: Ouais.
7: Ils sont avec moi.
8: Ouais.
7: Voilà. Il y a moi, voilà. J'ai mon pote, mais.
9: Je suis en plein délire là, c'est qui?
5: Bah, moi je.
7: Ouais, écoute-moi, ouais.
8: Ouais, d'abord, écoute-le.
9: Non, mais c'est qui la touche lèvre qu'avec toi là?
8: Non, mais oh, qu'est-ce que tu. Quoi?
5: Bah, ouais,
8: t'as raison. Elle se laisse sodomiser par le cousin de son mec et elle me traite moi de poufiasse.
5: Bah alors, c'est pas d'être poufiasse que de se faire sodomiser, mais
8: non,
5: tu parles pas comme ça.
8: Elle dit non à son mec.
5: Tu parles pas de ma copine comme ça, toi, d'accord, ok? Bon, soyons sérieux. Bon, Julie. Julie.
8: Allô.
9: Attends, c'est qui là?
5: Non, mais on va t'expliquer. T'es en direct sur une radio. Tu le prends mal?
9: De quoi?
8: T'es fâché?
5: Attends, t'es en direct sur une radio. Est-ce que tu le prends bien ou pas?
9: Mais c'est quoi ce délire là?
5: Est-ce que tu le prends bien ou pas le fait
9: mais
5: que
9: mais
5: tu...
9: Mais où Kader là? Il est avec vous ou quoi?
8: Ah,
9: là
8: si, il est avec nous.
5: Ah mais si ça te fait chier, on est en direct sur Sky. Si tu le prends pas trop mal, on est en direct sur Fun.
8: Voilà.
5: Est-ce que tu le prends bien ou pas? D'être en direct à la radio.
8: Tu préfères Sky ou Fun?
9: Mais c'est quoi cette histoire là? Sodomie, machin, tout ça, la radio, non. C'est débile là.
5: On te pose des questions simples, essaye d'y répondre. Est-ce que tu préfères Skyrock ou Fun Radio?
10: Moi, je m'en fous.
5: Tu t'en fous. Aucune
11: Julie,
5: des deux.
11: Non, direct à la radio, là, je suis sur fun, là.
8: Bon, Julie, je vais t'expliquer parce que Kader, il n'y arrive pas. Alors, Kader, il aimerait bien de sodomiser. Et toi, tu lui dis toujours non. Et son problème, c'est que son cousin, bah, tu l'as laissé de sodomiser. Et il lui a dit. Donc maintenant, il est jaloux.
10: Quel cousin?
8: Bah, le cousin Kader.
5: Kader?
10: Kader?
8: Ouais.
10: Mais tu sais pas
8: que c'est son cousin en fait. Tu sais pas qui c'est.
5: On va laisser parler un petit peu Kader parce que quand même c'est intéressant d'avoir la version de Kader. Est-ce qu'il est vrai que ton cousin a sodomisé Julie?
11: Ouais.
8: Voilà.
10: Quel cousin? Ok, c'est qui?
11: Ouais, mon cousin, ouais.
5: Bah donne le prénom.
11: Mehdi.
8: Mehdi, ouais.
11: Mehdi de l'Arceau.
5: Alors, est-ce que c'est le cas?
10: C'est ton cousin.
5: Ça peut peut-être le faire. Alors, il y a peut-être eu sodomie sous roche. Alors,
8: je crois.
5: Alors, est-ce qu'il est vrai que tu te serais fait sodomiser par le Mehdi en question?
11: Tu vois que le monde est petit. Hein.
5: Attends, calme-toi, Kader.
11: Ouais,
10: là, on est en direct sur Fun Radio.
8: Exactement.
5: Voilà. Est-ce que tu t'es.
8: Bah
5: oui. Bah oui. Avec, avec Gérard en plus qui est avec nous, hein, qui nous fait le plaisir d'être là, l'hommage, hein, on peut presque le dire.
8: Et Julia la poufiasse.
5: Oh bah Julia la poufiasse du loft, voilà, que t'as insulté
8: donc,
5: tout
8: voilà.
5: à l'heure. Est-ce que tu t'es bien fait sodomiser par,
8: ouais.
5: par le garçon en question là dont on parle depuis tout à l'heure?
10: Non, il m'a jamais touché. Quoi.
5: Putain, on appelle le cousin. Allez, c'est parti.
8: Allez, le numéro
5: de téléphone hors antenne, Kader, tu nous le donnes de ton cousin?
11: C'est le 06.
5: Ah bah attends, hors antenne. Oui, ça c'est ce que c'est quand c'est un peu bourré, ça comprend plus grand chose. Gérard.
8: Alors Julie, est-ce que tu dis la vérité ou pas maintenant que Kader est plus là?
10: Ah non, mais c'est clair quoi, je dis le.
8: Et pourquoi tu veux pas qu'il te sodomise et tu laisses son cousin te sodomiser?
5: Mais si ça se trouve, son cousin il lui a baratiné.
8: Ah ouais?
5: Bah oui, à mon avis.
8: Alors t'es pour ou
10: mais
8: contre
10: parce
8: la sodomie, Julie?
10: C'est tout, ça me branche pas.
5: Donc tu t'es jamais fait sodomiser?
10: Non.
5: Ni par le cousin, ni par n'importe quoi.
10: Par personne quoi.
5: Ni par une chèvre, ni rien du tout. Bon alors. On a récupéré le numéro de téléphone. Kader, t'es là? On appelle le cousin, c'est parti. Kader, t'es là?
11: Ouais.
8: Ah ouais, confrontation.
11: Cours, hein.
5: Attention, on appelle maintenant le cousin et on va voir un petit peu ce que ça va donner. Gérard, d'après toi, Julie dit la vérité ou pas?
4: Ouais. À mon avis, c'est Kader qui dit n'importe quoi.
5: Ah, ou le cousin qui a baratiné. Attention, on appelle le cousin.
8: Moi, je dis que c'est Julie.
10: C'est Julie quoi?
8: Qui dit n'importe quoi.
5: Allô?
11: Ouais.
5: Ça va? T'es le cousin de Kader?
11: Ouais.
5: C'est bien toi qui encule Julie.
11: Ouais.
8: Non mais.
5: C'est le mec qui est le boulet mais qui se présente même pas. C'est bien toi qui encule Julie. Bon, on va les laisser entre eux.
10: Mehdi, c'est pas vrai, dis que c'est pas vrai.
8: Ah, tu mens si tu lui dis de dire ça. Mehdi, n'écoute pas Julie et dis-nous si tu as bien sodomisé Julie.
11: Mehdi, moi je parle pas. Ils vont se poser des questions et répondre-leur.
8: Ils doivent rien comprendre.
5: Non mais là on comprend rien parce que tout beau parle en même temps, c'était un beau bordel. Je vais reprendre le contrôle de tout ça. Maintenant, Kader, je t'en supplie, écoute.
11: Oui.
5: Parle avec ton Mehdi, là, ton cousin.
11: Ouais.
5: Et Julie, alors. D'après. Okay. Alors Mehdi, je t'explique. Mehdi?
11: Oui.
5: Tu es bien le cousin de Kader.
11: Oui, c'est ça. Mais c'est qui
5: Je vais t'expliquer après qui je suis. Pour t'expliquer, Kader dit que tu sodomises Julie. Julie ne veut pas se faire sodomiser par Kader. Mais Kader aimerait sodomiser Julie. Donc du coup, on appelle Mehdi pour savoir si effectivement Mehdi a sodomisé Julie, sachant que lui aimerait, ton cousin Kader, sodomiser Julie.
8: Et toi, Mehdi, tu as dit à Kader que tu avais sodomisé Julie.
5: Alors que Julie a dit que c'était pas vrai, elle a demandé d'appeler Mehdi.
8: Et elle t'a dit c'est pas vrai, dis non, alors que ça n'avait même pas.
5: Alors, la question est simple. Mehdi.
8: C'est la surprise.
5: As-tu déjà sodomisé Julie?
8: Oui.
11: Ouais, mais...
8: Ah, il a dit oui.
5: Il a dit oui.
11: Non, mais non.
8: Ah, t'as dit ouais, mais...
11: tu vois. Savoir à qui je parle, déjà.
5: Bon, rien, on est juste Fun Radio, t'es en direct avec Max, avec Julie du Loft, Julia du Loft, Julie, ta copine, Kader, ton cousin, qui est passé à l'antenne en direct et qui voulait absolument sodomiser Julie.
8: Et il a dit que comme tu l'avais sodomisé déjà, ben qu'il avait le droit lui aussi, maintenant.
11: Ouais, mais on va pas faire ça en dehors de...
8: Bon, alors tu l'as sodomisé ou pas? On s'en fout d'où il le fait. Oui.
5: Eh oui.
8: Bon, c'est même plus la peine de répondre. Donc Julie.
5: Julie.
8: Qu'as-tu à répondre?
10: Ah non, mais vous hallucinez tous là.
8: Non, on n'hallucine pas, il vient de dire oui.
10: Mehdi, tu dis n'importe quoi, Mehdi.
5: Alors pourquoi t'as demandé à Mehdi de dire ouais, surtout dis pas la vérité, dis non.
10: J'ai pas dit pas la vérité.
8: Bah Mehdi vient de dire que c'était vrai en tout cas.
5: Alors qu'est-ce qu'on fait là? Je sais pas, comment on opère là? Il faudrait, je sais pas comment il faut faire.
10: N'importe quoi.
5: Je crois qu'il faut expertiser ton anus.
8: Ah ouais.
5: Faut vérifier s'il est upéné ou pas, voilà. Un petit toucher rectal, voir s'il est upéné ou pas là.
11: Julie.
5: Hein?
11: Mais tu m'entends? Tu m'entends là?
10: Oui.
11: Je sais pas, c'est en France. Même si on est en direct sur la radio, c'est pas grave.
5: Ouais.
11: Non?
10: Demain, je vais voir Kader, je vais lui dire quoi, moi?
5: Écoute, envoie-moi un poil de ton cul.
8: Tu vas lui dire tu veux bien qu'il te sodomise.
5: Qu'on va expertiser tout ça, voir s'il n'y a pas eu un petit peu de sperme et tout. Les gros crados. Bon, comment on fait pour terminer Kader, là? Parce qu'on va pas passer deux heures dans l'anus à Julie.
8: C'est clair.
5: C'est sympa, mais...
4: Ils font un règlement de compte tous les trois. Et puis il se débrouille, et puis voilà.
8: Et un truc à trois, ça vous dit pas?
11: Non, mais
8: Julie, un truc à trois, ça te dit rien?
11: Avec deux filles, ça me dirait, moi, mais pas avec deux.
5: Comme
11: ça,
5: attends, Kader, c'est pas toi qu'on parle, c'est à Julie, sinon on peut
8: deux,
5: pas.
8: Regarde, un coup Kader, un coup Mehdi, un coup Kader, un coup Mehdi, nan, comme ça, ils sont tous les deux d'accord, et toi, tu mens plus à personne.
10: Bah, franchement, pour être gentil, quoi, les deux en même temps, ça m'irait très bien.
5: Voilà, les deux,
8: je règle les problèmes des gens, c'est génial.
5: Les deux cousins, vous seriez prêts à niquer sur la même meuf?
8: Ouais, ça vous dit, Julie?
6: Ah, carré, moi, je suis prêt, je suis bah, trop.
5: Bon, ça vous plaît?
11: Non, mais attendez, moi, j'ai pas donné mon avis.
8: C'est qui, c'est Mehdi?
11: Oui.
8: Ah, pauvre Mehdi.
5: Alors Mehdi, qu'est-ce que tu penses de tout ça?
8: Franchement, c'est bien le plan qu'on est en train de faire.
5: Parce qu'on parle à chaque fois. Attends, on pose une question, faut qu'il réponde. Après, on... Alors vas-y, Mehdi.
11: Ça
5: ne
11: branche pas.
5: Ça ne branche pas, ok, très bien. Bon, on va arrêter là, les enfants. Kader, continue à dessouler.
6: Ouais, bah, je voudrais passer une dédicace.
5: Bien sûr, bah, elle est faite. Et puis, Mehdi, bonne bourre à toi.
11: Okay,
5: merci. Ma petite Julie, comment on fait du coup là? Tu me fous les doigts à la porte, tu te fais sodomiser par Mehdi, par Kader, par aucun des deux?
10: Par aucun des deux.
5: Par aucun des deux, d'accord, très bien. Bah, tu quittes pas, je vais te repasser le standard hors antenne, hein, ma petite chérie. Voilà qui est fait. Bah, c'est bien, hein, Pedro, tu me les enlèves et tout, tu vas plus vite que la musique. Ah, nous avons une question pour notre ami Gérard. Bon. Gérard qui est avec nous ce soir, et on a Lucas de Lyon qui doit être avec nous. Salut Lucas.
12: Salut Max.
5: Ah, t'es dans un avion?
12: Pardon?
5: T'es dans un avion?
12: Non.
5: D'accord.
12: Et donc, bonsoir Max.
5: T'es avec un sans fil, hein, c'est une horreur.
12: Voilà.
4: Dur.
5: C'est pas portable, hein, c'est un téléphone fixe, mais...
4: Ouais, sans fil.
5: Ouais, voilà.
4: Merci, je sais ce que c'est qu'on peut...
5: Un petit lutique, normalement, il aime pas ça, hein, Gérard. Hein.
12: Ah, ouais. Bah, je m'excuse alors.
5: Ça, les sans fil, les portables, tout ça, tout ce qui est téléphone, il déteste. Hein.
12: Bon.
5: Ce qui est pas évident, d'ailleurs, pour faire de la radio, quand on demande aux gens d'appeler, mais il déteste ça, qu'est-ce que tu veux? Bon, Lucas, tu as une question pour Gérard, il t'écoute, puisque ce soir, Gérard est aussi notre invité d'honneur, il nous a fait le plaisir d'être là ce soir.
12: D'accord. Ouais, une question, oui et non, en fait, c'était pour parler de sa nouvelle ex-copine Lily. Donc là, je vais m'adresser directement à toi, Gérard.
4: Ouais, bonsoir.
12: Bonsoir, donc, parce que je t'ai pas dit bonsoir. Alors, je voulais savoir où t'en étais au niveau de tes périples amoureux.
4: Bah, pour l'instant, comme on l'a dit tout à l'heure, bah, pour l'instant, c'est au point mort.
12: Point mort, ouais. Parce que donc moi bah, j'ai vu Lily la semaine dernière sur internet, donc sur le site de Fun.
5: Ah oui, pareil, ouais.
4: Moi je sais, j'ai discuté un peu avec elle, et puis après elle est partie, et voilà, c'est tout.
12: Et qu'est-ce que moi je voulais savoir ce que t'en pensais en fait de ce comportement.
4: Ah mais ça, je vais te dire une chose, elle est majeure et vaccinée, si elle voulait pas rester avec moi, c'était c'est elle qui, disons, c'est un peu moi qui ai mis la sauce, et puis voilà, bon bah, c'est tout.
5: Qu'est-ce qui s'est passé exactement, Gérard?
4: Non, mais ça y est, on va pas en parler. On en a déjà assez discuté. Maintenant,
13: moi, je suis pas au courant. Je connais pas du
5: qu'est-ce
13: tout.
5: Qu'est-ce qui s'est passé?
4: Si elle veut revenir, elle revient. Si elle veut pas.
5: Mais qu'est-ce qui s'est passé? Parce qu'il y a beaucoup de fans qui viennent de nous rejoindre là. Non, mais
4: ce qui s'est passé, c'est que bon, je me suis emporté, puis que je lui ai dit que j'allais aller voir ailleurs. Voilà. Et donc elle a dit, bah si tu vas aller voir ailleurs, tu vas voir ailleurs. Et puis bon, ben.
5: Ah bah pour elle, c'était une bonne porte de sortie aussi. C'était une bonne occasion de se barrer aussi, peut-être. Hein.
4: Bah ouais, tout de suite.
5: Ce qui est possible aussi, c'est que toi, tu l'as tendu une perche, elle l'a saisie.
4: Ouais, non, mais faut dire aussi que vous avez essayé de bien massacrer le coup pendant mon anniversaire. Ça, j'ai pas trop apprécié. N'est-ce pas, Pedro?
13: C'est bon.
5: On s'est mis
13: du lubrifiant pour le cul dans les cheveux, c'est un accident.
5: Non mais c'est vrai que t'as pris
4: de votre manière, vous avez assez foutu votre merde.
5: Attends, mais qu'est-ce qui s'est passé?
4: Vos saloperies que vous m'avez offert, ils sont partis à la poubelle.
5: Non mais attends, c'est pas parce qu'on t'a offert du shampoing que
4: non,
5: ça veut
4: non,
5: dire
4: non,
5: que...
4: non, c'est pas du shampoing, c'est des trucs carrément pourris, soi-disant pour mettre les cheveux, et ça vaut rien du tout.

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1: Non, mais c'est vrai que le problème, Lucas, c'est que le lendemain, il avait rendez-vous avec Lily. Ouais. Il s'est mis le fameux gobelin en forme de. Qui était de la vaseline pour l'anus. Il s'en est mis dans les cheveux. Il a les cheveux gobelins à la Travolta. Le problème, c'est qu'il on l'a pris pour une tête de cul.
0: Non, allez, c'est bon.
1: On arrête de plaisanter là-dessus, tu vois. Mais c'est pas à cause de ça que ça a fait
0: non,
1: plus
0: avec elle. Non. C'est moi qui me suis emporté. On l'a appelé, elle a dit qu'elle allait réfléchir et puis qu'elle allait me donner une réponse. Et en fin de compte, j'ai toujours pas
1: de
0: réponse.
1: Attends, parce que le problème, c'est qu'elle est peut-être qu'elle s'est mise à. Ça fait 15 jours que t'as plus de nouvelles. Ça se trouve, elle réfléchit dans un coin. Elle est peut-être en train de sécher, la pauvre.
0: Ben, on sait pas, on verra. Moi, je sais pas. Si elle veut me rappeler, elle me rappelle. Elle a mon numéro, de toute manière. Et puis
1: ça se trouve, ça fait 15 jours qu'elle est dans le même coin, dans une chambre, en train d'attendre et de réfléchir. Ça fait 15 jours sans bouffer, sans boire. Elle va commencer à sécher, la petite.
0: Moi, je sais pas si elle veut m'appeler, elle m'appelle, si elle a toujours mon numéro.
1: On peut pas l'appeler, Lily, ce soir, sa femme, là, peut-être avec Lucas. On appelle, là, ou pas? Ah, je crois que t'étais en train de le faire. Hein.
0: On verra bien, c'est tout.
1: Mais même pas, t'as envoyé des textos, des messages?
0: Ben non, je peux pas en envoyer pour l'instant.
1: Comment ça se fait?
0: Ben parce que j'ai plus de forfait sur mon portable.
1: Merde, et ton entreprise, ton dépôt de bilan?
0: Ben non, j'ai pas de carte pour en acheter.
1: Ah putain.
0: Voilà.
1: Eh ben écoute, hein,
0: Pour l'instant, ce numéro-là fonctionne encore pour.
1: T'as plus de carte là pour le moment?
0: Bah là, j'ai plus
1: pour de carte chargée. Parce que je préviens les auditeurs qui ont eu l'intelligente idée quand ils ont entendu sur l'antenne Gérard dire j'ai plus de carte pour mon téléphone. On a eu 2-3 crétins qui nous envoyaient des cartes de route, des cartes routières, mais ça.
0: Non mais c'est des cartes pour charger mon
2: appareil. Ouais,
0: c'est
2: des cartes pour.
1: Eh ouais.
0: Non. Qu'est-ce que t'as dit, Lucas?
2: Non, je disais. Moi, ce que je comprends pas en fait, Gérard. Si c'était fait en fait pour une relation durable. Parce qu'entre Cindy, ton ex, je veux pas remettre ça sur le tapis, mais.
0: Tu te calmes avec le nom de la deuxième personne, s'il te plaît, merci.
2: Je sais que j'ai touché un point sensible là, non?
0: Bah non, mais je te dis, tu te calmes avec celle-là.
1: Ouais.
0: Ok, merci.
2: D'accord, ok.
1: Non, mais attends, tu vas te calmer, Lucas, tu te crois où là?
0: T'es pas chez maman encore.
1: Eh oh, tu te crois à l'armée du salut ou quoi là? On est là pour poser des questions.
3: Pourquoi il peut pas parler d'autre personne? C'est qui cette autre personne? C'est comment s'appelle? Cindy? Sandy?
0: Ouais, mais c'est un problème.
1: Ouais, mais là, William, là...
0: Je veux plus en parler, donc...
1: Non, là, ça craint. Là, t'as posé la... Bon, on va répondre, parce que c'est quand même William Dulove, donc tu vas lui répondre, mais...
0: Non, mais après.
1: D'accord. Non, mais vas-y.
0: Non, ce qui s'est passé, c'est qu'elle est partie avec quelqu'un d'autre, et puis c'est tout. Bon, suite à un accident de voiture, bête bidon, voilà.
3: À cause d'un accident de voiture, elle est partie avec quelqu'un d'autre.
0: Voilà.
1: Qui? Sandy?
0: Ouais. Ben ouais, mais si, je t'expliquerai ça plus tard, c'est tout.
3: Avec le médecin? Avec le docteur?
0: Non, elle est partie avec quelqu'un d'autre. Non, elle est partie avec quelqu'un d'autre, c'est tout. Je veux pas trop en parler, parce que si elle écoute après, je veux
1: non,
0: pas...
1: Non, mais avoir... on n'est pas là pour dévoiler, mais elle va raconter un peu quand même.
0: Je veux pas avoir de problème après, c'est tout.
1: Non, mais attends, t'auras aucun problème, t'inquiète pas, nous on est là, on va faire... Il n'y a pas de problème.
0: Non, mais même, je sais jamais si elle écoute, donc voilà.
1: Qui?
0: Ben, Sandy.
1: Non,
0: donc,
1: non mais je veux dire, je lui ai interdit d'écouter, elle écoute plus ton ex, hein, je vais
0: donc,
1: te dire.
0: Il y a eu un problème suite à un accident de voiture, et puis c'est tout. Bon, voilà, c'est tout. On n'en parle plus, maintenant
3: mais entre Lily et Sandy, c'est qui la plus belle?
0: C'est Lily pour moi.
1: Mais pour revenir, t'as eu un accident, mais qu'est-ce qui s'est passé
0: Non, ben, parce que j'ai prenais assez vite, et puis bon, je suis rentré dans le cul d'une
1: bagnole,
0: et puis j'ai blessé le bras, c'est tout.
1: Oh merde.
0: Voilà.
1: Et bah, attends, mais des accidents, je sais pas.
3: Ça arrive à tout le monde.
1: Ouais, moi, j'ai des accidents...
3: Qu'est-ce que t'as fait pour avoir cet accident, quelque chose de spécial?
0: Non, bon, ce qu'il y a, c'est que j'étais pas tellement dans mon assiette, et puis voilà.
1: Merde, t'avais un peu picolé, quoi, t'avais un peu fait la fête, quoi.
0: Voilà.
1: Bon,
0: comme c'était le 14 juillet, en plus.
1: Ouais, donc là, on est passé carrément au 3-5, quoi. 3-5 grammes d'alcool dans le champ.
0: Non, 4. Non, même pas.
1: Mais bon, que du coup, tu as eu cet accident, l'accident bête, quoi. Je veux dire, ouais, ça arrive. Voilà. C'est-à-dire que, sans rentrer dans les détails, tu roulais quoi, 90, 110, t'étais sur les nationales, t'étais...
0: Non, je roulais à 80, tranquille.
1: Ouais, d'accord,
0: bon,
1: ouais.
0: Puis quand j'ai prené, J'ai prenais trop vite, et puis j'ai pas vu que l'autre était arrêté, puis boum, ça...
1: Bah, c'est-à-dire, bon, vous êtes tous les deux au volant, vous avez votre ceinture, vous roulez à 80, 90...
3: Mais ta ceinture, c'est important, t'as vu
0: ta
3: ceinture.
1: D'accord, ouais. Donc, dans
0: non, mais cas... ça y est, c'est bon, on en
1: non,
0: parle
1: attends,
0: plus.
1: Mais bien sûr,
0: ça
1: bon,
0: y est, le tour du sujet, il est clos, ça
1: non,
0: y est.
1: On n'en parle plus du sujet, mais juste, t'es en voiture, donc, et t'as la voiture qui est devant, t'as fait quoi, c'est le réflexe?
0: Ouais, je prenais, puis...
1: Trop tard,
0: et puis boum, ça a fait.
3: Boum, voilà. Ça fait boum.
0: Voilà.
1: Et à cause de ça, elle t'a dit j'arrête avec toi, j'en ai marre.
0: Puis même, je voyais bien déjà qu'elle voulait plus sortir avec moi, donc ça se voyait d'entrée. De toute manière, même quand elle venait ici, je le voyais bien.
1: Ouais, ça c'est vrai que moi j'avais remarqué dans sa façon de marcher, dans sa démarche.
0: Je pense que ça aurait pas été trop lourd. Je sais pas si ça aurait continué longtemps.
1: Moi je te l'ai toujours dit, hein, que tous les deux, tu méritais mieux.

0: que...
1: Bon, mais bref.
0: Non.
1: On est resté 3 ans et demi, bon, ben, c'est terminé.
0: Je t'avais dit, hein, tenons-en toi sur ta garde, un de ces quatre.
1: Non, mais même...
0: Je t'avais toujours dit, et la veine, c'est vrai, hein, même Pedro, qui travaillait pas à l'époque avec nous, m'avait dit, tiens, elle a une façon de marcher dans le couloir, ça... Elle avait une démarche qui prêtait à faire comprendre que d'ici peu de temps, elle allait te lâcher.
1: Non, mais ça y est, ouais, ça bon. Sentait,
2: moi, j'avais senti à l'époque, je me rappelle.
0: Et pourtant...
2: appelé pour dire dans les couloirs, j'avais toujours comme ça.
0: C'est marrant, hein, comme quoi les gens... Lui,
2: non,
0: il le sentait, tu vois, c'était un auditeur à l'époque, il sentait dans la voix de Sandy qu'elle allait te lâcher un jour ou l'autre.
1: Voilà, ça y est, c'est tout. Non, mais
0: on va pas balancer sur elle parce que c'est pas le but et puis on arrête mais même, elle a profité de toi quand même.
1: Bah, un maximum, oui. Hein? Mais ça, de toute manière, je sais pourquoi.
0: Heureusement que t'avais pas de fric.
1: Non, mais même, c'était pour autre chose alors.
0: Ouais, parce qu'elle t'a tout piqué, tes tickets resto, tes CD.
1: Voilà.
0: Ça, elle s'est gavée, elle s'est éclatée comme une bête. T'as même piqué tes caleçons.
1: Non.
0: Pas ton caleçon, parce que c'est un mec, hein.
2: Ta chaussette.
0: Non, mais elle est partie avec les cartons, quoi. Mmh. Hein. La salope.
1: Voilà. C'est tout, bon, c'est bon.
0: On va pas balancer, mais non, mais on s'en fout. Attends, mais c'est pas le but, hein, d'en savoir sur ta...
2: Elle est partie avec quoi?
0: Bah tout, c'est une salope, quoi.
1: Disons, elle est partie avec ce que Max me donnait à chaque fois, c'est tout.
2: Voilà. Elle a tout pris, tout.
1: Et pour les récupérer, ben maintenant je sais pas où qu'elle est, donc puis je cherche pas à savoir où qu'elle est, moi je suis...
0: C'est-à-dire...
2: Si on parle d'elle, elle va t'appeler, elle va tout te rendre.
1: Non, bah de manière...
0: Tu planches le décor, c'est-à-dire les Dance Machines.
2: Les t-shirts.
0: Toutes les compiles Dance Machines, elle s'est barrée avec. Les plus grandes discothèques du monde, les Dance Groove.
1: Et voilà, les musiques de nuit.
0: Les musiques de nuit, elle est partie avec...
2: les t-shirts Fun Radio.
0: Tout, la totale, l'album de Johnny, l'album de David Hallyday. Non, ça va.
1: C'est pas à moi, ça.
0: Ça, c'est pas à toi, d'accord. Enfin, elle est partie avec la totale, hein, l'album de Kylie Minogue. Enfin bon, elle a tout pris, elle a embarqué, elle l'a ruiné, cette salope.
2: Tous tes albums, même les meilleurs, même celui de Minogue.
1: Tout ce que Max m'avait donné, elle est partie avec.
0: Voilà, tous les bons disques qu'on...
2: Tous les bons disques.
0: Voilà, tous les bons disques dont on voulait se débarrasser, bon, on donnait, et voilà, c'était...
1: Il voulait s'en débarrasser, donc il me l'est passé.
0: C'est ça, ou la Croix-Rouge, donc...
1: On va donner ça à une poubelle, et puis voilà.
0: Non, on rigole.
2: Non,
0: mais moi, ça me fait chier. Moi, en tout cas, c'est un mot qui me vient à la bouche, maintenant que je parle de ton ex. C'est une salope.
1: Ah, mais ça, moi, je m'en fous, moi. Tu dis ce que tu veux dire.
0: Non, mais t'es pas obligé de le dire, mais tu le penses quand même.
1: Non, mais moi, j'en ai plus rien à foutre, maintenant, c'est tout.
0: Que t'es pas envie de le dire, je comprends, parce que moi, je...
1: Moi, personnellement, maintenant, j'en ai rien à foutre. Mon cœur est toujours à prendre, et puis c'est tout. Si ça intéresse des nanas, ben, n'hésitez pas.
2: Des mecs, ça intéresse... Moi, je me rappelle que déjà, ils en parlaient il y a longtemps de ça.
0: Des mecs?
2: Des mecs dans les toilettes de la loco.
1: Ah, ouais, non, mais ça, c'est bien.
0: Voilà, mais là, attention, là, c'est pas la peine, mais il y a une époque quand même.
1: C'est fini, ça, et puis...
0: Ouais, mais ça revient.
1: Ouais, non, mais même, comme on n'y va plus, donc...
0: Ça revient comme le cheval au galop, hein.
1: Ouais, mais comme on n'y va plus, là-bas...
0: Attention, hein.
1: Donc terminé, voilà.
0: Mais pour ton ex, là... Après, on en parle, parce que sur le net, j'ai vu quelques trucs... c'est une salope.
1: Non, mais ça,
2: grosse,
1: je m'en fous.
2: Grosse.
0: Non, mais...
1: Je m'en fous maintenant.
0: Je comprends, non, mais attends, je veux pas...
1: Non,
0: je sais bien
1: même, on va pas s'éterniser là-dessus, ça sert à rien.
0: Bah, ça sert à rien, ça sert à clarifier les choses.
1: Mais même, ça sert plus à rien d'en parler maintenant. Ça va faire 2 ans qu'elle est partie, donc c'est tout maintenant.
0: Non, mais les yeux dans les yeux, Gérard, comme ça, pourquoi...
1: Moi, personnellement, j'en ai rien à foutre, après ce qu'elle veut, et puis qu'elle essaye pas de...
0: Non, mais après, on ferme le dossier, définitivement.
1: Ça sert même pas qu'elle essaye d'essayer de me recontacter pour essayer de revenir.
0: Parce qu'elle a cherché à nous joindre 2-3 fois au standard. Crois-moi qu'on l'a bien...
3: J'ai laissé le numéro, c'est tout ce que j'ai fait.
0: Ouais, on lui a... Non.
1: Quoi? Pardon?
2: Non,
1: j'ai mal entendu, là.
0: J'ai cru mal entendre, moi.
3: J'ai dit, je vais pas laisser ton numéro, ça c'est sûr.
0: Ouais, c'est ça, ouais. Donne-lui son numéro de portable, tu vas voir un petit peu comment...
1: Mais de manière, profites-en bien de ce numéro-là, parce que bientôt, tu vas plus l'avoir.
3: Quoi, ce truc?
1: Bah ouais, mais tu vas plus l'avoir, ce numéro-là.
3: Ah, non, c'est plus ton portable.
1: Non, mais ça, la puce, ça va changer dans peu de temps, déjà.
0: Et en parlant de la puce, justement, on a... comment elle s'appelle? Elle est pas là? Si, Lily! Ah bah t'es là, Lily! Bonsoir, Lily!
4: Ouais, bonsoir.
0: Oh, bonsoir, ma chérie!
4: Ça va, Max?
0: Eh bah alors, il a plus de nouvelles de toi depuis 15 jours.
4: Bah dis donc, comment ça se fait, ça? Allô, ça va?
1: T'es là? Oui, je suis là, bonsoir.
4: Comment tu vas?
1: Ça peut aller.
4: Ça peut aller? Pas mieux que ça? Pas mieux que ça?
1: Comment ça?
4: Bah, ça pourrait aller mieux, non?
0: J'ai entendu dire, Lily, tu me dis si je me trompe, mais que ça fait 10 jours que tu dors plus et tout, que tu manges plus.
4: Ça, c'est vrai, ouais. J'ai perdu pas mal de poids depuis...
0: Ah, ça, c'est bien, ça.
4: Ah, bon?
0: Si t'as perdu du cul un peu, ça...
4: Bon. Un petit peu quand même. Et évidemment, ça m'a fait beaucoup de mal et ça fait 15 jours que je réfléchis seul dans mon coin, je mange plus, je dors plus.
0: Moi, c'est ce qui m'a. C'est pour ça que je t'ai appelé parce que je me suis dit, ça se trouve, elle réfléchit, elle attend que tu appelles, Gérard, et ça se trouve, elle réfléchit dans un coin.
4: Bah, ouais, disons qu'il aurait pu quand même appeler pour avoir de mes nouvelles parce que moi, ça fait 15 jours que je suis malheureuse quand
1: non,
4: même.
1: Non, mais moi, ah, je t'ai appelé l'autre fois quand j'étais en bas à l'accueil.
4: Quand, oui, oui.
1: La semaine dernière, quand je suis venu faire mon débat le mardi,
4: tout à fait, oui.
1: Je t'ai appelé, je t'ai dit c'était moi et tu m'as raccroché au nez.
4: Ça, c'est pas vrai. Hein.
0: Ah, bah, ça, c'est, après, non, mais ça, c'est bon signe. Hein.
1: Après, j'ai essayé de te rappeler là et j'ai pas eu de tes. Je suis tombé sur ta messagerie, je t'ai laissé plusieurs messages.
4: Ouais,
1: mais j'ai laissé deux messages et là, malheureusement, je peux pas t'en laisser parce que j'ai plus de forfait sur ma carte.
4: Donc moi, dans les deux, hein. Moi, j'ai plus forfait non plus, donc je peux pas t'appeler. Hein.
0: Mais t'as pas un forfait Millennium?
1: Non.
0: Ah, dommage. Ouais, parce qu'il y a beaucoup de gens, c'est normal, hein, Gérard étant une méga star, forcément les gens l'imitent, hein, il y a des imitateurs de voix, et je crois que t'as cru, quand tu leur accroches au nez, c'est que t'as cru que c'était un...
4: Bah, ouais, parce un...
0: C'est ça ?
4: Ouais, il y en a un en fait qui se fait...
0: T'as cru que c'était Patrick Sébastien, non ?
4: Ouais, bah oui. Donc il y en a un qui se fait passer pour Gérard, qui m'appelle constamment, je sais pas comment il a eu mon portable, mais il m'appelle régulièrement, et la fois dernière, j'ai cru que c'était lui, et j'ai raccroché, malencontreusement.
0: Eh ben non, c'était le vrai.
1: Ah. Non, c'était moi.
4: C'était
0: alors, il faut un code, je sais pas, il faut un mot, genre dinosaure ou un truc.
4: Bah, voilà, il nous faudrait un petit code quand il appelle, quoi.
0: Un mot code ?
4: Ouais, par exemple.
0: Genre, salut, c'est Gérard, dinosaure, tu vois un truc où elle sait que c'est toi ?
1: Non, je dis pas dinosaure.
0: Non, mais...
1: Je suis pas un dinosaure, ça va pas.
0: Non, mais c'est un code, un mot de code.
1: Un mot de passe ? Non, mais elle sait très bien ce que c'est notre mot de passe.
0: C'est quoi ?
4: C'est chaton.
1: Voilà.
4: C'est mon petit chaton, Gérard.
2: Mais attends, tout le monde le sait, ce mot de passe. Donc faut
0: changer, ouais, c'est clair.
4: Mais sûrement un autre.
0: Hein. Bon, Gérard, Lily est là, hein. Ça te fait du bien quand même de l'avoir, ça te fait plaisir.
1: Bah oui.
0: Bon, bah alors, qu'est-ce que t'as à lui dire
1: Je suis toujours dans l'attente de tes nouvelles. De bah, savoir écoute... si tu veux renouer avec moi ou pas. Pour l'instant, moi, je peux te dire que je recommence à manger, mais que le midi, pas le soir.
4: Ah bah c'est très bien, écoute, c'est une bonne nouvelle. Hein. J'espère que t'as repris un peu quand même.
0: Mais il a pas le temps, il est débordé, hein, les boulots.
1: Pas tellement de poids, non.
4: Ouais, bon, bah écoute, tu feras mieux la prochaine fois, c'est pas grave. Hein.
0: Bon, est-ce que t'es prête à ressortir avec lui, une fois qu'il prendra combien en kilos ?
4: Ouais, quand il aura atteint ses 55 kilos, je pense que c'est raisonnable.
0: 55. T'en fais combien, là, GG ?
1: Il y a 52 à peu près.
0: Ah ouais, il faut 55 pour avoir un espoir. Il faut travailler, hein, faut travailler. Vous avez des projets de vacances quand même? Comment ça se passe? Que j'ai entendu dire que vous alliez à Ibiza cet été. Vous aviez loué.
4: Bah, c'était
0: une villa.
4: Ça aurait pu être en fait un projet, hein, mais écoute, depuis qu'il m'a laissé tomber lâchement, moi de mon côté j'ai commencé à réfléchir et évidemment un copain m'a contacté pour que je puisse partir en vacances avec lui à Ibiza justement et ça me ferait du bien un peu de prendre le soleil et réfléchir loin de Gérard. Mais il faut dire qu'il me manque, beaucoup Gérard. Hein. Ouais, Gérard, je sais pas ce que t'en penses, mais tu me manques grave.
1: Hein. Bah toi aussi, hein.
4: C'est vrai. Ah comment ça me fait plaisir.
1: Bah toi aussi, parce que je suis toujours en train de te faire ton cahier, il avance
4: pas. Bah oui, mais alors, il serait temps que tu me files quand même ce cahier. Hein.
1: Bah attends, j'ai pas tout recopié encore dessus, hein, et je suis pas à la moitié du cahier. Hein.
0: Gérard, Ibiza, ça te branche comme destination? Bon, c'est un peu ringard, hein, mais bon...
4: Mais c'est plus la mode, évidemment, ouais.
0: Hein?
1: Pourquoi pas?
0: Ça te dit bien?
1: Bah moi, je sais pas, j'ai jamais été par là, alors...
0: À Ibiza?
1: Je peux pas connaître. Hein.
0: Ibiza, non, peut-être les îles aux alentours, non? Non.
4: La Sardaigne.
1: Non, on verra, je sais pas, on verra ça. Non, mais on verra ça plus tard pour...
0: Les îles Canaries ou les îles Perroquets, non ?
1: Non,
0: tu vas voir, on va choisir.
1: On verra.
0: Où est-ce que t'aimerais aller, Lily, avec Gérard seul ?
4: Avec Gérard ? J'aimerais bien partir avec lui, bah écoute, les faire découvrir un peu les îles. Bah, apparemment, il aimait bien la République Dominicaine, il m'en a parlé l'autre fois, donc j'aurais bien voulu lui faire découvrir les îles. Mais tant qu'on n'est pas ensemble, évidemment, ça reste comme ça, quoi. Juste des paroles.
0: Découvrir l'île de France, déjà.
4: L'île de France, évidemment.
0: Bah ouais, c'est déjà une bonne chose. Reste avec nous, Lily. On a des auditeurs qui veulent parler à Gérard, lui poser plein de questions. Je rappelle que Gérard de Suresne est là ce soir au 0825 08 5000. On se concentre. On a Jérôme avec nous, 21 ans, de plaisir. Bonsoir, Jérôme.
5: Oui, salut, Max.
0: Ah, c'est l'auditeur Jérôme, bien sûr, qu'on a eu la semaine dernière.
5: Tout à fait.
0: Salut.
5: C'est moi-même. Bonsoir, Max.
0: Bonsoir, Jérôme. Tu as une question à poser à Gérard?
5: Oui. Bonsoir, Gérard.
1: Bonsoir.
5: Vous allez bien?
1: Ça va.
0: Bon, il y a Lily aussi qui est là.
5: Bonsoir Lily. Bah Lily, est-ce que tu as reçu mon email?
4: Quel email? Non, je n'ai rien reçu.
0: Oula.
5: Un email, je te proposais de partir en vacances à tous les
4: jours. Ah oui, oui, tout à fait. Ouais,
0: ouais, mais ça, tu laisses tomber, mon pote, d'accord?
5: Ah, ok, ah oui. Bah, je laisse tomber alors. Mais... bah, moi, Gérard, en fait, si j'appelle ce soir, c'est que, en fait, je dois partir en vacances là et je sais pas très bien où, pas, enfin, je sais pas où partir.
0: Ah ouais?
5: Et j'aimerais que Gérard me donne des conseils parce que j'ai un petit budget quand même.
1: Non mais c'est pas le thème du c'est pas le thème de la soirée donc
0: bah c'est libre antenne et c'est pour oui. Te demander des conseils c'est...
1: Non mais bah. le thème du débat c'est vendredi donc il bah. S'il veut repasser vendredi non. Pour savoir
0: mais ça c'est toi qui va poser des questions là c'est lui qui te demande il sera pas là
1: tu veux partir où
0: demain il part c'est ça Gégé, hein
5: ouais, je pars demain mais
0: il
5: en
0: sera
5: fait,
0: pas là pour le débat
5: voilà je serai pas là
1: mais bah, tu et veux pas
5: j'aimerais ouais j'aimerais savoir ce que tu me conseilles comme destination si t'as déjà fait enfin tu t'es baladé
0: d'accord.
5: En France qu'est-ce que
0: alors Jérôme fait... juste avant
1: tu veux la question non. Que je te pose Gérard. Tu veux partir où et t'as combien d'argent
0: d'abord toi bah
5: non,
0: Gérard
5: moi, c'est
0: t'es parti où déjà Gérard t'es déjà parti où toi t'as eu l'occasion de partir où
4: à Bobigny
0: en vacances
1: nulle part à part quand on a eu New York avec Sandy c'est tout hein.
0: Un week-end
1: voilà
0: donc il maîtrise les vacances quand même.
1: C'est tout, sinon je suis pas parti. Hein.
0: Bah, il maîtrise les destinations. Donc,
4: et à Porte de la Chapelle.
5: Si et qu'est-ce qui ressort de ton voyage à New York? Qu'est-ce que t'en tires comme
1: bon, c'était pour l'avant-première de Godzilla. J'en tire des... Je dis que c'était bien.
2: C'est un bon film?
1: Ouais, c'était un super film.
0: Mais New York, parce que c'est vrai que c'est la destination de rêve de tout le monde. Hein. Mmh. Moi, personnellement, j'aimerais bien. Fais-nous rêver un peu. New York, c'est bien. C'est quoi? C'est
1: tout
0: ça, nos jeunes, par exemple
1: Bah, s'ils ont assez d'argent pour y aller, oui.
0: Combien il faut d'argent aujourd'hui en francs français hein, toujours, on parle pas d'euros.
1: Facilement, pas loin de 9000 balles. Parce qu'il faut compter le billet de train, l'hôtel, et bien sûr, toutes les dépenses qu'il y a derrière. Hein.
5: Le train, il y a une correspondance ou pas pour New York?
1: Je viens de te dire l'avion, espèce d'andouille.
0: Ah, t'as dit le train. T'as dit il faut le train, tout ça. Quoi, ouais, on peut prendre le train. Hein, y a
1: non, non, non, non, non, je me suis bourré, c'est l'avion.
0: Donc l'avion.
1: L'avion.
0: Ouais, et New York, y a quoi? Il y a plein de choses à faire. Moi, je suis jamais...
1: Il y a beaucoup de trucs à visiter. Il y a l'Empire Standing Building, qui est vachement beau à voir, parce qu'on est monté, nous, jusqu'au dernier étage. Et je vais te dire, c'est super, t'as une belle vue là-bas. Tu vois la Statue de la Liberté et tout.
0: D'accord, donc ça, c'est joli.
1: Super. Et puis t'as bien sûr les quartiers dans Manhattan et tout ça. Hein.
0: Ah, et
5: tu penses y retourner ou pas Gérard à l'Empire Standing Building hein.
1: Building, pas building.
5: Ouais.
1: Parle français.
5: Alors, tu penses y retourner ou pas?
1: Bah dès que j'aurai les moyens, oui, pourquoi pas.
0: C'est vrai, c'est
1: à moins que Fun Radio me repaye le voyage.
0: New York, ça ferait plaisir d'y retourner.
1: Ah ouais, ouais.
0: Ouais, c'est vrai, t'as kiffé grave. La nuit, tout est éclairé, les magasins sont ouverts. C'est quoi le New Yorkais il est
1: bah, disons, la nuit, c'est pas. Faut mieux pas trop se balader parce que bon, il y a quand même pas mal de problèmes, hein, il paraît.
0: Ah bon, comme quoi
1: Style des meurtres.
0: L'avenue
1: Non, des meurtres et tout ça. Mais par contre, là où qu'il faudrait aller aussi, c'est le Central Park qui est beau, c'est un.
2: La nuit, c'est bien Central Park.
1: Ah ouais, mais ça craint aussi, pareil.
0: Ah ouais, bah ouais.
5: Est-ce que tu t'es baladé à Harlem avec ta copine ou pas?
1: Bah bien sûr, on a fait tout. Débousse-toi les oreilles quand je parle. Attends, je t'ai dit qu'on avait fait tous les quartiers, une partie des quartiers. Donc bah,
0: pas tous.
1: Le Harlem, on a fait le quartier chinois.
0: Ouais.
1: Donc c'est beau à voir, n'empêche. Ouais.
2: Le quartier russe, t'as fait le quartier
1: non.
2: russe?
1: Non. Non. Non, bah on n'a pas pu en trois jours. On peut pas.
2: On va faire tout. Hein.
0: À part de couler des bronzes,
1: c'est ça.
0: T'es allé dans le bronze?
1: Non. Non, parce qu'il y a des trucs qu'il faut dire que bon, on pouvait pas tout faire parce qu'on n'avait pas le temps.
0: Ouais,
1: tout.
0: Parce que bon, on rappelle, t'es parti, t'as fait un long voyage, t'es parti combien de temps là-bas? 48 heures, hein?
1: Ouais, à peu près.
0: Ouais, donc ça l'a... 48 heures, ça suffit pour les vacances, non?
1: Non, faut partir facilement 2 mois tranquille.
0: Ah ouais,
1: non. Facilement, bien tranquille pour tout visiter voilà. pour 2 mois.
0: Deux mois, on rappelle, Jérôme, hein, pour un budget de 9000 francs, tu as intérêt à serrer la ceinture. Hein. Tu boufferas pas tous les jours à ta faim. Hein. C'est
5: moi qui... Faut te coter un foyer, là.
0: Ou alors là, effectivement, ce qu'a dit Gérard tout à l'heure comme connerie, je te conseille plutôt de repartir en train de nouveau si tu veux économiser un peu. Hein. Ou en pouce-pouce, ou alors tu vas à la rame, je sais pas, tu vas avec Daboville, mais à mon avis, en avion, là, tu mets tout le budget dedans. Hein.
5: Tu m'étonnes.
0: Voilà, ou dans la soute, tu vas à la loose, parce que toi, tu penses qu'avec 9000 francs pour 2 mois, GG, on peut bien s'éclater à New York, ouais.
1: Bah, ça dépend, si c'est un gros mangeur, j'essaye un peu plus. Mais ouais, si c'est pas un gros mangeur, bon,
2: 9100, 9200, je pense.
0: Mais avec 9000 francs en 2 mois à New York, à mon avis, tu vas pas en boîte tous les soirs. Hein.
1: Bah, il n'y a pas besoin d'aller en boîte pour draguer. Hein.
0: Ouais, mais quand t'es jeune, non, mais pour s'amuser, lui, part en amoureux, c'est ça, GG, hein. Jérôme.
1: Allô.
0: Tu pars en amoureux? Tu pars tout seul?
5: Ah non, je pars tout seul, moi. Hein.
0: D'accord, ok. Bah alors, donc, déjà, 9000 francs, donc, lui, il avait... Non mais attends, excuse-moi, parce que lui, il avait mis 9000 francs pour deux, donc c'est 4005, hein.
5: 4005.
0: Ouais. Ah bah ouais, du coup, bah oui.
5: Et qu'est-ce que tu me proposes comme restaurant là-bas à New York? Qu'est-ce que je dois squatter comme quartier?
1: Bah, je te dis, les restaurants, ça dépend ce que tu as envie de manger. Hein.
0: Qu'est-ce qu'il y a de branché en ce moment, là, à la mode, là, hyper branchouille
1: Oh là, je peux pas te dire.
0: T'as pas eu le temps, non?
1: Non, on n'a pas le temps de regarder comme ça. Hein.
0: Ouais, mais vous avez eu des. Vous étiez dans des hôtels. Comment ça se passe, c'est des grands hôtels
1: celui où on avait été, super bien.
2: Ouais. Il y avait un lit.
1: Ah bah, en principe, hein.
0: Comment ça se passe la chambre? Raconte-nous, t'arrives à l'accueil, il y a un ascenseur, t'es à quel étage?
1: On était au 11e.
0: D'accord, ouais.
1: Non mais ça c'était déjà réservé, donc on n'avait plus qu'à récupérer.
2: C'était par clé ou par carte?
1: Non, c'était avec un pass.
0: D'accord, ok, ouais. Et c'était sympa, ouais, c'était...
1: Ouais, c'était bien, l'accueil était chaleureux.
0: Ouais, l'accueil était chaleureux. Et en plus, Jérôme, peut-être que je vais faire ça vendredi ou peut-être tout à l'heure, là, je vais aller dans mes archives parce que j'ai des...
1: Qui se passe dans les rêves partis, puis que ça se termine toujours mal. Ouais.
6: Alors justement, non, ça se termine pas toujours mal.
1: Ça dépend des endroits.
0: Alors justement.
6: Ça dépend des organisateurs et des gens.
0: Non, mais là, on va pas rentrer dans un débat sérieux, Julien. Non, pitié. Deuxième degré.
1: Non, mais ça, c'est pour la rentrée.
0: Gérard, qu'est-ce que tu penses des free parties?
1: Pour moi, c'est un peu bidon parce que ça se termine très souvent très mal. Et là, il y a pas si longtemps que ça, je crois que c'est le mois dernier ou il y a deux mois, ça s'est terminé que, bon, il y a encore un jeune qui est mort à 15 ans parce que...
6: Il avait trop bu.
1: Non, c'est pas ça. Puis que, bon, d'accord, il avait trop bu, mais il y a eu aussi l'emprise de la drogue. Et ça, c'est un truc qui est... Dans toutes les soirées comme ça, c'est des trucs qui devraient pas exister.
6: Et dans les autres soirées, il n'y a pas de drogue.
1: Si,
6: c'est pour ça qu'il faut tous y aller.
1: Non, mais même, c'est pour ça que je dis, évitez d'aller dans des soirées comme ça, parce qu'on ne sait jamais sur quoi...
6: Non, ouais. Je ne suis pas d'accord.
0: Gérard, sinon...
5: GG, c'est Bernardet, tu gobes toi un peu, tu gobes des anus quand même, de temps en temps. Ça arrive.
1: Et Bernardet. Écoute-moi bien, espèce de petit trou du cul.
6: Bernardo. Je vais te gober.
5: Ou Bernardo, ouais.
1: Mais espèce de petit trou du cul.
5: Mmh. Une tête à prendre du que ce, quand même.
1: Bon, Jérôme, je te dis au revoir, terminé pour toi.
6: Dis, il a plus une tête à kéké.
0: Non mais Gérard, il est... C'est vrai que Gérard, avant tu traînais à la loco, dans les grandes soirées et tout, là tu viens plus, comment ça se fait?
1: Bah ouais, je viens plus, pourquoi? Parce que tu m'invites plus.
0: Bah ouais, parce que je fais plus rien là-bas non plus quoi. Mais il y a toujours, tu sais...
6: Tu peux payer l'entrée aussi.
5: Bah non, on y va encore.
0: Hein. Tu sais qu'il y a toujours des cums qui t'attendent au cabinet. Hein. Ouais.
1: Non mais
5: à la loco, moi je me souviens de Gérard qui prenait du poppers. Hein.
1: Bien sûr, et ta connerie.
0: Bon, on a...
1: Ouais, voilà, terminé avec eux, parce que ça...
0: Non, mais on va les garder, mais bon esprit, je rappelle que ce soir, Gérard répond à toutes vos questions. Hein. Donc, Julia, s'il y a des questions pour Gérard sur son avenir, son point de vue ça, professionnel, tu prends tout, hein, t'hésites pas.
6: Il n'y a que des questions pour moi.
0: Putain, bon, bah alors s'il n'y a que des questions, mais s'il y a des... Ah, on a trouvé quelques moments forts pour Gérard. Tiens, tu vas les caler, tiens, si tu veux mettre un petit CD. Ce que je vous propose, Bernabé et Jérôme, c'est qu'on va faire une petite pause. On va réécouter donc un grand moment de radio. À l'époque où on faisait le matin, c'est pas parce que c'était un grand moment, parce que je le faisais, moment grâce à Gérard. Je rappelle que donc on avait fait un concours pour emmener des auditeurs voir l'avant-première de Godzilla à New York. Et que finalement, avec notre patron, on s'était dit, bah écoutez, tant qu'à faire, les préparatifs, tant qu'à faire, autant emmener Gérard avec sa copine Sandy et avec un animateur de la radio. Donc on a opté pour ça. Gérard est parti pour la première fois à New York, aux États-Unis, pour aller voir l'avant-première de Godzilla, donc au Madison Square Garden. Et donc à l'époque du matin, il y avait pas mal de petites choses. Je me souviens t'avoir appelé, tu nous racontais un petit peu comment tu préparais ta valise, les préparatifs, tu te souviens?
1: Non,
0: tu t'en souviens pas. Alors si ça se cale, parce que c'est peut-être pas fixé aussi le CD, si ça va se faire. Et puis à l'époque où tu étais aussi dans la chambre d'hôtel, tu t'en souviens ou pas?
1: Ah ouais, ça ouais.
0: Bon, alors on va essayer de voir si ça se cale. Hein. Le temps que ça se cale, on va prendre un auditeur, on va prendre Gérald. Est-ce que tu es avec nous, Gérald?
7: Allô, oui, bonsoir, Max.
0: Ça va bien?
7: Oui, ça va impeccable.
0: On t'entend, on t'écoute.
7: Bonsoir, Gérard.
0: Non, Gérard.
7: Gérard, pardon.
0: Pas Gérard.
7: Vous allez bien, non?
1: Ça va.
7: Alors voilà, moi j'appelle pour un petit conseil, parce qu'il m'arrive une chose totalement incroyable, que j'ai passé 15 ans de concubinage avec ma femme, et après 15 ans de concubinage, bon bah elle m'a largué...
1: Concubinage !
7: Pardon, concubinage. Et donc elle m'a largué lors d'un séjour en Normandie à Ibiza, et bon maintenant je sais pas comment faire, parce que je suis totalement déprimé, Et j'aimerais savoir comment toi tu gères une déprime après une séparation, parce que là, moi, je sais pas comment faire, quoi.
8: C'est complètement dingue.
9: L'alcool.
1: Oh, ouais. Mais c'est bon, là, Jérôme et Bernardet, vous la fermez ou quoi, là?
7: Taisez-vous, parce que déjà, c'est pas facile pour moi.
8: Ok, on va t'aider.
1: Hervé, au lieu de te marrer comme un perdu, tu me mets Bernardet et Jérôme en attente.
10: Ah bon, alors Bernardet, on va mettre tout le monde en attente parce que maintenant ça s'est calé. Et après, on va retrouver tout le monde, premier juré. On va donc retrouver Gérard à l'époque où je faisais le matin. J'avais encore une bonne voix de puceau, il y a 4-5 ans de ça. Et donc, j'avais Gérard au téléphone qui préparait son départ pour aller voir à l'époque un film qui aujourd'hui s'appelle Godzilla, mais vous allez l'entendre par vous-même, qui s'appelait Godzilla à l'époque. Écoutez. Salut Gérard.
11: Salut.
10: Bon Gérard, je sais que tu as quelques heures de l'envol pour aller à New York voir l'avant-première du film
11: Godzilla.
10: Avec quoi comme acteur?
11: Arnold Schwarzenegger, Robert De Niro, Colombo et bien sûr le président des États-Unis, Bill Clinton.
10: Eh oui, tous ceux-là seront bien entendu sur l'écran de cinéma et également dans la salle pour l'avant-première. Comment on prépare une valise pour se rendre pour la première fois à New York, Gérard?
11: Ah, je mets des chaussettes, des slips, maillot de bain, bien sûr, parce qu'il y a la plage là-bas, de la crème à bronzer, du savon pour me laver un peu avant d'aller dans la piscine.
10: Un parfum?
11: De l'Adidas, du Fabergé, et puis autres.
10: Tu mets pas de l'Antarctique?
11: Ah ben, si, je vais peut-être mettre un petit Antarctique.
10: T'as les passeports, les billets?
11: Ah, ça y est, tout est dedans, ça y est, c'est déjà planqué. Hein.
10: Bon, très bien. Et elle, Sandy, enfin, c'est pas mal de me la passer, mais dis-moi, qu'est-ce qu'elle met dans sa valise, elle, Sandy?
11: Oh ben, elle va mettre des tenues légères, pantalons, robes, bien sûr, maillot de bain, serviette de bain, de la crème à bronzer, du parfum, de l'eau jaune... puis un peigne quand même pour se coiffer, et puis bien sûr le
10: smoking.
11: Et puis son smoking avec sa belle robe verte.
10: D'accord. Gérard, dans moins de 4 heures, tu seras parti pour New York, donc on va te laisser. On aura l'occasion, bien entendu, de t'avoir de nouveau en direct juste avant de prendre l'avion à l'aéroport de Roissy.
11: Mm-hmm.
10: On précise également que pour Sandy, c'est quand même son baptême de l'air, donc pour New York, c'est pas mal. Toi, ça sera la deuxième fois de ta vie que tu prendras l'avion.
11: Ah ouais.
10: Et on dira qu'une chose, are you do you do?
11: Are you do you do? Yeah.
10: All right, thank you.
11: Thank you very much.
6: Et bon, débat sur les frites.
10: Vous êtes à Roissy, qu'est-ce qui se passe et qu'est-ce que tu vois?
12: Donc, là, à l'heure actuelle, on est en train de voir des avions. Donc, on a passé les bagages en soute, puis on a fait des contrôles de passeport, tout ça. Donc, tout se passe bien.
10: Tant mieux.
12: Un peu les chocottes, parce que c'est son premier baptême de l'air. Donc, un petit peu les chocottes. Alors, puis là, elle aperçoit les avions à peu près. Ça...
10: Et alors?
12: Ça y fait tout drôle pour elle.
13: Oui, donc là, on est à l'aéroport, et puis et les avions, c'est très impressionnant de les voir de près.
10: C'est vrai.
13: On est passé sous un détecteur de
10: métal.
13: De bagages.
10: Ah bon?
13: De métal.
10: Bah oui, on fait exprès.
13: Et donc, c'est bien, c'est super.
10: Tant mieux.
13: C'est génial.
10: Ouais.
12: Voilà, donc, on est sur Delta Airlines. Delta Airlines, 767 à peu près.
10: À peu près,
12: Delta Airlines. Et sinon, si tout se passe bien, si on m'a pas kidnappé, je rentre mercredi matin.
10: Bon, GG, t'es arrivé aux États-Unis, t'es dans la chambre d'hôtel à New York.
1: Ah, chambre d'hôtel.
10: Avant de nous dire comment est l'hôtel, dis-nous comment s'est passé le voyage avec Sandy.
12: Ben, tout s'est bien passé, on a mangé du chicken, du ragouagne, et sinon, tout s'est bien passé. La douane, à part, elle m'a posé une question, j'ai rien compris. Donc,
10: ça m'étonne pas.
12: Ça m'étonne pas de moi, donc je sais pas pourquoi. Donc, les gens, ça va, ils sont aussi sympa que moi parce que comme il parle anglais donc
10: tu comprends pas.
12: C'est pas
10: la même langue,
12: c'est pas du tout la même interprétation que sur Paris, donc
10: c'est pas
12: évident. L'anglais ou l'américain. Maintenant je vous passe Sandy qui va vous raconter la suite.
13: Le décollage, on a l'impression d'être
10: dans un avion,
13: dans un avion,
10: c'est clair. Sacré Sandy.
13: En plus, pendant tout le voyage, Gérard, il m'a donné des coups de coude, alors ça fait que je pouvais même pas manger. Quand je mangeais, j'avais toujours, en plus, il m'a renversé le coca.
10: Comment vous êtes organisé? Et cette fois-ci, dis-moi, comment était la chambre d'hôtel?
12: Donc, dès qu'on est arrivé à New York, on a pris un taxi, on s'est rendu à l'hôtel, là, au T. Wolford Astoria. Donc, c'était en venant avec le taxi, on a vu des buildings, on a vu de loin, parce que
10: New York.
12: Il fait quand même pas très, très chaud, là, en ce moment.
10: Ah, donc, ouais.
12: Là, maintenant, on est dans l'hôtel. 4 étoiles, tranquille.
10: De luxe.
12: Du luxe, hein, pas n'importe quoi. Hein.
10: C'est clair.
12: Là, on va aller faire un petit, là, on va aller chercher les billets pour aller voir le fameux film de Godzilla. Alors, je peux vous dire une chose, qu'il y a à peu près 11 000, il y a 11 500 personnes qui vont venir voir ce film-là.
10: Voilà, alors ça c'est le Gérard, premier moment, mais il y en a un autre, écoutez.
9: New York.
10: Voilà.
9: Ah ouais. D'accord, attention, petite musique.
10: J'avais plus de voix, hein, c'était le matin, faut m'excuser.

0: Dallas le matin. On a vu tous les Américains qui nous étaient tombés dessus. Après, on était bien.
1: Ouais. 8h22 en direct de New York. Aujourd'hui, tu vas aller voir donc l'avant-première du film Godzilla avec Sandy, Miguel et un auditeur de Fun Radio qui a gagné un concours la semaine dernière chez Morgan. Raconte-nous très rapidement comment est l'hôtel, etc., etc., les chambres.
2: Les chambres sont magnifiques. Hein. Là, je t'explique pas, là, on est dans un lit, mais alors mieux que chez soi. Hein.
1: Ah bah oui. Enfin, ça, il n'y a pas de mal à se faire du bien, c'est clair.
2: Avec télé à dispo, salle de bain, tout.
1: Non, vous avez une salle de bain dans un hôtel 4 étoiles directement dans la chambre?
2: Qui est juste à côté. Hein.
1: Ah, d'accord, sur le palier.
2: Non, dans la chambre, mais une pièce après les lits.
1: D'accord, on m'a dit que, bien entendu, il y avait également le câble.
2: Ouais. Donc c'est rien que des chaînes étrangères.
1: Tu reçois pas Canal Jimmy ni LCI?
2: Non.
1: Comment ça se fait?
2: Bah, je sais pas.
1: Ça merde. Faut leur demander, hein, qui te rajoute ça quand même.
2: Non, bah, tu rigoles, toi.
1: Fun TV. Tu reçois pas Fun TV?
2: Non.
1: Comment ça se fait?
2: Bah, ils ont pas TPS, alors.
3: Ils ont pas payé l'abonnement.
2: Oh, ta bouche,
0: ça tombe. Oh, c'était fort, bro.
1: Qu'est-ce qu'il y a, Gérard?
2: Oh, je viens de me niquer la tête dans le plumard. Oh, putain.
1: Parce que les matelas sont très durs, hein, quand même, aux États-Unis. Gérard,
2: ouais.
1: C'est quoi le planning de la journée, l'emploi du temps?
2: Là, aujourd'hui, on va aller du côté de...
3: Broadway,
2: bon, on y a été hier, mais on va y retourner, là, on va essayer... On va monter dans un building de 100 étages, là, ouais. Puis on va essayer de voir un peu comment que ça se
1: passe. Bah, profite-en pour en faire un petit sol élastique.
2: Ouais, t'as raison.
1: Et donc, qu'est-ce que tu vas faire là-bas? Tu vas faire des petites emplettes, des petits achats?
2: On va regarder un peu comment que c'est. Et on va faire des photos souvenirs.
1: Ouais.
2: Et puis, on viendra se préparer pour aller à cette fameuse soirée.
1: Pourquoi? Et pour aller voir quoi? Rappelle-le-nous.
2: Godzilla.
1: Ouais. Avec comme acteur quand même, parce qu'il est au courant, qu'est-ce qu'il y a comme acteur?
2: Il y a Arnold Schwarzenegger, et puis Colombo, Robert De Niro, et puis bien d'autres, et puis Bill Clinton.
1: Voilà, tous dans le même film. Voilà. Bon, très bien Gérard, passe-moi Sandy 2 secondes.
2: Ok.
0: Oh, après, le plus
1: on trouve Jenny aussi en direct de Cannes. Il y a plein de produits de surprise encore à 8h24. Sandy, t'es avec nous?
3: Elle est longue la chambre.
1: Là, ouais, c'est une très grande chambre. Hein. C'est la longueur de son appartement. Sandy, t'es avec moi?
4: Oui, je suis là.
1: En direct de Cannes quand même, Sandy est là quand même. Bon allez, on va arrêter. Sandy.
4: Oui.
1: Raconte-moi un petit peu alors, comment c'est là-bas, toi, de ton côté, comment t'as vu ça?
4: Bah New York c'est grand quand même.
1: Bah oui, la chambre d'hôtel, comment c'est alors?
4: La chambre d'hôtel, c'est très luxueux. Hein.
1: Ouais, un peu trop.
4: Non,
1: ça va, on s'y fait, on prend goût quand même. Et toi, donc, le programme de cette journée, tu nous le confirmes, c'est quoi?
4: Bah oui, donc on va aller dans un immeuble qui fait 100 étages.
1: Ouais.
4: Et moi qui ai le vertige.
1: Et le décollage, donc, parce que j'ai entendu dire tout à l'heure que c'était ton baptême de l'air, alors comment ça s'est passé? Finalement, t'as pas vomi, rien du tout?
4: Non, j'ai pas vomi, mais j'ai eu très peur au moment du décollage.
1: T'as picolé un peu aussi?
4: Oh non, quand même
1: non,
4: pas.
1: Non, quand même pas, quand même. Oh, t'as vu un film dans l'avion?
4: Oui, on a vu un film avec Jack Nicholson.
1: C'était quoi?
4: Je sais plus le titre.
1: Bon, d'accord, ok, très bien. On vous aura donc demain matin pour...
0: Ah, Gérard, tu t'en souviens alors? Puisqu'on a toujours les auditeurs et qu'on est toujours en direct à la radio, dans l'avion, comment ça se passe quand on fait des longs voyages pour aller à New York? On a d'ailleurs récupéré Jérôme Barnabé et Gérald. Il est vrai qu'on voit des films dans l'avion.
5: Ouais, il y a un écran et on peut brancher, il y a une chaîne et puis on peut regarder la télé.
0: Il faut venir avec son lecteur DVD dans l'avion?
5: Non, c'est eux qui le mettent, hein, le film. Hein.
0: Indirectement, tu choisis?
5: Non, c'est eux.
6: Jérôme, j'aimerais te poser la question suivante, à savoir, on sait tous que tu as une prothèse en fer. T'as une jambe de fer, est-ce que t'as pas été trop accommodé avec les douanes?
5: Non.
6: Même avec ta prothèse anale en titane?
5: Et ta connerie, allez, se couler, je te dis au revoir maintenant.
6: Allez,
0: dégage, on peut dialoguer.
5: Non,
0: mais il a raison.
5: Depuis tout à l'heure, il arrête pas de dire des conneries.
0: Est-ce que ça sonnait?
5: Sur Orly, ouais. Roissy, je veux dire.
0: Sur Roissy, ça sonnait à cause de...
5: Non, mais ce qu'il y a, c'est que je sais pas ce qu'il y avait, puis en fin de compte, c'était pas à cause de la jambe, donc je sais pas ce que c'était.
6: Est-ce que t'as déclaré ton kiss, quand même?
7: Avec ta femme, y a pas des clébards à la douane qui sont tombés amoureux de ta femme quand t'as pris l'avion, parce que ça aurait pu être un problème, ça aussi.
8: Et vos conneries, vous amuse.
7: Un Doberman qui fait les grosses avec des tresses, il aurait pu tomber amoureux.
0: Bon, c'est bon les gars, vous abusez un peu là. Attendez, il l'a quitté. On parle pas de Sandy, elle est partie, d'accord.
7: On s'est retenu pendant des années. Maintenant, on peut se lâcher.
8: Non, il est hors de question que vous vous lâchez ce soir et vendredi. J'ai dit non. Jérôme et Bernardès Coula, la salope, elle vous emmerde et moi je vous emmerde. Allez vous faire au standard.
0: On l'applaudit, bravo.
8: Au standard.
0: Allez, dégagez.
8: Bonne nuit.
6: Pourquoi tu défends cette gourde?
8: Bonne nuit.
0: Bon, Gérard, pour terminer là-dessus, qu'est-ce qu'on peut dire? Donc, New York, est-ce que c'est une destination de rêve? Parce que là, tu nous as fait rêver, mon salaud.
8: Si, ça vaut le coup à y retourner.
0: C'est vrai?
8: Ouais.
0: Bon.
8: Avec ce que tu veux, même si tu veux y aller avec un mec, tu peux y aller, comme ça tu te feras sauter mieux encore plus vite là-bas pour toi.
0: En dehors de New York, Los Angeles, San Francisco...
8: Je sais pas, j'ai jamais été dans des coins comme ça, donc...
0: Mais qu'est-ce que t'en penses quand même, c'est bien ou pas, ouais?
8: J'en entends parler, il paraît que c'est pas mal à voir.
6: Il paraît aussi que le parfum Adidas là-bas, c'est le parfum numéro 1, enfin, c'est ce que j'ai appris, il paraît que c'est...
0: Adidas marche bien, hein.
6: Ah ouais, ça marche bien là-bas, en fait.
8: Mais ta connerie, elle marche bien.
0: Oh putain, mais t'arrêtes un peu.
7: GG, si t'avais une destination de rêve là que tu pouvais choisir pour partir, tu partirais où, toi?
6: Saint-Malo, par exemple, ou...
7: Vas-y, fais-nous rêver.
6: Saint-Malo, Puigne de Montigny-le-Bretonneux.
7: La Garenne-Colombe. Tu sais que tu partirais, GG, d'une île déserte, dis-nous un petit peu.
8: En Guadeloupe, voilà, terminé.
0: Ah, voilà la Guadeloupe.
7: Pourquoi?
6: C'est bon.
8: Bah parce que c'est quelque chose qui est bien et là-bas au moins on est sûr d'avoir du soleil.
6: C'est vrai qu'en Guadeloupe, le parfum numéro 1, t'as dit d'assez par là-bas.
8: Bon, et ta connerie, c'est quoi? La connerie numéro 1, je crois que c'est ta connerie qui est sur Terre.
0: C'est vrai, Gérard, pourquoi tu partirais un peu dans les îles? Pourquoi par exemple plus la Guadeloupe que la Martinique?
8: Non, parce que là-bas il fait meilleur.
0: Ouais, que la Martinique?
9: J'ai froid là-bas en Martinique.
0: Ouais, c'est froid, hein,
9: ouais.
0: C'est
9: froid.
6: Mais ça t'a pas c'est quoi la capitale de la Guadeloupe?
8: J'en sais rien.
7: Il y a combien d'habitants en Guadeloupe, GG?
8: Mais j'en sais rien, mais arrêtez de me poser des questions.
7: Au niveau de l'amplitude thermique.
0: Elle voulait pas faire avancer le débat, là.
7: Bah, je sais pas, l'amplitude thermique en Guadeloupe, c'est quoi à peu près?
8: Quoi?
7: L'amplitude thermique à peu près.
8: Mais j'en sais rien, tu me poses des questions, j'en sais rien, j'y ai jamais été, qu'est-ce que me gonfle là?
0: Combien de temps t'aimerais partir en Martinique, Gérard?
8: Un mois, ça me suffirait largement.
0: Un mois, largement, ouais. Bah, oui. T'as un budget de combien? Combien il faudrait comme budget?
8: Bon.
0: 5-6 000?
9: 500? 600 francs?
8: Non, je sais pas.
7: Est-ce que tu peux partir avec, par exemple, deux carnets de tickets resto? Est-ce que ça suffit?
8: Et ta connerie, tu crois qu'elle suffit pas là?
7: Bah attends, tu peux, ça fait un beau voyage. Quand même.
0: Bah, attention, c'est des tickets à combien aussi?
7: C'est des jeux tickets à 40 francs.
0: Ah ouais, d'accord, ok.
7: 200 francs, attention.
8: N'importe quoi.
7: Bon, c'est vrai, hein.
0: Hey, Gérard, on fait la rentrée, là, pour revenir sérieusement, là, les débats, qu'est-ce qu'on va faire?
7: On va refaire les mêmes, comme d'hab.
0: Ah bah non.
6: Les furoncles.
0: Faut faire avancer le débat. Est-ce qu'il y a des sujets, quand même?
7: Les routiers numéro 2.
0: Moi, c'est une exclue. Même, c'est une question que je me suis souvent posée. Là, c'est Max qui te la pose. Y a-t-il eu des sujets que tu aurais aimé aborder dans les débats, mais tu t'es dit non? Parce que tu manquais de maturité ou que tu pensais que les auditeurs ne seraient pas à la hauteur?
8: Non, c'est pas que je manque de maturité, c'est que je pense que c'est les auditeurs qui seront pas à la hauteur.
0: Lesquels? Quels sont les débats que tu aurais aimé aborder?
8: Étant donné qu'on aura toujours les mêmes...
0: Non,
6: faut arrêter d'être carado, là.
8: Ouais, c'est ça.
0: Bon, Gérard, quels sont les débats que tu aurais aimé aborder?
8: Celui que Julia m'a posé tout à l'heure, celui-là, faudra qu'on l'aborde. Tout de manière, c'est un débat qui sera bon à faire.
0: Ça, les rêves parties, on va le faire, ouais, les feux parties, ouais. Et quoi d'autre encore?
8: Puis après, on verra petit à petit.
6: On pourrait pas faire un débat sur les moustiques qui tuent en Guadeloupe, hein.
8: Non, pas du tout.
0: Non, mais quels sont d'autres trucs encore? La politique, quand même, de ces quatre.
8: On en a déjà assez parlé de ça, on va pas y
0: revenir. Ouais, mais bon, c'est quand même ça.
9: C'est important, la politique.
0: Ah ouais.
8: Non, mais
6: des trucs bizarres, hein. Il y a des trucs, on ne tient pas au courant de tout, hein. Je sais pas ce que t'en penses, GG.
8: Mais vous avez qu'à regarder les infos, puis c'est tout.
0: Enfin, les infos, tu vois.
6: Par exemple, qu'est-ce qui se passe, toi, si on donnait la même indemnité que Jean-Marie Messier?
0: Qu'est-ce que tu penses de ça d'ailleurs, Gérard? Tu sais, Jean-Marie Messier de Vivendi Universal qui va peut-être repartir avec 20 millions d'euros.
8: Non, mais ça, de manière.
0: 20 millions d'euros.
8: Ça, ce qui s'est passé, c'est que moi, je n'ai pas suivi l'histoire de ce qui s'est produit. Bon, il y a eu une magouille, et puis bon, maintenant, il va être remplacé par quelqu'un d'autre. Et c'est
0: ouais,
8: tout.
0: Mais Vivendi, toi, le mec, il va partir peut-être avec des indemnités de 20 millions d'euros.
8: Bah, ça, c'est eux qui ont décidé qu'ils démissionnent et qu'ils partent comme ça. Par
0: non, mais 100 millions de francs, tu trouves ça normal qu'ils partent avec plus de 100
8: C'est eux qui ont décidé ça maintenant, c'est eux qui se débrouillent, hein. C'est leur problème. Hein.
0: Pour toi, il y a magouille?
8: Pour moi, personnellement, oui. Mais il y a beaucoup de trucs aussi qu'il faudra aborder. Il y a l'histoire du foot, là, avec Roger Lemaire et...
0: Bah, t'as pas entendu Courbis, là, qui est avec l'OM?
8: Justement.
0: Roland Courbis
8: Lui, il demande 70 000 euros pour le remettre en liberté.
0: Mais il est sorti, ça y est, il est sorti, là.
8: Est-ce qu'il a payé la...
0: Oui, il a payé la caution, ouais. Mais toi, tu penses que ça serait bien qu'on parle un peu de la mafia du football, là, qu'on mette un bon coup de pavé dans la mare, là?
8: De toute manière, c'est un thème de débat qui sera abordé à la rentrée. Vu que la Coupe du Monde est terminée, qu'il faudra bien y revenir.
0: T'es conscient que tes débats font avancer les choses?
8: Bah, disons, on ne sait pas. Faut se dire une chose, que la Coupe du Monde étant terminée.
0: Ah bon?
8: Qu'il y a eu des. Bon, c'est le Brésil qui a gagné 2-0.
0: Ah bon, tu n'es même pas au courant. Hein.
8: Bah ouais, bah bien sûr, toi, t'es au courant constamment et tu le suis pourtant. Alors,
0: ouais,
8: et un amateur du PSG, on dirait que tu suis vachement.
0: Non, on aurait pu faire un petit débat là, tu vois.
8: Ce qu'il y a, c'est que bon, il y a eu des grosses fautes d'arbitrage durant le mondial. Donc,
0: pourquoi tu fais pas un débat sur les fautes d'arbitrage?
8: Ben justement, on va...
0: Fais avancer les choses, quoi. Fais avancer le musmilde.
8: C'est des thèmes de débat qu'on va aborder, voilà, c'est tout. Il y a ça, puis après, on verra pas bien par la suite comment que ça se passera.
0: Bon, on se refera un petit débat sur la Formule 1, quand même.
8: Ben ça, on verra ça.
0: Sur la CIMI, sur les routiers, quand même.
8: Oh non, on va pas refaire un 12e...
0: Ouais, mais chaque année, je sais pas, regarde le tunnel du Mont-Blanc, t'en as pas parlé, de l'Euro...
8: Ah si. Si, le tunnel du Mont-Blanc, on l'a abordé avec le débat numéro 11 des routiers. Hein. Ça, il a été abordé, le sujet. Hein.
0: Vous êtes d'accord, les mecs?
6: Mais comment tu te situes dans le journal de...
0: Jérôme, ouais.
6: Ouais, comment tu te situes? Parce que tu n'en as jamais parlé dans le scandale de l'Afghanistan, là, ce qui s'est passé avec...
8: Ça, c'est un sujet que j'aborderai jamais parce que ça m'intéresse pas du tout.
6: Tu trouves ça normal que les Américains...
0: Mais si ça t'intéresserait, t'en parlerais, par exemple?
8: Personnellement, si ça m'intéresserait, oui, pourquoi pas.
0: Ouais, alors,
8: Par contre, il y a un débat qu'on va sûrement aborder, c'est les fautes, les problèmes des...
6: L'arbitre.
8: Non, mais ça y est, on
0: les fautes de quoi? Les fautes de quoi?
8: Les problèmes aériens, là, encore la catastrophe qu'il y a eu là, lundi.
0: Bah ouais, fais avancer le débat, là.
8: Parce que bon, c'est une faute...
0: un pavé dans la mare, là.
8: C'est une faute de la tour de contrôle, et donc il y a eu un problème, et ça a fait 71 morts, et...
9: C'est sujet à débat, là.
0: Ah bah oui, bien sûr, puis d'ici le mois de septembre, tu vois, c'est bien. C'est bien d'aborder ce problème-là trois mois après, non, c'est toujours bien.
8: Non, mais
0: en arbitrage,
9: c'est l'actualité, c'est important.
0: Parler de la Coupe du Monde en septembre.
8: Non, mais pourquoi? Parce qu'il y a le championnat qui revient, donc automatiquement, il y aura toujours des fautes d'arbitrage.
9: Exactement.
8: Encore.
9: Fautes d'arbitrage.
0: D'accord.
8: On en reviendra là-dessus.
0: Voilà. Ah ouais, parce que ça se pourvait que ce soit des Boliviens qui viennent arbitrer le championnat français, on n'est pas loin de tout ça, hein, c'est vrai. Hein, parce qu'on on parle d'arbitrage, la Bolivie, tout ça, des Uruguayens qui viendraient arbitrer le championnat français. Qu'est-ce que tu en penses personnellement?
8: Bah pourquoi?
0: À toi, tout seul?
8: Personnellement, faudra voir comment que ça se passe par la suite, c'est tout. Voilà.
0: Ouais. Toi, tu voudrais révolutionner un peu le football français?
8: Pourquoi pas?
0: La FFF a intérêt à bien se tenir, tu crois?
8: Ben, c'est eux qui décident. Hein. Moi, je peux rien dire à leur place. Hein. Je suis pas...
0: Est-ce que tu as la langue de bois? Tu as toujours dit franchement ce que tu pensais ou tu as toujours eu un peu de retenue parce que tu étais sur un média important et parce que tu es quand même très, très écouté par le CSA?
8: Ben, disons, je garde un peu mes propos parce que je sais qu'on est écouté par le CSA et je veux pas aller trop loin non plus.
0: Ouais.
8: Voilà.
0: Pourtant, tu as des choses que tu as au cœur et tu as envie de parler. Ben, on fera un débat qui peut être lourd de conséquences. On parlait des... Moi, je vais le dire, les erreurs d'arbitrage de la Coupe du Monde, c'est un sujet très très sérieux.
8: On va en parler, ça va pas gêner le CSA, mais il y a d'autres trucs que je veux pas aborder, c'est tout.
0: Est-ce que tu penses que les erreurs d'arbitrage, par exemple, c'est quelque chose qui fait du mal à la société française?
8: Bah disons, pour les équipes de foot là qu'il y a eu, pour eux, oui, et pour leur pays. Hein. Mm-hmm. Parce qu'il faut voir l'erreur d'arbitrage qu'il y a eu contre l'Italie, refuser un but alors qu'ils étaient bons. Nous, c'est pareil, on a eu des fautes d'arbitrage. Et,
0: bon, ah ouais.
8: Tu me diras, nous, on n'a pas eu de chance, on n'a pas passé le premier tour.
0: Tu feras un débat, par exemple, sur les tirages de maillots?
8: Ça fera partie de tout ça.
0: D'accord.
8: Non, c'est vrai qu'il y a un tirage de maillot et puis il y a certains trucs qu'il faudra aborder et voilà.
0: Ouais. Non mais c'est vrai quoi, on peut parler de la longueur des crampons aussi.
8: Non,
0: parce que,
8: bah, ça on non, verra,
0: on,
8: pas, verra.
0: Non, on va peut-être pas abuser là-dessus non plus, on va pas rentrer dans les détails.
8: Non, mais on verra ça au moment voulu à la rentrée, c'est-à-dire, je sais pas les dates que ça sera, le premier débat, c'est toi qui me le diras.
0: Bah ouais, bah ça dépend un peu de toi, ça dépend de ton humeur aussi. Hein,
8: non et puis, mais moi ça dépend de toi et puis ça dépendra de Victor, de savoir s'il y aura quelque chose derrière.
0: Bah ouais, il y a des débats que t'as pas fait, j'ai l'impression que ça ne te passionne pas, les astronautes ou l'espace. T'avais fait un débat sur l'espace, c'était intéressant, sur t'avais fait un débat sur le trou noir. Moi ça m'avait bien scotché, hein. j'avais appris pas mal de trucs quand même, hein. TF1, mais il remonte à longtemps, c'était à l'époque où on était à Neuilly, t'avais fait un débat sur les trous noirs.
8: Voilà, je m'en souviens.
0: Sur les astéroïdes.
8: Moi ouais, je m'en souviens plus.
0: Non,
8: je m'en souviens plus du tout.
0: Ou les hémorroïdes.
8: Ah non, je sais plus.
0: Non,
8: c'est-à-dire, j'ai pas tous les débats là, je les garde pour savoir ce qu'on fait et ce que j'envisagerais de faire.
0: Est-ce que ouais. Parce que c'est vrai, il y a une hémorroïde qui est passée il n'y a pas si longtemps que ça, pas loin de la Terre, qui a failli s'écraser, en tout cas qui est sur le point, qui pourrait s'écraser sur la Terre.
9: L'hémorroïde de Halley.
0: Ouais, l'hémorroïde de Halley. Est-ce que toi, tu penses que par exemple, une hémorroïde qui vient de l'espace peut s'écraser sur la Terre et donc
8: Je sais pas. Ben ça, on fera peut-être un débat sur l'espace parce que c'est un truc aussi d'actualité.
0: Eh oui,
9: c'est dangereux les hémorroïdes.
0: Déjà parce qu'il y a eu de l'eau sur Mars.
8: Non, bon, ça y est. Toi, tu pars dans des trucs.
9: Pas bah, il y a la vie sur la Lune et l'eau sur Mars.
0: Il y a de l'eau sur Mars.
8: Ah, je sais pas moi.
0: Bah oui, non mais on a parlé. T'as entendu pas de la grosse hémorroïde qui pourrait venir s'écraser sur la
10: Terre. Il y a de l'herbe sur Jupiter, par contre.
0: Et c'est vraiment
10: plus. 4 jours, ouais.
8: J'en ai jamais entendu.
10: Des fragments d'herbe.
8: J'en ai jamais entendu parler. Un.
0: Mais il faut que tu fasses un débat sur les hémorroïdes.
8: Bah on verra.
0: Bah il faut en profiter là. Il faut un petit débat sur les hémorroïdes de l'espace. Parce que
8: de toute manière, on verra, c'est des thèmes qu'on abordera durant la saison à venir, 2022.
0: J'aimerais bien qu'on fasse un petit débat qu'on avait fait il y a longtemps également, qui m'avait bien marqué, c'est sur la préhistoire. On a quand même appris que la préhistoire, ça a commencé en 1424. Ah ouais, c'est toi qui me l'avais dit lors d'un débat, que la préhistoire avait démarré en 1424. Ça, c'était bon, ça. Et un débat sur les dinosaures aussi, ça, t'as jamais fait. Mais il y a des débats qui m'ont bien marqué. On avait fait un petit débat sur les sumos. Pendant une heure et demie, on s'était bien régalé aussi. Hein.
8: Bon, faudra les marquer au fur et à mesure, les débats qu'il faut faire.
10: Est-ce qu'on peut faire des débats de fond?
0: Bah, c'est des débats
10: genre
0: de fond.
10: Genre la protection féminine, serviette ou tampon.
8: Ben ça, c'est des thèmes de débat, voilà, qui est bon à aborder.
10: C'est bien ça.
0: Hein. C'est bon à prendre ça, Julia, c'est bon ça.
8: Faut le marquer.
10: Note-le.
8: Ben, c'est pas moi qui ai mon stylo, Pedro m'a piqué mon stylo.
0: Non, mais elle a raison sur la liberté féminine.
10: Non, ça m'est venu, là, d'un coup, je me suis dit, Gérard, sur ça peut le faire.
0: Ah ouais.
10: Voilà.
0: Serviette ou tampon, ça, c'est bon ça.
9: C'est bon contre, c'est important.
10: Ou protection.
0: Alors, je vais pas, vous écoutez pas tout le temps, mais ça, Gérard, le pour ou contre, il en a marre. Pour ou contre, les tampons.
10: C'est pas pour ou contre, c'est le choix.
0: Ah, c'est ça.
10: Ouais, mais quel est le mieux, le plus intéressant?
8: Ouais, mais c'est le pour ou contre, donc c'est
10: ça rien.
0: Ouais, mais tu vois, Julia, là, on aborde le pour ou contre, c'est ça, il est
8: mais
0: pas trop chaud,
8: compte,
0: mais...
8: Ce que tu veux dire comme thème de débat, c'est sur les règles féminines.
10: Ah, bah si tu veux. C'est un débat sur les règles, ça dit.
8: Bah oui, bah voilà, c'est là.
0: Ouais, c'est que les règles masculines aussi. Julia, je connais pas tout, mais Julia, quand même, quand on fait un débat sur les règles, c'est quand même des débats qui durent 1h30, 12 questions. Donc 12 questions pendant 1h30 sur les règles, faut les trouver. Mais bon, lui, il les trouve, hein, il arrive toujours. Hein.
10: Ah, bah Gérard, j'en suis sûr.
9: Ça connaissait.
10: Ça lui colle à la peau, ce débat, d'ailleurs.
0: Donc, non, mais les problèmes de serviette ou tampon, ça, c'est bon, ça.
8: Ben ça, c'est les règles.
0: Tiens, note l'espace. Un débat sur l'espace.
9: Sur l'alcool?
8: Il y a des thèmes de débat que je veux pas trop aborder.
0: Ah ben ça, c'est un peu glissant pour lui. Ouais, ça, c'est un peu glissant, ouais. Mais tiens, les rêves parties, elle l'a dit, les free parties, les rêves parties, c'est les technos, tout ça, tout ce qui touche la techno, la gay pride, la techno parade.
10: Écoute, ce serait bien de faire une soirée comme ça, mais alors moi, je viens et toutes les coupures sont, tu mets du vrai son hardcore.
0: Bah, c'est-à-dire que lui, il vient avec des compiles Dance Machine, donc on
9: voilà.
0: peut pas...
9: Non, les
10: ah, mais Gérard, je suis sûr que ça te plairait d'écouter de la musique un peu différente.
8: C'est pas moi qui mets les musiques, hein. c'est des disques...
0: Non, mais d'accord, mais tu vois, dans ton débat Free Party, il faut que tu parles des technoparades, il faut que tu parles des Dance
10: aussi,
0: Machine, la plus grande discothèque du monde.
10: Un petit peu de hardcore, t'en mets jamais.
0: Un petit peu,
8: ça,
0: ouais.
8: C'est pas moi, voilà, qui mets les disques. Hein.
0: Qu'est-ce qu'on pourrait avoir comme thème de débat, là, qui
8: non,
0: pourrait être sympa,
8: là? Il y en a déjà 4. Non.
0: Il a raison, William.
10: Les plus longs, ça gratte.
0: Non, mais Gérard,
9: la politique.
0: C'est des débats légers, c'est sympa. Ça fait 5 ans que tu fais des débats.
10: Un débat de fond, c'est ça que tu veux?
0: Ça fait combien de temps que tu fais des débats?
8: Attends, tu rêves ou quoi là?
0: Non mais t'as arrêté pendant un certain temps, ça fait 5-6 ans que tu fais des débats.
8: Ça fait 7 ans, j'ai arrêté qu'un an.
0: Bon, t'as arrêté, donc ça fait à peu près 6 ans on va dire de moyenne. Tu peux pas toujours faire des débats légers, à un moment donné, il faut que des débats de fond. Donc,
8: on a commencé déjà à Neuilly.
0: Oui, mais d'accord, mais on a compris.
8: Neuilly, ça fait, hein,
0: est-ce
8: ça fait
0: que un bail. Tu veux pas faire un débat sur la politique?
8: On l'a déjà fait, hein. On a fait sur les...
0: Un débat sur les excréments, bon.
8: Sûr?
0: Les excréments, non?
11: C'est quoi ce...
0: Bah, et les gens qui s'excrèment.
8: Bah, sur la politique, ça suffit.
0: Bah oui, bah c'est pareil, bah oui, un débat sur les excréments, la politique, comme tu veux, c'est pareil, oui, je veux dire, les excréments, c'est les mecs qui sont pour ou contre la politique.
8: Moi, déjà 5 pour commencer, après
0: on... Ah bah voilà, là on avance, au moins là on fait quelque chose, là au moins on fait un tour de table, ça fait plaisir.
8: On en a déjà 5,
0: mine de rien, on est en train de faire une petite réunion en direct, hein. Normalement, on devrait être dans un bureau, ça devrait pas se passer en direct à la radio. Hein. Je crois que les auditeurs se rendent pas compte qu'on est en train de vous faire vivre l'envers du décor de la radio. On est en train de vous faire vivre en ce moment une réunion qui normalement se fait à huis clos dans un bureau.
8: Voilà. Bon, donc c'est tout. Voilà, c'est tout. Avec 5 pour l'instant, ça nous suffit pour le début de la rentrée.
0: Qu'est-ce que tu souhaiterais pour la rentrée que tu n'as jamais eu, Gérard, ou les choses que tu aimerais qu'ils changent un petit peu?
8: Par rapport à l'entourage de l'équipe.
0: Ouais, tout, même tes débats, tout ça, tes envies artistiques.
10: Un nouveau décor, par exemple.
0: Artistiquement?
8: Non, déjà, pour commencer, déjà, que tu puisses me sortir un contrat avant qu'on commence.
0: Ouais, ça c'est clair, je vais te renouveler ton contrat, d'accord, ouais.
8: Donc ça, pour commencer.
0: Ouais.
8: En espérant qu'on a eu une autre équipe que cette année.
0: Ouais, parce qu'on a eu des branques, bah attends, vous étiez nuls.
10: Les lofters qui font standard quand même.
0: Là, c'est Julia et William qu'on donne un coup de main.
8: L'autre, il est en train de draguer au téléphone comme d'habitude.
0: Pedro, il est viré. Déjà, il est viré.
8: Et Hervé, il se branle les couilles.
10: Non, Hervé quand même travaille depuis tout à l'heure. Il m'explique le standard depuis le début de la soirée.
0: Julia, il travaille avec moi, mais je peux te dire que quand il y a le débat de Gérard, je ne suis pas dans le studio, et crois-moi que Hervé n'en branle pas une.
10: Non,
12: je m'insurge. Avec Céline, on bosse comme des malades pour trouver de bons auditeurs pour Gérard.
8: C'est pour ça que vous me mettez du Tony, du Harnais.
0: Non, ils étaient plus là.
8: Tu crois que l'avant-dernier débat, tu crois que j'ai pas compris le système?
12: Attends, il s'est passé comment l'avant-dernier?
8: Les trois quarts du temps, je regardais ce que vous foutiez. Vous foutiez rien du tout. Vous preniez même pas
0: devant ton micro, Gérard, devant ton micro.
8: Vous avez pris aucun auditeur à l'antenne. Et c'est tout le monde qui me le dit.
10: Fait un débat sur le travail des standardistes de Fun Radio.
0: Ah ouais, mais là...
10: Les standardistes sont-ils des branques?
0: On verra ça. Bernabé, justement...
10: Ça peut le faire. Aussi.
0: Qu'est-ce que tu penses de tout ça, toi, qui t'écoutes Gérard régulièrement, Bernabé?
13: Écoute, ouais, moi, je le suis depuis ses débuts dans la cabine, hein, carrément.
0: Ah oui, carrément, t'es infidèle.
8: Les routiers nous suivent, ils me connaissent depuis longtemps.
0: Ouais, Bernabé, t'es routier, hein.
13: Tout à fait, oui, c'est vrai, je m'en souviens plus, je suis routier, tout à fait. C'est vrai que Gégé a quand même évolué. Il a commencé à un niveau qu'il a dépassé, je veux dire, assez rapidement. Maintenant, c'est vrai que les débats, c'est devenu autre chose. T'as mûri quand même.
0: On apprend des choses. Moi, j'écoute les débats, des fois, c'est vrai que j'apprends des choses. Hein. J'ai appris pas mal de choses, hein, sur les sumo, la préhistoire. Il m'a bluffé.
13: Maintenant, t'as une manière un petit peu particulière de donner les débats. C'est un petit peu ta manière à toi, quoi. Tu t'envahis un petit peu la place, quoi, quand même.
14: Il faudrait qu'il ait passé à la cabine de la cabine au stade, si ça raconte un petit peu, mais bon, c'est un peu normal.
0: Ah, mais c'est vrai.
13: C'est une attention sociale, tu vois.
0: C'est une bonne question, ça, d'ailleurs, Bernabé. Enfin, c'est une constatation, mais qui va se transformer en question.
13: C'est un peu le melon, quoi. T'as un peu le melon, t'as un peu la grosse
0: est-ce
13: tête.
0: Est-ce que t'as pris un peu la grosse tête, Gérard? Sérieusement, t'as changé?
8: Bah, depuis.
0: Pas
8: spécialement la grosse tête, mais j'ai changé un peu. Ouais.
13: Bah, ouais, regarde, au niveau de. Si je peux me permettre.
0: Bah, t'as changé déjà, t'as plus de kyste.
8: Bah ça, il y a longtemps. Hein.
0: Tu te refais pousser la moustache.
13: Ouais.
14: Elle a perdu sa deuxième tête. Hein.
13: T'as plus de jambes de bois.
0: T'as plus ta meuf.
8: Bah j'ai plus personne.
0: Ça, t'as changé, t'as évolué, quoi.
13: Regarde, GG, au niveau des meufs, regarde, si je peux me permettre une petite comparaison un peu cavalière. Ouais, regarde, t'as commencé par Christine. Après, c'était un peu mieux, c'était Sandy. Maintenant, c'est Lily, tu vois.
8: Bah non, attends, pour l'instant, avec Lily, c'est pas recousu, hein.
13: Ouais, Lily, c'est toujours ta main droite. Mais bon, en attendant, il y a quand même une progression au niveau.
0: Attends, il vient de te dire, attends, avec Lily, c'est pas recousu encore, totalement.
14: Tu vas bientôt descendre en dessous du quintal, Gérard. Il faut y croire.
13: Ouais, c'est possible. C'est bien, au niveau de la meuf.
8: Non mais ça.
14: Après, tu penses que tu pourrais faire un débat carrément aux têtes au moins une fois juste pour le fun, quoi.
0: Quoi? Un débat aux têtes, des États-Unis.
14: Un débat aux têtes, ça te dirait pas? Un débat aux têtes carrément.
0: Et le fait que tu descends en dessous du quintal, c'est une motivation personnelle, Gérard, je veux dire, aujourd'hui. Alors on se parle personnellement.
8: Personnellement, je pense.
0: Ouais.
13: Ouais, c'est bien. C'est ça qui te fait avancer un petit peu dans ta vie.
0: Ouais.
8: Ben, c'est grâce à Max, si je suis là derrière vous à vous parler, hein.
13: Mmh, ouais.
8: Parce que sinon, je me demande ce que je serais devenu sans Max.
0: Bah, t'es mon pozo, attends, y a pas de malaise.
13: Et donc... attends, au niveau professionnel, je veux dire, les petits à côté, est-ce que par exemple, tu kifferais de refaire de la route
9: Non, la poésie, toujours.
0: Des soirées avec moi, repartir en discothèque.
8: Ah ouais. Hein, refaire des soirées comme on avait fait au début, Bruxelles, tout ça, mais je dirais.
0: On le mettait dans une cage et tout.
8: Je sais plus où que c'était, mais je m'en souviendrai. Hein.
14: J'avais une dernière question, justement, pour parler vite fait de l'arbitrage. Est-ce que tu ne penses pas qu'on peut mettre des policiers à la place des arbitres parce qu'ils ont l'habitude de siffler, en fait
8: Non, mais sur le truc de l'arbitrage, il y a un nouveau système qui devrait arriver, qui est en cours. C'est que maintenant, ça va être...
9: électrifié.
8: Ça va être, il va y avoir 5 arbitres sur.
14: Oui, avec des policiers, ça serait mieux.
8: Il y aura 2 arbitres de chaque côté du.
0: C'est pas bête, ce que dit Gérald.
8: Des gardiens de but. Et il y aura maintenant ils auront un écran de contrôle pour savoir s'il y a vraiment eu faute ou pas.
0: Ouais, et d'ailleurs ce qu'ils devraient faire aussi, c'est un peu comme dans les bureaux, ils devraient mettre des petites caméras de surveillance dans les.
14: Des welcomes.
0: Ouais, des petites welcomes là, comme on dit, les webcoms qu'on pourrait en mettre comme on a des webcoms nous sur le net. Voilà. Et on émettrait directement dans les cages, au moins on pourrait vérifier ce qui se passe dans les cages, si les buts y rentrent ou pas.
8: Non, mais c'est s'ils mettent des caméras, comme ils ont dit, pour les arbitres, pour qu'ils revoient après s'il y a vraiment eu...
0: Ah bah qu'ils revoient bien.
8: Donc ça sera... ils revoient ça, c'est en pourparler pour la prochaine... l'Euro 2000.
0: On revoit pas assez les ralentis. On est d'accord, William, les ralentis sont pas assez revoyés. Hein.
9: Pas assez revoyés.
14: Ce sera un petit débat sur les gestes techniques du football, genre les passements de Job de bois, est-ce que tu penses qu'un but marqué par un kyste ou par les couilles, ça va faire Gérard.
13: Est-ce qu'il est validé, ouais.
8: Est-ce que ta connerie pour dire ça à une heure.
14: Ah, il n'y a plus personne qui écoute. Monsieur Baudis, je vous salue d'ailleurs, si jamais il nous écoute. Mais par contre, je voudrais te poser la question suivante. D'où te vient cette rancœur envers tes auditeurs? Je comprends pas. En fait.
0: Ouais, c'est vrai, des fois, t'es agressif envers les gens.
14: T'es gris.
8: C'est normal parce que vous me posez des questions qu'on n'y tient ni tête, alors vous m'énervez, donc je m'énerve derrière.
14: Mais ce que je comprends pas, c'est que pourquoi est-ce que tu réponds pas avec humour?
0: Pourquoi t'as pas un peu d'humour des fois?
8: Parce qu'il y a des questions qui sont chiantes, et puis là, c'est il y a 2 auditeurs qui sont chiants, qui me posent des questions chiantes, donc ils m'emmerdent.
14: Jérôme et
8: Bernardet.
14: Qu'est-ce que tu viens de dire pour les auditeurs, Julien et William, hein, je te le dis.
0: C'est pas de Julien et William dont il parle, c'est de toi, Bernabé et Jérôme. Hein.
14: Non,
8: c'est de vous deux que je parle.
0: Pour terminer, Gérard, on va faire une pause, mais donc tu seras là vendredi. On peut d'ores et déjà annoncer que la rentrée septembre, peut-être que je serai pas là, mais en tout cas, toi, c'est sûr et certain. Apparemment, le directeur d'antenne l'a dit en direct. Il renouvelle la confiance qu'il a pour toi. Tu seras donc là de nouveau pour des débats, des débats de fond. Cette année, on va faire avancer le public parce que cette année, c'est vrai qu'on a profité de ton évolution des débats pour incorporer des statistiques. Donc plus de stats. On est d'accord, Gérard?
8: On espère.
0: Non, mais plus on statera, plus.
9: Plus on statera, mieux ce sera.
0: Plus on statera, mieux ce sera. Donc il faut statéter, je pense que là.
9: Cet été aussi, c'est important.
0: Faut statéter, hein, même l'hiver, et il faut y aller, il faut en profiter. Des stats. C'est vrai que les chiffres, toi, t'aimes bien les chiffres. T'as un boulimique, t'adores les chiffres. Hein.
8: Sur le net, quand je fais les débats, oui, je veux savoir combien qu'on fait. Voilà, et là, je sais que l'avant-dernier débat, on a fait quand même 23 000, je sais plus combien.
0: Connecté, hein, alors que moi, j'en fais que 200-300 au maximum. Hein. Lui, il en fait 23 000.
9: C'est énorme.
0: Et plus de 10 millions d'auditeurs qui nous écoutent toutes les nuits, fidèles au débat de Gérard.
9: Dans le monde entier.
0: Dans le monde entier, et surtout...
8: Et là pourtant, d'habitude, t'as fini, et là, apparemment, je regarde, apparemment, toutes les lignes sonnent encore.
0: Il est en train de faire exploser le standard, donc c'est sûr que là, on va encore avoir des problèmes avec France Télécom. Là, regarde, par exemple, on est sur un site, le Fun Gérard, c'est des sites pirates. D'ailleurs, ça, je commence à en avoir ras-le-bol. Et on voit des sites où on voit Gérard avec avec sa tête. Et ça te fait... Gérard, tu regardes, tu vois, il y a une photo où t'es RTL, là-haut.
8: Ouais, j'ai vu, mais c'est... Ouais, mais
0: regarde, avec Bouvard.
8: Ouais, mais c'est des conneries.
0: C'est pas...
8: Non, mais c'est des conneries. Non, c'est des conneries complètes.
9: Ah, il est là.
8: Non, mais c'est complètement des conneries.
0: Ah, t'es à côté de cible.
8: Non, mais ça, vraiment, c'est des conneries, ça. Je sais pas qui c'est qui a été mis ça sur le site, mais vraiment, là...
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0: même sur quelle fréquence?
1: La fréquence, je ne saurais le dire, mais la priorité, c'est que je vous écoute ici sur Nancy.
0: Sur Nancy, vous nous écoutez un petit peu au réveil le vent.
1: Au réveil?
0: Oui, au réveil le vent.
1: Au réveil le vent, oui.
0: Vous nous écoutez au réveil un petit peu dans la journée, ça se passe comment? Comment vous nous écoutez en quelle position? C'est-à-dire en quel moment de journée?
1: Dans la matinée, quand je vais en rendez-vous, je vais la radio dans la voiture.
0: Vous écoutez Richard le matin, tous les matins, entre 6h et 9h?
1: Tout à fait.
0: Eh ben très bien, on est content d'être avec vous, Gaëtan, bien sûr, en direct sur Nancy Locale. Vous écoutez la modulation de fréquence, nouvelle fréquence de... Ça fait combien de temps que vous nous écoutez? Vous êtes fidèle?
1: Ça va faire au moins, 5-6 ans.
0: La radio va fêter ses 2 ans l'année prochaine, donc apparemment il doit avoir une petite erreur quant à la modulation de fréquence, mais c'est pas grave Gaëtan.
1: Non, je pense pas, parce que l'énergie est quand même connue.
0: Oh oui, mais c'est pas énergie là. Hein.
1: Non.
0: Ah non, pas du tout là. Hein.
1: Ah, alors,
0: ah non, vous êtes sur une fréquence locale de Nancy, une petite fréquence radio. Hein.
1: Ah d'accord, ok.
0: Vous écoutez sur quel monde décision ou... Bien. Bien sûr, Gaëtan, je ne sais pas si vous connaissez l'émission du Kiki Donc.
1: Non.
0: Vous avez 3 questions, bien entendu, de Joker qui vous permettra d'acquérir le maximum de points bonus.
1: Oui.
0: Et bien entendu, en accumulation de points à Dequanon, bien sûr, au total posé. Mmh. En fonction, bien sûr, de la réversion de la TVA qui dérive à 19,25. Il y aura un calcul qui sera fait très simplement sur les 3 questions et réponses acquises. Plus nombre de points acquis précédents sont supérieurs, forcément, à la norme donnée, la base du plafond. Mmh. À ce moment-là, vous verrez une acquisition, bien entendu, d'un superbe voyage pour 2 personnes direction les Antilles.
1: Ah, c'est super.
0: Et bien sûr, 150 albums CD pour votre fils jour et temps, raison de sorte de 3 cadeaux CD par jour. Ça vous fait plaisir?
1: Bien pour lui, oui.
0: Vous nous écoutez régulièrement quand même?
1: Bien sûr.
0: Alors attention, on va y aller Gaëtan, j'espère que vous êtes très concentré.
1: On va essayer.
0: Vous êtes muni d'un dictionnaire. Bien. Alors apparemment, vous nous avez écouté. Vous êtes prêt, Gaëtan?
1: Allez, on essaye.
0: Vous avez un dictionnaire avec vous?
1: Non.
0: Pour vous faire aider quand même?
1: Non.
0: Vous avez du monde derrière pour vous faire aider?
1: Oh, il y a du monde un peu plus loin, oui.
0: Ils sont où?
1: Oh, ils sont dans les autres pièces à côté.
0: D'accord, attention, on va y aller, lesbien, on va y aller, on va attaquer direct. Vous nous avez dit quand même que vous nous écoutez régulièrement quand même.
1: Mmh.
0: Le matin avec Richard, 6h, 9h, ça nous fait bien plaisir.
1: Ah oui.
0: Attention, première question du Kiki, donc vous choisissez histoire ou géographie?
1: Là.
0: On attend pour l'instant que Gaëtan choisisse une catégorie qui se réveille. Le public, bien sûr, de l'autre côté de la radio est omniprésent, bien entendu. Tout à l'heure, il y a eu quand même un voyage qui a été gagné directement pour 2 allers-retours Mulhouse.
1: Mmh.
0: Séjour pour les Antilles. 2 personnes, on attend que Gaëtan se décide. Histoire ou géographie?
1: On va prendre géographie.
0: On espère qu'il va pouvoir choisir vite. Histoire ou géographie?
1: Géographie.
0: Oui, géographie. Attention, géographie, on se concentre, on est attentif, bien entendu, tout le monde est concentré sur les lèvres, bien entendu, de l'anniversaire vedette, bien entendu, Jackie, et tout le monde est là, les assistants, bien entendu. Attention, Gaëtan, vous êtes prêts? Géographie. Qu'est-ce que le Mont Popol? Qui c'est? Le Mont Popol. Ah, vous avez qui donc, Gaëtan?
1: Le Mont Popol?
0: Oui, dans quel pays, bien entendu? Pays de l'Est, sud-est français, pays de l'Est asiatique? Allez, vite!
1: Pays de l'Est.
0: Pardon?
1: Le pays de l'Est.
0: Oui, mais quel pays exactement? Bien, vous êtes pas loin?
1: On va dire la Roumanie.
0: Non, malheureusement, vite, il vous reste 3 secondes.
1: L'Ukraine.
0: Une seconde. Non, vite, vite, vite.
1: La Russie.
0: Oui, bonne réponse, la Russie! Ah, vous nous écoutez, bien entendu, du côté de Varsovie. Vous nous écoutez, bien entendu, en fréquence. Ça vous fait 5 points quand même.
1: Ben, c'est bien.
0: Vous nous écoutez régulièrement quand même, vous nous l'avez dit tout à l'heure.
1: Ah, le matin, oui.
0: Vous aimez bien le matin?
1: Ah oui.
0: Ah, on se lève du bon pied.
1: Ouais, c'est sympa.
0: Ah, on a la gaule et tout ça. On connaît tout ça, on est des hommes. Alors je rappelle quand même qu'il y a un voyage pour 2 personnes.
1: Ouais.
0: Hein, Amsterdam, ça vous ferait plaisir?
1: Ah ouais, c'est super Amsterdam.
0: Amsterdam. Au port d'Amsterdam, il y a des marins qui chantent.
1: Qui chantent.
0: Attention, vous choisissez chanson ou médiatique. Chanson ou médiatique.
1: Allez, chanson.
0: Chanson, bravo, applaudis! C'est une bonne idée, bien entendu, avec un petit peu de plaisanterie. Attention, 2 points bonus supplémentaires pour vous, Gaëtan, c'est important pour aujourd'hui qui doit nous écouter. Vous avez choisi chanson, hein? Écoutez bien cet extrait. Je répète, écoutez bien cet extrait. Je le répète une dernière fois, ou c'est bon?
1: Ah,
0: vous avez
1: entendu? Ouais, c'est bon. On a compris, là, je pense. Oui.
0: Attention, écoutez bien cet extrait, c'est important pour des points supplémentaires. Un voyage pour 2 personnes. En Irlande, on écoute tout de suite l'extrait, écoutez. Facile.

0: Vous avez reconnu? C'est bon?
1: On n'entend pas?
0: À votre avis, qui est donc qui chante, mon petit Gaëtan, quand même? Il a eu une grande période puissante entre 61 et 62. Écoutez le public qui vous chauffe dans les mains. Vous voulez qu'on réécoute l'extrait quand même?
1: Oui.
0: Attention, silence, on réécoute. Voilà, c'est simple.
1: Là, il y a un problème. Hein.
0: Vous ne nous entendez pas?
1: Non.
0: Ah, il y a un problème apparemment.
1: Ouais.
0: Ah, on nous dit qu'on entend de l'autre côté.
1: Ah, on n'entend pas là.
0: Vous nous entendez bien là, attention?
1: Ah, je vous entends très bien, mais je n'entends pas la chanson.
0: C'est simple pourtant. Votre ami qui chante, mon petit Gaëtan, allez vite. Allez Gaëtan, on se dépêche. Allez, vas-y, chauffe Marcel, pour vous aider un petit peu. Vas-y, chauffe Marcel. Un grand boxeur également. Chauffe Marcel, un grand boxeur. Ça vous aide un petit peu quand même, Gaëtan, quand même?
1: Non, mais parce que j'ai pas entendu la chanson.
0: Il a fait qu'un titre, il a fait que celui-ci, mais c'est un grand boxeur. Je vous dis, allez Marcel, chauffe Marcel.
1: Marcel Cerdan?
0: Oui, Marcel Cerdan, bonne réponse! Marcel Cerdan, bien entendu, l'un des meilleurs amis de Jabrel. Et bien entendu, fiancé de Edith Piaf. Vous le saviez?
1: Non, je sais pas, hein, bon. Peut-être un autre aussi. Hein.
0: On lui demandera, mais pas. On lui demandera, d'accord? Vous êtes un fidèle de l'émission, bien entendu, vous êtes un fidèle de la radio, Gaëtan?
1: Oui, tout à fait, particulièrement, quand je vais au rendez-vous, j'écoute, je mets la radio.
0: Ça nous fait bien plaisir ce que vous nous dites, en tout cas, c'est important pour tous les auditeurs qui nous écoutent que vous êtes un fidèle. Et Gaëtan, vous êtes en finale. Elle est Kiki Master dans un instant. Question subsidiaire. Vous êtes sélectionné quand même. Hein. C'est gagné.
1: Ah, c'est
0: bravo. C'est sélectionné, bien sûr. Nous allons revenir dans un instant avec vous. Nous allons vous rappeler dans 5 minutes, bien entendu. Il va falloir vous munir d'un dictionnaire. Vous avez un atlas ou un dictionnaire, quelque chose?
1: Dictionnaire, peut-être. Il faut que je cherche.
0: Eh bien, écoutez, il y a une petite pause de 5 minutes publicitaire. Et on se retrouve juste après pour la suite et le Kiki Master, la grande finale, bien entendu. La question qui vous permettra donc de gagner ce superbe voyage et direction l'Australie.
1: Ah, super.
0: Ça vous ferait plaisir, l'Australie?
1: Ah, l'Australie, c'est un rêve.
0: D'accord. Demi-pension complète.
1: Ah, super.
0: Pour 3 personnes.
1: Pour 3 personnes?
0: 3 personnes carrément. Ah, bah oui, si vous répondez, vous êtes dans les kiki finales. C'est la kiki master, c'est les kiki finales. Hein, d'accord?
1: D'accord.
0: On vous laisse aller vous chercher votre petit kiki dictionnaire. D'accord?
1: Bah oui, on va chercher.
0: Et soyez kiki relax. On vous rappelle, hein, d'accord, à tout à l'heure.
1: D'accord.
0: On vous rappelle dans 5 minutes. Soyez bien attentifs, bien entendu. Et dans un instant, la suite du kiki donc, bien entendu. J'espère que tout le monde est de l'autre côté de la radio. Mon petit Jordan, tu ne bouges surtout pas. On revient dans un instant avec toi, d'accord?
1: D'accord.
0: Allez, d'accord. La finale Kiki Masters, la kiki finale. C'est dans un instant, les infos chaud comme la braise. Et je rappelle au passage que nous cherchons des taxi boys et qu'on cherche également du boulot pour notre ami Nico. On en reparlera dans un instant. Ne bougez pas. Et quoi?
2: Double PD!
0: Et la double pénétration également, les filles. Si vous aimez vous faire double pénétration, appelez-nous 0803-08-5000. Ça pénètre.
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0: Amis, si vous voulez participer au jeu des trois mots, ce soir on va appeler le Crazy Horse. Trois mots que vous devez faire dire à la personne au bout du fil sans jamais dire ces trois mots face au Star System, c'est-à-dire moi-même. Vous appelez dès maintenant si vous souhaitez m'affronter. Fille ou garçon, les gars, qu'est-ce qu'on fait? Fille,
2: mec,
0: un mec. Allez, ce soir un mec. D'accord, c'est un mec qui joue contre moi. Jordan, toujours avec nous. On finit le kiki donc qu'on est en train de faire à ton papa.
1: Ouais.
0: Gaëtan, pour l'instant pour ton papa tout va bien.
1: Bah ouais, apparemment.
0: Et qu'est-ce que je vous souhaitais dire d'autre? Oui, c'est que donc c'est les Kiki Master et que j'aurais dû travailler pendant la pub et que j'ai rien foutu. Donc on va improviser. Oui, c'est un peu abusé d'ailleurs en ce qui concerne la non préparation de cette émission. De mon côté, j'entends bien. Car du côté de Phil Darmanus.
1: Allô.
0: Allô, bonjour. Allô. Allô.
1: Rebonsoir.
0: Rebonsoir, vous allez bien?
1: Ça va bien.
0: Et Kiki Master, bien sûr, question subsidiaire. Ouais. J'aimerais entendre le public. Est-ce que le public est avec nous quand même?
1: Oui.
0: Petit public, mais un petit comité sympathique quand même. Vous nous écoutez régulièrement, vous nous avez dit. Je rappelle aux téléspectateurs, auditeurs qui viendraient de nous rejoindre. Vous appelez Gaëtan, vous avez 41 ans. Vous avez été sélectionné par votre petit-fils, s'appelle Jordan, 15 ans, qui est de Lyon.
1: C'est ça, tout à fait.
0: Qui nous écoutait sur la fréquence de Lyon locale.
1: Mmh.
0: Et que vous passez un petit coucou quand même. Bien. Alors, attention mon petit Gaëtan.
1: Coucou, sur... Ah, Jordan.
0: Oui.
1: Jordan, Aurélie, toute la famille, quoi.
0: Super, applaudis, bravo. Ah, le culotté, il passe le bonjour à toute la famille, là, il l'a placé, hein, le petit Gaëtan, quand même, hein, 41 ans.
1: Le petit, c'est pas assez petit que ça, hein.
0: Oui, on rappelle quand même que vous avez peut-être à la clé, d'abord, important quand même. Vous nous écoutez régulièrement, quand même. Le matin.
1: Oui.
0: Tout particulièrement entre 6h et 9h sur la fréquence mégahertz de Richard.
1: Tout à fait.
0: Le moment est venu et tous les téléspectateurs radiophoniques nous sont tout ouïes de poser une question qui se dit, tiens, trois mots, attention. Vous êtes d'accord?
1: D'accord.
0: C'est qui tout double? Gaëtan. C'est la Kiki Master, c'est la Kiki Finale, c'est la Kiki Question qui tue. Si vous répondez correctement, bien entendu, à cette question, vous êtes dans une acquisition totale de billets d'avion, pension demi-complète. D'accord.
1: Oh là, super.
0: Petit déjeuner amical.
1: Oh là là.
0: Déjeuner trimestriel. Et un dîner condensé, d'accord. Pour ça, il faut répondre à cette question. On rappelle que c'est une destination que vous choisissez au choix, qui a été choisie d'avance pour vous. On est d'accord?
1: On est d'accord.
0: Tout le monde est à l'écoute. Une destination au choix choisie que vous choisirez, que nous avons choisie pour vous. Destination de rêve. Destination cauchemar. C'est à vous de faire le bon choix. La question est importante. D'accord, Rune?
1: On est OK.
0: Et la question est importante parce que si vous gagnez, c'est tout acquis, c'est tout fait, c'est tout bon. Vous partez, vous emballez vos bagages. Destination choisie au ciel. Par Jet Society. Par contre, si vous ne soyez pas bon, bien entendu, tout ce que vous avez gagné et les cadeaux, bien entendu, pour Jonathan, tout s'écroule. Vous êtes d'accord?
1: On est d'accord.
0: Vous êtes concentré, vous êtes munis d'un dictionnaire?
1: Bah, on a à peu près, on a récupéré un petit peu.
0: Bien.
1: On a dans vos archives, oui.
0: Vous en avez un avec vous, comme je vous l'ai demandé?
1: Oui.
0: Vous n'en aurez pas besoin, rassurez-vous.
1: J'espère.
0: La question est suivante. On la cherche. Mais quand elle va tomber, elle va faire mal. Attention Gaëtan, vous êtes prêts?
1: On est prêts.
0: 15 secondes chronomètre, bien entendu, acquisition complète. Qu'est-ce qu'un chihuahua? Non. On a vu... Non, non. Excusez-nous, on s'est trompé de fiche. Excusez-nous. Le public me souffle une proposition de question. Tout est préparé. Hein.
1: Oh là là, super. Ah, super.
0: Qu'est-ce qu'il y a peiné? Double peiné dans ce. Attention, vous êtes prêts? D'accord?
1: On est prêts.
0: Qu'est-ce que vous évoquez la double pseudo? Attention, c'est parti.
2: Oh, c'est facile, maintenant.
0: Attention, répondez.
1: J'ai pas compris.
0: Je vous répète la question, bien entendu. Qu'est-ce que la double pseudo, bien sûr? On vous écoute tout de suite.
2: C'est facile, tu connais.
1: On n'a pas compris, hein.
0: Pardon?
1: On n'a pas compris avec la.
0: Attention au public, attention. On remet le sablier au compte à rebours zéro. On annule tout. Ah, écoutez bien, Gaëtan.
1: Oui.
0: Vous êtes concentré. C'est parce que vous nous écoutez régulièrement quand même. Le matin qu'on va vous remettre la question. Attention, concentration à son paroxysme. Totale diffusion, programmation intégrale. Nu et UV garantie 3 ans. Vous êtes prêts?
1: On est prêts.
0: Attention, la question. Qu'est-ce que la double pénétration? À votre avis, qui donc? On vous écoute, Gaëtan, c'est facile.
2: Hey,
0: là, il y a carrément le bonus, hein.
2: Hey,
0: Gaëtan.
2: Hey.
0: Aïe, aïe, aïe, Gaëtan ne croit, n'a pas entendu, malheureusement.
1: Un hindou.
0: Vous avez dit un hindou. Un hindou.
1: Quoi?
0: Attention, je répète une dernière fois pour toi, il reste 3 secondes quand même. Qu'est-ce que la double pénétration quand même? Anal, bien entendu, au verbal. À votre avis, qui donc?
2: Allez, Gaëtan!
0: Allez, Gaëtan!
1: On n'a pas compris, hein. Avec la musique de fond, on comprend pas. Ça votre glisse. Question.

0: entendu ce qu'on vient d'entendre. Et bien sûr, le château de cartes s'écroule, bien entendu.
1: Ah, bah tant pis.
0: Et quel dommage.
1: Eh oui.
0: Deux bites dans le cul, c'était la double pénétration, la double péné. Vous le saviez quand même. Vous le saviez, non? Vous étiez au courant ou... T'as déjà goûté ou...
1: Ouais.
0: En plus, vous aviez déjà goûté, quel dommage.
2: Non, ça peut pas.
0: Vous avez jamais goûté. Eh bien écoutez, malheureusement, mon petit Gaëtan, tout s'écroule pour le Kiki Donc et Kiki Master, Kiki Final. Pas de voyage, pas de cadeau pour Jonathan, pour Jordan, pour qui vous voulez, bien entendu. Malheureusement, vous êtes déçus quand même.
1: Ah oh, bah c'est pas grave, l'essentiel c'est de participer au jeu.
0: Eh bien sûr, c'est pas ce que dira votre fils, mais bon, si vous c'est ce que vous dites, j'espère que vous arriverez à lui faire comprendre que c'est comme ça. L'important c'est de participer, comme disait Coupe de Murville. En tous les cas, on a fait plaisir, on a été ravis de vous présenter, le plaisir de vous accueillir dans une finale.
1: Bah moi aussi, c'est pareil. Hein.
0: Eh bien écoutez, c'était réciproque, ça nous fait plaisir.
1: C'était sympa. Ce qui est dommage, c'est qu'on a pas trop bien compris la dernière question. Mais
0: je suis désolé, écoutez, c'est pas grave, l'important c'est de participer, c'est ce que disent tous les gens, et c'est ça qui est important.
1: Tout à fait.
0: C'est d'être fair play. Vive le fair play,
1: Vive votre radio.
0: Vous avez tout dit, vous avez tout classé. Vive le Kiki Donc, vous pouvez le lire. Vous pouvez le lire, dites-le. Non, évidemment. Quand c'est dit avec autant de gentillesse, bien entendu, ça doit être au cœur. Merci encore, mon petit Gaëtan. Et oui. Puis, bien entendu, vous en prenez. Je sais pas, vous êtes avec une femme de ménage derrière, c'est peut-être votre mère, votre grand-mère.
1: Ah non, pas du tout, non.
0: C'est qui?
1: Ah, c'est une amie.
0: D'accord, ok, très bien. Ces histoires de cul, ça ne nous regarde pas, bien entendu. Si Jonathan nous écoute, c'est quand même dommage. Vous avez le droit d'avoir une maîtresse, ça ne nous regarde pas. Vous avez le recours du soir comme tout le monde. Vous avez le recours du soir comme tout le monde. Hein. Allez, on va vous laisser avec votre crayon, votre gomme et tout ce qui va avec. Hein?
1: Bah voilà.
0: Des petits coups de règle sur les fesses, on connaît. À 41 ans, on a le droit de s'éclater aussi. On vous souhaite une bonne fin de nuit. Merci Gaëtan, merci à tout le monde et merci. Vive le Kiki Donc, encore une fois, allez-y.
1: Vive le Kiki Donc.
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0: Je ne peux pas faire plus, malheureusement, Jonathan. Hein.
4: Jordan.
1: Ouais, plutôt. Ouais.
0: Je suis au maximum, hein. D'accord.
1: Ouais.
0: Bon, bah, c'était sympa.
1: Ouais.
0: Un petit album CD pour toi.
1: Ouais, ok.
0: Mais non, t'inquiète pas, y'a rien, t'as perdu. Attends, je lui demande à ton père à double peiné, il est pas capable de répondre.
1: Ouais, non, mais t'abuses quoi.
0: Quoi, j'abuse? Vas-y, dis abuse là. Vas-y, dis abuse.
1: Attends, après, il va me sortir aussi Coste Radio là et tout.
0: Putain, qu'est-ce que t'as dit à Miss Daddy là?
1: Qu'est-ce que je vais lui dire, moi, après?
0: Qu'est-ce que t'as dit à Miss Daddy? Vas-y, dis abuse. Tu connais pas ça, hein?
1: Non.
0: Ah, évidemment, t'es pas branché. L'invincible Armada! Bientôt dans les bacs. Tu connais pas tout ça, hein?
1: Non.
0: Un mec qui s'appelle Abuse. Vas-y, dis Abuse. Hein?
1: Non.
0: Un mec qui s'appelle Miss Daddy. Alors, on disait toujours, qu'est-ce que t'as dit à Miss Daddy? Non? Ça te fait rire, ça, hein? Tu comprends rien, hein?
1: Non, mais c'est toi qui me fais marrer. Quoi.
0: Pourquoi? Pourquoi je suis con?
1: Monsieur, mais non.
0: Je suis débile, quoi.
1: Ouais.
0: Voilà quoi, je suis dans mon délire tout seul quoi, c'est ouais. Ça. En gros, je suis solo, genre le mec qui fume pas mais qui est constamment avec un pétard dans la bouche quoi.
1: Avec les deux autres quoi derrière.
0: Ouais, j'ai l'impression ouais, c'est vrai. En fin de compte, je suis sûr que pour les gens, pour certains, pour des jeunes comme lui, on est une boulette de shit ambulante. En fin de compte, c'est
1: ouais,
0: vrai
1: non, c'est clair, quoi,
0: tu te dis putain, à mon avis, t'es trop contact de ces mecs là, même pas tu fumes que t'es cassé quand même. C'est clair hein, ouais. C'est vrai qu'on
5: profitez-en parce que bientôt il n'aura plus de boulettes.
1: Pourquoi?
5: On sait jamais, il peut
0: ouais, exactement, ouais.
5: Un mariage, c'est vite arrivé.
0: Je peux me barrer, je peux me casser, d'accord?
1: Non.
0: Quoi non?
1: Mais non, on est dans notre plan avec toi, t'es...
0: Et qu'est-ce qu'on va devenir sans toi? On va jamais y arriver, nous, putain. Tu te rends pas compte, toi? Déjà, ça va être super dur de passer de la troisième à la seconde. Je sais même pas, là, j'ai plus de repères dans la vie. Putain, moi, c'est l'escrime et Max. Putain, soit l'année prochaine, je vais trois. Peut-être que je vais partir d'équipe de cadets en escrime. Ça va être super dur, si t'es plus là, qu'est-ce qu'on va devenir, Max?
1: Bah ouais.
0: Putain, mais c'est vrai, qu'est-ce que vous allez devenir? Putain, faut que j'aille à Lyon, j'ai jamais mis. Faut que je retourne à Lyon, ouais.
1: Ouais, c'est quand que tu vas en fait?
0: Bah j'y suis allé une fois, j'ai une boîte au moins vendredi. Bah j'aimerais bien. Maintenant, je suis. Bon, j'ai fait une boîte au moins vendredi, je suis ok pour faire une boîte hétéro à samedi.
1: Bah non, mais faudrait que tu dises quand tu retournes quoi à Lyon quoi, parce que...
0: Mais je te dis, j'ai fait une soirée il y a longtemps dans une boîte homo, c'était un vendredi. Il y a super longtemps, mais si, il y a longtemps.
5: T'as fait un truc dans un espèce de...
1: Ouais, non, mais c'est
0: non, c'est une belle boîte, non, c'est une belle boîte. C'est une
5: non,
0: boîte...
5: c'était pas une boîte, hein, je suis venu avec toi, donc je le sais.
0: Quoi? Bah si, c'est une discothèque, cabine et tout, avec...
5: Non. Mais t'étais, si, t'étais sur une scène, une estrade et tout.
0: Ah non, ça c'était dans une cabine, mais je suis retourné à Lyon entre-temps.
5: Ah.
0: Et...
1: Une cabine...
0: À Lyon. Si, si, mais il a raison. Ouais. Mais j'ai refait une autre. J'ai fait une boîte au moins un vendredi. C'est pour ça que je te dis maintenant, s'il y a des patrons de boîte, je suis OK pour faire une boîte hétéro un samedi.
1: Ouais, plutôt.
0: Hein ? Bah, plutôt, attends. C'est sympa, attends. Généralement, le milieu homo, c'est ceux qui sont les plus connaisseurs en musique.
1: Oh, attends.
0: Bah, écoute, fais-toi péder le temps d'un week-end et tu verras que musicalement, tu vas t'y mettre, tu seras beaucoup plus branché.
1: Ouais, c'est ça.
0: Bah, tiens, qu'est-ce qui te. Ça va, alors ? Vous allez pas vous engueuler en direct ?
5: Mais merde alors !
0: Oh, tu te prends pour qui, toi ?
1: Moi ?
5: Putain, c'est mon oreille malade. Je vais porter plainte contre lui, hein.
0: Putain. Bon, hey, j'étais en train de dire que Jordan, s'il se faisait homo un week-end, il s'y connaîtrait mieux en musique.
5: Ouais.
0: Est-ce que ça vous est déjà arrivé, vous, de devenir homo le... Toi, quand t'as progressé dans le hip-hop, tu t'es fait homo ?
5: Bah, vite fait.
0: Comment ça se passe ?
5: Qu'il faut, hein.
0: Est-ce qu'il y a du.
5: Mais j'ai commencé gay, moi.
0: On va peut-être en parler à Cool Chain dimanche, mais ça m'embête quand même, je vais peut-être en toucher un mot.
1: Ouais. Non,
0: mais
1: Manu, non ?
0: Comment ça se passe le milieu homo dans le hip-hop ? Non, bah, le milieu homo hip-hop.
5: Bah, il y en a plus qu'on croit, hein. Ah bon, voilà.
0: Tu peux balancer ?
5: Non, je peux pas.
0: Tu peux balancer les noms ?
5: Je peux pas, non, ils vont balancer des contrats sur ma tête, t'es fou.
2: Mollo.
0: Non, c'est vrai, c'est vrai.
5: Avec les mecs avec qui tu bosses, ils sont gays, pareil.
0: Et reggae raga, il y a de l'homo dans du reggae raga.
2: T'es fou, oh là là, non.
0: Non, pas non, pas là, non, d'accord, ok. Non, parce que c'est vrai qu'on sait pas, hein.
2: Non.
0: Dans le jazz, on sait pas.
1: Moi, je dis, vous devriez aller à Radio Gay quand même, quoi.
0: FG ? Bah, ils sont sympas, je les aime bien, moi j'ai des potes là-bas.
5: Il y a moins de gays là-bas.
0: Ouais, non, il n'y a pas que ça, hein, bien sûr. Non, mais c'est de savoir le mille dents. On parlait du milieu homo, c'est très branché, parce que là, c'est même pas pour taquiner ou titiller dessus, mais c'est vrai. Il y a peut-être un milieu homo.
1: Voilà, un nouveau spot pour déconner.
0: Dans le rock.
1: T'appelles des gens, puis tu leur fais bonjour, c'est Radio Gay, genre kiki donc, quoi.
0: Attends, il y a peut-être dans le milieu rock, il y a peut-être des homos.
5: Mais t'en as partout, hein.
0: Quoi, il y en a partout, mais il y en a peut-être bien plus qu'on croit.
5: Ah bah ouais, le chanteur des No Doubt, là.
0: Et alors ? Parce qu'il y a un truc qu'on a complètement laissé tomber, le ska, c'était Madness. Ça se trouve dans le ska il y a des homos. Ça se trouve dans le punk il y a des homos.
5: Sex Pistol.
0: Dans le hard rock.
1: De bah, toute façon dans tous les genres de musique quoi. T'sais.
0: Il paraît que le batteur d'Iron Maiden était homo.
5: Sepultura, tous des Depp.
0: Non, le batteur de Def Leppard.
5: Il était homo.
0: Ah déjà qu'il a qu'un bras.
5: Bah ouais, mais bon justement il s'est mis homo, il s'est dit ça.
1: Bah tu regardes Indochine quoi, c'est un groupe de PD quoi.
2: Ouais. Oh là là là.
0: Allez, bon, il en reste
5: allez,
0: pas
5: allez,
0: beaucoup.
5: Allez, c'est bon, allez, ça y arrive.
0: Jordan.
1: Ouais.
0: Bon courage.
5: Pas de CD, rien.
1: Ouais,
5: pochette.
0: Nous, on n'assume pas ce qu'il a dit. Hein.
5: Ah non, mais c'est
0: pas vrai. Déjà, on cautionne pas parce que c'est pas vrai. Jordan. Il y a beaucoup de. D'homo à Lyon.
1: Ah bon ?
0: Ouais.
1: Mineur. Pareil ici, de toute façon.
5: Ils cherchent avec des noms américains.
0: Il y a beaucoup de gens homo à Lyon. Mineur.
5: Tous les gars lyonnais finissent en.
0: Ouais. Ah, oh, on pourrait demander, Rig.
5: Rigo, il y a des homos dans le rap.
2: Viens pas, c'est un traquenard, viens pas.
0: Est-ce qu'il y a beaucoup d'homos dans le milieu hip-hop? Ah, c'est vrai.
5: Non, mais ouais, mais faut savoir, le hip-hop c'est tout, hein.
0: Ah mais c'est tout,
5: c'est la danse, c'est le tag,
0: ouais,
5: voilà. C'est le graphe.
0: Ah ouais, c'est large.
5: Il y a des gay-taggers, des gay-danseurs.
0: Non, parce qu'on parle souvent du milieu dans le milieu électronique, Jordan, mais ou la mode.
1: Jordan.
0: Mais Jordan, c'est quand tu seras aux États-Unis. Ça, pour l'instant, t'es Jordan, t'as 15 ans, t'es de Lyon et tu cherches encore ta voie sexuellement. Alors
5: attends,
0: t'es gentil, tu restes à ta place.
5: Putain, mais je suis pas
0: pédé, putain, il est en train de me gazer. Putain, après les potes à demain à l'école.
5: Ouais, c'est vrai,
0: demain au CES, ils vont tous me gazer. Vas-y, Jordan, le mot.
1: Ouais, ça te pédé.
0: Quoi ? Qu'est-ce qu'il y a ?
1: Quoi ?
0: Qu'est-ce qu'il y a, tranche de cake ?
1: Ouais, ça le pédé.
0: Quoi, ça le pédé ? Viens sortir sous mes aisselles.
1: Ouais.
0: Non mais là ça devient dangereux, attention à ce que t'es en train de dire. Hein. Fais attention hein.
1: Ouais.
0: Tiens, on rappelle son père, on va dire qu'il est homo.
1: Ouais, ouais, ferme ta gueule, putain.
0: Hein. Tu veux que je le fasse ?
1: Non, non.
0: Hein ?
1: Non.
0: Tu veux que je te gasse devant tes ramps ?
1: Non, non.
0: On appelle ton père.
1: Vas-y, putain.
0: Vas-y, bouge, on appelle ton père.
2: Allez.
0: Putain, je vais lui dire moi. Direct. Ah, oh, tu as cherché, tu as trouvé. Allô ? Oui, allô Gaëtan ?
6: Oui.
0: Ouais, Jordan, c'est ton fils, il est homo.
6: Hein ?
0: Ton fils, il est homo.
6: Je le savais.
0: Alors ? Merci, au revoir.
6: Au revoir.
0: Alors, Jordan ?
6: Putain.
0: Quoi ?
6: Vas-y.
0: Vas-y, bouge, putain, j'ai mon cœur à 180. Vas-y, Max, putain, qu'est-ce que t'as dit, là ? Vas-y, qu'est-ce que t'as dit à Miss Daddy ?
6: Vas-y, non, mais...
0: Putain, mais tu te crois où, Max ? Putain, ça te fait rire, hein ? Ça te fait gaulerie, comme il dirait, ça fait gaulerie de toi. Hein ? Ça te... Même pas en rêve, ça me fait gaulerie. Hein ? Hein, Jordan ?
6: Bah non.
0: Ça te fait pas rire, là, hein ?
6: Non.
0: Ça la ramène moins, là ?
6: Non, non, pas du tout, quoi.
0: Ça regrette ?
6: Hein ?
0: Tu regrettes ce que t'as dit ? Parce que je peux très bien appeler ton père pour de vrai.
6: Je sais pas.
0: Faut que tu regrettes, quand même. Parce que je m'occupe de... J'appelle ton père, je m'occupe de lui, mais...
7: Ta mère, elle va jumper.
0: Aussi.
6: Ouais.
0: Elle va faire des bons.
6: Pourquoi?
0: Parce que je vais lui dire quelque chose sur toi qui est pas très bien.
6: Ah ouais, comme quoi?
0: Hein?
6: Comme quoi?
0: Il fume...
6: Vas-y, elle écoute, là, vas-y, dis. Il
0: fume des pets.
6: Oh bah, pff, ouais.
0: C'est vrai?
6: C'est toi qui m'as enseigné, donc je sais pas quoi.
0: Ah non, moi j'ai toujours été contre le pétard.
6: Ah, tu m'as vendu la première boulette quand même, quoi.
0: Oui, mais c'était simplement pour te dire que c'était pas bon. Et ouais, toi, t'y as pris goût. Parce que tu m'as dit que tes parents fumaient.
6: Tu m'as incité, quoi.
0: Hein?
6: Tu m'as incité.
0: Non, je t'ai excité.
6: Non, tu m'as incité.
0: Je t'ai incité à fumer de la drogue.
6: Ouais.
0: Moi?
6: Ouais.
0: Max?
6: M-A-X? Francis, tu préfères?
0: C'est vrai. Ouais, tu peux.
6: Ouais.
0: Toi, tu peux.
6: Ouais.
0: Y'a que les puceaux qui peuvent.
6: Ouais. C'est le PD.
0: Quoi? Et pourquoi tu dis ça?
6: Parce ouais. que...
0: Appelle son père pour de vrai.
6: Ouais, ouais.
0: Et tu le mets en attente, lui, je veux pas qu'il intervienne, tu vas voir.
6: De toute façon, il est plus là, ouais.
0: Quoi, il est plus là, on va voir, on appelle ton ouais. père pour de vrai, tu vois. Ah, tu l'as cherché, tu vas me trouver, toi. Hop.
6: Allô?
0: Allô?
6: Oui.
0: Gaëtan?
6: Oui.
0: T'écoutais?
6: Oui.
0: Ah, merde.
6: Allô?
0: T'écoutais, Gaëtan?
6: Oui, j'écoutais, oui.
0: Oh, merde, je voulais faire une farce. Tout ceci n'était que farce et illusion, nous sommes des ça, comédiens.
6: Ça me paraît évident.
0: Oh merde, merde, merde, merde, merde, merde, merde. Bon bah Jordan.
6: Ouais.
0: Maintenant bon. On peut lui dire.
6: Bah oui.
0: Bon bah voilà, Jordan et Tomo.
6: Jordan ou Jordan, Jordan, Jonathan, Jordan?
0: Jordan.
6: Jordan.
0: Il est homo.
6: Allô?
0: Jordan et Tomo.
6: Ah oui, c'est vrai.
0: Voilà. Ah bon. Et d'après lui, c'est moi. D'après lui, il se droguerait, c'est moi qui lui vendrais la drogue. En plus, le culotté. Ah ouais. Alors que je n'arrête pas de dire aux autres qui écoutent la radio de ne pas fumer, de ne pas boire, je ne bois pas une goutte d'alcool, je ne fume pas. Vous n'y croyez pas.
6: Mais attends.
0: Vous n'y croyez pas quand même.
6: T'incites tous les jeunes à fumer.
0: Putain, le salaud, mais comment vous pouvez laisser votre fils dire une chose pareille sur une antenne de radio? Vous êtes pas d'accord, Gaëtan?
6: Ah non, pas du tout.
0: Ah bon,
6: non,
0: voilà, vous rassurez quand même. Attends, bon, voilà, j'ai eu peur. Jordan, soyons sérieux.
6: Quoi?
0: J'ai ma direction qui écoute.
6: Ouais, non, mais si.
0: Non, mais à tout moment, il peut y avoir un quart de flic qui peut venir et.
6: Tous les flics, là, allez arrêter le dealer, là.
0: Putain.
8: Monsieur Gainsbourg.
9: Et Stéphanie, toi aussi, salut. À bientôt.
8: Spéciale dédicace de Kefran pour Kefran de Versailles.
9: Franck, 15 ans de Montigny-le-Bretonneux.
8: Salut Franck.
10: Ça va,
9: Stéphanie?
10: Ouais. Ça va? J'ai un problème, moi je suis rentré plutôt du collège tout à l'heure.
8: Ouais.
10: Et je trouve mon père avec une autre femme, quoi, il l'embrasse.
8: Waouh.
9: Ah, ça c'est
10: là,
9: dur. Hein.
10: Le choc, quoi.
8: Ça s'appelle une maîtresse.
10: Ouais.
8: Mais c'est pas celle de ta classe.
10: Non, non.
8: Bon bah tu bouges pas, on va en parler dans un instant.
10: Ouais, ok.
9: Et d'accord. Aussi on va vous parler d'un truc, ce soir on va vous demander d'être un peu littéraire.
8: Ah,
9: on va faire soirée poème, on va vous donner un mot, le fameux mot de cette soirée, c'est quoi Max?
8: Hein?
9: Le mot?
8: De?
9: La soirée.
8: Quel mot de la soirée? Il est pour vous, mesdemoiselles. C'est le mot cajot.
9: Voilà, cajot, hein? C'est ça.
8: Bon. Alors, tournez ce mot en dérision, je vous en supplie. Ne vous contentez
9: pas
8: de faire le cajot.
9: Vous pouvez aussi faire cajot, tout simplement.
8: Bah oui.
9: Comme barque des fruits.
8: Ouais.
9: Donc voilà.
8: Cajot.
9: C'est un mot de vocabulaire que j'ai appris aujourd'hui.
8: Oui.
9: Donc si vous vous sentez motivé d'écrire un poème sur les cajots, appelez-nous tout à l'heure dans la soirée, 0570 5000, ou laissez vos coordonnées au Minitel 3615 Fun Radio Rubik Direct.
8: Ouais, c'est vrai.
9: C'est vrai?
8: Ouais.
9: D'accord.
8: Alors pour Kefran, de la part de Kefran, pour Kefran de Versailles,
9: c'est quoi?
8: Love on the beat.
9: Oh!
8: J'aime bien ça.
9: Ouais, c'est pas mal.
8: Quelque part.
9: Ouais.
8: C'est bon ça.
9: Ouais.
8: C'est bon ça.
9: Quels sont les autres morceaux de Gainsbourg que je préfère?
8: Ouais, c'est vrai. Ouais. Requiem pour un con.
9: Ouais.
8: Merci.
9: J'y pense à toi à chaque fois.
8: Oh, comme t'es bonne.
9: Je suis maline, hein.
8: 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On appellera également chez vous pour le jackpot Fun Radio, plus de 123 000 francs. On vous donnera la somme exacte ici quelques instants, mais pour l'instant, place à la musique sur Fun Radio.

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1: Bonsoir Jenny.
2: Exact, il y avait une.
1: Qu'est-ce qu'il y a? Bonsoir Karine.
2: Mais on n'a pas dit au revoir, mon disque.
1: Ah bah attends,
2: on a foiré. Attends.
1: On peut faire une simulation si tu veux, c'est pas un problème.
2: Allez, hein. Il va faire des simulations.
1: Bon, attends. Ah non, c'est pas celle-là.
2: Non, il fallait dire au revoir avant la beat. Ah. Merde, parce qu'il y a Man au militaire qui dit vous m'avez pas dit au revoir avant la chanson.
1: Au revoir hein. Jenny.
2: Allez, au revoir Man.
1: Et là, il y a la fin du disque.
2: Bonsoir.
1: Bonsoir Jenny. Putain, c'est.
2: On n'est pas, hein.
1: Ah bon, on est très balèze, hein. C'est pour ça qu'on est
2: très,
1: le soir, hein.
2: Très balèze.
1: Bon, ça va, Jenny? Passez une bonne journée aujourd'hui.
2: Merci, Max, c'était top. Et toi?
1: Bah, plutôt une agréable journée aujourd'hui, un très beau temps. Bon, comment va Karine et Florent?
3: Ça va.
1: En forme?
3: Oui, ouais.
2: Bon. Max, je peux te rappeler quelque chose?
1: Oui.
2: Il n'y a pas de soleil dans le studio.
1: Je sais, mais j'ai la grosse tête, ne l'oublie pas. Donc je suis obligé d'avoir des lunettes de soleil.
2: Bah,
1: c'est qui m'évite, en fin de compte, d'avoir le problème de savoir s'il y a du soleil ou pas, ou de savoir s'il n'y en a pas. Le problème se pose pas, c'est que j'ai toujours une paire de lunettes.
2: Et une casquette.
1: Et une casquette.
2: Tu mets
1: et la grosse tête et les grosses chevilles.
2: Tu mets des SPF 18 aussi.
1: Ce sont
2: sur
1: des lunettes
2: qu'on
1: m'a offert, tu sais, les lunettes d'auditeur dont je ne sais
2: plus. Ils sont très bons.
1: Max, machin et tout.
2: Oui, c'est super les lunettes d'auditeur.
1: Avec un gros A, puisque j'ai un gros nez.
2: Oui, ça on le sait.
1: C'est normalement, on met l'initiale devant, et là on a mis l'initiale au milieu.
2: Mais ça, c'est la A. Ton nez fait la A.
1: Oui.
2: Voilà.
1: D'habitude, on met l'initiale, la grosse en A, uh-huh. Le M là, puis finalement, ouais. On a mis la grosse, on a mis le A.
2: Voilà. Alors, jackpot, Fun Radio.
1: Allez, on y va, c'est parti avec le beau petit bruitage.
2: Qu'on adore, ce
1: voilà.
2: Bruitage.
1: Alors, on y va, c'est parti.
2: On va appeler Auguste Locher à Lille, il nous écoute 96.8 FM. Ah, et le SAM, attends, 123 608 francs.
1: Tu m'as pas donné la feuille du coup.
2: Si, elle est là.
1: Ah, elle est là.
2: Oh, là, là. 123 608 francs.
1: Il est proche. Obligé.
2: Si Auguste Locher.
1: 96.8 FM, Fun Radio là-bas. À Lille. Auguste Locher.
2: C'est qui Auguste Locher? C'était pas un mec connu ça? Ah, oh, c'est pas le mec des chiens? Non.
1: Bruno. Il y a Bruno Locher.
2: Bruno
1: on appelle peut-être chez lui, je sais pas, dans la famille. Bon, ça
2: on
1: répond pas.
2: Locher. Tiens, on va essayer un autre.
1: Faites-en un autre alors.
2: T'as un autre Locher?
1: Ouais. Enfin, un autre.
2: Jacques Locher.
1: Ah, j'en mets au début le jingle, j'aime trop.
2: Tiens, mais
1: c'est bon.
2: Toujours à Lille, 96.8 FM, avec allez. 123 608 francs à gagner.
1: J'aime bien cet instru.
2: Puis on va voir chez Jacques.
1: Jacques, on va se faire engueuler. Hein.
4: Allô.
1: Oui.
2: Bonsoir, madame.
1: Bonsoir.
4: Oui.
2: Vous allez bonsoir. Bien?
4: Oui.
1: C'est Fun Radio à l'appareil, c'est Max et Jenny, nous vous appelons en direct, c'est pour vous offrir de l'argent, c'est le jackpot Fun Radio, est-ce que vous
4: ça
1: êtes au courant?
4: Il est pour m'offrir de l'argent.
2: Oui, mais quand même madame, c'est tellement beaucoup d'argent que vous allez halluciner quand vous connaissez la somme.
1: Il n'y a pas d'heure pour rendre les gens heureux madame, vous le savez.
2: Et madame, vous pouvez nous donner un chiffre entre 1 et 300 000 au hasard?
1: J'ai dans l'ongle madame.
4: Arrêtez,
2: tu veux
4: faire des blagues comme ça.
2: Mais ce n'est pas une blague, madame.
1: C'est en direct sur Fun Radio.
2: C'est Fun Radio, c'est les fantômes de Fun Radio qui vous
1: ont... 123 608 francs.
2: À
1: c'était
2: gagner.
1: La somme à nous répéter, madame.
2: Et vous l'avez loupé. Oh, elle a accroché.
1: Elle a eu peur. Normal.
2: Madame a eu peur. Mais oui, on est des fantômes monstrueux, nous.
1: Oui, on est
2: moi, j'aurais eu peur si on m'a appelé comme ça. J'aurais
1: on
2: eu
1: a
2: peur
1: surtout une
2: aussi,
1: technique
2: hein.
1: Pour faire de l'argent. Je ne sais pas comment. J'aime bien le jour où le mec il va dire oui, 123 608. Ouh, tu as gagné.
2: Mais avec, si, mais ça
1: avec
2: aurait
1: une ambiance de
2: non,
1: mort,
2: mais Max,
1: Benoît.
2: Ça aurait dû faire le contraste monstrueux parce que imagine si elle avait dit le bon son. Tout d'un coup, on aurait dû changer de la mort à la vie.
1: Bon, moi, je trouve surtout qu'on n'a pas de bol. À chaque fois, on appelle chez des gens qui n'écoutent jamais Fun Radio.
2: Mais qu'est-ce que tu veux, les 22h30 du soir, tout le monde dort à 7h.
1: Plus personne n'écoute.
2: Plus rien nous écoute.
1: C'est vrai qu'ils regardent la télé depuis qu'il y a des nouveaux, des bons programmes à la télé, ça y est.
2: Il y a des bons programmes à la télé maintenant
1: bah, bien sûr.
2: Qu'est-ce qu'il y a
1: bah, moi, je sais qu'à cette heure-ci, je regarderai la télé.
2: Lundi,
1: moi.
2: Il y a le truc, est-ce que les femmes restent à la maison ou je sais pas quoi.
1: Oui.
2: C'est ça. Bon, arrêtons de parler de la télé et revenons à la libre antenne.
1: Elle a peur que tout le monde zappe vraiment.
2: Exact.
1: Déconnez pas, hein, restez. Hein. Déconnez pas. Va.
2: C'est qui? On a personne?
1: Si, Franck, 15 ans.
2: Ah, excuse-moi. Salut,
1: de
2: Franck.
1: Montigny.
5: Salut.
1: Le bretonneux, salut.
5: Ouais.
2: Oui,
1: ça
2: Franck,
1: va, Franck
2: vas-y.
5: Ben moi, donc en gros, mon père, il trompe ma mère, quoi.
2: Ah oui, Zach, c'est ça. Attends, c'est pas drôle.
1: Non, c'est pas drôle.
2: Attends, c'est vraiment pas
5: bah
2: drôle.
5: Bah ouais,
2: hein.
5: C'est pas drôle, mais...
1: Non, c'est pas drôle.
2: Alors, raconte la situation. T'es rentré plus tôt que
5: ouais,
2: prévu.
5: Ouais, je suis rentré plus tôt, et puis bah, je suis rentré, j'ai ouvert la porte, et puis il était là en train d'embrasser ma mère, quoi.
2: Et c'était qui
5: bon,
1: Ah, parce que s'il embrasse ta mère, si t'appelles ça trompé, je suis un peu culotté de ta part. Hein.
5: Qui n'était pas ma mère, justement.
2: Et c'était qui, la dame, tu savais?
5: Bah, je sais pas du tout, justement, non.
1: Elle ressemble beaucoup?
2: Ils t'ont vu?
5: Bah oui, il m'a vu, ouais.
2: Et qu'est-ce qu'il a dit?
5: Oui. En plus, ça se passait bien. Normalement, ils s'engueulaient comme tous les autres, quoi.
1: Tu veux dire tes parents?
5: Ouais, mes parents.
1: Elle est bien pareil.
5: Comme les autres, et normalement, je le voyais pas faire ça, quoi.
1: Ouais. C'est souvent des discussions très houleuses pour un oui, pour un non, pour n'importe quoi.
5: Ouais, voilà.
1: Hein, moi c'est un peu pareil.
2: Et comment
1: est-ce que tous les parents s'engueulent, sérieusement?
2: Non, attends, les miennes n'ont jamais engueulé, jamais. Hein.
1: Ah oui.
5: Bah si, on s'engueule assez souvent. Quoi.
2: Mais peut-être
5: mais
2: ça dépend pas, du tempérament. Français, hein. À mon avis, c'est une tradition française.
1: C'est une tradition, oui.
2: Ah,
1: ouais.
2: Je t'assure.
1: Ouais.
2: Vous êtes ensemble, vous engueulez.
1: Donc moi qui suis plutôt.
2: Parce que je trouve en France que les couples, souvent ils se montrent leur intimité en descendant l'autre. C'est un peu comme si, bon, tu sais, quand tu connais
1: leur pas... Leur intimité quelqu'un...
2: Oui, leur intimité, le fait qu'ils sont un couple. C'est comme, par exemple, si nous, on était un couple, moi...
1: Ben là, t'arrêtes de rêver tout de suite.
2: Non, mais disons que moi et Florent, on était un couple.
1: Si waouh moi... Florent et Karine sont
2: c'est
1: ensemble.
2: C'est un exemple.
1: Non, non, c'est pas un exemple, parce que on en a... ça fait jaser dans les couloirs.
2: Ok, bon.
1: Jusqu'aux oreilles de Benoît, je peux
2: moi
1: dire
2: moi et
1: que...
2: Benoît sont un couple.
5: Ouais.
1: Toi et Benoît.
2: Ouais, j'ai... n'importe, c'est un exemple.
1: Waouh
2: D'accord.
1: Ouh là là.
2: Karine et Diffoul sont un couple, ça te va?
1: Oh là là.
2: Bon.
1: Bon, moi je rentre pas dans ces combines. Hein. Moi je vous dis bonsoir et à tout à l'heure.
2: Tu prends un homme et une femme.
1: Non, non, non, alors là je suis pas. Oh là là là là. Oh la provoque.
2: Attends, et ils ont le droit en France.
1: Benoît il va pas être content que tu dises.
2: Attendez.
1: Que tu. Il va pas être content, Benoît, d'apprendre qu'il sort avec toi.
2: Donc alors, tiens un couple.
1: Oui.
2: Et je trouve qu'en France, les couples, ils se cassent beaucoup. C'est-à-dire que, oh ma petite chienne, tu es tout grosse aujourd'hui. Tu vois,
1: j'ai ma petite vraiment... chienne. Ah ouais, je me vois bien arriver chez moi le week-end.
2: Tu trouves que les couples en France.
1: Salut chérie, oh ma petite chienne, que tu es grosse aujourd'hui.
2: Non, mais un truc style devant les autres. C'est ici, on était sortis en soirée et j'ai pas, disons qu'il y avait quelqu'un qui dit, ah.
1: Ma grosse
2: tiens,
1: vache à la rigueur, mais ma grosse chienne.
2: Non, mais bon, pas ma grosse chienne.
1: Au lit, ma grosse chienne.
2: Non, mais on trouve qu'on descend.
1: Et toi, t'es debout,
2: en...
1: ma grosse vache.
2: D'où aux États-Unis, de couple, c'est vachement soudé dans le sens où il soutient toujours. C'est toujours une question de ah, mon amour, mon mari, n'importe, ouais. C'est le meilleur, sinon je ne serai pas avec lui. D'où en France, je trouve qu'en cassant notre, de oh. personnes dans notre couple, on prouve un peu qu'on a l'intimité qu'on n'aura pas avec
1: jamais.
2: Les étrangers.
1: Jamais, moi.
2: Je ne sais pas pourquoi on parle de
1: moi,
2: ça.
1: Petite,
2: ah oui, donc pour revenir avec beaucoup à l'écoute.
1: Ma petite crotte, ma petite perle.
2: Toi, mon petit crotte.
1: Bon, comment on dirait mon chéri, là, comment ça s'appelle, là? C'est les chocolats.
2: Quoi, la petite crotte?
1: Mon chéri,
2: c'est le cerise.
1: J'en ai avec une boîte de mon chéri,
2: ouais.
1: Ma petite cerise.
2: D'où, Franck, pour revenir à tes parents.
5: Ouais.
2: Donc, je trouve que tous les parents en France, ils s'engueulent justement à cause de ça. Pour montrer un peu qu'ils sont
1: Mais là, on a dévié un petit
2: proches.
1: Peu sur le sujet qui était quand même...
5: Ouais, hein. Important pour moi, ouais.
1: Ouais, c'est important, ouais.
2: Ouais, c'est important. Donc, j'ai pas ton père, qu'est-ce qu'il a fait? Comment il a réagi?
1: Bah, il a continué.
5: Bah, en fait, il a cherché à m'appeler, quoi. Moi, je suis parti. Je sais pas, en fait, je vous appelais surtout pour savoir si je devais en parler à ma mère, quoi.
2: Non, je parlais à ton père.
1: Reviens, disait-il, alors qu'il continuait à faire sa soupe de langue.
2: Quoi?
1: Je sais pas, non, je sais pas.
2: Non, moi je parlais déjà avec ton père déjà.
1: Tu
2: fais un face à face avec ton père. Tu écoutes ce qu'il a à dire ton père. Tu dis ce que t'as envie de dire. Et après tu dis écoute papa, j'ai vraiment envie de dire à maman, je sais pas quoi faire moi. Et tu verras comment ton père te réagit, c'est qu'est-ce qu'il te dit.
5: Ouais.
1: Ouais.
5: Mais je sais pas si je dois le dire ou enfin si.
1: Et tu dis chez tes parents, Franck.
5: Comment?
1: Tu dis chez tes parents encore.
5: Ouais.
1: Donc d'accord.
5: En fait, j'ai pas trop envie de foutre la merde, quoi.
2: Non, bien sûr, mais c'est pour ça qu'il faut que tu parles à ton père déjà.
5: Ouais.
2: Et après, tu verras. Qui sait, ça dépend. Tu dépends de ce que ton père va te dire.
1: Mmh. Ouais. T'as PFM sur le Minitel, 19 ans, département 34, qui nous fait « Moi, mes parents ne s'engueulaient pas et pourtant, ils ont divorcé. Voilà. »
2: Et
1: ils
2: voilà,
1: ont...
2: donc c'est
1: lui,
2: ça le problème. Parce qu'ils sont pas intimes, ils n'étaient
1: pas intimes.
2: Parce qu'ils ne
1: discutent pas, ils ne discutent
2: non,
1: pas.
2: Non, j'arrive plus.
1: Si, on va le trouver.
2: Ils n'étaient pas intimes.
1: Non, ils n'utilisaient pas.
2: Ils n'étaient pas intimes.
1: Donc,
2: ils s'engueulaient pas, dont ils n'étaient pas bien et dont ils sont divorcés.
1: Mais qu'est-ce que t'appelles l'intimité? Ça veut dire, en fin de compte, quand tu rentres de chez toi, c'est de pouvoir raconter ta journée, de tout dire à la personne
2: avec qui tu es. Non, ça veut dire plutôt devant les autres.
1: De ne rien cacher.
2: Non, pas de ne rien cacher, mais de sentir si proche à quelqu'un que tu peux les casser, tu peux l'engueuler, tu peux fortement donner ton avis sur eux.
1: Eh ben, c'est ce que je fais avec toi, alors.
2: Ouais, mais on n'est pas un couple.
1: Oui, mais enfin, quand même, ça en devient un.
2: Ouais, voilà.
1: C'est un couple FM.
2: Voilà, nous, on a des comportements de couple FM, voilà, exactement.
1: Ouais.
2: Tiens, qu'est-ce qu'il dit, l'autre?
1: Je sais pas.
2: Pete, Jenny, ta gueule, laisse Max causer et arrête de le contredire, ta
1: c'est
2: gueule.
1: C'est vrai, c'est
2: Pete.
1: Lourd.
2: Pourquoi c'est lourd? Mais c'est vrai ce que je dis.
1: Non, mais c'est vrai, arrête, quoi, t'es chiante.
2: Arrête-toi,
1: t'es chiante, sans déconner, arrête.
2: Écoute, Franck.
1: Ouais. T'es lourde. Écoute, on t'a rien demandé, Franck.
2: Ah, tu me casses parce qu'on est en couple.
1: Mais non, mais on est en train de créer une discussion, ça va mal finir.
2: Attends, Franck.
1: Tiens, je vais tromper Jenny avec Florent.
2: Ah, ça m'étonnera pas.
1: Oh non. Oh, oh là. Qu'est-ce que t'insinues? Je serai homosexuel?
2: Pas du tout, mais chacun fait ce qu'il veut, hein.
1: Oui, c'est ce
2: chacun
1: que je dis toujours.
2: Ce qu'il
1: avec, avec son cul, ça, moi ça ne me regarde pas, comme disait notre ami le Luron, mais.
6: Ce que je fais du mien, ça me regarde en tout cas.
1: Ouais.
2: Alors, Franck.
5: Oui.
2: Parle avec ton papa. Ouais. Okay, ok. Tu verras ce qu'il te dit sur cette affaire.
1: Parle avec ton cœur.
5: Ouais, je vais plutôt le faire comme ça.
2: Et puis après, tu verras le reste. Mais si tu as envie d'aller parler à ta mère, moi je te conseille d'attendre, parler à ton père d'abord et dis à ton père que tu as envie de parler avec ta mère.
1: Prends
2: parce
1: des
2: que
1: photos.
2: T'as pas envie d'être au milieu de cet embrouillage parce que ça s'appelle l'enfer.
1: Prends des photos ou filme.
5: Bah non, en fait, j'aurais bien voulu ne pas voir ça, quoi.
1: Oui, non, mais évidemment, je comprends bien, on plaisante un petit peu là-dessus, mais bon, effectivement, moi je m'imagine pas. Rentrer chez moi le soir et...
2: Non, c'est délicat, hein. C'est hyper délicat. Surtout, toi, tu sais, comme tu dis, ça va te foutre plein en milieu du truc et c'est vraiment pas tes oignons, quoi, quelque part.
5: Ouais,
2: bon, d'accord, c'est tes parents, mais bon, c'est plutôt leur problème entre eux en tant que couple. Donc, essaie de parler avec ton père d'abord et après tu vas.
5: D'accord.
2: Ok.
5: Ok. Je peux passer un bonjour ?
1: On pourra pas, ça.
5: Ouais, ben, bonjour à toute la 3e 4 du collège, bien la sûr. De la Coule.
1: Vous avez repris les cours, là ?
5: Ouais.
2: Salut !
5: Vous pouvez me passer le standard ?
1: Ouais, oui. Tu dis pas.
5: Ok.
1: Salut, Franck.
5: Salut. Ciao.
1: Alors, c'est à qui le tour, les enfants, si on peut avoir des petites fiches, au moins avoir un prénom, ça serait sympa, quoi.
6: Vous avez des fiches?
2: Non, j'ai pas de fiches. Genre, mauvaise langue, j'avais personne
1: junior.
2: Après Franck.
1: Junior.
2: Ah si, Junior.
1: Alors, Ginny.
2: Excusez-moi, c'est moi.
1: Tu vois comment t'es?
2: Junior.
7: Oui.
2: Il était en arrière dessus tout le corps.
1: Bon, t'as quel âge et t'appelles d'où?
2: 24 ans d'année.
7: Ouais, j'ai 24 ans, j'ai pas.
1: Bon, laisse le faire maintenant, oui. Alors, t'appelles pourquoi?
7: Ben, il y a 3 jours, j'ai assisté à l'accouchement de ma femme.
2: C'est cool.
7: De ma compagne, ouais. Ouais, c'était cool, c'était puissant surtout.
2: C'est génial, ça.
1: C'est extraordinaire, ça.
7: Le moment était...
2: Mais raconte.
7: Ça a commencé alors, à 2h.
1: Tout depuis le début. Non, mais même avant que t'arrives.
2: Bon, il y a 9 mois.
7: Ouais, il y a 9 mois.
1: Tu l'as rencontré comment? Tu l'as rencontré dans quelles circonstances, ta femme?
2: Laisse-lui parler.
1: Ouais.
7: Ben, je marchais avec un pote. On allait à Montélimar.
1: Et avant de la connaître, tu faisais quoi déjà?
2: Attends, c'est pas ça qui nous intéresse.
1: T'as eu une enfance heureuse?
2: Attends, Junior.
7: T'inquiète pas pour ça.
2: Junior, parlons de l'accouchement.
7: À l'accouchement lui-même.
2: Donc, déjà, pourquoi t'as décidé de faire ça? Parce qu'il y a plein de mecs qui n'aiment pas trop ça, quoi.
7: Pourquoi j'ai décidé de
2: d'assister.
1: Moi, j'aimerais pas. Hein.
7: Ben, disons que déjà, la grossesse, on l'a vécue, bon, elle, à sa manière, à 100%.
2: Ouais.
1: Ouais, ben, vaut mieux,
7: ouais. Ouais, vaut mieux, oui, c'est sûr. Enfin, c'est pas tout le monde, c'est pas pour tout le monde le cas, quoi.
1: Ouais, non, mais ouais.
7: Entre ma copine et moi, c'est vraiment une histoire d'amour avec un grand A. Uh-huh. Parce que ça a été déjà un coup de foudre. Et en peu de temps, on a habité ensemble. Et... Ensuite, on a voulu faire un bébé, on l'a fait.
2: Ouais.
7: Et moi, pendant la grossesse, c'est pareil, je l'ai vécu vraiment jour après jour, moment par moment.
1: T'as bu de la bière et puis tu t'es mis à prendre du ventre comme elle?
7: Je bois pas d'alcool.
1: Ah, tu bois ça bien, comme moi, pareil.
7: Ouais, je bois pas, absolument pas d'alcool.
1: C'est bien.
7: Donc, ouais. La grossesse, une grossesse top, nickel, chrome, un truc. Super bien vécu.
2: Mmh. Et quand tu étais dans l'accouchement, justement, avec tout le sang, avec tout ce qui se passait, ça pas...
7: Le côté gore, c'est, ça se remarque même pas, à la limite.
2: Uh-huh.
7: Parce que...
2: Mais moi, je trouve pareil, quoi. Parce que tu es tellement dans le fait que tu vas voir la naissance de ton fils ou ta fille. Et ça coupe tout le reste, quoi. C'est pour ça, Max, quand il dit « Ah, je pouvais pas, je comprends pas, c'est ton enfant ». Qui arrive.
1: J'en ai pas de gosse.
2: Non, mais ça.
1: C'est...
2: Mais
1: évidemment, c'est ce que je te dis aussi. Peut-être que le jour où j'aurai quelqu'un à qui j'aurai envie d'avoir un enfant et que j'en aurai un, il est possible que je change d'avis, quoi. Mais il y a tellement des gens qui font des enfants et qui n'assistent pas à l'accouchement et je fais probablement partie de ceux-là.
2: Oui, mais moi je trouve ça un peu misogyne sur le plan.
1: Je serais pas loin, je suis au bistrot d'à côté. Alors, je veux dire, c'est la besogne de voir.
2: Mais c'est là, parce qu'il y a plusieurs raisons. J'ai pas Junior, j'imagine, tu as tenu la main de ta copine, t'étais là pour l'aider à respirer, à pousser et tout ça aussi, non?
7: Ouais, mais ce qu'il y a au départ, c'est que déjà quand on vit la grossesse, pleinement.
1: Ouais.
7: Après le reste ça vient automatiquement.
1: Ouais, c'est-à-dire que oui.
7: Tu poses même pas la question.
2: Ouais, tu es dedans donc c'est normal.
7: Donc, nous on a été en plus ça s'est hyper bien passé parce qu'à 5h on arrivait à la clinique.
1: Ouais.
7: Et à 7h10 le petit venait au monde quoi.
2: Ah oui, c'était vite hein.
7: Elle a même pas eu le temps d'avoir la péridurale, elle a absolument.
2: C'est rare en plus pour un premier enfant.
7: J'ai pas entendu le son de sa voix, elle a poussé, je lui ai épongé un peu le front. Je l'ai aidé à pousser avec elle, quoi.
2: C'est génial.
7: Et quand le petit est sorti, alors là, c'est le flash. Là, on sent la puissance presque au bout des doigts.
1: T'as explosé de joie?
7: Ben, ma réaction, elle a été hyper profonde, quoi. Extérieurement, il y a...
2: T'as pleuré?
1: Des larmes?
7: Même pas. Ça a même pas réussi à monter. Pourtant, c'était...
1: Des cris?
7: Non.
1: Des sauts de joie, non, quand même, non?
7: Je suis resté...
1: Humble.
7: Non, pas humble.
2: Blême.
7: Ouais, voilà, ouais. Je savais plus quoi faire, plus quoi dire. Après, j'étais avec... quand ils l'ont posé sur ma copine.
1: T'as pas filmé au caméscope?
2: Oh, ça, je trouve ça un peu rare.
1: Comme dans 9 mois, c'est
2: Attends,
1: excellent.
2: Mais ça se fait.
1: Dans
2: hein,
1: 9 mois, c'est excellent.
2: Ringard.
1: À la rigueur, je fais faire un copain qui fume, qui a ma place, et puis après, il vient.
7: Ouais, je préférais
1: juste après un bon match de foot.
7: Que de filmer, quoi.
2: Ouais. Non, mais Junior, bon, je trouve ça génial que tu as fait ça. Et vraiment, je trouve les mecs qui font ça, vraiment, ils sont géniaux, quoi. Parce qu'un mec, pour moi, je trouve un mec qui ne veut pas aller est lâche, pour moi.
1: Oh, ça y est, elle me traite de lâche. Oh, la provoque.
2: C'est pas que tu traites de lâche, mais c'est que.
1: Si, tu me traites de lâche.
2: Bon, oui, si tu voulais pas faire ça, je t'étais très lâche. Parce que justement, je trouve que, c'est le moment où ta femme a le plus besoin de toi. Elle est en douleur, elle a mal, elle a besoin que tu tiennes la main, que tu l'aides pour naître ton enfant. Ouais, donc, quand même, c'est ton enfant qu'elle fait naître, cette femme. Donc, je trouve que elle a besoin d'aide.
1: On verra.
2: Tu l'aideras. Non, mais j'explique mes raisons, mon pourquoi.
1: Oui.
7: Ce qu'il y a, c'est que dans le corps médical qui entoure justement l'accouchement, j'ai pas l'impression que. C'est pas encore tout à fait rentré dans les mœurs, quoi, parce que pendant l'accouchement, c'est sûr que c'est ma copine qui fournit l'effort et c'est elle dont on s'occupe. Mmh. Mais après, quand la puéricultrice est allée amener le petit pour faire sa première toilette, là, la femme, elle a été froide avec moi, là.
2: Ah bon?
7: Elle a. Presque, j'étais là comme un meuble. Déjà pendant l'accouchement, il faut se faire sa place tout seul. En tant que mec, il faut se faire sa place tout seul, quoi.
2: Ouais. Qui est sage-femme
7: de... Parce qu'on n'en aura pas. Enfin, vous en avez pas. Sauf après le gynéco à la fin, il m'a fait couper le cordon. Il m'a demandé si je voulais.
2: Ah, et ça, c'est génial.
7: Et je l'ai fait. C'est puissant. Mmh. Franchement, c'est puissant.
2: Non, j'imagine.
7: Et, mais après, tout ce qui concerne le reste, quoi, c'est. Le père, on dirait qu'il a rien à foutre ici, quoi. C'est pas sa place.
2: Ça, c'est dommage.
1: Oui, mais en même temps, je vois pas ce que t'as. Oui, non, mais à part d'assister, de regarder ou de soutenir ta femme en étant à côté d'elle, bon, il faut quand même leur laisser faire leur travail correctement.
7: Quand t'as l'impression d'être transparent et.
2: Ouais, non, c'est dommage. Ouais.
1: On va pas demander non plus. Je sais pas si t'as vu justement, je faisais allusion tout à l'heure au film 9 mois. Heureusement qu'on n'est pas obligé de faire la place du.
2: du médecin.
1: Du médecin,
7: ouais,
1: quoi.
7: Ouais.
1: Hein
7: ouais.
1: Quand même, faut pas exagérer.
2: Et Junior, il y a un argument que souvent les mecs sortent. Tu crois que maintenant que t'as vu justement. Ces bébés sortent du vagin de ta femme. Maintenant,
7: oui,
2: tu vas avoir un.
7: J'en ai discuté avec ma copine de ça.
2: Mais tu vas avoir un blocage sexuel, tu crois ou pas?
7: Non, absolument pas. Déjà, on est fou furieux qu'il faut qu'on attende un mois pour.
2: Mais justement, vous ferez l'amour dans les autres façons, quoi. Vous ferez beaucoup plus de l'amour sans pénétration. Ben, qui est également sympa.
7: Déjà, c'est vrai que le vagin gonfle d'une façon assez extraordinaire.
2: Ah,
7: il devient tout bleu.
2: Il devient bleu.
7: Le bébé il sort, quoi. Ouais. Mais je veux dire, moi, ça m'a pas marqué absolument pas. J'ai vu ça comme un accomplissement, quoi. C'était beau, quoi. C'était vraiment très, très beau.
1: Moi, eh ben, écoute, génial. On te souhaite beaucoup de bonheur.
2: Ouais. Et comment il s'appelle, le petit?
7: Malcolm.
2: Malcolm, c'est génial comme nom.
1: Très bien. Tu penses en avoir un deuxième maintenant? Non, t'as pas idée d'en avoir un deuxième, parce que généralement, au bout du premier, un an après, on en fait un deuxième.
7: Pour l'instant,
2: ah bon,
7: on va s'occuper du premier et après.
1: Je sais pas, apparemment. Moi, j'ai toujours remarqué dans mon entourage dès que
2: ça
1: moi je vois mes parents. Mon frère, 21 mois d'écart. Dans mon entourage, tout le monde a un an, deux, trois ans d'écart, ouais. Et après, pour avoir le troisième, généralement, c'est quoi, 8, 9, 10 ans, ouais.
7: Non, mais nous, là, on va s'occuper du premier et puis après, on verra pour.
2: Oui, vous verrez après.
7: On verra après.
2: Voilà. Ok, Junior.
7: Avant de partir, je voudrais saluer Cana. Je pense qu'il m'écoute.
1: D'accord. Et personnel, si tu veux en avoir un deuxième, laisse quand même un écart de 5-6 ans. Parce que quand il y a trop peu d'écart, moi, c'est ce que j'ai remarqué avec mon frère, on se bastonne grave. Quoi.
2: Et ouais. Même, attends, entre mon
1: le
2: frère.
1: Le nombre
2: et moi,
1: de calottes que j'ai mis à mon frère.
2: Et c'est pas qu'à un an et demi ou deux ans, avec mon frère, on a 4 ans d'écart. Et pareil, quand on s'est chassé avec les couteaux dans la maison.
1: Il faut une différence de 6-8 ans. Comme ça permet à celui qui est petit d'avoir un grand frère comme il en rêve.
7: Enfin, moi, j'ai un frère qui a 2 ans de moins que moi et on s'entend super.
1: Ah, mais non, je m'entends en merveille avec lui. Avec mon frère. Il sait pas où j'habite, connaît pas mon numéro, je sais pas où il habite, je connais pas son numéro. On s'appelle plus, on se voit plus.
7: Ouais, d'accord.
1: Non, mais on s'entend très bien, mais c'est vrai qu'on a eu tendance à se chamailler assez facilement, quoi.
7: Et au fait, une petite parenthèse musicale. Si de temps en temps vous pouvez nous balancer un petit Suicidal, ce serait sympa, quoi.
1: D'accord. C'est noté.
7: Ça marche.
1: Pas de problème.
2: Merci, Junior.
1: Allez, salut, Junior. Après. Ciao. On va revenir dans un instant pour la suite de la Libre Antenne au 0570-5000. On aura John, 25 ans, de Courbevoie. Bonjour, John.
6: Ouais, salut.
1: Tu veux nous parler de quoi, s'il te plaît?
6: D'un certain sondage sur la bande FM dans Casting.
1: Oh putain.
2: Ah
1: voilà.
2: Oui,
6: il y a
2: bon
6: résultat, je crois.
1: Ouais, je crois que c'est clair.
2: Ah, donc, c'est cool.
6: C'est assez balèze.
2: On va en parler de ça, bouge pas. Et aussi, on va voir le premier de nos poèmes sur le cajou. Et ça va être Muriel et Christophe. Ils sont deux, hein?
1: D'accord. Bah, ne bougez pas et à tout de suite. Et voici de la Benzig sur Fun Radio. On en redemande Corona et Try Me Out sur Fun Radio. Try me.

0: salut.
1: Ça va?
0: Ça va.
1: Bon, bah oui, c'est un sujet qui plaît bien, tu sais, la différence d'âge et les ovnis. Mais oui, c'est tellement extraordinaire la différence d'âge, c'est un peu comme les ovnis, c'est-à-dire que c'est un truc que tu comprends pas que ça puisse exister. Quoi.
0: Non,
1: quoi,
0: moi,
1: pas...
0: je suis pas dans les ans.
1: Non, Béa, c'est pour plaisanter. Bon. Moi-même, je te dis, en ce moment, je fréquente des gens beaucoup plus jeunes.
0: Attends, tu fréquentes des filles qui ont 5 ans de moins que toi.
1: Moi?
0: Ouais, bah tu viens de dire 24, bon 22.
1: Non, 22, 21, alors, donc c'est moi, des fois ça peut être 8, 9 ans, 9 ans.
0: Non, mais j'ai 22 ans, moi j'ai fréquenté des mecs de 29 ans, mais j'en avais 15 à l'époque.
1: Ouais, ouais.
0: Maintenant je suis avec des mecs de 42, 38 et encore même des mecs de 38 ans.
1: Mais tu sais, Béatrice, quand je dis par moi, tu sais, quand t'as 29 ans et que ça fait 10 ans que t'es dans la vie active comme moi, et donc ça fait 10 ans que tu gagnes ta vie et que tu fréquentes quelqu'un qui n'a que 7 ou 8 ans de différence, c'est vrai que ça fait pour moi pas encore excessivement grand, mais si elle est encore étudiante, t'es quand même déjà dans un monde très différent. Hein.
0: Non, mais imagine, moi je suis avec des mecs qui sont divorcés, qui ont des gamins.
1: Oui.
0: Et je suis étudiante.
1: Mmh.
0: Donc c'est 20 ans de différence.
1: Bah oui, non, mais c'est gigantesque. Non, mais je reviens sur ce que je disais tout à l'heure en disant que pour moi la véritable différence d'âge c'est quand on a plus de 10 ans, mais ça peut être 6 ou 7 ou 8 comme moi je le fais. Mais si toi t'es dans la vie active, ce qui est mon cas depuis très longtemps, que tu fréquentes des gens qui sont étudiants, des fois tu te dis que t'es pas dans le même monde, c'est pas toujours évident quoi.
0: Ouais, c'est sûr, au niveau des discussions, des relations, des.
1: Attendez, il y a un truc là. Je crois que Fildar sur l'India qui a eu un appel, apparemment il y a un problème. Ça vient de chez
2: nous. Non, justement en fait c'est pas un problème, c'est. Je voulais déjà te dire que la meuf de France Télécom, elle est super cool parce que puis tout à l'heure elle se démerde pour réparer le truc. En fait, c'était pas en panne. C'est qu'en fait, il y a une mauvaise correspondance entre France Télécom et ici. C'est que tout le numéro vert ne fonctionnait pas le samedi et le dimanche et les jours fériés.
0: Et on a un jour férié.
2: Voilà, et comme aujourd'hui on a un jour férié,
1: c'est ce que je t'ai dit. C'est pour ça que j'ai dit, ça s'est pas bien fonctionné à partir de minuit hier. Voilà. Ça risque de merder jusqu'à ce soir minuit. Après, ça va se remettre en route.
2: Voilà. Donc là, elle a remis en route aujourd'hui. Enfin, donc le numéro vert fonctionne. Voilà. Et donc maintenant, le numéro vert ne fonctionnera pas que le samedi et le dimanche. Et jour férié, ça fonctionnera. L'autre main, parce que là, je me suis dit.
1: Bravo! Non, je savais, c'est pour ça que j'ai pas.
2: Donc, madame France Télécom, merci pour tout.
1: Parce que je passe ce soir. Manu, je te tape plus dans la main parce qu'avec ta grosse bague que t'as au doigt, tu vas m'ouvrir les mains. Un jour, tu vas m'ouvrir les veines. Attends. Hey, tu m'achètes une petite bague toute fine.
2: Mais elle est mortelle, elle est bien, j'aime bien, moi.
1: T'as pris une bague dans une tirette à 10 balles.
2: Bah attends, ouais. toi, tu portes des montres vertes toutes pourries et
1: t'oses
2: critiquer ma bague.
3: Elle coûte 70 balles, maman.
1: Ouais, bah, t'as l'ouze, hein.
2: Tu lui parles pas comme ça, c'est qu'il a le droit à l'immunité maintenant.

0: Non, si, si, t'es une pute de dictateur. Tu vois un enfer. Allez, débat.
1: Sois gentil.
0: Combien de fois, les filles,
2: oui.
0: Vous avez écouté depuis le début?
2: Oui.
0: Ça aurait été intéressant qu'on me fasse le bilan du nombre de fois où je suis sorti du sujet.
2: Oh là là, je sais pas.
0: Ce soir, j'ai dû... Au moins une bonne vingtaine de fois.
1: Oh non.
2: Mais c'est comme ça tous les soirs, hein.
0: Ah merde, mais je m'en rends plus compte, moi.
2: Putain, ça change pas.
3: Attentif, voilà, c'est ça.
0: C'est pas trop emmerdant?
2: Non, c'est
0: vécu. Putain, mais c'est dingue.
2: On s'en rend pas compte, c'est une fois qu'on s'en rend compte qu'on se dit, bah merde, c'est vrai, il est plus dans le sujet, quoi.
3: Ah, ouais. Rassure, c'est pas qu'à partir de 22h, hein, c'est en journée aussi, hein.
0: c'est toujours comme ça, hein.
3: Mais c'est vrai?
0: Bah ouais.
3: On n'y peut rien, c'est tellement.
0: Non, mais sérieusement, là, vous m'inquiétez. C'est vrai, je suis tout le temps en sujet.
3: Non, t'es pas en sujet, mais on parle
0: d'un truc, t'es pas là.
3: Sans être, enfin t'es là mais t'es pas là quoi.
0: Merde, non mais vous déconnez là.
3: Non, vous êtes...
0: Si
3: c'est seulement aujourd'hui que tu t'en rends compte, bravo.
0: Non, c'est à dire que j'écoute en même temps, je pense à autre chose, je fais deux trucs en même temps.
3: Ah ouais, mais donc t'écoutes pas parce que
0: si j'écoute parce que souvent non
3: t'entends, t'écoutes pas. Nuance.
2: Moi je me suis posé la question à savoir si t'étais normal.
3: Et toi?
1: Non. Oh, ça fait mal.
0: Toi, tu vas revenir à la radio, je vais te casser dans le couloir.
3: Sur le feedback.
0: Faut pas que je dise ça, elle va le faire à l'avenir.
3: Avec un sac de bonbons.
0: Elle va avec une.
3: Eh ben voilà, maintenant je suis guiné, viens me casser. Putain, je t'ai donné des bonbons en plus. Je vais me casser en bouffant.
0: Fais-moi des M&M's dans le cul. Oh,
3: avec la boîte.
0: Quoi qu'en ce moment, des M&M's, il y en a un ou deux qui pourraient nous en offrir des gratuits en ce moment avec le cul pourri qu'il a. Tu es obligé de boucher des petites crottes
3: bleu, vert, rouge.
0: Bon, en parlant de cul et de chiasse, là, on revient à la différence d'âge, quoi, c'est direct.
2: Mm-hmm.
0: Béa,
2: oui.
0: Raconte-nous la fin de ton histoire.
2: Quelle fin d'histoire? Je sais pas, tu m'as perdu. Hein.
0: Je t'ai perdu. Autant j'étais dans la diarrhée, j'étais en train de casser quelqu'un dans les couloirs, autant j'écoutais tout de suite.
2: Ah bon? On en était,
0: eh ben voilà. Vous voyez comme quoi, moi j'écoute toujours ce qui se passe. Parce que vous croyez toujours que je n'écoute pas, mais je sais très bien. Vous savez de quoi on parlait?
2: Tu sais que les gens, ils oublient où ils en étaient.
0: Tu sais de quoi ce que t'es en train de dire?
2: Et moi?
0: Ouais.
2: Non.
0: Bah tu vois, elle le sait pas, moi je le sais.
2: Si, je te dis que t'es en train de troubler les gens.
0: Non, on était bien avant ça. Quand on revient dans le sujet d'état, à un moment donné, t'étais en train de m'expliquer que... Voilà, et que non, évidemment, c'est le sujet. Que t'étais sortie avec des hommes mariés, que t'étais étudiante avec des hommes qui étaient...
2: Oui, enfin mariée avant, mais maintenant divorcée.
0: T'étais mariée avec des enfants qui étaient père de famille?
2: Non, qui étaient divorcés.
0: Ah bon? Mariée avec des enfants qui étaient père de famille. C'est pas
2: non,
0: bon.
2: Mais j'ai eu des mariés aussi, mais c'est quand j'étais mineure, ça.
0: D'accord. Pourquoi t'as travaillé dans le Nord? T'as travaillé dans le charbon?
2: Non.
0: Oh là, c'était les corons.
2: Non.
0: Bon. Béa, donc...
2: Je peux te faire un aparté comme t'en fais tout le temps, toi, à propos de Twin Peaks?
0: Si tu veux, ouais.
2: Je t'ai demandé si t'avais lu le journal intime de Laura Palmer.
0: Non, j'ai pas eu le temps, elle me l'a pas envoyé, puis comme elle est morte...
2: Non, mais tu devrais le lire.
0: Hein. Mais ouais, je sais bien, ouais, je sais, ouais.
3: C'est introuvable.
0: C'est introuvable, ouais.
2: Bah, moi, je l'ai.
0: Bravo,
3: envoie.
0: En librairie,
3: il y en a plus, quoi.
2: Je l'ai acheté il y a 8 ans, c'est pour ça.
0: Ah oui.
3: Si t'as les enregistrements de Dale Cooper, envoie aussi.
2: Non.
0: Ah, pareil. Bon, on revient dans le sujet, là.
2: Oui, donc la différence d'âge.
0: Ouais.
2: Est-ce qu'une fille plus jeune que toi, t'as déjà appris des trucs sexuellement?
0: À qui tu gozes?
2: Ah bah, toi.
0: Ah, moi, non.
2: Ah, bon, d'accord. Bon, je vais savoir.
0: Ah non, mais ceci dit, je demande pas mieux. Hein. Mais c'est pas ce que je recherche non plus. Hein. C'est le fait d'être bien avec les... Il est vrai qu'en ce moment, je le dis, je le répète, je fréquente des gens beaucoup plus jeunes que mon âge, ce qui n'est que très rarement mon cas, aussi bien dans mes potes que les copines en règle générale, elles ont à peu près le même âge, et j'avoue que là, je prends plaisir. Enfin, moi, je suis bien. Je trouve ça sympa. Je passe des moments très, très agréables. Voilà. Alors, je sais pas à quoi ça va aboutir, si ça va jusqu'à l'histoire d'amour pour le restant de ma vie. Le seul truc qui me fait un petit peu peur, Béa et Coralie et Lionel, bon, toi, t'es plus jeune, Lionel, mais moi, j'ai 29 ans, c'est que je me dis que si demain, j'étais amené à avoir une belle histoire d'amour avec une fille de 21, 22 ou 23, étant donné que moi, je suis quand même à un âge où j'aimerais pas forcément me caser, c'est un mot un peu dur, mais donc j'aimerais bien faire quelque chose qui pourrait, aller vers une histoire pour la vie, tu vois. Avec des enfants et tout ça, je me dis que forcément si je suis avec des gens de 20, 21, 22, 23, c'est des gens qui ont encore envie de connaître, qui auront sûrement envie de bouger, que je comprendrai assez aisément. Ouais. Et donc je me dis que je risque de me retrouver avec quelqu'un avec qui je vais encore passer 3, 4 bonnes années et après je vais me retrouver à 35 ans, toujours tout seul et alors à 25.
2: Forcément.
0: Si.
2: Non, parce que moi j'ai envie d'avoir des enfants depuis un an, depuis que je suis avec quelqu'un qui a des enfants justement, parce qu'il a ses enfants mais ils sont pas les miens.
0: Mais toi t'as un cas particulier, c'est que t'as fréquenté des gens qui avaient des enfants, mais...
2: Ouais, mais j'ai vécu avec un mec qui a maintenant 35 ans et il voulait avoir des enfants. Bon, j'avais 18 ans à l'époque.
0: Mm-hmm.
2: C'est sûr qu'au début, j'en voulais pas, quoi.
1: Mm-hmm. Mais, je peux réagir à ce que tu dis, Max?
0: Oui.

0: Je suis d'accord avec toi sur le fait de ce que tu viens de dire.
1: Ah bah, c'est ce que je pense, donc ça serait dommage que je sois pas d'accord avec moi-même.
0: Non, je suis d'accord.
1: Ouais.
0: Je suis d'accord avec ce que tu dis.
1: Non, c'est pas le fait d'être d'accord, c'est le fait de comprendre. Parce qu'être d'accord, si quelqu'un pense qu'il a envie de penser, il est forcément. Tu peux pas dire non, je suis pas d'accord avec ce que tu. Enfin, si.
0: Bah, je suis d'accord avec ce que tu dis, je pense pareil que toi, donc forcément je suis d'accord.
1: Oui.
0: Néanmoins, tu peux très bien te mettre avec une personne qui a ton âge ou qui a 50 plus. Et ce qui ne veut pas dire non plus que ça va durer.
1: On est d'accord.
0: Pour X ou Y raison.
1: Oui, mais on y pense moins à ça. On peut plus facilement imaginer qu'une fille de ton âge ou d'un peu plus ou d'un 27-28 aurait plus envie de et c'est beaucoup plus simple de pouvoir à un moment donné aborder le fait de voilà ce que tu penses que ça peut être sérieux pour la vie.
0: Non, mais ça,
1: une fille qui a 21, t'oseras pas aborder ce sujet-là, t'oseras pas lui dire. C'est ce qui fait un peu peur. C'est là où tu peux devenir vieux garçon, c'est que tu peux très vite. Moi, je me vois très vite. Enfin, pas très vite, je dirais pas parce que. Mais j'aurais un peu peur de d'être avec quelqu'un et.
0: Ouais, en contrepartie, c'est là que tu peux tomber de haut parce que tu pourras peut-être en parler beaucoup plus librement avec une personne qui a pas la vingtaine, c'est-à-dire qu'il y en a 30 ou 31.
1: Ouais.
0: Et là, tu tomberas plus haut parce que justement, tu auras abordé le sujet, elle te dira ouais, ok, et puis pour X ou Y raison, ça n'ira plus.
1: Mm-hmm. Ouais, oui, c'est possible aussi, c'est vrai.
2: Parce que, regarde, pense à la fille qui a 30 ans, elle est déjà dans sa carrière, elle pense vachement boulot.
1: Oui.
2: Elle va dire pas d'enfant tout de suite parce que là.
1: Ah non, mais je parle pas d'enfant, c'est le fait d'imaginer qu'avec cette fille-là, ça peut être pour la vie. Après, c'est se marier peut-être 10 ans après, avoir des enfants 5 ans après.
2: Si elle a 30 ans et tu te maries 10 ans après, ça fait 40 ans.
1: Oui, mais on fasse une image, c'est le fait de vivre avec. Et de vivre avec elle, c'est-à-dire le fait d'être propriétaire, d'acheter une maison, d'acheter un truc, d'envisager plein de choses ensemble et pas seulement de passer ses vacances ou ses deux jours tous les 15 jours.
2: Mais
1: parce que.
2: Et pour ça, toutes les filles de 20, 22 ans aiment faire la fête tout le temps. Moi, je suis quelqu'un plutôt casanier.
1: Non, mais t'as pas compris.
2: Mais ouais, t'imagines que si t'es avec une fille de 22 ou 24 ans et que t'as envie que ce soit pour la vie, tu risques de te prendre la tête parce qu'elle est jeune et qu'elle a envie de connaître d'autres choses.
1: Non, mais j'ai pas.
2: Oui,
1: j'imagine bien, mais c'est vrai que moi j'ai tendance à penser ça. Que... Enfin, c'est pas le fait de penser que vous êtes comme ça, qu'on est fait comme ça, mais je me mets, sachant que moi, à 21, 22, 23, j'ai envie de m'éclater. Et
2: ouais,
1: que...
2: parce que t'es un mec.
1: J'aurais jamais imaginé qu'à 22 ou 23, quand j'étais avec des copines, c'était la nana de ma vie. C'était... Je savais que pour moi c'était une nana où il y allait avoir du passage. J'avais encore envie de me marier.
2: Oh, mais n'oublie pas que t'es un garçon déjà, et puis que les garçons sont toujours moins.
1: Il est vrai. Non, mais c'est vrai, c'est ce qu'on dit.
0: Max, tu peux avoir 20, 30, 40 ou 50 balais. Je veux dire, tu t'as pas à te poser ce genre de questions. Je veux dire, ou ça marche bien, et puis tu te poses pas de questions, et puis ça va, vous êtes sur la même longueur d'onde, tout se passe bien.
1: Mm-hmm.
0: Maintenant, comme je t'ai dit, t'en as 20, t'en as 30, t'en as 40, ou ça colle à plusieurs niveaux, dans plusieurs domaines, et ça se passe bien, ou alors ça colle pas, et puis là, je veux dire, ça ne te l'a pas vraiment de...
1: Oui, c'est ce que je me dis aussi, je me dis qu'en même temps, si t'es avec quelqu'un un peu plus jeune, mais si t'as à l'emballer, à ce qu'elle soit intéressée à toi continuellement, c'est vrai qu'elle aura pas envie de penser que ce mec-là, malheureusement, il y en aura d'autres derrière, quoi. Elle peut penser que ça soit, que tu sois le mec de sa vie.
0: Je veux dire, en général, quand t'es bien avec une personne, tu cherches pas à les voir ailleurs.
1: Ah non, mais je suis d'accord avec toi en même temps, quoi. Mais j'aurais presque envie de dire à cette personne de voir ailleurs pour être sûr que t'as fait le bon choix avec moi.
2: Eh ben, moi, c'est ce que je fais depuis 2 ans. J'ai trouvé l'homme de ma vie il y a 2 ans. Malheureusement, il était avec quelqu'un. Il m'a quitté depuis, mais il est malheureux de l'avoir quitté et il m'accuse. Il pense que c'est de ma faute, et alors que je vais pas demander de la quitter. Et en attendant, quoi, j'essaie de voir ailleurs pour voir si c'est vraiment lui que je veux.
1: Ouais.
2: Et j'en arrive toujours à la même solution, c'est lui. Je pense qu'elle, même quand je suis avec les autres.
1: Ce qui fait que si demain t'étais amené à revenir avec lui, effectivement, là, ça serait vraiment fort.
2: Ah bah oui, quand je suis avec lui, je pense qu'à lui. Quand je suis avec les autres, je pense encore à lui, mais avec les autres, c'est seulement physique, quoi.
1: Alors qu'à c'est un peu comme moi, ouais. C'est pareil, moi. Quand j'achète un CD, j'ai envie d'écouter tout le temps.
2: T'es con.
1: Lionel,
3: ouais.
1: T'as été bien bavard depuis tout à l'heure.
3: Ouais, mais moi, ce qui me fait peur, c'est pas ça, moi. Ce qui me fait peur, c'est comme je suis un peu plus vieux, justement, c'est que je passe 2 ans avec, hein. Ben, comme tu disais tout à l'heure, si bien même, c'est que après, si elle, franchement, elle part de son côté, moi, j'aurais perdu 2 ans, quoi.
1: Oui.
3: Donc,
2: On ne perd jamais du temps avec quelqu'un, on apprend des choses.
1: Là, ce que je reconnais, c'est que t'es comme moi, tu penses la même chose, et malheureusement, c'est pas une bonne façon de penser,
2: ouais,
1: mais pourtant c'est ce que je pense, je suis comme toi, mais c'est vrai que bon, bah, on est fait comme ça et on est obligé d'y penser, ce qui est en même temps très, très dangereux. Enfin, c'est bien parce que c'est loyal envers la personne, parce qu'on a envie qu'elle en découvre plein de choses et que tu te considères pour elle n'être qu'une étape dans sa vie. Et toi, de ton côté, ce qui est pas très bien, c'est que si tu te mets dès le début à avoir une personne en face de toi que t'aimes et que de toute façon elle restera pas avec moi, forcément tu te mets à la détester ou à l'aimer moins, ou en tout cas.
2: Non, mais c'est très mauvais.
1: Mais attends, moi, ce que je pense là, par contre, je l'ai jamais vécu comme Lionel, c'est-à-dire que peut-être que si demain je me mettais avec quelqu'un de beaucoup plus jeune, je la regarderais pas en me disant putain, de toute façon, elle va me lâcher un jour ou l'autre, quoi qu'il arrive, je vais essayer de tout faire pour la garder si elle me plaît vraiment. Et je tâcherais à essayer de lui plaire et que ça se passe vraiment bien pour qu'effectivement, comme l'une de vous deux l'a dit, ça se passe tellement bien qu'elle ait pas envie d'aller voir ailleurs, parce que si t'es bien avec quelqu'un, t'as pas envie d'aller voir ailleurs.
2: Oh, mais peu importe le temps que tu restes avec elle, hein, ça sera jamais du temps perdu puisque t'étais bien avec.
1: Oui, mais bon. Bien sûr.
2: En même temps,
1: moi je m'arrange quand même maintenant pour essayer de fréquenter des gens qui pourraient m'apporter quelque chose de bien. Et si je devais maintenant m'engager avec quelqu'un, ça serait vraiment pour essayer, je ne dis pas pour trouver la personne avec qui je vais faire ma vie, mais en tout cas une personne avec qui je pourrais passer un moment, un bon moment pendant longtemps, pas juste une passade d'un week-end ou me dire bah ça sera dur à le temps, que ça durera. Je m'arrangeais pour avoir une personne en face de moi avec qui je sais qu'il va y avoir au moins quelque chose de sympathique pendant quelques temps, quoi.
2: Mais je pense que si tu raisonnes comme ça depuis le départ, si tu dis ouais, il faut que ça dure tant de temps, si tu rencontres la personne, je pense que ça peut pas marcher parce
1: ça peut.
2: Imagine des choses.
1: Ah, ouais. Moi je suis pas d'accord, mais si je pense ça.
2: Tu te poses de questions, tu vois, ça dure pas, quoi.
1: Si je pense ça, c'est que j'ai une raison, c'est qu'il m'est arrivé de fréquenter quand t'es beaucoup plus jeune des gens sur une distance très courte et que j'ai eu l'expérience avec une fille avec qui ça durait longtemps, et 5 ans, et il y a beaucoup plus longtemps, mais c'est beaucoup plus intéressant à construire, même si j'étais jeune et après j'étais jeune quand j'étais avec cette personne, j'avais que 21.
2: Ben moi, mais j'ai appris. Ça a duré 3 ans et on n'est plus ensemble, et on est amis quand même, et là il va se mettre avec une autre fille, je suis très contente pour
1: ça. Je trouve ça plus intéressant de rester avec quelqu'un sur la longueur que juste en te disant que de toute façon ça ne durera que 2 mois. Moi, il n'est pas question d'imaginer que ça pourrait durer que 2 mois. Bien sûr, ça pourrait arriver, ça pourrait me tomber sur le coin de la gueule, auquel cas on aura peut-être fait une connerie ou c'était comme ça, mais tant qu'à faire, j'essaierai d'être avec quelqu'un avec qui. Ça peut pas. Là, j'aurais pu 10 fois être avec des gens avec qui je sais que ça va pas durer longtemps. Mais je l'ai pas fait parce que je savais justement que ça allait être comme ça. Donc ça m'intéressait pas. Je savais qu'au bout de 2-3 mois, j'allais m'en lasser, quoi. Donc je l'ai jamais fait.
2: Déjà, Max, au minimum, c'est déjà d'essayer de connaître la personne.
1: Ah, bah, c'est ce que je fais. Moi, je suis très lent. J'apprends à connaître les gens, je les rencontre souvent, je les vois, je discute, je vois si je m'en lasse pas au fur et à mesure, je les vois. Si moi-même, j'arrive à les intéresser au fur et à mesure qu'ils me voient, tu vois, tu le sens, ça. Si les gens sont intéressés par ce que tu es, par ce que tu fais, si tu arrives à changer de sujet que de parler autre que de la radio, que de la télé, que de compilation, que de soirée, quand tu arrives à parler de cinéma, quand tu arrives à parler de littérature, quand tu arrives à parler de ta famille, tes problèmes perso, tes trucs, ceci, cela, que t'en sors facilement et que la personne en face de toi, là, tu te dis, bon, c'est intéressant, tu la revois une deuxième fois, troisième fois, quatrième fois, là, ça devient intéressant. Si tu vois toujours que t'es là, tu te regardes dans le blanc des yeux, qu'au bout d'une demi-heure, faut que tu te travailles la cervelle pour trouver des sujets, bon, bah, tu vois 2-3 fois la personne, et puis après, moi, je fais, out!
2: Tu
1: vois?
2: Non, mais tout à fait.
1: Moi, une nana aux yeux bleus qui descend dans le studio m'a porté des bonbons, c'est des.
2: C'est quoi?
3: C'est quoi ce
1: Vous n'allez pas bouger, on va revenir dans un instant, les enfants, on va continuer à discuter de ce sujet, parce qu'on va faire une pause, on n'arrête pas de parler. Attends, mais je mets plus de 10 dans cette émission, hein. Je vais me faire engueuler, hein.
2: Mais c'est un talk show?
1: Ouais, c'est un one-man show, hein.
2: Non, c'est pas tout seul.
1: Avant, c'était un talk show, maintenant, c'est devenu un one-man show. Non, enfin, c'est pas tout seul, c'est moi qui... Tiens, je vais faire des blancs pendant l'émission, quand je vous laisse parler, si je laisse un blanc pendant 2 secondes, tout le monde est un... Alors, on parle? Non, il faut attendre que Max demande. Faut attendre que Max décide.
2: Tu veux qu'on comble ?
3: Ah ouais, je crois que c'est ça.
2: Bon alors téléphonez.
1: T'as vu le rythme que vous donnez, 0870-5000, vous nous appelez les enfants.
4: Non, ok. C'est pas toi qui décroche, ok.
1: Ah, c'est ça, on entend le boum boum. Les minutes passées, on en est toujours là. Si vous voulez bien entendu en profiter, 0870-5000, il y a énormément de monde encore. Bon, le site internet s'est terminé puisqu'ils font grève contre France Télécom, donc dans 2-3 minutes, il n'y aura plus personne sur l'IRC. Ça y est, c'est terminé.
4: Ça y est, c'est fini.
1: Bon, bah très bien. Minitel. Hein? Bravo Rigo, c'est bien. Bravo.
5: Anne-Marie.
1: Sur le Minitel, par contre, ça fonctionne pas trop mal. C'est le 3615 code fan radio rubrique direct. On va saluer Hugo, malgré qu'il me dit que cette musique était trop chiante et tout. Trop bien après-midi, donc il change d'avis. Laurent également qui dit je veux bien ce que Annabelle vit mon corps. Je suis Laurent de Reims. Et on va saluer également Robert qui vient de passer, qui nous demande si on va passer un épisode de Capitaine Flamme ce soir. Non, ça sera à partir de 1h15, un épisode de Gold. Goldorak, voilà. Et si vous voulez toujours venir faire les cons avec nous, le numéro est gratuit, 0870-5000. On réaccueille Lionel.
6: Bonsoir.
1: Donc on parlait de la différence d'âge. On avait déjà Béatrice.
6: Oui.
1: On avait Coralie.
6: Ouais.
1: On va accueillir Gérard qui va être avec nous.
7: Salut.
1: 32 ans de Montargis.
7: Oui, c'est ça.
1: Et on aura également Christian.
8: Oui, bonsoir Marc, rebonsoir.
1: Rebonsoir Christian, que nous avons demandé à avoir en ligne, puisqu'il a souvent parlé de Coralie.
8: Oui.
1: Hein, t'es au courant, Coralie?
0: Ouais, j'ai entendu ça ce soir.
5: Elle est mignonne, Coralie. Toute douce.
1: Ah, qu'est-ce qu'il dit?
5: Toute douce. J'aimerais bien la voir sur une radio. Tu viens jeudi prochain sur une radio?
0: Non, je passe plus.
1: Ah, pourquoi?
0: Bah, pourquoi tu veux que je passe?
5: On va ramener une bouteille de champ.
1: Ah, on voulait te casser dans le couloir. Hein? Qu'est-ce qu'il y a? Avec une bouteille, là, avec Christian?
0: Ah ouais, bah écoute, faut que je vois au niveau de mon planning, alors.
1: Bon, voilà, Christian.
5: Ouais.
1: Elle va venir.
5: Bah tant mieux. Plus on rigolera.
1: Voilà, exactement. Voilà. Ouais, parce qu'apparemment, elle paraît qu'elle aime bien quand il y a plusieurs mecs qui lui passent dessus.
5: Ah bon?
0: C'est nouveau, là.
1: Ah, Coralie?
0: C'est nouveau, ça.
1: Je ne savais pas, non, moi non plus. Ouais. Gérard, allez, très sérieusement. Donc, tu voulais réagir à la différence d'âge. On a parlé un petit peu de ce sujet, un sujet qui intéresse beaucoup les gens, c'est vrai. Donc, Gérard, qu'est-ce que tu souhaitais apporter comme témoignage?
6: Tout à fait. Déjà, d'une, je voulais te remercier parce que c'est toi qui m'as sauvé la vie.
1: Ah bon?
6: Oui, tout à fait.
1: C'est-à-dire?
6: J'étais tellement mal que si je t'avais pas écouté, je me serais flingué.
1: Attends, je comprends pas. T'étais totalement mal?
6: Ouais,
1: qu'est-ce qui t'est arrivé? C'est quoi, un problème personnel, sentimental?
6: Tout à fait, ouais, sentimental.
1: Ah oui, d'accord. Et donc, tu t'es mis à zapper sur la radio?
6: Tout à fait, ouais.
1: Et t'es tombé sur nous il y a longtemps? Ça date de quand, ces problèmes?
6: Oh, ça date de la semaine dernière, mais bon, ça fait longtemps que je t'écoute. Et puis, bon, tu étais là pour, je sais pas, enfin, je te remercie.
5: Remonter le moral.
1: Ah, c'est gentil, ça me fait plaisir. Non, sans déconner, ça me fait plaisir parce que souvent, on déconne là-dessus. Il y a souvent des gens qui disent qu'on leur remonte le moral le soir. C'est vrai qu'on s'en rend plus tellement compte parce que maintenant, on nous dit tellement ça que ça devient quotidien. Et il y a pas longtemps, il y a des demoiselles, ça, qui sont assez perdues et qui viennent nous voir parce que nous, on déconne souvent, on est très agressif. Enfin, je suis personnellement souvent très agressif, je fais bouger les gens. Mais c'est vrai que si vous venez de voir la radio et qu'il y en a qui ont des problèmes, c'est le cas de certaines demoiselles avec leurs petits copains. Bon, bah, je suis là, j'essaie d'aider au mesure du possible, mais là, ça me fait plaisir ce que tu me dis, Gérard.
6: Tu as fait ta BA.
1: Oh, c'est pas le but de l'émission non plus, hein. Le but, c'était pour moi de déconner en espérant que les gens s'amusent. Maintenant, s'il y a des gens qui sont parfois pas bien et qui ça peut remonter le moral, je pense aux tolards, aux gens qui sont dans les hôpitaux, cliniques, qui sont souvent, ça m'arrête souvent d'avoir des gens qui ont fait de la rééducation pendant 6 mois, 1 an en hôpital et puis qui nous disent qu'ils écoutaient. Et maintenant, toi, regarde, t'as un petit problème, enfin un problème, sûrement un gros problème, ouais, au point de vouloir te foutre en l'air.
6: Tout à fait.
1: Sérieusement.
6: Sérieux.
1: Et, donc, heureusement que t'avais tes 3 petites heures de déconnade.
6: Oui, heureusement que t'étais là.
1: Et Gérard aussi.
6: Ouais.
1: Ah, l'autre Gérard de Suresnes.
6: Il nous manque, Gérard.
1: Oh là là.
6: Faudrait l'appeler.
5: À vous, hein, pas à moi.
1: Gérard, tu l'aimes pas, Gérard?
6: Ouais, il est sympa, mais bon, c'est un plaisir.
1: Ouais. Bah, t'auras un best-of quand même. Les meilleurs moments de Gérard entre minuit et 3h, parce qu'il vient pas jeudi. Hein. Allez, revenons sur le sujet maintenant, Gérard, et parlons donc de ce.
6: Bon, je t'explique. Moi, je suis divorcé depuis 8 mois. Mmh. Et j'ai rencontré une fille qui, moi, j'ai 32 ans et elle avait 25 ans. Et franchement, c'était le coup de foudre. Et j'ai vécu pendant 6 mois avec elle le top, quoi.
1: Ouais.
6: C'est vraiment le top niveau sexuel. Enfin, vraiment, je suis devenu complètement cinglé d'elle.
1: Ouais.
6: Et puis, du jour au lendemain, comme ça, bah, la semaine dernière, vendredi dernier, quoi.
1: Ouais.
6: Elle m'a dit ciao, c'est fini.
1: Pourquoi?
6: Et puis, je savais pas trop pourquoi. Et puis, en fin de compte.
1: Pas bien dans ton micro, Gérard.
6: Oui, tout à fait.
1: Ouais.
6: Bon, elle m'avoue qu'elle avait 25 ans, elle avait envie de bouger.
1: Ouais. Donc c'était le problème dont je parlais tout à l'heure.
6: Voilà, c'est ça.
1: D'accord.
6: Donc, elle m'a trompé et tout.
1: Mm-hmm.
6: Bon, elle m'a l'avoué qu'elle m'a trompé 3 fois. Bon. Et moi, comme un con, j'ai dit ok, mais je préfère passer l'éponge, je préfère encore rester avec elle, tellement je suis fou d'elle.
1: D'accord.
6: Et puis.
1: Et elle t'a fait comprendre que même si t'avais la gentillesse de lui dire que tu n'étais pas passé l'éponge et qu'elle voulait pas rester avec toi.
6: Et puis
1: pourquoi elle avait peur de quoi de pouvoir penser qu'effectivement ça y est, elle était casée, elle a eu peur de ça?
6: Non, parce que je pense que là, cette différence d'âge, en fin de compte, il faut les laisser vivre, enfin. Et 25 ans, 32 ans, bon, il n'y a pas énorme.
1: Ah non, c'est que dalle. Et surtout, arrivé à cet âge-là, ça devient. Ça se voit plus du tout sur le physique, ça se voit normalement dans le mental non plus.
6: Elles ont envie de bouger.
1: Ouais.
6: Et nous, à 32 ans, je pense qu'on a envie de se caser.
1: Oui, c'est ce que je disais, moi, à 29-30 ans. Maintenant, je ne dis pas qu'il faut que je trouve la femme de ma vie, mais c'est vrai que si maintenant je pouvais trouver la fille avec qui je pouvais éventuellement créer quelque chose de sérieux et d'avoir une famille, pourquoi pas, hein. Je ne dis pas non, là.
6: Oui, tout à fait, mais bon, ça fait...
1: Même si ça ne sera pas les enfants pour demain, mais bon, pourquoi pas envisager.
6: Bah, quand on a 32 ans, je pense qu'on a envie de faire sa vie avec quelqu'un de sérieux et tout, et
1: j'imagine.
6: C'est très très mal, et je suis encore dingue d'elle, mais même maintenant...
1: Au bout d'une semaine, je ne pense pas que le deuil va se faire comme ça, oui, c'est sûr.
6: Et le pire, bon, c'est que je l'ai retrouvé avec quelqu'un d'autre, et ça fait très très mal.
1: Ouais, ça fait mal, mais je veux dire, ça va, t'es pas devenu violent, tu serais pas prêt à faire la grosse connerie, aller harceler ou aller...
6: Non, pas du tout, parce que ma carrière pourrait en jouer, parce que j'ai une carrière assez spéciale.
1: D'accord.
6: Mais elle le sait que je pourrais arriver à des fins très, très...
7: Ah bon, parce que t'as un pouvoir par ton métier qui te permettrait de pouvoir les faire chier.
6: Tout à fait.
7: C'est vrai, mais t'iras pas le faire.
6: Non, je préfère pas.
7: C'est bien, mais c'est intelligent de ta part, ça prouve que t'es quelqu'un d'intelligent, parce que c'est vrai que des fois, on s'amène à faire des choses et à dire des choses... Ah, l'amour, enfin j'imagine, hein, moi ça m'est jamais arrivé, mais j'imagine que l'amour, j'arrive quand même à pouvoir le comprendre, qu'on peut aller très très loin à cause d'un problème, enfin de problème de cœur, ça c'est sûr. Enfin je me rends compte souvent avec les gens des fois qui viennent témoigner, ce qui est ton cas aujourd'hui, mais bon, et puis des gens qui viennent devant la radio et qui demandent souvent à ce qu'on leur donne un petit coup de main, et on les connaît ni d'Adam ni d'Ève, mis à part le fait qu'ils nous écoutent tous les soirs ou qu'ils m'écoutent tous les soirs, puis d'un coup tac, je me retrouve avec la personne en face de moi, il faut que je trouve la solution miracle, et les gens sont prêts à tout et n'importe quoi, et enfin en même temps je trouve ça très beau. Si, ouais, non mais c'est très beau le voir.
6: On prend en toi, on pense que tu es un druide. Hein.
7: Non mais c'est là je parle très sérieusement, c'est beau à regarder vrai. Dans le sens où on sent que quand on aime vraiment quelqu'un, on n'imagine pas des fois qu'il y a des gens qui sont prêts à donner leur vie pour une personne. Et des fois quand tu le vois, ça fait peur parce que t'entends le discours à côté qui est je suis prêt à faire n'importe quoi, je vais le harceler, je vais faire nana, je vais me tuer. Puis il y a l'autre côté qui est positif, qui est que comme quoi des fois on peut être vraiment avec des gens qui sont prêts à tout donner pour la personne avec qui elle est quoi. Donc ça c'est le côté positif.
6: Voilà, c'est ce qui m'est arrivé quoi. Moi c'était l'automutilation si tu veux.
7: Ouais. Vous avez peut-être une réaction à apporter là-dessus, je sais pas, Lionel, Béatrice.
6: Ouais, voilà.
9: Moi, je trouve ça,
7: c'est très bien. Il est con, il a rien compris. Bon, Christian.
9: Ouais.
7: Alors, Lionel, oui.
10: Ouais, je voulais dire, on trouve plus le cas du mec qui est avec une mauvaise plus jeune que le contraire, quoi.
7: Ouais.
10: C'est-à-dire qu'une femme qui va avec un mec plus jeune, quoi. Et ça, on le voit rarement, quoi.
7: Ouais, c'est vrai. C'est vrai que c'est souvent le mec qui est un petit peu plus âgé, ouais. Coralie. Quand t'entends ça, ça te fait pas. Je sais pas, ça te.
11: Ça me fait réagir.
7: Non mais je sais pas, t'as envie de... Non mais pas forcément, non. Pas... Mais qu'est-ce que tu penses de l'histoire de Gérard? C'est dur quand même, non?
11: Ouais, c'est dur, mais j'ai appris au fur et à mesure du temps qu'en fait, même si ça fait mal, eh ben, il faut parfois rester sur ses positions et puis c'est la meilleure façon de s'en sortir.
7: Mais quand tu dis rester sur ses positions, c'est...
11: Bah, ça veut dire que moi aussi, quand ça a cassé avec un mec que j'aimais bien, j'avais envie de rappeler, j'avais envie de ceci, j'avais envie de cela. Je me suis dit, mais de un, ça ne sert à rien parce qu'on force pas les gens.
7: Oui.
11: De deux, je vais plutôt le faire chier plutôt qu'autre chose, et puis je préfère rester en bon contact parce qu'en général c'est toujours comme ça que ça se termine.
7: En même temps, là je te coupe, des fois ça se termine avec quelqu'un pour X raisons, on se dit que des fois ça vaut le coup quand même de relancer. Il y a des fois des gens qui se remettent ensemble parce que bon, c'est une période un petit peu difficile, là ça dépend des cas, ça dépend des situations. Toi tu peux être avec quelqu'un depuis 3 ans et tout simplement parce que ça fait 3 ans et la personne a envie d'aller voir ailleurs alors que peut-être elle va s'apercevoir qu'elle est quand même bien avec toi et toi ça vaut le coup que tu continues à insister.
11: Ouais, non mais tout à fait, mais ça tu le sens, c'est au feeling. Où tu le sens, où tu te dis bon,
7: ouais.
11: Il reste encore quelque chose, il y a encore quelque chose à faire, ou alors tu vois que t'es carrément arrivé au bout.
7: Mais il faut faire attention à ça parce que dans le sens inverse aussi, c'est que des fois il y a des gens quand tu leur demandes alors vous êtes c'était le coup de foudre, et moi combien de fois des filles m'ont dit maintenant le mec avec qui je vis aujourd'hui il m'a harcelé pendant 6 mois, il voulait absolument sortir avec moi et tout, je voulais pas, jusqu'au jour où j'ai accepté, puis je me suis aperçu que finalement c'était avec lui que je devais vivre. Donc si les gens n'insistaient pas des fois pour être avec des gens, on passera à côté de bien jolies choses. Donc ça va dans le même sens où quand on croit que c'est terminé, des fois ça vaut le coup de laisser un peu passer, puis après de revenir à la charge parce que finalement
11: Enfin moi je pars pas de ce principe là.
7: Ah bon?
11: Non, je pars du principe.
7: T'es comme moi, toi, alors. Et ça rend malheureux les gens, hein. Des fois, ça rend un petit peu malheureux, hein. Je sais pas ce qu'en pense Gérard. Je sais pas si demain, peut-être, avec du, quand t'auras peut-être de l'eau passée sous les ponts, ça aura peut-être le coup d'aller la revoir, mais d'une manière intelligente.
6: Je pense pas.
7: Non, tu penses pas?
6: Non, je pense pas.
7: Non, d'accord. Non, enfin, ceci dit, elle t'a trompé, donc c'est un peu différent. C'est un petit peu plus violent. Je sais pas ce qu'en pense Béa.
12: Ouais, moi, le mec avec lequel j'ai vécu 3 ans, tu vois, c'était mon premier mec. Enfin, je veux dire, premier mec avec lequel je couchais. Et il m'a trompé. Alors moi j'étais hyper fidèle avant.
7: C'est-à-dire qu'il n'allait pas à la bonne adresse?
12: Non, il m'a trompé une fois. Parce que j'avais plus de libido pendant 2 mois. Après ça, si tu veux, moi je suis devenue infidèle. Et j'étais avec l'homme que j'aime depuis 2 ans. Donc pendant la dernière année, j'étais avec les deux en même temps.
7: Ouais.
12: Et lui, il le savait très bien, mais il l'acceptait parce que c'était le seul moyen de me garder.
7: Ouais.
12: Et depuis qu'on s'est séparés, là, il y a 8 mois, il m'aime toujours. Enfin, il m'aimait.
7: Oui, il est au-dessus de tout ça, quoi. Lui, il t'aime en dehors que même la relation sexuelle, c'est qu'il t'aime pour ce que tu es, physiquement, mais le bien que sûrement tu dois lui apporter quand t'es près de lui.
12: Mais on se voit pas souvent, et en plus, moi, je peux dire, j'étais carrément une peste avec lui. Mais il m'aime à un tel point que, comme il savait que je ne pouvais pas partir en vacances, il m'a payé mes vacances et lui est parti de son côté dans sa famille, parce que sa famille ne m'a
7: pas. Oui, mais il voulait te rendre heureuse,
12: à cause de mon âge. Parce que c'est pourquoi une fille jeune s'intéresse à un mec comme lui, elle s'intéresse qu'au fric. En fait, tu vois, des trucs comme ça. Mais ce que je voulais dire à Gérard.
7: Non, mais ça, c'est un peu. Oui, ça peut se comprendre. Hein. Moi-même, ça m'arrive d'imaginer. Ça m'arrive des fois. Tu sais, on se fait mal soi-même. Je pense que souvent, on se fait mal soi-même dans l'amour. On peut aller loin. Hein. Moi, je m'imagine toujours que les gens. Je comprends pas que moi, j'ai des fois du mal à imaginer. Moi, j'ai du mal à imaginer que les gens puissent s'intéresser à moi. Je te dis ça très sincèrement. Ça paraît idiot parce qu'on dit non, là, il déconne, il fait le con et tout. Non, mais sérieusement. Donc, même des fois, avec tout ce qu'on fait, même si tout va bien, que la vie roule bien, professionnelle, que tout est amené à te sourire et tout. Et moi, souvent, je me demande pourquoi les gens s'intéressent à moi. Donc tu te dis, c'est le même problème que ton mec, il se dit, pourquoi elle s'intéresse à un mec plus âgé, non, mais en même temps, il te paye des vacances, il fait tout, et tu te dis que c'est pas possible que cette personne-là, que t'aimes tant, puisse s'intéresser à toi aussi.
12: Bah ouais, mais en même temps, par rapport au problème de Gérard, parce que lui, avec cette fille-là, il était devenu maso, en fait, et comme mon ex, en fait, je pense que tout le monde est un peu maso.
7: Maso, dans le sens, il disait, je pense, hein, Gérard, si je me trompe pas, que j'étais accro, quoi.
12: J'accepte la souffrance qu'elle m'apporte.
7: Pas maso, dans le sens, il changeait de comportement, il était accro d'elle, c'est-à-dire que tu pensais qu'à elle, tu ne jurais que par elle, c'est ça.
12: Ce que je veux dire par maso, c'est que la fille le faisait souffrir en le trompant et il l'acceptait par amour.
7: Mais il ne le savait pas au début, quand, hein, c'est ça, Gérard. Elle te l'a appris quand elle a décidé de te tromper, de te dire qu'en plus, elle t'avait trompé. Dans cette situation, c'est pas pareil.
12: C'est comme le mec que j'aime depuis 2 ans, c'est pareil. Moi, je suis maso avec lui. Lui, il me fait souffrir et j'accepte la souffrance parce que je l'aime.
7: Mais vous êtes encore ensemble aujourd'hui, parce que là, Gérard, il est plus avec. Il est resté 5 jours plus.
12: Quand tu dis ensemble, on a des fois, on a passé 5 mois sans se voir parce que j'étais partie à l'étranger.
7: Vous vous revoyez alors, Gérard.
12: Là, ça fait 15 jours que je l'ai pas vu. C'est tout le temps on se voit très rarement.
7: Alors, c'est quoi le but de cette relation? Tu crois qu'il peut arriver quoi entre toi et lui aujourd'hui?
12: C'est la patience. Parce que j'ai patienté avant de la voir.
7: Mais t'es persuadé que c'est lui avec qui tu finiras ta vie?
12: Oui, voilà.
7: Alors, quand on pense une chose pareille, à un moment donné, on peut pas se dire faut arrêter les conneries, d'aller de plus se voir pendant des mois et de se tromper, de se dire qu'on se déteste et puis t'es un connard.
12: Non, mais c'est lui.
7: C'est pas possible.
12: C'est lui qui a des problèmes de son côté parce qu'il a déjà eu 2 femmes. Il a eu 2 enfants avec les 2 femmes différentes. Il les a quittées toutes les deux. Donc, tu vois, il a vachement souffert, quoi. Ouais. Il divorce, une séparation avec sa petite fille qui a à peine 1 an. Il est vachement malheureux. Donc, il se consacre à son boulot et. T'imagines s'il refait avec la troisième femme la même erreur. Mais je sais pas si t'as déjà une rupture, tu sais ce que c'est. Alors imagine quand tu perds la femme et l'enfant. Parce qu'il n'a pas de garde des enfants. Donc c'est vachement dur pour lui. Donc c'est un deuil qu'il fait vis-à-vis de la deuxième femme. Et c'est pour ça que c'est hyper dur. Donc moi je me dis que tout dans la vie c'est une question de patience et de persévérance. Mais en même temps il faut jamais vouloir se pourrir la vie, quoi. Comme disait Gérard, se tuer pour quelqu'un. Parce que si la personne est... Elle t'aime pas, ça vaut pas la peine que tu foutes ta vie en l'air. Hein.
7: Évidemment, on en est bien d'accord. Ouais.
12: Non, au début, moi j'étais vachement, vachement comme lui. Quoi. Je me disais, oh là là, je vais me suicider pour lui, je l'ai appelé en pleurs. Mais bon, j'étais plus jeune, quoi. Maintenant, j'ai pris de l'assurance, quoi. J'ai du plomb dans la tête maintenant.
7: Et alors
12: je sais que ça vaut pas le coup.
7: Salut, ça marche. Ouais. Christian, t'as pas encore eu l'occasion de parler?
9: Eh ben, moi, j'ai une copine depuis 5 ans.
7: Ouais.
9: Ça marche très bien.
7: Ouais.
9: Je suis très heureux.
7: Quel âge elle a?
9: Elle va avoir 66 ans demain.
7: Et toi, 56?
9: Je m'entends très bien.
12: Christian, tu as quel âge?
9: Comment?
12: Tu as quel âge, Christian?
9: 57 au mois de janvier.
7: Mmh.
9: Elle est plus âgée que moi, mais l'amour, ça se commande pas.
7: Ouais, c'est clair, surtout quand t'as plus de piles dans la télécommande. Coralie, justement, est amoureuse de toi. Est-ce que ça te dérangerait, Christian, de demain, de quitter ta femme de 63 pour vivre avec une fille de 23?
12: Tu m'avais promis de pas le dire.
9: Coralie est gentille, elle entend bien, elle est douce. J'aimerais bien la voir.
7: Ouais.
9: Je vais payer quelque chose.
12: Demande un voyage, Coralie.
9: Je vais payer un voyage aller danser avec elle.
7: Ouh, des dessous féminins, tu serais prêt à lui offrir ça?
9: Non, quand même pas.
7: Pourquoi?
9: Je suis pas tellement riche.
7: Hein?
9: Je suis pas tellement riche.
7: Bon, allez, mais tu vas chez Monoprix, tu vas chez Tati.
9: Non,
12: allez. On a pour 5 francs
7: des kilos. Bah ouais. Non, je crois Coralie, en plus, Coralie, je crois, enfin, de souvenir qu'elle avait,
12: elle avait
7: rien. Elle avait pas de culotte, elle avait pas de soutif, elle avait rien.
12: Non, je porte rien du tout, moi.
7: Elle a des yeux magnifiques.
9: Ah, j'aimerais bien voir ta photo,
7: Coralie. À poil ou pas? S'il hésite. Il dirait pas non.
9: Je dirais pas non.
7: Ah, t'es plutôt d'accord?
12: Moi?
7: Non, ouais.
12: Ah oui, bah oui, pas de problème, bien sûr.
7: Ouh, bah tu me l'enverras avant, comme ça je verrai le morceau que c'est, ça. Ah ouais, alors faut regarder avant de donner à Christian, je vais pas donner comme ça.
13: Hey, Max.
7: Ouais.
13: T'affoles pas. T'écrives pas.
7: Hein?
13: T'écrives pas.
7: Je suis en train de me branler là. Je suis en train de me branler, Christian. C'est vrai que t'as raison, Gérard, que ça fait du bien quand même. J'imagine, t'es pas bien dans ta peau. T'allumes la radio, tu tombes sur des Christian, sur des Gérard, sur des machins comme ça. C'est vrai que ça fait marrer. Hein.
13: Tout à fait.
7: Hein? Hein, Christian?
13: Tout à fait.
7: Hein, Christian, tu te rends pas compte, Christian, que tu remontes le moral des gens?
13: Ah, bah oui, oui.
7: Hein, tu sais que
13: t'as. Il faut le remonter.
7: Hein?
13: La vie est tellement courte.
7: Oh là là, à qui le dis-tu? À qui c'est ça que tu parles bien, toi, Christian?
13: La vie est tellement courte, faut en profiter.
7: Malheureusement. Pardon?
13: Hein? Je vis dedans tous les jours.
7: Ah ouais.
13: La vie dépend tous les jours.
7: Bah ouais, ah non, ouais. Bon, ça va, t'as 32 ans, ben, la vie n'est pas. C'était la première fois, ceci dit, Gérard, apparemment, que tu craquais vraiment pour une fille.
13: Ouais, tout à fait, ouais.
7: Hein, t'es sorti.
13: Pour remonter le moral, Gérard, hein. Ah, tu sais, bon.
7: Ah, il n'y avait pas pensé, peut-être, Gérard. Est-ce que Gérard, t'avais pensé à te remonter le moral? Non, il n'y avait pas pensé, il n'a pas.
14: Sur une chaise, je sais pas.
13: Gérard, oui. Faut aller danser le plus possible.
14: Ah, ouais.
7: Et où est-ce qu'il faut.
13: Donne l'adresse des boîtes.
7: Où est-ce qu'il faut aller danser, Christian?
13: Au 79.
7: Au 79.
13: Au duplex, oui, ça.
7: Au duplex.
13: Au Plaza.
7: Au Plaza, mais quand
13: Hein?
7: Quand ça, le dimanche?
13: Le dimanche après-midi au Plaza.
7: Au Plaza, et en.
13: Le dimanche après-midi au 79.
7: Et Gérard?
13: Ouais, mais je passe ma vie dans les discothèques. Mais
7: oui, non, mais là, attention, c'est sur de l'accordéon et puis sur duplex l'après-midi. Sur qui on peut tomber?
13: Duplex, c'est les discothèques le dimanche.
7: Sur qui on peut tomber, Christian?
13: Sur des bonnes.
7: Ouais. Des stars aussi. Des stars, c'est qui les stars?
13: Bruno Lorenzoni, comme ça.
7: T'entends bien, Gérard?
13: Oui, mais je passe ma vie dans les discothèques.
7: Non, non, non, mais Gérard, attention.
13: Attends, je passe ma vie dans les discothèques.
7: J'ai.
13: Je peux pas danser.
7: Gérard?
13: Oui.
7: Il y a discothèque et discothèque comme toi tu les fréquentes et moi et comme tout le monde les fréquente et il y a les discothèques.
13: Non, je peux pas les fréquenter comme toi.
7: Non, non, mais. Non, mais. Non, mais on essaie de pour te faire comprendre en tant que client du soir d'une boîte normale d'un vendredi samedi soir. Moi je te parle de Christian un dimanche après-midi.
13: Oui, tout à fait.
7: Un truc accordéon. Ouais, et tu rencontres. Non, mais Gérard.
13: Franchement, c'est bien gentil, mais bon, j'ai pas encore l'âge pour ça.
7: Mais tu rigoles, Christian. Gérard.
13: Oui.
15: Ah, moi, c'est un bourgeois.
7: Mais évidemment, voilà, qu'a tout compris. Moi aussi, je sais que maintenant, je vais plus en boîte le vendredi à la loco, ni le samedi en boîte pour écouter de la techno. J'irai le dimanche à l'avenir parce que, au duplex, on tombe sur quel artiste?
13: Sur les discothèques.
7: Ouais. Quel artiste? L'accordéoniste, comment il s'appelle?
13: C'est pas le samedi, il vient, pas le dimanche.
7: Comment il s'appelle?
13: Bruno Lorenzoni.
7: Ah ouais, GG, t'as compris.
13: Très connu.
7: Bah voilà, si tu tombes sur Bruno Lorenzoni, t'as envie, t'as tu plaques tout, tu plaques oui, la techno, tu plaques tout, tu redeviens heureux.
13: Oui,
7: Christian.
13: 765 dans la tête. Dans
7: Christian.
13: Ce
15: ah moi je vais aller y faire un tour.
7: Comment il s'appelle?
13: Bruno Lorenzoni.
7: C'est un bon lui.
13: Ouais ouais.
7: C'est le meilleur?
13: Ouais. Non, il y a Roberto Milevi, Pierre Péribois, tout ça.
7: Ils sont tous bons et c'est tous des bons.
13: Ah ouais ouais.
7: Tu peux pas nous faire écouter un morceau là de.
13: Ah non, non, non.
7: Bon.
13: Non,
7: Bénédicte, Béatrice.
16: Oui, merci pour Bénédicte.
7: C'est pareil.
16: Oh, bah bien sûr, pourquoi pas Brigitte?
7: Bah, bah Brigitte.
16: Ouais, Berthe aussi, j'ai de grands pieds, tu peux y aller. Oui, je vais te poser une question pour voir des discothèques, parce que tout le monde passe du coq à l'âne.
7: Ouais, bah ça, c'est le but de l'émission.
16: Bah oui. Hein. Disons n'importe quoi. La loco, c'est gratuit le dimanche, c'est ça?
7: Dis pas n'importe quoi quand même, c'est payé.
16: Bon, y a pas un soir où c'est gratuit pour les filles?
7: Le dimanche soir.
16: Bah ouais, donc c'est dimanche.
7: Ah, il faut y aller le dimanche, c'est très bien. En plus, ils galèrent un petit peu et pourtant, je peux t'assurer que ça vaut le coup. Moi, je vais t'amener à mixer bientôt le dimanche soir.
16: Mais ce sera payant quand tu vas mixer.
7: Pardon?
16: Ce sera payant.
7: Non, ce sera pas payant encore, je vais mixer, non, non.
16: Et c'est house le dimanche?
7: Ouais, que house.
16: Et c'est pas de quelle heure? Ou avant quelle heure?
7: 23h minuit, et minuit, je crois.
13: Et l'opératif.
7: Et c'est au sous-sol, comme ça c'est bien, ce qui fait que, comme il y a 300-400 personnes, c'est vite blindé, c'est bien, il y a une bonne ambiance. C'est gratuit même quand j'irai mixer, mais moi je serai payé. Quand même, attends. Non, non, non, mais sérieusement, non, non, mais je vais venir mixer comme ça en copain dimanche soir bientôt. Je l'annoncerai à l'antenne, mais bon, ceci dit, vous n'êtes pas obligé d'attendre, vous y allez le dimanche comme ça, bon esprit, voilà. C'est gratuit pour les filles le dimanche.
16: Ouais, ouais, bah,
7: voilà. Et puis, la loco, le vendredi, c'est payant parce que c'est un vendredi soir et que c'est moins cher avant minuit et demi, je crois. C'est 60 balles l'entrée avant minuit et demi. 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
13: Tu m'envoies deux places gratuites.
7: Non, non, pas toi, Christian, j'ai pas envie de te voir à la loco. Toi, c'est le samedi soir avec Vincent Lorenzoni. D'accord. Tiens, Béa, tu veux venir vendredi?
16: Oui, c'est bien.
7: Allez, je t'invite vendredi avec la personne de ton choix. Tu viens avec ton vieux croulant de 38 ans, là.
13: Et moi, alors?
7: Quoi, qu'est-ce qu'il y a, Christian?
13: Et moi, alors?
7: Non, pas toi.
13: Un vieux pote à la... Gérard, il peut venir seul.
14: Et moi, un vieux pote à toi.
17: Voilà. Oui, c'est vrai, pour qu'il se trouve une copine.
7: Bah ouais, mais enfin, c'est peut-être pas la locomotive.
14: Moi, je viens avec ma copine.
17: Bah, si, elle aime bien les jeunes.
7: Ah ouais, t'aimes bien les jeunes de 18-20 ans?
14: Ouais, tout à fait.
7: Ah bah là, tu vas te régaler, là, tu vas te régaler, là. Il y a des sacrées nanas qui dorment sur les podiums, pas dégueu quand même, hein.
14: Je suis pas dégueu non plus.
7: Et moi, alors. J'ai pas dit le contraire, non, mais je dis, c'est pour toi, c'est pour te faire plaisir. Au contraire, je pense que tu vas prendre ton pied. Il y a pas de problème de ce côté-là. Allez.
14: Tu m'envoies une entrée.
7: Hein?
14: Tu m'envoies une entrée.
7: Ouais, je t'enverrai une entrée. Tu veux pas un dessert? Tu veux un truc?
14: Non, non, non. Envoie-moi.
7: T'es sûr que tu veux pas le menu du jour?
14: Envoie-moi quelque chose pour, rentrer.
7: Ouais. Bah, je t'enverrai une entrée, le menu du jour. C'est quoi le plat du jour aujourd'hui?
14: Oh.
18: Des tripes.
7: Hein?
18: Des tripes.
7: Des tripes à l'accordéon. Ça te fait plaisir ou pas?
14: Hey.
7: Béatrice,
17: oui.
7: On t'invite à la loco vendredi.
17: Merci.
7: On va faire
14: et moi aussi.
7: Toi, j'invite Coralie aussi.
14: Et moi aussi.
17: Non, oh, mais j'ai déjà quelque chose de prévu. Mais une autre fois, avec plaisir.
7: J'ai pas entendu là.
17: Elle n'a rien dit. Non, j'ai dit ce week-end, j'ai quelque chose de prévu.
7: Vendredi soir, tu sors avec qui?
17: J'ai des amis qui viennent.
7: Quoi, Thierry?
17: Non, j'ai des amis à moi du Nord qui viennent. Et on va pas en boîte vendredi soir.
7: Tu me lâches?
17: Mais non, je te lâche pas, Max. Loin de moi cette idée.
7: Alors, si demain on sortait ensemble, j'irais à la loco le vendredi et tout, et tu me laisserais, toi tu sortirais avec tes potes pendant que moi j'irais, pendant que ton mec irait bosser.
17: Ouais, t'irais taper l'autre. Écoute-moi bien, Max. Est-ce que je sache qu'on n'est pas mariés ensemble?
7: Non, mais bien sûr, mais si on était amené.
14: Coralie, fais un effort, s'il vient, moi.
17: Mais écoute, pour l'instant, j'ai du mal à imaginer le amener à, tu vois, donc.
7: À quoi?
17: J'ai du mal à imaginer qu'un jour on soit ensemble.
7: Pourquoi? T'as pas envie?
17: Bah, c'est... Non, mais non, c'est... ça me vient même pas d'idée. Ça te plaît pas? Mais elle serait mignonne.
7: Non, ce soir, c'est la totale France Télécom, Coralie. c'est quoi ce bordel? Hein? Bon,
17: mais
7: bon.
17: Une autre fois, Max.
7: Ouais, c'est ça. Bah, vendredi prochain, d'accord?
17: Bah, d'accord. Okay,
7: tu mixes pas alors. d'accord?
17: Bah, ouais, même si tu mixes pas, de toute façon, j'irai certainement faire un tour.
7: Mais il n'y a pas de problème, je plaisante. Bon, tu viens quand tu veux, d'accord?
17: Ok, pas de problème.
7: T'embrasse, Coralie.
17: Moi aussi, je t'embrasse.
7: Gérard, merci en tous les cas. Puis, ouais. C'est très gentil pour ton témoignage, de savoir qu'on t'a sauvé la vie grâce à cette émission, quoi. Et que sinon, tu te serais vraiment suicidé.
14: Ah, tout à fait.
7: Non, bah dis donc, ça fait plaisir. Enfin, ça fait plaisir de savoir qu'on... Non, mais ça fait plaisir de savoir qu'on a peut-être, entre guillemets, je dis bien, peut-être remonté le moral à quelqu'un qui était vraiment au bout du... Non, au
18: bout de la mine.
7: Non. Comment
18: au bout du wagon.
7: Non.
14: Au bout du rouleau.
7: Non.
18: Au pinceau.
7: Au bout d'abou. J'ai envie d'être poète ce soir.
14: Ah, ouais. C'est comme Jean Marais, alors.
18: Non, je suis comme Jean Cocteau.
14: Tu m'invites pour vendredi?
7: Ouais, je t'invite vendredi à la loco et tu viens avec la personne. Tu as encore un pote, tu vas pas y venir seul.
14: Ça dépend, tout dépend de mon métier, c'est ça qui est.
7: Bon, d'accord. D'accord, il est DRG. Oh, je te préviens tout de suite, Gérard.
14: Oui.
7: Tu me fermes pas la boîte vendredi?
14: Non, je suis pas RG, je suis APR.
7: Hein?
14: Un APR.
7: Un APR?
14: Oui.
7: C'est quoi, c'est les apéritifs?
14: Agent de protection rapproché, haute sécurité.
17: Viens pas avec ton chien.
14: Il est comme moi.
7: Tiens, tu me feras la sécu. Qu'est-ce que tu fais, toi, Christian?
18: Les chiens.
14: Contrôleur d'accueil, je surveille le parking dans un golf.
7: C'est la même chose, Christian Gérard.
14: J'ai
7: peur que non. Hein.
14: Non, je pense pas.
7: Ceci dit, Gérard, si je me fais trop emmerder, ce qui est le cas souvent, parce que je me fais harceler par les nanas.
17: Ah ouais. C'est horrible, hein.
14: Je suis très cher.
7: Ouais, non, mais.
14: Très cher pour toi, trop cher.
7: Ouais, mais enfin, pour moi, tu peux me faire ça gratuitement. Je t'ai sauvé la vie. Je crois que la vie vaut. La vie n'a pas de prix, hein.
14: Tu le mérites.
7: La vie n'a pas de prix, comme c'est beau. C'est bon, je te retourne la situation. Ouais. Je viens de t'emballer un agent. Je viens de t'emballer un garde du corps pour vie gratos. Qui c'est qui veut un agent gratos?
18: Moi.
7: Oh, bah, essaye de sauver la vie à quelqu'un qui a envie de se. Hein. Bon, à vendredi, Gérard.
14: Okay,
7: oui, Coralie.
17: Oui, je voulais dire. Moi, je veux bien virer tout le monde chez moi vendredi à partir du moment où Christian m'emmène à la loco.
7: Moi, j'allais dire au moment
14: où. Ouais, bah, l'autre vendredi.
7: Non, ce vendredi là, ouais.
14: Pas vendredi là, ou t'as
7: pas. Me dire, je vire tout le monde et tu viens à la maison. Max. Parce que je mixe de quoi, minuit et demi jusqu'à 2h30, 3h, donc je suis dispo à partir de 3h.
17: Ah ouais. Oui, hey, enfin, moi je suis pas dispo, quoi.
14: Coralie.
17: Quoi?
14: Coralie.
17: Moi je suis pas dispo.
7: Putain, c'est dingue. Elle me résiste, elle, c'est grave, c'est la première fois.
14: Hé, hey, Coralie.
17: Oui, que
14: l'autre vendredi, on va voir Max tous les deux à la loco. Pas vendredi, à l'autre d'après.
7: Mmh.
17: Bon, d'accord. Est-ce que je dois mettre une cagoule ou pas?
7: Oui, il faudra mettre une cagoule, oui, je pense que c'est une bonne solution. Oui. Effectivement, c'est une très bonne initiative de ta part.
17: D'accord, tu me reconnaîtras malgré tout.
7: Bah, j'y serai pas, moi, le vendredi d'après, je mixe pas.
17: Ah oui, c'est vrai, j'ai...
7: Ah oui, vous êtes con.
17: Oh.
7: Bah oui, mais qu'est-ce que tu veux que je te dise?
17: Ah bah oui, mais moi tu me parles pas comme ça, hein.
7: Ah bah comment tu crois que je te parle alors?
17: Bah tu me parles normalement, mais tu me parles pas comme ça.
7: Non, mais tu m'as bien regardé toi ou pas?
17: Mais c'est Coralie. Justement parce que je t'ai bien regardé que je t'ai dit que tu dois pas parler comme ça.
7: Et pourquoi ça?
17: Bah parce que c'est comme ça.
7: Pauvre fille.
19: Parle doucement avec ma petite Coralie.
17: Bah vas-y, traite-moi de pauvre fille maintenant.
7: Qu'est-ce qu'il y a toi, connard?
19: Elle est gentille, Coralie.
7: T'es un connard toi?
19: Elle est gentille.
7: T'es un connard?
17: Non, c'est vrai, je suis pas
19: T'es gentil, Coralie.
7: Ouais. Bah, elle a bien sûr qu'elle est mignonne, elle est toute belle comme toi. Ah, elle est douce, hein?
19: Elle aimerait bien te voir demain.
17: Non, c'est pas
7: vrai. Il est rusé, celui-là, il se l'avait à chaque fois dans la poche. Tu sais qu'il en profite pour glisser des petits messages à chaque fois. Il est très, très... Christian,
17: il faut savoir qu'en général, les gens que je rencontre la première fois, je suis plutôt agressive.
19: Alors, ah bon?
17: C'est peut-être pour me cacher de quelque chose, j'en sais rien. Ouais. Mais en vérité, je suis très douce. Mais les premières impressions, je fais toujours très agressive.
7: Ouais, et tu en demandes si tu vas te calmer un petit peu, Coralie, sur le Minitel. L'autre, t'as pas été très agressive la première fois qu'on t'a vu?
17: Ouais, mais enfin, c'est parce que. On s'est pas vu longtemps la première fois. C'est
7: ouais, puis on est très impressionnant quand même. Hein.
17: Non, pas spécialement.
7: Non, ça fait peur. On se dit quand même, tiens, on va quand même rencontrer le mec que j'écoute depuis longtemps, Max, quand même, la radio, c'est pas n'importe qui et tout. Faut que je fasse bonne impression. Et c'est vrai que t'as pas fait très bonne impression, donc on peut se dire, tiens, c'est le truc, non?
17: Non.
7: Attends.
17: Que je rectifie le tir tout de suite. Max, t'es peut-être célèbre à travers la radio?
7: À travers la radio et la télé, les compilés, ça.
17: Ah ouais, ok, d'accord. Mais pour moi, quand je suis venue voir, tu n'étais qu'une voix.
7: Non, j'étais qu'une voix. Oui, enfin, il y avait aussi le contenu, tout ce que je disais.
17: Ouais, mais enfin, t'étais quand même sous le contexte de l'émission.
7: Non, bah, quand je parle sincèrement comme là, ça m'arrivait, en 5 ans, ça m'arrivait plusieurs fois de dire vraiment ce que je pensais.
17: En dehors de l'antenne, quand j'étais avec toi à l'antenne, en dehors de ça...
7: Bon, on a jamais discuté.
17: Ouais, bon, on a discuté quoi, 5 minutes?
7: Bon, la plupart, le prout-prout de la pluie du beau temps.
17: Voilà, exactement.
7: Pour ça, il faudrait que je vienne chez toi.
17: Bah écoute, c'est moi qui vais venir chez toi.
7: Ah, je veux bien.
19: Et moi aussi.
7: Ah ouais, ça je veux bien, tiens. Ça aussi, ça m'intéresse.
20: Avec Christian chez toi.
7: Ah mais j'ai un vieux tapis dont je dois me débarrasser, donc on peut se permettre dessus, on peut y aller.
17: Super.
7: Ah, on peut se permettre dessus. Non, on peut pas. Tu vas le récupérer, toi. Ah, j'en ai acheté un d'ailleurs. J'ai un nouveau tapis, donc l'autre je m'en sépare. Donc.
19: Moi, je t'emmène un vieux tapis à moi.
7: Je l'ai jeté.
19: Puis elle le balaye,
7: enfin. Eh oui, gamin, il faut aller un peu plus vite que la musique, quand même.
20: Ah, bah,
7: c'est ce que. Hein?
20: Ah, je vais plus vite que la musique. J'essaie de trouver un appart. Je peux pas faire mieux.
7: Mais non, je déconne. J'ai commandé le tapis là, dans 15 jours. Donc le tapis du salon, il passe à l'entrée.
19: Et moi,
7: le nouveau, je passe dans le salon. Et l'autre, je le tège. Donc je te le donne parce que je vais pas le garder chez moi.
21: La caca tapis.
7: De la caca, j'ai pas entendu.
21: Non.
7: Ah bon, j'avais cru comprendre.
21: Poil, toi.
7: Ah ouais. Non. Merci Lionel également.
19: Ouais. De rien.
20: C'est une heure qu'il est là.
7: Je suis fatigué.
19: Ah ouais,
7: non, mais
19: je suis là. Non, mais j'ai pas eu d'entrée, moi.
7: Pardon?
19: J'ai pas eu d'entrée.
7: Ah mais toi t'es à Mâcon, toi.
19: Ouais,
7: alors.
19: Ah mais c'est pas grave, je vais à Paris en février donc.
7: Bah tu. Ah ben bah, bah, en février. Arrête de rire bêtement comme ça, tu m'agaces.
21: Ça m'a fait marrer.
7: T'en sois dans un sale Texaveré des années 30. Mâcon, je t'invite. Oh, Mâcon.
19: Oui.
7: Je t'invite au février, tu viendras, d'accord?
19: Oh, pas de problème.
20: Bien, comme boîte le février, non?
7: Ah, ça c'est drôle.
20: Merci.
21: Ah, mais moi j'ai rien dit.
7: Bah, justement, t'aurais pu rire, justement. C'est quand c'est drôle que tu rigoles pas, et quand c'est pas drôle, tu rigoles.
21: Parce que ça m'a fait marrer ce qu'il a dit.
7: Bah oui, bien sûr, on taquine, allons. D'accord. Merci Lionel en tous les cas. Et je voulais dire, voilà, de Mâcon, on peut vous écouter quand même les soirées sur le site internet. Hein, donc il faut le savoir, hein, n'est-ce pas, Ego? Le site
22: oui,
7: internet.
22: Sur technonews.net et pas .com parce que .com c'est un site de cul.
7: D'accord. Hein, Christian?
20: Tu connais, hein?
7: Tu connais ça, Christian, hein?
19: Non, j'en ai entendu parler déjà.
7: Ah ouais. Eh, sans déconner, toi tu dois avoir des bouquins de cul sous ton lit quand même, non?
19: Je te dirais bien quelque chose, mais
7: je n'ose pas. Oh, ose. T'as combien de bouquins de cul chez toi, de magazines?
19: Un seul.
7: Lequel?
19: Ah, je te le dirai pas.
7: Non, t'en as plusieurs, t'en achètes pas.
19: Un seul.
7: Que...
19: Un seul.
7: Menteur.
19: Un seul.
7: Attends, menteur.
20: Tous les posters que t'as
19: plairait,
20: dans la main.
19: Ça plairait à Coralie, si elle serait avec moi.
7: Coralie, elle a dit oui, d'accord?
19: Ouais, j'attends pour la rencontrer.
7: D'accord.
1: Merci à vous et bonne bonne musique.
19: Tu me la passes hors antenne.
1: Bah, j'y pense bien, bien sûr. Max plus fort que Sartre. Eh oui. Qu'est-ce que vous voulez? C'est comme ça que ça se passe. C'est Tobal sur le Minitel. 23 ans, département 78, allez-y mollo. Sinon, on a Flo, 38 ans, département 54. Max, j'aurais bien voulu parler à Gérard de sa situation, car je suis depuis 4 mois comme lui. Je n'ai qu'envie de mourir pour l'homme que j'aime plus que tout. Oh, mais non. Bah Flo, il y a le numéro de téléphone, on va essayer de récupérer le numéro de téléphone et la mettre en contact. Gérard, il est avec nous, Gérard?
2: Ah,
1: Gérard, oui. T'as entendu le message?
2: Oui, tout à fait.
1: Ça te dit?
2: Ouais, sans problème.
1: Bon, allô? Non, Christian, toi t'es out, toi.
2: Un bon out.
1: D'accord. On va récupérer le numéro de téléphone de Florence, Gérard. Et si tu acceptes, on va appeler Florence, on lui donne ton numéro.
2: Ok, sans problème.
1: D'accord, bah, c'est ce qu'on va faire tout de suite, d'accord?
2: Ok.
1: Donc Florence, tu raccroches ton Minitel, Manu va récupérer, va t'appeler, va donner le numéro de téléphone de Gérard, comme ça Florence n'aura pas de problème, etc., etc.
3: On va aller vers Pierre quand même, qui a 21 ans de Nantes et qui a des choses à dire. Et Cyril va peut-être pouvoir nous aider également. Il voudrait des techniques de drague.
4: Aïe.
3: Bonsoir Pierre. Merci d'être avec nous d'abord, parce que bon, t'es pas obligé. Bonsoir Pierre.
4: Bonsoir à Gérard, bonsoir à Cyril.
3: Bonsoir.
4: Alors excusez-moi d'arriver à l'impromptu comme ça dans votre débat de Sylvie. Moi je vous
3: explique. C'est un débat de merde.
4: Ça fait un petit bout de temps que j'ai pas entendu Gérard sur antenne.
3: Ah,
4: je suis très heureux de le retrouver.
3: Ouais.
4: Je le salue ce soir. Et je voulais lui demander tout simplement ce qu'il devient, parce que bon là j'ai appris qu'il cherchait des femmes, et lui demander ce qu'il devient, parce que moi à l'époque.
23: Alors
4: moi
23: il me bouffe le cul là.
24: Ah, bon. Alors je vais te dire une chose. Ce que je deviens, ça te regarde pas et je le dirai jamais à l'antenne ce que je suis en train de faire, d'accord?
4: Très bien, non mais ce que
24: voilà,
4: je
24: voulais... déjà la question, tu m'as posé la question, je t'ai répondu, d'accord?
23: Gérard, je trouve que tu vas un petit peu fort de café.
4: C'était uniquement dans un...
23: Je sais pas, Max.
3: Non mais t'as entièrement raison.
24: Moi, ce qui a répondu...
3: Ce qui était quand même très agréable, Gérard, quand même, il faut le savoir, je vais lancer un scoop, c'est que il m'a dit, tiens, si je viens ce soir, ce serait bien de faire une libre antenne. Et depuis tout à l'heure, on lance des sujets avec des libres antennes,
24: non.
3: Tu veux répondre à aucune question.
24: Non mais non, il n'a pas besoin de savoir ma vie privée.
3: Il te pose des questions.
4: Déjà, je ne pose aucune question sur ta vie privée. Je vais t'expliquer. La simple chose, c'est que la dernière fois que je t'ai entendu... tu étais avec une certaine personne, donc j'ai appris qu'il fallait pas donner le nom ni en parler. Je t'ai laissé sur des voilà. Je t'avais laissé sur des histoires de procureurs ou je sais plus quoi. Donc,
24: Attends Cyril. Non, 5 minutes. Attends, tu peux approfondir l'histoire du procureur, toi.
4: Non, mais je sais plus.
24: Attends, 5 minutes.
3: Non, il confond avec Jean-Pierre Sauzère, c'est pas grave. Pierre, tu voulais, quelle est ta question? Il confond avec Jean-Pierre Sauzère.
4: Oui,
3: Pierre, arrête de partir dans plein de directions. Ta question, c'était des techniques de drague, c'est ça?
4: Oui, alors je voulais savoir les techniques de drague. Non, excuse-moi pour la confusion. Je voulais juste savoir les techniques de drague de Gérard, parce que là, c'est...
24: Ah non, mais alors là, je vais te dire une chose.
3: Non, mais tu vas répondre à rien.
24: Bah non, mais moi, je réponds pas à...
3: Mais à quoi ça sert de faire une libre antenne si tu veux répondre?
24: Mais attends, déjà une! Il se gourde de personne et maintenant il me demande un technique de drague.
3: Il s'est trompé. Ben
24: mais
3: alors,
24: il est taré ce mec.
3: Mais c'est toi qui es taré, tu réponds à aucune question. Pourquoi t'es venu ce soir, on se le demande?
4: Oui, c'est vrai.
3: Bah, et t'es venu pour...
24: Mais attends, si t'es pas content, ben je coupe mon micro, c'est tout.
23: Gérard, je t'en conjure.
3: T'es reparti comme avant, il lui a fallu 5 jours et ça y est, il recommence comme avant. En fin de compte, t'as pas changé, quoi. Tu changes pas, Gérard. Je pensais que t'avais changé, je pensais que tu voulais faire des efforts, que t'avais envie de faire des efforts. Tu fais aucun effort. Gérard.
23: Gérard.
3: Allez, putain, commence pas, tu me fatigues, putain, il est lourd. Bon, Pierre, bon, apparemment, Gérard se fait prier, tu sais ce qu'il veut, il veut des gonzesses, il est tout seul, c'est tout ce qui l'intéresse.
4: Il faut qu'il arrête de gueuler.
3: Ouais, mais qu'est-ce que tu veux, c'est quand il respecte pas les auditeurs, il les respecte pas. Il voulait faire une libre antenne, il voulait qu'on lui pose des questions, mais il veut qu'on lui pose des questions uniquement que des nanas. Qui lui disent je t'aime, je veux te voir.
4: Ça vient pas comme ça.
3: Cyril, qu'est-ce que t'en penses? T'es déçu, là?
23: Je suis un petit peu déçu. J'ai peut-être la solution une fois de plus. Gérard, tu veux lire un petit passage de Tourterelle?
4: Ah oui, voilà, s'il te plaît.
23: Non, vraiment pas?
4: Oui, s'il te plaît, oui.
23: Apparemment, c'est la langue de bois, là.
3: Ah, là, c'est compliqué, là. Gérard, tu veux faire une petite pause, peut-être? Aller boire un café, tranquille, on continue tranquille entre nous? Sans toi? Je sais pas, parce que tu veux pas répondre aux auditeurs, tu veux rien faire, je ne sais pas.
24: Non, mais, de toute manière, moi, je veux pas répondre aux auditeurs quand ils ont des questions pourrites comme ça.
3: Elles sont très
24: déjà,
3: bien,
24: il se plante. Et puis, déjà, il a la radio derrière lui. Donc, dans ce cas-là.
4: Non, c'est faux.
3: Puis, même moi, ça m'arrive des fois d'avoir, ça me gêne pas, moi, de faire de la radio avec des gens.
4: J'ai de la musique.
3: En tout cas,
24: moi, je vais te dire une chose.
3: Gérard ne te respecte pas, mais moi, je te respecte, Pierre. On te respecte, nous, avec Cyril.
4: Merci beaucoup. Mais je voulais juste m'excuser encore pour la confusion.
3: Il y a aucune excuse, il y a pas de problème mon pote, il y a pas de problème.
4: En tout cas non, je voulais juste remarquer parce que
3: Karine est déçue de Gérard ce soir. Hein. T'as vu comment il est, hein? Et encore, ça fait que 4 jours qu'il est là, il a dit qu'il ferait des efforts. Imagine s'il reste avec nous dans 3 mois, il va être imbuvable. Imbuvable.
4: En plus, je vais te dire un truc Max, là j'ai entendu un de ses poèmes fameux d'ailleurs brillant.
3: Ouais.
4: Et il disait qu'il avait mis un quart d'heure pour l'écrire, même pas. Moi je dis que les meilleurs compositeurs et les meilleurs écrivains peuvent s'aligner. Hein.
3: Ouais, c'est tu veux parler de brochette?
4: Ouais.
3: Okay. Brochette que t'as entendu.
4: C'est vrai là où il y a des fruits là. Où...
3: Ouais, Brochette était. C'est vrai qu'il d'abord il a touché Cyril, hein, ça t'a touché au cœur.
0: Non mais Brochette a fait l'écart ce soir au niveau des poèmes. Je crois qu'il a.
3: C'est un des plus beaux.
0: Ah,
3: ouais, voilà.
0: C'est un des plus beaux.
3: Bon, on va arrêter.
4: Le premier était pas mal.
3: On va arrêter la libre antenne avec Gérard parce que bon, apparemment. Aucune...
4: Ah ouais, vous allez arrêter là.
3: Bah, aucune question ne l'intéresse donc. À part...
24: Non mais moi je veux pas.
0: Il veut des gonzesses, Gérard.
3: Il veut des gonzesses et qu'il le drague et qu'il dise voilà, Gérard, on t'aime, Gérard.
24: Non.
3: On t'aime. Bah, écoute.
24: Non mais moi.